0: À mon avis, je crois que tu t'es...
1: Il parlait des trucs qui s'envolent. Parce que c'est vrai que ça emporte tout, hein, attention. Hein. Moi, l'autre fois, j'ai vu toute une famille de manouches avec les caravanes et tout, la totale. Hop là.
2: Twister. Des couteaux papillons, quand même.
3: Tu vas prendre le stylo dans ta gueule encore.
0: Twister.
1: Ça balance, là.
0: Twister, tu vas te calmer quand
1: Qu'est-ce qui se passe?
2: Okay, mais non, c'est pas moi, ça, hein.
0: Bon.
2: En plus, j'entends mal, là, c'est chelou, c'est sincère.
0: Bon, ça y est.
4: J'ai envie de câlin. J'ai envie de câlin.
2: Qu'est-ce qui se passe?
4: Mais ça fait beaucoup, ça. J'ai envie de câlin.
0: Qui c'est qui s'amuse, là?
4: Bonsoir.
5: Manu,
0: qui s'amuse?
5: Regarde.
4: Ouais, moi, je suis toujours en train de sourire, moi, il n'y a pas de problème. Hein.
2: Ah, ouais, là, l'info.
6: Par moment, je me demande si je suis pas con.
0: Je sens que ça va mal se terminer.
6: T'as une explication là-dessus?
4: Dans le sol, il n'y a pas de porc.
6: Non mais attends.
5: Oh Manu.
0: Bah hey,
5: mais vas-y, coupe des lignes.
0: Dis-moi.
4: Les gâteaux, c'est pas fait avec de la viande.
5: Mais coupe des lignes.
2: Coupe des lignes.
4: Ah ouais, quand même.
0: Bah, quand vous aurez fini un peu vos conneries.
5: C'est pur, je peux pas couper des lignes.
4: On y va.
0: Donc, alors, pensez-vous qu'une tempête, ouragan, cyclone et éruption de volcan peuvent faire une catastrophe? Moi, je peux vous dire oui, donc, déjà.
1: La tempête, toi, tu te situes comment?
0: Alors, tremblement de ta mère, au revoir.
1: Quoi? Bah, quoi?
0: Au revoir.
1: Qu'est-ce que j'ai dit?
0: Au revoir. Voilà.
5: Bingo.
0: Alors, donc, la tempête,
5: donc,
0: on a.
5: Donc, toi, ta réponse sur cette question, c'est?
0: Ben, je suis en train d'y répondre.
5: Vas-y, ma chatte.
0: Donc sur une tempête, c'est vrai que là on a quand même dérouillé l'année dernière et on n'était pas loin de.
5: Surtout toi, t'as dérouillé, hein.
0: Non, mais avec la pluie en plus. Là, ça a commencé à aller quand même dur aussi sur du côté de Nice, dans
5: côté de Nogent aussi.
0: Dans les Alpes-Maritimes. Fais gaffe à ce que tu vas dire, Fildar, parce que
5: c'est la picole du vin blanc du côté de Nogent. Hop là.
0: Donc, il y a eu ça, il y a eu bon les ouragans, ça, on en a discuté. Les cyclones, c'est vrai que ça fait des gros dégâts des gros dégâts du côté des îles de Dom-Tom. Par là, ça.
5: Tom-Dom.
4: À Jolo.
0: Dom-Tom. Toi, Eric Aka, à Jolo, il n'y a pas eu encore de cyclone, d'accord?
5: Ouais, mais moi, l'année dernière, je suis allé au Cirque Pinder, il y avait cyclone. Et franchement, je peux te dire que moi, je me suis bien marré, moi.
0: Ouais, mais il y en manquait un, c'était toi. Oh, bah, ça aurait fait 7.
5: Zoomeo!
0: Ça aurait fait 7 avec toi, hein. Donc voilà ce que je pouvais dire. Bon, les volcans, c'est vrai qu'il y en a eu. Et sur le tremblement de terre, parce qu'on en a...
5: Avec Volvic, là, les volcans, là.
0: On n'en a pas parlé aussi. On n'en a pas fait allusion dans cette...
5: Illusion
0: dans cette question. Donc, sur les tremblements de terre, il y en a eu, là, il y a pas longtemps. Donc, ouais. En Chine, exactement. Voilà ce que je pouvais dire sur cette question. Donc, on va
5: bien,
0: passer
5: bien répondu,
7: j'ai une question sur le net là par rapport aux catastrophes. Pourquoi les cyclones et tout, ça a toujours des noms de meufs?
0: Ben non, ça c'est pas obligé. Bon, c'est vrai que ouragan, on sait pas. Cyclone, c'est pas un nom de meuf.
5: Si ouragan, c'est un prénom féminin.
0: Mais ouragan. Bon, on veut faire allusion à Stéphanie.
5: On dit une ouragan.
0: Un ouragan. Non, c'est un ouragan, c'est masculin.
7: Non, mais même des fois, c'est des prénoms, c'est genre Clara, Sandy.
0: Ouais, mais ça, ça c'est autre chose.
5: Non, mais ça dépend de la taille aussi, du cyclone ou de la tempête, tu vois. Grosse tempête, on met un gros prénom, genre.
0: Bon, toi, ta gueule.
7: Si le cyclone a une grosse queue, tu...
0: Ouais, on met Fildar.
5: Merci Gérard.
0: On met Fildar à la place.
5: Merci, j'ai bien fait de te la montrer.
0: Combien qu'on est sur l'internet?
7: 8250 là.
0: 8250.
2: Bravo.
0: Bon, on va quand même faire les 10 000 ce soir. Il reste encore une petite heure à faire.
5: Allez, pousse un peu.
0: Alors.
2: Allez, décolle.
7: Gigi.
0: Manu, ouais.
5: On va accueillir. Ouais, Manu, on est là.
7: Ouais,
5: Manu. Manu.
7: Ouais.
5: Manu.
7: Oui.
5: Manu.
7: Oui, oui. Allô. Allô. Allô, on accueille. Oh là, je suis brouillé. Oh, allô, oh là, Gérard.
0: Oh, Fildar.
7: Gérard,
5: ça m'énerve. Rigoler,
7: putain, ça fait comme le portable, ta hanche. On accueille le pouce de Dante. Bonsoir.
5: Oh là là là là. Faut aimer le cinéma. Hein.
2: Ouais, ouais.
0: Comment son nom?
7: Le pouce de Dante.
2: Salut tout le monde. Salut.
5: Salut Ernest.
0: T'appelles d'où?
2: Ah mais non, le bluff là quand même. Là.
0: Oh, t'appelles d'où?
2: J'appelle du Montroudu qui pourrait chantiller. salut Arnette, ça va, tranquille?
8: Salut Tony,
2: t'as passé une bonne journée.
0: Alors, Twister. Twister et pouce de Dante, au revoir. Voilà, c'est bien comme ça. Comme ça, il y avait Tony et Arnette, comme par hasard.
5: Ah bah, bravo Manu.
0: Bravo Manu, hein.
7: Ah bah, faudrait peut-être que je fasse la réa.
0: Ouais, ça va pas tarder dans 4 minutes.
5: Ah. Ah, tu vois, c'est précis ici.
7: Oh, putain.
0: Dans 4 minutes, on fait la question 6 et 7 et puis tu passeras à l'arrière après.
5: J'ai un paumé à bout du meuble, hein, c'est pénible.
0: Ça y est, l'autre, il est en train de casser le...
5: Tain, c'est quoi ce matos?
7: Tu peux lui passer un bout de ta hanche.
5: C'est quoi ce matos?
0: Il est en train de tout casser, l'autre.
5: Tu me passes ta dévisseuse, Gérard, là.
0: Putain, il est en train de casser le bureau. S'il est en train de casser le bureau. Putain, là, oh le boulot qu'il est en train de nous
5: ouais,
0: faire.
5: C'est bon,
0: là.
5: C'est
0: bon. Bon, ben, on a plus qu'Erika Cap et Monsieur Mazur.
5: Ouais.
8: Oui, c'est ça.
0: Bon, donc, avez-vous déjà assisté à une catastrophe...
9: Je sais pas.
5: Moi, tous les jeudis, oui. Enfin, tous les.
0: Non, attends, je suis dans. Attends. Ouais, si, c'est ça.
5: Bah, fais un sondage alors.
0: Non, c'est bon. On va faire un sondage en attendant.
5: Le temps que Manu retrouve des auditeurs, voilà.
7: Si, j'en ai retrouvé un. J'ai Immondation, bonsoir.
10: Bonsoir tout le monde.
5: Salut.
10: Bonsoir, c'est Immondation. J'appelle de Faisandé sur Bléneau. Et c'est 113.3. Bonsoir tout le monde. Bonsoir, GG.
0: Bonsoir.
10: Bonsoir.
0: Donc, sondage. Alors, les catastrophes sont-elles prévisibles? Bah, de toute manière, je pense que... Attends, parce que là, on aurait dû la faire sur quand on a parlé du contrôle.
5: Bah ouais, mais bon, écoute, c'est toi qui fais ton boulot.
0: Bah non, mais moi, je pensais pas que ça allait...
5: Bah, change... Oh, Anka.
0: Non,
5: c'est pas maintenant que tu reviens.
0: Non, tu restes dehors définitivement jusqu'à la fin du débat. Non. C'est dehors jusqu'à la fin du débat. Tu ressors. Donc les catastrophes sont-elles prévisibles? Donc 70% des gens disent oui. Il suffit d'acheter le journal du lendemain matin, ouais, si on veut. 33% des gens répondent non, sinon il y aura plus de morts, connard. Ben ça, ça m'étonnerait. Et 23% des gens répondent oui, si c'est moi qui suis au volant. Donc c'est complètement con. Et 18% me répondent que le test d'alcoolémie, c'est gratuit. Ben, on n'en sait rien. Hein. Voilà, donc ça va.
7: Je me prendrai l'une d'SP, Gérard.
0: Encore des d'SP.
5: Tu veux un bout de citron avec Gérard
10: ou pas?
0: Ouais. Sur Internet, non?
7: Sur Internet, non, il y a des gens qui me disent tout simplement comment t'as fait pour trouver toutes ces questions.
0: En cherchant, c'est tout. Voilà.
5: Salaud.
0: En pompant. Alors, oui, Manu.
7: On va accueillir USS à la Poussa. Bonsoir.
0: T'appelles d'où? T'appelles d'où?
11: Brasil. Je parle de Zoumer. C'est Brasil, c'est Zoumer. Zoumer en stream.
0: Hey, Manu.
7: Bon, allez, on va au cul, Gérard.
0: Hey, Manu.
5: Ah, ce qui serait bien, c'est que t'as
0: ok.
7: Oh, mets-moi ton sgeg dans les
0: fesses. Ok. Va gueule un peu, là, quand je parle. Manu, tu me le calmes, là, et puis il me donne sa fréquence correctement.
11: Ouais, j'appelle de Shanghai.
0: Ta fréquence correctement, je te dis au revoir tout de suite.
5: USS, sérieux.
11: Oui, sérieux, j'écoute sur Internet. Hein. D'ailleurs, je vois la webcam, tu es très attirant comme mec.
0: N'importe quoi, bon, elle est pas branchée. Alors, tu me donnes ta fréquence ou je te dis au revoir?
11: 107.6.
0: Ah bah, non. Il t'en a fallu du temps.
11: Ouais, je suis désolé.
12: Ah, mais c'est de la bonne fréquence.
0: Ah, mais vous déjà... Et on tue toi-même.
11: C'est pas moi.
0: Et Immondation, fais gaffe à toi.
11: C'est pas moi, écoute les voix, j'ai merde. Ouais, écoute les voix, Gérard, c'est vrai.
0: Ouais, ben faites gaffe à ce que vous dites, parce que tout à l'heure, là...
11: Merde.
5: Oh, calmez-vous.
11: Attention.
5: On est en plein débat sur les catastrophes.
0: Eh, j'en connais deux qui m'ont dit qui vont aller se coucher tout à l'heure.
7: Bon, allez, on reprend, s'il te plaît, Gérard. J'ai plus qu'une minute,
0: alors,
7: 10 secondes au standard.
0: Avez-vous déjà... assisté à une catastrophe professionnelle? Si oui, laquelle?
11: Oh putain, je crois que je vais assister à une catastrophe, là.
0: Ouais. Alors, US à la Poussa, au revoir.
7: Hop là.
0: Fais gaffe, Immondation, parce que tu risques de faire comme lui.
11: Attention, c'est pas moi. Hein.
0: Ouais, bah alors, tu te calmes aussi, toi, parce que...
11: Tranquille.
0: Fais gaffe.
11: Tranquille, je suis là,
0: tu risques de faire pareil.
11: Non, pas moi.
0: Avez-vous déjà assisté à une catastrophe professionnelle? Si oui, laquelle? Immondation, pardon.
11: Est-ce que tu peux ressaisir l'essence même de catastrophe professionnelle?
9: C'est-à-dire...
5: Ouais,
0: alors,
5: explique.
0: Les catastrophes professionnelles, c'est si vous en avez déjà subi ou pas.
11: Bah non.
13: Non.
0: Oh là là là, putain, le mec qui s'amuse à derrière comme ça, ça va mal se terminer tout à l'heure.
13: Je le sens ça.
0: Alors, Immondation.
11: Non. Moi, j'ai jamais eu ce plaisir-là, malheureusement. Mais je compte bien que ça vienne un jour.
13: Non.
0: Ouais, ben, on verra bien.
11: Bon, ça va revenir, j'aurai ma chance.
9: Oui.
0: Et pour toi?
8: Moi j'ai failli.
9: Mmh. Oui, tu as failli, connard.
8: J'ai eu la bonne idée d'annuler le voyage, en fait.
9: Ta gueule, salope.
8: Bien sûr.
0: Non, non, c'est des petits coups.
9: Doucement, ce que tu fais à Bibi.
7: Oh là là, mais c'est pénible.
9: J'ai jamais vu Sandy décoré en Miss, là. Hein.
0: Ah, ça commence à bien faire.
7: Je peux accueillir quelqu'un d'autre?
0: Oui.
7: On accueille R Pousse-One. Bonsoir.
12: Bonsoir, R Pousse.
8: Salut, R Pousse.
12: Salut, R Pousse. Tu connais le nom d'Harry? Fan.
0: T'appelles d'où?
12: Là, écoute, je suis dans un avion. Donc, je suis là actuellement, je survole le sud de la France.
14: On prend pas mal. Hein.
0: Alors, je te conseille, ou tu me donnes ta fréquence correctement, ou je te dis au revoir. Actuelle,
12: ça doit être 104.2. Ah non, ça passe à 102.3 là.
0: Bon, alors au revoir.
12: Attends,
0: au revoir.
12: 104.1.
0: Au revoir, allez hop, terminé.
12: Oh, attends, mais qu'est-ce que tu fais?
0: Terminé.
12: Oh, attends, mais attends.
0: Terminé. Bon, je sens que le débat il va s'arrêter à 1h30.
15: J'ai une question là sur le net de Arnett sur IRC qui me dit comme quoi lui il a déjà assisté à une catastrophe dans un avion et tout, il en est même mort.
0: Ouais, et ben pourquoi qu'il est sur l'internet ce con? N'importe quoi. Quoi.
8: Il peut pas rester chez lui. Internet et dans le studio.
15: Il m'a bien eu.
0: Oh, c'est quoi ce bordel là? Immondation.
16: Bah ouais, je t'ai déjà répondu ma poule, je t'ai dit que non.
0: Alors Eric Aka?
8: Non, non plus.
16: Parce que tu donnes pas de définition, c'est pour ça, comment tu veux qu'on te réponde?
0: Mais je viens de te dire, professionnel, lors de... professionnel.
16: Donne des exemples.
8: C'est-à-dire quand tu travailles?
16: Un exemple.
0: Faites attention maladroit, tu vas provoquer une catastrophe, voilà, c'est tout.
8: Hein?
16: Oh merde! C'est un sketch?
0: Ouais, bah c'est bon!
5: C'est un truc qu'il avait écrit sur un petit papier, il m'a dit tout à l'heure je vais la sortir, elle va cartonner.
16: C'est un exemple?
0: Voilà, c'est ça, c'est un style, c'est un exemple.
8: Tu peux la faire?
0: Non, bah ça y est.
16: Je continue à dire non alors.
0: Bon, ok, Eric Aka.
8: Oui, je te disais que en fait j'ai failli, mais je suis passé à côté.
0: Bah tu peux préciser?
8: Bah tu précises pas, pourquoi je préciserais?
0: Bon alors Eric Caca.
16: Elle a raison.
8: Bah non, j'ai raison hein.
0: Monsieur Mazur.
17: Monsieur Gérard, est-ce que par exemple vous considéreriez que renverser un ustensile de bureau sur un costume clair et faire une énorme tâche est une catastrophe professionnelle ou non?
0: Bah oui.
17: D'accord. Oui, eh bien, ça m'est arrivé, je peux donc vous le confirmer, je me suis renversé, je crois que c'était... J'allais faire des analyses d'urine, car je travaille dans un laboratoire, n'est-ce pas, et je me suis dit, autant joindre l'utile à l'agréable. Et j'ai renversé malencontreusement un bocal d'urine sur un costume en tergale, un peu comme... Pardon ?
16: Ça tâche.
17: Ah oui, absolument, ça tâche, oui.
16: Affreux,
17: hein. Oui, oui, avec... malheureusement pour moi, il y avait quelques résidus de sperme à l'intérieur, et je peux vous dire que, monsieur Gérard, vous avez l'habitude de vous tâcher avec ce genre d'éléments.
0: Non, pas du tout.
16: T'as pas un truc de grand-mère pour enlever les taches de sperme ?
17: Oui, absolument, voilà. Ça, c'est une excellente question.
0: Immondation.
16: Non, mais c'est un petit truc comme ça.
0: Non, mais tu te...
17: Ah oui, c'est un petit truc,
0: tu
17: oui.
0: Te calmes.
8: Il y a pas okay. De grand-mère.
16: Tranquille.
0: Eric Aka, au revoir.
8: Au revoir.
16: Bonne soirée.
0: Attends.
7: Qu'est-ce qu'il me fait, lui?
0: Attends.
7: C'est la police. La police enlève Eric Aka, c'est
5: ouais,
7: ça?
5: Ouais, voilà.
7: Voilà, hop là, elle est partie.
0: Donc,
7: Ah, elle est de retour.
16: Ah, il a tout part.
7: Gérard?
0: Oui.
16: Gérard.
7: Manu, tu mets du rythme un peu dans le débat?
5: Vas-y, du rythme d'un ton cou.
7: On accueille à la poussuite d'Octobre Rouge. Bonsoir.
0: De quoi?
7: À la poussuite d'Octobre Rouge.
16: Bonne série là. Salut Gérard. Salut tout le monde.
0: Salut.
16: Salut.
0: Ta fréquence.
16: Salut. 94.2. Bon. Très simple.
0: Donc Monsieur Mazur pour. Monsieur Mazur, pour continuer, pour finir sur la question.
17: Ah bah écoutez, voilà, vous avez demandé un exemple de catastrophe professionnelle. Je vous en ai fourni un. Hein.
0: D'accord. Poursuite.
16: Alors, un exemple de catastrophe professionnelle, c'est ça?
0: Avez-vous déjà assisté à une catastrophe professionnelle? Si oui, laquelle?
16: Bah écoute, je vais te répondre non, tout simplement.
0: Et tu peux pas préciser
16: Non, je précise pas, j'en ai jamais vécu, Gérard.
0: D'accord.
16: Écoute, c'est pas notre faute, si on est au chômage, on travaille pas, donc on risque pas de... Hein, tu vois? Ouais, c'est clair. Hein,
0: d'accord. Faut-toi bien de ma gueule.
5: Non, mais c'est peut-être ça la catastrophe, justement.
16: Tu vois le genre? De quoi?
5: Bah la catastrophe dans le boulot, c'est que vous en avez pas. Ça peut être ça?
16: Bah attends, moi j'ai un taf.
0: Ouais,
16: moi aussi en fait.
0: Il y a que toi en fait,
16: Gérard, il y a que toi.
0: Ouais, bah moi.
16: Non, il y a que toi, cherche pas.
0: Ouais, bah je suis là le jeudi donc c'est déjà pas mal.
16: Bon, non, donc. Un jeudi par mois. Hein.
5: C'est vrai que pour toi,
0: 2 heures
5: c'est
0: par mois, putain, c'est chaud.
16: C'est chaud la vie pour Gérard.
0: Alors la 7e parce qu'on va se faire une pause comme ça, on va changer un peu l'équipe du standard.
5: Ouais, d'accord.
0: Tu envoies la ZECMU.
5: Bah attends,
7: donne-moi
5: un teutri.
16: Putain, mais c'est une émission musicale ou quoi ça?
0: Non, non, mais parce qu'il y a
16: 13 codes là déjà.
5: Non, non, on est à 3. On est dans la moyenne.
16: Non, mais plus les écrans.

0: C'est vrai.
1: Alors, non, j'aime pas ces films-là. Donc, pensez-vous que la prise d'otage de Jolo est une catastrophe naturelle? Et on va s'écouter Louis 1664 avec la danse.
2: Attends, répète, j'ai rien compris.
1: Louis 1664 avec la danse des connards. Et on se retrouve tout de suite après pour la suite du débat. À tout de suite.
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1: Et donc, le disque, c'était Louis 1664 avec la danse des connards. Et donc, vous pouvez toujours nous appeler au 0803-08-5000. Manu est toujours au standard.
7: Il a toujours.
1: Anka, tu t'écrases parce que tu fais plus partie de l'équipe du jeudi avec moi quand je relais les débats, donc c'est terminé. Donc même que tu as un contrat avec eux, moi le jeudi, j'ai pas besoin de toi, c'est tout. Donc merde, j'ai perdu.
7: Mathieu.
1: Donc sur l'internet en absence de Rigo malheureusement. Donc on était à 8562.
7: Merci Gégé.
1: On était à 8562 à la pause. Donc on a toujours Monsieur Mazur. Monsieur Mazur.
7: Il doit pas être loin, peut-être il faisait un petit pipi.
1: Ça arrive, c'est
7: humain.
8: C'est
7: humain.
1: Inondation alors.
8: Tout à fait, toujours là, bonsoir.
1: J'espère que Manu il t'a calmé.
8: Ah, je suis tout tranquille avec le Scud, tranquille.
1: Poursuite.
7: À la poursuite.
8: Ouais, précise bien moi, s'il te plaît.
1: Je fais ce que je veux, d'accord.
8: Très bien.
1: Donc toujours là et Monsieur Mazur toujours pas.
7: Si, il doit être par là et on a aussi Marcel Carton. Bonsoir.
9: Oui, bonsoir. Bonsoir à tous. Bonsoir Gérard. Bonsoir Fildar. Bonsoir Manu. Bonsoir les auditeurs.
8: Bonsoir Marcel. Salut à toi Marcel.
1: T'appelles d'où?
9: J'appelle de Pithiviers.
1: Fréquence.
9: 102.
1: 102. 102 quoi?
9: 102.
1: Bah tout à l'heure, on en a eu un de Pithiviers, il nous a pas dit la même.
9: Ça, c'est Pithiviers Est.
1: Ouais. Bon, alors, monsieur Mazur, on l'a toujours pas.
8: Bien, mon pote.
1: Malheureusement.
7: Je le rappelle.
1: Ah, il nous a coupé.
7: Je sais pas, ouais.
1: Ok, bah, on va.
7: Il voulait les Pumpkins et t'as pas vu ça, peut-être qu'il faisait
9: bien, du rock'n'roll un petit peu, là.
1: Alors. Bon, donc on va. T'as entendu la question, Marcel, ou pas?
9: Tout à fait. Bah, justement, j'ai demandé à ce qu'on m'appelle justement pour cette question parce que bon, moi, j'ai un statut d'ex-otage. Étant donné que je suis parti à Jolo là pour faire un reportage pour mon canard, je suis journaliste. Mm-hmm. Et donc je suis allé à Jolo et puis je voudrais dire, enfin porter un témoignage ici devant tous ces auditeurs, et pour dire qu'en fait Jolo c'est pas l'enfer qu'on nous a décrit dans les médias, que ce soit dans Paris Match, dans Voici ou d'autres canards.
1: Non mais t'as pas besoin de préciser les marques de canards, s'il te plaît.
9: Très bien, je m'y assieds. Voilà.
1: Eh hey, si t'as du monde derrière, tu leur dis qu'ils se calment.
9: Non, j'ai pas de monde derrière, c'est ma radio qui ronronne.
1: Ouais bah alors t'éteins ta radio complètement.
9: D'accord, je vais faire en direct live. Bouge pas.
1: Non mais
9: voilà. C'est pas moi.
1: Et maintenant c'est
8: Larsen.
9: C'est pas moi.
1: Et le Larsen.
9: C'est faux. Tout ça c'est faux.
8: C'est un coup monté, ça.
9: Voilà, c'est un coup monté. Alors, donc, je te disais que, bon, je suis allé à Jolo. Bon, il se trouve que j'ai été pris en otage par un concours de circonstances.
1: Bon, abrège.
9: Je vais abréger vite fait. Et donc, je voulais dire que, juste pour dire que c'était pas l'enfer qu'on nous a décrit dans les médias. Que moi, je suis sorti avec deux geôliennes, Natacha et Rachida, là-bas.
1: Bon, alors, et Marcel.
9: Oui.
1: Au revoir.
9: Non, pas du tout. Non, mais là, c'est sérieux.
1: Au revoir.
8: Hop, la fumée.
1: L'autre, vas-y, je te donne des noms de magazines, après je te donne le nom des nanas, et puis quoi encore. Poursuite.
8: Mais je t'ai déjà répondu, moi, Gérard.
1: Non. T'as pas répondu.
8: Ah bah si, je vais répondre, otage.
1: Eh, tu réponds, je te dis au revoir.
8: Donc, avez-vous déjà vécu une catastrophe, hein?
1: Bon, allez, au revoir.
8: GG.
1: Qui poursuite. Qui on a shooté? Vas-y, encore.
8: Encore!
7: Voilà, ça y est.
1: Bon, l'internet.
10: Ouais, à propos de Jolo, il y a Seigneur qui demande que risquent les coupables d'une catastrophe naturelle?
1: Mais attends, c'est pas sur Jolo ça?
10: Mais non, mais les gens qui sont à Jolo et qui prennent les gens en otage, qu'est-ce qu'ils risquent?
1: Bah, pour l'instant, ouais, comme là.
2: T'es du Nord, Mathieu, t'as un accent, non?
10: Le Nord de Lille.
1: Ah oui. Ouais, d'accord. On te demande si t'es du Nord, non de Lille. Bon, ok.
10: Non, mais du Nord de Lille.
1: Ouais, Manu.
2: Mais il vient de te poser.
1: Non, mais attends, je prends les auditeurs avant, je répondrai à sa question aussi.
2: C'est pour t'embrouiller, ça.
7: C'est une tactique. Tu le connais pas, c'est un vieux filou. On accueille Marie Noire, bonsoir.
11: Oui, bonsoir, c'est Marie Noire. Je viens de jouir sur Jean-Louis.
8: Bonsoir, Marie.
1: Fréquence
11: 118.1.
1: Et après
11: Manu.
7: Après, tu réponds à la question.

0: Mathieu?
1: Il y a plus d'autres.
0: Non, il y a plus personne.
2: Monsieur Gérard, je suis de retour.
1: Ouais, oui, je sais. Manu m'a fait signe.
2: Pardonnez-moi, j'ai eu une envie pressante d'aller uriner et voilà, c'est fait.
1: D'accord.
2: En tout cas, merci pour machin Pumpkin. Hein. J'ai beaucoup apprécié.
1: Et Anka? J'ai dit que ça fonctionne. Non, mais tu répares rien, tu sors des studios, c'est tout. On n'a pas besoin de singes dans les studios.
2: Monsieur Gérard.
1: On n'a pas besoin de singes dans les studios.
2: Monsieur Gérard. Monsieur Gérard, ouais. Pourrais-je vous poser une question, s'il vous plaît?
1: Non, mais attendez, parce que là, je vous répondrai. Bon.
3: Gigi, tu te rassembles. Alors, donc, la question de Seigneur, que risquent les coupables d'une catastrophe naturelle?
1: De toute manière, si c'est sur Jolo, donc ça, ils vont rester maintenant. C'est à eux de voir. Ça va être au gouvernement de leur côté de savoir comment que ça va se terminer pour eux. Hein. C'est pour ceux qu'on fait ça. Sinon, après, il n'y a plus rien.
3: Non, c'est bon là.
1: Combien qu'on est à peu près là? On est remonté à 9000, 8000?
3: Ah, 8900. Ouais, on arrive bientôt aux 9000.
1: Mmh, c'est bon.
4: Fais du bon boulot, mon con.
1: Dégage, toi. Monsieur Mazur, donc vous vouliez.
2: Monsieur Gérard, je voudrais juste vous demander une petite faveur. Écoutez, depuis tout à l'heure, j'entends la voix de cette jeune fille qui s'appelle Anne, je ne sais plus comment.
1: Ouais. Okay.
2: Et écoutez, je ne puis m'empêcher de me caresser le corps en entendant son organe. Pourriez-vous me la décrire, s'il vous plaît?
1: Oh non, ça vous l'a.
4: C'est un débat sur les catastrophes.
1: Vous l'aurez en antenne si vous voulez, elle se décrira.
2: Écoutez, vous n'avez qu'à me la décrire succinctement.
1: Non, mais vous l'aurez en antenne tout à l'heure.
2: Oh, vous êtes vraiment très compétitif.
1: Alors, pensez-vous que les otages de Jolo est une catastrophe naturelle, monsieur Mazur?
2: Oh, bah, tout à fait. Oui, absolument, oui. Oui, absolument. C'est une catastrophe totale. Naturelle, je ne sais pas, mais catastrophe, en tout cas. Parce que quand même, monsieur Gérard, je crois que vous serez de mon avis. Moi, si j'avais été à la place du groupe Abou Sayyaf qui a enlevé le groupe de journalistes, je me serais démerdé au moins pour enlever des journalistes de Canal+, ne serait-ce que pour avoir un abonnement gratuit.
1: Ouais, non, mais faut éviter de donner des...
4: Ouais, pas trop de noms, quand même.
1: Hein. Faut éviter de donner des noms, quand même.
2: Ah, je vous prie de bien vouloir m'excuser.
1: Bon, Anka, tu sors des studios, s'il te plaît, merci.
2: Pourriez-vous me la décrire, monsieur Gérard?
1: Dehors des studios, t'as pas besoin de... J'aime pas...
4: Anka veut s'asseoir à côté de Gérard.
1: Non, alors, dehors.
0: Anka.
1: Dehors.
0: Franchement, tu fais ce que tu veux, mais tu le fais surtout pas transpirer.
1: Ouais. Dehors. Dehors.
0: Ah ouais, il pique, hein.
1: Dehors.
5: Ça pue.
1: Dehors.
5: Ça pue.
1: Inondation.
5: Moi, je pense qu'en ce moment, la prise d'otage est quand même bien à la mode. Et c'est vrai que bah, ça s'est un petit peu dénaturé, quoi. Parce qu'il y avait quand même un art de la prise d'otage avant.
6: Ouais, c'était
5: Faut savoir que ça s'est perdu, parce que regarde maintenant, les otages y reviennent. Déjà, ils reviennent, première chose.
1: Ouais. Bah, ça y est,
5: avant, on prenait quand même le temps d'en abattre un ou deux, histoire de faire comprendre aux autres.
1: Ouais, mais là,
5: et ceux qui reviennent, ils n'ont pas été torturés, pas de psychiatrie, pas de balafre, rien.
6: Ouais, mais...
5: moi, je dis que tout fout le camp.
1: Non, mais tous les Français donc, ont été sains et saufs. Hein.
4: Tous, ils sont tous sauvés. Là.
1: Non, il en reste encore. Hein,
4: Non, mais non.
1: Ah
4: non, c'est fini.
1: Ah, c'est putain.
4: Au prochain épisode.
5: Qui prouve bien que la prise d'otage a perdu un peu de son parfum.
4: Ouais, puis il faut qu'il tourne le deuxième maintenant.
1: Manu.
0: Oui, on va accueillir Pousséo. Bonsoir.
6: Bonsoir Pousséo.
7: Bonsoir Pousséo. Je peux le brasier. Bonsoir Pousséo. J'ai un screen, je me prends deux gaines. Pas plaisir.
2: Oui, bonsoir madame.
6: Bonsoir.
1: Pousséo.
7: Oui. Oui, bonsoir.
1: Ta fréquence.
7: 104.2.
1: Oh là là, je crois que celui-là, il va pas rester longtemps encore. Bon, allez, hop, on le torpille. Oh,
7: non, allez.
1: Non,
7: j'ai galéré pour les noms.
1: Non, allez, hop. T'as galéré, tu vas galérer, qu'on va reprendre, qu'on ne veut plus.
3: Ouais, il y a Starsky là qui dit un truc très juste sur les otages de Jolo, comme quoi ils ont au moins l'avantage d'avoir leur photo de vacances gratos avec une vidéo et tout.
1: Ouais, mais d'accord, mais c'est pas. C'est
5: et
1: quand
5: de la
1: même...
5: beubar, et de la beubar quand même.
1: Ouais, mais ça,
0: gratos, c'est la maxi beubar.
5: Ah, tu reviens avec une belle beubar, hein.
1: Ouais, mais ça, c'est quand même. C'est pas marrant non plus de rester comme ils ont vécu pendant.
5: Sans rasoir. Ah,
0: ça fait bien 15 ans que t'es comme ça, toi.
1: Mori Noir.
5: Enfermé dans une cave.
6: Moi je trouve pas franchement que ce soit une catastrophe, parce que moi ce que je crois c'est qu'en fait le truc ça a été tout mis sur pied pour que les mecs ils rentrent chez eux, ils écrivent des bouquins et après ils se font péter de thunes.
5: C'est vrai.
1: Non,
5: c'est
1: ça...
5: possible, mais c'est si, possible.
6: Parce que... Attends, tu les as vus à la télé, ils étaient en bonne santé, rigolés, tout ça, vas-y, que je te pète le... vas-y.
2: Ouais.
1: Ouais, non, mais ça, attends, si tu dis que c'était un truc monté, c'est faux, parce que c'est pas, parce qu'ils vont pas sortir un bouquin, c'était des journalistes, hein.
2: Monsieur Gérard.
1: Il y a eu, attendez, monsieur Mazur, s'il vous plaît, merci. Il y a eu quand même deux journalistes de France 2, hein, quand même, là-dedans, hein.
6: Oui, mais ils sont partis là-bas pour écrire un livre.
1: Non, trois.
4: Un demi à 20.
6: C'est France 2 qui a payé.
1: Ça, je peux te démentir. Il n'y a eu aucune rançon de payer pour que les Français reviennent en France.
6: Parce que
1: c'est ce que Immondation veut dire. Donc moi je reviens sur ce qu'il veut dire.
2: Gérard, si vous vous rappelez bien, il y a de cela à peine 2 ans environ, lorsque certaines personnes ont été prises, vous savez, dans une avalanche et se sont retrouvées bloquées sous des mètres et des mètres de neige, eh bien ces personnes ont écrit un livre après, il est de notoriété publique, n'est-ce pas, que ces personnes ont déclenché l'avalanche exprès de justement pouvoir écrire ce livre relatant leurs aventures, n'est-ce pas?
3: Ah, c'est très bien ce qu'il a dit là, monsieur Mesure.
5: Et franchement, que les
1: non, mais attendez, attendez, parce que là, ça devient le bordel. Attendez, s'il vous plaît, monsieur Mazur, taisez-vous, s'il vous plaît. Anka, tu sors avec ton bordel, s'il te plaît, ça pue là-dedans, tu dégages.
3: Ah non, ça sort.
1: Marco, dehors.
4: Mais Marco, pourquoi t'es en
0: caleçon? Il est en calbut, Marco.
1: Dehors. Dehors.
5: T'as la nouille qui dépasse, là, Marco.
1: Dehors. Dehors. Dehors.
8: Il cherche son jean.
1: Dehors.
9: On m'a volé mon jean.
1: T'en as rien à foutre dehors. Dehors. Dehors.
3: Ils vont au cul.
1: Allez, dehors. Mais c'est elle, là.
4: Ah, mais pourquoi t'as mis ton parfum, Gérard? C'est quoi?
0: Ah, ça, c'est... Ça brise tout, ça.
4: Non, ça, c'est Zoomer pour
0: homme. Ça brise le mythe, ça.
1: Putain, mais elle est complètement tarée, celle-là, hein.
10: Ah, ça a cassé l'ambiance, ça sent bon.
3: GG, il y a...
1: Putain, ça pue, cette merde.
4: Bah non, mais tu te sens les pieds,
1: ouais,
4: aussi,
1: ouais,
4: là.
1: Attends, ta gueule, toi. Et puis, regarde, fais gaffe, parce que tout à l'heure, ça va chauffer pour ta gueule, aussi.
4: OK. Sunday, Monday, happy days.
1: Tuesday, Wednesday, happy days. Et je préviens que si je termine pas à 10 000 sur l'Internet...
4: Oh, Mathieu, à toi de pomper, hein.
1: Okay. Le 3, il y aura pas de débat sur il y aura pas de prochain débat. D'accord. Je veux 10 000 connectés sur l'internet.
3: Attends, OK. On a 9002 là, c'est bon. Ça monte, ça monte.
10: Il y aura un débat mais sans eux.
1: Ouais, ben sans les deux autres non plus.
4: Faut ouvrir un peu là.
0: Oh putain,
4: faut ouvrir parce qu'elle va crever.
1: Non, mais c'est l'autre, je pense qu'elle était foutre ça ici elle, hein. On en était, ouais, Mathieu.
3: Ouais, il y a Judge qui disait comme quoi les journalistes de France 2 auraient trouvé la force à Vadar de fuir Jolo, soi-disant parce que GG, tu devais aller là-bas. Alors c'est une grosse révélation, c'est un scoop pour aller soutenir le moral des otages. C'est vrai ou
1: non? Pas du tout.
3: Ah bon?
4: Non, mais c'était un faux.
3: Un faux GG.
4: Non, pas un faux GG, un faux comment? Merde, j'ai perdu le mot là.
3: Otage.
4: Un faux otage, oui, voilà, ouais. Un faux otage.
1: Manu, il y a d'autres.
0: Oui, il y a Jean-Maxime. Jean-Maxime, bonsoir.
11: Oui, bonsoir Manu, bonsoir Philou, bonsoir. J'ai oublié ton
4: nom. Mathieu.
11: Bonsoir Mathieu, bonsoir tout le monde.
4: Bonsoir.
2: Oui, bonsoir.
6: Bonsoir.
2: Bonsoir
5: Maxime. Bonsoir.
1: T'appelles d'où?
11: J'appelle de Morlaix.
1: Fréquence, s'il te plaît.
11: Enfin, 15.7.
6: Oh, j'allais dire. Drôle.
4: Ah, excuse-moi, Kudan.
1: Attendez 5 minutes.
4: Ah, qu'est-ce qui se passe?
0: Qu'est-ce qui se passe encore?
4: Gérard?
3: Non, c'est parce que ça sent le parfum.
4: Ah, Gérard, ferme les portes.
0: T'es pas habitué, GG.
4: Il a peur.
5: Il s'étouffe, là.
0: Ah, j'ai le nez qui pique, j'ai les yeux qui pleurent.
11: Il a mis son brut de merde, là.
0: Putain, moi, donc, je vais payer double, hein, JB.
1: Alors,
0: si
1: Jean-Maxime, tu veux répondre, Jean-Maxime, avant qu'on passe à l'autre question, non?
11: Oui, et si tu pouvais juste me répéter la question.
1: Donc, pensez-vous que la prise d'otage de Jolo est une catastrophe naturelle?
11: Non, je pense pas qu'on puisse élargir ça au domaine du naturel. Mm-hmm. Je pense que c'est une catastrophe tout court, Gérard.
1: D'accord.
11: Par contre, j'étais d'accord avec un auditeur qui disait que en fait la tragédie n'était pas si importante que ça.
1: Immondation alors.
11: Voilà, peut-être.
5: C'est possible.
11: Et parce que moi j'ai un...
1: Non, et dehors là. Oh.
11: Allô.
1: Non, attends, 5 minutes, Jean-Maxime.
11: Oh,
1: non. Hey. Gaël dehors. Oh, tu. Moi je veux pas de bordel le jeudi soir dans mes débats.
11: C'est des animaux ces gens-là.
0: Bon, Gérard, moi ça m'intéressait vachement et je pensais qu'on était bien parti, tu vois.
1: Ouais, mais il faudrait peut-être que ça. Oh,
10: c'est bon là.
1: Oh là là. Mais ça y est là.
0: Allez dehors là. Oh.
1: Allez hop.
0: Dehors les Romano,
6: dehors.
0: Merde.
6: C'est pas fait avec de la
1: tout le monde dehors là.
0: Dehors les Romano, on y va.
1: Oh là.
0: C'est bon, c'est carré.
1: Bon, donc. Jean-Maxime.
11: Oui, donc pour te donner des précisions un petit peu sur Jolo, parce que j'ai un copain qui est allé à Jolo pour pour vendre des substances illicites. Hein.
1: Ouais. Mmh. Non, mais tu voulais répondre
11: bref.
1: Jean-Maxime.
11: Oui.
1: Tu voulais répondre là sur ce que inondation.
11: Oui, je voulais en fait apporter des précisions sur le débat.
5: Des savonnettes. Mmh. Débat,
11: ouais. On dit bon, qu'ils ont souffert. Bah, il faut savoir quand même que moi j'ai un ami qui est allé à Jolo pour vendre. Je peux le dire ou pas, de la drogue douce.
1: Non. Maintenant que tu l'as dit, t'aurais mieux fait de te calmer.
11: Bon, alors je le dis pas.
1: Si maintenant tu l'as dit, t'aurais pas dû.
11: Tant pis. Donc il est allé à Jolo pour faire ce qu'il avait à faire.
1: Mm-hmm.
11: Et donc là, il est sorti avec deux otages. Parce qu'il faut savoir que les otages ont quand même de la liberté. Hein. Et il les a amenés, il m'a dit, à une boîte, le fucking Blue Boy, à Jolo, tout ça.
1: Non, pas là où ils étaient, malheureusement.
11: Il y a des boîtes, hein, Oui.
1: Je vais te dire une chose, quand même, ils ont. Les Français ont dit qu'ils avaient été maltraités, c'est vrai.
11: Pas du tout.
1: Si.
11: Tu vois les terroristes et les otages en train de danser la Macarena.
1: Non. C'est vrai. Hey, Jean-Maxime, là, moi, je peux te dire une chose, que là, t'es en train de répondre à côté de la plaque. Non, c'est faux. Je vais te dire une chose, que là, t'es en train de déconner. Et inondation, quand je dis que.
4: J'ai coupé.
1: C'était qui?
4: Je sais pas.
0: Non, c'est bon.
1: Jean-Maxime.
11: Oui.
1: Donc il est là. Marie-Noire.
6: Oui.
4: Marie-Noire.
1: Inondation.
5: Toujours là, bien sûr, fidèle au
1: Monsieur Mazur.
8: Je vous écoute.
5: On est tous là, c'est parti.
4: Ça, je sais pas. Il y a un problème. Justement, le sujet de mecs de Jolo, on disait tout à l'heure que c'était peut-être bidon parce que, tu sais, quand il a été libéré, là, le journaliste de France 2, il est arrivé à l'aéroport, il y avait déjà des journalistes et tout qui l'attendaient, il a parlé. Ouais.
5: Il paraît que c'était une fausse barbe qu'il avait en plus.
6: Ouais. C'est une fausse barbe.
1: Non. Ça, attends, je peux vous. Non, mais! Tu me laisses répondre.
6: Le mec, il était à l'hôtel.
1: Oh, mais allez, Marie-Noire!
6: Mais c'est vrai en plus.
1: Attends, tu me laisses répondre à la question. Puis là où je te dis au revoir, toi.
5: Les gars, la Sunda, quand
1: même. Alors, au revoir. Hop. Terminé.
0: Qui?
1: Marie-Noire. Hop. Comme ça, celle-là, va pas se permettre de.
0: Okay.
1: Donc, tu disais que pour le journaliste de France 2, là, qui était libéré avec les deux Français, là.
4: Ouais.
1: Donc, c'est la journaliste, pas les deux journalistes, parce que les deux journalistes, c'est eux qui ont pris la fuite carrément, hein.
4: Ah bon?
1: Donc c'est la journaliste, la femme.
4: Non mais je veux dire, il y a un mec là, le mec dont tout le monde parlait quand il est revenu de Jolo là, le français, quand il est arrivé, il est descendu de l'avion, il y avait déjà 20 000 journalistes qui étaient là, il interviewait, il parlait, il était là, oui ça va, donc ça s'est bien passé.
5: Ouais, et attends, en plus Gégé, attends si je peux me permettre.
6: Gérard, c'est Anka, en fait j'ai pris le numéro secret pour pouvoir passer directement au standard, tu me manques.
5: Ça fait pas chier.
8: Mademoiselle Anka, pourriez-vous vous décrire, s'il vous plaît, c'est Monsieur Mazur.
6: Monsieur Mazur, c'est entre Gérard et moi, je voudrais vraiment revenir dans le studio.
8: Ah, Monsieur Gérard, il faut accepter cette personne.
1: Tu raccroches, j'ai plus besoin de toi.
8: Monsieur Gérard, pour une fois qu'une femme veut de vous.
1: Non, moi, c'était terminé. Monsieur Mazur. Monsieur Mazur.
8: Mais peut-être allez-vous pouvoir lui toucher les tétés, Monsieur Gérard, allez savoir.
5: Ça te changera ton bout d'invité.
1: Bon, Monsieur Mazur, ça commence à suffire.
6: Bon, Gérard.
1: Merde à toi.
11: Mais t'as déjà vu.
6: Oh, Gérard.
8: Touchez-lui les tétés, Monsieur Gérard.
1: T'as déjà putain, vu. Putain, le débat. Ta gueule.
11: Elle a deux tétons collés au torse.
1: Ta gueule, toi, Marco. Voilà.
5: Oh, c'est chaud.
1: Mathieu, ouais.
0: Ouais, pour fêter les 10 000, 26 connexions, on a passé la barre des 10 000, grand moment.
1: Oh putain,
4: on y attendait, on l'attendait.
0: Pas, hein, ouais. J'ai pas n'importe qui sur le net.
1: Zoomeo. Qui c'est alors?
0: J'ai le maire de Morlaix, Laurent Houtan, il s'appelle, et il aimerait que tu fasses parler un peu plus Jean-Maxime.
1: Ben Jean-Maxime, il a répondu à la question normale, hein, donc
4: j'attends toujours ma réponse, moi, mais bon.
1: Bon,
4: c'est pas grave,
1: mais de toute manière, quand ils ont été libérés, de toute manière, c'est vrai qu'il y avait tous les journalistes là-bas, et donc pourquoi? Parce que c'était les Français, donc c'est tout. Parce que l'Allemande là qui a été libérée en premier, parce qu'elle était pas bien. Là-bas en Allemagne, on ne sait pas s'il y a eu des journalistes ou pas qui l'attendaient. Donc c'est
4: qu'il paraît qu'elle
0: c'est
4: a pris
0: la France alors.
4: Il paraît qu'elle a pris le Concorde pour rentrer.
1: Mais non, mais attends, fallait voir comment qu'ils ont été traités. Il y en a qui disent qu'ils étaient bien traités alors que c'est faux parce qu'on a vu comment qu'ils étaient traités.
0: Ils étaient traités de tous les noms,
1: Manouche. Bon, on s'éternise plus là-dessus.
0: Oui, c'est moi.
1: Alors personnellement, pouvez-vous.
4: C'est la combien celle-là?
1: La 8e.
4: D'accord. Il y en a 15. On va faire une sélection après.
1: Personnellement, pour vous, est-ce qu'il y a assez de catastrophes? On va demander à Jean-Maxime.
11: Non, oui, il y en a assez. Il faut du bonheur dans ce monde.
1: Ouais, ça.
11: Vous porter un message de paix.
1: D'accord. Voilà. Inondation.
5: Moi, franchement, pour moi, ça le fait, ouais. Franchement, c'est tranquille, ça me suffit. Franchement, moi, je m'en contente, hein, c'est pisse, quoi.
11: Ça le fait.
1: Bon, alors,
5: inondation. Il y en a pour tout le monde, non, mais il y en a pour tous les goûts. Un petit coup de tremblement de terre, un petit coup d'inondation, voilà, un petit coup d'avion.
11: Clip, c'est parti.
1: Franchement, bon, allez,
5: tout le monde trouve son compte, hein.
1: Ouais, ben, inondation, au revoir.
5: Mais qu'est-ce que j'ai dit?
1: Allez, hop, au revoir.
0: Bon, ok, c'est bon.
1: Et monsieur, ouais, Manu, on a d'autres auditeurs.
0: Ah non, pas pour l'instant, excuse-moi.
1: Ouais, il faut faire vite, là, hein.
0: Oui,
1: question hier, monsieur Mazur, attends, Mathieu,
2: oui.
1: Pour vous.
2: Bah écoutez, oui, moi je dirais qu'il y en a assez, il y en a au moins une par mois, donc ça me semble amplement suffisant, n'est-ce pas?
1: Ouais, mais il faut dire que là, en catastrophe, on était quand même gâtés entre le.
2: Absolument.
1: Entre le Concorde, le Kousk.
2: Le
1: Kousk,
2: oui.
1: Qu'est-ce qu'on a eu
4: la tempête.
1: La tempête, oui. Les carpérés qu'on a pas, qu'on a oublié de préciser.
2: Ouais, personnellement, la mer est tombée d'une chaise aussi, c'était.
1: Monsieur Mazur, si vous voulez terminer le débat, je vous ai dit de vous calmer.
2: Ah, mais je suis tout à fait calme, je participe au débat, vous me posez une question, j'y réponds, monsieur Gérard.
1: Non, parce que là, ça commence à suffire aussi, hein, de. Parce que c'est moi qui ai demandé à ce que vous reveniez.
2: Reveniez, oui. Hein,
1: que vous reveniez sur faire les débats, mais sous des conditions, d'accord?
2: Ah, ben, je les respecte entièrement, vous avez pu remarquer, je me tiens très bien.
11: N'oublie pas de l'Erika aussi, hein, qui a saccagé nos plages bretonnes.
1: On va en discuter de
11: tout
1: ça.
11: On y tient. Ouais, Manu.
0: Oui, on va accueillir en pleine poussette. Bonsoir.
12: Salut, pleine poussette. Bonsoir Gérard. Bonsoir tous les auditeurs et tout le monde.
2: Bonsoir madame pleine poussette.
12: J'appelle de Bretagne.
1: La fréquence
12: 101.1.
1: Merci pour le Larsen.
12: Larsen.
1: Et pleine poussette.
12: C'est pas moi qui ai fait l'arsène.
1: Ouais, ben, calmos, hein, les
12: larsènes. Calmos, je vais te foutre mon gaine, tu vas voir.
1: Alors, au revoir. Allez, pleine poussette.
12: Non, mais je plaisantais.
1: Terminé. Voilà, comme ça, le larsène, il sera encore meilleur.
0: Ça tombe bien, parce qu'on accueille Érection Vulvanique. Bonsoir.
13: Oui, bonsoir.
1: Érection.
13: Érection Vulvanique, oui.
1: Ouais, t'appelles d'où?
13: J'appelle de Corbier-les-Gonades, dans l'Ain.
1: Fréquence
13: 101.1.
1: Bah, y en a un qui vient de 101.1 aussi que je viens de virer tout de suite.
13: C'est bizarre.
1: Oh
0: Gérard, il a des sapes, il lui envoie son soutif.
4: Oh putain, il y a Marco qui vient de retirer le soutif d'Anka.
0: Oh là là, c'est dégueulasse.
1: Bon, ouais, ça commence à bien faire ce bordel. Allez,
2: quoi après?
1: Non, vous allez réfléchir à la question. Manu.
4: Oh, je suis pas prêt là.
1: Un disque.
4: Oh, je suis pas prêt là.
1: Non, mais je m'en fous, tu mets un disque comme ça. Allez hop.
4: Hey, Manu. Mais Marco, tu reprends le soutif d'Anka là.
1: Hop, tu m'envoies un disque comme ça au hasard.
4: C'est quoi bon. Ça?
3: Non, 9980.
4: Ouais, ben. Oh merde.
3: Faut s'accrocher.
1: Ah là là.
3: Faire une bonne.
1: Non, alors la question.
4: Oh là là, c'est pénible ça.
1: Voilà, Larsen, là, on va arrêter là pour l'instant. Ça va, ils vont se calmer un peu les esprits là, les deux trablots là. Donc on va pas faire celle-là. On va modifier, on va descendre parce qu'il reste plus que 10 minutes d'antenne. Avez-vous suivi à la télé la catastrophe du Titanic? Et qu'en pensez-vous? Et on se retrouve tout de suite après.
14: On va au cul.
1: Avec le Concorde discothèque avec
4: bien. Je suis pas prêt. Fais un sondage rapidement. Alors.
0: Ouais, un petit sondage. Vas-y, GG. Moi, ça m'intéresse.
3: Je me dépêche, sinon ça.
1: Alors, sondage, ça va être le dernier. Non, il nous en reste en.
0: Vas-y, GG.
1: Quelle catastrophe vous a le plus marqué?
14: On va au cul.
1: 66% de. 66% ne peuvent pas répondre car ils étaient à l'hôtel. 45% des gens qui disent que c'est la boue de mon cul en 85, n'importe quoi. 55% des gens pensent que c'est la prise de la Bastille, si on veut, et 98% pensent que c'est la fin d'Ayrton Senna sur le verglas. C'est complètement
4: con. C'est débile.
1: Con. Et donc, merci pour mon micro.
4: Ah, c'est pas moi.
0: Non, mais je sais pas.
1: Tu l'as, merci.
4: Non, c'est pas moi, c'est bon.
1: Donc, on va s'écouter le Concorde discothèque avec Viens à l'hôtel. On va foutre le feu et on se retrouve tout de suite après pour la suite et la fin du débat sur les catastrophes. Et je veux 10 000 personnes sur l'internet. À tout de suite.
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1: Et voilà, on venait d'écouter le Concorde discothèque avec Viens à l'hôtel. On va foutre le feu et je viens d'avoir le bilan du site internet. On est à l'heure actuelle à 10 846 connectés.
4: C'est gagné.
1: Voilà. Alors, pour ça, on va récupérer, pour terminer le débat avant la réunion qui va se produire dans les studios tout à l'heure. Érection vulcanique.
14: Vulcanique, oui, rebonsoir.
1: Rebonsoir. Oh là, qui c'est qu'un... Ah. Le Larsen, s'il vous plaît, merci.
17: Oh.
1: Érection.
14: Oui.
1: C'est toi qui fais du Larsen comme ça.
14: J'ai pas de radio.
1: Oh là, c'est... Jean-Maxime.
18: Oui, bonsoir.
1: Rebonsoir. Monsieur Mazur, pour finir.
18: Oui, toujours là.
1: Non, j'avais oublié Vaison-le-Romain, t'appelles d'où, s'il te plaît?
19: Oui, bonsoir, c'est Vaison-le-Romain, j'appelle de Vaison-la-Romaine, 112.2, bonsoir à tous.
1: Alors, la question, donc, je la répète pas, vous avez tous entendu.
14: Est-ce que tu pourrais la répéter, s'il te plaît?
1: Ouais, parce que moi, Érection, tu l'as entendu avant.
18: On a écouté Madonna entre-temps.
1: La
18: 9,
1: ouais, la 9.
19: On a kiffé Madonna.
1: Avez-vous suivi,
20: 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Regarde ta montre. Calme, maman.
1: Vaison et Jean-Maxime, vous vous calmez ou je vous dis au revoir tous les deux?
18: Je pourrais faire des galas.
1: Bon alors, Vaison, au revoir.
19: Non, attention, c'est pas la même voix.
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1: Bon alors, Jean-Maxime, hop.
18: Oui, alors la question, c'était...
1: Non, la question, c'est au revoir. Voilà, comme ça sera plus vite la question pour toi. Alors, je répète la question. Avez-vous suivi à la télé la catastrophe du Titanic? Et quand pensez-vous... Érection vulvanique. Allô?
14: Oui.
1: Oh là là.
3: Dépêche-toi, Gigi, parce que là, t'es carrément chiant, on est tombé à 9008.
1: Eh, hey, tu réponds ou pas?
14: Quand j'ai vu la télé, il n'y a pas longtemps, en fait.
1: Voilà.
14: Non, c'est pas ça?
1: Oh là là, putain.
4: T'as vu, quel reportage, celui avec Céline Dion?
14: Ouais.
1: D'accord. Ouais, que. Vaison le Romain.
19: Moi, je ne l'ai pas vu à la télé, je l'ai vu au Cinoche.
1: N'importe quoi.
19: Je l'ai vu au cinéma.
1: Bon alors, tu es...
19: Bah quoi, je réponds à ta question, tu me demandes si je l'ai vu à la télé, je te dis non, je l'ai vu au cinéma.
1: D'accord, monsieur Mazur, pour
19: c'est
1: finir.
19: Carré, non, ouais. Merde.
18: Monsieur Gérard, monsieur, vous
1: attendez,
18: parlez...
1: attendez, monsieur Mazur. Eh, Vaison le Romain.
19: Quoi?
1: T'as dit j'étais taré?
19: Non, je dis c'est carré.
1: Non, t'as dit taré, au revoir.
14: Non,
1: au revoir.
4: Je crois qu'il a dit c'est carré, il a dit c'est carré.
1: Non, taré, hop, au revoir, bonne nuit. Voilà, ma géographie, je la connais mieux que toi.
0: Gégé, on accueille, pour répondre à cette sublime question, on accueille Vieuxgen, bonsoir.
21: Salut Gérard, salut tout le monde.
14: Bonsoir.
1: T'appelles d'où, Vieuxgen?
21: Bonsoir, monsieur Vieuxgen. J'appelle...
1: T'appelles d'où?
21: De Toulouse.
1: Fréquence?
21: 102.8.
1: Oh là, putain, mais vous allez vous réveiller dans les 4 dernières minutes, là, où
21: non, ouais, pas de problème, je suis chaud.
1: Ah, ouais, bah j'espère. Monsieur Mazur.
18: Oui, vous vouliez dire, pour le Titanic, vous vouliez dire, est-ce qu'on a suivi la catastrophe en direct?
1: Oui. Avez-vous suivi à la télé la catastrophe du Titanic?
18: Oui, mais en direct, voulez-vous dire?
1: Bah oui.
18: Ah bah écoutez, ça me paraît un peu difficile. En 1912, la télévision n'existait pas, monsieur Gérard.
1: Quelle année?
18: En 1912.
1: Ouais, mais quel mois et quelle date?
18: À quel mois et quelle date? Oh, je ne sais plus, je crois que c'était entre novembre et mars.
1: Non.
18: Je pense. Oui.
1: C'est la date précise, c'est le 14 avril 1912.
18: Ah, je ne savais pas que c'était la date d'anniversaire de monsieur Caprio. Bon.
1: Alors, ouais, écoutez, moi non plus. Vieuxgen.
21: Alors pas du tout, hein. J'ai pas pu suivre.
1: Mm-hmm.
21: Parce que je n'étais pas né déjà.
4: Tu l'as vu, Jean?
1: Bah non, j'étais pas né non plus, malheureusement.
21: Donc voilà ta question et.
1: Bah ouais, mais je te dis la date. Donc pour la dernière question, on a un autre auditeur pour
0: finir. Oui, on a un dernier auditeur, on a Pompéi Moildard. Bonsoir.
19: Oui, bonsoir.
1: Quoi?
0: Pompéi Moildard.
19: Bonsoir, c'est Pompéi Moildard. Bonsoir.
0: Les gars, il est plein de suie.
18: Oui, bonsoir monsieur Dard.
19: Bonsoir tout le monde, bonsoir GG.
1: T'appelles d'où?
19: J'appelle de Bombourlet, bonsoir.
14: Je veux bien.
1: Fréquence.
19: C'est 117.5, c'est dans la Drôme maritime.
1: D'accord. Bonsoir. Donc dernière question avant qu'on aille un bilan internet. Fais le bilan. Non,
3: c'est bon.
1: Non, mais donne un peu de chiffres.
3: Ah non,
4: vas-y, donne des chiffres, putain.
14: Allez, donne des chiffres.
3: Allez, on est au-dessus de 10 000, là, mais là, faut pousser.
4: T'as
3: là.
4: Les intermédiaires.
1: 10 000 combien?
3: On est à 10 000 9, là, on va peut-être passer aux 11 000.
19: Oh.
1: 10 900.
19: Chaud.
1: Alors dernière question, y a-t-il plus de catastrophes en hiver ou en été? On demande à Érection Vulvanique.
14: Eh ben ça dépend où tu es.
1: Mmh.
14: Par exemple pendant la saison de la mousson.
1: De?
14: De la mousson.
19: De la mousse. Quand t'as de la mousse.
14: Et quand t'as mousse quoi, tu vois?
1: Ouais.
14: Voilà. Par exemple, en été, quand c'est la saison de la mousson, il y a des tornades. Néanmoins, en hiver, en même temps, parce que c'est l'hiver de l'autre côté du globe, tu vois ce que je veux dire ?
1: Oui.
21: Aux Antipodes.
14: Ben, il n'y a pas de mousson, donc il n'y a pas de catastrophe.
1: D'accord. Pompi-Moldard, je ne sais pas quoi.
21: Pompi-Moldard, c'est vrai qu'aux Antipodes, ça ne se comporte pas de la même manière. Moi, je dirais que l'hiver est quand même un peu plus dangereux. Parce que t'as les mêmes catastrophes qu'en été et en plus t'as le verglas.
7: Oh putain,
1: non. Je vais te dire une chose, je répondrai tout à l'heure. Biosgen.
7: Bah bien sûr, c'était clair, c'est en hiver. Bah, ouais. Il y a des plaques de verglas, c'est dangereux.
1: D'accord.
7: Et on peut glisser et se faire une vieille beuge après.
1: D'accord, alors Biosgen, tu feras pas la conclusion. Au revoir. Et monsieur Mazur, pour terminer.
18: Eh bien, moi, je dirais que ça n'est ni l'été ni l'hiver, n'est-ce pas? Mais c'est à l'arrivée du printemps, à la fonte des neiges, qui entraîne de nombreuses catastrophes naturelles, notamment les avalanches, puisque la glace est molle, elle fond et elle tombe sur des gens qui n'ont rien demandé.
14: Exact.
1: Ben, disons, il y en a quand même aussi autant en hiver. Hein.
18: Ah, tout à fait. Mais
1: parce qu'en hiver, attendez, vous voulez rajouter quelque chose?
18: Cependant, notez juste qu'en hiver, elle est beaucoup moins molle.
1: Ouais, mais il y a quand même pas mal de catastrophes en hiver avec les avalanches aussi.
18: Oui,
1: hein.
18: Mais moins molle.
1: Ouais, mais c'est quand même, il y a quand même aussi plus de morts en hiver qu'en été.
18: Ah, bon, tout à fait.
1: C'est vrai. C'est vrai. Non, mais ça, ouais, d'accord. Il y a moins en été.
18: L'été est plus propice à des avalanches de pelouse, hein, à
1: ouais,
18: la
1: non,
18: montagne.
1: Ouais, non, mais d'accord. Je suis bien d'accord, monsieur Mazur. Mais ce qu'il faut dire, c'est que là, quand même, cet été.
21: Il a trop fumé de pelouse.
1: Pompi-Moldard, tu te tais, s'il te plaît, quand je parle. Merci. Ça me prend des vacances. Faut bien préciser que cet été, il y a quand même eu des catastrophes sur les routes qu'on aurait pu encore éviter, hein.
14: Lesquels?
1: Avec l'écart là, celui qui est passé là sous un pont et qui a été renversé après.
14: C'est pas Mirko?
1: Comment?
14: Non, je croyais.
1: Non mais tu peux préciser?
14: Non, vas-y.
21: Mirko.
1: Mirko, je pense que ça veut dire.
21: Mirko.
1: Non mais il y en a quand même eu deux quand même assez graves, hein, encore cette année. J'espère que ça va quand même cesser les accidents de car. Hein.
21: Bah, faut donc, arrêter les cars, ouais.
18: Donc, les voitures, ça peut continuer.
1: Ouais, mais il y en a quand même eu moins cette année. Hein.
18: Oui, bien sûr. Non, le mieux, effectivement, c'est que les accidents de car s'arrêtent, mais que les accidents de voiture continuent.
1: Non, mais ce qu'il y a, c'est que cette année, on a quand même eu, je sais pas combien exactement qu'il y a eu de tués sur les routes par rapport à l'année dernière, mais je crois qu'il y en a eu un peu moins que...
18: Mais comment...
17: c'est parce qu'il y a des gens qui ont fait des cures, c'est pour ça
21: qu'ils ont eu.
18: Donc, félicitons les tués, n'est-ce pas, monsieur Gérard?
1: Non, monsieur Mazur. Qui c'est qui voulait dire un
21: comment
1: truc?
21: Comment ça c'est qu'il y a des morts? Tu conduis pas, quoi, en fait. C'est ça que
1: Mais ce qu'il y a, ce qui s'est passé dans les deux accidents de car, d'après ce qui a été dit.
21: Pas, ça peut pas être toi.
1: Non, mais là, je suis vite, d'accord. Hein. Mais ce qu'il faut dire, c'est que d'après les boîtes noires,
17: les rumeurs,
1: les boîtes noires des cars, d'après les boîtes noires, c'est-à-dire les mouchards, donc apparemment les mouchards. Mm-hmm. J'ai pas dit les mouchoirs. C'est les oreilles, c'est les comme le cul, ça se lave.
17: Les rapporteurs, les.
1: Donc ce qu'il y a, c'est que apparemment, donc les chauffeurs n'ont pas respecté les temps de conduite qu'il y avait.
21: Mais on en revient toujours au même problème.
1: Hein. Mais ouais, mais ça c'est.
14: On va pas refaire le débat sur les routiers.
21: Voilà.
1: Non, mais ça c'était pour préciser quand même sur les catastrophes. Quand même, il y a eu quand même des catastrophes aussi.
21: On en revient aux routiers.
1: Sur les cas en car, d'accord, ouais. Comme en car sur les carperies et tout.
14: Oula,
1: ça.
14: On parle pas de ça.
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1: Tu fermes ta grande gueule et tu sors des studios. Non mais complètement taré le Marco, mais c'est pas grave, il vient de se faire trancher par sa copine. Il a fait une teupie.
17: Elle y a fait une teupie.
1: Bon, dernier sondage et puis après on va faire la conclusion. Ça, ouais. Alors d'après vous, qu'est-ce qui provoque les catastrophes? 51% des gens qu'il y a toujours un moustachu dans les coupables, ça c'est faux. 37% des gens disent que la plupart des catastrophes c'est faux comme Roosevelt. Et 21% des gens estiment que ma question sur la sueur, c'est complètement du bidon, les sondages. Alors, conclusion. Bidon.
17: Tiens, pour la conclusion, on a Boom Blaster. Hein,
1: ah non, non, mais...
18: Bonsoir,
1: non,
18: il veut conclure, Boom Blaster.
21: Il veut conclure. Bonsoir, Boom.
1: Salut Boom.
23: Ça va bien?
18: Oui, bonsoir Monsieur Boom.
23: Bonsoir Monsieur Mazur, comment ça va?
1: Alors, conclusion, t'appelles d'où Boom avant la conclusion? Dépêche-toi de me donner la fréquence.
23: Ivry.
1: 101.9, merci de m'aider. Donc conclusion de l'IRC avec le chiffre exact.
24: On arrive à 12 004.
1: Non, 12 000 quoi?
24: 12 004.
1: 400 non, oh là connectés. Là, là,
6: là. Bravo.
9: 2003.
6: Ça a battu ton record de blaireau.
1: Bah, c'est bien. Alors, érection vulvanique, conclusion de ce débat.
10: Oui, c'était un débat, ma foi, de merde. Mmh. Et je vais dire que la catastrophe ce soir, c'était ton débat. C'était pas tout ce dont on a parlé.
1: D'accord, et bien si t'es pas contente, le prochain coup, tu restes chez toi.
10: Mais je...
1: Bonne nuit. Ben moi, je te chie au cul, ma, ma pétasse. Voilà. Boum.
6: Ouais, bon, c'est un débat. Je pense qu'on n'est pas trop sorti des limites. Hein. On a été tout ce qu'il y a de plus...
23: correct.
6: Poli et okay, correct.
23: Correct.
6: Correct, pardon.
1: Correct.
6: Et c'était pour savoir si tu pouvais, en fait, rechanter la chanson que tu as chantée au Caracoquel. Hein.
1: Non, non, non, non, non. Pas de c'est chanson. Possible,
6: pour
1: non, te, non.
6: Pour finir sur une note de bonne humeur.
1: Non, non, terminé.
6: On a parlé des catastrophes. Je pense qu'on a blasé des gens quand même. Hein.
1: Non, mais c'est ouais. Terminé. Voilà, terminé. Bonne nuit à toi,
6: okay,
1: boum.
6: C'est super.
1: Et pompe-moi le dard. Ouais, pas maintenant.
23: Pompéi, Moldar. C'est vrai qu'on s'est bien tenu, franchement. Hein.
1: Ouais, ben, à moitié.
23: Ça aurait pu être pire.
1: Ouais.
23: Il reste que le débat a quand même été moyen à ton niveau.
1: Ouais, ben,
23: t'avais pas beaucoup préparé, hein, GG.
1: Non, presque pas.
23: T'avais pas beaucoup de dates, t'avais pas beaucoup d'événements, t'avais pas grand chose à citer, quoi.
1: Non, à peine, presque
23: t'as
1: pas.
23: T'as oublié plein de trucs, t'as pas parlé, je sais pas moi, des coulées de bouse, des trucs comme ça.
1: Mais ben attends,
23: de...
1: faudrait peut-être écouter la radio quand on a parlé des tempêtes et tout ça, on n'a pas parlé des coulées de boue, espèce d'andouille.
23: Non,
1: alors va te faire pomper le dard ailleurs.
24: Non, mais il voulait parler des coulées de boue de ton slip.
1: Allez hop, au revoir, bonne nuit.
23: Bonne soirée,
1: ma monsieur Mazur, conclusion.
25: Bien écoutez, moi j'ai
1: monsieur Mazur.
25: Ça, franchement,
1: monsieur Mazur.
25: Oui.
1: Je vous, normalement, j'avais dit que je vous gardais qu'une heure pour le débat et je vous ai gardé jusqu'à la fin.
25: Ah.
1: Donc, conclusion.
24: Ah, il est arrivé à une heure, donc tu l'as gardé une heure. Hein.
1: Conclusion.
25: Oui, alors justement, j'étais en train de vous dire que j'ai trouvé ça tout à fait passionnant, notamment la partie sur Jolo, que j'ai trouvé très instructive.
1: Mmh.
25: Toute cette histoire de prise d'otage alliée aux catastrophes naturelles, j'ai trouvé ça vraiment très très bien documenté. Permettez-moi de vous féliciter.
1: Mmh.
25: Cependant, un petit bémol. Nous avons parlé à l'instant de coulée de boue. C'est vrai qu'on n'en a pas entendu parler beaucoup lors de ce débat, et encore moins de coulée de bronze.
1: Ouais, ben ça, les coulées de bronze, ça se fait pas dans un débat. Voilà, monsieur Mazur, ben, j'espère vous retrouver le 3 novembre. Monsieur Mazur.
25: Oui, pardon, le 3 novembre, oui.
1: Ah bon?
25: Attendez, j'étais en train de consulter mon agenda.
1: Ouais, non, mais moi, j'ai pas besoin de consulter mes agendas, c'est le 3 novembre.
24: Non, ça c'est clair, t'es pas booké, toi. Hein.
25: Voilà, oui, c'est bon, je serai là.
1: Ouais, alors, bonne soirée, bonne bourre et bon week-end à vous. Donc, conclusion de l'IRC.
9: Bon, on a Yankee qui nous a dit comme quoi bah, c'était un débat à chier, comme d'habitude, mais là, aujourd'hui, c'était pas un débat sur les catastrophes, c'était un désastre.
1: D'accord, ben, pour lui aussi, donc, après.
9: Bah sinon on est à 12 000.
1: Bah c'est bien. Bravo. Bah c'est bon.
9: Bravo.
1: Alors moi la conclusion du débat, qu'est-ce que j'ai à dire que dommage. Merci Fildar de me couper encore mon micro à chaque coup. Donc conclusion, bah ça s'est pas trop mal passé à part le bordel avec Anka et Marco. Donc on va faire la petite réunion.
24: Oh merde non.
1: Je peux remercier.
24: 2h10 mec.
1: Je peux remercier Manu et Fildar qui ont fait quand même du bon boulot ce soir.
24: Oh
1: et
24: putain. Puis,
1: et Mathieu.
24: Redis-le, s'il te plaît.
1: Et Mathieu qui est venu nous soutenir à la place de Danka qui est pas capable de faire un boulot correctement ici. Donc voilà ce que j'avais à dire.
9: Merci.
1: Donc voilà.
24: Merci Gérard, t'as fait un bon débat.
1: Ouais. Donc, qu'est-ce que je voulais préciser d'autre? Oui, Max sera demain 13 octobre à Belgique, à Brême-le-Comte, sous un chapiteau donc que j'avais déjà fait avec lui. Et le lendemain, il sera à la NJ Joie en Belgique aussi. Donc, allez-y nombreux.
24: La quoi,
1: donc,
24: l'Enjoy.
1: L'Enjoy, ouais. L'Enjoy, c'est pas grave, en Belgique. Mais pour Brême-le-Comte, allez-y nombreux, s'il vous plaît, sous le chapiteau. Parce que, donc, allez, tous ceux des alentours, Charleroi, Lille, puis tout ça, donc.
24: Brest.
1: Allez-y nombreux, donc, et puis, mettez le feu comme vous avez l'habitude de faire, comme j'avais été une année
24: avec
1: vous. Voilà, donc, sur ce, qu'est-ce que j'ai d'autre à dire? Rien d'autre.
24: La petite réunion, non?
1: Petite réunion, mais si Max il pouvait venir, ça
24: Il arrive, on va commencer sans lui et on va.
1: Donc, bah si
24: va nous rejoindre.
1: Non, mais j'aurais bien voulu qu'il vienne quand même pour participer à la réunion, comme ça il mettra aussi les choses au point pour pas que ça soit le bordel pour le 3 novembre. Donc Max, on t'attend.
24: 3 novembre.
1: On t'attend pour la
24: Max,
1: réunion.
24: On t'attend, Max.
9: C'est vite, on ne respire plus.
1: On t'attend pour la réunion, donc si tu pouvais, ah bah le voilà. Et après vous retrouverez
24: Jaël.
1: Gaël pour la nuit sans pub après la réunion. Hein. Donc voilà. Bon alors qu'est-ce que j'ai à dire ? Donc ce soir malheureusement
2: alors,
1: c'était.
2: Qu'est-ce qui s'est passé alors ?
1: C'est quoi ? Ce soir c'était la décatombe à part comme j'ai dit.
2: Décatombe. C'est pire que l'hécatombe.
1: À part comme j'ai dit que il y avait que Manu et Fildar qui avaient fait du bon boulot
2: ça,
1: pour une
2: vrai.
1: Fois.
2: Ça c'est ça. Vrai qu'ils ont fait du bon boulot.
1: Pour une fois, j'ai pas eu trop à me plaindre d'eux. Donc Mathieu qui est venu nous soutenir parce que ouais. Anka était incapable de faire de l'internet déjà, elle est pas capable de
2: non, ça, c'est clair. Ça,
1: de faire
2: pas.
1: Du standard la semaine.
5: Tu m'as pas beaucoup laissé essayer.
2: Attends, laisse parler haut.
1: De toute manière, maintenant, je vais te dire une chose, que le jeudi, c'est plus toi qui commandes. Tu commandes jusqu'à minuit, mais après minuit...
2: Après
1: minuit, c'est moi qui décide qui se prend dans l'équipe si je te veux plus. Donc, c'est terminé. Alors, par contre, quant à toi, Marco, un conseil que je te donne. Le jeudi, je ne vais plus devoir traîner ici et puis rouler des pelles à ta gonzesse. Ça, c'est en dehors.
2: Mais ça, il a
1: vous
2: raison.
1: Faites ça
2: c'est
1: dans
2: la,
1: un lit, sans sous-type, tu n'as pas besoin de le balancer.
8: Hein. Ça m'excite.
1: Ok.
2: Non, et oh,
1: donc... Alors maintenant, je vous ai dit ce que j'avais à dire. Donc pour le 3 novembre, Anka, à partir de minuit,
2: tu mets pas de soutif.
1: Tu n'es plus dans l'équipe. Donc c'est terminé le jeudi avec moi.
2: Tu
1: donc
2: plus de chance, c'est terminé.
1: C'est terminé.
5: Ça serait bien d'avoir une fille dans l'équipe.
1: Non, mais même, je t'ai vu travailler depuis 21h, tu n'as rien foutu.
5: Tu m'as pas vu travailler, t'es allé chanter faux dans un karaoké.
1: Ouais, moi si t'es pas contente, ma petite, tu vas faire le karaoké et tu fermes ta gueule. D'accord.
5: J'allais pas dire
1: tu
5: ça.
1: La tu la fermes. C'est tout.
2: Bah ouais.
1: Parce que je t'ai vu.
5: Eh non, mais t'as parlé. Maintenant, je peux me défendre un peu.
1: Non, mais moi, je vais te dire une chose. Tes fiches.
5: Je peux me défendre un petit peu quand même.
1: Tes fiches, on les a.
5: T'as fait aucun
1: auditeur.
5: Alors toi, on peut pas voir tes fiches et toi, tu prends les nôtres.
1: Non, mais de toute manière, ça se voit d'ici comment que tu travailles. Hein.
5: Ah ouais.
1: C'est Manu qui fait.
5: Dis-moi comment je travaille.
1: C'est Manu qui fait tout le boulot pour toi. Donc, pour moi, le jeudi soir à partir de minuit, t'es plus dans l'équipe terminée, c'est tout.
5: Ok. Voilà. Quand je pense que j'ai voulu te protéger parce que je t'aime bien. Sur internet, ils étaient tous dégueulasses avec toi. Ils ont commencé direct. Ils ont enchaîné direct en disant ouais, de toute façon, la catastrophe, c'est Gérard Rocard. Ok.
1: C'est ça.
5: Et moi, j'ai pas voulu, tu vas dire
1: non,
5: ça.
1: Non, mais moi, je vais dire une chose.
5: Une fois de plus.
1: Moi, je vais dire une chose. Mathieu est arrivé, on a fini à 12 000 connectés. Alors, dans ces cas-là, le jeudi, maintenant, c'est terminé, c'est clair, net et précis. Voilà, c'est tout ce que j'ai à dire.
2: Pour Marco,
1: c'est pareil, il se débrouille, il ira se faire faire des teupies dans le studio d'à côté.
11: Moi, je lui ai dit qu'on pourrait faire un contrat à Mathieu.
1: Donc, voilà ce que je pouvais dire.
2: Parce que Mathieu remplace Rigo quand il n'est pas là.
1: Quand Rigo n'est pas là, s'il veut venir nous épauler, moi, je veux bien, il n'y a pas de problème.
2: Je crois que tu bosses à RFI, non?
1: Donc, voilà. Donc, pour ça, on va laisser Gaël pour la nuit sans pub. Donc, Gaël, c'est à toi. Bonne nuit à tous.
2: On a un disque.
1: Attends.
2: On a une surprise pour Monsieur Mazur. J'espère qu'il écoute.
12: Ouais.
2: Attends, on va te donner le titre du disque.
12: Ouais, on
2: va
12: lui faire plaisir.
2: Choisis-moi.
1: Donc, on se retrouvera le 3, donc, pour le prochain débat.
2: Ça part sur quoi, le prochain débat?
1: Qui doit porter sur l'affaire Lididi. donc, le titre, c'est dédié à qui, ça?
2: À Monsieur Mazur.
1: Ah, donc, c'est les beats, Else avec le petit sous-marin jaune dans mes fesses. Bonne nuit à tous et au 3 novembre et venez nombreux sur les deux soirées que j'ai citées.
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1: Donc Manu, si tu peux préciser le disque qu'on vient d'écouter.
26: Ouais, Arsenic, une affaire de famille avec Gynéco.
1: Et par contre, une petite précision, une petite parenthèse que j'ouvre juste avant d'attaquer les débats. C'est pour signaler que maintenant, à 0h32, si vous avez la 6 de brancher, n'hésitez pas à regarder Technomax qui vient de commencer. Donc pour ça, bienvenue le jeudi. Donc,
2: salut GG.
26: Salut.
1: Salut Manu. Salut Rigo.
11: Bonsoir.
1: Salut Casimir.
5: Salut GG, merci de m'oublier.
1: Salut Casimir. Salut Quasimodo.
2: Salut Michel.
1: Salut Apo.
5: Salut GG.
1: En espérant que vous allez me faire du bon boulot, parce que sinon à 2h30, moi je mets la clé sous la porte, alors je vous préviens, vous vous démerdez.
2: D'accord.
1: C'est un conseil que je vous donne, donc les micros éteints, si ça vous dérange pas, merci. Donc pour ça, on va accueillir docteur... Ross, qu'on peut écouter Fun Radio sur 104.3. Bonsoir à toi. Allô.
27: Allô. Allô.
1: Allô. Oh, tu réponds.
0: Ouais, bonsoir Gérard, bonsoir à tous.
1: T'es dans une cabine?
0: Non, je suis chez moi, il y a pas de problème quoi, ça doit venir du standard.
1: Si t'as de la musique derrière, tu la
0: coupes. Non, je suis tout seul, Gérard, tranquille.
1: Ouais, mais tu coupes la musique.
0: Ok.
1: Ok. Mamour, 24 ans, de Dijon, on peut écouter Fun Radio sur 96.2.
3: Ouais, c'est ça, salut.
1: Salut à toi.
3: Ça va ?
1: Petite sirène, 22 ans, de Tulle, on peut écouter Fun Radio sur 87.6.
4: Bonsoir, Gérard.
1: Bonsoir.
0: Salut.
1: Et Aspro, 18 ans, Lille, où qu'on peut écouter Fun Radio sur 102.7.
8: Salut mon petit GG.
1: Salut, je suis pas ton petit GG, et déjà vous avez pas commencé à vouloir jouer les caïds, d'accord?
0: Okay.
1: Celui qui s'amuse à dire ok, qui commence à se calmer, d'accord?
4: Ok.
1: Donc
0: okay,
1: premier débat, c'est médecin de nuit, donc vous pouvez toujours appeler au 0803 08 5000, toujours le 3615 Colpen Radio, rubrique direct, et Rigo qui vous attend sur l'internet, www.fr.radio.
15: Tout à fait.
1: Voilà.
15: D'ailleurs, il y a Roadrunner, ça n'a rien à voir avec le débat, mais il a perdu son chat, donc si vous le retrouvez, appelez-le.
1: Voilà, ben on lance un appel pour Landrunner. Donc première question, est-ce que exercez-vous le métier de médecin de nuit ou autre? On va demander ça à Aspro.
8: Moi, ouais, je pense que oui, parce qu'en fait, ce qu'il y a de bien la nuit, c'est qu'il n'y a pas beaucoup.
1: Attends Aspro, celui qui renifle comme un bouc, arrête, sinon il gerbe. C'est bien compris?
4: Mm-hmm.
1: Bon.
8: Malaise.
1: Alors donc Aspro, tu disais.
8: Ouais, moi j'aimerais bien l'exercer la nuit, parce que ce qu'il y a de bien dans un hôpital, c'est que tous les gens qui sont malades, ben, ils dorment en général la nuit. Et puis tu peux faire plein de trucs dans les couloirs.
1: Non mais le médecin de nuit ou autre? Attends, parce que là, commence pas.
8: Bah, tu précises le autre, hein.
1: Ou autre, c'est-à-dire tu peux très bien être médecin de nuit.
8: Ou autre. Oui, mais c'est bon. Quoi le autre?
1: Ouais, mais le autre, ça c'est... Il y a une question justement qui
8: travailler
1: va venir.
8: La nuit en fait, tu veux dire, mon GG.
1: Voilà.
8: Bah, ouais,
1: je suis pas ton GG, d'accord?
8: Bon, je suis... D'accord, tu n'es pas mon GG.
1: Ok.
8: Ah, mauvaise humeur, hein.
1: Oui, je suis de très mauvais poil avec ce qui a été dit tout à l'heure sur mon compte et... Ah, sur le compte à Sandy.
16: Gérard.
1: Donc, Aspro.
16: Gérard, deux secondes. Pour avoir du bon poil, faut prendre du pâle.
1: Toi, tu ferais mieux de manger du canigou, ça vaudrait mieux pour toi.
16: Ouais, on finit bouffer du ronron, quoi.
0: Numéro 1, fil d'or.
1: Tony, tu commences à te calmer.
0: Ah, c'est pas moi.
1: Non, mais ou Goldo ou n'importe.
16: Y a pas d'habituel.
1: Ouais,
16: bah,
1: j'espère.
16: On attaque le débat, s'il te plaît, mon chéri.
1: Je suis pas ton chéri, d'accord.
16: Oui, c'est vrai.
20: Vas-y, Michel.
1: Alors, on se calme. Donc, Aspro pour toi. Donc, c'est bon pour la question.
8: Ouais, à peu près, ouais.
1: Bon, petite sirène.
4: Moi, je suis infirmière de jour.
1: Mmh.
4: Donc, j'ai l'occasion de croiser des médecins de nuit qui arrivent le soir et je les revois le matin en partant et moi, j'arrive. Enfin, tu vois, c'est compliqué.
1: Non, mais ça, je vois très bien. Tu prends ton service à... Mmh. Admettons. Celui qui renifle comme un bouc, arrête!
4: Oui, Gérard, je prends mon service.
1: Tu prends ton service à 7h à peu près.
4: À peu près.
1: Donc, tu revois ceux que t'as vus le... Oh là là là là, c'est quoi là? Qui c'est qui s'amuse là?
0: C'est Polo.
16: Personne s'amuse.
1: Ah non, mais ça commence à... Non, mais si la première question commence à poirer, ça va pas aller du tout. À 2h30, moi, je mets la clé sous la porte.
16: Mais
1: hein.
16: Oui, mais écoute, c'est pas parce qu'il y a un petit
1: bruit. Mais moi, les petits bruits, j'en ai ras-le-bol. Rigo, oui.
15: Oui, il y a Davy One sur l'IRC qui te demande si les médecins de nuit sortent uniquement la nuit parce que ce sont des vampires.
1: Pas du tout. Donc...
15: Mais pourquoi, alors?
16: Peut-être parce qu'ils sont moches.
1: Parce qu'ils sont moches, parce que toi tu sors la nuit, toi.
20: Ah, mais c'est possible.
16: Bah oui.
20: Bah toi oui, en tout cas.
16: De nuit.
1: Bah je suis bien obligé de sortir la nuit pour venir ici pour faire mes débats le jeudi.
20: Bah ouais, de toute façon.
1: Et puis le dimanche pour faire les conseils avec Sandy.
20: Et tu crois qu'en journée il te laissera rentrer?
1: Je pense, parce qu'avec le badge je peux rentrer facilement. Ok. Alors hop, poupouille.
20: Okay.
1: Donc petite sirène, donc pour toi c'est bon là? J'ai petite sirène.
4: Oui.
1: J'ai répondu à ta question.
4: Oui, tu as parfaitement répondu à ma question, Gérard.
1: Ok. Mamour.
3: Oui, Mickey.
1: Alors attends, toi, déjà, oui. tu vas aller voir Fildar au standard parce que je suis pas ton biquet. Hop.
0: Bonne nuit. Ah
3: bah, attends, mais tu m'appelles.
1: Non. Bah attends, c'est ton surnom alors. Tu m'appelles pas biquet, d'accord?
3: D'accord, ok. Bon, bah je vais répondre à ta question. Moi, je trouve que c'est. Moi, j'aimerais bien effectivement faire médecin de nuit, ne serait-ce que pour la circulation la nuit. C'est beaucoup plus facile.
1: De toute manière, même la journée avec
3: Bah, il y a des bouchons.
1: Oui, mais attends. Là, il y a un truc qu'il faut bien se dire dans sa tête. C'est qu'avec un gyrophare, de toute manière, tu passes.
3: Bah ouais, mais quand t'as des bouchons, tu passes pas, quoi.
1: Manu, c'est pas la peine de t'amuser à essayer de me mettre une sirène.
16: Non, mais il y a peut-être quelqu'un qui est dans une cabine, quand même.
1: Ouais, mais ça, j'ai prévenu. Maintenant, va falloir faire une chose. C'est d'éviter de prendre des chambres avec des portables et dans des cabines téléphoniques parce que ça devient rengaine.
7: Et tu le faisais bien, toi?
1: Moi, je t'emmerde, d'accord?
16: Ah oui, c'est vrai, là,
7: attends que moi, mon Dieu.
1: Attends, toi, si t'es pas content, tu retournes au standard.
16: Allez, Gérard, arrête de dire à chaque fois t'es pas content, t'es content.
1: Docteur Roth.
7: Oui, bah écoute, moi Gérard, moi avant j'étais médecin de nuit, effectivement, et maintenant bah je suis médecin de jour, si on peut dire, généraliste, parce que les décalages horaires, ça m'énervait, quoi. Je pouvais plus, c'était impossible.
1: Non, mais attends, c'est pas la peine de reprendre mes expressions.
7: Impossible, pardon, excuse-moi.
1: C'est pas la peine de prendre mes expressions, parce que ça, de toute manière, que tu travailles deux jours ou deux nuits, de toute manière, c'est pas parce qu'il y a un décalage d'horaire, d'accord?
7: Bah écoute, moi je bosse la nuit, faut que je dorme la journée, c'est chaud, quoi.
1: Et alors, ceux qui travaillent à la radio, ils rentrent bien chez eux à 4h du matin, ils dorment un peu la journée?
7: Ah bah ouais, mais écoute, moi, quand tu fais ça au bout de 5 ans, ça devient rengaine à force. Hein.
1: Bah alors, Max, il fait bien depuis 9 ans.
7: Ah ouais, mais chacun fait ce qu'il veut, hein.
1: Bon bah alors.
7: Bah alors, bah je te réponds, c'est tout tranquille.
1: Bon bah alors, dans ce cas-là, je vois pas le rapport avec la question.
7: Bah moi je le vois le rapport, parce que j'étais médecin de nuit et maintenant je suis médecin de jour.
1: Ok. Rigo.
15: Ouais, Gérard, sur IRC, il y a Perforas, il voudrait savoir si une nuit tu pourrais l'ausculter avec ton stéthoscope extensible.
1: Dans ce cas-là, faudrait déjà que j'en trouve un.
5: Ouais, Gérard, est-ce que les médecins de nuit travaillent le jour parfois? C'est possible ça ou pas?
1: Je pense pas, parce que s'ils travaillent de nuit, ils peuvent pas travailler deux jours en même temps. Hein. Ça, c'est à mon avis, je pense pas.
5: Ouais, hein. Mais un jour sur deux, en fait.
1: Non. Non, parce que s'ils sont de nuit, ils sont payés pour faire la nuit, pas pour travailler de jour.
16: C'est payé double la nuit, non?
1: Ah oui.
16: Combien?
1: Ça, je sais pas, mais je sais que c'est
16: deux fois le salaire double de la journée.
1: Non, mais je sais qu'ils sont payés un peu plus cher que le jour.
26: Ah non, que c'est pas payé double si c'est un peu plus.
1: Ouais, non, mais de toute manière, de nuit, de toute manière, t'es payé plus que le jour.
26: Pourquoi? La vie, elle est plus chère la nuit?
1: Non, parce qu'il faut te dire une chose, qu'à partir de 22h, déjà, même dès que tu commences ton service, déjà, les heures sont différentes. Le tarif est compté double.
26: Ah ouais, d'accord. Alors en fait, heureusement que tu bosses à minuit, sinon tu gagnerais 4 balles, quoi.
1: Même, de toute manière, même en travaillant de nuit, moi je vois, quand j'ai travaillé de nuit, j'étais payé plus.
26: Ok.
1: Voilà. Parce que la nuit est différente que le jour. Le jour,
26: il fait noir.
1: Non, mais le jour, par exemple, si tu fais 12 heures dans la journée en jour, tu seras payé normalement comme tout le monde. Si tu fais 12 heures de 19h à 7h le lendemain matin, donc ou autre, hein, donc tu es payé plus.
26: Ok. Voilà. D'accord, Gérard, j'ai bien compris, je te remercie.
1: Donc, alors, combien payez-vous en euros la visite d'un médecin de nuit? On va demander ça à Aspro.
14: Bah, à mon avis, très très cher, quoi.
1: Tu peux...
14: Bah ouais, et puis ça dépend, par exemple, bah, y a des fois où on paye pas, quoi, si on s'entend bien avec le médecin, et puis... Si
1: ouais, non, mais attends. Médecin, Oh là là, attends, attends, à ce point.
14: Ouais.
1: La question, c'est combien payez-vous en euros la visite de médecin... d'un médecin de nuit, pardon.
14: Bon, bah alors, on va dire à peu près 15 euros.
1: Alors là, on peut pas encore le savoir parce que on sait pas les tarifs exacts. On sait que l'euro il est à 6,597. Donc les tarifs des médecins de nuit, on ne sait pas encore. Et j'ai pas pu savoir exactement combien qu'un médecin allait se faire.
16: Bah il y a peut-être le petit sondage, non? Ils vont peut-être te renseigner, non?
1: Non, sur le sondage que j'ai justement sous les yeux, n'est pas précisé.
16: Ah. Merde.
1: Donc on va demander ça, petite sirène.
17: Moi ça m'est arrivé une fois de faire appel à un médecin de nuit parce que j'avais un petit problème, quoi. Et puis j'avais pas de liquide sur moi et comme il prenait ni les chèques ni les cartes, il a fallu que j'y passe, quoi.
1: Bon alors petite sirène.
17: Non mais c'est vrai, Gérard. Non, mais
1: attends, petite sirène.
17: Oui.
1: Un conseil. Le truc que je viens de te dire, c'est combien payez-vous en euros la visite d'un médecin de nuit ? Je te demande pas si t'avais pas de chèque ou de carte bleue et puis qu'il t'a sauté pour
7: bah
1: ça,
7: ouais,
1: pour la visite.
7: Le médecin, il avait des liquides en stock. Ouais.
1: Non, mais faut faut peut-être écouter les questions. Je crois qu'on l'a bien précisé.
17: Mais je crois que, en règle générale, il m'avait demandé 350 balles, donc ça doit faire à peu près, tu multiplies par 6, 1600
1: euros. Non. Tu multiplies pas par 6, tu multiplies par 10, et après tu redivises par...
24: par 10
1: Par 10 aussi, je sais plus.
17: Ouais, bah ça fait à peu près 1800 euros.
1: Ouais, c'est ça. Combien
17: 1800.
1: Ah ouais. Alors tu as payé une visite de médecin de nuit 1800 balles.
17: Bah tiens. Non, 1800 euros.
1: Non. Bah,
24: s'ils sont payés double.
1: Ah oui. Non.
17: Ah, pourquoi
1: Non. Là, pour l'instant, elle est en train de me dire des conneries, j'y crois pas.
7: Non, elle a raison.
1: Rigo.
15: Oui, donc il y a Knight04 sur l'IRC qui te demande si les médecins de nuit coûtent plus cher le jour.
24: Ah, c'est une bonne question, ça.
1: Mais deux jours, ils vont te prendre le tarif normal d'un médecin quand tu vas le voir dans son cabinet. C'est-à-dire, une visite, c'est 190 à peu près, 190 francs.
26: Ça dépend ce que t'as.
1: Ouais, mais ça dépend combien de temps que tu restes avec lui. Donc, ça te coûte 190 balles. Bah, la nuit, ça te coûte. Le double. Ça
15: oui,
1: coûte 280 à peu près.
15: Mais sur IRC, on me dit que, en fait, s'il est habitué à travailler la nuit et qu'on le fait travailler le jour, il va faire payer plus.
1: Je pense pas que.
24: Parce qu'il dort pas.
1: Non, ouais. Mais je pense pas que le médecin de nuit travaillerait la journée en plus. Hein. Ça serait une autre équipe de médecins.
24: De nuit.
1: Qui seront là. Non, ça sera les médecins de jour, après tu auras les médecins de nuit. Comment ?
6: Ils se baladent en équipe ?
1: Normalement, ils sont reliés et t'as toujours leur standard. Le chien, il t'emmerde, d'accord ? Alors, t'éteins ton micro et tu fermes ta gueule pour une bonne fois pour toutes, toi.
24: D'accord.
5: Gérard, c'est les médecins qui viennent chez toi ou c'est toi qui dois aller les voir, en fait ?
1: Justement, la question, alors, commence pas à...
15: Mais d'où tu poses
1: merde.
15: Des questions, un peu, au fait ?
1: Hein ?
5: De ma tête.
1: Ouais, c'est ça. Mamour.
10: Ouais. Alors moi, écoute, une fois, enfin c'était un soir, bon j'avais pas très bien, j'ai fait venir un médecin de nuit, donc c'était tard, et parce que j'avais un problème de rhomboïde, et donc
1: celui qui fait,
10: oui.
1: Celui qui fait à la place de laisser finir la personne parler, arrête, parce que tout à l'heure il va gerber vite fait.
10: Ouais. Je continue ?
1: Ouais, continue.
10: Ouais, et donc la consultation, en euros, moi je dirais, enfin comme je suis pas encore hyper habitué, mais je dirais que ça coûtait entre 28 et 32, mais enfin j'ai une petite ristourne parce que je lui ai laissé me faire ça un toucher rectal et en fait c'était un peu normal pour ce que j'avais, quoi.
1: Ok. Voilà. Docteur.
7: Oui, docteur Ross. Oui, effectivement. Moi, je confirme bien ce qu'a dit Petite Sirène tout à l'heure. Moi, je fais payer pour mes clients 1800 euros, en sachant que on ajoute la taxe à la valeur ajoutée. Et moi, je vous dis, Monsieur Gérard, il faut bien profiter des vacances. Moi, écoutez, moi, je pars tous les ans. Je fais le tour du monde, donc il faut bien que je.
1: Et puis tu prendrais pas mon cul pour une tasse à café s'il y avait un anse.
7: Non, pas du tout. Non.
1: Bah alors, comme
7: ça,
1: ça va plus
7: marrant,
1: vite. Donc, un petit sondage pour ou contre les médecins de nuit. Alors là, les sondages avec les pour ou contre, je commence à en avoir ras-le-bol. Les questions comme ça, on n'en veut plus. Donc, même sur les sondages, je n'en veux plus. Donc, 30% sont pour, mais après 21h. Pourquoi après 21h ? Alors 40% sont contre, sauf s'ils ont des seins énormes.
24: Il y a des médecines aussi de nuit, non ?
1: Oui, c'est ça. Il y a des médecines. T'as raison. Tu crois que la personne va aller à l'hôpital et puis en pleine nuit tu vas voir un chirurgien qui va te refaire les seins.
24: Non, mais attends.
1: Non, mais attends. Qui c'est qui a été me chercher ça là ?
24: C'est Rigo sur Internet.
1: Ah bah cela non mais faut pas toujours s'en prendre sur lui.
24: Mais parce non mais Rigo, ouais. Tu dis oui ou non, il y a pas de, il s'est parlé.
1: Parce que c'est simple, vous mettez toujours ça sur Rigo.
26: Non mais il laisse
1: mais
26: me parler.
1: Vous faites quoi?
24: Bah, Rigo laisse, c'est toi ou pas?
26: Non.
1: Alors c'est qui?
26: Ah moi je sais pas, j'étais pas là
1: Rigo.
26: L'après-midi.
24: Ah, c'est peut-être Olive de la Pro, là.
1: Ouais, ouais. Alors là, faudrait peut-être arrêter de me trouver des sondages bidons comme ça tous
24: c'est
1: les jeudis.
24: Bidon.
1: Non, attends. Alors, de 30, on passe à 40% et après, on passe à 29. Voilà. Alors que le 40, il devrait être en premier. Ouais, pour pas prendre les gens pour des cons, hein. Comme là, le deuxième, c'est pareil.
24: Non,
1: hein.
24: Mais c'est pas un ordre croissant ou décroissant, les sondages. Hein. C'est
1: 20%, et après, il y a 29% pensent que le médecin de nuit ferait mieux de travailler le jour. Alors ça, si c'est pour prendre les questions que je pose, ça sert à rien de m'appeler pour me demander les questions.
5: Mais ça, on peut
1: Gérard.
5: Pas le savoir.
24: C'est un sondage, c'est pas une
1: ouais,
24: question.
1: C'est pas une question, c'est un sondage. Ça m'étonnerait. Ça, ça m'étonnerait. Parce que quand vous appelez...
6: N'est pas à l'antenne, là.
1: Mais
24: si.
1: Quand vous m'appelez pour me demander des questions...
24: Mais c'est pas
1: ouais, ouais,
24: c'est
1: mais
24: pas
1: vous faites
24: question,
1: des questions
24: c'est
1: par rapport au sondage. Alors arrêtez vos conneries. Combien faites-vous de... Comment faites-vous si un médecin de nuit n'est pas là?
24: À qui tu poses la question, Gérard?
1: À docteur... Roth.
6: Ouais, Gérard, moi je voulais te demander au fait, tu parles de médecin, est-ce que t'as été chez le dentiste régulièrement dernièrement pour refaire ta grille de mots croisés.
1: Allez hop, terminé pour toi. Alors toi tu vas te pas enculer, espèce de connard.
24: Sois pas vulgaire, Gérard.
1: Il est hop, terminé.

0: il dort et il vient pas me soigner parce que j'ai besoin de lui, bah, à ce moment, je sais pas, il a qu'à faire poubellier ou, je sais pas moi, fabriquer des pipes à Saint-Claude ou des trucs comme ça, quoi, j'en sais rien, mais qu'il fasse pas médecin de nuit, tu vois.
1: D'accord. Petite sirène.
2: Bah, moi, si ça devait m'arriver, je pense que ça dépend en fait du problème que j'ai. Comme je suis infirmière, je sais me soigner, mais si c'est vraiment très grave, genre des choses coincées quelque part, j'appellerai les pompiers ou le SAMU.
1: Ah bah voilà au moins la question que j'attendais.
3: Bah ouais.
1: Ah ouais. Ah. Excuse-moi. Parce qu'en fin de compte, avant que Aspro réponde, donc je reprends ta question. Si ton médecin n'est pas là, donc c'est pour répondre à Mamour. Hein, Mamour, ouais. t'écoutes bien ce qu'on
0: bah
1: dit.
0: Ouais.
2: Écoute Mamour.
0: Bah ouais.
1: Donc tu fais une chose. Si ton médecin n'est pas là, que tu peux pas l'appeler, qu'il est pas joignable chez lui.
3: Chez Louis qui aussi.
1: Chez lui. Ah. Donc tu fais une chose, t'appelles le 15.
0: Ouais.
1: Le 15 ou le 18.
0: Mais je suis d'accord avec toi, Gérard.
1: Ouais, mais alors, mais justement, le 15. Le 15, ils sont spécialisés pour ça. Le 18, c'est les pompiers. Ils ont un médecin qui t'écoutera et qui viendra.
0: Je suis d'accord avec toi là-dessus. Mais justement, le problème, c'est que t'as demandé au niveau de ta question, c'est si le médecin de nuit, il est pas là, qu'est-ce qu'on fait? Alors même si j'appelle le 15.
1: Non, attends.
0: Le 15 ou le 18, les médecins, ils seront pas là, quoi.
1: Si.
2: Non.
0: Je suis désolé.
1: Mamour, s'il te plaît. Ouais. Petite sirène, 5 minutes.
3: Justement, Gérard, à cette occasion, on accueille en fait Docteur Carter, qui est en fait médecin de nuit,
1: oui,
3: qui est dans sa voiture.
1: Oui, c'est ça.
3: Mais écoute.
1: Bah oui, c'est ça.
4: Allô, écoute-le, Gérard.
1: Non. Pauline, s'il te plaît.
4: Oui, Gérard. Oui,
1: d'accord.
4: Ok, Gérard.
3: Docteur Carter.
5: Oui, allô, bonsoir.
3: Bonsoir.
5: Bonsoir à vous.
3: Donc là, vous êtes dans votre voiture, en fait ?
5: Oui, voilà, je me présente. Je suis médecin de nuit, donc en ce moment même, je suis en direct de ma voiture. Je vous appelle du portable. Hein.
3: Oui. Mmh.
5: Et donc, mon métier, ma profession, donc là, consiste à... Là, pour l'instant, je suis en attente, hein, un petit peu comme un taxi. Mmh. Et j'attends que sur mon beeper, donc on me bipe et qu'on m'envoie sur une intervention, quoi.
1: Mmh. Voilà.
3: Donc justement...
1: C'est pour répondre à Mamour. Donc moi je vais te dire une chose, que les quand tu fais le 15 ou le 18, hein, c'est faut te dire une chose, que le 18. Oh.
5: C'était une voiture.
1: Oui, c'est ça. Te fous pas de ma gueule parce que tu appaires comme docteur Rant, hein.
2: Mm-hmm.
1: Tu as viré. Donc c'est pour répondre à ta question.
0: Ouais.
1: Au 18, tu as des médecins qui sont de permanence quand ils ont quelque chose. Avec le 15, ils sont toujours là.
0: Ah bah attends, Gérard, moi je te crois sur
1: parole.
0: Manu,
1: tu fermes ta gueule, s'il te plaît.
3: J'ai rien dit, j'avais même pas le micro allumé, Gérard.
1: C'est ça, comment? Là, vous commencez à me les gonfler, là, les trois, là.
3: J'ai rien dit.
1: Ouais.
0: Non mais... Gérard, c'est mon beeper.
1: Il va sur Rigo.
0: Attention.
6: Une petite question IRC, dit Yankee. En fait, il voulait savoir si c'est parce que tu picoles et que tu dors toute la journée que t'es obligé de voir des médecins la nuit.
1: Pas spécialement. Si t'as un problème grave, tu peux très bien appeler un médecin de nuit. T'as pas besoin de picoler pour appeler un médecin de nuit.
6: Mm-hmm.
1: Donc, sa question.
3: Docteur Carter.
5: Ah, hop là, c'est parti. Là, je suis sur une intervention.
3: Ah merde.
1: Manu, s'il te plaît.
6: Gérard, c'est bien de suivre une intervention
5: alors,
6: en direct.
5: Quoi.
3: Vous rendez où là?
5: On va mettre la sirène.
3: Vous rendez où?
5: Là, je suis près de Montparnasse. J'ai rendez-vous là dans une rêve qui a mal tourné. Il y aura une quarantaine de jeunes qui ont pris des mauvais acides et qui sont en bad trip.
3: Ah.
5: Donc, je vais intervenir sur place.
1: Et ça commence à bien faire.
3: Vous voulez qu'on vous reprenne dans quelques instants?
5: Il y a pas de problème quand je suis sur zone.
1: Ok. Aspro.
7: Ouais, ben moi, je pense que j'appellerai les pompiers parce que j'ai gagné au change. Un vrai cas de pompier chez moi à place d'un médecin, mais ça serait bien.
1: Non mais attends, non mais pourquoi tu t'appellerais les pompiers pour y gagner au change, pourquoi?
7: Bah parce que si le médecin de nuit peut pas venir, j'appelle les pompiers si je suis vraiment malade et puis j'y gagne au change parce qu'au lieu d'avoir un beau petit mec chez moi, j'en ai quatre. Voilà Banane.
1: Banane, attends, tu peux pas appeler le 15?
7: Bah le SAMU aussi quoi, mais bon ils sont que deux.
1: Ah non. Moi je vais dire une chose, quand j'ai appelé le SAMU pour ce qui m'était arrivé au genou, fais-moi confiance qu'ils sont venus à 4.
3: Ah mais c'est parce que c'était
0: Gérard,
3: toi, ils t'ont fait une...
1: Non, Manu.
0: Non mais Gérard,
1: ouais.
0: Ça, c'est Mamour.
1: Ouais.
0: Là ils sont venus à 4 ce soir-là, mais moi je peux t'assurer qu'une fois je les ai appelés, les mecs ils m'ont dit carrément, bon écoutez monsieur, non je suis désolé, on va tous en discothèque parce que c'est l'anniversaire d'un collègue.
1: Non,
7: ça arrive
1: non,
7: souvent,
1: non,
7: ça arrive
1: non,
7: souvent.
1: Non, non, non, non.
0: Parce
1: non,
0: que les médecins,
1: non, non, parce que de toute manière, ils ont toujours.

0: Ils ont toujours une permanence.
1: Permanente. On fait beaucoup la fête à l'hôpital.
0: Ouais, ouais. Non, non, mais il y a toujours une permanence.
2: Permanente. Ils sont bien.
0: Il y a toujours une permanente de nuit.
3: La permanence, ils l'ont faite à la discothèque.
0: Ouais, c'est ça. Non, non, mais attends, non, non, mais attends. Déjà, le standard, il peut pas. Les mecs qui répondent aux 15 ne peuvent pas se permettre de sortir comme ça.
4: Non. Ils ont un portable.
0: Non, je suis désolé.
2: Gérard, excuse-moi, je vais remettre Docteur Carter. Docteur Carter ?
0: Non, c'est bon, ouais, hop, calmez.
2: Oui.
0: Ouais, non.
2: Vous en êtes où ?
5: Ah, bah apparemment, c'était une fausse...
0: Terminé.
5: Non, c'était un chien qui s'était porté une épine dans le pied qui ne pouvait pas traverser, donc c'était une fausse alerte. Enfin, je vous rassure, il n'y a pas de mort, il n'y a pas de blessé, les jeunes vont bien. Hein.
2: Ok, merci.
5: Il n'y a pas de problème.
0: Donc, quatrième question. Appelez-vous un médecin un médecin de nuit si personne n'est malade, et on se retrouve après. On va s'écouter le double G avec des rayons X. On voit le fond de ses fesses et on se retrouve tout de suite après au 0803-08-5000 et toujours l'IRCW.funradio. Et ouais, vous venez d'écouter le double G avec des rayons X. On voit le fond de CPS. Et donc, vous êtes toujours sur Fun Radio. C'est la suite des débats du jeudi avec Manu.
6: Bonsoir.
0: Manu Alaria. Rigo, toujours sur www.frfunradio.
7: Oui, tout à fait.
0: Et Fildar et Apolline qui seront au standard pour vous accueillir en espérant qu'on va avoir d'autres personnes que. Des nazes, parce que j'en ai ras le bol.
2: Oui, Michel.
0: Donc, alors, appelez-vous un médecin de nuit si personne n'est malade. Donc, on va demander à Mamour.
3: Ouais, moi, j'ai voulu faire le coup, là, comme ça, un soir.
0: Ouais.
3: Et je me suis bien fait attraper parce que, j'ai appelé, alors qu'il n'y avait personne de malade, et le médecin n'est pas venu.
0: Ouais, mais ça, de toute manière, faut se dire une chose, parce que là, c'est une question vraiment un peu bizarre que je pose, parce que si tu les fais déplacer pour rien, tu risques de te faire engueuler.
3: Ah bah ouais, ça c'est un peu exactement si tu veux ce qui s'est passé quand j'ai appelé en fait, parce que je leur ai dit ouais salut, je m'appelle.
5: C'est parti, il y a une mémère qui s'est pété le coccyx dans le 18ème, on est parti là, hop là.
0: Bon, Fildar, tu me le vires.
5: Hop là.
2: Docteur Carter.
5: Oui.
2: Docteur Carter.
5: Je suis sur intervention là.
2: Il est sur Gérard, assieds-toi. Gérard, assieds-toi.
5: Il y a une mémère qui s'est éclaté le coccyx en descendant l'escalier là pour nourrir son chat.
2: Là, tu commences. Gérard.
5: On part direct dans le 18ème.
0: Tu me le gères.
2: Docteur Carter.
0: Hop, terminé.
5: Oui.
2: Qu'est-ce qui se passe?
0: Moi, à 2h30, j'arrête. Allez, hop, terminé. 2h30, c'est fini.
5: Hop, on y va.
0: 2h30, tu gères.
5: J'ai failli écraser une gamine. Oh là là.
2: Doucement quand même, hein.
0: 2h30, j'arrête. Terminé. Grâce à vous, à 2h30, j'arrête. Hop, ça sera fini.
5: Hop, là, je suis à Luxembourg, là, j'ai encore un petit peu de trajet à faire. J'espère qu'elle va pas trop. J'arrive quand même. Ça serait dommage. Mais continuez, il n'y a pas de problème, hein. Continuez.
2: Voilà, continue. Vas-y.
0: Bah, attends, tu démerdes, tu le vires.
2: Ouais.
5: Hop là. Et hop, un feu rouge, ça c'est bon, ça c'est un des avantages du métier, on peut
0: niquer tous les feux rouges. Bonjour. Putain, vous êtes fait. Eh, vous êtes fait, au standard.
2: Ça y est.
1: Allô.
0: Gérard,
7: pour calmer le débat, je vais peut-être poser une petite question IRC de Oxide qui te demande, vu qu'au pôle Nord, les nuits durent 6 mois, comment ils font les médecins de nuit pour dormir?
1: Ah, c'est pas con, ça.
3: Ouais.
0: Je ne sais pas.
4: Ils hibernent comme les ours.
0: Ouais, je pense.
4: Ouais, tu penses aussi, Gérard?
0: Ouais, je pense.
4: Ouais, c'est des gros ours poilus.
7: Ça voudrait dire qu'ils dorment pendant 6 mois le jour?
0: Je sais pas, parce que je sais pas là-bas s'ils ont des moyens d'intervention comme sur Paris, hein. Ou dans les autres villes, hein. Ça, je peux pas te dire.
7: Et sinon,
0: je peux pas lui répondre à sa question, hein, malheureusement.
4: Ce qui est dur, c'est que là-bas, tu penses qu'ils ont pas de voiture parce qu'il y a tout le temps de la neige. Donc, où est-ce qu'ils mettent le gyrophare quand ils vont en ski?
0: Ben, justement, c'est la question que.
4: Bah ouais.
0: Ouais, mais ça en ski, c'est différent parce qu'il y a les dameuses qui sont là, donc qui ont des gyrophares, et sinon c'est des moniteurs de ski qui descendent entre nous.
4: Qui ramènent les moniteurs de ski qui font la sirène.
0: Non, non, mais les moniteurs, non, c'est les moniteurs de ski qui appellent les secours. Les secours montent avec un brancard et après ils les redescendent. Ouais, si ils voient que c'est trop grave, il y a la dameuse qui vient avec le gyrophare. Et après, donc, il est rapatrié sur les hôpitaux les plus proches. Qui c'est qui m'avait posé cette question?
4: Aspro.
0: C'était Aspro. Ben, donc, je viens de répondre à ta question.
4: Ah, ouais, non, mais j'ai bien compris.
0: Voilà. Donc, petite sirène, toi.
2: Gérard, excuse-moi avant d'accueillir, enfin, de demander à petite sirène.
0: Toi, je te préviens. Attends, petite sirène. Toi, je te préviens, si c'est pour me remettre le même mec,
2: non, il
0: je
2: est
0: te
2: pas...
0: jure, je t'éclate la tête avant la fin de la soirée. Ok non, mais c'est à cause de ta gueule, à 2h30, je me casse.
2: Docteur.
0: Non, mais moi, parce que attends, il me reprend trois fois les mêmes. Il me les reprend.
2: Non, mais Gérard, sans gueuler, avant même qu'on ait commencé les débats, tu m'as dit en début d'émission, j'arrête à 2h30.
0: Ouais,
2: alors
0: mais...
2: dis-le, mais dans ces cas-là, moi aussi, je te retire 500 balles à ce moment-là, ça sert
0: ouais,
2: à rien.
0: Mais, alors,
2: mais,
0: hey,
2: pas gênant.
0: Hey, pourquoi t'as bien les. Prends personne au standard.
6: Mais parce qu'il y a déjà plein de monde, Gérard. On n'a pas besoin de plus de monde.
0: Quoi, il y a plein de monde. Et alors, t'es là pour quoi faire? T'es là pour.
6: Je vais pas prendre des gens si tu ne passes pas à l'antenne.
0: T'es là pour tourner les pouces.
6: Et bah attends, j'en ai sélectionné. Il y en a plein, je vais pas en prendre d'autres.
0: Non,
6: d'accord.
0: Bah là, tu fais ton boulot, c'est tout.
2: Bon, stop, je te suis dit.
0: Ouais, bah si je veux, si t'es pas contente, tu rentres chez
2: non,
0: toi.
2: Non, mais Gérard, t'es en train de dire à Pauline qu'elle est payée pour bosser, alors toi aussi t'es payé pour faire tes 3 heures. Je te signale que comme t'as souhaité quitter la dernière fois, Axel Duroux et Samzel veulent absolument écouter les piges pour vérifier que t'es bien jusqu'à 3 heures, parce qu'ils sont persuadés que tu vas arrêter plus tôt exprès.
0: Alors,
2: le fric est barré.
8: À la place de Dr Carter qui était sur intervention, on accueille Bouillotte qui a 19 ans et qui est de Lens. Bouillotte.
9: Bonsoir Gérard, bonsoir.
0: Bonsoir.
9: Bonsoir.
1: Bonsoir Bouillotte.
0: Ta fréquence.
9: Salut.
0: S'il te plaît.
9: 105.9.
0: 105.9, FM. Ok. Je te remercie. Donc, petite sirène pour toi, la question. Appelez-vous un médecin de nuit si personne n'est malade?
1: Non.
0: Bah ouais, toi comme t'es infirmière, pour toi la réponse elle est vite vue là.
1: Voilà.
0: Ok. Donc, Aspro t'as répondu?
4: Bah non.
0: Bah si, tu m'as parlé de.
4: Ah non,
0: j'ai
4: posé une question sur les médecins de nuit au pôle Nord.
0: Non, ça c'est une question IRC, c'est pas pareil.
4: Enfin, j'ai pas posé la question, mais on en a parlé avec toi, mais je t'ai pas répondu à la question. Hein.
0: Bah alors, vas-y.
4: Bah moi je dirais qu'a priori non, parce que ça sert à rien d'appeler un médecin de nuit si t'es pas malade, à part pour le faire chier. Mais il y a que par oui, parce qu'il y a des fois la nuit on s'embête un petit peu, et puis bon, on voit personne, et puis Max a fini son émission. Bah alors pourquoi pas, quoi, appeler un médecin de nuit, quoi.
0: Ouais, mais alors attends, parce que je vais dire une chose. Quand t'appelles un médecin de nuit, ton numéro est relevé.
4: Bah oui.
2: Ça dépend.
0: Si.
4: Bah, pas
0: si,
4: toujours, Marc, ouais.
0: Si
2: t'as le système...
0: Attends, petite sirène. Moi, je peux te dire une chose, que maintenant, tous les numéros, quand t'appelles, tu fais déranger les flics pour rien, t'appelles les pompiers pour rien,
2: bien,
0: ou les médecins pour rien, fais-moi confiance que maintenant, ton numéro est identifié.
3: Ouais, non mais Gérard, pas toujours, parce que regarde par exemple dans le cas des mecs qui font des professions un peu dans la fonction publique comme des policiers qui sont en couverture ou des espions et tout, où les mecs il faut pas qu'ils se fassent repérer, bon bah s'il y en a un qui est malade et il appelle SOS médecin, son numéro il faut pas qu'il s'affiche, sinon tout le monde le localise et il se fait attraper, quoi.
0: Justement,
4: tu vois, moi de mon portable j'ai un Hola Zorro et le numéro il est masqué, le mec il peut pas me trouver, hein.
9: Pas de marque.
0: Je veux dire une chose, que même avec les portables, quand t'appelles les flics ou les pompiers, t'inquiète pas qu'ils arrivent tout de suite à déchiffrer ton numéro.
4: Ah ben non, mais je te dis mon numéro.
0: Moi, je te dis que si.
9: Ceci dit, ils n'ont pas le droit de s'amuser à faire des kikidons toute la nuit. Hein.
0: Mais moi, je peux te dire une chose, que j'ai déjà appelé d'un portable, et fais-moi confiance que les flics, ils m'ont bien dit, on sait que vous êtes sur un portable et on peut avoir votre numéro.
4: Ah, alors, que tu t'amuses à faire des blagues aux flics?
0: Non, nuance. Ok. Attends 5 minutes, question IRC.
7: Oui, il y a Roadrunner qui te demande, pendant les éclipses de soleil, est-ce qu'il faut appeler un médecin de jour ou un médecin de nuit? C'est la nuit, le jour.
0: Pendant les éclipses de soleil?
7: Ouais.
0: Bah, les éclipses de soleil, c'est plus le jour. Donc, ça peut pas être la nuit. Oui.
3: Gérard, excuse-moi, c'est Mamour. Là, j'ai une question à te poser, justement, qui rejoint un peu là, le message IRC. L'été, tu vois, parce que l'été,
2: quoi,
3: la nuit.
2: Tu
3: veux
2: quoi,
0: vous éteignez vos micros, standard ou quoi, là?
10: Pardon.
0: Si vous voulez pas bosser, vous rentrez chez vous, vous me faites pas chier, hein.
7: Gérard, sur IRC, il y a Yankee qui te dit d'arrêter de crier, sinon va falloir appeler un vétérinaire si tu fais un infarctus.
0: Bon bah lui, Yankee, c'est premier de sauter.
3: Ouais, Gérard, c'est ouais. Bon. Je voulais juste te demander, en fait, l'été, tu vois. Bon, comme la nuit, elle tombe plus tard, on est d'accord.
0: Ouais.
3: Alors, mettons, il fait nuit aux alentours de 22h, 22h30, l'été, d'accord.
0: Mm-hmm.
3: Alors, est-ce que on considère que à partir de 21h30, comme en hiver, il fait nuit, est-ce que 21h30, comme il fait jour en été, est-ce que c'est un médecin de nuit qui s'en charge ou alors est-ce qu'on appelle un médecin de jour?
6: Mm-hmm.
8: Non, je pense que, en fait, quand tu dis ça...
0: Oh, tu t'accrasses, toi. Tu m'éteins ton micro.
7: Gérard, sinon sur IRC, il y a Bretzel, il te demande si un couple... Gérard, il y a Bretzel qui te demande si un couple de médecins de jour peut mettre au monde un médecin de nuit.
0: Justement,
6: non,
0: c'est une...
6: Non, parce que... Non, c'est pas possible. Mais non.
0: Eh putain, mais vous me faites chier, là.
6: Mais non.
0: Et toi,
9: Gérard.
0: Et toi, on était tranquille la semaine dernière, Gérard. Alors casse-toi vite pas en vacances, hein.
9: Gérard, calme, c'est
0: on
9: va devoir appeler. Est-ce que je peux répondre à la question?
0: Ouais.
9: Ouais, donc moi je suis un peu d'accord avec tout le reste des auditeurs, hein. Moi je vois pas trop l'utilité d'appeler un médecin de nuit, plus particulièrement si on en a vraiment pas l'utilité, quoi.
0: Bah de toute manière, si tu les appelles pour rien et qu'ils se déplacent et puis que t'as rien du tout, fais-moi confiance que ils font un rapport derrière, hein.
9: Ah bah moi je lui fais un coup de boule rotative dans la face en direct, hein.
4: Ouais,
9: bah,
4: moi j'ai bien un rapport derrière, moi.
0: Ouais, amusez-vous un jour à appeler des médecins de nuit sans être malade, hein. Vous allez voir comment que ça va vous faire.
9: Ouais, on peut faire semblant.
0: Fais semblant d'être malade.
3: Ouais,
0: parce que je te dis une chose, fais semblant d'être malade, et là, si t'emmènes à l'hôpital, là, tu vas être malade pour quelque chose, parce que si tu es à l'hôpital, t'es obligé de casquer. Parce que les médecins sur le 15, c'est gratuit, les médecins SOS de nuit...
6: Pas de marque.
0: S'il te plaît, petite sirène, tu t'écrases.
6: Bah oui, c'est mais pas là, tu leur fais de la pub. Hein.
0: Et alors, j'ai le droit. Je parle des médecins de nuit, donc j'ai le droit de faire de la pub comme je veux. Hein, si ça te plaît pas, c'est le même
9: petite
0: prix.
9: Petite sirène, elle est gentille.
6: Ouais, je suis gentille.
0: Alors donc, moi, je vais te dire une chose, que si tu t'amuses à les appeler pour rien, eux aussi, ils font un rapport. Et après, faites-moi confiance que c'est vous qui dérouillez.
9: Ouais, mais je vois pas le rapport de faire un rapport, quoi.
0: Ouais, tu vois pas le rapport de faire un rapport. Tu prendrais pas les gens pour des cons, toi.
9: Non, du tout.
0: Tu les laisses. Question IRC.
7: Non, je voulais faire un petit point, dire aux auditeurs de venir sur IRC parce que je comprends pas. On est moins de 1000, on est que 722.
9: Oh là là là. Donc,
2: Par contre, sur le Minitel, par contre, ça a bien remonté, hein, 436.
0: Non, mais ça, je me doute pourquoi. Parce que.
2: Bah pourquoi?
0: Ouais, je me doute. Si on est que 700, je me doute pourquoi.
6: Pourquoi?
0: Donc, il y a pas
2: ça pas cartonne le Minitel, hein. Regarde, c'est passé à 700.
0: Ouais.
2: 710.
0: Ouais, mais moi, c'est là, moi, que ça m'intéresse.
2: T'as un message, Manu?
0: Non,
2: il y en a plein, mais je peux pas les lire.
0: Vos messages.
2: Non, parce qu'il y a ma soeur.
0: Écoute. Hein, parce que tes messages personnels, on en a ras le bol. Or, toi, de toute manière, tu feras pas l'AREA en deux. Ah. Tu feras les deux standards. Et tu vas la fermer.
2: Pense direct. À ramener du beurre.
0: Oh. Ouais, pense à ramener du beurre pour.
2: Non, et des pépitos pour le petit-déj.
0: Ouais, c'est ça.
2: C'est ça?
0: C'est ça, okay. T'as raison. Qu'est-ce que je voulais dire d'autre? Je reprenais la question. Si vous appelez un médecin. Mais si vous n'êtes pas malade, par exemple, si vous faites déplacer SOS médecin pour rien, donc cette petite sirène qui me disait fais pas de la pub, hein, c'est bien ça, petite sirène.
6: Oui.
0: Donc moi je peux te dire une chose, que dans ces cas-là, si t'es pas malade, ça sert à rien de les appeler. Même si t'appelles le 18, ça ne sert à rien.
9: Mais ceci dit, je...
0: Oui. Merci pour celui qui vient de me copier l'auditeur qui voulait me parler. Alors c'est qui?
6: Mais il est peut-être parti. Hein.
9: Allô mon GG. Allô.
2: Ils sont là. Gérard.
0: Ouais, on t'écoute.
9: Allô.
0: On t'écoute.
9: Ouais, Gérard.
0: Je t'écoute.
9: Ouais, bah moi je voulais te dire, ceci dit, si c'est pas toi qui est malade, ça peut être très bien une personne de ton voisinage qui a pas le téléphone, donc tu peux forcément appeler pour le.
0: Mais attends, là justement.
9: Non, mais t'es pas malade, mais t'appelles quand même.
0: Ah ouais, non, mais justement, j'appelle pour la personne qui est malade en précisant son nom. Et l'adresse, d'accord, mon numéro de téléphone sera marqué. Mais mon numéro de téléphone sera inscrit chez eux. Ils viendront me voir pour me demander où j'habite cette personne-là. Si c'est une personne âgée, je suis obligé. Si. Je suis obligé. De toute manière, il y a un truc qu'il faut bien se dire une chose, que si tu n'appelles pas la personne Si t'appelles pas les services compétents, si quelqu'un est malade, donc t'es considéré comme non assistance en personne en danger. Et là, ça te coûte cher.
1: Gérard, si tes voisins font une blague.
0: Ah non, mais Gégé. Oui.
4: Bon, Gégé, c'est à ce pro là, parce que moi je suis étudiant en médecine et je voudrais te dire, je profite d'être à l'antenne pour te le dire, que j'aimerais beaucoup être son médecin de nuit, quoi.
0: Beaucoup
4: te soigner.
0: Non, pas moi, tu vois.
4: Ah, on pourrait faire plein de trucs, hein.
0: Moi, je
4: pourrais. Avec un stéthoscope, on peut faire moult trucs, hein.
0: Ouais, non, mais moi, j'ai déjà ma doctoresse à la maison.
4: Ah, bah, je prendrais une assistante.
0: Ouais, non, mais moi, j'ai déjà.
4: 3, tranquille.
0: Non, mais moi, j'ai ma doctoresse à la maison.
3: GG, fais gaffe, parce que j'ai l'impression qu'Astro, il aimerait bien te mettre un suppositoire dans le
4: cul. Oh là là.
0: Ouais, bah, toi, tu te calmes, hein. Bon, 5 minutes s'il vous plaît, merci.
7: Oui, sur IRC, il y a Davy One, il te demande si à cause du décalage horaire, un médecin de nuit français, ça devient un médecin de jour quand il arrive en Belgique.
0: Décalage d'horaire en Belgique, je connais pas.
7: Tu connais pas?
0: Non.
7: Ah.
10: Bah, Gérard, tu peux mettre un disque là, je vais pisser.
0: Alors je vais te dire une chose. Alors attends, c'est qui vient de dire ça? Qui
1: moi,
0: vient de dire ça?
7: Je crois que c'est Polo ça.
0: Je préviens tout de suite que je donne la question, mais je ne la répète plus. Alors, écoutez bien.
8: Bien.
0: La question, toi, t'éteins ton micro.
4: On écoute.
9: Ok, oui. Polo.
0: Alors, le métier de médecin de nuit est-il un travail de jour plus que de nuit?
4: Ouais.
8: Comme dans les visiteurs, jour, nuit.
0: Ouais.
8: Jour,
0: et nuit. Et mon poing dans ta gueule. Bon, Fildar, la semaine dernière on était tranquille, tu vas pas nous faire chier cette semaine, d'accord?
11: C'est génial.
0: Alors je répète la question, le médecin de nuit.
12: Bah non, on a dit que non.
0: Est-il un travail de jour plus que de nuit? Manu, ta gueule!
12: On a dit qu'on répétait plus les questions.
0: Manu, ta gueule!
12: Oh, ok. Tu donnes des consignes, après tu les respectes même pas.
0: Et on va s'écouter, docteur Crotte avec allergie, ton trou, je vais me mettre un suppo. Encore des trucs bidons. Merci pour m'avoir coupé mon casque.

0: Qu'est-ce qu'il y a?
1: De quoi? De quoi?
0: Qu'est-ce qu'il y a?
2: Qu'est-ce que tu me balances comme disque? C'est même pas les bons!
3: C'est pas d'elle! C'est pas d'elle!
2: Espèce de bâtard, bah!
3: C'est pas d'elle!
0: Gueule pas!
3: C'est pas d'elle!
0: Qu'est-ce qu'il y a, Gérard?
2: Ouais, non, moi, c'est terminé!
0: Qu'est-ce qui se passe?
2: Terminé, je travaille plus avec lui ni lui!
0: Qu'est-ce qui se passe?
2: Ils sont virés avec l'équipe!
1: Mais qu'est-ce qu'on a fait? Merde, Phil!
2: Pas avec des cons!
1: Qu'est-ce qu'on va faire, Phil?
0: Attends, pourquoi?
3: Comment je vais ramener Bob à ma sœur?
0: Ah ouais?
2: Putain, mais t'es vraiment un bâtard, toi! Plus con que toi, je tue.
0: Ah. Non mais Gérard, qu'est-ce qu'on fait à la fin du disque, là?
2: Ah non, mais moi, ils se démerdent. C'est lui qui balance la musique.
0: Bah ouais, mais bon, quand même.
2: Il annoncera les disques. Moi, je donne
0: mais
2: plus.
0: Mais non,
2: rien.
0: Mais ah ça bah va, attends. Il s'est trompé, ça peut arriver.
1: Bah, c'est content, quand t'as paye aussi.
0: Bah, je fais quoi, alors?
2: Tout le monde se trompe. Oh, pour des millions d'auditeurs, c'est moi qui me passe pour un con.
1: Ah, ça, c'est vrai.
3: C'est quoi,
2: ouais, faut pas arrêter.
3: C'est quoi le titre qu'il avait
4: mis? Attends, il l'a viré, là, il l'a
3: acheté. C'est quoi, Rodi?
2: C'est ça!
3: Quoi? C'est quoi? Dis-le, c'est quoi?
2: C'est Docteur Crotte avec élargis ton trou, je vais mettre le suppôt. Alors tu me mets pas d'elle!
1: Bah attends, je vais le trouver l'autre!
2: Oh ta gueule!
1: Je suis en train de le chercher,
2: ouais,
1: bouge pas!
2: Fais ton boulot correctement, après on discute!
1: Bah attends, je le trouve!
4: Mettez le disque là!
1: Je crois que c'est ça, c'est
0: mais
1: ça!
0: Mais pas d'elle, hein!
1: Mais non, je mets autre chose!
2: Ouais, bah maintenant que tu l'as balancé, moi je vais passer pour un con quand tu...
0: Non, mais pas Podel.
2: C'est terminé. Toi, la semaine prochaine, je te veux pas.
0: Hein?
2: Toi, la semaine prochaine, t'es viré.
0: Hein, pourquoi?
2: T'es viré, c'est tout.
0: Ouais, mais attends, et après, moi, comment je fais, je te dis, pour amener la nourriture?
2: Je m'en fous, t'es viré!
1: Mais attends, pourquoi tu veux le virer?
0: Et la nourriture?
1: Mais Gérard, attends, je comprends pas.
3: Amener des pépitos!
1: Oh, Gérard! Ah,
4: sur Minitel,
3: regarde!
0: Parce que là, je...
3: C'était 700!
4: Arrête tes conneries, toi.
0: Parce que, ouais, mais bon, moi, si j'ai plus de thunes, je peux plus amener la bouffée.
2: Mais alors, j'en ai rien à foutre!
0: Puis je tombe en déprime. C'est ce que tu veux?
3: À la fin du disque, on fera la rectif.
0: Ouais.
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6: Et voilà, donc spécialement dédié à Sandy, c'était pour toi. Donc c'était pas du tout Docteur Crotte avec élargis ton trou. Je vais te mettre le suppôt parce que je sais pas ce qui s'est passé. On a eu Faudel et puis mais maintenant on vient de s'écouter. Faites la fête. Donc Manu, si c'est pour me donner des disques pourris, ça sert à rien.
7: Ah, moi je cale les disques qu'on me dit de caler. Hein.
6: Bah ouais, mais dans ces cas-là, c'est à toi de voir, c'est tout. Donc on reprend. Donc c'est la suite des débats. Donc toujours Manu. Fildar et Apolline au standard.
8: Ouais.
6: Et Rigo toujours sur www.fr.
9: Tout à fait. Et il y a Cannabis qui dit bonjour à sa sœur Alexandrine.
6: Eh ben, on lui fait un coucou. Voilà. Alors, donc, Mamour, t'as compris la question? Allô? Merci,
10: ouais.
6: Manu.
10: Bah ouais, je t'écoute, ouais.
6: Donc, t'as entendu la question avant?
10: Bah ouais, j'ai entendu.
6: Bon, alors.
10: Bon, ben alors, moi, je pense que, déjà, d'une part, moi, je voulais savoir un truc, c'est par rapport, si tu veux, quand on veut faire médecin de nuit, est-ce que quand on va à la fac de médecine, il faut suivre les cours la nuit, ou si on les suit le jour, est-ce qu'on a moins de chances de devenir comme ça médecin de nuit?
6: Non, alors, mais attends, Mamour, déjà, pour commencer, c'était pas la question.
10: Bah, donc, ça s'en rapproche quand même. Hein.
6: Non, parce que la question, ça sera la numéro 7 et je pense que ça sera la dernière parce qu'après, il faudra attaquer le deuxième débat sur les positions.
10: Ouais.
6: Et donc, alors, la question, c'était le métier de médecin de nuit existe-t-il et est-il un travail plus de jour que de nuit? Voilà la question.
10: Écoute, moi, je trouve que par définition, on va dire que non quand même. Parce que sinon, médecin de nuit, si tu bosses pas la nuit et que tu bosses le jour, il n'y a pas de raison à ce que tu t'appelles médecin de nuit.
6: Et ouais, mais
10: l'inverse est vrai aussi, quoi. Si tu es médecin de jour, sur ta voiture, il y a marqué médecin de jour, pas médecin de nuit.
6: Non.
10: Ah, bah, moi, je peux te dire, là, pour reprendre l'exemple que je t'ai donné quand j'avais appelé le 15, ils étaient tous partis en boîte et tout, ils étaient partis avec une voiture où il y avait marqué médecin de jour, c'était en pleine nuit, et les mecs, ils se sont fait un peu refouler à l'entrée de la boîte à cause de ça.
6: Ok. Petite sirène.
2: Avant, peut-être une question plus importante, non?
9: Ouais, c'est assez important. Il y a Davy One qui te demande si les médecins de nuit sont fluorescents pour être vus la nuit, justement.
2: Bah, ils ont le gyrophare et puis ils ont un truc comme les pompiers.
9: Ouais, mais leur blouse, c'est une blouse fluorescente, phosphorescente, qui se voit la nuit.
2: Bah, disons, elle est blanche et puis ils ont un blouson où derrière, t'as une bande jaune.
8: Ouais, comme Starsky et Hutch.
2: Ouais, tu t'écrases, toi, s'il te plaît, merci. Donc, c'était qui posait sa question?
9: C'était Davy One.
2: Donc, je pense que j'y ai répondu. Donc, petite sirène pour toi.
11: Pour moi, je te dirais que, et c'est la vérité, qu'en fait, les médecins de nuit travaillent la nuit parce qu'ils sont moins compétents que les médecins de jour. Et en fait, on les fait travailler la nuit pour que ça se voit moins.
2: Non, mais attends, tu peux préciser pourquoi qu'ils sont moins compétents?
11: Parce qu'ils sont arrivés en général dernier de leur promo. C'était les mecs qui branlaient rien sur les bancs de la fac et ils ont quand même eu leur diplôme. Et on les a foutus la nuit, comme ça se voit moins.
2: Non, bah ça, attends, ils sont aussi compétents que les médecins de jour, hein, les médecins de nuit. Hein.
11: Ah non.
2: Parce que si t'as un problème, ils viennent te voir quand tu les appelles et ils t'emmènent, si c'est le 15 ou le 18, ils t'emmènent tout de suite sur l'hôpital et après, c'est les médecins aux urgences qui gèrent ce que t'as.
11: Bah justement, tu vois, c'est pas lui qui s'occupe de toi, c'est les médecins de l'hôpital.
2: Non, mais ils constatent déjà ce que t'as quand tu l'appelles.
11: Ouais, bah ça sert à rien qu'ils viennent.
2: Si par exemple tu as une poulure à la jambe.
11: Ouais.
2: Comme moi je me suis fait il y a un mois.
11: Mm-hmm.
2: Donc j'ai appelé le 15, ils sont nus, ils l'ont constaté et ils m'ont dirigé sur l'hôpital où j'habitais.
11: Ils t'ont pas plâtré sur place.
2: Ah bah non, bah ils ont constaté ce que j'avais.
11: Ça veut dire que le médecin, il n'était pas capable de te plâtrer.
2: Ah, mais de toute manière, ils n'ont pas le nécessaire sur eux pour plâtrer.
8: Ouais, bah
2: parce que c'est les hôpitaux.
8: Direct,
2: parce que ils ont pas les moyens de te perdre une radio sur place.
12: C'est des nazes, hein.
2: Ouais, bah c'est peut-être des nazes, mais heureusement qu'on les a. Parce que sans eux, je me demande ce que tu ferais quand tu serais malade.
9: Et Gérard, sur IRC, on me dit pourtant...
2: Moi, t'es jamais malade, abruti.
8: On peut les soigner tout seul comme Rambo. Hey,
2: touche du bois avant de dire que t'es jamais malade. Oui,
9: ouais, donc en fait sur IRC ils me disent qu'ils peuvent faire les radios sur place vu qu'ils ont des lunettes infrarouges pour voir la nuit.
2: Non, ça.
9: Comment ils font alors pour voir de nuit?
11: Ils te mettent devant une bougie.
2: Mais des radios sur place, c'est.
8: Mets un hypo dans le derrière.
2: Bon, ta gueule toi.
12: Sur Minitel, on me dit qu'en Belgique c'est pas le 15 qu'il faut faire mais c'est le 69.
9: Ouais, on m'a dit aussi.
2: Bon, les questions bidons sur le Minitel, c'est pas la peine.
9: Hey, vous êtes combien là?
12: 856 maintenant que j'ai parlé.
9: Putain, ils sont plus que nous.
8: Bravo, Manu.
12: Ça cartonne. 36-15 code.
0: On est combien sur Internet?
9: Bah, on est que 765.
12: Oh, la honte.
9: Je sais pas ce qui se passe.
2: Non, mais de toute manière, en ce moment, l'IRC, je crois qu'il déconne parce qu'on sait que demain, c'est une journée spéciale IRC et tout.
0: Gérard, à la place de Mamour qui est parti se coucher, on accueille Bronchiotte justement qui est en train de se refaire la voix là. Bonsoir.
13: Oui, bonsoir.
8: Salut.
2: Salut.
13: Bonsoir à tous.
0: Bronchiotte.
13: Bonsoir.
0: Il y a 21 ans.
13: Oui.
2: Bah, tu reprends une liste.
0: Ok, je te fais une liste.
2: Aspro, pour toi la question.
14: Ouais. Gérard.
2: Oui.
14: Bah moi en fait si tu veux je fais une fac de médecine comme je t'ai déjà dit et je me prépare à être médecin de nuit et je peux t'assurer que pour un petit peu abonder dans le sens de petite sirène qu'on est préparé à bosser la nuit. Moi je vois ça fait 4 ans que je suis en fac de médecine, je suis en deuxième année, bon j'ai un petit peu de retard.
11: Tu sors tous les
14: soirs? Hein?
11: Tu sors tous les soirs?
14: Non, toutes les nuits je bosse l'anatomie du corps humain masculin.
11: D'accord.
14: D'ailleurs Gérard, j'aimerais bien visiter ton anatomie un jour.
8: Tu bosses?
2: Bon alors Aspro, t'arrêtes de me dire des conneries, c'est terminé parce que là t'es en train de me prendre pour un con.
14: Oh pas du tout, parce que je suis sûr que t'as une belle anatomie, mon petit.
2: Ouais
14: Gérard.
2: Bah alors ton petit Gérard, comme tu dis, t'emmerde et dis au revoir. Bonne nuit.
14: Bon mais je te fais un gros bisou ma salope.
2: Ouais bah toi-même gros espèce de gros con.
14: Ah ma petite couille.
2: Allez hop,
14: oh,
2: au revoir.
14: Oh qu'il est mignon que tu s'énerves.
2: Allez hop, au revoir celui-là.
14: Oh quelle salope.
2: Ta gueule PD.
14: Oh je t'en prie dis donc mon petit coco, t'oses pas avouer ton homosexualité à l'antenne?
2: Tu fais ton boulot là?
0: Non je le cherche.
13: Il m'excite lui.
14: Tu vas pas nous faire croire qu'avec la moustache qu'elle a, Sandy c'est pas un mec?
2: Eh hey, Sandy à ton merde espèce de gros con.
0: Je l'ai trouvé.
8: Collègue d'Olivier.
2: Alors,
9: Gérard, vite fait, avant sur IRC, il y a Bretzel. Il demande si un médecin de nuit pourrait être payé plus, il ferait pas mieux d'être médecin dans l'espace où il fait tout le temps nuit.
2: Là, je vois pas du tout la question.
12: Il la voit pas.
6: Bouillotte.
15: Non, oui. Gérard, j'ai donné des millionnaires à Pauline devant la radio. Est-ce qu'elle te les a donnés?
6: Oh, alors, Bouillotte,
16: ah si non, ça... Mais c'est pas moi, Gérard.
6: Oh, ça commence à bien faire, là, vos conneries.
0: C'était un spro juste avant de partir.
16: C'est pas moi, Gérard.
0: C'était pas Bouillotte, hein.
6: Eh, ça commence à bien faire là vos messages personnels. Hein.
16: Pas moi Gérard, non, moi Gérard jouait.
6: De toute manière, je pense que.
16: Allô.
6: Une heure et demie, on va couper vite.
15: Bah non, hein. Gérard.
17: Non, vas-y GG.
16: Gérard.
6: Alors Bouillotte.
16: Ouais. Donc bah moi je pense que moi je pense pas que les médecins de nuit sont plus incapables que les médecins de jour. Au contraire, je pense que tout le monde doit être compétent pour ce métier. Donc je crois que c'est clair.
15: Mmh. Tout à fait.
16: Au niveau de la déontologie du problème indirect.
15: Du vécu.
16: Voilà, tout non, simplement. Mais de toute façon, on ne pourra pas changer la politique des effarfaits.
15: C'est clair, les chiffres, on leur fait dire ce qu'on veut d'abord.
16: Très bien.
6: Bon, ouais. Qui c'est qui parle là derrière?
15: C'est Bronchiotte, c'est le nouveau venu, tu m'as même pas dit bonjour.
6: Ouais, ben je t'écoute.
15: Ben écoute, moi aussi je fais des études de médecine, donc comme tout le monde, je vais être médecin légiste. Mmh. Donc il faut savoir que nous on travaille donc quand même pas mal la nuit. Parce que parce que les choses pas belles elles se passent la nuit, donc c'est là qu'on récupère du matériel pour s'entraîner à travailler quoi.
17: Mmh.
15: Et voilà, bah ça charcute sévère quoi.
6: D'accord.
0: Gérard.
11: Je me ferais bien charcuter.
0: C'est justement à la place bon, de Aspro oui. Que j'ai viré, on accueille une fille qui s'appelle attends bah je l'ai noté, je suis con. Pro du sexe 20 chaud, ans en fait. Et qui habite à Arras.
15: Ouf.
0: Et la fréquence c'est 96.2.
11: Bonsoir.
6: Bonsoir.
16: Salut.
11: Ça va?
0: J'ai bossé Manu, tu peux mettre le son de la télé maintenant?
18: Ouais, d'accord.
6: T'éteins ton micro et vous m'éteignez la.
11: J'ai excellent le concert.
18: Attends, elle a une rose dans la chatte.
0: Oh là là, elle a une rose dans la chat. Oh non, mais merde.
16: Mais non!
15: Elle va faner, t'inquiète.
6: Voilà, donc alors, qui c'est qui a pas répondu? Ben, Pro du sexe.
11: Bah oui, alors je pense que vraiment les médecins de nuit sont complètement aussi compétents que les médecins de jour. Surtout qu'ils vont souvent. La nuit, il y a quand même des gens qui ont des maladies bizarres. Hein.
6: Mm-hmm.
11: Ils ont sûrement à se déplacer dans des quartiers un peu chauds.
17: Merci.
11: Donc ils doivent sûrement voir des choses assez impressionnantes. Même, je dirais même que les médecins de nuit sont plus compétents que les médecins de nuit.
6: Ah, Pauline, tu fais gaffe, t'arrêtes, parce que tout à l'heure ça va mal se terminer.
17: Qu'est-ce que j'ai encore fait, Gérard?
6: Ton micro, t'éteins.
0: Tu jouis, non, c'est pas l'heure.
16: Mais jouiez pas.
9: On tire la rose de ta tête.
15: Arrête de te mettre des doigts.
17: Ouais.
6: Bon, alors. Conclusion du débat parce
9: bah
6: que
9: non.
17: Continue, vas-y.
6: Non, non, je veux pas le savoir.
0: Attends, ça fait même pas une heure qu'on a fait.
6: Ta gueule,
16: vas-y, Gérard, continue.
6: Parce que tout à l'heure, je vais t'éclater. Ok, c'est pas, profites-en pas parce que Max c'est pas là pour foutre ta merde.
16: Oh là là.
6: Hein? Alors, dernière question, y a-t-il plus de femmes que d'homme exerce le métier de médecin de nuit? On demande ça Bronchiotte.
15: Ouais, bah écoute, ouais, on parle pas trop des infirmières de nuit, hein, quand même. Moi, je pense que les femmes, tu sais le problème.
17: Mm-hmm.
15: Hein, on va pas faire de misogynie, comme d'habitude, hein, mais les femmes, là, la nuit, ça roupille, parce qu'il y a de la feignasse, quand même.
17: Oh,
15: et voilà.
6: Ouais, tu veux préciser la
15: fin de ta... Il y a rien à préciser, c'est comme ça. Les hommes sont plus courageux, donc plus d'hommes, plus la nuit.
6: C'est
16: exactement.
6: Ça. Mais alors, je peux te confirmer qu'une chose, c'est que dans la police, t'as autant de femmes que d'hommes qui travaillent. Et dans les pompiers, c'est pareil. Alors ne prends pas les gens pour des cons.
16: Ah oui, mais on ne peut pas comparer un policier.
15: Il y en a CRS, par exemple.
6: Oui, il y en a.
15: Ouais, il y a 50% de nanas au GIGN aussi, il n'y a pas de problème.
6: Ouais, alors prends pas les gens pour des cons, d'accord?
15: Non, mais les filles, je vous kiffe, hein, je déconne.
17: Ouais,
6: tu t'écrases un peu maintenant.
15: Pour la tchasse,
6: petite sirène.
18: Gérard, excuse-moi, sur Minitel, il y a Skunkman qui nous dit qu'en fait, il y a plus de meufs que médecins de nuit qui piquent dans les portefeuilles des vieilles, dans les porte-monnaies.
6: Alors lui, il va se faire...
18: Okay.
6: Hop.
11: Il piquait des médecins dans mon hôpital.
6: Ta gueule.
16: Il piquait des consultations dans mon porte-monnaie.
11: Allô,
6: alors, je vous préviens, le standard, que ce soir, vous n'allez pas me casser les couilles longtemps.
0: Bien sûr, si vous voulez joindre le standard fun, on a dit
16: 0803-085,
0: vous êtes free, antenne.
11: Gérard, c'est très
16: Gérard.
11: Cool.
6: Petite sirène.
11: Oui, Gérard, il y a plus d'hommes que de femmes, parce qu'en fait, la nuit, c'est moins sécurisant, donc les femmes, elles ont peur. Mm. Donc les femmes, elles sont dans les hôpitaux, donc si vous voulez voir de belles infirmières, et ben venez la nuit dans les hôpitaux.
6: Eh ben, alors moi, je peux te dire une chose, qu'il y a des femmes qui travaillent de nuit. Dans le 15, il y a des femmes qui travaillent de nuit.
11: Oui,
6: je suis désolé.
11: Pas,
9: dans
11: je
9: le 15e.
11: Il y en a moins.
6: Non, quand t'appelles le 15, il y a des femmes qui travaillent de nuit. Et ça, je suis désolé. C'est pas la peine d'essayer de. Non, non, mais il y a pas la peine. C'est pas la peine d'essayer de préciser les infirmières, hein, parce qu'on fait des médecins de nuit. C'est pas. C'est tout. Parce que les débats sur les infirmières, j'en ai déjà assez fait. Mais j'en reprends plus.
13: Ouais, mais t'es nu sous ta blouse.
11: Ouais.
6: Bon, alors vous, produit sexe.
11: Ouais, bah alors à mon avis, ouais, je suis d'accord avec...
6: Bah, Petite Sirène.
11: Petite Sirène. Voilà, je suis d'accord avec Petite Sirène. En fait, c'est très dangereux la nuit, hein. Comme je disais tout à l'heure, on croise des gens qui sont assez bizarres quand même la nuit.
19: Ils sont armés les médecins, de toute façon les médecins de nuit ils ont une arme, non?
11: Ouais, bah oui, oui, oui, c'est connu quand même.
20: Obligé.
11: Ah ouais, c'est clair. Et donc c'est pour ça qu'il y a plus d'hommes, mais il y a quand même pas mal de femmes, et elles, limite, elles sont plus.
6: Bouillotte.
16: Ouais, ouais, bah écoute, moi je pense qu'effectivement il y a beaucoup plus d'hommes qui bossent la nuit, parce que les femmes, c'est vrai que c'est quand même des vraies feignasses.
10: Et voilà.
16: Ah, je suis oui. tout à fait d'accord.
6: Alors attends, Bouillotte, je vais te dire une chose, que les femmes, c'est oui. pas des feignasses, parce qu'elles sont aussi capables de conduire un camion et de conduire un bus, ok? Alors je vais te dire une chose, que toi, t'es un connard.
16: Mais non, Gérard,
6: t'es un connard. Tu es un connard.
11: Gérard, on n'est pas tous des camionneuses.
6: Non, mais il y a autant de femmes qui conduisent des camions et qui sont infirmières et qui travaillent de
16: mais
6: nuit.
16: Pourquoi?
6: Alors, Bouillotte, tu fermes
16: oui,
6: ta gueule, t'es un connard.
16: Mais faut-il que tu sors toujours ton exemple des routiers?
6: Et alors
16: ouais, mais t'as que ça comme référence.
10: Non, non, moi, j'ai une copine qui est bûcheronne, hein, c'est pareil. Là,
6: ouais,
10: là.
6: Mon cul.
16: Et moi, des femmes qui bossent la nuit, j'en vois tous les soirs sur le trottoir, mon ami.
11: Exactement.
6: Ouais, ben alors.
10: Et c'est des morceaux.
6: Ouais, ouais, bah c'est des putes, c'est pas pareil.
16: Oh, on donne pas de prénom.
6: Voilà. Donc, existe-t-il une école pour apprendre cette profession de médecin de nuit, Bouillotte?
16: Bah écoute, moi je pense que ouais, effectivement, ouais. Ouais, ouais, des écoles, médecin de nuit, high school, ouais, ouais, je dirais.
6: Ouais, bah, allez,
9: justement, on. Gérard, à propos des études des médecins, il y a Davy One sur l'IRC, il demande si les médecins de nuit ont suivi leur cours à l'université de nuit, ou est-ce qu'ils ont étudié dans le noir?
6: Non, il y a des écoles pour ça, donc...
11: Ils s'entraînent à faire des piqûres dans le noir, hein, quand même.
16: Ouais, c'est ça. Faut pas prendre des aveugles, hein, parce que ça craint un peu.
6: Bon, toi, t'arrêtes un peu avec tes conneries, parce que tu commences à me gonfler.
16: Ok.
6: Ok. D'accord,
9: et sinon,
6: Tony.
9: Et sinon,
16: okay,
9: il y a.
16: C'est génial, je trouve des carottes dans le cul, ça va être génial.
6: Ouais, alors,
19: non, qui mais c'est pas Tony.
6: Non, presque pas.
11: C'est
6: presque
11: pas.
6: Tony.
11: Pas. C'est pas
6: Tony. Non. Alors, arrêtez vos conneries au standard, vous avez.
19: Tu sais ce qu'on va faire,
6: Tony.
19: Tony.
6: Tony.
19: Attends,
6: vous avez choisi.
17: Mais non, Gérard.
6: Vous avez choisi. Vous avez choisi.
19: Attends, Gérard.
6: Non.
19: Ne rabatte ton caca tout de suite, on va l'appeler en direct.
6: Quoi, je rabasserai mon caca si je veux. Ouais, écrase-toi. Tu écrases.
9: Il ramassera son caca si
6: tu veux. Tu t'écrases, d'accord?
18: Il ramasse son caca.
9: Il ramasse
6: son caca. Non, mais attends, tu te crois où, là, pour m'engueuler comme ça?
17: Mais t'as vu comment tu me parles?
16: Ah, j'aime quand tu
6: te
16: domines,
6: Apolline. Je te parlerai comme je veux.
17: Ouais, c'est ça, Gérard.
6: Ok. Ça te plaît pas, c'est le même prix.
17: Ok.
9: Bon, Gérard, sinon, il y a Obi-Wan qui est médecin, il va porter plainte contre toi car tu dévalorises la profession.
6: Non, je la dévalorise pas du tout. Alors, produit sexe.
11: Produit sexe, oui, bah c'est moi. Et ben, je pense que il n'y a pas d'école pour les médecins de nuit. Mais en effet, ils ont pris des cours du soir, mais c'est tout. Quoi. À mon avis, ils s'entraînent comme tout le monde. Sauf que oui, comme l'a dit tout à l'heure Petite Sirène, à mon avis, ils sont d'abord vachement entraînés à faire des piqûres dans le noir.
6: D'accord. Petite Sirène, donc toi?
20: Moi, je conseille la faculté de médecine, quand même.
11: Bah oui,
20: et puis après, une petite spécialisation dans les arts martiaux et gardiennage pour s'habituer à travailler la nuit.
6: Ok. Bronchiotte.
10: Ouais, bah écoute, moi, l'école, je la connais bien parce que je l'ai fait. Donc, sans trop vouloir anticiper sur tes questions, il y a quand même deux filières. Il y a une première filière qui t'apprend comment accoucher en moins de 10 minutes, par exemple.
6: Ouais, bah justement.
10: Ouais,
6: alors, attends, tu peux.
10: Il y a une autre filière qui t'apprend, en fait, c'est un petit peu une filière à la fois taxi, comment accompagner les nanas et les. À l'hosto. En gros, c'est ça, tu vois.
6: Mm-hmm.
10: Sans vouloir trop anticiper vers le futur proche dans un avenir.
16: Antérieur.
11: Lointain.
10: Voilà, tout à fait.
6: D'accord. Bon, donc on va faire la dernière. Et un médecin de nuit demandera-t-il des agios sur un chèque impayé? Et on va s'écouter les à moins qu'il y ait une.
18: Non, on s'écoute pas de disque là.
19: Non, mais pas de disque, on fait la fin, la conclusion.
10: On va s'écouter les ambulanciers sodomites avec mets-moi ton gyrophare dans les fesses et fais péter la sirène.
6: Et toi, tout à l'heure, tu as. Je crois que tu as.
10: Voilà, c'est parti.
18: Il me demande une sirène, je mets une sirène. Hein.
6: Mais toi, t'es vraiment con. T'es plus con que lui.
10: Gérard?
16: Ouais, c'est parti, tu me copies.
10: Oh, je te copie, Roger. Roger.
19: Allez, on répond à la question.
10: Alpha, Tango, Charlie, Loulou.
9: Ok, sur IRC, il y a monsieur Denuy, qui est médecin, qui aimerait bien que t'arrêtes de dire tes conneries quand même.
2: Ben, si ça y plaît pas, ben, c'est le même prix. Donc, dernière question, un médecin de nuit demandera-t-il des ajouts sur un chèque impayé? On va demander ça à Bouillotte.
16: Ouais, je pense que ouais. Ouais,
2: c'est clair. Tu peux préciser?
16: Bah écoute, les médecins de nuit, ils sont trop payés, quoi, donc faut qu'ils, forcément qu'ils fassent ça, ouais.
2: Non, mais déjà une chose. Mmh. Faut bien.
16: Oh là là, Pauline, ça suffit de mettre des fingers dans le derrière.
17: T'aimes ça?
19: Gérard, t'as déjà pété deux casques.
17: Reviens, Gérard,
19: le Max, il mate le film.
18: Allez, ça y est.
17: Gérard, c'est barré.
19: T'as maté le film.
17: Vas-y,
19: à peau comble. Non, mais t'es en train de mettre le film de cul et.
15: Bah, tu joues un coup et là, c'est ça.
20: Il y a du cul sur Canal en plus.
2: Non, ils vont pas arrêter, vous me faites chier là, au standard.
15: Attends, on se termine, c'est bon là.
2: Hein?
18: Arrêtez de...
2: Ouais, hey Max, c'est terminé, moi. Là, ça commence à bien faire. L'autre, il fait des conneries, et puis elle, c'est pareil. Alors, faudrait peut-être arrêter, hein. Ceux-là, il y en a ras-le-bol, maintenant.
1: Plus personne qui appelle, regarde.
2: Ouais, bah, plus personne n'appelle. Pourquoi? Parce qu'ils sont pas capables de gérer un standard. Ouais, regarde ça. Il y a l'autre abruti qui renifle comme un porc.
9: Manu, vous êtes combien sur Minitel? Parce que nous, on est plus de 630.
2: Non, mais je crois que là, ça
18: combien
2: va être...
18: 630.
9: Ouais, et vous?
18: 858.
9: Ah. Putain, ils sont encore plus que nous.
2: Ouais, bah, ils ont intérêt de rappeler, parce que lui, il va rester au standard, et toi, tu vas dégager. Toi, je veux plus te voir ici. Fait. Donc, un médecin de nuit demandera-t-il des agios sur un chacun payé? On va demander ça à Bouillotte.
16: Je te dire, ouais, je pense que ouais, parce que je te disais, les médecins de nuit sont beaucoup trop payés pour le travail qu'ils font.
15: C'est clair.
2: Donc, non, mais attends, déjà, il y a une chose qu'il faut bien préciser, c'est de savoir si déjà, quand vous l'appelez, de lui demander s'il prend les chèques ou les cartes bancaires.
16: Ah bah oui, ouais, tout à fait, ça c'est clair, parce qu'on ne fait pas confiance aux escrocs. Hein.
2: Non, mais parce que déjà...
16: De nos jours, quand même.
15: C'est des vautours, c'est des vautours.
16: Oui, exactement,
2: parce...
16: tout à fait, je suis tout à fait d'accord avec cet individu qui parle au téléphone.
15: Je suis tout à fait d'accord, c'est des vautours.
16: Voilà.
15: Ça pense qu'à la thune, ça fait ce métier pour rouler en cabriolet, aller jouer au golf tous les week-ends.
16: Exactement, voilà, parce que ça veut se payer des vacances à Disneyland Paris.
15: Voilà, tout ça parce que ça a fait 10 ou 12 ans d'études, et ça se permet de charcuter les gens.
16: Voilà, pour mettre deux pansements, ils
2: ont
16: besoin d'un diplôme.
2: Ça y est, oh Bouillotte, tu t'écrases.
15: Trop ça pour toi faire.
2: Et Bronchiotte aussi, tu t'écrases.
15: La couture, elle peut me les faire, les points de suture. Hein,
2: petite sirène.
20: Oui, Gérard, ça c'est arrivé, effectivement. Il y a aussi eu des médecins qui ont porté plainte et ça s'est fini au tribunal.
2: Non, mais moi, comme j'ai bien dit, déjà, faudrait savoir s'ils acceptent les chèques et les cartes bancaires. Parce que normalement, tu as cité RMI.
19: Si tu as...
2: toi, t'éteins ton micro et
19: c'est une question.
2: Tu la permes, ils prennent pas les chèques resto, d'accord? Alors t'éteins ton micro, tu fais ton boulot, c'ton gars.
19: Les traveleurs, okay. Chèques.
15: Les piquets déchets, ouais.
2: Parce que toi, tu ferais mieux d'aller faire travelo, ça vaudra mieux que d'être
19: traveleur.
2: Ok, va gagner ta croûte sur un trottoir. Ça vaudra mieux.
18: Par contre, pour des croûtes, ils peuvent...
2: petite sirène.
20: Oui, Gérard, donc je te disais que ça s'était terminé au tribunal.
2: Ok, prod du sexe.
20: Ouais, bah,
2: pour
20: déjà,
2: finir.
20: À mon avis, ils acceptent les cartes bleues et les chèques.
2: Ouais, mais est-ce qu'ils ont l'appareil avec eux?
20: Bah,
2: pas
20: ouais,
2: tous.
20: Toujours.
2: Non, pas tous.
20: Ah, bah alors, pas tous. Pas
18: si.
20: Tous.
18: Ils l'ont là, tu sais, en bandoulière, là, comme les flics. Le revolver.
2: Bon, ouais. Écrase
18: pour dégainer.
19: Si, je te dirai, c'est juste pour te dire que dans certains taxis, ils l'ont le.
18: Ah ouais, ouais.
19: Dans les taxis G-Sex.
2: On parle pas des taxis, on parle des médecins de nuit, espèce de con!
15: Oh là là là là.
19: Eux, mais ils ont la carte!
2: Alors, ta gueule!
1: Mais il a raison, Gérard, putain!
15: Tranquille.
2: Alors, conclusion du débat. Moi, la conclusion, elle va être vite faite, hein. Ça, je peux vous le dire, ce soir. C'est la broutille de Fildar qui est revenue, donc c'est la vraie merde.
15: Le fat comeback.
2: Donc, grâce à lui, on a perdu du monde sur l'internet. Donc, merci Fildar.
18: 1047 sur Minitel.
19: Y a pas de quoi.
2: Bravo, non, mais
18: 1047. Bravo, j'applaudis les gars, ouais. Sur Minitel. 1047.
2: Non, mais moi, parce sur l'internet, on a perdu.
9: Bah, on était 630 et il y a Alan Clark qui est parti, donc on n'est plus que 629.
2: Merci, Pilda. Donc, conclusion du débat, Bouillotte.
16: Ouais, conclusion en débat encore sans queue ni tête, comme toi. Et...
2: Voilà, moi, je t'emmerde.
16: Je voulais dire à Product Sex que je te kiffe.
15: Oui.
16: Voilà.
2: Alors, Product Sex.
20: Oui, bah alors écoute, moi j'ai pas assisté au débat, à tout le débat, donc je peux pas te dire si j'étais bien ou pas, donc j'ai aucun avis à donner.
19: T'inquiète pas, j'étais naze.
20: Ouais, c'est bah, mon avis, ouais.
2: Toi, tu fermes ta gueule et t'éteins ton micro, d'accord? C'est la dernière fois que je te le dis.
18: C'est faux.
2: Petite sirène.
4: C'est faux.
20: Oui, Gérard. Bah, moi, je trouve que c'était un débat intéressant parce qu'il fallait en parler. C'est un problème. Je voulais aussi dire que Max faisait super bien du rameur et que, effectivement, je kiffe les pattes.
4: C'est clair.
2: Attends, tu fais du rameur où, toi ?
4: Et moi, les gros barbus, on dire.
2: Ah, sur, parce que tu regardais en même temps. Tu nous as écoutés, t'as regardé M6 ?
20: Ouais. Non, je l'ai enregistré, donc je vais le regarder tout à l'heure.
4: C'est pour ça qu'elle jouit, eh.
2: Ok, bronchiote.
4: Ouais, bah écoute, débat très intéressant. Moi, je pense que t'as bien fait de l'aborder. T'as pris des risques et je pense qu'il fallait le faire. Et puis, bah écoute, je sais pas, si tu connais un médecin nuit ou de jour, tu lui demandes qu'il te mette un ou deux coups de bistouri, là, pour t'enlever les deux, trois steaks hachés que t'as dans le cou, et puis c'est bon, quoi.
2: Alors moi, je t'emmerde, espèce de petit con, voilà. Ouais, voilà ma conclusion pour toi, toi. Conclusion sur l'IRC.
9: Pas terrible, hein. Conclusion sur l'IRC, bah ouais, pas grand monde, hein, décidément.
19: Il
9: ouais,
19: y a deux, trois personnes.
9: Ouais, il y a des gens qui se cassent
19: en famille,
9: encore.
19: En famille, c'est pour ça.
2: T'éteins ton micro avant que tu prennes mon casque dans ta gueule.
19: Et c'est pas ton casque en plus.
2: Ouais, ben le mien il est naze, alors fais gaffe.
9: Donc, Turpentine est rentrée de Marseille, donc elle se permet de dire que ton débat il avait ni queue ni tête comme toi.
18: On me le dit aussi sur Minitel.
9: Voilà.
2: Toi t'écrases.
18: Non,
2: tu
18: c'est
2: t'écrases
18: vrai.
2: Pour l'instant.
18: On me dit aussi mieux vaut se taper un vieux médecin de nuit qu'un vieux routier.
2: Ouais, bah, moi, je l'emmerde. Ouais.
9: Deux jours. Ouais. Ah, bah, c'est exactement la même.
18: Même la
9: Sinon, il y a Esti qui dit la nuit tous les Gérards sont aigris. Il a pas tort. Et il y a Père Fouras qui dit à Rip que officiellement il a pas le droit de faire rentrer des gens dans son école, mais si c'est Aurélie, c'est bon.
2: Ok, donc bah moi conclusion, ben merci Pildar de ta revenu de la semaine.
21: Bravo.
2: T'as foutu ta merde. T'as foutu Manu, ça suffit.
18: Je suis fier de lui, moi j'ai kiffé ce qu'il a fait.
9: Gérard, sinon j'ai encore une petite conclusion intéressante, c'est Kleenex qui dit que tu es à la médecine, c'est que les hémorroïdes sont à ton cul.
2: Bah moi je l'emmerde.
21: Bravo.
9: C'est bien dit.
2: Donc pour le retour de Pildar, ça a été de la merde. Apolline, t'as pas été capable de pouvoir l'épauler.
22: Comme
2: apparemment, au lieu de prendre les gens standards, t'écoutais, tu foutais rien, tu t'amuses avec ton micro. Donc si c'est pour venir le jeudi
19: jouir.
22: Mais Gérard, tu me souviens
2: comme
22: ça.
2: Si c'est pour venir le jeudi faire des merdes, c'est pas la peine de venir.
22: Okay.
2: Tu fais ton boulot la semaine. Déjà la semaine, t'es pas capable de trouver des auditeurs. Donc il y en a ras le bol.
22: T'es pas là la semaine, t'en sais rien.
2: Non, je suis pas là, mais j'écoute.
22: T'écoutes, bah t'écoutes mal.
2: Ouais, bah j'écoute mal, tu trouves rien du tout.
19: Tu peux tricoter un pull à Gérard.
2: Donc, le deuxième débat va porter sur les positions. Et on va s'écouter les pédicures qui sentent avec leur stéthoscope le pipi. J'espère que c'est les bons trucs parce que sinon, Manu ou Fildar, vous allez morfler.
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3: Et voilà, bonsoir à tous.
4: Minuit. Là, dans ton micro, mon chou. Hein,
3: voilà. Minuit, donc.
4: Lève ton micro, on t'entend pas, là.
3: Lors des débats sur les JO aujourd'hui, donc bon, Manu qui est là, Réa.
5: Exact, bonsoir à tous.
3: Rigo sur l'internet.
6: Bonsoir.
3: Comme tous les jeudis.
6: Voilà, et non pas tous les jeudis, le jeudi de débat.
3: Voilà. Et Anka et Fildar au standard, donc c'est Anka, je préviens tout de suite, c'est Anka qui vous sélectionne. Mmh. Et
5: pas dans la merde.
3: Donc on verra comment que ça va se passer ce soir. Si ça se passe mal, et ben on remettra Fildar à choisir les auditeurs, malheureusement.
5: Bah, à minuit 5, vous m'avez au téléphone.
6: C'est clair.
3: Non, mais on verra comment que ça va se passer, c'est tout. Par contre, j'ai bien précisé dès le départ que je voulais, que j'ai bien dit que je ne répéterai pas les questions.
5: Oui.
3: Donc les gens qui sont au standard, si vous n'avez pas compris la question, bah vous demanderez à ceux qui sont sur l'antenne qui vous les disent. Donc pas de portable, et bien sûr, quand je vous dis bonjour, vous dites bonjour une seule fois et vous m'annoncez la fréquence parce que j'ai pas les fréquences sur ma fiche.
5: Et pas de sodomie. Hein. Pas
3: ce soir. Pour ça, on accueille Jean Galfionne, 29 ans de Bordeaux. Fréquence de Bordeaux, s'il te plaît.
7: Oui, bonsoir, c'est Jean Galfionne.
3: Jean Galfionne.
7: Bordeaux, c'est 119.9, bonsoir.
3: Ok. Marie-Josée Ferrec, 25 ans de Tours, fréquence s'il te plaît.
8: 102.8, bonsoir tout le monde.
3: Salut.
6: Bonsoir.
3: 102.8. David Poussé, donc Paris 101.9, bonsoir.
9: Bonsoir, 101.9, bonsoir.
10: Bonsoir David.
3: Et bonsoir. Dev Superstar, 26 ans de Rouen, fréquence s'il te plaît.
11: Salut les filles, 98.6.
5: Salut Dev.
6: Salut.
11: Ça va?
5: Bien,
11: ok.
3: Bon alors, débat sur les JO, comme c'est commencé depuis un bon bout de temps, donc on va attaquer. Alors, combien y a-t-il d'athlètes aux JO? On demande à ça, David Poussé.
9: 4768.
5: Oh la vache.
3: T'as raison.
5: Ça, c'est précis, hein.
6: C'est marrant parce que 4768, c'est le nombre de connectés en ce moment sur l'IRC.
3: Déjà, pour commencer.
6: Quelle coïncidence fabuleuse.
3: Donc pour toi, t'as dit
9: 4768, je le répéterai pas deux fois, hein, genre.
3: Ouais, bah si t'es pas content, on va
9: te dire. Tu répètes pas tes questions, ouais, deux fois, si je vais te répéter mes réponses.
3: Si
9: deux
3: t'es
9: fois.
3: Pas content.
9: Non, mais je te le dis, je te le dis.
3: Ouais, non, mais moi je te dis, si t'es pas content, tu restes chez toi, d'accord?
9: Très bien, je m'inquiète.
3: Bon, alors, Deb Superstar, pardon.
11: Oh, bah moi je dirais, écoute, comme lui, hein, dans les. Faut un peu moins de 5000, mais pas plus que 7.
3: Donc 7000 pour toi?
11: Ah oui, un peu moins.
3: Bon, ok, on va mettre
11: ça. Ça peut être 4008, ça peut être 4009, éventuellement 4990, mais bon, pas plus, ouais, éventuellement.
3: Bah, d'accord.
11: Ok, chérie.
3: Tu commences à te calmer, sinon je te dis au revoir, toi.
11: Ah bah, je suis tout à fait calme.
3: Bon. Marie-Josée Ferrec.
8: Sénec.
3: Ouais. Et toi, alors, pour toi?
8: Moi, je pense dans les 10 000.
3: Ouais.
8: À ton avis?
3: 10 000 tourons?
8: Peut-être 10002.
3: Enfin, bon, ok.
5: Gérard, je voulais te poser une question, excuse-moi Fennec. Hein. T'as regardé la cérémonie d'ouverture?
3: Non, mais moi je.
5: Et tu les as comptés quand ils sont passés?
3: Non, mais moi, j'ai le chiffre déjà. Je te le dirai pas. Bah, Jean Galfionne.
10: Moi je te dirais une fourchette, je sais pas, de 6 à 6 000. Grosso modo, hein. Ça dépend en fait des délégations en fait.
3: Bon, tu comptes à peu près 7 000?
10: Non, entre 6 et 6 000, ouais, t'as 7 000, ouais.
3: Bon, vous êtes tous dedans, hein, à part Marie-Josée Ferrec, qui est pas loin du compte. Hein. En fin de compte, c'est 10 500 athlètes qu'il y a exactement aux Jeux Olympiques.
5: Ah ouais, carrément.
3: Et
5: il y en a combien de Français?
3: Il y a 330.
5: Là,
3: 334 athlètes français qui sont aux JO.
9: C'est tout?
3: Ah oui, parce qu'il y a. Il y en a 334 exactement.
5: Et il y en a combien entier? Enfin en tout?
3: En tout ils sont 10 500.
5: Attends, il y a 300 Français et il y a que 10 000 participants?
3: 10 500.
5: Ouais, il y a une galère. Hein. Ouais,
3: c'est ce que j'ai eu comme chiffre.
5: Attends, moi dans les États-Unis ils sont moins 500 à participer, ça fait déjà 800.
3: Bah non, mais ils annoncent, ils ont dit qu'à quelque chose près 10 000, c'est tout. Hein.
5: Tu comptes les dopés avec ou pas?
3: Ah. Ben non, c'est pas encore la question, tu vas pas commencer.
10: Ils viennent d'où tes chiffres?
3: C'est les chiffres que j'ai eus que c'est tout, je te dirais, t'as pas besoin de savoir d'où qu'ils viennent mes chiffres.
10: Non, mais c'est pour avoir tes tours.
5: Bah oui, non,
10: c'est
5: mais c'est, il a vu ça dans des chiffres et des lettres.
10: Ah, ok.
3: Oh, non, pas du tout.
6: Gérard, sur l'IRC, il y a des gens qui me demandent, tu sais le nombre de participants, mais il y a combien de médailles distribuées au JO?
3: Bah ça, pour l'instant, on n'en est pas encore là, hein.
6: C'est une question.
3: Je vais dire une chose, en médaille, pour l'instant, je sais pas exactement combien il y en a.
6: Il n'y avait pas marqué sur...
3: Sur le site... ouais. Non, je n'ai pas trouvé ça sur le site internet.
12: C'est un vieux site de cul, de toute façon.
3: Non, parce que je t'ai demandé de le regarder, et apparemment, tu n'as ouais. pas pu me le bah sortir. Alors.
6: C'était illisible.
3: Voilà. Ah. Donc, combien d'épreuves... on est déjà à la deuxième. Hein.
10: Déjà ?
3: Bah oui.
12: Oh hein. Putain, ça trace. Hein.
10: Il y a combien de questions ?
3: Il y en a deux. Il y en a 14. Non, 13. Ah. 13 ouais. Parce que la deuxième, on y va. Non, bah, on va la poser.
10: Ah, merde.
3: Alors, combien d'épreuves y a-t-il à faire 20, combien d'épreuves y a-t-il à faire
5: excusez-moi, mais je pensais à un truc. Les JO, c'est où qu'est-ce que c'est? Enfin, tu vois, tu peux expliquer, parce qu'il y a des gens qui, ça se trouve, ils connaissent pas.
3: Eh, on va en venir
5: ouais. Mais non, parce que là, tu demandes combien il y a d'athlètes.
12: Si ça se trouve, il y a des gens machin. Qui savent pas ce que c'est.
6: Parce que justement, sur IRC, il y a des V1, lui, il me parle des animateurs du Club Med, les JO.
3: Mais non,
6: alors,
3: mais
6: faudra peut-être expliquer.
3: Les JO, c'est des Jeux Olympiques de Sydney.
9: Donc ça se passe homosexuel alors.
3: Dev Superstar, tu commences à te calmer ou sinon je te dis au revoir tout de suite.
11: Ah, j'ai rien dit pour une fois.
9: Calme Dev.
3: Non mais je préviens.
11: Je te dis que j'ai rien dit. Non, écoute, c'est pas faut Dev.
10: Il a entendu au mot, il a pensé à Dev.
3: Ouais non mais fais gaffe à toi David. Parce que tu pourrais peut-être dégager toi.
12: Ah, il t'a repéré, il t'a grillé à l'antenne direct.
10: C'est chaud.
12: Hein? Direct David.
3: Alors, un conseil que je te donne, t'as de te calmer avant ouais. que je te vire.
10: Ok.
3: D'accord.
10: Okay.
9: Okay, bon, très bien.
3: Donc alors pour répondre à la question,
5: Sydney, c'est où
3: Sydney, c'est en Australie, mais justement on va en parler.
5: Bah ouais, mais pourquoi tu commences pas par ces questions-là?
12: Parce que départ quoi.
5: Tu commences par la fin.
3: Je pose des questions dans l'ordre que je le veux.
10: C'est la conclusion ça les mecs.
3: Non, c'est pas la conclusion.
12: Ouais, mais bon.
13: On sort les doigts du cul et on se met au boulot.
3: Okay. Bon, on y va, GG quoi. Manu, Manu, tu arrêtes. Okay. Vous commencez à arrêter, sinon je vous dis, je vais laisser tomber le débat, d'accord?
12: D'accord, je commence à arrêter.
3: Bon.
10: GG, c'est plutôt je me mets les doigts dans le cul et là je suis au boulot.
3: Alors David Pousset, au revoir.
12: Mais c'est pas lui.
3: Trop tard.
10: C'est pas moi, hop là.
3: Allez, terminé pour toi. Terminé.
12: Oh, je suis
3: ça allez, va déjà plus j'ai. Vite. Donc alors, deuxième question. Ouais. Combien d'épreuves y a-t-il à faire aux Jeux Olympiques? On va demander à Jean Galfiotte.
10: Galfiotte, je sais pas, une fourchette entre 6 et 6 000, pareil. Donc comme t'as dit tout à l'heure, 7 000 quoi en fait.
3: D'épreuves.
10: Ouais, d'épreuves. Mais d'épreuves réelles, hein.
3: Ouais, bah à mon avis, t'es loin. Ouais. Marie-Josée Ferrec.
14: Je dirais entre 319 et 321.
3: Ouais, bah pourquoi pas. Dev Superstar.
11: Oui, mon pépère. Bah écoute, pas plus de deux.
3: Bon, alors toi, t'es encore pire.
11: Pourquoi?
3: Il y a exactement 29 épreuves, dont en tout, ça fait 29 et deux nouvelles qui sont apparues dans les Jeux Olympiques là. Donc ça fait 31. Donc les deux épreuves qu'il y a en plus... C'est le taekwondo, je sais pas du tout ce que c'est comme épreuve.
11: Bah, c'est un truc de cuisine, je crois, le tech.
3: C'est pas du tout, c'est pas du tout.
11: C'est un truc que tu mets par terre, le tech.
3: Non, mais je sais pas du tout. Et le triathlon.
14: Ah. C'est quoi le triathlon?
3: Le triathlon, bah, c'est des épreuves qui sont...
12: C'est pas le truc qui passe à la télé où on donne des dons?
3: Non,
11: c'est... Mais non, n'importe quoi.
6: Donne de l'argent.
3: Non, c'est des épreuves qui sont dans l'eau.
11: Dans l'eau, ça s'appelle le triathlon.
3: Ouais, mais il y a ça, et après il y a de la course à pied et du vélo. Voilà.
12: Alors tu vois, tu sais ce que c'est?
3: Bah le triathlon, oui.
12: Ah, c'est le tech.
3: Non, le tech. Tech quoi?
5: C'est comme le Tichichuan.
3: Ou Ado, là, je sais pas quoi.
11: Tech
3: quoi?
11: Je pense que c'est.
3: S'il y a quelqu'un qui peut nous le dire sur.
11: Oui, moi je sais.
3: Ouais, Dev.
6: Il a l'air au courant.
11: Le taekwondo, c'est un art martial. Ce sont deux hommes qui s'empoignent fortement et qui essayent de se mettre des coups. C'est très violent, il y a de la sueur.
14: C'est
11: un peu comme toi ce soir.
3: Dev Superstar,
11: oui.
3: Au revoir.
11: Oui, mon pépère.
3: Au revoir.
11: Oh, pépère.
3: Au revoir.
11: Ah, bah non, mon pépère, attends, faut pas si bien. Mon pépère.
3: Au revoir.
10: Hop là.
3: Allez, hop.
5: Gérard, à la place de David Pousset, que tu as viré lamentablement alors qu'il n'avait rien fait, on accueille Pastissa de 23 ans d'Angoulême. La fréquence, Pastissa, tu vas la donner directement.
15: Oui, bonsoir à Paris, et c'est 90.2. Bonsoir, Gérard.
3: 90.2, bonsoir à toi.
15: Bonsoir à toi.
3: Ouais. Donc, Angoulême, hein.
15: Ouais.
3: Ok.
15: Ok, Michel.
3: Je te signale, Fildard. J'ai dit.
5: Ouais, je t'embrasse, moi aussi.
3: Non, mais, Fildard.
5: Ouais.
3: J'ai dit que c'était Anka qui prenait les auditeurs et que tu vérifies si c'est.
5: Mais bien sûr, regarde, elle prend les auditeurs et moi je les rappelle juste après, tu vois.
3: Ah non, mais c'est elle de faire le boulot, c'est pas à toi.
5: Non, mais ça, rappeler les gens, c'est pas son problème.
3: Ouais, non,
16: aussi un petit peu.
3: Non, mais c'est moi qui décide, d'accord? C'est pas toi, donc
16: tu fais ce que
3: je te demande et c'est tout. Terminé. C'est comme ça que ça se passe.
12: On pourrait enchaîner parce que
13: bon. On sort les doigts du cul et on se met au boulot.
3: On va y aller mono parce qu'on est déjà à la troisième.
5: Non, en stéréo nous. Hein.
3: Alors, tu veux répondre à la deuxième ou pas maintenant?
15: Est-ce que tu peux répéter, s'il te plaît?
16: Pompe-moi la bite, grosse salope. Non,
3: non. Donc, c'était combien d'épreuves y a-t-il à faire?
17: J'ai envie de câlin.
5: Et ça enchaîne, et allez.
3: Donc, la question, c'est combien y a-t-il?
17: J'ai envie de câlin, j'ai envie de...

0: Non, non, c'est 31.
1: Un peu plus que 31 quand même.
0: Non.
1: Si tu prends la course, regarde, rien que la course, il y a 50 épreuves différentes, si je peux me permettre, hein, entre
0: guillemets. Ah non, mais moi je...
1: Regarde, il y a le 100 mètres, il y a le 200 mètres, il y a le 50 mètres, il y a le 100
0: mètres. Non, il n'y a pas de 50 mètres.
1: En DS, avec le clef.
0: Il y a 31 épreuves, c'est tout.
1: Ça me paraît un peu léger quand même.
0: Bah ouais, mais moi ça serait...
1: À mon avis, il faudrait vérifier sur LCI, moi je dis quand même.
2: C'est vrai.
0: Moi j'ai ce chiffre-là, donc...
1: Et sans doute ton chiffre.
0: Bah moi c'est des chiffres que j'ai vus et que j'ai repris, c'est tout.
1: Ah mais attends, je t'explique un truc, quand t'as 3-1 et qu'il y a un 0 derrière, ça fait 310 en fait.
0: Non, moi j'ai compté,
1: il y a... Le 0 il est pas nul.
0: Il y a 30, il y a 3, normalement il y a 31 épreuves réelles et dont il y a 30, ça fait besoin 29 et...
3: On a compris ça, il y en a 2 en plus.
0: Il y en a 2 nouvelles, c'est tout.
2: C'est le taekwondo et la varap.
0: Et le triathlon. Alors, que répète...
2: Attends, Gérard, excuse-moi avant, parce que bon, t'as viré des gens, donc on en accueille de nouveau, c'est normal. Ouais. On accueille Marcel Douillet, bonsoir, 27 ans de Rouen.
4: Oui, bonsoir à tous, bonsoir Gérard.
0: Bonsoir.
4: Bonsoir Manu, bonsoir Rigo, bonsoir tout le monde.
2: Bonsoir Marcel, hein, bonsoir.
5: Comment vas-tu?
4: Ça va? Bonsoir, Marcel. Ça va bien.
5: Ok, c'est cool.
0: Donc, 98.6. Ouais.
4: Voilà,
0: question. Bon.
4: Et alors,
0: que représentent les anneaux sur le drapeau avant?
2: Enfin, un petit sondage.
0: Ouais, avez-vous?
6: Regardez toujours cette concentration.
2: En direct, là.
5: C'est les JO. Ouais.
1: En direct.
0: Celui qui a la télé est prié d'arrêter.
3: Moi.
1: Range tes médailles.
6: Ça n'est pas facile.
0: Manu, tu m'éteins ça.
2: C'est pas moi, Gigi. Hein.
6: Préparé, notamment les Français.
5: Ouais.
6: Alors.
0: Merci. Non, c'était bien toi, Manu.
2: Mais non, c'est pas moi.
0: Mais ouais, tiens, fous-toi de ma gueule, tu viens d'appuyer sur un bouton.
2: C'est pas grave.
0: C'est tout.
1: Alors
0: avez-vous vu les JO à la télé? Donc 59%
2: des gens. C'est un sondage. Oui.
0: Ouais, c'est un sondage. 59% des gens répondent qu'ils n'ont pas pu car c'était le matin, mais n'ont pas compris car il faisait nuit à la télé. Enfin, ça s'est déroulé à 9h du matin, hein, la retransmission. Sur France 2, hein.
2: Mais c'est ça le problème.
0: 34%.
2: Non, mais t'as pas compris, Gérard. Il y a des gens qui ont pas compris parce qu'il faisait jour ici, parce que c'était le matin, et là-bas, il faisait nuit.
0: Mais là-bas, je sais pas le décalage horaire, alors. On n'a pas le décalage horaire.
2: Il y a un décalage.
7: Je crois que c'est plus 32.
0: Ouais, c'est ça. Plus 32, pourquoi pas aussi 22 heures de vol aussi. Comme l'autre, il a été me chercher tout à l'heure.
2: Sébastien?
0: Ouais, comme il a été me chercher sur l'internet.
7: C'est un tocard.
0: 22 heures de vol, c'est, oui, c'est tocard, ça.
7: C'est clair.
0: Donc, alors, 34% non seulement vu que la cérémonie d'ouverture de la Mercedes de Lady Di, bon, ça, c'est complètement des sondages de merde, encore,
5: alors,
0: comme d'hab.
5: Une médaille, hein.
0: 20% des gens disent que ce n'est pas grave, si je rebois, c'est encore pire. C'est bien des conneries à la file d'art.
2: Ah non, c'est pas moi.
0: Non, presque pas. Et 11% pensent que les JO, c'est de la magouille. Pas spécialement, non.
2: Ah, ça, je suis pas d'accord avec toi. Hein.
0: Non, moi non plus. Enfin, bon.
2: Qui est pas d'accord dans les auditeurs?
3: Moi, je suis pas d'accord.
2: Ben voilà.
0: Donc, que représentent les anneaux sur le drapeau? On va demander à...
5: Chaud.
0: Marcel Douillet.
4: Oh, ouais. Alors, les anneaux, Gérard, comme ça, on va torcher vite fait la question, c'est les 5 continents.
0: Voilà. Ah, ben voilà. Voilà.
2: Donc, bravo la question de merde. Bravo.
5: Sciences et vie junior.
4: Vas-y, suivante.
0: Non, bah,
3: on peut pas faire un débat et pas un quiz, là.
4: Ah, c'est voilà.
0: Non, bah, de manière, c'était ça, c'est tout, hein.
4: Ouais,
0: bah, voilà.
4: C'est un point,
0: Bah, ouais, mais tant pis.
2: C'est qui a un point, là? Douillet?
4: C'est moi, c'est
2: Marcel Douillet, un point, bravo.
7: Bien, ouais, bien joué.
1: Tu fais gagner quoi comme CD, là?
0: Rien du tout. Rien du tout.
2: Tu rejoues tout, là?
0: Non, il n'y a pas de...
1: C'est ton dernier mot ou pas? Attends, c'est ton dernier mot.
0: Il n'y a rien du tout. Ok.
1: Ah, tu peux appeler à l'orphelinat si tu veux vérifier la question.
0: Qui c'est qui vient de dire ça? Qui vient de dire ça?
1: T'es sorti tout seul.
0: Qui vient de dire ça?
3: Pas moi.
0: Alors, entre Jean Galfion, Pastis.
1: C'est pas le genre.
2: Je crois que c'est Galfion.
1: C'est pas le genre de
2: je crois que c'est Galfion, hein. Il me semble. Hein. Moi, je penche pour Galfion. Hein.
1: On fait pas ça chez les perchis.
4: Il fallait sauter l'obstacle.
1: Je vous le dis tout de suite.
0: Eh ben, Jean Galfion, au revoir.
4: Allez,
1: on est pas dans ce genre-là.
0: Ouais, ben, c'est ça. Hop, terminé pour
2: et
0: lui.
2: Gérard, on en remplace directement par un autre. Il s'appelle Jamel Poussas. Salut Jamel.
4: Mon nom, laisse tomber. Bonsoir tout le monde.
0: T'appelles d'où?
7: Bonsoir.
4: De Sydney.
5: Quelle heure il est alors?
4: Bah là, je sais pas, je suis décalé, je suis décalqué, je suis tout ce que tu veux.
2: Ah, t'appelles d'où sérieusement, Jamel Poussas?
4: Sérieusement, j'appelle de Saint-Denis.
0: Ouais. Donc 101.9.
4: Exactement.
0: Donc région parisienne.
4: Tout à fait.
0: Alors, qu'est-ce que je voulais faire comme question?
2: Bah là, celle que la troisième, puisque t'as broyé la deuxième. Donc.
0: Bah non, c'était la

0: Troisième.
1: Ah déjà?
0: Bah oui.
1: Ah, on va finir à minuit et demi.
2: Il y a cinq continents, Lascar. Je sais, moi.
0: Toi, Pastichade, tu vas la fermer parce que tout à l'heure, je vais te dire au revoir.
2: Ok.
0: Ok. Bon. Alors, il y a quoi sur l'IRC de questions? Rien?
3: Si, il y a énormément de choses. Il y avait Coco Benny, il voulait savoir si tu allais participer au JO handisport. Au JO handisport, vu qu'il y avait une catégorie spéciale jambes de bois.
0: N'importe quoi.
4: Elle est pas en bois, sa jambe, elle en fonte.
0: Il y a rien d'autre?
3: Si, il y a Dame qui voulait savoir si tu te dopais pour les débats.
0: Non, donc la question sur le dopage, on en reviendra.
3: Tu te dopes plus.
0: On n'y est pas encore. Mm-hmm. Après.
3: Les Yankees voulaient savoir si Lady Di a gagné une médaille au JO de Stan Car.
0: Bon, lui, ferme sa gueule, ça vaudra mieux. C'est chaud, donc c'est tout.
3: C'est chaud. Bah, on va arrêter là et on verra.
0: Bon, bah, tant mieux. Ça me fait une bonne jambe. Ça fait plaisir de voir que sur l'IRC, ils s'intéressent au débat en ce moment. Ça fait comme les gens en standard qui n'ont rien à foutre. Hein.
3: D'ailleurs, il y a Vicky qui se demande si ta stupidité est une discipline olympique.
0: Et lui, si ça l'amuse de faire chier son monde sur l'IRC. Donc voilà. Oh. Alors,
1: Eh ben, cassé dans ta gueule.
0: Quelle est la devise en Australie? On va demander à Jamel.
5: C'est débile ces questions.
0: Bon, Marie-José Perrec, au revoir. Allez, celle-là va pas nous emmerder, comme ça sera pas pourri. Allez hop, terminé. Ils vont pas me faire chier direct.
1: Direct.
0: Ça va aller vite maintenant.
4: Bon, excuse-moi Gérard, il est minuit 15, tout pétante.
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4: Tout de suite, nous rejoignons Gérard.
0: Barbie Barman.
4: On y va. Ça fait du pognon.
0: Manu. C'est clair, ouais. Un conseil que je te donne, t'arrêtes tes conneries avec ça parce que ça m'énerve, d'accord?
4: Là, j'ai gagné une semaine de ouf en Tunisie.
0: C'est ça, c'est pas mal, hein. Ok. Bah, donc la question, c'est quelle est la devise en Australie, Marcel Douillet?
2: Tu as un kangourou si tu veux manger à midi.
0: Quoi?
2: Tu as un kangourou si tu veux manger à midi, un truc comme ça.
0: D'accord, c'est bien ta question. Pistachade.
1: Pistachade.
2: Pistachade. Je passe.
0: Allez, au revoir.
1: Bon, Gérard,
0: ça va plus vite.
1: À la place, donc, parce que t'en as viré pas mal là.
0: On en a viré 3.
1: Oui, ça va arriver. Hein.
2: Je suis toujours là, moi, j'espère.
1: Ouais, Jamel Poussas. Alors, il nous reste Jamel Poussas et Marcel Douillet pour le moment. Donc, on va accueillir un nouveau. C'est Stéphane Diaganal, 28 ans de Toulouse. Bonsoir.
7: Bonsoir tout le monde.
0: Et Gérard,
7: bonsoir,
0: la fréquence de Toulouse.
7: Alors, Toulouse, c'est 118.8. Bonsoir tout le monde.
2: Bonsoir.
1: Je rappelle une demoiselle. Hein.
0: Bon alors, on y va là. T'as personne d'autre.
1: Je rappelle une demoiselle, laisse-moi le temps de la rappeler.
3: Vite fait, entre temps, Gérard, l'imprimante remarche, je suis allé chercher quelques dépêches AFP. Donc, des infos de Marie-José Perrec, apparemment de retour à Paris, elle aurait signalé avoir été agressée dans son hôtel à Sydney par un petit homme moustachu, sale et puant, qui tentait d'ouvrir le frigo de sa chambre d'hôtel et il l'a agrippé en criant Phil Tagnol, mangue-toi.
0: Alors, ça, je dirais une chose que celui-là, c'est des conneries, c'est quelqu'un qui s'amuse à les faire derrière notre dos. Donc, c'est pas du tout. Et c'est les informations qu'on a, c'est pas du tout les mêmes que ce qu'ils disent.
7: T'as quoi, toi, comme info?
0: Eh ben, vous le saurez tout à l'heure.
2: Voilà. Pourquoi elle est allée à Singapour?
0: Qu'est-ce que ça peut te foutre à toi?
2: Ah non, mais je te demande.
0: Non, mais moi, je te pose la question. Qu'est-ce que ça peut te foutre? C'est pas la question, d'accord?
7: Ok.
0: Non. Bon. Alors, quelle est la devise en Australie, Stéphane?
7: Moi, je dirais, je sais pas, un pour tous pour un.
0: Eh, tu réponds correctement aux questions, tu vires.
7: Bah attends, c'est ça une devise, quoi, une maxime.
1: C'est la devise des manouches, hein, pour tous pour un.
7: Aiguisons tous ensemble.
0: Ouais. Jamel.
2: Ouais, moi, je dirais, t'es le prix qui croyait prendre, je sais pas.
7: Moi, je dirais Pierre qui roule, namas quoi, mais
0: alors,
2: il faut pas vendre la peau.
0: Je sens qu'au standard, ça va chier. Manu, tu me les mets
1: Je les ai coupés, t'inquiète.
0: Au standard.
1: Oui, Gérard.
0: C'est pas la peine de me prendre des cons pour répondre aux questions, parce que sinon, le débat, on va le bâcler. Vite fait, bien fait avec
1: ça. Qu'est-ce
0: qui
1: s'est passé?
0: Alors, s'ils veulent pas répondre aux questions, tu leur dis au revoir, on va mettre un disque.
1: Non, mais attends, mais qu'est-ce qui s'est passé?
0: Attends, mais il y en a aucun des trois, là, qui veulent répondre aux questions.
1: Pourquoi?
0: Donc, dans ces cas-là, ça sert à rien de me les garder.
1: Et pourquoi ils veulent pas répondre?
0: Parce que tu leur poses une question, ils en ont rien à foutre.
1: Mais c'est pourri, on est en train de parler des JO, tu nous demandes la devise, qu'est-ce qu'on a à branler?
3: C'est vrai.
0: Eh ben, les gens qui y vont, faut bien qu'ils payent.
1: Mais putain, mais on parle de sport, tu nous parles de monnaie, toi. Qu'est-ce qu'on en a pété, tes questions pour à 2 francs, là?
0: Et alors, si t'es pas content, t'as qu'à faire un débat, espèce de fils de pute.
3: Oh là, ça va loin. D'accord. Ça va loin là.
0: Alors je te préviens, la question reste.
1: Je peux pas t'en dire autant. Hein.
0: Alors la question reste, t'envoies un disque, c'est terminé. La question restera, tu me retrouves d'autres auditeurs.
1: Mais non,
0: terminé.
1: Mais ça y est, ils sont là, les auditeurs.
0: Non, tu m'en reprends d'autres que ces trois-là qui savent pas et qui n'ont pas envie de répondre aux questions, c'est tout terminé.
1: C'est quoi? C'est le pénis, la devise, non?
0: C'est, tu me dis, Stéphane, Marcel Douillet et Jamel, tu leur dis au revoir, tu me reprends.
1: Non.
0: Tu reprends quatre auditeurs, non. Terminé.
1: Ah, hors de question.
0: Moi, je te dis que si, c'est moi qui commande le jeudi, c'est
1: je
0: pas toi.
1: Je m'en fous. Hein.
0: Alors, en demain entendeur, salut, tu fais ton boulot. Et Anka, tu l'aides, s'il te plaît, merci.
8: Bah ouais, mais on met du temps pour trouver un auditeur.
0: Non, mais moi, j'en ai rien à foutre.
8: On n'en trouvera pas comme eux, là.
0: Attends, tu mets du temps à trouver un auditeur. Pour l'instant, t'en as trouvé aucun.
8: Bah, je suis au téléphone avec quelqu'un. Hein.
0: Bien sûr, t'es au téléphone depuis tout à l'heure.
8: Non, tu veux lui parler pour voir comment...
0: Non, tu reprends, t'en prends. Allez, hop. On envoie un disque.
9: Ah non, j'ai pas de disque là de près. Ouais,
1: alors
9: pas,
1: j'ai une auditrice qui peut peut-être répondre. J'espère qu'elle pourra le faire. C'est Janie Limbago, 40 ans bientôt maintenant.
10: Bientôt, oui.
1: Ouais, quand même, ça passe, Janie.
9: Ouais.
1: 40 ans de t'es où déjà, Janie?
10: À Toulouse.
1: T'es à Toulouse aussi, 118.8, parfait.
10: Ah,
1: voilà.
7: Bienvenue.
10: Et j'ai pas d'accent.
7: Ah, ouais, moi non plus. Hein.
0: Non, mais j'ai prévenu Fielder, là, les trois.
7: On est tranquille, hein.
0: Mais non,
7: toi, Gérard, toi, tu pourrais nous dire ce que c'est que la devise de Sydney?
0: Pour l'instant, moi, je vous demande de répondre aux questions, je vous demande pas...
7: Bah ouais, mais tout ça, Gérard... tout ça, mais tu sais même pas ce que tu racontes, en fait.
0: Ouais, bah alors, c'est quoi? C'est le dollar.
7: Rien ne sert.
0: Bah voilà. C'est le dollar, ouais. Vous avez compris ce que je viens de vous dire, là, les trois Lascar?
7: Mais la devise, c'est le dollar. Mais c'est pas une devise, un dollar.
0: Ah non, c'est quoi, alors?
7: Moi, je dirais un tiers dans la bouche vaut mieux que deux.
0: Allez, hop, au revoir à vous trois. Bonne nuit.
7: Mais non.
0: Bonne nuit.
1: Non.
0: Terminé.
1: Mais non, mais écoute.
0: J'ai dit bonne nuit.
1: Si les auditeurs, ils connaissent pas.
0: Au revoir.
7: Mais c'est pas de notre faute, Gérard. C'est un débat.
0: Terminé.
7: Est-ce qu'on répond mal?
0: Non, mais...
1: Attends, tu sais, c'est quoi la devise en Chine, toi?
0: C'est le gars, c'est...
1: Ah,
0: c'est le... Quoi? Et alors
7: voilà.
0: Tu dégages.
7: Allez,
0: tu dégages.
7: Monnaies,
0: allez, hop.
7: Tu dégages.
0: Mais va te faire sucer par tes travaux, là. Tu me retrouves des auditeurs.
1: Tu vois, c'est pareil.
0: Parce que toi, ton dépit, t'es même pas capable de les faire. Alors, tu fermes ta gueule et c'est tout.
7: Chaud.
0: Maintenant, tu fermes ta gueule.
7: C'est chaud. Je peux pas laisser passer ça. Tu dois laver l'affront, là, direct.
0: Alors, hop, Jamel et Marcel Douillet, c'est pas au revoir.
1: Non, ils s'en vont pas, Thomas, tu
0: leur dis au revoir et c'est tout.
1: Mais non, ils connaissent pas, c'est pas de leur faute.
8: Non, mais Gérard.
0: Attends, toi, tu t'écrases parce que tu fais rien. Tu t'écrases, tu cherches des auditeurs.
8: Oui, mais je te préviens parce qu'après, il y aura plus personne.
0: Non, mais moi, je te dis, tu cherches des auditeurs et tu t'écrases.
9: Excusez-moi, mais là, le moment est vraiment venu.
11: On sort les doigts du cul et on se met au boulot.
9: Parce qu'on se fait chier grave, là, GG, je veux pas être trop long.
0: T'as qu'à envoyer un disque et vous reprenez
9: mais non,
0: des
9: pas
0: auditeurs.
9: Il est minuit 20, GG.
0: Je veux pas le savoir.
9: Enchaîne, je sais pas.
0: Non, vous envoyez un disque.
9: Fais un sondage ou un truc en attendant que Phil retrouve des gens.
3: Je fais juste une petite citation de Pape Schmir. C'est assez dur à prononcer, je suis désolé. Il dit que du temps des Romains, la devise des jeux du cirque, c'était du pain et des jeux. Et il dit qu'avec toi, est-ce que ça deviendra du vin et des jeux?
0: N'importe quoi, je répondrai pas à des questions cons comme ça sur l'IRC maintenant. Alors, s'ils ont envie de s'amuser à dire des conneries, ben qu'ils en disent, et ben moi je répondrai pas aux questions, c'est tout.
3: Mais voilà. Je les poserai pas, hein, t'inquiète pas.
0: Donc alors, sondage, que doit-on faire pour participer au JO?
3: Ça c'est bien.
0: Alors 73% des gens répondent qu'il ne faut surtout pas être sportif. En principe, pour faire les Jeux Olympiques, il faut être sportif, sinon c'est pas la peine.
1: Pourquoi?
0: Bah sinon, pourquoi tu fais les JO si t'es pas sportif?
1: Pour avoir une médaille.
0: Faut bien que tu participes à un sport. Sinon tu peux pas avoir de médaille.
1: Ouais, mais est-ce que les gens qui participent à un sport, ils sont forcément sportifs? Peut-être qu'ils font ça pour la thune.
0: Non, il y en a qui c'est leur sport, c'est ce qu'ils font, hein. Donc 31% des gens me demandent si j'aime les JO. Moi ça m'intéresse pas du tout.
1: Oh, GG, ça te passe bien le temps, tu fais rien de la journée.
0: Non,
1: c'est 24/24 sur France 2 et
3: ça passe
0: non. Je veux dire une chose, je regarde même pas ça du tout.
3: Et pourquoi?
0: Parce que ça m'intéresse pas. Alors, donc 29% pensent qu'il faut se doper.
3: Les internautes, ils sont frustrés, ils te demandent pourquoi tu fais un débat sur quelque chose qui t'intéresse pas. On a tellement l'habitude d'avoir des thèmes si intéressants de ta part.
0: Bah ouais, mais les Jeux Olympiques, ça m'intéresse pas, c'est tout, c'est pas des trucs qui m'intéressent. Donc 29% des gens 29% des gens pensent qu'il faut se doper pour participer aux JO. Alors ça, je vois pas pourquoi qu'on l'a maintenant, alors qu'on en est déjà pas, on en est pas encore arrivé à cette question-là.
1: C'est pas grave.
0: Et 17% me demandent si Bibi est une ancienne lanceuse de marteau. Alors ça, ces questions-là, c'est encore des questions.
1: C'est des conneries, tout le monde sait bien, elle faisait le marteau.
3: Ouais, moi on m'a dit qu'elle faisait le poids.
0: Ouais, ouais c'est ouais, ça.
3: Forcément.
0: Enfin bref. Donc
1: on a des nouveaux auditeurs.
0: Alors,
1: ça enchaîne. Mais bravo Anka.
0: Ouais, bon, on va voir.
1: Alors, on accueille Karl Lavis. Bonsoir, 27 ans de Rouen. Je crois que t'es de Rouen, Karl.
10: Exactement, salut, salut tout le monde.
1: Salut Karl.
12: Salut Karl.
10: Salut.
1: Alors, Karl Lavis.
0: 98, 6.
10: Exactement, voilà, Gérard.
1: On accueille Sergueï Boubkoï. Bonsoir, Sergueï.
13: Bonsoir, bonsoir à tous.
0: Eh, hey, Anka, au lieu de te foutre de la gueule, là.
14: C'est
0: de te marrer. C'est quoi ces noms de merde que tu donnes aux auditeurs, toi?
15: Pas moi qui leur donne, c'est eux qui les trouvent tous.
0: Ah ouais, c'est eux qui
13: les trouvent. Ah, respecte un petit peu.
15: Bah non, moi j'ai pas assez d'imagination.
13: Respecte-moi. Hein.
0: Genre. Alors, c'est quoi son nom?
13: Sergueï Boubkoï.
14: C'est pas facile à porter.
13: C'est pas facile, non.
0: La fréquence,
14: c'est pour ça. Arrêtez de moquer.
0: La fréquence.
13: La fréquence est 104.2. On la ressort souvent, en fait. Non.
0: Et après.
1: Et donc, on accueille aussi. Bonsoir, Eric Diaganal. Bonsoir.
16: Bonsoir tout le monde.
13: Rien à voir.
16: Rien
0: la
16: à voir
0: avec l'autre.
16: Mais pas la même famille. J'appelle de Caen.
13: Lui saute des voitures dans les banlieues.
16: Tout à fait. Et c'est 117.7. Bonsoir à tous.
1: Bonsoir.
16: Bonsoir l'équipe.
0: Salut.
16: Salut les auditeurs.
0: Salut.
16: Salut le polar.
0: Tu parles à qui tu dis ça, toi?
13: À toi, l'otage.
0: Alors, au revoir. Au revoir, Eric.
1: Allez, c'est pas Eric, putain.
0: Si, j'ai reconnu sa voix, c'était lui. Terminé.
14: Eh ben, alors, il est mouvementé ce débat quand même.
0: Ça va aller vite, moi. Hein. Ah je sens.
14: Tu veux qu'on appelle Bibi pour savoir si ça va vite?
0: Oh, je peux avoir...
13: 2000.
0: Je peux avoir une fiche disque.
1: Vierge, tu veux une vierge?
0: Non, une fiche disque. On envoie un disque.
1: Une fiche disque.
14: Oh putain.
1: Ah, j'avais pas capté, moi.
0: Bouge pas.
1: Alors, c'est quoi, t'as posé la question ou pas?
0: Non, pas encore, mais j'attends d'avoir
1: le disque.
0: Ouais, bah attends, 30 secondes.
1: Ah là là, qu'est-ce qu'on se marre, hein, déjà.
0: Putain, oh là là.
1: 25 minutes de franche rigolade.
0: C'est vraiment, c'est le top, hein.
13: Un peu de tristesse.
1: C'est cool, sur fan.
0: Alors, la question, ça sera combien d'heures de vol y a-t-il entre Paris et Sydney?
1: Oh mais non.
0: Non, mais non, c'est pas les Jeux Olympiques,
1: c'est pas les Jeux Olympiques, ça. On va refaire les questions, hein, pendant le disque.
0: Non,
1: on va refaire deux ou trois. Attends, la devise de l'Australie, le nombre d'heures pour aller en Australie, non mais tu caresses, hein.
14: C'est ridicule, hein.
13: Le régime
0: je regarde les trucs et c'est tout.
1: Est-ce que les kangourous, ils sont bien en Australie?
13: Est-ce que les Walibis, c'est australien?
0: Et on va s'écouter les kangourous pervers avec Walibi Bibi, je fais caca, donc ça c'est bien des conneries à fil d'art. A tout à l'heure sur Fun Radio.
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0: Gérard.
1: Jingle, non.
0: Bah, Anka, s'il te plaît!
14: C'était pas un jingle, peut-être.
0: Eh, ça va, oh!
18: Ah, mais t'as vu l'heure?
14: Putain, mais merde!
0: Eh, mais je veux pas te savoir! Oh, tu viens prendre un carré!
18: Non, mais
0: oh, tu vires le gobelet d'ici!
18: Mais je veux me le faire piquer!
0: Hein. Non, tu vires ça d'ici! Hop, terminé! Tu vires les gobelets d'or! Tu vires!
1: Bah, tu le bois et puis tu te casses!
14: Oh la vache! Ah, j'étais sorti du studio quand tu rentres!
0: Ah ouais, bah alors donc on venait de s'écouter les kangourous pervers avec Walibi Bibi, je fais caca, donc à mon avis ça doit pas être le bon disque.
14: Si c'est ça, c'est sympa.
0: Ça m'étonnerait.
14: C'était pas mal.
1: C'est une nouveauté Fun Radio.
0: C'est Anka, tu vires le gobelet de là s'il te plaît.
18: Regarde les deux là.
0: Je ne veux pas le savoir, tu viens le gobelet.
1: C'est bon.
0: Ça veut dire quoi ça?
14: Ça veut dire quoi?
0: On accueille Janine.
14: Oh là.
1: Non, Janine Lamago.
14: Janine Lamago.
19: Rebonsoir.
0: Karl.
13: Oui.
0: Sergat.
13: Sergueï
0: Boubkoï. Et après.
1: Ah, excuse-moi, donc on accueille une nouvelle auditrice, Christina Arondel. Bonsoir.
20: Bonsoir, c'est Christina Arondel. J'appelle de Montpellier, 116.6. Bonsoir à tous.
0: Ok, bon. Alors,
20: bonsoir Gérard, quand même.
0: Salut.
20: Bonsoir,
13: ça va bien.
0: Donc, alors, la question donc, qu'on devait poser, monsieur Fildar a voulu la changer, alors.
14: Ah ouais, on est tous d'accord. Hein. Ah,
0: donc, pensez-vous que la France a des chances de gagner les JO? Donc, c'est à peu près ce que j'allais dire, donc c'est pas mal, Fildar.
18: Si... mieux.
0: Alors, donc, on va demander à Christina.
20: Non, Christine Arondel.
0: Ouais, si je veux, d'accord.
20: Si je veux, non, tu me prononces
14: pas trop.
0: Alors, dans ces cas-là, si t'es pas content, c'est le même prix, d'accord.
20: Bonsoir. Alors, effectivement, je pense que vu le nombre de médailles qu'a la France, pour l'instant, on n'est pas très très bien placé quand même pour gagner les JO. Faut être.
1: On est combien là, Gérard?
0: Non, mais attends, pour l'instant, je le dirai pas tout de suite.
1: D'accord.
14: C'est pas la question.
20: Moi, je pense qu'on n'a pas trop de chance, honnêtement.
0: Ouais, ben, je pense que si, moi.
20: Moi, je pense vu les résultats des nageurs, par exemple, en 100 mètres, Pierre Collet, par exemple, on n'a pas cartonné du tout.
12: Non, pas du tout.
20: Je sais qu'il y a une épidémie de choléra chez les chevaux, donc en équitation, ça a été la catastrophe. Donc, nettement, pour l'instant, nos chances sont diminuées, hein. Faut être réaliste. C'est sûr. On gagnera pas les JO, c'est pas la Coupe du Monde, c'est pas la Coupe d'Europe, hein. Faut se calmer, les enfants.
0: Mais moi, je peux te dire que si, on a des chances.
19: Moi, je suis de ton avis, Gérard, surtout que, bon, là, on est en 3e ou 4e position. Et là, je crois qu'il reste que des trucs à la con, là, genre bobsleigh sur gazon, curling, des trucs comme ça.
0: Non, il y a encore un. On a encore le judo, encore. Hein.
19: Il y a encore du judo. Si tu me permets, Gérard, je voudrais passer un message à France 2.
0: Non, il n'y a pas de message, merci.
19: S'il nous passe du bobsleigh ou du curling, c'est même pas la peine, je paye pas ma redevance. Hein.
0: Non, mais c'est bien,
19: c'est direct, hein, c'est pas Bietri qui va.
0: Mais c'est pas la peine de passer des messages, merci.
21: Oui, en galère à Jolo avec mes potes les otages. J'écoute fun.
0: Qui c'est celui-là?
22: Je sais pas, Gigi.
20: Un jingle.
1: C'est la vis, je crois. Carl Lavis.
21: Ah non, pas possible.
0: Non. Parce possible. Justement, c'est à lui que je posais la question. Alors, ouais.
1: C'est chaud.
0: Alors, Carl.
20: Carl.
21: Bah écoute, moi, je sais pas pouvoir te répondre. Ça va être très imprécis. Hein. C'est trop imprécis pour moi.
0: Pourquoi?
20: Hop là.
0: Bah, pourquoi écoute,
21: on pourrait pas te dire, la France a pas de chance de gagner, c'est impossible.
0: Non, bah moi je te dis que si.
21: On est trop naze aux Jeux Olympiques.
0: Ah bah non, moi je peux te dire qu'on a encore des chances.
20: Mais y a pas Zidane, je sais comment tu veux qu'on gagne.
0: Mais attends, mais mélangez pas tous les sports.
20: Ouais, mais il est pas là. Barthes, y a personne.
19: Zidane, tu lui donnes une carabine, il fait un carton là dans le truc.
0: Janine.
20: En curling sur gravier, ouais, tu m'étonnes.
0: Janine. Ouais, alors.
12: Bah moi je pense pas qu'on va gagner, mais je suis pas si pessimiste que les autres, parce que on en a déjà une vingtaine, quoi, donc c'est pas
0: mal. À l'heure actuelle
1: c'est qui les premiers pour le moment?
0: C'est les USA.
1: Combien?
0: Avec 23.
1: Et tu crois qu'ils les ont mérités ou pas?
0: Bah bien sûr, ils sont quand même plus forts que nous. De toute manière, ce qui nous reste encore, on a une chance de médaille une médaille demain. En judo avec David Douillet, c'est tout. Je pense qu'on...
23: Justement, à propos de David Douillet, j'avais une dépêche tout à l'heure sur AFP que j'avais imprimée. Il aurait été violemment pris à partie par une femme qui l'a décrit comme proche de l'animal Bigfoot. L'être corpulent et dégoulinant lui aurait fait une prise inconnue du judoka, lui infligeant un souffle anal au visage. Ça a l'air assez violent.
0: Ouais. Comme c'est des conneries, donc...
21: c'est l'AFP, hein, Gérard. Non, c'est l'AFP.
0: Donc, alors, les médailles qui sont tombées... Donc hier,
1: elles se sont cassées.
0: Donc on en a eu deux. On a eu deux bronzes en escrime, une argent en judo et une or en cycliste sur piste. Et donc à l'heure actuelle, on est à 20 médailles. Donc on est dans les troisièmes.
20: T'es à combien de bronzes toi par semaine?
1: Tu les couvrais, t'en coules combien toi?
0: Alors Christine, au revoir. Hop
20: là.
0: Comme ça celui-là.
23: Tu sais, Christine.
21: Toi, t'es sûr de la gagner, la médaille Kekadoa, non?
0: Sergat, au revoir.
19: Non, pas du tout, pas du tout.
0: C'est au revoir, je m'en fous.
19: Je t'aime, tout ça.
0: Allez, au revoir.
1: À quel? Qui?
0: Sergat.
19: Ah non, c'est pas moi.
1: Mais non, c'est pas lui.
0: Tant pis.
19: Non, j'ai assez taffé comme ça.
0: Terminé.
21: C'est Carl Lavis.
0: Ah bah alors, bonne nuit pour toi.
21: Salut, mon con.
0: Voilà, bah comme ça, ça va plus vite.
1: Gérard, justement, j'avais prévu le coup. On accueille Monsieur Mazur, bonsoir.
0: Bonsoir, Monsieur Mazur. Oh, tu la fermes un peu là.
24: Bonsoir, Monsieur Mazur. Le meilleur gagne, bien entendu.
0: Bravo, il me semble que j'avais dit que je voulais pas qu'il repasse.
24: Oui, 1.9, Monsieur Gérard, pour la fréquence.
0: Ouais, mais on s'en fout.
1: Il a fait un article récemment sur les JO.
0: J'en ai rien à foutre, Monsieur Mazur.
24: Un article dans un bien modeste journal intitulé L'Équipe.
0: Et moi, il y a un journal que je vais vous dire, vous allez fermer votre gueule maintenant.
19: Moi, j'ai dénoncé Chirac dans Le Monde.
0: Hein, alors toi, ça commence
1: Gérard,
0: à bien faire, Mazur.
1: Gigi, s'il te plaît, arrête de t'énerver parce que quand tu bouges, ça...
12: Lâche-moi,
0: toi. Janine, au revoir. Hop.
19: Oh là, ça va.
0: Bonne nuit. Manu.
1: Hein.
0: Excuse-moi. Voilà. Quand tu veux, Anka, tu me trouves des auditeurs, hein.
1: Bon, on y va, j'en ai un justement, excuse-moi, avant que tu rattaques la question. On a Franck Espositob, bonsoir Franck.
25: Franck Espositob, oui, bonsoir, bonsoir Paris, bonsoir tout le monde, bonsoir qui veut.
0: La fréquence
25: 92.4.
0: Merci. Donc alors, dans quelle question qu'on était?
23: Je sais pas, mais en tout cas, sur l'IRC, on est énormément monté, on va peut-être atteindre le nombre de participants au JO, vu qu'on est 7842. Et il y a une bonne question de Snooze, il dit qu'il y a son chien, il comprend pas pourquoi les chevaux, ils ont le droit de participer à l'équitation et pas lui.
0: Bah, parce que son chien, est-ce qu'il pense le faire?
24: Oh, d'accord.
0: Est-ce qu'il peut être à la hauteur d'un cheval?
1: Bah, pas con la mule. Pas con la mule.
23: Ouais, pas con.
0: Fildard, j'ai viré Janine.
1: Bah oui, bah, on en a quatre là. Hein.
0: Non, j'en ai que trois.
1: Bah attends, on a Monsieur Mazur.
0: J'ai Franck et Sergat.
1: Sergei Boulcouille.
0: Ouais. Monsieur Mazur.
1: Janine Limbago.
0: Non, j'y ai dit au revoir à elle.
1: Mais c'est Christina Rondel que t'as viré.
0: Non, et elle j'ai
1: non
0: aussi.
1: Mais non, Christina Rondel t'as viré.
0: Et j'ai viré Janine.
1: Mais non.
0: Si.
1: Qu'est-ce qu'elle a dit?
2: J'ai dit qu'il puait.
0: Voilà, alors donc, voilà.
1: Bon, hop. Ok. Et
0: hop là.
1: Bon, bah, j'y ramène un.
23: Virer pour une vérité, c'est un peu laid quand même.
0: Alors, c'est qui?
4: Bah attends, je rappelle, Anka, demande.
5: Eh ouais, mais on s'entend plus au standard là, on vous parlez trop fort. Tu gueules trop fort, je les entends pas parler.
0: Non, mais moi, je vais dire
5: son prénom là.
0: Ouais, non, mais ça fait 10 minutes. Que t'es avec le même auditeur.
5: Bah
0: d'accord,
5: oui, parce qu'il me répète son prénom parce que je l'entends pas parce que tu gueules trop fort. Donc
0: mais si ça te plaît pas, tu vas faire le standard dans le couloir et comme ça tu laisses Manu tout.
5: Bah, j'aimerais bien, mais le fil est pas assez long.
0: Te fous pas de ma gueule parce que tout à l'heure tu vas rester dans le stand dehors.
1: C'est bon, j'ai quelqu'un. Médaillito, bonsoir, Sainte-Marie de la Mer.
6: Bonsoir. Allô, bonsoir. Bonsoir. Allô?
0: Ouais, on t'écoute, Mégaïto.
1: Médaille, Médaillito.
6: Sainte-Marie de la Mer, bonsoir, c'est 115.5, bonsoir.
0: Bonsoir.
6: Bonsoir tout le monde. Bonsoir.
0: Bonsoir. Donc, alors, la question, bonsoir. Qui... Non, bah, ça, on va pas la poser parce que...
24: Ça parle de ta famille.
0: Pensez-vous qu'il y aura une histoire de dopage?
23: Ouais, bah, alors, tu l'as pas posée, celle-là, déjà?
0: Non, on l'a pas mise encore.
24: Ouais, moi attends,
23: il t'écoute pas.
0: Non, mais elle est là.
23: Non, mais il t'écoute
1: non,
23: pas.
1: Non, mais le problème, c'est que Gérard, il a fait des questions, mais des questions sur genre l'avion. Alors, que vous prenez, c'est un Boeing ou AOL.
0: Bon,
1: c'est compliqué.
0: Donc, Sergat.
24: Ouais.
0: Non, là. Ouais, donc, Sergat.
24: La question, c'est. Répète-la moi, s'il te plaît.
0: Alors, c'est. Pensez-vous.
23: Ah, Gérard, t'as dit qu'il y aurait des questions, Gérard.
0: Une histoire de dopage, faut peut-être écouter.
24: Je pense que oui. Quand tu les vois nager le 100 mètres, ils battent tous leurs records. Les mecs, ils courent plus vite que les chevaux. C'est hallucinant, quoi. Moi, je pense que oui, il y a des produits stupéfiants là-dedans.
0: Ouais, ben moi, je peux te dire que. Bon, on verra. Monsieur Mazur.
7: Non, bah, absolument. Moi, je suis de cet avis totalement. Il y a déjà des. Ne serait-ce que dans la nourriture. Il faut un peu connaître, je ne sais pas si c'est votre cas, monsieur Gérard, la nourriture australienne qui est à base de kangourous, de serpents et de scorpions, que sais-je. Et tout le monde sait qu'il y a des produits énergétiques dans ces petits animaux et qui décuplent, bien entendu, de nombreuses choses, dont les performances sportives.
6: Je sais pas si t'as déjà fumé du ragondin.
0: Franck.
7: Absolument.
6: Moi je pense que oui également. T'as qu'à voir David Douillet en train de teaser au yaourt dans ses pubs. À mon avis, il n'y a pas que du yaourt maintenant.
0: Là, je crois que tu vas un peu loin là-dessus, toi.
1: Ouais, tu vas loin, quand même.
0: Méga, je sais pas quoi là.
6: Médaillito.
0: Médaillito, ouais.
6: Ouais, moi je pense que ouais, il y a du dopage. Les mecs, ils prennent de la dope. Parce que moi, j'avais un oncle, en fait, il a fait lancer de couteau. Et c'est vrai que lui carburait pas mal, tu sais, tout ce qui est fruits de mer, pas lourde et tout ça, tu vois.
1: Ça, c'est pas bon, hein.
6: Donc franchement, à mon avis, il y a des mecs qui gobent des trucs. Hein.
0: Non, mais je peux vous dire qu'à l'heure, là, on est en train de parler du dopage là sur les IO.
6: Les contrôles, c'est n'importe quoi. Regarde les mecs, ils les font pisser dans des bocals, c'est ça.
0: Ouais, non, mais
6: et attends, faut tester la merde aussi.
0: Non, mais attends, moi, je peux.
6: Il y a des trucs, ça passe dans le caca.
0: Non, mais moi je peux te dire qu'à l'heure actuelle il y a quand même 12 athlètes. Il y a 12 athlètes qui ont été contrôlés positifs, hein.
1: Ouais.
6: Ah, quand même.
1: C'est qui? C'est donc, les, tu connais les noms?
0: Non, c'est les pays, donc c'est la Roumanie, la Bulgarie.
23: Tout le pays.
24: Ils sont dopés.
0: Kazakhstan,
1: Kazakhstan, Kosovo.
0: Voilà.
6: Ah, mais regarde, Yolo, GG.
0: Ouais.
6: Tu trouves pas que c'est débile? Regarde, on vérifie l'urine, mais on vérifie pas le reste. Donc, forcément, il y a des trucs qui passent.
0: Oh là là, non, mais arrêtez avec les papiers derrière, là, parce que c'est énervant, hein.
6: Il y a des trucs qui passent, t'es d'accord avec moi, forcément.
0: Ouais, mais. Non, mais même là, c'est.
6: Mais voilà, les mecs ont envie de mettre le nez dans le caca, comme
0: d'habitude. Non, mais là, il y en avait 10 qui étaient contrôlés positifs. Donc, il y en a eu 2 encore en plus aujourd'hui.
6: Ok, laisse tomber.
0: Non? Ouais. Donc, à mon avis,
23: c'est vrai.
0: À chaque fois, c'est pareil.
23: Gérard, tant qu'on est dans le sujet, sur IRC, il y a la police, que je salue pour la première fois de ma vie. Il demande pourquoi Richard Virenque ne participe pas au JO alors qu'il y a du vélo au JO.
0: Justement. Ouais, mais là, c'est peut-être pas le même.
1: C'est pas le même vélo.
0: C'est pas du tout pareil, parce que là, le cycliste sur piste, lui, c'est cycliste route, donc c'est pas du tout pareil.
2: C'est quoi la différence?
0: C'est style Tour de France, tandis que là, c'est...
23: C'est Tour de piste.
0: C'est des, sur une piste, sur une piste.
3: Elle est bizarre, la piste, en plus. Hein.
23: Pourquoi elle est penchée, Gérard?
0: Je voudrais bien le savoir, moi, pourquoi qu'elle est aussi penchée que ça. Voilà.
2: Les auditeurs, si vous le savez, appelez au standard 0803-0805000 pour aider GG, il est en galère, il a rien préparé.
23: Voilà. C'est clair.
0: Alors, les GEO sont...
8: Je suis mesure, il sait, je crois.
23: Ah, il avait fait un papier sur les cyclistes.
25: Voilà, la force centripète.
23: Ouais.
0: Monsieur Mazur.
25: Centripute. Pardon.
0: Monsieur Mazur.
24: Oui, monsieur Gérard.
3: Pourquoi la piste?
24: J'ai répondu à la question déjà.
0: Non, mais on vous en vient. Bon, d'accord.
8: Non, monsieur Mazur, on voulait vous demander. On
23: était sur votre article sur les cyclistes et sur les dopés.
24: Ah oui.
8: On voulait vous demander pourquoi la piste des cyclistes était penchée.
24: Bon, eh bien, écoutez, avant de répondre, parce que là, vous soulevez, n'est-ce pas, un problème bien épineux. Alors, monsieur Gérard, je souhaiterais savoir si, bien entendu, avant de vous répondre, vous avez un avocat efficace, n'est-ce pas, parce que...
0: Bon, monsieur Mazur,
24: vous êtes responsable, bien entendu, d'après ce que j'ai compris, vous êtes le chef ultime de cette émission, et je ne souhaiterais pas que vous ayez par la suite des problèmes suite à mes propos, bien entendu.
0: Monsieur Mazur, on vous demande de répondre correctement à une question, vous y répondez, vous ne cherchez pas midi à 14h.
24: Très bien, monsieur Gérard, surtout qu'avec le décalage horaire... Alors, la piste est tout simplement penchée, n'est-ce pas? Vous avez bien remarqué que les cyclistes, lorsqu'il y a les épreuves pendant les Jeux Olympiques, les cyclistes partent du plat de la piste. Vous avez vu, monsieur Gérard?
0: Ouais, j'ai déjà vu. Ouais.
24: Alors, il s'avère qu'il y a de cela à peu près 53 ans, lors du démarrage des Jeux Olympiques, eh bien, les cyclistes démarraient du haut de la piste, n'est-ce pas? Du haut de la piste, et leur vélo n'étant pas les prouesses technologiques de nos jours, eh bien, ces malheureux cyclistes se cassaient lamentablement la gueule, si je puis m'exprimer ainsi, afin d'être poli. Donc, est arrivé Monsieur de Ménoncourt, un homme tout à fait charmant, la quarantaine, une femme, mariée, 4 enfants.
0: On s'en bat les couilles.
24: Alors, monsieur de Ménoncourt est arrivé en disant, écoutez, il faut ne serait-ce qu'un tout petit peu décliner la piste de manière à ce qu'elle soit moins abrupte. Monsieur Gérard, vous suivez?
0: Ouais, non, mais vous allez accoucher parce que...
24: Eh bien, écoutez, je suis en train de vous expliquer. Vous me posez une question, je vous explique.
25: Trop compliqué, là, monsieur.
24: De manière à ce que même le cycliste, même étant ivre, puisse bien entendu terminer sa course et rejoindre ses concurrents, si toutefois sa forme le lui permet. Cela vous satisfait-il, monsieur Gérard?
0: Ça va, je vous remercie. Donc,
24: je vous en prie, à votre service.
0: Alors,
24: bonsoir, monsieur Mazur.
0: Un débat sur les...
2: Bonsoir, monsieur Mazur.
24: Bonsoir.
0: Un sondage, oh, s'il vous plaît, là.
2: Bonsoir, monsieur Mazur.
3: Je vais coupable.
24: Bonsoir.
25: C'est monsieur Chazal.
3: Bonsoir.
23: Gérard, pour gagner un petit peu le débat,
0: sondage.
23: Un petit sondage.
0: Non, bah vas-y, alors.
23: Ah, d'accord, il y a Père Fouras, il dit qu'il a fouillé dans ses archives, il a vu que tu avais été champion olympique de débat sur piste en 88 au JO de Séoul.
0: N'importe quoi, celui-là. Et après?
23: Après, il y a des gens qui me disent bonjour, bonsoir, qui seront massifs au HAF demain soir pour le concert de Sankai à l'Agora.
0: Donc, alors, les JO. Non, mais ça
2: c'était
0: va.
2: C'était juste, voilà. C'est tout.
0: Donc les JO sont-ils nécessaires? Alors 70% des gens disent oui, parce que ça permet aux sportifs de passer à la télé, ben ça c'est vrai, hein, parce que sinon on se demande pourquoi. Donc 33% répondent non, car les petits pois sont rouges. Bon, là, je vois pas du tout le rapport avec avec les JO.
2: C'est bizarre, ouais.
0: 23% des gens répondent des sourds n'entendent pas ce que je dis.
2: Je comprends rien à ce que tu dis, hein, Gégé, par contre.
0: Ouais, le sondage, c'est pareil, je comprends pas du tout le truc. Et 18% me répondent que les cures sont nécessaires. Eh ben, c'est même pas du tout le style du débat. Enfin, bref. Quelle heure il est? 0h45.
2: Qu'est-ce qui se passe? Tu te fais chier?
0: Non, mais c'est pas ça, c'est que...
2: D'ailleurs, tu sais quoi, Gégé, tu m'as sauvé la vie parce que à minuit 45...
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0: Voilà, on en a rien à foutre de votre merde.
2: Bah oui, non, mais moi, je me fais un peu d'argent.
0: À votre avis, quel est le sport au JO qui est le plus important? On va demander à Sergat.
3: Sergueï, Boboï. Il semble que c'est le 100 mètres qui est le plus regardé par les gens. Le 100 mètres courir.
0: Ouais, le 100 mètres...
2: Mais il y en a plusieurs des 100 mètres, ouais.
3: Non, c'est le 100 mètres avec que des blacks qui courent.
0: Ouf. N'importe quoi.
3: Si, c'est celui-là qui est le plus rapide. Moi, je regarde.
25: Avec les chaussures en or et tout, là.
3: Voilà, exactement.
0: Malaïdo.
25: Medaito.
0: Medaito, Medaito.
25: Medaito, fais gaffe. Ouais. Moi, je dirais tout ce qui est sport de combat.
0: C'est-à-dire ?
25: C'est-à-dire sabre, épée, couteau papillon, tout ça. Il y a aussi effectivement tout ce qui est course. Parce qu'il faut savoir courir dans la vie, des fois, ça aide quand même. Mm-hmm. C'est la route, hein, tu vois, tout ça. Puis ouais, non, c'est tout. Hein. Je pense que c'est déjà pas mal.
0: Mm-hmm. Franck ?
10: Pour moi, dans les Jeux Olympiques, c'est le 110 mètres otage où tu dois zigzaguer entre les balles pour t'échapper.
0: Bon, alors, Franck, au revoir.
2: Je le shoot.
25: Y a ah pas ouais. Médaille, là.
0: Au revoir.
11: Ça s'appelle une mitraillette.
2: Ouais, mais il s'est entraîné là-bas. Il a tout esquivé. J'ai pas réussi.
0: Anka.
25: Ils n'ont pas de silencieux là-bas.
0: Entre parenthèses, on vient de dire au revoir à un auditeur. On vient de dire au revoir à un auditeur.
15: Parce que moi j'étais en train de dire bonjour à un autre.
0: Non, mais moi.
2: Bah alors,
0: on vient de dire au revoir.
15: C'est qui
0: Franck. Tu lui dis au revoir et tu reprends quelqu'un d'autre. Merci.
15: Mais je sais pas lequel c'est en fait.
23: Gérard.
0: Oh là là là. T'es au standard pour quoi faire ? Pour dormir ou pour...
15: Moi, je suis au téléphone là.
0: Non, mais
15: allô ?
25: Allô ?
0: Oh, ça y est, ouais.
25: Allô ? Oui, allô.
0: Bon, je pense que...
23: Bah, on oui, Gérard, sur IRC, il y a un certain Chirac, je sais pas si c'est l'obèse qu'on connaît tous, il voulait savoir pourquoi il n'y a pas de lancer de boomerang au JO de Sydney, vu que c'est en Australie.
0: Moi, je sais pas, hein. Là, c'est une question que je sais pas du tout non plus.
23: On pourrait peut-être demander à un auditeur, je sais pas.
0: Bah, ça, ce serait une bonne idée, ouais. Sur l'internet, qui nous répond.
2: Peut-être que Monsieur Mazur, il sait,
23: ouais,
2: non ?
23: Parce qu'il avait fait un truc sur le boomerang dans l'équipe.
2: Monsieur Mazur, vous êtes là ?
16: Le boomerang. Un autre douloureux problème et bien épineux, ma foi, que vous soulevez. Monsieur Gérard, je vous en remercie. Alors, le boomerang, bien entendu, sport national australien.
0: On s'en bat les couilles.
16: Et on peut tout à fait se poser la question, mais pourquoi cette discipline sportive n'est-elle pas représentée au JO de Sydney, alors qu'elle était bel et bien présente, si vos souvenirs sont bons, monsieur Gérard, au jeu d'Atlanta il y a 4 ans de cela.
25: Il n'y a pas de souvenirs.
16: Monsieur Gérard ?
11: Le dîner de con.
0: Ouais, non, mais ça y est, on n'en a rien à foutre, donc.
16: Ah bah attendez, monsieur Gérard, on me pose une question, moi j'ai la politesse d'y répondre.
0: Non,
16: maintenant,
0: mais moi,
16: si vous m'accueillez avec des jeux, n'en ai rien à foutre.
0: À votre avis, quel est le sport au JO qui est le plus important, c'est tout?
16: Sans aucun doute, et ça, bien entendu, j'ai entendu toutes sortes d'horreurs, mais c'est bel et bien la nage féminine, et on comprend pourquoi, bien
0: sûr. La natation.
16: D'accord, si vous souhaitez, monsieur Gérard, mais vous êtes le seul à dire la natation, hein.
0: Ça s'appelle quoi?
16: La natation étant l'adjectif, bien entendu, vous avez tout à fait raison là-dessus, mais en ce qui concerne les disciplines sportives et olympiques actuellement, ils appellent ça tous les journalistes, moi-même, appelons ça la nage, tout simplement, monsieur Gérard.
25: Tu dis nager ou tu dis natationner?
16: Je vais natationner, mais en revanche, j'ai fait de la nage.
25: Voilà.
0: Bon, monsieur Mazur,
25: j'ai raté le reportage là sur Planète sur la reproduction des kangourous. Je voudrais bien que monsieur Mazur me fasse un petit résumé là, parce que j'ai pas tout capté.
0: Oh non, mais ça y est.
16: Les kangourous. Voilà un autre problème. Monsieur Gérard, vous l'avez sans doute remarqué.
0: On s'en fout.
16: Le kangourou se meut d'une manière bien spéciale. À savoir, il se projette sur ses pattes postérieures en hauteur, afin de très souplement retomber sur le sol, bien entendu, grâce à l'élasticité de ses pattes qui sont une véritable arme, n'est-ce pas? C'est un véritable ressort, monsieur Gérard. Peut-être tel que celui que vous avez connu dans votre lit d'hôpital cet été, alors que vous entrepreniez une petite, un petit repos bien mérité, n'est-ce pas, monsieur Gérard?
0: Eh ben, monsieur Mazur, je vous dis au revoir.
16: Et donc, je continue, l'accès du kangourou est vraiment primordial. La queue du kangourou, bien entendu, elle est dépeinte, n'est-ce pas, au tout début du siècle, comme...
0: Monsieur Mazur, c'est terminé.
11: Il est parti, hein.
0: Il y a Franck et Monsieur Mazur qu'on leur a dit au revoir.
2: À qui ?
0: À Franck.
25: Non, moi je suis toujours là, moi.
0: Non, Franck, je t'ai dit.
2: Monsieur Mazur, qu'on leur a dit au revoir.
0: Non, je t'ai dit au revoir. C'est terminé, je te dis au revoir. Je te dis au revoir.
2: Non, mais pas la dose.
0: Voilà.
2: Il est calmé.
11: Un missile.
0: Et voilà.
25: Toujours encore, vas-y.
0: Non, mais Fildart, tu
2: l'as... C'est bon, je les ai virés.
0: Voilà, donc... Quelle est la mascotte des Jeux Olympiques ? On va demander ça à Sergat.
11: La mascotte, j'hésite entre un kangourou et un koala.
25: Ouais.
11: Je sais pas. C'est un truc.
25: Une bête à plumes en tout cas.
11: Bah, un truc qui vole.
0: Non.
25: Des cailles.
0: Non, je pense pas.
11: C'est quoi alors?
0: Bah, je te le dirai tout à l'heure. Ah, Medaito.
25: Bah, pareil, hein.
0: Pareil.
25: Qu'est-ce que je te dis,
19: c'est pas Mel Gibson?
0: Non.
19: Ou le bassiste d'ACDC?
25: Crocodile Dundee, non?
0: Non, je crois que d'après ce qu'on a vu, c'est un ours, exactement.
19: Un ours?
0: Ouais.
25: Qui représente quoi, en fait?
0: Qui représente la mascotte des Jeux de Sydney.
25: Attends, mais l'ours au 110 mètres, il est nul. Pourquoi ils ont pris ça comme mascotte? C'est chelou, ça.
0: On sait pas, c'est ce qui a été dit.
25: J'ai jamais vu un ours faire du canoë ou un truc comme ça.
0: Moi, je suis comme toi.
25: Non, il y a rien à voir.
0: C'est ce que j'ai remarqué, que c'était un ours, c'est tout.
19: Ah bon?
0: Donc voilà, on va se retrouver.
8: Juste avant, on va accueillir deux nouveaux auditeurs. On accueille Myrlène Auté, bonsoir.
13: Oui, bonsoir.
25: Bonsoir Myrlène.
13: Bonsoir à tous.
19: Myrlène.
25: Bonsoir, bonne chance.
8: T'as l'air douce.
0: T'appelles d'où?
13: J'appelle de Grenoble.
0: Fréquence.
13: 103.2.
25: Et 9.
0: Ouais, et après?
8: Et on accueille Michael Pousson. Bonsoir Michael.
14: Bonsoir.
13: Bonsoir Michael.
0: Salut Michael. T'appelles d'où?
14: En Du Havre.
25: J'adore tes choses en dehors.
0: Fréquence Du Havre.
14: On s'en fout, tout ce qu'il sait, c'est que demain à l'Agora, demain soir, mon pote, Sankai, direct.
0: La fréquence Du Havre.
14: On s'en bat les couilles de la fréquence. Ouh, Sankai, demain soir à l'Agora.
17: Ça va le faire.
25: Ah, c'est chaud.
17: Dans les bacs. Je sais que c'est eux.
25: Je
17: sais
18: pas, ils mettent de la zig derrière, c'est peut-être les Sankai, je sais pas.
0: Non, c'est toi, alors.
17: Achetez le scud, l'Alaska. Dans les bacs, 9-3 Collection. 7-7-5 à Jolo.
0: Michael, au revoir.
14: C'est pas moi, Gérard.
8: Mais c'est pas lui, c'est pas grave.
0: Non, mais même...
8: C'est quoi ta question, ma poule?
14: Alors,
0: De toute manière...
25: On fait des tarifs sur les pubs.
0: On en a pas d'autres, j'en ai plus que deux.
17: 7-7-5
8: c'est pas grave, on va mettre un disque, là. On va en faire.
0: Donc, j'attends.
17: Son gars est dans les bacs.
0: Oh
25: enfants,
17: je sais que c'est eux.
8: Je sais pas, tu veux quoi, une fiche disque?
0: Ouais.
8: Manu, il faut une fiche disque.
25: Comme Colo, non, mais sérieux.
0: Hé, Michael, ça suffit, s'il te plaît, merci.
25: Très bien. Mais c'était pas moi.
0: Alors on va s'écouter Serkoï Boudkaka avec Enfonce ta perche dans mon sautoir et on se retrouve après pour la suite et fin du débat.
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22: J'ai un sponsor, c'est important.
8: Excusez-nous, il y a
22: une urgente en chronopole.
0: Marco, tu sors des. Tu sors, s'il te plaît, tu me casses pas. Tu m'emmerdes. Tu sors du studio.
8: Marco, viens.
0: Tu sors d'ici.
8: Marco a amené un colis express, la beuge.
22: On me dit d'amener un colis, je suis gentil.
8: Bah oui, Marco, je comprends bien.
0: Anka, tu reviens dans les studios, s'il te plaît.
8: C'est hallucinant, Anka, elle est jamais au boulot. On vient de s'écouter quoi, Gérard, en attendant, parce que c'était bien sympa.
0: Alors, c'est Serkoï...
8: Non, dis-le bien, putain.
25: Ça, c'était avant.
8: Non, c'est ce que Manu t'a écrit en
18: le
8: rouge.
18: Le truc en rouge, là, le truc qui déchire.
0: Sunkai avec Fortenko Clash, Fire Dinan et Novka...
8: Ouais. Bah, allez, l'acheter, quoi, parce que...
0: Moi, c'est
8: mieux, c'est mieux.
0: Anka, s'il te plaît.
8: Putain, mais discute dehors.
18: Elle discute, quoi.
0: Anka! Bon allez hop Anka, tu peux rester où t'es, on n'a plus besoin de toi dans les studios, terminé, au revoir! Au revoir, on n'a plus besoin de toi, allez hop! Bonne nuit!
22: Mais c'est bon pour la livraison!
0: Non, tu t'écrases et c'est tout!
18: Des gros pètes de skunk en plus, une honte!
0: Alors on récupère Carlos Sodomeyer!
25: C'est un nouveau! Tout à fait, bonsoir!
0: Bonsoir, t'appelles d'où?
25: Carlos Sodomeyer, Strasbourg 114.4, bonsoir à tous!
8: Ah c'est une fréquence à Strasbourg, c'est cool!
0: Et Sergueï
26: Poulovski.
0: Ouais, t'appelles d'où fréquence?
26: De Tours, 102.5.
0: 102.5 et Marlène.
26: Dietrich.
0: Marlène Auté.
13: Myrlène
0: Auté. Donc 103.2.
13: Exact, bonsoir.
0: Rebonsoir. Alors, question.
26: Oui.
0: Que font les sportifs comme préparation pour aller au JO?
25: On a déjà parlé du dopage, non?
8: Non mais ça c'est la préparation avant les JO, pas pendant les JO.
25: C'est bien ce que je dis.
18: GG juste avant, hein, on accueille Zinedine Poussane, bonsoir.
26: Oh putain.
13: Salut.
0: Bonsoir Zinedine.
14: Bonsoir.
0: T'appelles d'où?
14: J'appelle de Paris, 100.9.
0: Ok.
25: Bonsoir Poussane.
14: Bonsoir tout le monde, bonsoir.
25: Bonsoir.
14: Salut.
25: Bonsoir.
0: Que font les sportifs comme préparation pour aller aux JO? On va demander à Carlos.
25: Préparation physique.
0: Mmh. C'est physique hein, en principe.
25: Ouais, préparation mentale.
26: Exact.
0: Non, physique.
25: Non, mais préparation physique plus
1: Réparation mentale.
26: Avec des psychiatres.
1: Plus préparation chimique, comme on a dit tout à l'heure.
0: Ouais, bah tu vas pas reprendre les conseils, les trucs à Monsieur Mazur, parce que...
1: C'est-à-dire un petit coup de boost.
0: Hein?
1: Un petit coup de boost là où ça fait du bien.
0: D'accord.
26: Une psychose.
0: Cercueil.
1: Ouais, cercueil.
26: Cercueil, non mais sérieux.
0: Cercueil. Parlez dans ton téléphone.
8: Ils vont te mettre à l'autre bout de la pièce encore.
1: Ouais.
26: Tchernobyl.
0: Tu parles comme il faut devant ton combiné parce qu'on t'entend très mal là.
26: Tu m'entends très mal?
0: Bah, ou à moins que ça soit les inserts.
26: Ouais, c'est peut-être les inserts.
0: Des inserts qu'on a.
26: Alors, la préparation, bah, surtout plus mentale parce que physiquement, bon, bah, ils ont des produits à prendre. Mmh. Tous, ils ont des petites gélules à prendre le matin pour bien courir le soir.
1: Des vitamines, on va dire.
26: Voilà. Et donc, moi, je pense que c'est plus mental. Donc, à mon avis, il faut qu'ils aient une famille, il faut que ça soit, il faut qu'ils aient une maman qui s'occupe d'eux, il faut qu'ils puissent tirer des coups de temps en temps, et puis je pense que ça se passera bien.
1: C'est important, hein.
0: Ouais, mais je crois que tu réponds à côté de la question.
1: Ouais, non, mais il a raison.
26: Un champagne dedans. Hein.
1: C'est ce qu'on appelle l'entourage, en fait.
26: Voilà. C'est, comment dirais-je, le concombre familial.
13: Exact.
1: Tu vois, il y a l'entraîneur aussi, Gégé, on n'a pas parlé de ça. Hein.
0: Ouais, mais que sont les sports, que font les sportifs comme préparation pour aller au JO? Donc on parle aussi bien
1: aussi que bien la préparation. On parle mieux que toi.
0: La préparation pour les JO et bien sûr avec les entraîneurs.
1: Bah ouais, tout à fait.
0: Attendez, Marco, tu sors, s'il te plaît, des studios, t'as rien à foutre là.
1: Il vient voir sa chérie.
0: Tu sors.
1: Il vient voir sa femme.
0: Tu kiffes, Gérard. Tu sors des studios, s'il te plaît, merci.
8: Tout ça pour voir Anka.
26: Il y a un micro là qui fasse une maquette.
0: Donc, qui c'est qui venait de répondre? C'est Sergueï.
26: Sergueï Bobkouille.
0: Ok, Myrlène. Myrlène,
13: ils s'entraînent pas mal physiquement quand même, mais bon, on sait qu'ils n'ont pas grand-chose dans le caillou, donc la préparation mentale, déjà, ils savent pas ce que ça veut dire. Et puis, en cas de constipation, un peu de préparation, wesh.
0: Nice.
1: Pas la constipation,
0: wesh. Zinedine.
4: Bah écoute, la préparation. Allô.
1: Allô.
4: Allô.
13: Allô.
4: Allô.
0: Allô. Si c'est passé, Manu, une fausse main.
4: Allô,
26: je voulais appeler quelqu'un sur la ligne 3 et en fait je te parle.
1: Ah, salut Manu.
4: Allô, allô.
23: C'est bon ça.
26: Putain, c'est une CB.
8: Donc voilà, c'est tout. Ouais, c'est une CB géante. Ouais.
26: Okay. CB géante, une radio.
0: Donc Zinedine.
4: Bah ouais, bah écoute, leur préparation, ils la font pas à la dernière minute, hein, comparé à toi et tes débats. Ce serait plutôt des années d'entraînement. Mmh. Tu vois ce que je veux dire?
1: C'est vrai.
4: Ils font ça depuis qu'ils sont gamins comme moi. Tu vois, par exemple, je suis un footballeur depuis que j'ai 2 ans. Ok? C'est un bac de libre.
13: T'as plus de cheveux.
0: Qui c'est qui vient de dire ça là?
4: Ouais, si j'ai plus de cheveux, j'apprécie pas trop. Hein.
0: Je crois que c'est Myrlène.
13: Non, mais faut pas se voiler la face non plus. Hein.
0: Non, mais t'as pas besoin de parler comme ça des auditeurs, sinon moi je vais te dire au revoir et puis ça va aller vite.
13: Énormément de respect pour Zinedine, mais je trouve qu'il joue mieux depuis qu'il a plus de cheveux.
4: C'est vrai aussi, ouais.
1: Ça, c'est des soucis, ça.
26: Mettre les têtes.
0: Donc, bah, quel sport comme que font les sportifs pour comme préparation? Bah, en principe, c'est de l'entraînement physique et tout. Donc,
8: est-ce qu'ils courent plus vite? Est-ce qu'ils se mettent des poids sur les mollets?
0: Pour ceux qui pour les courses à pied, à mon avis, oui. Y en a qu'en font. Pour le vélo, bon, ça c'est l'entraînement du vélo comme pour le Tour de France, tout ça. Hein.
1: Bah, t'as dit que c'était pas du tout pareil tout à l'heure.
0: Ouais, non mais l'entraînement sur piste.
1: Ouais.
0: C'est pareil.
13: Comment ça se passe, Gérard, sur les pistes? Ils gagnent des étapes. Il y a un maillot jaune, c'est comment?
0: Non, il y a pas de maillot jaune, c'est. C'est pas comme le Tour de France, hein.
26: Parce que l'autre fois, il y a eu.
1: Bah, tu viens de dire que c'était pareil que le Tour de France.
0: Non.
26: Parce que l'autre fois, il y avait
0: L'entraînement est pareil. L'entraînement est pareil que le Tour de France.
1: Mais l'épreuve, c'est pas la même.
0: Bah non,
26: c'est pareil,
0: pas.
26: Hein. Parce que l'autre fois, c'était dans les pistes à pente. Là, il y avait un blaireau qui était monté tout en haut, là, pour gagner le maillot à poids. Il l'a jamais gagné.
0: Ouais, mais ça.
26: C'était un Français, hein.
0: Ouais, bah ça, c'est son problème, c'est pas le nôtre, hein. Alors, y a-t-il une taille réglementaire pour participer au JO?
4: N'importe quoi.
0: Si, hein.
4: Il n'y a pas plus bidon comme
26: ça. Non, mais il n'y a pas de taille. Hein.
4: Il n'y a pas de taille.
1: Ah bon, on va improviser, les gars. Hein.
0: Ça m'aurait étonné.
26: Par exemple, dans le sport comme l'aviron, tu peux être cul-de-jatte. Hein. T'as besoin que de tes bras.
0: Bon, bah d'accord.
26: Et même un œil à la rigueur.
0: Zinedine, tiens.
1: C'est vrai que pour le tir à de borne, ça peut aider. Hein.
0: Zinedine.
4: Bah écoute, il n'y a pas de taille. Hein. Franchement, tu peux mesurer 1m10 comme 1m90.
1: Ouais.
26: Tu fais pour nager, vaut mieux mesurer 2 mètres quand même.
4: Vaut mieux, mais c'est clair, vaut mieux être grand.
0: J'ai remarqué là, on parle quand même pas mal de JO, mais
5: c'est un peu le débat.
0: Mais ce qu'il y a, c'est que il y a des sports qui n'ont pas été cités, donc comme le tir à l'arc, apparemment on n'a rien fait.
23: Il y a combien de sports justement, Gérard?
0: Je pense que c'est 20.
2: Il a des fiches, hein, il est comme de la rue. Hein,
0: maintenant. Non, je crois qu'il y a le tir à l'arc. Je crois qu'il y a une.
2: Sauf que lui, il est à la rue.
5: Voilà.
0: Je sais plus combien que ça.
2: Jeu de mots.
0: Je ne sais pas. Zinedine.
5: Bah c'est bon, je t'ai déjà répondu.
2: Non, tu te réveilles.
5: Debout là-dedans.
2: Non, le gag, que du gag. Oui.
26: Ah, mais Gérard, il y a du tir à l'arc au JO.
0: Ouais, mais on a rien fait. Alors, tir à l'arc et tir à la carabine, on n'a rien fait.
26: Moi, ça me ferait chier que ça soit les...
0: Même en canoë et cagnac, on n'a fait qu'une médaille d'or.
26: En cagnac.
0: En équitation, on n'a rien fait.
5: C'est plutôt ça ton épreuve, hein, mon cochon.
26: On n'a pas ramené nos chevaux.
5: Ouais.
0: Et vous la fermez quand je parle ?
5: Vas-y, enchaîne.
2: Par contre, il y avait le barbu là qui faisait du tir là.
0: Non, pas encore Jolo.
2: Mais bon.
5: Yvan Colonna.
2: Nickel. Il rentrait juste de vacances.
5: Il a dû lancer de Jolo.
2: Il rentrait de vacances. Il arrivait en Australie. On l'a vu dans le France 2, dans le journal de France 2, un bubar là. Il a un barbu. Il a rien fait.
23: Pas de confusion. JO, ça veut pas dire Jolo.
0: Ouais. C'est Jeux Olympiques, hein. Ouais. Myrlène. Donc pour toi,
6: Je pense qu'il faut être plutôt grand, quoi. Enfin, pour jouer au basket, par exemple, tu vois, faut mieux être grand. Ouais. Il y a un mec qui soulève des poids, là. Il fait 1m2, quoi.
26: C'est l'homme le plus fort du monde.
0: 1m02.
26: Et moi, je l'écrase avec ma semelle.
2: Ah, le petit là, le petit roumain là qui.
0: Ouais. Ah ouais. Sergueï.
5: Il est balèze, hein.
0: Sergueï.
26: Camaché.
2: Trop de bruitage.
0: Sergueï.
26: Oui.
0: Bon alors.
26: Non, je te disais que le mec qui fait 1m20, là, l'homme le plus fort.
0: Mais non, c'est Myrlène qui vient de dire ça, c'est pas toi.
5: Il soulève la bûche de ta femme, hein, le mec. Hein.
26: Bah ouais, non, mais quand même.
0: Gérard, j'en connais un.
23: Juste la jambe.
0: Gérard.
5: En fait, la tienne, il a des boîtes.
0: Alors Carlos, au revoir.
5: Ah, c'est pas moi. Attention.
0: Je veux pas le savoir, au revoir.
5: Attention.
26: Allez, hop, bim,
0: bim. Bonne nuit.
2: Mais Gérard, par exemple, le petit roumain là qui soulève 3 fois son poids.
23: Ouais.
2: Par exemple, il peut pas faire
0: en haltérophilie.
2: Ouais.
0: Ben ça y a pas aux Jeux Olympiques, ça. Oui.
2: Bien sûr.
0: Si. Comme un sport.
2: Bien sûr.
23: Ça y est, Gérard.
0: On a rien.
23: Il a battu le record.
2: Pas lui, mais le petit roumain.
0: On a rien fait nous là-dedans.
2: Ah non, mais le petit roumain, il n'est pas français. Tu vois, il est roumain.
0: Ouais, mais je m'en fous.
2: Pourquoi il fait de l'haltérophilie et pourquoi il fait pas du saut en hauteur, par exemple?
0: Ah bah je sais pas, hein.
2: Bah, déjà, pose la question.
0: Bah, j'en sais rien, moi, si tu me demandes ça, t'as qu'à le savoir toi-même. C'est toi qui poses la question, moi, j'en sais rien. Déjà, même au saut à la perche ou au saut en longueur, on a rien fait.
23: À propos de saut à la perche, justement, j'ai une dépêche AFP concernant Jean Galfione. Il aurait déclaré avoir été déconcentré récemment lors d'un de ses entraînements par un homme de petite taille repoussant, lui criant, je cite, ramène-moi avec ta grande perche, ça me rappellera les canons à char de l'armée.
0: N'importe quoi encore, cette connerie que t'as été me chercher, Rigo.
2: Rigo, t'as vu des fois. Hein.
0: On est combien sur l'IRC ? Il n'y a pas beaucoup de questions d'IRC. Hein.
23: Bah écoute, je suis obligé de sélectionner, hein, forcément. On est 8043.
2: Ah, c'est pas mal.
23: Et il y a Dame de Troyes qui dit que tu pourras jamais participer au JO parce qu'ils font des contrôles d'alcotest.
0: Voilà, elle a pris mieux de contrôler ce qu'elle dit comme connerie sur l'internet.
23: Les Troyens.
0: En plus, ça m'étonne pas.
23: Voilà.
2: Attends, il y a Manu qui veut parler.
0: Manu ! À la place de Carlos.
2: Je voulais accueillir Michael John Conn. Bonsoir.
7: Oui, bonsoir Paris, bonsoir Loïc Cotty.
26: Ok, le mec qui pompe pas les noms.
0: T'as pas le dos ?
7: Angoulême, 90.2.
26: Encore ?
0: Encore, donc
26: okay,
0: Angoulême.
26: Ton 3.
0: Allez, bonne nuit. C'est qui a sélectionné
2: Anka.
6: Non, moi j'ai rien sélectionné depuis au moins une demi-heure là.
0: Ah ouais, bah. Ah bah
6: donc, ça peut pas être moi. C'est
2: devant ton micro la grosse là, tu te crois où? Amène ton micro devant toi. Là.
0: Alors déjà, on envoie le jingle, t'es déjà pas là. Là pour l'instant, t'es en train de rien foutre, donc je sais pas pourquoi tu restes dans les débats. Donc alors, comme t'as pas envie de bosser, ben tu vas prendre la porte.
3: Ah non, non, je suis mieux là.
0: Non, non, non, tu vas prendre la lourde.
3: Ah non, non, je préfère rester.
0: Allez, allez, tu prends la lourde.
26: Ah non, allez,
0: prends la lourde. Tu vas dehors, j'ai plus besoin de toi pour terminer mon débat, c'est terminé. Ouais. Allez, bonne nuit.
3: Moi, je préfère rester.
0: Bonne nuit, je te dis.
3: Non, mais tu me verras pas.
0: Je m'en fous.
3: Je fais rien du tout, je bouge pas.
0: Non, mais de toute manière, on continuera pas les débats tant que tu sortiras pas des studios. T'as rien à foutre, tu vas pas bosser.
3: Non, moi, je reste là.
0: Eh ben, moi, je te dis que non, c'est moi qui commande le jeudi, c'est tout.
26: Voilà.
0: Alors, tu sors.
26: Gérard, s'il est pas entouré de boudin, il est pas heureux.
0: Non, mais même, elle a pas à faire rien, donc elle a pas à être là, c'est terminé.
8: Allez, Max. Allez, salut, Anka.
0: Tu lui dis qu'elle sorte, c'est pas la peine. Depuis que t'es parti, elle a rien foutu.
8: Que dalle.
0: Pas pour rien, donc c'est pas la peine qu'elle reste.
3: Rien.
0: Ah, rien du tout.
3: Je regarde un petit peu.
0: Non, je suis en stage d'observation. Non, t'es en stage, pas avec moi. Alors, t'as une idée, tu sors. Hop, tu sors des studios, c'est terminé. Hop. Alors, je t'ai prévenu, je reprenais pas le débat tant que t'étais là.
8: Devant ton micro, Gérard, toujours. Hein.
0: Donc, je t'ai prévenu, donc c'est dehors, c'est terminé.
8: Toujours devant ton micro.
0: Et le 12,
8: toujours devant ton micro.
0: Pour le 12, ça sera pareil, tu resteras sur un siège et t'écouteras comment.
8: C'est le renseignement.
0: Ça sera comme ça. Voilà, au revoir et bonne nuit. Voilà.
8: Donc, Marco, la vilaine.
26: Chouchou.
0: Alors,
23: Gérard, en tout cas, il y a le baron sur IRC, il dit que si tu peux pas avoir de médaille olympique au JO d'été, tu pourrais peut-être en avoir une au JO d'hiver en curling, à savoir en dérapage.
0: Non mais ça, les JO,
8: tu connais, tu t'arrêtes pas avec ton mouchard.
0: Les JO d'hiver, je sais même pas où
23: c'est le curling, c'est des trucs qui glissent sur
0: Ouais, je sais, mais je sais même pas
8: où. Je crois que c'est à Tahiti, les prochains JO d'hiver. Ouais.
0: Les prochains quand? En 2002?
8: 2002 à Tahiti, ouais.
26: Bobsleigh,
8: patinoire
23: en plein air.
0: Qui c'est qu'il y a d'autre?
8: On accueille Aimé Jacouille, bonsoir.
26: Bonsoir Gérard. Tout à fait, voilà. C'est Aimé Jacouille. Bonsoir tout le monde. J'appelle de Montmoignon-sur-Faisan. C'est 113.3. Bonsoir.
0: 113.3.
8: Ouais. Salut.
26: Bonsoir, bonsoir.
0: Alors, la question, pensez-vous que les arbitres peuvent être achetés pour faire gagner les tricheurs?
26: Bien sûr.
0: Non, pour. Ouais, pour faire gagner les athlètes.
23: Australiens.
0: Pensez-vous que les arbitres peuvent être achetés pour faire gagner les tricheurs?
26: Ouais. Mmh. C'est connu, ça.
0: Mmh. Ouais, bon, alors, Aimé Jacouille.
26: Moi, je pense que oui. Voilà. Effectivement, s'ils sont payés, ils vont faire gagner les tricheurs.
0: Mmh.
26: Parce que s'ils sont payés et qu'ils font gagner les autres, à mon avis, ça va gueuler.
0: D'accord.
8: Mais donc, oui, excuse-moi.
26: Je pense que c'est envisageable que les arbitres y trichent.
0: Mmh. Non mais justement,
26: il y a un doublé là en fait.
0: Ouais, non mais non mais justement, on va en discuter après. On va demander l'avis de tout le monde. Zinedine,
23: il y a beaucoup de gens sur IRC, on est remonté, on est 9122. Ils disent que c'est intéressant d'un coup qu'on parle de pot de vin dans un débat,
0: ouais.
23: Gérard.
0: Ouais, bah, c'est pas des
8: arrêtez, il va rechuter, vous êtes relou.
26: Hein. Non mais Zinedine, il prend pas de pot de vin, il boit direct à la bouteille. Cache.
0: Zinedine,
26: ouais. Ouais, bah écoute, bien sûr qu'on peut payer des arbitres pour faire gagner les tricheurs.
0: D'accord.
26: C'est carrément possible, quoi.
0: Ouais. Myrlène?
9: Bah oui, évidemment, mais bon, pour les sports où il y a des arbitres, parce qu'il y a des sports où il n'y a pas d'arbitre.
26: C'est vrai aussi.
0: Ouais.
9: D'arbitre, est-ce que
23: c'est vrai.
26: Ouais, c'est grave. Tu vois, par exemple, au 100 mètres.
9: Bah, je peux répondre?
26: Bah oui.
9: Ok, super. Tu vois, par exemple, au 100 mètres.
26: Comment t'as séché, là?
0: Bon, calmez-vous, là, les autres, s'il vous plaît.
9: Non, mais c'est vrai.
0: On va terminer quand même le débat un peu mieux qu'on l'a commencé.
26: Ah, bah,
8: ouais, d'accord.
26: T'inquiète.

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1: Non, la radio a changé ta vie.
2: Non mais je pense, depuis que l'auditeur a envoyé ça, maintenant il s'amuse à le passer régulièrement.
1: Écoute, j'ai un show, là.
2: Myrlène.
1: On s'en remousse à l'heure, ça les
3: c'est le Jacques Show.
2: Bon, allez, calmez-vous là.
4: Allez, sérieux, sérieux.
2: Ouais, mais Jacques, il y a
5: Zidine. J'ai envie de câlin,
1: Bon, Zidine.
2: Bon, allez, calmez-vous là.
5: J'ai envie de câlin.
2: Myrlène, bon, arrête, plus tard, parce que c'est pas marrant.
4: Mais c'est pas moi.
2: Allez, c'est plus marrant. Myrlène.
6: Allez, on arrête maintenant.
2: Myrlène.
6: Elle est plus terre.
2: Bon, allez.
7: On sort les doigts du cul et on se met au boulot.
5: Ouais,
8: Myrlène.
5: Je
8: sourire,
5: moi, il
8: n'y
5: a pas de problème, hein.
8: Putain,
5: il y a des
8: sourires. Mais ça fait beaucoup, ça.
9: Moi, samedi,
8: j'aime la sodomie.
9: Bon, dans le cheval, il n'y a pas de
5: porc.
9: Bon, dans le cheval, il n'y a pas de porc.
4: Il n'y a pas de porc dans le cheval.
5: Les gâteaux, c'est passé avec de la viande.
4: Allez, Myrlène.
2: Myrlène.
5: Il y a des sports où il n'y a pas besoin d'arbitre, tu sais, il y a un chronomètre. Et en fait, le chronomètre, tu peux pas l'acheter.
4: D'accord.
0: Non, mais ça peut être magouillé, tu vois, genre
4: On en parle après, je comprends bien.
2: Sergueï.
6: Ouais, mais non, mais je pense que les arbitres sont honnêtes pour la plupart. Mais c'est vrai qu'il y a des gens corrompus, hein. Dans tous les corps de métier. Hein.
2: Non, mais moi.
5: Pourquoi ?
2: Non, mais attends, moi, je vais vous répondre à la question.
4: Ah, quand même.
2: Parce que si c'est passé, et je pense que vous avez dû le suivre aux infos, il y a une judoka française. Justement, il y a eu une faute d'arbitrage, et ça, tout le monde le dit. Il y a eu une faute d'arbitrage. Normalement, on aurait dû avoir une médaille d'argent au jeu, et on a eu la médaille de bronze.
6: De France.
2: Non, parce que je me suis gouré en disant ça, c'est pas grave.
6: Il a eu la Légion d'honneur, non, trompette.
2: Donc, à mon avis, l'arbitre, déjà, là, il avait été payé pour ça.
1: C'est pour ça qu'elle est partie, Perrac.
2: Non, non, mais ça, Marie-Jean...
0: Ça, c'est l'affaire, on en parle après. Hein.
2: Ça, c'est juste après, on va
6: je veux qu'on en parle quand même.
1: Est-ce que tu vas faire un débat, sur Marie-Jo, comme t'as fait sur les lignes, enfin, comme tu vas faire sur les lignes, on pourrait faire un spécial Marie-Jo de Perrec.
2: Non, je pense pas, parce que c'est pas au programme, pour l'instant.
1: Avec une reconstitution où je te fracasse la porte dans la gueule, un truc comme ça.
2: Non, mais c'est pas au programme.

0: Ah bah alors tu dis au revoir à Zinedine.
1: Ouais. Voilà. Mais Gérard, justement, on revient aux arbitres là.
2: Ne sait pas jouer de piano, on ne connaît pas sa mère.
0: Ah ouais, tu sais, Zinedine, au revoir.
1: Tu sais, au judo, l'autre fois, j'ai regardé à la télé, même quand il y avait Bourras. Le judo, les arbitres au judo, ils étaient aussi japonais.
0: Non, mais là, de manière, c'est pareil. Là, on a déjà perdu une médaille d'argent. Oh, tu découpes.
1: Ce que je veux dire, c'est que pourquoi, quand par exemple Bourras, il a combattu contre un japonais ou un chinois, je sais plus, ouais. Pourquoi les arbitres étaient aussi de la même nationalité?
0: Mais ouais, mais ça c'est
1: de la triche.
0: Et pourquoi? Parce que c'est de la faute des organisateurs et c'est tout.
3: Il faut le dénoncer, ça, Gérard.
0: Donc les organisateurs, quand ils voient que c'est leur payé, donc automatiquement ils mettent un judoka, donc chinois comme tu dis, non un autre arbitre. Ah donc ouais. Ils auraient dû mettre un arbitre différent de
1: australien ou allemand.
0: Voilà.
1: Ou
0: mais ça, c'est vrai que bon, déjà, même là pour l'histoire de la médaille d'argent qu'on aurait dû avoir au lieu de bronze. Ouais. Donc là, ça a été pareil. C'était un arbitre japonais. C'est tout.
1: Ah, les enculés.
4: Mais comment ça se fait, Gégé? Comment ça se fait?
0: Mais ouais, mais ça, c'est les organisateurs, donc ils ont qu'à faire gaffe quand c'est pas quand c'est un pays, par exemple la Chine, comme Phil Daradi, et comme j'ai dit là à l'instant, donc ce que les organisateurs devraient faire, c'est de mettre un arbitre différent du pays qui combat, c'est tout. Nous, on met un arbitre chinois comme normal. Ça a été fait.
2: Ouais, mais que devient l'éthisme du sport, Gérard?
5: Ah, c'est vrai.
0: Mais ouais, mais ça, c'est pareil. On s'en fout des clips. De quoi? Ouais, bon, des quoi?
2: Et après, on enchaîne avec de la New Wave. Laisse tomber.
0: Et après,
2: un délire de toxico.
1: C'est un mot en combien de lettres que t'as dit, là?
0: Ouais, c'est un mot français.
2: Alors, un truc de dingue.
0: Un petit sondage, là. On va faire les deux derniers qu'il y a, comme ça, on sera tranquille avec ça.
1: Fais-en qu'un, garde-en un pour tout à l'heure, dans un quart d'heure.
0: Bah là, on va se mettre
1: Oui, non, mais vas-y, on a le temps, vas-y.
0: Une Zikmu. Alors, quatrième, donc, c'est l'avant-dernier. Hein. Comment les sportifs choisissent leur activité au JO? Alors, 66% répondent par tirage à la courte paille ou à l'ouverture. Ouais, à l'ouverture, je dis bien.
2: L'ouverture de quoi?
0: Bah, justement, ça va bien
1: savoir. Des JO, non?
2: Ah, d'accord, la cérémonie, là, pourrable. Bah, attends, t'as dit qu'il y avait 10 500, il y a 10 500 pailles, alors, pour les 10 500 athlètes?
0: Bah, à mon avis, oui.
2: Ah, c'est chaud, attends, ça fait une grosse poignée, quand même.
0: Bah, ouais,
6: quand même.
0: 45% des gens disent que c'est les parents qui décident. Bon, pour les enfants, je pense, hein.
6: T'aurais pas pu, alors?
0: 55% des gens pensent que ça dépend des jours. Bon, je vois pas du tout. 98% pensent que ça pourrait avoir je pourrais avoir la médaille d'or du cul qui pue. Ben ça, n'importe quoi.
2: Ouais,
0: vraiment n'importe quoi.
2: T'es le seul participant. T'es hors classe.
0: Alors, on va s'écouter une...
1: Alors, attends, on va s'écouter. T'es marrant, toi.
0: Ben, on va s'écouter. Tu vas me donner la musique. Je vais poser la question.
2: On peut mettre du rock.
0: Donc, pourquoi...
2: s'il vous plaît, là, du rock, là. J'en ai marre du groovy de la musique.
0: Et à la place de Zinedine, qui c'est qu'on a?
1: J'ai trouvé personne encore.
0: On a personne? Donc...
2: Allez, Filou, la meilleure truc avec de la gratte. Là.
0: Ouais, tu les mets en air, Manu.
2: Un truc groove rock.
0: Tu les arrêtes.
1: Pas moi.
2: Groove metal, t'as pas du groove metal?
1: Si, ça arrive.
2: Okay.
0: Donc, c'est quoi le titre?
1: Ah merde, il te faut la fiche disque.
0: Bah ouais, en plus.
1: Elle est en haut, elle est au-dessus.
7: Ah, attends, ça arrive.
0: Donc, alors, je pose la question. Donc, vas-y, pourquoi Marie-Josée Pérec a quitté.
1: Oh là, gros dossier!
0: A quitté les JO. Donc, et on va s'écouter le.
1: Quoi?
0: Le walk sur mon nom. Sur mon gazon avec des petites grosses dans mon slip et on se retrouve tout de suite après. À tout de suite.

0: Gaël, bonsoir tout le monde, l'alcool est parti.
1: Oh Gaël,
0: j'ai des scales à vous faire écouter cette nuit.
1: Oh, oh,
0: qu'est-ce qui se passe?
1: Gaël,
0: il est pas parti le...
1: Mais Gaël, c'est pas à toi hein.
0: Ah bon, pardon, excusez-moi. On arrête tout alors?
1: Arrête. Bah tu chies.
0: Moi je m'en branle de tes conneries, j'ai envie de passer des scales là, non?
1: Non, mais t'arrêtes.
0: On s'en fout de tes conneries.
1: Ouais bah t'arrêtes tes conneries, tu prends ton bordel tout à l'heure, il est pas l'heure.
2: C'est pas...
1: Bah arrête.
2: Tu pues.
1: Ta gueule, toi. Arrête.
3: Les débats Gérard, plus c'est tard, plus ça pue.
4: C'est vrai.
1: Et donc on venait de s'écouter le wok...
4: Le wok.
1: Le wok sur mon gazon avec des petites grosses dans mon slip. Et on se retrouve pour la suite et fin du débat sur les JO.
5: Excuse-moi.
6: Tout de suite, nous rejoignons Gérard.
4: Ah. Y'a pas un sponsor là? Hé, une heure et demie.
7: Ah merde, attends.
4: On perd de l'argent, quoi.
1: Avec Sergueï.
4: Ouais. Bah non, on peut pas là, on peut pas, y'a sponsor.
7: Attends,
4: vas-y, mind-toi.
7: T'es beau.
4: Mind-toi, on va peu médicus là, vas-y, au revoir.

0: c'est pas ça.
1: On sort les droits d'essai et on se met au boulot.
0: Non, non, non. Non.
2: J'ai pas là, j'ai pas.
0: Mais tu fais un sponsor, on va... Putain, t'es relou.
2: Bon, récupère Sergueï.
3: Ouais, merci pour le skid.
2: Myrlène.
0: Bah, c'était bien, non?
3: Ouais, c'était tranquille.
2: Bon. Myrlène.
4: Bonsoir.
2: Et Aimé Jacouille.
5: Oui, rebonsoir à tous.
2: Ok.
5: Ouais,
2: Manu.
0: Et on a aussi témoin de Jéhovah. Bonsoir.
6: Bonsoir, Jéhovah.
5: Son retour.
2: Bonsoir. Ils vont se calmer, là, les Lascars, parce que sinon...
6: Bah, ok, la pute.
2: Bon, bah...
3: Ils ont leur dit... compris qu'il y a ta femme.
2: Tu leur dis au revoir tout de suite à cela. Allez,
6: hop. Ok, super.
2: Allez, hop, au revoir. Au revoir. Bah, non, moi, non, non. Tu leur dis au revoir, ça y est, c'est terminé. Et puis,
0: il faut deux rafales.
2: Non, non, mais...
6: Ils sont encore Okay.
2: Allez hop, bonne nuit.
5: Le mec qui bouge encore là.
2: Donc alors la question c'était pourquoi Marie-Josée Pérec a quitté les JO, donc on m'a demandé à Sergueï.
3: Alors moi on m'a dit, j'en ai parlé un petit peu au boulot ce matin, on m'a dit qu'en fait elle était à découvert.
2: Non, non, mais attends, hey, tu dis pas ce que les gens t'ont dit au boulot.
3: Non, non, non, mais à mon avis,
2: tu dis ce que tu penses, toi.
3: Oui, oui, à mon avis, c'est vrai, c'est pour ça, je te le répète. Alors, on m'a dit qu'en fait, elle était à découvert, et elle cherchait une banque, une BNP, et la plus proche, elle était à Singapour. Donc, c'est pour ça qu'elle est allée à Singapour retirer des thunes, pour s'entraîner et acheter ses produits stupéfiants.
2: Bon, pour
3: moi,
2: toi,
3: je pense
2: c'est...
3: Que c'est, une
5: ah, c'est possible.
3: Je pense que c'est une thèse qui se tient.
2: Ouais, Manu.
0: Je voulais accueillir un nouvel auditeur qui s'appelle Vladimir Poustine. Bonsoir.
4: Bonsoir Vladimir.
7: Bonsoir Vlad. Bon, je suis sous l'eau.
3: Bon. Ça part en couille.
7: Je suis à 300 mètres sous
3: l'eau. Oulala, ça part en couille le débat là.
7: Tu prends l'eau, ouais.
3: Parce que, bon, Manu. Prodigy, phase 2.
2: Manu, bah, tu le calmes.
0: Bah, calme-toi.
2: Tu le calmes un peu celui-là parce que tout à l'heure on va lui dire au revoir.
7: Bonsoir Gérard, salut tout le monde.
2: T'appelles d'où?
7: J'appelle. Oh putain, oulala. Tu peux pas trop le dire là.
5: Non, non, non, non.
7: Ouais,
5: donc,
7: j'appelle de. Joinville-le-Pont.
3: Voilà, c'est pas mal, par là à 6.
2: 101.9.
7: Tout à fait.
2: Bon, donc la question, tu l'as entendue?
7: Pas du tout, je viens d'arriver, j'en ai appelé, j'ai eu un cas au standard, très sympathique d'ailleurs.
3: C'est vrai.
2: Moi, c'est pas une cas, c'est Manu, hein.
3: Ah, elle est sympathique.
2: Je savais pas.
0: Ça peut aller très vite.
3: Il a une voix de crécelle.
2: Ah, bon. Ah, bah alors, dans quel sac à lave, Vladimir, tu vas le retrouver.
7: C'est pas moi qui ai dit ça.
2: Allez.
0: C'était Sergueï, moi j'ai très bien entendu, Sergueï, il dégage.
7: Allez hop!
8: Enculé à la droite de Lucerne!
0: Exactement!
2: Alors, tu me retrouves deux autres auditeurs, Manu?
7: Ouais, non, c'est bon, j'ai rien dit, j'ai rien dit.
0: Il est là, Vlad.
7: Ouais, moi je reste là.
2: Bon, alors, c'est l'autre là qu'on dit au revoir.
7: Allez hop!
2: Alors, donc, il nous reste Vladimir, Myrlène et Aimé Jacouille, c'est ça?
7: Ok.
2: Bon, alors, Myrlène?
4: Oui.
2: Donc, pour toi?
4: Je n'en ai aucune idée.
2: Ah, bah, attends, tout à l'heure, tu disais si, tu savais à peu près quand on a commencé à en parler.
4: Ah non, pas du tout.
2: Ah bon? Donc, t'as aucune idée?
4: Non.
2: Ok, bah, c'est pas mal.
4: Moi, je travaille, donc bon, j'ai pas que ça à faire que de regarder la télé. Quoi.
2: Non, mais attends, le soir, tu peux très bien suivre les informations.
4: Bah non, pas quand tu fais mon travail.
2: Ah bon, d'accord. Mais Jacouille, alors toi?
5: Moi, je pense qu'il y a aiguille sous roche, hein, doit y avoir quelque chose.
9: Ah ouais, mais moi je pensais un truc.
2: Attends. Ah bon.
5: Non, vas-y,
9: faut y aller, c'est maintenant que je pense.
0: Maintenant,
9: hein.
0: C'est maintenant.
5: Vas-y, filou.
2: Donc,
5: allez,
2: vais.
5: Allez.
9: Et si elle s'est barrée comme ça des JO,
5: ouais.
9: C'est
5: ouais.
9: Peut-être parce qu'elle se disait, je suis plus assez forte pour battre les autres. Donc je serai peut-être pas championne olympique.
2: Non, c'est pas du tout pour ça.
9: C'est pas pour ça,
7: flambeuse.
9: D'accord.
2: Vladimir.
9: Ok, merci. Bah,
7: écoute, moi je suis un peu d'accord avec Childa. Hein.
5: Ouais. C'est possible. Hein.
7: Moi je pense que c'est une flambeuse et que voilà, à force de trop se la péter, elle a perdu son niveau, quoi. Et maintenant,
2: Manu.
7: Elle a flippé.
0: Ouais, je voulais accueillir Alexandre Popol, bonsoir.
10: Oui, bonsoir.
4: Bonsoir
2: Alexandre.
10: Bonsoir, je suis de Limoges, 102.2.
5: Bonsoir Popol.
2: Okay. Voilà. Donc t'as entendu... Voilà.
10: Ouais, alors moi je travaille dans la presse, papeterie, librairie, et j'ai lu l'équipe ce matin, et il paraît qu'elle elle s'est fait menacer de mort.
2: Non mais alors ça, je peux te dire une chose,
10: ça,
2: que...
10: Faux,
2: ouais, bah ton truc c'est du bidon, alors au revoir. Donc, est-ce pas.
5: C'était faux.
9: Non, mais pourquoi ils ont dit ça, Gérard?
2: Non, non, mais ça, c'est des. C'est de,
5: ce non, que, elle a trouvé du caca sur son paillasson.
2: Non, mais. Que... Pourquoi que Marie-Jo. Oh!
5: Ah là là.
7: Je sens la vanne.
2: Je sens que tout à l'heure, il y en a qui vont dégager vite, mais ça va aller vite. Hein. Donc, pourquoi qu'elle a quitté les Jeux Olympiques si vite que ça? Donc, apparemment, d'après ce qui a été dit, mais maintenant, c'est sûr qu'il faut que ça reste...
9: c'est entre guillemets, entre parenthèses. Hein.
2: Donc, il est pareil qu'elle aurait été trop agressée par les par la presse, par les photographes et tout ça. On en a... On a J'en ai vu des extraits ce soir et c'est vrai que les journalistes, ils étaient constamment là. Bon, il y a eu l'histoire aussi quand elle arrivait à Singapour, que son copain s'en est pris après des journalistes là-bas, donc ça...
11: C'est faux.
2: Si, on l'a bien vu. Ça a été vrai, et donc elle a préféré quitter les Jeux Olympiques à cause de ça, et c'est tout.
5: Ah, voilà.
12: Moi j'avais entendu qu'elle était qu'en fait elle était tellement dopée.
2: Non, même c'est
12: que
2: pas...
12: ça se voyait.
2: Non mais ça. quoi
12: Non mais c'est pas ça, c'est qu'il y a une jambe qui se promène aux fenêtres du studio.
2: L'autre, il a rien à foutre. Il a rien à foutre que de faire chier les gens comme ça.
5: C'est
2: celui-là.
5: L'accessoire là.
2: Et c'est le Ricky, ça m'étonne pas de lui.
12: Mais pourquoi
2: c'est Ricky?
12: Et pourquoi Gérard elle est allé à Singapour alors?
2: Non, pour revenir sur Paris, donc.
12: C'est pour l'opium, hein. Non mais l'opium, mais là-bas, ça court les rues. Peut pas faire directement Sydney Paris. Il faut qu'elle fasse Sydney Singapour Paris.
2: Non, parce que
5: ça
2: Poitiers. Non, parce qu'à mon avis, son copain devait l'attendre là-bas et c'est tout.
12: Ah, c'était un barbu.
2: Non. Donc, voilà, c'est tout ce qu'on pouvait dire sur Marie-Josée Pérec.
12: Bah non, mais qu'est-ce qui va lui arriver, là?
2: Bah rien du tout.
5: Attends, qui va maintenant courir?
2: Il n'y aura pas de françaises qui seront...
5: Il n'y aura personne aux 400 mètres.
2: Non, il n'y aura personne.
5: Et on peut pas trouver quelqu'un en remplacement, là, vite fait?
2: Faudra suivre ça demain, parce que normalement, c'est prévu pour demain. Donc,
12: il y a quelqu'un qui va la remplacer demain.
13: Justement, il y a quelqu'un,
5: une annonce.
13: Ça, c'est passé trop vite. Il y a quelqu'un qui te demande est-ce que tu la remplacerais si t'en avais l'occasion.
2: Non, parce que je m'intéresse pas, donc
5: voilà. Ça, c'est chaud, hein. Plus tard, hein, les handisports, c'est plus tard.
2: Tu me refais une question ou pas là? Environ.
13: Oh le tricard.
12: Ah, j'ai oublié.
5: Non, Gérard, c'est pas toi qui fais des questions, mais c'est quoi cette histoire là?
2: Oh, ta gueule, toi.
13: Je jure.
12: Bon, on a un quatrième auditeur si tu veux, je sais pas pour répondre à quoi, mais
5: vas-y.
12: On accueille Super Popo, bonsoir.
14: Oui, bonsoir, je réponds à toi ou je suis fonce D.
5: Bonsoir Super Popo.
2: T'appelles d'où?
14: J'appelle de...
15: Paris, allez.
14: Ah, j'aime bien la Jamaïque. Kingston.
2: T'appelles d'où?
14: Kingston.
2: La fréquence?
14: 102.5 sur les tropiques.
5: Tu colles, toi.
2: Putain, répondez correctement aux questions quand je vous demande des trucs, hein.
5: Tu pars en boulette.
2: Alors, où se déroulera... Où se déroulera les prochains JO 2004
5: À Paris, à
14: Suresnes et à Nanterre.
2: Alors,
14: déposer le dossier demain.
2: Paris. C'est qui vient de dire ça?
5: Tu vas parler pour des preuves aussi. Hein.
2: Qui vient de dire ça?
5: À Paris, hein.
12: Non, c'est pas.
5: Lancé de grosse par la fenêtre des hôpitaux.
2: Alors, Super Popo.
5: Non. Pas du tout.
2: Au revoir.
5: Pas du tout.
12: Ah, c'était pas lui, hein.
2: C'était qui? C'est Super Popo. Jacques,
5: non, pas du tout.
2: C'est Super Popo.
5: Non, je t'ai dit que non.
2: Au revoir.
5: Tu fais une erreur.
2: Au revoir.
5: Tu fais l'erreur de ta vie.
2: Au revoir.
12: C'est Super Popo. On tire au sort.
2: Allez, hop.
5: Allez, hop, comment je me vais skier.
2: Vladimir.
5: On a quel super oui.
2: Vladimir.
5: Oui.
2: Où se déroulera les prochains JO 2004?
5: Eh bien, écoute, à Paris, mon ami.
2: Non.
5: Ah bon, bah,
2: punaise.
5: Paris, hein.
2: Non, moi je peux vous dire que ça sera pas Paris.
5: C'est où,
2: on n'a pas fini. Eh, mais Jacouille.
5: Ah bah Paris, hein, Paris.
2: Yeah,
5: Paris.
2: Ah bah punaise, ouais. En plus c'est pas du tout Paris.
13: Ouais,
2: en plus,
13: parce que Florent il me dit que les organisateurs ils hésitent entre Jolo et Gonesse.
2: Non plus.
5: Oh, c'est chaud.
2: Myrlène.
12: Il n'y a plus d'hôtel à Gonesse.
14: Ouais, du cul.
5: C'est chaud pour le logement.
2: Myrlène.
5: Tu vas au niveau aéroport, c'est gris. Hein.
14: Tu peux du tout du cul.
15: Paris ou Athènes?
2: Alors tu dis
5: Paris.
15: Ouh, c'est quoi, c'est un quiz?
12: Ah, ça fait du bien. Mais attendez,
2: excusez Marco, elle revient.
12: Excusez-nous parce qu'il y a Anka qui vient d'entrer dans le studio, t'étais où là?
14: Elle s'est fait
12: prendre. Non, mais vas-y, on a la radio.
15: Bah, j'étais avec Marco.
12: Ouais, mais tu sens le sperme. Ouais,
5: sors, allez. Dans le coin de la bouche, là.
2: Mylène. Oui. Mylène, alors pour toi.
15: Oui.
2: Pour toi.
15: Bah, j'hésite, en fait, entre Paris et Athènes.
5: Non, c'est Paris, hein.
15: Je vais prendre la question du public.
12: Ça, la question du public.
13: Tu peux appeler quelqu'un de ta famille pour t'aider.
15: Je vais appeler mon cousin.
2: Bon, allez, il n'y a pas besoin. Donc, tout le monde a dit Paris, bah, vous êtes tous gourés.
12: Ah, c'est quoi?
2: C'est Athènes.
5: Non,
2: putain,
15: j'en étais sûr.
2: C'est Athènes qui fera les prochains Jeux Olympiques en l'an 2004. Et Paris, c'est prévu pour l'an 2008, exactement.
5: D'où tu tiens ça, toi?
2: Ben, parce que ça a été déjà prononcé. C'est bien. Ça a été dit que c'était Athènes et c'est tout.
5: Et pourquoi? Ça a été dit par qui? Par ta concierge?
2: Non, pas ma concierge. Ouais,
5: fais gaffe, il est dehors.
2: Fais gaffe, Vladimir, parce que tu vas peut-être pas finir le débat, parce que maintenant on va faire la conclusion.
12: Mais non,
13: j'ai quelqu'un, moi.
12: Oui, ouais. Et je voulais te poser une question après.
5: Bah vas-y, d'abord la question. Minutes, hein, Gérard.
12: Ok. Tu Gérard, mais pourquoi c'est que tous les 4 ans les JO?
2: Bah je ne sais pas, hein, faut demander aux organisateurs.
12: Ah mais merde, t'as le numéro.
2: Ah bah non, on n'a pas de numéro.
12: Putain, t'es con, hein, je te pose une question, tu pourras réfléchir 2 minutes, quoi.
2: Alors, voilà. Qui c'est que t'as donc comme.
0: J'ai Jackie, bonsoir.
11: Ouhouhou, c'est Jackie du Jackie Show. Jackie Show, tranquille. Jackie, vous souvenez moi avec Monsieur Cadeau. Jackie le ouf.
16: Ouh, c'est Cormier. Salut, c'est Patrick Simpson Jones.
12: Oh là, on a perdu Jackie.
2: Il appelle d'où, lui?
16: J'avais plus de voix, j'ai
12: perdu
16: Cormier, alors. J'ai bien un verre d'eau.
2: Alors, peut-on faire comme le quinquennat pour les JO tous les deux ans?
16: Gérard, juste avant, j'ai une petite question. Je voudrais savoir si tu t'es bien renseigné. Les Jeux Olympiques 96, c'était où, s'il te plaît?
2: J'en sais rien.
16: Ah bah voilà. Le mec, il fait un débat sur les JO et il fait même pas.
15: T'es nul.
16: T'es nul, Gérard.
2: Myrlène, au revoir.
16: Le crevard.
2: Au revoir.
15: C'est même pas que c'était à Atlanta, t'as une blaire à ta
16: pire.
2: Eh ben, au revoir.
16: Blaireau.
12: Justement,
16: plus rapide que l'éclair.
12: On avait une question qui se rapporte au dernier sondage que tu as sur la feuille. C'est quoi la question?
2: On va faire celle-là et après on le fera. Ouais. On la posera.
16: Non, je suis bon.
2: Alors, Jackie.
16: Oui.
2: Ouais. T'appelles d'où?
16: J'appelle de Paris.
17: De AB Production.
16: 101.9.
2: Alors?
16: Hein?
2: Alors, Jackie. Tu réponds?
16: Oui. Mais la question, c'est quoi là?
2: Peut-on faire comme le quinquennat pour les Jeux Olympiques tous les deux ans?
16: Non, c'est bien tous les quatre ans, c'est bien.
2: D'accord. Aimé Jacouille?
17: Ouais, racine de 2 égale 4, tout à fait.
16: Voilà.
2: Ouais, d'accord, tous les 4 ans. Vladimir.
16: Les Jeux Olympiques, en quelque sorte, c'est un peu tous les 2 ans, parce que t'as hiver et été, quoi.
2: Alors, Vladimir, au revoir. Hop là. Alors, à la place de...
0: On a Richardson, Klaxon.
17: Ouais. Bonsoir, j'appelle de Toulouse, 107.4.
2: Vous me faites chier. Eh Ricky, tu fermes ta gueule, s'il te plaît, merci. Bon, alors...
12: Par rapport au sondage, au dernier sondage qu'on avait sur la feuille...
2: Ouais, mais attends, Richard, il n'a pas répondu à cette question.
12: Réponds, Richard, de toute façon, ça va aller vite.
17: Parce que tous les 4 ans, c'est très bien, il n'y a pas de quinquennat à mettre là-dedans.
2: Ben voilà.
12: Ah, super, alors,
2: donc, dernier sondage...
17: Tu vas voter, toi, dimanche, GG?
2: Non. Y a-t-il un avenir pour les sportifs après les Jeux Olympiques? Alors 87% des gens disent qu'il n'y a que l'alcool pour bien sûr pour rester bien. Bon, ça
16: c'est faux, ça est l'exemple vivant.
2: 51% des gens pensent que le mieux ça après c'est de faire de la pub pour du papier toilette, ouais, pourquoi pas.
16: C'est faux, t'en es l'exemple vivant.
2: Toi tu vas fermer ta gueule, Richard, parce que je vais te dire au revoir. D'accord?
17: Tiens, Richard.
16: C'est faux.
2: Alors au revoir.
16: Voilà, Richard.
17: Non.
16: Allez, une rafale dans le cul, hein. Bim.
12: Ça y est, il est parti.
2: Et 37% des gens disent que la plupart des sportifs deviennent clochards, c'est faux.
17: 4 fois 5 secondes.
2: Et 21% des gens estiment que ça dépend des médailles que les sportifs a eu. Et donc la dernière question.
12: Non mais c'est vrai, ça peut être une question.
2: Ouais.
12: C'est quoi l'avenir?
2: Bah on sait pas.
0: Ah c'est vrai ça.
12: Mais non mais voilà, on sait pas.
2: Pose
12: la question aux auditeurs.
2: Pourquoi les Jeux Olympiques sont-ils appelés comme ça et comment? Disons comme
12: mais
2: ça.
12: Mais non, mais c'est pas ça la question. Non mais ça c'est la dernière.
2: La question non, c'est celle-là, c'est
12: par rapport au sondage. Par rapport au sondage, je pose la question.
17: Du sondage, il dit.
12: Voilà.
2: Mais je m'en fous, moi, du sondage, il est con.
16: Mais ça fait une question.
2: Mais
12: on s'en fout des questions, des réponses, on veut la question.
2: Non, mais moi.
12: Pourquoi, qu'est-ce que va faire David Douillat après, là?
2: Eh ben, il va continuer à s'entraîner pour les prochains jeux.
12: Mais non, il va arrêter, il est trop vieux.
2: Bah, de toute manière,
12: c'est comme Platini, il arrête le foot, tu vois. Il a pas continué à s'entraîner pour la Coupe.
0: Bah
12: voilà.
0: Bah c'est bien ce qu'on dit.
2: Donc c'est tout, et voilà. Donc pourquoi les Jeux Olympiques sont-ils appelés comme ça?
12: Non, répondez à l'autre question, à votre avis. À votre avis, pourquoi, qu'est-ce qu'ils vont faire après les JO?
2: Si je pose cette question-là, je poserai l'autre après si ça me fait plaisir.
12: Guidru, tu vois, Guidru, c'est devenu ministre.
17: Guidru, ouais. Bravo, le frisé, là.
2: Bon, si c'est Fildar qui fait les débats, ben c'est bien. Hein. Alors moi, c'est terminé, on va faire le sondage.
0: Attends, j'ai plein de...
12: Imagine, quoi.
2: Moi, j'ai un auditeur à accueillir.
0: Ah, en plus.
12: Tu peux l'accueillir ou pas, GG, le dire?
2: Vas-y, pour la conclusion.
12: Non, on accueille. Allez. Ok. On accueille Stéphane Poussy, bonsoir.
2: On l'a déjà eu tout à l'heure, lui, hein.
16: Non, mais non. Auprès de Gomez.
12: Attends, on n'a pas entendu parce qu'il y a une coupure.
2: T'appelles d'où?
12: Donc, on accueille Stéphane Poussy, bonsoir.
16: Ouh, salut, j'appelle de Bolo. Super. Avec ma vieille bobard. C'est quelle fréquence?
7: Oula, c'est chaud.
17: Il y a un froid là.
2: Bon, je sens
7: qu'on va. 107.8, Gérard.
9: 107.8. Ouais, imagine-toi, tu vois, dans 2-3 ans, tu seras trop vieux pour faire des débats. Qu'est-ce que tu vas faire? Ça, c'est pareil.
2: C'est pareil. La question, c'est pourquoi les Jeux Olympiques sont-ils appelés comme ça? Et c'est tout.
9: Bon, alors, et ça sera pas celle-là et on fera l'autre après.
2: Non, y a, après, ça sera la conclusion.
7: Mais non.
2: Si.
9: Bah alors, vas-y, demande
2: Stéphane.
9: À qui.
17: Il est moins le cas, hein, t'as le temps.
2: Et alors, Stéphane?
0: J'ai un autre, juste avant Stéphane, on accueille Laura Essel. Bonsoir.
17: Bonsoir, Laura.
9: Bonsoir. Parle bien fort, Laura. Hein.
2: T'appelles d'où?
18: J'appelle de Paris.
17: Ben, on s'est sorti de la galère, moi et Laura. Bonsoir, Laura.
2: Alors, la question, Stéphane, donc pour toi. Stéphane, une fois, Stéphane, deux fois,
9: non,
2: Stéphane.
9: Je lui parlais.
17: Excuse-moi, viens de me reprendre en standard.
18: Est-ce que quelqu'un a une capote à me prêter, s'il vous plaît?
9: Attends, qu'est-ce qu'il y a, Anka?
18: Est-ce que quelqu'un a une capote?
7: Bien sûr.
2: Bon, ouais. Anka, tu vas te faire baiser ailleurs que dans les studios.
7: J'en ai plein, viens les chercher à la maison.
2: Tu dégages des studios, tu vas te faire baiser ailleurs que dans les studios.
9: Il y en a dans la veste de Gérard, quand il prend le bus. Cette phrase va être archivée, Anka.
7: Si j'avais su, quand je t'ai vu, je t'aurais emballé direct.
2: Stéphane.
17: Ouais, bah écoute, moi, Manu m'a repris au standard. Donc, c'est il vrai, a bien pris de l'ascar, c'est chaud. Donc,
2: chaud.
17: Si tu pourrais me répéter la question.
7: Tu pouvais.
2: Ouais. Pourquoi les Jeux Olympiques sont-ils appelés comme ça? C'est tout.
7: C'est tout.
17: Bah écoute, c'est très con comme question, je pense. Mais bon, je sais pas, c'est comme si tu me disais, pourquoi on t'appelait Gérard.
2: Eh ben,
7: c'est les Grecs, c'est les Grecs, là, qui...
2: Laura.
7: Ouais, d'accord.
18: Oui.
2: Laura.
18: Bon, je vais faire une réponse. Parce qu'en fait, les premiers Jeux Olympiques se passaient sur le Mont Olympe.
7: Voilà, j'allais le dire, putain. Ouais, après, je passe pour un culture, blaireau. J'ai pas d'inventaire
17: de la culture, en fait. Hein.
18: Et donc, voilà, ils ont fait les Jeux Olympiques.
2: D'accord, et aimez Jacouille pour terminer.
9: Ah, bah, ça sert à rien qu'ils répondent, c'était ça.
17: Il y a l'Olympiakos et le Panathinaikos.
9: Oui. Voilà.
17: Et puis ils ont hésité, puis c'est l'Olympiakos. Voilà.
2: Eh ben, on va faire la conclusion.
9: Oh, t'as envie de faire caca ou quoi?
2: Terminé, il n'y a plus rien.
13: C'est là, t'as chauffé ou quoi?
2: Non, mais il n'y a plus rien.
13: Il tient se branler.
17: C'est de rentrer de se vider dans sa gourde à sa foutre.
9: Dans sa gourde à quoi?
17: Dans sa gourde à sa foutre.
2: Alors, Stéphane, au revoir.
17: C'est pas moi.
9: Non, c'est Jacouille.
2: Non, mais même, c'est pareil. Hop, Stéphane, au revoir.
13: Il y a quand même quelques questions.
2: Non, terminé. Stéphane, tu lui dis au revoir et c'est tout.
17: T'as un dieu d'un ou quoi?
2: L'IRC.
13: Oui, sur l'IRC où on est 9723. Tu peux noter, ça te fera des chiffres. Qu'est-ce que je veux dire? Il y a Isidore, il dit que comme pour les 10...
9: T'as vu, Bibi, regarde, j'ai ramené des chiffres. 9723, je l'ai trouvé moi-même.
13: Ouais, après les lettres. Donc il y a Isidore qui te demande, comme tu sais, pour les artistes, il y a les disques d'or, mais il y a aussi les disques de platine, etc. Pourquoi est-ce qu'aux Jeux Olympiques, il n'y a pas des médailles de platine?
2: Bah parce que c'est des médailles d'or ou de bronze et c'est tout.
17: Okay, bah, je vois pas. Super, la réponse.
2: Il n'y a que ça, hein.
17: C'est plutôt en champlon.
2: Voilà. Donc, après, il y a une autre question.
13: LB69 qui te demande à quand le lancer de pute de kyste.
2: Ah bah, il va se faire foutre, lui. Mm-hmm.
9: Très drôle, ce garçon.
13: Forcément.
2: Comme ça, il va se faire foutre, lui, ça va aller plus vite. Mm-hmm. Après.
13: Alors, Rocco Médaille de Plomb, il voulait savoir si les kangourous participent au combat de boxe aux Jeux Olympiques. C'est vrai que les kangourous, ils sont aptes à boxer quand même.
2: Ouais, mais ça, c'est
13: chaud, hein, sur le vif, c'est chaud.
7: Faut pas arrêter la saison
2: des... Ça m'étonne pas, c'est sur l'internet.
17: On est avec toi, Rigo, on te soutient.
13: Si on a... Merci, les potes.
17: On compatit.
2: Donc, à mon avis, je pense pas que tu
9: as encore 10 minutes de questions, Coco, alors accroche-toi. Hein.
2: Non, ouais.
13: Ah, tu m'étonnes.
17: Bon, GG.
2: Non, je te dis, il y aura pas de combat.
17: Si.
2: Il y aura pas de combat de kangourou, comme ils ont
13: dit. Non, c'est vrai, pourquoi est-ce qu'ils intègrent pas les animaux dans les courses? Par exemple, dans les courses, tu sais, les
2: courses. Bah, c'est, t'as l'équitation. Mais je vois pas,
13: c'est vrai.
2: Il y a de l'équitation, donc il y a les chevaux.
9: Putain, t'as mécal. Tu t'es fait mécal par Gérard. Vas-y, allez, c'est bon. Allez, c'est bon, c'est raide.
13: Oh putain.
17: Balayette, ça va.
9: Pourquoi quand ils courent, ils ont des baskets?
13: Ah, ça c'est pas mal.
2: C'est bien, c'est une bonne question.
9: Mais non, dans le temps.
7: Ouais, ils courent à pieds nus.
13: Ah, c'est vrai, ouais.
2: Donc, il n'y a plus de questions.
13: Comme au foot.
18: Il n'y a plus de questions. Il n'y a pas la F1 au JO.
13: Ah, ça aussi, on me l'a demandé. On l'a énormément demandé.
2: Ils peuvent pas établir, ils peuvent pas faire des circuits pour ça.
13: Pourquoi? Ils font bien déjà. Ils ont bien fait des stades spéciaux. Regarde le stade de France, il a été fait pour la Coupe du Monde en France. Là-bas, ils ont fait des stades spéciaux à Sydney pour les JO. Ils auraient pu faire une. Fait un lac artificiel.
2: Ouais, mais ça, c'est aux organisateurs de voir. Hein,
9: c'est con qu'on n'ait pas eu le numéro ce soir. Hein, parce que
2: c'était aux organisateurs.
13: Alors, justement, à propos d'organisateurs, excuse-moi de t'interrompre, il y a encore énormément de gens, je peux pas tous les citer, qui me posent cette question. Pourquoi est-ce que les Jeux Olympiques ont été organisés pendant la nuit?
2: Bah, avec le décalage horaire.
17: Il y a combien d'heures
2: Sur
9: Internet.
2: Alors là, c'est... je sais pas exactement.
5: Tu te renseignes quand même. Hein.
2: Non, je crois que c'est deux.
5: Pourquoi tu te renseignes pas à l'avance sur ce genre de truc? Tu sais qu'on va poser des questions.
12: C'est vrai, t'as trois semaines quoi.
2: Non, mais de toute manière, je pense que c'est deux heures. Deux heures.
17: Non, c'est pas deux heures.
2: Deux à trois heures de décalage à peu près.
14: Mais tu rigoles.
17: Mais n'importe quoi.
5: Alors comment ça se fait qu'il y a 20 heures d'avion pour y aller?
2: Ouais, mais ça, non, attends, c'est ce qu'on a été me dire sur. Jamais demandé sur l'IRC.
13: Il y a une vingtaine d'heures de décalage.
2: Je pense pas.
5: Ah, et deux heures d'avion, c'est ça alors.
12: Il y a 22 heures pour Tahiti et 20 heures pour.
2: Après, question aussi con que ça, non?
13: Avant je sais pas, t'en as peut-être encore.
2: Non, parce qu'on fait la conclusion. Donc, conclusion de l'IRC.
13: Il y a juste Garner, il dit que. Et c'est vrai, pourquoi est-ce qu'on parle des JO d'été alors qu'on est en automne?
18: Bien, mon fils.
2: Bah ouais, mais ça, c'est justement, on est en automne à partir d'aujourd'hui, mais ça a commencé bien avancé jusqu'au 1er octobre à peu près.
13: Bah, ça fait encore au moins 10 jours.
2: Oui, il y a encore une dizaine. Il y a encore toute la semaine à venir, là, puis après. La semaine d'après, je crois. Je crois qu'il reste encore deux semaines de JO.
5: C'est quoi, toi, tes pronostics, alors, toi, avant que ça se termine, les JO, GG?
2: Bah, de toute manière, je pense que, vu ce qui nous arrive, il ne nous reste plus que David Douillet, là, pour une médaille d'or encore, à la rigueur.
5: Ouais.
14: Je veux dire curling encore.
2: Ouais, mais, non, je crois qu'après, je pense que ça m'étonnerait qu'on. Je pense pas qu'on puisse terminer dans les premiers.
5: Tu crois que Marie-Jo, elle aurait
12: le temps de
2: revenir? Non, il n'y a plus.
5: Elle a le temps de revenir, elle a le temps de prendre un avion, c'est la semaine prochaine,
13: bah ouais. 400
2: mètres. Non, le 400 mètres, c'est aujourd'hui pour elle. Hein.
14: Moi, je pense que s'il y avait une discipline où on pourrait gagner une médaille d'or, c'est si Sandy se tapait avec des buffles.
2: Bon, bah alors, Aimé Jacouille, au revoir.
5: C'est pas moi, non.
2: Ah bah si, de toute manière, il me restait plus que
12: c'était Jackie.
5: J'aurais bien voulu parce qu'elle était pas, bien, mais c'était pas moi, non.
2: Ah bah c'était Jackie, bah tu dis au revoir à Jackie alors.
12: Ah, il va faire ça.
5: La conclusion,
2: transfert. Alors Jackie, conclusion.
14: Ouais, bah c'était un bon débat, mais t'as pas trop travaillé le sujet, c'est dommage.
5: C'est vrai, ça.
14: Les Jeux Olympiques, si t'as l'occasion de regarder, regarde, tu vas te marier.
5: Hein, c'est important, c'est tous les 4 ans, t'aurais pu préparer, franchement. Ouais,
2: genre, non, mais même, les Jeux Olympiques, c'est pas mon.
14: Non, mais regarde, de minuit à 2h du matin, t'as des mecs qui font du sport, toi t'es là dans ton canapé, peinard.
2: Ouais, t'as raison, tu as 2h du matin.
12: C'est dégueulasse ce que tu dis, il a pas de canapé.
2: Faire 2h du matin.
14: T'es là dans ton brancard.
2: Eh mais Jacouille.
14: C'est bien aussi les brancards, j'ai ça roule.
2: Eh mais Jacouille.
5: C'est confortable.
2: Eh hein. Mais Jacouille.
5: Écoute, voilà, bon débat, franchement, bon
17: c'est
5: débat.
17: Clair.
5: C'est vrai que t'as pas parlé, comme on a dit tout à l'heure, des gens d'e-sport. Enfin,
13: c'est aussi. Vrai, ouais.
5: Je pense que là, on a des chances de médailles.
13: Les Jeux Paralympiques.
5: Voilà, exactement, tout à fait.
13: D'ailleurs, la France en gagne souvent beaucoup aux Jeux Paralympiques.
5: Il y a des estropiés.
2: Laura.
5: Attends, j'ai pas fini. Moi, j'espère que franchement, Marie-Jo, elle aura le temps de retourner à Sydney.
2: De toute manière, vu qu'elle est partie,
5: franchement, Marie-Jo, si tu nous écoutes, si tu pars maintenant, tu peux y être là.
2: De toute manière, elle a été retirée de la liste du 400 mètres pour demain, donc c'est terminé, hein.
12: Ah ouais, il y a des bus Hollywood Open Miles.
2: Non,
12: avec ça, elle peut
2: Laura,
5: j'ai pas fini. J'aurais aimé aussi que tu prépares un peu plus parce que c'est tous les 4 ans. Donc, à mon avis, d'ici les prochains JO, tu seras mort. Donc, ça aurait été bien que tu prépares cela.
14: C'est clair. Tu vas reprocher dans l'alcool, Gérard. Il faut pas le cacher aux auditeurs. Hein.
2: Laura, terminé. Mais Jacouille, au revoir.
5: J'aurais voulu savoir parce que tu viens de dire que les JO, c'était pas ton truc. Donc, pourquoi tu fais un débat sur les JO si les JO, c'est pas ton truc? Tu nous avais habitué au routier, la CB, tout ça. C'est vrai que ça, c'est plus.
12: Non, mais c'est pas
2: grave. Alors, Jacouille, au revoir. Terminé. Laura.
5: Répondre.
2: Non, et hop. Terminé. Laura.
13: Moi, je dirais que c'est parce que TF1 retransmet pas, tout simplement.
2: Laura.
13: Il boycotte.
2: Pour terminer.
18: Ça y est, il a fini.
2: Ah ouais.
18: Pour conclure, je voudrais dire que c'était un débat de merde, mais là, je pense vraiment.
2: Mmh.
18: Parce que franchement, t'as rien foutu, quoi. Ouais. Tu nous demandes la monnaie australienne, on en a rien à carrer.
5: La devise.
18: Moi, je me fais.
17: C'est la devise, tu te la carres au cul, mon con.
18: Profond avec des pouces. Et franchement, non, refais jamais ça, quoi. Refais jamais ça.
5: Un tir dans le cul vaut mieux que deux, tu l'auras dans la bouche.
2: Je crois que Aimé Jacouille et puis Jackie, on vous a dit au revoir.
5: Non, on est là, t'inquiète. Non, on est là.
2: Donc, terminé pour vous.
5: On est tous en équipe là.
18: Et je voudrais citer mes sponsors.
5: Vas-y, ma poule.
18: Les trois Suisses.
2: Ouais, au revoir.
13: Voilà.
2: Pub. Voilà. Manu, s'il te plaît.
13: Voilà.
2: Manu.
5: Et les films Marcor, rapidement Roselyne.
12: On m'appelle.
13: Ouais.
12: Désolé.
14: Une émission sponsorisée par les films Marcor.
2: Voilà, donc conclusion sur l'IRC.
17: Trois films dans Roselyne.
2: Voilà, il a été trop vite. Lui, il a été un peu trop loin.
13: C'est un sponsor. Il n'y a pas beaucoup de...
12: C'est quoi enfin, ce
13: mais
12: truc
13: ça
12: de
13: arrête
12: ouf.
13: Plus là, ça arrête plus de sonner. Pas tellement de conclusion sur l'IRC, si ce n'est Starsky, le lanceur de javelot. Il te dit, Gérard, un Roumain lève trois fois son poids et reçoit une médaille. Et toi, tu baisses bien trois fois ton poids et pourtant tu reçois pas de médaille.
2: Sa conclusion, j'en ai rien à foutre. Et on a terminé avec combien?
13: C'est vrai, on a un peu baissé, on est arrivé à 8033.
12: C'est fort quand même.
2: Donc à 8033. Ok.
13: Donc encore une petite conclusion de Rocco médaille de plomb. Il dit encore une belle illustration de l'incultisme de Gérard qui fait des débats sur des sujets qui ne l'intéressent même pas.
2: Ah bah c'est bien. Donc dans ce cas-là,
13: c'est vrai.
2: Je sais pas pourquoi qu'il s'amuse à pianoter sur l'intérêt. Ah,
13: parce que lui ça l'intéresse au moins.
2: Bah si ça l'intéresse, il a qu'à se mettre devant sa télé. Ça y est à l'heure actuelle. Donc voilà. Donc qu'est-ce que je peux dire?
12: C'est très pénible. Hein.
13: Ouais, ça fait mal aux oreilles dans les casques. En plus.
2: Donc qu'est-ce que je peux dire? La conclusion, ça a été de la merde comme d'habitude. Hein,
12: non, mais non, ça c'est trop facile à dire.
2: Débat qui s'est pas mal, qui s'est mal passé avec Anka qui a rien foutu.
12: Ça c'est vrai, ouais, ça. Ouais.
2: Vous,
12: ah, donc c'était bien.
2: Ça a été limite. Donc, pour le 12, normalement, si tout se passe bien et s'il n'y a pas trop de bordel avant, donc débat sur les catastrophes
12: naturelles.
2: Catastrophes et c'est tout.
13: Donc, on peut pas faire les prises d'otages?
2: Non, je vais pas.
12: Si, ça va être
2: terminé
12: dedans.
2: Hein.
12: Ça va être dedans. Le
2: ouais,
12: temps
2: bah,
12: que ça,
2: on verra.
12: Tant qu'on oublie un peu.
2: Donc vendredi soirée locaux. Alors vendredi soir soirée mousse et bière. Ça m'étonnerait avec Gigi Corona et Gigi 86. Ça c'est bien les conneries à fil d'art.
12: Max m'a donné la feuille.
2: Non.
12: Mais je te jure.
2: Gigi. C'est bien. Ça m'a vite de dire que c'est Max.
12: Répète-le.
2: Gigi Corona et Gigi 86. Après samedi soir, soirée spéciale blague à Toto avec Gigi Sleep et Gigi Ricard. Donc à mon avis, c'est encore des conneries que tu me sors. Et n'oubliez pas vendredi. Non, c'est samedi, je crois. Je me souviens même plus. Vendredi. Il se sent pas pisser, lui, là, derrière, là.
12: Bon, c'est quoi, alors?
13: Vas-y, enchaîne.
2: Donc, vendredi, au Stromboli, à Chambry, près de Berzon.
12: Oh là, mon Dieu, allez sur Internet, regardez l'adresse, parce que...
2: Ben, c'est ça que j'ai récupéré dans le bureau. Hein.
12: Ah, mais vu ce que t'as dit, laisse tomber, ils ont rien compris. C'est quoi, le Stromboli?
2: Stromboli.
12: Le Stromboli à?
2: À Chambry.
12: À Chambry.
2: Près de Berzon.
12: Près de Berzon.
2: Donc, Max sera pour mixer, donc allez-y, nous.
12: Soirée techno.
2: Voilà, soirée techno et on vous laisse avec Gaël et dimanche soir Max pour
12: Éclectique
2: et Balade Nocturne. Ça sera la combien de balades?
12: Bon, je sais pas, le 47e voyage ou 60e.
2: Qu'est-ce qui marque là-bas?
12: C'est Marc, ce que tu dois dire, GG.
2: En concert à quand?
12: C'est quoi ça?
2: Demain. Ouais, ben c'est quoi?
12: Le Sunkai en concert.
2: Ah ouais, le Sunkai en concert, c'est pas
13: au Havre,
2: pas à Caen.
13: Autant pour moi.
2: Okay, pas à Caen, c'est au Havre. Donc on s'écoute les gros JO des plages avec Venez me voler ma bitch. Et voilà, donc vous allez retrouver Gaël pour la nuit sans pub, à plus tard.
19: Ouais, Gérard, excuse-moi pour tout à l'heure, j'ai vu que tu t'étais barré, j'ai vu que les bouteilles étaient vides, donc j'ai dit ça y est, y a plus personne quoi.
2: T'es vraiment un cave toi, allez.
19: Ouais. Gérard!
2: Non!
19: Parfois dans la semaine que t'auras honte. Hein. Gold. Goldorak.
2: Là-haut ta merde.
19: T'es là, Goldorak? Goldo.
20: Salut Francky.
19: Tu vas bien?
20: Ça va et toi?
19: Ouais, on a un petit souci, c'est qu'on est en train de mettre des guirlandes et le Gérard il détruit tout ce que fait l'alligator. Tu sais, c'est des petits trucs qui clignotent.
2: De manière, elle clignote pas parce qu'il y a même pas de lampe témoin.
19: Bon,
2: déjà une.
19: Bon, elle clignote
2: non,
19: pas. Et le Gérard, il veut pas qu'on s'approche de lui pour mettre. On peut mettre des guirlandes en haut.
2: Tu les mets ailleurs.
19: Hey.
2: Oh, hey, elle est où ta lampe témoin,
19: Gérard? Prendre tes derniers débats quand même.
2: Allez où la lampe blanche?
19: Et Goldo,
20: ouais.
19: Tu sais que c'est un des derniers débats de Gérard ce soir.
20: C'est pas vrai, arrête, je suis au chômage s'il n'y a plus de débat de Gérard.
2: Et alors, comme ça, je serai tranquille.
19: Sur Skyrock, d'après ce qu'a dit François Dépas, qui va sur Skyrock avec des folies, par
2: exemple. Oui, bien sûr.
19: Alors, en plus, il dit bien sûr. Donc,
2: c'est ça. Mais bien sûr, mais écoutez bien tout ce qu'on vous balance. Écoutez, recevez bien, oui. Travaillez. Vas-y avec ton courrier. Comme de toute manière, t'en as rien à foutre.
19: Non, je voulais juste dire que le nouveau MOMAG est arrivé.
2: Mais alors, j'en ai rien à foutre. Dans ce cas-là, c'est même pas la peine de me dire que tu l'as reçu, tu vois.
20: Bon,
2: Non, mais tu vois, tu te marres déjà. Alors, continue de te marrer. Parce que je sens que samedi, je vais rester chez moi.
20: Bon, Jean-Luc, tu te calmes.
2: Toi, tu la fermes, ok?
19: Attends, il va y avoir la Fédération française du punch de Belgique qui va appeler, hein.
2: Ouais, moi j'en ai rien à foutre.
1: D'accord ? Parce que moi, c'est des conneries, tout ça.
20: Avise aux amateurs.
21: Dis pas qu'il vient pas samedi, après le patron, ils vont tous s'affoler. Après,
1: et alors, j'en ai rien à foutre.
21: Rassurez-vous, il viendra samedi. Hein.
1: Non, non, attends.
21: On viendra avec un pistolet à éléphant, si on viendra l'endormir, prendre son lit de arrête !
1: Tu dégages avec ta merde !
21: Mais attends, Gérard, ça va.
1: Tu la mets ailleurs, ton truc.
20: Mais laisse les gens travailler, Gégé, c'est incroyable. Mais
1: attends, si t'es pas content, toi, c'est le même prix.
20: Laisse les gens travailler, c'est tout.
22: C'est ce qu'il aime, Gérard ?
21: Hein ?
20: Laisse Cyril travailler.
21: C'est ce qu'il aime, Gérard ?
22: C'est ce qu'il aime ?
20: Un coton-tige dans son cul.
22: Voilà.
1: Continuez avec ça et vous allez voir comment que les débats vont se passer ce soir. Oh là là. Bon, faites gaffe parce que le premier, il y en a 12. Le deuxième, il y en a 10. Et en tout, ça fait 22 questions.
21: Ouais.
1: Mais attention, c'est pas dit. C'est pas dit. C'est qui c'est qui fait la pro ?
21: Ben, c'est Olivier.
1: Ouais, ben, qui s'amuse pas à mettre le truc de...
20: Coton-tige dans son cul.
1: Voilà, ben, dans ce cas-là, j'entends une fois ça, je pose le casque, je prends ma mallette et je me casse.
20: Tu sais ce qu'il aime bien ? Mettre un coton-tige dans son cul.
21: Non mais tu vas pas t'en aller, mais tu le fais exprès, espèce d'idiot. Si tu dis aux gens de pas le faire, ils vont le faire. C'est comme quand tu dis à ta copine.
1: Non,
21: c'est comme quand tu donnes le numéro de téléphone de ton portable à des filles, soi-disant que c'est des filles, elles le donnent à tout le monde.
1: Ouais, je vais vérifier.
21: Dans le bahut, tout le monde le sait. Alors, on a la DAT, c'est bon, on peut. Sur la tranche 1, là. Ah, d'accord, ok. On va donc vérifier un Goldorak.
20: Ouais, l'épreuve réelle, vas-y,
21: Que Gérard, on l'a bien appelé tout à l'heure.
20: C'est
21: donc,
20: clair.
21: Ça s'est passé tout à l'heure, à 10h30. Mets ton casque, écoute.
23: Gérard sur son portable, personne.
21: Écoute
23: On le donnera à personne, hein. Je tiens quand même à préciser et à rassurer Gérard. Attention.
21: Allô, Géré.
24: Allô.
21: Ouais, Gérard, Max.
24: Allô.
21: Ouais, c'est Max à l'appareil.
24: Allô.
21: Ouais, ça va. Allô, Gérard.
25: Il entend rien.
21: Gérard.
24: Allô.
21: Ouais, Gérard, tu m'entends ?
25: C'est pas toi ?
21: Est-ce que tu m'entends ? Oh là là ! Il est en train de se le mettre dans le cul comme un coton-tige. Bon, on raccroche, on recommence. Bon, on a fait ça en direct à 10h30 du soir pour avoir Françoise qui voulait te parler. Est-ce qu'on peut rembobiner, rediffuser ? Il reconnaît même pas sa voix, espèce d'abruti. T'es vraiment un abruti. Regarde, il a honte, il a honte. On rembobine là, donc on redit à Ornu, c'est en Belgique, au Punch, mais dans l'immédiat. Non, laisse tout ça. Donc essaie
26: ah ouais, d'accord.
21: Ne sois pas trop agressif avec GG parce qu'il y est peut-être pour rien. Hein.
26: Non, mais je veux avoir... De toute façon, moi, je t'envoie la photocopie.
21: D'accord, ok. Attention, on essaie d'appeler Gérard sur son portable. Personne n'aura le numéro. Hein. On le donnera à personne. Hein. Je tiens quand même à préciser et à rassurer Gérard. Attention. Allô, Géré.
24: Allô.
21: Ouais, Gérard, Max.
24: Allô.
21: Ouais, c'est oh, Max, tu reconnais pas ta voix. La honte.
1: Vas-y.
21: Ah, la honte. Non, la honte, Gérard, c'est bon. Allez, hop, t'as la honte, Gérard.
20: Des excuses.
21: Non, mais Gérard, il a honte, là.
20: Des excuses,
21: il est en train de se vexer, là, le Gérard.
1: Attends, fais-le en direct.
21: Bon, qu'il est con, alors. Putain, il croit que c'est pas lui, mais c'est grave, mais il est débile.
20: Oh là là là.
21: Ah, mais c'est vraiment... Eh, Gérard.
27: De votre correspondant est inaccessible.
21: Voilà,
27: lui. Il est rappelé ultérieurement.
21: Ah, la honte, en plus, il l'a éteint. Ah bah attends, on vient de vérifier. Ah ouais, on a les preuves. On vient
1: d'avancer.
21: Allez, on recommence. Bien sûr, c'était... Gérard, c'était toi, t'étais où à 10h30? T'étais chez toi, ça ne marchait pas.
1: Non.
21: Bah oui, je sais bien.
1: Il a pas sonné.
21: Bien sûr qu'il a sonné, Gérard, t'es un menteur.
1: Je te dis que non. Et là, il passera pas.
20: Abruti.
26: Alors, de quoi on
21: va faire ? Bon alors, ouh !
26: Voilà, c'est quoi ça ?
1: Allô ?
21: Allô ? Vas-y, parle. Vas-y, passe à l'antenne. Passe à l'antenne. Vas-y, parle.
24: Allô ?
21: Bah attends, c'est pas le même. Bien sûr, c'est la même voix.
1: Donc, à 10h30, tu m'avais pas sûrement pas.
21: Si, c'est toi, c'est la même voix.
1: Non.
21: Allez, Gérard, allez. Tais-toi, Gérard. Ne dis que des conneries. Donc, Gérard était bien, on l'a appelé tout à l'heure à 10h30. Et bien entendu, une fois de plus, quand il y a eu Françoise, il a eu les boules et il voulait pas lui parler. Donc, apparemment, c'est bel et bien toi qui l'a envoyé cette lettre. Eh ben, c'est du propre, Gérard. Je pense que ça va continuer. Goldorak.
20: Ouais, bah, il faut des excuses, hein, je crois. C'est clair.
21: Bah, ouais, je crois qu'il faut des excuses.
20: GG, des excuses.
21: Et ben voilà, Gérard est vexé, donc apparemment il a été démasqué une fois de plus. Et je savais pas que tu savais taper à la machine. Donc t'as tapé apparemment, donc François, c'est possible que ça soit lui qui t'a envoyé ça. Goldorak.
20: Ouais. Alors, j'ai plein de choses à vous dire. Bon, déjà merci pour les deux soirées de la semaine dernière. J'ai pu voir le mutant, c'était pas mal. Ensuite, j'ai un petit coup de gueule à passer contre GG. Alors les coups de gueule de Goldorak, parce que la semaine dernière, il a dit que mes statistiques c'était de la merde. Tu m'écoutes, Gérard?
21: Ouais, il t'écoute, ouais.
20: Ouais, alors je tenais quand même à lui dire que je passais entre 4 et 5, voire 6 heures par semaine à faire ces putains de statistiques.
21: Ouais, quand même.
20: Donc il allait quand même se calmer. Et à la limite, il pourrait même moi aussi me faire des excuses.
21: Oui, à part à la même occasion, oui.
20: GG.
21: Non, là, il fait la gueule, là. Il est vexé. Il a vu qu'il avait reconnu sa voix, il s'est vexé.
20: Bon, ben, on va en profiter. Alors, je sais pas si tu te souviens des GG fantasmes. Tu te souviens, le petit catalogue des fantasmes déguisés de Gérard?
21: Oui, exact. D'ailleurs, il faudrait que Olivier, un de ces quatre, nous montre tout ce que t'as pu faire en studio pour qu'on puisse les diffuser, ouais.
20: Ouais, ouais. Et ben, je viens de recevoir le volume 2.
21: Ah.
20: Donc on va en profiter que GG boude pour pouvoir...
21: C'est dommage parce qu'il est vexé en ce moment. Je sais pas ce qu'il a. Il s'est vexé avec le fait qu'on ait reconnu sa voix. Vas-y.
20: Mais il avait qu'à pas s'acheter un portable.
21: Bah oui, c'est clair.
20: Alors donc, c'est toujours pareil. Une petite notice et puis le petit catalogue. Alors, après le succès du volume 1, Tantous Productions...
21: Ah, attends, le portable sonne, excuse-moi. Ah, il enlève la carte, là. D'accord, ok. Donc, même les auditeurs... C'est bien, c'est que il donne son numéro de téléphone à des nanas. Ça se trouve, des nanas essayent de l'appeler. Et bien entendu, maintenant, ça sonne occupé. Alors on...
20: Abruti.
21: Quoi? Tu sais ce qu'il dit, l'abruti?
20: Ah, ben voilà. Tu m'écoutes, GG?
21: Vas-y, on t'écoute.
20: Après le succès du volume 1, Tantous Productions vous propose de découvrir le catalogue des GG Fantasmes 2. Nous vous rappelons que vous pouvez louer les services de Gérard de Suresnes afin d'assouvir tous les fantasmes, même les plus crades. Donc je rappelle, urologie, scato, zoophilie, gangbang, gérontophilie et nécrophilie. Les prestations sont toujours composées d'un lot de base auquel s'ajoutent diverses options. Attention, à nouveau, Tantous Productions tient à informer son aimable clientèle qu'elle loue les services de Gérard de Suresnes à ses risques et périls. En effet, Tantous Productions décline toute responsabilité en ce qui concerne l'hygiène de Gérard de Suresnes, ainsi que sa propreté, son odeur, son haleine et ses cheveux gras, et n'assume en aucun cas les éventuelles complications médicales que peuvent causer des relations sexuelles avec ce dernier. A noter que Tantous Productions ne rembourse pas les frais de nettoyage des tapis et des moquettes tachés par les rejets d'urine et d'excréments de Gérard de Suresnes et ses monstrueuses giclées de sperme.
21: D'accord, bah ça c'est pas mal ça, Goldo.
20: GG, donc je te fais la petite liste.
21: Ah, GG est sorti du studio, voilà.
20: D'accord, mais je vais en profiter alors.
21: Sauf que GG, lui, a le droit d'appeler les gens à 5h du matin, de les réveiller et tout ça, de les emmerder et tout ça, et dès qu'on le taquine un peu et qu'il a le droit de répondre, en plus que pas Coco, il a le droit de répondre, s'il est là, il s'en va.
20: Il se défile, c'est comme pour tout, comme avec Françoise, il se défile tout le temps.
21: Bah là, attends, ce soir là, quand même, nous dire qu'on l'a pas appelé sur le portable, quand même, le mec il décroche quand même balèze.
20: Non, mais GG, il y a 13 millions de témoins qui ont écouté la radio et 25 millions qui ont regardé la télé.
21: Ouais, c'est clair. Alors, la suite.
20: Donc, alors en 1, on a la GG Pocahontas pour 700 francs.
21: Ouais.
20: Revivez les ambiances des soirées indiennes autour du tipi. La GG Pocahontas vous invite à déguster le calumet de la pisse. Avec ses tresses ou sa queue de cheval, la GG Pocahontas sera la Cheyenne la plus chienne. Avec pour 200 francs en option, la GG Pocahontas vous scalpera la bite avec l'outil le plus adapté, c'est-à-dire sa dentition.
21: D'accord.
20: En 2, on a la GG Pervenche pour 600 francs. Alors, dans la série Nos Amis les Flics, après le GG CRS, nous vous proposons la GG Pervenche. Sous son costume de contractuel, vous découvrirez de magnifiques portes-jartelles sur de magnifiques jambes bien velues. Elle vous fera sauter les PV et elle vous fera aussi sauter le cul. Giclée extrême garantie. Alors ensuite, en 3, on a Tata GG pour 800 francs, le plus campagnard des suceurs de dard. Venez vous éclater la rondelle avec la pédale du terroir. Si vous rêvez de fornication violente dans des tas de fumier ou des auges à cochons, Tata GG est là pour vous, avec pour 150 francs en option un sabot lubrifié au purin dans le derrière. En 4, on a le GG Copperfield pour 1000 francs. Découvrez le garcimore de la copulation et ses tours de magie anale uniques au monde, comme le trou noir. Il fera disparaître n'importe quelle bite dans son trou noir sans aucune lubrification. A noter qu'il peut aussi faire disparaître 10 litres de vin en 7 secondes, mais avec sa bouche. Enfin, si vous êtes chanceux, le GG Copperfield vous livrera les secrets d'un autre de ses tours que lui seul réalise, la sucette magique de la loco. Alors attention, ça va cogner. En 5, on a pour 1300 francs le Gigi Martin, le plus homo des latinos. Après le succès de Gerardo Gigi, le plus coquin des travelots latins, retrouvez Gigi Martin, le boy qui bande pas pour un undo stress dans vos fesses. Offrez-vous le plus grand spécialiste pour danser la samba anale et la salsa des chiottes, transpi et cheveux gras assurés, avec pour 200 francs en option. Alors on peut transformer le undo stress en Heinz Weidrei pour un esprit de sexe violent et brutal à l'état pur. Et enfin en 6, on a la Lady GG pour 1800 francs. en robe de soirée et talons hauts, la Lady GG vous propose de faire un tour dans sa Mercedes pour vous exploser le derrière avec sa queue et vous exploser la tête dans un mur. Découvrez le pont de l'Alma comme vous ne l'avez jamais vu avec la Lady GG.
21: Ah, voilà. Pas mal. Bien joué Goldorak, c'est bien. Bravo, bravo, ouais. On peut applaudir. Bravo, bien, bon travail encore une fois.
20: J'espère que j'ai m'a entendu.
21: Hein. Bah écoute, je ne sais pas, il est dans les couloirs en train de. Il est avec apparemment.
3: Il est avec moi.
21: Il est avec toi. Ah, il est devant la porte et alors.
3: Non, il est en régie.
21: Et qu'est-ce qu'il fait là?
3: Bah, il est en train d'écouter ce que vous dites sur lui.
20: Bah, les commentaires,
21: moi, je n'ai rien dit. Hein. T'as des commentaires, Gérard, ou pas?
3: Non. Bah, parle, viens, Gégé.
20: Et Max, quand est-ce que tu m'arranges le coup pour que je puisse lui caler mon fulgure au point dans le derrière?
21: Ah bah bientôt une rencontre de Goldorak. Hein. D'ailleurs, hey, Gérard, qu'est-ce qu'il peut mettre le casque sur les oreilles?
3: Ouais, je lui mets.
21: J'ai un truc à lui faire écouter.
4: Ouais.
21: Allô? Gérard?
3: Il arrive.
21: Mais qu'est-ce qu'il fout? Mais qui se manie? Il est trop lent, lui, on dirait un gogol.
20: C'est un gogol.
21: Ça y est?
4: Ouais.
21: Alors?
3: Ah là, Gérard!
21: Oh là là là là là là là, c'est vraiment un abruti ce mec. Il est là?
4: Quoi? Qu'est-ce qu'il y a?
21: Écoute ça, t'écoutes bien là?
4: Vas-y.
21: Bah,
4: salut
21: Gérard,
4: c'est Arnette, je te dis à ce soir. Ah.
21: Bah, salut Gérard, c'est Tony, donc ce soir je serai dans le débat, il faut que tu me trouves où je suis. Et ouais. Puis je voudrais dire quelque chose.
4: Non.
21: Il a enlevé le gaz. Bon. Alors?
4: Non, mais de toute manière, s'ils y sont, je fais pas les débats.
21: Salut Gérard,
4: c'est Arnette,
21: je te dis à
4: toi. Ouais, c'est ça, on verra.
21: Arnette et Tony qui sont passés aujourd'hui pour venir te voir. Hein.
4: Ouais, c'est bien.
21: D'accord, si c'est bien, tant mieux, alors si ça te fait plaisir. Merci Goldo.
20: Attends deux secondes.
21: Oui,
20: donc pour les petites statistiques vite fait. J'ai fait un total, parce qu'en fait, ça fait 2 mois et demi que je fais des petits relevés sur les débats de Gérard, donc ça fait 10 débats pile poil, enfin 20 débats en tout. Et il a quand même balancé depuis 20 débats, j'ai fait un total 2247 insultes.
21: Oh là là là là là là.
20: Donc quand même, grosse performance Gérard, bravo, 2247 insultes en 2 mois et demi.
21: Balèze. Non, très fort, hein, ouais.
20: Voilà.
6: Je voulais juste rajouter et dire merci à Gérard pour la guirlande. Elle est cassée.
21: C'est pas vrai.
20: Bravo, GG.
21: C'est vrai, il l'a cassée, sérieux ou pas? Pourquoi?
6: Écoute, elle fonctionne plus.
21: Mais comment ça se fait?
6: D'habitude, elle fait de la lumière. Et
21: non, d'accord, ok, très bien. On fait pas plus longtemps avec Lali, sinon on va s'endormir. Merci beaucoup, l'alligator. Donc, dis le somnifère.
3: Non, mais ça me déçoit.
21: Ah, bah voilà, non, mais attends,
3: je suis énervé.
21: Oh là là, bah
8: on
21: dis donc.
8: Je préfère te voir comme ça, Lali.
21: Ça fait plaisir, sans déconner. C'est vrai que c'est endormi. Voilà, parle comme ça. Alors donc, qu'est-ce qui se passe, Cyril? Qu'est-ce qui se passe?
20: Allez, Cyril, vas-y.
6: Bah, c'est une journée de boulot, de recherche pour avoir un arbre de Noël. Et Gérard, il est avec ses grosses pattes et il détruit tout.
21: Voilà, Gérard, t'as quelque chose à dire?
3: Ah, mais il est barré déjà.
21: Ah, déjà, il se voit. D'accord, ok, très bien. Merci Goldo.
20: Salut Francky.
21: Ciao, et tu quittes pas, je te repasse le standard. Arnaud, pour terminer, 21 ans de Vienne. Que de Vienne, les valses de Vienne. Ça va Arnaud?
20: Ça va.
21: Bon, très bien. François Fellman qui nous manque beaucoup d'ailleurs dans la programmation de Fun Radio, mais qui devrait pas tarder à refaire son apparition.
3: Il m'a appelé cet après-midi, il va bien.
21: Et il paraît qu'il va faire son apparition dans 15 jours, 3 semaines.
20: Ah ouais?
21: Ouais, il paraît qu'il est revenu et tout. Arnaud, qu'est-ce qui t'amène?
20: Eh ben, c'est Gérard, il a fait un remix avec moi.
21: Oui, exact.
20: Sur l'imposteur qu'il y avait eu, qui était venu dans les studios l'autre fois, je m'en rappelle plus quel jour c'était.
21: Je m'en souviens plus non plus. Et alors donc, tu veux nous le faire écouter?
20: Eh ben, pourquoi pas.
21: Alors on y va, c'est parti Arnaud, avec un sans fil, essaie de bien le caler avec ta fréquence, là, avec ta basse, sinon il va y avoir des interférences. On y va. C'est parti. 3, 4...
10: Tu vois, parce que la même voix que moi.
20: Bah ouais.
10: Comme par hasard. De toute manière, tu t'appelles pas Gérard. Toi qui es avec moi dans le studio, t'es qui?

0: Suresnes, d'accord, toi. Tu vas voir demain, toi, si j'habite pas à Suresnes. T'as vu tout à Suresnes? Tu connais l'école sur ma fée?
1: Ouais.
0: Comme par hasard. Et t'appelles du côté de la nuit Georges Pompidou?
1: Non.
0: Alors t'es pas le vrai, t'es pas le bon sieur, t'es pas celui qui...
1: Ouais, c'est ça, ouais. Arrête le ricard un peu, là.
0: C'est bon.
1: Hein?
0: C'est un faux.
1: De quoi?
2: C'est peut-être le vrai Gérard. Peut-être que le mec qu'on a au bout du fil, c'est peut-être le vrai Gérard. J'avais un doute. Heureusement, on a failli faire le con.
1: Bah ouais.
0: Dans ce cas-là, si tu veux jouer comme ça, on dit carrément ce soir, je dis que tu le prends, il fait ses débats.
2: Ouais, alors toi qui es avec moi dans le studio, t'es qui?
0: Non, attends, je suis le vrai d'accord. Là, c'est un imposteur.
3: Bien Arnaud, bien. Tu fais comment là sur ordinateur?
4: Ouais sur ordinateur.
3: Ah bah
4: ouais.
3: Tu te débrouilles bien alors, hein?
4: Ah ouais.
3: Tu m'amènes tout ça, tu peux mettre ça sur quoi? Sur un support?
4: J'ai déjà envoyé une cassette.
3: Ah mais sur cassette je peux pas rediffuser, mais après il faut sur mini disque ou sur CD ou sur DAT. Je te renvoie après si tu veux, c'est pas un problème.
4: Je vais peut-être essayer, mais ouais.
3: D'accord.
4: Je promets rien.
3: Bah si t'en as la possibilité, ça me ferait plaisir d'ailleurs. Si vous avez des remixes même sur Amédée, sur François, sur Alain, sur Gérard, sur tout le monde, hein, n'hésitez pas, sur les débats de Gérard, n'importe quoi, ce que vous avez envie, vous nous envoyez tout ça à Fun Radio. On rappelle l'adresse quand même, 143 avenue Charles de Gaulle, 92521, Neuilly-sur-Seine-Cedex. C'est d'ailleurs à cette même adresse que vous pouvez nous envoyer des cadeaux pour Noël ou même des cadeaux pour Gaël qui, on le rappelle, ce soir a fêté ses 23 ans. Demain on tâchera de faire ça un petit peu plus proprement avec Gérard qui normalement a prévu une bonne quinzaine de poèmes. Et c'est ce que tu m'as dit, Philippe, hein?
5: Ouais, mais je suis d'accord, il confirme.
3: Il est là ou pas? Il est dans le coin là encore?
5: Ouais, il est dans le couloir.
3: D'accord, ok. Bon, hein, qu'est-ce qu'il dit?
5: Va confirmer, viens confirmer, GG. Il y en a combien? 16?
3: Des poèmes ou pas?
5: Il y en a 16.
6: Qu'est-ce que tu dis que je confirme?
3: Que tu faisais le truc ou pas là? Tu le fais ce soir ou pas?
6: De quoi?
3: Bah, ce qu'on a dit hier.
6: Quoi?
3: Ouais, ça y est, les poèmes.
6: Pour l'instant, j'ai pas confirmé ce que tu viens d'annoncer. Hein.
3: Tu m'as dit que tu faisais un poème sur Gaël et les cotons-tiges.
6: Non.
3: Oh bah, c'est ce qui a marqué, hein.
6: Non, mais l'autre abruti, là, que je vois, là.
3: Ouais.
6: Il ferait mieux de se calmer un peu, lui.
3: D'accord, ok, donc il va se calmer, d'accord. Merci, Arnaud. Arnaud, merci, bonne soirée. Dans un instant, les débats de Gérard qui va s'installer. Est-ce que Gérard peut venir dans les studios afin de s'installer? Dans juste 8 minutes, nous démarrons le premier débat qui portera sur les rats, les bêtes, les machins, les trucs comme ça. Donc des grosses bestioles. Est-ce que Gérard peut faire son apparition? Est-ce qu'il est dans les parages? Est-ce qu'il est là? Est-ce qu'Olivier va pouvoir aussi se pointer pour qu'il puisse faire l'animation avec Gérard?
5: Gérard est parti chercher sa mallette, hein.
3: Ah d'accord, ok, très bien. Il va falloir qu'Olivier se pointe en petit remix. Les poèmes de GG, un autre disque juste derrière. Et on attaque le premier débat de cette nuit qui va être à mon avis très très chaud. Si vous voulez appeler Gérard, il y a Manu qui est là au standard 0870 5000. Et également le 0803 08 5000. Il faut faire exploser ce standard comme chaque nuit le jeudi. Et Minitel 3615, Code Fun TV, 1.29 la minute. On lira absolument tous vos messages s'ils sont intéressants et directement adressés à Gérard.
7: Non mais moi, de toute manière, je suis même pas au courant. Donc
8: moi non plus, hein. Non mais elle veut faire un canular à Christine, ça peut être marrant.
7: Non, mais
8: ouais, on peut se marrer en même temps.
7: Moi, de toute manière, je suis pas censé.
8: Non, mais enfin bon, maintenant que t'es là aussi, on.
7: Ouais, non, mais c'est toi qui m'as dit d'être là pour.
8: Non, mais je veux dire, ça peut être marrant quelque part, on peut se foutre de ça.
7: Non, mais moi, je m'en fous, moi. Je la rendre ridicule,
8: ce serait marrant. C'est quand même ton ex, on peut la rendre ridicule, quoi.
7: Non, mais moi, je l'espère.
9: Dis-moi, Gérard, ça te concerne un petit peu, parce que tu vas être en accusation. Sur une petite partie, et puis après c'est Christine qui va prendre le relais.
7: Disons moi de manière je parle pas.
9: Bah non, justement, il faut
7: éviter,
9: en espérant qu'elle écoute pas Fun.
5: Ok, ok, ok.
9: Donc, tu fais comme si que t'étais pas au courant.
5: Non, non, mais voilà. Non, non, mais moi, je te espère, c'est tout. Tu te débrouilles avec avec le Star System, ok.
9: Voilà, exactement. D'accord.
3: Alors, on y va, c'est parti. Donc, qu'est-ce que tu veux que je fasse comme genre de canular? Ça consiste en quoi ton canular?
9: Ça concerne, bon, ben, Gérard, que moi, je suis, je vais essayer de prendre une autre voie. Je suis le commissaire GC. Donc, il correspond à Gérard, donc ça fait G.
3: D'accord.
9: Gérard, et c'est Christine.
3: D'accord, donc toi, tu t'occupes, tu fais tout, tu fais la voix comme
9: vais,
3: tu l'as...
9: Je vais essayer. Hein.
3: D'accord, comme tu l'as fait, comme tu l'as fait tout à l'heure. Hein.
9: Toi, tu t'appelles, ouais. Par exemple, le commissaire Dupont, si par exemple, j'ai besoin
3: d'accord.
9: de toi.
3: D'accord, ok, ben on y va, c'est parti, donc...
9: D'accord.
3: Allez, on est en train de faire le numéro de téléphone donc de Christine, et je te souhaite bon courage. Hein.
9: Ok.
3: Allez, c'est parti. Putain. Allô? Ça coupe tout seul?
10: Allô? Allô? Bonjour, excusez-moi, voilà, j'ai eu une petite plainte concernant votre ex-fiancé, ou je crois quelque chose comme ça, un certain Gérard, quelque chose comme ça. Il s'est fait gauler aujourd'hui dans un magasin. Et sur lui, on a trouvé des papiers, justement, avec votre numéro de téléphone. On voudrait savoir exactement, parce qu'il paraît que toute la marchandise qu'il vole, il a fait, il arrange directement chez vous. Alors, donc, demain matin, à la première heure... Attendez, à la première heure, demain matin, on fait une perquisition. Si vous voyez qu'est-ce que je veux dire.
11: Je suis au foyer, moi, je suis pas chez moi.
10: Mais je veux pas savoir, moi. Moi, c'est comme ça, on fait une perquisition, on récupère toutes les affaires de Monsieur Gérard, puis voilà. Et puis, ça ira très loin. Hein.
3: Allô?
10: Allô? Je peux vous passer mon commissaire, Monsieur Dupont?
3: À la raccrocher, on la rappelle.
10: D'accord.
3: Gérard, toi qui connais bien Christine, qui était ton ex quand même, t'as pas deux, trois trucs à nous dire là pour qu'on puisse essayer de la voir? Qu'est-ce qu'il faut faire pour qu'on réussisse à la piéger là?
6: Oh non, mais ça c'est ton problème, hein. C'est pas moi qui veux faire le canular.
3: Elle est naze quand même, cette nana.
6: Non, mais moi, tu fais ce que tu veux, parce que moi, j'ai déjà Henri qui commence à te plaindre, parce qu'il paraît que Fildar, il aurait donné le numéro de téléphone de Chatou, et qu'il l'aurait appelé la semaine dernière, cette
3: Christine,
6: semaine.
3: Christine?
6: Oui.
3: Carrément. Gérard, c'est peut-être pour ça que Fildar n'a pas voulu... Allô? Allô? Non, je vais le faire, hein, Françoise.
9: Ouais, vas-y.
3: Hein?
11: Oui.
3: Oui, Madame Christine.
11: C'est Fun Radio, je sais tout.
3: Ah, c'était Françoise qui voulait te faire un canular. Ça va?
11: Ah bon?
3: Ça va, Christine?
11: Ouais, je dormais, hein. C'est très sympa, mais je suis trop fatiguée.
3: Ça nous faisait plaisir. On a envie de te faire. Tu nous manquais.
11: Ah bon?
3: Voilà, donc ça nous a pris comme une envie de pisser. On s'est dit, tiens, on va appeler Christine.
11: Ouais.
3: Bon,
10: t'as pas eu trop peur, Christine?
11: Non, mais j'étais fatiguée aussi, j'étais pas bien.
3: Bah ouais, il y a ton ex qui est là, ton mec.
11: Non, il est pas là.
3: Non, mais ton ex.
11: Oh. Ah, Gérard.
3: Il est là, il veut te faire un petit coucou.
11: Ah bon?
6: Salut.
11: Salut. Ça va?
6: Ouais, ben. Ça pourrait aller mieux.
11: Ouais, bon, ça
3: mais
11: va.
3: Qu'est-ce que c'est que ce truc? Ça coupe dès qu'il y a la ligne, dès que ça sonne, là. Oui, c'est quoi?
11: Je sais pas, moi.
3: Gérard, qu'est-ce que... Bah, dis-lui ce qui t'est...
6: Non, mais c'est quoi cette histoire avec Henri, là?
11: Henri?
6: Oui. Quoi? Tu connais pas Henri?
11: Si.
6: Ben, comment que ça se fait que tu l'as appelé?
11: Je l'ai pas appelé, moi.
6: Ah ben si, hier, Henri est venu, il m'a engueulé.
11: Non, je l'ai pas appelé, j'ai pas son numéro, j'ai tout mis à la poubelle. Comme ça, j'ai pas d'histoire.
6: Ah bon?
11: J'ai plus rien.
6: Ouais.
11: Comme ça, j'ai pas d'histoire, j'ai plus rien. Moi, j'ai ma vie, je m'occupe plus des autres.
6: Ah oh bah moi aussi, j'ai ma vie. Hein. Voilà. Et puis, moi, je suis encore tranquille.
11: Ouais, moi aussi.
6: Moi, je suis peinard.
11: Et je vais bientôt quitter le foyer, alors c'est bon.
6: Oh bah, moi, je m'en fous. Hein.
11: Bah, je te dis quand même, parce que t'es...
6: Non, mais attends, moi, je te l'ai fait quitter une fois.
3: Non, mais c'est quand même ton ex, donc c'est normal qu'elle, tu vois, elle a envie de te tenir au courant un petit peu de ses histoires. T'es quand même contemporain, non?
6: Ah, oh, mais moi, elle fait ce qu'elle veut. Hein.
3: Non, mais d'accord, elle a bien compris.
11: Ouais,
3: mais t'es
11: sympa, j'ai des nouvelles de toi par Fun Radio des fois. J'entends des fois.
6: Tu m'entends pas beaucoup parce que je viens qu'une fois.
3: Ah, enfin, la dernière fois, t'es passé à l'antenne, tu vois, donc des fois tu passes, puis on a dit.
6: Je viens pas souvent.
3: Enfin, quand même, c'est quand même trop.
11: Par semaine, je t'entends, c'est tout. Voilà. Moi, je suis contente pour toi, t'as une copine, voilà.
6: Bah, t'inquiète pas, et puis ma copine, je m'entends bien avec elle.
11: Bah oui. Bah nous, on s'entendait pas du tout, hein, je crois pas. Hein.
6: Non, mais...
3: Au début, quand même, je me souviens, et c'était...
6: Mais...
3: Je me souviens que vous étiez dans la cabine tous les deux, et
6: non,
3: vous
6: non,
3: étiez
6: mais en train moi, de taper moi, dessus. Christine...
11: Ouais.
6: Christine, il y a un truc que je te reproche. Comment que ça se fait que t'as dit à dire que je te piquais 2 francs, hein? Alors que c'est faux.
3: Ouais, on a même entendu dire que tu lui volais, qu'il t'avait volé des euros.
11: Des euros, c'était pas avant. Des sous, oui, il me piquait des sous, c'est vrai.
6: Ouais. Ah oui. Combien?
11: Ah, je m'en rappelle plus, ça.
6: Ouais, tu t'en rappelles plus, alors moi je m'en souviens très bien.
3: Maintenant, il y a de l'eau
6: qui est
11: passée.
6: Non, mais attends, mais moi le passé, c'est peut-être pour toi, c'est du passé. Pour moi, c'est pas du passé.
3: Ouais.
6: Parce que moi, je vais te dire une chose, que maintenant, moi j'ai des problèmes, c'est que maintenant, on ne fait plus confiance.
3: Ah, ça c'est vrai qu'il a beaucoup perdu à cause de toi. Depuis, plus personne
6: ne... Alors, je vais te dire une chose.
3: Moi, je veux bien lui prêter des...

0: Comme un peu là.
1: Peut-être que tu te mettais un petit billet dans la poche. C'est ce qu'elle dit. Mais parle. Si tu t'en vas, c'est comme... Mais quand tu t'en vas...
2: Ça veut dire que t'es coupable, ça.
1: Si tu t'en vas, c'est comme si tu, tu fuyais la... Allume le micro, Rigo, si tu peux y penser. Juste, voilà, comme ça. Qu'est-ce qu'il y a, Rigo, si tu t'enfuis comme ça, c'est que quelque part, t'as quelque chose à te reprocher.
3: Non, c'est une menteuse.
0: Écoute un menteur.
3: Comment ?
0: Écoute un menteur.
1: Bah, parle devant ton micro, France, Christine, on t'entend pas.
0: T'es un menteur.
3: Ah ouais, je suis un menteur.
0: Oui.
3: Alors c'est pour ça que c'est mon beau-père qui est venu te chercher avec sa voiture pour tes affaires. Et après t'es été voir Myriam pour aller tout mettre chez elle. Alors toi t'es encore pire, t'es une menteuse.
0: Non,
3: en plus tu voulais t'installer chez elle. Alors arrête, t'es une menteuse.
0: C'est qui ?
3: T'es une menteuse.
1: Ouais, Gérard.
3: T'es une menteuse, ta gueule. La tienne, les connasses.
0: Va te reculer.
3: Toi-même, pétasse.
0: Oh là.
1: Ah bravo Gérard, t'as réussi. On rappelle Christine quand même pour s'excuser.
2: Ouais, obligé.
1: Au moins du comportement. Attends, non mais d'accord. Bon, oui François.
0: Max, ouais. Je voulais pas que ça se finisse comme ça moi. Moi c'était un petit canular très gentil, moi c'est tout, mais.
3: Non, je voulais pas.
0: Je voulais pas que. Je voulais pas que ça dégénère. Hein.
1: Elle est là ou pas, ton mère, j'ai enlevé mon.
0: Ça sonne, ça m'étonnerait qu'elle décroche là.
1: T'es là Christine? Christine décroche, je voulais juste m'excuser, c'est Max, je voulais juste t'excuser. Christine, merde, on va pas faire les enfants, bordel, merde, on est des adultes. On s'excuse, Christine, décroche.
0: Elle décrochera pas. Hein.
1: Allume ton micro, Gérard, s'il te plaît, merci.
3: Et parle plus fort, Olivier. Non, mais parle encore plus fort, si tu veux.
1: Allez, Christine, merde, fais pas la grosse, là. Fais pas l'enfant, je veux dire.
3: Mais non, elle décrochera pas,
1: Parce qu'elle a peur.
3: Mais non, elle est dans un foyer. Elle a peur.
1: Elle sait qu'elle a tort.
3: Bah oui, elle a tort.
1: Pourquoi? Parce qu'elle t'as jamais volé de l'argent?
3: Bah non.
1: Juste des billets, quelques petits billets, non?
3: Non, même pas.
1: Rien du tout.
3: Même pas.
1: Un petit restaurant, un petit peu un chéquier.
3: Non, elle avait même pas de chèque restaurant. Alors c'est une menteuse.
1: Elle a même dit. Elle nous a dit qu'une fois, t'avais volé son carnet de tickets restaurant. Il y a quoi? Il y a une semaine.
3: C'est une menteuse.
1: Sur le répondeur.
3: C'est une menteuse.
1: On va écouter le message répondeur. On va écouter. Il y a un message répondeur d'elle. On va raccrocher. Elle disait, il m'a volé il y a un an ou deux. Il m'a volé mon argent dans mon portefeuille.
3: Ouais, comme quoi.
1: Dans
3: comme
1: des tickets restaurants.
3: Ouais, mais après elle disait, il jouillait pas, c'est ça?
1: Ouais, bah
3: n'importe quoi. Or, qu'elle arrête de dire ces conneries, qu'elle reste où qu'elle est, ça vaudra mieux.
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1: D'une petite heure encore à passer ensemble.
2: Plus. Un peu plus, hein, tu sais compter ou quoi?
3: 1h19 exactement.
1: Ah ouais, il nous reste pas loin de 1h19, donc vous pouvez toujours nous appeler au 0803 08 5000 et 0870 5000 et toujours le 3615 Code Fun Radio rubrique direct. Et bien sûr, j'espère qu'on va avoir cette fameuse
4: Maria Carré
1: depuis le temps que
2: qu'on l'attend
1: et qu'elle s'amuse à nous laisser des messages. J'espère que ce coup-là on va l'avoir. Donc le deuxième débat c'est sur les grandes surfaces. Alors on va accueillir Jean-Luc.
4: Jean-Luc
5: Bonsoir Paris, bonsoir tout le monde.
1: Ouais, j'espère que tu as travaillé parce que sinon tu vas...
5: Je vais partir au standard.
1: Voilà.
5: Bonsoir Gérard.
1: Bonsoir. Tiffen.
6: Bonsoir Gégé, bonsoir tout le monde.
1: Zach.
7: Eh bien bonsoir à tous, ça fait du bien d'être là. Bonsoir.
1: Et Billie Jean.
8: Bonsoir.
1: Bonsoir. Laurent, s'il te plaît.
2: Attends, on est en train de gérer parce qu'il y a quelqu'un qui a une radio, donc on est en train de gérer, Gégé, t'inquiète.
1: Donc Jeannette.
9: Bonsoir.
1: Allô bonsoir. Oui. C'est qui là?
9: Jeannette.
1: Bonsoir.
9: Je crois qu'il y a un trave, hein,
1: GG. Comment ?
9: Je crois qu'il y a un travelot là.
1: Ouais, Billie Jean, tu te calmes parce que c'est moi qui ai demandé à ce que tu restes, sinon tu vas aller mais peut-être faire un petit tour au standard. J'espère qu'on a Laurent maintenant.
5: Ouais,
1: bon, faudrait vous calmer.
5: Bonsoir.
1: Donc bonsoir à tous. Alors donc voilà, donc alors êtes-vous pour les ouvertures des magasins CD le samedi, dimanche et les week-ends et jours de fête ? Alors on va demander à Tiffany comme c'est une caissière. Wow!
9: Eh, la caissière!
8: Ouais, c'est moi!
1: Oh, tu travailles là?
8: Ouais, c'est moi!
2: Tiffen!
8: Ouais. Bon, alors en fait, moi, pour pas citer la marque, je suis caissière à Carrefour. Je peux parler un peu plus fort, s'il te plaît?
1: Manu, s'il te plaît. Manu.
2: Bon, Tiffen, hein, on est dans l'obligation de te,
1: ouais,
2: te dégager.
1: Au
2: dégager.
1: Je suis désolé.
2: Au revoir, Tiffen. On était endormi, hein, Tiffen, hein, Gérard. Vas-y.
1: Alors donc, on va demander à Laurent qui est vigile.
5: Oui, je suis vigile, mais non.
1: Pourquoi?
5: Parce que ça fait plus de boulot.
1: Bah oui, mais dans ce cas-là, les week-ends, vous êtes payé plus cher.
5: Bon, on est payé 4 fois plus cher, quoi, mais bon, les heures, il faut les faire.
10: 12 fois plus cher.
1: Mm-hmm.
5: Les heures, il faut les faire, puis c'est chiant, quoi.
1: D'accord.
5: C'est tout.
1: Jeannette ?
9: Oui, alors moi, je pense que, effectivement, les grandes surfaces devraient être ouvertes, parce que, bon, je veux dire, le vendredi soir, on s'en boîte, samedi après-midi, on n'a pas le temps d'aller acheter des CD, donc ce serait bien que ce soit ouvert le dimanche, quand même.
1: Mm-hmm.
9: T'es pas d'accord avec moi, Gérard?
5: Attends, il faut faire des concessions, hein. Faut penser à ceux qui travaillent dans les supermarchés aussi.
1: Oui, ah, voilà. Mais moi, je suis d'accord avec... Qui c'est qui vient de dire ça?
5: Laurent qui vient de dire ça.
1: Oui, moi, je suis tout à fait d'accord avec toi, Laurent. Bon, mais, d'accord, tu me diras, faut faire des concessions. Mais faut dire aussi que ceux qui sortent en boîte le vendredi ont pas le temps de... Tu me diras, il y a certaines surfaces qui restent ouvertes quand même jusqu'à 22h, Jeannette aussi.
5: 22h30.
1: Non, 22h.
5: 30.
1: Non, 22h,
5: 22h. Attends, Gérard, je suis vigile, moi il m'arrive de bosser jusqu'à 22h30, hein. Je travaille pour les mousquetaires, pour pas citer la marque.
1: Ouais, bah voyons, les mousquetaires.
5: Ouais, Intermammouth.
1: Ouais, Intermammouth, d'accord. Ok, Billie Jean, pour toi.
8: Écoute, GG, j'en profite pour faire, j'aimerais faire une petite déclaration, si tu permets.
1: Non, hey. Tu réponds à la question, sinon
8: oui,
1: tu...
8: Oui, je réponds à la question, mais parce que je suis tout à fait pour...
5: Gérard, je fais des gaufres, t'en veux une?
8: GG. Je suis tout à fait pour l'ouverture des supermarchés et des trucs de 10, quoi. Parce que samedi et dimanche, des fois, tu t'emmerdes.
1: Mm-hmm.
8: Voilà, quoi. Donc, c'est pour ça que je faisais une déclaration à l'association des supermarchés et des magasins de 10, quoi.
5: Ouais, mais le problème, c'est que si les magasins ouvrent le dimanche, c'est que nous...
1: Laurent, ouais. T'attends 5 minutes, s'il te plaît.
5: En 5 minutes, hein, pas plus. Hein.
1: Non, mais
2: on accueille donc Maria Carré.
1: Alors,
2: Salut
9: Maria Carré, t'es bonne.
5: Bonsoir.
9: Salut.
1: Ça y est, t'as quand même raccroché ton Minitel depuis le temps qu'on te l'a demandé.
9: Ouais, c'est bonne.
1: Donc, Laurent, donc tu disais toi.
5: Moi je disais que c'est pas bien que les magasins de CD ouvrent le dimanche parce que déjà nous ça nous fait faire plus de boulot.
8: Ah, je suis pas d'accord.
1: Nous, attends, Billie Jean.
5: Et comme nous on s'emmerde, ben, ça facilite la chour, quoi.
1: Oui, mais vous vous emmerdez, mais dans ce cas-là, c'est là où vous avez le plus de monde pour. C'est là où il y a plus de monde, hein, quand même.
5: Bah oui, c'est vrai, mais... parce que nous, si on doit travailler le lundi, le mardi, le mercredi, le jeudi, le vendredi, le samedi et le dimanche, il reste plus beaucoup de jours dans la semaine pour qu'on s'en repose.
9: Mais vous avez lundi, le mardi.
8: GG ?
1: Oui.
8: Mais d'un côté, en fait, je suis d'accord pour le dimanche, parce que quand même, le dimanche, c'est le jour du Seigneur.
1: Mm-hmm.
8: Donc, comme tu sais bien, il faut pas travailler. Mmh. Et donc, d'un côté, je suis d'accord, mais d'un autre côté, je suis pas d'accord, en fin de compte.
1: D'accord. Zach ?
7: Bah écoute, moi, je pense que ça pourrait relancer l'économie. D'accord.
1: Mmh.
7: De bout de boîte à habituel. Tellement chier les dimanches, j'en déconne, donc ça peut faire aussi un petit peu d'activité.
8: Voilà.
1: D'accord. Jean-Luc.
7: Ouais, mais vous vous faites marrer, vous vous dites ça parce que.
1: Non, attends, attends, Laurent, Laurent, Laurent, Laurent. Ouais. Attends, on va demander à Jean-Luc et puis à Maria Carré.
7: Jean-Luc, Jean-Luc,
4: bonjour.
7: Bonsoir. Alors moi, je suis plutôt pour.
1: Vous restez poli, s'il vous plaît.
7: Ah non, non, sans. Je suis plutôt contre, contre.
1: Pourquoi?
7: Non, qu'est-ce qui oui, sans, contre.
1: Pourquoi?
7: Parce que, moi, je regarde la télévision le dimanche.
5: C'est vrai que Sandy a servi d'emblème pour faire Mammouth.
1: Tu sais qui vient de dire ça? Tu sais qui vient de dire ça?
2: C'est une erreur, en plus.
8: Bon,
2: c'est
8: Jean-Luc,
2: une erreur.
8: Répond.
7: Bon, alors, Luc, moi, je continue. Je peux parler?
8: Oui, vas-y, Jean-Luc.
7: Bah, non, non, j'ai plus envie.
2: Bon, c'est pas grave, j'ai des messages sur le Minitel. Donc déjà je tiens à saluer Ivan qui voulait que je dise son nom à l'antenne. Et surtout on te demande Gérard si tu vas à But le dimanche pour jouer au boule.
1: Non. Bah oui, la boule au but, c'est ça.
2: Je vois le thème du débat.
1: Maria Carré. Maria, oh s'il vous plaît, vous vous calmez s'il vous plaît. Maria Carré.
8: Ouais.
7: Tu veux un bout de chocolat?
1: Bon ça suffit, je viens de dire Maria Carré, tu réponds s'il te plaît.
8: Bah ouais.
1: Bah alors ?
7: Elle a 12 ans.
8: Quoi,
7: belle voix, je t'aime.
1: Oh, s'il vous plaît !
8: Ouais, bah je disais que j'étais pour, parce que vraiment le dimanche, j'ai rien à faire.
10: C'est vrai ?
8: Ouais, bah non, non, ouais.
7: Bah,
2: tu peux le faire maintenant en étant réveillé, ça nous arrangerait, Maria.
8: Hein ?
2: Tu pourrais le faire en étant réveillé, ça nous arrangerait aussi de répondre.
8: Bon, tu te réveilles,
10: d'accord, d'accord.
1: Ouais, parce que là, tu t'endors complètement et ça commence à devenir très, très, très grave. Hein.
8: Bon, d'accord, je suis réveillée, allez.
1: Bon.
8: Mais tu sais ?
1: Oui.
8: Je voulais te dire un truc, mais c'est pas grave, je te dirai après.
1: Non, mais vas-y.
8: Non, mais je te dirai après, parce que sinon, ça va gueuler.
1: Mais si c'est une connerie sur Sandy, c'est
8: non,
1: pas
8: non,
1: la peine.
8: Non, c'est pas une connerie sur Sandy.
1: C'est quoi, alors?
8: Non, je vais te dire, en fait, est-ce que toi, t'es d'accord, en fait, pour l'ouverture des magasins et tout ça, quoi?
1: Ah bah, moi, oui, je suis d'accord tout à fait, parce que le samedi ou le dimanche, moi, je suis d'accord qu'il y a certaines grandes surfaces qui soient ouvertes pour faire les courses, ça, c'est
8: donc,
1: sûr.
8: En fait, donc, t'es d'accord, parce qu'on se fait chier le dimanche.
1: Bah oui.
8: Voilà.
1: Mais moi,
10: t'as dit non, Gérard. Tout à l'heure, t'as dit non.
1: Oui, mais non, c'est pas moi qui ai dit non. Ah, attention. Si. Non, j'ai jamais dit. Non.
7: Laurent, là, je peux poser une question.
1: Oui.
7: Alors, vous me faites marrer parce que vous êtes là, on se fait chier le dimanche, faudrait que les magasins soient ouverts. Mais faut penser à nous qui bossons.
8: Ouais, mais vous êtes payé plus, hein.
7: Ah ouais, mais attends.
8: Faire des choix dans la vie.
7: Attends, c'est pas avec de l'argent qu'on pourra se reposer, mais.
10: Bah, change de métier.
1: Mais attends, Laurent, dans ce cas-là, vous avez quand même des jours de repos dans la semaine.
7: J'ai des jours de repos dans la semaine, moi.
1: Comment?
10: Bien sûr.
1: Comment? Attendez. Calmez-vous. Comment, Laurent, j'ai pas tellement compris là. Tu dis que t'as jamais de jour de repos?
7: Non.
1: Tu te fous de moi, tu te fous de moi là? Tu te fous de moi là?
7: Ah non.
2: Tu te fous de Gérard là ou quoi?
10: Allez, tu veux, Gérard.
1: Laurent, je vais te dire une chose que j'ai jamais vu un agent de sécurité faire 24 heures, 7 jours sur 7.
7: Faut pas prendre des gens pour des canards.
5: Non, Gérard, je travaille tous les jours, j'ai rarement de jour de repos parce que sinon on bosse à plein régime.
2: Attends, t'es bien en week-end la semaine toi, non? T'es en week-end la semaine?
5: Bah ouais.
2: Ah ouais, bah voilà, donc tu travailles quel week-end toi?
5: Bah je travaille la semaine en week-end quoi.
2: Ah ouais, mais le week-end c'est la semaine pour toi?
5: Bah bien sûr.
2: Ah ouais, bah d'accord.
1: Ouais, donc la semaine
5: mais
1: tu te reposes.
5: J'ai des week-ends de 7 jours.
1: Non, bah ça va pas, non.
2: Ah c'est possible.
1: Non, mais de toute manière on va faire un débat sur les agents de sécurité un de ces jours.
10: Non, c'est bon.
1: Ah bah si, j'ai le droit de faire ce que je veux comme toi.
2: Mais t'auras pas de nana, Gérard, réfléchis.
1: Il y a des nanas qui font de la sécurité, je suis désolé maintenant.
2: Non, ça s'appelle des chiens, c'est pas des nanas.
1: Ouais,
2: non, pas tout confondre.
1: Bon, oui.
8: Toi qui disais tout à l'heure, tu disais ouais, Max et tout, on aimerait bien qu'il nous parle de sujets, qu'il nous fasse rire, etc. Bah je trouve que les sujets là que tu choisis, ça fait pareil hein.
10: Bah ouais hein.
8: Les agents de sécurité, il y a rien
10: de drôle.
2: C'est pas grave, pour le moment le débat c'est les grandes surfaces. Et le cul ça va arriver, vous inquiétez pas, avec Gérard ça arrive toujours.
1: J'ai
2: un message Minitel encore de Ben qui demande si toi Gérard, pour te taper un délire, t'essaierais pas les lits dans les grandes surfaces avec Sandy.
1: Mais attends, l'autre il pose une question, mais il va attendre un petit peu.
2: Ah d'accord, ok.
1: Il va attendre un petit peu parce que la question va sûrement.
2: Ben attends, ça se trouve la question, Gérard il l'a écrite avec ses cerveaux.
1: Donc là je pense que je vais avoir des réactions vachement très très dures.
7: Très
1: même bidon, je pense, sur cette question. Cachetez-vous. Tu sais qu'il y accouche là? Jeannette, si ça te plaît pas, tu as commencé
8: c'est
1: par.
8: C'est pas moi, Gérard. Tu confonds qu'un mec là. Hein.
1: Ouais,
8: Gérard hurle plus fort, on t'entend pas.
1: Hein, vous allez vous calmer. Celui qui s'amuse à dire des conneries comme ça, ça commence à bien faire. Ok. Alors deuxième question. Cachetez-vous le plus en grande surface?
8: Pardon.
1: Cachetez-vous.
8: Pardon.
1: Oh, s'il vous plaît, vous calmez ou sinon vous allez tous dégager.
8: Bon, on n'a pas compris la question, Gérard. Tu peux répondre, s'il te plaît?
1: Cachetez-vous le plus en grande surface?
8: Hein, ah oui, bon. D'accord, la connerie.
9: Alors Jeannette, hein, ouais. Moi ce que j'achète le plus en grande surface, c'est les cassettes de cul, les cassettes de cul, et surtout normal, les ustensiles d'amour. Hein.
1: C'est-à-dire
9: God ceinture, tu vois.
1: Ouais,
2: ok. Mais ça, tu le trouves pas en supermarché facilement.
9: Ah, non. Si.
1: Non.
2: Gérard, est-ce que tu connais les supermarchés du sexe?
1: Non.
2: Est-ce que t'as déjà vu, non?
1: Il y en a dans... Non, j'ai jamais... c'est à part les cassettes vidéo porno, c'est tout.
9: Tu veux que je t'emmène, Gérard?
1: Non, c'est bon.
9: Avec Sandy?
1: Non. Merci, Jeannette, pour...
9: Non, mais tu vas... je vous emmène tous les deux pour découvrir. Hein.
1: Non, mais j'ai pas besoin... J'ai pas besoin.
9: Je peux vous emmener dans une boîte d'échange.
1: Non, mais je te signale que je connais Paris mieux que toi.
7: Hein. Oh, attention.
1: Alors là, fais gaffe. Alors, je peux te dire que dans Paris, je connais pas mal de coins bien. Ok. Donc, on va demander à Jean-Luc.
7: Bon, mais moi, j'achète des crayons à papier rouge.
1: Hein?
7: Des crayons à papier rouge.
1: Des crayons à papier rouge.
7: Oui, rouge.
1: Ah ouais.
7: Parce que c'est moins cher.
1: Ah ouais. Et t'achètes pas des crayons à papier noir non plus.
7: Que des rouges.
1: Ah ouais.
7: Ça, des rouges.
1: Parce que t'es raciste.
2: Non, n'importe quoi, Gérard.
7: C'est pas du tout.
2: C'est nul.
1: Mais non, mais c'est... Donc,
7: les
1: pour toi...
7: C'est moins cher que les bleus.
1: Mm-hmm.
7: Ah, bon, j'ai fait... petite comparaison.
1: Mm-hmm.
7: Je vais plutôt chez Mammouth pour les rouges.
1: Ouais, mais Jean-Luc, oui. Jean-Luc, s'il te plaît, tu vas arrêter de citer les...
2: pas de marque, pas de pub.
1: Tu vas habiter.
7: Je vais chez... Mm-hmm. Pour les bleus, je vais chez...
1: Mm-hmm. Ouais, d'accord.
2: Intermarché.
1: Allez.
7: Et les verts,
1: tu vas où?
7: Alors là, les verts, j'ai du mal à en trouver parce qu'ils sont tous à peu près au même prix. Bah, les verts, moi, je te conseillerais d'aller chez...
9: Mm-hmm. Non, chez... Mm-hmm.
1: Bon, Zach,
2: Auchan.
1: Merci.
2: Mammouth, Leclerc, Casino.
1: Non, mais c'est bon, on a dit pas de marque, s'il vous plaît. Zach.
4: Bah écoute, moi c'est simple, deux seuls produits que j'achète donc dans les grandes surfaces et autres, c'est les kiwis et les crevettes.
1: Hein?
4: Voilà.
1: De quoi?
4: Kiwi, tu sais, c'est un fruit.
1: Ouais.
4: Ouais. Les crevettes, c'est comme
1: ouais, bah je sais, ça c'est du poisson.
4: Non.
1: La crevette, c'est pas du poisson.
4: C'est des crustacés. Mais
9: mon cul,
4: c'est
9: du poulet.
1: Mais mon cul, c'est du poulet, t'en veux pas une aide?
9: Wow,
1: Billie Jean.
9: Oui, écoute, je vais à Carrefour.
1: Ouais. Billie Jean.
7: Non, tu l'as dit.
1: Billie Jean.
9: Oui.
7: Pas de nom.
1: On a dit pas de marque, s'il te plaît.
9: D'accord, ok. Écoute, moi j'y vais, c'est pour acheter des pots de peinture.
1: Mm-hmm.
9: Et j'achète tout ce qui est bricolage, c'est ça.
1: Mm-hmm. Ouais.
9: Et puis j'achète des fruits et puis j'achète voilà.
1: D'accord. Laurent.
7: Bah écoute,
1: attendez, il y a une question.
2: Ah. Non, je vous laisse seulement après que tu n'oublies pas de répondre, toi.
1: Ouais, mais je réponds, t'inquiète pas là. Laurent.
7: Ouais, ben moi, étant donné que je travaille dans le milieu de supermarché, j'achète rarement, quoi, on me donne. Rarement, ce qu'on me donne, ce sont essentiellement des denrées alimentaires, quoi, de la bouffe, café, périmé. Chocolat, cornflakes, gaufres. Mm-hmm. Voilà, de la bouffe, quoi. C'est tout, de la bouffe pour manger, quoi.
1: Mm-hmm. Ouais, mais ça...
7: Ça sert pour survivre.
1: Oui, mais je pense que ça, on te le donne. C'est
7: oui, on me le donne parce que c'est périmé, bien, hein. Parce qu'en plus, j'ai mon salaire et j'ai pas à investir dans de la bouffe. Quoi.
1: Mmh. Ouais, mais ça, c'est le directeur qui te le donne.
7: Bah écoute, mon directeur, monsieur, est très sympathique et là-dessus, bah, il me file déjà un bon salaire de quelques
1: milliers
7: de francs. Et en plus, j'ai de la bouffe, donc j'ai pas à me plaindre.
1: Mmh. D'accord.
7: Enfin, je me plains des horaires parce que je travaille 7 jours par week-end. Quoi.
1: Ouais, c'est ça, 7 jours par week-end.
2: Seulement dire un truc, Claire qui est sur le Minitel, qui est du département 06, qu'elle raccroche et surtout qu'elle met son numéro parce qu'elle veut dire un truc très très chaud, Gérard.
1: Mmh.
2: Et aussi qu'on manque de filles, donc les filles appelez au 0803 08 5000, merci.
7: 06, c'est les deux.
1: Ouais, parce que là, on en a, mais je crois qu'elle dort un peu.
2: Ouais, hein.
9: Non, Gérard, on dort pas.
1: Jeannette.
9: On a pas tes questions. Hein.
1: Jeannette.
9: Oui, alors moi, je préfère acheter tout ce qui est concombre, carotte, salade verte... raclette, tout ce qui est plutôt fruits et légumes.
1: Mm-hmm.
7: Pour en faire quoi? Et
1: tout ce qui est ouais, mais, Jeannette.
9: Pour en servir.
1: Ouais, mais Jeannette.
9: Oui.
1: Et dans ces cas-là, si tu vas dans une grande surface et t'achètes que des fruits et légumes, t'achètes jamais de viande alors?
9: Bah non, parce que je préfère que les fruits et légumes. Hein. Je suis végétarienne donc.
1: Ah d'accord.
9: Voilà.
1: Mais de toute manière, ça t'empêche pas de manger de la viande quand même.
9: Bah non, quand on est végétarienne, on mange pas de viande, Gérard.
1: Ah bon?
9: C'est quoi
1: oui,
9: végétarien? Ah
7: bon, c'est drôle ça.
1: Ouais.
9: Ça veut dire quoi être végétarien?
1: Ben, ça veut dire que tu manges pas de viande à mon avis, hein, c'est ça?
9: Je sais pas.
1: Non, tu sais pas. Ah bah ben alors c'est pas mal. Oui.
11: Donc, alors, on accueille Fred à la place de Marie Carré parce qu'elle disait rien. Et on accueille Richard, c'est un belge.
9: Salut Fred, salut
12: tout le monde.
11: Ah, bah Richard, ah, bah, c'est belge.
2: C'est
11: donc,
2: un belge, hein, c'est un con.
1: Voilà. Donc Fred. Fred.
12: Fred.
9: Bonsoir,
1: c'est
12: qui?
1: Fred.
12: Bonsoir.
1: Oh, s'il vous plaît, vous le laissez répondre, merci. Donc Fred.
12: Oui.
1: Donc alors pour toi, je pense que tu as entendu la question.
12: Non, pas du tout.
1: Alors qu'est-ce que vous le plus en grande surface?
12: Des paillassons.
13: Ah, c'est pas mal, hein.
1: Ouais, pour faire quoi?
7: Bah, pour m'essuyer les pieds, qu'est-ce que tu crois? Bah,
11: Tu t'essuies les fesses avec des paillassons, Gérard?
1: Ah non, c'est Fred, hein, c'est pas moi.
13: Spontex,
1: non,
13: il se mouche avec les paillassons. Okay,
1: alors moi, je vais quand même vous dire, moi, j'achète en grande quantité. Merci pour celui qui fait du bruit derrière.
13: C'est pas grave, je vais gérer.
1: Donc, j'achète le plus de la nourriture et bien sûr des préservatifs. Et je pensais qu'il y en a qui allait me parler de ça, mais je pense que là, vous avez...
7: Coton-tige ? Moi, j'en ai parlé, Gérard.
1: De quoi ?
7: De la bouffe.
1: Oui, mais je pensais que vous allez me dire qu'on achète aussi des préservatifs, mais personne n'y a pensé.
13: Il y a une question, excusez-moi, sur le Minitel de Zeus, qui demande si c'est Gérard ou Sandy qui font les courses au supermarché.
1: Les deux.
13: Mmh. D'accord.
7: Et vous achetez quoi? Donne-moi ta liste de courses, Gérard.
13: Toi, qu'est-ce que tu vas acheter dans le supermarché pendant que Sandy, elle va acheter autre chose?
1: Non, bah, on est tous les deux à faire les... Oh, s'il vous plaît, vous
11: essayez de répondre.
1: Merci. Oh, merci. Donc ce qu'on achète, on est tous les deux, on fait tous les deux les rayons et on achète ce qu'on a besoin.
7: Ouais, c'est Fred.
1: Oui, Fred.
7: Je voulais savoir si Sandy, elle te promène dans le caddie, c'est comme les bébés.
1: Non, quand même pas. Quand même pas, Fred.
7: Et Jean-Luc, tu la promènes ou pas?
1: Quand même pas.
7: Non,
1: quand même pas à ce point-là. Laurent, oui, t'avais une question?
7: Combien est-ce que tu dépenses en moyenne par semaine et hebdomadairement pour les courses, tous les jours?
1: Tous les jours ou par semaine?
7: Gérard, c'est Laurent
1: Montuel,
7: ma mère,
1: elle aime
7: bien.
1: Attends, oh, s'il vous plaît, là.
13: Quotidiennement par semaine, combien?
1: Quand on fait les courses, on fait les courses pour un mois.
7: Ouais, mais tu les fais annuellement?
1: On remplit carrément pour un mois, donc...
7: Mais donc tu fais tes courses annuellement?
1: Oui, ben, je les paye pour le mois.
7: Oui, bah, annuellement. C'est comme quand ils se lavent, pour le mois.
8: Mais
1: oui.
8: C'est toi qui achètes le savon, shampoing, tout ça?
7: Oui. Pas de savon.
8: Comment? La tasse.
1: Oui.
8: Ah, c'est toi?
1: Oui.
8: Donc vous dépensez combien par mois?
1: En tout, ça nous fait du 1000 balles.
7: Mais le problème avec le savon, c'est qu'il s'en sert pas parce qu'il n'y a pas de notice dedans. Donc,
1: ouais, tu sais qui dit ça là? Donne ton nom là, s'il te plaît.
13: C'est Jean-Luc.
1: Alors Jean-Luc, bonne nuit.
13: Non, c'est une blague. C'était pas Jean-Luc.
7: C'est Laurent.
1: Oui.
7: Alors moi je suis vigile, je peux raconter des anecdotes?
1: Bah vas-y.
7: Alors moi je suis vigile, je vais t'expliquer comment ça se passe. Alors toute la journée, je me promène dans les magasins, je fais semblant d'acheter, en fait, j'achète pas.
1: Non, attends. Déjà, tu fais pas semblant d'acheter, tu étais là pour surveiller pour
7: oui,
1: ceux qui veulent.
7: D'accord. Mais je me fais passer pour un client, je fais semblant d'acheter, mais j'achète pas.
1: Ouais.
7: Et une journée, j'ai trouvé une femme qui planquait tout au niveau de sa poitrine.
1: Ouais.
7: Et il se trouve qu'en fait, je me suis trouvé con parce que c'était sa poitrine.
1: Ah, c'est n'importe quoi.
7: Non, c'est pas des conneries, quoi. Je me suis trouvé con et je me suis viré, quoi.
1: D'accord. Jean-Luc.
7: Oui.
1: T'as quelque chose à rajouter sur la question?
7: Ah non, je suis d'accord. Par contre, c'est Laurent, j'ai une deuxième anecdote.
1: Attends, Laurent, s'il te plaît.
7: Non, mais attends, mais...
1: Non, mais attendez, s'il vous plaît. Zach, t'as quelque chose d'autre à rajouter?
7: Absolument
1: sur la
7: pas,
1: question?
7: Aucun.
1: Bon, Billie Jean.
8: Oui.
1: Je pense que toi, t'as encore quelque chose à rajouter.
8: Ouais, comme d'hab. Et je vais te dire, José, un flacon de shampoing, ça dure combien de temps chez toi?
1: Ça me fait 2 mois.
8: Oh.
1: On te lave la tête toutes les semaines.
8: Une fois par semaine?
1: Non, bah, déjà, il y a eu un statistique de fait que si tu te laves plus trop souvent la tête, après, t'as des problèmes de cheveux.
8: Ah, ouais, c'est vrai.
1: Ouais.
8: Et José, tu te laves combien de fois par semaine?
1: Je me lave tous les jours.
13: Il y a une question sur Minitel. Il y a une question sur Minitel de chez Plucky, parce que c'est le nom est passé, et il demande si pour faire des économies de shampoing, tu te laves pas avec les chiens d'Henri.
1: Oh, je te préviens. Le mec, il a intérêt de se calmer parce que Henri, il est là-haut.
13: Ah bon, d'accord.
1: Alors il ferait mieux de se calmer.
13: C'est pas sympa pour les chiens d'Henri en plus.
1: Il ferait mieux de se calmer, le Lascar.
13: Calme-toi, Lascar. Et surtout, Ivan, donne ton numéro de téléphone, c'est une fille, elle veut participer au débat.
1: Bah alors, car accroche ou car donne son numéro.
8: Gérard,
1: donc, c'est qui?
8: Jeannette.
1: Oui, Jeannette.
8: Oui, j'aimerais savoir si tu mets du shampoing pour te laver l'anus, si tu mets à l'intérieur le shampoing ou si tu laves juste le frottant.
1: Non mais attends, là... Oh, non, s'il vous plaît!
7: Gérard, c'est Laurent.
13: C'est pas le thème du débat, Gérard, ce qu'elle dit là.
1: C'est pas du tout le thème, donc je répondrai pas à cette question.
13: Ouais, t'as raison.
7: Gérard, c'est Laurent.
1: Oui, pour
7: alors,
1: finir.
7: J'ai une deuxième anecdote à propos de mon métier de vigile, et celle-là, elle est moins marrante. C'est qu'un jour, j'ai pris une femme à voler, et je voulais dire que là, c'est dégueulasse parce que je me suis trouvé con parce qu'elle volait pour donner à manger à ses enfants, quoi.
1: Mais ça, c'est souvent, hein.
7: Ouais, mais ça, c'est dégueulasse, et je sais pas trop quoi faire dans ces cas-là.
1: Mm-hmm.
7: Ça, je peux te dire que ça m'est arrivé déjà 3 ou 4 fois. en 2 mois de métier de vigile et je peux te dire que c'est assez dur à assumer. Quoi.
1: Ouais, mais ça, je peux te dire une chose, Laurent, que c'est fréquent, hein, ce que tu viens de dire. Hein.
13: Pourquoi ?
1: Ça, c'est régulièrement, parce que t'as qu'à voir, je sais pas, là, pas en ce moment, parce que je peux pas, je prends pas le métro, mais sinon, t'as pas mal de personnes qui sont là devant l'entrée des bouches de métro et qui font la manche et qui ont un petit avec eux. Qui c'est qui vient de raccrocher ?
11: C'est Zach.
7: Pièces, toi, Gérard ?
1: Hein ?
7: Est-ce que tu donnes des pièces aux gens qui font la manche ?
1: J'ai donné... Je donnais, mais maintenant, je donne plus. Donc, c'est pas le temps. C'est bon, ça y est. Non, mais c'est bon, on est...
7: On revient sur le débat, Gérard.
1: Oui, parce que c'est ce qu'on va faire. Oui, on revient sur le débat, oui.
7: Je peux te poser une question, c'est Fred.
1: Oui.
7: Donc, sur les grandes surfaces, il paraît que si on regarde ta cervelle, c'est une toute petite surface, c'est vrai ?
1: Non, ça, c'est faux. Alors, Fred, tu as
13: calmé.
7: Non, mais je recentre le débat.
14: Vas-y, je réponds à ta troisième question.
1: Alors, quelle différence y a-t-il entre un supermarché et une épicerie ?
7: Moi, je sais.
14: Réponds.
1: Alors, Jeannette ?
14: Alors, la différence, c'est que dans une grande surface... On peut trouver beaucoup plus de choses que dans une épicerie. Et l'épicerie, c'est beaucoup plus cher que les grandes surfaces.
1: Mmh.
14: Et dans les épiceries, on n'a pas de caddie, on est mal servi, on est mal accueilli. Et voilà.
1: D'accord. Fred ?
15: Ouais, les épiceries, c'est pour les vieux.
1: Pas spécialement. Mais Fred, oui. Moi je peux te dire une chose, quand t'as besoin de quelque chose et que la grande surface est fermée, t'es bien content d'avoir une épicerie quand même à côté de chez toi.
7: Fred, je l'ai reconnu, c'est Ultraman.
1: Bon, ça y est, c'est tout. Vous arrêtez de... Laurent ?
7: Ouais. Donc, la différence entre un supermarché et une épicerie, c'est que, déjà, c'est un commerce, donc il n'y en a pas vraiment.
1: Mmh.
7: Mais l'épicerie et tout, c'est un magasin de proximité.
1: Mmh.
7: Plus cher qu'un supermarché, il est vrai.
1: Non, mais tu reviens à la question. Ouais, mais tu reviens à la question que Jeannette disait.
7: Exactement, je suis tout à fait complètement d'accord avec toi. Mais d'un côté, je préfère le supermarché quand même.
1: Oui,
7: beaucoup plus de choses.
1: D'accord, je suis d'accord avec toi, Laurent. Je vais revenir sur cette question-là après. On va demander déjà à Billie Jean qui a répondu et je vais réagir aussitôt derrière.
14: Oui, alors écoute, moi je crois que c'est une question de surface. Hein. Donc l'air c'est pas la même chose, quoi.
1: Mm-hmm.
14: Premièrement,
7: au carré du rectangle.
14: Et en deux, c'est que les prix ils sont multipliés par 20.
1: Hein ? Non, attends, et Billie Jean.
16: Tu vas pas souvent faire les courses.
1: Oh, Billie Jean,
14: oui.
1: Je vais te dire une chose, que dans une grande surface, les prix sont quand même contrôlés, dans les épiceries aussi.
14: Ah non,
1: si, je peux te dire que les prix sont contrôlés, désolé.
14: Il y a troisième différence, c'est que le nombre de caissiers de caissières est limité.
1: Ah ben attends, dans une épicerie, dans une épicerie, tu vas pas mettre 50 caissières. Oui, mais attendez. Par contre, si des fois, on pouvait avoir une caissière qui pourrait... Non, mais c'est bon, on a le tableau.
13: Non, c'est la caissière qui te répondait, là.
1: Non.
11: Oui. On va en avoir une caissière si Ivan raccroche son Minitel.
14: Mais pourquoi voilà. On n'appelle pas un
1: train ? Non. Tu permets, Billie Jean, parce que je sens que... Bon, Jean-Luc, pour terminer.
7: Bon, ben moi, la différence qu'il y a entre une épicerie et un supermarché, c'est ça la question ?
1: Mmh.
7: C'est que sur l'épicerie, il y a marqué épicerie.
1: Mmh.
7: Et supermarché, il n'y a pas marqué épicerie.
15: Bien vu.
7: Mais il n'y a pas marqué supermarché non plus.
1: Ah bon ?
7: Il y a marqué... Ou alors, il y a marqué...
13: Intermarché au champ.
7: Pas de nom, pas de marque.
11: Pardon,
7: pas de
11: casino.
14: Pas de marque.
7: Ou alors, des fois, il y a marqué aussi...
1: Oh.
7: Arrêtez de dire mammouth, putain.
15: Voilà.
7: On dit pas mammouth,
15: j'ai bon.
1: Ah.
7: C'est une bonne réponse ?
1: C'est pas mal, ouais. J'ai cru entendre un truc qui m'a pas fait plaisir.
7: Ah, quoi ?
1: Ah ouais.
14: Quoi ?
1: Donc alors je vais répondre.
13: Vas-y, réponds Gérard. Laissez répondre Gérard.
7: Mais nous on n'entend jamais rien.
14: Putain, mais laissez parler Gérard.
1: Je vais quand même répondre à Laurent et à Jeannette sur la question qui m'ont dit que sur cette question là. Moi je peux vous dire une chose, on est bien content d'avoir des épiceries quand même, parce que si les grandes surfaces sont fermées le dimanche, comme il y en a certaines, hein, donc on est bien content d'avoir une épicerie pour aller chercher ce qu'on a besoin à côté de chez soi.
14: Non mais t'as qu'à faire tes courses pour le mois. Hein.
1: Oui mais d'accord, mais tu peux pas tout trouver dans une grande surface.
7: Regarde, attendez.
13: Il y a beaucoup plus de trucs dans une épicerie, hein, c'est clair.
1: Non mais regarde Jeannette, moi je vais te dire une chose, quand t'as eu la grève là, des routiers qui t'ont tout bloqué, heureusement que t'avais des épiceries pour... Oh s'il vous plaît, vous arrêtez de faire du bruit derrière, merci, quand je réponds.
14: Mm.
1: Parce que sinon je vais plus répondre aux questions, vous allez voir, ça va aller très vite avec moi là.
14: Hein. Je t'écoute Gérard.
1: Donc quand il y a eu la grève des routiers, qu'ils ont tout bloqué, les grandes surfaces et tout, Donc tu étais bien contente d'avoir une petite sur une épicerie pour trouver ce que tu avais besoin.
14: Bah oui, surtout que dans l'épicerie, c'est beaucoup plus grand qu'une surface.
1: Non, mais dans l'épicerie, c'est peut-être plus cher.
14: Ouais.
1: Hein, ça, je le reconnais, c'est vachement cher, ça c'est sûr. C'est le problème c'est le problème que on pourra jamais résoudre. Une épicerie, c'est trop cher.
17: Gérard, c'est Laurent.
1: Oui.
17: Moi, je voulais te dire que je suis pas tellement d'accord avec ce que tu dis parce que les épiceries comme les supermarchés, à cause de la grève des routiers, n'étaient pas ravitaillées non plus. Hein.
1: Oui, mais attends.
17: Donc les épiceries étaient plus facilement dévalisées que.
1: Ah ça a été les grandes surfaces qui ont été dévalisées en premier. Je suis désolé, Laurent.
17: Oui, mais les épiceries n'étaient pas ravitaillées non plus.
1: Ouais, mais t'avais certaines épiceries qui étaient ravitaillées.
17: Ah ouais, mais
16: par hélicoptère, je crois.
1: Non. Les gens, ils.
13: Par sous-marin, je crois.
1: Oui, Manu. Oui.
11: On accueille donc une caissière, Ivan.
1: Ah, Ivan, bonsoir.
13: Ivan.
16: Bonsoir. Ça va être à
1: vlo. Oh, s'il vous plaît, là, vous vous calmez derrière. Sinon, ça va gerber sec ce matin.
14: C'est
1: attends, tu permets, Billie Jean, on va demander à Ivan de répondre.
14: Ouais. Bonsoir.
1: Bonsoir.
14: Alors, c'est quoi la question?
1: Donc, quelle est la différence, quelle différence y a-t-il entre une grande, un supermarché et une épicerie?
14: La surface.
1: Bah ouais,
13: c'est une question.
1: C'est le débat sur les grandes surfaces. Ah, ça m'aurait étonné que tu me parles des surfaces. Ça. Oui.
14: Je peux dire un truc.
1: Oui.
14: Je voulais te dire en fait, c'est vrai que il y a aussi un autre élément, c'est que dans les épiceries, il y a des articles que tu trouves pas en supermarché. Hein.
1: C'est-à-dire?
14: Il y a des trucs, je sais pas, il y a plein de choses que tu peux pas trouver en supermarché. Je trouve que c'est dommage.
1: Ouais, mais d'accord. Ok. Donc, on va poser la quatrième. Seriez-vous prêt à danser dans un supermarché et on s'écoute les rois du MC avec Tiens-moi ça, ça me gratte. Et on se retrouve tout de suite après. 3h08, 5000, 0870, 5000 et toujours le 3615, code Fun Radio, rubrique directe.
13: Où il y a Pamela qui doit raccrocher car on va la rappeler.
1: Et voilà, c'est parti. On récupère Jean-Luc.
17: Bonsoir.
1: Ivan.
14: Bonsoir.
1: Billie Jean.
14: Bonsoir.
1: Laurent, Billie Jean, tu fais ta voix normale, s'il te plaît, merci.
14: Bonsoir.
1: Laurent.
17: Bonsoir Gérard, bonsoir Manu, bonsoir Fildar, bonsoir tout le monde.
16: Bonsoir.
1: Bonsoir. Jeannette.
14: Bonsoir. Bonsoir Gérard.
1: Et Pierre.
18: Bonsoir.
1: Oh, tu te réveilles, Pierre, s'il te plaît, merci.
18: Oui, oui.
14: Prends ta voix normale, s'il te plaît.
18: D'accord.
1: Bon, vous vous calmez, s'il vous plaît, merci.
14: Oui. Bisous, Fildar.
1: Bon, ça y est, on se calme là. Alors, seriez-vous prêt à danser dans.
14: Bisous, Fildar.
13: Ah, on a compris, on continue le débat, merci.
1: Voilà.
18: Ça va kiffer comme un dingue.
13: Vas-y Gérard, enchaîne.
1: Seriez-vous prêt? Oh
14: Gérard, on t'écoute.
1: Seriez-vous prêt à danser dans un supermarché?
14: Oui.
1: Pierre.
18: C'est Pierre. Pour moi, ces questions. Pierre. Oui, s'il y a de la musique, s'il y a de la bonne musique, je suis prêt à danser dans le supermarché.
1: D'accord. Ok. Jeannette.
14: Ouais, moi ce que je fais, c'est que j'ai dans les rayons CD, j'écoute au casque et là, je me mets à danser comme une folle.
1: Bah ça, c'est tout le monde, là, je pense, à mon
13: sur
1: ami.
13: Sur quel genre de musique?
14: Sur quel genre?
1: Sur quel genre de musique? Sur quel genre?
14: Sur la techno, le rap, l'opéra, le classique, tout, quoi.
1: Hein? Sur la musique classique, tu danses?
14: Ouais, opéra aussi.
1: Oh là, bah d'accord. Non, merci. Laurent?
17: Tu sais, sur Radio Mousquetaire, t'as pas tellement envie de danser.
1: Laurent, si tu continues à citer une marque de magasin, tu vas virer.
16: Tu vas virer grave.
18: Radio. C'était une radio.
1: Ouais, bah, même les marques de les stations de radio, d'accord,
17: d'accord.
1: C'est la dernière fois que je te le dis. Ok. Oh, Laurent.
17: Oui, oui.
18: Parce qu'il y a du monde qui attend derrière, je te le dis.
1: Billie Jean.
14: Oui. Écoute, j'ai pas écouté la question.
13: Non, c'est moi. Gérard, c'est moi, je vais parler au standard.
1: Ah bon. Alors, seriez-vous prêt à danser dans une grande dans un supermarché, pardon?
14: Écoute, s'il y a de la musique classique, s'il y a Beethoven, Mozart, ça met de l'ambiance, j'y vais, c'est clair.
1: Ouais, d'accord. Tu danses sur de la musique classique, toi?
14: Bah, bien sûr, je
1: t'es comme Jeannette, alors?
14: Bah oui, tu as de la valse, du tango, tout ça, y a pas de problème.
19: La salsa et tout, hein.
18: Ah, ça a bien changé le débat.
1: Genre, Ivan?
14: Ouais. Bah, moi, je serais prête à danser s'il y a Fildar avec moi.
1: D'accord.
14: Ouh.
1: Ok, Jean-Luc.
18: Bon, mais moi, quand je vais acheter mes crayons bleus chez j'adore trop la musique qu'ils mettent, quoi, ça me fait trop triper, alors je prends un petit XE. Et tu me verrais, quoi, c'est grave, quoi, j'adore, je vais tout le temps là-bas, ils mettent de la pure zik. Et je vais tout le temps chez parce qu'ils mettent de la zik tonnerre, quoi, c'est grave. Hein. Faudrait que tu viennes, Gérard, quoi, c'est chez trop fat, tu connais.
1: Alors, moi, personnellement, mais j'irai jamais danser dans une grande surface.
18: Hein. Et Jean-Luc, tu veux pas que je te dans la cave?
1: S'il vous plaît, Pierre et Jean-Luc, vous vous calmez, s'il vous plaît, merci. Mais ça, sinon, vous allez gerber tous les deux.
18: Non.
1: D'accord.
17: Pierre.
18: Ouais.
17: Parce que je peux te prendre dans les cabines d'essayage.
1: Non, bon, alors, Jean-Luc et Pierre.
18: C'est pas moi.
13: C'était Pierre, c'était Laurent.
1: Tu prends Laurent et Jean-Luc, tu...
19: Mais c'est pas moi, bah oh. Laurent et Jean-Luc, hop.
20: Ouais, j'ai rien dit.
1: Utilisez-vous les produits que vous achetez dans une grande...
21: Mais t'as pas répondu, là.
1: Bah, moi, je vous ai dit que j'aimais pas danser dans les supermarchés.
21: Mais
1: ça y est.
21: Pourquoi?
1: Parce que quand tu fais des courses, t'es pas là pour danser, t'es là pour faire tes courses.
21: Ouais.
1: D'accord.
20: En plus, c'est gratos, tu rentres gratos dans les courses.
21: En fait, la grande surface, c'est une boîte, hein.
1: Non.
21: Mais Gérard, faut rendre l'utile à l'agréable.
1: Ouais.
21: Faut rendre l'utile à l'agréable, faut danser.
1: D'accord.
21: Bon, vas-y.
1: Alors, utilisez-vous les produits que vous achetez dans une grande surface?
21: Ouais. Non.
1: Oui, qui, oui?
21: Bah, Ivan.
1: Oui.
21: Bah ouais, sinon je les achèterais pas. Non, mais explique.
1: C'est-à-dire. Oui, voilà, je...
21: Explique. Bah, si je vais dans un supermarché, c'est quand même que j'ai besoin des produits que je vais acheter.
1: Oui.
21: Donc, autant les utiliser après.
1: Non,
21: c'est pas logique.
1: Non, non, alors là...
20: Moi, c'est le contraire, c'est pire.
1: Oui.
20: Moi, ce que je fais, c'est que je les stocke parce que j'ai flippé la guerre du golf, là.
1: Bon, Pierre, bonne nuit. Allez,
20: mais
1: hop, ça peut être...
20: Il
22: a rien dit, là, Gérard. Tu t'es braqué contre lui, je sais pas pourquoi.
1: Non, mais il répond à côté de la question.
22: Mais non, il a dit qu'il a stocké parce qu'il avait peur de la guerre du golf.
1: Utilisez-vous les produits que vous achetez dans une grande surface, c'est pas le truc pour la guerre du golf.
22: Et ben lui, il les stocke parce qu'il a eu peur.
20: Bon, ok. Que
1: s'amuser
20: nous attaque, tout ça.
1: Ouais, ben, pour l'instant,
22: c'est pas le terme du débat.
1: C'est pas le thème du débat. D'accord, Pierre? Alors, c'est la dernière fois que je te le dis aussi à toi.
20: Oh là là, il y a la discrimination, là.
1: Jeannette.
21: On est en démocratie.
23: Oui, alors moi, je les utilise pas. Je m'en sers d'objets de décoration.
1: Mmh.
23: Et je les empile au fur et à mesure de mon KGB.
1: D'accord.
21: Vous êtes beau.
1: Laurent?
24: Oui, ben, moi, pas forcément.
1: Pourquoi?
24: Parce que d'une part, comme je t'ai dit tout à l'heure,
1: j'ai... Bah oui, toi, oui, comme t'es vigile,
24: pas,
1: donc...
24: Des fois, je fais des dons au Resto du Cœur.
1: Uh-huh.
21: Ah, c'est bien.
20: Pour nourrir ta famille.
1: ça suffit derrière, s'il vous plaît, pour dire des conneries.
24: C'est Tony. Il est pas, Tony. Non, rappelez les habituels, parce que tu dis...
1: Oh, ça commence à bien faire, là. Vous laissez parler Laurent, s'il vous plaît, merci.
24: Bah oui, mais attends, moi, je me fais casser depuis tout à l'heure. Et
1: non, mais t'inquiète pas, entre Jean-Luc et Pierre, ça va, ils vont se calmer, là.
24: Moi, je donne au Resto du Cœur, Croix Rouge, Emmaüs, tout ça, quoi.
1: Uh-huh. D'accord.
24: Parce que moi, les trucs, je les paye pas. Donc pourquoi j'en ferais pas profiter les autres, quoi? L'égoïsme, c'est pas mon truc.
21: Vraiment?
1: Oui, il va, Billie Jean?
21: Écoute, moi, j'achète, je fais des provisions, je fais des stocks, tout ça. Et, je les jette, ou je les garde. En fait, ça dépend, hein.
1: Attends, tu as acheté les produits que tu utilises, toi?
21: Comment?
1: Tu jettes les produits que tu utilises?
21: Voilà.
1: Mais pourquoi?
21: Bah, écoute, c'est psychologique, hein.
1: Ok. Ivan?
21: Oui, j'ai déjà répondu.
1: Jean-Luc?
24: Oui.
1: Tu réponds?
24: Bah écoute, moi je sens
21: pas très cher. Ouais, ça
24: pardon,
21: tu pourrais
24: parler? Ouais, excusez-moi.
1: Donc, bon Jean-Luc, s'il te plaît, tu te réveilles parce que ça commence à devenir lourd là.
24: Oui, mais je suis en train de parler là.
1: Non, mais tu te réveilles un peu plus et tu parles plus fort devant ton combiné, s'il te plaît.
20: Quand je vais acheter mes crayons bleus.
1: Jean-Luc, c'est terminé pour toi. Terminé, c'est terminé. Je commence à en avoir ras-le-bol de tes conneries. Allez hop, pour Jean-Luc, c'est fini. Manu, s'il te plaît. Pour Jean-Luc, c'est terminé.
22: Ça y est. Oui.
1: Pamela, s'il te plaît, tu raccroches.
22: On va essayer de la joindre. Bon, on a son
1: tu
22: numéro.
1: Tu raccroches ton minital, s'il te plaît, merci.
22: Mais c'est
24: Gérard,
22: fait.
24: C'est Laurent.
1: Oui.
24: T'as le bonjour de ma mère.
1: D'accord, c'est bien.
21: Donc, tu appelles les mamans maintenant.
1: Oh, s'il vous plaît, je vais répondre.
22: Ouais.
1: Donc, alors, les produits qu'on utilise, c'est des produits qui sont de démonstration. Et ça, je pensais que tout le monde allait en parler, mais ça, personne y arrivait à cette question. Et pourtant, c'était une question qui était à peu près bien. Hein. C'est des produits, c'est des trucs qui sont démonstration. C'est comme le parfum, vous en mettez un peu sur la main pour savoir quelle odeur qu'il a. Et si vous allez le prendre, et derrière, vous avez les produits. Vous avez le flacon neuf. Au début, c'est de la démo.
21: Ah, c'était ça, Gérard?
1: Eh oui.
21: On a mal compris la question.
1: Ah ben, utilisez-vous les produits que vous achetez dans une grande surface, c'est les produits qui sont en démo devant les trucs.
21: Ah, d'accord.
22: Est-ce que t'as déjà goûté les saucissons, là? Tu sais, des fois, il y a des stands sur les côtés où ils coupent du saucisson. T'as déjà goûté?
1: Ouais.
22: Et ça s'appelle un pipe show, les mecs.
1: Non, mais ça, c'est des démonstrations pour acheter la charcuterie. Il y en a souvent dans les grandes surfaces
22: Mais t'en as déjà pris des saucissons ou pas?
1: Non, pas spécialement.
22: Pas cette semaine, t'en as pas pris?
1: Non.
22: D'accord.
24: Gérard, c'est Laurent.
22: Attendez, excusez-moi, on accueille Pamela, mais je préviens tout de suite, c'est la faute à Fildar, si on l'a rappelé. Ah non, bah attends.
1: Pamela, la place de...
21: Fildar, je suis déçu.
1: Pamela, à la place de... Jean-Luc? Pamela?
24: Gérard, c'est Laurent.
21: J'espère que c'est pas un trave. Hein.
1: Pamela?
24: Oui?
25: Allô, Gérard?
21: Oui, Pamela, tu réponds à la question, s'il te plaît?
25: Oui, est-ce que je peux avoir la question? Parce que j'étais au standard, j'ai pas entendu.
1: Utilisez-vous les produits que vous achetez en grande surface?
25: Ah bah bien sûr, sinon pourquoi on les achèterait, Gérard?
21: On n'entend pas très bien là.
1: Pamela, tu vas te réveiller s'il te plaît.
25: Non, mais je suis réveillée, Gérard.
1: Oui, mais tu parles un petit peu plus fort.
25: Oui, bien sûr que j'achète les produits, voyons.
1: Oui, non, mais tu travailles encore un petit
21: mais
1: peu plus
21: attends,
1: parce que ça commence.
21: Laisse-la parler.
1: Oui, mais ça, ça commence à m'endormir là, qu'elle parle tout doucement.
25: Gérard, je me suis fait opérer il y a pas longtemps.
1: Ah ouais, bah moi aussi. Alors voilà. Tu vas te réveiller, s'il te plaît, merci.
25: Oui, mon amour.
1: Il n'y a pas de mon amour qui tienne, d'accord, d'accord.
21: Arrêtez de faire de la laisse à Gérard, il veut que t'en dis.
1: Bon, alors maintenant, vous vous réveillez, s'il vous plaît. Alors, Pamela, pour terminer.
25: Évidemment que j'achète les produits, Gérard. Pourquoi je les achèterais, sinon?
0: D'accord, merci.
1: Bon, d'accord, d'accord, d'accord on Pamela, on a compris.
21: On a compris, c'est bien.
0: Excuse-moi, Gérard. Oui, deux secondes, sur Minitel, il y a Céline qui a 19 ans. Ouais, laisse ton numéro, on peut te rappeler.
1: Okay. Tu veux réagir au débat?
21: Ça va passer les traves.
0: Non, non, non, je veux seulement parler avec toi.
1: Ah non, non, mais c'est bon, moi je
0: non, je rigole, bien sûr que je vais participer au débat, c'est tellement passionnant ce soir.
1: Alors, pensez-vous, prenez-vous de... Oui, Laurent.
25: Je voudrais te dire que j'ai de gros
1: cadeaux. Oh, qui c'est qui est mal poli comme ça, là?
22: C'est Pamela, hein, c'est ouais. Fait.
1: Ouais, bah, donc Laurent, s'il te plaît.
22: Tu la vire,
1: viens là, viens là.
22: Non, bah non. Non, je la laisse.
1: Bah, laisse-la, on va voir si elle se répond. Voilà, on va la sortir, on va la casser. Laurent, vas-y.
24: Des gens qui volent des produits de démonstration, je peux pas les arrêter, quoi.
1: Non, mais attends, les produits de démonstration, on l'a dit, c'est des trucs que. La bouteille, elle est pas complète, hein.
0: C'est qui le vigile, c'est Laurent?
22: Ouais, ouais, c'est Laurent. Ouais.
0: Et pareil, en ce moment, Laurent, je sais pas si tu l'as vu dans ton supermarché, il y a un moustachu qui traîne et qui volerait pas mal de trucs.
24: Oui, d'ailleurs,
0: est-ce que tu l'as repéré?
24: Oui, Manu,
22: au rayon de la vinasse, hein, bien sûr.
0: Généralement.
1: Bon, essayez, c'est Pildar ou. Non! Mais c'est un petit moustachu qui a les.
0: Bah, qui a plus de dents, oui, qui a plus de dents, oui, c'est ça.
22: Qui a plus de dents et des croûtes sur les cheveux.
1: Avec un peu de bouc.
20: Avec sa complice, qu'on surnomme Grosse Gata dans le milieu.
1: T'es piégé là, mon pote. Hein. Il a même une casquette, hein, je peux te le dire. Alors faites gaffe à lui.
0: Mais non, tu mets jamais de casquette, Gérard.
24: Manu.
22: Oui, bon, je suis là.
24: Je confirme. Et Gérard, avec une grosse qui a un piercing.
21: Gérard, okay. Est-ce que tu penses
1: la grosse, ça t'emmerde.
21: Ça a quelque chose à voir.
1: D'accord, Laurent.
24: Quoi?
21: Si c'est toi qui... question, c'est la suivante.
1: Alors, prenez-vous de l'importance aux dates de consommation? On va demander à Pamela. Pamela.
25: Oui, bonjour Gérard.
24: Pierre, je peux causer avec toi?
22: Oh là, putain.
0: Bon, Gérard, moi je te propose un truc, Pamela, ça va pas être possible, on a besoin de la ligne en plus, donc ouais, salut.
22: Gâche-t'es.
0: Allez, bonne nuit, allez, ciao. On va rappeler Céline, elle a l'air vraiment chaude.
1: Ivan.
21: Oui.
1: Donc, pour toi?
21: Oui, c'est important quand même.
1: Mais dans quel sens?
21: C'est-à-dire qu'on peut tomber malade si on fait pas attention, donc... Mais ça va pas ou quoi?
1: Non mais attends, Billie Jean, d'accord?
21: Je suis pas d'accord. Hein.
1: Bon, Billie Jean,
21: si tu consommes un produit dont la date de consommation est
1: passée... Non mais attends, Billie Jean!
21: Tu peux avoir un gros chien après?
1: Billie Jean!
21: Elle est congelée, c'est bon. Hein.
1: Billie Jean!
21: Oui!
1: Je vais te dire une chose, que ce que dit Ivan a tout à fait raison.
21: C'est vrai, je suis
25: pas d'accord. Hein.
1: Bah si t'es pas d'accord, alors tu vas me dire pourquoi maintenant.
21: Tu veux que je te réponde maintenant ou après?
1: Non mais tout de suite.
21: Écoute, GG, ça veut rien dire, hein, les trucs-là, les dates de consommation, tout ça.
1: Mmh.
21: Ça veut rien dire, quoi, je veux dire...
1: vous arrêtez de vous battre, là, tous les deux, là?
0: Non, mais on a eu un problème.
22: Bah, non, oui, un petit problème, underground, hein, bien sûr.
0: Ok, Céline, merci.
1: Ouais, mais ça y est, là.
24: Pierre.
22: Et bravo à Fildar, encore une fois.
1: Qu'est-ce que c'est encore, c'était qui, encore, celle-là?
22: Non, rien, c'est pas grave, on gère,
21: Mais attends, GG.
1: Bon, alors, Billie Jean, alors pourquoi tu n'es pas d'accord avec...
21: Pendant toutes ces années, hein, depuis que le monde existe, jamais personne n'a crevé parce qu'il a bouffé un truc, que la date de consommation, c'était un mois après. T'as déjà vu ça où?
25: Mais non, mais t'as la chiasse, tu crèves pas.
1: Non, mais attendez, je vais vous répondre. Laurent.
24: Oui.
0: Vigile.
24: Oui.
1: Oh, tu travailles, s'il te plaît, là.
24: Oui, je m'arrête.
0: Pense un peu, essaye.
24: Oui, alors, mais attends, c'est dur.
1: Oh bah c'est dur, bah hein, ta couche.
24: Je suis con comme un balai.
1: Attends, non, Gérard, si t'es con, tu vas voir, tu vas dégager vite fait, toi.
0: Attends, Gérard, il fait de la radio.
24: Moi, les produits de consommation, évidemment, j'y fais gaffe.
1: Mm-hmm.
24: Parce que si tu manges, par exemple, un yaourt de marque...
1: Bon, hé, Jean-Luc.
24: Oui.
22: Il est parti, Jean-Luc.
21: C'est Jeannette.
1: Laurent.
24: Oui.
1: Tu arrêtes avec tes cises, avec tes conneries de parce que ça commence à bien faire. Tu
22: vas-y, dis mammouth, on s'en fout.
1: Tu réponds correctement à la question, sinon tu vas virer.
24: Écoute Gérard, si on a mis des limites de consommation, il faut en tenir compte parce que sinon on s'en trouve malade, quoi.
1: D'accord. Jeannette?
21: Oui, alors moi je pense que ma date de limite de consommation est bonne, mais est-ce que tu penses que la tienne elle est bonne?
0: Et c'est ce qu'on demande justement sur Minitel.
1: Là, je vois pas le rapport avec la question, hein,
21: mais
1: Jeannette.
21: C'est
0: surtout au niveau des toilettes que tu peux le voir, si t'es périmé ou pas.
21: Mais faut demander à Tanguy. GG.
1: Voilà.
21: GG.
1: Pierre.
20: Oui, Pierre, donc moi je mange tout périmé. Hein.
21: Ouais, voilà, comme
20: moi. Mais ça laisse des séquelles terribles parce que j'ai un kiff qui me pousse dans le cou.
23: T'as les dents qui tombent. À quoi?
24: Du côté droit.
23: Mais
13: GG, Pierre, c'est bizarre ce qu'il dit là.
1: Pierre,
23: tu
1: réponds à la question correctement ou tu vas gerber?
20: T'as pas entendu? Je te dis que moi j'ai tout périmé, que j'ai un kiss qui me pousse dans le cou. J'ai les dents qui tombent.
1: Bon alors Pierre, bonne nuit pour
20: mais
1: toi.
20: Qu'est-ce qu'il y a?
22: Il a rien dit, il a pas dit dans son et on accueille Reza.
1: Qui?
22: Reza.
13: Reza, raisin, on dit raisin.
23: Attends, salut Reza.
24: Non, c'est Reza.
1: Reza, bonsoir.
24: Bonsoir.
23: Mais GG.
1: Oh!
24: Ouais,
1: merci.
24: Bah alors, tu parlais des produits périmés.
1: Ouais. Prenez-vous de l'importance aux dates de consommation?
24: Ben, ouais, quand même.
23: Ben voilà.
24: On peut dire ouais. Ouais.
1: Alors, ouais, attendez, maintenant je vais répondre.
24: T'as le bonjour de ma grand-mère.
1: Laurent, s'il te plaît, t'arrêtes, parce que ça commence à devenir lourd, tes conneries.
24: Mais elle est périmée.
1: Ouais, je me demande si elle est pas périmée, sa connerie, à lui. Hein. Alors moi, je peux vous dire une chose, que tout produit a une date de consommation, et ça, c'est le plus important.
24: Alors, c'est archi faux.
1: Non, mais ça, toutes les dates.
23: Ouais,
22: laissez répondre Gérard.
24: Attends, Gérard, c'est Laurent.
1: Ouais, mais Laurent, ça suffit.
22: Laurent, attends 30 secondes, laisse répondre Gérard.
24: Attends,
22: tu poseras ta question
24: les
22: après.
24: Les shampoings, tout ça.
23: Non, attends, t'as pas écouté ce que Manu dit là.
22: Merci.
1: Voilà. Merci, donc, alors moi, je peux vous dire une chose, que tout produit a une grande importance. C'est pas spécialement les produits, bien sûr, mousse à raser, tout ça, ça pas de. Je vois pas le rapport que Laurent voulait dire.
24: Des produits.
1: Donc, toute marque, tout produit a une date de limite de vente. Donc une fois que c'est périmé, normalement, dans les grandes surfaces, le responsable du rayon doit les retirer, ne doit pas les laisser en vente. Et ça, c'est ce qui se passe le plus fréquemment à l'heure actuelle. C'est qu'ils remettent des nouveaux produits, et si la date est passée, ils les retirent pas, ils les laissent dans les rayons. Et ça, je l'ai vu récemment encore.
23: Ça, c'est vrai.
1: Ouais, je vais à côté de chez moi. Attendez, je vais continuer. Et je peux vous dire une chose. Une fois, j'ai voulu prendre un poulet cuit à côté de chez moi.
13: Il était cru.
1: Non, ouais, il était cru et en plus la date était périmée.
24: Bravo. Bravo. C'est vrai que t'es en procès avec Oncle Bent.
20: Ouais, mais t'aurais dû voir parce qu'il volait encore, il avait des plumes.
1: Qui c'est qui dit ça? Qui c'est qui vient de dire ça?
13: C'est Pierre, tu le reconnais pas?
1: Mais Pierre, ça commence à bien faire tes petites
22: conneries. Mais c'était pas méchant. Mais moi, Gérard, j'ai une question.
1: Mmh.
22: Ne penses-tu
13: non,
22: pas qu'on devrait mettre une date limite sur de validité sur tes débats? Parce que...
13: À mon avis, ils sont périmés.
22: Ouais, il y en a qui sont vraiment le moisi, quoi.
20: Bah, ça a bien changé.
23: Ouais, ça a bien changé, c'est bien périmable.
24: Je me rappelle du temps où il y avait Tony, Arnett...
1: Ouais, mais ça, je peux vous dire... attendez, maintenant, je vais vous répondre.
22: Attendez, laissez répondre Gérard.
1: J'ai demandé à ce que, depuis la semaine dernière, j'ai demandé à ce qu'on fasse des débats corrects, que j'évite de gueuler. C'est pour ça que maintenant, les débats seront comme ça. Et j'ai demandé à ce que l'équipe soit plus sympa qu'au départ. Maintenant, c'est fait. Donc, je garde les deux mêmes. Et je ne changerai pas mon équipe.
20: Et Olivier, il est où?
1: Non, Olivier, il ne fait plus partie de mon équipe.
23: Ah non, on peut vous dégueuler.
24: Oui. Ouais. Je trouve que ton équipe, elle a toujours été sympathique, c'est toi qui l'étais pas au début.
1: Ouais, exactement. Non.
20: Je suis en train de gueuler, là.
13: On s'évade.
1: On s'échappe du débat, hein, ok?
24: T'as raison, Gérard.
1: Celui qui a un téléphone, là, ça commence à bien faire, merci.
24: Gérard?
1: Oui.
24: Alors, pourquoi tu prends plus Tony? Parce que dans le débat, c'est une ping-pong, t'as dit que tu le trouvais sympa.
1: Non, mais attends, parce que Tony...
23: C'est hors sujet, tout ça.
1: Et ça, c'est hors sujet, d'accord?
23: Mais
1: oui.
23: J'ai une question à te poser.
1: Oui.
23: Je voulais te dire, est-ce que vraiment, dans ta vie, t'es jamais arrivé, par exemple, d'acheter un poulet?
24: Il y a un qui est sympa, Tony.
23: Comme t'as dit que c'était périmé, mais qu'est-ce que tu fais? Tu jettes ou tu le bouffes quand même?
1: Ah bah moi je le...
23: Franchement, il est sympa.
1: Non, mais attendez s'il vous plaît, là, vous parlez pas tous en même temps. Donc ouais. Moi le poulet, une fois que, quand j'ai vu qu'il était comme ça, ouais. Je l'ai viré. Et j'étais voir le responsable du magasin. Tu sais ce qu'il m'a dit? Fallait le ramener.
24: Bravo. Bravo,
1: alors moi je vais dire une chose, une fois que le poulet, pour moi, une fois que si il a, déjà je lui ai dit vous avez pas laissé ça, il m'a dit de manière fallait nous le ramener, je vous aurai remboursé. Non mais attends le mec.
23: Mais c'était dans quelle surface
1: GG? Mais c'est à côté de chez moi, je donne
23: à
1: pas
23: Carrefour.
1: De. Non, je donne pas de. Je cite pas de magasin.
13: ED, ouais. ED.
1: Non.
23: Intermarché.
1: Non, mais ça sert à rien de continuer. Je pense je ne citerai pas la marque du magasin.
23: Continuons. Mais je vais te poser une question,
1: oui,
23: c'est Jeannette.
1: Oui.
23: Est-ce que tu penses qu'on devrait mettre des dates de limitation dans les chattes et les bites?
1: Ah bah ça dans
23: ouais,
1: les
23: chattes... c'est de Gérard. Bon, hors sujet là. Bah non, on parle de périmé, hein, date de consommation.
1: Ouais bah, qu'est-ce que tu veux mettre une date de limite sur une chatte?
23: Bah est-ce que tu penses que toi tu devrais avoir une date de limite?
1: Moi je te renvoie la balle. Est-ce que tu devrais...
23: Non,
1: attends.
23: Moi je trouve que ma date de limite elle est bonne, mais est-ce que la tienne est bonne?
1: Ah bah alors si tu trouves que la tienne est bonne, la mienne aussi.
23: Ah bah Gérard, je sais pas, j'ai pas regardé.
1: Hein?
24: Est-ce que tu crois qu'on devrait en mettre sur les cigarettes que tu fumes?
1: Non. Donc,
23: Mais
1: ça y est, on s'échappe là du sujet.
23: Je vais faire... une question,
2: Oui, je voudrais faire seulement une petite pause par le Minitel, justement, en parlant de Céline, qu'on essayait de rappeler tout à l'heure. Si tu veux venir à la radio, ma chérie, il n'y a pas de problème, on t'attend.
3: Elle doit être chaude, alors.
4: Gérard, Fildar, oui. Fais attention, on a eu Pamela tout à l'heure.
2: Non, non, mais ça va.
4: Je te le rappelle et je te remercie d'avance. Et je t'embrasse.
2: Non, mais celle-là, je l'attends au virage, celle-là.
24: Ouais, ouais. Enchaîne les questions, Gérard.
3: Bon, aux ordres, oui.
24: Pourquoi tu veux plus d'habituel?
3: Parce que je veux plus l'habituel, c'est tout.
4: C'est
3: pas le thème du débat,
2: c'est
3: d'accord
2: pas le thème du débat.
3: Les débats, c'est les grandes surfaces.
24: Ouais.
3: Donc, oseriez-vous faire l'amour dans un rayon d'un supermarché?
4: Oui.
5: Il y en a marre du cul dans tes
3: Pierre.
5: Débats.
3: Ouais,
2: c'est vrai. Exactement.
3: Pierre.
5: Oui. Un peu de
24: oui, j'aimerais bien au rayon alcool.
3: Oh, pourquoi? Attends, pourquoi? Attends, Reza, s'il te plaît.
24: On la pose alcool.
3: Pas d'accord. Jeannette ?
2: Oui, alors moi j'aimerais bien faire l'amour avec toi, Gérard, dans les rayons fruits et légumes, comme ça on pourra utiliser les carottes, les concombres.
3: Bon, bah Jeannette ?
2: Oui.
3: Je commence à l'avoir marre qu'à chaque fois vous me disiez vous voulez faire l'amour avec moi, je vous ai déjà dit que mon cœur était pris.
2: Mais je t'aime, Gérard, tu comprends ?
3: Mais maintenant, il fallait vous réveiller avant.
2: Gérard,
3: mais c'est pas le thème du débat. C'est pas le thème du débat.
24: Je peux répondre au débat, Gérard ?
3: Laurent ?
24: Oui, ben moi je vais dire, Gérard, ça m'est déjà arrivé, quoi.
3: D'accord.
24: Tu veux que je vous raconte, non?
3: Non, bah, vas-y.
2: Non,
3: mais attends, Billie Jean, oh, s'il te plaît.
2: Non, j'ai envie d'écouter Reza, moi.
3: Non, mais attends, pour l'instant, tu vas te calmer, parce que sinon, tu vas gerber, toi.
24: C'était un soir,
2: C'était
24: un soir, on faisait l'inventaire, j'étais avec une caissière qui est maintenant ma copine. Et,
4: c'est chaud, là.
24: On s'est embrassé et on a fait l'amour dans le rayon...
3: spaghetti
24: tout ça, quoi.
2: Hein? Non, mais ça arrive tous les jours. Hein,
3: attends, dans quel rayon?
4: Attends, Billie Jean.
24: Tout ça, quoi.
3: Dans le rayon couche?
24: Ouais, couche, serviette, tampax, quoi.
3: Ah, d'accord. Bon, ça, à mon avis, elle devait avoir, c'est Ragnagna. Ah bah oui.
24: C'est clair. À mon avis, c'est une fille de 8 ans. Ouais.
2: Mais ça arrive tous les jours, ce genre de situation.
3: Tiens, bah vas-y, comme tu veux répondre.
2: C'est Billie Jean? Ouais, mais...
3: Bah oui, c'est Billie Jean, hein. Et question bête, réponse bête, hein. C'est Billie Jean, hein, à qui je demande maintenant.
2: Ouais, mais donc pour revenir à ce que disait garçon, c'est vrai que ces situations arrivent tous les jours, quoi.
3: Non, bah ouais, d'accord.
2: Donc je te réponds, c'est négatif, hein.
3: D'accord.
24: Ivan, Laurent, je peux te poser une question.
3: Ivan, attends 5 minutes, Laurent. Ivan.
2: Ouais, bah moi, uniquement dans le rayon bonbon avec Fildar.
3: D'accord. Ah bah, qu'est-ce que vous en voulez à Fildar, là?
2: Enlève.
24: Gérard, c'est Reza, je peux répondre?
3: Ouais, bah vas-y maintenant.
2: Moi, j'en veux tout.
24: Ah, ça fait longtemps que j'attendais, hein.
3: Vas-y.
24: Alors, moi, je voulais juste raconter une petite anecdote parce que ça m'est arrivé dans un supermarché.
3: Mmh.
24: Donc, j'ai rencontré une femme assez belle, en fait. Parce que comme je suis très beau gosse, tu vois, les femmes belles, c'est vrai.
3: Y en a qui vont avoir les chevilles enflées, hein.
24: Non, ça va, tranquillement.
3: Ça va, tranquille
24: Quand on est des beaux gosses comme nous, c'est dur. Hein.
3: Ouais, non, mais les fleurs, elles coûtent pas cher, hein, cette année, hein.
24: Tu peux continuer mon histoire, Gérard?
3: Ouais, dépêche-toi, parce que je vais répondre, après on va faire une petite pause.
24: Les fleurs, elles sont pas prêtes. Voilà, je vous explique, donc, j'étais avec une très jolie femme, et on s'est rencontrés dans un supermarché, et comme c'était presque l'heure de la fermeture, on s'est dirigé vers le coin camping, et on s'est laissé enfermer dans le magasin toute la nuit, quoi.
3: Ouais, d'accord.
2: C'est
24: dans une tente.
3: Ouais.
24: Merci.
3: Ah mais c'est pas mal. C'est vachement bien comme situation.
24: Laurent, je peux te poser
2: une
4: deux secondes, Laurent, je reviens sur mon histoire avec Céline, là, la chaude du Minitel, là. Elle dit, je déconnecte, j'arrive, me laisses-tu rentrer si je suis mignonne?
3: Qu'est-ce qu'on fait? J'irai voir avant.
4: Attendez.
3: Céline, si t'es belle, je te laisse rentrer. Si t'es pas belle, tu resteras dehors.
4: Attendez, les auditeurs. Attendez,
3: s'il vous plaît.
2: Quoi?
3: S'il vous plaît, qu'est-ce qui se passe là-haut?
4: Non, c'est toi, qui est HS. Bon, Gérard, pose la question. Non, réponds à ta question.
3: Ouais, j'ai déjà répondu. Dans quel rayon que je voudrais faire l'amour? Eh ben, c'est Jeannette qui en a parlé, je crois, du rayon.
2: Les légumes.
3: Voilà. Parce que c'est mieux. T'as les carottes, t'as les concombres, t'as les bananes.
4: Voilà, un concombre, c'est toujours plus gros qu'un coton-tige.
3: Voilà.
24: Voilà, tu préfères pas le rayon propreté avec les cotons-tiges?
3: Non, mais c'est bon, ça suffit. Ok.
24: Tu
3: marques.
24: Je peux te poser ma question?
3: Oui.
24: Est-ce que tu peux me dire la différence entre un super et un hypermarché?
3: Bah, je vois pas.
4: Il y a une différence.
3: Hein.
4: Non, il y a une différence. Ah, faut que
3: c'est
4: elle est certaine.
2: Non, mais
4: les auditeurs attendent la réponse, Gérard.
3: Non, mais de toute manière, c'est pareil. Je vois pas.
24: Non, bah, c'est pas pareil.
3: Pourquoi? Attendez. Pourquoi?
24: Bah, hyper, c'est pas pareil que super.
4: Donc, c'est.
24: Moi, je suis super métrope, c'est pas pareil que hyper métrope.
3: Ah, d'accord. N'importe quoi. Auriez-vous des fantasmes avec un caddie?
24: On
3: continue. Non, mais vous allez réfléchir.
24: Ah, oui.
3: Donc, si vous voulez toujours nous contacter, il vous reste encore une petite demi-heure. Donc, vous pouvez toujours nous appeler au 0803 08 5000. Les 0800.
2: Et
3: 75 000.
0: Deux secondes.
3: Et toujours le 3615. Code Fun Radio, rubrique directe. Combien qu'on a de connectés, s'il te plaît, Fildar?
0: 47.
3: Ah bah c'est bien,
0: c'est pas mal. Hein.
3: Ça augmente toutes les semaines.
0: Ah bah c'est bien.
3: Alors, dans la fenêtre d'une fille avec le cochon, ça pulse.
5: Ils
0: s'en foutent.
5: De quoi?
3: Ils s'en foutent.
0: Ça branle total. Et on accueille.
3: Hé, bande de câbles là.
0: Excusez-moi.
5: Quoi?
0: On accueille Tom. Hein,
5: je voulais féliciter le gars qui a fait le remix.
3: Ben c'est
0: Rico.
3: Rico, et je croyais que vous vous en...
5: Rico, il a surtout.
3: Je croyais que vous vous en foutiez de ce qu'on disait.
21: On accueille Tom.
3: Oui, on accueille Tom, bonsoir.
21: Salut Tom, vous Olive.
5: Salut, comment ça va?
3: Donc, bon ça y est.
5: Salut Reza.
3: Bon ça y est, oh, s'il vous plaît.
5: Est-ce que Complexe est là?
3: Non, il n'y a pas de Complexe.
21: Je hurle encore plus fort, on t'entend pas.
3: Ouais, là, tu m'entends?
5: Ouais.
21: Bon. Alors, trouve le vrai GG.
3: Auriez-vous des fantasmes avec un caddie? On va demander ça à Reza.
5: Ah, bah ça tombe bien que je commence.
3: Ah ouais, bah tu as commencé.
5: En fait, c'est pour en revenir à la nuit. C'est pas un fantasme, moi, c'est un fantasme que j'ai réalisé. Donc, le soir où j'ai donc fait l'amour avec une superbe créature dans un stand de camping.
21: Ouais.
5: Bon, comme on a passé toute la nuit là-bas et que... moi, je suis informaticien, électronicien, on avait débranché toutes les caméras de surveillance. Mmh. Enfin, j'avais répété les bandes des heures de la veille, mais je vais pas vous expliquer ça en détail. Et donc, excusez-moi, je continue. Et au bout de quelques heures, on en avait marre de tester toutes les tentes, tous les matelas gonflables à eau et différents, quoi. Donc, on a testé avec le caddie, différentes positions. Je peux vous dire que la grille, ça fait mal, quand même.
3: D'accord.
6: Et à quel moment elle s'est dégonflée, t'as
3: compris ? Ivan ?
21: Avec un caddie, non, mais avec Fildar, ouais.
3: D'accord, tu l'auras tout à l'heure en antenne, Fildar. Hein.
21: D'accord, merci.
3: Billy Jan.
21: Oui, alors moi, j'ai effectivement déjà fait l'amour avec un caddie. C'était avec Benny G's, hein, chez... Et donc, en fait, je l'ai mis, tu sais, là où on met les petits-enfants, tu sais, dans le caddie.
3: Ouais.
21: Et en fait, moi, j'étais en dessous et puis je lui faisais un cunilingus.
3: D'accord.
21: Et on lit.
3: Laurent.
24: Moi j'ai pas de fantasme là-dessus, tu vois, parce que je me demande comment je pourrais mettre ma copine dedans ou même, tu vois, le manipuler, parce que c'est bizarre comme objet quand même.
3: Mm-hmm. D'accord.
24: Je trouve ça bizarre, quoi. Je sais pas, t'as des fantasmes toi avec ça?
3: Non, personnellement, non. Pierre, s'il te plaît.
6: Donc oui. Moi j'ai jamais réussi à faire l'amour à un caddie parce que la fente de la pièce de Tiffon elle est trop petite.
3: Mm-hmm. Tom.
24: Bah moi écoute Gérard, je l'ai déjà fait, j'étais assis dans, tu sais, sur la petite place où on met les enfants là.
3: Ouais.
24: Et ma copine elle poussait le caddie, on était dans un petit rayon sympa, et c'est vrai qu'elle me faisait une petite gâterie en même temps, quoi.
3: D'accord. Moi je peux vous dire que j'ai jamais fait ça et ça m'étonnerait que je le fasse. Hein.
21: Pourquoi? Mais t'as pas répondu,
3: Gérard. Si, t'as répondu, Billie Jean.
21: Non, c'est pas répondu.
3: Si, t'as répondu, s'il te plaît.
0: Non,
3: Gérard. Si, elle a répondu.
0: Non, bah non, je suis sûr.
6: Gérard, ce qu'il faut dire aussi, c'est que quand tu mets Sandy dans un caddie, elle déborde de côté aussi.
3: Pierre, tu te calmes, s'il te plaît.
0: Non, parce qu'elle a les sacs.
6: Non, il faut deux caddies.
3: Non, Pierre. Conseil,
24: promener Sandy, tu prends un smi.
3: Pierre, tu te calmes, s'il te plaît.
24: Gérard, c'est raison.
3: Non, pour l'instant, je demande à Jeannette.
21: Mais c'est juste,
0: Jeannette, elle a déjà répondu, c'est Billie Jean.
21: Oui, Billie Jean, oui. Écoute, le caddie, ça fait partie des fantasmes de l'homme, hein, c'est clair.
24: C'est clair.
21: Et donc...
24: Gérard, c'est Laurent.
3: Oh, ça suffit, Laurent.
0: Attends, Laurent, 30 secondes. Attendez. Laurent, caddie, chacun son tour.
3: Oui, mais on s'en fout, Laurent, tu te cannes.
21: D'accord. Merci Manu, donc je continue. Mm-hmm. Donc je te dis, en fait, ouais, ça me plairait bien quand même sur un caddie, quoi.
3: D'accord.
21: Avec la sensation des barreaux, c'est cool, quoi, c'est clair.
3: Ok. Voilà. Donc, Laurent, tu voulais dire un truc?
24: Ouais, je voulais dire que...
3: Oh, Reza, s'il te plaît. Alors, ça commence à bien faire.
24: Le début du débat sur les grandes surfaces, tu nous dis qu'il ne faut pas te citer de marque, mais pourtant, caddie, c'est une marque. Hein. Normalement, on dit un chariot.
3: Mais alors?
24: Bah, tu dis qu'il faut pas citer de marque, alors que tu fais de la pub pour caddie en ce moment.
3: Non mais je vais te dire une chose, qu'un caddie c'est un chariot, et alors je peux mettre très bien caddie, parce que caddie il y a longtemps que ça n'existe plus comme surface.
24: Voilà, exactement.
3: Okay. Neuvième question.
24: Gérard, est-ce que j'ai pas fait mon anecdote sur le caddie, c'est Reza?
3: Bon, Reza, ça suffit, allez hop, bonne nuit toi, parce que tu commences à me dégonfler toi. Manu, s'il te plaît, tu me retires Reza.
0: Tu n'aimes pas?
3: Il
0: avait une anecdote.
3: Il est déjà moins de quart, il reste encore 3
24: heures.
3: Il reste 3 questions, donc je voudrais qu'on active un peu.
21: Non mais vas-y Reza.
6: Bon, on peut écouter Reza ou pas?
3: Non.
21: Bon, écoute Reza,
8: allez vite faire Reza.

0: laissent ça tomber et ils mettent ça en plan, quoi. Ils en ont rien à foutre, en fait.
1: D'accord. Reza, j'espère que ça va pas être avec une anecdote, parce que sinon tu as gerbé.
2: Pas du tout. Par rapport, moi, je voulais dire qu'on trouve de bons organisateurs sur CD-ROM, quoi. Déjà, par rapport à ça. Et ensuite, les CD, ça fait partie du marché de la musique. T'achètes des CD dans les supermarchés, vu que les CD les plus vendus, c'est la merde quotidienne qu'on entend sur pas mal de télé, on va dire.
3: Mmh. Et de radio aussi.
1: Reza.
2: Ouais.
1: Dans ces cas-là, moi, je vais te poser une question.
2: Vas-y, je t'en prie, ça me fait plaisir.
1: Donc, attendez, Laurent, s'il vous plaît. Laurent, s'il te plaît.
2: Non, mais je veux le
4: J'arrive.
1: Ok, tu vas. Donc, Reza. Tu viens de dire qu'il y avait des certaines radios qui passaient de la merde, c'est ça?
2: J'ai dit des télés, Gérard.
1: Oui, mais t'as parlé aussi des radios.
3: Reza,
1: t'as parlé des radios.
3: J'ai entendu Fun Radio, moi.
1: Mais attends, justement.
4: Jeudi soir aussi.
1: Alors moi, je vais te dire une chose. Dans ces cas-là, ce que passe à l'heure actuelle, Fulder, toutes les trucs qu'on vient d'écouter, puis ce que passe.
2: C'était bien.
1: Attends. Non, mais dans ce cas-là, ce que Fun passe, alors c'est de la merde aussi pour toi.
2: Pour moi,
1: mais attendez, laissez-le répondre. Comme il a dit qu'à la télé, il a dit des radios. Donc est-ce que sur Fun, c'est de la saloperie qu'on passe?
2: Je vais te répondre franchement.
1: Vas-y.
2: Moi, j'écoute pas les disques qui passent sur Fun. J'écoute pas les disques qui passent sur les grandes autres radios. Et voilà, ça me plaît pas, c'est normal, c'est les goûts et les couleurs.
5: On est en démocratie, hein, Gégé.
2: Toi, Gérard, est-ce que tu aimes tout ce que Fun Radio passe?
1: Oui.
2: Oui.
3: Putain,
1: tu rentres
2: bien dans les normes.
3: Faux cuve.
1: Non, mais moi j'aime toute la musique qui est passée. Je trouve que c'est pas mal.
3: Je peux répondre.
1: Il n'y a pas de faux cul qui compte, c'est
2: attends,
1: tout.
2: J'ai pas fini,
1: non, mais c'est pas le thème du débat, d'accord?
2: Voilà. On est en train de parler des CD dans les supermarchés.
1: Donc c'est pas le thème du débat, d'accord?
2: Les CD dans les supermarchés.
1: Voilà.
5: Je réponds.
1: Donc, Ivan.
6: Ouais, très bien organisé.
1: Pourquoi? Non, que ça soit pas mieux organisé.
6: Non, c'est bien organisé, je trouve.
1: Moi, je pense pas.
4: Pourquoi?
6: Parce que moi, je m'y retrouve.
1: Ah ouais, mais moi, je vais te dire une chose, quand tu cherches quelque chose, tu mets facilement un quart d'heure pour trouver ce que tu veux.
5: Attends,
1: Billie Jean, je réponds à Ivan, je suis désolé, moi, je vais te dire une chose, que j'ai cherché un CD, je sais plus quoi, il y a pas si longtemps que ça, c'est... pour c'est pour la Saint-Valentin, je crois, pour Sandy.
4: Ah, des Mistroussous.
1: Je peux te dire une chose que... s'il vous plaît, merci. Donc je peux te dire une chose, que ça serait mieux organisé s'il y avait les CD qui étaient mieux rangés par lettre, par ordre alphabétique.
4: Ouais, mais pour ça, Gérard, bon, faut connaître ton alphabet.
6: Non,
4: mais attends, Gérard, je vais t'expliquer un truc, ils ont inventé un truc super qui est vachement intelligent, c'est des gens, tu vois, qui sont dans les rayons et à qui tu peux demander des renseignements. Ça s'appelle des vendeurs.
1: Ils ont rien. Tu leur demandes un CD, ils me disent c'est là, c'est là-dedans, vous regardez, c'est tout.
4: Ouais, c'est clair, si tu veux.
1: C'est tout. Billie Jean. Billie Jean.
5: Oui.
1: Tu réponds?
5: Oui, écoute, moi je suis d'accord et je suis pas d'accord avec toi.
1: Donc, alors pourquoi? Pourquoi que t'es pas d'accord? Pourquoi que t'es d'accord déjà, pour commencer?
5: Je suis d'accord avec toi parce que c'est vrai.
4: Et pourquoi t'es pas d'accord?
1: Et après pourquoi?
5: C'est vrai que c'est le bordel que le vendeur il s'en va balader, il dit ouais, chercher par-ci par-là. Il s'y retrouve pas. Et deuxièmement, je suis pas d'accord parce que, parce que quand même, il y a le vendeur qui peut t'indiquer, quoi. Mmh.
1: Donc tu reviens à ce que je disais, que ça soit mieux organisé par ordre alphabétique, avec les lettres, comme je sais plus dans quel magasin que j'ai vu ça récemment.
5: Ouais, parce qu'en fait, par exemple, t'as A et ensuite t'as Z, c'est pas possible.
6: Mmh. En fait, Gérard, je connais pas dans l'alphabet.
1: Laurent?
2: Non,
1: non, mais c'est bon, Reza, ça commence à devenir...
4: Bon, Reza, pas d'anecdote, mais si t'as une petite histoire, pourquoi pas.
1: Jeannette?
7: Oui, alors moi, je suis un peu d'accord avec toi, Gérard, parce que les disques ne sont pas classés, les vendeurs sont chiants, et par rapport au magasin FNAC, je veux dire, j'ai jamais acheté de
4: snack,
7: CD en grande surface, parce que je trouve que je m'y retrouve pas du tout, les cases qui marchent pas, tandis que la FNAC... C'est classé et tout, et les vendeurs sont hyper agréables, ils prennent le temps de t'accueillir et puis ils te renseignent très bien. Quoi. Mais en fait,
1: GG. Attends, s'il te plaît, Billie Jean.
7: Oui, je te pose une question après.
1: Jeannette.
7: Oui.
1: Donc, tu viens de citer la FNAC, maintenant on peut le dire. Est-ce que t'as...
7: Pas, dit,
4: pas de marque, Gérard.
1: Mais je m'en fous. Est-ce que t'as été voir déjà au Virgin?
7: Oui, les champs. C'est pareil.
1: Oui, non, mais attends, au Virgin. Est-ce que tu y as déjà été? Est-ce que tu as vu?
7: Oui, c'est très bien classé aussi. C'est comme la FNAC,

0: Oui, bah d'accord, tu peux le dire, on s'en fout.
1: Maman, GG, je voulais te dire un truc, tu vas me dire si t'es d'accord ou pas, d'accord?
2: Je suis sponsor de l'émission.
1: Est-ce que t'es d'accord, par exemple, quand t'as le classement, et t'as la lettre A, et ensuite t'as la lettre E? Est-ce que t'es d'accord?
0: Mais non, mais ça, bon, c'est sûr que...
3: C'est un classement par voyelle.
1: Voilà, ouais, mais t'es d'accord ou pas?
0: Non, mais je sais que c'est vraiment bidon, leur truc.
1: Non, mais c'est eux qui
0: a décédé,
1: quoi.
0: Oui, d'accord. Voilà. Okay.
2: Petite Pierre. Pause Minitel, excuse-moi, Gérard. Pas mal, on a encore 57 sur le Minitel, donc allez-y.
4: Encore 3, il explose.
2: Voilà, continuez à vous connecter. Sinon, il y a Sophie du département 33, 22 ans, qui est chaude. Alors, laisse ton numéro, on va essayer de te rappeler pour la fin du débat.
1: Ok, moi, je vais
3: encore là. J'ai une petite anecdote.
0: Pierre.
5: Ouais, je suis d'accord avec toi, c'est mal classé. L'autre fois, j'ai trouvé le CD de Ricky Martin entre deux côtelettes, Rio Boucherie.
0: Non.
1: Pourquoi il était bien classé?
0: Bah ouais, Pierre.
5: Mais attends, Ricky Martin, c'est pas de la viande quand même, merde.
0: Pierre.
2: Non, c'est pour les bœufs.
0: Pierre.
5: Oui, oui.
0: Tu te calmes, s'il te plaît.
5: Qu'est-ce qu'il y a?
0: Tu te calmes.
5: Oui, d'accord. Non, mais je suis calme.
0: Donc tu réponds, tu réponds comme il faut à la question.
5: Non, mais c'est vrai, c'est du vécu, mais j'ai une vie,
0: C'est dingue. Tom,
2: il se réveille que le jeudi soir, lui.
6: Ouais, bah moi, Gérard, je suis d'accord avec toi, mais la dernière fois, c'est pareil, je vais dans le rayon disque, puis j'arrive au bout du rayon, je sais pas, il y avait une grande poubelle, il y avait plein de trucs dedans, tu sais, style To Be Free, tout ça, alors, je sais pas.
0: Non, mais ça.
6: Mal rangé, quoi.
0: Non, mais attends, Ouais, mais on s'en fout de manière.
2: On peut lancer un appel,
6: Gérard. Non, on s'en fout pas, parce que moi, je voulais acheter le CD pour ma petite sœur, et j'ai trouvé comme ça dans une poubelle.
0: Moi, c'est que. Déjà, qu'on soit mieux accueillis dans les grandes surfaces, qu'on leur demande quelque chose au rayon disque, ça serait déjà mieux. Parce que si on est mal accueilli, c'est pas la peine.
5: Surtout qu'il. Tu te ramènes en short.
3: C'est sûr que si tu leur demandes Das Fuck, ils vont pas te comprendre.
0: De toute manière, ils sont. Je vais dire une chose, que les Das Fuck. Les Das Fuck, je les ai maintenant, alors je les ai tous. J'ai même le clip.
1: Il y a le numéro de portable de GG qui tourne.
3: T'as les deux chez toi.
0: J'ai tous les clips des Das Fuck, et je peux vous dire que là je suis en train d'en voir un sur Fun TV à l'heure actuelle.
1: Mais
0: c'est le dernier.
1: GG ?
0: Quoi ?
1: Il paraît que t'es fan des To Be Free et G-Squad, c'est vrai ?
0: Jamais moi.
1: Bah si, GG, ce que j'ai entendu dire, hein.
0: Ouais, bah ce que t'as entendu dire, c'est des conneries, d'accord? Stop, s'il vous plaît.
4: En plus que dans l'entrevue de ce mois-ci, t'es sous la douche avec eux, donc.
0: Ouais, c'est ça.
1: Poussez-vous.
0: Poussez-vous. Alors là, c'est une question. Ça, c'est Pildar qui va être content parce que c'est lui qui l'a rectifié. Poussez-vous votre queue nu. Tout nu, sans chaussettes.
1: Pardon?
0: Poussez-vous votre caddie tout nu, sans chaussettes. Ça, c'est plus d'art qui est posé.
3: Gérard, c'est raison, je peux répondre en premier, comme ça, ce sera fait.
0: Ouais, parce que tu commences à...
3: Moi, ça m'est arrivé, mais comme je vous ai dit, il y avait une superbe créature dans le caddie que je poussais pas que le caddie, quoi.
2: C'est une anecdote?
0: Ouais, c'est une anecdote,
4: c'est nul,
0: encore.
4: C'est nul.
3: Bah, c'est pas une anecdote.
0: Ça commence à devenir... Reza.
3: Ouais.
0: Ça commence à devenir lourd, tes réponses.
6: Gérard, c'est Tom, je peux répondre?
0: Non, on va demander à Ivan, comme elle adore Fildar.
1: C'est une belle question, parce que c'est Fildar qui l'a posé, mais non, facile. Je pose pas mon caddie comme ça. Quoi.
0: D'accord. Billie Jean.
1: Oui, écoute GG, très sincèrement, être toute nue avec des chaussettes, ça le fait quand même.
0: Ouais, mais est-ce que t'as déjà poussé un caddie tout nu avec des chaussettes?
1: Bien sûr.
0: Ouais, d'accord.
1: Bah écoute, GG.
0: Oui.
1: Ça existe les supermarchés par les plages nudistes. T'as pas entendu parler de ça?
0: Non.
1: Comment?
0: Ouais, mais ça y est, vous arrêtez de vous engueuler là.
4: C'est juste à Fildar que Pierre c'était Tony, c'est tout.
0: Voilà, bah comme ça on l'a reconnu.
1: Non.
0: On l'a reconnu. Alors.
1: Oh non. C'est vrai.
0: Alors Tony.
5: Ouais.
0: Maintenant tu réponds comme.
2: Non mais je voulais seulement savoir si Tony, comme dans le premier débat, il poussait le caddie avec sa quéquette. Qu'il avait pas besoin de ses mains.
5: C'est pas un caddie, t'as pas suivi Fildar, c'était quoi? Une Formule 1.
2: Ah oui, maintenant c'est le débat sur la grande surface.
0: Vas-y.
3: Ouais, c'est Reza.
0: Ah non, Reza, tu commences à me le gonfler là, maintenant.
4: Reza, reviens dans le studio, si je peux me permettre.
2: Bon, Reza, t'écris un livre et puis tu vas...
5: répondre.
0: Pierre.
5: Ouais. Donc, non, moi, je pousse pas le caddie avec la quéquette parce que ça se coince entre les barreaux.
0: c'est pas la question, hein.
5: Hein?
0: C'est pas la question.
5: Bah si, c'est Fidar qui me l'a posé.
0: Quoi?
2: Bah attends, si t'es tout nu, t'as la quéquette à l'air.
0: Bah ouais, alors. Tom.
3: Donc tu peux baiser, c'est bien ce que je dis.
5: Ouais, silence, à moi de répondre.
0: Bah écoute, Tom, tu vas te calmer s'il te plaît.
5: Bah non, mais c'est Reza, il fait que de parler.
1: Bon, vas-y, allez-y, on va pas se battre.
5: Bah non, parce que ça tombe bien cette question, parce qu'hier j'ai été justement à côté de chez moi dans un hypermarché, j'ai vu que quelqu'un qui poussait un caddie tout nu, alors c'est peut-être Reza, je sais pas.
0: Oh, le pauvre, il en prend plein la tronche. Bon, la dernière question.
4: Ah,
1: on va
4: se coucher.
1: Et toi, GG?
0: Moi, personnellement, non.
1: Et toi, j'ai pas répondu.
0: Ah, Jeannette, au fait, ouais.
1: Ouais, alors moi, tous les samedis soirs, je pousse mon caddie toute nue avec, autour du parking du CRRR.
6: Où ça, j'arrive.
4: Carrefour. Ouais, bah, le Carrefour. Quoi.
6: Lequel?
1: Aulnay.
6: Ok. S'il vous plaît. Bah attends Gérard, on est en train de conclure un rendez-vous là.
0: Vous conclurez votre rendez-vous.
3: T'es jaloux Gérard,
0: Rendez-vous après l'émission, c'est-à-dire en antenne.
4: Bon, sans vouloir foutre la merde, il reste 4 minutes, donc on va essayer de finir vite.
0: Oui, alors pourquoi qu'il n'y a plus de rap dans les bacs techno ou rock alternatif et fusion jazz? Question posée par Max et Pildar.
1: Elle est quand même pas mal.
6: Parce qu'il les range, non?
1: Donc je réponds.
0: Ouais.
1: C'est Billy Jean.
0: Ouais.
1: Écoute, GG, pourquoi il n'y en a pas? Parce que aujourd'hui, il y a une fusion de la musique. Donc c'est la techno qui fuse avec le rock, avec la house, avec la dance, tout ça.
0: Mm-hmm.
1: Et c'est pour ça qu'en fait, on mélange tout, quoi.
0: Okay.
1: C'est pour montrer aux clients qu'il y a fusion de musique.
0: Ok, Tom.
6: Bah écoute, moi je comprends pas, parce que dans le hypermarché où je vais, je trouve tout, hein, je trouve tout ce que je veux.
0: D'accord. Pierre?
7: Pareil.
0: Jeannette?
8: Pareil.
0: Ivan?
9: Pareil.
0: Et Reza?
10: Pareil.
11: Et Fildar?
12: Attends, Reza, peut-être une petite histoire.
0: Allez, avec ces anecdotes. Alors vas-y.
10: Alors moi, déjà, en tant que Reza, moi je suis producteur de rap, donc comme ça parle de rap.
8: Ouais.
10: Et je voulais dire que moi mes disques ils sont pas dans les supermarchés tout simplement, donc ils peuvent pas être mélangés avec les autres genres de musique.
11: Son nom de famille à Reza c'est Merté.
13: Non c'était juste.
0: Non mais c'est bien là au standard là.
11: Tu as compris Gérard ça là?
0: Non. Et l'autre là, la chaude là qui voulait participer à la fin du débat, rappelle quand celle-là?
8: Non,
11: Sophie, elle a marqué bon bah je pars, bonne nuit, dommage Gérard, t'as qu'une grande gueule.
0: Bon alors va te faire sauter, ça pétasse.
11: Non Gérard, les statistiques là.
8: Tu vas
11: tout foutre en l'air.
0: J'ai dit pétasse, j'ai pas dit salope, d'accord?
8: Mais
0: alors qu'elle se faire sauter si elle a envie de dormir. Bon allez, stop.
11: Conclusion.
0: Conclusion, 2 minutes, on va demander. On va commencer par le monsieur de l'anecdote.
10: C'est moi.
11: Ouais, Reza.
10: Ah, ça me fait plaisir. Alors, conclusion sur les supermarchés?
0: Ouais.
11: Non, alors, sur la différence d'âge.
10: Alors, par rapport à la différence d'âge des supermarchés, moi, je préfère aller dans les plus gros possibles, en fait.
11: En formule.
10: Parce que comme ça, je peux rencontrer un maximum de jolies femmes. Et en fait, moi, je voulais juste dire un truc. Il y a un truc qui m'énerve dans les supermarchés, c'est tous les gens qui ont des portables.
0: D'accord, allez, c'est bon, on a compris. Bonne nuit à toi, Reza, et à la semaine prochaine si tu veux continuer, ok? Ivan?
14: Bah, le thème était bien trouvé, les questions étaient égales à elles-mêmes, et puis il n'y avait pas trop de bordel.
0: Depuis que j'ai fait une réunion avec l'équipe, c'est pour ça.
11: Oui, chef.
0: Donc, ok, je te remercie, Ivan, et je te dis peut-être à la semaine prochaine pour le débat. Billy Jan?
15: Écoute, débat fort intéressant.
0: Ouais, tu travailles au lieu de sucer là parce que.
15: De quoi,
0: GG? Ah vas-y, accouche.
15: Écoute, GG, je te dis, débat.
16: Accouche, pousse.
15: Débat fort intéressant.
0: Des couches.
15: Les questions, elles étaient très bien.
0: Mmh.
15: Et je me suis bien marré. Dommage que t'as pas trop gueulé, quoi, c'est ça.
0: Non, bah, je gueulerai plus maintenant, c'est tout.
15: J'avais des thèmes de débat et je sais pas si ça t'intéresse.
0: Bah, tu les envoies, c'est tout.
15: Mais je les ai envoyés, tu m'as jamais répondu, GG.
0: Tu les as envoyés quand?
11: C'est pas grave, on va gérer ça en tête.
0: On gère ça plus tard. Jeannette?
17: Oui, alors moi je préfère les grandes, vieilles, grandes surfaces de Formule 1. Et puis je te fais une soupe de langue bien, bien baveuse.
0: D'accord, bah moi je t'en fais pas. Tony?
18: Ouais, donc moi je voulais dire, ouais, ça s'est bien passé. Moi c'est dommage que tu gueules beaucoup. Mais je suis pas très content parce que j'ai pas encore reçu le faire-part de mariage.
0: Non, tu vas te faire sauter, d'accord.
11: C'est vrai, c'est pas sympa. Hein. Non, c'est pas sûr encore qu'il se marie. Hein. Ça se trouve, ça a capoté avant. Hein.
18: Ah, d'accord.
0: Tom?
19: Bah écoute, moi Gérard, je suis un peu déçu. Je suis arrivé le dernier, donc j'espère que la semaine prochaine, vous penserez un petit peu à moi.
0: Mm-hmm.
19: Sinon, bah très bien, Gérard, égal à toi-même, impeccable, quoi.
0: Bah, ok, je te remercie.
19: Bah, de rien, ça m'a fait plaisir.
0: Donc, bah, moi, je peux vous dire une chose, ça fait la 2e semaine que ça se passe bien, donc j'espère qu'on va continuer comme ça toutes les semaines. Donc, les 2 thèmes de la semaine prochaine.
11: Ah, ouais. L'exclu, Gérard.
0: Les poupées gonflables et le dépannage. Donc, vous allez retrouver...
11: Rousseau
0: pour la nuit sans pub. Donc, je vous dis à la semaine prochaine, et on s'écoute un petit remix, comme tout le monde était sage.
11: Surprise.
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2: Et voilà, donc bienvenue à tous. Vous pouvez toujours nous appeler au 0803-08-5000 et 0870-5000 et toujours le 3615 code Fun Radio, rubrique directe. Et surtout sur le Minitel, évitez de me parler de la loco de Christine et de Sandy, s'il vous plaît. Merci, on est bien d'accord. Donc vous pouvez toujours nous appeler. Et pour les Belges, c'est le... Manu, s'il te plaît, tu rappelles le numéro des Belges parce que je l'écorche tout le
3: non,
2: temps.
3: Non, vas-y, rappelle-le. Et moi,
2: donc 0331 00331 47 79 5000. Voilà, donc vous pouvez toujours nous appeler à ce numéro-là. Donc alors les premiers débats, ça va porter sur le dépannage auto. Donc on va accueillir Françoise.
4: Phénoménal.
2: Non, merci. Pour l'instant, je n'ai pas demandé au mec, j'ai demandé à Françoise, s'il vous plaît.
5: Oui, oui, je suis là.
2: Bonsoir. Pardon. Françoise.
5: Bonsoir Gérard.
2: Lola.
6: Oui.
2: Bonsoir. Steve.
7: Bonsoir Gérard, je te souhaite un excellent débat.
2: J'espère, parce que tu es déjà passé la semaine dernière,
7: non,
2: d'accord?
7: Non, première fois, non.
2: Non, tu es déjà passé la semaine dernière, ok. Goldman.
8: Bonsoir JJ, j'espère qu'on va passer ensemble un agréable débat.
2: Non, mais tu vas travailler un petit peu plus, s'il te plaît.
8: D'accord, je me réveille un petit peu plus. Donc je disais, j'espère qu'on va pas.
2: Non, mais tu vas parler, tu vas te réveiller, tu vas parler un petit peu plus fort devant ton combiné.
8: D'accord, excuse-moi, j'ai un peu citoyen.
2: Ouais, ben, si tu veux. Mais okay. Pour l'instant, tu vas te réveiller, tu vas parler un petit peu plus fort.
8: Mais je suis en train de manger.
2: Ah non, mais dans ces cas-là. Non, mais dans ces cas-là, tu vas aller voir Pildar au standard. Tu
3: vas pas faim, je n'ai pas faim, je n'ai pas faim, Gérard.
2: Non, mais attends, il va déjà commencer par...
3: Mais laisse-le manger, vas-y, continue.
2: Il va déjà commencer à se calmer. Parce que dans ces cas-là, si on fait 11 questions et qu'il s'amuse à dire « j'ai faim et je mange mon fromage », il va pas répondre, ok?
8: Attends, mais on te demande pas ce que t'as fait.
2: Bon, babysitter.
7: Oui, bonsoir Gérard, je sens qu'on va bien s'amuser ce soir.
8: Bah, ouais. On l'espère tous.
2: Oui. Et Delphine.
9: Bonsoir Gérard, bonsoir à tous.
2: Bonsoir. Donc alors, la première question, donc, c'est les dépannages automobiles, vous l'avez bien compris.
9: Oui.
2: Non mais réveillez-vous s'il vous plaît quand je parle.
8: On a compris, la panne automobile.
9: On a compris, c'est bon.
2: Donc alors, combien coûte un dépannage sur l'autoroute?
8: C'est Goldman, c'est la première question.
2: Oui.
7: J'ai une tête de garagiste.
8: Elle est pas mal comme première question.
2: Non mais attendez, vous n'avez pas commencé comme ça parce que sinon, moi je vais couper vite.
3: Gérard, cool, on y va.
9: Allez.
2: Alors qui c'est qui est...
9: Françoise, 450.
2: Alors 450 francs pour toi.
7: Il dit mieux.
9: 3000 francs pour moi, Lola.
2: Hein?
7: Dis mieux, à ma droite.
9: Lola.
7: 3002.
2: Non, non, ça... attendez.
7: À ma gauche, oh, 3002. Oh,
9: 3000 francs, Lola.
7: 3005, hein, tu j'ai vendu, le beau fait sa pouffe.
2: Mais le beau fait sa pouffe, tout à l'heure, tu as perdu le beau fait ton frère.
9: Voilà.
2: D'accord.
3: Il est en forme ce soir, le Gérard.
7: Ouais, c'est Steve, je peux répondre, là? Non.
2: Alors, qui c'est qui disait 3000 balles sur,
9: moi,
2: sur le
9: toit? 3000 francs.
2: Et pourquoi?
9: Comme ça.
2: Mais ouais, tu disais...
9: Ça m'est déjà arrivé, j'ai payé 3000 francs.
2: Hein? Sur l'autoroute?
9: Ouais.
2: Attends, mais t'as pris quoi comme dépannage?
7: Le métro.
2: Non, mais attends, s'il te plaît, derrière. On se calme. T'as pris quoi comme dépannage?
9: Ouais, je sais plus. Je me rappelle plus le nom de la.
7: Ah oui, mais il faut s'en rappeler aussi.
2: Hein. Non, mais attendez. Oui. Attendez, on ne cite pas de société de dépannage.
9: Ah ben voilà, mais.
2: Hein? Ben... Non, mais 3000 balles. Attends, 3000 balles. Mais. Il y a un problème là.
9: Ah ben non, il n'y a pas de problème. Hein.
2: Ben si.
9: Et encore, c'est pas cher. Hein,
2: 3000 francs pour te faire dépanner sur
9: normal,
2: l'autoroute.
9: Hein. J'étais loin, hein. J'étais sur l'autoroute, loin de chez moi. Hein.
2: Ouais, mais où à peu près? Grosso modo. Attendez, s'il vous plaît, derrière. C'est qui c'est Lola, là?
9: Ouais.
2: Bon, grosso modo, sans donner le nom de la ville, à peu près.
9: Ben, à 800 km de chez moi, j'étais.
2: Voilà. 800.
9: 3000 francs.
2: 3000 balles.
9: Ouais.
3: Oh là, c'est Gérard.
2: Attends, mais là, moi, je pense que c'est un peu trop cher pour...
3: C'est de l'arnaque, non?
2: Non, c'est de l'arnaque pure et simple. Hein.
8: Ouais, c'est de l'arnaque.
2: Non, là c'est de l'arnaque.
9: Bah ouais, mais bon, je me suis pas arnaqué.
8: Ah, ouais,
2: je pense, à mon avis, tu t'es fait avoir.
7: Non.
2: Bah ouais, Françoise, pour toi.
9: Oui, oui. Non, je t'écoute, hein. Moi, j'ai dit 350.
2: D'accord, Françoise. Alors, 300, 350, d'accord, ok. Mais alors, 350, mais sur l'autoroute?
0: Oui, oui, sur l'autoroute.
2: Attendez, s'il vous plaît, derrière.
8: Ouais, non.
2: Non, mais attendez.
7: Laissez parler Françoise.
2: Attendez, s'il vous plaît.
8: Ouais.
2: Là, il y a Lola qui a répondu, il y a Françoise. Mais de manière, je vais vous demander vos opinions.
8: Putain.
2: À tous. Non, il n'y a pas de putain, d'accord?
8: C'est pas ça, c'est que si jamais je trouve pas une prise pour brancher le portable, bah, jamais je vais pouvoir vous entendre parce que ça va couper, parce que j'ai plus de batterie.
2: Non, alors dans ces cas-là, sur un portable, je ne prends pas.
8: Merci. Non, mais attends, c'est les tout nouveaux.
2: Non, je prends pas de personne sur un portable.
8: Allez, il est tout neuf, le truc, il est parfait.
2: Alors, Françoise. Françoise.
0: Oui.
2: Françoise.
0: Oui.
2: Donc 350 pour toi.
0: Bah 350, tout dépend de, du parcours où te dépanne.
2: Mmh.
0: Et puis bon bah pour amuser la galerie, si tu lèves ta jupe, ça coûte encore moins cher.
2: Non mais attends Françoise.
0: Ouais. Non mais c'était pour déconner là.
2: Ouais, d'accord. Non mais Françoise.
9: Françoise, t'as levé ta jupe.
7: Surtout si t'as pas de culotte, Françoise.
2: Non mais attendez s'il vous plaît. Eh Françoise,
0: oui.
2: Tu me dis 350.
0: Ouais.
2: Sur autoroute?
0: Oui, sur autoroute.
2: Mais alors, comment que tu peux faire vu que t'as pas de voiture?
0: Bah, et la voiture à mon fils?
2: Ouais,
0: et
2: mais René. D'accord.
0: Eh ben René, il est juste à côté, mais il faudrait que je lui demande.
2: Non, bon, bah d'accord, Françoise. Non, bah c'est bon. Bon, Steve.
7: Ouais, ta question, c'est en France ou à l'étranger en France?
2: Combien coûte un dépannage sur l'autoroute? On cherche pas si c'est à France ou à l'étranger, d'accord?
7: Moi en France j'en sais rien, parce que je suis jamais en France, je suis toujours à l'étranger. Donc
2: bon bah alors dans ce cas-là, t'essayes. Non mais attends, Steve,
7: ouais.
2: T'essayes de te réveiller s'il te plaît.
7: Je suis parfaitement réveillé. Là, pour une fois cette semaine, j'ai pas bougé, je suis resté en France. Mais ce que je veux dire par là, c'est que Lola, en fait, ça lui a coûté 3000 balles. Donc elle s'est fait vraiment arnaquer quoi. Moi ça m'a coûté 2900 francs et nickel quoi.
2: Et bah alors toi aussi tu t'es fait arnaquer.
7: Elle ouais, moi non.
9: C'est déjà plus honnête.
2: Bon, attends.
7: Plus honnête, tu rigoles.
2: Attendez. Ouais. Vous n'allez pas vous battre là. On va essayer d'éclaircir tout ça après. Goldman. Oh Goldman.
3: Attends, il avait un problème de batterie, je vais le rappeler dans 5 minutes.
7: Laisse-le, il bouffe, Gérard.
2: Non, Goldman, c'est pas la peine.
3: Bon, je gère, Gérard.
2: Goldman, c'est bon.
5: Oh.
3: On nous demande c'est combien un dépannage sous un pont. Est-ce que c'est plus cher que sur l'autoroute?
2: Non, alors là mais j'ai prévenu. Sur Minitel.
3: Mais non, mais c'est pas pont de l'Allemagne.
2: Non,
3: mais attends, ça n'a rien à voir. On
2: non,
3: demande.
2: Mais sous un pont, sur quel pont?
3: Pont de Billancourt. Par exemple, sous un pont quelconque.
2: Ouais, mais attends, pont d'Avignon. C'est un différent pont.
7: Bah oui. Mais sous le pont de l'Allemagne, je crois que c'est gratuit parce que c'est un corbillard qui revient.
2: Bon, Steve, s'il te plaît, tu vas te calmer.
7: Steve, calme-toi, s'il te plaît, pas Steve, tais-toi, toi.
2: Vous allez vous calmer parce qu'il y a des voix que je reconnais, d'accord? Donc, Babysitter.
7: Bonsoir. Donc, oui. Bon. Le dépannage, moi, j'ai pas de caisse.
2: Ah, t'as pas de question?
7: J'ai pas de voiture.
2: Non, bah alors, allez, Babysitter.
7: Attends, il faut avoir une voiture pour participer à
2: débats. Attends, s'il te plaît.
7: Sexuelle, faut avoir une différence d'âge.
6: T'auras plus de voix.
2: Eh Babysitter,
7: oui.
2: Pour l'instant, c'est moi qui gère le débat.
7: Bah,
2: si tu veux pas répondre aux questions, c'est
7: que
2: pas la peine. Ce n'est pas la peine. J'ai envie de mener des débats comme il y a 15 jours.
7: Et
2: de faire correctement les deux.
3: Mais si tu cries, tu pourras pas y arriver.
2: Non mais attends, s'il te plaît Manu. Moi je veux des débats corrects. Je vais répondre sur les deux questions.
8: C'est vrai, on veut des débats. Ah, en fait, j'ai fini de manger.
7: C'était bon, ouais.
8: Ouais, j'ai fait mon club.
7: T'as bouffé quoi?
2: Bon, Delphine.
10: Oui.
2: Pour toi.
10: Moi je sais pas du tout parce que je suis jamais tombée en panne sur l'autoroute.
2: Ouais, mais est-ce que t'as une voiture?
10: Oui, j'ai une voiture.
2: Non, arrêtez s'il vous plaît de demander quoi. D'accord, on cite pas de marque.
10: Elle est rouge.
2: Ouais, mais on s'en fout de la couleur. On s'en fout.
10: J'irai pas payer jusqu'à 3000 balles. Non. 2009 à la rigueur, mais...
7: Ouais, 2009, t'as vu Gérard, c'est Steve. 2009, c'est honnête, 3000, non.
2: Non, mais même, attendez. Vous croyez que vous avez payé 3000 balles un dépannage sur l'autoroute?
7: 2009, Gérard, 2009.
0: Allez, Gérard.
2: Oui.
0: C'est franchement...
2: Oh, s'il vous plaît, Oh là là, ça commence à bien faire, là. Ça commence, j'aime pas trop ça à 1h13, hein. Oh, s'il te plaît, Steve, vous le calmez.
3: Allez, Françoise, à toi de répondre.
0: D'après mon fils, il faut compter à peu près 600 balles de dépannage.
10: Oui.
2: Hein?
0: 600 balles de dépannage.
7: Ouais, c'est
2: attends, 600 balles...
0: 600 francs.
2: Ouais, mais d'accord, 600 balles à mon avis, tu te fais arnaquer.
7: Gérard, pour les pannes sexuelles, tu prends combien?
2: Bon, à toi, tu dégages. ça, les pannes sexuelles...
3: Non, mais est-ce que t'as besoin d'une dépanneuse, enfin d'une dépanneuse?
2: Attends, dans ces cas-là, ils font le débat à ma place et puis c'est bon.
7: Non, mais c'est le débat, c'est les pannes sexuelles.
2: Attends, pour l'instant, c'est pas le thème du débat, on est qu'à la première question.
3: Excuse-nous, Gérard.
10: Allez, troisième question.
2: Hein, Fildar, je crois que mardi, on s'était mis d'accord. Et je voudrais qu'on le fasse comme la semaine dernière. Donc moi je reviens sur Lola.
10: Oui.
2: Donc Lola, à mon avis, tu t'es fait avoir.
10: Bah ouais, mais bon, ça arrive.
2: Ouais, mais c'était sur autoroute ou...
10: Ouais, sur autoroute,
2: 3000 balles
10: à Marseille. Ouais,
5: tu roulais vite ou pas?
10: Ouais.
2: Non, il n'y a pas de savoir si elle roulait vite ou pas. Mais attends,
10: non, mais
2: tu me dis... Attends, 3000 balles
10: à
2: Marseille
10: balles, ouais. Hein? À Marseille.
11: Marseille, c'est des voleurs.
10: Voilà.
2: Attendez, j'ai peut-être une réaction.
3: On a un dépanneur.
2: Là, j'ai peut-être une réaction. Attendez, s'il vous plaît. On se calme, merci.
10: C'est le dépanneur.
2: S'il vous plaît.
10: Oui.
12: Alors, à Marseille, moi, sur l'autoroute, j'ai l'habitude, c'est jamais plus de 2005. Il faut être clair. Hein. Sinon, ils se font arnaquer.
10: Pour moi, merde.
3: Ah oui, c'est clair.
2: Ouais, mais.
3: Gérard, qu'est-ce que t'en penses?
2: Non, mais.
12: On n'est pas plus voleur à Marseille qu'ailleurs.
2: Non, mais moi, une question que je vais te poser, dans ces cas-là, si tu fais Paris-Marseille, tu tombes en panne, admettons à Lyon, il va te prendre combien le dépanneur?
12: Oui, mais il va t'amener dans un garage à Lyon, il va pas te ramener à Marseille, le mec.
2: Ah ouais?
12: Il va te prendre
2: ouais, mais voilà.
12: 349 francs de TTC.
2: Ouais, TTC. Mais après.
12: 349.
2: Ouais, mais.
12: Maintenant, si. Il prend la bagnole en fourrière, c'est 600 balles plus le PV à 230 balles.
2: Ah d'accord.
12: Si tu prends la majoration, ça peut
3: Ça peut monter vite à 6000 balles. Hein.
5: Non, 6000. Ça peut aller à 2005.
3: Mmh. Ouais, 2005.
2: Ouais, mais dans ce cas-là, admettons que tu tombes, je sais pas si t'es déjà arrivé, admettons que tu tombes en panne sous une lunette de fourrière. Oh, s'il vous plaît, vous vous calmez derrière les mecs qui disent ça, hein, ok? Là, pour l'instant, je suis en train de poser des questions. Oh, s'il vous plaît, on se calme, merci.
6: On se croira à la guerre. Saddam Hussein, il est avec nous.
3: On dirait un interrogatoire. On n'a pas l'impression que. Est-ce que tu viens pour t'amuser, Gérard, ou est-ce que tu viens parce que c'est une obligation?
2: Je voudrais que si, mais.
3: Non, mais tu demanderas aux gens de venir avec le crâne rasé, l'armée, et de faire leur lit au carré. On est là pour s'amuser. Donc, tu gueules comme une heure et quart. Que tu t'énerves vers 3h, mais une heure et quart, smile.
2: Ouais, mais les yeux sont vacants. Ouais, dans ces cas-là, on demande ainsi à Babysitter de se calmer parce que c'est des habituels tout
3: oui,
2: ça.
3: Mais c'est peut-être des habitués, mais il faut toujours que tout le monde se calme, il faut surtout pas que les gens parlent avec toi.
2: Donc, moi je repose la question. Je repose la question. Donc, sous le tunnel de Fourvière, par
10: nous,
2: exemple.
12: Ouais, mais attends.
2: Attendez, s'il vous plaît.
12: Si tu poses la question à quelqu'un de Marseille, le mec il passe pas sous le tunnel de Fourvière, il y a trop de pollution, c'est pas un endroit où on passe.
2: Mais oui, mais c'est là où on tombe en panne. De manière, on peut rien faire, on est obligé d'appliquer.
12: Non, on passe plus là.
2: Oui, mais d'accord, il y a des contours. Oui, il y a un contour. Mais admettons, avant qu'il y ait des contours et qu'on tombe en panne là-dessus. Donc combien prend le dépanneur, à peu près?
12: Moins de 2005, normalement, quoi.
2: D'accord.
3: Mais c'est beaucoup moins cher que sous le pont de l'Alma, toi qui es dépanneur. Qu'est-ce que tu...
2: Bon, Fildar, s'il te plaît.
12: Non, c'est-à-dire à l'époque, sous le pont de l'Alma, c'était plus cher parce qu'ils avaient remplacé le Zouave par une bouteille de Coca-Cola. Parce que Zouave d'aujourd'hui, je sais pas si tu te rappelles du soda de l'époque. Ouais.
3: Gérard, j'ai aussi une réaction Minitel, un témoignage de Yo-Yo, qui dit, moi j'ai eu un accident fin août avec ma Fiat Uno blanche et ça m'a coûté 2500 balles.
2: Là, je vais te dire une chose, tu vois. Manu, s'il te plaît,
6: Manu,
2: tu as calmé ces questions Minitel parce que j'en ai ras-le-bol. Ou sinon, le Minitel, on va le couper.
3: Pourquoi? C'est à quoi de méchant?
2: Non, parce que Fiat Uno, ça a rapport avec Lididi, d'accord?
3: Ah, je savais pas, Gérard.
6: Vous êtes à l'antenne.
2: C'est pareil, on va se calmer.
3: Vous êtes à l'antenne, merci.
2: Donc, tout le monde a répondu?
10: Oui, oui.
3: Goldman, il est là, il peut répondre.
2: Alors, Goldman, maintenant, si tu veux répondre.
5: Non, tu vas me dire encore que je suis endormi.
2: Bon, d'accord, merci. Voilà, comme ça va plus vite. Appelez-vous souvent un dépanneur pour votre voiture ou votre moto?
10: Non.
2: Alors, qui non?
10: Moi, Lola.
2: Ouais, alors, vas-y.
10: Bah non. Je me débrouille avec des copains qui savent faire de la mécanique.
2: Mmh.
10: Sinon, ça coûte trop cher. 3000 francs, ça coûte cher.
2: Non, mais attends, Lola. Lola,
10: oui.
2: Lola.
10: Oui.
2: Là, je te demande pas combien coûte un dépannage.
10: Ouais.
2: Je te demande, appelez-vous souvent un dépanneur Pour votre voiture ou votre moto. Laura,
10: oui.
2: Je pense que t'as pas dû comprendre. C'est, est-ce que t'appelles, par exemple, tu te promènes dans la rue, est-ce que t'appelles un dépanneur si t'es en panne. Merci pour celui qui s'amuse à éjecter derrière, parce que là, ça commence à m'énerver, là.
10: Non, j'appelle des copains qui s'y connaissent en mécanique.
2: Mm-hmm.
10: Voilà.
2: D'accord. Françoise ?
0: Oui, oui. Je peux pas répondre parce que, étant donné que mon fils est mécanicien.
2: Wow. Ah ben, d'accord.
0: Alors donc, c'est difficile à te répondre sur cette question-là.
2: Ok. C'est beau métier. D'accord. Steve ?
7: Mais écoute, moi j'appelle souvent un dépanneur. C'est un pote, hein, il s'appelle Thierry Henry. Et je l'appelle souvent parce qu'il est. Pas parce qu'il est dépanneur, mais parce que c'est un pote à moi, quoi. On joue au foot ensemble.
2: D'accord. T'es prié d'éviter de dire les noms, s'il te plaît, merci.
7: Non, je t'ai donné deux prénoms, hein. C'est pas un nom. Hein.
2: Oui, mais t'évites, d'accord.
7: Non, je t'ai donné ses deux prénoms, de son baptême et son premier prénom.
2: Oui, mais t'évites, s'il te plaît.
7: Donc alors, je dis même pas les prénoms.
2: Non, mais tu dis rien du tout,
7: alors,
2: d'accord.
7: T'appelles comment?
2: Ok.
7: T'appelles
2: merci.
7: Comment, Gérard?
2: Non, mais c'est bon. Babysitter.
11: Ouais, moi aussi, j'ai un pote qui est mécano qui s'appelle Zed Zidane.
2: Et bon, alors...
11: Quoi, qu'est-ce qu'il y a?
7: T'as dit un prénom.
11: Mais non.
2: Fildar, s'il te plaît.
11: C'est un surnom.
2: Tu me le calmes. Babysitter et Steve, s'il te plaît.
11: C'est un surnom.
2: S'il te plaît. Tu me les calmes tous les deux.
3: Ok, ok, Gérard.
2: Donc, Delphine.
11: Calme,
2: Delphine.
10: Oui. Moi, j'appelle un dépanneur surtout pour ma machine à laver.
2: Non, mais je te parle de voiture auto. Non, mais attends, Delphine.
10: Oui.
2: On parle de dépannage auto.
10: Oui.
2: On parle pas de machine à laver.
10: Oui, mais bon, ça sert aussi les dépanneurs pour les machines à laver.
2: Oui, mais pour l'instant, on fait un dépannage auto.
10: D'accord.
2: D'accord.
10: Non, moi, je l'emmène toujours chez le garagiste dès qu'il y a un petit truc.
2: Oui, mais c'est-à-dire... Bah, alors, attends. Oui. Bah, appelez-vous souvent un dépanneur...
10: Non, pour
2: votre voiture ou votre moto.
10: Ben,
2: admettons, attends, moi je vais te poser une colle. Là, je sais pas si tu veux me répondre.
10: Oui.
2: Est-ce que Laura et Françoise.
10: Oui.
2: Moi, je vais vous poser une colle à toutes les trois.
10: Oui,
2: est-ce que vous appelez un dépanneur lorsque votre batterie est en panne?
10: Ah, ça c'est une colle.
0: Hein? J'ai pas compris là.
2: Ben, quand ta batterie de ta voiture est en panne.
0: Ouais.
2: Est-ce que tu appelles un dépanneur?
0: Bah oui. Non.
2: Ah
0: non,
2: qui?
0: Françoise.
2: Oui.
0: T'es pas obligé d'appeler un dépanneur pour la bonne raison, c'est que t'as des fils que si t'as une bagnole qui peut te dépanner, à ce moment-là tu branches tes fils de dépannage.
11: D'accord. Il faut
0: voilà.
2: Attendez, s'il vous plaît. Dans ces cas-là, moi je vais te répondre, Françoise. Si par exemple tu n'as pas les cosses pour dépanner la voiture.
0: Oui, mais la voiture que tu demandes, si elle les a, à ce moment-là, elle peut te dépanner.
2: Mais Françoise.
0: Oui.
2: Françoise, admettons que la personne que tu appelles pour te dépanner n'a pas les cosses pour ta batterie. Tu fais quoi?
10: Bah, si c'est un dépanneur, il n'a pas de cosses, c'est pas un dépanneur. Hein.
2: Oui, non, mais attends, c'est qui?
7: C'est
2: qui?
10: Delphine.
2: Delphine, oui, mais Delphine, je pense que tu as subi. Oui, mais tu as subi la question que je voulais dire.
10: Oui.
2: Si
10: oui,
2: par exemple, mais admettons que t'as pas le temps d'appeler un dépanneur, que t'ailles pas la borne sur la route.
11: Oui. Non mais Gérard, quand t'as un problème avec la batterie, il faut appeler EDF directement.
2: Hein, non mais attends, mais qu'est-ce que EDF va avoir? Il va avoir fil d'or au standard.
11: Mais qu'est-ce qu'il y a? C'est électrique.
3: Mais ça, il peut parler, Gérard.
13: Il a pas le droit de se tromper.
2: Mais qu'est-ce qu'on va foutre avec EDF?
11: Mais parce que c'est électrique, je sais pas moi. Je suis un peu con sur les bords, tu comprends?
2: Bah oui, mais t'es con, mais tu resteras con toute ta vie.
11: Non, mais
2: quoi.
3: Justement, Gérard, c'est à toi de lui apprendre.
11: Voilà,
3: donc
11: aide-moi,
3: c'est pas la peine de gueuler. Essaye
2: bon,
3: de
2: alors,
3: lui expliquer.
2: Dans ces cas-là, moi je réponds à Françoise. Si par exemple quelqu'un vient te dépanner, que t'es en pleine cambrousse et que tu es en panne avec ta batterie, que personne n'a de cosse pour
11: c'est quoi t'as des cosses?
2: Oh, des cosses, c'est pour faire quoi?
7: Ouais, c'est Steve, moi je suis allé en Irlande du Nord.
2: Oh,
7: des cosses, c'est pas mal aussi.
10: Ouais.
7: Sauf que les gens sont un peu plus distants.
3: Ouais. Bon, Gérard, c'est quoi des cosses? Explique.
2: Les cosses, c'est des trucs qui vont sur la batterie pour pouvoir la démarrer. On est bien d'accord.
7: D'un côté, le Pays de Galles, c'est pas mal.
2: Non, t'as le Pays de Galles, et tout à l'heure, tu vas dégager, tu vas voir si ça va être le Pays de Galles, toi.
3: Ouais.
7: Okay, ouais,
3: Gérard. Tiens, Gérard, à la place de Goldman qui est tombé en panne, on accueille Zarbi.
14: Salut GG, salut à tous.
10: Salut Zarbi.
14: Salut. Ça va, c'est bien.
3: Excusez-moi, il y a un témoignage sur le Minitel, encore yo-yo,
10: oui.
3: Où on nous dit qu'on peut se faire refaire le pot pour 250 balles au bois de Boulogne, il n'y a pas de problème.
2: Bon, alors le Minitel, tu sais ce que tu vas me faire? Tu vas me le couper parce que j'en ai marre. J'en ai marre.
7: Mais c'est bien le Minitel.
2: C'est rien que des conneries.
3: Mais qu'est-ce qui se passe, pourquoi?
2: C'est rien que des conneries, tu vas me le couper. Tu me l'éteins.
3: Voilà. Tu peux appeler Alan qui cherche une
2: scie.
3: Il faut une scie à métaux dans le local technique.
2: Non, non, tu as pas appelé Alan, tu me refermes le Minitel, c'est tout. Comme ça, au moins, je serai tranquille. Francis. On n'aura pas le pont d'Almam.
3: Le pont de l'Almam? Le pont, non, Francis, c'est l'Almam.
2: Allez hop, tu me le... Non.
3: Il est coupé, là,
2: on ne peut pas le couper, Gérard.
13: Oh, arrête un peu.
2: Non, mais t'es toujours...
13: Oh, non. 1h23, pour l'instant, tous les gens sont bien, il n'y a qu'une personne qui est chiante, c'est toi.
2: Ouais, ben, dans ce cas-là... il lit pas les messages.
13: Tu peux sourire un peu à l'antenne, ça fait 23 minutes que tu gueules, ça fait 23 minutes que j'entends les auditeurs qui sont bien.
2: Ça va aller vite.
13: Ouais, bah, je sens aussi que ça va aller vite avec toi.
2: Troisième. Choisissez-vous la borne ou l'autostop.
13: Mais rigole un peu, Happy, c'est des débats pour rigoler.
2: Choisissez-vous la télé, borne ou l'autostop. Allez, hop.
10: Quoi, qu'est-ce que tu peux répéter, Gérard?
2: Choisissez-vous la borne ou l'autostop.
10: C'est bizarre. L'autostop.
2: Ouais. Pourquoi?
10: Bah, parce que... Parce que t'as plus de chances de te faire ramasser comme ça pour aller plus vite vis-à-vis du garage.
2: D'accord. Lola?
10: Ouais, pareil, moi aussi. Autostop, comme ça t'as plus de...
7: Choisissez-vous la borne ou l'autostop, c'est ça?
2: Ouais.
7: Comme tu veux. La bande.
2: Ouais, quand tu seras réveillé, tu me feras signe, ok?
7: Attends, je sors du resto et tu parles fort, tu me fais mal à la tête, là.
2: Ouais, si ça te plaît pas, mon pote, tu dégages.
7: Ça me plaît, Gérard, ça me détend.
2: Zarbi.
15: Bah, je préfère l'autostop et de loin à la bande.
2: Ouais.
15: Pourquoi tu vas me dire? Bah, simplement...
2: Babysitter. Babysitter.
7: L'autostop aussi.
2: Babysitter.
7: Oui, je préfère l'autostop. Pourquoi tu vas me dire? Et tu vas me couper?
2: Non, vas-y.
15: Attends, j'ai pas fini, là.
7: Vas-y, je t'en prie, Zarbi.
15: Ah, quand même. Putain, comment il se vénère.
2: Delphine.
10: Oui.
7: Et pourquoi tu laisses pas tchatcher Zarbi, Lasca?
15: Ouais, laisse tomber, lâche l'affaire, allez, c'est bon, laisse-moi ce standard.
10: J'ai fait pile ou face, alors je préfère la borne.
2: Et pourquoi?
10: Parce que si ça aurait été face, j'aurais dit l'autostop.
2: Ouais, d'accord, quand tu parles plus fort devant ton combiné, ça me fait plaisir.
7: C'est babysitter, moi je préfère l'autostop parce que j'aime bien me faire ramasser par des routiers vicieux.
2: Ouais, ben dans ce cas, tu donneras ton prénom, d'accord?
7: C'est babysitter?
2: Non.
7: Mon prénom, c'est pas.
2: Ouais, c'est ça. C'est ça.
7: Ibrahim. Non, c'est pas. Le nom, c'est Babysitter.
2: Ouais, c'est ça. C'est ça. T'as raison.
3: Et toi, Gérard, tu préfères quoi?
2: Aucune des deux.
3: Et pourquoi? C'est bon, on a plus le temps. C'est bon.
2: Pensez-vous qu'il faut diminuer les dépanneurs?
7: Ça va vite.
10: Quoi?
3: Bah là, on finit à 2h. Hein.
10: Qu'est-ce que t'as dit, Gérard?
2: Pensez-vous qu'il faut diminuer les dépannages?
3: Réveillez-vous.
2: Parce que là, on est que deux connectés. La semaine dernière, on est arrivé à presque 60. Alors, réveillez-vous sur le Minitel.
3: Mais je crois qu'il y a une différence. Tu leur as crié dessus tout à l'heure, Gérard, sur le Minitel. Mais, donc, ils n'osent plus venir te parler.
2: Oui, non, mais sur Minitel, d'accord. Mais il y a des questions qui n'ont pas le rapport.
3: Ouais,
2: on est bien d'accord, Manu.
3: Est-ce qu'ils ont, Gérard,
16: d'accord avec toi. C'est toi le chef.
3: Ce qu'ils ont qu'à faire, c'est qu'ils ont qu'à mettre leur réveil. Comme ça, ils se réveilleront. Hein.
2: Donc, qu'ils se réveillent, s'il vous plaît.
3: Mettez votre réveil pour 2h05 et puis comme ça 2h10
2: voilà,
3: vous êtes sur Minitel.
2: Donc avez-vous eu des problèmes avec un dépanneur sur Emmet? Ça c'est une question à fil d'art, donc on va récupérer Françoise.
10: Oui, je suis là.
2: Donc Lola?
10: Oui, je suis là.
2: Fanta?
10: Oui, je suis là.
2: Cécile?
17: Je suis là.
2: Voilà. Oui. Et Cécile, t'as un téléphone pourri?
17: Quoi, j'ai un téléphone pourri?
2: On dit rien.
17: Hein?
2: Elle est pas avec un portable?
3: Non, un vrai numéro.
2: Sébastien?
18: Ouais.
2: Et Delphine.
19: Je suis là.
2: Qui c'est qui a de la musique derrière?
19: C'est pas moi.
3: Non, c'est parce que la porte est ouverte, Gérard, parce que tu as besoin d'air.
2: Ouais, voilà. Donc, avez-vous eu des problèmes avec les panneurs sur Emué? Donc, on va surémuer. On va demander à Delphine.
19: Ouais.
18: La question.
19: Non, moi je parle
2: de quoi, Sébastien? Attends, Delphine, avant de répondre. Qu'est-ce qu'il y a, Sébastien?
18: Non, mais il y a une chance sur 1 million là que ça arrive ton truc.
19: Ah, oui,
2: non, mais attends, Sébastien. Sébastien, dans ces cas-là, tu vas avoir pile d'art.
18: Mais non.
2: Non, Sébastien.
18: Objectivement,
2: Sébastien, s'il te plaît.
18: Il y a une chance sur 1 million.
2: Non, mais Sébastien, s'il te plaît, tu me laisses finir. Tu vas avoir pile d'art, tu vas lui demander gentiment qu'est-ce que c'est que cette question. C'est pile d'art qui me l'a demandé. D'accord? Donc, ok.
3: Ouais, Sébastien, qu'est-ce qu'il y a?
2: Voilà.
3: Ouais.
2: Alors, Delphine?
19: Oui, moi je te disais que je fais les sociétés, etc. Non, faut les laisser, hein.
2: Mm-hmm.
19: Voilà.
2: Et Steve?
18: Bah, je t'ai déjà répondu, mais si tu veux, je te réponds comme tu le veux. Bah, disons que si on supprime, bah, c'est pas bien, parce qu'après on supprime et c'est le chômage.
2: Mm. Ouais, d'accord.
18: Voilà.
2: Voilà. Ouais, je pense que t'as pas dû écouter ce que Françoise t'a dit. Hein.
18: Ah ouais, c'est vrai que c'est très différent ce que j'ai dit, ouais.
2: Mmh. Zarbi ?
15: Bah, moi, je tiens ça de ma grand-mère, donc...
2: Ouais, d'accord. Bah, toi, Zarbi, tu peux aller te coucher. Hein.
18: Bah attends, c'est bon ce qu'il dit.
2: Ouais, mais attends, il tient ça de sa grand-mère. Non, mais n'importe quoi.
18: T'as pas compris, Babysitter. Il t'a lancé un message. Subliminal.
15: Mais il comprend rien, putain.
2: Babysitter.
18: Ouais. Non, ouais, je suis comme Françoise. Moi, je trouve que ça fait trop de chômeurs. Et c'est pas bien. T'as pas une question sur le coup.
0: J'ai pas dit que ça faisait trop de chômeurs. J'ai dit si on les enlève, à ce moment-là, ça fera du chômage.
15: Voilà. Non, mais c'est n'importe quoi. Si on les enlève, ça fera pas de chômage.
0: Bah si.
2: Moi, je commence à en avoir marre entre Sib et Babysitter.
18: Mais qu'est-ce qu'il y a encore, gueulé là? Tu commences à me saouler, hein? Toujours.
2: Ouais, si t'es pas content, tu dégages, ok?
15: Eh, faut arrêter les enfers, hein?
2: Delphine! Eh! Oui. Non! Non, mais attends!
15: Attendez,
2: Delphine! Ah bah, apparemment, je crois que vous avez pas compris mardi!
13: Non mais on peut rien faire. C'est toi qui a pas compris, là, on va être obligé d'abréger à 3h parce que c'est tu gueules, il y a pas de mouvement. Par rapport à il y a 15 jours, il y a une semaine, tu rigolais là ce soir, c'est n'importe quoi.
2: Ouais, mais pourquoi?
13: Mais t'es de mauvais poil.
2: Si, on l'a eu la semaine dernière. Et Babysitter, c'est des habituels. Alors j'en ai ras-le-bol. Alors maintenant, on va mettre un disque et vous me changez toute la liste.
13: Ah ben non, mais j'aime bien le standard. Oh non, pas pour le moment, tout à l'heure. Non. Tiens Gérard, t'as des nouveaux auditeurs, des tout frais, des tout gentils et qui t'embêteront jamais. Et il t'en manque un, mais je te le ramène tout de suite, hein. Voilà. Allô.
15: Ouais.
13: C'est super. C'est les débats de
16: Happy
13: Gérard.
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13: C'est pas ton boulot, Manu. C'est
16: pardon,
13: boulot
16: de Gérard. Même il le fait pas.
2: Françoise. Alors. Françoise, bonsoir.
0: Oui, je t'écoute.
2: Rebonsoir.
0: Oui, rebonsoir.
2: Lola.
0: Ouais, rebonsoir.
2: Fanta.
0: Bonsoir.
2: Bonsoir. Sébastien.
15: Ouais.
2: Bonsoir.
15: Salut.
2: Et Delphine.
20: Oui, rebonsoir.
2: Rebonsoir. Donc, pensez-vous qu'il faut du mieux? Ben, ça, on a fait la question. Quand vous appelez un dépanneur, attendez-vous longtemps? Vous vous réveillez ou quoi là?
0: Attends.
2: Quand vous appelez un dépanneur, ouais, attendez-vous longtemps. Olivier, s'il te plaît, dégage. Olivier, bah, dégages.
0: Faut compter au moins un quart d'heure, 20 minutes.
20: Non, Fanta, je dirais plutôt 30 minutes, quoi.
0: Bah, un quart d'heure, 20 minutes,
20: c'est rapide, Gérard.
2: Non mais attendez, Françoise, attendez, on va pas s'énerver.
13: D'accord,
2: je repose bien ma question.
13: Attends, bah juste avant que tu reposes ta question, on accueille Sandra à la place de Zarbi, qui a 28 ans et qui habite à Royan. Bonsoir.
21: Bonsoir Sandra.
0: Bonsoir à tous.
2: Oh. Mais qu'est-ce qu'ils ont ce soir? Qu'est-ce qu'ils ont? C'est le début du mois de mars, tout le monde dort.
13: Bah ouais, ils sont comme toi, ils ont leur vague.
0: On est fatigués, on bourgeonne.
2: Ouais, oh, ben, vous bourgeonnez, mais ouais. Peut-être vous réveillez.
0: Eh ben, on se réveille, hein.
2: Bon, alors, je répète la question.
22: Oui ou non?
0: Moi, j'ai répondu, hein.
2: Je répète la question.
0: Oui, oui.
2: Quand vous appelez un dépanneur, attendez-vous longtemps?
0: Oui, oui. Non, 33, j'attends longtemps.
2: Bon, celui qui s'amuse derrière à dire oui, j'en ai rien à poutre.
0: Moi, je t'ai répondu, je t'ai dit à un quart d'heure, 20 minutes.
2: D'accord.
0: Et quand je te réponds, je te disais que j'attendais 30 minutes.
2: Attends, ben Fanta. Attendez.
0: Hé, Gérard.
2: Lola.
13: Attends, deux secondes, je gère. Non, mais les joueurs, ils raccrochent, ils en ont marre. Moi, je te donne 5 minutes pour te détendre, ou sinon on a...
2: Bon, et hop, tu mets deux disques.
13: Non,
0: tu vas où? Non, Gérard, on va répondre.
13: Radio, les joueurs, ils écoutent la radio, et du respect pour les gens qui écoutent la radio. J'ai jamais vu ça, hein. Ça se passe bien, tu t'énerves tout seul. Tout seul. Tu fais rien de bien là, c'est zéro. J'écoute, c'est nul.
2: Fanta ?
0: Oui.
2: Donc pour toi ?
0: Moi je disais que j'attendais 30 minutes maximum.
2: T'attends une demi-heure ?
0: Oui.
2: Même sur le bord de l'autoroute alors ?
0: Même sur le bord.
2: D'accord. Sandra ? Sandra ? Bon, elle est plus là.
13: Non, c'est elle qui a raccroché.
2: Françoise ?
0: Oui.
2: Donc toi ?
0: Bah, je t'ai répondu à un quart d'heure, 20 minutes à peu près.
2: Un quart d'heure, 20 minutes. Lola ?
20: Ouais, j'ai déjà dit 5 à 10 minutes, c'est très rapide. Hein ?
2: C'est
20: 5 à 10 minutes, j'attends.
2: Même sur le bord de l'autoroute, t'attends 5 à 10 minutes ?
20: Ah ouais, ils vite fait, hein. Ils mettent le turbo. Hein.
2: Moi, je peux dire une chose que j'attendrai. 5 à 10 minutes, t'es généreuse, hein, Lola ?
20: Mais c'est pour ça que t'as payé 3000 balles.
0: Ah oui.
2: Ouais, à mon avis, voilà, c'est pour ça. Hein.
20: Service compris.
2: Ah ouais, mais non, mais je pense que... là, je pense que 5 à 10 minutes, tu es vite, hein. Moi, enfin, bref.
20: Bah, moi, c'est eux, hein.
2: Donc, Fanta m'a dit une demi-heure.
20: Oui.
2: Sébastien.
1: Ouais, pareil, ouais.
2: Combien?
1: Bah, pareil.
2: Mais bah, quoi, pareil?
20: Pareil, quoi?
1: Ah, un peu plus, quoi.
2: Mais quoi, pareil, quoi un peu plus?
1: Bah, qu'avant, quoi.
20: Un peu moins, quoi.
2: Oh,
20: avant,
2: mais Sébastien.
1: Sébastien. 5 minutes, quoi, 5 minutes.
2: Sébastien.
1: Quoi. J'attends 5 minutes, pas plus. 5 minutes.
2: Sébastien. Ouais. Sébastien. Je te demande, quand vous appelez un dépanneur, attendez-vous longtemps. Mais donne-moi un chiffre.
1: Bon, 5 minutes 32 à peu près.
2: Non, ah 5 bah minutes 32. Dit, hein. Mais attends, mais qu'est-ce qu'on en a à foutre des 32 minutes
1: Non, bah non, il y a les minutes et les secondes, Gérard.
2: Mais en tout, t'attends combien de temps?
1: Bon, grosso attends, on modo. Va dire 5 minutes 30, on va arrondir.
2: Bon, t'attends 5 minutes, c'est tout. Tu mets pas les. Tu mets 5 minutes et tu mets pas les secondes.
1: Bon, bah,
2: donc, t'attends
1: 5
2: minutes. Donc 5 minutes, pour toi, le mec, il va aller rapidos.
1: Ah bah ouais, ouais, pour 3000 francs, vaut mieux quand même. Bah oui.
2: D'accord.
21: Et on accueille à la place de 103, on accueille Cécile, 22 ans de Lille.
22: Bonsoir Cécile.
20: Bonsoir tout le monde.
22: Bonsoir.
2: Bonsoir Cécile. Donc Cécile, pour toi.
22: Attendez, j'ai pas entendu la question aussi.
2: Alors quand vous appelez un dépanneur, attendez-vous longtemps?
22: Une demi-heure en gros.
2: Une demi-heure. Donc ouais. Ça dépend là où t'es en panne.
22: Ouais.
2: D'accord. Ok. Delphine
23: Bah moi une fois je suis tombée en panne avec une copine, on a.

0: Voilà, ça va mieux.
1: Non, mais
0: On a flippé, on a cru que c'était Skyrock.
1: Non, mais je pense que. Je pense que le deuxième, il va pas se passer comme ça.
0: Je pense que c'est pas moi, alors voilà.
1: Non, non, mais tu le fais exprès ou quoi, là?
0: Ah, mais ça, c'est
2: ouais,
0: clair.
2: Je le fais exprès, ouais.
1: Ouais. Non, mais continue.
0: C'est pas moi, c'est pas moi, vas-y. Dis-moi de dégager, dis-moi de dégager.
1: Non, mais continue si tu veux. Comme ça, ça ira plus vite. Enfin. Moi, je peux vous dire une chose, que j'attendrai pas moins d'un quart d'heure sur le bord de l'autoroute pour avoir un dépannage.
0: Pourquoi?
3: Pourquoi?
1: Moi, si sur la borne, t'es à côté de la borne.

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2: Ça passe à l'antenne.
1: Ah ouais, d'accord. Ah, c'est bon. Ah, c'est merveilleux.
3: Ah, enfin.
2: Ça passe à l'antenne.
0: Gérard, retourne à l'antenne. Retourne à l'antenne.
1: Ah, oh, bah c'est bon, c'est bon. C'est revenu. Vous êtes là, les auditeurs?
3: Ouais, ouais, je crois qu'ils sont là.
1: On a cru qu'on était piratés. En fait, c'est un problème de bouton.
3: Non!
1: Mais non, parce que. Mais non, mais tout à l'heure.
3: Il était commuté, je l'ai enlevé et
1: ça passe quand même.
3: Ça passe quand même, donc.
4: Non, mais non, faut se calmer là. C'est pas parce que tu fais plus partie de l'équipe que tu as foutu ta merde.
3: Mais c'est pas lui.
5: Morgane, c'est pareil.
0: Ah, c'est pas moi.
2: Morgane, il faisait son boulot, c'est que sur un bouton, t'appuies sur un bouton, ça passe.
6: Ça passe là ou pas?
1: Ouais, ça passe. Je sais pas.
0: Allô, allô, allô.
1: Ouais, Morgane est là.
0: Oui, bonjour, ça va bien? Mais qu'est-ce que je fous à l'antenne? Je suis dans un autre studio là.
2: Tiens, il passe tout, ça passe.
1: Marianne?
0: Ouais, je vais vous envoyer Céline Dion. Non? Bon d'accord.
1: Céline Dion, non. Non,
7: okay. Alors, moi...
1: Non mais là c'est pas normal, c'est qu'on a un problème, parce qu'on a changé un truc dans le studio, ce qui fait qu'on peut plus. Il faut plus allumer de tranche, faut pas allumer de tranche.
0: Marianne. Salut Gérard, ça va bien?
5: Alors faites-vous l'amour pendant le remorquage et on met un disque.
0: Jamais.
1: Non, non, non,
7: non,
1: non.
7: Allez, Gérard. Gérard, vas-y.
2: Gérard.
5: Ouais, mais attends, c'est quoi ce bordel?
1: Bah attends, tu vas bientôt être pro, hein, bientôt.
5: Allez, on y va. Faites-vous l'amour pendant le remorquage. Ah, attendez, moi j'ai pas répondu.
2: Ah ouais.
5: J'ai pas répondu à la question.
7: Ah oui, on voudrait savoir. Ah ouais.
5: Donc moi, je peux vous dire que moi, j'attends pas moins d'un quart d'heure.
7: Eh ben, j'étais à peu près dans le même tarif que toi. Hein.
5: Ouais, mais moi, un quart d'heure, moi, je vais te dire, je laisse la bagnotte sur l'autoroute et je me casse, hein.
7: Ah bon? Alors, t'abandonnes ta bagnotte?
5: Ah ouais, mais moi, si c'est une panne que... Que c'est trop long, puis que j'ai pas, je suis à côté de Narbonne et que le mec il vienne, le mec s'il me dit. Oui.
1: Devant ton micro, Gérard, merci.
5: Donc moi si je suis devant une borne et puis que derrière on me dise bon ben bah, on vient d'ici 10 minutes, un quart d'heure, je regarde alors que j'appelle. Bon s'il te plaît derrière tu te calmes, merci.
7: Attends, je
5: hein. Donc moi quand j'appelle, je dis une chose que j'aime bien qu'il soit là rapide.
7: S'il n'est pas là à l'heure, vraiment, comment tu fais?
5: Ben, s'il n'est pas là à l'heure, ben, je laisse la bagnole sur l'autoroute et je me casse.
7: Et tu rentres comment?
5: Je rentre à pied, en stop. Et c'est tout.
7: Et tu laisses ta bagnole?
5: Ah oui.
7: Ben, si tu l'as fait embarquer, tu payes je sais pas combien pour la fourrière.
5: Et alors, mais de toute manière, si c'est une vieille bagnole, des années
7: X... Donc t'attends 5 minutes sur l'autoroute, tu préfères laisser ta bagnole, t'as plus de bagnole.
5: Ah ouais, mais moi, je préfère... Moi, si c'est une bagnole qui est pourrie et puis que faut attendre une demi-heure le dépanneur, je suis désolé. Hein.
7: Et si c'est une bagnole neuve?
5: Ah bah si c'est une bagnole neuve. Non mais si c'est une bagnole neuve, dans ce cas-là, j'appelle le numéro vert des trucs d'assistance. Et là, ils viennent tout de suite.
7: Venir, tu fais comment? Mais s'ils viennent après une demi-heure, tu fais comment?
5: Ben, j'attendrai parce que la bagnole, si elle est neuve.
7: Ah
5: ouais. Ouais, mais comme les voitures. Ouais, mais attendez, comme les voitures neuves sont sous garantie.
7: Bah justement, j'allais le dire.
5: Comme les voitures neuves sont sous garantie, donc c'est à leur frais. C'est pas aux frais des gens qui appellent. C'est à leur frais, à eux.
7: Bah oui. Donc toi, tu paierais pas le dépannage avec ta bagnole
5: pourrie. Non, attends, qui c'est qui me dit ça là?
7: Delphine.
5: Oui, Delphine. Mais regarde, t'achètes une voiture neuve.
7: Ouais.
5: T'as un service dépannage.
7: Oui.
5: Bon. Tu tombes en panne sur l'autoroute.
7: Oui.
5: Par exemple, t'as un problème de batterie, je sais pas,
7: ou autre.
5: Problème de batterie, de bougie, n'importe quoi.
7: D'accord.
5: Bon, tu vois que t'as un problème que t'arrives pas à le faire.
7: Oui.
5: Donc t'appelles le service dépannage, c'est à leur frais.
7: Oui.
5: Parce que ta voiture, elle est sous garantie.
7: Oui.
5: Quand tu l'achètes, elle est sous garantie. T'as une garantie, tu payes la garantie
7: oui,
5: sur la voiture.
7: Ça t'énerve pas, oui.
5: T'es d'accord?
7: Oui, je suis d'accord.
5: Donc, dans ce cas-là, faut mieux attendre. Que la personne vienne
7: oui.
5: Pour savoir la panne.
7: Oui.
5: Si, par exemple, la panne est plus importante, ils l'emmènent, mais toi, tu payes rien.
7: Oui.
5: Parce que c'est à leur prix.
7: D'accord.
5: T'es d'accord avec moi?
7: Je suis d'accord avec toi.
5: Donc, je pense que Delphine et François, vous êtes d'accord avec moi toutes les deux.
7: Non, mais tout à fait. Le fait sur lequel je ne suis pas d'accord, c'est que tu laisses ta bagnole pourrie.
8: Ouais. Voilà, bon, c'est ça.
7: Ou... Imagine, ta bagnole, elle est plus sous garantie, mais bon, elle est encore bien, quoi. Une bagnole de 5 ans, c'est bien.
8: Si elle fonctionne,
7: toi, tu la laisses parce que t'es plus sous garantie, tu vas payer.
5: Ouais, mais dans ces cas-là, bon, ben... Je sais pas, ben... Là, on peut aller loin, hein.
7: Ah bah tu vas loin, on va loin. Hein. Bah
5: oui, hein. Ouais mais on peut aller loin là-dessus.
1: Ah non, si t'es en panne, tu peux pas aller loin.
7: Bah c'est sûr.
6: De toute manière, avant de prendre la route, tu vérifies tout.
5: Attendez. Laissez parler Françoise.
6: Oui. J'ai dit, de toute manière, avant de prendre la route, tu vérifies au moins tes niveaux. Hein.
5: Alors c'est-à-dire, alors vas-y.
6: Bah, c'est-à-dire ton huile.
5: Attendez. Oh Sébastien.
8: Quoi?
5: Sébastien.
8: Mais quand tu veux savoir le niveau du réservoir, tu trempes quelque chose dedans pour avoir
5: un. Non mais attends, Sébastien.
8: Ouais.
5: Tu viens de dire coton-tige, d'accord?
8: Mais non, mais un coton-tige, un truc, c'est un truc à niveau pour mesurer.
5: Oui, non mais attends. Dans ces cas-là, Sébastien, je vais faire le tour des questions et vous allez. Le tour de la question que Françoise veut dire. Donc c'est moi qui vais commencer. Delphine, Françoise.
8: J'ai pas compris là, mais.
5: Tu m'excuseras si je reprends ta question.
6: Non, vas-y.
5: Hein? Donc, avant de partir en vacances, par exemple, vous partez en vacances.
6: Oui.
5: Vous partez avec votre voiture.
6: Oui.
5: Quel niveau contrôlez-vous le premier?
6: Niveau l'huile.
5: Alors, l'huile. Qui
6: Delphine.
5: Delphine.
6: L'huile.
5: L'huile.
8: Mais avec quoi tu mesures le niveau d'huile?
6: Bah, t'as une tige.
5: Sébastien.
6: T'as une tige pour ça.
8: On est d'accord.
5: Sébastien, attends, Delphine.
6: Oui, t'as une tige en fer.
5: Delphine, Françoise, s'il vous plaît. Sébastien,
8: oui.
5: T'as pas de voiture?
8: Si.
5: Donc tu contrôles jamais ton niveau d'huile?
8: Si, mais tu t'es emballé quand je t'ai dit avec un coton-tige. Mais si tu perds la tige, tu peux le faire avec un coton-tige, un bout de bois, n'importe.
5: Ah non, parce que dans ta voiture, tu as un niveau d'huile. Ça s'appelle une.
8: Une jauge à l'huile.
1: Oui. Une jauge.
5: Une jauge.
1: Ah, une jauge.
5: Une jauge. Donc, tu peux savoir le minimum et le maximum d'huile qui te reste. Mmh. D'accord?
8: Ah, ouais, moi, j'ai une vieille voiture.
5: Ouais, d'accord. Donc, Delphine, tu m'as dit l'huile. Sébastien?
8: L'huile et l'essence surtout, quoi.
5: Attends, Françoise.
6: Ouais, d'accord.
5: Attends, il dit l'huile et l'essence.
8: Bah, si je pars faire 400 bornes, je vais pas partir sur la réserve, quoi.
5: Non, mais attends, d'accord. Non, mais en priorité.
8: Bah,
5: en
8: oui,
5: priorité, tu contrôles?
8: Bah oui, moi je te dis, je contrôle l'essence. Hein. J'ai pas envie de tomber en rade au bout de 50 bornes. Quoi.
5: D'accord, ok.
6: Après, c'est les pneus.
5: Cécile?
7: Non, après, c'est l'eau.
5: Cécile?
6: Ouais, t'as l'eau et t'as les pneus.
5: Cécile?
6: Ah ouais. Le niveau d'huile.
5: L'huile. Fanta?
6: Le niveau d'huile aussi.
5: Lola?
7: L'huile aussi, ouais.
5: L'huile. Et Françoise?
6: L'huile.
5: L'huile. Donc, vous avez tous bien répondu, mais en fin de compte...
1: Ils ont gagné quoi?
5: Non, mais moi je vais vous répondre une chose.
8: On a des images.
5: Non, mais attendez.
8: Oh! Il va nous dire une chose.
6: Ouais.
5: Moi je contrôle le niveau d'huile, les bougies.
6: Waouh!
5: Ah non, mais attendez.
8: Non, mais il imagine qu'il a une voiture. Hein.
5: Non, mais écoutez s'il vous plaît.
6: Allez!
5: Ou sinon je vais encore m'énerver.
6: Allez.
5: Vous voulez que je m'énerve?
1: Non, vas-y.
5: Vous voulez que je réponde aux questions?
1: Oui.
3: Vas-y, Gérard, réponds.
5: Donc, je contrôle le niveau d'huile, le niveau de les batteries et les bougies.
8: Le niveau de les batteries,
5: ça. Non, mais la batterie, c'est important. La batterie, c'est important.
1: Pourquoi, Gérard?
5: Sébastien, je vais te dire une chose.
8: Oui.
5: Que le jour où tu feras plus de 1000 bornes avec une batterie HS, tu me diras... Si tu peux mettre toujours ta voiture en marche.
8: Ah non, mais je suis d'accord avec toi. Avant de partir, je contrôle le niveau de les batteries, hein, c'est sûr.
5: Ah. Donc, en premier, l'huile, les bougies, la batterie, les niveaux de pneus. Les pneus, c'est
6: bah,
5: la pression des pneus, ouais. Et l'eau.
7: Et les bonbons à la menthe.
5: Non.
7: Surtout.
5: Non.
7: Ah bah si, c'est sympa si c'est des bonbons à la menthe quand tu comptes.
5: Bon.
8: Non, tu devrais en prendre, hein, c'est bon.
5: Ouais.
8: Donc, ça fait plaisir aux gens quand tu leur parles.
5: Bon.
6: La laine.
5: Alors faites-vous l'amour pendant le remorquage.
1: Ça commence à être chaud. Hein.
0: Enfin, ça devient cul, attention.
5: Faites-vous l'amour pendant le remorquage, Françoise.
6: Oui, pourquoi pas. Si j'ai un bon partenaire pour me dépanner, ouais.
1: Ah, j'ai bien joué, Françoise.
5: Ok. Et c'est tout?
6: Bah oui.
5: Ah, d'accord.
6: Bah, c'est à toi de t'imaginer, hein, si... un bon partenaire et un bon conducteur, l'autre il conduit, et puis en attendant toi tu fais crac-crac, hein.
5: Non mais Françoise, ouais. Faites-vous par exemple, tu tombes sur un remorqueur qui est sur un t'appelles un dépanneur,
8: ouais.
5: Gérard arrive au dépanneur. Attendez, s'il vous plaît Françoise,
6: ouais.
5: Tu arrives, t'appelles un dépanneur,
6: ouais.
5: C'est un dépanneur qui est avec les deux trucs. Les deux, le système, tu sais, de oui, fourrière.
6: Hein?
5: Sixième, pour, le système fourrière.
6: Ouais.
5: Tu sais, les crochets, là.
6: Ouais.
5: Bon, t'es tracté. Est-ce que tu peux, même en ayant ta voiture en haut, est-ce que tu peux faire l'amour?
8: En bas.
6: Bah oui.
5: D'accord. Lola.
6: Ah oui.
5: Lola.
7: Ah oui, moi ça m'arrive régulièrement. Hein.
5: De faire l'amour pendant que t'es remorqué?
7: Ouais, d'ailleurs, si tu peux venir me remorquer, y a pas de problème.
5: Hein. Ah, ok. Oh, mais moi, c'est quand tu veux, hein.
7: Ah, bah ouais, moi aussi. Hein.
5: Quand tu veux, où tu veux, mais pas sur le tunnel. Pas sur le. Pas
1: sur le pont
6: d'Allemagne.
5: Non, pas sur le pont d'Allemagne et ni sur le tunnel de Fourvière.
6: Pourquoi?
5: Ah, parce que je repasse 500 km aller-retour, hein.
8: Oh, il y a bien 500 km jusqu'au pont de l'Allemagne. Ouais.
5: Comment?
7: Tu tombes en panne qu'au tunnel de Fourvière.
5: Non, mais même.
7: Pourquoi pas sur le pont de l'Allemagne?
5: Parce que j'en ai rien à foutre. Moi, je vais te dire une chose, je préfère te dépanner, par exemple, sous le tunnel. Attendez que je me souvienne. Sous le pont de Neuillet.
7: Bon.
8: Moi, il y a la scène sous le pont de Neuillet.
5: Vous réveillez ou quoi, la bande de potasses?
6: Hein? Ouais.
1: Allez, hop. Allez, Gérard.
5: Oh, bande de cochonnes.
7: Alors là, Gérard.
5: Il y a un tunnel hein, au pont de Neuillet, hein, je vous signale.
7: Bah oui, mais on n'habite pas là-bas, nous.
5: Hein. Bah ouais, mais si vous habitez les. Mais vous habitez où? Vous habitez tous.
7: Bourges.
5: Ouais, Bourges, c'est les bourgeois.
7: Ouais, bah ouais, je suis une bourgeoise.
5: Ouais, la bourgeoise. On va demander à Fanta de Paris. La parisienne.
7: La parisienne. Non, je ferai pas l'amour, non.
5: Pourquoi?
7: Parce
1: qu'elle dépanne, c'est une dépanneuse.
5: Voilà, tu préfères dépanner, toi?
7: Voilà,
5: ok. Ok. Cécile?
7: Moi, ça m'est jamais arrivé, mais ça se pourrait.
5: Non, mais tu peux parler plus fort, s'il te plaît.
7: Ça m'est jamais arrivé, mais ça se pourrait.
5: D'accord. Sébastien?
8: Bon, ben, si le dépanneur est vraiment, vraiment mignon, quoi.
5: Mais... ouais, mais je change. Admettons qu'on mette une nana à la place d'un mec au volant d'un camion.
8: Ouais.
7: Eh ben pourquoi pas.
8: Je peux pas faire un beau dépanneur à moustache, moi.
5: Non, mais admettons.
8: Non, mais c'est mon choix.
5: Ouais, mais d'accord, Sébastien. Mais admettons qu'on mette une nana avec une grosse foufoune.

0: Sébastien.
1: Ouais, bah je lui dis ça, ouais, je lui dis baisse la culotte, voilà.
0: D'accord. Delphine ?
2: Ouais.
1: Ça n'a rien à voir avec sa question, mais c'est pas grave.
2: Non, ouais, si ouais mais... Je dirais au mec qu'on le ferait après, et en fait, je me tire.
0: D'accord. Non,
3: bah, dans, et toi, Gérard, dans... si dans la dépanneuse, il y a une grosse founette, tu fais quoi ?
0: Moi, goulou-goulou, hein.
3: Ah bon ?
0: Goulou-goulou.
2: C'est une notion, tu sais, pour me faire comprendre. Donc, si tu veux, je t'apprenne pour dire je suis un fan.
0: Attends, Delphine. Fildar, s'il te plaît.
3: Pardon, le micro.
0: Tu le prends gentiment, tu lui demandes, non, si je ne comprends pas, ben,
3: j'ai même fait la bise avant de le prendre.
0: Non, non mais tu y expliques.
3: Non, mais
0: c'est tout.
3: J'étais en train de lui expliquer que...
0: Si la question ne lui plaît pas, il ne veut pas répondre, dans ce cas-là, il me dit je m'abstiens, et c'est tout.
3: D'accord.
0: Voilà, c'est tout.
3: Non, mais c'est tout. Je lui ai expliqué pourquoi on peut avoir des problèmes quand on tombe sur un dépanneur sur aimé.
0: Oui, mais parce dans ce cas-là, s'il ne veut pas répondre, s'il me dit que la question est bidon, dans ce cas-là, qu'il me dise je m'abstiens. C'est tout.
3: Ouais, et puis il s'assoit aussi.
0: Voilà. Donc alors Delphine.
2: Oui, donc je te disais que je parlais le langage des signes, machin. Mmh. Et donc pour dire par exemple je suis en panne, pouvez-vous me dépanner? Mmh. Tu mets ta main, tu formes un puits avec tes doigts, tu vois, tu le mets sous tout ton menton et tu montes et tu descends.
0: Mmh.
2: Ça c'est pouvez-vous me dépanner. Pour dire par exemple jauge à huile, tu mets ta main à plat, tu écartes les doigts et tu baisses le
4: pantalon.
2: Non, non, l'auriculaire. Non, pas l'auriculaire, le majeur. Et tu montes et tu descends. Et ça veut dire jauge à huile, par exemple.
0: Ah ouais, mais je vais te dire une chose, celui-là, c'est celui que les hommes, ils emploient tout le temps pour faire...
2: Pour échauffer la bonne femme, bah oui.
0: Ouais, c'est celui qui que tout le monde emploie pour dire, bon, bah, va te faire foutre.
2: Hein. Non, tu le mets vers le bas, là, pas vers le haut.
0: D'accord, ok. Donc, Sébastien, c'est calmé maintenant?
3: Oui, je lui ai expliqué, il est tout à fait prêt à répondre.
0: Donc, alors, Sébastien?
1: Donc, en fait, je me suis dit, bon, je tombe en panne, j'appelle le dépanneur. Et donc je l'ai au téléphone, il est sourd et muet, c'est ça, je lui explique.
0: Mmh.
1: Donc il vient.
5: Ouais. Bah oui, mais s'il est sourd et muet,
4: il va pas t'entendre.
5: Il peut pas t'entendre.
1: Alors comment je fais pour l'appeler?
5: Ouais. Bah voilà, et comment il fait pour venir déjà?
1: Parce que moi je peux pas l'appeler, il va pas m'entendre au téléphone.
5: Bah automatiquement.
0: Mais de toute manière, attendez. Françoise.
5: Oui.
0: De toute manière, avant tu tombes sur... t'es sur la borne.
5: Ouais.
0: Donc automatiquement tu tombes sur le service de la gendarmerie.
5: Ouais.
0: Donc là, il t'envoie le dépanneur.
5: Ouais, d'accord. Mais le dépanneur, il va pas entendre puisqu'il est sourd et muet.
3: Ouais,
5: mais
3: c'est pas grave, il peut conduire.
5: Mais il n'entendra pas le message qu'on va lui donner.
3: Les gendarmes, ils connaissent le langage des signes. Hein.
1: Mais non, parce que le dépanneur, ils vont l'appeler sur son portable ou sa Tibi pour lui expliquer.
0: D'accord.
1: Tu vois, Gérard, pourquoi je te disais que c'est bizarre?
3: Explique-leur, Gérard, pourquoi toi tu sais que c'est possible.
0: Non, mais je vais voir, je vais continuer. Je vais demander à Cécile.
6: Non. Ça m'est jamais arrivé.
0: Ça t'est jamais arrivé. Tu peux parler un petit peu plus fort devant ton combiné, s'il te plaît?
6: Eh ben, je gueule.
0: Non, mais tu retires ta main. Parce que là...
1: Attends, j'entends qu'elle, moi.
2: C'est pas ma main.
0: Non, mais...
3: elle a pas mis sa main.
0: Bon, Fanta?
5: Non, ça m'est jamais arrivé non plus.
0: Toi non plus. Non. Françoise?
5: Ben, je t'ai répondu, hein.
0: D'accord. Moi, je peux vous dire une chose que...
3: Vas-y d'abord.
0: Non, vas-y.
3: On nous dit que dans le cas d'un certain animateur du jeudi soir, ce serait bien qu'il soit sur les muets, sur Minitel.
5: Ouais.
3: Et c'est Gork.
5: Ouais, s'il y avait un cheval sur l'autoroute.
2: Ouais.
5: Comment on fait
2: si on est à cheval sur l'autoroute?
5: Voilà, ouais.
0: Non, mais ça, je peux pas vous dire.
3: C'est une bonne question, Françoise.
0: Ça, c'est une très bonne question.
3: Bah, t'appelles un dépanneur pour chevaux.
0: Voilà. T'appelles...
5: T'appelles...
0: Le service hippique.
3: Non, dépanneur de deux chevaux.
0: Pourquoi il n'y a pas des dépanneurs de coccinelles?
3: Parce que c'est pas la saison.
0: Alors, pour une panne de cœur, alors là, je pense que ça va faire beau plaisir aux nanas.
5: Oui.
0: Malgré qu'on a Sébastien.
5: Uh-huh.
0: Pour une panne de cœur, appelez-vous un dépanneur.
3: C'est sûr, Gérard, il a réfléchi, hein.
0: Attendez, SOS, 5 minutes.
5: Fanta, j'appelle Gérard.
0: S'il vous plaît. On va demander à Françoise.
5: SOS détresse.
0: Oui. Ok.
7: Pourquoi?
5: Bah parce que au moins il me conseille.
0: Ils vont te conseiller
5: pourquoi j'ai un gros mal de cœur.
0: Ouais, mais pourquoi?
5: Eh ben si par exemple je suis fâchée avec mon chéri, par exemple, un exemple.
0: Ouais.
5: Alors je demande conseil et puis à ce moment-là ça repart aussi sec.
0: Ah oui, je crois pas. Moi
3: Qu'est-ce que t'en penses toi, Gérard, de ce qu'elle vient de te répondre?
0: Non mais.

0: On va demander à Lola.
1: Fanta, moi j'appelle Gérard.
0: Non mais Lola. Attends, ouais. Fanta. Attends, Lola.
2: Lola, oui.
0: Lola.
2: Ben moi aussi, je t'appelle. Hein.
0: Ouais, mais tu m'appelles dans quelles circonstances?
2: Ah ben si ça va pas et tout, avec mon mec et tout, il me largue, je t'appelle.
0: Mm-hmm.
2: Et puis après on fait crac-crac toute la nuit.
0: Ah ok. Ok, on fait goulou-goulou?
2: On fait goulou-goulou, ouais.
0: Ah ok. Fanta?
2: Ben moi je t'appelle, comme ça bah, tu le remplaces.
0: Ah mais voilà. Je remplace qui?
2: Bah mon mec.
0: Non mais pour une panne de car, appelez-vous un dépanneur.
2: Mais non, je t'appelle toi.
0: Ouais mais moi si je suis pas dépanneur.
2: Mais tu pourras me conseiller.
0: Ah ouais mais c'est que c'est pas évident de.
3: Et toi t'as ton diplôme toi pour réparer les cœurs.
0: Ah mais moi j'ai mon diplôme pour réparer un cœur.
3: Ah ouais, c'est
2: tellement. Tu pourras réparer mon cœur aussi, on sait jamais.
0: Ah non mais moi j'ai qu'un cœur à dépanner.
2: Mais non,
0: c'est
2: hein.
0: Bah oui. Bah ça.
2: Si c'est mon problème, tu pourras le réparer.
0: Ah, tu me l'expliqueras tout à l'heure à la prochaine pause.
2: D'accord.
0: C'est Fanta qui vient de me dire ça.
2: Voilà.
0: Ok. Cécile?
4: SOS Gérard. Eh oui.
0: Mais pourquoi?
4: Attendez.
0: Oh, s'il vous plaît. S'il vous plaît. Non, mais quand vous dites SOS Gérard, dites-moi pourquoi?
4: Parce que t'es le meilleur. Ah,
5: c'est le meilleur.
4: T'es le meilleur.
5: Elles t'aiment toutes, les meufs.
4: On t'aime, Gérard.
0: On se calme.
3: Ils sont folles de toi, Gérard. Elles veulent ton corps.
0: Mais ouais, mais c'est normal.
3: Elles veulent lécher ton sexe.
0: Mais
3: lécher tes pétons. On te mettre des mains au cul.
4: Ouais, on peut
0: qu'est-ce qu'il fait,
3: Gérard? Non, il répare un truc. Laisse tomber, Gérard. C'est pas grave.
4: Je vais te fistoter, Gérard.
0: Donc, Sébastien.
6: Ouais, bah moi, je rappelle le dépanneur qui m'avait déjà dépanné s'il m'a plu, quoi.
0: Ouais, d'accord. Delphine, pour finir.
7: Moi, si j'ai une panne de cœur, j'appelle pas un dépanneur, j'appelle Fred, c'est un copain.
0: Ah ok.
5: Voilà,
0: bah moi je peux vous dire une chose, que si j'ai un problème de cœur, j'appelle pas un épanneur, j'essaye d'appeler mon chef, voir s'il peut faire quelque chose. J'appelle mon chef, ou sinon j'essaye d'aller me consoler vers les voisines.
7: Tu vas avoir une pute?
0: Oh non.
7: Sinon tu viens me voir, Gérard.
2: Bah, tu viens me voir, Gérard, hein. Y a pas de problème.
0: Ah, ouais,
7: tu peux venir me voir, c'est Lola.
2: Non, c'est Fanta, tu viens me voir, moi.
7: Non,
0: voilà, de toute manière, n'ayez crainte, je vais m'occuper de vous tout à l'heure, à la prochaine fois.
2: Wow, ouais.
0: Quand vous payez...
7: Gérard,
6: tu commences par moi.
7: Gérard, comment...
0: Attendez,
7: non,
0: Sébastien.
7: Non, Gérard, tu
0: Sébastien.
7: Moi, Gérard.
0: Oh,
7: non.
0: S'il vous plaît,
6: moi.
0: On se calme, les chéries.
7: Pas moi, hein. Pas me voir.
0: On se calme, les chéries.
6: Merci, qui
0: sait,
6: Gérard.
0: Qui sait qui veut pas?
7: Delphine, tu viens pas.
0: De toute manière, j'irai pas jusqu'à Bourges. Hein.
6: Moi, je veux bien.
7: D'accord.
0: Non, j'irai pas...
7: Bah viens jusqu'à Lille, alors. Moi, je vais venir jusqu'à Paris, moi.
0: Qui
7: je viendrai à toi, Gérard.
0: Attends, qui c'est qui habite
7: Lille? C'est
0: Lola. Qui c'est qui habite Lille?
7: Cécile.
0: Oh non, mais moi, je veux pas dans le Nord, et ça va pas.
6: Bah, et moi, Gérard.
0: Dans le Nord, c'est encore pire. Non, mais même... Et Bourges et Blois, j'irai jamais vous voir.
7: Non, mais j'habite à côté de Paris, j'y vais tout le temps, moi.
0: Non, mais attends, toi, Lola, t'habites Blois, et attends, et à Blois, c'est
7: mais,
0: bon.
7: Et ça, c'est pas loin de Paris, je
0: Ouais, moi, ça m'intéresse pas.
7: Je monte à Paris tous les jours, je travaille
0: là-bas. Moi, ça m'intéresse pas, moi.
3: Gérard, il monte Sandy tous les soirs. La prochaine question, voilà. Gérard.
6: Et moi, Gérard, j'habite pas loin de chez toi, tu viens me voir, non?
7: Moi aussi, j'habite pas loin de chez toi, j'habite à Paris.
0: Ouais, bah, c'est bon, ouais.
6: Non?
0: Non, moi je préfère me soulager tout seul. Quand vous payez le.
6: Mais moi je peux te soulager, moi.
7: Moi aussi.
0: Bon, ça y est, je me fais pas dépanner par un mec, je me fais dépanner par
3: Gérard.
0: Un
3: mec. Il se fait sucer par un mec.
7: Gérard.
0: Oui.
7: On se voit demain?
0: Qui?
7: C'est Lola.
0: Où?
7: À Paris.
0: À Paris?
7: Ouais.
0: Mais j'habite déjà à Paris, comment tu veux qu'on voie, comment tu veux qu'on se voie?
7: Bah parce qu'elle va y aller, je pense. Voilà.
0: Ouais, j'y vais, c'est dans les Ardennes.
7: Non, mais je vais demain à Paris, on se voit.
0: Ah, tu vas à Paris demain?
7: Ouais.
0: Ah, mais moi, demain, je fais dodo. Mon dada, tu sais, c'est de faire dodo.
7: Ouais, c'est ça.
0: Une goulou.
7: Ouais,
0: dodo,
7: ça.
0: goulou.
7: Et quand est-ce que tu...
2: Allez, tu viens.
0: Bon, quand vous payez le dépannage, payez-vous à crédit ou carte bleue?
7: Je paye en nature. Ouais, exactement.
0: Alors qui?
7: Ouais,
0: Françoise.
7: Ouais, moi, j'ai qui a répondu. Pour les filles, c'est préférable de payer en nature.
3: Non, je t'inquiète pas. Hein.
0: Voilà. J'ai modifié.
3: Ah d'accord, t'as modifié, ok. T'as modifié la question, okay. C'est pas grave, c'est laquelle?
0: Non mais j'ai changé le chiffre.
3: Ouais,
0: donc
3: fait,
0: Françoise.
7: Okay. Bah pour nous les femmes, c'est préférable de payer en nature, hein.
2: Ouais.
0: Pourquoi? Ouais. Ah ouais, bah ça c'est sûr. Ouais d'accord.
7: Ça coûte moins cher, hein.
2: Ouais, ça revient moins cher.
0: Non mais payez-vous à crédit ou aux cartes bleues?
7: Nature, pour tout le monde.
2: Nature.
6: Ouais, nature.
0: Donc pour toutes les femmes, c'est nature.
7: Nature.
0: Ouais, bah ça, vous êtes vraiment des cochonnes, hein.
7: Oh.
0: Vous êtes vraiment des cochons.
7: Attendez. Du bien, Gérard. On paye en nature.
0: Ouais, mais attendez. Dans ces cas-là, vous allez voir n'importe qui, puis vous lui faites voir votre foufoune.
7: Exactement, sans problème.
0: Oh là là, Françoise, je croyais pas comme ça, ma cochonne.
7: Il faut bien changer de temps en temps.
0: Bah oui. Ouais, mais après tu vas dire, ouais, mais Gérard, il t'a insulté. Mais là, je te dis, je te croyais pas comme ça.
7: T'as
0: vraiment une cochonne, Françoise. T'es vraiment une cochonne.
7: Elle a raison.
3: Attends, Gérard, et toi, si t'avais pas ta carte bleue sur toi, admettons que tu partes sans ta carte bleue, surtout que t'en as pas.
0: Moi, je paye pas, moi.
3: Non, mais c'est clair. Mais est-ce que. Et sans ton chéquier aussi, parce que t'en as pas non plus. Mais est-ce que tu payerais, toi, en nature, si la dépanneuse, elle serait pas mal?
0: Je me casse. Je me casse tout de suite, moi.
3: Ah, tu payes pas?
0: Non, moi, je laisse la bagnole. Zobby, moi, je m'arrache.
7: Et si c'est une nana? Menteur, Gérard.
0: Ah, si c'est une nana, si elle est belle, qu'elle est comme Sandy, je fais une goulou. Moi, quand on va regarder dans mon moteur, si elle est belle, moi, je fais une goulou par derrière.
3: Ouais, mais tu sais, Gérard, il n'y en a pas beaucoup des comme Sandy. Hein.
7: Bah ouais,
0: on a qu'une nana de.
3: Je sais pas où t'es allé la chercher. Mais vraiment, comme un dépanneur.
8: Bien vu, hein, ça c'est clair. Même on peut dire comme une dépanneuse, hein, mais de véhicule.
0: Elle me dépanne, n'empêche. Hein.
3: T'as plus qu'à lui un crochet au cul.
8: Ouais, mais elle l'a déjà, je crois. Hop là.
0: Attends.
3: Bah, quand tu vas à la pêche avec un petit absent.
0: Avez-vous des fantasmes avec un dépanneur?
7: C'est dingue ça.
0: Avez-vous eu des fantasmes avec un dépanneur?
3: Non, mais j'en ai avec toi.
7: Bah, si c'est toi qui. Si c'est pas le dépanneur, bah pourquoi pas?
0: Ah, voilà. C'est ce que j'attendais. C'est qui disait ça? Ouais, ça m'aurait étonné.
7: Et Lola aussi.
0: Ah, ouais, ça m'aurait étonné. Françoise?
7: Bah oui, je suis pas la seule alors.
0: Pourquoi t'es pas d'accord, Françoise? Dis-moi.
7: J'ai pas dit que j'étais pas d'accord, je suis d'accord.
0: D'accord, je suis d'accord.
7: Gérard.
0: Oui.
7: C'est Lola.
0: Oui.
7: Ben moi, je t'imagine dans mes rêves en dépanneur et je rêve de toi tous les soirs.
9: Moi aussi. Oh là là, c'est des fantasmes. Oh là là.
7: Si t'étais le seul dépanneur de la France, je tomberais tous les jours en panne.
9: Ah ben ouais, moi aussi. Mm-hmm. Hein.
0: Moi, je vais vous dire une chose.
7: Oui.
0: Que je suis sur l'autoroute.
7: Mm-hmm. Ouais.
0: Je suis sur le bord de l'autoroute.
7: Ouais.
0: Et j'attends le dépanneur.
7: Réponse C. Oui.
0: Ah. J'attends le dépanneur.
7: Ouais.
0: Je l'attends, je l'appelais il y a à peu près, là il est, on va prendre là
6: ouais,
0: maintenant.
6: Bah tu l'attends quoi.
7: Ouais.
0: Il est 2h15.
7: Oui.
0: Et si je vois qu'à 2h20, il est pas là, même 2h17, il est pas là, je m'en vais.
7: Et tu laisses ta bagnole.
0: Ah oui,
7: Encore Bah ouais, il laisse ta bagnole.
9: Mais t'es petite thune.
6: Mais c'est pas la question de.
7: C'est pas la question, Gérard.
0: Ouais, mais Françoise.
7: Oui,
0: Françoise.
7: Attends, parce que tout le monde parle là. J'ai pas compris. Là.
0: Françoise.
7: Oui.
0: Tu serais pas une cochonne si t'as déjà eu des fantasmes avec un dépanneur?
7: Bah. Oui.
0: Oui.
7: Ouais.
0: Un petit peu quand même.
7: Un petit peu quand même.
0: Mais tu seras pas une petite cochonne?
7: Non, Françoise n'est pas une cochonne. Françoise n'est pas une cochonne.
0: Ah, s'il vous plaît,
7: non, elle est une cochonne, elle a raison.
0: Lola Ponta, Cécile et Delphine et Sébastien, vous vous taisez. Oui. Je rigole avec Françoise. Pour ne pas que je l'ai dans mes débats, j'ai envie de rigoler avec elle. Tu serais pas une petite cochonne, ma petite Françoise?
7: Il est
0: rare. Ma petite Françoise.
7: Il est rare.
0: T'aimes bien les framboises à la chantilly?
7: À la nuit.
0: Oh, Sébastien, s'il te plaît. On se calme.
6: T'es vicieux quand même. Hein.
0: Ah, ouais. C'est normal. Depuis le temps qu'elle a pas participé dans mes débats, faut bien que je la taquine un peu.
3: Tu peux lui dire maintenant que tu l'aimes.
7: Faut lui dire que tu l'aimes, Gérard.
0: Mais non, mais moi, ça y est, elle sait que mon cœur, il est pris.
7: Ah, hein? Mais non.
9: Tu l'aimes, François.
0: Un petit Françoise adoré.
7: Ouais.
3: Je crois que bientôt Sandy elle va dégager hein.
0: Non, Sandy c'est très bien. Donc alors Françoise pour toi.
3: Sandy elle gardera les mômes.
0: Donc alors pour toi. Françoise, on rigole un petit peu. Maintenant on va y aller sérieux.
7: Vas-y.
0: Avez-vous eu déjà des fantasmes avec un dépanneur? Allez.
7: Non.
0: Pourquoi?
7: Hein?
0: Pourquoi?
7: Parce que j'ai jamais eu l'occasion d'avoir de tomber en panne et puis avoir à appeler un dépanneur.
0: Ouais, donc c'est
7: donc,
0: pas toi.
7: Donc Donc, j'ai pas pu avoir un fantasme avec un dépanneur.
6: Mais si
7: l'occasion se présenterait, peut-être ça serait ma chance.
0: Ouais, mais Sébastien.
6: Non, je voulais savoir si Françoise avait une voiture.
0: Mais non, elle a pas une voiture, c'est son fils. C'est son fils qui conduit.
6: Ok.
0: Donc, tu vois, donc Sébastien, c'est pas la peine de couper la parole.
6: Excuse.
0: Ok. Lola.
10: Oui. Oui.
0: Lola.
10: Oui.
0: Bon, t'as compris la question?
10: Oui.
0: Bon,
10: je
0: alors.
10: Je t'ai dit, hein, que moi, je t'imaginais en dépanneur et que j'ai des fantasmes de toi, quoi.
0: Ok. Fanta.
7: Bah, j'ai déjà répondu, j'ai dit que si c'était pas le dépanneur, pourquoi j'aurais des fantasmes?
0: D'accord. Cécile?
11: Oui, moi j'ai déjà eu des fantasmes.
0: Et ça dure à combien de temps?
11: Bah, encore maintenant, jusqu'à maintenant.
10: 3 minutes.
0: Ça dure à combien de temps à peu près?
11: 2 jours.
0: Tout le temps.
12: Oh là là.
11: J'en fantasme encore.
0: Hein?
11: Moi ça fait un an.
0: Ok. Bah, Sébastien, t'as répondu?
6: Ah bon? J'avais dit que j'attendais 5 minutes.
0: Ouais. Donc Delphine?
13: Bah moi, si le dépanneur est un grand blond d'1m84, oui, j'ai des fantasmes.
0: Hein? 1m84?
13: Oui, par exemple. Hein?
3: Gérard note sa taille.
0: Attends, 1m84, tu te rends pas compte de l'asperge?
6: C'est un géant pour Gérard.
3: Non,
7: Gérard, mon copain, il fait
3: 2m2. Non, mais Gérard,
0: elle
3: parle pas de son sexe.
0: Qui c'est qui a un copain de
7: 2m2? Moi, Fantin.
0: Hein?
7: Oui, 2m2, il met du 56 au pied.
13: Oh putain, ça fait une
0: magie. Mais on dit pas putain, hein?
13: Pardon, excuse-moi.
0: On dit maman de travail.
13: Maman travail.
6: On dit Gérard.
0: Sébastien, t'arrêtes s'il te plaît tes conneries. Et au standard aussi, s'il vous plaît, merci.
3: Ok, Fidler. Hein? C'est moins de malin.
12: Oh, rigole.
0: Non, mais vous restez calme. 2m2, je vais te dire une chose. Il fait de combien en pointure sans indiscrétion?
7: 56. T'as pas de cutter?
0: 56?
7: Ouais.
0: Attends, il va chercher. Tu y achètes où ses pompes?
7: Mais non, il a des
13: stations chez Adidas à New York. Prends mes sacs de sport.
0: D'accord. Moi, je peux vous dire une chose, que j'ai jamais eu de fantasme. Par contre, j'ai pas répondu à la.
13: Pas impossible.
0: Non, non, mais de toute manière, j'ai plus de voiture, donc je peux pas avoir des fantasmes.
3: Est-ce que t'as eu des fantasmes quand t'étais en camion?
0: Non.
3: Est-ce que t'es déjà tombé en panne avec ton camion en fait? Jamais? Ah, tu faisais bien les révisions et tout, alors?
0: Non, c'est la société qui s'en occupait.
3: Ah, d'accord. D'accord, donc t'as jamais eu de fantasme quand tu conduisais la nuit dans ton camion
0: La nuit, je pars, je m'arrête sur les bords d'autoroute pour manger, faire mes pauses normales.
6: Hein, faire caca, le journal
3: faire
6: et tout.
3: Caca. T'as faire caca aussi.
13: Bah, t'as déjà pris une bonne sœur en stop? Est-ce que t'as déjà pris une bonne sœur en stop?
0: Non, parce que normalement, je peux. Bah, de toute manière, c'est pas le thème du débat. Puis je pense que là-dessus, je vais pas faire un débat sur les chauffeurs routiers ou sur les autostops. Oui, Minitel.
3: Ouais, on nous demande si t'es déjà tombé en panne avec ton pot. Quand t'étais camionneur. Si t'es tombé en panne avec ton pot.
0: Non.
3: Non, jamais. T'as jamais eu de panne de pot?
13: Jamais.
6: Là, il y a
3: pas de problème. Là, il y a pas de problème. Laisse tomber.
0: Non, mais je peux vous dire que bon, bah, ça, là-dessus, je peux pas. Je voudrais bien faire un truc sur les camionneurs ou l'autostop, mais oui. j'ai peur que ça tourne mal.
3: Parce
0: que
3: ça tourne au cul, non?
0: Non, mais non, c'est pas ça. C'est que je voudrais bien faire un débat là-dessus.
3: Ça va tourner à droite, faut pas.
0: Non, mais ce qu'il y a, c'est que si on fait un débat sur les routiers,
13: ça tourne en rond.
0: Sur les routiers, on va voir uniquement que...
3: Que des routiers, ça va pas être possible.
0: Non,
3: c'est clair. Sur des portables en 6 bits.
0: C'est qu'on va voir uniquement que des portables.
13: Mais non, tu délires. Il y a des routiers qui travaillent pas jeudi soir. Voilà.
7: Bah oui.
13: Il y en a plein qui sont en congé.
0: Non, bah, moi je peux vous dire que je sais pas qui c'est qui vient de me poser qui vient de me dire qu'il y a beaucoup de routiers qui travaillent pas le jeudi soir. Moi je peux te démentir.
13: Gérard, il y en a
0: qui... Attendez, il y a une question Minitel ou
3: non,
0: Internet.
3: Pas Minitel, ouais, sur l'IRC Fun Radio. On nous demande si tu avais des fantasmes avec les routiers ou si tu en as toujours.
0: Non. Non, je...
3: En fait, si tu n'as pas voulu le camion d'un autre ou...
0: Non, j'ai toujours des rapports avec certains chauffeurs routiers que j'ai connus.
3: Mais tu mets des préservatifs quand même.
0: Non, mais je garde contact. Non, mais pas pour l'amour. Je garde contact avec eux pour discuter.
3: En toute amitié.
0: Comme en amitié, c'est tout.
3: En toute amitié,
0: okay. Non, en toute amitié, c'est-à-dire, quand je les vois, salut, comment tu vas, qu'est-ce que tu deviens, c'est tout.
3: Non, comment tu vas, yacht poil.
0: Oh.
3: Et toi, la matelas?
14: Ouais, ça va.
0: Donc, alors, la dernière question, il reste plus que 8 minutes avant la conclusion, puis avant d'attaquer le deuxième débat. Mm-hmm. C'est dommage parce que je voulais que toutes les questions se passent bien. Il a fallu qu'on arrive à la septième pour que ça se passe bien, c'est dommage. Mais c'est pas grave. Donc, appelez-vous un dépanneur pour une baguette de pain, cigarette, CD. Attendez, attendez, au lieu de rigoler. Bon, s'il vous plaît, vous vous calmez.
3: Ouais. Gérard, ils ont le droit de rire, tu peux continuer à poser ta question.
0: Donc appelez-vous un dépanneur pour une baguette de pain, cigarette, CD, etc. Alors on va demander à Françoise.
14: Ben moi j'appellerai
15: pour un gros cigare.
14: Non, moi j'appellerai un dépanneur surtout pour mes cigarettes.
0: Pourquoi?
14: Ben tu dois savoir que j'adore fumer, alors donc sans cigarette... je ne sais pas comment que je ferais, alors là, je suis obligée d'appeler un dépanneur.
0: Aussi. Oui, mais Françoise.
14: Ouais.
0: Par exemple, moi je sais pas, attends. Je vais te répondre à ta question tout à l'heure. Ça te dérange pas?
14: Non, non, pas du tout.
0: Je vais demander à Lola quand même, on va faire le tour de la question là.
16: Oui.
0: Lola.
16: Moi je demanderai un dépanneur pour tout, pour les cigarettes, pour des carottes, pour des petits pois, pour, tu vois, quand je manque de tout quoi.
0: Oui, mais quand je parle etc., c'est-à-dire fruits, légumes, viande et puis tout ça. On est d'accord?
14: Ah bah oui, tout à fait d'accord.
0: Hein, Françoise?
14: Ouais, tout à Françoise, fait d'accord.
0: Au lieu de parler de cigarettes, c'est question nourriture aussi.
14: Ah bah oui.
0: Tu me comprends là-dessus?
14: Ah bah à ce moment-là, tu m'achètes... je prends des bananes, des oranges.
16: Vas-y, fais ta liste. Moi, je prends des bananes.
14: Des bananes et des oranges. Mmh. Des préservatifs. D'accord. J'ai plus
0: non, peur. Non, bah attendez. Fanta?
14: Des préservatifs.
0: Fanta?
14: Des préservatifs.
0: D'accord. Cécile?
17: Des cigarettes.
0: Pourquoi?
17: Quoi?
14: Pourquoi?
17: Parce que je fume et je fume beaucoup et ça m'arrive de plus en avoir et je suis sur les nerfs quand j'en ai plus.
0: D'accord. Sébastien?
6: Oh bah pour un journal ou des cotons-tiges, je sais pas.
3: Gérard, on nous demande... Il y a Miglou sur l'IRC Fun qui nous demande encore quand tu vas te dépanner chez un épicier ou tout ça, quand tu rapportes des fruits, tu les mets où?
0: Non, ça dépend des fruits.
3: Ah, okay. C'est-à-dire par exemple les concombres, les bananes.
0: Ça, les concombres, je les fais tout de suite parce que j'adore les concombres et l'huile au vinaigre.
3: Ah ok.
0: Donc Delphine.
16: Merde, c'était quoi déjà? Ah oui, si j'appelais un dépanneur. Mm-hmm. Non, moi j'ai une bonne parce que je suis une bourgeoise, donc la bonne fait les courses. Moi je fais rien.
0: Ouais, d'accord. Donc Delphine, c'est dommage parce que t'as pas. Je pense qu'à mon avis t'as pas tellement compris la question.
16: Ah bon, bah si.
0: Rappelez-vous un dépanneur. C'est pas parce que t'as rien. Non mais attends Delphine. Attends Sébastien. Delphine.
16: Yes.
0: Est-ce que t'as compris la question?
16: Oui, j'ai compris.
0: Appelez-vous un dépanneur pour une baguette de pain, cigarette, CD, etc. Moi, mais si t'as une bonne dans ces cas-là, c'est pas la peine de le dire.
16: Je te dis non, j'en prends ma bonne. Mais bon,
0: D'accord. Ok. Donc, je vais répondre à Sébastien, Cécile. Même toi, Delphine, je vais vous répondre.
6: Attends, j'ai une question, moi.
0: Oui.
6: Ouais, quand t'en es à la 10e bouteille de pinard le soir et que t'en as plus, t'appelles un dépanneur?
0: Non.
6: Non? Mais tu fais comment, alors?
0: Non. Là, tu vois, Sébastien.
6: Oui.
0: Toi, ta question, j'ai même pas envie d'y répondre, là.
6: Ben pourquoi? Ah, t'as toujours du pinard en réserve.
0: Non, tu vois, je vais dire une chose, Sébastien. Ta question, elle a ni queue ni tête.
6: Bah, c'est pas le but, de toute façon.
0: Ouais, mais c'est pas le but, mais moi, je te dis, ta question, elle a ni queue ni tête.
6: Mais pourquoi j'en appellerais pas un pour du pinard plutôt que pour un CD?
0: Eh ben, dans ce cas-là, ben, tu peux raccrocher, tu feras pas la conclusion dans ce cas.
6: Mais non, mais tu réponds pas à mes questions.
0: Ben, je te dis, je te répondrai pas. Pourquoi? Parce que... Ta question, elle a ni queue ni tête. Et j'appellerai pas un dépanneur pour avoir une bouteille de vin. Alors, voilà. Te fous pas de ma gueule, d'accord? Alors, tu vas aller voir Pildar au standard, je te dis bonne nuit, tu fais pas la conclusion.
3: C'était qui, ça?
0: Sébastien.
3: D'accord. Sinon, Gérard, tu devais revenir sur la question de Françoise. Enfin, tu sais, sur la réponse de Françoise. Mmh. T'as pas oublié?
0: Oui, ben, donc, Françoise.
14: Oui.
0: Donc, même Laura Fonta et Cécile et Delphine.
14: Oui.
0: Apparemment, vous avez tous parlé de cigarettes.
14: Oui. Non, préservatif.
0: Oui, c'est Fanta, ça. Mm-hmm. Oui, mais je pense que, Fanta, oui. Tu vois le préservatif. Mm-hmm. Tu dis, j'appelle un dépanneur pour un préservatif. Moi, je peux te dire, tu peux aller n'importe où, à n'importe quelle heure, tu vas trouver des préservatifs parce que tu as un distributeur.
14: Mais je peux pas sortir, bien joué.
0: Oui, mais si tu peux pas sortir...
14: Gérard, mais tu as dit etc., donc je peux appeler pour n'importe quoi.
0: Oui, d'accord, mais tu crois que le mec, admettons, par exemple, tu vois, je vais prendre une ville.
14: Oui.
0: T'habites à Lyon?
14: Oui.
0: Bon, le mec, il habite, je sais pas, tu l'appelles pour ça. Il habite à 300 km de chez toi. Oui. Tu crois qu'il va faire 300 bandes pour te ramener un préservatif?
15: Mais tu crois qu'il va faire 300 bandes pour me ramener des cigarettes aussi, Gérard?
0: Mais ça, ça dépend. Ça dépend si tu le connais bien. Si tu le connais bien, peut-être qu'il fera ce qu'il pourra pour toi.
15: Mais si je le connais bien, il m'amènera des préservatifs, puisque c'est pour me protéger.
0: Ah oui?
15: Bah oui.
0: Oui, d'accord.
15: Ah oui.
0: Ouais, d'accord. Donc,
3: excusez-moi, on accueille à la place de Seb.
0: Ouais, non, mais là, c'est fini, on fait la conclusion.
3: Non, mais c'est pas grave, il peut quand même donner sa conclusion. Il a écouté le débat. Il s'appelle, c'est un pseudo, il s'appelle Sucette et il appelle de Bordeaux.
0: Allô?
18: Oui, Gérard?
0: Oui.
18: Ouais.
15: Salut, Sucette.
0: Donc, pour toi, Sucette?
18: Tu peux répéter la question?
0: Oh non, mais.
18: Ah non!
0: Eh, ça commence à bien faire.
3: Gérard, c'est pas grave, tu peux la répéter une fois.
0: Bon. Rappelez-vous un dépanneur pour une baguette de pain, cigarette, CD, etc.
18: Ouais, quand j'ai plus à boire, par exemple.
0: C'est-à-dire
18: Du vin.
0: Bon, allez, hop. Manu, s'il te plaît.
3: Je peux pas tout gérer, Gérard.
0: Oh, l'astico Fildar.
3: Non, non, faut... Attends, il y a une coutume pour l'appeler.
0: Allez, hop. Allez hop, là tu me le vires, Sucette. L'autre il appelle pour des bouteilles de vin, c'est pas la peine.
3: Qu'est-ce qu'il a dit, Sucette?
0: Allez hop, il a dit qu'il appelle un dépanneur pour une bouteille de vin. Allez hop, c'est bon.
18: Bonne nuit. Une question avant de partir.
0: Non, il n'y a pas de question.
15: Hé Gérard.
0: Quoi?
15: À quelle saison les nains sont-ils le plus heureux?
0: En été.
15: Non, en hiver. Au printemps.
0: Pourquoi?
15: Parce qu'ils bourgeonnent. Ils sont contents parce que ça leur chatouille les couilles.
0: Ouais, puis ils bourgeonnent. Donc, on fait la petite conclusion. Donc, ouais. Bon, bah moi, je vais vous répondre. Mais, j'ai jamais appelé un dépanneur pour quoi que ce soit. Même,
15: Même pour tes cigarettes?
0: Non, pour mes cigarettes, tu vois, Françoise, je vais te dire une chose. C'est malheureux à dire.
15: C'est sensitif. Même pour une route de secours?
0: Même, pareil. Non mais même on parle pas de Sandy, d'accord. Quand j'ai pas de cigarette,
15: à ce moment-là, tu tapes sur les autres.
0: Ben je demande aux autres.
15: Et voilà. Bah oui, ça je sais.
0: Voilà. Donc on va faire la petite conclusion sur le premier débat. Donc on va demander à Françoise ce qu'elle en pense.
15: Pour le premier débat, c'était super.
0: Ouais, mais à part les six premières questions, elles ont un petit peu foiré parce que.
15: T'es énervé.
0: Non, ouais, mais c'est pas que j'étais énervé, c'est que...
15: J'étais un peu énervé sur les bords, ouais, quand même. Énervé, Gérard.
0: D'accord.
15: Pas que sur les bords. Hein.
0: Donc, alors, Françoise, pour toi, la conclusion du premier?
15: Hein?
0: La conclusion du premier débat, s'il te plaît.
15: Bah, je viens de te dire, j'ai trouvé ça super.
0: Ok. Lola?
19: Ah, moi, j'ai trouvé ça génial, fantastique. Je trouve que t'assures, Gérard, que t'es une vraie star, maintenant. Et ma conclusion, c'est que je voudrais que tu sois mon dépanneur, que tu viennes m'apporter mes cigarettes, mes préservatifs. Et tu viens nous faire l'amour, et etc. Tu veux?
0: D'accord.
19: Tu veux ou pas?
0: Ok, on verra.
19: Tu veux?
0: On verra, je te dis. Fanta?
19: Demain, Gérard.
15: Tu es une bête, Gérard. Tu es superbe.
19: Ouais, le meilleur.
0: Non, mais vis-à-vis du premier débat, on s'en fout de savoir si je suis une bête ou autre. Je veux savoir ce que vous...
15: C'était superbe. Ouais.
0: Mm-hmm. D'accord.
15: Tu seras mon seul dépanneur maintenant.
0: Ok. Cécile?
20: C'était très bien, puis je suis contente d'avoir participé. J'espère participer à d'autres débats, quoi.
0: Ben, si tu travailles un peu plus et que tu parles plus devant ton combiné...
20: Ah, c'est mon téléphone qui est merdique.
0: Oui, c'est un sans fil.
20: Hein?
0: C'est un sans fil.
20: Non.
0: C'est un quoi que t'as? Ouais, mais on t'entend très mal, hein, Cécile.
20: Bah ouais, je change
0: là,
20: le téléphone.
0: Là, moi, je sais pas, tu vois avec Fildar, hein.
20: Ouais.
0: Je peux rien te dire. Donc, Delphine, pour toi?
21: Ouais. Bah moi, c'était pas mal.
15: C'est la conclusion.
21: Mais ça manque de mecs.
15: Ouais, ça manque de mecs.
0: Mais oui, mais ça... Ils vont se pencher Non mais tu vois sur certaines questions il y a certains mecs qui vont aller parler du pont de l'Alma ou autre des contons-tiges. Tu vois, même la dernière question, appelez-vous un dépanneur pour une baguette de pain, cigarette ou autre, tout de suite, CD ou autre, etc. Tout de suite ils vont se pencher sur le bain. Mais ça, je m'en fous. Mais d'accord, ça manque de mecs. Mais moi, je vais te dire une chose, je préfère qu'un débat se passe bien, que je puisse répondre aux questions. Bon, là, les six premières, elles ont foiré, parce que bon, là, il y a eu des petits problèmes.
15: Parce que tu m'étais énervé sur
0: là. Oui, voilà. Mais là, ouais, la pain, ça a été bien. Là, moi, je peux te dire une chose, que j'appellerai jamais un dépanneur, même pour une baguette de pain, ou un paquet de cigarettes, ou même un CD. Pourquoi? Bon, décédé, c'est différent parce que je peux en avoir. Des cigarettes, si j'en ai pas, je fume pas.
1: Tout le monde.
0: Je fume pas ou je demande aux gens qui m'entourent s'ils en ont. Une baguette de pain, je peux me passer d'une baguette de pain.
3: Non, mais si par exemple, tu vois, t'as plus de capote et qu'il y a des dépanneurs pour capote, est-ce que t'as plus rien?
0: Ben,
3: en ce moment, t'en as besoin grave quand même.
0: Non, ça là-dessus, je vais pas dévoiler ma vie privée là-dessus.
3: Ah bon?
0: Non.
1: En revanche, peut-être qu'un dépanneur de café pour Gérard, ce serait bien.
0: Voilà.
1: Une boîte qui monte un dépannage de café à domicile. Ok, Gérard, c'est pas grave.
0: Mm-hmm. C'était une question Minitel.
1: Non, non, ça venait de moi, je suis désolé.
0: Ah bon? Voilà. Donc, on va se retrouver là dans. D'ici un petit 10 minutes.
3: Ouais.
0: Le deuxième débat, donc les poupées
3: gonflables. Les poupées gonflables.
0: Wow. Donc on va s'écouter comme disque les grosses caisses à poil avec. J'ai une grosse vessie. Avis.
3: Avis.
1: Voilà. Avis.
0: Voilà.
1: Les numéros de téléphone pour que les gens puissent nous appeler.
0: Donc alors 0803-08-5000 et 0870-5000 et toujours le 3615 code Fun Radio rubrique direct.
1: Et l'internet aussi si vous voulez.
0: Et l'internet, voilà, je le connais pas.
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0: Allez, je préviens. Une chose. Celui qui s'amuse à balancer des conneries en remix derrière, il va virer. Quel est le... vous arrêtez, s'il vous plaît !
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0: Et voilà, bonsoir à tous. Bonsoir Manu, bonsoir Fildar et bonsoir Anka.
23: Bonsoir mon pote.
0: Donc débat sur l'affaire Lididi. Donc en espérant que ça va mieux, ça va se passer comme d'habitude. Manu, tu commences pas tes conneries, s'il te plaît. Merci. Donc en espérant que ça va se passer aussi bien que d'habitude, Rigo n'est pas là malheureusement parce qu'il doit aller pour c'est quoi son
23: parce que demain il a concert avec les Sunkai.
0: Voilà, donc ça sera une case sur l'internet. Alors je préviens tout de suite les gens sur l'internet, allez-y mollo parce que tu déjà Anka,
23: elle y connaît rien.
0: Alors tu me retires ton stylo et ton papier, je te dis je ne veux pas de ça.
24: Mais toi t'en as bien.
0: Non mais moi c'est pas pareil, d'accord? Alors top. Bon. Okay. Tu me vires toute ta saloperie.
23: Gérard, il est minuit 2, tu commences à hurler.
0: Ouais, non, mais je commence parce qu'elle a pas encore compris comment que je travaillais.
23: Ouais, tu peux lui dire gentiment, elle est nouvelle.
0: Alors, pour ça, on va accueillir
23: El Pilonos.
0: El Pilonos.
25: Hola, qu'est-ce que t'as ? Bonsoir tout le monde.
0: Salut, Saint-Marie.
25: L'équipe, c'est El Pilonos, j'ai 25 ans, c'est 90 FM au Sainte-Marie de la Mer.
0: Ok, salut à toi.
25: Bonsoir.
0: Merco 2000.
25: Bonsoir, c'est Marco 2000.
0: 26 ans, Paris 101.9. Parc Herboul.
26: Parc Herboul,
0: 23 ans, Tours, 102.8. Max sera à Tours ce vendredi.
23: Pam pam.
0: Non, au secours. Oh,
23: pardon, j'ai fait une inversion.
0: Connard. De manière, je le dirai après. Lady, 25 ans, Paris 101.9.
23: C'est Lady, mais bon, c'est pas grave. Hein. Si tu le prononces à la française, t'as le droit.
0: Ouais. Bonsoir, Paris 101.9, bonsoir.
26: Tu vas bien?
0: Qu'est-ce que ça peut te foutre?
26: J'aimerais bien savoir si elles vont bien ce soir.
0: Oh, ouais, tu commences pas, toi. Tu vas travailler parce que sinon, je vais te dire bonne nuit tout de suite.
26: Mais je suis réveillée, Gérard.
0: Oh, tu fermes un peu ta gueule quand je parle, d'accord?
26: Mais je t'ai dit, ça va.
0: Oh, tu t'écrases. Tu t'écrases.
23: Doucement, GG, quand même.
26: Non, c'est débat, cool. Quoi, elle est fou.
25: J'aime pas les filles, c'est doux.
0: Eh, je te préviens, toi, Lydie, là. Un conseil que je te donne,
26: moi, ça
0: tu vas.
26: Va, merci,
0: ouais, mais moi, un conseil que je te donne, tu vas te calmer tout de suite, ou sinon, je vais te dire au revoir d'entrée.
23: C'est vrai, calme-toi un peu, Lydie.
26: D'accord? Calme-toi.
0: Non, mais c'est toi qui vas te calmer, d'accord?
26: Calme-toi.
23: Enchaîne.
0: Bon, alors, première question. Qu'est-ce. Toi, tu fermes ta gueule aussi.
25: Ok.
26: C'est violent.
0: D'accord, Père Kierboul?
26: Mais j'ai rien dit.
0: Non, c'est, Mère
23: Gérard, c'est pas grave.
0: Alors.
25: Tranquille.
0: Qu'est-ce que l'affaire Lididi? On va demander à Lady.
26: L'affaire Lididi? C'est l'affaire Lady.
0: Bon, allez, bonne nuit à toi. Bonne nuit.
26: Qu'est-ce que l'affaire Lady?
0: Bonne nuit, Lididi.
26: Bah, c'est l'accident, hein.
0: Oh putain, mais elle est con celle-là ou quoi? Allez hop, bah, au revoir.
23: C'est vrai que c'est ça, Gigi.
0: Allez, au revoir.
26: Bah, c'est ça, c'est
0: Terminé.
26: Elle a eu un accident.
0: Allez hop, au revoir. Allez, terminé, comme ça va plus vite avec moi. Parc Herboul,
26: ouais.
0: Ouais.
26: Alors, l'affaire Lididi, sérieusement, hein. C'est l'histoire de Lididi qui sortait avec Dodi.
2: Et
5: bon, bah, il s'est passé un truc. Et en fait.
2: Qu'est-ce qui s'est passé?
8: Merco!
5: Attends, mais on va le dire après. On va pas dire tout le débat maintenant.
2: Ok.
5: Et bah, ça se termine mal parce qu'ils ont fini dans un poteau sous pont de l'Alma.
8: Ouais. Ok. Merco 2000, pardon.
2: Ouais, bah donc l'affaire des Didi, bah en fait, c'est, on essaye de prouver que c'est un complot en fait.
8: Dans quel. Comment? Dans
2: quel sens? Donc c'est pas sûrement un accident.
8: Mmh. Ouais, mais ça,
2: c'est quelqu'un qui a saboté les freins, qui a foutu une plaque de verglas.
8: Peut-être, oui.
2: Pour non, mais, c'est possible.
8: Non, mais attends, ça, on va en discuter plus tard et t'as pas besoin de parler de plaque de verglas, d'accord?
2: Ok.
8: Ok, bon.
3: Surtout le 31 août, quoi.
2: Ouais, c'est ça.
3: C'était limite quand même.
2: Mais c'est pour ça que je dis que c'est un complot.
8: Ouais, bah c'est ça.
2: Dans l'hémisphère sud.
3: Ils en ont mis exprès.
8: Elle est piquée.
2: Elle est pilonos. Et bah, c'est vrai qu'en fait, il y a eu un problème. Donc en fait, il faut savoir essayer de déterminer c'était quoi le problème.
5: Mm-hmm.
2: Parce que en fait, il y aurait peut-être des journalistes qui seraient concernés, quoi.
5: Mm-hmm.
8: Mais, Packer, attends, 5 minutes, attends, 5 minutes là. Elle est Packer.
5: Oui.
8: Eh, tu t'écrases un peu quand l'auditeur parle, d'accord?
5: Ah, mais c'est pas moi, je crois que c'est l'autre qui était encore là.
8: Non, non, l'autre, elle est plus là, elle est partie.
5: Ah, je suis pas sûr.
8: Ouais, bah moi, je te dis que si. Ok. Alors, El Pilonos.
2: Ouais, parce que moi, en fait, l'autre jour, voyez-vous à la télé, qu'aux infos, ils disaient qu'il y avait eu un non-lieu. Un non-lieu pour les paparazzis qui étaient sous les motos. Et en fait, il y a eu un non-lieu.
8: Quand t'as entendu
2: C'était avant-hier, je crois.
8: Ah, c'est. C'est bizarre parce que j'en ai pas eu des échos, hein.
2: Bah écoute, tu te renseignes et puis tu verras.
8: Ouais, ben, je verrai ça.
2: Si.
3: C'est un peu tard, le débat commence. Hein.
8: Non mais genre on
3: c'est bien taffé comme d'hab.
2: On en refait.
8: Non, on en refait plus. C'est le dernier. Ça fait le deuxième, donc ça sera le dernier.
2: C'est le deuxième.
8: Je sais ce que je dis.
3: Ouais, c'est parce qu'il l'a répété celui-là dans sa tête. C'est pour ça.
8: Non.
2: Mais le premier c'est le était sur les paparazzi. Tu confonds tout. C'est pas grave. C'est l'alcool, c'est rien.
8: Merco. Merco,
3: au revoir. Non, c'est pas Merco, mais bon, c'est pas.
8: Si, c'est lui.
2: C'était pas moi. Ah, c'est pas lui. Je confirme.
8: C'est qui?
2: C'est moi, mais bon.
8: Qui, toi?
2: On se demande.
8: C'est qui, toi?
2: Mais c'est qui, ça?
8: Tu donnes ton nom et vite fait.
5: Allez,
2: donne ton nom, s'il te plaît.
3: Bon. Allez, donne ton nom.
8: Bah, allez, hop, tu lui dis. Hop, tu lui dis au revoir, terminé.
2: Moi, c'est Marcel. Bonsoir, c'est René. Non,
8: ta gueule, toi, pour l'instant.
9: Bon, c'était juste pour dire qu'on est déjà 7000.
8: Ouais, mais t'as pas. J'ai compris. Quand tu parles, t'as pas besoin de faire ça, ok?
2: En devenant.
8: Quoi?
2: C'est la prochaine question?
3: Non, bah attends.
2: Ah oui,
8: attends, Manu.
3: Oui, je voulais accueillir chauffeur masqué, bonsoir.
10: Oui, bonsoir, bonsoir à tous, bonsoir Philou.
3: Salut.
10: Bonsoir Manu.
3: Bonsoir.
10: Bonsoir Anka.
8: Fréquence, d'où t'appelles?
10: Alors j'appelle de Sodo sur Facochère, c'est dans le Vercors, 105.4.
8: Et tu te fous de ma gueule ou tu prends le train, toi?
10: Pas du tout, c'est un petit village.
8: Donc, quelle fréquence?
10: C'est 105.4.
5: Bonsoir, chauffeur mystère.
10: Voilà, on peut la choper sur la colline aussi.
8: T'as raison. Donc, t'as entendu la première question?
10: Tout à fait, c'est l'affaire des Didi, hein?
2: Si.
10: D'accord. Alors, bon, c'est une tragédie, Gérard. C'est
2: une tragédie humaine.
10: Humaine. C'était un couple princier qui allait au Ritz, je crois, ou à l'hôtel, et qui a pris ce maudit tunnel. Et puis, on connaît la suite, Gérard.
8: Bah ouais, mais de toute manière, c'est pas qui allait au Rix, comme tu dis, là.
10: Non, Rix.
3: Le
10: thé, il est muet.
8: Non, mais ils sortaient du restaurant.
2: Et toi, t'as une théorie?
8: Non.
2: Non?
3: Non, il a rien.
2: Pas grand-chose, à part une fouet de fonction.
8: Bah alors,
3: c'est quoi, toi? C'est quoi, en fait, ton histoire, en fait, Gérard? Qu'est-ce que tu penses, en fait? Qu'est-ce que c'est l'affaire Lady Di?
8: Cette histoire.
3: Pour expliquer un peu aux auditeurs qui écoutent.
8: Cette histoire, ça commence à bien faire parce qu'on en parle constamment. Ouais. Donc maintenant, il faudrait que ça se termine et c'est pour ça que.
3: Mais c'est quoi l'histoire Lady Di? Quel est le vrai début de l'histoire?
8: Mais le truc, c'est que bon, ils ont été au reste. Oh, ta gueule, toi!
3: Oui, donc.
8: Donc, ils sortaient du restaurant et bon, ça s'était.
3: Et pourquoi ils étaient en train de dîner en fait, en tête à tête au Ritz?
8: Voilà, et après, quand ils sont ressortis, bon, ils ont pris la voiture, on sait pas exactement avec
3: ce
8: combien.
3: Ce
8: qui s'est passé trop exactement. Bon, on sait qu'il y a eu l'accident et après, on verra ça.
3: Pendant le débat.
8: Un autre jour. Voilà.
3: Ouais, donc, on a remis un peu en fait dans le contexte. Maintenant, on va essayer d'approfondir un peu le truc.
8: Alors, croyez-vous que les journalistes en ont dit trop? Et on va demander à chauffeur.
10: Je pense qu'ils ont oublié des trucs parce que à certains moments il y avait certaines pistes Enfin, il paraît qu'il y avait des gens sur la route. Je sais pas si t'as entendu ça, Gérard.
8: Mmh.
10: Comme des vendeurs ambulants de yaourt, tu sais, des types assez crasseux.
8: Bon, alors chauffeur masqué.
10: Non, non, mais c'est
8: chauffeur masqué.
10: Non, non, pas du tout.
8: Tu fermes ta gueule, c'est moi qui.
10: Voici la scar.
8: Alors au revoir.
10: Voici.
8: Au revoir. Au revoir. Allez. Celui-là, il aura répondu vite fait aux questions. Parker Bull.
7: Oui. Je pense qu'en fait les journalistes en ont beaucoup dit, mais en fait ils savaient rien quoi. Mmh. Donc ils ont brassé beaucoup de merde, et puis ils ont fait beaucoup de photos, ils se sont fait pas mal de thunes, et puis résultat on n'en sait pas plus quoi.
8: Mmh.
7: T'as d'autres questions ?
8: Pas pour l'instant, tu réponds à celle-là, après on verra les autres. C'est pas la peine de lui dire qu'a planqué l'internet.
11: Non, c'est parce que.
12: Non, c'est pas ça, c'est parce que je suis trop près avec le micro.
11: Oui, quand elle allume son micro, ça fait un bruit bizarre.
8: Mercos 2000.
13: Bah écoute, j'ai oublié la question, un petit trou de mémoire, ça arrive de temps en temps.
8: Tu te fous de ma gueule ou quoi là ?
7: Journaliste.
11: Est-ce que les
13: journalistes en ont dit trop ? Bah écoute, non, pas spécialement, ils ont dit ce qu'ils devaient dire. Et puis voilà, franchement, ils ont diffusé quelques photos un peu hardcore, on va dire. Mais c'est tout.
8: Ouais, ok. Elle
25: est Pélonos.
8: Ouais.
25: Bah, moi, je pense que, comme il était dit tout à l'heure, il y a eu non-lieu, donc ils sont pas coupables. Hein. Ils sont pas coupables. Hein. La justice, elle a traité.
8: Je te demande si les journalistes en ont dit trop, je te demande pas l'histoire des motos qui suivaient.
25: Ah bon, excuse-moi. Moi, je pense que non. Honnêtement, on aurait pu faire une double page de plus.
11: Mais vous pensez pas que les journalistes, en fait, pour vendre leurs journaux, justement, ils en disent plus qu'ils n'en savent?
8: Ouais, ah, mais c'est ça, si, mais ça, Gérard, de manière, si, ça, là. Ouais. Ouais, 5 minutes, là.
11: Gérard répond, excusez-le.
8: Donc, pour moi, les journalistes, à mon avis, ils en ont dit beaucoup de trop et ils ont voulu essayer d'en dire trop, beaucoup. Ils ont, en fin de compte, si on, sur cette histoire-là, bon, ça a été une décatombe pas possible.
11: Si vous avez écouté tout à l'heure, vous savez ce que ça veut dire, décatombe.
25: On a le lexique.
8: Donc, ce qui s'est produit, c'est qu'ils ont voulu faire des pages entières de journaux comme ils ont fait.
11: Alors, ils mentent.
8: Mais en fin de compte, de toute manière, on ne sait toujours pas exactement les causes exactes de l'accident. Tout ça. Donc, pour moi, ça a été un truc vite fait, bien fait. Ça a été piraté. Ça a été piraté et donc. Les journalistes, ils en ont dit beaucoup de trop sur.
11: Mais
8: sur
11: comment
8: ça.
11: Ils font pour inventer des trucs s'ils sont pas sûrs?
8: Mais non, ben tu penses comme ils ont machiné sur des bandes,
11: ouais.
8: Donc automatiquement. Des bandes. Donc quand ça a été dit en direct.
25: Non, ça c'est Chirac la cassette.
8: Ta gueule toi.
25: Moi je crois que le capitaine Crochet n'a pas grand chose à voir.
8: Mercos 2000, au revoir. Hop, au revoir.
11: Mais par contre Gégé, pour revenir aux journalistes qui inventent sur des sujets qu'ils connaissent pas, t'es un peu journaliste.
8: Ouais,
11: parce
8: mais
11: qu'en
8: ça...
11: fait tes débats, tu t'inventes, tu connais rien et tu fais des débats, donc c'est un
8: non,
11: peu
8: mais,
11: pareil en fait.
8: Non mais ça sur cette histoire là on va pas s'éterniser jusqu'à 2 ans.
25: Ouais, est-ce que tu crois que toutes les vérités sont bonnes à dire?
8: Mais de toute manière là sur cette histoire là ça a été ils en ont fait trop même.
11: Mais c'était quoi l'histoire des bandes, j'ai pas compris ce que
8: mais
11: tu
8: non
11: disais.
8: c'est quand ils ont été sur les lieux, donc ils ont essayé d'en savoir un peu plus vis-à-vis des responsables qui étaient sur place et en fin de compte
11: responsables de quoi? Du pont?
8: Non, sur les secours, donc ils ont interrogé des flics et les pompiers qui étaient sur place et tout. Donc ils ont voulu en savoir exactement. Et eux derrière, bon, quand ils ont fait les unes de leurs journaux, ils en ont rajouté.
11: Ah, mais
8: donc,
11: c'est leur job.
8: Ouais, mais d'accord, c'est leur job, mais ils ont pas besoin d'en rajouter comme ils ont fait. C'est tout.
25: Et quand il y a pas de guerre au Kosovo, faut bien trouver des sujets, quoi.
8: Ouais, mais attends, mais de toute manière là, sur une histoire comme ça, faut. Ouais.
11: Donc quand même, faut pas déconner.
8: Parce que même, comme on dit, on parle de journalistes. Donc il y a même un bouquin qui est sorti là-dessus et que là-bas en Angleterre, ils sont pas d'accord.
11: Ah bon,
17: c'est quoi le truc?
8: Je sais plus, j'ai pas le titre du. C'est le truc sur Lididi là.
11: Tu l'as lu?
8: Non, mais il est pas. Bah c'est là-bas en Angleterre.
11: Ah, oui.
8: Ouais, qui c'est qui voulait rajouter un mot là?
25: Ouais, c'est El Pilonos.
8: Ouais.
25: Il voulait savoir si tu penses que c'est normal parce qu'en Angleterre, il faut payer pour aller visiter la tombe de Lididi.
8: Ouais, c'est ce que j'ai entendu dire.
25: Et
8: ouais.
25: Je voulais savoir si tu trouvais que c'était normal.
8: Pour moi, non, parce que c'était quand même une personnalité.
25: Une grande femme.
8: une grande femme qui a fait quand même qui a fait beaucoup. Par cœur.
6: Oui.
8: Si ça te dérange pas.
6: Quoi?
8: Si on te dérange, tu le dis, hein.
6: J'écoute. Je dis
8: non mais non. Pour l'instant, vous êtes que deux à l'heure actuelle. Mais,
23: non, j'ai Conchita aussi qu'on peut accueillir. Ah. Bonsoir.
8: Ah, Conchita.
6: Oui, allô Gérard.
8: Ouais, Conchita.
6: Bonsoir. Moi, je voudrais apporter mon témoignage parce que.
8: Attends.
6: Oui.
23: C'est lui le chef, hein.
8: D'accord. T'appelles d'où?
6: Pardon. Je suis de Paris. J'ai 32 ans.
8: Ouais, mais je m'en fous.
6: Je suis femme de ménage au Ritz et je voudrais apporter mon témoignage.
8: Non, j'ai pas besoin de savoir que t'as 32 ans et que t'es femme de ménage au Ritz, d'accord? Parce que ça me regarde pas du tout.
23: Mais c'est son témoignage qui est important.
8: Ouais, elle est au Ritz.
23: Elle travaille au Ritz.
8: Ça veut dire qui c'est qu'on a d'autres?
23: Bah, c'est tout pour l'instant.
8: Conchita,
25: un ingénieur de chez Mercedes, là.
8: Oh, Conchita, tu permets que je termine de demander à Manu si on a d'autres personnes?
6: Oui, monsieur.
8: Bon, merci. Donc, on était avec El Pironos, Marqueur. Et donc Conchita, tu voulais dire. Donc
6: Parker
8: maintenant,
6: Boule,
8: ouais, Parker Boule, pardon.
6: Je tiens à le préciser quand même.
8: Conchita.
6: Oui.
8: Alors.
6: Je voudrais apporter mon témoignage parce que je suis femme de ménage au Ritz et j'ai fait leur chambre après leur départ. J'ai découvert quand même des godes, des bouts de chinois et ça m'a choqué énormément.
8: C'est ça.
6: Je vous assure, monsieur.
8: Tu t'es
23: trompé de chambre.
8: T'as dû te tromper de chambre. Il y avait pas du sperme sur les draps et elle avait oublié quelque chose.
25: Ça
23: m'étonnerait.
25: J'ai envie de câlin.
8: Ça commence à bien faire ces histoires. Donc on parlait des journalistes. On parle pas de sa chambre.
6: Pardon.
8: On en a rien à foutre.
6: Je me suis trompée, monsieur.
8: Qu'est-ce que vous pouvez nous rapporter de plus que...
23: Non, parce qu'en fait, vous étiez au Ritz, vous travaillez au Ritz depuis l'affaire.
6: Depuis l'affaire, exactement.
23: Donc vous les avez vus, en fait, au Ritz.
6: Bah, exactement, mais on ne me croit pas apparemment. Donc...
23: Non, mais ça, c'est bon, dans la chambre, c'est personnel.
8: Non, apparemment, ils n'ont pas dormi. Ils ont été mangés.
23: Oui,
8: donc,
23: voilà.
8: Ils n'ont pas dormi.
23: Bah, oui.
8: Donc,
23: tu dis n'importe quoi,
6: manger,
23: Conchita.
6: Ils ont quand même déposé.
8: Non, c'est faux.
23: Non, parce qu'ils sont partis en voiture, donc
8: Ils n'ont pas dormi.
6: Ah, c'est peut-être la chambre.
14: Ils n'ont pas dormi, ils ont couché ensemble.
8: Ils n'ont pas dormi. Ils n'ont pas dormi.
14: Ils ont niqué comme des bêtes.
6: Donc, avant de manger, peut-être.
8: Non, plus. Parce qu'ils sont.
23: Ce qui s'est passé, parce qu'ils ne comprennent rien, les gens, là.
8: Non, mais on était avec El Pirono. Ouais, donc tu voulais dire tout à l'heure, parce qu'on a été coupé.
25: Moi, ils trouvaient qu'ils en faisaient un peu beaucoup pour une simple accident. Hein. Moi, je sais qu'un jour, il y a Sœur Marie-Thérèse, elle est tombée en mobylette, et personne n'en a parlé.
23: On parlait de la tombe et que c'était payant.
8: Voilà, on parlait de ça, et justement.
23: Ça va où l'argent?
25: Est-ce que tu crois qu'il faudrait faire payer le pont de l'Alma?
8: Non, mais attends, El Pironos. Non, on va revenir là sur ce que tu disais là, sur l'histoire de la tombe, parce qu'on parlait de ce qu'elle faisait quand même.
25: Donc, elle est morte.
8: Faut dire que quand même, ce qu'elle avait fait au départ, donc à l'heure actuelle, c'est toujours, ça continue toujours les...
23: Elle faisait quoi?
25: De quoi, les personnelles et tout ça, là?
8: Ouais, c'est toujours repris par quelqu'un, hein, ça.
23: C'est un joueur de foot, non, maintenant?
8: Non, je sais plus, je sais pas qui c'est.
23: Mais si, c'est un joueur de foot.
8: Ouais, il me semble aussi.
23: Elle faisait quoi?
8: Elle allait déminer, là, je sais pas trop.
23: C'est David Ginola, non?
8: Ouais, voilà. Ouais. Mais l'argent, d'après ce qui a été dit maintenant, ça reste à vérifier, part, hein, c'est à prendre avec des pincettes. Donc, en principe, l'argent qu'ils ont récolté sur les tombes, quand ils faisaient voir sa tombe, comme tu disais, là, El Pironos. Donc, apparemment, l'argent qu'ils récupèrent, c'est justement pour les associations qu'elle a fait.
25: Et moi, je sais que parce qu'en fait, là, c'était la Toussaint, c'était Halloween, donc c'était la fête des morts. Il y a des gens qui proposent de mettre la tête de Lady Di comme emblème de Halloween à la place de la citrouille.
8: Mais arrête de dire des conneries là-dessus. Arrête de dire n'importe quoi parce que Oh, tu m'écoutes là?
25: C'est tout une symbole.
6: Là, c'est Conchita. Je voulais quand même dire que je suis pas d'accord de faire payer les tombes.
8: C'est en Angleterre. Là-bas, ils font ce qu'ils veulent. C'est leur problème.
6: Acheter une Mercedes neuve,
8: Est-ce
25: qu'on pourrait avoir un ingénieur de chez Mercedes quand même pour essayer de comprendre?
8: Spécialisé
25: dans l'ABS ou je sais pas.
6: Gérard, qu'est-ce que t'en penses toi?
8: Mais moi, je viens de dire ce que j'en pensais. C'est tout. Je suis pas d'accord.
6: Non, mais t'as pas dit pour les journalistes.
8: Mais sûr. Tu travailles là, Conchita?
6: Je viens d'arriver, Gérard.
8: Non, mais Conchita, la malade, la madame, elle est pas là, hein.
6: La madame, elle est sous le paillasson.
8: Okay. Ouais, la madame, elle est sous le paillasson, d'accord? On en a assez parlé de l'histoire des journalistes.
23: Gérard, ça a été dit tout à l'heure. Pourquoi, donc, s'ils font payer en Angleterre, pourquoi nous, on met pas un péage entre le début et la fin du tunnel?
25: Merci, Manu.
8: Mais ça, de toute manière, j'en sais rien.
23: Tu vois, comme un truc d'autoroute, quoi. Tu payes 75 balles pour passer dessous, et voilà.
8: Non, mais ça, j'en sais rien. Ça, tu demandes ça au ministère des Transports ou à la DDE.
25: Appelle la DDE,
23: comme ça, au moins, il pourrait refaire le pylône, quoi.
8: Mais ça y est, il a été refait. Ça n'empêche pas que tout le monde va se rendre.
23: Non, mais c'est dégueulasse. Ils mettent des fleurs, des autocollants.
8: Mais non, mais tout le monde se rend sur le lieu de l'accident à chaque fois. Donc,
25: c'est dangereux, c'est un tunnel quand même.
23: Tu y es allé, toi, ou pas?
8: Non, moi, ça m'intéresse pas du tout. Et puis, je m'en fous complètement.
25: T'en fous, toi, hein.
16: Mais tu faisais caca le long du pylône quand t'allais.
8: Et toi, tu fermes ta gueule avec par cœur. Au revoir. Hop. Tu iras sucer les boules ailleurs.
16: Pas de problème.
8: Voilà, terminé pour toi, Parker. Voilà, comme ça, ça va plus vite. Alors, quelle heure elle est?
23: Comment ça va?
8: Alors, attendez.
25: Alors.
8: Attendez.
23: Oh là, chaud, gros dossier.
8: Alors. On va demander à Anka les questions qu'il y a sur l'internet. Alors, on en est où?
23: Tu peux parler devant ton micro quand même.
8: On en est où sur les questions?
17: Alors, déjà, ils veulent tous savoir si t'étais sous le pont de l'Alma le soir de l'accident.
8: Je viens de dire non. Non mais attends, ça fait deux questions qu'on pose.
17: Non, j'y suis pas allé.
8: Donc j'ai pas été sur même quand l'accident.
17: Ce soir-là, tu y étais pas.
8: Bon, l'accident quand il y a eu l'accident, je n'y étais pas.
17: Non mais depuis
8: minuit 20, ça fait 20 minutes que le débat a commencé. Depuis 20 minutes, t'es en train de branler rien à foutre.
25: Donc
8: avec ton papier de merde.
17: Bah oui, mais comme
8: qu'on
17: tu
8: en a rien, on s'en fout.
17: Voilà, je suis un peu bloqué, tu vois.
8: Mais alors, dans ce cas-là,
23: devant ton micro, ma couille.
8: Putain, mais c'est pas vrai de travailler avec toi, hein. C'est impossible de travailler avec toi. Impossible.
17: Je peux continuer ou pas?
8: Impossible.
17: C'est impossible.
8: Ah ouais, mais pour moi, c'est impossible de travailler avec quelqu'un comme ça.
23: T'as d'autres questions, Anka, sur internet ou tu te branles encore?
17: Oui, j'ai d'autres questions.
23: Bien.
17: C'est en rapport. Il demande si.
23: Pas de nom de jeune fille, hein. Oui. Tu te souviens, hein?
25: Ouais.
23: Voilà.
17: Il demande si la nouvelle voiture de Gérard, en fait, c'est une Fiat Uno blanche qu'on lui aurait donnée.
25: Ok, continue
8: à branler sur l'internet et puis ça vaudra mieux que de dire des conneries qui tiennent pas debout, d'accord?
23: Oui.
8: Je t'ai bien dit, je t'ai bien précisé au début du débat que je ne voulais pas de saloperie
17: en attendant, on est 9448 sur internet.
23: En plus, la blanche, la voiture, elle est grise, alors.
8: 9448.
16: Elle est métallisée ou pas?
8: Et ta sœur, elle est métallisée ou pas?
16: Ma sœur, non.
8: Bon, alors, tu la fermes,
23: elle est métallisée.
8: Tu la fermes?
16: Toi aussi.
8: Conchita?
16: C'est pas moi,
8: De toute manière, c'est toi la seule fille qu'il y a, alors quand
16: c'est un mec, il a pris une voix de nana.
8: Ouais, c'est ça. Alors, Conchita, moi je te dis.
16: C'est pas ma voix, hein.
8: Ouais, c'est ça, Conchita.
18: Oh là, la bassine, entre les grossesses, dit dindon.
8: Qu'est-ce que c'est que ce bordel encore? C'est Christine hier, ça?
18: Savez-vous planter la chatte à la mode? Savez-vous planter la chatte à la mode de chez nous?
8: Ouais, d'accord.
23: Un petit clin d'œil pour ton ex.
19: Elle était vraiment mieux que ta nouvelle.
18: On peut accueillir. Deux abricots, ça ressemble à quoi?
23: Une couille, une paire de couilles, un sexe.
8: Bon, vas-y, ouais. Manu. Manu, ouais.
19: Oui, on accueille Poussy Alfayette, bonsoir.
23: Salut, Poussy.
20: Bonsoir, Poussy. Salut, tout le monde.
8: T'appelles d'où?
20: De Vinainville.
8: La fréquence
20: 97.8. Ouais. De Vinainville.
8: Et après, Manu?
23: Attends, juste...
19: Oui, on accueille aussi Popo Rizzi, bonsoir.
20: Oui, bonsoir à tous.
23: Bonsoir.
20: Bonsoir Popo. C'est dur de vous choper au standard. Hein.
8: Ouais. Popo Rizzi,
20: c'est la folie.
25: C'est
20: hein,
25: dur de
20: oui,
25: choper.
8: Oh
20: oui, bonsoir Gérard. Bonsoir Popo.
8: Popo Rizzi, t'appelles d'où? La fréquence?
20: Moi j'appelle de Calinette sur Sodo, c'est 105.7.
8: Eh, je te préviens toi.
20: Oui.
8: Un conseil que je te donne, tu dis encore une connerie comme ça, je te prends même pas, je te dis au revoir tout de suite.
20: D'accord. Pour même pas. Hein.
8: D'accord.
20: Non, mais c'est un petit amour dans le Wisconsin, j'ai le droit quand même.
8: D'accord, alors bonne nuit, au revoir.
23: Oh, mais il n'a rien dit, Gérard.
8: Gérard,
20: un petit village.
8: La fréquence.
20: Je te l'ai dit, c'est 105.7, Gérard, calme-toi.
25: Bonsoir les Calinois.
20: Voilà, bonsoir à eux.
23: On pourrait faire un petit sondage là pour essayer de faire un petit résumé de tout ce qu'on a dit déjà depuis tout à l'heure.
8: Alors, avec
20: vous. On est mort de quoi?
23: Gérard, vas-y.
8: Eh, Manu. Manu,
23: oui.
8: Celui qui vient d'arriver là, Popo Rizzi.
23: Oui.
8: Tu peux lui expliquer c'est quoi le thème du débat, parce qu'apparemment il est dans les nuages celui-là.
23: C'est Lady Di, Popo Rizzi. Voilà.
8: Je sais pas, Manu.
18: Voilà, la bassine entre les grosses.
8: Bon, fil d'art, ça suffit avec ça, merci.
23: C'est pour ça.
8: Alors, avez-vous déjà entendu parler de Lady Di? Alors, 59% des gens disent qu'ils ont déjà entendu, mais en anglais seulement, ça m'étonnerait.
11: Bah non, mais elle parlait pas français, Lady Di.
8: 34% disent qu'ils l'ont seulement vu, c'était dans un bowling à l'Alma. Alors ça, c'est vraiment des sondages de merde. Alors maintenant, oui. les sondages du jeudi, on va plus les faire, ça ira encore plus vite pour moi. 20% des gens disent qu'ils étaient durs de l'entendre.
11: Non, mais j'ai pas compris, répète.
8: 20% des gens disent que c'était dur, qu'il était dur de l'entendre après l'accident. Donc, elle était morte, donc on pouvait pas l'entendre. Donc, alors, hop.
11: Mais Gérard!
8: Hop, terminé!
23: Ah bah non, il vient de froisser la fiche des sondages.
8: Y a plus de sondages et c'est terminé. Allez, hop!
23: Par contre, GG, excuse-moi, j'ai un truc super important là. Tu sais que dans la semaine, on t'avait dit qu'on allait essayer de retrouver en fait Trevor Jones, le garde du corps de.
11: C'était le garde du corps ou le chauffeur?
20: L'amnésiaque, les deux là.
8: Non,
11: parce que il y en a un des deux qui est.
8: Le garde du corps, c'était. C'était Alpia.
23: Mais non, mais non, ça c'était l'amoureux, Gérard, ça c'était l'amoureux, c'était l'amant de Lady Di, ça.
8: Le garde du corps, c'est
23: le garde du corps, c'est Trevor Jones et ouais. On l'a retrouvé. Bon,
20: ah, tu
23: fais bien attention parce que bon, tu vois, il parle un peu français mais pas beaucoup. Donc tu vois, il parle aussi anglais, donc c'est un peu chaud. Trevor Jones.
20: Il a la mâchoire fracassée quand même, attention. Salut l'amnésiaque.
8: Ta gueule toi, t'appelles d'où?
20: Oh! Ah, il va pas faire
8: l'alarme. Oh là là là là.
11: Attends, laissez-le parler.
23: Non, je l'ai mis tout seul. Il est tout seul.
8: T'appelles d'où?
0: Hello. May I? Am I on radio?
11: Oui, vous êtes sur Fun. Bonsoir, oui, Trevor. Gérard, parle-lui, oh.
8: Hello. Bonsoir, la fréquence où vous appelez. Putain, mais oh, je veux pas.
11: Mais il est anglais.
8: Non, là, je vais pas pouvoir prendre un mec comme ça. Moi, c'est pas possible.
11: Il va parler. Vous parlez un peu français, Trevor.
0: Ah oui.
11: Voilà.
0: Hello.
11: Bonsoir.
8: Voilà, non, terminé, allez hop. Au revoir. Allez,
11: Gérard, attends.
8: Non!
23: On a fait des pieds et des mains.
8: Non, allez hop.
23: Pour la voir.
8: J'en ai rien à foutre. Laisse tomber, allez. Ouais, c'est bon. Au revoir.
11: Non!
1: Gérard, on est 4500 depuis qu'il est arrivé.
11: Oui, allô?
0: Mr. Cousin?
11: Oui, c'est Monsieur Cousin, oui.
8: Ta gueule, toi, PD!
23: Non, il traduit.
8: Allez, hop, terminé, au revoir. Hop, au revoir! Au revoir!
0: What?
8: Attends. Oh, merde!
1: Gérard, on est deux fois plus nombreux depuis qu'il est arrivé sur IRC.
8: J'en ai rien à foutre, tu fermes ta gueule, toi, je vais dire au revoir! Hop, terminé!
23: Attends, on s'est
8: pris la tête.
0: Mais je t'ai
8: putain!
23: On s'est pris la tête, GG, il faut l'écouter. C'est dans les gueules.
8: Voilà, moi, j'arrête le débat! Putain de merde! Tu le dégages!
23: D'accord.
8: Putain, Max!
23: C'est Max,
8: J'en ai rien à foutre! C'est tout!
23: C'est la direction qui dit.
8: Moi j'en ai rien à foutre!
4: C'est peut-être pas.
8: C'est moi qui commande!
23: Eh ouais, mais bon.
8: J'en veux pas, c'est tout!
11: Putain, mais Trevor Jones, merde!
8: J'en veux pas et c'est tout!
11: Ça fait 3 semaines qu'on est sur le coup!
8: J'en ai rien à foutre! Ouais.
1: C'est une exclusivité mondiale,
8: oh ta gueule, toi!
1: Bah écoute.
8: Toi ta gueule!
11: Oh putain!
8: Mon petit avec ça, hein!
20: Il est sous médoc, le pauvre! Bien joué!
8: Bon, allez, on envoie un disque, on reprend après!
20: Mais non.
8: les disques là!
11: Bah, deux secondes, ça arrive!
8: Ouais, ben, ça doit arriver tout de suite!
11: Bon, pose la question! Attendez, il va poser la prochaine question avant de lancer le disque quand même!
20: Ouais, quand même, ce sera agréable!
8: Alors, la question c'est comment s'est déroulé exactement l'accident? Et on se retrouve tout de suite après avec on va s'écouter Dodo Alfayet! Avec
11: répète, j'ai pas compris.
8: Dodo Alfayet avec j'ai tout perdu, ma mère Go, mon Bob et mon gosse. Et on se retrouve tout de suite après pour la suite du débat sur l'affaire Lady Di.
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21: Eh bien, gamin, il paraît que t'es une tête dans ton genre, hein.
11: Ouais, c'est pas sûr, hein.
23: Eh ben non.
8: C'est fini pour toi, Ivanka, hein. Tu t'en vas de l'internet.
1: Alors, j'ai quand même une petite précision.
8: Non, mais moi je te dis tout de suite.
1: Tu
8: permets, c'est moi qui commande, d'accord? Je viens de te dire que tu faisais plus partie des studios parce que j'ai regardé la webcam dans le bureau. Tu t'es roulé un patin avec Marco.
1: Alors, mais
8: tu
1: as continué. T'étais en train de boire un café de
8: Non, mais je vais te dire une chose, j'ai regardé la webcam.
11: La webcam.
8: C'est lui qui était avec nous la semaine dernière, il y a 15 jours.
11: Qui, Mathieu?
23: Non, Julien. Oh, je sais pas, faudrait lui demander, je sais plus comment il s'appelle. Moi.
8: Il est là à côté.
1: Mais je crois qu'il veut plus bosser.
8: Si.
11: Attends, il finit un truc et il veut nous rejoindre.
1: Non. Pendant une semaine après.
8: Non, moi je viens de te dire que.
11: Je vais l'appeler. On vient d'écouter quoi alors là?
8: On vient de s'écouter Dodo Al-Fayed avec J'ai tout perdu, ma Merco, mon Bob et mon gosse. Voilà.
11: Mathieu, si tu nous entends, tu peux venir rejoindre l'équipe ce soir.
8: Ah ouais, j'ai demandé à Max et il est d'accord. Donc, Anka, c'est terminé.
11: Anka, tu peux retourner au standard.
8: Non, même pas au standard.
2: Julie, on part si Anka part, on part aussi. Voilà, c'est écrit là.
8: Tu vas te rouler un patin dans les couloirs, j'ai plus besoin de toi dans l'équipe. Au revoir.
11: Salut Mathieu,
23: ça va bien?
11: Salut à toi, bonsoir.
23: Tu t'appelles comment?
2: Je vais rester avec lui pour lui montrer.
8: Il connaît mieux que toi le site internet. Alors,
2: Ok. Gérard, avant de partir, parce que je me sens quand même vachement concernée par ce débat, je voulais simplement.
23: Ça va, excuse-moi, on se fait la bise.
2: Ajouter un truc, c'est que t'as pas traduit les dit en français.
8: Hop dehors, toi, maintenant.
11: Ça veut dire quoi, madame?
2: Ça veut dire femme morte.
8: C'est ça, t'as raison. Allez, bonne nuit
2: pour. Salut Mathieu, ça va?
8: Allez, au revoir. Au revoir.
2: Ça va mieux
23: qu'on. Je crois qu'il veut que tu te casses.
11: Ouais, bah voilà.
8: Alors, au revoir maintenant. Hop, dehors.
4: C'est peut-être un petit peu fort pour toi, mon petit gars.
2: Là, t'as la souris, tu peux.
8: Non, mais attends, il connaît mieux le boulot. Il connaît mieux le boulot que toi. Il connaît mieux le boulot que toi, dehors.
2: Voilà.
8: Donc,
25: la welcome. La welcome.
8: Dehors.

0: Toi,
1: Il y a de la dinde.
0: Bon, ce, Manu, ah, tu m'attrapes
2: mon,
0: tu m'attrapes, Popori. Il est de retour.
2: Monsieur Cuisin. Monsieur Cuisin. C'est Monsieur Jones on the phone. Are you here? Monsieur Cuisin.
0: Merde à toi, je t'emmerde.
2: Non,
3: mais attends, c'est très bon.
0: J'en ai rien à foutre, il se tire.
2: I have some
0: Manu, tu me Manu, tu me retires ça de l'antenne, s'il te
2: plaît.
4: J'ose pas, tu vois, ça me fait.
0: Tu me retires ça de l'antenne, s'il te plaît, je ne continuerai pas le débat.
2: Je peux parler pas bien.
0: Non.
4: Tu vois, il fait des efforts.
2: Je français mal, mais.
0: Moi je m'en fous, on va le laisser parler tout le long du débat.
4: Est-ce que vous avez un truc à dire sur Diana, Trevor? Rapidement, parce que
0: ouais.
4: Gérard doit faire son débat.
2: Ah oui, je dire des choses sur
0: Gérard,
2: Diana.
0: J'en ai rien à foutre, je n'en veux pas sur l'antenne.
2: Mais pour...
0: Je n'en veux pas sur l'antenne.
2: Monsieur Cuisin.
0: Je n'en veux pas sur l'antenne.
2: Monsieur Cuisin.
0: À trois, je me tire. Merci. Et tu lui dis au revoir complètement. Je ne le veux plus sur l'antenne.
4: Ok.
0: Voilà. Alors.
4: Monsieur Cuisin.
0: Ouais, bah, toi, tu fermes ta gueule.
4: J'ai pas dit ton nom, j'ai dit Cuisin.
0: Ouais, ouais.
1: Monsieur Donc. Cuisin. T'as bien fait de le virer, Gérard. C'est un
0: Alors. La question avant le disque, parce qu'il y en a qui n'ont pas compris.
1: Ouais.
0: C'est comment s'est déroulé exactement l'accident, et on va demander à Poporizzi là, je sais pas quoi là.
1: Oui Gérard, bah de par mon métier, parce que je suis un paparazzi, de toi t'appelles ça paparazzite, mais c'est paparazzi, hein, le terme technique.
0: Mm-hmm.
1: Bah j'ai pu tirer quelques photos en fait du carnage, hein, on peut appeler ça comme ça. Il y avait des morceaux de chair partout, hein,
5: la boucherie,
1: sang,
5: ouais.
1: Du sang princier un petit peu sur les pavés, un petit peu partout. Et donc bon, les photos sont un peu floues, mais ce que j'ai vu, Gérard, je vais pas te choquer, hein. Je
0: non mais dis,
4: sauf t'as un sauf t'as pas dit hein.
1: Non mais c'était, ça ressemblait à une fellation si tu veux. Hein.
0: Ouais, bah, ça, fous-toi bien de la gueule du monde toi.
1: Bah écoute, et même il paraît que ces derniers mots c'était, bah tu préviens quand tu craches.
0: Ouais bah moi je te préviens que je te dis au revoir.
1: Non
0: mais moi je te dis au revoir.
1: Gérard,
0: je te dis au revoir.
1: J'ai mes sources.
0: Je te dis au revoir. Voilà,
4: ça y est.
0: Hop.
4: Par alors, contre, GG, on a quelqu'un qui voulait réagir, donc on accueille Monsieur Mazur. Bonsoir.
6: Oui, bonsoir Monsieur Gérard, c'est Monsieur Mazur au téléphone.
4: Bonsoir Monsieur Mazur.
6: Bonsoir. Comment allez-vous Monsieur Gérard? C'est un plaisir de vous réentendre.
0: Ouais, ben moi ça me fait pas plaisir parce que vous avez encore saccagé le débat comme d'habitude.
6: Bon, écoutez, non, ça s'est très bien passé. Il y a deux
0: semaines. Je vous laisse que une demi-heure d'antenne, pas plus. Hein,
6: absolument, je suis d'accord.
0: Donc, la question, vous l'avez
4: devant
0: entendu.
4: Devant ton micro, Gérard, merci.
0: Vous avez entendu la question?
6: Mais absolument pas, j'étais au standard, monsieur Gérard.
0: Écoutez, alors, comment s'est déroulé l'accident? Et je demandais à monsieur Pouzzi.
7: Pouzzi.
0: Non!
7: Non, Pouzzi.
1: Alors, Pouzzi El Fayed, s'il te plaît.
0: Pouzzi, j'en ai rien à foutre.
7: Ok. Bah écoute, les conditions de l'accident, moi j'aurais entendu dire qu'il y a quelqu'un qui a laissé un morceau d'acajou. Sous le pont de l'Alma, près d'un poteau, un bidrotil.
0: Bon, et Pouzzi, au revoir.
7: Et qu'il avait une
0: au revoir
7: voiture.
0: Au revoir. Allez hop, terminé. Tu lui dis au revoir, terminé. Comme ça, ça va aller plus vite avec moi. Ça va aller plus vite, hein, ce soir. Celui qui s'amuse avec ça est prié d'arrêter, merci.
4: C'est vrai, c'est très lourd.
8: Dindadon.
0: Ouais, bah on s'en fout de celle-là.
7: Hop, là,
0: ouais, Manu.
4: Je voulais accueillir Madame Paul, bonsoir.
9: Oui, bonsoir.
7: Bonsoir madame.
9: Bonsoir tout le monde.
4: Bonsoir,
9: bonsoir Gérard, bonsoir Manu, bonsoir
0: T'appelles d'eau.
4: Bonsoir madame.
9: Bonsoir. Bonsoir mes potes.
0: T'appelles d'eau.
9: J'appelle de Ris-Orangis.
0: 101.9. Putain, mais quand je demande t'appelles d'où, tu peux me donner la fréquence, ça m'évitera de
4: Ah, tu le sais, t'as fait les marchés.
0: Qui c'est qui nous reste?
9: C'est marqué ta mémoire, tu devrais me remercier.
0: Toi, tu commences à te la fermer parce que tout à l'heure, tu as retourné d'où que tu deviens.
7: T'as compris la macrène?
0: Elle est pironos.
4: Elle pironos.
0: Elle pironos. Alors, elle pironos, bah tiens à toi alors.
7: Elle pironos, bah moi il
0: Attends, attends, attends, ouais. attends. Je répète pour Madame Paul et Monsieur oui. Mazur la question.
9: Merci.
0: C'est comment s'est déroulé exactement l'accident. Donc, elle pironos.
7: Alors, moi j'ai entendu dire que le gars qui conduisait, là, les chauffeurs,
0: mm-hmm.
7: Il avait consommé des produits.
9: Il avait mangé des croustilles chauds, ouais.
7: Tout à fait, pas frais, plus de l'alcool, plus des médicaments, et qu'il y avait du sexe à l'arrière, et que bah ça, tu sais, c'est cocktail, hein.
0: Non, mais ça...
7: Si, c'est explosif à chaque fois, c'est boum, hein.
0: Bon.

0: On verra.
1: Bah forcément, hein, quand tu, hein, tu sais bien comment ça se passe.
0: Madame Paul.
2: Oui. Ça reste un mystère. Moi, je m'en tiens à ce qui a été édité dans les journaux et ce qui a été dit à la télévision. Alors, il y a les paparazzis, mais bon, ils ont été acquittés. Ils ont
1: pas retrouvé
2: la bagnole. Moi, je pense que c'est un suicide.
0: Je peux signaler d'une chose que celui qui s'amuse avec la radio derrière est prié d'arrêter.
3: Non, ça me gonfle. Non,
0: sérieusement.
3: On a trouvé le problème, c'est un problème de standard. Ah.
4: Je peux accueillir quelqu'un vite fait, ouais, entre-temps. On accueille Lady Lespousse. Bonsoir.
5: Et si je t'avais dit combien je t'aimais, mon frère? Et si je t'avais dit, mets pas les bras, les beuges sur cette terre.
1: Okay. Bonjour.
0: Ça te dérange pas de dire bonsoir que de dire des conneries?
5: Ah, je suis à l'antenne.
0: Oui, t'es à l'antenne.
5: Salut Gérard, salut tout le monde.
6: Oui,
5: salut.
6: Bonsoir monsieur NTM.
5: Bonsoir.
0: T'appelles d'où?
5: J'appelle de Saint-Denis.
0: 101.9.
5: Et j'ai trop une boîte de l'escar.
1: Ouais. C'est clair.
0: Toi, tu vas commencer à te calmer parce que sinon je vais te dire au revoir tout de suite, toi. Ça va aller vite là.
5: Très bien, très bien.
3: Okay. Gérard, justement, avant qu'on continue, il y a Mathieu qui m'a amené en fait des petits sondages très très intéressants, et là pour une fois pas des conneries. Donc il y a une question qui a été posée: que doit-on faire quand les paparazzi vous traquent comme les Didi? Donc 73% des gens répondent qu'il faut mieux se cacher. 31% demandent ce que tu ferais, toi.
0: Non, mais attends, tu vas pas dire que c'est Mathieu parce que t'as demandé la feuille à Manu, donc alors pour l'instant tu fermes ta gueule.
3: Mais non.
0: Non, mais là tu
3: Mathieu, c'est bien toi qui viens de l'amener.
0: Non. Parce que c'est Manu qui non,
3: parce que Mathieu l'avait mise là.
0: Non, je suis désolé. Donc, j'en ai rien à foutre, Madame Paul.
3: Depuis qu'il a une voiture, c'est
0: Madame
3: un beau
0: Paul.
3: Gosse,
0: on le nique. Madame Paul.
1: Oui.
3: 17% me demande si t'aimerais être un paparazzo.
0: Ta gueule!
2: Mais moi, le sondage de Fil d'Art m'intéresse.
0: Ouais, mais moi, le sondage, il m'intéresse pas. Tu réponds à la question, Madame Paul, ou je te dis au revoir.
2: Pas grave, t'écoutes pas, nous, ça nous intéresse.
0: Bon, alors, Madame Paul, au revoir, allez hop!
1: À mon avis, ces caisses, elles fonctionnent au charbon.
0: Allez hop, terminé celle-là. Enculette-toi, le pétasse!
4: Madame Paul, ok.
0: Voilà. Alors, il a dit, je sais pas quoi là.
1: Ouais, les spousses. J'ai pas trop entendu ta question, Gérard.
0: Comment s'est déroulé exactement l'accident?
4: Et avant, 29% des gens pensent qu'il faut coucher avec eux pour être tranquille.
0: Et 50% dit que tu fermes ta gueule, toi, espèce de gros con.
4: Je voulais juste continuer.
0: Tu fermes ta gueule.
4: D'accord.
1: Ça peut être intéressant.
0: Mathieu, ouais.
7: Ouais, sur internet, j'ai une supposition de Raynor qui dit comme quoi la Mercedes aurait dérapé sur un chargement de yaourt abandonné au milieu de la route. Alors, je sais pas.
0: Non, mais ça, c'est des conneries. Donc,
3: ouais, Mathieu, limite quand même. Mathieu, limite.
0: Non, mais c'est bon.
3: Heureusement que t'es nouveau.
0: On s'en fout. De manière, il y a 15 jours, il avait fait du bon boulot sur le débat des catastrophes.
3: Alors, comment a lieu cet accident? On va avancer
0: donc
3: un peu.
0: Lady.
1: Bah, écoute, moi je pense qu'ils ont bu un petit coup de trop et puis que voilà, ils se sont pris un pylône. Quoi.
8: Ouais, je te l'avais dit.
1: Hein. Et c'est comme ça que ça s'est passé, pas autrement. Quoi.
0: Monsieur Mazur.
6: Bah, écoutez, à mon goût, je pense que c'est une vitesse excessive qui est mise en cause, bien entendu, parce que d'après les informations que j'ai eues, personnellement, ils roulaient à plus de 80 à l'heure, ce qui est quand même assez excessif. Je vous rappelle que la limitation de vitesse en milieu urbain est limitée à 50 à l'heure.
0: Bon. Alors, les causes de l'accident exact, pour l'instant, tout le monde apparemment a dit comment que ça s'était déroulé, mais donc...
1: Et toi?
0: En fin de compte, ce qui... Oh là là là là, le Larsen, c'est grave monsieur, de chez grave. Donc, les causes exactes de l'accident, donc on a tout le monde a à peu près dit que c'était... D'après ce qu'avait été dit, donc comme Monsieur Mazur disait, donc c'est une vitesse excessive, ça c'est vrai, mais pas 80 km/h, et pas comme Monsieur Mazur disait, mais un peu plus. Et pour dire une chose, que d'après les rapports d'autopsie, les rapports d'alcootest faits sur le chauffeur, roulait avec plus de 2,8 g d'alcool dans le sang. Donc apparemment c'est tout ce qu'on a pu savoir de
3: ça. Et toi, à 2,8 g, tu tiens ou pas?
0: Toi, déjà.
3: Toi, t'es quand même une barrique. Donc
0: non, mais même déjà, faut déjà. Je
3: tu conduis d'une main, il paraît.
0: Hey, ouais. À 2,8 g, à 2,8 g, tu peux pas contrôler ta voiture déjà.
3: Mais comment on peut se prendre un pylône qui
0: tu... Attends, excuse-moi. Ouais, mais
3: non, à 2,8 g, tu peux contrôler ta connerie ou pas?
0: Toi, à 2,8 g, tu peux contourner ta salope. Manu, tu voulais rajouter quoi?
4: Non, parce que moi, franchement, dans ce truc-là, je peux me permettre, ce que j'ai pas compris, c'est comment on peut se prendre un pylône quand c'est tout droit. Même si on va à 600, tu vois, quand c'est tout droit, c'est tout droit.
3: Mais t'as une super caisse pour la 600, toi.
0: Ouais non, mais attends, déjà, faut déjà voir dans l'état que la voiture, fallait voir déjà dans l'état que la bagnole, ils l'ont retiré, hein. Parce que, vu
8: Mais fallait voir l'état du chauffeur surtout.
0: Ouais,
8: mais
0: il était à... comme je viens de dire, il avait 2,8 g d'alcool et la bagnole elle était carrément pliée.
8: Ah,
0: ouais,
8: non mais avec
0: 2,8 g d'alcool dans le centre, de manière il pouvait pas contrôler.
3: Mais comment
0: la
3: ça se fait qu'il l'ait laissé conduire s'il avait 2,8 g? Ça se voit quand même quand toi t'es bourré, on le voit.
8: On le voit.
0: De manière ça se voit, de manière tu le vois tout de suite. Attends, c'est bon, vas-y, découpez, vas-y. Donc manière à 2,8 g, de toute manière à la vitesse qu'il allait, il pouvait pas contrôler la voiture.
3: Mais pourquoi ils l'ont laissé conduire?
0: Mais
3: pourquoi?
0: Mais de manière comme
3: mais pourquoi? C'est ça la question.
0: Mais merde, ta gueule un peu avec tes pourquoi, tu me fais chier.
3: Alors vas-y.
0: D'accord.
3: Bah oui.
0: Donc de toute manière, il était déjà pas au restaurant quand ça s'est passé parce que
3: il
0: lui
3: était où?
0: Bah il était parti ailleurs, donc
4: ils l'ont rappelé dans la rue.
0: Ils l'ont rappelé au moment de partir.
3: Et pourquoi?
0: C'est de là que l'accident est venu. Après c'est tout.
3: Pourquoi ils l'ont laissé conduire?
0: Mais merde, avec ta gueule, avec tes pourquoi, tu me fais chier, puis c'est tout.
3: Alors
0: tu fermes ta gueule maintenant avec tes pourquoi, tu m'emmerdes.
3: Genre imagine, t'as les Didi et Dodi qui sont derrière, ils voient bien que devant le mec qui conduit il est bourré quoi.
0: Mais tu peux pas le savoir.
3: Mais si tu peux le savoir, putain. Il est là.
4: Non mais Gérard, le truc c'est que bon, ils avaient quand même une grosse voiture, une Mercedes pour pas citer la marque.
0: Ouais mais
4: tu te plantes pas avec une Mercedes. 14, d'accord.
0: Mais R14, attends merde, espèce de gros con.
4: Ah pardon, non, je disais ça
0: d'accord.
4: Comme ça, c'est un
0: alors
4: exemple.
0: Tu fermes ta gueule, espèce de gros con.
4: Mais tu une Clio ou ce que tu veux.
3: Non mais attends, c'est une GTL.
0: Ah,
3: ça envoie ça, c'est chaud.
0: Et toi, tu fermes ta gueule. Des questions hier, c'est parce que vous me faites chier là tous les deux.
7: Bah une super question, bah là c'est très grave, c'est une rumeur comme quoi Mercedes en fait aurait fait exprès donc d'exploser les Didi contre.
0: Non, de toute manière
4: tu peux pas dire ça Mathieu.
0: Donc voilà.
3: Gaffe Mathieu, t'es nouveau mais vas-y mollo quand même.
7: OK, d'accord.
0: C'est tout ce qu'on peut.
3: On n'est pas couvert.
0: C'est tout ce qu'on peut dire de ce qui se passe, comment que s'est déroulé l'accident.
3: Donc ça viendrait
0: rare.
3: Ça vas-y.
4: C'est le pylône, la Merco, le chauffeur ou toi?
0: Merde.
3: Non, voilà. Mais donc c'est le chauffeur en fait. Non, toi, tu penses que c'est le chauffeur parce qu'il était ivre.
0: C'est de la faute du chauffeur, c'est tout.
3: Donc c'est pas de la faute d'éléments extérieurs.
0: Il pouvait pas contrôler sa voiture, c'est tout. On va pas s'éterniser sur ça.
4: Mais il y a pas à la contrôler, c'est une ligne droite, Gérard.
0: Mais attends, mais comment ça, même sur une ligne droite, de toute manière, tu peux pas contrôler sa voiture. Il peut pas contrôler sa bagnole et c'est tout.
8: Ça ressemble à un attentat kamikaze quand même.
0: Oh là là, putain. Une petite tuée là.
3: Attends, il y a quelqu'un de la sécurité, excusez-nous, qui rentre.
9: Bonsoir.
3: Une voiture
9: qui est en train de se faire dépanner, je sais pas qui elle est.
3: Ah, c'est quoi?
4: C'est quoi ton
9: voiture? Pardon?
0: Elle se fait
3: c'est des conneries,
8: c'est
3: encore.
8: C'est quoi la plaque?
0: Mais ta gueule!
9: Il
3: y a une R14 qui est en train de se faire dépanner.
0: Ouais, non, c'est des conneries.
8: Balancez la plaque.
0: Tout à l'heure, je vais te balancer, toi.
3: Merci beaucoup.
4: La plaque, elle est dans sa jambe.
7: Quand je suis arrivé, elle était dans le hall, là. C'est du sérieux.
0: Ladi!
8: Ouais.
0: C'est toi qui viens de sortir des conneries comme ça?
8: Non, c'est pas le genre.
0: C'est qui?
4: Que quoi? Qui a dit quoi?
0: Ah! C'est bien, fils d'art.
3: C'est pas moi.
0: Non, mais c'est bien tes conneries.
4: Ah, c'est bien. Bon, il y a les secours qui arrivent, c'est bon, il n'y a pas de problème.
0: C'est bien tes conneries, hein. D'accord.
8: Bien, bien.
0: Bon, question IRC avant.
3: Ouais. Matthews.
7: Une question, est-ce que si elle s'était pris un autre pylône, ça aurait été pareil?
0: Pareil. Oh, ouais.
3: Mais c'est pas moi, c'est les auditeurs, ils respirent comme des bœufs.
0: Bon, tu me les calmes un peu là.
7: Elle s'est pris quand même le 13e pylône.
0: Ouais, mais justement, on va en parler, mais ça, de manière.
3: Il n'y a pas un signe, Gérard?
7: Ouais, superstition, tout ça.
0: Non, mais ça, de manière, comme on vient de dire, il roule à plus de 2,8 g d'alcool, tu peux pas contrôler le truc. Il pouvait pas contrôler sa voiture, et je comprends pas pourquoi qu'ils l'ont laissé conduire.
4: Toi, par exemple, en camion, quand t'as été à 6 grammes, tu contrôlais?
0: Bah attends, même
4: à part quand il y avait de la neige, mais bon.
0: Mais à 6 grammes, attends, espèce de connard, va.
3: Non, mais il a mis des skis sous les roues.
0: Oh, vous me faites chier avec vos conneries. Bon.
4: Je peux accueillir juste une auditrice vite fait, excusez-moi tout le monde, on accueille Cosette. Bonsoir.
3: Bonsoir.
10: Oui, bonsoir Cosette. Gérard.
11: Bonsoir Madame Cosette.
10: Est-ce que je pourrais réagir?
0: Oui. Fréquence.
10: Ma fréquence 103.9.
8: Ville. Ah,
3: ta fréquence sexuelle c'est quoi plutôt?
10: Sexuelle c'est 380 degrés.
3: D'accord.
0: Okay, bon, fil d'art, tes questions, tu fermes ta gueule et puis c'est tout. Cosette.
10: Donc je voudrais réagir parce qu'en fait le père d'Al-Fayed, il a dit que c'était un assassinat parce que c'est vrai que quand une voiture elle va tout droit, et ben c'est vrai que c'est difficile de se planter même si t'es bourré. Donc en fait, ça a été organisé, ça a été un assassinat en fait. C'est ce que pense le père d'Al-Fayed.
0: Ouais, mais ça c'est ce qu'ils pensent eux. Mais de toute manière, par rapport vu l'état de la bagnole, en toute manière l'expertise, on sait pas ce que ça a donné l'expertise de la voiture.
3: Je crois que ça a été un peu caché d'ailleurs.
0: Mais justement, c'est ce qu'on disait. Donc les journalistes en ont dit trop. Mais ils n'ont pas dit exactement après comment que ça s'était déroulé.
3: Non, parce que justement, fallait, en fait. Parce
10: c'est
3: qu'en
10: caché,
3: fait,
10: c'est caché.
0: Ça a été vite. Pour moi, personnellement, je réponds tout de suite à sa question. Mmh. Pour moi,
3: je voulais ajouter un truc par rapport à ce que tu allais dire, c'est que la police, en fait, ou ceux qui ont fait l'expertise de la voiture, ils n'ont pas dit les vraies raisons de l'accident.
11: Ouais,
3: ils
11: mais attendez, les gars, si je peux me permettre, vous oubliez un truc.
0: C'est qui?
11: Attends, c'est El Pilonos. J'ai perdu mon accent, mais c'est toujours moi. C'est Secret Défense, tout ça, les gars.
3: C'est ce que j'allais dire.
0: Non, mais même toute manière, ce qu'il faut dire. C'est que ça a été vite bouclé en moins de deux, parce que à l'heure actuelle, on ne sait toujours pas l'expertise de la bagnole. Mmh. D'après ce qui a été dit, le chauffeur n'avait pas 2,8 grammes comme tout le monde l'avait dit, mais moins. Il avait un gramme.
11: Plus.
10: Je pense que c'est la voiture blanche quand même d'à côté. Hein.
0: Ouais. Non, mais ça, pour l'instant, de toute manière, on ne sait pas. Bon, l'a dit, au revoir. Allez hop!
11: C'est pas moi.
0: Allez,
11: c'est
0: terminé,
3: pas lui, c'est pas lui, Gérard.
0: Je m'en fous.
3: Je ne vire pas des innocents.
0: Tu le vires, c'est tout. C'est moi qui commande.
3: Et Gérard, il paraît qu'en fait la carcasse en fait de qui reste de la Mercedes, elle est encore dans une fourrière à Paris. Enfin, dans un endroit à Paris.
0: Ouais, mais ça.
3: Il paraît que quelqu'un est venu récupérer des pièces de cette voiture pour une R14 grise.
0: Bon, Manu, tu m'emmerdes avec ça. Maintenant, tu fermes ta gueule, tu fais ton boulot, gros con.
3: C'est mes sources.
0: Non, d'accord.
7: Il y a un truc qui ressemble quand même. Il y a Starsky là sur le net.
0: Si c'est l'histoire de ma bagnole, c'est pas la peine, j'en ai marre.
7: Comme quoi, il y aurait une vente aux enchères de morceaux de la Mercedes.
0: Non, c'est faux.
3: Non, mais il paraît qu'elle est dans un endroit à Paris.
0: Non,
3: dans
0: mais
3: une
0: ça,
3: à Paris.
0: On ne sait pas où
3: qu'elle est. Il paraît, donc c'est pour
0: non,
3: ça que
0: mais
3: je dis.
0: Ça, tout le monde peut dire qu'elle est dans Paris. On ne sait pas où. De toute manière, ça a été vite bouclé, donc cette histoire-là.
3: Il la cache. Pourquoi il la cache?
0: Parce qu'ils ont voulu boucler l'affaire vite fait. Comme Cosette a dit, de toute manière, on ne sait pas l'expertise exacte de la voiture.
3: C'est quand même bizarre.
4: Une info, une vraie, c'est que le chauffeur. Qui les a conduits, c'est pas leur chauffeur officiel.
11: Ouais.
4: En fait, c'était un remplaçant, c'est ça?
0: Non, c'était.
11: Mr. Cousin.
0: Oh! Putain, mais merde!
11: Je sais où le voiture se trouve.
3: Ah, monsieur Trevor, bon, elle est où la voiture?
4: Ça peut être intéressant.
11: Mr. Emmanuel m'a rappelé.
0: Hop, terminé, je me tire.
3: Mais non, Gérard, deux secondes.
0: Tu me vires! Manu, tu me retires de l'antenne! Et tu lui as raccroché le
3: nez,
0: je ne te vois plus sur l'antenne.
3: Bah d'accord.
0: Clair, net, précis.
3: C'est okay, coïncidence,
0: je me tire.
3: Il savait où était la voiture, merde.
0: J'en ai rien à foutre.
3: Alors, est-ce qu'il peut te le dire hors antenne, Manu, monsieur Trevor?
0: Je dois pas le savoir. De toute manière, je réponds à Cosette, comme tout le monde. Oui.
10: Je voudrais dire aussi que le père d'Alfayette a proposé une grosse somme d'argent pour retrouver.
11: Ouais.
0: Ouais, pour retrouver la fameuse voiture blanche.
10: Exactement.
0: Ouais, mais ça, pour l'instant, comme personne ne sait exactement. Ouais. Comment que ça s'est déroulé, parce que sur la carrosserie de la bagnole, bon, c'est vrai qu'il y a toujours encore cette histoire qui est bizarre.
10: Il y a un doute, hein.
0: Il y a un doute, il y a toujours.
4: Par contre, Gérard, donc, moi, je viens de reprendre, monsieur Trevor, Jones, hors antenne, donc. Mais bon, tu vois, j'ai du mal à le croire. Il me dit que l'épave de la voiture sera dans une cave Cité Carnot, donc bon.
11: Impossible.
0: Manu, tu fermes ta gueule parce que tu...
4: J'y crois
0: moi,
4: pas.
0: Moi, je vais te dire une chose, ça me fait pas rire du tout avec tes conneries, d'accord? Alors maintenant, tu vas fermer ta gueule pour une bonne fois pour toutes. Absolument, jusqu'à la fin du débat.
4: Voilà. Fout, plus.
0: Tu vas t'occuper.
11: Votre gueule, monsieur Manu, votre gueule.
0: Monsieur Mazur, vous restez poli, sinon je vous dis bonne nuit, vous.
11: Absolument, je parlais à monsieur Manu, je prenais votre défense, monsieur.
0: Bon, alors,
11: votre gueule, monsieur Manu.
0: Alors, pour finir avec cette histoire de comment s'est déroulé l'accident. Donc, comme Cosette disait, le père de
3: Dodi,
0: donc donne une grosse récompense pour retrouver cette fameuse voiture blanche qui,
3: soi-disant,
0: est à l'origine de l'accident.
3: Peut-être.
0: Bon,
3: ouais.
4: Mais c'est que des soi-disant, c'est chiant, on sait rien en fait.
0: On sait rien pour.
3: C'est l'enquête.
0: Non, mais l'enquête, elle est bouclée parce qu'on en entend plus parler à l'heure actuelle. Donc l'enquête, elle est bouclée.
3: C'est quoi la conclusion?
0: Attendez.
7: Ouais, il y a Dierdal Lada là sur le net qui dit comme quoi la trace blanche, ça serait peut-être une trace de sperme.
0: Mais non, mais c'est des conneries encore.
4: Mathieu là, ça fait trois bourdes quand même.
7: Je connais pas trop.
10: Oui, je pense quand même qu'il y a de la mafia derrière tout ça.
3: Mais c'est sûr.
0: Non, mais ouais.
3: On parle de la mafia.
0: C'est qui?
3: On parle de la mafia nantaise.
0: Ta gueule, toi, espèce de putain!
3: Mais quoi? Monsieur putain, s'il vous plaît.
11: Monsieur,
0: Tu vas fermer ta gueule un peu là maintenant.
10: Tu m'as insulté, Gérard.
0: C'est pas moi, c'est Fildar. C'est qui là qui parle?
12: C'est El Pilono.
0: Ouais.
12: On parle de mafia et de magouille. Il faut quand même savoir, tu parles de grosses sommes d'argent, que le père de Al-Fayed, il vient quand même de s'acheter un club de foot en Angleterre.
0: Non, mais attends, c'est pas
12: comme
0: moi qu'on parle.
12: Hasard,
0: non, mais attends, El Pilono.
12: Attends, laisse-moi finir. Et que comme par hasard, l'entraîneur, c'est Jean Tigana et c'est un Français. Comme par hasard.
0: Non, mais attends, c'est Cosette qui disait ça.
12: Non, mais comme par hasard.
10: C'est pas vrai,
0: mais non, mais c'est faux alors.
10: C'est faux, hein.
12: Mais non, je.
0: C'est faux!
6: Oui, c'est-à-dire que ça a fait beaucoup de coïncidences.
0: Ce qu'il y a, et on va pas s'éterniser sur cette question-là, parce que sinon on va plus avancer. Donc, pour en terminer.
12: Il y a une histoire de blanchiment de cash.
0: Bon, allez, au revoir, toi. Allez, hop, terminé. Hop là, El Pilonos.
13: Mon premier est une mythe. Mon deuxième est Téhéran. Mon tout est un président de la République mort.
4: Ah, merci, Ramzi. GG, on peut accueillir quelqu'un vite fait?
0: Si c'est l'autre, c'est pas la peine.
4: Ah non, c'est pas l'autre, c'est Lady Dianal.
0: Quoi?
4: Lady Dianal.
14: Bonsoir.
6: Bonsoir, madame Anal.
14: Bonsoir, monsieur Mazur. Bonsoir, Gérard. Bonsoir,
0: vous appelez d'appel d'où?
14: Bonsoir, Fildar. Bonsoir, tout le monde.
0: Bonsoir.
6: Bonsoir, c'est monsieur Mazur.
0: Oh là, monsieur Mazur, s'il vous plaît, merde!
14: Gérard,
0: ouais,
14: est-ce que tu pourrais dire à Anal de me dire bonsoir parce qu'elle m'a oublié?
0: La Diana,
14: t'as
0: oublié.
14: Bonsoir, chérie, mais j'ai oublié ton prénom.
10: Cosette.
0: T'appelles d'où?
14: 103.8.
0: Tout à l'heure c'était 103.9, maintenant c'est 100.
4: Oui, mais ça change,
10: mais là,
4: c'est pas...
10: C'est Anal qui parle, c'est pas Cosette, hein.
0: Ouais, non, mais je demande à Anal, justement, sa fréquence.
14: 103.8.
0: D'accord. Bon, alors, pour en finir avec cette histoire, parce que
4: parce que là, c'est lourd.
14: Oui,
0: comme Cosette, elle m'a dit que... comme c'est elle qui avait lancé le débat, le truc là-dessus. Donc, en fin de compte, on ne sait toujours pas... ce qui s'est passé, s'ils ont retrouvé la fameuse voiture blanche, et d'après ce que El Pironos là, nous disait, que soi-disant que les journalistes étaient blanchis, à mon avis, je sais pas, parce qu'il y a eu quand même beaucoup de...
10: Il y a des doutes, hein.
0: Il y a eu beaucoup de trucs qui ont été...
4: Franchement, je pense qu'on saura jamais, moi, j'ai dit. Hein.
0: Non, mais ça, de toute manière, tu le sauras pas, alors.
4: C'est la mafia nantaise.
0: Bon, ta gueule, toi, tu me fais chier.
10: Question suivante, s'il te plaît.
0: Alors, on va passer à l'autre. À votre avis,
4: qu'est-ce qu'il y avait? Pourquoi? C'est quoi le problème?
0: Ben non, la Diana, elle n'a pas répondu, elle.
4: Ah, t'as quelque chose à rajouter, Lady Anal?
14: Non, pas du tout. Lady Dianal.
4: Pardon, Lady Dianal.
0: Donc, tu voulais rien rajouter d'autre à ce que Cosette avait...
14: Oh non, je pense que t'as fait le tour de la question, mais moi, je vois plus un complot de la reine, mais
0: Non, mais ça, on pense...
4: Ça,
0: tout
4: on
0: monde,
4: en parlera tout à l'heure.
0: Tout le ouais. monde pense
14: on
0: que...
14: On va pas y revenir. Hein.
0: Tout le monde pense qu'il y a eu quelque chose, mais bon, on ne sait pas. Hein.
14: Parce que oui, il paraît qu'elle est enceinte, en plus.
0: D'après ce qu'elle t'a dit, hein, mais...
4: Après, j'ai l'écho de Gérard, oui.
0: C'est ça. Mais ça, tout ça, c'est des conneries. Donc, à votre avis, comment les gens on réagit après la nouvelle là. Donc on va demander à
4: la nouvelle, c'est-à-dire la mort, enfin ouais. L'accident.
0: Bah ouais, bah, la
4: parce
0: nouvelle.
4: En fait, quand on a appris l'accident, on savait pas encore qu'elle était morte.
0: Ouais. Non, mm-hmm. Non, mais ça on va.
14: On savait même pas que c'était elle en fait au début.
0: Ah ouais, mais si tout le monde le savait parce que tout le monde l'avait repéré parce que comme Cosette a disait, fallait voir aussi tous les journalistes qui l'ont suivi après. Hein.
10: Ah bah non, mais c'était pour avoir un gros média. Hein.
0: Bah ouais, mais ça ils ont voulu aller un peu trop loin sur la vie privée de la Didi. Hein.
14: Ouais, mais les sauveteurs quand ils sont arrivés, ils savaient pas que c'était elle.
0: Ben apparemment aussi. Hein.
14: Ah si t'as l'intention.
0: Bah si parce que ils l'ont suivi dès qu'ils sont. Qu'est-ce que c'est que ce bordel là? Putain, mais ça commence à bien faire ces conneries là.
10: Gérard?
0: Ouais.
10: Moi je voudrais répondre à cette question parce que.
0: C'est qui? Ah, mais merde! Putain, mais.
4: Mais
0: vous êtes de PD là, vous allez me saboter le débat ce soir ou quoi?
4: On a rien fait, Gigi.
0: Bon, allez, tu me vires l'a dit, là, ce 201.9, là.
12: Non, c'est pas moi, Gérard.
0: Terminé, au revoir.
4: Ça y est, il est parti.
0: Alors, qui c'est qui voulait rajouter une chose, là, sur la question, là?
10: Alors, moi, je voudrais répondre à la question.
0: Qui?
10: C'est Cosette. Lorsque j'ai entendu à la radio, j'étais effectivement dans ma voiture en train de revenir de mes vacances de l'Espagne. Mmh. Et j'ai entendu, donc c'était le 31 août.
0: Fildar, s'il te plaît,
4: c'est
0: tu
4: pas moi,
0: s'il te plaît,
4: Manu, mais mec, la meuf.
10: Et donc j'ai entendu effectivement qu'elle venait d'avoir un accident.
0: Mmh.
10: Et lorsque je l'ai entendu, ça m'a fait un choc. Mmh. que j'ai failli me prendre la voiture d'en face et j'ai eu de la chance quand même. Hein.
0: Ah, tu veux déjà réagir, à votre avis, comment les gens ont réagi après la nouvelle?
10: Moi, j'ai réagi comme ça.
0: Ah, d'accord, je croyais que tu voulais réagir, tu voulais rajouter quelque chose sur la question 3, c'est pour ça que...
10: Non, elle est passée cette question, on va pas y revenir quand même, bon, on va pas passer notre vie là-dessus. Mmh. Donc je disais que j'ai réagi très très mal, c'est-à-dire que j'ai failli moi-même avoir un accident. Mm-hmm. Et j'ai eu de la chance, je me suis pas pris le j'étais pas sous un pont, moi j'étais sur l'autoroute, hein. Mm-hmm. Je revenais de mes vacances d'Espagne.
15: Je peux parler, là.
6: Monsieur Gérard, permettez-moi d'intervenir.
0: Attends, monsieur Mazur.
10: Non mais laissez-moi terminer quand même, ouais, soyez poli. Et donc je revenais de mes vacances de l'Espagne, et effectivement j'ai eu une réaction vraiment très très brutale. Mm-hmm. Et donc, je pense que d'autres personnes ont eu cette réaction aussi. Hein. Après, ça dépend des choix, des pensées, des avis, des... Mmh.
3: Mais quand on a appris la nouvelle, moi, parce qu'on était en Corse avec Max, on se disait, mais c'est pas possible. Tu sais, on n'y croit pas.
10: Non, mais exactement, exactement.
0: Mais tout le monde n'y a pas cru, mais c'est quand on a vu l'état de la bagnole. Bon, personne n'y a cru aussi.
3: Non, hein. On voit l'état de ta bagnole.
0: Mais ta gueule, avec ma bagnole, tu verrais celle de ta mère. Ils y ont esquinté les clés, ils y ont esquinté.
3: Je sais.
0: Non, ils y ont balapré sa bagnole.
10: Oh là là.
0: Qui c'est qui vient de dire ça là?
3: C'est bizarre.
16: Bah, Cosette, bizarre. C'est pas cool. Hein.
0: C'est bizarre cette histoire.
16: Eh bien, gamin, il paraît que t'es une tête dans ton genre, hein.
0: Mais alors, la Diana là.
3: Diana là.
17: Bah, moi, j'ai réagi. J'en avais rien à foutre en fait, parce que j'étais en plein drame sentimental.
0: Bon, bah d'accord. Alors, si t'en avais rien à foutre.
17: Non, mais attends, je vivais quelque chose de dramatique dans ma vie. Donc, si tu veux, la mort de Lady Di, je m'en foutais un peu. Bon, c'est après que je me suis rendu compte. Mais sur le coup, ça m'a rien fait. Hein.
0: Et ça t'a rien fait? Tu faisais quoi avant? Quand t'as su ça?
17: En plein drame sentimental.
0: C'est-à-dire?
17: Je voulais me faire guélard, j'avais autre chose à penser qu'à la mort de Lady Di.
0: Ah bah d'ailleurs, c'est pas mal, toi. Ouais, Manu!
18: Oui, quoi?
0: Un auditeur?
18: Oui, ouais, Elton Jean, bonsoir.
19: Oui, bonsoir à tous. Bonsoir Gérard.
0: Bonsoir
19: Monsieur Jean. Bonsoir Monsieur Mazur.
6: Bonsoir Monsieur Jean.
19: Bonsoir les filles, bonsoir Philou.
3: D'accord. Bon, salut Elton Jean,
19: chanteur à texte.
3: Oui, Kandal.
18: Tout ça, Kandal.
0: Ta fréquence.
19: Ah, c'est 105.3.
0: Quand je demande les fréquences.
19: Ah, excuse-moi Gérard,
3: c'est instinctif, vous arrivez à l'antenne, la fréquence, boum, on perd pas de temps là.
0: Bon alors Elton Jean là, tu veux.
20: Ça fait plus ou quoi là?
19: Oui, alors je veux réagir. En fait, c'est tu veux me parler de la réaction que j'ai eue.
0: À votre avis, comment les gens ont réagi après la nouvelle?
19: Bah en fait, il me semblait que c'était un dimanche. Moi, je me suis réveillé, j'ai mis la télé. Bon, ils parlaient de ça sur France 2, je crois.
0: C'est pas la peine de préciser les chaînes de télé. D'accord, et puis c'était pas un dimanche, c'était un samedi.
19: C'était un samedi?
3: Ouais, je suis pas sûr.
19: J'étais sorti un vendredi soir la veille, je m'étais un petit peu torché la gueule.
0: Ouais, mais ça change pas.
19: Pour tout te dire, Gérard. Et en fait, bon, vendredi, j'ai vu ça le matin, donc j'ai pas été choqué du tout. J'ai zappé sur la 6 et j'ai acheté un lot de poils.
0: Bon, alors, moi, je vais te dire une chose.
19: Non, mais écoute, tu me demandes.
0: Non, mais attends. Je t'ai dit, tu ne cites pas les chaînes téléphoniques, les chaînes d'antenne.
19: Excuse-moi.
0: Donc, dans ces cas-là, comme tu as acheté des poils, sais ce que tu vas faire.
19: Bah, attends, j'ai
0: Tu allais te faire, cuire une omelette et je te dis au revoir.
19: Après, je me suis fait une fricassée en regardant le soir.
0: Au revoir. Hop. Terminé.
3: Justement, par rapport à ce qu'il disait, parlant d'M6, parce que nous, on a récupéré un sondage où il y a 33% des gens qui ont pris la nouvelle.
0: On s'en fout!
3: Grâce aux 6 minutes d'M6, quand même.
0: On s'en fout!
18: Et il y a 23% des gens qui répondent qu'ils l'ont appris sur Skyrock.
0: Et il y a 50% des gens qui disent que vous êtes deux connards.
3: Mais c'est vrai, c'est des infos.
0: Vous me faites chier avec ça.
10: Gérard, c'est Cosette.
0: Ouais.
10: C'est vrai que la plupart des gens dormaient. Ceux qui allumaient la télé ou avaient la radio l'ont appris par rapport à la radio et à la télé.
0: Ouais, mais ça, faut dire.
3: Comment veux-tu qu'ils l'apprennent autrement?
10: Bah oui.
0: Mais même, vu alors que ça s'est passé, de toute manière, tout le monde l'a su dans le journal de la nuit.
10: Moi, j'étais dans ma voiture, il était 3h du matin.
3: Ouais, mais c'était à la télé quand même.
10: La radio.
0: Non mais à 3h
3: de la nuit, c'est pas la nuit. Le mec est à Marseille.
0: Et les flashs. Et les flashs d'info.
3: Je sais pas si c'est sur la télé ou la radio.
18: Ça s'est passé beaucoup plus sur le matin que ça. Ça s'est passé vers 5h. Hein. Parce que moi je me souviens, il y a eu le flash de Laurent Bosset à Fun.
0: On s'en fout.
18: À 5h30.
0: Bon Manu. Ah,
18: j'étais là.
0: Manu, tu fermes ta grosse gueule.
18: Non
0: mais
18: c'est
0: tout. Tu fermes ta grosse gueule.
18: C'est pas de la vanne.
0: Tu fermes ta grande gueule.
18: D'accord. Sinon il y a 18% des gens qui répondent que tu devrais te dénoncer.
0: Il y a 18% qui disent que t'es un gros con parce que je t'ai dit fermer ta gueule.
18: D'accord.
0: Voilà.
10: Bravo,
0: Monsieur Mazur.
3: Monsieur Mazur.
6: Oui, alors écoutez, je pense que comme la majorité des Français vaquaient à leurs occupations lorsque le drame est arrivé, moi-même, j'étais tranquillement à la maison, je dégustais quelques sushis, ruges ou froids d'abord.
0: Monsieur Mazur.
6: Monsieur Gérard.
0: Un conseil que je vous donne.
6: Absolument.
0: Si, parce que c'est comment réagit les gens, donc on va en parler. Monsieur Mazur, encore une connerie comme ça. En précisant ce que vous avez dit,
3: Monsieur Mazur.
6: J'ai juste donné mon adresse, écoutez.
0: Ouais, ben, dans ce cas-là, ben, au revoir.
6: Au revoir. Qu'on ne donne pas la vôtre, je trouve que vous pourriez vous un petit peu plus tolérant.
3: Il fait ce qu'il veut, Gérard.
0: Au revoir.
6: Au revoir.
3: En tout cas, Gérard avait dit une demi-heure, il est arrivé à minuit 26, il est 1h03, c'est nickel.
0: Au revoir. Voilà, il continuera demain. Donc, alors, moi, je vais lire un truc vite fait parce qu'on va pas s'éterniser. Donc, cette semaine, dans une revue, donc, psychiatrique anglaise, le taux de suicide a augmenté de 17% dans les mois qui ont suivi le drame. Cette augmentation atteignant 33% chez les femmes et jusqu'à 44% parmi celles entre 25 et 44 ans. Voilà.
3: T'as rien compris.
0: Entre l'Angleterre et le Pays de Galles.
3: Alors, tu veux dire qu'après la mort de Lady Diana, les gens sont plus suicidés.
0: Ouais.
3: Parce qu'ils étaient trop malheureux.
0: Voilà. Parce qu'ils ont perdu. Oui.
15: Psychomatique. Hein.
0: Ouais, mais ça, il y a 17% des gens, donc parmi elles, il y a une augmentation de 33% chez les femmes et jusqu'à 40% parmi celles de entre 24 et 44 ans, c'est entre l'Angleterre et au Pays de Galles. Hein.
15: Est-ce que t'as pensé au suicide, Gérard?
0: Non, personnellement, moi non.
15: Ouais, moi non plus.
0: Hein. Donc voilà. Alors, on va se faire une pause musicale.
3: Oui, mais
0: on se retrouve après pour la suite. Hein.
15: Gérard,
0: oui.
15: Juste avant, mais pourquoi t'as pas pensé au suicide?
0: Non, parce que moi, ça m'intéresse. Moi, personnellement, je m'en fous.
15: Et pourquoi?
0: Bah, moi, personnellement,
3: ça t'a pas fait plus de
0: moi,
3: mal
0: ça,
3: que ça.
0: Moi, ça m'a fait ni chaud ni froid, puis c'est tout, hein.
15: Bah, pourquoi t'as pas pleuré comme ça?
0: Bah, non, pas du tout, hein. Non, mais moi, ça m'a rien fait, hein.
3: C'était quand même une belle femme.
0: Ouais, mais d'accord, mais personnellement.
3: Il a pleuré pour Dodi, hein.
0: Non, même pas.
3: Il a pleuré pour la voiture.
0: Merci pour le Larsen. Un disque et puis on se retrouve. On va se retrouver après.
3: Avec plaisir.
0: Oui, mais si je pouvais avoir l'affiche.
3: Bah ouais, bah attends.
0: Donc alors, la question 5, c'est pensez-vous que la faute vient du chopper et on va se retrouver tout de suite après.
3: Ah bah je pense qu'on.
20: Ouais, on va la sauter.
3: Non, saute là parce qu'on en a parlé tout à l'heure.
0: On est déjà venu dessus.
3: Ouais.
0: Alors donc ça va aller encore plus vite. Alors en 6, pensez-vous qu'il est facile d'être une personne célèbre et d'être harcelé de cette manière par les paparazzis? Et on va s'écouter Patrick Dupont de l'Alma avec l'ABS en option. C'est con, hein, tout de suite.
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0: Et voilà, donc on venait de s'écouter Patrick Dupont de l'Alma avec l'ABS en option, c'est qu'on on récupère.
3: Donc c'est le débat toujours sur les Didi, voilà. Bien sûr, l'affaire, hein, la grande affaire. Gros dossier, comme dirait Gérard. Maintenant.
0: L'affaire les Didi, donc ça c'est la suite. Hein. Donc on recueille Cosette.
3: Attends, excuse-moi, c'est moi.
0: Oui. Cosette.
15: Oui.
0: Rebonsoir.
15: Rebonsoir, Gérard.
0: La Didi Anal.
15: Ouais, rebonsoir, Gérard.
20: Et donc on a aussi Dicise la pute. Bonsoir.
22: Ouais, bonsoir.
15: Bonsoir, Dicise.
22: Bonsoir tout le monde, c'est Dicise la pute. Bonsoir, GG.
0: Bonsoir. T'appelles
22: Alors on écoute Fun sur 119.9, c'est sur Mon Pilon sur Blédo. Bonsoir tout le monde, bonsoir l'équipe.
3: Salut.
22: Salut.
3: Salut, Dicise.
22: Salut.
15: Donc, ma grande.
0: Alors,
22: Monsieur Cousin. Hello.
15: C'est moi.
22: This is Trevor. Monsieur Cousin. You hear me?
15: Gérard.
0: Hey.
15: Est-ce que tu veux que j'essaie de discuter et traduire?
0: Non, ça m'intéresse pas. Donc,
3: non, mais si tu peux traduire, oui. Ce serait bien que tu puisses traduire ce que dit Trevor rapidement. Oui, vas-y.
20: Au
3: Monsieur
20: après,
3: Trevor, allez-y. Come on, girl.
22: Hello.
23: What do you want?
22: Is there someone to translate?
23: Do you want to fuck me? Yeah.
22: To?
23: Yeah.
22: To fuck who?
23: Yeah.
3: Allez-y, Monsieur Trevor, essayez de vous.
22: Yeah. Parce que j'ai problème le mâchoire.
3: Yes. Oui, on le sait, oui. Yes.
22: Yeah. So I wanted to say to Monsieur Cousin.
15: Yeah.
22: If
15: Monsieur Cousin.
22: He wants to sell his car.
3: Voilà, et hop. De quoi? Qu'est-ce qu'il a dit, Cosette?
15: Il t'explique en fait qu'il est tout à fait d'accord avec nous que c'est un sujet de médias. Hein.
3: Oui.
15: Voilà, et c'est vraiment un assassinat pour lui, hein.
0: Ouais, bah peut-être, mais bon, on s'en fout.
22: Monsieur Cousin.
0: Bon, c'est la dernière fois que
22: I'm very interested.
1: in buying
3: bon.
1: A car. R14, Monsieur Cousin.
23: Voilà, votre sujet est très intéressant, Monsieur Gérard.
1: J'ai acheté R14.
3: Allez, oui, Monsieur Trevor. Merci beaucoup. Merci, Monsieur Trevor.
0: On en a rien à foutre, il se tire.
22: Il veut t'acheter ta femme, putain.
0: Toi, tu la fermes parce que tout à l'heure, toi, tu as retourné au standard vite fait, toi.
22: Il a dit R14.
0: Allez hop, dizzy pute.
22: Oh bah non,
0: dizzy pute, au revoir. Hop, terminé pour toi.
20: J'ai quelqu'un d'autre, j'avais quelqu'un sous le coude. Star pute, bonsoir.
2: Bonsoir, star pute.
22: Bonsoir.
3: Ça tourne autour de la pute. Hein,
20: ouais. Ah bah je ne sais pas, ouais, c'est pas de ma faute.
0: Fréquence.
3: On va penser à d'autres noms.
22: 85.7.
0: Putain, quand je dis bonsoir, que je demande les fréquences, je veux que ça aille vite parce que je veux pas m'éterniser là-dessus.
22: Ok, le gars.
0: Bon, alors la question c'est, pensez-vous qu'il est facile d'être une personne célèbre et d'être harcelé de cette manière par les paparazzi, star pute?
22: Bon, écoute...
0: Ça va plus vite.
22: Exactement. Bah ouais, je pense que c'est ça ennuyant, tu vois, parce que bon, t'as des journalistes...
0: Non mais, tu parles un peu plus fort, tu parles mieux devant toi.
22: Que c'est assez chiant d'avoir toujours des paparazzi qui courent derrière toi, en moto, en voiture, c'est intenable à longue, quoi.
0: Mmh. Ouais, mais en fin de compte, tu reviens comme on disait tout à l'heure sur l'histoire de comment s'est déroulé exactement l'accident. En fin de compte, hein.
22: Voilà.
0: Et sur l'histoire aussi des journalistes. Donc, je te demande autrement comment que ça s'est passé.
22: Comment ça s'est passé? Bah, ils sont harcelés, c'est tout.
0: Bon, ok. La Didi Anal.
2: Je pense que c'est normal parce qu'ils ont une vie publique et que tout le monde doit savoir ce qu'ils font.
0: Ouais, mais c'est un peu compliqué. Cosette.
23: Oui, alors moi je dirais qu'en fait les stars sont harcelées par les paparazzites parce que surtout les paparazzites les traitent les stars de chiennes de garde. Je sais pas si tu as entendu ça à la télé.
0: Mmh, mmh.
23: Elles sont traitées de chiennes de garde.
0: Mmh. Ouais,
23: alors
0: mais
23: ce sont que des stars publiques.
0: Bah mais ça de toute manière ça a toujours été comme ça hein, maintenant.
23: C'est dégueulasse.
3: Mais pourquoi
23: dégueulasse.
3: Parce qu'on est connu. Tu vois, on est obligé d'être harcelé par les mecs qui te prennent en photo.
0: Mais ça, c'est dégueulasse. On n'y peut rien, malheureusement.
3: T'es un peu connu déjà, et tu vois, il y a des mecs qui te prennent en photo sur ton boulot et qui balancent ça sur des sites.
0: Mais c'est chiant.
3: On a plus de vie privée.
23: On va t'appeler chien de garde après. Méfie-toi, Gérard.
0: Mais ça, de toute manière, on peut rien y faire contre ce lascar qui s'amuse à faire des conneries comme ça, et c'est tout. Hein. Ouais, Mathieu.
7: Bah justement, moi j'ai une question. Comme toi, tu es quand même connu, quoi, fun et tout. Bah, savoir si toi, dans ta R14, t'étais jamais harcelé et tout par des papas.
0: Pour l'instant, jusqu'à maintenant, non.
22: Donc, oui, des photos dans Voici.
23: Paparazé.
0: Star pute. Oui. Star pute.
22: Oui, oui.
0: Un conseil que je te donne.
22: Oui.
0: Tu arrêtes de dire les noms du magazine ou sinon je vais te dire au revoir tout de suite, toi.
22: Très bien.
0: Ok.
22: Très bien.
0: Bon. Alors, qu'est-ce que j'en étais où là-dessus? Bah, j'avais répondu que c'était un peu dégueulasse.
23: Donc, comme moi, en fait. Hein.
0: Ouais. Manu.
20: Oui, je voulais accueillir à la place de Dicis la pute Benjamin Dutour. Bonsoir.
22: Oui, bonsoir.
2: Bonsoir Benjamin.
22: Bonsoir messieurs, bonsoir mesdames, bonsoir tout le monde. Bonsoir Benjamin Dutour. J'appelle de Paris 101.9. Je suis ingénieur technico-commercial chez Mercedes France.
3: Ah, bah, c'est
22: et
3: bonne.
22: J'appelle car je ne suis pas très très très content de la tournure que prennent les événements. Il faut savoir, monsieur Gérard, que vous prenez quand même de gros risques à parler de cette histoire. Parce qu'il y a une instruction judiciaire en cours.
0: C'est bizarre parce que personne, on n'en entend plus parler de ça. Hein.
22: Il faut savoir que c'est toujours aux assises, monsieur Gérard. Hein.
0: Et
22: donc je pense que la tournure que prend votre débat ne fait pas vraiment une bonne publicité pour l'image de Mercedes France.
20: Mm-hmm. Justement, vous pouvez peut-être expliquer de votre
0: côté. Manu, c'est pas toi qui fais les débats, c'est moi.
20: Ah d'accord, pardon. Je me suis emporté, excuse-moi.
22: Monsieur Gérard, moi je vais vous expliquer quelle est la position de Mercedes France au sujet de ce malheureux incident.
20: S'il vous plaît, oui.
0: Manu, tu fermes ta gueule.
22: Excuse-moi.
0: Une bonne fois pour toutes.
22: Monsieur Gérard, pour nous le problème vient de la rupture d'un joint défectueux de l'ABS. Est-ce que vous savez ce qu'est l'ABS, monsieur Gérard?
20: Certes, mais en ligne droite.
0: Oh, ta gueule, Manu!
20: Ça peut pas arriver, un truc comme ça.
0: Benjamin, pour l'instant, c'est moi qui commande le jeudi, donc tu
22: vas pas. Oh! Vous n'êtes pas en position de force en ce moment.
0: Bon, alors, Benjamin Benjamin, bonne nuit, au revoir.
3: Benjamin Lapu. C'est Benjamin Dutour. Benjamin Dutour.
0: Au revoir.
3: Non, mais ce qu'on peut se demander comme question, c'est en fait, est-ce que c'est pas.
0: On s'en fout.
3: Non, mais je suis d'accord.
0: Je vais pas revenir, je vais pas passer le restant de la.
23: Non, mais Gérard, ce qui est intéressant, reste savoir, monsieur Mercedes, pourquoi il n'y avait pas d'airbag.
0: Mais on va pas revenir sur comment s'est déroulé l'accident.
3: Gérard, mais non, c'est pas ça le problème.
0: Mais on va pas s'éterniser là-dessus, j'en ai ras le bol.
3: Monsieur Dutour, excusez-moi deux secondes. Est-ce que c'est pas, en fait, comment je pourrais dire, une espèce de complot d'autres marques de voitures contre vous,
22: Non. Apparemment, d'après ce qu'a révélé notre enquête balistique.
0: Ouais, c'est ça, votre enquête balistique, et pourquoi pas mon cul?
3: Troupe balistique.
22: Écoutez-moi, monsieur Gérard.
0: Oh, mais merde!
22: Il faut savoir que la boîte noire a parlé, parce que...
0: Ouais, la boîte noire, elle n'existe pas dans les Mercedes, elle est dégagée, au revoir! Au revoir!
22: Que le chauffeur faisait mieux avec le
0: train. Et votre connerie, au revoir! Au revoir, au revoir, au revoir, au revoir!
3: Moi, je voulais savoir si elle avait les vitres électriques.
0: Et ta sœur, elle a les vitres électriques?
23: Il y a combien de chevaux?
0: Oh, ta gueule, toi! D'accord?
23: Oh, sois gentil.
0: Bon, maintenant, c'est terminé avec cette histoire, parce que je commence à en avoir plein de cul des connards qui...
3: Ça, généralement, plein de cul comme ça.
0: Bon, est-ce que le troisième... On en était où, là? À la septième.
3: C'était quoi la question où on était, là?
5: Des célébrités, là.
3: Non, mais ça, c'est intéressant, ça.
0: Ah, oui. Mais ça y est, c'est fini!
3: Mais pourquoi?
0: Oh, tu fermes ta gueule avec tes pourquoi tu me fais chier, d'accord?
5: Moi, j'ai une histoire avec, donc, là, sur Internet, avec la famille royale.
3: S'il te plaît, Mathieu, je t'écoute.
5: Donc de la part de Easy Love, donc comme quoi il y aurait le prince Charles qui aurait eu aussi un problème, lui ça serait en carrosse, il serait fait bouffer les couilles par un cheval.
0: Ouais, c'est des conneries.
3: Non, Mathieu, t'es nouveau, tu sais pas encore.
0: Bon, allez, septième. Est-ce que le treizième poteau de l'Alma est la cause de la mort de la Didi?
3: La Didi,
0: star pute.
3: Bon, écoute, moi je pense pas déjà.
0: Ta gueule à toi, gros con.
3: D'accord.
8: Moi j'aimerais bien savoir ce qu'en pense Manu, en fait.
0: Bon, toi tu fermes ta gueule ou je te dis au revoir, toi?
23: Eux ils répondent jamais.
0: Non, mais eux ils ont rien à dire, ils font leur boulot au standard et c'est tout. C'est avec vous que je discute, c'est pas avec eux.
23: Mais ils ont des idées aussi.
0: Non, mais eux, quand ils actent, c'est pour dire des conneries. Alors.
23: Moi je suis d'accord avec Gérard, hein. Moi je vais répondre à la question.
8: Non, toi tu as terre.
0: Mais toi, Starput, c'est pas toi qui commande, d'accord? Ou sinon tu vas dégager.
8: Ok,
0: alors Starput, au revoir. Allez, hop. Alors,
3: excuse-moi, tu as viré Starput, hein, tu as bien fait. On accueille donc Momo à la place, bonsoir.
9: Oui, bonsoir, c'est Momo, bonsoir à Toulouse.
23: Bonsoir Momo.
0: Fréquence.
9: Ça va bien, c'est 105.4.
0: Combien?
9: 105.4. Voilà.
0: Alors
9: les Didi, tout ça, comment ça se passe?
0: Oh, alors, putain, mais il va s'affirmer, ça gueule, lui. Il va pas commencer parce que sinon il va retourner au standard tout de suite, lui.
9: Autant pour moi, Gérard.
0: Cosette, alors c'est toi qui voulais réagir tout de suite?
23: Tu peux répéter la question, s'il te plaît, parce qu'avec tout ce brouhaha, j'ai rien compris.
0: Est-ce que le 13e poteau de l'Alma est la cause de la mort de Lydie?
23: Mais bien sûr que non, c'est la voiture blanche qui est la cause.
0: Mmh. Ouais, mais ça, on en a assez parlé tout à l'heure. Hein.
23: Bah oui, bah moi je suis pas d'accord, c'est pas la cause.
9: Moi, si je peux me permettre, Gérard.
0: Attends, pour l'instant, je t'ai pas adressé la parole.
23: C'est pas le troisième poteau qui a fait que son cerveau a sauté, hein.
0: Non, mais ça, de toute manière, il y a des trucs qu'on va en parler.
23: C'est bien
0: là.
23: Bien avant, hein.
0: On va en parler là tout de suite après cette question-là. Alors donc, on verra bien.
23: D'accord.
0: On verra bien exactement comment ça s'est déroulé parce que donc.
23: Ah, je pense qu'elle a été quand même éclatée de partout, hein. C'est horrible à dire, mais je pense qu'on voyait plus son visage ni ses seins, ni plus rien.
9: De la bouillie royale.
23: Ah oui, j'étais dilatée complètement.
9: Ah oui.
23: Royal Ken.
0: Merci pour la pub. Anal.
23: Oui, bah moi je pense que c'est effectivement l'écrasement de la princesse dans la voiture, quoi.
9: Il n'y avait pas de renfort axio, on l'aura dit à Mercedes.
0: Eh oh, Momo.
9: Oui.
0: Tu t'écrases.
9: Non mais Gérard, t'es pas d'accord avec moi que Mercedes des fois enfin sans citer les marques, hein, je dirais.
0: Ouais ben pour l'instant tu viens de citer les marques, d'accord. Alors tu vas bien te taire.
9: Est-ce que t'es pas d'accord avec moi que deux fois ça manquait un petit peu de sécurité, qu'ils auraient dû faire des renforts axiaux, des renforts latéraux, des airbags
23: pour les passagers aussi, arrière, hein.
9: Parce que c'est abusé quand même.
3: Non mais ils auraient surtout dû mettre des airbags au poteau, quoi.
9: En plus. Parce que maintenant le poteau, c'est n'importe quoi.
0: Il ferait mieux de mettre un airbag
3: sur ma gueule, je sais.
9: Voilà.
23: Mais non, c'est bien ce qu'il a dit, Manu.
0: Alors, Momo, au revoir.
9: Non, pas du tout.
0: Au revoir.
9: On a imité ma voix.
0: Non, mais c'est terminé. Au revoir.
9: C'était une voix de fille.
0: Au revoir. Au revoir. Merci.
3: Je comprends pas, il comprend plus que les balles.
5: Ouais, j'ai donc sur le net Lady Mitchell qui me dit comme quoi ça serait des mines qu'elle avait dans le coffre en fait par rapport à son association et en frappant le poteau ça a explosé.
0: Non, c'est pas du tout ça, donc ça a rien à voir. Y a personne d'autre, hein.
3: Si, j'ai quelqu'un. Mais tu me cries dessus.
0: Bah alors,
3: on accueille donc monsieur X, bonsoir.
11: Oui, bonsoir monsieur Cussin. Bonsoir tout le monde.
23: Bonsoir monsieur X.
0: Fréquence. Eh, hey, tu parles plus fort devant ton micro.
11: Alors, je ne suis pas censé dire...
0: Tu donnes ta fréquence.
11: Je ne peux pas. Bon, d'accord, je vais quand même...
23: Ah, vire-le, les nuls.
11: 102.8.
0: Alors, donc 102.8. Tu veux réagir à la question?
4: Bah écoute, effectivement oui, puisque dans la Fiat blanche, c'était moi.
0: Bon, ouais, ouais,
23: dire-le.
0: Allez, hop, bonne nuit, parce que... Allez, bonne nuit. Je vais pas...
4: C'est pas possible, Gérard.
0: Au revoir, j'ai dit. Manu, tu me le retires de l'antenne, s'il te plaît, merci.
23: Oh là là. Et toi, Gérard, qu'est-ce que t'en penses?
0: Ben moi, personnellement, ce qui s'est produit, on ne sait pas si c'est vraiment... Ouais, mais Fielder, c'est sympa, le double...
12: Excuse-moi, c'est pas moi.
0: Donc, en fin de compte, l'histoire du 13e poteau, pour moi, c'est pas vrai, c'est faux, en fin de compte. Ce qu'il y a, c'est que, d'après ce qui a été dit, on en revient encore sur comment...
23: D'accord avec moi, quoi.
0: Bah, disons pas, je suis d'accord avec toi, ouais, bien sûr, mais ce qu'il faut dire, c'est qu'on revient encore sur cette question par rapport à la question 3, comment s'est déroulée exactement la question. Donc, en fin de compte, on va pas encore s'éterniser.
23: Ouais. Ouais.
0: Donc, alors, on va pas... Y a quelqu'un d'autre, Manu?
12: Ouais, j'ai du monde. Bah, donc on a Gustave Durand, c'est toi. Hein. Donc on y va, Gustave Durand.
4: Oui, bonsoir. Salut,
23: bonsoir,
4: Gérard.
23: Salut,
0: la fréquence.
4: 1.9, j'appelle de Paris.
12: Donc on a aussi Jean Poulpe. Bonsoir, Jean Poulpe.
13: Bonsoir à tous, bonsoir. C'est 105.4. Voilà,
0: d'accord.
13: On me l'a demandé.
4: Quelle charmante voix.
0: Merci. Pour en finir avec l'histoire là, donc Jean Poul et Gustave là.
13: Jean Poul, oui. Ben il y a un P. Hein.
23: Oh là là.
13: Oui, bon celle qui dit oh là là, faudrait la virer. Hein. C'est pas très bien. Hein. À mon avis, elle est frustrée.
0: Je vous demande de répondre aux questions. Je vous demande pas de vous occuper si je vire les deux nanas ou pas.
13: On était au standard, on n'a pas trop entendu ta question en fait.
0: Alors, est-ce que le 13e poteau de l'Alma est la cause de la mort de la Didi?
13: Jean Poul, si je peux me permettre. Jean Poul, j'ai la parole.
4: Vas-y.
13: Bon, moi je te dirais, Gérard, que pour moi ce pilier est maudit. Hein. Ce 13e pilier du pont de l'Alma est maudit.
23: T'as vu, je pense que le numéro 3 répond pas à la question. Hein.
13: Non, mais je vais répondre à la question, t'inquiète pas. Non, je disais que donc ce pilier était maudit parce que pas plus tard qu'hier, j'étais en scooter, Gérard, et devine qui j'ai vu là-bas. C'est Stéphane Bern en train de prier devant le 13e pilier. Et c'est devenu n'importe quoi. J'ai vu des autocollants Camel Trophy.
0: Bon, allez, Jean-Poulpe, au revoir.
13: Sur le 13e pilier, il y a des mains qui collent. C'est n'importe quoi.
0: Au revoir.
12: C'est vrai qu'il y a beaucoup de gens à l'endroit du pont, en fait.
0: Au revoir.
12: Tu sais où il y a la flamme.
0: Jean-Poulpe, au revoir.
12: C'est un lieu culte. Hein. Non, c'est vrai.
13: Non, mais il y a des trucs bizarres. Il a raison, Gérard.
0: Non.
12: Ok.
13: Non, mais pourquoi?
0: Non, mais Jean-Poulpe, au revoir.
13: Mais pourquoi t'as abusé, là?
0: Non.
13: J'ai des trucs à dire, moi.
0: Bon, alors, tu te dépêches parce que j'en ai ras-le-bol, là.
13: Bon, je te disais que dans le pilier, il y avait des autocollants, c'est devenu un pèlerinage de fanatiques, c'est n'importe quoi. Franchement, c'est n'importe quoi, maintenant. J'allais dans ton sens, Gérard. Hein. Moi, j'adore j'adore ta femme, j'adore ta voiture. Hein.
0: Bon, bah, moi, je te dis au revoir, allez, hop.
23: Et tes yaourts.
0: Au revoir.
23: T'es garé où?
0: Gustave.
4: Oui, bah écoute, poteau ou pas, hein, 13e poteau ou pas, je pense que s'il était pas là, de toute façon, il serait pris le mur d'à côté ou une voiture, donc résultat serait le même. Hein.
0: Bah ouais.
4: Voire pire.
12: Gérard,
4: il aurait pu rentrer dans le R14.
14: Et c'est Malcolm, mais qu'est-ce que tu deviens?
4: Hein, qu'est-ce que tu deviens?
0: Non, mais Fielder, tu commences à me faire chier.
12: Un peu comme Buffalo Toast,
4: sans MPC 3000.
0: Pensez-vous que les secours auraient pu sauver... Oh, tu fermes ta gueule, Gustave!
4: Ah, pardon.
12: En Cosette.
0: Non, c'est pas Cosette, je la virerai pas.
12: Mais si, c'est elle.
0: Non, je ne la virerai pas. Parce que Manu, depuis tout à l'heure, il me fait voir des piches.
23: C'est Cosette, je pense que
24: non, c'est pas vrai, c'est moi.
12: C'est vrai que Gérard, Manu... il a bien kiffé sur Cosette. Hein.
0: Depuis tout à l'heure, Manu, il a. Oh, vos gueules un peu!
24: Connard!
4: Oh!
12: Bon, qu'est-ce qu'il a dit, Manu? Qu'est-ce qu'il t'a dit, Manu?
0: Manu, il a
12: dit Cosette, elle se foutait de ta gueule.
0: Non,
24: c'est pas vrai.
0: Alors,
12: il a bien craqué sur toi, Cosette, ouais. Gérard. Tu sais que s'il était pas avec sa grosse, il
0: voudrait bien te prendre. Toi, fils de pute!
12: Mais je t'ai dit, mais moi, je peux pas t'en dire autant. Mais je peux pas t'en dire autant.
0: Moi, je te dis ta gueule!
12: T'as bien kiffé sur sa voix quand même, hein. T'es vraiment un porc.
0: 8e question. Pensez-vous que les secours auraient pu sauver la Didi s'ils avaient été plus rapides? Gustave.
4: Non, je pense pas. C'est une fois que le choc est arrivé, la médecine, dans ce cas-là, ne peut rien faire.
0: Non, mais je te parle pas de la médecine, je te parle de secours.
4: Plus rapidement, je vais te dire non, tout de suite. C'est pas possible.
0: Ouais.
4: Elle était dans le coma, elle est morte quelques heures après, c'est ça?
12: J'ai l'impression que les secours sont pas arrivés très rapidement, en fait.
4: Ouais,
12: c'est pour ça le souci, en fait, qu'on se pose avec Gérard.
0: Non, mais ça, de toute manière, on va en savoir plus.
4: C'était peut-être des secours leader price, hein, je sais pas.
0: Allez, hop, au revoir, Gustave, ça t'apprendra de citer des marques. Hop! Au revoir. Alors, Cosette.
24: Ouais. Eh ben, moi je dis les secours, ils auraient mieux fait de pas picoler avant, hein, comme toi, parce que comme ça,
0: bah, Cosette,
24: elle n'aurait pas mouru.
0: Bah tu vois,
10: au revoir,
0: bah,
10: Cosette,
0: tu vois,
10: à ce coup-là.
0: Tu vois ce que je te dis? Au revoir. Qui c'est qu'on a maintenant là?
10: Eh ben, on a toujours Lady Diana, les gens poulpes.
0: Non, je lui ai dit au revoir à celui-là.
10: Ah, non, mais ah, non. Tu vois, il est cool, quoi.
16: Je suis toujours là.
10: Pas de problème avec Jean Poulpe.
16: Ah, ça se passe bien.
0: Bon, alors tu réponds à la question, je te dis au revoir pour
16: ouais,
0: le vrai.
16: Le problème avec la question, je vais t'expliquer ça vite fait, Gérard, c'est que j'ai été repris par Manu juste au moment où tu l'as posé.
10: Non, c'est vrai,
0: Pensez-vous que les secours auraient pu sauver les Didi s'ils avaient été plus rapides?
16: Ah ouais, ils ont mis trop de temps, ça c'est vrai, Gérard, franchement. Mais c'était mal indiqué en plus.
0: Je te signale.
16: Il y avait le bordel dans Paname. Hein.
0: Ouais, je te signale, à 3h du matin, alors que c'est arrivé, il n'y avait personne sur la route. Hein. Donc,
16: ah bon,
0: alors arrête de dire des conneries.
16: Bah Gérard, il y avait beaucoup de témoins, tu sais, ça a fait.
0: Ouais, ouais, non, mais attends, de toute manière, tout était. Dès qu'il y a eu l'accident, tout était bouclé. Hein.
10: Ah, je crois qu'en plus, l'ambulance qui est venue, en fait, sur les lieux, était un hôpital qui était vachement plus loin qu'un hôpital qui.
0: Non. Ce qu'il y a, c'est qu'on va laisser parler la Diana, et puis après, on va répondre.
24: J'ai des choses à dire. En fait, moi, j'ai entendu, et c'est vachement vrai, que s'ils l'avaient emmenée tout de suite à l'hôpital, s'ils n'avaient pas essayé de la soigner sur place, elle aurait été vivante.
0: Non, mais ce qu'il y a, c'est que ce qui s'est produit, donc pour moi, ils sont arrivés assez rapidement, parce que de toute manière, ils sont obligés. Et donc, il n'y avait personne à 3h du matin sur les routes, comme me dire Jean Poulpe. Ce qui s'est produit, c'est que en fin de compte, elle n'est pas morte sur le coup, et elle est morte pendant son transfert à l'hôpital.
10: Je croyais qu'elle n'avait plus de coup.
0: Elle est morte pendant son transfert à l'hôpital, donc ils ont essayé de la réanimer sur place, et elle est morte pendant son transfert à l'hôpital.
10: Excuse-moi Gérard, pourquoi tu parles de transfert, elle jouait pas au foot?
0: Ok Manu.
24: Aïe.
0: Voilà ce qu'on pouvait dire sur ça.
16: Une vanne de D2.
0: Voilà ce qu'on pouvait dire
10: c'est
0: sur
10: vrai,
0: les
10: je dirais DH, mais...
0: C'est vrai. Voilà ce qu'on pouvait dire sur les secours.
17: 450 francs pour la voiture de Monsieur Cusin.
16: C'est une affaire, c'est une flambie mobile.
0: Bon, Manu,
10: je sais pas d'où il vient.
0: Je me remets encore une seule fois. Je casse je me casse.
10: D'accord,
0: j'arrête à 1h30.
17: La voiture de Monsieur Cusin.
16: Il trafic de yaourt, ce mec-là.
24: Putain.
16: Ils vendent des yaourts aux gosses, Gérard.
0: Alors, Jean Poulpe, au revoir.
16: Dealer de yaourts.
0: Voilà, comme ça.
10: Non, mais on est bien avec Lady Diana, on est solo, on est bien.
18: Mais Cosette, elle est où, Cosette?
10: Mais Cosette, elle est partie, elle l'a traitée d'alcoolique.
18: Non.
0: Mais si. Manu, un conseil que je te donne, tu fais ton boulot, tu me retrouves des auditeurs rapidement.
10: Bah, j'ai Dodi.
18: Pourtant, t'avais bien kiffé sur Cosette quand même.
10: J'ai Dodi Lafayette.
0: Non, j'en ai rien à foutre, tu me le retires ou sinon j'arrête le débat et je donne l'antenne à.
10: T'es con quoi, je viens de le prendre, il est jamais passé.
0: Non, tu l'as déjà pris.
16: Non.
10: Mais
16: ah,
10: non.
0: C'est qui?
10: Dodi Lafayette.
0: Mais alors, tu peux le dire avant?
18: Tu peux ou pas?
0: La fréquence.
16: Zoomer, c'est Dodi Lafayette, c'est 117.7 à Glavieux-sur-Faisan, bonsoir.
0: N'importe quoi, cette fréquence.
16: Tout à fait, 117.7.
0: Et c'est du quel côté?
16: C'est dans Lyon-Maritime.
0: Dans
16: Lyon-Maritime.
0: Dans Lyon-Maritime.
16: Tout à fait, oui.
0: Ouais,
16: la partie côtière.
0: Ouais, tu te foudrais pas de ma gueule un peu.
16: Attends, révise un peu ta chéo et puis
0: tu vois.
18: Il y a l'hôtel de la plage là-bas.
16: Tout à fait, Lyon-Maritime, j'y reprends une carte ce soir en rentrant.
0: Je sais, ça, allez, ferme la
18: carte. Il en fait plein des cartes dans son pieu.
16: Écoute, c'est ce que je dis quand même.
0: Bon, on verra, je contrôlerai la fréquence.
16: Vas-y, contrôle.
0: Parce que Lyon.
16: Lyon-Maritime.
0: Ouais, c'est ça.
16: N'y a-t-il pas eu
0: un sabotage sur la voiture de Lady Di? Ouais, mais putain, c'est encore. On en revient.
18: Ça revient un peu au même. On tourne en rond, là. Comme eux, ils tournaient en rond, mais.
0: On revient sur la question 3, donc on va encore s'éterniser là-dessus.
18: Et c'est quoi la prochaine après?
0: La prochaine.
18: C'est la combien?
0: C'est la 10.
18: Oh putain, merde.
16: C'est la combien?
18: Chaud. C'est quoi la suivante? Parce que.
0: Et est-ce que les normes de sécurité du pont de l'Alma sont valables?
18: Ah, c'est une bonne question, ça.
10: Ça peut être bien, ça.
0: Par rapport au pont, au poteau au milieu.
18: Par rapport aux autres ponts, où il n'y a pas de poteau.
10: Ah, juste avant, on en a parlé tout à l'heure.
0: Ouais, par rapport à l'autre pont, pont des Invalides. Voilà.
10: Je peux accueillir quelqu'un pour répondre à cette question avec les autres, parce qu'ils sont deux.
16: Oui.
10: Donc, on va accueillir Fiat Pousseau. Bonsoir.
19: Salut Gérard.
16: Bonsoir Fiat.
19: Bonsoir tout le monde.
24: Bonsoir Fiat.
18: Salut.
19: Bonsoir.
0: Fréquence
19: 101.4.
0: Hey, Hey. Quand tu dis bonsoir, tu donnes ta fréquence, comme ça va plus vite pour moi, d'accord?
1: Excuse-moi, pas de problème.
0: Donc la question, est-ce que les normes de sécurité du pont de l'Alma sont valables par rapport au poteau au milieu, donc par rapport à l'autre, au pont, par rapport à d'autres ponts?
10: Par rapport à d'autres ponts, il y a le pont des Invalides qui est pas loin.
0: Pont des Invalides, voilà. Alors,
10: vous avez compris la question ou Gérard doit l'expliquer?
1: On va improviser, oui. T'inquiète.
0: Chat Pousseau.
10: Parce que c'est une question intéressante en plus.
24: Oui.
0: Chat Pousseau.
6: Écoute, je dirais que les normes de sécurité, elles doivent être réglementaires. Mais bon, dans un tunnel comme ça, tu passes pas à 80, quoi. Déjà, c'est ça qu'il faut voir. Hein.
0: Et de toute manière, on en a assez discuté tout à l'heure, il allait quand même assez vite, hein, d'accord?
6: Ouais, voilà. Donc,
0: Manu, oui.
20: Oui, juste un quatrième auditeur pour compléter le tableau. On accueille Oxmo Porcino, bonsoir.
7: Bonsoir à tous.
15: Bonsoir Oxmo.
7: Salut Gérard, l'enfant seul.
24: Salut Oxmo.
7: C'est toi.
0: Fréquence.
7: 105.
24: C'est toi.
0: Tout rond.
7: Tout rond, tout beau, tout frais.
0: Bon alors, Fiat Pousseau, donc on en était avec toi.
6: Ouais, bah donc moi je disais qu'en fait, c'est pas totalement les normes de sécurité, quoi. Faut pas, faut pas juste rouler.
0: Ouais non mais ce qu'il y a c'est que faut dire non. Que
10: oui vas-y.
0: Il roulait pas doucement
6: c'est
0: non
6: pas
0: plus
6: ça, c'est pas ça,
10: c'est
6: pas bourré quoi,
10: c'est pas ça le plus important. Le plus important c'est pourquoi sous ce pont il y a des poteaux au milieu. Alors que les sur les autres il y en a pas, bande de blaireaux.
0: Si attends, moi je peux te dire qu'il y a il y en a du côté du sur le pont là qui rejoint la porte Maillot. Il y en a hein. Il y en a des poteaux sur celui qui sort du boulevard Pereire.
10: Mais c'est sûr, tu trouveras toujours un pont avec des poteaux.
0: Ouais, mais il y en a aussi là-dedans.
10: Non, c'est pas des poteaux, c'est un mur en ciment. C'est pas pareil.
0: Je vais te dire une chose,
10: c'est pas pareil.
0: Ouais, non, mais le virage est quand même assez grave aussi là. Le mec qui sort.
15: Attention, il conduit maintenant, il sait de quoi il parle.
0: Ouais, ben tu te tais, toi.
10: Attends, il est en deuxième, il va pas plus loin.
0: Ouais, c'est ça. Fiat, alors toi.
6: Ouais, moi je t'ai déjà répondu deux fois là, c'est bon, tu te calmes.
0: Osmo.
21: Ouais, pour moi les normes de sécurité étaient à la hauteur de l'événement. Franchement pour moi.
0: Pourquoi? Mais voilà, pourquoi il y a des poteaux?
10: Pourquoi il y a des poteaux sous ce putain de pont?
21: C'est un problème de déco ça. Qui a fait le pont? Est-ce qu'on a un nom là?
0: Non,
20: bah non.
0: On sait pas qui c'est qui a construit les ponts. Hein.
6: À mon avis c'est un complot. Hein.
20: On sait qui dort dessous, mais on sait pas qui les construit. Ouais.
10: À mon avis, Gérard sera pas contre moi, je suis sûr.
6: Non.
10: C'est que c'est un vieux pont.
6: Ouais.
10: Et qu'ils ont pas fait, tu vois, ils ont pas la même structure, en fait, les nouveaux ponts, que le pont de l'Alma. Donc ils sont obligés de le renforcer au milieu avec des poteaux.
0: Exactement. Ouais, mais faut dire une chose, que celui qui a été construit, là, il y a pas longtemps et qui a été inauguré, il a été refermé parce que les normes de sécurité ne correspondaient pas aussi, hein. Celui de.
15: C'est le Charles de Gaulle.
0: Non, mais je te parle pas. Putain, mais tu es. T'es con, toi, ou quoi?
15: Si, pour les normes de sécu, tout ça, il était pas aux normes.
0: Eh, celui qui vient de se construire, là?
10: Ouais, non, c'est pas le problème, c'est pas le problème. C'est pour la bibliothèque, ça.
21: Dans Carville, ou?
0: Non, il y en a un, là, qui vient de se construire, je sais
10: pour aller sur l'île de Ré, ça, mais ça n'a rien à voir.
15: La ligne Maginot?
0: Non, bon, c'est bon, on va pas s'éterniser. Dodi?
10: Pont de Deauville?
15: Ouais, bah écoute, c'est vrai que, comme disait Philou, il m'a coupé la weed sous le pied, c'est un problème de structure. Il faut savoir que quand même un pont ça tient pas tout seul. Faut quand même être réaliste. Je sais que toi t'as pas forcément des notions d'architecture très très très poussées, mis à part la cabane. Mais c'est vrai qu'il faut que ça tienne quand même. Faut quand même voir qu'il y a du trafic sur le pont, parce que toi tu parles en dessous, mais faut voir au-dessus aussi.
10: Ah, il y a de la route.
15: Voilà, il y a de la biroute au-dessus, donc forcément il y a du trafic, il y a du passage, donc bah il faut renforcer en dessous. Hein, ça me paraît logique malheureusement.
10: Mais pourquoi il y a des poteaux?
15: Parce que à la base ils voulaient faire un mur, mais ils se sont dit on va gagner un peu, on va juste faire des poteaux quoi. En fait ça fait un mur avec plein de trous.
0: Mais pourquoi? Oh ta gueule toi.
24: C'est mon avis.
0: Bon, d'Adianal là.
24: À mon avis, pour répondre à Silda, il y a des poteaux pour soutenir le pont, mais...
15: Bah oui.
0: Mais pourquoi dans ce d'avant, il n'y en a pas?
10: Putain, mais vous me faites chier.
0: C'est ça la vraie question.
24: C'est conçu de la même façon.
15: Il y a moins de trafic sur l'autre pont, donc il y a moins besoin de soutien.
0: Mais de manière, cette question, excusez-moi si je peux me permettre, amène à... Est-ce que c'est pas la mairie de Paris qui aurait fait ça exprès?
15: Est-ce que tu parles de Tibéri, là, Manu?
24: Oula, tu vas loin, Manu.
0: Ouais, Manu, tu ferais mieux de fermer ta gueule et ça va mieux. Sur l'IRC.
25: Ouais, j'ai une autre possibilité. Moi,
10: ok,
25: c'est...
10: Mathieu. Okay, mais Michel. Pourquoi, en fait, il y a des poteaux?
0: Ta gueule!
21: Un bisutage.
15: Ok, Michel. Comme tout le monde.
0: Merci.
10: Non, mais c'est bon, Mathieu, c'est bon.
25: Ok, d'accord.
15: Ouais, tu peux y aller. Laisse tomber, ça sent le clavier.
0: Toi, tu fermes ta gueule ou je te dis au revoir? Je vais pas.
10: Bon, bah vas-y, Mathieu, on va pas attendre 2 heures.
25: J'ai quelque chose donc de Lady Tout ce qui pense, qui me dit donc en fait, ça serait la machine à faire des pointillés sur les routes qui aurait déconné. Et au lieu de faire des petits pointillés, ça fait des gros pointillés.
0: Non, ça a rien à voir avec l'histoire des ponts.
21: Toi, Gérard, pour redevenir un petit peu sérieux, t'aurais fait le pont comment?
0: Moi, j'aurais rien fait du tout.
10: Non mais, non mais ce qu'il faut se poser comme question.
0: Non attends, ouais. toi tu vas fermer ta gueule.
2: Attends,
10: non mais c'est ça.
0: Hey, vous allez fermer vos gueules les auditeurs, c'est moi qui commande.
10: Mais pourquoi, tu vois pourquoi elle s'est crachée sous le pont de l'Alma?
0: Mais pourquoi tu fermes ta gueule?
10: Non mais c'est pas compliqué à comprendre. Pourquoi elle est tombée et elle a eu l'accident sous le pont de l'Alma et pas sous le pont des Invalides?
3: Parce qu'il y a des poteaux.
10: Voilà.
3: Pourquoi il y a des poteaux donc?
0: Et pourquoi tu as fermé ta gueule?
2: Elle sera morte noyée.
0: Et toi tu fermes ta gueule?
2: Ouais, ouais, c'est attendez les mecs, il y a un truc qu'il faut penser, c'est que le dessus du pont a été fait avant le dessous. Mmh. À la base c'était un pont du dessus.
0: Bah si, allez, ferme ta gueule.
2: GG, soir Ali, c'était un
0: allez,
2: pont du dessus.
0: Terminé.
5: C'est une taupe qui a causé un trou.
0: Alors. Alors pensez-vous que l'affaire. Les...
8: Frère Jacques, couille plate, voilà la bassine entre les grossesses, ding-dang.
0: N'importe quoi. Ouais, c'est ça, ça te fait rien. Ta gueule, on voit ça. Et alors, on va s'écouter Steve Austin Mini avec un poteau, ça va 13, bonjour.
10: Oh là, quoi?
3: Oh là là, dur.
10: Vas-y, reprends-le avec des...
0: Steve
10: des...
0: Austin Mini avec un poteau, ça va 13, bonjour les dégâts. Et on se retrouve après pour la suite.
10: Répète la question.
0: Et la question, c'est pensez-vous que l'affaire Ludidi est une affaire classée? Et on se retrouve après pour la suite et la fin du débat.
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0: Tu dégages.
5: Pourquoi connard?
0: Allez, hop dehors.
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0: Et voilà, on venait de...
10: Oh, c'est chaud, ça.
0: Fuldar, c'est pas la peine d'en profiter parce que le chef, il est parti. Hein.
10: Ah bon, il est parti? Je savais même
0: pas. Donc, on vient de s'écouter Steve Austin Mini avec un poteau, ça va. 13, bonjour les dégâts. Donc,
10: on en a parlé juste avant.
0: Osmo, rebonsoir.
26: Bonsoir, ça va bien?
0: Fiat Pousseau.
26: Ouais, c'est plus comme nom. Salut, connard.
0: Au revoir.
26: Ah, c'est dommage.
0: Au revoir.
26: En direct, hein.
0: Hop là. Terminé.
3: Le mur.
0: Dodi, 117. Dodi, rebonsoir.
26: Alors, t'as vérifié, c'est bien ça, t'as vu.
0: Et Daddy Anal pour finir.
27: Daddy Anal, oui, rebonsoir.
0: Et donc, la question, c'est pensez-vous que l'affaire Lididi est une affaire classée? Donc, Osmo.
10: La vérité est ailleurs, Gérard.
26: Non, pour moi,

0: ce qu'il faut dire pour cette histoire, pour moi personnellement, c'est une affaire qui a été vite bouclée parce qu'on n'en entend plus parler.
1: Parce qu'ils peuvent pas en fait donner le.
2: À mon avis, ce serait trop
1: la solution,
2: énorme,
1: quoi.
0: De toute manière, ils ont toujours pas retrouvé cette fameuse voiture.
2: Excuse-moi. Si ça se trouve, ils l'ont retrouvé, ils veulent pas te le dire.
0: Non, ouais. Mais même, à mon
3: avis, c'est pas le dernier au courant.
0: Non, mais même.
4: C'est Scotland Yard.
2: En plus, t'as changé de numéro de portable, donc.
0: Ouais. Non, mais même, ils ont.
4: Il a repeint la voiture, en plus.
3: Ils ont été nettoyés.
0: Ils l'ont carrément. Pour moi, ça a été une affaire vite bouclée, donc apparemment, on saura jamais les causes exactes de l'accident.
5: Mais pour toi, Gérard, c'est qui?
3: Ouais, t'as une théorie, toi.
0: Personnellement, de toute manière, ils sont toujours à la. On n'en entend plus parler pratiquement de
1: cette
0: affaire.
1: Ils attendent un peu que ça se tasse, tu vois.
0: Non, mais même.
1: Ils vont sortir ça dans 6 mois.
2: Ben excusez-moi si je peux me permettre, mais bon, pourtant, c'est bien tassé. Hein.
3: Ouais,
0: mais c'est.
3: On parle pas des vertèbres de GG quand même.
0: Osmo.
5: Osmo. Non, c'est pas moi.
3: Non, c'est pas lui. Alors,
0: Dodi.
3: Non plus.
0: Si, c'est toi.
3: Qu'est-ce qui t'envole? Qu'est-ce qui t'envole?
0: Bab Dodi, au revoir.
3: C'est pas
2: WAM. Enfin bon, c'est pas grave, mais pour en revenir à ce que tu disais, toi, ta thèse personnelle.
0: Personnellement, ça a été
2: Gérard, ils viennent te chercher, fais gaffe.
0: Ouais. Ta gueule un peu, Manu, s'il te plaît, merci. Profitez-en pas que Max soit parti pour foutre votre merde pour finir.
2: Ça n'a rien à voir, Gérard. Non, mais sérieusement, toi, tu penses à quoi?
0: Non, mais personnellement, ça a été vite terminé.
2: Non, mais ça, oui, on a compris, mais toi,
5: c'est la
2: Mercedes, c'est le poteau, on ne sait pas. C'est le chauffeur, c'est quoi?
5: Mais t'as bien un avis, c'est obligé, t'as un cerveau, t'as un avis.
0: Mais non, même, de toute manière, on en a assez discuté sur la troisième, donc pour moi, personnellement, ça vient de l'histoire avec le chauffeur, et puis il y a cette fameuse Fiat aussi qui a pas été retrouvée.
1: C'est le chauffeur qui est décédé ou c'est le garde du corps?
0: Le garde du corps.
1: Non, c'est le chauffeur.
2: C'est le chauffeur qui est décédé.
3: Le garde du corps, on l'a eu tout à l'heure.
0: Non,
1: le garde du corps, c'est Trevor Jones.
3: Si.
0: Non.
1: Il y a plus qui était devant à droite, à la place du mort, généralement. Et non, c'est pas vrai.
0: Donc, c'est terminé.
1: Terminé,
0: on a fini là-dessus. Ouais,
6: j'ai Vachalidi qui pose une question. Est-ce qu'un pro du volant aurait pu éviter l'accident?
0: Je pense pas.
1: C'est vrai, ça se trouve, c'était peut-être pas un bon chauffeur.
3: Est-ce qu'il avait son permis?
0: Ah, on sait pas.
2: Si je peux me permettre une boutade, c'était peut-être le frère à Sénat.
1: Deux Sénat.
3: Ou son cousin.
0: Et Manu, tu fermes ta gueule. D'accord. Et Osmo.
5: Oui. Ah non, c'est pas moi encore, là, je suis tout calme.
0: Eh, c'est Dodi, là, je t'ai dit au revoir.
5: Mais non, c'est pas moi. Bah,
0: c'est toi que je viens d'entendre, donc au revoir. Au revoir. Au revoir.
5: Je suis en descente.
2: Ça y est, parti.
0: Dernière question.
1: Je voulais te poser une question, Gérard, excuse-moi. Si par exemple, enfin, donc, si tu dis que c'est le chauffeur, en fait. Tu vois si c'est le chauffeur qui est responsable, mais j'ai envie d'aller au fond de cette histoire.
5: Oui, mais il faut.
1: Si c'est le chauffeur qui est responsable, donc c'est sa famille qui doit payer au chauffeur.
0: Mais non, mais de toute manière,
2: ça coûte cher un pilier.
0: Putain, mais personne paye là-dessus. L'histoire, elle est.
1: Mais qui paye les pots cassés,
0: mais là,
1: merde.
0: L'affaire a été classée, c'est tout. On en reste là, terminé.
2: Mais toi, en tant que pilier de bar, tu devrais t'y connaître.
0: Doit-on parler encore de cette affaire en ce moment? Et ça sera la dernière question.
2: Et pour cela, on accueille Mister Cocktail. Bonsoir.
1: Oh. Salut, la fête est plus folle. Allez, pour finir, une devinette.
7: Mon premier est une mythe.
0: Léa.
7: Mon deuxième est Téhéran. Mon tout est un président de la République mort.
2: Je ne sais pas. Très dur.
4: Balladur.
0: Mister Cocktail, ta fréquence.
1: La fête est plus folle. Mister Cocktail.
0: Profitez-en.
3: Alors, c'est 102.7, j'appelle à San Francis, près de Comique.
4: Ouais.
3: C'est trop drôle.
0: Tu peux répéter ta fréquence, connard?
3: 104.2,
5: Pêche-toi, connard.
0: Dernière question, doit-on parler encore de cette affaire en ce moment? On va demander à Mister Cocktail.
3: Et c'est pas possible de parler de cette affaire, parce que c'est pas très là. Ok. Non, je pense qu'on va pas en parler de cette affaire, genre, c'est close.
0: Je pense aussi.
3: Ouais.
0: Osmo.
5: Oui, je pense qu'on continuera à en parler parce que c'était quand même une belle femme qui est morte. Hein.
0: Mais est-ce qu'il faut en reparler ou est-ce qu'il faut que ça reste classé cette histoire?
5: Non, je pense qu'il faut en reparler tant qu'on saura pas qui est-ce qui l'a tué et pourquoi.
0: Bon, ok. Et Dodi pour finir. Dodi Anal.
4: Lydie Anal d'ailleurs. Moi je pense que on en reparle, la preuve c'est qu'on le fait en ce moment et on devrait plus en parler.
0: Non, mais de toute manière, c'est le deuxième débat qu'on fait sur ce.
4: Non, le premier.
0: C'est le deuxième.
4: T'as jamais voulu qu'on en parle.
0: Si.
1: C'est
0: le deuxième qu'on fait.
1: Non, c'est vrai que t'as jamais voulu en parler.
0: Si.
1: En fait, ce qu'il faudrait maintenant, c'est qu'on attende en fait d'avoir des nouvelles sur cette affaire pour refaire un débat. Pour approfondir encore, plus creuser quoi.
2: On a retrouvé la bagnole ou.
0: Non, mais de toute manière, c'est.

0: Terminé. Donc pour finir,
1: ouais, oui, pour la conclusion, on accueille Lady Harry.
2: Bonsoir.
0: Bonsoir. Bonsoir. Oui. Je t'ai pas dit de me repasser un auditeur, j'attends, il y a un truc à dire.
1: Bonsoir.
3: Ouais,
1: attends,
3: il y a Matthews.
2: Bonsoir.
3: Ouais,
2: bonjour.
0: Salut
2: Matthews.
0: Oh, ta gueule!
2: Mitchell.
0: Eh, tu me le coupes là?
2: Bonsoir. Ouais.
0: Merci.
1: Il y a Lady que des conneries qui dit, comme quoi, au musée Tussaud. Paraît-il que Lady, elle a sa statue là-bas et elle est encore normale. Il trouve que c'est un scandale.
0: De quoi? Où?
1: Au musée Tussaud.
0: C'est où ça?
1: Bah, imagine, il y a des poupées en cire de toi, par exemple.
0: Mais n'importe quoi.
3: Par contre, moi, ce que je comprends pas,
0: j'ai pas compris. Elle est en taille normale.
1: Bah, visiblement, elle est non, mais elle est pas esquintée, quoi. Comme non, il y a eu l'accident, ouais. Normalement, il devrait lui donner des coups de poing dedans et tout.
0: Ouais, c'est ça.
3: L'accident. Mais d'accord.
0: Qui c'est qu'on accueille là pour la conclusion?
3: Lady Harry.
2: Bonsoir GG.
0: Salut.
2: Alors on écoute Fun sur 116.6 et à Chancre sur Anthrax. Bonsoir.
0: Donc tu réponds pour à la dernière question.
2: Est-ce que je peux vous la répéter s'il te plaît?
0: Doit-on parler encore de cette affaire en ce moment et ça sera la fin du débat?
2: Moi je pense que cette affaire, elle est comme le Didier, elle est morte et enterrée, donc il vaut mieux pas remuer quoi. Hein.
4: Chaud.
2: Ah ouais, non, remuer
4: le pudding.
2: C'est suffisamment triste. Je sais que c'est la fête des morts, que tout ça, que c'est l'occasion d'évoquer un petit peu tout ce milieu là quoi. Mais bon. Laissons les morts où ils sont.
4: Et tu t'es prise pour Stéphane Bern, Gérard, ou quoi?
0: Non, monsieur. Bon, alors, conclusion du débat.
2: Tu rigoles, il est moins 10, là, on continue.
0: Non, c'est terminé.
3: Il y a un truc qui fait.
2: On peut tirer un quart de ticket resto.
4: Lance-nous une question bonus, là, pour savoir.
0: C'est terminé, je dis.
2: Attends, en plus, excusez-moi. Tu rentres en caisse, donc tu seras chez toi plus tôt.
3: J'avais juste une question à poser à Gérard.
0: Allez, vous fermez vos gueules un peu.
4: Oui, bien sûr.
2: Tes gourdes à sa foutre.
4: Attention, il commence à faire froid et ça glisse.
3: Gérard. Excusez-moi les auditeurs,
2: oui,
3: de vouloir approfondir encore un peu plus ce débat.
0: Non, mais moi tu commences à me casser les couilles, moi j'ai dit que c'était terminé, donc tu as
3: pas
0: me casser
3: les couilles. C'est une simple question rapide, c'est pas méchant.
2: Ouais.
3: Tu vois, Lady Di, elle avait deux enfants avec le prince Charles, c'était le prince Philippe ou le prince je sais plus quoi là.
2: Prince William.
3: Moi, tu vois, ma mère, elle décède dans un accident de voiture comme ça. Je me pose des questions, tu vois. J'essaie d'approfondir l'enquête. Est-ce que tu crois que ses enfants essaient de savoir vraiment la raison de, enfin, du pourquoi, du comment?
0: Mais lui, il a fait une conférence.
5: Bonne question.
0: Tu me le coupes là.
3: J'ai posé la question à Gérard. Hein.
2: Ouais, bon.
0: Le prince William, ça fait une déclaration à la presse en disant qu'il n'en veut plus en entendre parler. Et le bouquin, il ne veut pas qu'il paraisse.
2: Il a surtout dit qu'il voulait bouffer la chagade de Britney Spears. Enfin,
0: c'est ça. Arrêtez un peu de dire n'importe quoi. Arrêtez de dire des conneries.
3: Excusez-moi, mais pour revenir sur une question qui m'a plutôt intéressé et qu'on n'a pas développé assez à mon avis, c'est au niveau des piliers.
0: Oh ta gueule avec tes piliers, tu
4: veux gothique ou
0: tu ferais mieux d'aller voir dans un terrain de rugby s'il n'y a pas des piliers pour ta gueule. Terminé, conclusion.
2: D'accord, la base de
0: la diarrhée.
5: J'ai une question à te poser encore.
0: Ouais. Vite fait, parce que c'est la fin, alors.
2: Il y a le temps.
3: Attends, tu sais, le temps qu'il démarre, il démarre à l'heure 14, faut au moins une petite quart d'heure.
0: Ta gueule, toi, avec ta Peugeot.
3: À la manivelle, alors.
0: Avec ta 205.
2: Faut pousser, puis
4: il va chercher des palettes de yaourt encore.
0: Oh, ma gueule!
5: À ton avis, si Lady Di et Dodi n'étaient pas morts, ils seraient mariés, qu'est-ce qu'ils seraient devenus?
0: Normalement, c'était prévu qu'ils se marient aussi. Donc,
2: il fallait quand même qu'ils divorcent avant.
0: Ouais, mais ça, c'est, on sait pas exactement,
3: mais. Comment chez les rois, parce que tu...
0: Bon, tu arrêtes, ça fait le temps, s'il te plaît.
3: C'est pas moi.
0: Si, c'est toi, tu m'as même fait chier, celle-là.
3: Tu
0: arrêtes parce que ça m'énerve.
3: Oui, je voulais dire comment ça se passe au niveau du divorce, parce que ça n'a jamais été prononcé en fait avec le prince Charles.
0: Bah on sait pas. Si ça a déjà été prononcé.
3: Non.
0: Bon bah.
3: Donc en fait c'est toujours sa femme.
2: Il est veuf.
0: Bah maintenant il est veuf et c'est tout. Donc pour terminer.
4: Non, pas du tout.
0: Bah tu fermes ta gueule, c'est moi qui commande.
5: Savez-vous porter la chatte à la mode?
0: Bah on va s'amuser avec celle-là.
4: Elle était bonne au lit, Gérard.
0: Qu'est-ce que ça peut être foutre, connard?
4: Non, mais je me renseigne.
0: La Dianelle, quelle conclusion de ce débat?
5: Oui, eh bien, Gérard, j'ai trouvé que c'était un débat de merde. Excuse-moi.
4: Pour changer.
5: Quand même, rouler à 190 sous le pont de la main, t'aurais pu éviter de picoler, quoi.
0: Le prochain coup, tu te barreras comme
5: Cosette. Non, mais attends, à l'autopsie, ils ont retrouvé des vieux poils de moustache tout boutillés sur la chaglade de Lady Di.
4: Ces
5: gars, ils vont te retrouver, hein.
0: Allez, hop, au revoir, salut.
4: On peut se laisser ta beuge en polystyrène.
0: Osmo.
2: T'es repéré.
4: Ouais, non, c'était un bon débat, Gérard. On a bien appris qui était Lady Di. On a bien cerné sa mort. Enfin, moi, je dirais pour ma part que Lady Di était une femme quand même qui s'occupait de la Croix-Rouge, qui s'occupait des enfants. Donc c'était, elle pouvait pas être mauvaise, cette femme.
2: Elle déminait quand même.
4: Il faut mettre ça sur le compte du destin. C'est tout, Gérard.
2: C'est la fatalité.
4: Et plus ni moins, toi, tu peux bien te scratcher avec ta R14 en livrant des flambises aux gens de la Croix-Rouge. C'est tout à fait possible. On mettra la main sur le destin, Gérard, ni plus ni moins.
0: Au revoir, Mister Cocktail.
6: Bon, bah écoute, c'était un bon débat, je trouve, hein, malgré la seule question que j'ai tapée. Ouais. Mais non, j'en ai appris beaucoup plus sur les Didi. Et moi, je voudrais savoir si avec la R14, on t'a vendu des tickets de bus.
0: Au revoir.
6: Ok.
0: La diarrhée.
4: Moi, l'autre fois, Gérard, j'ai trouvé un rat dans mon yaourt.
0: Ouais. Au revoir.
6: C'était un bon débat, c'était un...
3: Ah, pardon, c'est moi.
6: On m'a dit que... J'ai pas fini.
3: Vas-y.
6: C'était un bon débat, mon GG. J'espère que tu le referas pas quand même d'ici 2-3 ans. Tu fais tourner un petit peu. Si ça intéresse quelqu'un, j'ai une Fiat Uno blanche à vendre, donc vous écrivez tous. Boîte postale, 13e pilier, tout ça. Vous connaissez la suite.
3: D'accord, merci.
0: Voilà, bonne nuit.
3: Merci à toi, bonne bourre.
6: Bonne bourre.
0: Comme dirait Max, bonne bourre.
6: Conclusion. Bon, grosse.
0: Va te faire enculer.
6: Okay.
0: Ah, voilà. Elle te le rend bien. Mathieu, pour terminer, conclusion de l'IRC.
1: Avec 9200 internautes. Et...
3: Oh ouais, pas mal. Hein. Pour un débat chaud.
0: Ce qu'il faut dire. Ce qu'il faut dire aussi, on n'a pas, il n'y avait pas beaucoup de monde parce que pourquoi j'avais. Oh, ça suffit là. Ce qu'il faut dire. Ce qu'il faut dire, c'est que comme c'était les vacances, donc on n'a pas eu beaucoup de monde, on aurait pu avoir un peu plus de monde que ça sur le site, hein, parce que là, faut dire que c'était les vacances de la Toussaint.
3: Même, hein.
0: Donc voilà. Donc, conclusion de l'IRC pour terminer.
1: Bah, j'ai pas de poteau qui me dit, comme quoi, c'est triste et tout. Il propose une minute de silence pour Lady.
3: Ouais, mais après, la bande de secours, elle part. C'est le bordage. C'est ça le problème. On aurait bien voulu le faire.
7: T'es nouveau dans le métier, Mathieu.
3: Un jour, tu sauras quand tu auras la bande qui va te partir dans la gueule.
1: Et sinon, il y a Starsky qui dit, bonne conclusion, le béton français est plus dur que le métal allemand.
0: D'accord. Donc, qu'est-ce que j'ai à dire de ce débat? Pour moi, c'était à peu près bien. Ça, c'est bien. À peu près pas mal trop mal déroulé. À part Manu qui avait un peu trop ouvert sa gueule, mais bon.
7: Ah non, je m'intéresse, c'est pas pareil.
0: Donc, sinon, c'était un bon petit débat. Donc vous allez retrouver Ricky pour la nuit sans pub.
7: Juste avant, toi, c'est tout. Oui. Juste un bon petit débat.
3: Ah, c'était un bon débat.
7: C'est tout.
0: C'était un bon débat.
3: Est-ce qu'on a bien bossé? Honnêtement, Gérard, est-ce que Manu a fait du bon boulot ce soir? Parce qu'on aimerait bien savoir par rapport au dernier débat où on avait fait du bon boulot, soi-disant.
0: Ouais, mais sur ce débat-là, non, vous avez quand même été un peu.
3: On n'était pas chiant. On
7: s'intéressait.
3: On voulait poser des questions parce qu'on voulait vraiment avoir la vérité, quoi.
0: Non, mais ce qu'il y a,
3: je pensais que tu l'avais, mais je me suis trompé.
0: Non, mais ce qu'il y a, c'est qu'on s'est trop éternisé sur une question. Et on aurait dû avancer un peu plus vite.
7: Non, mais le truc, la question qu'il faut se poser, la vraie question dans ce débat, c'est quoi? Bon, c'est très simple, à 1h55, je pense qu'il faudrait l'aborder. C'est quoi la question?
0: La question
7: c'est très simple. 5
1: minutes.
7: C'est au niveau du pont.
0: On en a rien à foutre du pont, d'accord, Manu?
7: Pourquoi celui d'avant?
0: Tu m'emmerdes.
7: Il n'y a pas de poteau.
0: Mais pourquoi que. Et pourquoi,
7: celui-là, le pont de l'Alma, il a des poteaux?
0: Et pourquoi que celui d'après, il va t'en foutre un poteau dans le cul? Voilà,
3: c'était super.
7: Je ne sais pas quoi répondre.
0: Donc, mais
7: juste avant, pour revenir sur cette question, est-ce que tu penses
3: chiant, c'est bon, Manu, merde, t'es chiant.
7: Non, mais c'est important.
3: Ouais, mais merde, de toute façon, il le sait pas, il est con.
0: On en a rien à foutre.
3: Donc
0: voilà, terminé.
7: Je voulais savoir si
0: à la ligne.
3: D'accord. Juste avant de finir et d'envoyer le Ricky Show, on a reçu une lettre, en fait, Anka est allée pendant que tu l'as virée. Elle est allée à l'hôpital, donc j'aimerais bien qu'Anka revienne dans les studios.
0: Non, moi c'est terminé,
3: on a un papier.
0: J'ai dit que c'était terminé, c'est des conneries.
3: On a reçu un papier du centre.
0: Tu fermes ta gueule, c'est eux qui l'ont tapé, d'accord?
3: Quoi?
0: Parce que c'était imprimé.
7: Non, c'est toi qui l'as tapé, c'est pour ça qu'elle est allée à l'hôpital.
0: C'est eux qui l'ont tapé. Merci, sur l'internet de là-bas. C'est terminé.
3: Ah ouais, carrément. Attends, elle a un bandage.
7: Elle a le bras en écharpe, Gérard.
0: C'est des conneries.
1: Elle a un bras cassé.
0: Voilà ce que j'en fais de ton papier.
3: Attends, parce que Anka a quand même un bandage.
0: C'est des conneries.
3: Oh, Ricky Show là-haut. Tu t'en vas où là-haut?
0: Ricky, c'est terminé.
3: Non, 5 minutes, on met un disque. Non, on met un disque. Attends, il est pas 2h.
0: Si, il est 2h, c'est terminé. Donc,
7: non, par contre, j'ai
8: 4h.
0: Max.
3: Non, mais Max
0: sera
3: s'en fout, il est parti.
0: À Tours, au scoop,
7: Non, juste avant que tu fasses
0: ta gueule!
7: Non, c'est important, Gérard!
0: Oh, je vous fais de chier!
7: Non, mais,
3: allez, stop, vas-y, fais ton truc!
7: J'ai retrouvé Cosette! Elle veut lui faire une déclaration!
0: Ta gueule!
7: Allô, Cosette?
9: Allô, Gérard?
3: Arrête, Ricky, c'est bon!
9: Oui, Gérard, je suis revenue.
7: Mais ton casque,
0: Non, c'est terminé, le débat! Le débat est terminé, c'est terminé!
9: Non, c'est une déclaration!
0: Non, c'est terminé!
9: C'est pour toi, Gérard.
0: Non, mais c'est terminé.
9: Est-ce que je pourrais lire un poème?
0: Non, il est 2h, c'est terminé. Hop, fini.
9: Mais Gérard, tu verras.
0: C'est fini.
9: Mais non, mais écoute.
0: Tu liras le poème lundi. Tu peux lire le poème. Tu liras, t'appelleras le 0803 085000.
9: Toi, Gérard.
0: Tu liras le poème lundi. Au revoir.
9: Toi, Gérard.
0: Au revoir.
9: Ne te laisse pas faire par les éditeurs.
0: Au revoir.
9: Toi, Gérard, la pétale. La rose de pétale.
3: Mais putain, c'est Cosette.
0: J'en ai rien à foutre. Au revoir.
7: Il a envie de rentrer, hein.
0: Bon.
3: Bah, attends, il faut qu'il démarre. Alors, hein, quand il a fait moins deux déjà ce matin.
0: Vendredi, donc, ce soir, Max sera à Tours, au Scoop, à Amboise, exactement.
3: Exactement.
0: Ta gueule, toi, PD!
7: Ah, ta gueule, toi, PD, quand même.
0: Et le lendemain, il sera à La Roche-sur-Yon, pam, pam, donc à Les Innombreuses.
3: Ah, là, c'est la chanson pam, pam, pam, fais-nous voir l'amour.
0: Et on se quitte avec Lady.
1: Attends, j'ai quand même Jennifer qui me dit comme quoi elle aime beaucoup ce que tu fais.
0: Ouais, bah, moi, merci, c'est terminé.
1: Pardon,
0: donc, Lady doit avec La vérité sort de la bouche d'égout, comme moi, et vous allez retrouver Ricky pour La nuit sans pub. Donc, Max, au Scoop à
3: Tours, à côté d'Amboise.
0: À Tours,
7: on voit qu'il a pas marché.
0: Et La Roche-sur-Yon, au Pam Pam, allez-y nombreux et nombreuses, et bonne bourre et à jeudi.
3: Ouais,
0: et
3: je veux te dire, Gérard, t'avais fait quand même un bon débat sur merci. Hein.
7: Allez, par contre, est-ce qu'on pourrait pas revenir sur la question des poteaux?
0: Non,
7: pourquoi il y en a pas?
0: Je t'emmerde avec tes poteaux.
7: Bon, allez.
3: Ah, c'était quand même un bon débat, je te remercie, Gérard. À bientôt. Hein.
7: Salut.
8: Attends, mais on t'entend, tu prends pour un con.
0: Mais attends, mais j'ai pas de micro! Olivier! Oh putain, c'est quoi ce bordel là? Moi je travaille pas. Vas-y, parle, tu vas me dire que tu l'entends toi le micro.
8: Ah, bah oui.
0: Ouais, tu l'entends.
8: Attends, mais soyons.
0: Ah,
8: Gérard, allô. Arrête tes conneries.
0: Mais là, tu m'entends?
8: Évidemment, je t'entends.
0: Non, moi je t'entends pas.
8: Bon, alors attends.
0: Non,
8: mais attends.
0: Non, moi j'ai pas. Non, mais le micro il est pas branché.
8: Arrête tes conneries.
0: Le micro il est pas branché.
8: Touche à rien, s'il te plaît, excuse-moi. Parce que là tu m'énerves. Prends ça, prends mon casque.
0: Quoi?
8: Et parle dans le micro.
0: D'ailleurs.
8: Vas-y, et parle, tu t'entends pas là.
0: Allô. Non.
8: Tu t'entends pas.
0: Non.
8: Si.
0: Non. Je te dis, mais viens là.
8: Un, deux. Parle dans le casque. Parle dans ton micro. Parle dans ton micro, Gérard. Parle dans ton micro, s'il te plaît. Parle dans ton micro.
0: Moi je te dis que j'ai rien.
8: Non mais attends, c'est impossible, attends. Gérard.
0: Mais non, mais j'ai rien. J'ai rien dans le micro. Tiens, parle, il est allumé. Vas-y, parle.
8: Un, deux. Ben attends.
0: Mais non. Moi, j'ai pas de retour. J'ai.
8: C'est ton casque. C'est ton casque.
0: Ouais. Mais non, c'est pas mon casque.
8: Il marche en casque, je vais essayer. Vas-y, parle.
0: Allô.
8: Ah bon, pas mal, il reconnaît.
0: Alors.
8: Regarde, écoute-moi. Non, mais attends, c'est ton casque.
0: Attends.
8: Vas-y.
0: Mais non, ils sont un peu longs.
8: Dans mon casque, écoute dans mon casque et parle.
0: Allô. Non, c'est pareil.
8: Si, non, c'est pas pareil. Mets bien le casque. Vas-y, parle.
0: Non, mais c'est pareil.
8: Attends.
0: Non.
8: Mais si, on l'entend bien, écoute.
0: Mais non.
8: Écoute, vas-y.
0: Allô. Ah là, oui.
8: Oui, ben c'est parce que moi, je mets moins fort dans mon casque.
0: Ah bah ouais, mais attends.
8: Mets plus fort dans ton casque.
0: Mais non, mais là, moi, je suis à fond.
8: Mais à fond.
0: Allô. Non, mais là, c'est un peu mieux.
8: Bon, bah voilà.
0: Ouais, mais.
10: Dans la tête ou quoi?
8: Non, mais
0: comment
8: ça marche.
0: Qu'est-ce que tu dis, toi, à l'auditeur, là?
10: Non, rien.
0: Ouais, j'espère pour toi.
8: Ça, je suis fatigué, ça n'a pas commencé.
0: Non mais moi c'est pareil hein.
8: Non mais Gérard, ce soir tu bats le record et je crois que, on l'a dit, je voulais te le redire en direct, on a battu des records pour le jeudi parce que j'ai vu les chiffres. Donc déjà je tenais, et on va se calmer, et je te le dis officiellement, à te féliciter.
0: Non mais de toute manière
8: c'est les débats de Gérard.
0: Non, t'as pas à me remercier déjà une. Si le jeudi ça fonctionne, grâce à toi.
8: Non mais c'est grâce à moi parce que je t'ai donné l'antenne, mais c'est grâce à ton travail.
0: Ah non mais de toute manière c'est toi qui as voulu.
8: Non mais d'accord, mais c'est pas moi qui ai voulu. Tu me dis comme si c'était une défaite, au contraire c'est une victoire. Donc quand même je m'attribue, on s'associe à tous les deux. Moi de t'avoir fait confiance et toi d'avoir fait du bon boulot.
0: Bah, de toute manière, on s'est quand même, tu m'as quand même fait confiance, mais on s'est quand même pris la tête aussi.
8: Bah oui, mais quand je t'ai pris la tête, c'est parce que c'est là où ça marchait plus. Là, ça en fonctionne de nouveau depuis 3 mois.
0: Ben,
8: les 3 derniers débats ont été un succès.
0: On va voir.
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12: de la Courneuve. J'ai engueulé Philippe, hein, qui disait qu'il était
13: pas. Philippe.
12: Non, Philippe.
13: Ah, Philippe.
12: Oui, c'est Philippe. Je lui ai dit que, de Fun TV, je lui ai dit que t'avais une culotte, que t'étais pas venu sans culotte.
13: Ah bon?
12: J'aime pas trop ça non plus, Philippe, hein. Bon,
13: déjà je le connais même pas.
12: Si, c'est le petit, c'est qui voulait t'embrasser sur la bouche.
13: Ouais, je le connais même pas.
12: Il est amoureux de toi, mais grave.
13: Je m'en fous.
12: La première fois qu'il t'a vu,
13: je m'en fous.
12: Il avait envie de toi, mais grave.
13: Je m'en fous.
12: Alors parle devant ton combiné.
13: Je m'en fous. m'en fous.
12: Voilà, je préfère. Alors, hein?
13: J'ai un coup de gueule à donner, mais c'est très très grave.
12: Alors, allons-y.
13: Tu sais où j'habite, Gérard?
12: Gérard, il habite à Suresnes.
13: Voilà. Bon, il y a, tu sais, le fameux Jean-Philippe.
12: Oui.
13: Que je te parle.
12: Oui, le fameux Jean-Philippe, oui.
13: Bon, et c'est vrai parce que...
12: Ah non, mais attends, il faut que t'expliques aux auditeurs parce que François...
13: Attends, je vais te passer sur le répondeur. J'ai pas effacé le...
12: Non, mais réexplique-moi. Il faut réexpliquer aux auditeurs ce qui s'est passé. Raconte de nouveau.
13: Que Jean-Philippe voulait casser la gueule. Il avait surpris une conversation vis-à-vis de Dallas.
12: Ouais.
13: Donc, il s'expliquait avec Gérard.
12: C'est dur à suivre, hein. Pour ceux qui nous écoutent, rassurez-vous, c'est très dur à suivre pour moi qui suis mon émission chaque soir, quand même. Hein. C'est pas évident à comprendre, quand même, François, ton histoire, là. C'est un gros caca, là. C'est un gros bordel.
13: Non, c'est un bordel.
12: D'accord, c'est un bordel, d'accord, ok. Ça me rassure. Parce que si François nous dit que c'est un bordel, c'est que ça va être un gros bordel pour nous, alors.
13: Hein. Donc, par contre, Gérard.
12: Ouais.
13: Gérard, il a chopé Jean-Philippe.
12: Ouais.
13: Jean-Philippe avec trois mecs.
12: Ouais.
13: Dans les trucs à chiottes.
12: Ouais.
13: Tu sais où tu mets les pièces.
12: Ouais. Je comprends rien, mais ouais.
13: Non, tu comprends rien, mais tu fais exprès ou quoi?
12: Je vais te dire ouais.
13: Tu fais exprès ou quoi? Tu m'emmerdes, hein?
12: Mais attends, mais t'énerves pas! Oh!
13: Tu m'emmerdes ou quoi?
12: Tu vas te calmer, dis donc, Qu'est-ce que c'est que c'est?
13: Je t'explique, parce que c'est très sérieux! Un môme de 16 ans et demi, qui risque de se faire violer?
12: Mais qu'est-ce que tu racontes? Oh là là!
13: Avec trois mecs?
12: Mais dis pas n'importe quoi!
13: N'importe quoi!
12: Mais attends, alors...
13: Je peux te faire écouter, hein!
12: Alors fais-moi écouter, t'as quelque chose à nous
13: faire? Oui, non. Je peux te faire écouter!
12: Ok, c'est bon!
13: Alors, numéro 16.
12: Alors attention, on y va, c'est parti, on va écouter
13: attends,
12: quelque chose.
13: Parce que, écoute, je décroche.
12: On se calme, on reste zen, on y va, c'est parti.
13: Attends.
12: Ouais. Alors c'est quoi là? Qu'est-ce qu'elle veut? Je comprends rien. Qu'est-ce que c'est que cette histoire? Vous avez compris vous? Putain, je comprends rien là. J'ai... Oh, c'est l'absence de culotte, ça la rend nerveuse, nous dit Samuel, ouais, sur Minitel. Ce qui est possible, hein, ceci dit. Hein. Françoise. Françoise.
11: Bon bah écoute Françoise, je veux savoir que Gérard, il m'a pris avec deux gars dans la rue.
12: Bon c'est des conneries, Françoise, on arrête ça, enlève-moi ça, parce que là, c'est un jeune homme qui est en train de lui faire croire que Gérard et tout, c'est n'est que des conneries. Là j'y crois pas une seule seconde. Françoise, repasse-moi Françoise. Allez où Françoise? Retrouve-moi Françoise. Attends, mais j'ai pas compris, je crois que c'était Gérard qui parlait. Ah oui, mais c'est trop facile ça. Je comprends. C'est un mec. Ah d'accord, Françoise. Françoise, ce n'est que des conneries ce que tu me racontes.
13: Non, c'est pas des conneries.
12: Non mais Françoise, moi aussi je peux t'appeler demain sur ton répondeur, changer de voix et dire salut Françoise, je m'appelle Christian, je voulais dire que moi aussi j'ai failli me faire.
13: Non, c'est des bêtises, je n'y crois pas.
12: Non, je suis désolé, mais là je ne peux pas y croire une seule seconde. J'explique aux auditeurs. Françoise, en fin de compte, vient de nous faire écouter l'enregistrement d'un auditeur qui essaye de nous faire croire qu'il se serait fait agresser ou violer par Gérard de Suresnes. Alors je pense qu'il y a des limites à ne pas dépasser. Et là, Françoise, t'es limite en train de dépasser les limites avec cet auditeur qui se fout de ta gueule et qui profite de toi pour passer à l'antenne et qui veut se foutre de la gueule de Gérard. Alors moi, je veux bien qu'on rigole sur certaines choses, mais on rigole pas là-dessus, Françoise. Donc ça, ce ne sont que des conneries. Je n'y crois pas, mais alors une fraction de seconde. Ainsi que les gens sur le Minitel qui, eux non plus, n'y croient pas. Françoise,
13: Oui, mais.
12: La dernière fois.
13: Si,
12: François, c'est ce que je t'ai déjà dit à plusieurs reprises, que les auditeurs qui t'appelaient chez toi de temps en temps ou que tu connaissais te font croire n'importe quoi. Et toi,
13: son
12: tu crois.
13: Son père, il connaît l'adresse à Gérard et tout ça.
12: Non, attends, ce n'est que des conneries. Alors, si tu connais. Tu as le numéro de téléphone de ce mec-là?
13: Non.
12: Voilà, comme par hasard.
13: Il est sur...
12: Comme par hasard. Bah, tu lui demandes son numéro de téléphone pour voir si.
13: Je vais lui demander.
12: Eh bah, tu verras qu'il
13: Est-ce que de m'appeler.
12: Eh ben. Mais écoute, il se fout de ta gueule, Françoise. Alors arrête, parce que là, je suis désolé, mais là, je prends la défense de Gérard. Tu récupères le numéro de téléphone de ce mec-là, tu verras s'il aura le courage de te donner son numéro de téléphone. Et moi, tu me donnes son numéro de téléphone et je vais l'appeler en direct, on va vérifier, et tu verras qu'il n'osera jamais te donner son numéro de téléphone parce que c'est des conneries.
13: Et par contre, vis-à-vis de Manu...
12: Ouais, non, mais c'est que des conneries. Françoise, est-ce que tu me crois? Est-ce que tu me crois ou pas?
13: Est-ce que tu me fais confiance?
12: Eh ben écoute, François, dans ces cas-là, je crois qu'on n'a plus rien à faire ensemble, parce que si tu commences à croire les conneries des auditeurs...
13: Bon, d'accord,
12: je raccroche. Bah, je suis désolé, ouais, je préfère, ouais, parce que là, c'est pas possible. On peut pas se permettre de laisser parler, enfin, de laisser faire des choses comme celle-ci sur l'antenne, je...
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17: Oh, tu t'écrases pour un temps, t'es dans mes débats, d'accord? Bizarre.
18: Ouais.
17: Dernière fois, t'arrêtes tes conneries avec ta mère.
18: C'est pas du tout standard.
17: Sinon, je te balance les deux cartons dans ta gueule.
18: Mais Manu, tu me reprends encore des habituels. Je te jure, t'as le deuxième bouquin dans ta gueule.
17: Oh là là là, je commence à avoir un ras-le-bol des habituels. Et maintenant, Bizarre et Manu, vous allez faire votre boulot. Parce que sinon, le jeudi, c'est moi qui vais sélectionner. Laisse commencer à avoir ras-le-bol. Qui c'est qui gueule comme ça derrière? Laisse commencer à avoir ras-le-bol.
19: Ta gueule!
17: Voilà ta gueule. Alors va toi enculer, connard.
19: Tu réponds à ma question, oui ou non?
17: Ta gueule. Alors il s'est fait.

0: un chef comme ça.
1: Non, non, mais attends.
0: Allô Manu, tu fais ton boulot correct à ma mère. Putain, mais c'est pas vrai. Putain, mais vous allez faire votre boulot, ce qu'on a ou quoi? Putain. Ta gueule, ta guerrière. Va faire enculer ça.
2: Ils volaient des collections dans mon porte-monnaie.
0: Fulard, t'arrêtes avec cette histoire de Christine parce
1: c'est
0: que
1: c'est moi.
0: Je commence à avoir un match chez toi.
3: Mais non, c'est une auditrice.
0: C'est toi.
3: C'est une auditrice.
0: C'est toi, espèce de connard.
4: Ouais, Gérard, je voulais juste te demander, est-ce que tu penses que...
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6: Bah bien sûr, allez, foutez-vous de ma gueule. Foutez-vous de ma gueule, allez hop. Oh là là là là, je commence à avoir un ras-le-bol des habituels.
7: Ouais, je suis pas en train de te parler.

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1: Et voilà, vous venez d'écouter Underbar avec Vel Brunslip. Donc Max, il vous l'a annoncé. Il vous l'a annoncé juste avant la pause. Donc bonsoir à tous. Bonsoir Manu.
2: Bonsoir Gérard.
1: Bonsoir Fildar.
3: Bonsoir bébé.
1: Bébé, il t'en... Hein. Et bonsoir à Karine. Et
4: bonsoir à Karine.
1: Et bien sûr, bonsoir au Star System.
3: Pour la deuxième fois. Tu dois peut-être pas t'en souvenir, mais on s'est vu il y a 3 minutes.
1: Ouais, mais même par politesse, on redit bonsoir. Donc, on accueille Fanny.
5: Oui, allô.
1: Bonsoir Fanny.
5: Bonsoir Gégé.
1: On accueille Aphrodite.
5: Oui, bonsoir Gérard.
1: Bonsoir. Petite friandise.
6: Bonsoir Gérard, bonsoir tout le monde.
1: Bonsoir. Slob.
7: Salut Gégé.
1: Et Abushimashi.
7: Et Abushimashi. Bonsoir GG, bonsoir le Star System, bonsoir Hélène et Anne.
1: Pardon, bonsoir Hélène, bonsoir Anne, tu peux...
7: Bonsoir.
1: Donc, on connaît pas de ces noms-là.
7: Ah bon, désolé. Pardon.
1: Ok. Donc, premier débat, ça va porter sur les,
3: ouais
1: sur les bijoux.
3: Ouais.
5: Oh ouais.
1: Donc, alors, possédez-vous des bijoux ?
5: Fanny ?
1: Oui ?
5: Ben, moi, c'est beaucoup l'or, pas trop l'argent.
1: Oui ?
5: Et surtout pas le plastique.
1: T'as déjà vu des bijoux en plastique ?
5: Ouais.
1: Ouais, des bagues à 3 balles, là ?
5: Ouais, à 3 balles, 3 sous.
2: Comme celle que t'avais, Gérard, te rappelle, au doigt ?
3: Oh, ouais, comme Karina, là.
2: Comme toi aussi.
3: Non, moi, c'est pas du plastique que j'ai sur la main.
2: C'est 10 balles, ça coûte 10 balles.
1: Ouais, non, mais... Bon, on s'en fout de ce que j'ai sur la main.
7: Donc, non.
1: Oui.
7: Slob.
1: Oui, ben, je t'écoute.
7: Bah alors moi, j'avais plein de bijoux, mais je les ai tous perdus à la mer.
1: Mais comment que t'as fait pour les perdre ?
7: Bah, c'est-à-dire que quand tu vas te baigner, tu ressors et en fait, ils ne sont plus et tu fais pas attention.
1: Déjà, une pour commencer, en principe, tu peux pas te baigner avec des bijoux.
7: À la mer, si, mais bon, faut faire attention à ces bijoux, quoi. Mais bon...
1: Ouais, mais t'as certains bijoux. Je vois ce que tu veux dire, les bijoux de famille qui
7: non,
1: sont dans.
7: Si,
1: t'as les bijoux de famille qui sont entre les jambes. Ça on appelle ça des bijoux de famille. Je suis désolé, on appelle ça des bijoux de famille pour les nanas avec qui on vit.
7: Attends, je regarde. Non, c'est bon, c'est encore là.
1: Ah ouais, ben, tant mieux pour toi.
7: Ouais.
1: Oui.
5: Moi, j'aime bien les bijoux en argent, tout qu'en argent. Surtout les bagues. Surtout celles que Max a au pouce, quoi, tu vois.
1: Ouais, mais il y a quand même un problème là-dessus. Je pense que ça doit être pour les nanas même. Je pense que c'est plus pour les nanas. Est-ce que il y a pas de l'allergique sur ça ?
5: Ah non, moi personnellement, non. Pour les bijoux en plastique, si.
1: Non, mais des bijoux en plastique, tu peux pas avoir une allergique aux bijoux en plastique.
5: Si, ça fait des boutons. Ouais.
1: Non, en principe, c'est pas les bijoux en plastique, c'est plutôt du plaqué or qui font des boutons ou autre.
5: Si tu veux.
7: C'est vrai.
5: Ouais, je suis d'accord avec toi.
1: Donc, petite friandise une fois, petite.
5: Oui,
1: bon, tu te réveilles, s'il te plaît,
5: oui,
1: merci.
5: Oui. Écoute, je suis la Castafiore, moi, j'adore les bijoux. J'adore baigner dans les bijoux. J'adore les bagues, les bracelets, les rats de cou, les gourmettes, les boucles d'oreilles, tout ça. Et j'adore ça. Et voilà, quoi.
6: Et alors ?
1: Ouais,
7: Gérard.
1: Oui.
5: Donc voilà, quoi.
1: Ah, c'est tout ?
5: Bah, écoute, je sais pas, mais moi, j'aime bien. Tu connais Place Vendôme à Paris ?
1: Merci, je connais Paris. T'as pas besoin de citer les places.
5: Ouais, bah, Place Vendôme, c'est...
1: Ah, de marque.
5: C'est mon coin préféré. Là-bas, j'achète...
1: Ouais, t'achètes toutes les saloperies qui se vendent pas cher.
5: Ben, Gérard, tu connais Place Vendôme ?
1: Je viens de te dire oui. Tu as pas commencé à me les gonfler.
7: Oh, il t'a dit oui.
5: Ok.
2: C'est là où il y a les puces, non, Gérard, Place Vendôme ?
1: Ouais. Non. Là où il y a les puces, c'est du côté du... C'est sur les mais bien sûr, sur Rennes. Toi, tout à l'heure, tu as fait sur Rennes, tu as rentré chez toi si tu travailles pas. Puis vous allez couper un peu les sons des radios parce que ça commence à être pénible un peu, là.
2: Gérard, excuse-moi de te déranger, on accueille donc un nouveau, c'est Monsieur Mazur.
8: Oui, bonsoir, c'est
0: Monsieur Mazure à l'appareil.
4: Bonsoir, Monsieur Mazure.
5: Bonsoir, Monsieur Mazure.
0: Bonsoir, Monsieur Thierry.
4: Total respect.
0: Bonsoir, Mesdemoiselles.
5: Bonsoir, Monsieur Mazure.
0: Oui, alors, je crois comprendre que c'est un sujet sur les bijoux, n'est-ce pas?
5: Oui.
0: Je voudrais savoir, Monsieur Thierry, votre opinion en ce qui concerne les boules de geisha.
8: Non, il n'y a pas de Monsieur Thierry. Il n'y a pas de Monsieur Thierry.
0: Je suis navré, mais le garçon standard m'a dit Monsieur Thierry, donc je...
8: Bon, oh non, non, là, ça commence à bien faire, là, il y a un son pas possible.
4: Comme c'est bizarre.
8: Là, on a un son. Alors, vous répondez tu réponds à la première question, Mazure, ou pas du tout?
0: Oui, écoutez, je ne sais pas, on m'a dit, c'est un débat sur les bijoux, j'ai une question à poser sur les boules de geisha, je voudrais simplement avoir votre opinion.
8: De quoi?
0: Votre opinion.
5: C'est ta question.
0: Sur les boules de geisha.
8: C'est quoi, ça? C'est quoi ça?
0: Oui, bien, n'est-ce pas? C'est un bijou national japonais, comme tout le monde le sait.
4: Oui.
8: Non, mais ça, je vois pas le rapport avec les bijoux qu'on porte au doigt.
0: Ah, bah écoutez, on ne les porte pas. Les boules de geisha ne se portent pas au doigt, mais je peux vous garantir que ce sont des bijoux, Monsieur Thierry.
8: Non, mais je m'appelle pas Monsieur Thierry, d'accord? Merci.
0: Allô?
8: Oui, non, bonne nuit.
0: Allô?
8: Allô?
9: La bouche machine, est-ce que je pourrais répondre à la question?
8: Oui.
9: Alors, moi, je suis fils d'un grand émirat arabe. Et si tu veux les bijoux, j'en ai partout chez moi et je sais pas quoi en faire, à vrai dire.
8: Ben, tu les revends pour faire du fric, hein. C'est tout ce que je peux te dire.
9: Je vais les revendre et j'en ai toujours. Et mon frère, il s'appelle Jody Al-Fayed.
8: Bon,
9: et...
8: alors, c'est bon celui-là.
9: Quoi?
8: Bonne nuit.
2: Qu'est-ce qu'il a dit, Gérard?
5: Eh, mais c'est peut-être vrai, Gérard, hein?
8: Non, non, mais on commence pas à s'amuser à citer.
9: Si non, non. On dit frère, mais en fait, ça veut dire en fait très proche ami.
8: Ouais, non, mais ça.
9: Il n'y a pas de lien des parentés, en fait, si tu veux.
0: Ah oui.
8: Ouais, mais faudra peut-être pas commencer à jouer là-dessus.
0: C'est un peu comme les galeries Al-Fayed, alors.
9: Voilà, c'est la même chose, en fait.
0: D'accord.
8: Bon, alors, Fildar, s'il te plaît. Tu veux. Fildar. Fildar!
2: Il écoute pas l'émission.
8: Non, mais lui, oui. Je crois que.
0: Monsieur Thierry, vous n'avez pas répondu à mes questions concernant les boules de geisha. Je voudrais simplement avoir.
8: Bon, Fildar, Bon, Fildar, tu as déjà commencé à dire à
2: Thierry?
8: À bout de Machi. Il n'y a pas de nommé Thierry ici, d'accord?
2: D'accord.
8: Donc, tu commences à les camer tous les deux.
2: D'accord.
8: Ça va vite commencer parce que si vous voulez que ça se termine bien,
2: ouais.
8: Alors qu'on commence pas à s'amuser sur des conneries.
0: Ah, mais ça, c'est sûr.
8: D'accord.
4: Gérard.
8: Oui, c'est qui?
4: C'est Slob.
8: Oui.
4: Est-ce que tu as des bijoux, toi?
8: Jusqu'à maintenant, j'ai essayé d'en porter, mais je suis allergique à certains bijoux.
0: Alors,
5: tu as une bague au doigt, non?
8: Oui, mais j'ai une bague au doigt, mais.
5: Non,
8: Sandy. Hein? Sandy. Sandy, oui.
2: Pardon, merci.
8: Oui, Sandy, elle a une bague au doigt.
0: Oui.
2: Comme elle est baguée comme les pigeons.
5: Gérard.
8: Oui. Oui.
5: Ouais, tu lui as offert quoi comme bijoux à ta femme?
4: Des bijoux de famille.
8: Non.
5: Bijoux de famille.
8: Non, le.
5: Des bagues en plastique.
4: Hein? Des boules de geisha.
0: Voilà. Alors, justement, est-ce que votre amie Stéphanie est intéressée par les boules de geisha, monsieur Thierry?
8: Bon, déjà une, monsieur Mazure. Il n'y a pas de Thierry, il n'y a pas de Stéphanie, écoutez, d'accord? Alors, bonne nuit pour vous, au revoir.
0: Désolé, non, je suis absolument navré au standard. On me dit, l'animateur s'appelle Thierry, je suis complètement respectueux, je vous convoie. Je...
8: Non, ça m'étonne pas de Fildar, donc Fildar, tu...
4: Mais pourquoi Fildar tout de suite?
5: Manu?
8: Qui c'est qui s'amuse, là, avec un truc?
0: Ah, je crois reconnaître le son de boules de geisha. Elles ont un son
8: métallique. Oui.
5: J'ai une question.
8: Oui.
5: Ces petites friandises.
8: Oui.
5: Je voulais savoir, est-ce que tu penses que les bijoux d'hommes sont plus excentriques que les bijoux de femmes?
8: Comment ça?
5: Est-ce que tu penses que c'est...
8: Bon, qui c'est qui s'amuse avec ce bordel, là?
4: Oh, dis donc, qui c'est, là?
5: Est-ce que tu penses qu'il y a plus de fantaisie, il y a plus de... Il y a plus de sentiments, il y a plus de choses?
8: Comment? Mais dans quel sens?
4: Pourquoi?
8: Non, mais non, il n'y a pas des pourquoi. D'accord?
5: Gérard,
8: bon, qui c'est qui s'amuse avec son tatou, là?
4: Pourquoi?
8: Bon,
2: je suis en train de voir qui c'est, Gérard. Je
8: ouais,
2: pas...
8: t'es en train de voir, tu t'occupes parce vachement que... du standard, toi. De manière, tu fais les deux débats au standard, ça va t'apprendre.
0: Parce que je crois que les bijoux, c'est un débat de fond qui est, ma foi, très intéressant. Je propose de recadrer un peu le débat.
4: Mais je crois, oui, je suis d'accord avec l'idée, monsieur
5: Mazure. Gérard, tu m'as répondu?
8: Ben, moi, j'arrive pas à comprendre ta question, déjà, pour commencer.
5: D'accord, je te répète, est-ce que tu penses les bijoux que portent les hommes?
8: Ouais.
5: Est-ce que tu penses qu'ils sont plus excentriques que ceux que la femme porte?
8: Mais dans, mais ah oh, mais attendez.
5: Parce que tu penses que.
0: Allô.
8: Bon, Fildar. Tu prends ta place et tu t'écrases un peu, s'il te plaît.
10: Quoi?
8: Tu prends ta place là.
10: C'était moi. Je suis pas avec ma mère, moi. Fais ton débat, Gérard, allez.
8: Ouais,
10: allez,
8: bah, ta mère, on en a rien à foutre.
2: Gérard, j'ai un petit sondage pour alimenter ton débat. On nous dit que 85% des gens n'ont qu'une alliance comme bijou, que 10% des gens mettent l'alliance au majeur et que 5% préfèrent alliance ethnique. Qu'est-ce que t'en penses?
8: Ouais, mais là, on va pas commencer déjà avec des sondages bidons.
2: Non, non.
0: Monsieur Thierry, vous souffrez?
8: Bon, Mazur, ça suffit.
5: Gérard,
8: ça commence à bien faire.
5: Réponds à la question, toi, Gérard.
8: Bon, moi, de manière, est-ce que je possède des bijoux? Bon, ben, pour l'instant, je peux dire que oui, parce que Sandy m'a acheté des colliers, donc je les ai pas mis ce soir.
2: Antipus, Antipus. Non, avec son nom, la petite boucle, pour pas qu'il se perde.
11: Ils sont comment, tes colliers?
8: C'est des colliers comme un lala.
11: Ah, d'accord, okay.
0: Avez-vous tenté le bijou Prince Albert, monsieur Thierry?
8: Ouais, il n'y a pas de monsieur Thierry Mazur, ok?
5: Vous vous trompez, monsieur.
0: Monsieur Mazur.
8: Bon, alors, monsieur Mazur, vous dégagez, vous me faites pas brère. Bah, bonne nuit à vous.
5: Allez, au revoir.
8: Voilà, non, bonne nuit.
0: Pas. C'est un débat sur les moutons ou sur les bijoux, il faut le savoir.
8: Non, sur les vaches.
0: Ah bon, bah écoutez, avant.
7: Non, mais Gérard.
8: Quoi?
7: C'est snob.
8: Ouais.
7: Ouais, sois pas agressif, j'ai rien dit.
8: Non, mais c'est pas toi.
7: Ah, excuse-moi, alors.
8: J'écoute ta question.
5: Gérard?
8: Bon, snob, tu veux poser une question, tu réponds, s'il te plaît. Bon, qu'est-ce que vous me faites, là?
5: Gérard, Stéphanie.
7: Oh, tu m'écoutes?
8: Ah ouais, mais arrête de les couper, parce que toi, tu as dégagé, tu vas faire ton bordel de l'autre côté, toi. Tu vas voir ton studio, là, à côté.
2: Gérard, on va peut-être reprendre...
8: Ouais.
5: Non.
8: Quoi, non?
7: Bah non, mais j'ai ma question, moi. Monsieur Gérard, continuez votre débat.
2: Reprends les auditeurs dans l'ordre et avance, parce que là...
8: Faudra peut-être qu'il se calme. L'autre, là, tu vas me le calmer.
2: Non, mais vas-y, reprends.
8: Donc, Fanny, t'as répondu à la première?
5: Ouais, mais j'ai une question pour toi.
8: Alors, vas-y.
5: Pour certaines personnes, leur corps est un bijou.
8: Tout à fait.
5: Ils mettent des piercings. T'en as, toi?
8: Non, mais ça, la question des piercings...
5: Bah, c'est des bijoux, hein?
8: Ouais, mais on va y venir au fur et à mesure, ok?
5: Ok.
8: Bon, alors...
11: Oh, j'en ai marre.
8: Aphrodite.
5: Oui.
8: T'as répondu?
5: Oui, j'ai répondu.
8: Petite friandise.
5: Oui.
8: Pareil, t'as répondu?
5: Ouais, j'ai dit que je suis la castafiore.
8: D'accord. Sleb?
7: Ouais, j'ai répondu, mais j'avais une question et tu m'as pas laissé poser ma question.
8: Bah, dis.
7: Alors, c'est le... Que Sandy t'a offert.
8: Bon, alors, Fildar, tu déconnes. Fildar, tu dégages, je veux plus te voir. Allez, hop!
2: Il a rien fait, Gérard, c'était moi. J'ai coupé l'insert et j'ai pas fait exprès, désolé.
8: Donc, alors, répète ta question pour la dernière fois.
7: Encore?
11: Mais
7: je vais pas faire que répéter, hein.
8: Bon, allez, hop, c'est bon, t'as... Abou Chami, là.
7: Abou Chami, j'ai répondu à la question, déjà.
8: Ouais, Mazur?
0: Alors, moi, je souhaiterais à monsieur Gérald de savoir ce que vous pensiez des boules de geisha.
11: Gérard, t'es trop naze.
8: On en a rien à foutre, ok, bonne nuit.
0: Mais c'est un bijou comme un autre. Je comprends pas pourquoi, je souhaitais pas répondre à cette question, hein, c'est pas...
8: Alors moi, je voudrais bien poser mes questions, donc vous fermez un peu votre clapet, et il n'y a pas de monsieur Thierry, ok? D'accord. Et Pilar, tu vas t'occuper un peu plus du standard comme il faut, parce que sinon tu vas gerber.
0: Absolument.
11: Oh, Gérard, ta gueule!
8: Mais moi, je t'emmerde, pétasse.
7: Gérard, n'hésitez pas à la casser, celle-là.
8: Non, bah, t'insulte pas, t'essayes de savoir qui c'est qui s'amuse à passer sur les gens, ok?
0: Ne vous laissez pas faire, monsieur Gérard.
7: Ne vous laissez pas faire, exactement, monsieur
8: Donc,
7: Gérard.
8: Donc, dépensez-vous.
5: Bon, Gérard, continue.
11: Oh, Gérard, ta gueule!
8: Pilar, tu vas te manier de t'occuper du truc.
10: Ouais.
8: Dépensez-vous de l'argent.
0: Allez-y, monsieur Girard, posez votre question.
8: Je m'en fous, j'ai jusqu'à 5 heures, je peux faire des blancs.
2: Ah non, pas de blanc.
8: Alors tu choisis qui c'est qui s'amuse à faire le con et c'est tout.
2: Je choisis au pif.
8: Non, mais il n'y a pas de tu choisis au pif, t'essayes de savoir qui c'est, d'accord?
2: Bon, 2 secondes avant, Girard, avant de recommencer, on a Slub est parti, on accueille TT7 à la place.
8: Non mais attends, Snob il était mieux que les deux autres caves
2: fin. Bah oui, mais il devait partir.
8: Ah
2: on
8: bon.
2: On a TT7.
5: Bonsoir.
7: Mais c'est pas TT7, c'est PP7.
2: Ah, PP7, pardon.
7: Ouais.
12: Bonsoir Fildar.
8: Donc,
12: bonsoir System.
8: Bonsoir.
12: Et bonsoir Gérard et bonsoir Apprendi.
11: Tes débats ils sont inintéressants.
13: C'est long.
8: Alors aimez-vous, dépensez-vous de l'argent pour un bijou de valeur?
11: N'importe quoi.
12: Le débat a démarré là.
8: Bon alors, le débat il a démarré.
12: Ah,
8: où tu vas te réveiller?
12: Non mais monsieur Girard.
8: Où tu vas te casser?
12: Je vous
11: n'importe
12: écoute.
11: N'importe quoi.
8: Alors si ça plaît pas, celle qui dit n'importe quoi, tu dégages, tu raccroches ton téléphone et tu m'emmerdes pas.
13: Oh, tu peux pour reposer ta question Gérard?
12: Oui.
11: Ah c'est à chier.
8: Bon Fildar, tu te démerdes.
10: Mais c'est qui? Je sais pas.
8: Tu te démerdes.
10: Même pas sur les autres.
8: Tu te démerdes comme tu veux.
10: Je vais trouver, continue.
8: Donc, je reprends la question. Dépensez-vous de l'argent pour un bijou de valeur? On va demander à Fanny.
13: Moi, non, on me les offre.
8: D'accord.
12: Ta bouche.
11: Gérard, ta gueule.
8: La tienne, pétasse.
10: Gérard, t'insulte pas.
14: Pas de...
8: Non, mais attends, dans ce cas-là, l'autre, il fait son boulot comme il faut, il dégage du studio.
10: Pas de marque.
8: Donc,
11: Gérard, ta gueule, ta...
10: Ah. Coupé.
14: Oh. Bien joué, Fildar, sur le coup.
10: Merci.
14: Numéro 1.
12: Bien joué.
8: Donc, Fanny.
13: Ouais, j'ai répondu.
8: Donc, Aprodide.
13: Moi, on me les offre, c'est pareil, quoi, les bijoux.
8: Mmh. Ouais, mais ça me dit pas qui c'est qui vous les offre, hein, parce que c'est bien de dire. De reprendre amis, constamment la question qu'on vous pose.
13: Hein. C'est des amis, leur anniversaire, par exemple. Moi, c'est mes chéris.
8: Mmh.
13: C'est mes hommes qui me les offrent.
8: D'accord. Petite chérie.
10: Petite oui. Friandise.
13: Oui, mon petit chéri aussi, petit chéri. Oui, écoute, moi c'est simple, à chaque fois que j'ai envie de me faire un petit plaisir, je fonce dans un magasin, bijoux, et puis je m'achète ce que je veux. Donc voilà, quoi, je m'achète des colliers, des bagues, ornées de pierres précieuses, et puis...
15: Joyeux
12: tout à fait, oui.
15: Joyeux
12: anniversaire. Et vous, M. Gérard, qu'est-ce qui vous dérange?
13: Qu'est-ce qui se passe?
15: Joyeux anniversaire, Gérard.
13: Non.
8: Bon, PT7.
12: Joyeux anniversaire, M. Girard.
16: PT7.
8: Bon, tu réponds à la question ou pas?
16: Ouais, bah, surtout hors saison, on peut trouver des bijoux, mais beaucoup moins chers. Il m'est arrivé, moi, par exemple, quand je suis parti, c'est rare hein, que je pars... avec un ami à la pêche au crabe cet été en avion et on a trouvé un bijou mais on ne sait pas du tout la valeur.
8: Mmh.
16: Alors on va savoir pourquoi il n'a pas de valeur actuellement, je sais pas.
8: D'accord.
16: Est-ce que toi tu sur photo, si je t'envoie la photo, tu pourrais me dire d'où l'origine et pourquoi, quel rapport peut-être avec le crabe et son prix?
8: Non mais attends, je vois.
15: Allez Gérard, montre-nous tes fesses.
8: Allez Gérard,
15: montre-nous ton cul.
16: Donc je te disais, est-ce que ça a rapport avec le crabe?
8: Je te préviens, Fildar, où tu fais ton boulot comme il faut.
10: C'est ma fête, hein.
14: Voilà. Bah,
8: où tu
14: fête,
8: fais
14: hein.
8: Ton boulot comme il faut. Monsieur, je m'arrache pour de bon.
16: Pardonnez-moi, monsieur Gérard, s'il vous plaît. Quelles sont ces personnes qui vous demandent de montrer votre postérieur?
8: Vous, pour l'instant, vous la fermez. Je vous ai pas appelé pour chambre.
14: Gérard, excuse-moi, il y a une question Minitel. C'est Max Biaggi qui te demande, qui nous dit que pour aller en boîte, tu te mets des CD autour du cou en guise de bijoux. Est-ce que c'est vrai?
8: N'importe quoi.
17: Oui, c'est vrai. J'ai eu l'occasion de vérifier. Monsieur Gérard porte bien plein de CD autour du cou lorsqu'il va à la loco.
8: Qui?
17: Monsieur Gérald.
8: Non, mais qui confirme?
11: Comment?
17: C'est à bouche. Enfin, vous pouvez m'appeler Mohamed si vous voulez. Je peux rappeler.
16: Mais à part ça, moi, j'ai toujours pas eu ma réponse, GG.
8: Ben, moi, je peux te dire qu'une chose, que ça dépend des bijoutiers, combien que tu les as achetés.
16: Ah oui, non, mais d'accord. Mais,
8: moi, y a pas de comment derrière, ok?
16: D'accord, mais. Non, mais c'est peut-être d'accord. Mais.
17: Pourquoi?
16: Environ 1500 francs.
8: Bon, Fildar.
10: Ouais.
8: C'est la quatrième fois que je te le dis. Ou tu me fais un standard bien.
10: Potable
8: ou tu dégages.
10: Ok.
8: Donc, monsieur Mazur.
16: Oui. Alors, écoutez, moi, j'ai pour habitude de fréquenter les grands bijoutiers de la place Vendôme. Mais la dernière fois que j'ai acheté un bijou à ma femme, n'est-ce pas, j'ai dépensé 1,75 franc. Vous savez, ces gentils petits colliers ornés de bonbons de forme ronde.
18: Ouais, mais Mazur, ils sont deux derrière toi.
16: Allô? Donc moi je crois pas trop que Mazur ça commence avec un M.
8: Non, ça commence avec un quoi alors?
18: Ah, mais c'est, tu vois, mais on dérive, là, on parle des bijoux et lui, il nous parle.
16: Oui, bah pas, écoutez, non, je suis absolument désolé, non, mais j'ai le droit, j'ai tout autant le droit
11: ça
16: de
11: ça pue la transpi les... Ah, l'odeur d'Adidas, c'est désagréable.
18: Et puis elle, de toute façon, elle a une voix de pétasse.
16: Oui, alors là, je suis bien d'accord.
18: Au standard.
16: Je suis vraiment bien d'accord. Mais, excusez-moi, mais j'ai tout aussi le droit de m'exprimer sur les colliers.
8: Non, bah, dégage. Ouais, ouais, mais dégage. Dégage, dégage, ça vaudra mieux.
16: Que ce monsieur
11: qui a vraiment être con pour aimer Sardou, hein.
18: Ouais, non, mais d'accord, Sardou, ok, les bijoux, ouais, mais Mazur, il dégage.
16: Mais attendez, je vois pas pourquoi j'irais m'en aller. Moi, je suis tout à fait dans le sujet.
8: Gérard, tu pourrais reprendre les commandes du débat, Gérard, s'il te plaît. Mazur, tu te tais, s'il
16: Monsieur
8: te plaît.
16: Gérard, écoutez, je
8: Mazur, tu te tais. Mazur, tu te tais.
13: Gérard.
8: Oh, vous vous calmez, s'il vous plaît.
16: Autour du cou, il y a de jolis colliers.
8: Bon, Mazur, dors.
18: Tout de suite, on parle des couilles, ouais.
13: Gérard.
8: Celui qui s'amuse avec sa musique, il arrête parce que ça commence à bien faire.
18: Ça doit être Monsieur Mazur, ils sont deux
13: derrière.
18: Monsieur
8: Mazur, qui c'est qui parle là ?
13: C'est Petite Friandise.
8: Vas-y.
13: Est-ce que je peux poser une question à Monsieur Mazur ?
16: Mais oui.
13: Je voudrais savoir votre question parce que j'ai rien compris à votre question.
8: Non mais c'est les.
16: Alors la question justement, moi je.
13: Pose, vrai,
16: je
8: non non mais oh Mazur, Mazur.
16: Je voulais effectivement savoir si pourquoi est-ce que on me disait de dégager alors que j'étais complètement dans le sujet alors que le monsieur qui a parlé de crabe.
18: Mais ça
16: n'a
18: rien à voir, vous êtes deux derrière.
13: Expliquez-nous.
16: Eh bien tout à fait, moi j'avais démarré justement avec l'exemple des boules de geisha et je pense que c'est un sujet vraiment intéressant. J'attends d'ailleurs la réponse de Monsieur Girard. Et...
13: Bah vas-y, j'ai réponds lui.
16: Les boules de geisha, Monsieur Girard.
8: Non mais déjà, celui qui met de la musique arrête. Ça commence à me prendre la tête.
16: Monsieur Girard, les boules de geisha, s'il vous plaît.
8: Les boules de geisha, j'en ai rien à poutre. T'es collier à deux balles là, c'est écoutez, des trucs. Oh, tu la fermes maintenant, s'il te plaît, merci.
18: Bon, Monsieur Girard, c'est à vous, je m'achille. Je commence à m'énerver là. Est-ce que je pourrais répondre à la question, s'il vous plaît?
13: Oui, s'il vous plaît.
18: S'il vous plaît, là, il y a quelqu'un là?
2: Tu gères un peu le débat, Gérard?
8: Ouais, non, mais toi,
2: non,
8: tu as
2: géré. Rien,
8: tu as géré. Tu as géré que celui qui s'amuse à mettre de la musique arrête un peu parce que ça commence à me gonfler.
2: Je vais
8: pas durer jusqu'à 5 heures du matin.
18: Donc, Gérard, tu as géré.
8: Voilà, c'est quoi ça?
18: Eh, hey, GG, c'est PP7.
2: T'entends quelque chose, celui-là?
18: Je peux te demander.
8: Non, non, mais vous entendez rien. Alors, arrêtez. Ouais, tu veux.
2: Quoi?
8: Je t'ai dit, tu fais les deux débats, tu as perdu quelque chose de botable ou pas?
2: Mais c'est pas moi, j'ai rien fait, j'entends rien, il y a rien du tout.
8: Tu envoies un disque?
2: Ah bah non, pas tout de suite, on peut pas.
8: Si, t'envoies un disque.
2: Bon.
18: Monsieur Gérard.
8: Non, pour l'instant, vous allez réfléchir.
2: Tu vas poser ta question, ils vont y réfléchir et on va envoyer le disque.
8: Aimez-vous les femmes à bijoux? Voilà.
2: À quoi? Les femmes à quoi?
8: Les femmes à bijoux! Les oreilles, c'est comme le cul, ça se lave.
2: Ça veut dire quoi? Explique avant d'envoyer les disques. Ouais. Explique-leur la question, comme ça, ils pourront bien réfléchir.
8: Tu connais pas les femmes qui ont des bijoux, toi? Non.
2: Des bijoux de famille aussi?
8: Oh putain, mais t'es complètement
2: ça, c'est des travelots, Gérard, hein, ça. Ça veut dire quoi, alors? Qu'est-ce que c'est, une femme à bijoux?
8: Une femme à bijoux, c'est celle qu'on porte constamment sur elle.
2: Ouais.
8: Et toi, tu dégages. Toi, je vais plus te voir.
18: Je vais où, à la SPA?
8: Ouais, tu vas à la société protectrice des animaux, tu vas aller rejoindre ton alligator. Allez hop. Bonne nuit pour toi.
2: Gérard, peut-être que tu vas rappeler les numéros où les auditeurs peuvent te joindre et le Minitel aussi.
8: Donc alors, vous pouvez toujours nous appeler au 0803-08-5000 et 0870-5000 et toujours le 3615 Code Fun Radio, rubrique direct et on met
2: ça.
8: Ah ouais, on met ça.
2: Ça c'est ça avec les City Underground.
8: C'était le bon parce que ouais. Avec toi au standard, c'est pas évident. Donc, on récupère Fanny. Fanny, une fois. Fanny, deux fois. Merci, Manu, de mettre les...
2: Pardon.
13: C'est Fanny.
8: Donc, Fanny.
13: Oui.
8: Okay. Bonsoir. Rebonsoir.
13: Rebonsoir, GG.
8: Aphrodite.
13: Oui, rebonsoir.
8: Petite friandise.
13: Bonsoir.
8: PT7.
19: Il n'y a plus PP7, c'est Start à la place.
8: De quoi?
19: C'est plus PP7, c'est Start à la place.
8: Bon, Fildar, s'il te plaît, c'est quoi ce bordel là?
2: Ah, j'ai oublié de te l'annoncer, excuse-moi.
19: C'est Start.
2: Start.
8: Ah, d'accord, mais il faudrait peut-être le préciser.
19: Bah, il y a précisé, Start, c'est mon nom.
8: Donc, Abou Chami.
19: Abou Chami, oui, bonsoir Gérard, je vous entends.
8: Et Mazur.
16: Bonsoir Monsieur Béjart.
8: Bon, Mazur, tu as déjà commencé par m'appeler Gérard et tu as te calmer un petit peu.
16: Ah, excusez-moi, vraiment, je suis navré. J'ai cru que votre nom était Thierry Béjart, n'est-ce pas, comme le
8: Bon, garçon. Alors, je crois que...
16: Non, mais ça... autant pour moi, ne vous énervez pas. Autant nos erreurs arrivent.
13: Gérard ?
16: Qu'est-ce qui se passe ?
13: Gérard ?
8: Oui.
13: C'était quoi le titre du disque, s'il te plaît ?
8: C'est un petit Mickey d'Assy.
13: Ouais.
8: Avec un petit burin pour un caca dur. Voilà. Et je le répète pas constamment.
16: Et on peut le trouver dans le commerce.
7: C'est potable.
16: Qu'est-ce qui se passe là?
8: Bon, troisième question. Vous avez compris la question?
7: Non,
8: mais faudrait pas prendre les gens pour des cons, hein. Alors, aimez-vous les femmes à bijoux?
7: À bouche, ma fille.
8: Alors, vas-y.
7: Ah oui, j'adore les femmes à bijoux, comme ça au moins, si tu veux, on passe le temps avec, quoi, on sait quoi faire avec, on achète des bijoux, et encore des bijoux, et puis voilà.
8: D'accord.
7: Quand on en a marre de baiser, ben, c'est les bijoux.
8: Non, mais...
13: Moi, je suis pas d'accord, hein.
7: Moi, je suis d'accord.
8: Qui est pas d'accord?
13: Petite friandise.
8: Vas-y.
13: Écoute, moi, je pense que, sincèrement, les femmes à bijoux, je les trouve premièrement très coquettes. Ce sont de grandes coquines, et je vois pas... Je vois pas ce que ça a à voir là-dedans, quoi, ce que dit le garçon.
8: Bon, celui qui s'amuse à rôter, reste poli ou il dégage?
13: Ouais, s'il vous plaît.
16: Oui, rôtez poliment, poli. Moi, je crois que j'ai trouvé la réponse à la question, c'est Start.
8: Oui.
16: Tu peux répondre?
8: Vas-y.
16: Je te remercie. Je crois que les femmes à bijoux, elles sont plus à bijouterie qu'autre chose, hein, quand je les vois.
8: Dans quel sens?
16: Plus, je pense comme toi, hein, surtout.
8: Non, si tu peux pas répondre à la question que je viens de te demander.
16: Mais si, tu dis, aimez-vous les femmes à bijoux? Je te dis, plus à bijouterie.
8: Mais je te demande dans quel sens?
7: Le sens inverse des aiguilles d'une montre.
16: Si je vais de l'avant et que je rencontre une femme à bijoux, j'y dis tri.
8: Je vois pas le...
16: on fera une bijouterie.
8: D'accord, je vois pas du tout le rapport. Aphroïde.
7: Non, Gérard, c'est juste entre nous. C'est Aphrodite.
8: Aphrodite!
16: Je crois qu'elle est partie.
8: Aphrodite, une fois!
2: Non, mais je suis en train de la rappeler parce qu'elle avait un téléphone pourri. Je suis désolé, Gérard.
8: Oh non, mais attends, on faudrait peut-être prévenir avant. Hein.
2: Je suis en train de te le dire.
8: Alors, Fanny?
20: Ouais, les filles à bijoux?
8: Les femmes à bijoux?
20: Moi, je préfère les hommes à bijoux.
8: Ah bon, t'as déjà vu des hommes qui portaient plein de bijoux, toi?
20: Ouais. Bien
16: absolument.
20: Sûr.
16: Vous savez, justement, à ce sujet, c'est M. Mazur à l'appareil, qu'il existe des clips sexe pour hommes assez fabuleux.
20: Avec plein de bijoux.
8: Oh, Mazur, vous commencez à me les gonfler. Écoutez, sérieusement!
16: Mais justement, si ça gonfle trop, n'accrochez pas de clip parce que ça risque de vous faire très mal.
8: Bonne nuit. Comme ça, vous répondrez.
16: À qui tu dis bonne nuit?
8: À Mazur.
16: Ah, d'accord. Attendez. Bonne nuit, monsieur Mazur.
8: Allez, hop.
2: On a retrouvé Aphrodite. Hein.
8: Donc, Aphrodite.
20: Oui, tu peux me répéter la question?
13: Non.
16: Est-ce que vous avez déjà vu des femmes à bijoux?
20: Est-ce que j'ai déjà vu des femmes à bijoux?
8: Oui.
20: Ouais, ma mère.
8: Ah, bah voilà.
16: Ouais, mais comment elle est, ta mère?
20: Je l'ai en face, là, elle est pas terrible.
16: C'est-à-dire?
20: 80 kilos, hyper grosse, pas belle.
16: Ouais, mais précise son nom.
8: Celui qui veut en savoir trop, tout à l'heure, tu as dégagé au standard.
20: Il y a un téléphone aussi, non?
2: Il y a encore...
16: Avis, celui-là, il veut
8: stop
16: se
8: oui,
2: il y a encore... Il y a encore Max Biaggi sur Minitel qui nous dit que toi, les femmes à bijoux, tu t'en contrefous. Ce que tu préfères, c'est les femmes à lunettes.
8: Je vois pas.
20: Femmes à quéquettes.
8: Mais attends, si toi, tu commences à te taire, toi.
20: Oh.
8: Ouais, il n'y a pas de haut.
2: Et donc, on nous dit qu'au Pakistan, il existe des cotons-tiges en or pour porter en bague.
8: Alors ça, tu vois, cette merde-là, c'est pas la peine de les lire.
2: Ok.
8: D'accord.
2: Pas de problème.
8: Donc, Fildart, t'as quelqu'un d'autre à la place de Mazur?
2: Ouais, Coussin d'air, il a 25 ans, il appelle de l'île de la Réunion.
16: D'où il appelle? C'est Coussin d'air, à la Réunion. Ah, d'accord.
13: Bonsoir.
16: Ça va.
13: Quel temps
16: il doit faire chaud à la Réunion. Hein?
8: C'est pas le thème du débat.
16: C'est carrément l'hiver, là, en ce moment. Il fait 32 degrés. Écoutez,
13: ouais.
16: Le début du débat. Non, je crois que c'était un truc sur la nourriture créole, c'est ça?
8: Tu vas déjà aller voir Phil Dark pour commencer.
2: C'est un débat sur les bijoux, voilà, il le sait, maintenant on peut continuer.
16: D'accord. Non, c'est en raison du décalage avec la Réunion, hein. il y a quand même plus 12 chez nous. Ah, c'est mieux.
8: Ouais,
16: plus
8: bon, 12, Aphrodite.
16: Ah, c'est toujours elle qui répond.
8: Aphrodite!
20: Oui.
8: Bon, tu réponds à la question,
20: mais
8: là où tu travailles.
20: Oui, là au standard, c'est bon. Bon, tu peux la répéter?
2: C'est Fildar au standard, mais c'est pas
8: vrai. Fildar, tu commences à me les gonfler, hein. Non, il n'y a pas d'aller, d'accord?
16: GG.
8: Tu as travaillé ou sinon tu vas prendre la lourde.
19: C'est start. Je voulais savoir si toi tu tombais amoureux d'une femme qui portera jamais de bijoux, qu'est-ce que ça te ferait?
8: De toute manière, une femme sans bijoux, c'est pareil. Hein. Tu peux y en acheter quand tu la connais bien et c'est tout.
19: Ouais, mais généralement, tu vas en acheter où? Dans une bijouterie, mais tout seul?
8: En principe, oui, pour y faire la surprise.
19: Ah d'accord, mais dans quel sens?
8: Dans quel sens? Tout à l'heure, tu vas te prendre mon sens, tu vas retourner au standard, toi, brouti.
2: Tu peux aussi à la foire du trône hein, pour acheter des bijoux.
8: Ouais, ben ça, foire du trône, tu veux? Arrête un peu tes conneries, toi. Occupe-toi de faire ton standard correctement. Ouais, Fanny.
20: Gérard.
19: À la réunion, ouais. Il y a des très jolis petits bijoux vraiment qui sont faits à base de d'écailles de cramouille. C'est vraiment des bijoux absolument somptueux pour offrir à des dames.
8: Ouais, c'est ça. Et surtout qu'on peut faire, oui. On peut offrir des cornes de rhinocéros ou d'éléphant.
19: Il y a pas de rhinocéros à la réunion. Oui. Le problème, c'est que. Mais en tout cas, là, ces petits bijoux là avec les écailles de cramouille, c'est vraiment splendide.
8: Donc Fanny, tu avais une question à me poser?
20: Ouais, Sandy, c'est une femme à bijoux?
8: Alors je vais te dire une chose, elle va te répondre sur les bijoux, elle va pas te répondre sur ta deuxième question pourrite.
20: Non, moi j'ai posé la première, pas la deuxième.
19: Et puis d'ailleurs on dit plus quéquette, mais bite. Eh GG, c'est ça.
8: On laisse répondre Sandy, s'il vous plaît, merci.
3: Donc je vais répondre à sa question à, je sais plus c'est quoi.
8: Fanny.
3: Ah Fanny, oui, je porte une gourmette et puis une bague.
19: Ah ouais.
20: Et Gérard?
8: Moi, je porte simplement...

0: précise à ce que je viens de, dire, que les chevalières, il n'y a pas besoin de monter sur un cheval, espèce d'abruti.
1: Ah, mais attends, moi, c'est ce qu'on m'a dit. On m'a toujours dit, nous, ici, à La Réunion, on monte sur des chevaux pour porter des chevalières.
0: Hein, c'est ça.
1: Mais ça, c'est de l'histoire ancienne.
2: Ouais, c'est ça remonte à l'histoire, hein.
0: Donc, qui c'est qui voulait poser une question ?
1: C'est moi.
2: C'est moi.
3: Bah, elle est à côté de toi, la grosse.
0: La grosse, ça t'emmerde.
4: Exactement, je t'emmerde, connasse.
2: Gérard.
5: Excusez-moi, excusez-moi, avant de vous poser les questions, on accueille Fleur d'Anus à la place d'Abou Machin.
6: Oui, bonsoir Gérard, bonsoir tout le monde.
2: Bonsoir.
1: Bonsoir. Bonsoir.
6: Tout seul.
2: Ça va ?
6: Ouais, ça va, tranquille.
2: Gérard.
0: Je t'écoute.
2: Je voulais te poser une question. Je voulais savoir, ne penses-tu pas qu'une femme avec plein de bijoux n'est-elle pas précieuse ?
0: Dans quel sens ?
3: Eh bien,
0: prétentieuse. Oh, tu restes poli avec ta gueule, toi, pétasse.
2: Ouais, exactement. Donc, je te disais, Gérard, ne la trouves-tu pas précieuse, prétentieuse? Qu'en penses-tu?
1: Ouais, voire un peu pétasse, en clair.
2: Non, pas du tout, non.
1: Non.
2: Vous n'avez pas compris.
0: Non, je vois pas du tout le rapport, là, avec la femme au bijou.
1: Gérard,
2: j'ai pas entendu la question, GG. Ça n'a rien à voir avec ça, mais c'est une question que je te pose. Une femme avec plein de bijoux, des colliers, des bagues, des bracelets... Ne penses-tu pas qu'elle est précieuse?
0: De toute manière, t'en vois souvent, hein, des femmes comme ça. Tu me laisses répondre, s'il te plaît, ou quoi, là?
3: Non, mais
1: je viens d'avoir une idée.
0: Le bulldog, il t'emmerde.
2: Quelle est ton idée?
1: Je peux poser ma question, Gérard?
0: Mais attends, toi, tu as déjà essayé de savoir qui c'est qui s'amuse à traiter les gens de bulldog?
7: Ah oui?
0: Ok. Ouais,
1: probablement.
0: Oui. Mais ça va être maintenant.
7: Ah oui?
0: Sinon, tu...
7: Dans quel sens?
0: La lourde.
7: Dans quel sens?
5: Et pourquoi?
1: Est-ce qu'on peut mettre des bijoux à un bulldog, en fait?
0: Non.
1: Non, on peut, pourquoi est-ce qu'on peut
3: je
1: pas?
3: C'est moi, Sandy.
4: T'es vraiment une petite conne, toi, hein?
7: Ouais.
4: T'as rien à foutre que de faire des conneries.
1: Bon, c'est Fleur d'Anus, est-ce que je peux parler de bijoux?
4: D'abord, je suis pas un chien.
0: Vas-y. Oh, tu fais quoi, là? Oh, tu travailles? Je t'éclate, là, maintenant.
2: Ouais, te laisse pas faire, Sandy, hein.
0: Tu vas travailler ou quoi?
5: Gérard, calme-toi.
1: Ouais.
5: On va éviter. Tu vas éviter de taper Filda.
0: Parce que là, Filda, tu dégages.
1: Gérard.
0: Gérard.
3: Je m'appelle Sandy. C'est moi, Sandy.
0: Bon, allez, hop, moi, j'arrête.
5: Attendez, les auditeurs, attendez 30 secondes.
8: Qu'est-ce qui se passe?
0: Attends, tu te démerdes avec lui, là.
8: Mais attends, mais lui... Mais tu te marres, Gérard, aussi.
0: Il fait son bordel, qu'est-ce que c'est que ce merde, là? Il laisse passer n'importe qui.
8: Bah, tu la vires, elle.
7: Ouais, bah, je vais la trouver, ouais.
0: Ouais, tu vas la trouver, tu trouves rien.
8: Bon.
0: Connard.
8: Non, mais c'est là, elle a raison, t'as parlé, t'as gueulé, Sandy. Parle ton micro, allume.
2: C'est peut-être Sandy qui fait
8: ton micro, on n'entend rien.
4: Non, j'ai traité la fille de connasse, quoi.
8: Bah, approche ton micro, qu'on entende ce que tu dis.
4: J'ai traité la fille de connasse.
8: Eh ben, c'est très bien, mais attends.
0: Non, mais toi, tu te démerdes.
7: Ah oui, je vais trouver.
0: Mais vite fait.
7: Ah oui, vite.
8: Non, mais il y a Karine aussi, hein, qui peut aider, hein, Gérard. Ah, hein,
0: Gérard. Elle fout rien, Karine, elle est nulle. Sale, nulle, 2-0.
7: Elle est là pour glander ou quoi?
0: Non, attends, tu fais quoi, là?
8: Là, elle est 24 lignes, on a dit.
0: Tu fais quoi, là, avec le combiné ici?
8: Connard. Demande-lui de prendre sur les 24 lignes, putain.
0: Ça commence à bien faire, Fildar.
7: Regardez l'heure qu'il est, il faut dire jusqu'à 5h, 6h même, on a dit.
0: Karine.
5: 6h30, je crois.
0: Karine, tu me prends la ligne et tu me prends sur des 24 lignes.
5: Fildar, t'as qu'à prendre Karine sur les 24 lignes, ça peut être sympa.
0: Ouais, ben ça, je le sais qu'on sera pas arrivé jusqu'à 5h.
5: Hein. Ah, mais déjà qu'on n'est pas parti. Tiens, Gérard, j'ai une petite brève. On nous dit qu'en 1985, un Hollandais a fait monter la Joconde du musée du Louvre sur une bague, mais elle est tombée, elle s'est cassée la cheville. Qu'est-ce que t'en penses?
0: Tes trucs comme ça, qu'est-ce que tu me parles des trucs comme ça?
5: Bah, je sais pas, c'est une info. Hein.
1: Ah oui, moi j'étais là, j'étais présent d'ailleurs, hein, j'étais en vacances là.
2: Et dès qu'elle met du Saint-Paul.
1: À Paris, et c'est vrai que j'ai vu ça, c'était très impressionnant. Hein. Ouais, mais tu nous fais chier avec tes vacances. Oui, mais je sais, je te fais chier, écoute. Qu'est-ce que tu veux que je te dise? Moi, j'essaie d'alimenter le débat, d'apporter des trucs, tu vois, un peu le soleil.
7: Ouais, parce bah, plus que tu l'alimentes le débat, plus il est gros et plus t'es
1: ouais,
7: gros.
1: Petit bisous, pépère. Petit bisous, pépère.
7: Je veux plus le savoir, moi.
1: Petit bisous, pépère. Ça me fait pas plaisir ce que tu me dis. Oui, je sais.
0: Bon, s'il vous plaît, s'il vous plaît. Merci.
7: Ouais, mais pose ta question, toi, mieux.
0: Ouais, bon, si t'es pas content, tu retournes au standard, toi, ça me fera des vacances.
6: GG, c'est Fleur d'Anus, est-ce que je peux répondre à la question?
0: Vas-y.
6: Donc moi, je voudrais parler d'un bijou que tout le monde connaît, c'est le cœur de l'océan. C'est un diamant que portait Kate Winslet.

0: quand elle était jeune.
1: Titanic.
0: Non, pas du tout, ça n'a rien à voir. Et donc, ensuite, quand elle était plus vieille, elle l'a lancée dans l'océan. Donc, ça a fait le cœur de l'océan. Et j'ai vu ce documentaire au cinéma, et 17 millions comme moi l'ont vu. Et c'est un diamant qui coûte la peau du cul, hein, faut le dire.
2: Bon.
0: Et qui a été taillé dans une pierre selon Louis XVI.
3: Ouais, c'est bien, précise ton nom.
0: C'est Flordalus. Ah bah voilà.
1: Ouais, mais t'as dit ça, Gérard.
2: Flordalis, on se calme, Fanny.
1: Fanny, ouais, tu iras chercher le cœur de l'océan pour samedi.
4: Je paye ma dette à la société. Enfin bref, j'ai que ça à foutre dans la journée.
1: Attends, Ellie, tu la fermes.
4: Allez, au plaisir.
1: Salut.
3: Ça va vous coûter cher en production.
2: Bon, Fanny, tu voulais poser une question?
1: Oui, j'entendais là le cœur de l'océan.
0: Oui, c'est moi.
1: Ouais.
2: Bon, Flordalis, tu t'écrases, s'il te plaît, merci.
3: Allez, tu dors.
1: Gérard, tu vas le chercher pour samedi?
2: J'irai mettre le...
1: au bout du monde. Putain, on est envahis.
0: Ah, c'est le bordel, là, c'est le bordel.
2: C'est quoi, là, Fuldar?
5: C'est, je sais pas, je cherche.
2: Ah ouais, tu cherches vachement, là.
5: Ah ouais, cherche la réponse.
2: Tu cherches vachement, t'es en train de marquer des numéros de téléphone pour faire chier le monde encore.
5: Mais non, j'ai en 5 lettres, petit homme qui parle avec une voix bizarre.
3: Eh, Gégé, tu peux poser ta prochaine question.
2: Oui.
1: S'il te plaît, je vais te dire une
3: chose. Le débat, il peut avancer, là, un peu.
2: Non, mais Manu. Quand je suis au champ, c'est bien. Oui, je t'écoute. Ouais, t'essayes de voir parce que sinon tu vas pas faire la deuxième réa.
5: Ben, et qu'est-ce que tu veux que je vois, moi je peux.
0: C'est quelqu'un de la radio qui s'amuse.
5: Je peux rien voir du tout là, Gérard, moi.
3: Gérard, arrête de chanter et fais le débat, s'il te plaît.
2: Donc seriez-vous prêt
3: à quoi?
2: À vous faire un piercing?
3: Oui, mais un piercing, c'est pas un bijou.
2: Non, c'est quoi, connard?
1: C'est un bijou. Aphrodite, tu peux répondre, Aphrodite? C'est quoi un piercing?
3: C'est quoi ça, Gérard?
2: Celui qui se lave les dents va se laver les dents en dehors de...
6: En dehors du débat.
3: Alors, Gérard, moi j'ai une question à te poser là.
2: Vas-y.
3: Je voudrais savoir, à ton avis, quand on a un piercing là dans la langue, est-ce qu'on peut se laver les dents?
1: Oui, mais c'est quoi un piercing?
3: C'est, tu sais, quand tu trous, en fait.
1: C'est vrai, Gégé?
2: Un piercing, c'est ce que les nanas se mettent sur le nez ou sur le nombril ou sur la langue.
3: Ou sur une balle, et ça donne un coup de balle.
5: Excusez-moi tout le monde, il y a une dépêche AFP qui vient de tomber.
1: Ah.
5: Et on vient d'apprendre que le dénommé Monsieur Gérard de Suresnes aura un piercing en forme de camion de 30 tonnes au bout du gland. Et l'information a été confirmée par la grosse Christine. Gérard, je te donne la dépêche.
6: Attends. Je sais pas si c'est vrai ou pas.
1: C'est pour ça qu'il a du mal à marcher.
3: Ouais, tu penses pas vers l'avant quand tu marches.
2: Tu vois, parce que ça, c'est des trucs que vous avez fait cet après-midi. Ça.
5: Ah non, elle est tombée là, la dépêche.
2: Bah oui, c'est ça, elle est tombée, t'as un connard.
3: Et dis-moi.
2: Et toi, t'es pas tombé du lit ce matin, non?
1: T'as
2: fait la connerie comme ça.
3: Et quand Gérard.
2: Donc, on va demander à Fanny.
1: Ouais.
2: Fanny.
1: T'as dit que le piercing, c'était pour le nom pour les femmes et pour les hommes, ça s'appelle comment?
2: Ben, pareil,
5: Gérard.
1: Pareil, ok.
0: Gérard,
1: Aphrodite, elle peut répondre?
2: Non, mais attends, on va laisser finir Fanny.
1: Vas-y. Ouais, moi j'ai vu que certaines.
2: Oh, celui qui se mouche, s'il vous plaît, merci. Cela vous commence à me gonfler. Je sens que ça va pas durer jusqu'à 5h du matin comme prévu.
1: Mais si.
2: Non, mais attends, tu fais quoi là? Tu t'amuses à quoi là, Fildar, s'il te plaît?
1: Moi,
2: au tennis.
1: Ah
2: ouais, au tennis, pour l'instant, t'es même pas capable de gérer un standard. T'es vraiment con, hein.
5: C'est pas évident, hein. Tu t'amuses, toi?
2: Ah ouais. Ouais, t'es en train de gérer le standard quand on te demande quelque chose, t'es en train d'écrire. Donc, Fanny.
1: Ouais, tout dépend de la personne, le look. Parce qu'il y a des personnes à qui ça va et il y a des personnes à qui ça va pas.
0: Qu'est-ce qu'il dit n'importe quoi là?
2: Non, c'est Karine au standard et elle a raison.
3: Alors, moi, je peux, c'est coussin d'air là. J'ai une.
2: Non, il n'y a pas de coussin d'air.
3: Non, mais
1: Aphrodite,
3: juste...
1: elle peut répondre.
2: Alors, Aphrodite.
1: Aphrodite, alors.
2: Bon, Manu, tu...
5: pardon. Je suis désolé, vraiment. Non, je te jure, je suis désolé. Non, sans déconner.
2: Manu, tu commences à me les casser aussi, toi. Hein.
5: Je suis désolé.
2: T'es comme Pildar, vous êtes deux connards ensemble. Hein.
5: Pardon.
2: Heureusement que
5: j'ai désactivé, écoute, regarde. Vas-y, parle.
2: Ouais, heureusement, c'est les vacances. Hein.
5: J'ai désactivé. Hein.
3: Est-ce que les Nickel. Connards peuvent se faire du piercing?
2: Donc, on va demander à Aphrodite.
7: Nos candidats sont concentrés.
2: Aphrodite.
1: Oui, alors moi j'en ai un au niveau du sein, on va dire.
7: Nos candidats sont concentrés. Nos candidats sont concentrés.
1: Et un au nombril.
2: D'accord.
0: Gérard, c'est Fleur d'Anus. J'aurais une question à te poser.
2: Non, ben attends, pour l'instant, on va laisser continuer les gens.
0: D'accord.
2: Donc, petite friandise.
8: Oui, écoute, Gérard, très sincèrement, moi, je trouve que le piercing, c'est ringard.
1: Ah non, c'est pas vrai, ça.
8: Non, mais je peux continuer, s'il te plaît.
2: C'est non, mais moi, je peux te dire, moi, je vais te couper avant que tu conduises.
8: Non, mais je t'ai pas expliqué, Gégé.
2: Non, mais moi, je peux te dire.
8: C'est pas qui te la ferme, ok?
2: Ouais, vous vous calmez, là, toutes les trois, là. Sinon, je vais en saquer une au hasard.
5: Vas-y, Gérard.
2: Non, mais quand vous me laisserez les auditeurs,
9: ben, ils sont là, les auditeurs.
2: Mais
9: qu'est-ce que j'ai fait? C'est pas moi.
2: Allez hop, réfléchissez à la question. Moi, je demande à Max qui vient ici.
8: Non, mais
2: là, tous les deux, vous allez dégager.
8: Non, vas-y, Gégé, vas-y, réponds-moi.
2: Donc, tu disais que c'était.
8: Moi, je dis que le piercing, c'est ringard.
2: Et pourquoi? Mais non, moi, si c'est bien porté, non, c'est pas ringard. Désolé.
8: Non, j'explique, Gégé.
9: Explique, Gérard, pourquoi c'est ringard. Après, tu expliqueras Aphrodite.
2: Non, bah, c'est pas Aphrodite, c'est petite friandise. Ah, bah, expliquez maintenant.
8: Dans la
2: Allez hop, vous me faites chier.
5: Réponds, ouais.
8: Oui, écoute, moi, sincèrement, je pense que les gens qui portent des piercings, je pense qu'ils veulent marquer une différence.
2: Dans quel sens?
8: C'est-à-dire que c'est comme.
2: Non, mais là, c'est tous les deux.
8: C'est
2: tous les deux, là.
0: C'est tous les deux.
10: Aussi,
5: hein. Ouais.
2: Non.
5: Elle est pas innocente.
1: Elle a coupé, Gérard, il faut qu'elle explique.
2: Non, mais tu permets, il y a Max qui vient d'arriver. Moi, je commence à en avoir ras-le-bol des deux.
10: Oh,
2: ta gueule, toi. D'accord.
10: Ah non.
9: Bon, moi, je propose une chose. Ouais, oh.
2: Non, mais cherche qui
9: c'est. Cherche, Felda. Quand est-ce que tu travailles? Moi, je propose une chose. On va mettre le standard ici, comme ça, Karine, elle fait le standard et l'aréa.
2: Non.
10: Par contre,
2: tu le vires, lui.
9: Mais qu'est-ce que j'ai fait? J'ai rien fait.
10: Mais tu pues.
9: Mais j'ai rien fait.
10: Tu pues.
9: Ok. Hein? Tu pues l'Adidas ou un truc. Ça sent.
2: Lui.
9: Ça pue depuis tout à l'heure, là.
2: Toi, tu vas dégager.
9: Hein,
2: parce que qu'est-ce que tu fais, là?
10: Je t'ai mis le 10, mais c'est le 10.
2: Ah ouais. Et ça, tu t'amuses à quoi, là?
10: Mais c'est tes auditeurs.
2: Ah ouais, c'est les auditeurs.
1: Regarde, c'est pas des auditeurs, c'est
10: Fanny,
1: des
10: tout ça.
1: Ce que tu rappelles après.
2: Ouais, ouais.
10: Alors?
2: Hein? Donc, vous réfléchissez à la question.
9: Ouais, attends, ça se passe bien. Moi, le débat, j'écoute, c'est un peu le bordel, mais ça va qu'on comprend. En tout cas, moi, j'ai appris des trucs. Je savais pas que le piercing, c'est vrai que c'est un bijou. Je suis d'accord avec Gérard. Le piercing est un bijou.
2: Voilà. Donc, on va reprendre la question juste après. On va s'écouter un petit poussé.
10: Encore? Mais attends, c'est combien? C'est toutes les 10 minutes, une disque?
2: Toutes les demi-heures. Toutes les demi-heures.
10: Encore 5 minutes, on peut une question.
2: Bah, on laisse finir. Donc, petite friandise. Tu me le mets comme il faut, toi, Tu me mets
9: le double son. Ok, c'est parti.
8: Je continue ma lancée, Gégé.
0: Gérard.
8: Gégé.
2: Celui qui a du monde derrière se calme.
0: Gérard, t'as un piercing au cerveau ou quoi?
2: Attends. Non. Attends, cherche-le.
7: Concentré.
2: Va le chercher.
10: Ouais, bah oui, j'y vais.
8: Voilà, je réponds, Gégé.
1: Bon, tu peux la laisser finir, Gérard.
8: Ouais, s'il te plaît.
2: Vas-y.
0: On a vraiment rien à foutre des auditrices, hein,
8: Gérard. Gégé, voilà, je continue sur ma lancée. Je pense que. Au fait, ils veulent mettre une différence, quoi. Tu vois? C'est-à-dire. C'est-à-dire qu'il y a une sorte de mur. C'est comme s'ils voulaient dire, moi, je suis comme ça, et toi, tu es l'autre.
2: Non, mais de toute manière, un piercing, ça vaut combien à l'heure actuelle?
8: Tu comprends. Tu n'as pas écouté.
2: Je te demande combien coûte un piercing à l'heure actuelle.
8: À peu près
9: 1000
8: balles.
9: À tous en même temps.
1: Sans patate.
0: 1500 francs.
2: Alors, attends. Attendez. Attends. Qui a dit 1500?
0: C'est moi, 1500 francs suisses même.
2: Qui,
0: non,
2: moi?
0: Coussin d'air.
2: Qui, moi?
0: Coussin d'air.
2: Coussin d'air, 1500 francs, d'accord.
0: 1500 francs suisses, parce que moi, je connais une fille, elle s'est fait un piercing là sur le ventre, elle a payé 1500 francs suisses, et tout ça pourquoi? Pour aller draguer des acteurs de cinéma et rien ne marche.
1: C'est ta copine.
2: Quelle s'il vous plaît.
0: Je peux te dire que là, maintenant, elle trimballe son truc.
2: Coussin d'air, tu te calmes.
0: Tu peux citer son nom?
2: Fleur d'Anus.
0: Ouais. Ah, je crois pas. Tant pis.
2: Fleur d'Anus.
0: Ouais. Donc, moi, j'aimerais te poser une question. J'aimerais savoir.
1: Mais réponds d'abord à la question.
9: On te demande le prix d'un piercing, Fleur d'Anus.
2: Le prix.
5: Non, s'il vous plaît, pas tous en même temps parce qu'on s'entend plus, on comprend rien là.
0: Ouais, c'est vrai.
8: Je réponds.
0: Non, les Fleur d'Anus. Fleur d'Anus.
2: Fleur d'Anus, combien?
0: Bah, ça dépend si c'est plaqué or, si c'est en or, si c'est en argent.
9: Donne un prix,
0: si
9: c'est tout.
2: Argent, si Fleur d'Anus, bonne nuit, allez hop.
0: Qu'est-ce qu'il y a?
9: Non, donne un prix, vas-y.
0: Un prix, 2000.
9: Voilà.
0: C'est mon dernier.
1: Aphrodite, moi j'en ai fait des piercings. Et bon, ça vaut entre 200, 300 francs quoi. Ouais.
3: Ça a mal été fait parce que des vrais piercings, t'en trouves pas à moins de 1200 francs.
2: Fanny,
1: mais Fanny. Ouais, moi, je dis comme Aphrodite, c'est par là, normalement. Moi, personnellement, je l'ai fait 300 balles, quoi. C'est avec du métal chirurgical. Ouais, c'est
3: ça. Non, mais moi, j'aimerais bien savoir le nom de la pétasse qui s'est fait un piercing sur le ventre.
2: Le nom de la pétasse, ça t'emmerde, toi, connard.
11: Ouais. Gérard, est-ce que je peux répondre?
1: Moi, j'en ai au niveau du sein.
5: Attendez, les auditeurs. Attendez, les auditeurs.
2: Petite friandise.
1: Oui, écoute, entre 500 et 1000. Ouais.
2: Donc entre 500 et 1000 francs.
5: Ouais. Sur Minitel, on nous dit quand même entre 300 et 500 francs.
2: Attends. Ouais. Qui c'est qui nous reste, Star?
3: Ouais, mais TTC ou pas?
10: C'est le directeur technique là, qui met des sons là.
1: C'est lui, Gérard.
2: Star.
3: En euros?
2: Non, en francs, abruti. Tout à l'heure, tu vas aller faire l'euro dans ton lit, toi.
5: Ouais, mais pourquoi?
2: Star deux fois. Star trois fois, bonne nuit.
5: J'ai vendu.
2: Ouais.
11: Moi, Gérard, je peux répondre?
1: C'est qu'il est là comme ça.
3: Tu vas faire l'euro dans ton lit.
5: C'est vrai que c'était drôle ce que t'as dit, GG. C'était hyper drôle, merde.
3: Excusez-moi, faut que j'aille pisser, j'en peux plus.
5: Mais quoi, de savoir quoi? Moi, je sais rien, moi.
2: T'as demandé de me virer Star, toi.
5: Je sais rien, moi.
2: Donc,
11: moi, je voulais dire que j'ai un piercing au nez. Et j'ai payé 200.
12: Elle est à côté de toi, la grosse?
11: J'ai payé ça 200 francs.
2: Et la grosse, ça t'emmerde, connasse.
11: Exactement, je t'emmerde. Donc moi, je voulais dire que j'ai un piercing sur le nez, j'ai payé ça 200 francs.
12: Bulldog,
11: tu vas te la fermer ou c'est moi qui vais te gerber?
3: Ouais. C'est pas mal, ça aussi. Je vais te comprendre.
11: Ah bah, si t'es pas content, tu vas voir ailleurs.
1: Casse-la, Sandy.
2: Alors donc, personne n'a été capable de me donner entre 200 et... Entre 200 et 300, hein.
1: Moi, je te l'ai dit.
11: En somme, moi, c'est
12: moi,
11: ce que
12: je vais payer aussi. Alors déjà, ça dépend si... Non, mais tu l'as payé 200 francs quand tu l'as fait poser.
11: Ouais, quand je l'ai fait poser.
12: Moi j'ai payé beaucoup plus cher, mais avec la pose plus l'anneau. Et après, effectivement, quand tu l'achètes, tu payes entre 300 et 400 francs. Mais il n'y a pas un prix exact, ça dépend des magasins dans lesquels tu vas.
3: C'est remboursé.
12: Ça varie.
3: C'est remboursé par la sécu ou pas?
12: Et puis, toi, tu l'as fait au nez, moi j'ai fait au nombril, donc c'est déjà différent.
11: Mais moi, je vais bientôt faire au nombril aussi pour faire plaisir à Gérard.
12: Ah bon, pourquoi Gérard, ça t'intéresse?
11: Je lui en ai parlé, puis je pense qu'il a.
5: Et les auditeurs, 30 secondes, laissez-les répondre.
12: C'est vraiment pourri.
11: Et toi, t'es vraiment pourri.
2: Pétasse.
11: Exactement, t'es vraiment pourri de toi-même.
5: Ah, Gérard, donc ça te plaît, toi, les piercings au nombril? Explique-nous un peu,
12: elle
5: parce que...
12: Bah, elle est à côté de toi, la grosse.
2: La grosse, ça t'emmerde.
5: C'est pas grave. Gérard, tu peux répondre
2: à... Bah, moi, si elle s'en fait un au nombril, moi...
11: Putain, mais elle comprend rien, celle-là, ou quoi?
2: Je crois qu'elle a oublié de se laver les oreilles ce matin, cette connasse.
1: Ouais, c'est le cas,
2: Et donc...
1: Mais Gérard?
2: Ouais.
1: Je voulais savoir, mais moi, je pensais avant... que le prix dépendait de la partie du corps.
2: Non, il n'y a pas...
1: Non, du tout.
2: Y a, ça n'a rien à voir avec la partie du corps.
11: Si, je crois que c'est plus cher au nombril, quand même.
1: Non. Aphrodite, Gérard?
2: Oui.
1: Tu peux répondre? Aphrodite, moi j'en ai
8: fait
1: un.
8: Ouais, mais tu m'interromps pas, s'il te plaît, ok?
1: Tu peux répondre? Gérard, une fois, deux fois...
2: Non, mais je t'écoute, mais j'attends... Je voudrais bien savoir qui c'est ce connard qui s'amuse à mettre n'importe quoi. Ouais. Non, Olivier?
5: Comme par hasard, il arrive dans le studio, les sons s'arrêtent. C'est bizarre, c'est douche. Ah, tu vois, il repart, ça reprend.
1: Ça, c'est Max.
2: Non, c'est pas Max.
3: Ben non, Max, c'est un bijou.
5: Excusez-moi, à la place de Start, on accueille Monsieur Show Arty.
2: Merci à toi, Filda.
5: Tiens, Gérard, prends l'affiche.
2: Vas-y, continue ton débat.
5: Accueille le Gérard. Vas-y, tu peux l'accueillir. Bonsoir. Dans les débats. Dans les débats du jeudi soir.
13: Qui voulait participer au débat?
2: Gérard, alors Gérard.
13: Vas-y Francky, c'est bon.
2: Oh, le dernier arrivé là, tu fermes ta gueule s'il te plaît, merci.
13: Vas-y Francky, c'est bon. Vas-y Francky.
1: Il va retourner au standard lui, hein.
2: Voilà, comme ça au moins on sera tranquille. Donc Aphrodite et Fanny, bon ben apparemment vous êtes à peu près dans les bons tarifs.
1: Ouais.
2: Dans l'autre.
3: Jordanus, non.
1: Mais tout dépend de la grosseur du bijou, hein. Ouais, tout à fait, ouais, c'est vraiment plus.
3: Qui dit maintenant, maintenant?
14: Mais non, mais non.
3: Mais là, ça va pas crescendo, là.
2: Bon, je pense que...
14: Et le... tu peux répondre, toi, Gérard?
2: De quoi?
14: Réponds à la question.
2: Non, mais quand celui qui sera amusé à mettre sa musique de merde...
14: C'est Olivier de la prog.
3: C'est quand même vachement mieux que Michel Sardou, hein.
2: Michel Sardou, il t'emmerde, connard.
3: Oh ben ça, je crois pas, parce que je l'ai rencontré personnellement, il m'emmerde pas du tout.
5: Gérard, on va peut-être mettre un disque.
10: Ouais.
5: Hein, donc tu vas poser la question, et tout
2: non
5: ça,
2: mais
5: et tout
2: on,
5: ça.
2: Non, on va rester sur la question du piercing. Non.
5: On va rester sur la question du piercing, ils ont pas tous répondu.
2: Non.
5: Ok, un fil d'art, c'est quoi le disque, alors?
2: Donc c'est un petit poussé avec un stérilet à la poire du trône. Et vous pouvez toujours nous appeler au 0803-08-5000 et 0870-5000 et toujours le 3615, Scalpen Radio, rubrique directe. 0803-08-5000 et 0870-5000 et toujours le 3615, Scalpen Radio, rubrique directe.
5: Qui cartonne fort ce soir d'ailleurs, puisqu'il y a 65 connectés en ce moment même.
2: Ah ben, c'est bien ça, 65 connectés. Ouais.
5: Faut qu'on tape la barre des 100 hein, ce soir, Gérard.
2: Je crois que depuis à peu près 3 ans, mais je pense que ça va continuer. Ouais, on en veut d'autres, hein, des déconnectés. Donc, on va récupérer Coussin d'air.
3: Ouais. Présent.
2: Fanny.
3: Toujours en direct de la Réunion.
2: Fanny.
14: Oui, je suis là.
3: T'as qu'à mâcher, Gérard.
2: Aphrodite.
14: Présente.
2: Petite friandise.
14: Bonsoir.
2: Chouarty.
3: Tout à fait.
2: Et qu'est-ce qui nous manque?
5: Fleur d'anus et Coussin d'air.
2: Ben, ça y est,
3: non, je suis là, Coussin d'air, en direct de la Réunion. Fleur d'anus vient d'arriver.
2: Voilà, donc c'est bon.
3: Mais Gérard, je voulais préciser sur mon nom.
2: Oui.
3: Tu peux m'appeler seulement Arty.
2: Bon, non, mais c'est bon. Donc, on reprend la dernière. Donc, je vais abréger vite fait. Normalement, le prix d'un piercing, ça, personne pourra en démentir. Normalement, ça coûte entre 2 et 500 balles.
3: Hein, non.
2: Gérard, écoute-moi.
3: Si tu payes ce prix-là, tu te fais arnaquer parce que il faut le prix d'un piercing, c'est 1500 francs.
2: Ah ouais.
3: Si tu le payes entre 200 et 500, tu te fais entuber vraiment.
14: C'est des instruments non stérilisés, hein.
3: Absolument.
2: Non.
3: Tu vois bien que Sandy, elle a enflé.
2: Attends, toi. Sandy, elle connaît avec connard.
3: Ça n'a pas été stérilisé, faut pas déconner non plus.
2: Alors tu dégages. Fleur d'anus, tu dégages. Fleur d'anus, tu dégages.
3: Eh, ta femme, c'est l'infection, c'est pas possible.
2: Et nous,
3: on croyait que tu lui avais soufflé dedans, mais non, finalement.
2: Non, attends. Tu me les calmes un peu, là. Merci. Donc,
14: Mais Gérard? GG?
2: Oui, je t'écoute.
14: Penses-tu que les instruments pour faire des piercings doivent être stérilisés ou pas?
2: Normalement, oui.
14: Mais est-ce que tu penses que c'est bien?
2: De toute manière, tu peux pas faire un piercing non stérilisé, ma petite.
14: Bah si.
2: Ah bon? Alors si t'attrapes des boutons ou autre, c'est normal.
14: Mais Sandy, oui, elle a fait.
2: Ouais, mais ça a été stérilisé, hein.
14: Mais non, Gérard. Elle a des boutons.
2: Gérard, elle a pas de boutons, connasse.
3: Gérard, moi je suis étudiant, je sais Coussin d'air, je suis étudiant en médecine, et je peux te dire que les boutons de Sandy, ça n'a rien à voir avec le piercing, c'est plutôt l'acné.
11: Excuse-moi, je peux te dire que moi j'ai pas de boutons sur la figure.
3: Non, mais peut-être pas sur la figure, mais tu dois certainement en avoir sur les fesses parce que tu.
11: Bah oui, c'est ça, les fesses, c'est des fesses de bébé, espèce de con.
3: Et donc,
2: connard! Connard!
14: Ouais!
2: Eh, connard de. Eh, fleur d'anus!
10: Non, c'est Coussin d'air.
2: Eh, Coussin d'air.
3: Oui, Gérard.
2: Je serais que toi, j'irais m'en mettre un sur le bout de la queue pour savoir si c'est stérilisé.
3: Que je me mette quoi, une Sandy sur le bout de la queue?
2: Non, tu iras te mettre un piercing en forme de taureau et abruti.
3: Ah bah oui, comme ça je pourrais faire concurrence avec ton piercing en forme de camion sur ta bite.
2: Mais attends, avec un camion comme moi, je vais te dire, on s'amuse avec un camion comme toi, on se fait chier. Bon, quatrième.
5: Avant Gérard, Fleur d'anus est parti, comme tu l'as viré, et on accueille Kaira.
15: Bonsoir tout le monde, bonsoir Lascar.
2: Non, attends, toi, Fildar, quand je te demande de me virer quelqu'un, tu me demandes pas de changer de nom derrière, s'il te plaît.
14: Ça, c'est un trablot.
2: C'est
14: un trablot.
3: J'ai pas bien compris, c'est Arty.
15: C'est pour ça.
14: Bon, qu'est-ce que tu penses des piercings?
2: Cinquième question, je m'en fous, mais je vous ai...
16: Ah, si.
15: Moi, je voulais dire que j'ai fait un piercing à ma Fatima. Et ouais. Elle paraît que ta femme, elle a enflé. C'est une infection maintenant. Elle pèse 80 kilos. Donc voilà quoi, il faut pas.
16: Ouais, comme ma mère quoi.
15: Faut pas faire ça.
2: Ouais. Moi je connais des trucs qui pèsent 200 kilos.
15: Ouais, mais on va pas parler de ta rhum.
2: Mais ma rhum, elle t'emmerde, connard.
16: Ouais, Sandy, elle pèse 200 kilos.
2: Et Sandy, elle t'emmerde.
11: Je pèse 55 kilos.
17: Ah, c'est juste le bras droit alors.
2: Le métier de bijoutier vous attire-t-il?
16: Comment?
2: Ouais, comment tu te laves les oreilles, s'il te plaît, merci.
17: Est-ce que vous vous êtes déjà fait tirer par un bijoutier, c'est la question.
2: Est-ce que tu t'es fait tirer par une taupe, toi? Je crois que tu t'es... Toi, à mon avis, je crois que tu t'es fait tirer par un éléphant.
17: Bah, réponds, Sandy.
2: Sandy, elle va pas te répondre parce que c'est moi qui pose les questions. Le métier de bijoutier vous attire-t-il? Si oui, comment?
17: Bah, écoute, il m'attire... c'est Arty.
2: Oui.
17: Il m'attire dans un sens plutôt positif. Parce que si je fais le métier de bijoutier, c'est que j'ai un métier.
2: Bah oui, mais est-ce que ça t'attire? Est-ce que tu vois beaucoup de monde qui viennent t'acheter des montres, des bagues, des gourmettes, des chevalières ou autres?
18: Des glaces?
2: Des glaces, toi tu fermes ta gueule parce que quand...
18: Ah, t'es lourd.
2: Toi tu allais réparer ta glace dans ta bagnole dans un bijoutier, toi, broutille.
17: Ouais, Gérard.
19: Et deux dans le bijoutier. Hein.
17: Tu dis ça les attire, mais faut pas confondre les bijoux et les aimants non plus.
2: Non, mais je te pose la question.
17: Oui.
2: Donc est-ce que que t'es prêt à fabriquer des montres, des bagues ou autre?
17: Bah par exemple, oui. Ouais. En tout cas, les montres, ça dépend à quelle heure.
20: Gérard, en parlant de bijoux, j'aimerais savoir si c'est vrai que pour l'anniversaire Sandy, tu lui as offert une buselière en argent.
2: Et toi, pour ton anniversaire, tu sais ce qu'on va t'offrir?
16: Ouais, Sandy.
2: Non, on va lui offrir une tétine. Comme ça, il fermera sa gueule toute l'année.
16: Ouais, ouais, on l'applaudit.
2: Donc, Gérard, Fanny.
17: Ouais, j'ai répondu, je crois, mais je peux compléter?
2: Non, je demande à Fanny maintenant.
17: Tu complètes
16: pas les bijoux, non?
17: C'est pas tout. Ah, voilà, en fait.
15: Vas-y, on t'écoute.
2: J'ai demandé à Fanny qui réponde.
16: Ouais, bah, sans arrêter de me couper.
19: Je souhaite une chance.
16: Ah, tout de suite.
15: Comment cela, wesh, la femme?
17: Fanny, on peut poser une question.
15: Comment cela, wesh, comment?
2: J'en connais un tout à l'heure qui va se prendre un verre de café dans le coin du museau bien bouillant.
16: Oh.
2: Il va comprendre sa douleur. Non, c'est toi. C'est toi qui s'amuse à couper les gens. Donc, Fanny, reprends parce que j'ai pas tellement compris parce que Fildar, il s'amuse avec le standard.
16: Tu peux répéter la question, s'il te plaît?
2: Le métier de bijoutier vous attire-t-il?
16: Non.
2: Et dans quel sens, pourquoi non?
16: Non, parce que moi je préfère les porter que les fabriquer.
2: Ah ouais, mais si un jour tu te maries avec un bijoutier, tu seras bien obligé de voir comment qu'il les fabrique.
16: Ouais,
19: mais pourquoi?
2: Bon, toi avec tes pourquoi, tu fermes ta...
19: Ouais, mais si tu veux, mais comment il les fabrique alors? Comment?
17: Pourquoi? Oh, ouais.
19: Ça fabrique quoi en plus?
2: Aphrodite.
16: Ben non.
19: Mais pourquoi non?
16: Pourquoi non?
2: Mais attends, c'est toi qui... Hey, tu veux faire les débats, toi?
19: Ouais, j'aimerais bien, mais c'est pas le problème, non? C'est parce que je m'intéresse. Ouais. Non,
16: mais oui, laisse-le parler quand même. Ouais, c'est plutôt ton standard, Manu.
17: Manu.
2: Non, non, Manu,
19: ça va pas être facile.
17: Manu,
2: il s'occupe de ça, Réa. Moi, je me... Manu. Bon, tu sais qui s'amuse avec le téléphone?
17: C'est moi. Manu.
19: Oui, je suis là.
17: Ouais, pourquoi tu t'intéresses?
19: Bah, c'est, bah, même moi, je me demande à l'heure qu'il est là. Pourquoi je m'intéresse à ça?
17: Ah, mais Gérard, t'as pas répondu à la question.
16: Ouais, mais les auditeurs n'ont pas répondu encore.
2: Bah non, tout le monde n'a pas répondu. Petite friandise.
16: Oui, écoute, Gérard, très sincèrement, moi, ce métier me frustre.
2: Et dans quel sens?
16: pour moi, c'est de la frustration perpétuelle, continuelle.
2: Ben, je vois. Mais dans quel sens?
16: Ben, vers la droite. C'est-à-dire que... Comment t'expliquer, Gérard?
2: Attends, petite friandise, parce que l'autre, il se marre comme un perdu. Non. Si c'est une question bidon, c'est pas la peine.
19: Non, c'est pas une question,
2: poser.
19: C'est une affirmation. C'est Albert sur Minitel qui nous dit « Gérard a une diarrhée mentale, dès qu'il a une idée, c'est la merde. »
2: Et ça te fait rire de dire ça comme ça à l'antenne, toi, connard.
19: C'était pas moi?
2: Non, c'est toi qui lis les messages Minitel. Donc, petite friandise.
16: Oui, écoute, Jésus, c'est comme si tu adores le chocolat et que tu tenais un magasin de chocolatier.
19: Il faut rien, Karine, regarde, elle dessine.
2: Non, pour l'instant, Karine, elle est en train de chercher des gens pour le deuxième débat parce que je crois que ça
17: Karine
2: va aller vite.
17: Et Gérard, Karine, il paraît, elle est super bonne, c'est vrai.
2: Bon, start.
16: Gérard, j'ai pas répondu.
15: Elle est nebout, Karine.
17: Elle paraît qu'elle est super bonne.
9: Star, c'est chaud, artichaut.
17: Non, c'est moi, il y a aussi Star.
1: Elle a un cumé.
2: Bon, Star.
17: Oui.
2: Non, chaud, je veux dire.
17: Karine, aussi.
1: Il y a du poil partout.
2: Oh, vous calmez, s'il vous plaît, maintenant.
17: La question, c'était si je voulais.
2: Le métier de bijoutier vous attire-t-il? On se dépêche, là.
17: Bah non, parce que j'ai choisi une autre voie.
2: D'accord. Coussin d'air. Coussin d'air, une fois.
17: Le métier de bijoutier, comment te dire? En fait, non, pas tellement. Pas tellement, parce que je trouve que, d'abord, le bijoutier, c'est le dernier à porter les bijoux. Là, les bijoux que lui, il fait, tu les vois sur les CRS, tu les vois sur les routiers, qui portent beaucoup de colliers et de petits diamants, comme ça, pour faire efféminer. Et je trouve que non, je préfère pas faire bijoutier.
2: D'accord.
20: Pose-moi la question, moi, c'est Kaira, je veux m'intégrer. Vas-y, pose-moi la question. Pose-moi la question, pourquoi, c'est quoi ça?
9: C'est celui qui a remplacé Fleur d'Anus.
2: Bah vas-y maintenant, réponds.
9: Bah note-le.
20: Tu me fais quoi là? Tu me fais quoi? Pose-moi la question là.
2: Oh, tu parles correctement et tu réponds maintenant à la question.
20: Ouais, moi je voulais dire qu'avec avec mon cousin Zoubir, on tape des bijouteries.
2: Bon, allez hop.
9: Bah attends, ça peut être intéressant, Gérard.
20: Vous rigolez comme ça? Vous foutez de ma gueule, c'est ça?
9: Vas-y, on rigole pas. C'est tranquille.
20: Je tape des bijouteries avec mon cousin Zoubir. Après, je repense à.
2: Attends, ça te fait rire, abruti, connard. Personne. Bon, allez, c'est bon, ça y est.
20: J'ai percé le fameux, elle m'a fait, ouais, pour plaire à mon mec, je vais mettre un piercing sur mon nez. Je fais, ok, la grosse, je te perce. Voilà. Ok, c'est tout, c'était une anecdote, voilà.
2: Ah, c'est bien. Tu restes poli, t'arrêtes de roter, merci.
1: Ouais, on rote pas dans cette émission.
20: Vas-y, je rote pas, je m'intègre, c'est tout.
2: Savez-vous comment sont fabriqués les bijoux?
17: Oui.
1: Mais t'as pas répondu, Gégé.
9: Allez, toi, réponds un peu.
2: Moi, le métier de bijoutier, ça m'intéresse pas du tout.
9: Mais dans quel sens?
2: Parce que ça m'intéresse pas, c'est tout. Il n'y a pas dans quel sens, ça m'intéresse pas.
9: Elle est bidon, ta réponse. C'est naze comme réponse.
2: Ça m'intéresse pas,
12: non?
2: Ça m'intéresse pas. C'est mon droit, si ça m'intéresse pas, c'est tout. Il n'y a pas des pourquoi, il n'y a pas des comment. Oh, tu fermes ta gueule, tu t'occupes du standard.
9: Ouais, mais pourquoi il devrait s'occuper du standard?
2: Et toi, tu t'occupes de l'arrière et tu t'écrases.
17: Dans quel sens ça t'intéresse pas et pourquoi?
1: Et dans le sens d'une aiguille d'une montre.
17: Et si oui, pourquoi?
2: De toute manière, ça m'intéresse pas. Point final, à la ligne.
17: Pourquoi?
2: Ça c'est trop dangereux.
17: Et comment?
2: Oh, ta gueule avec tes comment?
17: Pourquoi?
2: Ta gueule.
20: Vas-y, faut que tu fasses un taf, là.
1: Pourquoi?
2: Bon, Manu.
9: Oui, je suis là.
2: Fildar, c'est la première fois, c'est la première et dernière que je te dis de me calmer.
20: Qu'est-ce qu'il y a?
2: Sinon, tu te prends le capet dans la gueule. C'est clair et net, maintenant.
1: Non, c'est plus vert de coca, là. On a viré.
9: Alors, sinon...
20: Pourquoi t'es violent comme ça?
2: Alors,
20: comme ça.
2: Savez-vous comment sont fabriqués les bijoux?
17: Oui.
2: Qui?
1: Oui.
17: Moi.
2: Oui, moi, donne ton nom.
17: Coussin d'air.
2: Vas-y.
17: Tu prends, j'ai vu une fois, un marteau et un burin, et tu tailles.
2: Un marteau et un burin. Alors, pour toi, les bijoux, les alliances sont fabriquées
17: bien
2: avec
17: sûr.
2: Un marteau et un burin.
17: Bien sûr. À la
2: ouais, base, non, mais attends, allez, coussin d'air.
17: Je t'explique. À La Réunion, on a plein de plages avec des calais et beaucoup de réunionnais. Le week-end, ils vont prendre le marteau et le burin et ils fabriquent les bijoux à partir des galets qui sont sur la plage.
2: Non, mais attends, des bijoux en or.
17: Ça donne des bijoux qu'on vend dans les bijouteries les plus.
2: Coussin d'air. Je te repose bien la question. Est-ce que tu crois que les gens vont porter des bijoux de galets?
17: Oui. Mais écoute, bien sûr, s'ils sont assez cons pour les acheter, ils vont les porter, hein.
2: Ah ben ça, il y a que chez vous qui sont cons pour les acheter, hein. Je suis désolé.
17: Attends, non, les Réunionnais, ils savent totalement. Non, je parle par exemple des Français spécialement. Ça marche très très fort, paraît-il, la Suresne. Et bon, qu'est-ce que tu veux que je te dise? C'est comme ça.
2: Non, mais moi, je peux te démentir que...
17: Si, moi, j'y suis pour rien, s'il y a un pourcentage énorme de connards à Suresnes qui achètent des bijoux qui sont taillés à partir de galets, moi, j'y suis vraiment pour rien.
2: Et tu sais que le pourcentage de connards qui habitent à Suresnes, ils t'emmerdent aussi.
9: Ouais. Parce que moi, j'ai vu un couple à Suresnes qui avait des boucles d'oreilles en galets.
2: Un couple.
9: Un couple de deux.
17: Mais cependant, c'est très élégant, hein, faut pas croire.
2: Arty. Attends, si t'es pas content, toi, tu dégages. Toi, on va parler français avec toi. Je parle aussi bien le français que toi et je t'emmerde.
20: Pourquoi tu me parles comme ça? Toi, je t'attends à la t-shirt, toi, tu vas voir.
2: Attends, tu m'attends à la t-shirt. Va te faire sauter.
20: Tu vas voir, toi.
2: Allez, retourne chez toi.
20: Moi, je suis une descente, je te nique.
2: Ouais, moi aussi, je te nique.
17: Ah, vous êtes pédé, alors.
2: Allez, vas-y, Arty.
17: Oui.
2: Arty, pour toi.
17: Alors seulement pour moi et pas pour les autres, on peut cueillir des fleurs.
2: Non bon, attends. Maintenant, tu vas me sortir qu'on fabrique des bijoux avec des fleurs.
17: Bah écoute, on peut même
4: manger la queue.
17: Des fleurs pour un repas. Hein.
2: Ah bon?
17: Ah oui, tout à fait. Écoute, les fleurs, on peut faire aussi...
2: Non, mais c'est bon. Ça y est, c'est bon.
21: On peut faire fleuriste aussi avec des fleurs.
2: Ouais. Petite friandise.
4: Écoute, Gérard, moi je pense que c'est la création. Hein. Un bijou, c'est à partir d'un dessin. C'est à partir
22: je vous souhaite bonne chance.
4: Gérard.
2: Je t'écoute.
4: Ah, j'ai été coupé là.
2: Non, mais je t'écoute.
22: Je souhaite bonne chance.
4: Je dis, c'est de la création tout ça.
17: Ah, mais dans quel sens?
4: Mais c'est-à-dire que.
2: Déjà, savez-vous comment qu'on fait pour fabriquer des bijoux?
21: Oui, mais pourquoi?
2: Bah, attends, pour l'instant, toi et ton pourquoi tu vas te la fermer?
4: Mais je peux répondre.
2: Moi, je te demande, est-ce que vous savez comment qu'on fabrique des bijoux?
4: Oui, à partir de dessins.
2: Ah oui, à partir de dessins, d'accord. Et...
4: C'est comme un tableau.
2: Ouais, c'est comme un tableau. Oui. Et comment qu'on les fait?
4: Bah avec des outils.
2: Oui.
4: Mais la base, GG, c'est un dessin.
2: Mmh. Ouais, mais oui, GG... mais...
17: Pourquoi
2: oh, 5 minutes, attendez.
4: Oui.
2: Je vais répondre à petite friandise. D'accord, c'est à base de dessin. Mais ça, tes dessins, je commence à en avoir plein le cul. On le sait que c'est à base de dessin.
4: Ouais.
2: Mais alors maintenant, je te demande, est-ce que tu sais, à part les outils et les dessins, comment que c'est coulé?
4: C'est des grandes bassines avec de la fonte, tout ça,
23: c'est
4: non?
23: Des douches.
2: Non.
4: C'est comme le chocolat.
2: Bon, alors déjà, pour commencer...
17: C'est comme à la télé.
4: C'est comme où on prépare le pain, je crois, non?
21: Vas-y, Gérard, pose-moi la question.
4: Gérard, je t'écoute.
21: Je vais m'intégrer, moi aussi, vas-y.
2: Donc, les bijoux sont fabriqués, on les coule dans un moule.
17: Mm-hmm. Ouais, mais dans quel sens?
2: Oh là, dans quel sens, tout à l'heure, tu vas voir dans quel sens qu'on retourne au standard, toi. Donc, c'est fabriqué dans un moule... C'est coulé, c'est mis à 50 ou 100 degrés plus que le pain. Et après, c'est ressorti, c'est préparé par des personnes qui sont compétentes pour ça, pour faire ce métier-là. Et c'est eux qui les font. Et les alliances à l'heure actuelle qu'on trouve dans les bijouteries, que ce soit les bracelets de montre ou autres, même les colliers, c'est eux qui les fabriquent. Et je peux vous dire une chose, qu'à l'heure actuelle, un bijou, si vous voulez vraiment offrir un bijou à quelqu'un que vous aimez, vous n'en avez pas pour, comme on m'a dit, même pour un piercing ou autre. À l'heure actuelle, si vous voulez payer un bon bijou pour quelqu'un que vous aimez, vous mettez à peu près 10 000 balles. Au-dessus de 10 000 balles, peut-être que vous aurez quelque chose de plus bien, mais ça va être très dur.
24: Il y aura peut-être les raisins avec.
2: Donc voilà.
4: Ouais, mais Gérard...
2: Oui.
4: Gérard.
17: Ah mais Gérard, comment ça se fait qu'on fait des bijoux?
4: Mais Gérard, c'est on utilise quoi? On utilise des marteaux?
24: Mais oh, téléphone.
22: Je vous souhaite bonne chance. Merci.
2: Donc pour cette histoire,
4: Gérard,
2: on utilise des marteaux et on utilise des petits tournevis qui sont adéquates pour ça.
21: Moi, je le disais tout à l'heure, à la réunion, on prend un marteau et un burin. Tu voulais pas me croire?
2: Oui, mais on prend pas un marteau et un burin
21: mais
2: pour
21: ta. Bien sûr. Tu viens de le dire, on prend le marteau et le
2: oui,
21: burin.
2: Mais ça, c'est pour tailler sur ce qui ressort du four, qui a été
21: boulanger. Pas la peine de parler comme ça, écoute. Non, mais franchement, tu vois, maintenant que j'ai raison, on prend le burin, on prend un marteau et puis on taille.
4: Mmh. Gérard, où on trouve les matériaux?
2: Ah ben ça, les matériaux, c'est aux fabricants de bijoux de savoir comment qu'il fait pour les trouver.
21: Oui, mais pourquoi?
2: Mais... Non mais attends toi avec tes pourquoi et tes comment et...
21: Mais non, mais pourquoi là, tu fais quoi toi?
4: Gérard.
2: Oui.
4: Gérard, t'as dit tout à l'heure qu'on utilisait un marteau, mais est-ce que c'est le même que le marteau du menuisier?
2: Non, c'est un marteau spécial qui est en bijouterie.
21: Voilà.
4: D'accord.
21: À ce sujet-là, je voulais dire aussi que moi j'utilise le marteau pour refaire le numéro de mobilette.
2: Tiens-moi ça.
21: Après je les retape et je les vends. Je les vends normal, je fais du commerce moi aussi, putain. Ouais. Je suis aussi français que toi, merde.
2: Moi je t'emmerde. Donc, faites-vous de l'allergie au toc.
4: Ouais.
21: Ah oui.
2: Alors attendez, je précise. Que ça soit le toc, l'argent, ou l'or, ou le plaqué. Ou le plaqué.
21: Ok.
2: Parce qu'il y a beaucoup de personnes qui sont allergiques au plaqué or et à l'argent.
4: Alors, Aphrodite.
2: Oui.
4: Alors moi, je mets que de l'argent, donc je suis pas allergique. Non, je suis pas allergique.
17: Coussin d'air.
2: Non mais attends, coussin d'air, tu laisses aller...
17: Tu avais fini. Chouarty.
4: Fanny.
2: Oui.
17: Coussin d'air.
2: Coussin d'air, tu la fermes s'il te plaît pour la troisième fois.
24: Donc,
2: merci.
24: Demande à qui, Gérard? Demande.
2: Fanny.
24: Voilà.
4: Ouais, avec le plaqué.
2: Oui.
4: Je deviens rouge, mais
2: non, mais Oh non, mais plaqué or, hein, je te dis.
21: Non. Mais pose la question à Pierre.
1: Tout ce qui est je viens rouge, quoi. Rouge, j'explose.
2: Ouais, mais dans ce cas-là, si vous avez quelque chose en plaqué or, je pense qu'à mon avis, ça va vous faire des traces noires.
21: Pourquoi
1: noir?
24: Ça, c'est quand tu t'essuies pas aux toilettes.
2: C'est quand... toi, t'as des questions cons, si j'y répondrai même pas.
24: Non, c'est quand c'est en bronze, les toilettes.
2: Bon. Aprodite.
24: Gérard, t'as pas 2 francs pour un café, s'il te plaît?
2: Non. C'est pas marqué banque.
24: Et 5 balles pour un coca non plus.
2: Aprodite.
1: Et je t'ai répondu, hein.
2: Donc, petite friandise.
16: Oui, écoute, GG, c'est une question d'allergie, donc en fait, ta peau ne tolère pas un certain matériel.
2: Mmh.
16: Donc, je pense que c'est un phénomène chimique, quoi. Donc, c'est bactériel, tout ça, hein.
2: Bah oui, mais ça dépend si c'est...
16: Mais ça dépend des bactéries.
2: Déjà une question que je vais poser à tout le monde. Et je pense que...
20: Je peux répondre à la question, au moins.
2: Bon, attends, tu permets, toi, s'il te plaît, merci.
20: Attends,
21: pourquoi, toi?
20: Moi, je voulais dire que j'étais pas allergique au toc, mais c'est les flics, les enculés, là. Ils me tapent avec des bretons.
24: Ouais. Ok, je le calme. Vas-y, Gérard.
2: Donc, c'était avec qui? J'étais avec...
24: Non, tu voulais poser une question à tout le monde.
2: Ouais. Donc, moi, je vais vous demander, est-ce que vous savez comment qu'on reconnaît de l'or au toc?
21: Oui, moi, avec les dents. Goussin d'air.
2: Vas-y.
21: Bah, c'est-à-dire le doc, c'est un médecin qui fait de la radio.
2: Et... Le toc, connard.
1: Mais fini, vas-y, continue.
24: C'est pas gentil de traiter Christian,
21: donc,
24: connard.
21: Bon, il est reconnaissable parce qu'il porte, je crois, un stéthoscope.
1: Oui.
21: Et quand tu es malade, eh bien, il vient, il te le met là sur la poitrine et puis voilà.
20: C'est le toc et Rimmel.
2: Donc, oui. Je répète.
20: Le toc et Rimmel, moi je connais l'émission.
2: Je répète.
21: Tu connais, c'est bien comme émission. Oui, c'est
2: à quoi reconnaît-on l'or au toc?
21: À sa voix. On le reconnaît à sa voix.
2: Oh, oh.
0: Bulldog.
2: Le bulldog, il t'emmerde.
1: Fanny.
6: Mais faut l'enlever là.
1: Fanny.
2: Ça commence à me casser.
6: Non, parce qu'ils ont l'impression qu'ils sont pas à l'antenne, c'est pour ça.
2: Alors, je répète la question. À quoi reconnaît-on du toc à l'or?
21: À sa voix.
2: Fanny
1: avec du mercure.
2: Non.
1: Si.
2: Non.
1: Si tu mets du mercure sur l'or, normalement ça fond, sinon c'est pas sonné.
2: Attends.
1: Aphrodite. Eh bien, tu mets de la javel, je sais pas.
2: Non plus.
1: Pas de la javel?
2: Non, petite friandise.
16: Moi je pense que c'est une réaction chimique.
2: Non plus.
16: Tu mords dedans, quoi, je sais pas.
2: Non.
1: Bon.
24: Gérard.
2: Arty.
24: Il y a une réponse sur Minitel. On nous dit que l'or c'est jaune, alors que le plaqué c'est jaune.
2: Non.
24: Qu'est-ce que t'en penses?
2: Il y en a aucun de tous les auditeurs qui est capable de me dire à quoi qu'on reconnaît l'or au toc.
1: L'or, il est poinçonné.
2: Ah, voilà enfin. Voilà enfin une question que j'attendais.
21: Oui, moi je voudrais savoir. Il est poinçonné par qui?
2: Par un poisson.
21: Par un
2: dessus, pour savoir si c'est... Oh! Au lieu de te marrer comme un perdu! Bon, tu me le casses. Allez.
24: Vas-y, Gérard, dessus.
2: Donc, dessus, il y a une espèce de poisson.
24: De poisson rouge?
2: Non, c'est un poisson qui est dessus, et on sait si c'est de l'or ou du toc. Le toc n'est pas poinçonné, tandis que l'or est poinçonné par un petit poisson.
24: Bravo! Okay. Et ça rime à quoi, les lilas, là-dedans?
21: Gérard, c'est coussin d'air. Puisqu'il y a un poisson sur l'or, le vrai, c'est-à-dire tu peux l'acheter qu'en avril.
2: N'importe quoi, toi. Je m'y attendais à cette question.
1: Non, réponse.
2: Je m'y attendais, de manière, je vois pas le rapport avec un poisson d'avril sur une alliance. Hein.
21: Pourquoi?
1: Ouais.
2: Non, il n'y a pas de pourquoi, parce que des poissons, d'accord.
21: Comment ça, dans quel sens?
2: Ouais, vous commencez à me les gonfler. Hein.
21: Dans quel sens aussi?
20: Je voudrais raconter une anecdote qui m'est arrivée.
1: Ouais, vas-y.
20: Dans ma banlieue. Ouais. Il y avait un mec qui m'avait demandé 100 lagots d'or. Et ce que je lui ai fait, c'est que je lui ai refourgué 100 lagots de toc. Et le mec, il me recherche partout. Le mec, il me recherche partout. Jamais il me trouvera. Jamais. Avec mes potes, on a tout refourgué, on a blanchi l'argent.
2: Ça y est, t'as fini la...
20: J'ai fini, je t'en
21: Mais comment tu as fait pour blanchir de l'or?
20: Bah, c'est-à-dire que moi, je fais appel à des fondations.
21: Ouais.
20: Je fais notamment la fondation Fun Radio.
21: Ouais.
20: Qui
2: tu le sacs.
24: Et tu reprends le débat, c'est toi le chef.
20: Ah ouais, donc c'est toi. Hey, tu m'arrêtes quand tu veux, je veux dire.
2: Pour l'instant, tu te tais. Non, mais c'est bon.
20: Zarma, tu vas pas te la prendre comme ça, quoi. Je veux dire, tu m'arrêtes et puis voilà, je m'arrête.
2: Bon, bah, tu te tais, c'est tout. Ok. Alors, pensez-vous que les bourgeoises en font trop avec leurs bijoux?
1: Comment?
2: Bon, celle qui s'amuse à prendre son pied quand je pose des questions, ça vaudra mieux.
9: Tu les excites. Hein.
20: C'est ma femelle,
0: entre
20: c'est vraiment une petite cochonne,
0: celle-là.
7: Gérard. Alors, démonstration.
20: Pose ta question, là, qu'est-ce que t'attends?
16: Gérard, tu peux poser ta question, s'il te plaît?
2: Pensez-vous que les bourgeoises en font trop avec avec leurs bijoux?
16: On comprend rien, Gérard.
20: Je sais pas ce que tu lui fais, mais tu lui fais bien, en tout cas.
2: Tu travailles!
16: Merde!
9: Mais elle jouit, j'y peux rien.
2: Toi, tu as travaillé!
9: C'est pas grave si je me suis endormi, quoi.
2: Ouais, tu as travaillé tout à l'heure, tu vas voir.
20: Gérard, excuse-moi, Gérard.
2: Oui?
20: Gérard, c'est Coussin d'air. Je voudrais juste savoir, est-ce que tu pourrais demander à la jeune fille qui jouit là, de continuer parce qu'il faut que je me finisse là. Hein.
2: Ouais, ben tu vas te finir que on va faire la conclusion.
8: Le mec qui joue dans le téléphone, c'est quoi ce son de merde?
2: Alors?
8: Putain, c'est le directeur du son là.
2: Il fait rien.
9: Directeur du son, lui, dit.
20: Le bordel, là, c'est quoi ça?
2: Oh là là. Donc, conclusion du débat.
16: Mais non.
2: Conclusion, c'est moi qui commande, je rattaque le deuxième à 2h. Conclusion.
9: Ça va être une super conclusion, il y a 25 minutes de conclusion.
16: Non,
8: le prochain, il n'est pas à 2h. Hein.
2: Mais là, à quelle heure?
8: Il est tout de suite. Te dise qu'on y va, hein.
2: Donc, non, conclusion.
16: Les bourgeoises.
8: Allez, Gérard.
16: Tu peux répéter la question? Les bourgeoises aiment-elles les bijoux?
2: Voilà.
16: Bah, tu peux la répéter toi-même, s'il te plaît.
2: Non, mais t'as très bien compris. Non, maintenant
16: c'est ça?
2: Bon, et conclusion, parce que vous me prenez la tête.
16: Attends,
2: toi, tu as déjà commencé par te calmer, parce que ça commence à bien faire que tu coupes tout le monde aussi.
20: Ouais, moi, je voudrais
16: répondre... Mais il est lui, elle était aidée hein, pour avancer au débat. Hein.
20: Je voudrais répondre à la question. Moi, j'aime pas les bourgeois, moi, je les dépouille.
2: D'accord, ok, c'est bien. Alors, ça, c'est ta conclusion. Ouais, coussin d'air.
20: Alors, moi, j'aime bien, je vais te dire, parce qu'on est très chaud, nous, ici, à La Réunion.
2: Ouais.
20: Moi, j'aime bien les bourgeoises quand elles sont couvertes de bijoux et qu'elles sont complètement à poil et que tu les prends pas derrière et ça fait gling, gling, gling.
2: D'accord.
20: Excuse-moi.
2: Non, mais, coussin d'air.
20: Ouais.
2: Tu crois pas qu'on ferait mieux de leur mettre une cloche au cou pour comme ça on pourra les suivre de plus loin?
20: Ça c'est une.
2: Mais c'est con parce que Pâques est passé mais on a oublié des cloches hein.
20: Ah bah ça c'est vrai, Gérard.
2: Il y a des cons qui sont partis mais les cloches elles sont restées comme au standard hein.
20: Excuse-moi, ça c'est super envoyé ça.
2: T'as pas écouté, c'est dommage pour toi.
20: Excuse-moi, monsieur de la Réunion, t'es où? T'es dans le 95, c'est ça?
2: Conclusion s'il vous plaît.
20: C'est où ça la Réunion?
2: La Réunion, c'est dans le département 974.
20: Ok, d'accord.
2: Donc, c'est pas du tout dans le 95, comme tu me viens de dire.
16: Je sais pas. La Réunion, c'est en Afrique.
20: À quelle heure? Je connais que la banlieue.
2: Allez, conclusion.
8: Chacun leur tour, allez.
2: Fanny.
16: Conclusion, bijoux, super.
2: D'accord. C'est tout?
16: Bah ouais.
2: Je vous signale que c'est la semaine prochaine, on va faire un débat sur l'amour.
20: Ah.
2: Alors faites-moi confiance que sur l'amour, vous allez en prendre plein vos oreilles.
20: L'amour avec du poil autour.
2: Wow. Il y a l'amour avec du poil autour et l'amour sans. Et faites-moi confiance que là, je vais vous poser des questions sur les positions. Vous avez intérêt de vous réveiller parce que ceux qui vont pas vouloir réagir vont gerber sec.
20: Ah ouais.
2: Donc, Fanny, ta conclusion? T'as dit l'amour c'était bon. Les bijoux c'était bon. Donc pour toi, débat sur les bijoux. Allô?
20: Mais tu parles à qui?
9: Tu parles à qui là?
2: À Fanny.
9: Elle vient de répondre, on en a Aphrodite là. Tu
2: alors
9: suis pas,
2: Aphrodite.
9: Là.
16: Alors je veux dire que le débat était nul.
2: Nul là-bas.
16: Passer le bonjour à Mickaël, David.
2: Non, c'est bon, t'es bonjour, bonne nuit. Alors petite friandise.
16: Oui, écoute, débat fort intéressant. Le monde des bijoux est fascinant et je trouve que Gégé, tu as mis de la lumière dans ce débat.
2: D'accord.
16: Voilà.
2: Arti.
13: J'ai bien aimé le débat, alors pourquoi?
2: Bah oui, dis pourquoi.
13: D'accord. Alors petit A, parce que toi t'as été excellent, parce que tu nous as appris d'où venait la différence entre le plaqué, l'or, le toc, etc. Ça c'était pas mal.
2: Mmh.
13: Petit B, parce que les meufs, pour une fois, elles étaient... elle participait.
2: Ouais.
13: Petit C, parce qu'il n'y a pas eu trop d'habituels.
2: Ouais.
13: Petit D, parce qu'on n'a reconnu personne.
2: Et petit E, maintenant c'est bon, on a compris ta conclusion. Coussin d'air.
20: Oui.
2: Coussin d'air.
20: Oui, c'est à moi. Écoute, moi je suis ravi par le débat sur les bijoux.
21: Et j'aimerais ajouter, comme je viens d'une île où la population créole est quand même représentée en majeure partie, que les bijoux, c'est bon pour le moral. C'est bon pour le moral.
2: Ouais, bah ça...
21: Avec moi, c'est bon, bon. Bon.
2: Non, c'est non, bon, bon. Bon. Non, mais ça, hé, hey, coussin d'air.
21: Un bijou dans le cul, tu verras, ça fait du bien, c'est bon pour le moral.
2: Coussin d'air. Coussin d'air. C'est bon, bon.
0: Bon. Qu'est-ce que tu nous fais
2: de là? Bon, bah, c'est bon, tu me calmes le coussin d'air maintenant. Qui c'est qui nous reste?
24: Kaira.
0: Et qu'est-ce qu'il nous a fait, la coussin d'air? Il a chanté. Ouais, moi, je voudrais faire une case dédiée, là, à tous mes topos de Sarcelles.
2: Ouais.
0: Et je voulais dire que si jamais il y a quelqu'un qui veut acheter des scooters.
24: Ouais. On s'en fout, Kaira, on veut une conclusion sur les joubis.
0: Sur les joubis?
24: Ouais, les joubis.
2: Ouais.
0: Putain, là, tu me colles, là, enculé. Non,
2: y a pas d'enculé.
0: Putain, alors les.
2: On dit pas putain.
0: Les bijoux, bah, moi je les tape, moi. Donc, Il y a pas de problème, quoi, je veux dire. Si jamais il y a quelqu'un qui veut des scooters ou des jouets,
2: ouais, ben c'est bon.
0: Il y a pas de souci, quoi.
2: D'accord.
0: Puis j'embrasse tout le monde.
2: Ouais, ben moi aussi, on t'embrasse. Allez, donc, conclusion, bon, ben...
24: La tienne.
2: Ben moi, ben, conclusion, donc, je pense que j'ai pu donner des renseignements sur les bijoux. La fabrication, comment que c'était fabriqué, comment qu'on reconnaissait de l'or et tout.
24: Jacques.
2: Donc, c'est pas évident parce qu'avec un abruti qui dort au standard. Donc sinon, ben, je pense que le deuxième, on va essayer de le mener aussi bien que le premier. Et là, c'est sur la chanson française. Alors donc, comme on en a un qui venait de l'île de la Réunion, j'espère qu'on va pouvoir finir. Et puis on va pouvoir lui faire plaisir.
5: Une chanson de là-bas, Blur.
2: Ouais, voilà, une chanson.
24: Ouais, ben,
2: donc on va demander. On va demander à Miss, là, si elle pouvait faire sa conclusion, si elle est d'accord avec moi, comment sont fabriqués les bijoux.
7: Bah, ma conclusion, c'est que bah, j'adore les bijoux, moi, et puis j'adore en porter, et puis que le débat, il était bien.
2: Non, mais est-ce que tu es d'accord avec moi de reconnaître de l'or au toc?
7: Bah oui, je suis d'accord avec toi, on peut reconnaître avec un poisson.
2: Voilà, donc c'est ce que je voulais dire, c'est ce que je voulais savoir.
24: Merci,
2: donc
7: il n'y a pas de quoi.
24: Grâce à toi, on a encore avancé un peu plus dans la conclusion, on est d'accord.
2: Grave. Donc, Laure, on va s'écouter. Manu, tu mets un... Merci.
10: J'ai rien fait.
2: L'heure, donc on s'écoute l'heure avec une montre, c'est mieux pour avoir l'heure, c'est simple. Alors là, j'espère que c'est un bon titre, ça s'est signé Fildar. Et donc, le deuxième débat, c'est sur la chanson française. Et on se retrouve tout de suite après au 0803-08-5000 et 0870-5000 et toujours le 3615, Code Fun Radio, rubrique direct. Donc, alors, deuxième débat, à moins que Fildar, il peut...
23: Annonce une première question pour réfléchir, je t'amène le titre.
25: C'est quoi le deuxième débat, déjà?
2: Alors, c'est sur la virginité.
25: Non, devant le micro.
2: Donc, c'est le débat sur la virginité.
25: Très bien.
2: Alors, est-ce que les filles perdent sa virginité avant le mariage? Donc vous réfléchissez.
25: Comme c'est intéressant.
2: Ouais, mais on va s'amuser.
25: Tu m'as fait très mal hein, tout à l'heure en balançant l'os.
2: T'avais qu'à pas dormir, mon pote.
25: Tu m'as dévirginité.
2: Comme on n'a pas encore avant de commencer le thème du deuxième débat, si. Ouais.
5: Deux. Mais tu l'annonceras après l'autre.
2: Ok. Donc,
5: surprise.
2: Ok. Donc si des fois il est 2h20 quand même, on va quand même discuter 10 minutes un petit peu là si ça.
25: C'est la libre-antenne, c'est ça?
2: Ouais, si Max est d'accord. Bon, je pense.
25: Ouais, je suis d'accord.
2: Non, on peut.
25: D'accord.
2: On peut quand même faire 10 minutes de libre-antenne, voir.
25: Entre les deux débats, c'est la première fois que ça arrive. Alors.
2: Voilà, entre deux débats, on ne met qu'un disque. Donc, Claire ou Barbara, Rita, si vous avez des questions à me poser.
26: Bah, tout d'abord, je voudrais te dire, Gérard, c'est Rita.
2: Oui, mais attends, parle un petit peu plus fort, s'il te plaît.
26: Oui, Gérard.
25: Devant ton combiné.
2: Ouais, mais attends, c'est qui là?
26: C'est Rita.
2: Oui, mais parle un petit peu plus fort.
26: C'est bon, là?
2: Voilà. Là, je t'entends mieux.
26: Tu sais, mon petit lapin en sucre, donc ta voix est beaucoup plus sensuelle quand t'es calme, quand t'es souris. Ça, c'est mieux. Là, tu vois, là, on est décontracté, là.
2: Ok.
26: Donc,
27: Gérard, il faut toujours que tu souris aux lèvres, tu vois.
2: Non, mais attends, qui c'est qui répond derrière? Oui, mais Claire, attends. Laisse finir Rita, parce que j'ai demandé, là, on fait on n'a plus que 9 minutes avant de commencer le deuxième débat. Donc je voudrais bien que le deuxième débat, on puisse aborder les questions, même si ça part un peu bizarre.
3: bizarroïdes, mais qu'on puisse les aborder en rigolant, sans que je m'énerve. Donc alors, je vous donne plus que 9 minutes pour me poser des questions, si vous avez des questions à me poser. Donc Rita, Barbara, Claire...
10: Ouais.
3: Ouais, ben, non mais réveillez-vous parce que sinon je mets un disque et puis je reprends tout de suite.
10: Mais non, mais je sais pas, pourquoi on passerait pas tout de suite?
25: Parce qu'on va faire, c'est qu'on va mettre les disques, elles vont réfléchir aux questions et puis avant le deuxième débat, elles poseront les questions qu'elles ont trouvées.
3: Voilà. Donc vous réfléchissez, donc Barbara, Claire et Barbara et Rita, je vous prends en antenne.
10: Non.
3: Quoi, non?
10: Non, ben moi je dois prendre l'autre en antenne, donc.
3: Qui?
10: Après.
3: Barbara. Qui doit prendre l'autre en antenne?
10: Reste avec Rita.
11: Gérard.
3: Quoi?
11: Tu pars en vacances?
3: Non.
25: C'est 3 semaines, t'as dit tout à l'heure.
3: Ouais, mais pour l'instant, je vais prendre Rita en antenne.
10: Gérard, j'ai des courses à faire.
3: Ouais, bah c'est ça. Bah, dans ce cas-là, je vais te dire une chose, ça va aller vite. Non, mais c'est
10: Gérard,
3: bon, Rita.
10: C'est de l'humour.
3: Non, mais attends.
10: Gérard,
3: allez, hop. La vie à deux avec Christine, c'est bon. Et on se retrouve tout à l'heure pour le deuxième thème du débat.
25: C'est quoi le titre?
3: La vie à deux avec Christine, je sais pas d'où c'est. Cette chanson-là est dédiée...
10: À Christine ?
3: Non. Ah. Elle est dédiée pour ma colombe et pour une personne que je citerai pas son nom qui m'écoute à l'heure actuelle à Versailles. Donc pour ma colombe, si des fois vous pouvez venir me masser les épaules parce que j'ai mal aux épaules, je voudrais bien qu'elle me fasse un petit massage. Je serais trop content qu'elle vienne me faire un petit massage, ma petite colombe adorée. Non, dégage. Dégage, toi. J'ai dit ma colombe adorée. J'ai pas dit un cum.
25: Gérard, si on commençait le deuxième débat.
3: Ouais, on va commencer donc. On
12: va essayer. Sérieux, Gérard, sérieux, là, on bosse.
25: Le sérieux. Allez,
12: le débat. La récré est finie, Gérard.
25: Allez, le disque est fini, Gérard, on reprend l'antenne.
3: Allez, Gérard. Fildard, tu dis à l'alligator qui se recule.
12: Mais comment veux-tu après?
25: Il faudrait qu'il coupe.
3: Non, mais.
25: Après, il faudrait que tu coupes.
3: Non, mais il recule. Voilà, merci. Donc, on va accueillir Mélissa.
14: Bonsoir, Gérard.
3: Bon, bonsoir. Rita.
14: Bonsoir, mon petit chou à la crème.
3: Bonsoir, mon amour. Émilie.
15: Oui, bonsoir.
3: Bonsoir. Anne.
18: Bonsoir, Gérard.
3: Bonsoir. Claude. Allô.
19: Il y a des femmes à poil, plein de femmes à poil.
3: Non, quand on dit bonsoir, tu réponds bonsoir et tu réponds pas des conneries parce que sinon tu vas virer.
19: Ok, bonsoir, Gérard.
3: Ok. Nicolas, bonsoir.
28: Oui, bonsoir tout le monde. Ça change de te voir sourire comme ça. Moi, ça me rend malade.
3: Ouais, bah c'est ça. C'est bien. Ok.
28: Donc, moi, j'aime pas te voir heureux. Hein, c'est terrible. Comme je suis pas habitué.
14: Ça fait mal.
19: Ouais, moi, je suis malheureux, tout ça. Puis voilà. Allez, il faut que tu
14: me écoutes pas.
19: Allez, bon.
25: Alors, le débat, c'est sur quoi, Jean?
3: Sur la virginité. Donc, d'accord. Le premier qui dit un mot de travers va dégager. Okay. Je vais pas chercher qui c'est. Hein.
25: Et la première question, c'est...
3: Alors, est-ce qu'une fille perd sa virginité avant le mariage? Alors, Mélissa.
14: C'est possible.
3: Non, attends. Mélissa, 5 minutes, excuse-moi.
14: Merci.
3: Excuse-moi. Nicolas.
28: Oui. Bah oui, il y a certaines filles qui perdent leur virginité avant le mariage. Parce qu'elles considèrent que... Pourquoi franchir ce palier du mariage pour perdre sa virginité? Alors que l'amour peut être présent avant le mariage.
3: Mm-hmm.
28: C'est beau.
14: C'est pas ce que tu dis.
28: Ouais,
14: c'est magnifique.
28: J'ai pas l'habitude, hein, mais bon.
14: Elles
28: sont belles, c'est vrai.
3: Mmh. Ok. Claude ?
19: Ouais, bah, c'est vrai, ça dépend de la religion, en fait, surtout.
3: Non, mais attends, on parle pas de religion, mais d'accord, non, s'il te plaît.
19: Arrête de t'énerver pour rien, je dis que.
3: Non, mais on parle pas.
19: Mais écoute-le. Écoute-moi, t'as certaines religions où tu dois pas faire l'amour avant.
3: Ouais, mais ça, c'est pas le thème du débat, d'accord ?
19: D'accord, mais. Bon, ok, je vois qu'on peut pas parler avec toi. Allez, vas-y, accouche. Fais péter les autres, là.
3: Bon, bah alors, dans ce cas-là, bonne nuit, Claude. Bon, ça vaudra mieux. Tu veux avoir Manu, il va t'expliquer comment que ça se passe, le thème des débats.
12: Exactement.
3: Ok. Voilà. Anne. Anne ?
14: Oui.
3: Donc pour toi ?
14: Oui. Bah, je trouve que c'est. Enfin, bon. Bah écoute, la virginité, tu peux la perdre avant le mariage, ça c'est une question de choix. Hein. Mm-hmm. Y en a qui préfèrent rester vierge pour le mariage, pour leur première, enfin pour leur mari, quoi.
3: Mm-hmm.
14: Moi, je trouve que c'est quand même un sacré preuve d'amour, mais bon, moi spécialement, c'est pas mon truc, quoi. Voilà.
3: Est-ce que tu l'as perdu, toi, déjà, ta virginité?
14: Oui.
3: Y a combien de temps, à peu près?
14: Ouf, ça fait bien 5 ans maintenant.
3: Ouais, ok.
14: Ça ? Ouais, ok. Ah, c'est la trop curieux.
1: ça.
4: Non, c'est pour moi qui pose cette question-là, t'inquiète pas. J'irai pas savoir comment, où, ça me regarde pas. De toute manière, tu fais ce que tu veux, c'est ton corps, et point final à la ligne. Chacun est libre de faire ce qu'il veut avec son corps, sauf si y en a qui s'amusent à aller trop loin avec moi.
1: C'est vrai.
4: Ok. Claude, Nicolas, si...

0: Bartholin.
1: D'accord.
0: Mélissa veut répondre.
1: Rita.
0: Oui, mon petit Père Noël.
1: Ouais, ben c'est bien.
0: Donc,
1: Ah, il y a une question Minitel.
2: Mais après, j'adore.
1: Non, non, mais vas-y.
2: Fais
1: la question Minitel. Rita, comme ça, elle a le temps de réfléchir.
2: Bon, c'est pas de ma faute, c'est les questions Minitel.
1: Non, mais je m'en fous, de manière.
2: Greg, à Paris, donc il y a 22 ans, il a même laissé son numéro de téléphone d'ailleurs, si tu veux l'appeler.
1: Ouais, bah, si c'est déponé
2: Gérard,
1: comme la semaine dernière.
2: Gérard, est-ce que c'est vrai que Christine a perdu sa virginité quand tu l'as mis à coton-tige dans son vagin?
1: Bon, alors là, je réponds même pas.
3: Ah, c'est Gérard, c'est un idiot, un imbécile. Hein.
1: Voilà, bah, ça fait comme toi, c'est bon, comme ça fait deux imbéciles ensemble.
3: Moi, j'ai voulu te défendre et toi, tu m'insultes.
1: Rita, pour répondre à ton Père Noël, là, comme tu viens de dire.
0: Oui, bah, mon petit Père Noël, moi je disais donc, en fait, ça dépend de chaque fille, hein.
1: Mmh.
0: Donc, c'est un choix à faire, hein, donc.
1: Ouais, mais tout à l'heure, je t'entendais dire, là, sur les ronflements, apparemment.
0: Oui.
1: Que t'avais.
0: Mais Gérard, on peut bien dormir avec quelqu'un sans que rien ne se passe, hein.
1: Ouais, mais apparemment.
4: Tu es vierge, Rita.
3: Ouais.
1: Bah attends, c'est Mélissa qui parle.
0: Non, réponds qu'à
1: Zéra. Bon, alors, Mélissa.
4: Oui. Bah écoute, moi je voudrais passer un petit peu.
1: Attends, Mélissa, attendez, s'il vous plaît. Vous n'avez pas commencé le deuxième débat. Hein, je préviens, celui qui s'amuse à ronfler va passer au son d'armes directement. Là, je demande à Manu et à
5: Ringo Starr.
1: À Ringo Starr, d'essayer de me calmer. Celui qui ronfle, vous me le virez.
3: C'est Rita.
1: Non, c'est pas Rita.
5: Je crois que c'est Ringo.
0: Je crois que c'est Paul McCartney, moi.
1: Ouais, ben, je pense que tout à l'heure, ça va pas. Ça commence pas comme ça. Bon, Manu, s'il te plaît, tu me prends les Claude et Nicolas, s'il te plaît, merci.
6: Non, Gérard, dans le cul.
1: Ah, c'est ça. Qui c'est qui s'amuse là?
5: Il n'y a plus personne au standard.
1: Bon ben. Non, mais c'est bon. Je continue pas le débat.
6: Carole?
1: Ah, mais je continue pas le débat comme ça.
5: C'est normal.
1: Ah non, mais.
5: Ça y est, comme par hasard, ça s'arrête.
2: Quand tu dis t'arrêtes le débat, tout de suite,
5: ça se calme. Hein.
1: Comme par hasard. Mélissa.
5: Ouais, elle est belle, la France.
1: Donc, Mélissa.
0: Oui.
1: Tu voulais répondre?
0: Oui, bien sûr qu'il y a des filles qui perdent leur virginité avant le mariage. Et je voudrais passer un petit coup de gueule parce qu'elles les perdent n'importe où.
1: Mm-hmm.
0: Elles n'ont même pas aller aux objets trouvés, donc c'est ridicule.
1: Ouais, mais c'est-à-dire comment ça?
0: Pas attention, tu vois, elles laissent traîner leur virginité comme ça et forcément après elles la perdent, quoi.
1: Ouais, mais dans ces cas-là, je vois à peu près où tu veux en venir.
0: Oui, j'espère.
1: Donc, à mon avis, ce que tu veux dire, c'est que, apparemment, je pense que Rita, même Émilie et Anne vont être d'accord avec moi.
0: Oui.
1: Je pense qu'à mon avis, je dis bien j'espère et je pense, c'est qu'à mon avis, si celle qui a envie de perdre sa virginité avec n'importe qui, c'est son problème. Si elle se protège pas, c'est ça que tu voulais dire en deux mots. Hein? Ouh, Mélissa.
0: Oui, tu m'as bien compris, c'est ça.
1: Donc c'est bien ce que...
0: Ce que je voulais dire, oui, c'est ça. Bravo.
1: Ok, d'accord.
0: Si elle se protège, est-ce qu'elle garde sa virginité?
1: De toute manière, j'ai toujours dit protégez-vous et c'est
3: protégez-vous.
1: Tout. Protégez-vous.
3: Ah, d'accord.
1: Attends, je parle français quand même encore. Plus aux nanas qu'aux mecs. Parce que les nanas. Attendez. Oh, les deux mecs, ça n'a pas un sens, s'il vous plaît, vous me laissez finir.
3: Oui, d'accord.
1: Donc ça s'adresse plus aux nanas qu'à nous, parce qu'en fin de compte, celles qui souffrent le plus, c'est les nanas.
0: Oui, c'est-à-dire.
1: C'est vous qui souffrez le plus.
0: En quoi?
1: Parce qu'il y en a certaines. Et je peux. Malheureusement, c'est pas. Tu me diras, on est sur la virginité, donc c'est le deuxième débat sur la virginité que je fais en espace d'un an, en espace de deux ans. Mais moi, je vais vous dire une chose, avec tout ce qui se passe à l'heure actuelle, c'est que...
0: Il vaut mieux s'abstenir, c'est ça?
1: Il y a certaines nanas qui sont violées malheureusement par n'importe qui.
3: Pour quelque chose.
0: Ça n'a pas vraiment de...
2: Non, on va peut-être arrêter le sujet.
1: Ça revient pareil avec la virginité.
0: Tu casses un peu l'ambiance, là, quand
1: non,
0: même.
1: Hein. Non,
7: bon. Alors, est-ce que...
3: Olivier
0: Ouh là là.
3: C'est parti ou quoi?
1: Est-ce que perdre sa virginité fait mal? Donc, Nicolas, je pense pas parce que...
3: Non, moi, ça me fait pas trop mal, non.
1: Bon, d'accord.
3: J'ai perdu mon hymen, c'est du gland, non.

0: ok.
1: Eh, c'est René, ça, je l'ai reconnu, hein.
2: Non, non, pas du tout.
0: Non, mais pas c'est, non, mais c'est un habituel, t'inquiète pas, Max.
2: Bah, c'est pas grave.
3: Merci, c'est Fildar, c'est pas grave.
0: Ouais, ben, Fildar, t'inquiète pas, ça.
2: De toute façon, il reconnaît les voix, c'est obligé.
0: Eh, putain, mais vous arrêtez le ballon. Oh!
4: Oh!
5: Oh là là!
0: Je sens que l'alligator, tu vas te prendre mon poing ou qu'est-ce que tu penses tout à l'heure?
6: Dans le cul!
0: Tu vas te prendre mon poing quelque part si tu continues à me balancer des trucs dans la gueule!
7: Tu vas y faire un film
2: très sympa pour le Jésus!
6: Je t'aime!
0: Donc, fais gaffe, Olivier, parce que tu risques de te prendre encore l'os.
6: De te prendre dans l'os, on dit.
8: Bon, d'accord.
2: Donc, tu vas répondre à la question?
0: Ouais, ben vas-y.
2: C'est Nicolas, j'ai 38 ans, je suis encore vierge.
0: C'est toi, abruti.
7: C'est pas rigolo.
2: Oui, bah oui, bah oui.
8: Oui, bah oui, bah ça arrive. Hein.
2: Ça arrive, bah, c'est pas ma faute. Bon, j'ai jamais connu la
9: mort. Mais un poil sur un cernet.
0: Donc, ouais,
2: mais j'aimerais m'adresser.
0: Dehors, pas celui qui vient de dire ça.
2: Ah, je sais pas, c'est qui.
0: Non, mais tant pis.
2: J'aimerais m'adresser aux filles. C'est pas moi. Donc, il paraît qu'elles aiment beaucoup les beaux culs. Donc, moi, j'ai un beau cul.
7: Oui.
2: Donc, je comprends pas pourquoi je suis vierge. Bon, c'est vrai que j'ai un pied beau, un œil crevé et manque une couche. Mais je pense pas que ça pose problème. Donc, est-ce que c'est possible de se faire dépuceler ce soir?
0: Bon, ça, c'est de... Bon, Claude?
10: Ouais, bah moi, je pense que... Voilà, pour les mecs, ça fait pas trop mal.
0: D'accord, ça te fait rire, ça?
10: Non, non, ça me fait... Mais Gérard, ça me fait pas rire.
0: Entre mecs...
10: Mais non, Gérard, non, entre hommes, franchement, ça fait pas mal pour les hommes, c'est tout.
0: Ouais, c'est ça. Ok.
10: Oh,
0: allez, c'est bon, Claude. Anne.
7: Okay.
0: Anne.
7: Oui. Oui, Gérard.
0: Ouais, mais ils vont se réveiller parce que je vais mettre...
7: Oui, Anne. Oui, je suis là, Gérard.
0: Bon, allez, tu me sors celui qui va à mon internet.
6: Papa, Ringo.
0: Mais non.
6: Ringo.
11: Il passe des coups de fil personnels, Ringo.
0: C'est faux.
6: Si.
0: C'est faux.
6: Il appelle tous ses copines, Ringo, là.
0: Arrêtez de montrer du doigt, ça se fait pas.
6: C'est lui.
0: Je travaille.
6: Non, menteur.
0: Ah, Gérard, je travaille. Je te cherche des...
11: Nul, là.
6: Oh, c'est
11: nul.
6: Il essaye d'avoir un edge au téléphone, Ringo.
12: Non, mais... Olivier, s'il te plaît. Bon, Max. Max, tu viens, Olivier, qui se calme maintenant.
6: Non, j'ai rien fait.
7: Ta voix est moins foncée.
6: Continue,
7: Gérard.
12: Ah, s'il te plaît.
6: Ah, continue.
8: Du son.
6: Bon.
7: Allez, hop.
8: Qu'est-ce qui se passe?
7: Gérard.
12: Quand t'auras fini tes conneries.
10: Allez, hop.
7: Au standard.
10: Allez,
8: bonsoir.
7: Bonjour,
8: ouais.
7: Au standard.
8: Ça marche,
0: vachement. Alors, Anne.
8: Ah, bah tiens.
0: Ouais, parce que t'appuies sur les boutons, d'accord? Ouais. Ouais, tiens. Comme ça.
7: Tu peux y aller?
0: Oui, vas-y, Anne, je t'écoute. Bon.
7: Donc, je disais que, bah, écoute, moi, j'ai eu la chance, personnellement, j'ai pas eu du tout mal. J'ai rien senti du tout, et donc voilà.
0: Ouais, mais attends, tu dis que ça t'a pas fait du tout mal et t'as rien senti, c'est
7: ça? Non, mais au niveau douleur, c'était pas désagréable, mais au niveau. Non, c'était. Non.
0: D'accord.
7: Voilà.
10: Bon, calme.
0: Ok, Émilie?
13: Bah, moi, pareil. Hein.
0: Pareil?
13: J'ai rien senti, ça m'a fait ni du bien ni du mal. Voilà.
0: D'accord. Rita?
14: Maman, mon petit Mickey, moi je suis vierge.
0: Ok. Ouais, bah, tout à l'heure, t'as dit que tu voulais rien me dire, sauf à moi.
14: Ah, ça va, justement, tu poses la question, donc je te dis je suis vierge, et donc je te répondrai dans
0: 10
14: ans, je te dirai qu'est-ce qui t'est arrivé.
0: Hein?
14: Dans combien de temps?
13: Dans 10 ans.
0: Dans 10 ans?
13: Ouais.
0: Mais attends, d'ici 10 ans, je serai loin, moi.
14: Non, Gérard.
0: Ça sera où?
14: Mais tu seras
0: peut-être
14: avec elle, Gérard.
0: Ça
2: sera
0: Europe 1. Ouais. Non, attends, déjà...
14: Oh, tu seras sur Nostalgie dans 10 ans?
0: Non, elle sera peut-être dans les bras de Murphy. Dans les bras de Murphy, parce que... je voudrais bien savoir, là, monsieur l'alligator, si on pouvait aller me chercher ma petite colombe qui me fasse un massage. Parce qu'elle m'avait promis un massage et je commence à avoir mal.
6: Elle est occupée.
0: Non, elle est occupée, tu vois, mais...
6: C'est bizarre, elle peut pas me masser et te masser en même temps.
0: T'as ta bouche, toi. Mélissa.
2: Un massage pour ton sphincter,
0: viens. Bon, attends, toi, tu te tais, s'il te plaît. Mélissa, s'il te plaît.
14: Oui, bah écoute, moi, la première fois, ça m'a fait quand même un tout petit peu mal, mais c'était très supportable, mais c'était surtout très sanglant.
0: C'est-à-dire?
14: Bah, c'est-à-dire que ça saigne.
0: Mm-hmm.
14: Donc, quand ça saigne, bah, c'est pas très agréable.
0: Ouais, mais ça, bon, bah, à peu près, si tu veux, c'est comme si que... quand vous avez... vos ragnagnas, vos règles.
14: T'as déjà dépucelé une fille, Gérard?
0: Non.
8: Christine, elle était pas bien?
0: Merci, je te répondrai pas.
8: C'est la question sur les
0: non, mais question minidale, tu vois, je répondrai pas sur une question comme ça.
14: Et ça te dirait de dépuceler une fille?
8: Bah pourquoi pas? Parce que sur minitel, il y a marqué que t'aurais dépuceler une fille sous ton main.
0: Tu vois, c'est même pas la peine d'essayer. Tu vois, des questions. Non, non. Bon, attends, tu confirmes? Alors, Nicolas, comme tu confirmes. Bon, c'est Claude.
10: C'est pas Claude.
0: C'est qui?
10: C'est un mec qui passe sur tout le monde.
0: Ouais, c'est ça.
10: C'est Dieu.
0: Ouais, c'est ça, c'est Dieu. Et tu prendrais pas ma bite pour. Tu prendrais pas mon cul pour une tasse à café s'il y avait un anse. Ok, donc je commence. Je préfère prévenir Claude et Nicolas. Commencez pas à m'énerver comme ça parce que sinon vous allez virer avant 4h du. Avant... Je sens que tout à l'heure il y en a qui vont se prendre des os dans la tête.
8: Bah, fait plaisir.
0: Alors, être vierge, est-ce vraiment une preuve d'amour? Alors, Mélissa.
14: Est-ce que être vierge, c'est une preuve d'amour?
0: Ouais.
14: Ben, je pense que oui, parce que pour moi, la virginité, c'est une colombe en plein vol, c'est une robe de mariée flottant dans le vent, c'est un peu de ton parfum sur un t-shirt de Ricky Martin. En bref, c'est une preuve d'amour.
0: Ok. Mais attends,
10: c'est une allumeuse qui m'a fait craquer des thunes en pensant que j'allais la baiser, mais en fait, je l'ai pas baisée.
0: Hey, Olivier, fais gaffe parce que tu vas te prendre l'os dans la tronche si tu continues là.
10: Gérard.
0: Toi, tu dégages.
10: Claude, vas-y.
0: Non, pour l'instant, je me suis pas adressé au mec. Rita.
14: Oui, Vera.
0: Ça y est, l'autre tout à l'heure, c'était mon père Noël. Je sais plus quoi.
14: Gérard, je peux répondre?
0: Bah oui, mais tout à l'heure, c'était mon père Noël et puis tout ça. Bon, ouais, vas-y, réponds. Bah,
14: j'ai pas fini de parler, Gérard.
0: Vas-y.
14: J'ai envie de dire, Gérard, mon petit lapin en sucre.
0: Vas-y.
14: Donc, moi, je fais partie de la vieille école. Hein. Donc, j'ai des principes, hein. Donc, c'est-à-dire que... comment dire? Je sais pas comment t'expliquer, Gérard.
0: Ouais.
14: Là, tu me troubles, Gérard.
0: Ah, d'accord. Bon, c'est pas grave.
14: Non, mais je réponds, hein.
0: Non, mais donc, réfléchis.
14: Preuve d'amour, Gérard.
0: Non, mais Rita, tu réfléchis,
14: je
0: vais...
14: Non, mais c'est bon, c'est fait, je sais quoi dire.
0: Bon, alors, vas-y.
14: Donc, je pense qu'en fait, être vierge, oui, c'est une preuve d'amour. Hein.
0: Mm-hmm.
14: Donc, c'est une grande preuve d'amour. Et les mecs adorent les filles vierges, donc...
0: Voilà.
14: La preuve, quoi.
3: Ah bon?
14: Mm-hmm.
3: Faudra poser la question au mec alors.
14: Tu peux poser la question au mec?
0: Oui, oui, mais attends, pour l'instant, je vais finir avec Emily.
14: Oui, d'accord.
3: Alors moi, c'est pas une preuve d'amour. C'est pas une preuve d'amour. Parce que quand ça fait l'amour, t'es plus vierge, donc c'est pas une preuve d'amour.
0: Ok, d'accord. Et Anne?
4: Bah pour moi, si, c'est vraiment une...
0: Donc Christine.
10: Christine, c'est l'ex de Gérard.
0: Bon, si ça commence comme ça, vous allez dégager. Bon, moi j'arrête, Olivier, tu... Non, j'arrête, c'est terminé.
10: Non.
9: Oui.
0: Non.
4: Pour une fois qu'on fait un débat intéressant.
0: Non, mais dans ces cas-là, Max,
8: Là,
0: s'il te plaît.
8: Mais qu'est-ce qui se passe?
0: Non, tu me retires ça, d'accord?
8: Non, y a rien, Antoine. T'as même pas répondu à la question. T'as même pas répondu à la question. Est-ce que tu as...
0: Non, je répondrai pas.
8: Avant le mariage.
0: Non, mais ça, Anne, Anne.
4: Oui.
0: T'as pas répondu à la question, quoi.
4: J'étais en train de répondre, ma couille.
0: Ouais. Ouais, parce que Olivier s'amuse avec la connerie que Christine a dit la semaine dernière. Et ça les amuse.
10: C'est pas très drôle, hein.
4: Ouais. D'ailleurs, c'est pas très drôle.
10: Moi, je dis qu'ils sont pas marrants avec ça.
4: Ouais. Moi, je dis que c'est lourd, hein.
10: Et moi, je dis que sexuellement, t'as le droit de faire ce que tu veux.
0: Bon, Anne, s'il te plaît.
4: Ah oui,
10: des barres.
0: Bon, s'il vous plaît, Claude et Nicolas, s'il vous plaît, vous laissez Anne parler.
14: C'est fourchette escargot.
0: Anne, s'il te plaît, tu réponds.
4: Bon, bah écoute, pour moi, c'est une vraie pour.
0: Ah, quoi, tu joues là?
10: Ça y est, il nous sabote maintenant.
0: De quoi? Tu t'amuses à quoi là encore?
10: À nous saboter.
0: Bah oui, il s'amuse à.
14: Il
0: s'amuse à vous couper au fur et à mesure.
14: Ouais, c'est dégueulasse.
0: Non, à peine. Bon, Anne, tu réponds, s'il te plaît.
4: Ça y est, c'est fini, c'est bon, j'ai
10: l'air.
0: D'accord. Ok, merci Olivier, c'est bien.
8: Mais j'ai rien fait, Gérard.
0: C'est bien. Claude.
10: Ouais, bah moi je crois que j'aurais du mal à te répondre à la question vu que je suis cancer.
0: Non mais les signes astrologiques ont rien à voir là-dedans.
10: Tu me demandes si je suis vierge, tout ça, mais non, moi je suis cancer ascendant scorpion.
0: N'importe quoi, percer virginité. Je parle pas des signes astrologiques,
10: Abruti. Ah, ok.
0: Bon, bah réveille-toi, retourne voir Manu parce que je crois que tu comprends pas le thème des débats.
8: Exactement, il a rien compris.
0: Allez, Claude. Bonne nuit, Claude.
10: Il va t'expliquer, lui.
0: Il va t'expliquer d'une drôle de façon, tu vas voir.
10: Tu vas voir.
0: Nicolas.
10: Ouais.
2: Donc moi, ouais, bon, dépuceler les filles vierges, mmh. je trouve que c'est un acte d'amour mmh. impressionnant. Mmh. Enfin, qu'une vierge de donne son corps comme ça par amour mmh. et te donne sa virginité. Est-ce que ça t'est déjà arrivé, Gérard?
9: Ah, mais t'es un poète, Nicolas.
2: Je sais, je sais.
0: Non, mais alors là, je vais te dire, toi, Nicolas.
2: Oui.
0: Donc je réponds à ta question et en même temps je réponds à Anne, Émilie, Rita et Mélissa. Donc jusqu'à maintenant j'ai pas trouvé la chaussure à mon pied. Donc non mais rigolez pas parce que c'est pas marrant, d'accord? C'est pas parce que y a eu l'autre espèce de grosse vache de Christine.
2: Non mais soit
0: pour
2: toi.
0: Non mais voyez. Non mais attendez. Moi je vous réponds clairement, vous voulez que je vous réponde, moi je vais vous répondre. Donc je réponds à Nicolas, Claude, Anne, Émilie, Rita et tout ça. Donc c'est pas parce qu'il y a eu l'autre grosse vache de Christine qui s'amusait à dire bon, l'histoire des contentiges, ça commence à me prendre la tête, donc
9: je
0: commence.
9: Elle a contentige dans son cul.
0: Voilà.
15: Donc Olivier, merci.
9: Attention.
15: Oh là là.
0: Voilà.
9: C'est rare.
0: Donc pour en finir, donc c'est pas parce que l'autre elle a dit des conneries, mais jusqu'à maintenant je.
2: C'est pas grave.
0: J'ai toujours trouvé personne.
2: C'est pas grave.
0: Attends, ça a 4 heures, donc t'as le temps, toi, Bart, c'est bon. Ah, mais c'est bon, Bart, tu veux participer, tu veux répondre à une question?
6: Non, on se dépêche d'aller dans le débat, Gérard.
8: Il y a juste un truc sur Minitel pour revenir un peu dans le débat. Il y a que Gérard a sorti un peu son premier album, ça s'appelle L'école du maxi coton tige d'argent.
0: Oui, c'est ça. Donc, quatrième question, parce que comme apparemment tout le monde est pressé, donc on va abréger avant 4h30 du matin, comme ça va aller plus vite, on laissera la place à Bart.
9: 7h, hein. Gérard.
0: On laissera la place à Bart, et puis
8: reviens sur le débat un peu, Gérard.
0: Tout le monde sera content. Alors, êtes-vous déjà sorti avec une fille vierge ou vice-versa? Donc, Nicolas.
8: C'est la même chose, ces questions.
2: Ah oui,
0: donc,
2: oui.
0: Mais Nicolas.
2: Une fille vierge, oui.
0: Ouais, mais est-ce que t'es sorti avec une fille vierge? Est-ce que toi, c'est toi qui l'as dépucelé ou pas?
2: Ah oui, je viens de te le dire il y a 2 minutes.
0: Bon, ok. Gérard.
9: Comment tu l'as pris?
8: Gérard.
0: Oui,
8: 30 secondes.
0: 5 minutes, s'il vous plaît. Cinq minutes.
8: Et il est parti, il a pas voulu se calmer, donc je l'ai viré. On accueille Rock.
0: Ouais.
8: On va parler de sa voisine, je crois.
0: Ouais, à mon avis.
8: Bonsoir, Rock.
0: Allô? Bon, d'accord, il dort, lui. Donc, c'est bien. Anne?
9: Oui. Non, mais attends, j'ai rien entendu, là.
0: Êtes-vous déjà sorti avec une fille vierge ou vice-versa?
9: Non, jamais.
0: Ok. Même avec un garçon qui était puceau?
9: Non, jamais.
0: D'accord. Émilie?
16: Oui. Vice-versa.
0: Ouais, ben, t'as entendu la question, quand même.
16: Oui, ben, vice-versa.
0: C'est-à-dire?
2: Parce que t'as dit la question pour
0: vous. Arrête-toi, toi. Mais tu restes poli avec moi parce que tout à l'heure tu as dégagé, Nicolas.
2: Attends, vice versa.
0: Voilà, merci.
2: Voilà, dégagé.
0: De toute manière, c'était Rock, à mon avis.
2: Non, c'est pas moi.
0: Non, c'est jamais personne. Ça amène ma soeur dans un culotte d'un job à 90 salaires sur un vélomoteur quand. Hein, ok.
9: Ouais.
0: Donc, Rita.
9: Ouais, mon petit Gérard, moi je suis sorti qu'avec des puceaux.
17: Moi, c'est ma soeur qui bat le beurre entre les cuisses d'un catcheur.
0: Ok.
9: Non, c'est vrai, Gérard.
0: Non, mais je sais que c'est pas toi qui balance ça, j'aurais bien savoir qui c'est.
2: Ouais.
0: C'est pas grave. Mélissa?
18: Moi, je suis jamais sortie avec une fille vierge, mais je pense qu'avec un gars de ceinture, ça peut se faire. Ouais.
0: Ouais, mais avec un mec qui était puceau?
18: Avec un mec qui était puceau, ouais.
2: Avec comment ça peut se voir? C'est dur, quand même.
0: De toute manière, tu peux pas voir si le mec il est puceau ou pas.
18: Ouais, mais attends,
2: c'est
18: comme. Il y a un t-shirt, je suis puceau.
2: Ah, d'accord.
0: De quoi?
18: Les gens qui sont puceaux ont en général un t-shirt avec marqué je suis puceau ou je suis pucelle.
0: Bah non, t'as pas besoin de marquer ça sur un t-shirt.
2: Les t-shirts Ricky Martin, ça marche aussi ou?
0: Bon, bah, Nicolas, bonne nuit.
17: Absolument, là, mais j'ai pas trop de tête à parler, j'étais en train de ramasser une méchante comme ça. Quoi?
9: Oh, pousse-moi ta bite dans le cul!
17: Hey, wow! Là, tu vas en manger une maudite teint!
0: Pizarre, s'il te plaît. Oui, Gérard. Tu peux essayer de me préparer le prochain disque?
6: Je prépare, Gérard.
0: Ok.
9: C'est Rock voisine.
0: Donc,
2: ouais, c'était Rock.
0: Alors, croyez-vous? Que dépucer une fille, c'est terrible. Donc, Nicolas.
2: Ouh, c'est terrible.
0: Oh.
2: Oui, c'est terrible.
0: Rock. Rock.
2: Ouais, je suis là.
0: Oh, tu travailles?
2: Ouais, je suis là. Non, dépucer une fille, ouais, c'est tranquille, c'est tranquille.
0: Bon, bah attends, t'as même pas compris la question. Donc, pour moi, t'as moitié starbé, toi. Arrête de fumer la moquette, ça vaudra mieux. Rain.
2: Non, moi, je suis mesuré, oui. Moi.
19: Bon, bah attends, toi, tu vas dégager au standard, tu vas pas m'énerver longtemps, hein. Je te le dis tout de suite.
20: Ok, mais Michel.
19: Ok, ben alors, bonne nuit pour toi, Rock. Oui. Ça t'apprendra d'être poli aussi. Hop, Anne.
21: Oui, ben ça, c'est une question pour les...
19: Bah oui, mais Bon, ben... Bon, ben...
21: Non, ben, Nicolas, il est là, il est encore là.
19: Ouais, mais il a répondu.
20: Bah oui, c'est terrible.
21: C'est terrible.
19: Bon, ben, allez, tiens.
21: Pourquoi c'est terrible, Nicolas?
20: Parce que c'est terrible, parce que c'est ce que je... Enfin, il m'a posé trois questions, j'ai répondu à peu près de la même façon, mais il comprend pas que les trois questions, c'est les mêmes.
19: Ben,
20: moi, j'ai dit que quand une fille vierge se donne à toi, ou à moi, plutôt, je trouve ça une preuve d'amour incroyable. Car elle n'attend pas le mariage.
19: Attends.
21: Quand tu te retrouves avec une fille, enfin, je sais pas si c'est arrivé ou pas.
20: Non, jamais.
21: Jamais?
20: Ouais, c'est de la science-fiction.
21: Ah bon, pourquoi? Non, ça te...
20: Non, mais je plaisante. Je suis faite de sexe, vas-y.
21: Non, mais si tu te retrouves avec une fille vierge.
20: Oui.
21: Comment tu réagis?
20: Comment je réagis?
21: Bah, comment tu réagis? Je sais pas, tu dis t'es vierge, casse-toi
20: C'est obligatoire qu'il faut parler avant parce que, bon, une fille vierge.
19: Non, mais attends, Nicolas!
20: Sur les attouchements, sur enfin.
19: Nicolas!
20: Sur ce que l'amour nous apporte, quoi.
19: Nicolas!
20: Cette espèce de fontaine de plaisir en
19: fait.
20: Mais il faut.
19: Tu me le calmes, lui, là!
20: Ça passe que.
19: Tu le calmes, Bon. De manière, je pensais. Alors, mais Nicolas.
20: J'avais fini ma phrase.
19: Non, mais tu vas finir ta phrase au standard, pour l'instant, c'est moi qui parle maintenant.
20: D'accord, vas-y.
19: Hein? Donc, je disais, la virginité, c'est. Bon, c'est sûr que la question, elle est un peu con. Donc, à quel âge une fille a peur? À quel âge? Bon, Nicolas, tu t'écrases, s'il te plaît, merci.
20: D'accord.
19: Et donc, à quel âge une fille peut perdre sa virginité? Donc, vous réfléchissez, on va s'écouter.
20: Il n'y a pas d'âge pour en manger.
19: Nicolas, tu la fermes! Tout à l'heure, tu vas te prendre un bâton de berger que je vais te retrouver. Quand j'appelle un pompier avec ma bouche, je suis heureux. Hop. Et on se retrouve tout de suite après.
20: Ok.
22: Non, oui, je pense pas de là-dessus. Parce que tu vois, ça. Non.
23: Bah, ça, c'est clair, non.
22: Ça, tu vois, non.
24: Je suis d'accord. Non, bah, là, on est en train de voir du courrier, les enfants, là. Il y en a qui ont abusé. T'as reçu ça chez toi?
22: Ouais.
24: Bon, alors.
22: Dénommé Fijo, ça commence à bien faire.
24: Bon, alors, ça commence à bien faire tout le monde. Moi, je commence à en avoir ras-le-bol, comme dirait Gérard. Et moi aussi, hein. Gérard, qu'est-ce que tu dis? Que tu commences à en avoir
22: plein le cul.
24: Ah, bah,
22: comme ça commence à bien faire, ce courrier, là. Même là, au dos de l'enveloppe, tu verras par toi-même.
24: Ouais.
22: Que là, il y a quand même... et si les gens veulent pas respecter la vie privée des autres, eh ben, ça va leur coûter très cher maintenant.
24: Ouais, maintenant, ça va coûter très cher. On n'a plus envie de rigoler. Terminé.
22: Profitez-en, parce que sinon, c'est le dernier débat ce soir. Hein. Je préviens, je crois que je commence à en avoir ras-le-bol.
24: Ouais, ça, moi aussi. Ça sera
22: parce
24: peut-être
22: là,
24: le dernier.
22: Allez,
24: ouais. Je suis d'accord.
22: Je pense qu'elle est jouée là-dessus. Elle n'a pas trop apprécié ce matin. Hein.
24: D'accord. Elle n'a pas trop. C'est-à-dire que ça va encore. C'est limite.
22: Non.
24: Ah bon.
22: Même pas. Ça n'y a même pas fait plaisir du tout.
24: Ah, ça n'y a pas fait. Parce que je crois que ça lui a pas trop. Donc on s'est dit peut-être que ça peut.
22: Ça n'y a pas fait plaisir du tout quand on a vu ça.
24: D'accord. Donc ça lui a pas fait plaisir. Donc Gérard va vous donner encore pour la dernière fois l'ultimatum.
22: Ah non. Mais là, je commence à en avoir ras-le-bol. C'est même plus des ultimatums que je vais lancer. Ça va.
24: Des bombes atomiques.
22: Ça va chier ce soir maintenant. Je préviens tout de suite que les débats, si vous me faites braire, vous allez voir comment vous allez gerber du standard vite fait bien fait ce coup-là. Et je te préviens, Manu, ce soir, pas comme la semaine dernière, tu vas te réveiller là, mon pote.
25: Ah bah ce soir.
22: Si tu vas pas faire le standard, je me file d'art, moi. Je le dire, je te le dis d'entrée. Ah parce que tu vas pas me faire comme la semaine dernière.
24: Filda, il a la chiasse, il passe toutes tes 10 minutes.
25: Moi, c'est dans les WC. Hein.
22: Ah ouais.
24: Bon, alors, vous ne bougez surtout pas, on revient d'ici quelques instants. J'espère que les auditeurs de Thionville qui viennent de nous rejoindre depuis une demi-heure vont essayer de comprendre, parce qu'à mon avis, ça va être très compliqué. Ils démarrent pas parce qu'il y a de plus facile. Hein. Ça aurait pu se contenter d'écouter de la musique non-stop. Au lieu de ça, ils tombent sur un talk show, en plus, hyper bizarre, oui, qui plus est un jeudi avec GG. Donc, on va vous expliquer ce qui est en fin de compte le personnage Gérard. Et si vous voulez nous appeler dès maintenant 0800 70 000 ou 0803 085 000 pour parler à Gérard jusqu'à 1h du matin. Et les deux débats de ce soir, ça portera
22: la beauté et l'écriture, comme on a prévu.
24: La beauté et l'écriture. Et Goldorak sera également là parce qu'il a un petit sondage.
22: Oh non, lui, il commence à me dire. Lui, ses sondages, c'est des sondages de merde. Alors, il va pas commencer à me les gonfler ce soir aussi, lui. Ça va être clair et net. Ça va être clair et net là.
24: Ah ouais, d'accord. Ok, bah vous ne bougez pas, on revient d'ici quelques instants. Un petit peu de musique avec Oxmo Puccino.
1: Vers 2h qu'il allait arriver.
24: Ah, vers 2h du matin. Ouais. Donc la première heure, c'est Manu tout seul.
22: Et pas faire comme la semaine dernière, quand t'en as une qui dit connard enculé, ça, quand je te demande de le virer, tu cherches pas midi à 14h.
24: Voilà, et Olivier qui va faire la pro.
22: Oh bah là c'est même pas la peine.
24: Appelle Olivier, non mais on va lui mettre les points sur les i avant qu'on gueule quand même.
22: Il a allumé parce que j'ai presque pas de retour.
24: Il a allumé là, oui.
22: J'ai presque pas de retour, moi, dans le casque.
5: À fond.
22: Mais je suis à fond, j'ai presque pas de retour.
24: Ah bah attends, c'est pas normal, moi je m'entends très très bien.
22: Non, d'accord. Hein, dès que je demande quelque chose, t'essayes de.
5: De toute manière,
22: tu vas me dire, je fais ce que je veux, c'est moi qui gère les débats.
24: Non, Olivier, quand même. La dernière fois, j'ai regardé les images, je sais pas ce que tu traficotais avec ton ordinateur.
22: Mais il s'amusait.
24: Oui, mais il change le son de la radio avec l'ordinateur.
22: Ouais.
24: C'est l'ordinateur de la radio.
22: Tu vas pas t'amuser là ce soir.
24: C'est lui qui s'amuse avec le son et avec l'ordinateur, parce qu'il a prévenu Manu que s'il déconnait, c'est la dernière fois. Olivier, c'est la dernière fois.
22: D'accord.
24: Parce que si à cause de vous ça se passe mal,
22: la semaine prochaine il y a rien.
24: Gérard, t'arrêtes
22: tout.
24: Voilà. Attends, tu crois qu'il plaisante? Donc quand il dit quelque chose, il le fait, le GG. On le connaît, hein, on sait qu'il le fait. Hein. Ça fait 2 ans, donc on commence à le connaître, le GG. Alors voilà, donc prépare-toi, mais d'ici 20 minutes, 25 minutes, Olivier, c'est toi. Et Fildar, Isman quand même.
22: Hein, Fildar, tu t'actives un petit peu ton petit cul.
24: Il est où, Fildar?
5: Il y a pas eu,
24: Philippe!
1: Non, il est en train de mixer là.
22: Non.
24: Fildar!
22: Oh Olivier, les gens ils ont pas besoin d'appeler comme ça sur les lignes quand on fait les débats. S'ils veulent appeler, ils appellent le 0803 08 5000.
24: Oh non, je veux pas le savoir. Olivier, que tu commences?
22: On en a rien à foutre.
24: Bon, on demande. Oh là là, c'est des conneries.
22: Non mais vas-y, dis.
24: Non, c'est des conneries.
22: De manière, si c'est pour parler de Sandy, c'est pas la peine.
24: Voilà, bah justement, c'est pour ça que je le fais pas.
22: Bah si c'est pour dire ce que je viens de recevoir dans
24: non,
22: ma boîte.
24: Mais non, je dis que là il y a des messages pour ta copine, mais j'ai dit qu'on n'en parlait pas.
22: Bon bah alors.
24: Donc voilà. Ah, il y a par contre, il y a un zzzz, truc métallique, c'est ton retour. Hein. Ça le fait toujours. Gérard, vas-y, on t'écoute.
22: Bon alors, donc, là ça commence à bien faire. Donc dénommé fesse de babouin.
24: Ouais.
22: Donc la lettre, elle est sous mes yeux, donc j'ai prévenu que comme vous me faisiez chier sur mon portable et que vous me harcelez sans arrêt, donc j'ai prévenu que je balançais ce soir les noms à l'antenne. Donc Facebook de babouin, ton courrier, je commence à en avoir ras-le-bol et puis tu t'amuses pas à donner mon numéro de portable derrière les enveloppes. Jim, c'est pareil. Gwen de Marc en Barrel, idem, et puis toute ta bande là qu'on a l'habitude de s'amuser à me téléphoner pour me dire des conneries, et toi dénommé Poy, Fijo
24: devant ton micro, genre
22: dénommé Fijo, toi ton courrier là il est là, alors fais-moi confiance que demain
24: tu peux lire le courrier, Gérard,
22: Bah,
24: lis-le quand même, que les gens sachent quand même ce que tu reçois, même si c'est dur à dire.
22: Je te prie de...
24: Non, mais devant ton micro, c'est-à-dire que lève la feuille ou baisse le micro, je sais pas, mais parle bien devant ton micro, voilà.
22: Alors j'espère. Alors là, c'est le courrier de ce matin avec.
24: Mais tu peux reculer un peu, t'es obligé d'être collé devant ton micro, ça.
22: Donc le courrier que j'ai reçu ce matin, donc c'est. J'espère que tu aimes la pancarte que j'ai faite. J'arrive demain avec toutes mes affaires. Donc Louise Pigeot, toi, tu vas rester chez toi et tu vas pas dire que Sandy c'est une grosse salope, une pétasse, une pute. Comme t'as été mettre dans ma boîte aux lettres, parce que le jour où qu'elle va te rattraper, elle va te mettre 2 claques dans ta gueule.
24: Ouais.
22: Alors maintenant, encore autre chose.
24: Alors,
22: Sandy, la grosse pute, la merde, la pédale et la salope. Tu vois, moi je vais te dire une chose, je lui ai fait voir. Alors de sa part, toi t'es un gros con.
24: Ouais.
22: T'es un enculé.
24: Moi aussi, on est deux à penser la même chose.
22: Donc alors, je suis heureuse. Je suis heureux. Heureuse, c'est bien.
24: Ouais, c'est bien, heureusement.
22: Je suis heureuse que tu acceptes mon nom sur ta boîte aux lettres. Maintenant, je vais habiter chez toi. Je me permets de mettre mon nom et ma photo sur ta porte. Merci beaucoup et à vendredi. Eh ben, tu vois, vendredi, tu as
24: resté... Qui c'est qui t'a envoyé ça, Gégé?
22: Figeot.
24: Figeot, encore. Donc, Figeot, on rappelle que c'est un auditeur qui a décidé qu'il n'a plus d'appartement, qui est sans domicile fixe et qui a décidé d'avoir...
22: Soi-disant, de venir habiter chez moi, mais il va se faire foutre.
24: En tous les cas, d'utiliser ta boîte aux lettres pour qu'il puisse réceptionner son courrier.
22: Ouais, et comme il paraît que c'est Françoise qui aurait donné l'autorisation, alors que on a eu Françoise.
24: Ouais.
22: Donc elle nous l'a démenti. C'est pas la peine d'essayer de me dire que Françoise c'est une menteuse.
24: Ouais.
22: Donc je te le dis tout de suite. Ah alors me mettre des conneries comme sur ma porte. À bientôt ma poule. Ça j'en ai rien à foutre.
24: Ouais.
22: Tu vois.
24: Ouais.
22: Alors attends encore. Il y a encore toujours le même. C'est bien. Ouais. Alors je te prie de ne pas enlever mon nom de ma boîte aux lettres, car sinon tu vas avoir des petits problèmes de la part de Françoise. Pour te remercier, je t'offre quelques cotons-tiges. Alors ça c'est pareil.
24: Non, c'est pas drôle.
22: Ce soir-là, la grosse conne de Christine.
24: Oui.
22: Hein, la grosse pute même.
24: Oh non, mais
22: non, mais je veux pas le savoir.
24: Non,
22: moi
24: alors...
22: on traite Sandy de pute alors qu'on la connaît pas.
24: Et alors
22: qu'on l'harcèle.
24: Et alors tu fais pareil avec Christine. Alors attendez, on se calme parce que on va quand même, pour ceux qui ne connaissent pas encore bien Gérard et c'est les nouveaux auditeurs qui viennent d'arriver de Thionville, Christine ce n'est autre que l'ex-copine de GG. Et Sandy c'est sa nouvelle copine depuis une semaine.
22: Voilà. Donc alors fesse de babouin, ta lettre c'est bien parce elle est gardée, donc elle va aller entre les mains du commissariat. Toute manière, tout le courrier va entre les mains du commissariat de police à partir de demain.
24: Ouais, c'est bien.
22: Donc comme ça, maintenant si vous continuez, vous allez voir comment qu'on va faire. Maintenant si vous continuez de marceler sur mon portable, ça va être la même chose. Donc je vous conseille d'une chose, c'est d'arrêter et d'éviter de bloquer mon alpha page, parce que Chaperon Rouge et toute la bande, ça commence à bien faire.
24: Ouais, il faut que ça cesse, là.
22: Alors, je vous préviens d'une chose, que mardi, je viens pour minuit, et à minuit, on appelle tous nos habituels, c'est-à-dire Arnette, Luigi, David...
24: Ah oui, t'oublies pas, au fait, non, mais c'était ce soir qu'on devait faire ça, d'ailleurs.
22: Ouais, mais on le fera mardi, maintenant.
24: Ah, mais t'as dit ça où, toi? Il y a mon émission, normale, tous les mardis.
22: Ouais, mais on le fait entre minuit et une heure, c'est tout. Ou entre minuit et minuit et demi.
24: Attends, mais l'autre,
22: on leur laisse une demi-heure.
24: C'est toi qui commandes ou quoi? T'as, tu dis maintenant on va faire ça le mardi. Tu crois quoi?
22: Non, mais on va pas le faire maintenant.
24: Non, mais on fera ça jeudi prochain. Comme tu veux. Bon, on verra.
5: Quoi,
24: on
5: en discutera. Tous les habitués,
22: ouais.
5: C'est ça?
22: Ouais, pour qu'on mette bien les points sur les i, les barres sur les t.
24: Ouais.
22: Et les choses au clair. Qu'on soit bien d'accord.
5: Ok.
24: Hein?
5: Mais je pense pas que ce soit eux, tous ces mots, hein, Gérard.
22: Non, mais qu'on se mette bien d'accord,
24: ouais.
22: Que ça cesse vite.
24: Ouais.
22: Parce que là, il y en aura le bon.
5: Ouais, je suis d'accord, mais si tu te mets d'accord avec eux et que c'est pas eux.
22: Oui, mais ma boîte aux lettres, c'est pas une poubelle. Hein. Parce que maintenant, je peux plus retirer toutes les conneries qu'ils sont en train de mettre dessus.
24: Ouais.
22: Maintenant, ces collègues, je peux plus les avoir.
5: Bah ouais, mais si c'est pas eux, ça sert à quoi de les appeler pour leur dire, ah bah eux.
22: Non,
5: alors
22: mais
5: que,
22: même.
5: C'est pas eux.
22: Bon, Arnette, je l'ai eu plusieurs fois au téléphone. Apparemment, il voudrait s'excuser, tout ça. Tout le monde voudrait s'excuser maintenant, ce soir, au téléphone.
5: Oui, parce que si tu veux, Chaperon Rouge, c'est ni Tony, ni Arnette, ni Luigi,
22: oui,
5: c'est un autre.
22: Non, mais c'est Chaperon Rouge, c'est lui qui s'amuse à... Je sais pas comment qu'il a eu mon numéro ARP, mais c'est lui qui s'amuse à bloquer mon alpha page.
5: Ah oui, mais ça...
22: Alors là, faut quand même...
5: C'est pas en le disant à Tony, Arnette et tout ça que...
22: Si, Tony, Arnette et tout ça, ils veulent dire en direct comme quoi que c'est pas eux.
5: Donc d'accord.
22: Ils voudraient réagir là-dessus.
5: Ah, ok.
22: Hein? Donc c'est pour ça.
24: D'accord, ok, très bien. Bon, alors le coup de gueule est passé. Gérard, ce soir, donc, deux débats. Un qui va être sur l'écriture. Ça sera le deuxième débat de la soirée. S'il te plaît, c'est très important.
22: Ouais.
24: Maintenant, on peut plus maintenant parce que j'ai vu ça avec mon patron. Et le premier débat est sur
22: la beauté.
24: Voilà, donc on va quand même parler de la beauté. Comme ça, il y aura plus de filles qui écouteront au début parce que la beauté, quand même, on espère que les filles vont pouvoir venir et intervenir très rapidement. Qu'est-ce qui va se passer dans ces deux débats, Gérard? Avant qu'on accueille Goldorak.
22: Il y aura un peu de tout. Hein. Les questions, tu les as vues. Bon, sur le premier, je préviens tout de suite, il y en a quand même 11.
24: Ouais.
22: Sur le deuxième, j'ai pas modifié, on a laissé les 10. Hein.
24: D'accord, très bien.
5: J'ai lu les questions hier soir, et attention, ça va faire mal.
24: Voilà, alors attention, ça va faire mal. On a Goldorak quand même en d'hier. Salut Goldorak.
7: Salut Francky.
24: Salut Goldo.
7: Salut GG, salut Sandy.
22: Non, Sandy, elle est pas là, tu vois.
24: Elle est pas là, mais elle nous écoute peut-être. Hein.
7: Elle nous écoute, j'espère.
24: Ah bon,
7: ouais.
22: Non, parce que j'ai pas eu le temps de lui ramener un poste pour qu'elle m'écoute, malheureusement.
7: Malheureusement. Elle va bien, Gégé, Sandy?
22: Ça te regarde pas, tu la laisses tranquille pour l'instant, s'il te plaît, merci.
7: Je me renseigne, c'est gentil, je me renseigne.
22: Tu la laisses tranquille?
3: Ok.
22: Bon, alors, Goldora... vous le saurez jeudi prochain comment que ça va.
24: Oui, parce qu'elle va venir.
22: Alors, ah, sera à mes côtés.
24: Voilà, Goldora, qu'est-ce qui t'amène ce soir avant que ne démarrent les hostilités?
3: Eh ben, j'ai mes, donc, mes petites statistiques sur le débat de la semaine dernière, donc sur l'informatique et l'école.
24: Oui, on t'a dit que c'était fini, ça.
3: J'ai aussi un petit sondage que j'ai fait à propos des débats de GG, si ça l'intéresse.
22: Non, mais ça, tu vois, Goldorak.
3: Ouais.
22: Je commence à en avoir ras-le-bol. Déjà mardi, t'as appelé pour nous donner des sondages.
3: Non, et là, c'est une revue de presse. C'était une revue
22: ouais,
3: bah de presse.
22: Même. Moi, je commence à en avoir ras-le-bol,
24: bah
22: tu vois.
24: Ouais, mais moi, Goldo, j'ai pas eu le courage de le mettre au chômage, quoi.
3: Bah, c'est clair. Moi, je fais quoi après? J'ai plus qu'à faire comme toi.
22: J'ai pas une radio pour. Mais tu te démerdes, t'appelles un vendredi ou autre. Mais tu laisses un peu passer s'il y a des gens qui veulent me parler ou autre. Voilà. Parce que normalement, je viens de minuit et demi jusqu'à une heure, c'est pour finir la libre antenne. Pas pour écouter tes conneries de statistiques, d'accord?
3: GG, je fais des sondages bénévolement
22: et alors
3: pour toi. Tu
22: et alors, mais ça me fait une belle jambe.
24: Ne crie pas, Gérard, sans déconner, tu n'arrêtes pas de crier. Il n'y a pas besoin de crier toutes les 5 minutes. Tu ne fais que hurler dans le poste. C'est quand même pénible. Goldorak, on t'écoute.
3: Ouais, puis crie pas tout parce que garde-en pour tout à l'heure. Alors, un petit sondage. Donc, j'ai fait un petit sondage sur les débats de GG, savoir ce que les gens en pensent.
24: Ouais.
3: Donc sur la nouvelle de la semaine, c'est-à-dire, bah, je suis désolé, GG, on va parler de Sandy aussi. Hein. Alors, on commence, 84% des gens pensent que donc GG est trop vulgaire. Ça, c'est pas une nouveauté, Gérard.
24: Disons que beaucoup de gens se sont plaints.
3: Bah, c'est clair. Enfin,
24: hier, dans la nuit, il y a une auditrice qui m'a dit, ouais, ça serait bien qu'entre 2h et entre 1h et 2h, tu fasses comme tu dis les monologues et que tu le fasses aussi le jeudi, comme ça, il n'y aura plus GG. Oui. Les filles ont du mal, tu cries trop. C'est-à-dire que tu vois, là, quand tu parles avec lui, les filles, même si elles ne sont pas concernées, elles écoutent la radio, elles ont du mal à tenir 3 heures. Au bout d'une heure, elles n'en peuvent plus, quoi. C'est normal, je me mets à leur place, moi aussi. 3 heures, entendre un mec crier, t'en peux plus, quoi. Alors, vas-y.
3: Alors,
24: donc, tu fais ça pour 98, je dirais, il va falloir faire attention, quand même.
3: 63% des gens donc, pensent que GG est trop sale. Alors ça, je suis désolé, Gérard, j'y peux rien. C'est pas moi, c'est les gens qui le disent. Donc, bah, faut actionner les douches, hein. 41% des gens pensent qu'il faudrait donner le numéro de portable de GG à l'antenne.
24: Non.
22: Donc, non, il est hors de question parce que c'est ma vie privée,
24: voilà, exactement.
22: Ne regarde personne.
24: Ça ne regarde personne.
3: Alors après, petit problème, 9% des gens disent qu'ils ont le numéro ARP du tatou. Alors ça, tu vois.
22: Ouais, mais je voudrais bien savoir qui c'est qui a été le donné parce que normalement, ce numéro d'ARP, je me suis renseigné, donc personne ne peut l'avoir.
24: Comment ils ont fait alors?
3: Je sais pas, moi c'est un sondage que j'ai fait donc sur 900 personnes et il y a 9% des gens qui disent qu'ils l'ont, quoi.
24: C'est assez simple, hein, non? Parce que ce chiffre là, quoi, c'est un chiffre en un chiffre, c'est une lettre.
3: Eh oui.
22: Non,
3: eh oui.
22: Non, c'est je sais plus combien qu'il y a de chiffres, je l'ai pas sur moi en plus.
24: Ah bon, d'accord,
22: là.
24: En plus.
3: Ouais.
22: Bah, de toute manière, si quelqu'un a un de tatou là, je pense que Henri, je sais pas s'il est là ou même Francis, je sais pas s'ils sont là, ceux qui ont l'habitude de m'accompagner.
24: Ouais.
22: Ils te le feront voir à peu près.
24: D'accord. Ok. Ensuite, qu'est-ce qu'il y a d'autre?
3: Alors,
24: en statistique,
3: 47% des gens pensent qu'il faut continuer à déconnecter le portable de GG. Et celui de Sandy.
24: Non, il faut arrêter ça.
22: Alors
24: par
22: là,
24: contre, au moins ça, le minimum, ceux qui m'écoutent, franchement, foutez la paix à Gérard. Moi, qu'on me fasse chier, machin, mais Gérard, qu'on lui foute la paix un peu là-dessus, parce que là, c'est plus possible. Hein. Le pauvre, il a plus de vie, il n'en peut plus, lui, il reste les journées chez lui. Alors,
3: ouais, non,
24: il va crever à la fin.
3: Arrêtez de déconnecter le portable de GG, occupez-vous de celui de Sandy, quoi.
22: Ouais, bah, Sandy, elle n'en a pas, donc déjà, je voudrais bien savoir celui ou celle qui a été téléphoné au service que je ne citerai pas pour pas faire de pub sur son portable.
3: Bon ben.
22: Donc j'aurais bien voulu savoir qui c'était cette personne-là qui a été faire ça, parce que c'est pas tellement malin de sa part de jouer aussi avec son portable. Donc je préfère le signaler.
3: Ah bah tu vois qu'elle en a un.
22: Oui, mais c'est un portable. Son portable, c'est moi qui l'ai sur moi à l'heure actuelle.
3: Donc on peut t'appeler sur le portable de Sandy, c'est
22: non,
3: ça?
22: Il est déconnecté.
24: Il y a Aristo sur Minitel qui dit « Je suis un fils de pute, mais j'ai le numéro de Gérard ».
3: Ah.
22: Eh ben c'est bien dans ces cas-là.
24: Ah, c'est bien Aristo, bravo.
22: Je vais te dire une chose, essaye de t'amuser de m'appeler un jour. Tu vas être servi.
24: Je suis un fils de pute, le mec, en plus, carrément.
3: GG, tu remarqueras que moi, je t'ai jamais appelé. Hein.
22: Ouais. Non, bah heureusement.
3: Bon. Bah, pourtant, j'ai le numéro. Hein.
22: Ouais, bah t'as pas intérêt de m'appeler.
24: Suite des statistiques, alors,
3: Golden. Alors là, ça va cogner. 15% des gens pensent. Donc Sandy est en fait une vieille poupée gonflable que GG a acheté d'occasion.
24: Moi je l'ai jamais vue personnellement, mais je la verrai jeudi prochain, je pourrais témoigner. Pour l'instant, je peux pas dire, on peut pas. Oh, tu peux pas très bien être prise en photo. Il va me fauter une photo. Je sais que c'est une photo maton, mais avec il est pris en photo maton avec elle.
22: Non. J'en ai une autre. Hein.
24: Ah bon? Ouais, mais enfin, ça se trouve, c'est peut-être une copine qui t'a envoyé une photo.
22: Non,
24: c'est
22: non, c'est elle. Hein.
24: Parce qu'elle est mignonne, hein, attention. Hein. Elle est longue. Et c'est vrai que le GG, comparé à Christine, c'est pas pareil. Hein.
3: Ouais.
24: C'est pas le même délire. Hein.
3: Pour un facochère, elle est mignonne.
22: Comment?
3: il paraît que pour un facochère, elle est mignonne.
24: Ouais. Comment ça, pas cher?
3: Non, non, facochère.
24: Comment ça, pas cher? Bien sûr qu'elle coûte cher. Allons, comment ça?
22: Regarde pas ce que tu dis, Goldorak.
3: Ok, excuse-moi. Bon, je continue, reste sérieux.
24: Attends, parce qu'il a une photo dans son portefeuille de Sandy, elle est belle. Elle est où, là? Elle est devant, hein?
3: Oh, devant un chat.
24: Non, elle est... La photo...
22: Bon, tu t'écrases, Goldo, s'il te plaît, merci.
24: Non, ouais. Je sais, mais j'arrive pas à voir. Elle est devant quoi, là?
22: Devant un chat, d'après... C'est une photo de 97, 97 ou 96,
24: Elle est devant un chat d'assaut.
3: Devant un chat. D'accord. On en fait deux, alors.
24: D'accord. Voilà.
22: Et okay. Avec toi, ça fait trois.
3: Ouais, okay.
24: Et puis, il y a Aristo qui continue à dire « Je suis bien un fils de pute. Je sais, mais j'ai le numéro de Gérard, je peux, attention. »
22: Ah. Bah, tu peux, bah, essaye.
24: Ouais, vraiment. Mais je comprends pas, le mec, il se dit qu'il est un fils de pute. C'est la première fois qu'on a un fils de pute qui nous
22: c'est
24: écoute.
22: C'est bien, au moins il se reconnaît.
24: Non, mais il pourrait dire quand même « Ma mère travaille, c'est une prostituée, je vous écoute et je vous aime. » Et il dit « Je suis un fils de pute. »
22: À date du mois de... Ah. 09 à date du mois d'octobre 97.
24: Non, 09 c'est septembre hein, chez moi. Hein, septembre.
22: Ouais, septembre, pardon. Pas
24: septembre
22: octobre.
24: 97.
3: Non, mais il s'est pas compté.
22: Comment?
3: Non,
24: hein, quoi?
3: Non, rien.
22: J'ai mal entendu,
24: moi aussi.
3: J'ai cru mal entendre.
24: J'ai cru, moi aussi.
22: Ça me fait pas tellement plaisir.
24: Non, moi non plus. C'est un truc qui m'a pas fait plaisir, Gérard. Ça va, Gérard?
22: Ça m'a pas tellement fait plaisir.
24: Tu dis toujours la phrase, c'est pour faire les... Je sais pas, j'ai pas regardé ce matin.
22: Ah, pour faire ce que j'ai pas regardé. Non, j'ai pas regardé ce matin parce que depuis 6 heures, je suis réveillé.
24: Voilà.
3: J'ai un autre truc qui va pas te faire plaisir. 5% des gens pensent que t'es trop dilaté du derrière.
22: N'importe quoi.
3: Ouais.
22: Alors continue tes conneries.
3: Donc 13% des gens pensent que Sandy est un canichna ou un cachalot que t'as récupéré à la SPA. Attends, on fait une synthèse.
22: Ouais, mais 21%
3: pensent que c'est en fait un travelot du bois. Non plus, non?
22: Ouais, bah vas-y.
3: Et 24% pensent que c'est une prostituée à la retraite. Mmh.
22: Et toi, tu sais ce que t'es?
3: C'est pas moi.
22: Non, mais attends, mais moi, je vais te dire une chose, tu vois.
3: Non,
22: parce que tu sais ce que t'es pour moi, là, pour l'instant. Pour l'instant, tu sais ce que t'es en train de faire?
3: Vas-y.
22: T'es en train de jouer avec la vie privée d'une personne qui est sur un lit d'hôpital. Et pour l'instant, toutes tes conneries que tu fais, ça t'amuse de le balancer devant plus de 2,5 millions de personnes.
3: 22 millions. Ouais.
22: Et ça, je vais te dire une chose que tu vois, c'est la dernière fois que tu as faire des sondages et que tu as prononcé son nom. Parce que sinon, la semaine prochaine, c'est moi qui vais te raccrocher au nez.
3: Je peux pas être 24% à moi tout seul, hein, tu sais.
22: Ouais, non, mais dans ce cas-là, des sondages comme ça, tu vois, déjà, je l'ai dit que mardi, que j'avais Sandy, donc c'est bizarre, en espace de 2 jours, même pas 2 jours, en espace d'une journée, tu peux déjà inventer n'importe quoi, dire des conneries qui sont fausses.
3: Bah, ça prouve que je suis fort, non?
22: Oui, mais ça prouve que t'es un con d'écouter les gens ce qu'ils te disent.
24: Voilà, exactement.
3: Bon, je continue quand même.
24: Alors, Goldo, 2 secondes, vas-y, parce que c'est très long, vas-y. Alors, termine, on te laisse terminer et ensuite va y aller.
3: Bon, okay.
22: Il évite de parler de Sandy maintenant.
3: Ok, voilà. Ça marche. Allez, 19% des gens pensent que Gérard devrait arrêter de s'amuser avec les boîtes aux lettres, donc. 33% des gens pensent que Gérard devrait arrêter de chier sur son paillasson parce que ça va finir par énerver ses voisins.
22: Bon, allez, hop, dégage-le.
3: Ok, ouais.
22: Dégage-moi ça. Dégage-le ce coup-là. Allez, hop.
3: 2% des
22: dégage
3: gens.
22: Dégage.
3: Que c'est pas possible que tu.
22: Dégage-le, Manu, s'il te plaît.
3: Ça y est. Pareil que t'as de la vaisselle. Tu sais que tu mets ta vaisselle sale dans ta baignoire, donc ça prouve bien.
22: Bon, tu le dégages complètement.
4: Ça y est, il est parti, GG.
22: Maintenant, c'est tout.
3: Gérard, je suis là.
22: Ouais, c'est ça,
24: oh
22: Brooklyn.
24: Là.
22: Bon, et Manu, c'est pas la peine. Moi, bon. Je sens que tout à l'heure, ça va. Il va pas y avoir de débat, ça va aller vite.
24: Hein. Non, mais on va mettre Filda, puis c'est tout. Manu va être licencié, puis sera viré, puis c'est tout. Donc, Goldorak, merci. GG, dans un instant, le premier débat sur la beauté. Mm-hmm. Est-ce qu'on a des gens déjà de sélectionnés, Manu?
11: Ouais, on a plein de monde.
24: Il y a des mecs?
11: Ouais.
24: Il n'y a pas que des mecs. Alors, moi, je ne comprends pas. C'est vrai?
4: Bah, un peu, ouais.
22: Non, mais de toute manière, tu fais ce que tu veux, de toute manière. Maintenant, je commence à être habitué avec tes conneries que tu fais au standard, toi.
24: Bon,
22: alors.
24: Appelle Fildar. Appelle Fildar.
22: Fildar, amène ton cul là.
24: Fildar, non mais les derrière, ce qu'il fait derrière là.
22: Fildar.
24: Fildar.
22: Amène-toi là.
24: Il est là, Fildar. Fildar.
22: Il est sourd ou quoi?
24: Mais il est complètement, il est bouché ou quoi?
11: Mais, ah putain, attends. Fildar, toi.
22: Bon, tu te mines là, tu fais le standard là, lui j'en veux pas.
11: J'arrive, je mixe deux clips, j'arrive.
22: Non, tu niques deux.
19: De quoi?
10: Ouais, je nique deux filles et j'arrive.
22: Ouais, ben, tu te magnes le cul maintenant.
24: Parce que là, il y a que des mecs, alors, pour le débat de la beauté. Non, mais lui veut des nanas, alors l'autre, il est pas capable, alors.
22: Il est incapable.
12: Non, mais je vais gérer.
19: C'est alors, attends,
12: va mixer.
22: Va voir la liste.
12: Non, attends, faut changer nom parce que là, c'est marqué.
24: Oh là là là là là là là là là.
12: Je les change et je te la passe.
22: Punaise, à chaque fois, c'est pareil. Hein. Les débats vont pas commencer à 1h du matin. Si ça continue, ça va être 1h15.
12: Bah non, il est 58.
22: Non, il est 1h, je suis désolé. Hein.
24: Putain.
22: Moi, j'ai déjà 1h à ma monte. Hein.
24: Mais toi, pas d'ordinateur, pas de tout ça. Hein. Dans un instant, les débats de Gérard sur Fun Radio. 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Vous ne bougez
22: pas. Voilà, donc bonsoir à tous. Donc, bienvenue pour la suite de la Libre Antenne. Donc, les débats du jeudi soir. Donc,
24: sur Fun Radio quand même.
22: Sur Fun Radio, si vous voulez nous appeler, donc, n'hésitez pas. 0800 3085000 et 0800 70 5000 est toujours 3615, code Fun Radio, rubrique direct. Donc, on va accueillir Claire. Allô?
13: Bonsoir.
22: Bonsoir. Nina, bonsoir.
13: Bonsoir Gérard.
22: Clémentine.
13: Bonsoir Gérard.
22: Franck.
14: Bonsoir Gérard.
22: Jérôme.
14: Bonsoir.
22: Et Vanessa.
13: Salut.
24: Jérôme, faut parler plus fort.
14: D'accord, il n'y a pas de problème.
22: Et Vanessa, pareil.
13: Ok.
22: Donc, le premier débat, ça va porter sur la beauté. Donc, alors, première question. Pensez-vous que tout le monde peut...
24: Non, attends, le premier débat, c'est sur quoi?
22: Sur la beauté. Et le deuxième, ça portera sur l'écriture, voilà.
24: D'accord.
22: Donc, alors, pensez-vous que tout le monde peut être beau? Donc, on va demander à Vanessa.
13: Tout le monde peut être beau, bah, pas dès la naissance, mais je crois qu'on peut le devenir avec la chirurgie esthétique.
22: Non mais ça c'est justement ça c'est la dernière question du débat, tu vois. Alors, faudrait pas. Donc faut pas commencer déjà à jouer en prenant la 11e question pour la première.
13: Ah, oui. Ok, j'essaie d'être plus conne alors.
22: Comment?
24: Vanessa?
13: Oui.
24: T'as pas un autre téléphone?
13: Non, pourquoi?
22: C'est un portable?
13: Non.
24: Est-ce qu'il est pourri ton téléphone?
22: Ouais. Là t'as un téléphone pourri hein. Pourtant ouais, on a essayé de te rappeler mais c'est un téléphone pourri
14: oui,
22: que t'as.
14: Mais sa voix est si belle.
22: Attends, vous avez, ça va pas commencer déjà à vouloir jouer comme ça parce que sinon ça va aller vite ce soir. Hein. J'ai prévenu d'entrée que ce soir j'avais pas l'intention de m'amuser longtemps.
12: C'est clair, ce soir on rigole pas. Hein.
13: On calme. À tes ordres, Gérard.
22: Donc Jérôme.
14: Oui.
22: Bah alors.
14: Non,
22: Jérôme, tu travailles ou sinon tu vas gerber tout de suite maintenant.
14: Non mais non, je te jure que je le fais pas exprès.
22: Non mais si tu le fais pas exprès, alors dans ce cas-là, non, pourquoi mais... t'appelles?
12: Alors Jérôme, est-ce que tout le monde peut être beau?
14: Ah voilà, bah oui, je pense que oui. Bon, moi déjà je suis un beau gosse. Et je pense qu'il y a de la place dans ce monde pour tous les beaux gosses comme moi.
22: D'accord, ok.
14: Modestement, hein, je veux dire.
22: Ouais, ouais. Franck?
15: Oui, donc moi je pense que tout le monde peut être beau, mais je pense pas qu'on se trouve spécialement beau. C'est les autres qui te trouvent beau, donc tu plais forcément à quelqu'un, donc tout le monde peut être beau.
22: D'accord. Clémentine?
25: Moi, je pense que tout le monde ne peut pas être beau, mais je pense que tout le monde peut être charmant. Et c'est le charme qui compte, c'est pas la beauté.
14: Mmh. Oui, tout à fait.
22: D'accord. Nina?
26: Ouais, Gérard, est-ce que tout le monde peut être beau? Ben, je pense que, en fait, il y a la beauté physique et la beauté intérieure.
22: Mmh.
26: Et je trouve que la beauté intérieure, elle est plus intéressante quand même.
14: On s'en fout des poumons.
22: Non mais tu sais qui dit ça là? J'aime bien.
14: Jérôme, excuse-moi.
22: Non mais vous allez quand je demande qui c'est qui dit ça, vous êtes prié de donner vos noms, d'accord?
26: Gérard, je continue là. Donc je disais tout le monde est beau de l'intérieur, c'est clair.
22: C'est-à-dire comment ça?
26: Bah tout le monde a au fond de soi un bon cœur quoi. Et en ce qui concerne la beauté physique, non, tout le monde ne peut pas être beau. Hein.
22: D'accord.
26: C'est clair.
22: Ok, Claire.
25: Oui, alors moi je conclue, c'est pas évident parce que en fait tout le monde a raison. Quoi. Je suis d'accord avec tout le monde. La beauté, c'est pas dehors et puis c'est le charme qui compte. C'est pas la tronche.
22: Donc moi je vais quand même vous répondre là-dessus.
25: Ouais.
22: Donc je vais.
14: On est obligé.
25: Oh merde.
14: On est obligé.
22: Comment?
14: On est obligé.
22: Bah oui, vous êtes obligé d'écouter
26: non,
22: ce que.
26: Vas-y,
22: vous êtes obligé d'écouter ce que je vais vous dire quand même. Parce que si vous voulez pas écouter, c'est simple. Le premier qui veut pas écouter, il gerbe. Ok.
14: Ok, pas de problème.
22: Donc, je pense que Nina, t'as pas tout à fait tort. Claire, par contre, je vois pas du tout le rapport. Moi, je peux te dire une chose, que ça soit côté intérieur ou physique, de toute manière, les deux ont le rapport. D'accord.
25: C'est exactement ce que j'ai dit. Hein. Ouais,
22: voilà.
25: Moi aussi.
22: Alors.
26: Non, c'est Claire qui te parle. Hein.
22: Mm-hmm.
26: Si tu comprends pas ce que je dis, eh ben.
22: Bah si, bah, je réponds. Toi.
20: Et ça commence.
22: Bon, allez, ça commence, mais.
26: C'est quoi ?
22: Olivier, tu joues à quoi là ? Tu joues déjà à quoi là ? Tu t'amuses à quoi là ?
0: On a dit ce soir on rigole pas, tous au garde à vous.
26: Mmh. Ouais.
0: Le premier qui
22: c'est
0: bouge
22: quoi
0: dehors.
22: Cette histoire de musique déjà ?
20: Hartung, on était parti sur des bonnes bases et Olivier l'a déconné.
22: Donc, peut-on être trop beau pour être vrai ? Donc, on va demander à Claire.
26: D'abord, il n'y a pas de T à être. Peut-on être quoi ?
22: Bon. Olivier, tu joues à quoi là ?
6: C'est pas moi ?
22: Non, c'est qui alors ?
6: Je sais pas.
22: Ça fait déjà deux, hein. Ça va pas continuer longtemps, hein. Donc Claire.
26: Oui, peut-on être quoi ?
22: Peut-on être trop beau pour être vrai ?
26: Bien sûr.
22: Alors pourquoi ?
26: Bah, c'est, je sais pas, c'est le proverbe, hein. Peut-on être beau pour être vrai, c'est sûr.
20: Mmh. Oui, c'est un proverbe.
26: C'est un proverbe, je veux dire, c'est tout le monde, c'est une vérité, quoi. C'est pas discutable.
22: D'accord. Nina ?
26: Ouais, bon, ben, ta question, elle est un peu elle est métaphysique, là, Vera.
22: Mmh.
26: Donc, moi, je pense que non.
22: Pourquoi ?
26: Ben, je pense qu'on peut pas être beau pour être vrai.
22: Mais pourquoi ? Moi, je te demande je te pose la question maintenant, pourquoi ?
26: Pourquoi ? Je sais pas, c'est métaphysique, que ça demande la réflexion, Gérard, cette question.
22: Bon, ben, réfléchis, mais quand t'auras réfléchi, tu me le diras.
26: D'accord.
22: Clémentine ?
8: Je pense que trop beau pour être vrai, non, mais trop beau pour toi, oui.
22: D'accord. Franck,
26: c'est clair.
15: Ouais, oui. Moi je pense que trop beau pour être vrai, ça dissimule quelque chose, parce que si on veut avoir l'air trop beau gosse et tout, c'est qu'on dissimule une personne qui n'a pas une si grande valeur que ça.
8: Il y a Anguille sous Rush.
20: Voilà, c'est pour moi qui dis ça. Quoi ? C'est pour moi qui dis ça.
15: Ah non, je dis pas ça pour toi. Je fais une généralité pour les gens qui sont dans ce cas-là.
8: Mmh. Ah mais toi t'es beau naturellement, je parie.
22: Jérôme,
20: bien sûr.
22: Jérôme, s'il vous plaît, vous évitez de discuter entre vous là.
20: Pour répondre à la question. Non, bah...
0: Gérard, je pense qu'ils peuvent s'échanger deux trois opinions quand même.
20: Ça, bah ouais. C'est un
22: donc,
20: débat.
22: Jérôme.
20: Donc moi, pour répondre à la question, je t'ai dit que j'étais un beau gosse. C'est vrai.
15: Prouve-le.
22: Bah, non mais de toute manière,
20: gens qui peuvent témoigner. Hein.
22: Ouais, non mais je crois que Oh merci pour le Larsen. Je crois que Yana, les fleurs elles vont pas leur coûter cher cette année. Hein.
20: Pourquoi tu dis ça ? Pourquoi tu m'insultes ?
22: Non mais je t'insulte pas. Oh vous arrêtez avec la musique !
8: Si tu l'as insulté.
20: Ah ouais pourquoi ?
8: Oui.
22: Non mais attends.
20: Pas les fleurs, tout
22: non,
20: ça.
22: Non non non. Ouais. Quand je dis qu'il y en a que pour eux, les fleurs cette année vont pas coûter cher, c'est pas une insulte.
20: C'est
22: ok? Non,
20: mal,
22: non, non, c'est
20: mal.
22: Pas une insulte. Je suis désolé. Eh ben, si tu le prends mal, si t'es pas content, tu retournes au standard. D'accord, Jérôme?
15: Ça veut dire quoi?
8: Ça veut dire quoi, Gérard?
22: Non, parce que j'ai pas l'intention de.
20: Fais des proverbes qu'on se marre.
22: Ouais, c'est un proverbe.
8: Parce que
22: pour toi, cette année, les fleurs, elles vont pas être. Je crois que.
15: Mais ça veut dire quoi ?
22: Ça va pas te coûter cher, hein.
15: Mais ça veut dire quoi ?
22: Parce que pour l'instant, à mon avis.
20: C'est radin, c'est ça ?
22: Voilà.
26: DG ?
22: Oui.
26: C'est Nina.
22: Attends, Nina, je vais demander à Vanessa avant.
26: Ouais.
22: Donc, oui. Vanessa, pour toi ?
26: Trop pour être vrai. Ben, moi, je pense qu'il y a la beauté naturelle et puis il y a la beauté qui est un peu cachée, c'est-à-dire le maquillage et tout, quoi.
22: Mmh.
26: Donc, faut faire la différence, quoi, c'est tout.
22: D'accord. Donc Nina, tu voulais rajouter ?
26: Ouais, ben ma réflexion est terminée. En fait, pour être vrai, il faut pas être trop beau. Hein.
22: Ouais, d'accord.
26: Donc voilà.
22: Ok.
20: J'ai pas compris ta connerie sur les fleurs.
22: Non, ben, c'est pas grave. Si tu comprends pas, c'est pas de ma faute. Hein.
26: Si je te dis que l'intelligence, hein.
22: Si je te dis que cette année pour toi les fleurs ne vont pas être chères.
26: Ben, c'est clair.
22: Ça veut dire que le jour où tu vas offrir un bouquet de fleurs à quelqu'un, je crois que ça te coûtera pas cher. Comme tu prétends. Non, mais comme tu prétends, ça fait la deuxième question que je te pose depuis tout à l'heure, t'arrêtes pas de te vanter. Eh ben, moi, je te dis. Tu te vantes. Donc, c'est pour ça que je te dis que cette année, les fleurs, elles vont pas te coûter cher cette année.
20: Mais c'est ma faute, une bête de sexe.
22: Ouais, mais t'as pas trop les suies qui enfent aussi.
20: Si, si, un petit peu, ouais.
22: Ah, ouais. C'est bien ce qui me semblait. Donc, comment peut-on voir la beauté intérieure puisqu'elle est cachée ? Alors, donc, on va demander à Jérôme, comme il se prétend beau, vous m'excuserez les nanas. On va demander au vantard.
20: Oui, c'est moi.
22: Alors, le vantard, vas-y.
20: Bah oui, la beauté intérieure, c'est important aussi parce que ça sert à rien d'être beau physiquement si on n'a pas quelques valeurs humaines, je veux dire. Donc, non, mais c'est sérieux ce que je dis.
22: Ouais. Donc, non, mais vas-y, continue.
20: J'entends que ça ricane.
14: toi, elles seront pas prêtes au printemps, toi.
22: Tiens, bah... Attends, mais oh. Eh, hey, Jérôme, ouais. Encore une connerie comme ça, je te préviens, tu vas même pas finir le débat, là.
14: Attends, mais c'est pas une connerie, c'est un proverbe.
22: Non, mais tu vas te calmer, mon pote, là, je te le dis tout de suite.
2: Il a rien dit, Gérard, là.
14: Ah ouais, j'ai rien dit, faut pas déconner. Ouais.
22: Ok.
14: Merci, Manu.
22: Non, mais attends, si t'es pas content, c'est le même prix.
14: Ce que tu représentes.
22: Donc, Franck.
15: Oui, moi, je pense que on peut découvrir la beauté intérieure de quelqu'un en allant vers cette personne, en parlant avec elle, et c'est déjà surpasser la beauté extérieure, qu'elle soit moche ou pas. Donc,
22: non, mais,
15: pas en avant.
22: Ouais, mais Franck, est-ce que tu as bien compris la question?
15: Oui, j'ai compris.
22: C'est ça, parce que là, je sais pas ce que tu me réponds, parce que apparemment.
26: Complètement à côté de la plaque.
22: Ouais.
15: Bah, peut-être que je me suis égaré dans ma réponse, mais. Bon. Comment est-ce qu'on peut découvrir la beauté intérieure de quelqu'un?
22: Comment peut-on voir la beauté intérieure puisqu'elle est cachée?
15: Eh ben, c'est justement en ayant des conversations avec la personne.
22: Olivier, s'il te plaît, t'arrêtes de jouer avec la télécommande et vous arrêtez de jouer avec les lumières, à les éteindre et à les allumer sans arrêt. Cela, ça commence à me prendre la tête.
26: Il y a des fantômes dans le studio, à ce que je vois.
22: Olivier, s'il te plaît.
6: J'ai rien fait.
26: Jour, nuit.
22: Ça commence à bien faire hein, maintenant tes conneries.
14: Faut pas tuer l'ours avant de mettre la charrue avant les bœufs, de manière.
26: Exactement.
22: Bon, Clémentine.
26: Un tien vaut mieux que deux bœufs, tu l'auras. Mmh. Et la bine, c'est pas le moine.
22: Clémentine.
14: La bite quoi?
22: Clémentine, tu réponds à la question,
26: ah
22: tu
26: oui,
22: vas gerber.
26: Excuse-moi. Ouais, la beauté intérieure avec une échographie ou il y a des personnes qui s'appellent les devins et qui ouvrent des animaux et qui regardent leurs entrailles et donc elles peuvent voir à l'intérieur. Excuse-moi.
22: Bon, allez. Attendez. Qui c'est qui vient de parler de Sandy?
26: Oh, je suis désolée.
22: C'est Jérôme. Alors Jérôme, bonne nuit.
14: Non, c'est pas moi.
22: Non,
26: non
22: comme par
26: c'est
22: hasard.
26: Moi, c'est moi. Je suis désolée.
22: Ouais, c'est Julien alors. T'essayes de savoir là sur les deux mecs et Clémentine, je sens que tu vas pas finir le débat toi.
26: Oh non, mais c'est pas gentil là, tu me fais beaucoup de peine, Gérard.
22: Mais alors, j'en ai rien à foutre.
26: Oh bah merci, hein, t'es sympa avec les filles au moins.
9: Ouais, c'est plaisir. Bon Gérard, on peut répondre?
22: Alors Nina?
9: Ouais, bah moi je dis qu'en fait la beauté intérieure, on la découvre par le dialogue, donc avec des conversations, tout ça, des sorties. Des promenades, tout ça. On découvre la personne.
14: En
9: et on
14: du
9: voit
14: temps,
9: ce qui se cache derrière, quoi.
22: D'accord. Claire?
16: Oui, et ben moi, je suis d'accord avec Machine.
22: Avec Nina?
16: Oui, Nina, pardon. C'est en parlant avec les gens qu'on découvre ce qu'ils sont, mais c'est surtout en les faisant parler. Il faut être plus malin qu'eux.
22: D'accord. Ouais. Et Vanessa, pour finir?
17: Comment? Allô?
22: Vanessa?
17: Oui, je pense que la beauté intérieure, elle est presque aussi importante que celle de la beauté
22: Olivier,
17: extérieure.
22: Olivier, s'il te plaît, avec cette télécommande. Excuse-moi, Vanessa.
16: Très courtois de couper la parole aux filles.
22: Oh! Olivier, s'il te plaît, t'arrêtes avec la télécommande ou quoi, la merde?
14: C'est pas grave, c'est pas grave.
22: La semaine dernière, c'était l'ordinateur, maintenant, c'est la télécommande aujourd'hui.
17: Foulée de claque.
22: Punaise, tu vas pas commencer comme ça à la troisième question, hein?
14: Non, j'essaie de faire un débat sérieux.
22: Merde!
17: Non, rare,
2: une fois que ça se passe bien, Olive.
16: Oui, pour une fois.
22: Bon, Vanessa.
17: Oui,
22: donc pour finir.
17: C'était bien d'avoir un beau cul, une belle gueule, mais il fallait aussi un cerveau, voilà, c'est tout.
22: Non.
14: Moi, j'ai tout ça.
22: D'accord.
17: C'est bien de la chance, hein.
22: Ok.
17: Tu habites où?
14: J'habite Paris. J'ai que le cerveau, moi.
22: Alors, une belle-mère peut-être laide.
16: C'est une question?
22: Oui, c'est la question, malheureusement.
14: Une belle-mère peut-être laide?
22: Oui.
14: C'est du vécu ou.
22: Non, mais je vous pose la question.
15: Franck, je peux répondre?
22: Vas-y.
15: Une belle-mère peut être laide? Non, pas forcément, tu vois. Par exemple, t'as Claudia Schiffer en belle-mère, tu te maries avec ta fille. Elle sera pas affreuse, quoi. Une belle-mère, c'est une femme comme une autre qui peut être belle ou moche, donc oui, ça peut être beau.
17: Ouais, mais peut que Claudia Schiffer, ça pourra jamais être ta belle-mère, parce qu'à partir du moment où t'es belle-mère, c'est qu'elle a au moins 40 ans, 45 ans, quoi.
14: Parce que si elle nique avec David Copperfield, je vais voir la gueule du gosse, quand même.
17: C'est clair.
16: Non, elle peut être belle.
14: Avec
16: moi, je dis qu'elle doit être belle.
6: D'accord, là. J'ai un message sur 3615 Fun Radio de Savannah qui dit « Mon GG, la pointe de mes seins se durcit de plus en plus. Ma main glisse lentement entre mes cuisses pour fouiller mon intimité. »
22: Bah, c'est pas mal.
6: Bah, là, c'est mon téléphone. Hein.
22: Bah, tu la rappelles.
6: Salope.
14: Moi aussi, je fais pareil.
22: Salope, minute. Hein. On commence pas. Jérôme.
14: Oui.
22: Bon, tu travailles ou quoi?
6: Bon, Jérôme.
14: Ouais.
6: Non, tu dors.
20: Non, mais.
6: Allez, tu dégages. Allez, tu dégages.
20: Allez, hop. Arrêtez de déconner, les gars.
22: Terminé.
6: Ça passe à la pêche, je suis désolé.
20: La question, je sais pas, on a parlé de Cindy Crawford, tout ça.
22: Non, mais moi j'attends pas, Jérôme, c'est terminé pour toi. Allez,
6: on a jamais parlé de Cindy Crawford, c'est sur la différence d'âge le débat.
20: Ah d'accord. Donc, moi je suis contre.
6: Merde, pardon.
20: Je suis contre moi.
22: Allez hop. Dehors pour lui, c'est terminé. Vanessa.
26: Oui. Bah écoute, moi je pense que ma future belle-mère, elle a quand même beaucoup de charme.
22: D'accord.
20: Mais est-ce qu'elle est belle?
22: Qui c'est qui parle là?
26: J'ai pas compris.
22: Qui c'est qui vient de parler?
20: Oui, c'est moi.
22: C'est toi, c'est qui?
20: Franck.
22: Alors, donne ton nom, s'il te plaît, merci.
20: Franck, ta belle-mère a beaucoup de charme, mais je veux dire dans le sens où c'est une femme agréable ou est-ce qu'elle est belle de visage?
26: Bah, écoute, je pense qu'elle est mignonne.

0: ça commence à m'énerver maintenant.
1: Moi je trouve ça sympa, ça fait stroboscope dans la.
0: Ouais, mais merde. Tu commences à m'énerver.
1: Merde quand même.
0: C'est toi qui me fais du Larsen là maintenant.
1: Non.
2: Moi je fais du Larsen avec les lumières.
3: Nina.
4: Oui.
0: Oh là là.
3: Gérard, on accueille Luc à la place de Jérôme.
5: Oui, bonsoir tout le monde.
4: Salut, Gérard. Salut, Luc. Donc je réponds.
0: Oui.
4: Donc moi, pour moi, toutes les belles-mères sont laides. Il n'y a que ma maman qui est belle. Toutes les mamans sont belles.
0: D'accord.
4: Les belles-mères sont moches.
0: D'accord. Claire.
6: Ouais, ben moi je dis que quand t'épouses la fille, t'épouses la mère. Donc si ta femme est belle, ta belle-mère le sera aussi.
0: Alors donc, moi, je pense qu'il y a un proverbe qui dit pour avoir la fille...
5: Pour avoir la mère.
0: Voilà.
6: Oui, non, mais c'est pas du tout ce que je te dis.
0: Ouais, non, mais je sais, mais c'est un proverbe.
1: Ça veut dire qu'il faut coucher avec la mère pour avoir la fille.
6: Voilà. Exactement.
1: Eh ben, dis donc, c'est dégueulasse.
5: C'est dégueulasse.
0: Bon, enfin, bref.
1: C'est immonde.
0: Donc, Luc...
1: Et t'as couché avec la mère de ta copine là?
5: Gérard étant arrivé au milieu du débat, je pourrais...
6: Gérard, il est pas au fil.
0: De quoi ?
5: Tu pourrais me répéter la question, je viens d'y arriver moi.
0: Une belle-mère peut être laide.
5: Oui, tout à fait.
1: Pourquoi ?
5: J'en suis la preuve vivante.
0: De quoi ?
6: Tu es une belle-mère ?
0: Tu es une belle-mère ?
5: Mais non, pas du tout, mais vous comprenez toute traviole, c'est que je veux dire que j'ai une belle-mère toute chum, quoi.
6: Oui.
5: Voilà. Autant de l'intérieur que de l'extérieur.
4: J'ai rien compris, Gérard.
0: Moi non plus.
3: Je crois que chum ça veut dire moche, mais c'est du verlan.
1: De quoi ? Qu'est-ce qu'il veut dire moche ?
0: Non mais Olivier, s'il te plaît, t'essayes de me redonner un peu plus de retour dans mon casque, parce que là
1: c'est pas bien pour
0: bordel.
1: Toi, parce que tu vas, ça devient sourd.
0: Non mais là j'entends très mal ce qu'ils me disent. Hein. Enfin bref.
5: Ouais, Olivier, il y a un Larsen, c'est horrible.
1: Oui, je sais, je n'y peux rien, ce n'est pas de ma faute.
5: Lâche ta télécommande alors.
1: Ah, d'accord.
0: Alors les. Oh !
1: C'est assez dégueulasse comme Larsen.
5: C'est grave,
0: Olivier. Voilà, ça commence à m'énerver là.
5: Essaye de mettre ton casque devant le micro.
0: Oh ! Bon, alors les vieux beaux. Oh, le Larsen, on se calme !
6: C'est grincé les dents.
5: Les vieux beaux.
4: Vas-y, Gérard, pose ta question, vas-y.
5: Les vieux beaux.
0: Non, mais là, ça commence à m'énerver, ce Larsen.
5: Non, Gérard, t'énerve pas.
4: Là, c'est vrai qu'un problème de satellite, ça va partir, Gérard.
0: Ouais, c'est ça.
1: Bien sûr. Ben, elle a tout compris.
0: Quand ils font du sport, est-ce que.
1: Est-ce que les belles-mères en vont mieux ?
5: Ça dépend quel genre de sport.
0: Est-ce que les beaux sont suis ?
1: Est-ce que les beaux.
4: Comment ?
1: Est-ce que les beaux suis ?
3: Surtout quand ils font du sport, Notre-Dame.
0: Transpire
3: un coup en temps de Notre-Dame.
1: Attends, Gérard, c'est quoi la question là ? On n'a rien compris.
0: Quand ils font du sport.
3: Ouais, tu te réveilles ?
0: Est-ce que les beaux suent ?
1: Ah, alors.
5: Oh, le jeu de mots !
1: Est-ce que les beaux suent ?
5: De Notre-Dame ou de.
0: Bon, Vanessa ! Parce que toi, allez.
6: Mais je pense que tout le monde sait, hein. On est tous humains, même les beaux autant que les moches. Hein.
0: Mm-hmm. D'accord. Luc ?
5: Ouais, bah je pense que tout le monde sue, tout le monde pue, tout le monde chie, tout le monde pisse. Hein.
6: C'est clair.
0: Mm-hmm.
1: Il a raison dans un certain sens.
0: Ouais.
1: Hein.
0: Luc ? Franck ?
5: Oui, la transpiration est un phénomène général, donc tout le monde transpire, donc ça comprend s'il est beau.
0: D'accord. Clémentine ?
7: La transpiration permet l'élimination des toxines. Et c'est utile.
0: Mmh. Nina ?
4: Ouais, bah tout le monde suit, hein, c'est intergalactique. Hein.
0: Ouais.
4: Tout être humain, c'est normal.
5: Même ultra-mal.
0: Mais Claire ?
6: Bah ouais, tous les peaux suent, tous les poneys aiment, tout le monde est beau.
0: Alors, peut-on.
1: Non. Et toi ?
7: Et toi ?
0: Bah, de toute manière, la transpiration, tu peux rien faire, malheureusement.
1: D'accord, hein.
0: Même en faisant du sport.
1: Toi, tu sues beaucoup quand même.
0: Ben, comme tout le monde, hein, c'est tout.
1: C'est pour ça que tu mets beaucoup d'Adidas, non ?
0: Non, j'en ai plus.
3: Ah, maintenant, il en a tellement mis qu'il sue de l'Adidas.
1: Maintenant.
0: Non, j'en ai plus, donc c'est.
1: Wizarro VC qui pue ?
0: S'il y en a qui pouvaient envoyer de l'Adidas.
5: Gérard, moi, je vais t'envoyer de l'air week à la radio.
0: Ah, ok.
4: Mais
0: okay.
4: Gérard.
0: Oui. Qui c'est ? Donnez vos noms, s'il vous plaît.
4: Donnez vos noms, s'il vous plaît.
0: Nina. Oui.
4: Tu te laves chaque matin les aisselles avec du savon avant de mettre du déo là-bas.
0: Bah oui.
5: Bah moi, Gérard, c'est
4: Luc. Ah, d'accord. Chaque matin, Gérard.
8: Est-ce que tu mets de l'eau ?
0: Comment ?
8: Est-ce que tu mets de l'eau ?
0: En principe, quand tu te laves avec du savon, tu te laves sans eau ?
8: Mais je te demande. Ah, c'est à toi qu'on pose la question.
0: Non,
8: hein.
0: Ouais, non, mais moi je renvoie à l'appareil. Est-ce que tu mets de l'eau pour te mouiller ?
4: Ah, Gérard, il est pas en général, oui, pour mouiller, je mets de l'eau.
0: Hein. Bon, bah alors.
4: Gérard, chaque matin, tu te laves ?
0: Bah oui.
1: Bon, tous les matins ?
4: Oui, non, tous les matins.
5: Ça, j'y crois pas trop, mais bon,
4: tous les
1: c'est
4: lundi,
1: magique.
4: Matin.
1: Ouais. Tous les
0: c'est
1: matins.
0: Ça. Donc, peut-on prendre son pied

0: C'est beau.
1: Comment?
0: Claire. Peut-on prendre son pied s'il est beau?
1: Attends, un verbe, un sujet, un complément, s'il te plaît.
2: Gérard.
0: Olivier, s'il te plaît, t'arrêtes là, c'est toi qui fais du Larsen maintenant.
2: Gérard, c'est Franck.
0: Oui.
2: Dans ta question, tu dis si elle est beau, mais c'est aussi si elle est belle.
3: On ne ressemble pas tous à Gérard, donc à la limite.
2: Parce que si.
1: Honneur aussi d'abord.
2: Ouais, parce que s'il est beau, ça veut dire aussi si elle est belle pour les mecs.
0: Bah, si tu veux, à la rigueur, ouais.
3: Ouais, je crois que c'est pas homosexuel.
0: J'avais demandé à Claire de répondre avant que Franck y coupe la parole.
2: Claire, excuse-moi Claire.
1: Oui, non, mais je t'en prie. S'il est beau, mais t'en as rien à foutre de ça. En général, tu le vois pas, et puis c'est l'amour, c'est pas la photo de quelqu'un, quoi. C'est du sentiment, c'est autre chose.
0: Hein. D'accord.
1: Donc, évidemment, tu prends ton pied. Si tu l'aimes. Voilà.
0: D'accord. Nina? Arrête, Olivier, s'il te plaît, te foutre de ma gueule, parce que tout à l'heure, tu as jamais de la pro. Je te le dis tout de suite, toi.
3: J'ai jamais envie de la production, moi.
0: Nina.
1: S'il est beau, ça dépend ce que ça veut dire, si on veut dire beau, quoi.
4: Donc, ouais, c'est ça.
1: Donc, je sais pas, on le trouve beau, quoi.
4: Beautiful.
1: Comment?
4: Beautiful.
5: Mais ça dépend aussi où est-ce qu'on place l'échelle de la beautitude.
4: Ça dépend de la langue aussi.
6: Bonito.
4: Beautiful en anglais, c'est pas la même chose que
2: non,
4: beau
2: pretty,
4: en français.
2: Olivier
6: Schön.
0: Clémentine,
7: je crois. Moi j'aime beaucoup mes pieds. D'ailleurs, j'arrive à me gratter l'oreille avec le pied et c'est très utile. Hein.
0: Alors avant que je passe à Franck, à Luc et à Vanessa,
5: que tu lui apprennes.
0: Non, mais là, tu vas m'expliquer comment que tu peux faire.
7: Oh, bah, il suffit d'être un peu souple. D'ailleurs, là, en ce moment, je me gratte l'oreille avec le pied.
0: D'accord.
3: Faut la gerber, Gérard, celle-là.
0: Ouais, j'ai l'impression.
3: Franck, peut-on prendre son pied s'il est beau?
0: Oh, celle qui dit ta gueule, tu as commencé à te calmer.
2: Non, peut-on prendre son pied si elle est belle? Je pense que la beauté physique a rien à voir là-dedans. Si tu
0: non, s'il est beau.
2: Oui, s'il est beau.
1: Oui, le pied.
2: Oui, c'est moi, je suis pas tellement un... Enfin, je veux dire, la beauté physique, pour moi, ça n'a rien à voir, quoi. Enfin, j'ai pas envie vraiment de m'exprimer là-dessus pour dire quelque chose que je pense pas, quoi.
0: D'accord. Luc?
3: Ouais, bah moi, vu que j'ai de jolis pieds, de beaux pieds, bah j'arrive à les prendre dans la main, ouais. Mmh. J'y arrive, ouais.
0: Vanessa?
1: Bah moi, je pense que c'est quand même important, parce qu'on prendra plus son pied avec un top bon qu'avec une grosse baleine, quoi. Et c'est clair que tu vas mettre un mec devant un monstre, il va débander, quoi.
2: Il va rétrécir, même.
0: Non, mais avec les pieds, je te parle.
1: Les pieds, bah tu fais ce que tu veux avec tes pieds, hein.
2: Bah, tu veux dire le pied, le machin qui a 5 orteils?
0: Mmh.
2: Ah d'accord,
0: j'ai pas... D'accord, ok.
1: C'est pas une chaise.
0: Si on est enfermé avec une belle...
4: Gérard, c'est pas toi qui as préparé ton débat là?
0: Certaines questions, non?
5: Non, et toutes, parce que ça se sent là.
8: Ça se voit tout de suite parce que tu as quand même des questions avec des jeux de mots et tu comprends même pas les jeux de mots qu'il y a dans tes questions, donc c'est pas de dire. Donc ce qui fait que du fait que c'est pas tes questions, tu réponds chacun son tour, c'est mou. T'as déjà la cinquième, donc quoi, dans 10 minutes on a fini?
5: Conclusion, c'est bidon.
1: Ouais,
0: la conclusion, c'est bon, ouais, si t'es pas content, moi,
4: c'est nul.
2: C'est
5: ça va pas du tout.
2: C'est un débat sérieux et intelligent.
3: Non, mais non.
1: Non, la question, c'est pas ce que t'as compris, la salle d'avant.
3: Ça, je suis d'accord avec Max. Il faut mettre Ringo.
1: C'est dommage. Non, moi, je préfère Paul McCartney.
4: Sur Minitel, il y a Aristo qui dit que je sens la merde, c'est vachement plus intéressant.
0: Si il sent la merde, il a qu'à se laver, ce con.
3: C'est tout. Olivier.
1: Elle, je ne veux qu'elle. Gérard, vas-y, pose ta prochaine question, vas-y.
0: De toute manière, vous allez réfléchir, on va mettre un disque.
4: Ah merde, j'ai pas préparé le disque.
0: Olivier, tu fais pas ton boulot correctement.
4: J'ai pas préparé le disque.
2: Je peux chanter, moi, si vous voulez.
3: Toi, t'y arriverais bien quand même, non?
0: Mais qu'est-ce que ça peut te foutre?
1: Tu peux poser ta question?
3: C'est pour savoir si tu peux confier avec des beaux mecs, quoi.
0: Toi, j'ai pas encore changé, mec. J'ai pas encore viré ma cutie.
3: Je reste
0: avec des nanas,
3: j'ai
0: pas avec des mecs. Ok.
5: Gérard, je crois qu'on dit j'ai pas encore viré ma goupille.
0: Non, c'est ma cutie.
2: Non, j'ai pas changé mon fusil d'épaule.
1: N'importe quoi.
5: J'ai pas encore retourné ma veste.
3: De toute façon, quand je t'appellerai Balbeur, tu sortiras de la sœur de Mazouaf.
0: Mais c'est comment, toi? C'est comment ton nom, là, qui vient de dire ça?
3: Franck, c'est pas moi, c'est Luc.
4: Oui, vous voulez écouter quoi comme disque, là, parce que...
0: Franck, tu dégages.
3: Il y a même pas de sœur, les culottes d'Azouaf.
0: Eh ben, tu dégages, Franck. Allez, hop, bonne nuit, s'il te plaît.
3: C'est pas moi.
0: Allez, hop, bonne nuit pour lui, tant pis.
5: Ça y est, il est parti, Gérard.
1: J'ai une question.
0: Oui.
1: Vas-y, pose la question.
3: Le tour est joué.
4: Vous voulez Bob Marley?
7: Spin Sugar, c'est bien ça.
1: Non, moi je voulais Demoiselle de Suresnes.
0: Ah, il y en a pas.
3: Hey, les petites salopes de Gérard, il n'y a pas.
0: Allez hop, c'est bien aussi. Ça y apprendra.
5: Qui ça, Gérard? J'ai pas entendu.
0: C'est où Franck, il est viré.
5: Franck, il est parti.
0: Eh ben maintenant, tu vires Luc.
3: C'est moi,
0: tu vires Luc.
1: J'ai ta question.
0: Alors,
1: Mais un disque.
0: Bah ouais, mais j'attends, il trouve pas, donc on va. Ça m'énerve de poser la question maintenant.
1: Non, mais dis-nous ta question, comme ça, on va réfléchir, vas-y.
0: Prodigieux. Bah ouais, mais. Alors, c'est. Si on est enfermé avec une belle, peut-on se la faire?
6: Ouais, on
1: va
6: se la faire.
1: Voilà. Bon, bah, on répond là.
0: Non, vous allez attendre, vous allez réfléchir.
4: On va écouter, Spin Sugar, là.
7: Ouais.
4: Est-ce que tu l'as demandé?
7: Bah ouais, c'est gentil.
4: Ouais, c'est assez nul comme truc.
7: Mais non,
1: écoutez Demoiselle de Suresnes.
0: Il y en a pas. On les a déjà passés la semaine dernière. On va pas remettre les mêmes disques que la semaine dernière.
5: On veut... Non, un remix.
7: Non, c'est pas ça.
0: Non. Oh.
5: Mais c'est quoi là, ce cercle que tu me fais là, Olivier?
4: C'est la fanfare pour.
0: Non, donc c'est la suite d'Aidé. Ouais, Fuller qui rigole comme un canard sauvage. Non, c'est la suite des débats, donc continuez de nous appeler. Je voudrais des réactions sur Minitel, quand même, sur le thème, sur la beauté quand même, parce qu'on en a pas beaucoup et je voudrais que ça se réveille un petit peu sur Minitel 3615. Code Fun Radio, rubrique directe.
5: Ouais!
0: Toujours au standard!
1: Ouais!
0: Bon, ça y est, Olivier, t'as terminé de jouer au con? Quand j'annonce les numéros pour que les gens puissent continuer d'appeler.
4: Pardon.
0: Donc, vous pouvez toujours nous appeler sur le 3615 Fun Radio, rubrique direct.
4: Alors là, vous dites allô sur le 3615 Fun Radio, rubrique direct.
0: Au 0800.
3: Jingle.
0: Au 0800 75 000 et 0800 375 000. Et donc, ouais, c'est toujours les débats.
5: C'est entraînant
3: quand même. Ouais, c'est
4: vrai,
3: c'est bien.
4: Tu es là. Tu t'es trompé sur le 0803. T'as dit 0803 75 000 et c'est 0803 08 5000.
3: Ouais, bon, Gérard, est-ce que t'arrives à tenir les ballons sur ton nez là, tu sais, comme les phoques là.
0: Gilbert, tu vas pas commencer parce que sinon tu vas dégager tout de suite.
3: D'accord, monsieur.
4: Il y a Savannah sur Minitel qui dit: mon GG d'amour, ma main fouille de plus en plus profondément dans mon intimité et je sens la jouissance monter dans tout mon être.
3: Oh, ça y est, je bande.
4: Appelle-moi.
0: Quelle est son numéro?
4: Ça y est,
0: on va l'appeler.
4: Elle a laissé.
3: On va t'appeler la chienne.
0: La chienne, Gilbert, tout à l'heure. La chienne, tu vois.
3: Non, mais c'est une chienne, attends, elle est en train de se.
0: Ouais.
3: Se mettre
0: tes
3: doigts.
0: Mais toi, t'es un chien parce que tu la traites comme ça, donc si tu continues, c'est elle qui va prendre ta place.
3: Ah ouais, moi je suis un chien, je suis une chienne, je vais la prendre dans le
0: vrai. Ça y est, on peut continuer les débats que de jouer au con, Olivier.
3: Vas-y, Bozo, pose ta question.
0: Oui.
3: Non.
0: Ça y est, là,
5: on se calme.
0: Ça y est.
1: Voilà, on pose ta question, Gigi. C'était quoi le disque qu'on a écouté?
0: Bah, c'est qui c'est qui l'a demandé?
3: Moi, j'aime pas trop la techno. Hein.
0: Ouais. Bon, si t'es pas content, tu dégages, Gilbert.
1: Non, c'est pas grave.
0: Ça va aller vite.
3: Je suis content.
1: Ta question, bon. Gérard.
0: Donc, si on est enfermé avec elle,
1: mm-hmm.
0: avec une belle, peut-on se la faire? Alors, mm-hmm. je vous préviens, vous allez tous répondre d'un seul coup, mais si je vois que c'est le bordel, je vais vous calmer d'entrée, d'accord?
4: Attention, 3, 2,
1: 1. On l'a fait pas.
0: Olivier, ça commence à bien faire tes conneries.
4: D'accord.
0: Donc, j'ai pas demandé de faire le bordel.
3: Et tu lâches cette télécommande.
0: Toi, je t'emmerde si t'es pas content.
1: Donc, je réponds.
0: Donc, alors, oui.
1: C'est pas toi qui l'a faite la question.
0: Ben, si c'est pas moi qui l'ai faite, moi je vous pose la question. Donc.
1: C'est pas grave, je réponds.
0: Ben, elle répond.
4: C'est quoi ton prénom?
1: Donc c'est Nina.
4: Mmh. Oui.
1: Donc au fait, ben, écoute, ça dépend du consentement mutuel, quoi. Ça dépend des deux, quoi.
0: Dans quel sens?
3: Les deux, justement.
1: Je vais faire un schéma. Donc il y a deux personnes. L'autre personne est plus belle que l'autre. Donc je sais pas, c'est le consentement.
4: Ouais, mais ils sont deux à combien?
1: Comment?
5: Ah, j'ai rien compris.
1: Il y en a plusieurs déjà. Ouais, vous avez pas compris.
7: faudrait que tu nous expliques. Je voudrais savoir comment ce serait possible qu'une belle fille se retrouve enfermée avec un mec dans une chambre noire. Comment c'est possible? Raconte-moi l'histoire. Là.
0: Bah, à ton avis,
6: un otage.
0: Une histoire.
7: Alors, à ton avis. Un otage, c'est.
6: Il achète du roast beef.
0: Non, mais hey, à ton avis.
7: Automatiquement,
0: il y a certaines filles, quand on fait l'amour, elles aiment bien être dans le noir.
7: Oui, mais pourquoi est-ce qu'elle est rentrée avec un mec moche dans une chambre noire?
0: Eh ben, c'est
6: pour
0: ça.
6: Pour pas le voir, justement.
0: Bah, voilà.
9: Elle avait pas vu que c'était moi.
0: Bon, qui répond des trucs cons comme ça, là? Non, mais donnez vos noms, parce que tout à l'heure, les deux mecs, vous allez gerber.
4: Il y a Sacha sur Aristo qui vient de me donner ton numéro de portable.
0: Non, mais. Moi, je crois qu'on avait.
9: 25.
0: Oui, alors là, maintenant, vous gerbez tous. Allez, hop.
6: Allez, hop. Allez, hop. Jingle.
0: Non, non, mais moi, je rigole pas. Tu veux...
5: Il n'est pas donné, il y a beaucoup de portables qui commencent comme ça. C'est pour ça qu'ils peuvent être au courant.
0: Qu'on s'amuse pas à commencer à donner des numéros comme ça à l'antenne, parce que sinon, ça va mal se terminer pour tous.
7: Non, mais c'est juste.
0: Laissez-moi vos numéros de téléphone si vous continuez. Je vais les prendre et je vais les balancer aussi à l'antenne.
5: Ouais.
6: Vas-y, fais-le.
0: Hein? Alors, je vous préviens d'entrer, calmez-vous. D'accord?
6: Des menaces, toujours des menaces.
5: Alors donc, Gilbert, 01.
6: 43. 61.
0: Claire, donc, si tu es.
9: Oui,
0: 05.
7: Ouais, moi, je veux te dire que si un mec croise ça, il peut se toucher profond, quoi.
0: Ouais, bon.
6: Je vois pas. Tu dis ça pour moi?
7: Comment?
6: Tu dis ça pour moi?
7: Non, pour celui qui veut.
0: Ah. Bah alors toi, tu donnes ton nom quand tu dis toi, parce que sinon ça va pas aller du tout.
6: Pourquoi
0: toi.
6: Tu veux que je donne mon nom?
0: Et alors tu peux très bien répondre en donnant ton nom quand tu parles, s'il te plaît. Bon bah alors.
6: Bah oui.
0: Ok. Mmh. Donc Nina.
7: Oui, je vais. Bah écoute, moi je t'ai répondu, hein.
0: Ouais.
7: Donc ça dépend. Les deux personnes elles vont se retrouver. Donc si ça chauffe bien, si tout le monde est. Si la personne est en forme, si elle est bien excitée, tout ça, donc ça va se faire, quoi, c'est clair. Donc voilà.
0: Oui.
7: Et toi, Gérard, Gérard, la question, c'est l'excitation, si la personne est excitée ou pas. Voilà. Bah
0: c'est, en fin de compte, si on est enfermé avec une belle, peut-on se la faire?
7: Bah oui, on peut se la faire, ouais. Si on est excité,
0: bon, celui qui s'amuse à faire la mouche, priez d'arrêter parce que.
5: C'est un fantôme, ça commence à bien faire.
4: Bon, qui fait le fantôme? Non, mais je veux des noms, là. Qui fait le fantôme, Manu?
5: Moi, on se dénonce, mais je sais pas.
0: Non, mais c'est bien, parce que les blancs, on va continuer à les faire tant que le mec, il se calmera pas.
4: Les blancs comme les fantômes.
6: Jingle du cirque avec le fantôme.
0: Gilbert et Will dehors.
6: Il y a des fantômes.
0: Voilà, c'est la totale. Arrête, je te merde, maintenant. Sinon,
4: j'arrête. Pour con, va.
0: Connard. C'est le dernier jeudi que tu fais la pro, toi.
4: Ah, déconne pas.
0: Non. Si, c'est le dernier jeudi que tu fais la pro.
6: La preuve.
4: Je vais me faire virer. Après, je vais être obligé de revendre.
0: Et alors, bah, essaye.
6: Mais tu dis ça tous les jeudis. Plus de preux pour Olivier. Plus de preux.
7: Gérard, il va finir,
0: t'as
7: plus y avoir personne dans le studio.
0: Ouais. Vanessa.
7: Je crois que s'il est enfermé, il peut pas se la faire, non?
0: Non, mais c'est enfermé avec une belle fille.
4: Pourquoi?
0: Bon, Vanessa, tu te réveilles ou tu dégages?
7: Ok, putain, mais attends, je peux pas parler, t'as vu le bordel. D'accord.
6: Bon, tu me mets en travail. Donc moi, j'aimerais répondre, c'est Gilbert. Moi, je pense qu'une belle fille, je pourrais me la faire, surtout si je l'attache et je la frappe avant.
0: De quoi?
6: Là, je me la fais, là.
0: Attends, j'ai cru mal entendre quelque chose.
6: Bah moi, si je suis dans une pièce avec une jolie fille, je pourrais me la faire, surtout si je la frappe et je la somme avant.
0: Non, mais attends.
7: Gilbert, il manque une case.
0: Attendez. Parce que là, Gilbert, je vais te dire une chose. Tu crois que t'es sûr de trouver quelqu'un si tu t'amuses à lui dire ça d'entrée à la nana?
4: Tu crois ça?
0: Tu crois? Arrête de me couper la parole.
4: Je fais les débats. Tu crois franchement que si tu t'amuses à lui dire ça?
0: Attends, tu fais les.
4: Tu crois?
5: Non, mais là, je pense que c'est pas possible.
9: Dans la mesure où c'est pas applicable.
4: Oui.
6: Mais oui, je crois. Et si elle parle, je casse la mâchoire en deux.
0: Gilbert, tu dégages, bonne nuit.
6: Mais attends, j'ai le droit de dire ce que je fais.
4: On
6: est dans un pays libre.
4: Tu dégages, dans ce cas, tais-toi, tais-toi.
6: Jingle.
4: Tu dégages.
0: Permets ta gueule un peu, Olivier, maintenant.
6: D'accord. Tu crois, Olivier, tu crois que tu vas continuer comme ça?
4: Je tiens à dire que Gérard a failli me frapper.
6: C'est vrai?
4: Et que s'il me frappe, là, j'arrête tout.
0: Ouais, bah, tu, dans ces cas-là, tu as.
10: Allez, lance un dernier atome.
11: Je pose un ultimatum.
12: Je vais lancer.
10: Lance un dernier atome.
12: Jusqu'à une date ultérieure.
10: Oui, d'accord.
0: Bon, tiens, ok, Gilbert. Non, bon, Olivier, tu t'écrases, s'il te plaît, maintenant. Bon,
12: c'est mon débat.
0: Ouais, non, c'est pas ton débat, tu vas permis, tu vas la fermer, ou sinon c'est moi qui dégage.
1: Laisse-le parler.
0: J'ai payé une fois à 2h du matin.
10: Je t'appelle le débat de Gérard, je te rappelle, Olivier.
0: Alors fais gaffe à ce que tu fais maintenant.
12: Bon, je m'écrase, je dis plus rien.
1: Non, donc, c'est Gilbert. Bon, embrassez-vous, allez, faites la paix.
0: Gilbert.
10: Jingle.
12: Je peux aller l'embrasser?
1: Bah allez, embrassez-vous, c'est
0: vraiment. Essaye de venir.
12: Ouais, je vais l'embrasser.
10: Allez. Une poignée de main.
1: Sur la bouche.
0: Essaye.
13: Allez.
0: Essaye, tu vas dire bisous.
10: Sur le cul.
1: Non, sur la bouche.
0: Sur la main.
13: Dégage.
10: Un béco.
0: Donc Gilbert.
10: Oui.
1: Gérard, t'as pas embrassé Olivier?
10: Oui, c'est Gilbert.
0: Gilbert.
10: Oui.
0: Tu crois qu'en levant la main sur une nana.
10: Mais je plaisante, je plaisante.
0: Non, mais attends, moi je vais te dire tout de suite, en levant la main sur une nana, c'est que t'as pas de cœur.
10: Mais je plaisantais, c'est faux.
1: Okay. Comment Gérard, il plaisante.
0: Donc, Will, pour toi.
10: Les filles, je vous aime.
9: Bon, en général, si on t'enferme avec une gonzesse dans le noir. À mon avis, tu penses plutôt à t'échapper plutôt qu'à faire l'amour avec elle.
0: Pourquoi, Will?
9: Bah, je sais pas, tu dis pendant ta question, si on vous enferme.
0: Si on est enfermé.
9: Bah, si on est enfermé, mais je veux dire, ça dépend si on a été enfermé ou si on a voulu s'enfermer. Si on a voulu s'enfermer, oui, je pense que les deux personnes sont consentantes dès le départ et ça peut se faire.
14: C'est vrai, peut-être que la fille est dangereuse, on n'en sait rien.
9: Ah ouais, si c'est la fille, c'est la main sur le mec.
1: Gérard, c'est tout un roman policier, hein, cette situation.
9: C'est du Cocteau. Hein.
1: Ouais, voilà, c'est un roman policier, tout ça. Hein.
10: Écrit un livre.
1: La fille, je sais pas, elle kidnappe le mec, elle l'enferme dans le noir.
14: Un peu femme fatale,
1: tu vois, le style.
0: Ouais, mais attends. Attendez, mais pourquoi femme fatale? Moi, je vois pas du tout.
10: C'est vrai, la raison. Moi, je pense, Gérard, que t'es le croisement entre Patricia Highsmith et une pute.
1: Oh là là,
0: Patricia
10: Smith, c'est déjà une pute. Ah ouais, d'accord.
0: Olivier, s'il te plaît, tu te
14: caches. Gérard, c'est clair.
0: Oui.
14: Et toi, si un jour tu te retrouvais enfermé dans un ascenseur, par exemple, avec une belle, tu crois que tu te la ferais?
0: Ça dépend s'il y a personne, oui, s'il y a du monde. Non.
9: Gérard, c'est Will, on en revient à ce que tu disais tout à l'heure. Si tu te retrouves coincé dans un ascenseur, en général, tu veux sortir.
14: Avec une belle.
10: Il y a suicide direct.
14: Ouais, c'est un peu Walt Disney, la belle clochard dans l'ascenseur.
1: J'ai une question à te poser.
0: Ouais, mais donne ton nom, s'il te plaît.
1: C'est Nina. Je voulais savoir si jamais... c'est Nina qui parle. Mmh. Donc si jamais, voilà, une situation tirée d'un roman policier, d'accord?
0: Mais non, c'est pas...
12: Non, mais si, Gérard, laisse-la parler.
1: Gérard, il y a une femme fatale, tu vois, grosse poitrine, blonde, pulpeuse, tout ça, qui te ligote.
14: Christine?
1: Qui te ligote les mains et tout, qu'est-ce qui se passe? Qu'est-ce que tu vas faire? Quelle est ta réaction? Tu vas être content, que tu fais?
0: Déjà, je me laisserai pas ligoter.
1: Ouais. Non, mais elle te baillonne, elle te ligote.
10: Et comment il va boire après?
1: Et elle te dit que si tu veux qu'elle te détache, ben, il faudra... passer à l'action, quoi. Alors, qu'est-ce que tu fais?
0: Déjà, je me laisserai pas ligoter, déjà, pour commencer.
14: Imagine.
1: Et laissez répondre, Gégé, s'il te plaît. Vas-y, Gégé.
0: Non, mais moi, je peux te dire tout de suite que je me laisserai pas ligoter d'entrée, donc automatiquement, je pourrais pas me la faire.
1: Non, mais elle se détache seulement si tu acceptes de passer à l'action.
0: Bah, c'est à elle de décider, c'est pas à moi.
10: Et mieux, si nous deux, Gérard, on se trouvait dans un carton sous un pont, est-ce que tu me violerais?
0: Bon, alors, qui c'est qui vient de dire ça?
12: Non, mais c'est intéressant.
10: Oui, c'est intéressant.
12: C'est un débat.
10: C'est une situation intéressante,
12: il faudrait demander l'avis de Sandy, non, de pas de Sandy, de Anna.
10: Bah oui.
14: Jingle. Anna, c'est qui? Anna?
12: Je sais pas.
10: Lui, il est complètement ch'tardé.
1: Gégé,
0: oui. Oui.
1: Si tu te retrouves avec un mec, qu'est-ce que tu fais? Il te baillonne et tout.
0: Non, mais attends, j'ai déjà dit que tout à l'heure, j'avais pas encore viré ma cutie. Donc, je
12: sais. Ta goupille.
0: Bon, je dis ce que je veux, d'accord?
11: Un maudit vocabulaire de plus, ça fait jamais mal.
0: Putain, c'est complètement connard, toi. Hein.
10: Gérard,
1: t'as pas 7
10: sur 7. Gérard, je te donne un conseil. 7
12: sur 7. Pardon. 7 sur 7.
0: Ouais. Si. Alors là, la question, ça va plaire à toutes les nanas, même aux deux abrutis de service.
12: Toi, t'as pas répondu, Gérard, je pense à la.
0: Mais moi, j'ai dit que de toute manière, le jour où je me ferais enfermer par quelqu'un.
12: Ça serait un rêve.
1: Ouais.
14: te retrouves enfermé dans un ascenseur.
12: En attendant, sur le 3615 Fun Radio, il y a Savannah qui laisse un message. Ma main s'enfouit au plus profond de moi.
0: Mais tout depuis tout à l'heure, ouais. On te demande de prendre son numéro de téléphone, vous ne le prenez pas.
12: Et ma main se mouille de plus en plus.
0: Non mais toi, Olivier, quand on te demande quelque chose, ça devient dur pour toi.
12: Un fluide, c'est cool.
9: Ah oui.
0: Ça demande à quoi que ça sert que tu viens de faire la pro le jeudi.
14: Hein. GG,
0: oui.
14: C'est Nina. Si tu te faisais enfermer par fesse de babouin, qu'est-ce que tu ferais?
0: Bon alors si Nina, tu dégages.
14: Je baillonne
0: Nina, quoi. Ah non. Nina,
12: tu dégages une
0: Nina.
12: Fille. Tu dégages une fille.
0: Ouais, ouais.
10: Allez, au revoir Nina.
14: Non,
10: au revoir Nina.
0: Nina, bonne nuit.
10: Bonne nuit,
0: Nina. Non, non, c'est pas la peine de rappeler, tu passeras pas à la SQ.
10: Plus jamais, plus jamais.
9: Olivier, les chiffres et les lettres.
0: Non, non,
12: mais là, on va continuer le débat. Là,
14: alors, un A.
12: Non, non, on fait pas les chiffres des lettres, c'est les débats, hein. Soyez sympa.
0: Donc, faut-il être beau pour faire l'amour?
14: Là, c'est des questions. Heureusement que non, hein.
0: Alors, qui, non?
14: Heureusement que non, oui.
0: Qui, non? Mais répondez, mais donnez vos noms, merde.
10: Moi, je sais pas si jamais c'est moche.
0: Ça commence à bien faire, là.
12: Non, mais laissez. Ah, ok, c'est bon.
0: Bon, okay. Toi,
12: laisse-les parler un peu aussi, genre.
0: Ouais, mais je leur pose la question qui répond.
12: Alors, c'est quoi la question?
0: Faut-il être beau pour faire l'amour?
12: Bien sûr.
0: Réveillez-vous.
14: Heureusement que non, c'est clair.
0: Oh!
12: Pourquoi?
14: Moi, j'ai dit un proverbe.
12: Vas-y.
14: Heureusement que Dieu a inventé l'alcool, c'est pour permettre aux moches de pouvoir faire l'amour.
12: Hein. Ouais.
0: C'est alors, qui c'est qui donne ce, qui c'est qui vient de dire ça?
14: C'est clair.
0: Et pourquoi tout de suite l'alcool?
10: Ouais, c'est quoi ton rapport?
14: Gérard.
9: A noter que Gérard prend vite la mouche.
14: Oui, non, mais c'était pas du tout pour toi.
10: Et Gérard, t'as déjà goûté à la liqueur de chêne?
9: T'as quand même sucé que dedans?
0: Non, non, c'est bien dehors.
10: C'est pas moi qui dis la chute.
14: Belle coordination. Hein,
10: c'est pas moi qui dis la chute.
0: Non, mais je sens que ou Will ou Gilbert, vous allez dégager.
10: Ah non, non, j'ai rien fait.
9: Non,
10: j'ai posé la question seulement.
9: Gilbert, il est là depuis le début, je fous le bordel.
10: Non.
9: Ah si, Gilbert, attends.
0: Gilbert, tu vas pas foutre ton bordel longtemps, je te le dis tout de suite.
10: Non, mais je suis sage.
0: Non, ouais. Donc maintenant, vous allez vous répondre. Alors si vous voulez pas répondre, vous dégagez.
10: Non, Gilbert, je vais répondre. Donc moi, je sais pas, parce que
0: Mais vous vous réveillez ou quoi?
10: Ouais,
14: ouais. Ouais, on est là.
10: Oh, Gilbert, vas-y, Gilbert.
14: On est là.
0: Il dort ou quoi, là?
12: Mais non, il dort pas.
10: Mais si, oh.
14: Tu nous laisses pas parler.
12: Non, mais attends, Gérard.
10: Laisse-le
12: parler un peu.
9: Will, je réponds.
10: Vas-y, Will.
9: Will, et je réponds. Je peux y aller, Gérard?
10: Ouais.
0: Bah, vas-y. Moi, Gilbert, tu t'écrases, c'est pas
12: attends, comme Gérard, laisse parler un peu Will. Vas-y, Will.
9: Bon, alors, Will, il dit que, heureusement que non, on n'a pas besoin d'être beau pour faire l'amour. On peut être moche aussi. Parce que le pouvoir sexuel est quelque chose que Dieu a donné à tout le monde. Et,
12: t'as intérêt à te réveiller, toi.
9: Et les beaux n'ont pas le droit de le monopoliser. Voilà.
12: D'accord.
14: De toute façon,
0: tu
14: sais ce qu'on dit,
0: c'est pas
14: l'amour qui
0: base le
14: mieux.
0: Hein. Et tu sais qui dit ça, qui réagit comme ça?
14: C'est clair. Hein.
12: Ouais. C'est clair, oui, c'est clair.
14: C'est clair.
9: C'est net.
0: Hey, Clémentine, tu travailles, s'il te plaît?
14: Bah oui, ce que je voulais dire, c'est que l'amour est aveugle, donc de toute façon, être beau ou laid, ça n'a aucune importance. Sa canne est blanche.
12: Il voit pas le rapport.
10: Et quand l'amour traverse, je l'écrase.
0: N'importe quoi.
10: C'est bien imagé, ça. C'est
0: bon, Vanessa.
14: Ouais, mais je voulais dire que tout le monde avait le droit de baiser, quoi. Et pas que les beaux, que les maigres, que les gros, et etc. Bah ouais, quoi.
9: Un trou est un trou, la bite n'a pas d'œil.
14: Voilà, exactement.
0: Manière. Comme disait Claire ou Clémentine, je sais pas.
10: Non,
0: Donc l'amour rend aveugle.
14: Puis, de toute façon, dans le noir, on est tous beaux.
0: Pas évident. Hein.
14: Oh bah si.
0: Il y en a qui préfèrent avec la lumière, il y en a d'autres sans lumière.
12: Il y a Sandy sur Minitel qui dit heureusement qu'il ne faut pas être beau pour faire l'amour, sinon Gérard, tu serais encore puceau.
10: Quel conne.
14: C'est dégueulasse ce que tu fais là.
0: Alors je vais te dire une chose que celle-là qui s'amuse à prendre ce pseudo-là.
12: Ah mais c'est peut-être la vraie.
0: J'ai prié. Non.
14: Non, c'est Sandy, elle prendrait pas ce pseudo.
12: GG, pour un Smarties, moi je te suce.
0: J'en ai rien, je m'en fous.
12: Toujours la même.
0: Ouais, ben, qu'elle laisse son numéro, je vais savoir tout de suite si c'est elle et qu'elle s'amuse pas à prendre des surnoms comme ça parce que ça va chier pour
12: et
0: son
12: et on demande si Sandy est aveugle.
0: Ah ben là, je répondrai pas du tout à cette question.
14: Bon, elle est morte.
9: Genre, à quel âge t'as eu ton premier amour?
0: À 13 ans.
10: Ouh là là, précoce.
9: Ah, le tombeur.
12: C'était dans un bois à côté de la radio.
9: Gérard, dit Francky Vincent, le tombeur.
0: Donc, je voulais vous poser une question à tous.
14: Ouais.
0: Alors, qui... Non, mais c'est même pas une question sur le... Ça a rapport avec la beauté.
12: C'est une question supplémentaire?
0: C'est une question...
10: Bonus.
11: C'est la bonus.
14: Ouais.
0: C'est la question numéro...
11: Ouais.
0: Olivier, tu me fais chier.
9: Olivier, c'est Will. T'arrêtes
0: Olivier,
9: maintenant,
0: tu commences à nous faire chier.
12: D'accord, Will.
9: T'es là pour régler les niveaux du son, pour avoir du retour et passer les disques, et pas pour faire le zoo avec les boutons, d'accord ? Ok, Olive.
12: Okay.
0: Donc, moi, je vais demander, je vais vous poser une question, donc c'est celle qui avait...
9: Olivier, je t'ai vu, t'arrêtes.
0: Bon, Will, tu t'écrases, s'il te plaît, quand je pose la question, merci.
12: Retire les doigts de ton nez, sûr.
0: Donc, parmi vous... Et parmi les deux mecs et les trois filles qui nous restent,
10: ouais.
0: Est-ce que certaines ont déjà fait l'amour dans le noir ou la lumière allumée?
12: Oh là, attends, la question c'est est-ce que certains ou certaines ont déjà fait l'amour dans le noir ou la lumière allumée? Si vous n'avez pas fait l'amour ni dans le noir ni avec la lumière allumée, vous ne l'avez pas fait.
11: Olivier, s'il te plaît, 30 secondes.
14: Allô.
11: Non. On accueille Jeanne.
12: Tu dégages, toi.
9: Bonsoir, Jeanne.
14: Bonsoir.
0: Salut, Jeanne.
9: Oui, Gérard, c'est Will.
0: Ouais.
12: Vas-y, Will.
9: Oui, moi j'ai déjà fait l'amour dans le noir et tout allumé. En fait, j'ai fait l'amour dans tous les jeux de lumière possibles, inimaginables, que ce soit dans le noir ou super bien éclairé. Et je dois dire que les sensations, toi, c'est les mêmes, quoi. C'est pas l'éclairage.
12: Je suis pas d'accord.
9: Non, moi je veux dire, c'est pas l'éclairage qui te fera avoir plus de plaisir ou autre chose, c'est vraiment le fait de partager quelque chose de bien précis avec une femme.
14: Non,
9: pour moi, c'est ça.
10: Moi, je préfère faire dans le noir parce que quand j'allume la lumière.
0: Non, c'est pas chacun leur tour.
12: Tu les laisses parler un peu, Gérard.
0: Mais oui, mais
12: c'est un débat. Laisse-les parler un peu. Laissez-les parler un peu, monsieur Gérard.
0: Oui, c'est pour ça que je laisse parler, mais laisse-les réagir au lieu de leur couper la parole.
10: Bah oui, tout le temps.
14: Mais j'ai vas-y, dis chacun son nom, quoi.
0: Ouais, voilà.
14: Donne les prénoms, ça donne les prénoms.
10: Donc, c'est Gilbert, je peux répondre?
12: Gilbert.
10: Ouais, donc moi je préfère.
0: Bon, Olivier, tu t'écrases, s'il te plaît, c'est moi qui mène le débat, c'est pas toi.
10: Ouais.
12: D'accord, monsieur Jean.
10: Donc, moi je préfère faire l'amour dans le noir que allumé, parce que quand la lumière est allumée, je te vois faire des grimaces.
0: Non, mais attends, là, Gilbert.
10: Ouais.
0: Je crois que t'as pas du tout compris la question.
10: Mais si, tout à fait, oui, je t'encule, c'est ça le message.
0: Allez.
9: Bon, appelez-moi, je raccroche, au revoir, vous m'énervez là.
10: Ouais.
14: Salut.
10: Moi aussi, allez, j'en ai marre.
14: Moi aussi.
0: Eh ben, voilà.
14: Ok, bon, on se retrouve un peu l'entendu là. Oula.
0: Bah, tu coupes
12: tout le monde.
0: Donc, il reste plus que qui alors, Vanessa?
14: Ouais, je suis là.
0: Donc, Clémentine?
14: Ouais.
0: Jeanne?
14: Ouais, je suis là.
0: Et Claire? Claire?
12: Ben non.
11: Elle a raccroché, allô, je crois.
0: Eh ben, elle a raccroché, ben, c'est bien comme ça. Je sens que ça va être vite fait, moi.
12: Bien joué.
0: Je crois qu'à 2h30, ça va être bâclé. Hein.
11: Ah ben là, il n'y a plus personne. Hein.
12: Bien joué.
0: Si, il reste Vanessa, Clémentine et Jeanne.
11: Non. Ils ont tous raccroché.
0: Alors c'est terminé, je rentre
12: voilà.
0: Aussi.
12: Donc c'est fait en radio, vous allez pouvoir retrouver les nuits sans pub.
0: Voilà.
12: Avec Bart. Voilà. Gérard s'en va. C'était la dernière, Gérard? Non, parce que ça s'est mal passé, là.
11: C'est
12: fini?
11: C'est mort, c'est enterré, c'est fini.
0: Toi, t'arrêtes pas de perdre tes conneries avec une musique. Oh. Donc, moi, c'est terminé. Bon, bah voilà. Bah, c'est tout.
13: Il s'amuse.
0: Non, mais ça l'amuse. Donc, moi, je rentre chez moi et c'est tout. Je l'ai déjà fait une fois, mais là, je le refais encore une autre fois. Voilà, tant pis pour vous.
12: Bon.
0: Salut.
11: T'as rien fait ce soir, Gérard.
13: Tu vas jusqu'au bout, tu vas pas jusqu'au bout, c'est un métier.
0: Attends, ouais.
12: Ils ont tous raccroché.
0: Je les laisse réagir tous.
12: Tu peux essayer d'en avoir d'autres.
11: Je suis en train de les rappeler, là.
0: Personne réagit. Lui qui arrête pas. Lui qui arrête pas avec sa musique, il coupe la parole à tout le monde, il s'amuse.
12: J'ai rien fait.
0: C'est pas la peine. C'est pas la peine. Si tu veux faire de la pro, une merdique, eh ben tu restes chez toi, hein. Tu viens pas me faire chier. C'est tout. Alors maintenant, tu trouves un disque. En attendant que tout le monde...
11: Je suis en train de les rappeler, ça y est, j'ai le dernier.
12: Ça y est.
11: Donc alors attention,
12: c'est
11: on accueille...
12: Quel numéro?
11: Clémentine?
14: Oui, bonjour.
11: Jeanne?
14: Oui.
11: Claire?
14: Oui.
11: Noël? Gilbert?
10: Oui.
11: Et Vanessa?
14: Ouais, okay.
0: Non, Gilbert m'a traité d'enculé.
10: Non, c'est pas moi.
11: C'était Will.
10: C'était Will.
11: J'ai viré Will.
10: Ouais.
0: C'était Will. Tu me remarques tous les noms.
11: Ok, ben c'est les mêmes, hein. Sauf Noël qui a remplacé Will.
14: Bon, vas-y, allez, pose la question.
0: Bon, alors donc, j'ai posé la question. Donc, qui c'est qu'on récupère? Claire, Jeanne, Clémentine.
14: Vanessa.
0: Noël.
10: Bonsoir.
14: Gilbert
0: et Vanessa.
14: Ok, vas-y, donne les noms, Gérard.
0: Donc, alors, la question était, est-ce que vous préférez faire l'amour avec la lumière allumée ou pas? Voilà la question. Donc maintenant, vous pouvez tous réagir, mais sans bordel,
14: Claire.
0: En donnant vos noms.
14: Claire.
0: Oui, Claire.
14: Les deux, c'est bien, mais quand tu peux regarder ton partenaire dans les yeux Et je sais pas, ça se décrit pas, quoi, ça se ressent, mais c'est quelque chose de très fort qui passe, quoi. Mmh.
0: Mais pour toi, donc, tu préfères faire...
14: les deux, j'aime bien dans le noir aussi, quoi. T'sais, tu fais ton truc à toi, quoi.
1: Mmh. Vanessa ?
0: Oui, Vanessa ?
1: Mais je préfère dans le noir parce qu'en fait, ça fait plus fantasmer, en fait, on imagine plus, donc je trouve que c'est mieux.
15: Mmh. Mmh. Clémentine ?
0: Oui ?
15: Moi, j'aime bien une lumière tamisée, tu vois, un peu orange ou le coin du feu, comme ça, on est 10 fois plus beau, quoi.
0: Attendez,
11: c'est moins partagé, ça a l'air marrant.
0: Attendez.
16: Non, c'est parce qu'un message de Santi, salope, c'est marqué.
0: D'accord,
16: ah, c'était pas drôle. Qui donne le téléphone de Gérard ?
0: Tu peux faire voir, s'il te plaît ?
16: Ah, bah, bien sûr, attends.
15: Tu peux le dire ?
0: Non.
11: Donc, Olivier est en train de monter une Minitel à Gérard.
0: D'accord, c'est bien.
11: Ça lui a pas fait plaisir, je crois.
16: Voilà, comme quoi je mens pas, Gérard, parce que tu.
0: Non, mais elle a l'intérêt de faire gaffe à son matricule.
16: C'est quand tu vas rentrer à la maison.
0: À l'intérieur de faire gaffe à son matricule, ça, là, parce que c'est pas la mienne.
10: Donc, je peux répondre, c'est Gilbert.
0: Ouais. Ouais, vas-y.
10: Donc, moi, je fais de l'amour la lumière allumée, parce que moi, j'ai tendance à cracher pour lubrifier ma copine. Donc, l'autre fois, je crachais, j'avais des molars plein les murs, dans le noir. Donc, maintenant, je fais ça à la lumière allumée.
14: Mais il faut pas cracher à distance, faut cracher à tout près.
10: Bah ouais, mais même.
0: Non, mais donnez vos noms quand vous voulez réagir.
10: Molars terribles.
14: Ah ouais, ça devient tout.
0: Non, mais Gilbert.
10: Oui.
0: Gilbert.
10: Oui.
0: Je pense que là.
10: Oui.
0: Ce que tu dis de cracher comme ça, je vais te dire une chose, c'est vraiment...
10: Écoutant. Non, mais c'est une technique indienne, si tu veux.
0: Ouais, mais peut-être, mais c'est quand même, c'est un peu dégueulasse.
10: Ouais, c'est dégueulasse, mais bon, je t'en avise.
1: Moi, je prends bien ta copine, hein.
10: Tu veux quoi ?
0: Je prends ta copine, hein.
10: Tu veux quoi ?
0: Je prends ta copine.
10: Ah, ma copine.
0: Oh là là.
10: Pourtant, elle est
14: ça s'appelle le baiser du dragon.
0: Eh, Gilbert, réveille-toi qu'on dit que quelque chose.
10: Jeanne.
1: Oui, bah écoute, GG, moi, je suis pucelle, hein, donc je sais pas quoi dire, mais j'aimerais bien qu'il y ait beaucoup de lumière. Il est une lumière aveuglante.
0: Mmh. Et voilà. qui disait là avec une lumière tamisée
15: Et Clémentine.
0: Ouais.
15: Je disais que c'était plus joli, tu vois, ou au coin du feu, ou tu vois des lumières un peu orange et tout, chaleureuses. Bah, je sais pas, je trouve ça joli.
0: Ouais, genre comment qu'on peut dire ça là, des jeux de lumière un peu de toutes les couleurs là.
15: Oh, bah,
10: ce soir en boîte,
0: Gérard Nick.
10: Ce soir.
0: Non, vous vous marrez. Bon, bah, je sais pas qui c'est qui se marrait quand je disais ça.
10: Sur la piste, Gérard l'enlèverait.
0: Non, mais il y a un truc que je disais. Donc, je réponds à Clémentine quand même à ta question. Donc, je pense que ton truc là, bon, bah, avec différentes couleurs.
15: Non, moi c'était une seule couleur. Hein. C'était juste une lampe orange ou tu vois, qui fasse une jolie lumière, tu vois.
0: Mais
15: pas forcément toutes les couleurs, on n'est pas en boîte non plus.
0: Ouais, mais admettons que sur une musique aussi, tu peux.
15: Ah oui, ah ouais, un peu de musique, de l'encens, la totale quoi.
0: Mm-hmm, d'accord. Et Noël ?
17: Bah, moi je partage un peu la vie de tout le monde. J'imagine que faire l'amour soit de couleur ou en noir et blanc, ça peut être intéressant. On a essayé le noir et blanc, bon, on a vu qu'aujourd'hui avec les techniques modernes, on pouvait atteindre des effets spéciaux, etc. J'imagine que c'est intéressant.
1: Ouais, exactement, je suis d'accord.
15: C'est clair.
17: On peut atteindre des couleurs de l'infini, ces choses-là, plus de la musique. Bon, bah, on fait un scénario, et puis on s'éclate, et puis voilà.
10: On a plusieurs
17: à faire l'amour, on partage différentes choses de son et de lumière.
1: Et toi, GG ?
17: Non, mais je sais pas, tu me dis oui, d'accord.
0: Non, mais bah, moi, maintenant, je vais quand même vous répondre.
1: Ouais.
0: Moi, personnellement, je préfère faire l'amour lumière éteint. Oh. Même pas. Avec une bougie.
17: Excuse-moi, mais je trouve ça un peu frustrant.
0: Comment ça ?
17: Bah, écoute, j'imagine que dans le noir, il n'y a aucune liberté, quoi. Tu réduis tout.
1: Mais non, au contraire, ça développe ton imagination.
17: Oui, mais comme Gérard, vous voyez ce que je veux dire, quoi. Le niveau imagination,
0: c'est pas ça.
17: Par exemple, j'imagine Christine sans jeu de lumière, sans rien, avec toi dans le noir, ça devait être.
18: On parle pas de Christine!
0: Attendez,
17: j'en parle.
0: C'est Noël?
10: On était à la nouvelle année déjà. Oui.
0: C'est toi qui viens de parler de Christine?
17: Bah, tout à fait.
0: Eh ben alors, bonne nuit.
11: Mais ça, Noël tous les jours.
0: Allez hop! Noël dehors! Voilà, merci.
10: Allez, salut.
1: GG ?
0: Oui.
1: C'est Jeanne.
0: Oui.
1: Ouais, je voulais te dire, tu sais, c'est bon, je voulais te donner une petite info, là.
0: Mmh.
1: Il paraît que y a Christine qui a contacté un éditeur pour écrire un bouquin sur toi.
0: Alors, Jeanne.
1: Relation avec elle.
0: Jeanne.
18: Oui.
0: Tu vois,
18: alors, GG.
0: Je te préviens une chose.
18: Oui.
0: Ou tu te calmes avec ce nom-là, ou sinon tu gerbes aussi.
19: Non, en plus, Jeanne, elle a la voix de Nina, c'est la même. On me la fait pas, moi.
18: Ouais, c'est vrai.
19: Ouais, c'est la même personne.
0: Ouais, j'ai l'impression, hein.
18: Voilà, bien sûr.
11: J'ai l'impression que Jeanne et Nina, c'est la même. C'est pas possible, elles sont sur deux lignes différentes.
0: Non, parce que Nina, on l'a plus. Et ça a été remplacé par Jeanne,
19: ouais, c'est bizarre.
0: Elle a dit qu'elle allait rappeler pour se faire passer sous un autre nom. Alors, on me le fait pas à moi. Hein.
11: Mais c'est pas le bon numéro.
19: Gérard, il est pas né de la dernière pluie.
0: Oh, grave que non. Faut pas prendre les gens pour des canards sauvages.
18: Voilà. C'est vrai, ça.
0: Comment ? Qui c'est qui vient de dire que c'était con ?
18: C'est pas moi. Et Gérard, faut absolument que tu utilises tes cotons-tiges pour tes oreilles, quoi. Ouais.
0: Qui c'est ?
18: C'est clair.
0: Ouais.
18: Je te dis que t'étais pas si con.
20: Rapide.
0: Ah bon.
20: Comme de l'eau de roche.
16: C'est clair. Hein.
18: Comme de l'eau de roche.
19: Bon, j'ai ta question. Donc toi, Gérard, tu fais l'amour dans le noir.
0: Hmm. Bah ouais, pourquoi ? Et toi, connard de fil d'art, vas-y.
11: C'est vrai, connard de fil d'art.
21: Moi, je fais l'amour avec Manu.
19: C'est comment l'amour, toi,
21: dans la baignoire, tout nu, dans la lumière, avec des flambeaux, dans des boîtes,
11: parfois. Avec des photos de Christine, ça m'excite.
21: Grave.
18: Avec des canards ?
0: Ouais, avec des canards et encore. Gilbert,
11: on accueille K2R.
19: K2R, putain, mais. Hey, Gérard, là, tu m'entends ?
0: Je te préviens, faut pas que les mecs ils s'amusent à rappeler.
21: Je te préviens que c'est pas moi qui l'ai sélectionné, alors tu t'adresses pas à moi, Gérard.
0: Ouais, non, mais moi je te le dis tout de suite, c'est
19: vas-y,
0: pas la peine qu'ils
19: s'essayent. Vas-y, K2R, on t'écoute.
0: Non, mais
19: ouais,
0: dis pas
19: non,
0: moi,
19: c'est pas toi, c'est quoi. Ouais, c'est K2R, ouais, tout à fait, je sais pas qui c'est qui a dit ça, Manu, t'es vraiment un branleur.
20: Ouais, c'est
19: tiens à le dire déjà d'une, je sais pas si on m'entend bien, j'espère qu'Olivier. Au revoir, K2R.
18: D'accord, c'est direct.
20: Regarde ce qu'il fait.
0: Bah non, mais c'est bien comme ça.
19: Moi, Manu, je t'aime.
21: Attends, il m'a insulté.
19: Ouais, Manu, je t'aime.
0: Voilà, comme
19: je
0: ça.
19: T'adore.
16: Non, il allait parler de moi, là, c'est pas ça.
0: Voilà, c'est bon.
18: Arrêtez de faire chier Manu, il est sympa.
0: Alors, merci. Que pensez-vous de... Alors, maintenant, la question, il est. Deux heures.
16: Dis donc, le temps avance.
0: 2 heures d'onde,
19: on est. Sur le fait que tu fais l'amour dans le noir, moi, je voulais dire que ça m'arrange parce que pendant que tu mets des coups de quéquette dans la couette, moi, je fertilise ta copine.
0: Alors, Gilbert, bonne nuit à toi.
19: Non, c'est K2R.
0: K2R, je crois qu'on t'avait viré.
20: Les appeler, K2R, plus
0: non, c'est lui que je viens d'avoir.
19: Voilà,
0: non,
19: allez, c'est... bonne nuit, K2R, bonne nuit.
18: Mais comment tu fais pour mettre ta capote dans le noir, Gérard ?
0: Ah, bah ça, de manière.
18: Mais un sac plastique.
0: Même pas, tu vois.
18: Sous cellophane.
0: Non, même pas.
18: La lumière du radio réveil, c'est peut-être pas assez, hein.
0: Non, mais même, même sans avoir l'heure sur le cadran, ça, je vois pas le rapport.
18: Il y a pas de rapport là. Mais si, comment il y a
19: une capote en forme de réveil.
18: Dans le noir, la lumière, c'est le radio réveil. Bah oui.
0: Même en ayant une lumière rouge, ça gêne pas. Hein.
18: Ouais, mais comment est-ce que tu fais pour mettre ta capote dans le noir?
0: De toute manière, tu la mets avant déjà pour commencer.
18: Ah ouais,
21: tu la mets avant. Tu la mets le matin, ça sent comme pas douche, tu la regardes jusqu'au soir.
18: Et après, tu te lèves et tu vas éteindre.
0: Voilà. Non, comme j'ai la lumière moi, à côté de ma main, donc moi, ça me suffit.
18: Ah ouais, et tout ce qui se passe avant, donc c'est pas dans le noir en fait. Bah. Les préliminaires, c'est allumé.
0: Ah bah non, les préliminaires, on les fait en même temps. Hein.
16: Ouais, il y a un message de Sandy sur Minitel qui dit d'ailleurs qu'elle est obligée d'éteindre la lumière après les préliminaires pour pouvoir finir, sinon elle n'y arrivera jamais.
0: Non, mais alors elle va éviter de prendre le nom de ma copine parce qu'elle commence à me les brouter, surtout en balançant mon numéro de portable comme elle a fait.
16: Ouais.
0: Sandy. Non, Olivier, s'il te plaît, t'arrêtes avec cette musique. Donc, on va passer à la 9e question. Que pensez-vous des top modèles à la radio?
19: Il n'y en a pas.
0: Ah ben, il y en a sur certaines radios, je suis désolé.
19: Ah bon ? Des noms.
0: Ah non, mais je ne donnerai pas de nom de radio, je vous pose la question.
18: Ah, mais c'est vrai qu'Arson, il y a un top modèle.
0: C'est qui ?
18: Bah, c'est toi, GG.
0: Et qui c'est qui dit ça ? Non, mais je pense qu'on va mettre un disque, vous allez réfléchir.
16: On va mettre un disque, mais vas-y, tu vas y réfléchir maintenant. Ta question, c'est quoi la question déjà, Gérard ?
0: C'est que pensez-vous des top modèles à la radio ?
16: À la radio, quand on les voit à la radio. Compliqué, ça.
18: Ouais.
11: Moi, je pense que ça dépend du profil sur lequel on le voit.
16: Qui veut répondre ?
11: Gauche.
16: Qui veut répondre ?
11: Moi, je veux bien.
16: Vas-y.
11: Bah ouais, mais je disais, ça dépend de quel profil on les voit.
16: Ouais, ok, merci. Bon, qui veut répondre ?
20: Il est nul, Manu.
16: Il est nul, c'est vrai.
20: Il est zéro standard.
19: Non, moi, je l'aime bien, le Manu.
16: Non, allez, tu dégages.
19: Moi, je l'aime bien.
0: Lui, il est nul au standard.
20: Allez, zéro,
16: Gérard.
0: Il est nul. Et puis, lui, toi, la pro, c'est encore pire.
16: Moi, c'est moi.
11: Excuse-moi, Gérard. Gérard, on accueille Z Boule Dragon.
16: Ah, il y a Sandy qui relève ton numéro de portable. Elle dit, appelle-moi.
11: Bon, Liv.
16: Oui.
11: Merci. On accueille Z Boule Dragon.
22: Salut
19: les meufs.
0: Bon, tu restes poli quand même avec les nanas, hein. Oh, tu dis pas les meufs, d'accord ?
18: Ouais.
22: Salut les autres.
0: Donc, alors, j'ai posé la question si vous voulez répondre.
17: Bah, pas tout de suite, on met le disque, on
15: ouais,
17: y va
15: si
17: après.
15: Tu veux bien, ouais.
19: Je vais faire un pipi okay. un coup, là.
0: Bon, alors, vas-y, on voit.
16: Alors, on met le disque.
0: Ah. Ok. Merci. Donc,
16: attends, on va recommencer peut-être.
0: Bah, non, c'est pas la peine de recommencer, donc on va. Donc, vous venez d'écouter Bonnet M avec Dali Cool, et si vous voulez continuer de nous appeler pour les libre antenne du jeudi, dans les débats. Donc vous pouvez y aller au 0803 08 5000 et 0870 5000 et 3615 Confun Radio rubrique direct.
16: Ok.
0: Voilà, donc on récupère Clémentine,
15: oui,
0: Jeanne, Claire,
15: oui.
0: Z-Bull Dragon 2,
15: Z-Bull Dragon
0: Gilbert,
19: ouais.
0: Hey. En espérant que tu vas te calmer parce que sinon tu vas virer vite fait, toi.
19: Ok.
0: Pas comme tout à l'heure. Et Vanessa pour finir.
15: Tu m'as pas appelé.
0: Et Vanessa.
15: Je suis là.
0: Qui c'est que j'ai pas appelé?
15: Jeanne.
0: Et puis Jeanne, bah si je t'ai appelé, hein, mais fallait.
15: Ma pauvre.
0: Ouais, fallait peut-être te réveiller un petit peu. Gilbert, ça commence à bien faire.
19: Pas moi, c'est
0: pas. Merci. Donc, que pensez-vous des top modèles à la radio? Donc, je vous écoute.
17: C'est une
15: bonne. Moi, j'aime bien Fildar.
0: D'accord.
19: On a dit les top modèles.
16: On n'a pas dit, on a pas dit les moches. Hein.
0: On n'a pas dit les animateurs.
2: On n'a pas dit les animatrices.
15: Moi, j'aime bien.
0: Attends, celui qui s'amuse à prendre la voix de Nana, il va dégager. Ça va aller vite, hein.
2: Ouais, s'il te plaît, tu ne parles pas comme ça. Hein.
0: Ouais, c'est comment ton nom?
2: Hein?
0: C'est comment ton nom?
2: C'est Vanessa.
15: C'est pas vrai.
19: Moi, celui qui me fait bander à la radio, c'est Cyril.
0: Ah bah ça.
15: Je réponds.
0: Ouais.
15: C'est Jeanne. Donc.
19: Avec sa coupe courte, il m'excite.
0: Bon, alors Jeanne.
15: Ouais, bon, moi, les top modèles, le seul top modèle que je connais, c'est Manu.
8: Mm-hmm. Merci. Donc,
22: oh là là, n'importe quoi.
15: Mais si, les cas,
19: on est d'accord, on est. Papa, tu m'entends bien, Gérard?
16: C'est le grand modèle alors.
0: C'est qui là?
19: Bah, ouais, c'est Bert. Je me suis branché sur ton tatou, c'est quoi ce bordel? Il y a du monde sur le tatou, hein. Je peux intervenir, là?
15: Oui.
0: Attends, qui c'est qui parle de tatou là? Oh!
19: Oh, c'est Hubert! Non.
0: Qu'est-ce mais d'où tu sors celui-là?
19: Je suis pas standard. Qu'est-ce que
0: c'est
19: que ce bordel,
0: celui-là?
19: On m'a dit non, on passe
8: qu'il passe
19: pas,
8: sur
19: là,
8: tout le monde par
19: passer.
8: Le biais du tatou, il a dû pirater, je sais pas
15: ouais,
8: ce qu'il a fait.
15: Il a piraté la ligne, il a piraté.
19: Attends, je suis dans la cabine là.
0: Bon,
8: Gérard, c'est pas mal.
22: En vrai, Gérard, c'est pas grave, vas-y, allez!
2: Mais c'est quoi ce bordel?
15: C'est quelqu'un qui a piraté la ligne téléphonique.
0: Bon, Gérard, que pensez-vous des top modèles à la radio? Je voudrais bien que.
16: Qui veut
2: voir, Riguet? Qui veut morning ou.
0: Bon, qui veut te dire un peu, toi?
19: Ça n'existe pas, les top modèles à la radio.
0: Pourquoi?
19: Bah, parce que.
16: Attends, attendez, laissez-le un peu répondre, là.
19: Parce que. Ah, tu vas me piéger, toi.
16: Ouais.
19: Ça n'existe pas à la radio, mais ça dépend des radios. Je veux dire, des radios à grande écoute comme Fun Radio, je pense qu'il y a des top modèles. Ah, je t'ai bien niqué, là. Ah, t'as voulu me piéger? Ouh.
0: Tu vas la fermer ta gueule?
19: Ok, y a pas de problème.
0: Tu vas la fermer ta gueule maintenant? Z-Bull Dragon.
17: Ouais, bah moi j'imagine mal le doc en femme, quoi. Hein, tu vois, ce que je veux dire, quoi. J'imagine mal faire l'amour avec lui.
0: Ah, d'accord. C'est pas mal. Claire,
17: donc, non, mais ouais. C'est ça que je veux dire, quoi. C'est que c'est pas un top modèle, quoi. Par exemple,
19: c'est Cyril, ce salaud, qu'est-ce qui m'excite? Oh là là.
0: Hey, reste poli, s'il vous plaît.
19: Ah, Cyril. Ah, Cyril, tu m'excites.
15: Non, moi, c'est Gérard.
0: Ouais.
15: Ouais, c'est Jeanne.
0: Non, mais attends, Jeanne, s'il te plaît, je voudrais bien que Vanessa, Claire et Clément.
17: Z-Bull Dragon, ils finissent quand même,
0: et que Z-Bull Dragon termine quand même.
15: Bah, moi, j'ai dit que des top modèles à la radio, j'en connaissais pas, mais que Fildar était pas mal.
0: Bon, bah, d'accord.
17: Il y en a aux États-Unis, hein.
0: Mais c'est qui vient de dire ça?
17: Z-Bull Dragon.
0: Non, mais qui parlait de Fildar. Oh, les nanas, là, quand je vous c'est demande qui c'est. Oh non, mais réveillez-vous
17: ouais,
0: un peu, merde.
17: Là, dans le débat, on parle que de Fildar.
0: Bon, bah, je vais.
15: Jaloux?
17: Ouais.
0: Bon, Gilbert, si ça te plaît pas, c'est le
19: non,
0: même prix.
19: Gilbert, c'est Hubert.
0: Bon, il n'y a pas d'Uber sur ma liste, alors tu fermes ta gueule maintenant et tu raccroches, ok?
17: C'est
0: salut. Clémentine,
17: c'est tout.
15: C'est le pirate.
0: Clémentine.
15: Je pense qu'il n'y a pas de top model à la radio parce que la radio, ça rapporte pas assez.
0: Et pourquoi?
15: Tortiller son cul sur un podium, ça rapporte vachement plus que de parler à la radio. Moi, t'es pessimiste, hein.
0: Mais. Eh, Claire, Clémentine.
15: Ouais.
0: Moi, je te pose la question, pourquoi maintenant?
16: Ouais.
15: Bah, parce qu'à la radio, la top model, on la voit pas. Alors que quand on la voit, on est content. Enfin, on est content.
17: C'est vrai.
15: Mais bien sûr qu'on la voit à la radio, la top modèle. Ouais, on l'imagine, en fait.
0: Non, mais rien qu'au son de la voix.
17: Non, mais rien qu'à regarder.
19: Là, je suis en plein effort.
0: Oh ta gueule toi, va te faire foutre.
19: Je t'ai déboulé un de ces cakes, un papy brossa.
0: Donc, qui c'est qui a pas répondu? Vanessa, t'as répondu?
3: Moi, j'ai
0: répondu. Vanessa?
3: Oui, j'ai répondu. Moi, j'ai pas répondu, c'est clair.
0: Ah bah, Claire, vas-y, dis donc.
3: Bah, ça dépend, en fait, si c'est de la radiophonie ou de la radiovisuelle. Mmh. Bon, en général, les top modèles, vaut mieux les voir que les entendre parler. Donc,
19: il y a encore un bout, là.
0: Oh, ta gueule, à toi!
19: Putain,
0: mais...
3: Manu. Oh, ça va, hein?
19: Manu!
0: Ah, ça putain, mais c'est pas vrai, ça. Moi, ça commence à bien faire, là. Les mecs, ils passent sur tout le monde, hein.
17: Ouais, attends, c'est pas tous, hein.
0: Non, c'est pas tous,
17: ouais,
0: hein.
17: Bah, attends, ouais, fais pas un catalogue de tous les mecs.
0: Mais c'est qui répond, là?
17: C'est Hubert.
0: Hubert, je t'emmerde, tu raccroches et tu me fais chier.
17: Non, mais.
0: Quand je t'appellerai pas de tu sortiras de sous le lit. On va te faire enculer. Hop. Donc, Claire. Oh, écrase, s'il te plaît, Hubert.
17: Merci. Personne répond à toutes les questions.
0: Oh ta gueule Hubert.
17: T'as vu, t'es grossier, vas-y.
0: Ouais, bah moi je te dis ta gueule maintenant, d'accord?
5: Non, t'es grossier Gérard, c'est vrai.
0: Non mais attends, non, mais dans ce cas-là, il a pas passé sur tout le monde, d'accord? J'ai pas d'Hubert sur ma fiche, il a pas fait chier le monde quand je parle.
3: GG.
0: Claire.
19: C'est bizarre quand même, c'est bizarre.
3: Oui. Mais j'ai terminé, hein.
0: T'as terminé, donc qui c'est qui voulait réagir encore?
17: Tu t'es énervé.
0: Qui, moi?
3: C'est Jeanne.
0: Ouais.
3: Je voulais te poser une question existentielle. Donc Gérard, est-ce que tu te trouves beau?
0: À ton avis, si j'ai trouvé quelqu'un, est-ce que je suis beau?
19: Et bien sûr, ça veut rien dire.
7: Pas forcément, hein.
0: Ça veut rien dire.
5: Il y a même des moches qui ont quelqu'un.
3: Non, je défends.
7: La preuve.
0: Ah non, mais moi, je vais pas m'amuser à défendre le sexe faible, hein. Maintenant, vous démerdez chacun
3: de vous. Non, je dis, Gérard, est-ce que toi, tu es beau?
0: Mais à ton avis.
3: Comment?
0: Si j'ai trouvé quelqu'un, c'est qu'elle m'a trouvé beau.
7: Ah non, ouais, c'est qu'elle a ça, un à l'œil gauche et deux à l'œil droit, c'est tout.
3: Ouais, ouais.
7: Elle voit pas grand-chose.
0: N'importe quoi, toi.
17: Ouais, mais elle a combien de QI aussi?
0: Comment?
17: Elle a combien de QI?
7: Pas de cul. Oh là là.
0: Tu es con, celui-là. Bon, enfin, bref.
3: Non, c'est rare, quelle est la partie de ton corps que tu préfères?
17: Arrêtez de jouer avec les boutons.
0: Je sens que tout à l'heure, ça va. Il y en a qui vont gerber.
17: C'est cette boule dragon qui fait le con.
3: À fond.
0: Bon.
19: Bon, la partie de ton corps que tu préfères.
0: Alors, pourquoi? Que vous c'est aimez
3: Gérard,
0: les tops. Oui.
19: La partie de ton corps
3: Gérard,
19: que tu préfères.
3: Gérard, tu as répondu à ma question. Quelle est la partie de ton corps que tu préfères? Voilà.
0: Bon, celui qui joue avec
3: arrête
0: les.
3: Arrête de répondre à la question. Quelle est la partie de ton
0: corps?
19: À mon avis, c'est une dent. Mon manque de peau, il l'a perdu.
0: Bon, alors Gilbert, tu dégages.
19: Non, c'est pas moi, c'est l'autre là, comme il s'appelle.
0: Non, non, c'est toi qui viens de parler.
19: Non,
0: c'est pas Zelbou le dragon, tu vois, c'est toi.
3: Gérard, vas-y, réponds-moi. Quelle est la partie de ton corps que tu préfères le plus? Ton bras, je sais pas quoi, vas-y, dis-moi.
0: Mon nez.
3: Ton nez? Ah ben, c'est bon.
0: Voilà. Vous êtes contente?
3: Ouais, voilà. Non, tu pourrais te décrire, Gérard.
0: Bah, non, je vous ai.
17: Oh, pourquoi le nez?
0: Parce que
17: quoi?
3: Il est droit, il est petit, il est comment décrire?
7: Ouais, il est laid, son nez.
0: Il est normal, comme tous les nez de mecs.
3: C'est-à-dire?
0: Voilà, ça y est.
17: C'est-à-dire?
0: Bah, comme tous les nez de mecs, c'est tout.
17: Bah, c'est-à-dire, attends.
0: Bah, c'est-à-dire, mais de toute manière, qu'est-ce que tu veux que je fasse? Je vais pas te décrire comme mon fils.
17: Je sais pas, je sais que le mien, il est gros avec des boutons.
0: Bah, moi, le mien, il est pas comme le tien, c'est tout.
17: Bah, comment il est, le tien?
0: Bah, voilà, il est normal, c'est
3: et
0: tout.
3: Comment
17: il est crochu, il est. Je sais pas.
0: Il est normal.
17: C'est-à-dire normal.
0: Non, mais t'es con ou quoi, toi?
17: Eh ben, est-ce que t'aimerais bien te le refaire, alors, en chirurgie esthétique, je sais pas.
0: Mais justement, la question, ça va être là que je vais vous la poser tout à l'heure. Alors maintenant, je vais vous poser la question.
3: Ouais.
0: Pourquoi aimez-vous les top modèles comme Pamela Anderson ou Samantha Fox?
17: Moi, je veux répondre.
0: Qui?
17: C'est Noël.
0: Non, mais attends, il n'y a pas de Noël, tu t'amuses pas à passer sur tout le monde, ok?
17: Mais non, c'est comme ça, c'est Manu qui fait constant.
3: Ah bah les pirates! Ah bah les pirates!
17: Bon, c'est quoi la question? J'ai perdu le fil. Moi, j'adore les
0: pirates. Pourquoi
17: on aime Pamela Anderson, tout ça?
0: Vanessa!
17: D'accord, bah je me fais griller.
0: Oh Noël, tu la perds!
17: Mais non, mais c'est faire la mon cul, ma tête est malade, toi. C'est ça, quand je commence à répondre à la question, tu m'en veux bouler.
0: Bah,
3: c'est normal, hein?
0: Ouais.
17: Et du coup, je perds le fil, je sais plus c'est quoi la question, tellement elle m'a choqué, quoi. Tu vois.
0: Non, mais c'est pas à toi que je m'adressais, d'accord?
3: C'est bon, je peux répondre?
0: Oui.
3: Bah, écoute, moi, je ne les admire pas spécialement, quoi.
0: Oh, mais à quoi vous jouez, là?
7: Non, mais Manu, merde!
0: Eh, putain, t'arrêtes de couper les gens, toi!
7: Mais c'est lui!
19: Alors, fil d'art!
5: C'est bon, elle est là, Manu va s'en taper.
0: Alors, t'arrêtes! Donc, Vanessa?
3: Oui, j'aime bien leur coiffure.
0: Pourquoi?
3: Ah, parce que elles sont bien coiffées.
0: Mmh. Et toi, Gilbert?
17: Non, Noël.
0: Non, c'est Gilbert.
17: Oh, pardon. moi, j'aime bien parce qu'elles ont des grosses poitrines.
0: Je vois pas le rapport.
17: Bah si, c'est toujours mieux, des petites.
0: Non, mais attends, oh. Gilbert.
17: Ouais.
0: Tu te fous de ma gueule ou quoi?
17: Absolument pas.
0: Non, bah si, alors tu te fous de ma gueule. Allez, Gilbert, là, vous le dégagez pour de bon, ce coup-là.
17: Oh non.
0: Non, non, c'est dehors pour de bon.
19: Bah,
0: dehors pour de bon. Non, non, ça fait déjà deux fois que tu t'amuses au
19: point. Allez hop, terminé.
0: Allez hop, salut.
19: Allez.
0: Voilà, au revoir. Donc,
19: Zaboul Z.
0: Zaboul Dragon.
19: Ouais, donc moi, c'est vrai que les filles Samantha Fox, c'est... Quoi, qu'est-ce qui se passe, là?
0: Olivier,
4: quoi?
0: Qu'est-ce que je vous ai dit de me dégager Gilbert?
19: Mais non, mais c'est pas Gilbert, c'est Zaboul Z. Donc alors... moi, les Samantha Fox, c'est...
16: C'était reprendre un peu le débat, Gérard.
19: Et Pamela Anderson, ça me fait bander.
0: D'accord.
19: Ils ont des gros seins.
0: Okay. Donc, Clémentine et Jeanne et Claire, là, si vous voulez réagir, réagissez quand même un peu.
19: Allez-y, hein. Les filles.
0: Oh! Eh, mais merde, là, qu'est-ce que vous me faites au standard?
19: Elles sont plus là, elles ont raccroché.
4: Quoi?
0: Eh, Clémentine, Jeanne et Claire, elles sont où, là?
4: Elles sont là?
0: Bah non, réponds pas!
11: Ah si, elles sont là, Gérard.
16: Géraldine.
0: Oh, Clémentine!
16: Claire!
0: Ouais. Et alors, tu travailles
6: mais
0: ou quoi?
6: Je te parle en ce moment, abruti!
0: Non, tu me parles pas,
6: mais si, je suis en train de te parler!
0: Et Jeanne?
6: Oui, celui-là, je te réponds, Gérard.
0: Ah non! Et Claire?
18: Mais je te réponds, hein, mais t'écoute pas.
6: Donc voilà, je te réponds.
0: Madame, si au standard, vous arrêtez vos conneries un peu, là, de les zapper sans arrêt.
4: C'est pas nous.
0: Ou c'est Olivier qui s'amuse encore au con.
4: Bah ouais.
18: Comme d'hab.
0: Bon alors, répondez, là, un peu.
6: Bah écoute, c'est Jeanne. Donc je réponds, donc en fait, pas mélanger.
0: Oh, mais merde!
19: Oh, mais c'est le bordel, là.
0: Merde, tu me fais chier, là.
6: Qu'est-ce qui se passe, hein?
19: Vous êtes pas galants, là, les mecs.
0: Mais non, mais vous êtes des cons, standard, ce soir.
11: Moi j'ai rien fait, ça se passait bien jusqu'à ce que Philippe arrive.
0: Alors Pildar, tu vas bosser de l'autre côté. Allez hop, casse-toi. Casse-toi, ça voudra mieux.
4: C'est bon.
11: Je suis solidaire. Casse-toi.
0: Allez hop.
6: Non, c'est Jeanne qui parle.
19: Vas-y Jeanne, on t'écoute.
6: Oui, donc en fait Pamela Anderson et Samantha Fox sont des idéales masculins.
19: Ouais, mais elles sont bonnes, il faut le dire, elles sont bonnes.
6: C'est des fantasmes masculins,
19: ouais, c'est
6: vrai, la blonde pulpeuse avec une grosse poitrine, tout ça.
19: La blonde.
6: Et donc en fait les hommes adorent ce genre de femmes. Bon ben je te dis parce que c'est un fantasme, quoi. Mais elles sont inaccessibles. Elles n'appartiennent qu'à un seul homme, malheureusement.
0: Non, mais donnez vos noms quand vous voulez réagir.
6: C'est Jeanne.
0: Ouais, mais Jeanne, laisse quand même Clémentine et Claire et Vanessa répondre et Zaboul Dragon, quand même.
6: D'accord.
19: Ah oui, Zaboul Dragon.
6: Oui, bah c'est terminé, là, c'est bon.
19: Ah bon.
0: Il y en a qui, tout à l'heure, ils vont se prendre des baffes. Hein.
4: C'est qui?

0: Alors il est là. Oui, bonsoir. T'es bon, tu peux lui parler, Gérard, deux secondes?
1: Ça dépend, qu'est-ce qu'il a à dire?
2: Bon, Gérard?
1: Ouais.
2: C'est Caramel.
1: Ouais.
2: Ça va?
1: Ouais.
2: Je voulais dire que j'avais écouté tes poèmes et que c'était fabuleux. Ouais.
1: Attends, c'est pas toi qui m'as appelé dans l'après-midi?
2: Ouais.
1: T'es pas le cousin à Lorette?
2: Si. Et alors?
1: Bon, et alors, qu'est-ce c'est que t'as à me dire?
2: Ben, je voulais dire que c'était super avec tes poèmes. On attendait jeudi que tu nous fasses tes débats.
1: Mmh.
2: Et je voulais savoir si c'était possible d'avoir une photo dédicacée de toi et de Christine.
1: Non, alors là, je vais te dire une chose. De toute manière, c'est pas le Caramel. Ok. Alors dans ce cas-là, tu repasses voir Max. Non, je t'adresse plus la parole. Ok, tu repasses voir Max.
0: Allez, hop, bonne nuit. Alors, allô, qui est là?
1: Non, mais moi, je vais pas rester là parce que ça fait des échos quand même.
2: Allô?
1: Hein?
2: Ouais, c'est Francis.
1: Ouais.
2: Ouais. Dis donc, Christine, le nouvel an, elle fait quoi?
1: Alors là, je vais te dire une chose, tu vois, pour le
0: Allez.
1: Nouvel an. Hop, bonne nuit.
0: Au suivant.
1: Ouais. T'accouches au standard, là?
3: Oh, Manu!
0: Oui, bah oui, je suis là. Ouais, c'est bon.
1: Tout à l'heure, je vais te réveiller, moi.
0: Ouais, c'est bon. On a plein de nanas, mais on les met en attente là. On attend que tu sois à l'antenne, hein, quand tu descends dans le studio.
1: Ouais, qu'il accouche lui là.
0: Il y a Tony et Arnett qui voudraient te parler.
1: Passe-moi Arnett plutôt que Tony. Je veux savoir quelque chose.
2: Ouais, salut.
1: Ouais.
2: Ouais. Qu'est-ce qu'il y a?
1: Non mais attends, qu'est-ce que tu m'as dit au téléphone à
2: 20h15?
1: Y'a rien dit. Bah t'as rien dit. T'es pas le cousin à Lorette?
2: Ouais, ça va, on peut rigoler.
1: Bon, bah alors, hop, salut, hop.
2: Bon, elle va te faire enculer avec les...
1: Comment? Là, j'ai mal entendu, là.
0: Ouais, oh, putain, je vous laisse deux secondes. Qu'est-ce que t'as dit, là?
1: J'ai mal compris.

0: Allez, allez, non, non.
1: Rajouter un truc quand même.
2: Ouais, ben, bah, accouche.
1: Je voulais savoir si c'est possible de t'offrir du coton-tige.
2: Non, alors là, maintenant, si tu sors là, je commence à en avoir ras-le-bol.
1: Ouais, mais nous, si on en a ras-le-bol de toi, c'est pas pour ça qu'on continue pas à t'avoir, on t'a tous les jeudis.
2: Eh ben, dans ces cas-là, ben, ça m'étonnerait le jeudi.
1: Dans ces cas-là, quoi? Hein?
2: Non, mais dans ces cas-là, si t'es pas content, mon pote, tu changes de radio.
1: Bah ouais, je vais
2: tu vas sur Skyrock, voilà, sur Skyrock, Nostalgie.
1: Tu vas bosser sur Skyrock, hein.
2: Ouais, bien sûr, Skyrock. Bien sûr,
1: je
2: bien
1: sais,
2: sûr.
1: Françoise, elle l'a dit.
2: Ah, Françoise, elle l'a dit.
1: Ouais,
2: ah.
1: Tu vas bosser sur Skyrock, voyez les auditeurs.
2: Alors, toi et Max.
0: Ceci dit, je l'ai entendu parler, hein.
2: Ouais, bah alors, maintenant, tu viens bien de l'entendre de ta propre de la propre voix de l'auditeur.
0: Oui.
2: Donc maintenant, j'espère que ça va être enregistré.
0: Ça reste à vérifier, je sais pas si l'auditeur... Pourquoi il a raccroché Manu comme par hasard.
2: Ah, mais... dans très peu de temps. Et là, vous...
3: T'es un Yakuza, toi, Gérard. C'est la mafia, t'es un Yakuza, toi.
0: Non, c'est pas une insulte, Gérard, c'est pas une insulte.
2: Attends, c'est... là, je vais dire... Allez, hop.
4: Non, mais garde, Gérard.
0: Gérard, c'était pas une insulte.
5: Non.
0: C'était pas une insulte.
4: Mais ça,
3: la Karine, elle est vieux spécialement.
6: Il surveille.
3: Il y a des nanas ou il y a des mecs? C'est que des mecs?
2: Apparemment pour l'instant, ouais.
3: Ah ouais.
6: Ah, dommage.
5: Tout ça pour toi, GG.
2: Non, attends.
0: Félix, Gérard, tu n'as pas compris que le PQ, ça ne servait pas qu'à se laver les oreilles, mais tu fais l'inverse.
2: Tu parles. Alors là, tes questions minutes, j'en ai rien à foutre.
0: Bon, bonsoir, Jean-Marc. Jean-Marc!
7: Ouais, salut Max, salut Gérard!
3: Oula, je reconnais la voix.
7: Ça va, vous allez bien?
0: C'est pas Arnette ça?
7: Ah non, pas du tout!
0: Ouais, bon. Qu'est-ce qui t'amène Arnette?
7: Bah voilà! Arnette!
0: Je t'écoute!
7: Non mais c'est pas drôle, merde, je suis grillé directement là ça!
2: Non, allez hop, c'est bon, ça
0: va! Attends, on va voir peut-être qu'il va s'excuser, qu'est-ce que t'as à dire?
7: Bah Gérard, moi j'étais au courant, je t'appelais tout à l'heure!
0: Qu'est-ce que tu lui as dit? Qu'est-ce que tu lui as dit?
7: Je m'excusais pour toutes les vacheries que je lui avais faites!
0: Mais qu'est-ce que tu lui as dit?
2: Ah ça, Arnette!
0: Il tape, tu
2: c'est Arnette. C'est bizarre, comment que ça se fait que t'es à Lyon alors que tout à l'heure tu m'appelais de Paris?
0: Ne sois pas idiot, ils ont fait ça sur un bout de papier.
2: Alors Claire, bonsoir, 23 ans de Brest, voilà. On écoute Fun Radio sur 98.5.
8: Voilà, c'est ça, bonsoir.
2: Et bon. Comment faire pour que son copain change de...
0: Ah bah, tu pourrais au moins lui demander qu'il ait pour sa calme, sinon on va se truché après.
8: Donc, ouais, je t'explique, alors je vis avec un monsieur. Hein.
0: Ah bon?
8: Oui. Et donc voilà, le problème c'est que, bon, je l'aime, etc. Mais le problème c'est que lui, il a un style assez bizarre. Disons que quand on veut sortir en boîte, etc., lui il reste, il reste avec son style, c'est-à-dire une espèce de vieille basket, les cheveux longs et gras. Et enfin bref, il s'habille pas trop, quoi. Donc c'est un petit peu l'horreur. Et j'aimerais bien qu'il change de look, mais je sais pas comment lui dire. Et pour pas qu'il le prenne mal, tu vois ce que je veux dire?
2: Ouais, je vois très bien ce que tu veux me dire.
8: Non, parce que...
2: Ça fait combien de temps que t'es avec lui?
8: Bah ça fait quand même un an et demi, hein, et c'est... Bon, bah c'est bizarre, tu vois, mais c'est vraiment... Son style me dérange, hein, vraiment.
2: Ouais, mais depuis un an et demi, c'est comme ça?
8: Voilà, c'est comme ça depuis un an et demi, même apparemment, avant que je le rencontre, c'était pareil. Tu vois, quand on sort en soirée, moi je m'habille classe, et lui il reste avec le cheveu détaché, donc il a les cheveux longs. Donc il a les cheveux détachés, il les lave pas très souvent, donc ils sont assez gras. Il porte des vieilles chemises dégueulasses, des jeans et des baskets.
2: Moi le conseil que je peux te donner, bon ça dépend, faudrait que tu y en parles gentiment déjà pour commencer.
8: Bah, j'ai essayé déjà plusieurs fois, mais bon à chaque fois il gueule, etc. Alors il me tape, moi je sais pas quoi faire, quoi.
2: De quoi? Il tape dessus?
8: Ouais, il me tape dessus, mais bon, bah, c'est pas grave, il est énervé.
2: Ah non, mais attends. Là, moi, je vais te dire une chose, Claire, dans ces cas-là, si tu lui demandes gentiment de changer de look et qu'il te tape dessus, dans ces cas-là, ça sert à rien. Hein. Parce que, d'après ce que tu me dis, bon, quand tu sors au restaurant, tout ça...
8: Voilà, exactement.
2: Bon, jean basket, c'est vrai que c'est pas tellement autorisé.
8: Bah oui, et puis surtout que moi, bon, je m'habille bien, porte jartel, machin, petite jupe, etc.
2: Ouais,
8: puis...
2: non mais attends, mais non mais pour l'instant on parle de son look à lui.
8: Oui. Hein?

0: on parle pas de ton look.
1: Ouais, non, mais moi, j'ai rien à me reprocher. Hein.
0: Bon, d'accord. Non, toi, t'as rien à te reprocher. Bon, maintenant, c'est à toi de voir avec lui. T'essayes de lui faire comprendre gentiment de changer de look, même si pour aller voir tes parents, parce que moi, si je vais voir mon beau-père en tongs ou en short, je suis sûr que je me fais jeter.
1: Bah oui, non, mais j'ai pas osé encore le présenter à mes parents parce que, bon, ils se demandent, alors ça fait un an et demi qu'on est ensemble, ils se demandent vraiment de quoi il a l'air, ils veulent absolument le voir, mais j'ose vraiment pas le montrer, quoi, parce que j'ai un peu honte de lui quand même. Hein.
0: Non, mais la première chose, il a quel âge, ce garçon?
1: Lui, il a 35 ans.
0: Et toi, t'en as 23.
1: Voilà.
0: Bon, l'âge n'a rien à voir, parce que si tu l'aimes, tu t'entends bien, l'âge n'a rien à voir.
1: Non, rien à voir.
0: On est bien d'accord.
1: Complètement.
0: Bon, question tenue vestimentaire, tu lui fais comprendre gentiment que quand tu vas, si tu le présentes à tes parents, qu'il évite les jeans, les baskets et
1: Ben, il faudrait qu'il s'attache les cheveux ou qu'il les coupe, mais
0: attends, la première chose que je te conseille, c'est de lui dire gentiment qu'il aille chez le coiffeur.
1: Bah, je l'ai accompagné, tu vois, chez le coiffeur.
0: Ouais.
1: Et puis il s'est énervé chez le coiffeur. Bon, déjà il avait un peu bu et il a commencé à gueuler sur le coiffeur
0: Je vais dire une chose, dans ce cas-là, j'ai l'impression que ça va pas aller. Parce qu'il y a un truc qu'il faut se dire, c'est que quand tu vas quelque part, t'as intérêt d'arriver à jeun. Bon, c'est pas pareil, parce que moi, avec Max, j'ai eu certains problèmes. Bon, je rentre pas là-dedans.
2: Non. Hein? Non, pas tout de suite.
0: Donc, moi, je peux te dire une chose.
2: Plus.
0: Là-dessus, c'est à toi de lui faire comprendre. Ou il prend gentiment. Il va chez le coiffeur et tout ça. Tu lui demandes gentiment.
1: Oui, ben je lui ai demandé, mais bon, je sais pas comment faire, quoi.
0: Ouais, mais s'il te tape dessus, dans ce cas-là, ça sert à rien. Je sais pas ce qu'en pense Rigaud et puis Manu ou Max.
3: Bonsoir.
4: Bonsoir.
0: Même Apolline.
3: Je pense que c'est clair, ouais.
2: C'est clair.
3: Mais
2: c'est
3: sur l'IRC, il y a plein de gens qui me demandent comment tu le prendrais si Sandy te demandait à toi de changer de look, Gérard.
1: Ouais.
0: Ah, mais moi, je le prendrais très gentiment, parce que moi, je ne suis pas un mec violent.
2: Non.
0: Je n'ai jamais tapé sur une femme.
1: Jamais.
0: Même avec une rose.
4: Une rose, ouais.
0: Donc, Sandy, elle me demanderait de me raser, d'aller chez le coiffeur, de changer de look, je le ferais pour elle.
4: Mais elle te l'a jamais demandé aussi.
0: Si.
4: Et eh ben alors, t'as pas changé de look.
0: Si, la preuve, parce que
2: Ah, mais changer de look, lui, c'est changer de t-shirt.
4: Ah,
2: parce que normal, à un moment donné, c'est bien de changer de t-shirt.
3: C'est pas mettre un t-shirt tricard, c'est mettre un t-shirt.
2: Moi, ça m'arrive très souvent de me remettre en question, alors.
0: Tous les jours, je me remets en question.
2: Gérard, c'est toutes les semaines, mais nous, c'est tous les jours.
0: Non, non, mais même moi, c'est tous les jours. Parce
2: pour revenir au problème de Claire, donc, très bref, il y a du monde encore, on a Simon qui attend, il y a beaucoup de monde.
0: Donc, pour toi, Claire, là, ah là, moi, je peux rien te dire de trop. Bon, les baskets, t'essayes de y acheter une paire de chaussures normales pour sortir.
1: Un genre quoi?
0: Je sais pas, ce qu'il aime. Mais sauf des baskets.
1: Ouais, non, parce que
0: le jour où tu vas le présenter. Non, mais le jour où tu le présentes à tes parents, ne l'amène pas avec tes parents en jean et baskets.
1: Ah bah non, certainement pas.
0: Tu y achètes un pantalon de ville avec des chaussures noires.
1: Des chaussures noires. D'accord, je note.
0: Hein?
1: Ok, chaussures.
0: Bon, voilà. Même à la rigueur, tu l'envoies chez le coiffeur.
1: Ouais, mais bon.
0: Hein? Ou autre.
1: Ouais, ou autre, ouais.
0: Non, mais tu l'emmènes chez. Tu vas avec lui chez le coiffeur et puis tu lui me demandes même s'il veut pas, ben tant pis.
1: Ouais, on l'attache à la limite. Et
0: voilà. Tu vas trop loin là.
2: Tu regrettes, non, peut-être ce que tu viens de dire.
1: Oui, quand même.
0: Parce que si je t'écoute.
2: Ça va, regretter, c'est un peu pardonné.
0: Non, mais moi, le conseil que je peux te donner, c'est que, t'évites, pour l'instant, comme tu veux pas le présenter à tes parents, t'évites.
2: Ok.
0: Hein.
1: Ouais, ok.
2: Ok, Claire.
1: Ok,
2: on t'embrasse à tout à l'heure. On t'embrasse. À bientôt.
1: Au revoir.
2: Salut. Vite fait, parce qu'ensuite, on fera aussi. Il y a le hit parade de Ricky Larsen qui va falloir terminer. Alors, on accueille
0: Simon.
5: Bonsoir.
0: 18 ou 20 ans, t'as quel âge?
5: J'ai 18 ans.
0: Pourquoi qu'on me met 18 ou 20 ans?
5: Bah je savais pas, j'ai hésité, alors j'ai dit...
0: Ouais, t'hésites.
6: Non mais parce que je vais bientôt avoir 20 ans.
0: Non, attends, tu te fous de ma gueule.
2: Bon, allez, soyons sérieux, Simon, on est très pris par le temps.
6: Oui,
2: je sais
6: alors,
2: qu'il y a des
6: moi,
2: conseils. J'ai appelé
6: pour avoir un conseil de Gérard au sujet du ski. Parce que je vais bientôt partir au ski, j'ai vu qu'il y avait beaucoup d'avalanches. Je voudrais savoir comment éviter les avalanches.
2: Bah là, t'as un grand skieur devant toi.
0: Là, déjà, là, je vais te dire une chose.
2: Pas besoin de crier, parle.
0: Déjà, je vais te dire une chose.
6: Oui.
0: La première chose que je vais te dire, t'habites Paris.
6: Oui.
0: Donc, pour Paris, c'est terminé.
2: Non, mais attends, il peut très bien.
6: Non, mais je pars pas pendant les vacances scolaires puisque je travaille.
0: Non mais attends. Les vacances scolaires pour Paris s'arrêtent ce soir.
6: Je sais, mais je sèche une semaine de cours pour aller au ski.
0: Ouais.
6: Voilà. Donc je pars pas pendant les vacances. C'est pour ça que je peux y aller la semaine prochaine.
0: Non.
6: Ah mais si.
0: Non. De manière.
6: Il est con.
0: Comment?
6: Non mais je veux dire.
0: Ah je suis con. Alors si je suis con, toi aussi t'es con. Au revoir.
2: Ah bah attends, Gérard.
4: Non mais Gérard,
2: t'énerve pas. C'est pas les cons.
0: Mais attends. Il me dit que je suis un con.
4: Mais non,
0: pas
4: il disait que
0: alors il va se faire foutre.
2: Mais attends. Et toi, alors Gérard. C'est pas grave. On doit toujours dire la vérité.
6: Non, je voulais dire juste Gérard. C'était pas toi que je disais ça. C'était parce
2: c'est un conseil qui te demande. T'énerve pas. Il a le droit de partir en vacances. Donc quel conseil? Tu t'es pas là pour juger. T'es là pour conseiller.
6: Je voudrais savoir comment je peux faire pour éviter les avalanches parce que j'ai vu qu'il y en avait beaucoup en ce moment.
0: Ben, pour éviter les avalanches, dans ces cas-là, tu évites le ski hors piste.
6: C'est-à-dire? Parce que moi, dans la
0: tête... Ben, oui, tu pars où, tu vas partir où faire du ski déjà?
6: À Neige-en-Frémont.
0: C'est où ça?
6: C'est une station hyper connue dans les Alpes.
0: Non mais attends, parce que c'est la ville la plus proche, c'est quoi?
6: C'est Poudreuse.
0: La ville?
6: Oui, Poudreuse.
0: Non.
6: Ah,
0: non, non, la ville la plus proche.
6: Ah, la ville la plus proche, excuse-moi.
0: Non, mais attends, me prends pas pour un cab.
6: Non, parce que t'en es pas un.
0: J'en suis pour un.
6: Non, alors,
0: me prends pas pour un cab. Alors, tu me donnes la ville la plus proche où tu vas partir.
6: C'est
0: où?
6: Chassy.
0: Où?
6: Chassy, comme ça.
2: Chassy, putain, mais t'es sourd ou quoi ce soir?
0: Chassy?
6: Chassy, oui, Chassy.
2: Mais t'es pas obligé, des gens vont pas toujours à Chamonix ou à Voriaz. Hein.
0: Mais attends, Chassy, je connais pas. Je connais pas la ville de Chassy.
4: Merde. Moi, je connais.
0: Ouais. Non, moi, je connais pas.
6: C'est à côté de Courchevel, je sais pas si tu connais.
0: Ah, voilà, du côté
6: d'accord,
0: de Courchevel.
6: Voilà, on se comprend mieux.
0: Ah, ouais. Enfin, bon. Tu m'aurais dit à côté de Courchevel, j'aurais compris tout de suite.
6: Pardon. Et voilà. C'est moi qui suis con, c'est pour ça.
0: Bah ouais, t'as pas besoin de me le dire. Hein.
2: Bon, alors, donne-lui des conseils au lieu de te foutre de sa gueule.
0: Alors,
2: les gens appellent plus du coup, parce qu'ils pensent que t'es méchant, soit Gérard.
0: Non, je suis pas méchant.
2: Alors donne des conseils, tu vires tout le monde.
0: Bon, alors, de toute manière, le conseil que je te donne, évite le hors-piste. T'écoutes les moniteurs de ski.
6: Ouais, mais j'ai pas d'argent pour prendre un moniteur, c'est pour ça.
2: Ah ouais.
0: Bon, alors attends, tu pars tout seul ou avec tes parents?
6: Je pars tout seul.
0: Bon, alors tu pars tout seul, déjà une.
2: Ouais. Première erreur.
0: Donc à 18 ans, partir seul, c'est dangereux.
6: Ouais, mes parents m'ont dit qu'ils s'en foutaient.
0: Ah ouais, tes parents s'en foutent. Ouais. Alors comment tu payes ton séjour?
6: Bah justement, ils me payent ça en espérant que je resterai un peu de temps là-bas.
0: Ah. Je crois que...
6: Ils en ont marre de m'avoir à la maison tout le temps.
0: Ah ouais, mais je crois qu'il y a gros malaise là.
6: Ah ouais.
0: Là, il y a malaise.
6: Comment ça?
0: Non, mais à 18 ans...
6: Comment,
0: de toute manière, les parents te lâchent pas dans la nature comme ça.
6: Parce que moi, j'ai peur, quoi.
2: Bah, ça arrive, Gérard. Il y a des gens à 14-15 ans, ils sont dans la rue, hein, dans les cités, machin, les problèmes, même les parents qui ont de l'argent. Des fois, ils le mettent dehors, ils préfèrent comme ça, ils ont la paix.
6: Hein. Mon père m'a dit aujourd'hui, t'as 18 ans, donc maintenant tu vas au ski, je veux plus te voir ici.
2: Majeur, hein.
0: Ah ouais, donc c'est ton père qui te l'a dit?
6: Ouais, il m'a dit, t'as 18 ans, donc tu t'en vas, tu vas au ski.
2: Crains ça.
0: Non, attends, là, je crois pas. Là, j'y crois pas.
6: Ah bah si.
0: Non, moi je vais te dire une chose, jamais, de toute manière, j'ai pas connu mon père, mais moi je vais te dire une chose, jamais mon père m'a dit, même ma mère, je connais personne, même Sandy me dira pas aujourd'hui, à 38 ans, tu dégages.
2: Mais attends, mais c'est pas parce que toi tu ne l'as pas vécu, c'est-à-dire que les gens ne l'ont pas vécu.
0: Non, mais attends, parce que là
2: c'est comme si moi je disais aux gens, ouais, moi j'aime pas la techno, je suis non, je te crois pas, moi j'aime la techno, tout le monde doit aimer la techno. Mais ça n'a rien à voir, il y a des gens, les gens sont différents, il peut y avoir des parents qui ont envie que leurs enfants soient à 18 ans libres, ils les mettent dehors. Le conseil que tu lui donnes, parce que là on est en train de faire.
0: Tu fais
2: l'avocat à chaque fois, t'es en train de donner ton avis, on te demande de donner des conseils.
0: Bon, Simon,
6: oui.
0: Moi je vais te dire une chose, t'évites le ski hors piste. Voilà. C'est tout. Parce que c'est bien, bien précisé que le ski hors piste est interdit en ce moment.
6: Parce qu'on m'a dit que si je faisais du chasse-neige, je risquais d'emporter de la neige avec moi et ça risquait de faire une avalanche.
0: Ah. Attends, du sache-neige ?
6: Ouais.
0: Tu sais ce que c'est, un sache-neige ?
6: Bah, c'est quoi un sache-neige ?
0: Un sache-neige ?
6: Ouais. C'est quoi ?
0: C'est un genre de dameuse. Ah. Alors tu as monté dans
2: le chasse-neige, Gérard, c'est avec ça, en ski, tu peux descendre en ski en chasse-neige comme
0: ouais,
2: ça.
0: Ouais, mais il peut pas créer des avalanches, attends.
2: En piste,
4: ça peut arriver.
0: Non. Non,
2: Pauline.
0: Pauline, tu connais rien alors.
2: Voilà, ben bah, tiens, voilà, c'est ce que je me tue de dire depuis 22 ans.
0: T'éteins ton micro, c'est tout.
6: Bon, on n'entend pas, elle parle pas devant son micro. Donc,
2: sinon, Simon, on oui. est très pris par le temps. On va te récupérer en antenne et puis notre ami Gérard va terminer. On aura Sylvie dans un instant, 18 ans d'Agen qui doit être avec nous. Très vite, Sylvie, dans un instant, on va parler. T'as un petit problème, un conseil sur le cul, c'est ça ?
7: Voilà, c'est ça, je suis toujours vierge.
2: Bon, bah tu ne bouges surtout pas, on revient d'ici quelques instants. 0803-08-5000 pour parler à Gérard et ses conseils. Et dans moins d'un quart d'heure, ça sera balade nocturne.
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0: Donc c'est pour les débats. Donc alors on va accueillir Axel, 18 ans de Poitiers.
1: Bonsoir Gérard.
2: Bonsoir Axel.
3: Bonsoir Axel.
0: Bonsoir
3: Axel.
0: Non.
1: Bonsoir Philippe, bonsoir Gaël.
0: Comment?
1: Bonsoir Gaël.
0: Attends, Gaël, s'il te plaît. Non, mais on s'amuse pas à faire comme Marie-Ange Nardi, d'accord? C'est mes débats, je fais ce que je veux.
1: C'est pas Marie-Ange Nardi, c'est Nagui, Gérard.
0: Bon, ben, quand même, tu la fermes.
1: Non, mais Gérard,
0: déjà, tu as pas commencé à l'ouvrir, ou sinon tu as dégagé vite fait, bien fait.
1: Mais putain, mais c'est bon, là.
0: Tu as la fermé.
4: Bonsoir, okay. Gérard.
0: On va accueillir Gwenaël.
1: Bonsoir, Gwenaël.
0: Oh, qu'est-ce que je viens de dire?
4: Bonsoir Gérard, bonsoir Axel, bonsoir Julie, bonsoir.
1: Salut Gwenaël. Bonsoir.
0: Y en a qui sont starbés hein, sur Terre.
2: Mais attends, mais comment tu veux qu'on dise Gérard, bonsoir?
0: Bon, point.
2: Comment Gérard, veux-tu qu'on dise bonsoir?
0: Bon, pour l'instant, c'est moi qui parle, d'accord?
4: Ok.
1: Gérard, faut qu'il arrête le café, quoi.
0: Bon, Axel, tu as déjà commencé par te la mettre en veilleuse.
4: Par te calmer.
0: Et déjà, pour
1: Axel,
0: l'instant...
1: il a rien dit, c'est pas moi. Hein.
0: Non, mais attends.
4: On continue, Gérard.
0: Bon, alors, Gwenaël.
4: Bonsoir, Gwenaël.
0: Bonsoir, Gwenaël.
4: Bonsoir, Axel. Bonsoir, Julie. Bonsoir, Gaël.
0: Et bonsoir, mon chien.
1: Bonsoir, Gwenaël.
4: J'ai dit déjà bonsoir, Gérard.
2: Et bonsoir, Carole. Oh.
0: Bah, attends, tu permets, toi, Carole, je suis pas arrivé
2: attends,
0: à toi.
2: Attends, toi, Gérard, j'ai des comptes à régler avec toi, d'accord
0: bah, hey.
2: Alors, tu vas te calmer maintenant, ok?
0: Mais attends,
1: Tu la fermes, sinon tu dégages.
0: Bon, attends, déjà, si t'es pas content, toi, tu as viré vite fait, d'accord? Pour l'instant, je suis avec Gwenaël, d'accord?
2: Ah bon, tu parles à qui, là, Gérard?
0: Je parle à Gwenaël, d'accord? J'ai le droit.
2: Tu vas te calmer.
0: J'ai le droit de parler à Gwenaël!
1: Oh!
4: C'est Gwenaël, ouais, vous le fermez. Bonsoir, Gérard.
0: Bonsoir, Gwenaël, merci pour moi de m'avoir répondu. C'est sympa à toi.
5: Bah, c'est bien français, ça. Hein.
1: Ouais, écoute bien la France, Gérard, quand
0: attends,
1: même.
0: Attends, tu me ouais, non, mais attends, toi, je vais m'occuper de ton cas après, Gwenaël.
2: Pourquoi?
1: Ah bah, il va se sodomiser hors antenne.
2: T'as une voix toute mielleuse, Gérard, avec Gwenaël, c'est drôle.
0: Mais alors, c'est... qui c'est qui demande ça?
1: Bah, c'est normal, Gérard, c'est Winnie l'ourson, il mange du miel.
0: Alors, Gwenaël, qu'est-ce que t'as à répondre là-dessus?
4: Il a une voix toute mielleuse?
0: Ouais.
4: Non,
0: rien du tout, d'accord.
1: Je suis Winnie l'ourson.
0: Bon, ta bouche à toi, Médor. On va connaître Gwenaël.
1: Ouais, c'est moi.
2: Salut, Gwenaël.
1: Bonjour.
0: Ouais, comme par hasard, comme si j'avais pas l'air
1: entendu. Ouais, on a à peine reconnu les voix, là.
5: Je suis la première fois que je passe sur l'antenne, Gérard.
0: Ouais, c'est ça.
1: C'est ça, comme par hasard.
0: C'est ça.
1: Comme par hasard qu'il est là.
5: Comme par hasard, Gwenaël, il est là, bien sûr. Allez.
0: Patchouli.
6: Bonsoir.
5: Bonsoir, Patchouli.
1: Bonjour, on t'a tenu.
0: Oh, vous enseignez les radios derrière, s'il vous plaît.
1: Oh, tu te calmes. Oh.
6: Bonsoir, ouais,
0: attends,
6: Gérard,
0: attends,
6: bonsoir
0: attends,
6: à tous, hein.
0: Attends, Axel.
1: C'est pas moi, mais j'ai rien dit, là.
0: Oh, déjà, je vais pas commencer.
1: Faut pas prendre des gens pour des canards sauvages non plus.
0: Ah, tu la fermes.
1: La polio sexuelle, va.
0: Bon, Bon, Manu, là, tu as travaillé, je te le dis tout de suite.
7: Ok.
0: Tu vas te manier, tu vas calmer celui qui s'amuse avec la musique.
1: Quand t'as cassé avec ta caméra.
2: On y va, Gérard?
1: Bon, Gérard. Bon, on va peut-être commencer, là, quand même. Hein.
0: Non, mais je vais continuer les présentations, d'accord? C'est moi qui commande.
1: On en a pour trois quarts d'heure, allez, c'est cool.
0: On va accueillir Carole, 22 ans de Paris.
1: Comme
2: bonsoir,
1: par
2: Carole.
1: Bonsoir, Carole.
5: Bonsoir, Carole.
4: Bonsoir, Carole.
0: Bonsoir.
1: Bonsoir, Carole.
5: Bonsoir, Carole.
1: Bonsoir, Carole.
0: Bonsoir,
1: Carole.
0: Bonsoir,
1: Carole.
5: Bonsoir, Carole.
1: Arrête, Carole, tu me fais bander, là.
4: C'est vrai.
0: Bon, ben, j'en connais tout à l'heure qui vont faire un débat et qui vont dégager, ça va aller vite.
4: Bonsoir, Gérard.
0: Et Ludivine.
4: Bonsoir, Gérard.
1: Bonsoir, Ludivine.
4: Bonsoir, tout le monde.
0: Bon, première question. Alors, je vous préviens, vous avez intérêt de... Vous avez intérêt de vous réveiller.
1: On est réveillé, là.
2: Arrête de crier, Gérard.
1: Descends dans la cabine.
2: Première question, Gérard.
0: Déjà, première question.
1: Une.
0: C'est pas à vous que je m'adresse.
1: Ok.
0: Non, tu baisses...
1: t'arrêtes, c'était...
7: Si vous pouviez éviter au début du débat systématiquement de parler à quatre en même temps, c'est inaudible. Donc essayez de respecter Gérard et ses questions. Et petit à petit, on va descendre dans l'enfer.
0: Okay. Déjà une. Déjà, il y en a un qui est avec un portable. Ah, ouais, on l'entend.
1: Avec un portable.
7: C'est Gwenaël. Donc, c'est Gwenaël qui a un téléphone pourri, Gérard.
2: Il a fermé.
1: C'est Gwenaël.
7: Mais évitez de parler en même temps, tout le temps, s'il vous plaît. Merci.
0: Donc, je te préviens d'une chose. S'il y en a un. Si vous avez pris la zone là pour rappeler les mains, c'est même pas la peine. Gwenaël, bah, attendez s'il vous plaît. Gwenaël, est-ce que t'as un téléphone portable?
2: Non, j'ai pas un téléphone portable.
5: Bah, d'accord. Je vais te dire ouais.
0: D'accord. Donc, je préviens tout de suite que le premier qui me met du son dans les oreilles et qui a un téléphone pourri.
2: Gérard, première question, s'il te plaît.
0: Ouais, bah attends, pour l'instant, c'est moi qui commande et déjà, vous allez vous la fermer.
2: Bah alors,
5: première question.
0: Pour contre, couple. Attends, je te préviens, Axel.
5: C'est pas moi, j'ai rien dit.
0: Non, mais c'est jamais toi.
2: Bon, pour ou contre quoi, Gérard?
5: C'est pas moi, c'est Ricky Martin qui arrête pas de me dire des conneries.
0: Bon, ouais. Déjà, tu as commencé par me calmer un peu.
5: Je me calme.
2: Gérard, première question.
0: Alors, pour ou contre la vie en couple? Alors, je vais demander à Ludivine.
2: Oui, Gérard. Alors, quelle est ta question? Parce qu'avec tout ce brouhaha, moi, j'ai rien entendu.
0: Alors, pour ou contre la vie en couple?
2: La vie en couple?
0: En couple, hein?
5: En couple, la couple, je connais pas.
2: Alors, pour ou contre la vie en couple?
0: C'est qui encore ce abruti là qui déconne quand je pose des questions?
5: Ouais, c'est qui ça encore?
2: Gérard, t'es infidèle. Gérard, puis-je répondre à ta question?
5: En caramel, on t'a reconnu.
0: Oh! Manu là!
7: C'est bon, pose ta question!
2: Mais attends,
0: pour l'instant, je pose une question à une nana. Pour l'instant, j'ai les mecs qui répondent. Alors, ils vont se taire 5 minutes. Et alors, Ludivine.
2: Alors, oui, Gérard.
0: Pour ou contre la vie en couple?
2: Alors, je suis contre la vie en couple.
5: En clope.
2: Si tu es pour la vie en couple.
0: Le mec que j'entends, ça, il se dégage.
2: T'es contre la vie en clope, c'est ça?
3: En clope, ouais.
2: Et pour la vie en couple?
3: Et voilà. Pour la vie en couple.
2: C'est bon.
7: Oui. Entrez.
0: Ouais.
2: Qui va là,
3: je te prie?
2: Gérard,
3: j'ai peur.
5: C'est quoi la question?
2: Gérard, il y a quelqu'un.
5: Vous y avoir mis bien profond?
2: Attention.
0: Je te préviens, tu vas te démerder.
2: Gérard, il y a quelqu'un.
0: Tu vas te démerder, Manu, au standard.
2: Bon,
0: ça va pas durer les deux débats comme ça.
2: Alors moi, Carole,
0: c'est pas comme ça avec le bruit et le mec avec la musique derrière.
2: Gérard, tais-toi. Moi, je pense que vivre en couple, c'est tout à fait possible.
0: Qui c'est qui parle?
2: Carole.
0: Non, mais attends, Carole.
2: Mais elle a répondu à la question, mon amour.
0: Ouais, d'accord.
2: Alors, Ludivine, t'as répondu. Je vois que le débat n'avance pas.
0: Ouais, bah vas-y.
2: Non, mais elle a raison. La vie en couple, je suis pour, mais il faut une indépendance. T'es pas d'accord avec moi, Gérard?
0: Non, pour l'instant, j'ai.
2: C'est-à-dire, quand j'aurai envie de sortir seule, je sortirai seule. Quand tu auras envie de sortir seule, il sortira seule. Du moment qu'il y a la confiance, tu penses pas, Gérard?
0: Ben ça, pour l'instant, je vais faire le tour et je répondrai à ta question.
2: Ok, chacune derrière les autres.
0: Patchouli?
8: Oui, Gérard. Ouais, ben moi, c'est pareil que Carole. C'est une certaine indépendance. Mais ouais, la vie de couple, c'est...
5: Que bon, c'est le symbole que t'es avec une personne. Mais bon, à la limite, je vais te dire ouais, quoi.
0: Non mais attends, Gonard, de manière, tu crois que j'ai pas reconnu ta voix?
5: Attends, mais non, mais...
0: T'es un habituel, alors tu dégages au standard, je vois pas des habituels sur le premier débat.
2: C'est
0: un habituel, il s'appelle David. Il s'appelle David, c'est un habituel. Je veux pas le savoir.
2: Moi, je voudrais dire que
9: David n'habite pas à Lyon, Gonard est de Lyon, le numéro c'est 0, ça commence
0: par... Alors c'est quoi là, ce bordel?
9: Attends, il y a plusieurs gens qui peuvent faire...
0: Non mais attends, c'est quoi là?
5: Il y a une jouissance partie à côté, là, mais
0: ouais.
5: Oh oui, tu m'étonnes.
0: Ouais. Non, mais c'est bien. Jouez au con, standard. Ok. Jouez au con, standard, vous allez voir.
7: Jouez pas au con, standard.
0: Gwenaël, merde. Voilà, c'est clair.
2: Gwenaël. Oui. Donc, bah, moi, je suis pour la vie de couple. Parce que, bon, bah,
5: je suis contre la vie de couple.
2: De toute manière, un homme ne peut pas se passer d'une femme et la femme ne peut pas se passer d'un homme non plus.
3: Mais l'homme ne peut pas se passer de l'homme et la femme.
0: Non, mais attends, pour l'instant. Pour l'instant, je pose la question à Gwenaël. Les autres derrière, vous la fermez, s'il vous plaît, merci.
2: Donc, je disais que c'est pour la vie de couple. Et parce que, bon, ça solide les liens dans un ménage, quoi.
0: Attends 5 minutes, Gwenaël.
10: Là, Gérard a coupé son micro.
0: C'est le mec de Lyon, c'est un habituel. D'accord, c'est quelqu'un que vous avez rappelé.
7: Je veux juste te dire qu'un débat, c'est pas chacun son tour. Quand les deux filles, elles veulent parler, tu peux laisser. Ça s'appelle un dialogue. Ouais. C'est pas juste chacun son tour et
5: mais
7: tu
5: attends,
7: réponds
5: mais...
7: à vos questions.
0: Ouais, mais dans ce cas-là, c'est pas...
7: Laisse ton truc allumé, c'est pas grave.
0: Non, non. Mais dans ce cas-là, c'est pas la peine de s'amuser avec le mec de Lyon, alors que je reconnais sa voix.
7: Bon, d'accord, mais attends. Mais ceci dit, quand les nanas elles vont parler entre elles, tu les laisses parler, ça sert à rien de dire chacun votre tour, on dirait un dictateur. On dirait
0: ouais, bah alors. Après, tout le monde veut mes réactions.
10: Mais non,
0: alors, déjà, le connard de Lyon, j'y répondrai pas à sa question.
7: Tu dis à Manu qu'il.
0: Alors, le connard de Lyon dehors.
10: Okay. Hein le connard
5: de Lyon. Gérard, c'est la première fois que ça
7: fait. Tu réponds un peu, tu sais pas juste poser des questions, c'est nul tes débats, c'est comme avant.
11: Bon, Max.
0: Bon, pour l'instant, c'est moi. Donc, je termine avec Gwenaël pour la question et après, je pose à Axel. Et après, je réponds. Celui qui s'amuse à tirer sa crampe en même temps, il va dégager.
11: À tirer sa crampe ?
0: Sa crampe.
11: Ça veut dire quoi ?
0: À tirer son cou en même temps quand je parle.
11: Ça te dérange ?
0: Oui, ça me dérange très sérieusement.
11: Ça devrait être agressif.
0: Alors celui qui a la radio derrière, il arrête. Le portable, il arrête.
11: Ouais, Gérard, on démarre le débat quand tu le sens, quoi. Hein
0: bon,
11: quand tu le sens, hein.
0: Bon, Gwenaëlle, pour terminer.
11: Ouais, ben Gwenaëlle, elle a répondu, donc elle est d'accord pour être en couple. Et que je trouve qu'il n'y a rien de tel pour un homme qui aime une femme et vice-versa de consolider les liens en formant un couple, en formant un seul être.
0: D'accord. Axel, pour terminer, bah, après je donne ma réaction.
5: Ouais, ben bah, moi je suis pour la vie en couple, quoi, parce que tu sais très bien que Gérard, quand on aime quelqu'un, on est forcément deux. Et donc deux est égal forcément à un couple. Donc moi je suis pour la vie en couple, quoi, et vive l'amour, quoi, je veux dire.
0: Alors je te préviens, Axel, si t'as quelqu'un derrière toi, tu le dis tout de suite.
5: Eh, y a personne derrière moi, mais putain.
11: Mais Gérard, allez.
0: On accueille Jérôme.
11: Salut Jérôme.
12: Salut.
11: Bonsoir Jérôme.
12: Salut, j'appelle Bordeaux, je m'appelle Jérôme.
0: Ah ben c'est bon, alors tu réponds.
12: Ben moi je pense que la vie en couple c'est bien. Parce que moi c'est ce que je dis, c'est ce que je pense, c'est que
0: celui qui s'amuse avec la CB. Les CB et les portables, vous arrêtez, d'accord?
11: On passe
0: à la deuxième. Comme ça, vous n'aurez pas maintenant. Vous n'aurez pas la réponse sur ma première, ça vous apprendra. Est-il possible de vivre en couple à 3 ou à 4?
11: Bah, c'est plus en couple déjà.
13: D'accord.
11: Bah, c'est juste ça, c'est
13: vivre à 3 déjà.
0: Bon, on va demander à Carole.
14: Alors, moi, j'aimerais bien vivre avec une femme et un homme en même temps. Ouais,
0: Pourquoi?
14: Pourquoi? Parce que j'aime les femmes et les hommes, Gérard, tu le sais très bien. Est-ce que je te plais, Gérard?
0: Non, tu me plais pas du tout.
14: Ah bon?
11: Carole, tu veux vivre avec moi?
14: Ouais, je veux bien.
11: Et mon père avec moi?
14: J'ai bien, on fera l'amour à 3 alors.
11: Ouais, bah ouais.
14: Je
11: sais pas si on peut inviter Gérard, mais...
0: Oh, pour l'instant, c'est moi qui pose la question.
11: Non, mais attends, Gérard, on est en train de... Je sais pas, on parle de la vie à 3, là, c'est super intéressant.
0: Non, mais pour l'instant,
14: vous répondez aux questions. Donc, il n'aime pas les filles.
0: Comment?
11: Non, mais c'est vrai, Gérard, il n'aime pas les filles.
0: Je préviens une chose. Ouais. Celui qui s'amuse à balancer des conneries... On remix derrière, il va virer.
11: On n'en finira jamais, Gérard, de ton débat, hein.
0: Non, bah, si t'es pas contente, c'est le mépris, tu raccroches.
11: Oh, Gérard,
0: bah,
11: je vous
0: ok.
5: Oh, c'est Gonard de Lyon, ça. J'en suis sûr, hein.
0: D'accord.
5: Gonard de Lyon.
0: Non, Gonard de Lyon, il est plus là, c'est Jérôme qui l'a remplacé, d'accord?
5: Bah oui, je sais, c'est moi.
0: Non, bah, attends, si tu te fais passer pour un autre nom, mon pote, c'est pas la peine, hein.
11: Bon, on n'avance pas, là.
5: Je te dis que c'est Gonard de Lyon qui fout le bordel, là.
0: Bon, toi, tu la fermes déjà, ok?
5: D'accord.
0: Vous avez pas commencé à m'emmerder sur le premier débat.
5: Gérard, c'est bon, d'accord.
0: Gérard, c'est clair et net.
11: Gérard,
0: t'as vu? À la suite. Quelle est la... vous arrêtez, s'il vous plaît! au standard, là!
10: Quoi?
0: Manu, tu me vires tous les mecs, là,
5: non,
0: alors?
5: Mais c'est bon, non,
10: mais pourquoi, Gérard, tous les mecs?
0: Non, je veux pas te savoir, il y a quelqu'un qui a une musique derrière!
10: Il y a peut-être une fille qui fait ça.
0: Non, il y a aucune nana qui s'amuse.
5: C'est ça qui est marrant, quoi. C'est tout le temps les mecs et jamais les filles.
11: Ouais, c'est vrai.
0: Ouais, parce qu'il y a que vous. Il y a apparemment. C'est toujours le même que j'ai.
5: Avec des mecs à l'antenne, bien sûr.
11: Mais au moins,
0: d'accord, David et Luigi et Arnett. Vous croyez que je vous ai pas reconnu?
13: Ils sont pas là.
15: Oui, bien sûr, on t'a reconnu, Fantomas, enlève ton masque.
0: Ah, arrêtez vos conneries, d'accord?
13: Bon, Gérard, avance.
0: Je vous ai à peine reconnu.
13: Gérard?
0: Ah, Axel!
13: Et moi, tu m'as reconnu.
15: Vachement David, ouais, bien sûr.
0: Hein. Hein
13: bon, Gérard, ouais, Gérard, tu m'as reconnu, moi?
0: Alors maintenant, vous savez, c'est simple.
15: L'argueux.
0: Comment?
15: L'argueux.
13: T'es pas poli, Gérard.
0: Non, mais attends, de toute manière, j'avais précisé, je veux pas les mêmes. Et comme par hasard,
16: mais Gérard, c'est pas les mêmes. Ils
0: Gérard,
16: c'est
0: non.
16: Pas les mêmes. C'est pas les mêmes.
0: Non, presque pas.
16: Mais Manu Gamin.
0: Non.
16: Mais non, c'est pas les mêmes.
13: C'est moi qui est là, Gérard.
16: Moi, je les ai pas reconnus, en tout cas.
0: Non,
16: c'est pas les mêmes.
0: Non, presque pas.
16: Alors, arrête de gueuler, reprends ton débat.
0: Non.
7: Mais non, c'est pas les mêmes.
0: Y a presque pas.
7: Non, c'est pas les mêmes. Dis pas de bêtises.
13: Gérard.
0: Mais tu crois que je les reconnais pas à leur voix?
16: Reprends le débat, Gérard.
7: Je peux le dire à la putain.
13: Gérard, je pensais effectivement qu'un ménage à trois était la meilleure des solutions.
0: Pourquoi pour toi?
13: Parce que je t'ai déjà dit, j'aime les femmes et les hommes. Donc ça serait bien d'être à trois.
0: Mais pourquoi?
13: Parce que j'aime lécher les moules, tu comprends pas ou quoi? T'as jamais fait ça ou quoi? Ah ouais, ça.
0: D'accord.
13: C'est insupportable.
7: Donne ton avis.
0: Moi, de toute manière, je suis contre.
13: Et toi, Gérard?
15: Jérôme, il peut répondre.
0: Ouais, vas-y, Jérôme.
15: Moi, je pense que c'est bien parce qu'on peut avoir plus de plaisir. Enfin, pour un mec, s'il est avec deux filles ou s'il est pédé, il peut être avec un mec et une fille.
13: Oh, exactement.
15: Voilà, c'est ça en fait. C'est pour le plaisir, quoi.
13: Et toi,
15: fait.
13: Gérard?
15: Et ça peut pas être durable.
13: Gérard, et toi, est-ce que t'aimerais avoir deux femmes?
0: Non.
13: Gérard?
0: Oui.
13: Donc c'est Gwenaëlle.
0: Oui, Gwenaëlle.
13: Et donc, moi, je trouve que, oui, bon, c'est possible d'avoir un couple à trois ou un couple à quatre. Mais à ce niveau-là, j'appelle plus ça un couple.
0: Et pourquoi? Mais attendez! Attendez!
16: Attendez!
0: Mais alors, maintenant, pourquoi, pour toi, pourquoi Gwenaëlle pour toi?
13: Ouais. Eh ben, pourquoi?
0: Tu me les calmes là derrière quand Gwenaëlle parle, s'il te plaît, quand on pose une question.
16: Ils sont calmés, Gérard. Gwenaëlle peut parler.
13: Un couple, c'est deux personnes, et non pas trois ni quatre. L'homme se donne entièrement à sa femme et la femme entièrement à l'homme. On fait pas l'amour à trois ni à quatre, quoi. Ça c'est pas.
17: Mais pourquoi pas?
0: Non, mais attends.
15: C'est un trio et
0: 4
15: c'est un
0: poitueur
15: et c'est tout.
0: Ouais, non, mais attends, Tony et Arnette, là pour l'instant j'ai reconnu vos voix, d'accord?
15: Je voudrais passer un bonjour au cochon.
0: Non, c'est bon.
15: Gérard,
0: bonjour,
15: c'est
0: tu le dégages.
15: Peux répondre, s'il te plaît?
0: Pour l'instant, je vais répondre à Gwenaëlle.
13: Ouais.
0: Donc, moi, je vais te dire une chose, je préfère l'amour à deux qu'à plusieurs.
15: Ouais, Jean-Luc répond. Gérard, c'est Axel, est-ce que je peux répondre?
0: Pour l'instant, je réponds. Je réponds à la question à Gwenaëlle, je dis, je préfère être à deux qu'à plusieurs, parce qu'à deux, c'est le plus beau, et c'est tout.
15: Avec voilà.
13: Gérard, t'as rien compris à la vie, alors.
16: C'est plus beau comment?
0: Attends, celle qui dit que j'ai pas compris à la vie, je vais dire une chose, que j'irai jamais faire échange avec une personne que j'aime.
15: Gérard,
13: est-ce que tu m'aimes, alors?
15: Gérard.
13: Est-ce que tu
0: veux
13: qu'on fasse l'amour?
0: Qui?
16: Maintenant.
13: Carole.
16: Maintenant, là.
13: Pourquoi?
16: Maintenant, au téléphone.
0: Non, Carole, je te dis non.
13: Pourquoi?
15: Tu vois, quand
0: ça,
15: c'est...
13: Parce que la dernière fois, j'étais avec Samir, c'est ça?
0: Non, mais de toute manière, t'as...
15: Ouais,
0: non, mais t'as pas besoin de donner les noms à l'antenne, hein, d'accord?
16: C'est avec Carole.
0: Carole,
15: je peux répondre.
13: Oui.
0: Carole?
13: Oui.
0: Carole, je te préviens.
13: Oui.
0: Tu donnes qu'un. Tu redonnes encore un nom comme ça, de toute manière, tu n'as pas assez longtemps. Hein, je te le dis tout de suite.
13: Excuse-moi, maître de l'univers.
0: D'accord. Alors, quel est le... La vie.
16: Non mais Gérard, je crois qu'elle voulait faire l'amour avec toi au téléphone, Carole.
0: Non, ouais. Non.
13: Si. Allez Gérard, mais sois pas jaloux Gérard, je suis 4 ans.
16: Gérard,
13: la dernière fois j'avais
16: bu
13: un verre de trop, tu comprends?
0: Non mais attends.
15: Moi j'ai une question Gérard, à quel âge t'as commencé tes premières relations sexuelles?
13: Ouais.
0: Non mais attends,
15: Est-ce que ça vous intéresse?
0: Pour l'instant c'est pas le jeu de la vérité.
13: Bon non, mais attends.
0: On est dans les débats.
13: Qu'est-ce que tu voulais dire Gérard?
0: Quelle est la différence entre le couple et...
15: Entre ta couille droite et ta couille gauche, c'est ça?
0: Bon, alors, hop.
16: De quoi?
0: Hop. Bon, hop. Tu me les vires. Ça vaudra
13: attends,
0: mieux.
16: Il va les virer.
13: Gérard, attends.
0: Non, mais attendez. Pour l'instant, c'est moi qui commande, d'accord? Il y en a qui s'amusent à mettre de la musique alors que je pose
13: mais
0: des questions.
13: Non.
17: Mais écoute, Gérard, attends.
13: Gérard, tu sais très bien comment je t'aime. Je suis folle de toi.
0: Qui?
13: Carole.
0: Non mais attends, faut pas prendre les gens pour
15: Gérard,
0: des cons. Faut pas prendre les gens pour des cons.
15: Tu t'es pas fait la bise, c'est pour ça.
0: Non, non, mais attends.
16: Quand je t'appellerai pas de chambre,
15: tu sais. La prochaine fois, je te ferai un smack si tu veux.
0: Ouais, non, mais attends.
15: Mais pour qui elle se prend, elle?
0: De toute manière, il y aura pas de prochaine fois, je te le dis tout de suite. Hein.
15: C'est vrai, mais qu'est-ce que t'as contre moi? Qu'est-ce que je t'ai fait?
0: Non, mais rien du tout.
15: Bah alors, explique-toi.
0: Non, non, mais de toute manière, je m'explique pas en direct, d'accord?
15: Ouais, d'accord.
0: Ok. Alors, en de bon entendeur, salut.
15: Mais t'es jaloux simplement, c'est tout.
0: Ben alors, je fais ce que je veux, d'accord. Je règle pas mes comptes en direct.
15: Ok, on verra ça en rantaine, mon amour.
0: Ben, de toute manière, en rantaine, je te reprendrai pas en rantaine.
15: Ouh là là, monsieur, ça pète, hein, depuis qu'il est une star.
18: Ben, ça y est, carrément, hein.
0: Donc, maintenant, vous avez écouté la quatrième. La vie en couple est-elle plus facile et plus amusante? Alors, on va demander à Axel s'il est toujours là.
19: Ouais.
0: Alors, Axel.
19: Ouais, la vie en couple, c'est beaucoup plus amusant qu'à une personne, c'est sûr.
0: Ouais.
19: Quand on veut faire l'amour, vaut mieux être à deux que tout seul.
0: Non, mais la vie de couple est-elle plus facile et amusante? Alors, tu me réponds.
15: Carole,
0: pour l'instant, tu te tais,
15: c'est pas Carole, alors tu vas te calmer maintenant, ok?
0: Bon, c'est qui ça?
19: On peut revenir sur la question là?
0: C'est qui vient de parler comme ça là?
19: C'est Axel. On peut revenir sur la question?
0: Non, mais la nana qui vient de me parler comme ça, elle va se calmer.
19: C'est Carole.
15: Ah, c'est pas moi, c'est pas vrai.
19: Enfin bref.
15: Bref, c'est pas grave,
0: passons. Ouais. Bon, alors, dans ce cas-là.
19: Mais c'est quoi ce bordel là?
15: Oh!
19: Allez!
15: Gérard, t'es sur un portable ou quoi?
0: Axel!
19: Oui.
0: Tu réponds, s'il te plaît?
19: Tu peux reposer la question, s'il te plaît?
0: Non, je viens de te la poser. Hein.
19: Mais t'as dit. Attends, est-ce que tu crois que la vie de couple est plus.
0: Plus facile et amusante! Tu te réveilles, s'il te plaît, ou tu dégages?
19: Et plus quoi?
15: Amusante!
0: Merde!
19: À plus amusante que quoi?
0: Oh non, elle dégage!
19: Bah, exprime-toi,
0: tu me sors, Axel!
16: Explique-lui, Gérard!
0: Non!
19: Mais explique la question, tu dis plus amusante, mais plus amusante que quoi? Je sais pas, moi!
0: Punaise, tu sais pas, t'as envie d'écouter la question!
19: Putain, mais lui, il fait des questions à la mort moelle nœud, puis après il se.
0: Bon, Gwenel!
16: Sur Minitel, il y a Gérard, c'est moi qui dit Gérard, ton cœur, pense à ton cœur. Et c'est vrai, arrête de crier comme ça, ton cœur.
0: Non, je m'en fous. Gwenel, je t'écoute.
15: Donc, apparemment, Estelle n'avait pas compris la question. Bah, c'est uniquement, à mon avis, tu veux savoir si. Dans un couple, on s'ennuie ou si on s'ennuie pas. Alors, moi, je dis que c'est uniquement, déjà d'une, une entente avec son partenaire.
0: Mm-hmm.
15: C'est très important. Et par la même occasion, il ne faut pas tomber dans la routine habituelle.
18: Voilà, je suis d'accord.
15: Moi, je sais que.
19: Je suis d'accord aussi.
15: Il faut changer des habitudes de manière à ce que ce ne soit pas toujours répétitif.
0: Bon.
19: Et tout ça aussi.
0: Bon, c'est bon. Alors, je vais poser la quatrième question.
15: Et moi, je ne sais pas, Gérard.
0: Non, mais
15: on est tous d'accord.
19: Ouais,
0: j'en connais tout à l'heure, je vais les prendre en antenne et ça va chier.
15: Ah, j'ai vu, hein.
19: Bon, ça va être
0: chiant. Ça va faire mal tout à l'heure.
15: J'aurais
0: peur,
15: hein.
0: Eh ben, de toute manière, Gwenel, je te prends tout de suite pendant la musique. Les nouveaux phoques avec c'est à toi de faire la vaisselle. C'est à toi de faire la vaisselle, les nouveaux phoques.
16: Bon, Gérard.
0: Les nouveaux phoques avec c'est à toi de faire la vaisselle. Voilà, d'accord. Et on se retrouve. Et la quatrième question.
16: C'est quoi?
0: La quatrième question.
16: Non, Gérard, ton casque.
0: Gérard.
16: Gérard, vite. Et tu poses la quatrième question.
0: Et la quatrième, c'est. Non, la cinquième. Que pensez-vous des couples célibataires? Voilà.
16: Ok.
0: Du jeudi soir, donc on va récupérer. On récupère Axel.
19: Rebonsoir Gérard.
0: Rebonsoir Gwenaël.
15: Rebonsoir Gérard.
19: Patchouli.
0: Patchouli.
15: Rebonsoir Gérard.
0: Bonsoir Carole.
15: Bonsoir mon amour.
0: Bonsoir Ludivine.
20: Non, c'est Valérie Gérard.
0: Valérie à la place
20: de Ludivine.
0: C'est Valérie à la place de
20: Ludivine.
0: Oh. Valérie, Ludivine. Bonsoir.
15: Salut Valérie.
21: Bonsoir Gérard. Bonsoir Valérie.
15: Bonsoir.
0: Valérie, on se réveille s'il te plaît.
21: Je suis réveillée, mais si tu m'entends pas, c'est pas ma faute. Hein.
0: Voilà, bon.
21: J'ai pas lavé les oreilles.
0: Oh. On se calme.
19: Et poupoune.
0: Bon, Jérôme est toujours là.
19: Ouais, il est toujours là.
0: Ok. Donc, on y va sur la cinquième.
21: Ouais, c'est terrible la cinquième question.
15: Carrément, vas-y, répète.
19: La vie de couple pour moi, Gérard. Moi, je peux pas répondre.
0: Ouais, pour l'instant, vous allez vous
19: calmer.
21: Non, vas-y.
0: Vous allez vous taire et c'est moi qui pose la question, d'accord. Et vous répondez chacun votre tour.
21: D'accord.
15: Ok, je vais te dire, ouais, d'accord.
0: Celui qui s'amuse à dire ça, il va tourner voir Manu au standard.
15: Bah ouais.
0: D'accord, merci.
21: Donc moi, je voudrais répondre à la question de Gérard.
0: Alors, que pensez-vous?
21: Célibataire.
0: Voilà.
21: Donc, alors, moi,
0: on va demander à... Valérie, tiens.
21: Oui.
0: Valérie, pour toi.
15: Est-ce que tu penses de l'autonomie, alors,
21: s'il te plaît, il y avait tout le monde qui parlait.
0: Bon, alors, que pensez-vous des couples célibataires?
21: Bah, tu peux me tutoyer, hein.
0: Que penses-tu des couples célibataires?
21: Ben, j'ai jamais essayé. Et puis, c'est pas évident, mais ça doit peut-être être bien, pourquoi pas. C'est quoi un couple célibataire?
15: Jérôme, tu veux répondre?
21: C'est quoi un couple célibataire?
0: Mais de toute manière, un couple célibataire, pour l'instant, c'est qu'ils sont pas mariés, d'accord? Ils vivent, on sait pas s'ils vivent en
21: concubinage.
0: En concubinage ou autre.
21: Alors, comme toi, Gérard.
0: Moi, pour l'instant, je suis... C'est pas le jeu de la vérité, d'accord? Donc, si vous voulez mon avis, à l'heure actuelle, je suis divorcé, donc pour l'instant, j'ai personne.
21: T'as combien d'enfants?
15: Plus enfoncé à l'arrière, quand même.
0: Bon, alors, dans ce cas-là, Manu...
7: Ça y est, il est parti.
0: Tu le chopes, celui-là, de manière, ça y apprendra. Il aura compris sa douleur. Et j'en connais un autre tout à l'heure, si ça continue, il va faire le même topo que l'autre. Hein.
15: Qui ça?
0: Ouais, qui ça, tu vas voir tout à l'heure, qui ça?
15: Par exemple
0: Carole.
21: Ah ouais, d'accord. Alors,
0: à ton tour. Non, mais tu te réveilles, Carole.
15: Je veux dire, ouais.
0: Tu me prends, ouais. Tu me les prends tous quand quelqu'un veut parler, là, parce que c'est le vrai bordel. Hein.
21: Merci, Gérard.
0: Voilà. Donc, Carole, tu réponds, s'il te plaît.
21: Alors, moi, je pense que les couples célibataires, ça n'existe pas, puisque pour moi, un couple célibataire, c'est une seule personne.
16: Mmh. Mais qui forme un couple. Une seule personne qui forme un couple, c'est ça, Gérard?
21: Ah oui, là, effectivement, ça peut exister.
16: Ben, attends.
21: Comme Gérard.
16: Bah oui.
21: Gérard forme une seule personne.
16: Ça fait longtemps que t'es avec ton conjoint,
21: Gérard? Gérard, il est plein.
16: Ça fait longtemps que t'es avec ton conjoint?
0: Pour l'instant, je suis avec personne et je commence à n'avoir ras-le-bol.
16: Et ton couple va bien?
0: J'ai pas regardé ce matin s'il allait bien, mon couple.
21: Là,
0: ça vous apprendra. Donc, Carole, tu continues?
21: Oui, donc j'ai répondu à ta question.
0: D'accord. Pas de soulis?
21: Bah écoute, moi ce que je pense, c'est que ça peut être pas mal, point de vue, tout ce qui est impôts, etc. Mais quand même, se marier, ça veut peut-être dire quelque chose si ça prouve.
0: Ouais, mais attends,
21: attends,
0: pas de Julie.
21: Oui, Gérard.
0: Bon, moi, je vais te dire une chose.
21: Oui.
0: Est-ce que tu crois se marier en étant jeune?
21: Oui.
0: Ça, pour vous, ça vous fait quelque chose. Est-ce que tu préfères pas avant le mariage, parce que de toute manière, on va revenir là-dessus. On va revenir sur
7: Gérard. Excuse-moi, 30 secondes, on a Nicolas à la place de Jérôme.
21: Salut Nicolas.
6: Salut Nicolas.
21: Salut Nicolas.
15: Salut Jérôme.
0: Salut.
15: Nous. Ça va? De Rouen.
0: Oui, d'accord.
21: Gérard.
0: Bon, celui qui s'amuse à mettre la musique derrière, il se calme, s'il vous plaît, merci.
21: Gérard.
0: Donc, je réponds à Patchouli.
21: Oui.
0: C'est Gwenaëlle qui voulait poser une question.
21: Non, si vous voulez répondre.
0: Attends. Oui, mais attends, Gwenaëlle.
21: Non, mais c'est parce que j'ai une raison.
0: Oui, mais je vais répondre à Patchouli, s'il te plaît.
21: Ben c'est justement pour aller en rapport avec Patchouli.
0: Bon, ouais. Donc, moi, je vais vous dire une chose, de toute manière, la meilleure chose à l'heure actuelle, en ce moment et même maintenant, c'est pas le mariage qu'il faut voir tout de suite. Attendez, pour l'instant, je réponds. Parce que je vais vous dire une chose, si vous vous mariez trop vite, vous savez comment ça se termine.
21: Ouais, un divorce.
0: Un divorce et après.
21: Comme toi, Gérard.
15: Donc, et après 12 enfants sur le dos.
21: Donc je peux intervenir, Gérard.
0: Donc, celui qui s'amuse à mettre ça, il va se calmer tout de suite. Donc on m'a demandé. Non, il n'y a pas de caramel.
21: Attends, il y avait quelqu'un qui voulait intervenir.
0: On va demander à Gwenaëlle.
21: Ouais.
15: Mais il en a que pour Gwenaëlle.
21: Ouais,
0: Gwenaëlle.
21: C'est pas possible.
0: Non, mais attendez.
21: Non, mais c'est la grande histoire d'amour.
0: Attendez. Oh, qui c'est qui est pas content là? Parce que je donne la parole à Gwenaëlle.
21: Non mais attends, nous dis pas qu'il n'y a rien entre toi et Gwenaëlle.
0: Pour l'instant, Gwenaëlle, elle n'a pas encore répondu à la cinquième, maintenant elle va répondre. D'accord? Et avec Gwenaëlle, il n'y a rien entre nous, d'accord?
21: Vas-y Gwenaëlle.
0: Okay. Alors si vous n'êtes pas contente, c'est le même prix les trois nanas que j'ai.
21: Ok, oui,
0: Gérard.
21: Oui, monsieur.
0: Ok. C'est clair et net.
21: C'est clair.
0: Bon. En de bon entendeur, salut, je veux pas entendre une connerie comme ça.
6: Mais Gérard, on sait très bien que Gwenaël et toi, il y a quelque chose.
20: Il n'y aura jamais rien, de toute façon.
6: Non, mais si, c'est obligé.
0: Bah alors, qui c'est qui... Alors, attendez. Alors, Gwenaël, tu vas attendre. Maintenant, qui c'est qui vient de dire ça?
20: Je sais pas, c'est elle.
15: Je crois bien que c'est Mimi Mati. Hein.
0: Ouais, non, mais à mon avis, c'est Carole.
6: Ah non,
20: mais
6: pas
20: non,
6: du tout.
20: Mais arrête d'accuser Carole tout le temps.
6: Ouais, c'est vrai, merci.
0: C'est pas Carole. Tu sais qui était dire qu'il y avait quelque chose entre moi et Gwenaël.
6: Attends, Gérard, t'as mais vu comment tu lui parles? T'as vu comment tu lui parles?
0: Attendez, vous avez tous répondu, il y a quelqu'un qui a pas répondu, d'accord?
20: C'est le meilleur pour la
6: Ouais, mais d'accord, mais depuis tout à l'heure, t'as une voix toute mielleuse,
0: pas
6: content. Ben voilà, mais ça prouve que...
0: Et alors, Gwenaël, elle a pas encore répondu, d'accord?
6: Oui, ça n'a rien à voir avec le fait qu'elle n'ait pas répondu.
0: Et alors, pour l'instant, j'ai le droit de poser les questions à qui je veux.
6: Mais c'est où, Gérard, que t'as le droit de répondre à qui je veux?
0: Droit de réponse, vous allez le faire avec Françoise, d'accord?
6: Françoise? Pourquoi tu parles de Françoise?
20: Ah, il est amoureux de Françoise?
0: Non, je suis pas amoureux de Françoise.
15: Il y a un truc avec Françoise.
20: Ça casse pas avec
0: Attends,
20: c'est bien
0: si t'es pas content,
20: hein.
0: Axel ou Nicolas, c'est le même prix.
6: Bon, on peut revenir au débat, s'il te plaît.
0: Bah alors, Gwenaël, tu réponds.
6: Oui, alors je vais répondre à deux choses. La première, c'est que la personne, donc du sexe féminin, qui dit qu'entre Gérard et moi, il y a quelque chose, bah qu'elle est au moins. La possibilité de ses actes et ses paroles en déclinant son identité, ce qui n'est pas le cas, hein, parce qu'on dit que ses paroles, et non, c'est pas moi hein, qu'on arrête de m'accuser, bah, que la personne qui est en train de dire ces choses ait au moins l'honneur de décliner son identité, ce qui n'est pas le cas.
20: Mais qu'est-ce que ça peut te faire? T'es prout-prout machin, toi, ou quoi?
6: Non, je suis pas prout-prout machin.
0: Oh Manu le malin, au lieu d'être au téléphone là, tu me cales un peu les autres là.
22: J'étais en train justement, Gérard.
0: Tu me les calmes là. Gwenaël, elle a quelque chose à dire sur la cinquième saison, je voudrais bien l'écouter. Et les autres avant la fermer un peu.
6: Ok. Oui, tu te calmes un peu, Gérard.
0: Bon, si t'es pas contente, tu raccroches, d'accord?
6: Gérard, écoute, tu commences à nous pomper. Hein.
20: J'aimerais bien que tu passes sur un autre ton, c'est tout.
6: Ouais,
0: qui
6: c'est
0: qui parle comme ça là?
6: On est gentil avec toi.
0: Qui c'est qui me parle comme ça?
6: C'est toutes les trois, pareilles. Excuse-nous, mais là t'es super désagréable ou quoi?
0: Oui, je suis désagréable parce
6: que. Non, mais t'en as que pour Gwenaël et Gwenaël par là, et Gwenaël par là, et Gwenaël est mien, et Gwenaël et Gwenaël.
0: Je
6: crois
0: que vous allez un peu trop loin, d'accord? Gwenaël n'a pas répondu.
6: Elle
0: va répondre maintenant, d'accord?
6: Et tu laisses répondre les filles, hein?
20: Bon, laissez-la répondre comme ça, il se calme.
6: Vas-y,
0: ah, mais qu'est-ce que tu n'es pas contente,
6: Valérie,
0: ou Satouli, ou Charles, si vous n'êtes pas contente, vous dégagez.
15: Charles Poli.
0: Ok. Bah, vous allez voir tout à l'heure si je suis en chaleur. Vous allez voir le deuxième débat s'il va avoir lieu.
15: Bah, faire une double sodomie, tu peux comprendre.
0: Ouais, bah, si t'es pas content, toi, tu raccroches ton téléphone.
6: Gwenaël, vas-y, réponds.
0: Alors, Gwenaël, tu vas, s'il te plaît.
6: Ouais, alors, ça y est, je peux y aller? Ouais, vas-y.
0: Oh! Bon, ouais.
15: Joli.
0: Ouais, Manu, là, tu me les prends, là, où je suis comme l'autre fois, moi.
22: Ça y est, Gérard, repose ta question, Gwenaël, elle veut répondre. Tout le monde l'écoute.
6: Non, mais c'est pas la peine qu'il la pose, la question, je la connais. Donc, je vais donner ma réponse, enfin, si je peux. Donc, je suis pour le mariage. Mais j'estime qu'avant de se marier, il vaut mieux connaître la personne.
20: Bah ouais, je pas
6: donc, ça n'a rien à voir avec la question. Hein.
0: Bon, alors, pour l'instant... Stop.
16: J'ai un petit message Minitel.
0: Stop.
16: Donc de la part de Christophe, 54 ans, âge 26, hein, donc.
0: Ah ouais, 54 ans, âge 26, c'est bizarre. c'est pas mal,
16: Écoute le message. Quand même, la vie de coup pour Gérard, c'est sauter à la grosse Christine sous le pont de l'Alma, lui faire un enfant et l'abandonner.
15: Oh, méchant, là.
0: Là, tu vois une chose, tu vois?
6: Mais faut rigoler, rigole!
15: Gérard,
0: Stop! Je réponds à la question. Et alors, Christophe.
23: Bon, ouais.
0: Manu, là, tu te réveilles ou quoi, merde?
23: Y'avait plus que les filles à l'hôtel, là, Gérard.
0: Putain, mais
23: ça vient d'où? Hein?
0: Oh, tu prends ça? Bon alors tu me les reprends au standard.
23: Je les enlève tous.
0: Donc Christophe, ta question Minitel, je te répondrai pas parce que
1: Il y a rien à répondre.
0: Et maintenant, ça pourra parvenir à la personne, ok. On demande en entendeur ça, le Christophe. Encore une question comme ça sur Minitel, ouais, je ne répondrai pas.
16: Il y a Nanou qui te demande de lui rendre son god qui t'a prêté pour la locomotive.
0: Ouais, ben ça, ça, elle, va se faire foutre.
1: Et puis le string panther qu'il a oublié à la maison, hein.
21: Insulté, Gérard.
0: Bon, alors, on va poser la sixième question.
21: Oui.
0: Pourquoi associe-t-on toujours le mot de couple avec deux chiffres?
21: Quoi? Est-ce que tu peux expliquer un petit peu, Gérard?
16: Bah si, c'est pourtant évident.
21: Mais c'est évident, vous comprenez pas ou quoi? Moi, je veux bien répondre à la question.
0: C'est clair. J'en connais tout à l'heure.
16: Ouais.
0: À force de faire les clowns,
16: ils vont se faire jarter.
0: Ils vont se faire virer, mais leur vite fait. Pourtant, j'ai pas l'habitude de virer des nanas.
16: Non, c'est vrai.
0: Mais il y en a qui vont gerber, mais ça va être sec.
21: Tu parles de moi, Gérard?
16: Il y a ton tatou qui sonne.
21: Tu peux répondre?
0: Non, j'ai pas mon tatou ici.
1: D'accord.
0: Nicolas,
1: il peut répondre?
0: Comme par hasard,
16: vas-y, réponds à la question. Vas-y, Carole.
21: Alors, donc la question 2 plus 2, donc 1 et 1, 2, et 1 et 1, 2.
1: Et 2 et 2, 4.
21: Donc ça fait 2, Gérard.
4: Ta réponse est...
0: Comment?
21: Elle est vachement claire, sa réponse.
1: Attends, il sait pas très bien.
21: La meuf du 16e va se calmer, là. Gérard.
0: Non, attends, la meuf du 16e, attends. Déjà.
1: La grand-mère à Gérard.
21: Gérard, t'énerve pas, mon gars.
0: Attends. Attends, non, t'arrêtes, s'il te plaît. Là, tu me chopes celui qui a dit ma grand-mère. De manière, c'est un mec. Alors là, tu me chopes Axel.
1: Et c'est pas moi, hein.
0: Non, mais attends, Axel. Tu crois que je suis pas reconnu?
21: Mais c'est pas grave, Gérard.
1: Attends, moi qui froid. Attends, c'est bon, quoi. Faut pas prendre les gens pour des canards sauvages non plus, hein.
0: Bah si t'es pas content, tu dégages, mon pote.
1: Eh ben attends, c'est tout le temps moi qui se fais accuser, je dis rien.
0: Attends, vous parlez pas sur la famille, ok?
1: Non, c'est pas moi qui ai dit ça, c'est bon.
21: Gérard, est-ce que tu connais le club 2 plus 2?
0: Non. Qui c'est qui pose ces questions?
21: Je connais 4 plus 4,
4: Carole, Léon.
21: Ouais, moi je connais le 4 plus 4.
4: Ouais,
21: au contraire de toi.
0: Ah, celui qui s'amuse.

0: Gérard. Joyeux
1: anniversaire,
2: Gégé.
1: Joyeux Noël.
2: Je t'en
3: supporte
1: rien. Tu dégages. Là, tu vires.
3: Gérard, reprends ton débat.
1: Oh, tu te calmes au standard.
4: C'est bien, Gérard, mais écoute, ça y est. Écoute,
3: il y a des gens qui balancent des trucs. C'est pas bien. Gérard,
1: oh, tu dégages. Bon, Philippe, qu'est-ce que j'ai dit la semaine dernière?
3: Qu'est-ce qu'il a dit la semaine dernière?
1: Philippe. Gérard. Oh, moi j'arrête, hein, ok.
5: Bah non, bah je continue pas.
6: Oh, mais
1: je suis là. J'ai dit à 50 mètres de moi.
6: Mais ça se passe bien, allez,
1: continue. Fais gaffe, parce que tout à l'heure, tu vas t'en prendre une dans ta gueule, toi. Que dégage maintenant, ok.
3: Ok, c'est bon, Gérard, il te dérange plus là où il est. Allez, tu reprends ton débat. Reprends ton débat.
6: À Gwenaëlle de répondre.
3: Vas-y, Gwenaëlle.
6: Pour pas changer.
3: Vas-y, Gwenaëlle. Si, si, c'est à Gwenaëlle.
1: Non, non, ça pas à Gwenaëlle maintenant.
3: C'est elle qui commande.
1: C'est moi, non.
7: Nicolas, il peut répondre.
1: Vas-y Nicolas.
7: Moi je pense que bon, un mariage c'est deux personnes, c'est deux bagues, c'est deux mains, c'est deux dans le lit, enfin voilà, c'est tout, c'est deux, c'est le chiffre 2 qui s'allie au mariage, voilà.
6: Waouh.
7: C'est beau, non?
6: Non, c'est magnifique là.
7: Mais je vais remplacer Gérard la semaine prochaine.
6: Gérard, tu devrais l'applaudir parce que c'est vachement philosophique.
7: Et puis,
1: d'accord. Valérie.
7: Une petite Ronaldise aussi, hein.
1: Valérie.
6: Oui,
1: Valérie.
6: J'écoute.
1: Pour toi. Oh, c'est quoi là, ce cirque?
8: Mario.
6: Valérie, oui, j'écoute.
7: Bandard.
6: Ben, réponds. Eh ben, pour moi, c'est pas obligé qu'il y ait plusieurs chiffres. Hein. Il peut y en avoir qu'un et c'est chiffre 2.
1: Mmh.
6: Exactement. Et puis voilà, donc plusieurs chiffres, ça sert à rien. Un couple, c'est 2 et 2, c'est qu'un seul chiffre.
1: D'accord.
6: Voilà, le débat est clos. Il a pas tout compris.
9: J'ai répondu, mon amour.
1: T'as répondu.
6: Pas sur loup.
7: Pas sur loup, vas-y, réponds.
6: Pas sur loup. Alors, pas sur loup, tu vois. Ouais, tu vois. Quoi?
1: Pas de chouli.
6: Oui, pas de choulou.
7: Il y a pas de choulou qui veut répondre.
6: Mon petit pas de choulou.
7: Il y a pas de choulou qui veut répondre.
6: Oui. Alors.
3: Vas-y, réponds.
6: Bah écoute, moi je sais pas.
9: Non, mais même pas de la question, un peu cher.
6: Hein? Non, mais c'est vrai. Tu peux répéter ta question?
1: Non, mais attends, il faut pas prendre les gens pour
6: vous. Non, mais écoute, elle est vachement compliquée ta question.
7: Intellectuel,
6: on
1: n'a
6: pas le même
9: cuit que toi.
1: Bon,
6: attends, Gérard, répète ta question, je vais y répondre.
1: Ouais, oh.
6: Il a dit pourquoi le couple est toujours avec des
1: Gérard.
3: Gérard, tu reprends un peu le débat, tu te calmes et vas-y, Gwenaëlle.
7: T'enlèves tes doigts de ton anus.
3: Hein. Oui, arrête.
1: Bon, Jean-Jacques, on sait que tu as dégagé, Nicolas, tu veux vous dégager.
6: Donc, bah, Gérard,
3: c'est pas très gentil,
7: Axel, ça. Dégage.
6: Gérard,
7: tu dégages.
1: Ça commence à bien faire
3: Oui,
1: là-haut.
3: Ça commence à bien faire.
1: C'est quoi le standard, nom de Dieu?
3: Il faut arrêter.
4: Bon, Gérard, écoute.
6: Donc, Gérard, c'est Gwenaëlle.
1: C'est quoi ça? C'est qui?
4: Il n'y a plus les mecs, là,
1: bon,
4: Gérard.
1: Allez, hop. Non, moi, on met une pause, moi, quand ça. Moi, je continue.
3: Donc, je crois qu'ils sont calmés, là. Je crois qu'ils sont calmés.
6: Gérard, c'est Gwenaëlle.
3: C'est bon, vas-y, reprends.
6: Gérard. Oui.
10: Allô, là, c'est Max, à l'appareil.
6: Oui, Max.
10: Oui, calmez-vous quand même, parce que là, Gérard, arrêtez de mettre de la musique derrière tout le temps. Hein.
6: Ouais, c'est vrai.
10: Parce que là, le pauvre, c'est très bien le dimanche, j'apprends plein de trucs ce soir.
1: Eh, hey, tu dis à l'autre là qui se casse hein, avec sa caméra, parce que ça commence à bien faire.
10: Tu calmes, Emmanuel Gamin, tu travailles au standard.
1: Ah, parce que là, ça va pas.
6: Max,
1: j'ai 15 questions. Hein.
6: Donc, Gérard,
7: Max, 15 questions, Gérard.
1: Va bouge, Gérard.

0: seule, qu'elle, avec la voix qu'elle a et avec les réponses qu'elle fait, c'est pas toute seule qu'elle doit être, parce qu'elle n'arrive pas à se supporter déjà elle-même.
1: Waouh, bravo, Gwenaëlle.
2: C'est extraordinaire.
1: Bravo, bravo.
2: Je crois qu'on t'apprécie tous, hein.
1: Ouais, c'est vrai.
3: De toute manière, si ça vous plaît pas, c'est le même prix. Il y a quelques, pour un centime.
2: Il y a quelques d'apprécie,
1: hein.
2: Genre.
1: On aime bien, c'est Gwenaëlle.
3: Il y a quelques pour un centime qui donnent à peu près des réponses.
2: Des réponses, bah oui, parce que
3: qui répond correctement aux questions que je pose.
2: Mais oui, mais
3: alors,
2: c'est
3: Gwenaëlle. La septième question.
4: Calmement, Gérard, poste. Ils vont répondre calmement à ta question, c'est promis. Vas-y.
3: De toute manière,
4: tu poses ta question. De toute manière,
3: quel point commun entre les couples?
4: Le point commun entre les couples. Voilà, donc la question est posée. Je crois que... Qui veut répondre?
0: Valérie. Le point commun entre les couples, c'est que normalement, ils sont tous deux, hétéro, homo ou bi.
3: Mm-hmm. Non, mais je vois pas. Attends, je vois pas.
4: Un couple, c'est pas forcément deux.
3: Ouais, mais le point commun, je vois pas hétéro ou bi.
0: Non, mais je te dis, les couples, n'importe quel couple, que ce soit un couple d'homo, d'hétéro ou de bi. Un couple, on est forcément deux.
3: Oui.
0: C'est ça, le point commun entre tous les couples.
3: Mm-hmm.
0: Maintenant, tu peux avoir un couple de perruches si tu veux, mais bon, un couple, voilà. Le point commun entre les couples, c'est qu'ils sont deux et qu'ils s'aiment passionnément et profondément. Surtout profondément, pour certains.
3: Ok.
5: David, tu peux répondre.
3: Non, mais attends, pour l'instant, on va demander à Carole.
6: Oui, alors moi, je pense effectivement que deux couples, les points en commun, ça peut être la musique, ça peut être le cinéma, ça peut être la lecture, le sport, les loisirs, les voyages, tout ce que tu veux, Gérard.
3: Non mais attends, est-ce que t'as bien compris la question?
6: Oui, j'ai bien compris, au contraire de toi.
5: Rien compris, Carole.
3: Attends.
2: Alors, rien compris,
3: Julie,
2: je peux répondre?
3: Non, attendez.
6: Tu demandes le point commun, dans un couple...
3: Quel point commun entre les couples?
4: Moi, je pense que la différence, c'est...
5: Moi, je pense que
4: c'est justement le point commun.
6: C'est le sexe.
3: La différence d'âge. Celui qui vient de dire ça, tu as viré parce que je te reconnais, d'accord?
5: C'est Nicolas.
0: Ok, elle n'a rien compris du tout, Carole.
4: Carole, patchouli.
6: Moi, je comprends jamais rien, moi.
3: Carole, c'est bon, patchouli.
2: Ouais, donc moi, je dois dire
3: bon,
2: que...
3: Carole, t'inquiète pas, tu répondras, tu me rediras ça tout à l'heure.
6: Merci, mon amour.
3: Derrière, vous vous calmez, s'il vous plaît. Vous allez vous calmer, s'il vous plaît.
0: Ça y est, on est calme.
4: Vas-y, donc, il y a Patchouli qui voulait répondre, Gérard.
3: Donc, Patchouli, tu voulais répondre sur la question 7.
0: Ouais.
3: Donc, je t'écoute.
2: Non, mais je voulais dire qu'avoir des points communs, c'est super important dans un couple. Mm-hmm. Qu'avoir des différences, c'est important aussi, parce que sinon, on s'emmerde.
4: Au niveau de l'âge?
2: Au niveau de l'âge, par exemple, ouais.
3: Mais l'âge là-dedans n'a rien à voir.
2: Non, mais l'âge n'a rien à voir.
3: Patchouli.
2: Oui.
3: Patchouli.
2: Patchouli.
3: Bon, attendez, moi je vais quand même vous dire une chose, que l'âge n'a rien à voir là-dedans.
4: D'accord.
3: C'est pas l'âge qui fait la différence.
2: Exactement.
3: Parce que, par exemple, moi je prends, admettons que je sorte avec quelqu'un de 19 ans, moi j'en ai 36, d'accord? Vous le savez. Donc, de sortir avec une personne moins âgée que vous, ne veut rien dire. Tant qu'on s'entend bien avec la personne, si la personne veut prendre les mêmes principes que le copain avec qui elle sort, par exemple, s'il est passionné de Formule 1 ou d'autres, parce que moi je suis passionné de Formule 1.
0: Moi aussi.
3: Hein? Donc, si la personne veut continuer à vivre sa vie avec, c'est son problème.
0: Ouais.
3: On est bien d'accord,
0: oui,
3: pas de soulier. La question, quel est le point commun des couples? Je vois pas pourquoi que tu mets l'âge.
2: C'est pas grave, on enlève l'âge. Alors moi,
0: mais il faut faire attention parce qu'une femme peut être avec toi, Gérard, pour l'argent.
3: Mais de toute manière, qu'est-ce que vous venez balancer l'argent là-dedans?
2: Mais arrêtez
3: quand vous dites ça. L'âge et l'argent n'ont rien à voir, mais merde, arrêtez vos conneries.
2: Okay,
3: arrêtez quand vous dites ça, vous me faites rire.
2: Arrêtez,
3: ça n'a rien à voir.
2: Le mec,
3: il a de l'argent, s'il n'a pas d'argent, il n'a pas d'argent. Si on s'aime, on s'aime, et c'est tout.
2: Ok, t'as tout à fait raison, Gérard. Gérard, je vais dire une chose.
3: Gérard. Bon, tu me les prends là au standard.
2: Gérard.
3: Tu me laisses.
4: C'était beau ce qu'il a dit, Gérard. Et sur Minitel, il y a quelque chose de beau aussi. Il y a Franck qui dit département 75, âge 22. T'as vu, c'est facile, je me suis pas trompé. Hein. Gégé, est-ce que tu peux te prendre en photo, ton anus écarté en fleurs et un billet de 100 balles dans la main?

0: droite.
1: J'ai dit une chose que je m'amuserai pas à faire des photos pour lui, d'accord ? Donc, Patchouli, tu finis de répondre à la question, s'il te plaît ?
2: Non, mais ce que je disais, c'est que avoir des points communs, c'est bien, mais il faut avoir des différences. Sinon, on s'emmerde en couple.
3: Bah oui.
2: Non ?
3: Oui.
2: Bah d'accord.
1: D'accord.
2: Et on
1: s'attend,
0: Ok.
2: Attends. Et Gwenaëlle, elle a pas parlé. C'est vrai. Gwenaëlle, I miss you. Gérard, c'était super beau.
1: Tu travailles là avec les deux sons.
2: C'est quoi cette histoire là?
0: Quel deux sons? Moi j'ai pas de sons, moi j'ai une seule voix.
4: Avant t'es Miro.
2: Gwenaëlle.
1: Ouais, bah je suis Miro.
0: Vous avez deux sons vous?
2: Non. Gwenaëlle. On reprend ton débat là. Bon, Gwenaëlle, répond.
0: Bah reprends ton débat, Gérard.
2: Gwenaëlle.
1: Allez, on reprend le débat.
2: Gérard.
1: Gwenaëlle, elle va répondre à la septième.
2: Gwenaëlle.
0: Gérard,
4: ta gueule, hein.
1: Hey, tu te réveilles un peu, toi, l'arrière.
2: Gwenaëlle.
1: Gwenaëlle.
2: Elle est partie.
3: Non, elle est pas partie, elle est là, mais elle attend que Gérard lui demande de parler.
2: Oh, elle est sale, Gwenaëlle.
1: Oh, c'est quoi, là?
0: Oh, Olive.
1: Oh,
0: elle double voix.
2: Et Gwenaëlle, tu joues du pipo de la clarinette.
4: Bon, Pordard, ta gueule, hein. Puis Aurélien, ça le sapin.
0: Ça marche, là, ou pas?
2: Ça marche.
0: Bon, voilà. Alors, vas-y, Gwenaëlle.
3: Oui. Donc, je suis entièrement d'accord avec
2: Gérard.
3: Je sais plus, c'est une fille qui a parlé tout à l'heure, je crois que ça doit être Carole.
1: Non, c'est Patchouli.
3: Non.
1: Patchouli ou Carole ou Valérie?
3: Non, alors c'est Valérie.
2: Oui.
3: Sur le fait qu'un couple, effectivement, quel que soit le sort du couple, de toute manière, il faut qu'il soit deux. Il faut qu'il s'aime, de toute manière. Et puis donc c'est important les points communs dans le couple pour pas tomber donc dans la monotonie du couple.
0: Tout à fait, tout à fait. Alors Gérard, votre avis sur la question?
1: Donc, je sais pas parce qu'il y a quand
0: t'as
1: même
0: pas écouté, parce mecs. Que tu n'as pas écouté.
1: Si, j'ai écouté très bien ce qu'elle me disait.
0: Qu'est-ce qu'elle a dit?
2: En tout cas Gérard, ce que t'as dit c'était très beau.
1: Voilà.
4: Moi je suis d'accord.
1: Allez hop, tu vas mettre, tu peux mettre.
0: On va mettre un disque, hein, peut-être pour les calmer un peu.
1: Ouais.
0: C'est quoi la prochaine question?
4: Gérard, est-ce que tu arrives à toucher ton anus avec tes dents?
1: Bon, toi tu dégages.
0: Non, ça c'est pas bien. Ça c'est pas bien.
1: Ah, pour Manu, il est parti, Gérard.
4: Ça c'est Nicolas.
0: Il y en a un qui, il va se calmer avec sa radio, hein. Dis-le, Gérard.
1: On se calme. Merci.
2: Vas-y Gérard, tu peux répondre à la question là sur. Ça te dérange pas?
1: Non mais je répondrai tout à l'heure après le disque.
2: Tu réponds jamais Gérard. Tu nous promets que tu réponds?
1: Oui. De toute manière.
2: Raché juré? Non, promets-le nous parce qu'après tu vas oublier. Raché juré?
1: De toute manière, il y a trois personnes. Et il me reste 4 nanas normalement.
0: Ouais. Allez, là tu poses une question, on envoie à disque et on reprend tout le monde après.
1: Et donc.
0: D'accord. Il est perdu.
1: Non, je suis en train de chercher.
4: Comme tous ces neurones survivants.
1: Bon, toi déjà, tu as dégagé, c'est bon. Toi aussi, merci.
4: Bon, Nicolas, tu dégages.
0: Bon, vas-y, pose tes questions.
1: Dans quel endroit se forment les couples?
2: Dans quoi?
0: Quoi? C'est quoi?
1: C'est quoi là, ce cercle au standard là?
0: Gérard, repose ta question et annonce le disque.
3: Prends un pull si tu veux.
1: Dans quel endroit se forment les couples?
2: Waouh!
0: On répond après ensemble,
1: vous allez réfléchir.
0: C'est quoi le disque?
1: Et tu peux mettre du beurre avec ça glissera mieux.
0: Tu peux mettre du beurre, ça glissera mieux. Très bien, tout de suite.
1: On va continuer la suite du débat. Donc il est 2h07 du matin. On va se réveiller un petit peu si tout le monde est là.
2: On va accueillir. Dans le sud alors.
1: On se calme, s'il vous plaît.
3: Dis-moi, Valérie, tu vas à la loco souvent?
0: T'es à l'antenne,
3: non, moi j'habite dans le sud. Je suis à côté Marseille.
0: Oh, vous êtes à l'antenne.
1: Okay. Oh, mais chérie, là.
3: Est-ce qu'on est passé à l'antenne?
1: On est à l'antenne.
3: Allô, il n'y a personne.
2: Ouais,
3: allô.
0: On m'entend, moi.
2: Ah ouais.
1: Allô,
3: Gérard.
1: Allô.
3: À l'antenne.
5: On n'entend rien, là.
1: Non, mais c'est quoi ce cirque, merde ?
3: Moi, je t'entends, Gérard. Ah, t'es là ?
1: Allô ?
5: Allô ? Gérard ?
3: Allô ?
1: Allô ?
6: Allô ? Dormez-vous, ça ?
5: Allô ?
3: Allô ?
1: Allô ?
3: Allô ? Allô ? Allô, Valérie ? Ouais, tu veux monter à Paris ? Hein ? Tu veux monter à Paris ?
7: Qu'est-ce qu'il y a ? Qu'est-ce qui se passe, là ?
1: Allô ? Allô ? Y'a personne, là, j'entends Gérard. C'est quoi ce bordel ?
3: Comment
1: Gérard.
3: Oui, je suis là.
1: Axel, mais
7: Gérard. Attendez, Gérard, attendez, vous m'entendez, les auditeurs ?
3: Oui, on entend.
7: C'est Max, et vous entendez Gérard ? Gérard, t'es là ?
1: Allô ?
7: Gérard.
3: On n'entend
7: pas Gérard.
5: Carole, t'es là ?
3: Ouais, moi, je suis là.
5: Gérard. On
3: n'entend
5: plus Gérard.
3: Moi non plus, j'entends pas.
7: Change de micro, Gérard, change de micro.
3: Allô ?
1: Allô ?
3: Oui,
1: j'entends.
3: Oui, on t'entend.
7: Alors, remets ton micro,
0: Gérard.
7: Essaye. Vous l'entendez ? C'est Max à l'appareil.
1: Allô ?
7: Bah Gérard est parti apparemment.
1: Allô ?
3: Allô ?
5: Gérard, il est retourné au standard là.
7: Ah, ça y est, on entend Gérard. Gérard, je t'entends.
1: Qu'est-ce que tu
3: veux dire ? Allô ?
5: Allô ?
7: Ça y est,
1: Gérard.
3: Ça y est, Gérard.
1: Non, viens,
7: Gérard. Bah, Gérard, bah alors, qu'est-ce que tu fous, Gérard ?
5: C'est pas trop tôt.
7: Eh ben, ils t'attendent.
3: On t'attend, Gérard. Qu'est-ce que tu fous ?
5: Mais Gérard.
1: Bon.
5: Je vais quand même prendre un café, là.
1: Dans quel endroit
7: pompe-t-on ? Allô ? Bah, Gérard.
1: Allô ?
7: Ouais. On t'entend pas.
1: Allô ?
3: Allô, Gérard.
1: Mais non, qu'est-ce que tu fous, les biens, là ?
3: Gérard,
1: merde.
0: Est-ce qu'on m'entend ? On m'entend ou pas ?
3: Ouais, on
0: m'entend. Bon, bah, moi,
7: on l'entend. Ah, bah, attends, oui, vas-y, pose ta question. Pose ta question.
5: Vas-y.
1: Dans quel endroit ?
7: Vas-y, pose ta question.
1: Vas-y, on les coupe.
7: Pose ta question, vas-y.
1: Bah, ça y est, je viens de la poser.
7: Allô, Gérard ? On l'entend pas.
0: Bah, Gérard, pose ta question.
1: Mais merde, tu fais quoi, là ?
0: Mais je fais rien.
3: Mais on n'entend rien, allô ? C'est qui voulait
1: m'héberger ? Oh, Max, tu viens là ou quoi, là ? C'est le bordel, là, maintenant, là-dedans.
7: Vous m'entendez, les auditeurs ?
3: Oui.
7: Et Gérard, vas-y, parle, on t'entend pas.
1: Mais personne n'entend !
7: Mais crie pas, on t'entend, là.
1: Bon, et moi, j'arrête.
7: Mais c'est bon, on t'entend. C'est bon.
5: Gérard, vas-y.
7: Écoute ta question, Gérard. On écoute ta question après, je te laisse. Vas-y.
1: Dans quel endroit se forment les couples ?
7: Vas-y, pose ta question, Gérard.
1: Dans quel endroit se forment les couples ?
0: Il parle, j'entends rien, moi.
1: Mais j'entends rien, c'est quoi ce bordel, là ?
0: Je sais pas.
1: Attends, t'es connerie ou quoi, là ?
0: J'ai rien fait.
7: Olivier, attends, Olivier, appuie sur le bouton là. Voilà, ça marche, c'est bon, vous l'entendez là ?
5: Ouais, c'est
7: voilà,
5: bon.
7: Voilà, je suis Olivier.
0: Merde. Ah merde, je suis désolé.
1: C'est pas ouais, c'est toi qui fais des conneries encore.
0: Je suis désolé, je connais pas bien.
3: C'est toi qui voulais m'héberger chez toi ?
5: Oui.
3: Olivier,
1: tu te calmes.
3: Ah, c'est toi.
1: Bon, pour l'instant, la question n'est pas là.
5: Vas-y.
1: Bon, on y a peut-être pas l'air, tu te casses celui qui fait du tambour !
0: Il n'y en a pas qui font du tambour, Gérard.
5: Je vais casser.
1: Dans quel endroit se forme le couple ?
3: Gérard,
1: Valérie.
3: Gérard. Alors, je réponds.
0: Répondez chacun votre tour. Vas-y, réponds. Valérie.
1: Je veux de la ventilation.
0: Gérard, il y a Valérie qui te répond.
1: Je veux de la ventilation.
0: Il veut de la ventilation. Tu lui fais de la ventilation avec ta main. Voilà.
3: Bon, alors, il faut répondre ou pas ?
0: Bon.
1: Arrête !
0: Gérard, c'est moi qui commande.
1: Ouais, mais attends. Valérie.
0: Vas-y, Valérie.
8: Alors, j'y vais. Les couples se forment au restaurant, à la bibliothèque pour les intellectuels, en discothèque, par exemple, la loco sur distribution de tracts.
1: D'accord, merci pour la pub.
8: Un peu partout, dans la rue, dans un café, dans le métro, sur le trottoir, enfin, partout, quoi. Et puis, dans des endroits où il y a du monde de préférence.
1: D'accord. Ok.
8: Et puis dans un zoo pour certains.
3: Mais elle d'accord. Tout... Ouais, le
1: Carole.
3: Zoo quoi.
8: Dans les clubs d'échangistes, pas mal. Dans les boîtes homo, dans les boîtes de lesbiennes, dans toutes sortes de boîtes qui existent à Paris, Paris by Night.
1: Carole, d'accord. Patchouli. Patchouli.
3: Oui, Patchoulou, oui mon petit Patchoulou.
1: Oh, tu te réveilles s'il te plaît.
3: Mais je suis réveillée.
1: Bah alors, tu réponds à la question ?
3: Oh, bah écoute, je sais pas moi, on peut rencontrer n'importe qui, n'importe où, il n'y a pas d'endroit, hein.
1: Ouais, d'accord.
3: Quoi, bah d'accord, c'est
8: bah, elle a raison, hein.
1: Voyons,
3: Quoi, bah dis donc. Elle a raison, Gérard. Attends, moi j'ai rencontré. Attends, tu peux rencontrer ton mari, mais. Enfin, ton copain ou n'importe qui, mais n'importe où. Non, mais Patchouli. Oui.
8: t'as plus de chances de rencontrer un mec en boîte ou dans la rue ou là où il y a du monde plutôt qu'au pôle Nord. Donc c'est pas n'importe où, je suis au pôle Nord, tu vas rencontrer quoi? Des huskies et des grizzlies, voilà.
9: Bah, et attends, mais c'est déjà ça, attends,
4: j'ai vu rencontres quelqu'un.
9: Ah, mais Gérard, le plus simple...
1: Guanaël.
3: Bah oui, donc je suis d'accord qu'avec Valérie, on peut rencontrer l'homme ou la femme de sa vie, soit en discothèque, soit dans un restaurant, soit un mariage, soit...
8: Surtout un mariage.
1: Pourquoi pas dans un centre course, tant que tu y es?
10: Bah ouais, pourquoi pas.
1: Monsieur, moi j'en suis tous les matins.
8: Dans une grande surface. Il faut que tu lui tiennes la main dans le champ de course. Hein.
10: Ah oui, quand même.
8: Ah oui, sinon ça va pas.
1: Je vois pas le rapport avec la question.
8: Bah, c'était un poème à toi, hein, si tu t'en souviens pas.
9: Gérard,
1: ouais.
9: Est-ce que t'as déjà tombé amoureux de tes professeurs?
4: Amoureuse, s'il te plaît.
9: Oui, amoureux de tes professeurs. Ah, pourquoi
1: non, mais attends,
9: de
1: manière, je peux pas te dire parce que j'ai pas essayé.
9: Bordel. Non, mais là, Gérard a fait ses études.
1: Manu, là. Puis Gérard, quoi? Tu me prends les mecs, là, il y a trop de bordel, là.
7: Mais non, il n'y a pas de bordel, ils disent rien, les mecs.
9: Non, ils disent rien, Gérard.
4: On a rien dit, Gérard.
8: Et les mecs qui parlent pas, ils ont la bouche pleine.
4: Gérard, on
9: n'a
4: rien dit.
10: On
9: n'a
10: rien dit, Gérard.
9: Non, mais Gérard a fait ses études.
1: Non, mais pas dire ça ne te regarde pas.
9: Gérard.
1: Oui, c'est qui?
9: Bah alors, tu peux répondre ou pas?
1: C'est qui pose...
9: Tchouli. C'est pas Tchouli.
1: Non, mais pour l'instant, j'ai pas entendu Guanaël répondre à la question parce qu'il y en a qui s'amusent à faire des conneries.
9: Mais attends, après, tu pourras pas répondre à ma question.
10: Vas-y, Guanaël.
1: Réponds.
9: C'est à toi de répondre.
1: Non, mais réponds déjà à mes questions, après je répondrai à la tienne.
9: Non, mais Gérard a fait ses études supérieures jusqu'en CM2.
1: Guanaël, s'il te plaît, tu réponds.
3: Non, Guanaël, elle a répondu que j'étais d'accord avec Valérie sur le fait qu'on peut rencontrer l'homme de sa vie ou la femme de sa vie, soit en discothèque, soit dans un restaurant, un mariage, tout événement dans la vie, on peut rencontrer l'homme ou la femme de sa vie.
1: Ta gueule!
9: Gérard, c'est pas gentil, hein.
10: Oh, c'est
1: non, mais t'inquiète pas, c'est pas moi qui ai dit ce mot-là.
9: Je veux dire une chose,
1: Manu, en standard, tu as très veillé.
10: Mais
1: cela, ça commence à bien faire.
4: Je suis sûr que c'est François.
1: Tu vas te réveiller,
7: Gérard,
1: Manu, s'il te plaît.
7: Pose ta question, il mène mieux ton débat, peut-être que ça ira mieux.
1: Non, mais le mec
7: exactement.
1: Qui s'amuse, il dit ta gueule.
7: Ils sont tous calmes, là.
1: Non.
4: C'est François de Belgique, hein.
1: Non mais attends, dans ce cas-là, celui qui s'amuse à dire ça, il va dégager vite fait maintenant. Ça va être clair et net. Maintenant, je vais répondre à la question. Donc, pour répondre dans quel endroit tu...
8: Gérard,
1: oui.
8: Où est-ce que tu as rencontré ton ex-femme?
1: Laquelle?
8: L'ex-femme.
1: Je sais pas, j'ai pas regardé ce matin.
8: Avec
1: ça, s'il vous plaît.
8: Bonne, celle-là. Je la ressortirai, hein. Ah, il faut.
1: Olivier, si c'est toi qui t'amuses à mettre ça, c'est pas la peine.
7: C'est pas moi, ça me fait rire. Ça me fait rire parce que c'est
8: à
7: mon avis, c'est des pirates qu'on entend. Tu sais que Caramel.
1: Ouais, non, mais même. Dans ce cas-là, moi, le deuxième débat, ça va aller vite. C'est moi qui va prendre les gens.
7: Et reprends un peu ton débat en main.
1: Ouais, Caramel, c'est pas une chose, bordel.
7: Non, il y a quelqu'un qui est en train de faire caca, c'est pas cool.
10: Arrêtez de tirer à tous les.
1: Donc, je répondrai pas à cette question, ça vous apprendra.
8: On s'en fout.
4: Et moi, je suis ta gueule, Gérard.
1: Ouais, tu fais de la gueule, oui.
4: Gérard, c'est Mathieu, je peux peut-être répondre.
1: Que pensez-vous de la différence d'âge dans les couples?
10: Ouais,
7: les uns après les autres.
10: Ouais.
1: Gérard,
8: Valérie.
1: Valérie,
8: c'est Guanaël. Valérie.
1: Non, Valérie, pour l'instant, Guanaël, s'il te plaît, tu te calmes.
8: Alors.
1: Les mecs, si vous êtes pas en tout. Attends, Valérie. Jean-Luc. Bon, là, c'est quelqu'un de la radio qui s'amuse à faire Jean-Luc.
8: Mais non.
1: Nicolas, comme t'as une grande gueule, tu vas l'ouvrir, tu vas répondre tout de suite. Jean-Luc.
7: C'est Nicolas.
8: Mais Nicolas,
1: il est parti,
8: c'est Mathieu qui
1: l'envoie. Tu travailles au standard ou quoi, Gérard? C'est bon, regarde, hop là,
7: ça y est, y a plus de mec.
8: Bon, j'enlève mes lunettes.
1: Alors, Nicolas.
8: Valérie.
1: Nicolas, tu réponds, s'il te plaît.
7: Tu m'as dit de les enlever, Gérard.
1: Bon, alors, c'est bon. Alors, Valérie, c'est bon, laisse-les où qu'ils sont.
8: Bah alors moi, j'ai la différence d'âge, ça n'a pas d'importance, parce que moi, mon copain, il a 11 ans de plus que moi. Et tout se passe très bien. Et je dirais même que ce n'est que mieux, parce que les mecs de mon âge, c'est pas qu'ils ont rien dans la tête, mais presque, quoi. Donc on s'adapte difficilement et on va chercher plus loin.
1: D'accord. J'ai dit qu'on parlait pas de la loco.
8: C'est vrai qu'à la loco, il n'y a que des vieux, c'est pas mal aussi.
7: Elle parle de la loco.
1: Tu viens, toi, quand je parle au standard, d'accord?
7: Oui, Gérard, je t'écoute.
1: Tu calmes un peu, là. Tout à l'heure, ça va aller vite, il n'y a pas de... C'est quoi, là?
11: c'est pour moi, c'est ma sœur qui balbarde entre les cuisses d'un catcheur.
1: Gérard, un casque qui écoute un petit peu aussi, quoi.
12: J'écoute, mais il n'y a que les filles, là, à l'antenne.
1: Ouais, ouais.
12: Alors, Gerlet.
1: Jean-Luc. Ouais, Jean-Luc.
12: C'est quoi, là? Eh ben, c'est peut-être les filles qui mettent ce bruit.
1: Non, non, non, non, non.
0: C'est pas une fille, ça, c'est un mec qui imite Gérard.
1: Non, c'est un mec. D'accord.
3: C'est un mec.
1: Je vais faire un tour dans les studios.
0: Tu vas voir.
1: On va rigoler.
3: Vas-y, va faire un tour.
0: Non, non, là, il continue son débat. Vas-y, Gérard, on prend son débat un peu.
3: Oui, alors, là, je n'ai rien à voir.
1: Mmh. Non, non, tu lui laisses le casque.
3: Merci, Gérard.
0: Gérard, tu écoutes ce que Carole... Gérard,
12: je ne peux pas le brancher au standard.
0: Tu t'assois continue et tu écoutes ce que Carole te dit. Vas-y, Carole.
1: Carole, je t'écoute, vas-y. Non, non, tu le prends.
3: Oh, non, non,
12: je ne prends pas pourquoi faire, Gérard.
3: Ah, c'est
1: Carole, je t'écoute.
3: Bon, alors, là, je n'ai rien à voir parce que moi, il y a 6 ans... J'ai vécu avec un homme de 80 ans.
1: Mmh.
3: Et je veux dire, c'est pas parce qu'il avait 80 ans qu'il avait rien dans la culotte et dans la tête. Et donc, je pourrais vivre avec toi, Gérard. Et dans le portefeuille.
0: Donc, ça me fait une belle jambe.
3: Dans le portefeuille aussi, Gwenaël.
13: Pourquoi t'en as qu'une ?
3: Valérie. Il en avait dans le portefeuille ? Ouais, beaucoup d'argent.
1: C'est pour ça pas de soulis.
3: Non, non, je l'aimais.
1: Pas de soulis.
3: Oui.
1: Pas de soulis.
3: Oui, je suis là.
1: Tu réponds, s'il te plaît ?
3: Oui. Pour moi, la différence d'âge, bah écoute, à un certain âge, il n'y a pas de problème. Mais quand à partir de, je sais pas, par exemple, t'as 40 ans et l'autre a 60 balais, bah à 40 ans, t'as peut-être envie de faire autre chose qu'à 60 balais. Donc, à bout d'un moment, et ben, à mon avis, ça entre en jeu et ça marche pas toujours.
1: Mm-hmm. Voilà. Gwenaël. Gwenaël.
3: Gwenaël. Oui.
1: Gwendel.
3: Oui. Boudouline.
1: Moi, oh, tête de pioche. Moi, hein? Oh, tu réponds, tête de pioche.
3: Non, j'ai pas envie.
1: Tu veux pas répondre?
3: Non.
1: Bon, c'est d'accord.
3: Oh, Gérard, dis donc. Et toi, Gérard?
1: Bah, de toute manière, si Gwenaël veut pas répondre. Je l'ai dit tout à l'heure, l'âge n'a pas d'importance.
3: J'avais envie de
0: savoir,
3: je
0: vais
3: me calmer, alors je me calme. Pourquoi, Gérard? Gérard.
1: Attends.
3: FBI.
1: Il y en a déjà un tout à l'heure.
3: Mais c'est
1: il
3: pas
1: recommence,
3: grave.
1: Il va se prendre un casque dans la tête. Mais oh, c'est fini le bordel ou quoi? Bon, Gwenaël, s'il te plaît, tu réponds à la question.
3: Gwenaël. Mais elle veut pas répondre, laissez-la tranquille.
0: Vas-y, donne-toi, réponds d'abord.
1: Non, non, mais attends, moi je pose des questions, Gwenaël, je voudrais bien qu'elle réponde.
3: Alors j'ai dit que tout à l'heure tu m'as dit de me calmer, alors que j'avais envie de répondre à la question. Et maintenant, j'ai pas envie d'y répondre parce que je suis pas calme.
1: Voilà. Alors moi je te demande de répondre à cette question-là, s'il te plaît. Ça devient impossible de travailler comme ça sur un débat, hein. Non mais ça c'est rien, t'inquiète pas.
3: Allô? Alors
1: oui.
3: Allô,
1: Gwenaël, s'il te plaît.
3: On t'entend pas, Gérard.
14: Allô, Carole?
3: Oui.
1: Gwenaël.
3: Bon, j'entends rien, je garde en pleine. Bon. Hein. Comment? Ouais. Est-ce que tu entends, Gérard?
14: Moi, j'entends plus rien.
3: Moi, j'entends plus rien non plus.
13: Allô?
1: T'appuies sur où, toi?
13: Gérard,
1: allô,
13: moi, j'entends Gérard, moi.
3: Allô?
1: Mais là, je personne ne m'entend.
0: Mais moi, on m'entend.
13: Gérard, je t'entends, Gérard.
1: Allô?
3: Si, on n'entend pas, Gérard.
0: Nicolas, il t'entend, Nicolas.
13: Nicolas, Axel, moi, je t'entends.
3: Et Carole?
0: Axel, t'entends aussi.
1: Gwenaël, est-ce que tu m'entends?
3: Non, je t'entends rien.
1: Non, mais là. Oh non, moi j'arrête, allez hop.
3: Carole, oh putain, mais ça a coupé. Mais ça a coupé, c'est pas possible.
1: Non, mais là,
13: non, mais là,
1: Gérard.
13: Max,
3: allô, Gérard,
1: est-ce qu'il est là? Oh, tu vas me chercher, Max, moi c'est le bordel, moi j'en ai marre.
12: Qu'est-ce qui se passe, Gérard? Qu'est-ce qui se passe?
1: Max,
3: allô?
1: Allô? Allez, là, j'arrête. Bon, allez, moi j'arrête.
13: On est là, nous.
15: J'arrête tout.
3: Allô?
1: Gérard.
15: Je suis un transsexuel, j'arrête tout.
0: Mais y'a les mecs, t'entendent?
1: Mais merde, personne m'entend!
0: Mais si!
15: Axel et Nicolas, ils t'entendent.
0: Axel et Nicolas, t'entends?
3: Allô? On t'entend pas, Gérard?
1: Un bouton, t'as touché un bouton, Manu?
3: Les filles?
1: Manu, le bouton!
0: C'est pas moi, c'est ma sœur qui va le voir sur les cuisses d'un
1: cachet. C'est le bordel!
3: Les filles, c'est Gwen, vous entendez Gérard?
0: Fais-toi respecter,
1: Gérard.
3: Non, mais
1: j'entends Gérard, j'entends personne!
3: Allô? Non, mais je crois qu'ils nous ont
1: dit.
13: Bon, Gérard, on t'entend, nous, tu peux nous poser des questions.
12: Gérard, c'est Max, qu'est-ce qui se passe?
1: Non, mais là, j'entends personne, y'a plus personne!
12: C'est Manu qui
1: nous entend, c'est le bordel là!
13: Allô, Axel et Nicolas.
3: Allô?
1: Oh putain, vous me faites chier, hein!
3: Et Carole? Oui!
1: Non, t'as pas le casque!
13: Axel et Nicolas, là!
1: Tu peux pas les boutons!
3: Allô? Oui!
0: C'est Manu!
3: Moi, j'ai rien fait!
1: Comment?
3: Comment? Pour tout à l'heure! J'entends rien!
0: C'est un décalage!
3: J'entends rien!
1: Carole? Oh merde, je suis bien là!
13: Gérard, on t'entend, moi, Nicolas!
15: Alors, Gérard, achète-toi des oreilles.
1: Oh là là.
3: J'entends rien.
9: Oui, Gérard, tu réponds quand tu veux, allô.
1: Ça y est, parce qu'il avait appuyé, remets ton casque. Je t'ai dit de pas enlever ton casque.
3: Oh, il y a Max.
1: Mais merde,
3: oh,
1: Gérard, c'est pas vrai.
3: Ça y est, Gérard, on t'entend.
1: C'est lui qui a appuyé.
3: Ah, ça y est, on entend Gérard.
1: Ça y est.
3: Ah, Gérard.
1: C'est Manu.
3: Gérard, il est vraiment...
1: Il est vraiment... Là, je vous préviens d'une chose.
7: C'est quoi, là ? Ça se termine au tribunal.
1: C'est quoi, ça ? C'est quoi ?
7: C'est quoi, ça ? Qui c'est qui s'amuse à envoyer des trucs ?
1: Ah non, non, non, non ! Ok, point final à la ligne. Conclusion. Oh là, putain, mais c'est moi qui vais reprendre le son d'avant pour les autres.
15: On va prendre
1: Karine à la place de Manu. Oh, des messieurs, moi j'en suis tous les matins.
3: Jean-Luc.
1: Tu me prends tout le monde là, tu me les calmes. Toi, tu dégages de derrière moi.
7: Arrête.
1: Là, tu vires.
7: T'approches pas de son anus comme ça, quoi.
1: Tu vires.
14: Bon, et tu appelles Karine alors.
1: Oui, bonsoir, monsieur. Je m'excuse de vous déranger. Oh, tu les calmes ou quoi, le standard, toi ?
7: Y a plus personne, Gérard.
1: Bon, Karine, s'il te plaît, tu viens faire la deuxième ligne du standard, s'il te plaît, merci. Pour le deuxième débat. Donc, on va faire la conclusion du premier débat.
7: Toujours au même problème.
1: Putain, mais qu'est-ce qu'il fait au standard, lui ? Merde !
7: Arrête, Gérard. La conclusion, un par un, ils sont calmes. Alors, vas-y, Gérard, maintenant.
1: Alors, Nicolas.
16: Ouais, moi, je pense que l'amour, c'est beau, voilà.
1: D'accord. Valérie.
16: Dans les chiottes de la loco.
1: D'accord. Alors, c'est bien. Wow, tu viens.
7: J'ai pas regardé ce matin.
16: Oh, Gérard.
1: Bon, Nicolas, tu... Dehors.
16: Attends, je veux juste te dire un truc. Tu sais que bon, moi je vais au chiottes de la loco souvent. Non mais bon, hein. Et j'ai un pote qui s'appelle Pandore, il paraît qu'il doit croquer une boule. Alors bon, si t'as faim, tu vas t'acheter des pépitos chez eux.
1: Tu dégages.
16: Oh, d'abord, je m'en vais avec ta caméra là. Bon, tu dégages.
1: Qu'est-ce que tu fous, Manu ? Putain, mais c'est quoi ? Arrête ! Ok, point final à la ligne. Bon, allez hop. Allez, la conclusion.
7: Mais pourquoi ?
3: Gérard, ta conclusion.
7: Qu'est-ce qui se passe ?
3: Gérard, t'as conclusion ?
1: Oui.
7: On n'entend
1: plus
7: Gérard.
1: Oh, c'est quoi, là ?
3: Gérard ? Gérard, ta conclusion ?
7: Gérard.
1: Allô ? Mais j'ai pas de
3: con,
1: j'ai personne, là !
3: Allô, Gérard ?
7: Mais si, vas-y, allez-y, oh, votre conclusion les uns après les autres.
3: Bah alors, c'était à qui, maintenant ? Alors, moi, je pense que ce débat a été...
1: Valérie,
7: à toi.
3: Bah alors moi je veux dire que le couple c'est forcément deux parce que couple ça vient de copuler et puis on peut copuler qu'à deux.
7: D'accord.
3: Et toi et moi c'est quand tu veux.
1: Oh, d'accord. Carole.
7: Ça, c'est joli hein. C'est gentil.
3: Bah, moi je veux dire que.
1: Bon bah tu travailles Carole s'il te plaît.
3: Ouais c'était bien puis voilà pour la ligne quoi.
1: Bon d'accord ok. Voilà.
7: Ouais d'accord. Ouais.
1: Pas de folie.
3: Bah moi je voulais dire que en fin de compte ton débat bah, ce soir c'était vachement bien.
1: Tu retournes chez toi et c'est bon.
3: Ah bah c'est sympa.
1: Bah celui qui s'amuse.
3: Gérard, merci.
1: Tu les vires là.
14: Les enlever,
1: Pas de soulis.
3: Oui.
1: Pas de soulis, je t'écoute.
3: Oui, bah je disais que ce soir, t'avais fait un super débat.
1: Ok.
3: Et t'avais bien répondu et que c'était vachement sympa. Pour une fois.
1: Gwenaëlle.
17: Oui, alors, la conclusion, c'est. Le couple, c'est un aboutissement de la vie, de toute manière. Et puis,
1: Oui. Oh, mais merde, qu'est-ce que tu fais, Manu, au standard ?
7: Elle a un téléphone pourri, Gérard.
1: Non, elle a pas un téléphone pourri.
7: Bah, elle a un téléphone pourri.
1: Oh non, mais là, c'est bon.
7: Le standard, il est tout neuf, Gérard. Ils l'ont changé il y a deux jours.
1: Non, elle a pas coupé.
14: Non, mais il l'a enlevé, il l'a raccourci.
1: Non. Ah bah, tu la rappelles, je veux pas le savoir.
7: Non, la Manu, on va jamais réussir à faire la conclusion si tu continues à merder comme ça.
1: Merde ! Parle-lui, Gérard.
12: Parle-lui,
3: Gérard.
1: Gérard. Gwenaël.
3: Oui.
1: Alors, conclusion.
3: Donc, ma conclusion, je vais dire. Oh
1: bon, toi, dégage de là.
3: Gérard.
1: Moi, si je te prends la tête, c'est le même prix.
0: Allez, vas-y.
3: Gérard, donc, ma conclusion, je disais que donc. Le couple, c'est ça pour. Que c'est aboutissement.
12: C'est pas moi, c'est son téléphone, Gérard.
1: Bon, ok. Bon, allez, c'est bon.
0: On a pas entendu la conclusion.
1: Non, mais j'ai pas entendu la fin de sa conclusion. Apparemment, il est en train de jouer avec. T'es en train de jouer avec
12: une touche.
0: Regarde, c'est bien.
12: Regarde et parle-lui.
0: Vas-y, Gérard, parle-lui.
12: Parle-lui. Il n'y a plus qu'elle à l'antenne. Il n'y a plus qu'elle.
0: Ouais, Gérard, t'entends.
12: Alors, retourne au micro et parle-lui.
1: Je t'écoute. Oui.
3: Mais je disais que donc, ma conclusion, c'était que le couple. C'est l'aboutissement dans la vie. Et donc, c'est fait pour avoir des enfants. C'est aimer et partager les joies de l'être aimé. Enfin, la totale, quoi.
1: D'accord. Ok. Axel.
18: Dire que le débat...
1: Axel.
18: Oui. Allô.
12: Je ne fais rien, Gérard.
18: Allô. Allô, Gérard.
1: Allô.
18: Allô, Gérard.
0: Qu'est-ce
18: oui, c'est Axel.
0: Gérard.
1: C'est quoi ce prochain débat?
18: Oui, c'est Axel.
0: Au prochain débat, faut vraiment que tu demandes l'aide de Karine. Hein.
18: Oui, c'est Axel.
1: Vraiment. Bon, Karine.
18: Axel.
0: Parce que là, Karine. Ça va pas.
18: Axel. Arrive,
0: n'importe quoi.
18: Axel.
1: Putain, mais c'est quoi ce bordel?
0: C'est quoi?
18: Axel. Axel. Axel. Axel.
0: Qu'est-ce qui se passe, Gérard?
18: Axel. Axel.
0: Qu'est-ce qui se passe, Gérard?
18: Axel.
1: Karine.
18: Gérard.
1: C'est Gérard. Pas un cirque,
18: Gérard.
1: Là,
18: Gérard. C'est Axel.
12: Le casque.
1: C'est quoi ce bordel là?
0: Le casque. Le
18: allô,
0: casque,
18: c'est Axel. Gérard. La conclusion, Axel.
1: Axel.
18: Oui.
1: Ta conclusion.
18: Ouais, je vais te la faire, ma conclusion, tu m'entends? Tu m'entends?
1: Non, je t'entends pas.
18: Ah ouais.
1: Bon allez, j'arrête, allez.
18: Top délire, mon pote.
19: GG.
18: Non, mais
19: ça vient pas du standard, ça vient de son téléphone.
1: Mais c'est pas possible de faire une conclusion comme ça, personne n'entend.
19: Mets ton casque.
1: Bon, allez hop, moi j'arrête.
18: Gérard.
1: C'est quoi là?
18: Gérard.
12: Regarde, elle est là, Karine, tu vois, ça change rien, ça vient
1: pas. Non, c'est merde, tu viens là ou quoi?
18: Gérard,
0: je t'écoute et t'arrêtes de crier toutes les deux secondes.
1: Oh non, moi merde.
0: Arrête de crier. Non, attention au micro.
1: Arrête de crier. Mais viens là, merde, c'est quoi ce bordel?
18: Oh Gérard, quoi, tu réponds ou le
0: qu'est-ce
18: merde
0: se passe, Gérard? C'est quoi les problèmes?
1: C'est quoi là, tu me plais toi à l'arrière?
0: Quoi?
18: Gérard.
1: C'est le bordel!
12: Mais c'est Manu et Gérard. Olivier là, arrêtez un peu!
0: Non mais on fait rien!
18: Gérard!
1: Putain mais c'est quoi ce cercle là depuis tout à l'heure?
18: Gérard!
0: Fais ta conclusion! Fais ta conclusion tranquillement!
12: Gérard!
18: Gérard!
0: Gérard!
18: C'est Axel!
1: Gérard. Alors Axel, conclut!
18: Gérard! Fais la conclusion?
1: Ouais!
18: Alors, ouais. Le débat ce soir c'était excellent!
0: Excellent!
18: Excellent. C'était pas trop mal.
0: Pas
18: et
0: trop mal.
18: Je voulais te dire que je t'aime.
1: Ah bah dégage, allez, bonne nuit.
18: Que je t'aime.
1: Bonne nuit.
18: Que
1: bonne
18: je
1: nuit.
18: Voudrais te dire déclarer ma femme aujourd'hui.
1: Les bananes de rocker et...
18: Car je t'aime beaucoup.
1: Ouais bah c'est bon. Moi aussi. On va mettre les bananes de rocker.
18: Non mais je t'aime Gérard.
1: Ouais
18: non.
1: Bah bonne nuit.
0: Fais ta conclusion.
18: Je t'aime Gérard. Je veux te voir.
0: Gérard, fais ta conclusion aussi.
18: Gérard.
0: Ok. Non Gérard, tu fais ta conclusion aussi.
1: Conclusion, c'est dommage.
12: Du débat. Ils sont tous partis, Gérard.
0: Ils sont tous partis. Il n'y a plus personne.
1: Tu peux me la gueule ou quoi, là?
0: Non, regarde, j'éteins la tranche. Il n'y a plus rien.
1: Donc, conclusion, c'est dommage parce que ça, je pensais que le premier débat allait bien se passer comme les autres.
0: Ben oui.
1: Et apparemment, ça a foiré. Mais comme là, ça continue. Donc, j'espère que le deuxième, il va se passer mieux que ça parce que sinon, je fais 6 questions et à 3 heures, j'arrête. Donc, en de bonne entendeur,
0: ça. D'accord,
1: salut.
0: Mais ta conclusion sur le débat. Parce que
1: sur ce premier débat, de manière.
0: Qu'est-ce que t'en penses, toi, alors?
1: Moi, personnellement, j'ai pas posé toutes mes questions et j'aurais bien voulu que tout le monde réponde.
0: D'accord. Et la vie en couple?
1: Et la vie en couple, de toute manière.
0: Toi, à 2, à 3, à 4, t'es d'accord?
1: Ça se fait à 2 et c'est tout, point final à la ligne. Voilà, c'est tout ce que j'ai à dire.
12: Tout ce que j'ai à dire.
0: D'accord. Et le disque, c'est quoi?
1: Les bananes de rocker.
12: Les bananes dures.
0: C'est tout?
1: Oui, c'est tout.
12: Ouais, c'est tout.
1: Avec je me gratte, trace de frein et c'est tout.
0: D'accord. À tout de suite.
20: Donc vous pouvez toujours appeler au 0800 23 08 5000 et 0800 70 5000.
19: Je t'explique là, tu parles beaucoup trop vite, vas-y, doucement.
20: Si vous voulez toujours nous appeler pour continuer le débat, pour assister au débat, donc au 0803 08 5000 et 0800 70 5000. 5000 et le 3615 code Fun Radio, rubrique direct. Et on va accueillir Alexandra. Bonsoir.
2: Bonsoir Alexandra.
20: Alexia. Alexia.
21: Oui, bonsoir Gérard, ça va?
20: Bonsoir, ça va, merci. Aurélie, bonsoir.
22: Salut Gérard.
20: Jean-Daniel, bonsoir.
23: Ouais, salut Gérard, ça va, j'espère que t'es pas trop énervé quand même.
20: Bon, bah ça y est, c'est bon, ça pourra, ça ira mieux après.
23: On verra. Avec toi.
20: Ouais, c'est pas grave. Oui, t'inquiète pas, on saura qui s'amuse à faire des conneries sur mon dos et t'inquiète pas, ça s'arrêtera pas là.
23: Ouais,
20: on est pas là pour ça. Sport Billy, bonsoir.
24: Salut Trouduc, Gérard.
20: Ouais, tu es. Déjà, tu vas commencer par être poli.
24: Non, désolé, je me suis laissé emporter.
20: Non, moi je te dis tout de suite, t'as intérêt d'être poli.
24: Ok.
20: Sinon, tu vas retourner voir la crapette au standard, d'accord?
23: Ouais, bien joué. Ok.
20: Et on accueille Alpha.
25: Ouais, salut Gérard, la menace.
20: Hein? Salut. Alpha, on se réveille, s'il te plaît.
25: Hein?
20: On se réveille.
25: Ouais, mais ça y est, je suis réveillé, Gérard, la menace.
20: Ouais, tu commences pas, d'accord?
25: Ok, super.
20: Bon, alors la question des transports en commun.
22: Ouais.
20: Alors.
22: Vas-y.
20: Alors, pour ou contre les transports en commun?
22: Contre.
2: Pour. Et pour quelle raison?
20: Pourquoi t'es contre?
25: Contre. Bah, quand on compte.
20: Pourquoi t'es contre? Non, mais donnez vos noms.
22: C'est Alexandra qui a dit contre.
20: Pourquoi Alexandra?
22: Parce que je trouve que, franchement, ça pue.
25: Contre.
22: Ah ouais, ça chlingue les égouts.
20: Bon, du calme là les.
22: Ouais, on va pas parler, s'il te plaît.
20: On se calme derrière, s'il vous plaît.
22: Non.
20: Bon, toi, t'arrêtes, parce que tout à l'heure, tu vas faire pour, tu vas aller voir au standard si j'y suis.
23: Ouais, bien joué.
25: Contre.
22: Non, oui, contre, oui.
2: Et pour quelle raison, contre?
20: Qui est contre?
22: C'est Alexandra.
20: Et ouais, Alexandra. Bah, tu nous as dit parce que ça pue, c'est ça?
22: Oui.
20: Bon, et qui c'est qui est encore contre? Oh, les mecs, là, vous vous réveillez, s'il vous plaît.
25: Ok, super.
20: Bon, alors, toi, tu comment?
19: Lequel, Gérard?
20: Bah, je sais pas, tu les prends tous les trois, tu leur dis qu'ils se réveillent parce que c'est pas bon comme ça.
25: On est réveillés, ouais, super. Ouais, on est réveillés, ouais.
19: Bon, Gérard, je te laisse t'occuper un peu des filles, je reprends les mecs, hein.
20: Ouais. Parce qu'ils commencent à me monter, les mecs.
25: Ah, ok,
22: ouais, t'as raison, Gérard.
20: Alexia.
22: Oui.
20: T'es pour ou contre, toi?
22: Pour.
20: Mais pourquoi?
22: Bah, des fois, t'as pas trop le choix, hein.
20: Mm-hmm.
22: Quand t'as pas de permis, tu
21: vois. Ouais, exactement.
20: Ouais, d'accord. Ah, ouais, c'est sûr que.
22: Pour
2: et
22: contre.
2: Et pour quelle raison, contre?
22: Contre, bah, je sais pas. La pollution, il y a trop de monde aussi. Hein.
21: Ah ouais, il y a trop de monde, c'est
22: ouais, vrai. Ouais, on peut pas s'asseoir dans les trains.
20: Ouais, mais ça. Attends, maintenant, si. Maintenant, les.
2: Non,
20: les
2: Gérard, de toute manière, dans les rames, dans les nouvelles.
22: Il y aura
2: de moins en moins de places assises. Hein.
20: Ouais, mais maintenant, c'est des doubles étages, hein, donc on peut quand même s'asseoir
19: les
20: sur.
19: Les garçons sont calmés,
22: ouais,
19: ils reviennent.
2: On peut charger plus. Hein.
20: Bon, alors, Jean-Daniel, qui gueulait tout à l'heure, là, qui était contre, là.
23: Non, moi, je disais rien, mais en fait, moi, je suis carrément contre parce que moi, je dis que tout le monde devrait être en mobylette. Moi, je suis en mobylette.
22: Ouais, tout le monde en mobylette dans la
23: Et je trouve ça hyper chiant que les bus et tout, ils aient des places réservées, des lignes et tout pour rouler.
22: Ouais,
23: parce que moi, j'ai même pas une ligne pour rouler, alors je vois pas pourquoi.
20: Non, mais attends. Jean-Daniel,
23: ouais.
20: Je vais te dire une chose. Je sais pas du quel côté que t'habites.
23: Ouais.
20: Hein? Mais je vais te dire une chose qu'à l'heure actuelle, si tu fais bien attention maintenant, il y a des trucs qui sont réservés pour les mobilettes. Ne dis pas qu'il y en a pas, c'est faux. Il y en a.
23: Il y en a,
20: je te dis. Sur Paris, il y en a.
23: Parce que t'as une mobilette, toi?
20: Non, j'ai pas de mobilette.
23: Eh ben, je sais là-bas.
20: Parce que je vais souvent dans Paris et je sais que dans Paris, il y en a.
22: Et
20: sur les Champs-Élysées, il y en a qui sont réservés pour les mobilettes.
23: C'est pas vrai.
22: Gérard, t'es un menteur. Où est-ce qu'il y a des trucs pour mobilettes?
20: Dans Paris, sur l'avenue Charles de sur l'avenue de la Grande Armée, c'est des trucs, il y a des trucs réservés aux mobilettes.
22: Ouais,
23: sur 10 mètres aussi.
20: Non, c'est tout le long.
23: Non, 12.
20: C'est tout le long jusqu'à la place de la Concorde, à part le tunnel, je sais plus où.
23: Ça c'est Gérard, faut confondre avec les trottoirs. Hein.
20: Hein, on parle pas des trottoirs, on parle des emplacements réservés pour les mobilettes.
23: Même s'il y a des trucs réservés sur les Champs-Élysées, il y en a pas assez dans les autres rues, quoi. Et puis c'est dégueulasse que les bus ils en aient, puis pas les mobilettes.
20: Ouais, voilà. Mais ça c'est normal.
2: C'est logique même.
20: C'est tout à fait normal que les bus ils aillent leurs trucs qui soient réservés. Hein. Je suis désolé.
23: Et si tout le monde prenait des mobilettes, il y aurait moins d'essence dépensée.
20: Ouais, il y a moins d'essence, au contraire. Il y aura plus de pollution.
2: Dans les mobilettes, de l'essence.
20: Dans une mobilette, faut mettre de l'essence, c'est comme dans une voiture.
23: Ouais, mais il y en a vachement moins que dans un bus quand même. Ouais.
22: Et ben tu prends un.
20: Mais attends, les bus maintenant ils sont électriques.
23: Mais n'importe quoi.
20: Les bus ils sont automatiques. Les bus sont automatiques, je suis désolé.
23: Et moi, ma mobilette elle a pédale.
1: Et alors?
19: Attends, les bus sont pas automatiques.
1: Si, sur Suresnes, maintenant, ils sont tous automatiques.
23: Ouais,
19: sur Suresnes, mais pas sur Paris, je suis désolé.
1: Ah, sur Paris,
2: maintenant, il y en a une grande partie.
1: Ah, si, si, maintenant, ils ont tous les derniers Renault sortis.
25: Ouais, il y en a un
1: sur
25: 70.
1: De quoi?
25: Et il n'y a pas que Paris et Suresnes en France.
1: Ouais. Mais alors, mais sur Marseille aussi, sur allô. Lyon, sur Lyon aussi.
25: Arrête,
1: sur...
25: Tu arrêtes de dire n'importe quoi. T'es
1: pas attends, mais oh, j'étais à Lyon, je sais ce que j'ai.
25: On va s'énerver, Gérard, arrête de dire n'importe quoi.
1: J'étais à Lyon, je sais ce que j'ai, Lascar.
4: Déconne pas, Gérard.
25: Déjà, tu m'appelles pas Lascar et tu restes tranquille.
1: Non, mais attends, mais si je veux, je t'appelle comme je veux. Si t'es pas content, tu restes chez toi.
25: Si tu veux qu'on te respecte, tu nous respectes.
1: Eh ben, je vous ai pas insulté, alors je vous respecte, ok?
25: Lascar, c'est une insulte.
1: Non, non, attends, si tu le prends comme ça, mon pote, tu vas chez toi.
25: Hein. Tu restes tranquille, Lascar.
4: Eh, tu l'appelles pas mon pote, Gérard.
1: Allez, on y va, là, on y va, on passe à la deuxième.
25: Il y en a d'autres qu'on parait. Et Marcel, il en pense quoi?
1: Ben Marcel, de toute manière, il a répondu comme moi. Hein.
2: Ah, des bus électriques, ça existe, hein. Il y en a de plus en plus maintenant.
25: Parle plus près de ton micro.
19: Tu peux nous expliquer, Marcel, un peu comment ça fonctionne?
2: Ben, c'est des bus électriques qui marchent, on met dans une prise, puis voilà, ça roule.
19: Il y a quand même un chauffeur.
2: Hein. Ah, il y a un chauffeur, tout à fait.
19: Donc, c'est des bus électriques ou les bus automatiques?
2: Électriques et automatiques.
19: Ah, il y a les deux, et c'est quoi la différence?
1: Et derrière, s'il vous plaît, les filles, on se calme.
19: Je suis en train de parler. La différence entre les deux, c'est quoi? La différence entre les deux, c'est quoi, électrique et automatique?
4: Oui, c'est vrai, ouais. Marcel.
2: Électrique, bon, c'est que bon, sur une prise de courant, tu recharges ton bus.
19: Ouais.
2: Et automatique, c'est un conduite assistée.
19: C'est une boîte automatique.
4: Ouais, mais électrique, voilà. Les fils, ça s'emmène.
2: Ils n'ont pas changé les vitesses.
19: Ça ne peut pas exister des bus électriques automatiques.
4: Ouais. Ce serait plus
2: pas encore maintenant. Hein.
19: Pas encore.
25: Quoique.
19: Tu vois, j'apprends des choses.
1: Non, mais de toute manière, la différence qu'il y a, c'est que.
2: Il n'y en a pas encore partout, hein.
1: Non, malheureusement, on sera la dernière roue du carrosse à être équipée de ce système-là. C'est malheureux à dire.
25: Ouais, ok.
1: Qui c'est qui disait que ça s'en mêlait souvent, là? C'est qui?
4: Aurélie.
1: Oui, ben. Ouais, je sais que ça s'en mêle, mais maintenant, c'est avec des bars, hein. Il y a des bars,
4: ouais.
1: Hein.
4: Ah ouais, d'accord. Donc,
1: ouais, ils ont des bars qui viennent directement et qui sont reliés sur les trucs, hein.
25: Bon, on passe.
1: Comment?
25: Non,
4: Gérard, explique-toi, je comprends rien.
25: Est-ce qu'ils servent de l'alcool dans les bars?
1: Il y a des bars pour que le bus roule.
25: Ouais, mais attends, je comprends pas le principe. C'est pas parce qu'il y a un bar que.
1: Il y a des bars télescopiques.
25: Ah, des bars télescopiques?
1: Non, mais attendez, jouez pas ceux qui comprennent rien, hein, ça vaudra mieux.
19: Attends, Gérard, le standard, on se calme 30 secondes et Gérard, tu vas nous expliquer ce que c'est qu'un bar télescopique ou peut-être Marcel, puisque Marcel travaille dans les transports en commun, d'après ce que j'ai compris. Marcel, si tu sais ce que c'est qu'un bar télescopique.
2: Un bar télescopique, hein.
19: C'est quoi?
1: Une barre télescopique.
19: Explique-nous ce que c'est, Marcel.
2: Bah, c'est les bars pour se tenir debout, là.
1: Non, les barres télescopiques pour les bus électriques qu'on veut. C'est ce qu'il a sur les tramways.
2: Ah,
1: qui sont reliés avec.
2: Les caténaires.
1: Voilà.
2: Okay. Voilà, fallait préciser.
25: Comme dans un circuit de voiture électrique, en
1: voilà, fait. Voilà, comme les voitures caténaires. Tamponneuses, si tu veux.
25: Ah, ouais,
1: la caténaire. Voilà, ça y est, vous avez compris maintenant. On passe à la deuxième.
2: C'est Gérard qui s'est mal expliqué.
1: Voilà, merci. Très bien.
25: Comme d'habitude.
1: Ben, si ça te plaît pas, mon pote, tu vas voir au sommet si j'y suis.
25: C'est bon, tu restes tranquille. Déjà, je suis pas ton pote.
1: Non, mais attends.
4: Ouais, on traite pas de pote. Hein.
1: Déjà, vous allez vous calmer, là, les.
25: Ok,
1: les
25: mecs, super. Hein. Bon, d'accord. Tu te calmes, on se calme, y a pas de problème.
5: Voilà, cool. Tu te calmes.
1: Ouais, ouais,
25: on est cool. C'est bon.
1: On commence pas.
4: Gérard.
1: Allez, Pourquoi pensez-vous que le bus.
25: Vas-y, refais-la.
1: Pourquoi prenez-vous le bus ou le métro?
25: Bah, déjà, on peut ne pas le prendre aussi.
4: Pour aller à l'école, pour aller au travail.
1: Ouais. Mm-hmm.
25: Pour le plaisir, pour draguer, pour baiser.
1: Mm-hmm.
25: Tout à fait.
1: Ah, là, j'adore la réponse de celui qui vient de dire ça. Je voudrais bien savoir qui c'est.
25: Qui baisse dans les métros.
1: Ouais, dans les métros ou dans les bus.
2: Pourquoi tu dis ça, Gérard?
25: Après 10 heures, tout le monde baisse dans le métro.
4: Ouais.
1: Non, mais soyez gentils. Soyez gentils, donnez vos noms quand vous parlez.
25: C'est Sport Billy.
1: Ouais.
25: Parce que moi, avant, je sortais des trucs de mon sac jaune et. Non, c'est franchement, tout le monde baisse dans le métro, quoi.
2: Mais pas dans le bus aussi. C'est déjà plus difficile.
25: Hein.
19: Ouais. Je crois d'ailleurs, Marcel, que t'as une anecdote à ce sujet-là.
2: Ah bah, j'ai déjà fait ça là-dedans.
25: Oh.
19: Bah, raconte, vas-y, explique-nous. Tu travaillais comme quoi à l'époque?
2: Ouais, bah, je peux le dire alors.
19: Ah oui, vas-y.
2: Bah, j'étais maître cher ATP, moi. Voilà.
19: Et qu'est-ce que t'as fait dans le métro?
2: Ouais, des tas de trucs.
19: T'as niqué dans le métro?
2: Ouais, dans les tunnels, dans les rames.
25: Avec
19: des copines à toi?
4: T'as pris ton pied, Marcel?
2: Ouais, bah, je sais pas quoi.
25: Est-ce que t'avais un chien qui sniffait? Qui la cochonne qui intéressait, là?
19: C'était un fantasme ou tu faisais ça comme ça? C'était courant dans le métier?
2: Assez courant, oui.
19: C'est vrai. Mmh. Eh bah dis donc.
25: La salope.
19: Eh bah dis donc, bah, méfiez-vous quand vous prenez le métro.
2: Après la fermeture.
19: Après la fermeture aussi.
1: De manière, je vais vous dire une chose, qu'à l'heure actuelle, on envoie des murs et des pas mûrs dans les métros. Hein.
25: Des murs et des pas mûrs. Ok, ouais. Gérard, super.
19: Des vertes aussi, peut-être.
25: Des vertes et des pas mûrs.
1: Ouais, des vertes et des pas mûrs, et ça, c'est souvent que je vois, quand j'ai l'occasion de prendre le métro pour me rendre quelque part, et ben, je vais vous dire une chose, que les nanas, quand même, hein,
2: disons que dans le métro, il y a des petites provocatrices.
25: Ouais, ouais. Alexandra, je t'aime.
2: N'est-ce pas, Gérard?
22: Ah, moi aussi, je t'aime.
1: Les déclarations d'amour, vous les ferez après.
22: Moi aussi, je t'aime.
1: Les déclarations d'amour, vous les faites après.
25: Gérard,
22: t'es jaloux, hein.
19: Non, juste une chose. Apparemment, Marcel disait que Gérard avait aussi vécu ce genre de choses. Vous vous faites allumer par les filles dans les métros, Gérard? Tu t'es fait
1: Est-ce
19: que tu t'es déjà fait brancher par des filles dans le bus de Sion?
2: Quel numéro de bus?
1: Non, même pas. Il y a une machiniste j'ai trouvé sympa, que je revois plus sur ma ligne, c'est dommage.
22: T'as couché avec elle, Gérard?
1: Non. Pourquoi tu suis couché? C'est bon, alors là. Là,
25: on est au clair.
1: C'est qui vient de dire ça?
25: C'est une meuf.
22: C'est Aurélie.
1: Aurélie, tu retournes voir Gaël au standard.
25: Aurélie,
1: tu retournes au standard voir Gaël. Tu retournes. Aurélie, tu retournes.
25: Il y avait déjà pas beaucoup
1: tu
25: de
1: monde. Tu retournes voir un standard.
22: Mais garde-la, Gégé.
1: Là, on a dit la loco. La semaine dernière, on avait dit que la loco, il y en avait ras-le-bol. Aurélie, elle a recommencé ce soir. Un repart au standard. Terminé, point final à la ligne. On ne veut pas le savoir. Je ne veux pas le savoir, Aurélie.
25: Aurélie, t'as dit une connerie.
22: Gérard, mets-toi à genoux.
25: Aurélie, mets-toi à genoux.
22: Ça y est, je suis à genoux.
1: Non, mais Aurélie, c'est toi qui as commencé. Alors, dans ces cas-là, je veux pas le savoir.
25: Gratuit le Miss Touquette.
1: Ok.
22: Tu sens, Gérard?
25: Ouvre la bouche.
1: Ok. C'est clair et net. C'est clair et net. On enchaîne sur la prochaine question.
2: Ouais, c'est la question numéro 4, je crois.
19: Et Marcel va la poser.
2: Pensez-vous que les nanas doivent être moins découvertes dans le métro?
25: Bah oui. Enfin, tu peux répéter la question, s'il vous plaît.
22: Tu peux répéter, s'il te plaît.
2: Pensez-vous que les nanas devraient être moins découvertes?
25: Ah non,
22: moins découvertes?
25: Non. Ben oui, genre.
19: Ça veut dire quoi, moins découverte pour vous?
1: C'est-à-dire
19: des jupes plus courtes?
1: Moins courte que ce qu'on voit à l'heure actuelle dans les bus ou dans les métros. Parce qu'on n'a pas besoin de voir leurs culottes. Besoin de voir leurs culottes quand elles mettent leurs jambes en tailleur.
25: Parce qu'après, t'as la gaule.
2: Tout à fait.
1: Dans les métros et dans les bus, je peux vous dire une chose que.
2: Et dans les métros, il y a des provocatrices aussi qui sont spécialistes là-dedans.
1: Le machiniste dans les bus, il se régale avec les rétroviseurs qu'il a.
22: Ouais, c'est des machines.
25: Machiniste.
1: Ouais, ben, c'est quoi un machiniste? C'est celui qui conduit les bus.
25: Eh ben, on dit le conducteur de bus, on dit pas le machiniste.
2: Alors, c'est un machiniste, hein.
1: Dis donc, on va
25: pas leur attaper, les gars.
1: Ouais, faudrait peut-être.
2: C'est un machiniste, le conducteur de bus.
25: On n'est pas là à rattraper, les gars.
19: Gérard, je pense qu'il faudrait que tu gères un petit peu ton débat et qu'il serait intéressant d'avoir la réaction des filles à ce sujet.
5: Et d'ailleurs, justement, au niveau de la réaction des filles, une nouvelle venue, Florence, donc qui remplace Aurélie.
2: Bonsoir Florence.
1: Bonsoir Florence.
25: Salut cochonne.
1: Oh, tu restes poli ou sinon tu vas voir Gaël au standard aussi, toi.
25: Ok, super. Salut Gruche.
1: Bon, alors les mecs, vous retournez voir.
25: C'est bon, Gérard, prends pas la gueule. On voulait faire un petit peu d'humour, c'est bon.
1: Un peu d'humour en étant poli.
25: Ah bon, bah excuse, on le refera plus, pardon.
1: J'espère.
22: Ouais,
1: on le refait
22: plus surtout.
25: Voilà.
1: Bon, on va demander.
22: Ce serait sympa.
25: Posez la question.
22: La question.
1: Alors, pensez-vous que les nanas devraient être moins découvertes?
22: Ah non, pas du tout.
1: C'est-à-dire qui?
22: C'est Alexandra qui parle.
1: Oui, Alexandra.
22: Je dis que déjà, il y a trop de mateurs dans tout ça. Donc, si en plus, si on se découvre, ça va pas le faire.
1: Ouais, mais de toute manière, faut dire une chose que vous le faites pas non plus. Vous le faites un peu exprès de nous faire voir vos culottes.
2: Puis quand on met la main, on se prend le cul dans la gueule.
1: Puis souvent, quand on met une main, on se prend des tartes.
25: Ok, super. Et alors, t'aimes pas ça, le gros pain?
22: Ouais, t'aimes ça, prendre des claques.
1: Oh non! Pour l'instant, je vais te dire une chose, que celle qui va me mettre une claque, elle est pas encore née.
25: Arrête.
1: Hein, elle est pas encore née, la nana qui veut me mettre une barre.
2: Non, c'est vrai.
25: Gérard, il est tellement con que quand on le traite de l'infomane...
1: Alors attends, hey, je vais te dire une chose. Hey, le mec qui m'a traité de con, tu sais ce que je te réponds? Ouais, qu'avec un con comme moi, on s'amuse, avec un con comme toi, on se fait chier.
22: Celle-là, faut arrêter de la sortir.
25: Ouais, ouais, Gérard.
1: C'est bon, alors, dans ce cas-là, vous avez qu'à être poli. Si vous voulez que je sois poli, vous restez poli envers moi, ok?
25: Non, mais super.
1: Bon. Alors, Alexia.
22: Oui.
1: À toi.
22: Ouais, bah moi je suis pas d'accord avec toi parce que on fait pas tout exprès de t'habiller en cours hein, pour être maté ou pour te faire draguer quoi.
25: Mm-hmm. Ouais, après il y a des vicelards comme Gérard qui regardent, c'est dégueulasse.
2: Ouais, c'est logique hein.
1: Bah, de toute manière, vous nous faites voir assez, hein.
22: Bah, non, mais pas tout.
19: Et il y a Greg sans Minitel.
1: Attendez, s'il vous plaît, il y a une question Minitel.
19: Greg sans Minitel qui voulait savoir si ça t'était déjà arrivé de mater les filles.
22: Mais Gérard, il fait que ça, Mathé.
1: Florence,
22: oui.
1: Tu attends 5 minutes, je réponds à la question de Greg sur Minitel. Si je me suis fait.
19: Si t'as maté les filles, les sous les jupes des filles, etc.
1: Ah, bah, ça, régulièrement, oui.
2: C'est courant, hein.
25: Ah voilà.
1: Régulièrement, on en voit assez comme ça hein, maintenant.
25: Donc,
1: vicieux. Mais vous avez qu'à pas nous provoquer aussi, ouais, nana. C'est vous qui nous provoquez. Alors attendez, on va quand même se rincer l'œil gratuit aussi, à force que vous nous provoquez.
25: Cochon. Gérard, t'es pas obligé de regarder sans déconner.
22: Mais ouais, Florence, c'est vrai, t'es obligé de regarder.
25: Non, attends, mais t'as un journal dans les mains plutôt que de regarder sous la jupe des filles. Ouais, des filles, tu regardes ton journal, puis basta.
2: Ouais, bah, voilà. On fait un trou dans le journal, hein, puis regarde. Hein.
1: Bah, voilà. Ouais, Florence, tu voulais réagir.
25: Et ça se prend pour un poète.
1: Bon, c'est bon, là, les mecs. Hein, vous la fermez quand Florence veut réagir, s'il vous plaît.
25: Ouais, mais tu restes poli aussi. Non, mais tu restes poli.
1: Bon, alors, tu vas voir au standard si j'y suis, toi. Okay, allez, hop, bonne nuit.
22: Moi, je voulais dire, dans les magasins, ils vendent plus que des mini-jupes, donc on peut que s'habiller comme ça.
1: Attends, tu vas pas acheter des mini-jupes pour provoquer, pour faire de la provocation dans le métro ou dans le bus.
22: Je suis obligé d'acheter ça.
1: Bon, ouais, mais non, mais il y a quand même...
22: Gérard.
1: Oui.
22: C'est pas parce qu'on porte une mini-jupe qu'on provoque, hein.
19: Voilà,
1: Presque pas.
25: C'est pour votre plaisir que vous portez des mini-jupes.
1: Bah, presque pas. Attendez. Hé, Florence. Oui. Florence. De manière, ça, c'est le deuxième débat, hein.
25: Okay. Bon. Ok.
22: Ah ouais, la tenue vestimentaire.
1: Bah après, c'est les tenues vestimentaires. Allez, on attaque la cinquième.
25: Pourquoi
1: que les bus roulent moins vite que les métros?
25: Parce que c'est la circulation, voilà, tête de mythe.
1: Tu restes poli, toi, tête de con.
22: On peut rien faire pour cette technologie. Hein.
2: Le bus, c'est la conduite manuelle et le métro, c'est conduite automatique.
22: Ouais, exactement. Voilà.
25: Est-ce qu'il y a des métros les automatiques métros... électriques?
19: Et
2: ils sont tous électriques, de toute manière.
19: Ouais, et les métros roulent à quelle vitesse, en général?
2: 40, 50. Sur la ligne 1, ils sont chouettes. Hein.
25: Et les RER?
2: Les RER, c'est beaucoup plus gros, c'est considéré comme la SNCF.
1: Qui c'est qui me demande?
22: C'est Alexandra.
1: Oui, Alexandra.
22: Est-ce que tu préfères prendre bus ou train?
1: Moi, je préfère le. Aucun. Tu vois, je préfère marcher à pied.
22: Tu préfères quoi?
1: Je préfère marcher à pied.
22: C'est normal,
1: marcher
22: à
1: pied.
2: Oui. Alexandra.
22: Oui.
2: Tu vois, de toute manière, dans le bus, c'est une certaine clientèle, et dans le métro, c'est une autre clientèle.
22: Ah, ouais.
2: Ça a rien à voir.
25: Dans le bus, c'est bon,
2: genre. Tu prends le bus, c'est pas la même classe.
19: C'est quoi la différence?
22: Il n'y a aucun rapport avec la question, désolé.
19: C'est quoi la différence, Marcel, entre la clientèle du bus et la clientèle du métro?
25: Dans le métro, t'as des cons comme Gérard.
2: Non, mais t'as.
1: Alors, déjà,
19: Marcel, réponds à ma question, s'il te plaît.
1: Ouais, vous restez poli, s'il vous plaît.
2: Bon, disons que le bus, c'est une certaine classe de personnes qui prennent pas le métro exprès à cause de.
25: S'ils prennent le bus, non, ils prennent pas le métro, non.
22: Oui, c'est sûr.
19: Et c'est des gens qui sont plus chics, c'est quoi la différence? C'est pas des filles avec des jupes à la touffe.
2: Ah non, voilà.
19: D'accord.
25: Quoique.
1: Quoique, oui, ça dépend.
2: À part les lignes de banlieue, hein, je peux.
19: Question d'après.
25: Ah, voilà,
1: alors, la question.
25: La
1: question d'après.
25: Ce n'est pas normal. Pourquoi les gens de banlieue sont différents des autres? Ouais, c'est vrai, ça.
1: Je peux poser la question, on va mettre.
22: Ouais, ça serait bien, Gérard.
1: Je vais poser la question, on va mettre un disque et on se retrouve après.
25: Ok, super.
1: Alors, pourquoi que les nanas nous font voir leurs culottes?
2: Voilà.
22: Parce que les mecs aiment ça.
1: Non, mais c'est bon, vous réfléchissez.
2: Et qu'elles se font fréquenter aux heures de pointe dans le métro.
1: Voilà. Donc, oui, Alexandra?
22: Oui, non, rien.
1: Non, qui c'est qui voulait réagir?
25: Non, rien de spécial pour l'instant. C'est quoi le disque?
20: C'est la main de ma soeur dans la culotte d'un zouave.
25: Ouais, mais change un peu d'expression, Gérard, c'est un peu vieillot, là. Ouais.
20: Voilà. Hey, Gérard, comme ça, vous êtes au courant du disque.
25: Hey, Gérard, ça
19: y a,
25: va?
19: Il y a Boss sur Minifel qui voudrait savoir, Gérard, si t'as déjà conduit des bus. Il y a Lily qui dit qu'elle aimerait bien écarter les cuisses avec sa jupe courte devant toi.
20: Lily, dans ce cas-là. Elle est d'où, Lily? Elle est d'où, là?
25: J'approche ma tête pour lui faire
19: équilibrer. 66.
20: Département 66, ça fait loin. Ça fait loin. C'est Perpignan, c'est loin.
6: Gérard,
20: bon.
6: Je suis pas loin, moi je veux bien faire pareil.
20: Qui?
6: Vissler,
20: Gérard.
6: Alexandra.
20: Ah bah, si tu veux, bah, tu viens à la radio, Alexandra.
6: Comment?
20: Tu viens à la radio.
6: D'accord, pas de problème.
20: Bah tu viens, on t'attend alors.
6: Ok, bah okay, je super. T'attends, mais.
25: Alexandra, ne déçois pas. Ouais.
6: Alexandra est très prisée, je vois.
25: T'es quand même un cochon, Gérard.
6: Ouais,
20: Alexandra, pourquoi tu veux pas venir maintenant? Alexandra!
6: Oui?
20: Pourquoi tu veux pas venir maintenant?
6: Parce que je peux pas, j'ai 17 ans et mes parents ne veulent pas que je sorte.
20: Bon bah alors 17 ans, moi je veux pas avoir des problèmes non plus pour des tournements de mineurs. Donc on va mettre.
19: Je pense que tu peux annoncer la question d'après d'abord.
20: Donc la question d'après, c'est pourquoi tant de monde dans les métros aux heures de pointe. Donc on va se quitter le temps du disque avec Staguignol. Allez, va. Je pense si c'est bien prononcé, mais c'est pas grave, vous allez écouter, on se retrouve juste après.
19: Suivi d'œil.
20: Et le disque 2, c'est Je te tiens.
19: Je te tiens par...
20: La barbichette. Voilà, à tout à l'heure. Réfléchissez à la question.
19: À tout de suite. Et de retour, Gérard, je voudrais juste que tu me dises, c'est quoi ce disque?
20: C'est Donne-moi ma chance, c'est...
19: C'est super.
20: C'est bébé, je sais pas, c'est ce qu'on m'a prêté, c'est ce qu'on m'a offert, donc... voilà, c'est Donne-moi ma chance, en fin de compte.
19: Bon, tu rappelles la dernière question?
20: Alors, la septième, donc, c'est pourquoi tant de monde dans les métros aux heures de pointe? Et on va accueillir, donc...
19: Donc, de nouveau, vous.
6: Oui.
20: Coralie. Coralie, bonsoir. Coralie, s'il te plaît, te réveilles.
6: Je suis là, Gérard.
20: Bonsoir.
6: Salut Coralie.
25: Salut Coralie.
6: Ça va?
20: Florence, oui, on récupère Florence.
6: Oui.
20: On récupère Jean-Daniel.
25: Ciao, salut, on regarde, super.
20: Sport Billy. Et Tom. Oh, yeah.
8: Oui, salut Gérard, tu sais, différence entre Gérard et Iti.
20: Tu réponds à la question, il n'y a pas de différence entre Gérard et je sais pas quoi, ou sinon tu retournes chez toi.
8: Il a compris qu'il devait retourner à la maison.
20: Allez, Gérard, pose ta question, Gérard. Allez, je crois que vous l'avez déjà posé. Alors, c'est pourquoi tant de monde dans le métro, aux heures de pointe ou dans les bus?
6: Gérard.
20: Oui.
6: Parce que tout le monde sort en même temps, c'est normal.
20: Oui, mais donnez vos noms quand vous.
6: Alexandra. Oui. Non, mais c'est une question con, Gérard.
20: Quoi, c'est une question con?
6: Implacable.
8: Non, moi je pense que c'est une secte, c'est pour ça qu'ils se réunissent tous à 5
6: heures. Ouais, exactement.
20: De toute manière, il y a autant de monde entre 5 heures et 8 heures, et de 5 heures à 8 heures, il y a autant de monde dans les bus et dans les métros. Pourquoi?
9: C'est pour mieux tripoter les nanas.
6: Tout le monde va bouffer. Exactement.
19: T'as dit quoi, Marcel?
9: C'est pour mieux tripoter les nanas.
25: Gérard.
6: Marcel?
9: Oui.
6: Tu serais pas un obsédé?
9: Non, pas du tout.
6: T'es dégoûtant, va.
25: Eh Gérard, je suis sûr que c'est comme ça que t'as rencontré Christine, c'était dans le métro.
20: Bon, c'est bon, on parle plus d'elle, alors celui qui s'amuse avec, qui recommence avec...
6: Non, on a dit Martine.
20: Non, on vient de dire Christine.
6: Non,
20: cherchez pas à midi, à 14h, allez. Hop.
25: Christine, c'est elle qui rit quand Gérard lapine.
20: Bon, allez, tu retournes au standard, tu vas voir Gaël au standard.
25: Ciao. Ok, super.
20: Pourquoi moins de bus ou de métro pendant les vacances?
25: Parce
6: qu'il y a moins de personnes qui se déplacent, Gérard.
20: Non, il y en a autant.
6: Mais non, Gérard. Il y a des gens qui partent en vacances, Gérard.
25: Gérard, parce que les machinistes partent en vacances.
20: Non, mais il y a quand même autant de monde.
25: Les bus partent en vacances, Gérard. C'est con ou quoi?
20: Il y en a quand même qui partent pas en vacances et qui assurent quand même
6: Il y en a beaucoup qui partent en vacances.
20: Bah ouais, peut-être, mais il y en a d'autres qui sont toujours là.
6: Ouais, mais il y en a qui partent.
20: Ouais, mais pourquoi moins de bus pendant les vacances?
6: Parce qu'il y a moins de bus.
20: Ok, d'accord, je vois. 9e? Non.
25: Et parce qu'il faut bien que les machinistes partent en vacances.
6: Non, mais c'est logique.
10: Mais oui, les pauvres.
20: Ça y est.
8: Et Gérard, c'est vrai que c'est à cause de toi que la Lydie, elle a eu un accident?
6: Ouais, c'est toi qui...
20: Oh, alors là! Stop! Là, les trois mecs vont retourner au standard. Je veux pas entendre ce mot-là sur centaine. Je veux pas entendre ce mot-là lors des débats. Les trois mecs au standard.
19: Je ne vois pas pourquoi Gérard explique.
20: Non, on a pas besoin de parler de Didi, alors que l'autre, il a été dire que pourquoi je sais plus quoi.
19: Gérard, qu'est-ce que je fais?
20: Donc tu le prends, tu sers ça, tu lui dis que c'est pas la peine.
19: Gérard.
20: C'est pas la peine, on ne parle pas de ça pendant les débats.
25: D'accord.
20: C'est pas le thème du débat et je n'attaquerai jamais un sujet de débat comme ça.
25: Type cool, hein.
20: Bon, bah dans ce cas-là, il n'y a pas me balancer.
25: Ouais,
20: ça
25: pas fouillé. Allez, continue, Gérard.
19: Marcel, la question suivante.
9: Pourquoi tant d'agressions le soir après 22h?
25: Pourquoi tant
9: d'agressions?
25: Bah, les mecs, ils sont en manque. Ouais.
9: Non, mais attends, mais il y a agression et agression. Hein.
25: Non, mais les mecs sortent à cette heure-là, surtout, donc...
9: À 22h, il y a déjà moins de surveillance dans le métro.
25: Oui, c'est exactement, ouais.
9: C'est l'heure des relèves et patati patata. Voilà.
25: Ouais, c'est vrai, t'as raison. Bah alors, t'as la réponse, pourquoi tu poses la question?
20: C'est moi qui posais, on posait la question comme ça, donc on vous demandait de réagir, c'est tout.
25: Bah voilà, on a réagi.
20: Bon, c'est bien, donc on va attaquer sur la dixième. Attends, la dixième, c'est pourquoi moins de contrôle la journée dans les bus ou les tramways?
9: Ça, je suis pas si d'accord avec toi, Gérard.
25: Pourquoi? Il y a vachement de contrôle quand même.

0: ils t'ont arrêté, Gérard?
1: Bah, moi, j'ai déjà été contrôlé plusieurs fois et je me suis pris des PV, ça c'est vrai, et je m'en cache pas.
0: Et bah, pourquoi alors... t'avais pas pris de ticket, Gérard?
1: Bah, parce que j'avais pas les moyens, donc je suis passé en fraude, et puis c'est tout.
0: Mais t'as payé encore plus cher, c'est con.
1: Bah ouais, mais de manière, comme ils m'ont, comme je veux pas dire mais l'adresse, donc voilà.
0: Ça t'a servi de leçon, j'espère.
1: Bah oui, ça me sert de leçon, maintenant bon, je me trimballe avec... Je me trimballe avec trois carnets de bus sur moi maintenant, alors.
0: Mais Fun Radio te paye pas la carte orange?
1: Non, non, mais ça, ça c'est problème Fun Radio, ça c'est moi qui réglerai ça avec Max. Hein. Ça regarde pas les auditeurs.
2: Et il y a juste aussi Dom sur Mintel département 75 qui dit: question à la Gérard, pourquoi autant de monde pendant les grèves?
1: Ben, je crois que...
0: Autant de monde où? Dans les
2: métros
1: Et
2: les bus?
1: Ah oui, ça c'est... Ouais, ben,
2: à Gérard, pourquoi il y a du monde pendant les grèves?
1: Ben oui, ça c'est ouais. Ça. C'est ça que, bon ben, bah, s'ils sont mal payés, donc automatiquement, bon ben, bah, je sais qu'il y en a beaucoup qui sont mal payés comme machinistes.
0: Ouais.
1: Ça c'est vrai, donc on peut pas leur interdire de
2: pas
1: faire
2: la
1: grève.
2: La question, Gérard, la question c'est pourquoi il y a du monde pendant les grèves?
0: Comment ça? À côté, voyons.
2: Pourquoi il y a du monde pendant les grèves?
0: Mais du monde où?
1: Mais où?
2: Allez, attends, les filles, la question elle est posée à Gérard.
1: Mais quand s'il y a du monde, s'il y a des grèves, il y a plus de bus. Automatiquement, donc il y a tant de monde qui attendent le bus. Voilà, c'est tout. La réponse à la question, c'est ça.
0: Tu te surprends,
1: tu as un
0: cerveau.
1: Si quelqu'un fait grève, automatiquement, les bus, il y en aura déjà moins. Ouais. Il y aura plus de monde qui attendra le bus et ça fera plus. Le premier bus sera bombé. Ça fait comme le métro.
3: Il y en a
1: comme
3: la casquette, hein, ça fait des études, cousin.
0: Ouais.
3: Vache.
1: Bon, alors.
2: Et juste avant, je rappelle pour Doc, Berserker et compagnie sur Minitel que pour participer au débat, vous appelez au 0870-5000.
3: Gérard,
2: 0803-08-5000.
3: Gérard.
2: Gérard, à toi.
3: Ouais, Gérard.
1: Oui.
3: C'est vrai que tu serais sorti avec François si ça avait été un mec?
1: Bon, alors, je te répondrai pas à ta question, c'est pas le thème des débats. Alors, point final à la ligne. Commencez pas à me brouter avec Françoise, Christine, Carole, Martine, ou ainsi de suite.
0: Eh ben, t'en as
1: beaucoup. C'est clair et net.
0: Gérard, c'est qui ta nouvelle?
1: J'en ai pas de nouvelles, voilà. Point final.
4: Ils veulent tout savoir, hein.
3: Eh, Gérard, c'est vrai que t'es mannequin chez Emmaüs?
1: Bon. Alors, pourquoi qu'un ticket ne dure pas une heure comme dans certaines villes?
3: Qu'est-ce que tu racontes? T'as jamais le ticket avec une meuf, toi?
0: Non, c'est...
1: Pourquoi que les tickets durent moins?
0: Les tickets de quoi, d'abord?
1: Bah, les tickets de métro ou de bus. Pourquoi qu'un ticket ne dure pas une heure comme dans certaines villes?
3: Mais tes tickets, ils durent pas une heure.
0: Ouais, t'as pas tort. À Rennes, tu vois, et ben ça existe. Pendant une heure, t'as le droit de prendre le métro, le bus, tu te déplaces comme tu veux.
1: Ouais. Voilà.
0: Alors, qu'à Paris, t'as un ticket, et puis pour un pasta, tu fais deux stations et terminé.
1: Voilà. Ou sinon, tu peux faire. Tu fais la Grande Arche jusqu'à Vincennes avec un ticket.
0: Ouais, c'est vrai. C'est carrément débile.
1: Mais au lieu que ça dure plus longtemps, ben faut que tu changes de ticket si tu veux revenir sur une autre station.
4: Et sinon, c'est un PV.
0: Mais c'est pour nous pomper du fric. C'est Marcel à qui tu me fais penser?
4: Non.
0: À la moustique. Ouais, c'est vrai. Moi, il me fait penser à Antoine Decaune.
3: Moi, il me fait penser à Gaulmont.
1: Bon, on n'est pas là. Bon.
0: Un petit moustique.
1: Niel à la place
0: Antoine
1: de
3: Gaulle,
1: on accueille. S'il vous plaît.
0: Oui.
1: On accueille Niel à la place de Sport Billy.
2: Je crois que c'est
3: Niel. Salut Niel. Ma couille, ça va Gérard?
0: Salut Niel.
3: Salut Niel.
0: Hey,
3: Marcel, ça va?
5: Ouais, bien.
3: Pas trop chaud Gérard?
1: Bon, on n'est pas là pour savoir si la vie des autres, comment ça se passe.
3: Gérard, on est poli, on demande comment ça va,
1: Réponds-leur, parce que sinon ils vont nous prendre la tête
2: toute
1: la nuit.
2: Marcel, à toi, ensuite j'aurai une petite question pour Gérard, vas-y.
3: Alors, on se casse le cul pour venir participer à ton débat et tu dis qu'on te prend la tête, putain, c'est agréable.
0: Ouais, c'est vrai.
1: On dit pas putain.
4: Non, mais Gérard, il est un petit peu nerveux ce soir.
0: On discute avec tout le monde, hein. Tu râles et quand on te parle, tu râles.
3: Pose la question,
2: Gérard. Il y a une question Minitel pour Gérard, toujours de Boss, département 75, qui dit: Gérard, pourquoi les camions sont plus lents que les voitures?
1: Alors, bah,
2: qu'est-ce que tu peux répondre?
1: Là, je vois pas le rapport avec les transports en commun, mais j'ai quand même.
0: C'est un transport, hein.
1: Non, mais attends, les routiers, ouais, les transports en commun, c'est pas du tout la même chose.
3: Mais un mot derrière l'autre, ça fait des phrases, Gérard. Tes transports en commun, c'est.
0: Et t'as pas pris transport en commun, t'as juste dit transport, hein.
1: Non, mais bien sûr, parce que là, le thème du débat, c'est transport en commun, c'est pas transport routier.
3: Bah si, toi, tu te déplaces pendant les transports de bétail.
1: Hey, toi, si tu continues tout à l'heure, tu vas aller voir si je fais du bétail au standard. Toi.
3: Ouais, c'est top, super, Gérard, vas-y.
6: Il voyage clandestinement avec les veaux.
1: Alors maintenant, je vais quand même répondre à la question de ce charmant jeune homme qui m'a dit.
3: Ouais,
1: pourquoi que les camions roulent moins vite que les voitures, c'est ça?
0: Ouais.

0: réfléchis.
1: Bon, déjà, ils sont limités. Ouais. Ils sont limiteurs à 80-90.
2: Ouais, comme toi, t'es limité aussi, toi.
1: Bon, toi, tu vas déjà aller voir Gaël au standard, comme ça, tu vas pas m'énerver.
2: Facilité, toujours.
0: Mais défends-toi, Gérard,
1: voilà, non, mais il va voir Gaël au standard et c'est tout.
2: Vas-y,
1: allez, bonne nuit.
0: D'accord, finir. T'es une poule mouillée, Gérard.
2: Ouais,
0: c'est dégueulasse. En plus, ça sent l'Antarctique.
2: Vous l'habite. Ouais, t'es vachement limité, Gérard.
1: Allez, comment ça, les gonflés, hein.
2: Mais on peut rien te gonfler.
3: Tu racontes, on te gonfle quoi.
0: On peut même plus rigoler.
1: Ouais, bah, il a rigolé. Maintenant, je réponds à la question de charmant jeune homme parce que je voudrais bien finir avec ça parce que après, on va attaquer le deuxième débat. Donc, alors, pourquoi que les camions roulent moins vite que les voitures? Donc, c'est normal. Donc, je disais qu'ils étaient limités.
2: Et que
1: les voitures ne sont pas limitées.
2: Voilà. Et donc, ils roulent plus vite.
1: À part si on tombe sur des voitures électriques ou des espèces de petites, Fiat, Fiat ou des, même, je sais même pas, je pense que j'ai dû en voir une ou deux.
2: Des Panda comme
0: Julie. La voiture de Julie n'est pas limitée.
1: Non, elle n'est pas limitée. Et je vais vous dire une chose, que souvent j'en ai croisé et ça n'avance pas sur l'autoroute. Je suis désolé, ça n'avance pas, ça fait un potin pas possible. Ça n'avance pas du tout, c'est comme les voitures électriques, on devrait les
0: aider. Quoi comme voiture?
4: Je défendrai ma voiture jusqu'au bout, ma voiture roule très bien et elle roule jusqu'à 165 km.
0: Bah, c'est
2: Julie, comment t'es fort?
0: D'accord.
2: Elle défend ses voitures.
0: Quoi comme bagnole?
1: J'ai pas de voiture, malheureusement.
2: Ah, il
1: n'a
2: pas
1: le
2: permis.
0: Non, mais Gérard,
2: il n'a pas de voiture, hein, putain. Gérard, il se déplace en roller, lui.
1: Non, mais moi, je me déplace à pied et en transport en commun, ou de temps en temps, j'ai...
2: C'est en ambulance qu'on déplace, Gérard.
1: Comment?
2: C'est en ambulance qu'on déplace.
1: Ah, ouais.
2: Ah, roller sur bouteille, Gérard.
1: Ouais, bon. Allez, c'est bon. Donc, on va attaquer le deuxième débat.
0: Et la conclusion,
1: on va changer un peu le monde parce que là, ça commence.
2: Qu'est-ce que c'est que ces débats, putain?
0: Non, non, mais Gérard, attends quand même.
1: Non, non, mais on fait la conclusion des transports en commun. On fait la conclusion des transports. On fait la conclusion des transports en commun. On fait la conclusion des transports.
0: Ouais,
1: arrêtez. Mais... Vous allez me laisser parler?
2: Non, tu vas la fermer.
1: On fait la conclusion des transports en commun, on met un disque et on prend d'autres gens. Voilà.
4: Stop, on se calme. Merci. On va commencer le deuxième débat et le disque on le mettra plus tard parce qu'on va enchaîner les disques comme ça non plus.
2: Hein.
4: T'inquiète pas Gérard, c'est bon, je vais en trouver d'autres.
1: Alors Alexandra, qu'est-ce que t'as pensé du débat?
0: Les questions n'étaient pas très intelligentes. Mais c'est tout ce que j'ai pensé.
1: Non mais attends, je vais dire une chose, normalement je devais préparer 10 questions, j'en ai fait quand même 12. Oui. Alors si c'était pas 12 questions intéressantes sur un débat comme ça, eh ben je sais pas ce qu'il
2: faudrait. Ouais, t'as réussi à faire 12 questions,
1: Et le deuxième aussi, il a 12 questions.
2: C'est la même que t'as répété 12 fois, Gérard.
1: Et le deuxième, il a 12 questions, hein, aussi, je vous préviens d'entrer.
0: Non, t'as fait fort.
2: Gérard, tu as fait beaucoup touché, pour le débat.
1: Comment?
2: 24 questions d'une semaine, Gérard, t'as fait...
1: Qui c'est qui me parle? Donne ton nom, s'il te plaît.
2: Non.
1: Oh, c'est pas toi, tu commandes ici.
4: Je crois qu'il y a une jeune fille qui veut parler, merci.
0: Oui, c'est Alexandra.
1: Oui.
0: Tu prépares longtemps tes débats à l'avance?
1: Je
0: prépare pas les bafous.
2: Et Alexandra, tu fais quoi après le débat?
0: Comment?
2: Tu fais quoi après le débat?
0: Mais je fais ce que tu veux.
2: Ouais.
1: Mais de toute manière, elle a 17 ans, alors si tu veux faire un détournement de mineur, mon petit, c'est ton problème.
2: Détournement de mineur, ça m'en fout, t'en cul, moi, attends.
1: Attends, tu m'encules. Je veux te dire une chose, Jean-Daniel ou Niel ou Tom, tu restes poli, d'accord?
0: Les mecs?
2: Tu vas pas croire qu'il a jamais fait ça, Gérard, détournement au mineur.
0: Les mecs, de toute façon, c'est Gérard qui m'intéresse.
2: Ouais.
1: Bah, très bien, alors.
2: T'as vraiment les coups de chat, tu vas être un gros ton, toi, alors. Tu n'es pas obligé d'avoir bon goût, hein.
0: Ouais, exactement.
1: Bon, vous calmez maintenant, Coralie, pour toi, le débat.
0: Alors, moi, je partagerai un peu l'avis d'Alexandra, et puis moi, je dirais que le métro, ça se prend, on évite de les prendre aux heures de pointe, si on veut être tranquille.
2: Et toi, ça se prend comment, toi?
0: En plus, on risque sa vie.
2: En plus,
1: ça c'est vraiment mon but, ça.
2: Tu racontes n'importe quoi.
1: Tu te calmes, là, le mec. Hein.
2: Tu risques ta vie de quoi dans le métro?
0: Bah, il y a des bombes, mon pote. T'as pas entendu les attentats?
2: Non, regardez la journée d'enfer, toi. T'as
1: regardé
2: la
1: télé.
0: Non, ça passe au Canal Plus dans pas longtemps. Mais attends, pour les mecs, c'est plus facile de prendre le métro.
1: J'ai l'impression. Il y en a beaucoup qui fraudent. Donc, Florence.
0: Oui, alors, les questions sont connes et tu bafouilles trop.
1: Bon, maintenant, si les questions sont connes, ma petite, hein, tu fais une chose, t'écris à la radio et tu me donnes des thèmes de débat. Mais je te préviens, avec les questions.
0: Là, fouille, j'entends rien, enfin.
1: Mais tu fais des débats avec les questions, sauf sur le sida et le préservatif que je ne ferai jamais la nuit.
0: Je t'en enverrai.
1: Eh ben, alors tu fais, tu réfléchis.
0: Je vais t'aider parce que je t'aime bien, va.
1: Comment?
0: Je vais t'aider parce que je t'aime bien, va.
1: D'accord. Eh ben, intégré au 143 du Charles de Gaulle, le 92-521, Neuilly-sur-Seine, Sedex. Ouais. Voilà. Donc, Jean-Daniel, ta conclusion. Jean-Daniel, ta conclusion, s'il te plaît.
2: Allô?
1: Ouais.
2: C'est pas Jean, moi, c'est Jean-Daniel.
1: Eh ben, c'est ce que je viens de dire.
2: C'est Didier. Ou c'est Didier, en Verlon.
1: Eh, hey, okay. Oh, les oreilles, c'est comme le cul, ça se lave.
2: Ouais, bah, je me suis lavé le cul, alors je me suis lavé les oreilles avec.
1: Bon, ouais, alors, ta conclusion.
2: Parce que le coton-tige, il sert et pour le cul et
1: ta
2: pour les oreilles.
1: Ta conclusion.
2: Bah, quoi?
1: Ta conclusion.
2: C'est pas la peine de culer.
1: Ouais, tu réponds et c'est tout.
2: Eh, mais c'est bon, t'as vu comment tu me parles, toi?
1: Bon, allez, dégage.
2: Ouais, c'est bon, c'est bon,
1: allez, dégage. Dégage.
2: C'est bon, c'est parce que tu fais de la radio qu'il faut choper la grosse tête, là.
1: Ouais, tu commences à me dégonfler, je te demande ta conclusion, je te demande pas tes oreilles.
2: Je te demande un petit peu de respect, c'est trop demandé ça.
1: Non mais moi je te demande une conclusion, je te demande pas à quelle heure il est, d'accord?
2: Eh, la constitution elle dit qu'on a le droit, qu'on a des droits, ok? Alors tu me respectes.
1: Oh, allez hop. Viel ou Niel?
2: Non, c'est Niel.
1: Niel.
2: Et te laisse pas dire, dis-le, apprends à lire. Bon, moi je voudrais dire que pour ton premier débat ça allait, t'es pas trop énervé. On va tâcher de continuer pour le second.
1: Mm-hmm.
2: J'espère que t'auras pas des questions à la con comme pour le premier, voilà, ce que j'espère.
1: Bah, tu verras bien, les questions, c'est moi qui les prépare.
2: Ouais, hein, bah, ouais, ça, j'ai remarqué, ça peut pas être quelqu'un d'autre, hein. Ah, c'est clair.
1: Bah, si t'es pas content, tu fais comme Florence, c'est créé à la radio. Voilà, et tu me présentes des thèmes de débat avec tes questions. Si ça m'intéresse, je les prends. Si ça m'intéresse pas, bon, à la poubelle.
2: Ouais, mais bon, tu voilà. Vois, on n'a pas les questions.
3: C'est joli, donc vous pouvez toujours nous appeler au 0870-5000, 0803-08-5000, et toujours 3615, Scott, Fun Radio, rubrique directe. Donc on va commencer sur les débats, le premier, les sports d'église, et après ça
1: d'accord,
3: sera
1: chef.
3: Sur les aspirateurs. Donc là vous venez d'écouter, c'était quoi Manu s'il te plaît?
5: Je ne sais pas du tout Gérard, chef pardon, excuse-moi.
3: Bah moi je sais pas non plus, donc j'aurais bien voulu savoir.
5: Pourtant c'est toi le chef, tu devrais savoir.
3: C'était quoi le titre?
5: Prodigy.
3: Prodigy.
5: Avec, Prodigy, Prodigy.
3: Ouais, avec
5: Fire Tartar.
3: Donc bah là moi pour l'instant on n'a pas trop grand chose, donc on va continuer de discuter un petit peu, parce que pour l'instant j'attends qu'on me fasse la liste et puis qu'on me la donne. Donc quand ils seront décidés au standard. Ça ira. On se dépêche parce qu'on va pas faire trop de blanc longtemps. Donc, je sais pas. Merci Olivier pour. Non, Olivier, s'il te plaît. Tu vas pas commencer comme ça parce que sinon, moi, ça va aller vite. Je vais même pas commencer le premier débat. Olivier, s'il te plaît. Merci. Donc, Oh, Olivier, s'il te plaît. Tu commences pas, d'accord? Olivier, tu commences pas. Tu t'amuses pas!
5: Il règle le son, Gérard, c'est son taf! Qu'est-ce que
3: tu fais là? Tu réponds au son, toi? Non, parce que là, j'ai plus rien du tout, hein!
6: Oh, si, il y a quelque chose!
3: Non!
6: Allô, vas-y!
3: Non, moi, là, pour l'instant, j'ai rien du tout dans les oreilles, hein! Non, si on commence. Non, là, non plus! Si on commence les débats comme ça, ça va pas être bon, hein! Non, mais là, j'ai rien du tout, hein.
5: Tu t'entends pas, là?
3: Avec du mal. Je pense que...
6: Avec du mal.
3: Non, mais tu vas voir.
5: Vas-y, parle. Parle.
3: Non, mais là, je pense que les auditeurs, on va pas les entendre.
6: T'es fou, quoi? Attends, tu vois, il fait des histoires
5: avec ça. Vas-y, voilà.
3: Ah ouais, mais attends. Toi, tu dégages. Allez, hop.
6: Pour qu'il se fasse engueuler.
3: Ouais, allez, dégage.
6: C'est nul.
3: Dégage. Alors, on va accueillir Edouard. Bonsoir. Edouard.
7: Bonsoir.
3: Bonsoir. Denis.
8: Bonsoir.
3: Bonsoir. Steve.
9: Bonsoir, je te souhaite un bon débat, Gérard.
3: Merci. Gabriella.
10: Bonsoir, Gérard.
3: Bonsoir. Delphine.
11: Bonsoir, Gérard.
3: Et Jeanne.
12: Bonsoir, Gérard, comment vas-tu ce soir?
3: J'ai pas regardé. Donc alors...
9: En espérant que le débat se passe bien, malgré ton mécontentement persistant et l'incompétence de l'équipe qui t'entoure.
3: Voilà, bah, j'espère de votre côté que ça va bien se passer, que je ne sois pas obligé de 3 minutes de virer les gens. D'accord,
10: Gérard.
9: C'est à nous, Gérard, de nous faire valoir.
3: Comment ?
9: C'est à nous de nous faire valoir et de ne pas nous faire jeter.
3: Ouais, ben, c'est à vous aussi d'être correct et
9: ouais,
3: tout.
9: Gérard,
10: c'est à toi de nous montrer que tu as des couilles aussi.
3: Oui, ben alors déjà, on va commencer par... non, on va pas commencer comme ça, d'accord ?
13: Non, on dégage personne, on va tous s'écouter les uns après les autres, ça va être magnifique ce soir, je crois qu'on va faire le plus beau débat
5: grandiose
13: de l'année.
5: Et...
3: Ouais. Donc, ouais. Avez-vous déjà été au sport d'hiver ?
9: Denis ?
3: Oui ?
9: Oui, je suis déjà allé au sport d'hiver...
7: Donc j'y vais généralement l'hiver quand il y a de la neige pour aller faire du ski, de la luge, du snowboard et des batailles de boules de neige. C'est très agréable.
3: Mm-hmm. Voilà. D'accord.
7: Gérard, même un sport lucratif.
3: Gérard, non, mais donnez vos noms au fur et à mesure.
7: Excusez-moi d'avoir coupé la parole, c'était Edouard.
3: Oui.
7: Denis, je peux te poser une question ?
3: Oui.
7: Pourquoi faire un débat sur les sports d'hiver ? T'as dû déjà y toucher pour pouvoir faire un débat.
3: Bah disons, c'est que vu que comme à l'heure actuelle, bon ben comme tout le monde me dit, on aurait pu le faire en deuxième, mais comme à l'heure actuelle c'est les sports de Nagano, c'est les Jeux Olympiques de Nagano, c'est pour ça que je voulais faire un truc là-dessus.
8: Mm-hmm. Gérard,
3: oui,
8: est-ce que je pourrais faire une petite parenthèse,
3: oui,
8: pour les auditeurs?
3: Oui, c'est qui?
8: C'est Gabriella.
3: Oui.
8: C'est juste pour la informer que sur Canal, il y a le film de cul en ce moment.
3: Non, mais ça, c'est bien. Merci, Gabriella.
8: Ouais, merci, Gérard.
11: C'est hors sujet, là, Gabriella.
3: Oui, Gabriella, c'est bien.
8: Une parenthèse, Gérard, je te l'ai dit, tu m'as dit oui. Alors
3: Oui. Non, mais attendez. Non, mais attendez. On sait que sur Canal, c'est bizarre que. Ah, bah oui, c'est une rediffusion du film de cul.
8: Ah, t'es au courant, du
3: coup. Ah, d'accord. Ok.
8: Voilà.
3: Donc,
8: on s'écarte.
3: Alors, Edouard. Edouard.
7: Oui.
3: Donc, pourquoi?
7: Oui.
3: Quoi? Oui.
7: Écoute, moi, je voudrais ouvrir une parenthèse. Je n'ai pas le décodeur.
3: Non, mais attends, Edouard, s'il te plaît. On est au sport de glisse.
7: D'accord.
3: Avez-vous déjà était au sport d'hiver?
8: Oui, Gabriella, je réponds, je fais souvent du sport de glisse.
3: Mmh.
8: Qu'il fasse chaud ou froid, que ça soit dehors ou dedans, je fais souvent du sport de glisse, oui.
3: D'accord. Donc, toi, Edouard? Edouard, s'il te plaît.
7: Oui, le sport de glisse est une chose que je pratique à l'occasion de mes vacances, lorsque je peux financer ces vacances.
3: Non, mais attends, Edouard.
7: Oui.
3: Hey, tu as déjà commencé par travailler.
13: Non, mais, il faut que je te signale un truc, Gérard, c'est qu'en fait, Edouard est étudiant en bio-neurologie. Donc, tu vois, il a du mal à s'exprimer rapidement parce qu'en fait, il réfléchit tout le temps, Edouard. Toi, donc, c'est un étudiant. Donc,
7: je suis en réflexion permanente.
13: Voilà.
7: C'est-à-dire qu'à l'heure où je te parle, Gérard, je réponds à tes questions, je suis en train de faire mes doigts.
3: Non, ok.
7: Pour demain.
13: Steve. Donc, tu vois, il faut que tu aies de la compassion. Tu vois.
3: Steve.
7: Bah, écoute, moi, j'ai encore la chance de beaucoup voyager.
3: Mmh.
7: Donc, sport de glisse, ouais, j'ai eu la chance de le faire à côté du Fujiyama au Japon.
3: Mmh.
7: Excellent, excellent. Tu parles de Nagano, bon, bah, c'est vrai que c'est pas loin.
3: Oui, mais ça, on en
7: reparlera, bien sûr. Donc, c'est vraiment, ouais, les sports de glisse, j'en fais pas mal, bah, surtout à l'étranger, quoi.
3: Mmh.
8: Gérard,
3: voilà. Oui.
8: Et toi, est-ce que tu glisses beaucoup?
3: Ben, attendez, on va continuer. Je vais répondre quand même à la question après. Delphine?
14: Oui.
3: Donc, pour toi?
14: Ben, moi, je glisse tout le temps.
3: Voilà, qui c'est qui a un mauvais son là?
14: C'est pas marrant. Hein. C'est qui?
3: Ouais. Non mais j'ai cru entendre un
14: non,
3: mauvais son.
14: Non mais Gérard, continue le débat sur ces.
3: Donc Jeanne, s'il te plaît.
15: Bah écoute, moi j'ai pratiqué les sports d'hiver en Alaska, à Nagano aussi, mais c'était dans le temps, c'était avant.
3: Mmh.
15: Et petite station ici.
8: Moi, je me suis cassé la gueule en faisant du snow. Est-ce que quelqu'a le décodeur? Parce que moi, je l'ai pas et...
3: S'il vous plaît.
8: Bah, arrêtez, c'est hors sujet.
14: Ouais, mais bon, on voit rien. Mais si, on voit
3: là l'entraînement. Non, mais ça y est, Gabriella. Gabriella. Gabriella, si tu veux regarder le.
8: C'est pas moi, s'il te plaît.
15: Exactement, ceux qui veulent voir le film, bah, ils raccrochent. Voilà,
3: mais vous n'avez pas commencé comme ça, d'accord?
8: Bon, et toi, Gérard, est-ce que tu aimes glisser souvent?
3: Bon, alors là, déjà, première chose.
7: Est-ce que je peux préciser quelque chose avant de commencer?
3: Qu'est-ce que tu veux préciser, toi?
7: Est-ce que tu peux parler plus fort quand tu hurles parce qu'on t'entend pas?
8: Ouais,
3: ah ouais,
8: vrai.
3: Mais là, j'y peux rien. Là, je vais vous dire une chose, je n'y peux rien. Je n'y peux rien si vous m'entendez très mal.
8: D'accord.
15: Pourquoi c'est le matos,
3: ça? Ah ouais, là, j'y peux rien. Même moi, j'ai du mal à... Par moment donné, j'ai du mal à vous entendre quand vous répondez à la question.
7: Mais il faut qu'il fasse un effort, là.
3: Bah ouais, mais...
13: Moi aussi, chef. Moi aussi, chef. J'ai du mal à entendre.
3: Toi,
13: moi aussi, chef, on m'entend pas bien.
11: Oh! Oh là là, il y a du Olivier.
15: Bon, Gérard, là, on poursuit le débat.
3: Non, alors moi, je peux vous dire une chose que jusqu'à maintenant, j'étais qu'une fois au sport d'hiver et c'est tout, mais c'était très dur.
11: T'es allé où?
15: T'as fait la luge?
3: Même pas.
11: Mais t'as fait quoi au juste?
3: J'étais sur les pistes et c'est tout. Oui, mais j'ai jamais fait de ski.
11: Mais où? T'as été médaillé?
3: Non.
15: Ah, t'as pas fait de ski?
11: T'as pas une médaille?
3: Non.
11: Et t'as ton flocon ou je sais plus quoi là?
3: Ah bah, attends, qui c'est qui pose cette question là?
15: C'est la
3: Kevdan.
15: Je peux poser
3: non, mais attendez, s'il vous plaît, il m'avait semblé avoir dit que le premier qui répondait déjà aux questions avant, ça servait à rien.
11: Gérard, comment veux-tu qu'on sache que
3: non,
11: le flocon fasse partie de tes questions? Le flocon, quand tu parles de sport de neige, c'est
3: évident. Oui, mais alors, si vous avez écouté mardi ce qui s'est passé dans le bureau, vous avez très bien compris les questions.
15: Mais
3: donc, on en vient à ça. Savez-vous ce qui y est? Si oui, quelle médaille avez-vous? Or, argent,
11: Edouard,
3: bronze ou le flocon?
15: Comment?
3: Oui, bah, t'as très bien compris.
15: Alors, je pourrais répondre, c'est Gabriella.
3: Oui.
15: Alors, moi, j'ai la médaille Gold. En anglais, c'est or, Gérard.
3: Mmh.
11: Et silver,
15: Gold.
3: Ouais, ben, ok, on a compris.
15: Ok.
3: Bon, Edouard.
11: Ouais. Bah, moi, je pratique juste pour m'amuser, en fait, hein, pas plus. Moi, non, je suis ceinture noire de snowboard.
3: C'est qui, ça?
11: Ça, c'est des conneries, Denis. Ça n'existe pas.
3: C'est... Attends, Denis. Oui. Ceinture noire de ouais. Snowboard.
15: Ça n'existe pas, hein, il dit n'importe quoi.
11: Le snowboard est une discipline qui a été au fil des années.
15: Oui.
3: Ouais, non, mais allez-y, rentrez là. Non, mais si vous commencez déjà la deuxième question à vouloir jouer, à dire, attends, Denis. De quoi?
11: Non, je disais, Gérard, plus fort,
15: on t'entend pas mal.
3: Ah ouais, mais moi, j'y peux rien si on m'entend mal.
11: Fais un effort.
15: Est-ce que tu peux crier?
16: Attends,
15: plus fort?
16: Excuse-moi, chef. Oh, combien magnifique. Il y a une question sur Minitel. On nous dit, pourquoi tu cries alors que le débat a l'air de si bien commencer?
3: Ouais, mais pourquoi que je crie? Parce que les auditeurs, ceux qui sont à l'antenne, ne m'entendent pas.
16: Mais si,
3: ils viennent de me le dire à l'instant.
16: Mais non, ils t'entendent.
15: Mais je sais, il paraît que t'as cassé le matos.
3: Ouais, c'est ça.
15: C'est vrai?
3: Celle qui commence à dire ça va pas aller longtemps. Alors Denis, donc pour ta question, je vais te dire une chose, j'ai jamais vu de ceinture noire là-dessus.
11: C'est vrai. Écoute Gérard, c'est que le snowboard a été marginalisé, n'a pas été considéré comme un sport de glisse tout de suite.
15: Ouais.
11: Alors pour se démarquer des autres sports qui sont populaires comme le ski, la luge, tout ça, eh bien eux, ils n'ont pas adopté le système des flocons, ils ont adopté le système des ceintures des arts martiaux.
3: Alors là,
11: même en France.
3: Non, tu veux jouer sur le judo.
11: Non, pas du tout.
3: Si.
16: Et qu'est-ce que t'en penses, ça, Gérard?
11: C'est un sport de respectable, il est vrai.
15: Je sais vraiment pas pourquoi tu dis ça. Non, je suis d'accord avec lui, parce que même quand tu fais du sport de glisse, quand ça glisse, si tu veux, ça pénètre, donc quelque part, ça fait un peu mal quand tu tombes.
11: De toute façon, si Manu et Sidar font leur boulot au standard, je suis sûr qu'ils arriveront à choper des snowboarders qui, de toute façon, confirmeront ce que je dis.
3: Mais moi, je peux te dire une chose, qu'il n'y a pas de ceinture là-dessus, d'accord?
11: Bah écoute Gérard, je te fais... dans ces cas, je retire ce que j'ai dit et je te fais totalement confiance.
15: Oui, mais Gérard, juste un truc, il y a aussi des ceintures God.
3: Ça c'est des trucs de cul. D'accord, on n'est pas
15: mais
3: sur...
15: Mais c'est pas du cul, mais tu...
16: Non, Gérard, il y a une différence entre les God ceintures et les ceintures...
15: Or en argent, en anglais.
11: Gérard, je peux te poser une question, c'est Denis.
3: Vas-y.
11: Je peux te poser une question.
3: Mais vas-y.
11: Mais j'ai vu qu'on t'entend mal, c'est pour ça.
3: Bah oui, mais moi j'y peux rien.
11: Bon,
3: je vais pas m'amuser à gueuler déjà la deuxième question.
11: Est-ce que tu connais les champions de snowboard?
3: Non.
11: Ah.
15: GG?
3: Oui.
15: Ouais, je réponds.
3: C'est
15: Marielle
3: qui?
15: Wetchel, non? C'est Jeanne.
3: Je t'écoute.
15: Donc moi j'ai participé aux Jeux Olympiques en Arizona. Bien sûr.
3: Oui. Non mais attends Jeanne.
15: Oui.
3: Jeanne, s'il te plaît, tu as pas commencé.
15: Mais écoute, je réponds à la question.
3: Ouais, mais attends, tu as pas commencé à ramener ta fraise, ok?
15: Mais je réponds à la question.
3: Ouais, mais tu as pas commencé à me parler des jeux bizarroïdes. Attendez, j'ai une question. On se calme.
16: Non, c'est pas une question, c'est en fait un compliment. C'est Aristo 16 qui dit: Gérard, ce soir, tes débats ont l'air mieux que d'habitude, c'est génial.
15: C'est vrai, hein.
11: Gérard, c'est Denis.
3: Oui.
11: C'est normal que tes débats aient bien. Il n'y a pas Tony, il n'y a pas Arnett, il n'y a pas Ultraman. Donc
3: non, mais c'est bon, Denis, merci.
15: Mais pour répondre à la question, est-ce que Gérard, tu connais donc des joueurs olympiques comme Nataki Shawataka
11: Est-ce que tu connais quand même Franck Esposito?
17: Est-ce que tu connais Natoki
3: Pichata? Bon, si, s'il te plaît, je voudrais que tu travailles parce que tu vas pas rester longtemps.
17: Attends,
3: Jeanne, s'il te plaît, déjà, tu vas commencer par te taire. Tu vas pas me faire comme d'habitude, ok?
17: Mais je sais pas moi qui a parlé!
3: S'il te plaît!
18: Mais Jérôme, ne crie pas!
19: Mais encore plus que quand tu parles normalement. Ouais.
3: Alors, Steve?
19: Ouais, bah écoute, bon, premièrement, c'est vrai qu'on t'entend assez mal. Et deuxièmement, tu sais, je voyage beaucoup et j'ai un décalage horaire en pleine tête. Là, je suis un peu fatigué. Donc, tu peux répéter ta question? S'il te plaît.
17: C'était un Nagano.
19: Ouais.
3: Alors, savez-vous ce qui est? Si oui, quelle médaille avez-vous eu?
19: Alors,
17: on a déjà répondu.
3: Non, vous n'avez pas tous répondu, je suis désolé.
19: Alors, moi, je sais ce qui est avec des figgles, c'est des petits skis. Donc, je l'ai fait aussi ça en France, mais un peu partout aussi. Et j'ai simplement gagné un mouflon, quoi, c'est tout.
3: C'est-à-dire, c'est quoi ça?
19: C'est une médaille.
3: Ouais, mais c'est quoi? Mais c'est quoi?
19: Dans quelle catégorie? Bah c'est ski figgle quoi, c'est un mouflon, c'est-à-dire c'est une médaille avec un...
17: Gérard,
19: on t'offre un animal en plus. C'est une sorte de petite antilope des montagnes.
18: Denis, je peux te poser une question?
3: Ouais, vas-y, continue.
19: Bah enfin, c'est pas vraiment une question. Je voulais simplement dire que c'est quand même bien que tu t'intéresses au passé sportif de tes auditeurs. C'est vraiment bien. Je trouve que t'es le seul à faire ça.
17: Ok, c'est bon, les chcus.
19: Bah non, je suis désolé.
17: Oh, tu te calmes, ma mignonne, là. La mignonne, la chouette.
3: S'il vous plaît, là,
19: c'est pas drôle,
3: S'il vous plaît, vous vous calmez.
19: Alors attendez, c'est Denis qui parle, là. Gérard, il se fait casser à longueur de débat par Tony, Ultraman, tout ça.
17: Ouais,
19: et à
17: caramel.
19: Chaque fois qu'il y a des gens bien à l'antenne qui le félicitent sur son travail, il y a toujours des gens pas très sympathiques qui cassent.
3: Bon, ça y est, mais c'est bon, c'est pas le thème du débat. Alors le ski.
17: Attends, j'ai pas répondu.
3: Qui?
19: À long terme.
3: Ah oui, Delphine.
19: Ah, qu'elle est mignonne, Delphine.
17: Oh, Delphine.
3: Oh, s'il vous plaît.
19: C'est Steve.
17: Oui, oui.
3: Bon, s'il vous plaît, vous vous calmez, merci.
17: Ok. Bah, moi, je sais pas.
19: Pas de problème.
17: Bon, quitte à avoir une médaille, autant avoir une médaille en or, quoi.
3: Mais c'est pourquoi?
17: Bah, quand même.
19: C'est la meilleure, c'est
17: parce que la meilleure, c'est la God, hein. C'est celle en or. Hein,
19: c'est
17: voilà.
19: Le sommet, tu peux pas aller plus haut. On peut pas aller plus haut.
3: Ah bah, je suis désolé, après la médaille d'or, chez moi, il y a le chamois.
19: Ah ouais, oui, mais tu confonds les disciplines, Gérard. Oui,
3: non, attendez. Pour l'instant.
19: Gérard, il y a le chamois d'or.
3: Oui, mais là, je réponds quand même, je vous réponds.
19: Non, je peux vous dire que. Quand même à la question.
3: Oh.
17: Permets-moi de te dire que tu te trompes.
3: Ah bon?
17: Oui.
3: Bon, celui qui s'amuse à faire du bruit comme ça,
17: c'est pas moi.
3: Il va se calmer très vite.
19: Non, je trouve ça drôle.
3: Ça va se calmer très vite. Et je vous le dis tout de suite.
17: Je réponds là, parce que là, on stagne.
3: Oui.
17: J'ai une question à te poser.
20: Stagne.
19: C'est quoi le chamois?
17: Gégé?
3: Oui, je t'écoute.
17: Je voulais savoir, est-ce que t'as déjà rêvé, parce que c'est le rêve de chacun, quoi, c'est de gagner une médaille olympique.
3: Alors, non, mais attends, Jeanne, s'il te plaît.
19: Oui. Et dans quelle discipline?
3: Bon, vous vous calmez déjà.
17: Meilleur animateur.
3: Dans les meilleurs auditeurs, j'aurais voulu qu'on me laisse parler. Merci.
17: Nicolas.
3: Voilà, comme ça va plus vite. Donc, alors moi, je te réponds, Jeanne, c'est pas du tout le thème des débats, le rêve.
17: Fallait écouter,
3: s'il te plaît, merci.
17: Non, mais Gérard, excuse-moi, tu comprends rien à la question que t'as posée.
3: Mais attends, mais c'est quoi, là, ce cirque?
21: Y'a rien, là.
3: Attends, il est où, l'autre, encore?
17: Question, Jeanne. Ouais, je sais.
3: Attends, non.
21: Y'a rien, Gérard.
3: Non, et les auditeurs m'entendent très mal aussi.
17: Gérard, pour une fois qu'on fait un bon débat, continue.
19: Vous l'entendez, Gérard?
21: Vous l'entendez bien, là? Non, mais sérieusement, vous l'entendez bien?
19: Quand tu parles trop fort, tu cries. Que le son.
21: Tiens, tu parles, au lieu de me parler normalement, tu parles comme ça. Alors, ça va, Max? Ça va aujourd'hui? Ça va? T'as passé une bonne journée? Ça va, Gérard?
17: Complètement.
3: Ouais,
17: c'est comme
3: ça.
17: Ça
3: va bien? On sent que le deuxième, tu vas le faire.
21: Mais non, mais tu cries.
3: Bon, attends. Qu'est-ce que tu fais là, quoi? Toi, tu dégages! Dégage là!
17: C'est
19: sans doute la radio! Nervosité! Comment ça se passe, ce film de cul sur Canal, là?
17: Eh, on en est où, oui?
19: Toujours crypté.
17: Attendez,
19: j'ai le décodeur, moi.
17: Toujours crypté.
3: Oh
17: non, mais je comprends pas, elle lui
3: se calme, on revient au débat, s'il vous plaît, merci.
19: Ils sont dans une boîte de nuit. Quelle question,
21: essaye de parler normalement. Crie pas, Gérard, ça sert à rien.
19: Peux-tu avancer dans ton débat?
21: Gérard, tu deviens parano!
3: Bon, maintenant, on revient au débat. Celui qui a le décodeur et qui parle du film de cul va dégager tout de suite. Déjà, celui qui s'amuse à perdre le cochon va dégager.
17: Allô, Gérard, on t'écoute. Gérard?
3: Le ski.
17: Oui.
3: Le ski est-il pour vous votre sport préféré?
17: Oui.
4: Non. Denis, je peux répondre?
3: Vas-y.
4: Oui, le ski pour moi c'est mon sport préféré, mais moi je le pratique sous plusieurs formes. C'est du ski de fond, ski alpin, ski de bosse, soit ski. Mais bon, le problème avec le ski, c'est que c'est saisonnier. Tu peux pas en faire toute l'année. Il faut attendre qu'il y ait de la neige, quoi. C'est vraiment dommage.
20: Mmh. C'est ça de ma vie, hein.
22: Ouais, c'est Steve là.
3: Oui.
22: Bah écoute, moi je préfère les sports de combat, les arts martiaux séculaires qui ont traversé le temps et les époques, comme la Tewaza, tu sais, dans la Chine antique.
3: Non mais attends, c'est Steve.
22: Profonde.
3: Steve.
22: Et très lointaine.
3: Steve.
22: Et
3: Steve.
22: Oui.
3: Steve, s'il te plaît. Oh.
22: Bah ouais, je t'écoute.
20: Mais t'écoute.
3: Et je vais dire une chose, c'est pas la question, d'accord? Les arts martiaux n'ont rien à voir dans le sport de glisse.
4: Gérard, c'est Denis.
3: Non mais attends, Denis, tu vas te calmer, s'il te plaît, Edouard.
20: Tu peux répondre, c'est Gabriela.
3: Edouard.
22: J'aime le ski.
23: Oui, dans la mesure.
3: Voilà, Denis.
4: Oh, attendez, attention, les débats partent dans un mauvais sens.
3: Oui, j'ai l'impression que Denis, si tu continues à vouloir mettre ton grain de nez, tu as ton grain de sel, tu as dégagé.
20: Mais je peux répondre, Gérard. Gérard, je peux répondre, c'est Gabriela.
3: Oui.
20: Alors moi j'aime bien le ski qui va jusqu'au fond, mm-hmm. Et puis le ski de glisse surtout, voilà.
3: D'accord. Edouard.
23: Bah, dans la mesure où je peux partir lorsque mon boulot me le permet et que je peux faire du ski en haute altitude, j'aime bien, ouais, je trouve ça amusant, surtout à plusieurs, on peut se promener dans les différentes pistes, noires, bleues, violettes ou encore oranges.
3: Non, attends, Edouard, oui. Edouard. J'ai jamais vu de pistes violettes et oranges.
23: En Allemagne, si.
3: Non, je suis désolé. Non, je peux vous confirmer que là, pour l'instant, vous, Edouard, t'es en train de me sortir des pistes. Non, mais attends, Steve, s'il te plaît, merci. Ouais. Donc,
23: je suis daltonien, donc.
20: Bon, Gérard, on dévie là.
23: Gérard, si je pouvais me permettre une petite blague.
3: Non, il n'y a pas de petite blague, on est dans les débats, d'accord?
23: Oui,
3: Delphine, s'il te plaît.
4: Ça vous avance à quoi de prendre Gérard pour un con, là?
3: Toi, ça t'avance à quoi de te taire?
20: De failloter.
24: Gérard? Attends, Gérard, il te défend, tu pourrais être aussi aimable au coin avec lui, non?
3: Non, mais attends, pour l'instant, je demande à Delphine. Delphine, s'il te plaît.
20: Oui. Non, le ski n'est pas mon sport favori.
3: Et pourquoi?
22: Elle préfère les arts martiaux.
3: Non, mais attends, Edouard, s'il te plaît.
22: Non, c'est Steve.
20: Je préfère les...
22: Gérard?
3: Oui.
22: Attends, je peux me permettre une petite blague?
20: Gérard, il coupe la parole à tout le monde, je suis là.
4: Bon. Non, rappelez les habituels, parce que là, c'est du n'importe quoi.
3: Bon, allez, moi, je sens...
20: D'accord. Laissez parler Delphine, un peu.
3: S'il te plaît, Gildard, s'il te plaît, tu me calmes, Edouard et Steve, s'il te plaît, parce que là, ça commence à bien faire.
22: Oh, il suffit, Gérard, s'il te plaît.
3: Ça commence à bien faire, ces deux-là.
24: D'accord, je les calme.
3: Tu me les calmes, s'il te plaît, merci.
20: Delphine, bon. Tu peux répondre,
3: donc, Delphine.
20: Oui. Donc, non, le ski n'est pas mon sport favori.
3: Mais pourquoi?
20: Mon sport favori, c'est les sports violents comme la boxe, le karaté, choses comme ça, où il y a du sang.
3: Ouais, mais attends, mais là, dans ce cas-là, c'est même plus un sport.
20: Mais la boxe c'est un sport. Hein.
3: Oui mais d'accord, mais attends,
20: Il y a du sport. Hein. Moi t'es des hommes virils quoi qui font ça.
3: Ouais mais
20: il y a du sang.
3: Ouais mais attends Delphine, peur. Delphine dans ce cas-là moi je suis pas d'accord avec toi.
20: Quoi?
3: Parce que le mec qui va être enceinte, tu vas hurler là-dessus.
20: Ça m'excite.
3: Mais non, moi je vais dire une chose, voir du sport ou qu'il y a du sang, moi pour moi c'est pas du sport.
20: Ouais.
3: C'est même pas un sport.
4: Les arts martiaux, Gérard, alors?
3: Ah oui, moi je suis tout à fait contre.
20: Gérard, tu me déçois, hein?
3: Ah bah oui, peut-être, Delphine.
20: Moi je suis d'accord avec toi, Gérard. C'est qu'après là, j'ai horreur du sang.
4: Et quand Ayrton Senna il s'est scratché, tu crois qu'il y a.
3: Ouais, non, mais attends, dans ce cas-là, Ayrton Senna, c'est lui qui s'est planté à plus de 300 km.
20: C'est pas de sa faute, hein?
3: Et
20: bah, il a
3: on sait toujours pas pourquoi qu'il s'est planté, d'accord?
4: Oui, parce qu'il y a un ressort qui a pété dans sa jambe.
3: Non.
20: Moi je suis d'accord, je déteste le sang, je préfère le sperme.
3: Donc Jeanne, pour toi?
20: Bah écoute, moi je n'aime pas du tout le ski. Hein.
3: Mais pourquoi?
20: Je vais t'expliquer. Pour moi le ski c'est un sport qui demande beaucoup d'exercices physiques. Il faut vraiment être physiquement vraiment très costaud.
3: Mmh.
20: Il faut avoir un bon rythme vasculaire.
3: Mmh.
20: Donc c'est le cœur qui travaille quoi. Si ton cœur te lâche, ben t'es foutu.
3: Bah dans tous les sports alors?
20: Non, parce que moi j'aime bien la Formule 1, parce que pendant 3 heures t'es sur ta chaise en train de regarder.
3: Ah ouais, non mais attends. Hey, le ski est-il un sport. Le ski est-il pour vous votre sport préféré?
20: D'accord,
3: tu préfères regarder la Formule 1, t'es comme moi.
0: Ouais, voilà.
3: Moi aussi, j'adore regarder la Formule 1. Mais moi, je vais dire une chose, que la Formule 1, c'est pareil. T'as quand même le niveau des jambes et des bras qui travaillent constamment pendant deux heures de... Pendant deux heures.
0: Les yeux, ils font rien.
1: Ouais, mais la différence, c'est que nous, on fait pas ce sport.
0: Il n'y a rien de sportif là-dedans. Hein.
1: C'est que nous, on reste assis, quoi.
3: Bon, oui, mais d'accord, d'accord. Mais d'accord, Jeanne. Bon, d'accord, tu préfères, t'aimes pas le ski.
1: Non,
3: je suis d'accord avec toi.
2: Gérard, c'est Denis, je peux te poser une question.
3: Oui.
2: Alors, tu supportes pas de voir les gens des arts martiaux se cogner dessus, avoir du sang, mais qu'est-ce que ça t'apporte quand tu vois un pilote comme Olivier Panis ou Ayrton Senna se cracher à plus de 300 km?
1: Non, putain, arrêtez,
3: oui, mais non, attends, Jeanne. Attends, moi, je vais répondre. Là, c'est quand même eux qui ont décidé de faire ce sport-là. Dans ce cas-là, pourquoi, dans ce cas-là, pour, on va prendre pareil sur le foot. Il y en a quand même qui risquent leur vie. Les rugbyman, c'est pareil. Les hockeyeurs, c'est pareil.
23: Oh, je suis désolé, en patinage artistique, on a jamais
3: mais
23: vu.
3: Mais oui, mais attends, en patinage artistique, fais-moi confiance qu'il y en a quand même. Tu prends le patinage artistique, dans ce cas-là, le tennis.
0: Pourquoi pas le golf pendant que tu y es?
3: Bah, moi je te parle de du tennis. Oui.
2: Parle-nous du tennis.
22: Si tu parles de la dangerosité des sports, c'est vrai que tous les sports sont dangereux. Exactement. Moi je me souviens d'une partie de pétanque où mon grand-père s'est pris une boule en pleine tête. Et ben c'était
3: pas. Non mais attends, mais là c'est plus du tout le thème du débat. Bien. Non, c'est plus le thème du débat.
23: Non, mais
3: on
23: peut dire que le débat est un débat sur le sport.
3: Oui, mais d'accord. On est d'accord.
2: Là, on généralise et c'est pas bien.
23: Non, je crois que c'est pas bon de généraliser.
3: Non, mais on fait un débat sur le sport de glisse. Donc, moi, je peux vous dire que là, tout à l'heure, je reviens avec ce que disait Gabriella.
0: Oui.
3: Donc, moi, je suis pas d'accord de voir des gens qui sont sans. Ça, c'est.
23: Sans abri.
3: Non, mais dans ce cas-là, regarde, je sais pas si vous avez, si tout le monde a suivi le match de mardi.
24: Ah ouais, je l'ai vu, ouais, c'était pas mal.
3: PSG, Metz.
0: C'était comment?
3: Hein? Bon, t'as qu'à regarder l'autre qui est ressorti, il avait quand même une balafre sous le cou.
24: Ah ouais, mais attends, mais.
23: Ouais, mais attention, des fois, il y a des terrains minés.
0: Ouais, non, mais.
3: PSG, PSG, Metz.
23: Gérard, est-ce que tu crois pas qu'il est déjà dangereux de mettre des crampons?
3: Oui, mais ça, de toute manière, c'est le foot, hein, dans le rugby.
23: Qu'est-ce que tu en fais, toi, du foot?
3: Attendez.
24: Il y a une question au standard. Est-ce que tu penses qu'on peut jouer au foot sans crampons?
3: Oui.
24: Et pourquoi?
3: Ah oui, parce que t'as des salles qui sont adaptées maintenant. T'as des salles où tu peux jouer sans crampons. Et tu joues qu'en basket.
24: Bah ouais, mais attends, généralement, le foot, ça se joue dehors.
3: Oui, mais peut-être. Mais alors, et maintenant, à l'heure actuelle.
23: Dans les gymnases clubs ou.
3: À l'heure actuelle, si tu veux, Fulda, je réponds à la question que tu viens de me dire. À l'heure actuelle, tu as des gymnases qui sont adaptés pour jouer au foot.
0: Ouais.
3: En basket.
24: Mais oui, mais moi, je te dis, s'ils sont dehors. Est-ce qu'on peut jouer dehors au foot sans crampons?
3: Oui, tu peux, bien sûr.
24: Parce qu'il y a des gymnases, c'est pour ça.
3: Non, tu peux jouer, tu peux très bien jouer en basket au foot. Hein, je suis désolé.
24: Merci d'avoir répondu.
0: Foot sans ballon.
3: Ah bah non, ça non, quand même pas.
23: Et sur du sable.
3: Est-ce qu'on peut jouer au foot sans ballon? Bah oui, qui c'est qui parle du sable? Édouard. Ouais. Eh ben, dans ce cas-là, quand tu vas l'été.
23: En tongue.
3: Non, mais quand tu vas sur le sable à la mer.
23: Ouais.
3: Tu peux très bien jouer au foot.
23: Il a raison, Gérard. C'est vraiment beauf, là.
0: GG.
3: Qui c'est qui vient de dire que j'étais un beauf?
23: C'est Steve. Non, c'est pas vrai.
3: Vous n'avez pas commencé, s'il vous plaît.
23: Non, mais Denis. Donnez vos noms quand vous disiez que c'est un
0: beauf.
3: Oui, attendez, s'il vous plaît, Jeanne.
1: Oui, et ben moi je voulais te.
2: Gérard, je peux te poser une question?
3: 5 minutes, tu laisses parler Jeanne, s'il te plaît, merci.
2: Putain, Edouard, t'es chiant.
3: Oh!
1: Je voulais te dire, Roger, quelle est la tenue vestimentaire d'un footballeur? Explique-moi, parce que moi, je connais rien à ce jeu. Hein.
3: C'est une paire de chaussures avec des crampons, des chaussettes, un short et un t-shirt. Et voilà.
1: De quelle longueur le short?
3: Le short, c'est des shorts. Celui qui s'amuse à ronfler tout à l'heure, tu vas dégager. Bon, s'il te plaît, Fildar, tu me les calmes là encore parce que ça commence à
24: grimper. Donc ce que tu vas faire, Gérard, c'est que tu vas poser la question puis on va faire une petite pause, on va mettre un disque. Hein.
1: Ah ouais, dernière
3: question. Faites-vous de la glisse en faisant l'amour.
24: Oh
5: Voilà.
3: Donc,
24: vous réfléchissez, on met un disque avant.
3: Oui, mais okay. c'est quoi?
24: Bah, Gérard, je t'en supplie, vas-y.
3: C'est quoi?
24: Bah, vas-y, on va dire ce que c'est.
3: On revient, donc c'est la suite des débats. Donc, vous pouvez toujours nous appeler au 0803-08-5000 et 0870-5000 et toujours le 3615 code Fun Radio, rubrique directe. Rubrique directe. Et on récupère donc Edouard. Edouard.
5: Manu.
3: Gérard,
5: c'est quoi le disque?
3: Pardon,
5: excuse-moi.
3: Alors, le disque, c'était. Rachid Tata.
24: Avec Bouffe la moi.
3: Avec Bouffe la moi, voilà. Voilà, c'est Manu qui me met parce que moi, je n'ai pas les titres sous les yeux, hein, d'accord. Donc, on récupère Edouard. Edouard, s'il te plaît.
6: Ouais.
3: Non, rebonsoir.
6: Ouais, je suis là.
3: Denis.
9: Rebonsoir Gérard, rebonsoir Manu, rebonsoir Fildar.
3: Steve.
9: Ouais, Steve Voyageur, t'adresse tes respects du soir, Gérard.
3: Gabriella.
10: Ouais, Gérard, je voudrais te dire que tu as fait énormément de progrès au niveau de la radio.
3: D'accord. Delphine.
10: Dire merci quand même.
3: Merci Gabriella. Delphine.
12: Oui, bonsoir Gérard.
3: Rebonsoir. Et Jeanne. Et Jeanne. Le premier qui s'amuse à pousser des soupirs va dégager. J'ai pas l'intention de dégager quelqu'un à 1h36.
10: Bon, Gérard, ta question, s'il te plaît.
3: Alors, je pense que vous l'avez toute entendue, la question.
10: Vous la répétez, s'il te plaît.
9: Gérard, avant que tu poses ta question, est-ce que je peux dire quelque chose?
10: Oui, s'il te plaît.
9: Une réflexion générale.
3: Oui. Vas-y.
9: Alors, je voulais simplement dire à Goldorak, s'il nous écoute avec ses sondages bidons.
3: C'est qui?
9: C'est Denis. Que Gérard n'a pas débité une seule insulte depuis le début du débat.
10: Ah ouais, bravo Gérard, bravo.
3: Bon, alors on s'est calme.
9: C'est abruti Gérard tout à l'heure.
3: Bon bah c'est pas pareil, ça c'est parce que tu l'as cherché.
24: C'est une gentille insulte, hein, c'est une gentille insulte.
9: Et tout ça pour une seule raison, regardez, on n'a pas Tony, on n'a pas Ultraman.
24: Bon Denis, t'es quand même...
3: S'il vous plaît, on revient au thème du débat.
24: Ouais, puis je voulais seulement dire que...
3: Attendez, il y a Fildar qui veut poser une question.
24: Je voulais seulement dire que Denis, t'étais quand même un peu lèche-cul, c'est tout ce que je voulais dire.
9: Je suis pas lèche-cul, je me mets du côté de Gérard. Il pose des questions.
10: Oh, Gérard, on peut répondre.
3: Bon, Jeanne, s'il te plaît, là, tu restes poli.
9: Je voulais simplement dire que Gérard fait des débats intelligents, pose des questions intelligentes.
24: Vas-y, Gérard,
9: c'est bon,
3: Gérard,
9: vas-y.
3: Bon, ça y est, Steve.
24: Allez, vas-y, Gérard.
3: Bon, ça y est, s'il vous plaît.
10: Taisez-vous.
3: S'il vous plaît. Merci. Alors, faites-vous de la glisse en faisant l'amour.
10: Oui, moi je glisse beaucoup.
12: Oui, on fait beaucoup de glisse.
3: Alors, c'est-à-dire qui, oui?
10: Gabriella, parce que c'est normal que quand on fait du ski, ça glisse, c'est mouillé, ça sent la transpi, ça a des poils et tout, quoi.
3: Comment ça?
10: Eh ben, tu me dis en amour. Moi, je te dis, moi je glisse souvent en amour. Surtout si tu me touches, Gérard.
3: Non, mais ça...
9: Ouais, c'est Steve, là.
10: Moi, j'aimerais bien que tu me touches la chounette.
3: Non, mais...
10: Ça va glisser, hein.
3: Non, mais attendez.
10: Ça va
3: glisser
10: avec toi, Gérard.
3: Ça y est, moi, je touche déjà la fournette de quelqu'un d'autre,
10: ouais,
3: et ça glisse
10: super. La mienne, c'est la meilleure.
3: Non,
10: tu toucheras, tu verras.
3: Mais ça y est.
10: Tu vas jouir.
3: Ça y est, c'est bon.
9: Je vais toucher, c'est du bon cru. Hein. C'est Steve.
3: Steve.
9: Bah écoute, non, moi je pense pas que ça soit possible de faire l'amour en descendant. Touche, c'est impossible.
10: Steve, faudra qu'on se rencontre.
3: Non, mais attends, Steve.
9: Oui.
3: Steve, tu peux répéter parce qu'il y en a un qui s'amusait à dire joli. J'ai pas tellement compris ce que tu m'as dit.
9: Bon, bah, j'ai répété, mais c'est bien parce que c'est toi. Hein. Non, je disais que c'était impossible en fait de pouvoir faire l'amour en descendant à fond avec tout chose, avec des skis et ta nana, quoi.
10: Moi, toi, tu descends jamais à fond, peut-être.
3: Non, mais attendez, ça, de toute manière, je pense que ça va être sûrement une question.
9: Explique-moi. Denis, je peux répondre?
3: Mais attends, Denis, s'il te plaît, merci.
9: Edouard, ta petite blague.
12: Delphine, je glisse beaucoup. Et je dois entendre la blague d'Edouard.
3: Non, mais alors dans ce cas-là, si tu veux entendre la blague d'Edouard, t'avais qu'à l'écouter en antenne.
9: Ouais,
12: mais il l'a pas dit.
3: Ah, bah, dans ce cas-là, vous avez qu'à vous débrouiller en antenne. C'est pas le thème du débat, s'il vous plaît. Merci, c'est pas.
12: Denis répond.
3: Oh, qui c'est qui veut passer par-dessus là?
24: C'est pas toi le chef, c'est Gérard le chef.
12: C'est Gérard le chef, arrêtez de vouloir passer dessus.
24: Ah, Manu.
25: Oui, il y a Jean-Michel sur Minitel qui nous dit une chose toute simple et qui est à méditer. Gérard, t'es meilleur.
12: Oh, quel
3: bon, celui qui s'amuse à faire le port, tu vas voir Fildar au standard. J'ai pas compris la question Minitel.
25: Non, toute simple à méditer. Gérard, t'es le meilleur.
3: D'accord. Je remercie.
9: Je suis en entière cohabitation
12: c'est
9: avec
12: ton frère, Edouard.
3: Oh, s'il vous plaît.
9: Je suis pas en lèche-cul, mais arrêtez.
3: Bon, ça commence à bien faire là. Vous n'avez pas commencé à 1h40 à vouloir m'énerver, d'accord?
20: Ouais. Oui, chef.
3: Bon. Oui, alors, chef. Edouard, tu veux peut-être répondre?
5: Oui.
3: Alors, tu réponds?
5: Avec ta blague? Non, pas ça, s'il te plaît.
3: Bon, alors, si tu vas pas répondre, Edouard, tu vas voir Fildar, tu vas lui.
24: Il y a des questions à qui on peut. S'il a pas envie de répondre à cette personne.
3: Mais dans ces cas-là, pourquoi. Mais dans ces cas-là, pourquoi tu.
5: Je suis trop loin dans mon intimité, j'ai vraiment pas envie de la dévoiler ce soir.
24: Voilà, il l'a dit, voilà.
3: Ouais, mais alors, dans ces cas-là, Edouard. Dans ce cas-là, pourquoi que t'as répondu
5: Non, des questions, je ne veux pas. Non, il en est.
3: Non, mais c'est pas grave.
5: Ce titre, je revendique.
3: Non, mais c'est pas grave, il veut pas répondre, il va rester dans son coin, on lui posera plus de questions, c'est tout. Mais ta blague, tu as gardé toute la nuit parce qu'on t'a fera pas passer. Bah tant pis, ça t'apprendra. Oui.
5: C'est pas facile de parler de.
6: Est-ce que je peux avoir le standard?
3: Oui, ben, tu vas y aller au standard. Tu prends Edouard Fildar.
6: C'est pas facile de parler de notre vie sexuelle devant 24 milliards d'auditeurs.
3: Oui, mais dans ces cas-là. Non, mais là c'est sur un débat. Je vous demande pas de dévoiler votre vie sexuelle.
20: Oui, mais la question
3: sur
20: ouais,
3: le
20: rapport.
3: Mais dans ces cas-là, c'est normal que je fasse des questions quand même pour. Mais dans ces cas-là, je vais vous dire une chose sur l'aspirateur, c'est pareil, il y a des questions.
6: Gérard, c'est Steve, j'ai une question à te poser.
3: Vas-y.
6: Ouais, je voudrais savoir, donc t'as posé une question, moi je te la retourne. Comment tu fais pour pouvoir faire l'amour quand tu descends tout chousse avec une nana?
3: Eh ben, c'est simple.
6: Parce que moi j'ai beaucoup voyagé et je crois pas, hein, ça.
20: T'étais où, Steve?
6: Ah, partout.
3: C'est-à-dire?
6: Hein?
20: Mon sac.
6: Où je suis allé déjà été à Brioux-sur-Boutonne.
3: Bon, Delphine, tu veux répondre?
6: Elle a pas répondu.
20: Elle a déjà répondu.
3: Jeanne?
20: Elle a déjà répondu. Écoute,
3: non, elle a pas déjà répondu, Steve, s'il te plaît, tu te calmes, merci.
20: Dans un film que je tournais qui s'appelait La neige au Sahara.
3: Ouais, ah, d'accord.
20: Et donc, voilà.
3: Non, mais moi je peux vous dire que c'est vrai que c'est dur de faire l'amour sur de la glisse. Hein.
6: T'as essayé, Gérard? C'est Steve.
3: Non, j'ai jamais essayé, tu vois, malheureusement.
6: C'est impossible.
20: T'es pas souple, hein?
3: Non, mais je pense que c'est assez compliqué. Hein.
20: Non, mais Gérard, avec moi, tu arriveras, je te promets.
3: On verra.
20: D'accord,
6: okay. Est-ce que t'arrives à toucher Denis, tes employés? Je peux répondre, j'ai pas répondu.
20: On prendra rendez-vous, hein?
3: C'est qui?
6: C'est Denis, je peux répondre, j'ai pas répondu.
3: Oui?
6: Moi, je pense qu'on peut faire l'amour tout chaud indirectement.
3: C'est-à-dire?
6: Tu sais, quand tu fais l'amour avec une femme, tu découvres forcément des collines et des vallons cachés.
20: Mmh. Oh, c'est beau.
6: C'est super.
3: Mais attends, des collines et des vallons cachés, c'est-à-dire?
6: Je vois pas de quoi je veux parler.
20: Moi, j'ai un dictionnaire, Gérard.
3: Ouais, mais j'ai pas de dictionnaire, là.
20: Demande à Manu.
24: C'est les nichons et les culs, t'as rien compris.
3: Non, mais j'attendais qu'ils le disent.
24: Parce que t'avais compris.
3: Bon,
24: il est pas con, le chef. Hein.
3: Croyez-vous qu'en hiver, on puisse faire l'amour sur le hockey sur glace?
20: Bon, je sais, tu peux pas poser des questions.
6: Oui, j'en suis persuadé.
20: Ouais, parce que là, tes questions, elles sont pas nettes.
7: Tes questions, elles ont le même champ lexical, hein.
3: Ouais, alors, j'ai le droit de poser des questions.
20: Mais non, mais Gérard, je veux
3: croyez-vous qu'en
20: question.
3: Hiver. Bon, s'il vous plaît.
20: Gabriella répond.
7: Bon, je vais, vas-y.
3: Non, attends, Gabriella, je repose ma question.
20: Ouais,
3: croyez-vous qu'en hiver, on puisse faire l'amour sur du hockey sur glace?
20: Oui.
3: Qui? Alors, Gabriella.
20: Oui, parce que regarde, déjà, quand tu fais l'amour, quand tu glisses, je veux dire, dans le hockey, là, tu peux glisser aussi. Donc, forcément, tu pourras faire l'amour en même temps. Tu pourras glisser, tu pourras faire du hockey, tu pourras sauter.
7: C'est clair.
20: Tu pourras même être gardé.
3: Mmh.
20: Tu comprends?
6: C'est Denis, je peux répondre?
3: Oui.
6: Moi, je peux te dire que oui, parce que tu promets de pas te vexer, Gérard.
3: Bah vas-y, dis.
6: J'ai simplement vu une fois un film X qui se passait dans une patinoire et les gens qui faisaient l'amour étaient sur des patins, c'est tout.
20: Bah ouais, c'est possible, ce que tu dis, c'est magnifique. Mmh.
6: C'est tout.
3: Ouais, mais ça.
20: Et puis je peux te dire que ça va fort, hein.
3: Qui?
20: Gabriella.
3: Mmh. Denis.
24: Mais
6: oui,
24: viens
6: de répondre, Gérard.
3: Steve?
6: Écoute, je trouve cette question un peu obscène, je ne préfère pas y répondre.
3: Ouais, d'accord.
24: Excuse-moi, à la place d'Edouard qui est parti, on va accueillir Darwin, qu'on a eu sur Internet, un numéro de téléphone sur Internet, et voilà.
6: Gérard, c'est Denis, est-ce que je pourrais faire les questions?
24: C'est toi, Denis. Non, parce qu'il a une liaison un peu bidon.
8: Oui, Gérard, c'est Darwin à Nagano.
20: Bonsoir Thierry.
8: Darwin, bonsoir tout le monde. Le bulgare.
3: Non, mais c'est bon.
22: Quoi, Dino?
24: Bah, vas-y, Gérard, vas-y, gère.
20: Vas-y, gère, Gérard.
3: Delphine.
20: Oui.
3: Donc, t'as répondu, toi, non?
20: Non, non, moi, j'ai pas répondu, mais en fait...
22: Je glisse, Delphine.
3: Oh, s'il vous plaît.
22: S'il vous plaît.
3: Oh, Darwin. On se calme.
20: Darwin, wait for a moment.
3: Delphine, s'il te plaît.
20: Oui, mais moi, j'ai déjà fait l'amour sur une patinoire, et c'était tellement chaud que la glace a fondu.
3: D'accord. Jeanne?
20: Bah écoute, je trouve cette question particulièrement vulgaire et sans intérêt.
11: Allez, lâchez-vous, soyez pas pudique. Arrêtez de penser.
3: Jeanne.
20: Oui.
3: Je vais te dire une chose, que la sixième, elle est pareille.
20: Ouais.
3: Je peux te dire une chose, que les autres, les autres, elles sont à peu près de la même façon.
20: Alors, explique-nous pourquoi tu as choisi ce champ lexical.
3: Mais attends, j'ai choisi ce débat.
20: Non, je te parle du champ lexical.
11: Oui, champ lexical. Pas de fond, parle de forme.
22: Le champ des baleines, quoi.
20: Voilà.
3: Non, mais moi, je choisis les débats en fonction. Je fais mes questions en fonction du nombre d'auditeurs que je vais avoir, comment que ça va se passer, et je prends les questions en fonction du temps que j'ai. Et comme maintenant, on est à deux à les préparer, c'est normal que même le deuxième débat, je peux vous dire que le deuxième débat va parler aussi de sexe.
22: Non, mais c'est bon, hein, c'est bon.
20: Oui,
22: Gérard,
20: mais bon, pas beaucoup.
22: Je dois
20: quand
22: dire
20: même.
22: Quand même, Gérard, que tes questions sont plus intéressantes depuis que tu les
20: prépares. Gérard, on passe à la septième question, s'il te plaît.
3: On passe à la
24: 6. Attends, t'as pas fait répondre Darwin, le nouveau qui vient d'arriver.
3: Lui, il entend très mal.
24: Mais oui, mais ça va aller mieux, là.
20: Come
24: écoute.
20: On, Darwin.
3: Non, mais s'il vous plaît, vous le laissez répondre, merci. Darwin.
13: Ok. Here we go. Oh, je crois que le patinage artistique se débrouille pas trop mal. La championne est actuellement en train de faire une bonne performance.
3: Non, mais...
13: Nagano.
20: What about Philippe Candeloro?
3: Bon, c'est bon.
13: Il y a Nagano, encore sous la neige.
3: Bon, ça y est. Oh, Darwin. Darwin,
13: yes.
3: c'était pas le thème de la question, d'accord? Alors maintenant, on pose la sixième.
13: Ok, mais vis de décalage satellite.
3: Ouais, décalage satellite, tu ferais mieux d'en mettre un petit peu dans ta petite tête aussi. Du décalage satellite,
24: GG, il chauffe ce soir.
3: Alors, aimez-vous faire...
20: Darwin, qu'est-ce que c'est pratique?
3: S'il vous plaît...
20: Allez-vous faire quoi?
3: Aimez-vous faire l'amour sur une motoneige?
20: Oh, c'est
3: beau. Eh ben oui. Ah, on continue.
20: Gérard, qu'est-ce qu'une motoneige?
3: Une motoneige, c'est une moto que.
20: Avec de la neige.
3: Non, mais c'est une moto avec des skis.
20: Une moto avec des skis? Oui. Mais où les roues?
3: Non, il n'y a pas de roues.
22: Mais non, Gérard, c'est Steve.
20: Et sinon, elle est où?
3: Attendez, Steve.
22: Une motoneige, c'est une moto qui a pris la neige, basta, c'est tout, quoi.
3: Non, mais attends, Steve.
20: Bah, arrête.
3: Steve.
22: T'es recouverte de neige, quoi.
3: Non, mais attends, Steve, s'il te plaît.
22: Ouais.
3: Quand t'auras une connerie à ressortir, comme.
22: Je sais pas, je te pose une question.
3: Non, mais moi, je vais répondre à ta question. Oui.
22: Je peux répondre?
3: Oui.
24: Laisse répondre Gérard avant Denis.
22: Moi, ça va être vite fait. Je ne suis jamais monté sur une motoneige.
20: Non mais attends, Gérard, qu'est-ce qu'une motoneige?
3: Une motoneige, c'est une moto avec un guidon.
20: Ouais, mais il est où le guidon? Il est placé où par rapport aux...
11: Attends, mais c'est Gabriella qui cause.
20: Oui.
3: Bon, s'il vous plaît, vous me laissez répondre. Vous me laissez répondre?
20: Mais oui, mais je pose une question, Gérard.
11: Non, mais laisse-je répondre.
3: Bah alors, Gabriella, vas-y.
22: Au début, oui.
20: Où est-ce qu'est le guidon par rapport au ski?
3: Bah, il est devant.
20: Ouais, mais devant le ski.
3: Eh ben, il est devant sur le ski de devant, sur le seul ski devant.
20: Ouais, mais le moteur, il est où le moteur?
3: Eh ben, le moteur, il est derrière, il est sous les fesses.
20: Ah oui, donc en fait, c'est une moto posée sur des skis, il n'y a pas de roues.
3: Voilà.
20: Ah, ok, super. Il y a un peu
22: plus ou sur des skis de moto.
3: Bon, ben c'est bon, okay. Darwin, s'il te plaît, merci.
20: On va la monter, celle-là.
3: Donc, Darwin, si tu veux répondre.
20: Vas-y, Darwin,
13: yes.
20: Darwin, speak.
13: Ok, ici à Nagano, c'est courant d'utiliser les...
3: Bon, allez, Darwin, non. Allez, c'est bon.
13: Motorisé.
24: Mais il s'explique, les motoneiges, c'est utilisé à Nagano.
3: Il est en train de nous dire ce qui se passe à Nagano, on n'en a rien à foutre.
24: Eh ben, c'est l'espoir de glisse,
3: Nous, pour l'instant, on n'a pas besoin de savoir.
24: Mais dis que les motoneiges, c'est utilisé à Nagano, c'est intéressant.
3: Ouais, mais attends, l'autre, il est à moitié dans le cirage, là. Il a dû fumer, il fume la moquette, lui.
24: Il n'y a pas de moquette, il y a de la neige, là-bas.
3: Ouais, il doit fumer. Denis.
20: GG.
3: Attends, Denis.
22: Oui. Oui, Gérard.
3: Tu réponds?
22: Mais je t'ai déjà répondu tout à l'heure. Moi, je ne suis jamais monté sur une motoneige, et à mon grand regret.
3: D'accord. Steve.
22: Bah écoute, donc tu m'as expliqué ce qu'était une motoneige. Bon, tu me demandes si on peut faire l'amour dessus, c'est ça la question?
3: Oui.
22: Je l'ai jamais fait. Mais j'avoue que c'est l'ancienne question, j'ai pas voulu répondre parce que je trouvais ça obscène, mais là je commence à être excité grave quoi.
3: De toute manière, la suite des questions, ça va être comme ça. Oh s'il vous plaît, on se calme derrière, merci.
22: Ouais, Gérard, c'est Steve. Je suis hyper chaud maintenant.
3: D'accord. C'est bien. Gabriella?
14: Oui, alors moi, j'aimerais bien savoir comment. Allô? Allô?
3: On t'écoute.
14: Oui, j'aimerais bien savoir comment tu peux faire l'amour, toi, Gérard, sur une moto avec le ski en dessous et donc ta femme actuelle, tu sais qui c'est. Comment?
3: Bah, de toute manière, je te répondrai tout à l'heure. T'inquiète pas, j'irai.
14: Ah, bah non, faut répondre en direct. Alors, moi, c'est pas un débat, hein.
3: Non, mais moi, je vais te répondre. Dans ces cas-là, si la femme, elle est devant toi, tu peux très bien faire l'amour si elle est face au guidon.
14: Ouais, mais la moto risque de tomber.
3: Bah non.
14: Ah, si.
3: Non, parce que
14: avec
3: si elle est sur le guidon.
14: Les jambes écartées, c'est ça.
3: Voilà. Alors, non, s'il vous plaît, là derrière, vous arrêtez de. Oh, Sib.
22: Non, c'est pas
3: ok. Sib, tu te calmes, s'il te plaît.
22: Non, je suis excité maintenant.
3: Ouais, bah, Sib, tu te calmes, s'il te plaît. Tu te calmes.
22: T'as pas qu'à m'exciter.
3: Ouais, bah, tu te calmes.
22: Ici, tu te calmes.
3: Oh, Darwin, s'il te plaît, c'est pas toi qui commande, c'est moi.
14: Gérard, on aimerait bien avoir des nouvelles de la gâteau par Darwin.
24: Ah, mais je voudrais savoir, Gérard, je voudrais te poser une question. Faire l'amour sur une motoneige, ça veut dire qu'il y a de la neige, donc qu'il fait froid.
3: Bah oui.
24: Donc tu fais l'amour à poil.
3: Bah oui. Mais ça, c'est la prochaine question.
24: Ah,
3: c'est la question numéro 8.
24: Ah, je suis en avance. Ouais. Ah, excuse-moi.
14: Mais Gérard, comment Sandy serait positionné par rapport à la moto aussi?
3: Ah, bah elle serait sur le guidon.
14: Ah bah
3: ouais,
14: mais est-ce que ça va tenir?
3: Ici, il y a un
22: Nagano en
3: levrette. Bon, c'est bon, là, tu me dégages, Darwin, s'il te plaît.
24: Excuse-moi, Gérard, j'ai juste une parenthèse à faire. Sur le Minitel Benjamin, raccroche, on va te rappeler. Merci.
14: Ouais, ok.
24: Bah, bon. C'est pour ton débat, Gérard.
3: Merci, ah, Benjamin.
14: Merci,
22: Et toi, Gérard, tu seras assis où?
3: Non, mais moi, je suis assis. Non, mais je suis normalement assis sur mon siège.
22: Non, non, mais sur la moto.
14: Ah ouais, je vois, elle est pas mal, cette pause. Tu seras
3: d'accord.
14: Sur elle. Hein.
3: Voilà.
22: Sur la moto.
3: Delphine, s'il te plaît.
14: Bah, moi, j'ai jamais essayé, mais bon, j'attends que ça, quoi. Moi, j'attends que ça avec Gérard.
3: Qui?
14: Gabriella.
3: Mais ben, tu peux toujours attendre. Hein,
14: ouais, bah, bon, allez, c'est pas moi. Tu touches le kiki, ça y est, tu bordes.
3: Ouais, c'est ça, t'as raison. Je préviens d'une chose,
24: c'est la
3: Steve.
24: Liaison avec Darwin, c'est pas Steve, c'est la liaison avec Darwin, j'essaie d'améliorer la liaison.
3: Non, okay, parce que avec Darwin, ça commence à suffire, lui.
24: Non, mais il est bien, lui, il est intéressant.
3: Donc, Delphine.
22: C'est moi qui fous pas le bordel.
14: Oui.
3: Donc, t'as répondu, là?
14: Oui.
3: Donc, Jeanne?
22: Oui, bonsoir.
3: Jeanne?
22: Oui, Gérard, je vais répondre. Bon, moi, je pense.
3: Attends, t'es qui, toi, déjà?
22: Quoi?
14: Jeanne?
22: Marlon.
3: Non, bah, s'il vous plaît, vous n'allez pas commencer à déformer les voix parce que sinon je vais arrêter.
14: C'est Jeanne qui.
3: Alors,
14: répond,
3: Jeanne,
14: là.
3: Tu réponds.
14: Je passe cette question parce que franchement, j'ai rien à dire.
3: D'accord.
14: Franchement.
3: Ok. Alors, donc, on va passer à la septième.
14: Ouais.
3: Ah. Alors, peut-on avoir des envies de sexe avec les spatules de ski? Ah, ben ça, je vous ai prévenu. La suite des questions, c'est.
14: Alors, Gabriella peut répondre.
3: Oui.
14: Ouais, alors
22: c'est tout le sexe, les questions, je vois.
14: C'est quoi, des capsules, c'est ça?
3: Avec les spatules.
14: Les spatules.
22: Les bâtons de ski.
14: Alors, quand j'ai les spatules, tu vois, dans les mains. Allô?
3: Oui, on t'écoute.
14: Quand j'ai les spatules dans les mains, eh ben, j'imagine que c'est deux grosses queues que j'ai dans les mains.
3: Mmh.
14: Et puis, comme ça, je me ferai avec une double pénétration avec les deux, quoi.
3: D'accord. Ok, Gabriella. Steve?
22: Putain, tu m'excites grave avec tes questions.
3: Bon, si ça te plaît pas, Steve.
14: Oh oui, bande.
22: Bah, je sais pas, j'imagine, je sais pas, Pamela Anderson, tu sais, avec une spatule dans la main gauche, une autre dans la main droite.
14: Et rencontrer dans la nuit.
22: Je fais tout.
14: Et un bâton.
3: Hey Steve, si ça te plaît pas, les questions comme ça,
14: mais
3: tu
14: si
3: le dis.
14: Mais si, ça l'excite, au contraire.
22: Ouais, j'ai pas voulu répondre, non, je réponds et tu me casses.
3: Denis?
15: Oui, déjà, vous m'excuserez de mon incompétence et de mon intelligence qui est peut-être pas à la hauteur, mais c'est quoi une spatule de ski?
3: Alors, tu sais pas ce que c'est?
15: Non, je sais pas.
3: T'as jamais vu des skis?
15: Ben si, je sais skier, mais moi, j'emploie pas le terme spatule, hein.
3: Bah, la spatule, la spatule de ski, Denis?
15: Oui.
3: Je vais t'expliquer, c'est le bout du ski, d'accord?
15: Mais non,
14: les deux petits bouts bien gros.
15: Ça me viendrait jamais à l'idée d'avoir ça, même pour ma copine, tu vois, c'est horrible.
22: Mais surtout,
3: Steve, s'il te plaît. Tu laisses finir Denis. Si ça te plaît pas, Steve, tu vas aller au standard. Tu vas te calmer avec Phil Dard. Parce que tu commences à m'énerver maintenant. Hein?
22: T'imagines, okay. Déjà, ça doit faire vachement mal, quoi. Enfin, ceci dit, non, j'ai jamais eu d'envie sexuelle avec une spatule de ski.
3: D'accord. Delphine?
22: Mais par contre, Gérard, toi, il y a du vécu.
3: Comment?
22: Il y a du vécu, quand même. Apparemment.
3: C'est-à-dire?
24: Bah toi, est-ce que t'aimerais avec Sandy lui faire l'amour avec des spatules? On attend que ça, que tu répondes.
3: Ah bah, mais
24: parce que chaque fois,
3: attends,
24: tu dis que tu vas répondre, mais tu réponds jamais.
3: Ouais, bah si, j'ai répondu à toutes les questions maintenant.

0: Mais ouais, mais qu'est-ce qu'on...
1: Mais... Attends, Gérard. Est aujourd'hui...
0: Mais qu'est-ce qu'on en a à foutre des trucs de douane? On parle pas de trucs de douane. C'est pas un débat sur la douane. Merde. Attends, on est complètement starbé, Darwin.
1: Mais non, mais je voulais quand même dire que le sexe était présent à Nagano en live.
2: Okay.
3: Non, mais Gérard, ce qui est intéressant, c'est Max. Attendez. Gérard, ce qui est intéressant, c'est qu'on a la chance d'avoir un mec en direct de Nagano. Tu parles, tu fais un débat sur les sports de glisse en rapport avec Nagano, ce que tu as regardé, ça t'a inspiré. Et tu profites pas d'un journaliste qui est là-bas pour nous dire un petit peu comment ça se passe, c'est dommage.
0: Ouais, mais dans ce cas-là, qu'il se travaille, qu'il réponde pas le truc.
3: Il y a du décalage. Mais c'est normal qu'il ait un décalage. Ouais, il est en satellite, il y a une seconde de décalage.
0: Qu'est-ce qu'il nous sort? Ouais,
3: Je vais lui parler. Darwin, tu m'entends?
0: Darwin!
3: C'est normal, attends, il y a un décalage.
4: Darwin!
1: Ok.
3: Comment ça se passe?
1: En live à Nagano, je vous entends.
3: Qu'est-ce qui se passe à Nagano?
1: Il y a encore des heures et des heures de neige avant que nous puissions atteindre les premières.
0: Non, mais c'est bon là. Non, là c'est bon. Oui.
1: Les compétitions vont débuter dès les premières.
0: Ouais, bah là c'est bon, tu peux le calmer. Là il est en train de faire le con, il est en train de faire le canard.
4: Mais
0: allez
4: non,
0: hop.
4: Gérard,
0: Delphine.
4: Oui.
0: Delphine.
4: Oui.
0: Fildard, tu me le calmes, s'il te plaît, merci.
4: Non, Gérard, attends, s'il te plaît.
0: Delphine.
4: Oui, moi je t'ai dit c'était les surfs.
0: D'accord. Bon, merci pour celui qui s'amuse à faire le bruit là.
4: Mais c'est Nagano, c'est le décalage.
0: Ça commence à bien faire.
4: C'est Nagano, c'est le décalage.
5: C'est un japonais.
3: Bon, c'est Fildard, si jamais je chope, c'est le mec qui a le son là, parce que j'ai fait le tour tout à l'heure, on m'a dit que c'était personne. Là, je vais le pécho, ça va être chaud pour lui. Hein. Voilà.
5: Attends, et Fildard, il gère là.
3: Alors, Gérard, à toi.
0: Alors, Jeanne, pour finir la question.
4: Tout d'abord, j'aimerais que tu me dises, GG, où se trouve Nagano?
0: Nagano, c'est pas. Au Japon.
4: Et
0: d'accord.
4: Non, c'est quel continent?
0: Non, au Japon, je peux pas te dire dans quel continent, d'accord? Et c'est pas le thème de la question.
4: C'est l'Afrique.
5: Par extension, c'est le thème de la question.
4: C'est l'Afrique, Gérard.
0: Ah ouais, c'est l'Afrique. Ouais. Le Japon est en Afrique.
4: Mais bien sûr, hein, attends, c'est un continent, l'Afrique.
0: Alors, attends, Jeanne.
4: Je vais répondre calmement.
0: Non, l'Afrique. Mais Jeanne.
4: Excusez-moi.
0: Jeanne.
4: Oui.
0: Qui c'est qui vient de me dire que le Japon était en Afrique?
4: J'en sais rien, moi non plus. Hein.
0: Non mais c'est bizarre, c'est une nana qui a dit ça et vous en savez rien.
4: Mais c'est un mec qui s'est passé pour une nana.
1: Ouais. Ouais. Oui, moi,
4: non mais
1: répondre,
4: hein.
0: Jeanne.
4: Oui.
0: Tu réponds à la question s'il te plaît, merci.
4: Je passe.
0: Tu passes, d'accord.
4: Je passe.
0: Ah bah c'est bien, hein, je passe.
4: On est dans un jeu de
5: questions intelligentes pour les passer tout le temps.
0: Alors croyez-vous faire du ski nu sur de la glace? Ah bah ouais, on continue sur le cul. Alors
4: attends, Gérard, juste un truc, toi tu n'as pas répondu à la question, j'aimerais bien que tu y répondes s'il te plaît.
0: C'est-à-dire, vas-y. Non, répète la question.
4: Eh bah, c'est toi qui l'as la question, c'est pas moi. Hein.
0: Ah bah moi, je vais te dire, pour l'instant, j'ai jamais eu l'occasion.
4: Est-ce que les capsules là.
0: Les spatules, pas les capsules.
4: Une spatule, est-ce que c'est vrai de mettre une spatule dans le cul?
0: Non.
4: Non, pas ça les cotons. Attendez.
0: Hey, la première qui s'amuse à sortir les cotons-tiges, je vais dégager.
4: Ah, c'est personne. Attends, Gérard. Là, t'as mal entendu, Gérard. Hein. T'as pas entendu, hein.
1: Gérard, Nagano est une petite ville à côté des
5: cotons-tiges. Bon, lui, il dégage.
0: Non, mais, s'il vous plaît, là.
4: Mais Gérard,
0: je voudrais bien. Oh, s'il vous plaît.
3: Calmez-vous, Gérard va parler. Le chef va parler. Chut.
0: On compose à la huitième et on...
3: Et on met un disque.
6: Et on met un disque
3: magnifique.
6: T'as compris, Gérard, t'es le plus fort, t'es le meilleur.
0: Croyez-vous faire du ski nu sur la glace? Et on s'écoute...
3: Anti-loutre.
0: Anti-loutre et vous pouvez...
3: Anti-loutre
0: et vous pouvez... Là, donc, vous venez d'écouter Manu, s'il te plaît, tu peux le réannoncer parce que j'ai pas les titres, vous me donnez pas les titres comme avant.
3: Anti-prout avec... T'as du beurre, chérie.
0: Ah bon, c'est ça. Ok, donc on récupère Darwin, il est toujours là.
4: Attends, mais c'est quoi ce bruit?
0: Non mais, là, va falloir le calmer. Hein. Va falloir le calmer parce que soit qu'il dit bonsoir et c'est tout, il s'amuse pas à nous sortir n'importe quoi. Denis?
5: Bonsoir et c'est tout, je m'amuse pas à sortir n'importe quoi.
0: Non mais c'est pas toi, c'est Darwin, hein, d'accord?
5: Ah bon, excuse-moi Gérard. Donc bonsoir aussi à Manu et à Fildard, faut pas les oublier.
3: Ouais, bonsoir.
0: Voilà, donc Steve.
4: C'est lourd, hein, mec.
0: Steve.
5: Non, mais là, j'en ai vraiment ras-le-bol qu'ils vont me péter de l'échecu.
0: Steve, s'il te plaît.
5: Ouais, c'est Steve, c'est bon, je suis moins excité avec la musique, là, ça va.
0: Ok, Gabriella, t'es toujours là? Gabriella.
4: Gabriella.
0: Bonsoir, ma puce. Ok. Delphine.
4: Ah, oui. Bonsoir.
0: Et Jeanne. Bonsoir. Pour finir. Donc, alors, croyez-vous faire du ski nu sur la glace?
4: Bon.
0: Alors, qui veut répondre?
4: Jeanne.
0: Oui.
4: Donc, premièrement, j'ai.

0: être nu dans la glace, il faut vraiment le faire, quoi, parce que quand même, il y a un phénomène d'hypothermie, hein.
1: Mmh.
0: Donc, quand même, le chaud et le froid, ça le fait, hein.
1: Mmh.
0: Et puis, quand même, ça le fait pas, quoi.
1: D'accord.
2: Tu devrais le savoir, Gérard.
1: Pourquoi tu... Qu'est-ce qui me pose cette question-là?
2: Eh ben, moi, Gabriella, tu devrais le savoir que, bon, on peut mourir. Je veux dire, si t'as vu Titanic, tu vois, quoi.
1: Ah non, j'ai pas encore vu le film.
2: Ah ben, il faut aller le voir, tu vas sangloter.
1: Ouais, mais s'il dure 3 heures...
2: Mais on va pas le temps passer, tu verras.
1: Oh non, mais moi, je reste pas 3 heures assis dans un fauteuil à regarder un film, hein.
2: T'emballerais, t'inquiète.
1: Delphine ?
0: Oui ?
1: Delphine ?
0: Oui, alors...
1: Je
0: suis tout à fait d'accord.
1: Oh non, mais tu le calmes, là. J'entends pas ce que Delphine me dit.
0: Je dis que j'étais tout à fait d'accord avec les filles. Bon, moi, je suis infirmière de métier. Et j'ai beaucoup vu de cas d'hypothermie, de cas de pneumonie provoqués par la neige, des gens fous qui se promenaient nus dans la neige et qui en sont morts, effectivement.
1: Mm-hmm.
0: Donc, non, le sac dans la neige, mauvaise idée. Hein.
1: D'accord. Gabriella ?
0: Alors, mettez des capotes.
1: Okay.
2: Oui, alors moi,
1: Gabriella ?
2: Gérard, allô ?
1: Oui ?
2: Oui, donc je te disais, Gérard, est-ce que toi, par exemple, tu pourrais faire l'amour nu sur la glace ?
1: Bah ben ça dépendra.
2: Je pense que oui, parce que déjà quand tu sors, t'es toujours en t-shirt.
1: Stop.
3: Une autre parenthèse, Yann, raccroche ton Minitel, on va te rappeler.
1: Voilà.
4: Dans une dizaine de minutes, hein, t'as le temps, Yann.
5: Ouais, ok.
3: Super.
1: Donc oui.
0: Ouais, c'est Jeanne.
1: Mm-hmm.
0: Je voulais te raconter une petite anecdote.
1: Non, mais qui c'est qui me dit je suis toujours en t-shirt.
2: C'est moi, Gabriella.
1: Ah ben moi. Oh, s'il vous plaît, là, merci.
2: Allô ?
1: Oui, Gabriella, je t'écoute.
2: Oui, donc je disais que je pense que toi, t'aurais la possibilité de faire l'amour sur une glace tout nu parce que t'es assez fort.
0: Non, il aurait tout
2: T'es toujours en t-shirt, t'as jamais froid.
1: Ah non, mais moi, de manière été comme hiver, je suis en t-shirt. Hein, et là, même à l'heure actuelle, on est venu en voiture avec Sandy et j'avais juste une veste sans pull derrière.
4: Et t'as le t-shirt de quoi, Gérard ?
2: Ricky Martin.
1: Non, je suis vraiment phénoménal.
6: Oh, il est vraiment phénoménal. La la la la la la la.
1: Bon, on s'éloigne du... Oh, c'est bon, lui, là, il commence à...
2: Non,
1: attendez, Steve.
5: Ouais, écoute, la question c'est croyez-vous faire du ski nu, c'est ça ?
2: Non, l'amour dans un...
1: Croyez-vous faire du ski nu sur la glace ?
5: D'accord, alors oui, je crois faire du ski nu sur la glace, pour répondre à ta question. Et à mon avis, ouais, ça doit être un bon délire, quoi, descendre, tu vois, dévaler une montagne à poil, quoi.
1: Dévaler une montagne. Chez moi, je déballe pas une montagne, je déballe les pistes.
5: Bon, alors, avaler une montagne, comme tu veux.
1: Non, mais là,
5: tu vas pas chipoter. Hein.
4: Mais ouais, je voudrais vous poser une question, Gérard, parce que peut-être que l'infirmière Delphine pourra me répondre. C'est que généralement, on dit que quand on met son...
1: Attends, infirmière à 17 ans ?
4: Non, Delphine, elle a pas 17 ans.
1: Ah, si.
4: Elle fait des études d'infirmière.
1: Oh, c'est bon, là, celui qui s'amuse avec Nagano, là, ça commence à me brouter.
4: Donc,
1: merci.
4: Je voulais savoir, parce qu'en fait, on dit souvent que quand on se met le kiki dans du froid, il devient tout petit.
2: Oui.
4: Alors, comment on peut faire l'amour dans la neige si on a un kiki tout petit et qui peut pas être tout dur ?
2: C'est pratiquement impossible. Hein.
4: Ah, voilà.
1: Et pourquoi ?
2: Parce que, en fait, ton sexe, ton pénis est composé d'une substance spongieuse qui est, qui est irriguée par des petites vénules qui t'envoient du sang.
1: Oh, s'il vous plaît, vous la laissez répondre, vous arrêtez vos bêtises, s'il vous plaît, merci.
2: En fait, quand ton corps est dans le froid, ton sang ne va plus dans tes extrémités, donc plus dans ton sexe, plus dans tes doigts. C'est pour ça que t'as les doigts blancs. Et donc, tu es incapable de bander puisque t'as pas de sang. Donc, pour bander, il faut du sang.
1: Ouais, mais dans ce cas-là, moi, je te reposais une autre question parce que c'est pas du tout le thème du débat. Mais c'est pas grave, comme c'est Fildar qui t'a posé la question. Est-ce que par rapport aux veines, ça a le même rapport ?
2: Tu peux t'éclater des veines, ouais. Donc, en plus, c'est dangereux.
1: Ah,
4: est-ce que tu le ferais, toi, Gérard, par rapport à ce que tu viens d'entendre ?
1: Non, personnellement, non.
5: Ah oui, t'en penses pas, ça la clique dans le cul.
1: Bon, alors, toi, tu dégages, merci. J'ai alors là, celui-là, tu cherches qui c'est, moi, je cherche, je veux pas savoir.
4: C'est le lèche-cul, hein, je vais le virer.
5: C'est pas vrai, attends. Mais
1: non, mais ça y est, c'est bon pour toi, on a compris. Hop, bonne nuit. Oui ?
0: Bon,
1: ça va, oh ! Oh là, il commence à m'énerver, lui, hein.
0: Il pue jusqu'à Nagano, putain. GG ?
1: Ça commence. Oui.
0: C'est Jeanne.
1: Non, mais ça y est, tu me le sacs, lui. on n'en a rien à foutre.
3: Excusez-moi, sur Minitel, on nous demande, l'infirmière va peut-être pouvoir nous répondre.
2: Oui.
3: On nous dit que le cerveau rétrécit avec le froid, c'est pour ça que Gérard n'est pas en forme.
2: Non, Gérard devrait se couvrir parce que la chaleur se diffuse par le cerveau et il devrait se couvrir, oui.
1: Non, mais attends, mais moi je vais te dire une chose.
2: Le cerveau rétrécit en étant moins irrigué, c'est ce que je t'expliquais tout à l'heure, les extrémités.
1: Alors moi je vais te dire une chose, Delphine. Pourquoi se couvrir d'un temps comme il fait à l'heure actuelle?
2: Non, mais c'est pas le temps, quoi. C'est pas le soleil qui tape. C'est dangereux de se promener quand pas couvert quand il fait froid, c'est tout.
1: Ouais, mais attends, Jeanne, oui. S'il te plaît.
2: Oui,
1: merci.
2: Même si t'as pas froid, ton corps est froid. Même si tu le ressens pas, ton corps est froid.
1: Ouais, non, mais...
2: Ton corps refroidit et ta chaleur s'en va par le cerveau.
7: Donc mentalement, ça fait des effets secondaires.
2: Mentalement, c'est voilà.
1: Okay. Si c'est bon, on s'éloigne du débat là.
2: Bah, j'ai une question, moi je te réponds. J'ai juste Jeanne.
1: Oui.
2: Je voulais te dire, je vais te raconter une petite anecdote. Donc, lors d'un tournage que je faisais en Alaska.
1: Non, mais on s'en fout ça, non, de l'Alaska, d'accord.
2: J'ai juste une expérience qui a un rapport avec la question, alors tu me laisses parler.
1: Ouais, s'il te plaît, tu vas te calmer, hein.
2: Gérard,
3: non, c'est vrai, elle a raison, tu pourrais l'écouter.
1: Ouais, mais elle se calme un peu.
3: Oui.
2: Bah, alors, je te disais. Donc, lors d'un tournage en Alaska, parce que je suis comédienne, eh ben, je devais jouer une scène d'amour et j'ai été gelée avec mon partenaire pendant 3 jours. Et on nous a mis dans une baignoire pleine d'eau chaude, mais c'était affreux, Gégé. Donc, je ne le conseille à personne. Donc, c'était un avis, quoi, Gégé.
1: D'accord. Gabriel...
2: Qu'est-ce que t'en penses ?
1: Non, mais personnellement, rien du tout.
2: Est-ce que tu le ferais, toi, sur la neige, Gégé ?
1: Personnellement, non. Donc, bon, vous me laissez finir, s'il vous plaît, qu'on fasse le tour. Gabriella.
7: Oui, alors moi, je pense que moi, ça m'exciterait beaucoup, étant donné que le froid fait bander les tétons.
1: Mmh.
7: Donc, je pense que en fait, si tu suces le mec, il n'aura pas froid. Il n'aura pas froid, donc il pourra bander.
1: Mmh.
7: Il est d'accord avec moi.
1: Mmh.
7: Et donc, on pourra faire l'amour, comme tu dis, là.
1: D'accord. Steve.
7: T'es pas d'accord ?
1: Si, je suis tout à fait d'accord avec toi.
7: Voilà.
1: Ouais, c'est bon, là, oh ! Tu vas te calmer, toi, avec Nagano, maintenant, s'il te plaît, merci.
7: Donc,
1: tu crois.
8: Nagano, aux Jeux Olympiques.
1: Mais sans vous, celui-là, là.
4: Bah, de Nagano ?
1: Oh non, mais attends,
4: Mais laisse, mais tais-toi, il répond.
1: Non, mais attends, mais je peux quand même demander aux gens ce qu'ils en pensent, hein.
4: Bah ouais, mais tu as jamais demandé depuis tout à l'heure.
1: Ouais, non, mais pour l'instant, il va se calmer, lui. Steve ? Steve ?
5: Ouais, la question, répète.
1: Non, tu l'as entendu. Oh là là.
4: Bon, je le mettrai quand tu lui poseras la question. Vas-y, pose à Steve.
1: Steve ?
5: La question, c'était quand on est tout nu, c'est ça ?
1: Ouais, vas-y. Ça, apparemment, t'es en train de me prendre pour un guignol,
5: non,
1: là. Pour l'instant, il est en train de se foutre de moi. Il a très bien compris la question.
5: Mais non, je te dis, non, ça serait lourd, sinon.
1: Non, tu l'as très bien compris, la question.
5: Non,
1: ça fait 5 fois que on l'a posé avant le disque et après le disque.
5: C'est, est-ce qu'on peut... Bah, si, je t'ai raconté quand je dévalais la montagne.
1: Non, bah alors, t'as déjà répondu, donc,
7: ah, bah,
1: ok.
7: Oui, hein.
1: Alors, Denis.
7: Denis, il a répondu.
9: Mais Denis, il est parti.
1: Ah bon ?
5: Tout le monde, tu suis plus, Gérard.
7: Et on accueille... Tout le monde a répondu, Gérard. Tu suis plus, là. Hein.
4: Et à la place de Denis, on accueille Benjamin.
7: T'es passé par les questions sexuelles. Hein.
1: Donc, Benjamin, bonsoir.
10: Bonsoir à toi, mon ami Gérard.
7: Bonsoir, Benjamin.
10: Bonsoir à toi, bonsoir à tous.
7: Bonsoir.
1: Oh, s'il vous plaît, là, on se calme.
10: Il y a une chaude ambiance ce soir.
1: Oh, il commence à m'énerver, celui-là, à passer sur tout le monde. Fildar, s'il te plaît.
4: Mais je l'ai géré.
1: Il commence à m'énerver.
7: Est-ce que nous pouvons accéder à la 9e question, s'il te plaît ?
1: Ouais, il commence à m'énerver, celui de Nagano.
7: On s'en fout de lui, allez.
2: N'y pense plus.
1: Alors, peut-on faire du ski nautique à 4 ? Benjamin ?
10: Ouais. Pourquoi pas ?
1: Je sens que les nanas, vous allez gerber.
7: Non, mais elle était marrante, ta question, Gérard.
10: Je vais répondre sérieusement, là. Il y a un débat sérieux qui se fait. Là,
1: Benjamin.
10: Oui.
1: Tu réponds, s'il te plaît.
10: Oui, pourquoi pas. Moi, je pense, pourquoi même pas à 8 ou à 6, Gérard. Hein,
1: mm-hmm.
10: Nous pourrions travailler ta question. Nous pourrions faire du scénotique à 9, à 12.
1: D'accord. Jeanne.
2: Oui, bah écoute, je suis tout à fait d'accord. On peut le faire à plusieurs, à 50 même.
1: Mm-hmm.
2: Donc, ouais, c'est bon.
1: Delphine.
2: Oui. Eh ben ouais, tu peux en faire, tu sais, 2 qui skient, puis 2 sur les épaules.
1: Ok. Gabriella.
7: Alors moi, j'aimerais bien faire du ski nautique avec toi, Gérard.
0: Ça, mais laisse tomber, Gégé, il veut pas toi.
7: Non, mais t'inquiète, t'inquiète.
10: Laura.
7: Toi, tu vas me voir, elle va tomber dans les pommes.
1: C'est ça.
7: Donc Gérard, j'aimerais bien le faire avec toi, qu'on aille au milieu de la mer et qu'on fasse l'amour sur le ski nautique.
0: T'es pas un peu scato?
1: Ouais, non, j'ai l'impression, hein.
7: Dans la mer,
4: ça veut dire quoi, scato, Gérard?
1: J'en sais rien, mais je voudrais bien qu'à continuer parce que je crois que pour l'instant, depuis le début, elle arrête pas de parler. Ouais, avec toi, mais je vais te dire une chose. Oh, c'est bon, toi, avec le Nagado, tu m'énerves.
7: GG.
1: Oui.
10: On m'en fout de Nagado.
1: Bon, allez, là, ça commence à bien faire.
7: Non mais c'est décalage.
1: On commence pas le... On va pas...
0: Ouais, mais qu'est-ce que...
3: Gérard, reprends le débat.
1: Non mais là, ça commence à me gompler. Fulda, tu vas faire quelque chose.
4: Ça y est, c'est fait.
1: Ouais, bah tu le vires complètement, celui-là.
7: D'accord.
1: Tu m'énerves.
7: GG.
1: Oui.
7: Pour toi, Sandy, c'est la plus belle femme du monde, n'est-ce pas?
1: Voilà, bon, ça y est, on vous l'a dit qu'elle était belle, d'accord?
7: Ouais, mais belle comme qui? Comme Madonna?
1: Voilà.
7: Qu'elle ressemble à Madonna.
9: Ou comme Pamela Anderson?
1: Non, comme Madonna.
7: Elle est comme la Madonna?
1: Non, Céline Dion. Allez, c'est pas le thème du débat. Steve. Steve.
10: Oui.
1: Pour toi?
10: Bah, pour moi, non, c'est impossible de faire du ski nautique.
1: Mais à 4, pourquoi?
10: Bah, parce que c'est trop.
1: Bah, attends, mais c'est faisable, je veux dire une chose.
10: Moi, j'ai voyagé, Gérard, j'ai visité le monde entier, des peuples complètement différents et variés. J'ai jamais vu ça. Donc je sais pas d'où tu ponds ces questions, mais je vois pas.
7: Si, moi j'ai déjà vu ça, GG, hein. Si, moi j'en ai vu
9: au cirque.
7: Au cirque en plein hiver, j'ai déjà vu ça.
1: Non mais attends.
7: Au cirque d'hiver à Nagano.
1: Non mais moi je peux vous dire une chose, que du ski nautique à 4, c'est faisable.
10: Non.
1: Si.
10: Non.
1: Ah
10: non.
1: Pourquoi?
10: Bah parce que c'est Steve, j'ai jamais vu, donc étant donné que j'ai voyagé, donc c'est impossible.
7: Ouais,
1: mais
7: si, GG.
1: Non, mais attendez, moi je vais vous répondre. Moi je peux vous dire une chose, que du ski nautique à 4, c'est faisable.
7: Ouais,
1: non.
7: Tout à fait,
1: si, Steve. Non, j'en ai jamais fait, mais moi je peux vous dire que c'est faisable. Mais attendez, moi je vais vous dire pourquoi. Mm-hmm. Parce que si sur le bateau qui tire, s'il y a 4 cordes, vous êtes à 4 et le bateau tire à 4. Je suis désolé.
7: Parce que maintenant on fait du ski nautique avec un bateau qui tire.
1: Ah bah oui.
4: Gérard, si on a que 2 cordes.
1: Eh ben, si il y a que 2 cordes, on est à 2 sur 2. Avec
10: oui,
1: la poignée.
10: Gérard, une fois de plus, il y a des problèmes mathématiques.
1: Oui, Steve.
7: Si la corde craque.
10: Non, Gérard, c'est Steve. Tant que tu diras ça, tu me trouveras toujours contre toi. Parce que c'est pas vrai. C'est impossible.
1: Eh ben, dans ce cas-là, Steve.
10: Je m'élèverai toujours contre cette idée de dire qu'on peut faire du ski nautique à 4, alors que c'est impossible concrètement.
1: Mais moi, je te dis que c'est possible. On est bien d'accord.
10: T'en as fait, et où?
1: Moi, je te dis que c'est possible, c'est tout.
4: On a fait à la mer des sables, non,
7: Gérard?
1: C'est tout, c'est possible.
7: Est-ce que tu en as fait?
1: Non, j'ai jamais fait de ski nautique, mais moi, je peux vous dire que c'est faisable.
10: C'est impossible.
1: Mais moi, je te dis que si, Steve. Me contredis pas, parce que t'auras tort avec moi.
10: C'est clair.
1: T'auras tort.
7: Ouais.
10: Moi, je me range du côté de Gérard, je suis sûr que c'est possible.
1: Voilà.
7: Bien sûr que c'est possible, t'as raison.
10: Mais
7: non, c'est pas possible.
0: Mais Gabriella, tu comprends rien ou quoi?
7: Mais non, je comprends pas. Moi, écoute, je sors dans le froid, donc ça fait des effets secondaires. Hein,
0: non, forcément. Mais tu as dit que c'était possible, donc c'est possible.
1: Enfin, bah, je vous dis que c'est possible. Gabriella, moi, je te dis que c'est possible et c'est tout.
7: Tu confonds. Gabriella, elle a dit que c'était possible.
9: Moi, je m'en fous.
7: Tu confonds avec les autres.
10: Gabriella, en fait.
1: Qui c'est qui n'était pas d'accord avec moi comme fille, alors?
10: C'est moi, Steve.
1: Non, mais toi, Steve, c'est bon, on a compris.
10: D'accord.
1: Le ski est-il plus fatigant que de faire l'amour?
7: Oh.
1: Et on continue.
7: Je sais, tu peux pas changer de sens lexical.
10: Ça dépend ce que tu fais comme piste.
1: Vas-y, Steve.
10: Bah, ouais, surtout que c'est pas Steve, mais bon, c'est
1: Benjamin. Benjamin, alors, vas-y.
10: Mais si tu prends une piste noire avec plein de bosses dans tous les sens, c'est sûr que... Ça va être très dur, mais si tu prends une piste verte, c'est sûr que ce sera beaucoup moins dur que de faire l'amour, évidemment, Gérard. Je sais pas ce que tu en penses, toi, d'ailleurs.
1: Attends. Non, attends. Et Steve?
10: Oui.
1: C'est pas Steve. Benjamin. Benjamin.
10: Oui.
1: T'as déjà vu des pistes vertes?
10: Bien sûr.
1: Ah bon, où?
7: Bah, des pistes avec du gazon.
10: Ah, Nagano.
7: Merci.
1: Ah, voilà, c'est bon,
10: Nagano,
1: ça.
10: Voilà, exactement.
1: Oh, celui qui s'amuse avec Nagano, ça commence à me gonfler, hein.
10: Ok.
1: Ça commence à me gonfler, là. Sérieusement, hein.
7: Gérard, c'est Gabriela.
1: Oui.
7: T'aurais dû poser la question comme ceci. Pensez-vous que vous pouvez faire l'amour...
1: Le ski.
7: Sur un ski nautique, c'est plus simple.
10: À quatre.
1: Non mais... Gabriela.
11: Dans le creux d'une vague.
7: T'es pas d'accord?
1: Gabriela, oui. c'est pas la question, c'est la question, le ski est-il plus fatigant que de faire l'amour? Voilà.
7: Ah oui, d'accord.
10: Gérard, est-ce que tu as une expérience, toi, de vécu pour nous dire ça?
1: Ah ben ça, je vous répondrai tout à l'heure. Maintenant, vous laissez
4: Gérard,
1: parler
4: t'as
1: les gens.
4: Tu as déjà fait du ski ou pas?
1: Oui.
4: T'en as
10: fait
4: où?
10: L'amour, Gérard aussi.
1: J'étais en Savoie. Oh, et c'est bon, celui-là, il commence à me gonfler.
4: Est-ce que tu penses qu'on peut. Que toi, est-ce que tu penses que le ski, c'est plus fatigant que faire l'amour? Surtout avec Sandy, quoi.
1: Disons, le plus chiant, c'est de faire l'amour.
4: Ah bon?
1: Ah ouais.
7: Ah bon,
4: c'est plus chiant que de faire du ski.
1: Ah ouais, je préfère faire du ski que l'amour, parce que l'amour, ça devient chiant. Hein.
4: C'est sympa pour Sandy.
3: C'est sympa pour Sandy ce que tu dis, Gérard.
1: Elle est au courant, elle.
3: Alors... Ça veut dire que tu préférerais. On te propose, t'as un choix. T'as un billet d'avion pour partir à la montagne. T'éclater sur les pistes pendant 15 jours.
1: Vas-y.
3: Et t'as une capote dans l'autre main pour faire l'amour avec Sandy. Qu'est-ce que tu choisis?
1: Ah, mais attends, moi je préfère faire l'amour avec Sandy et prendre le billet d'avion que de prendre la capote.
3: Non, mais. C'est pas le problème.
1: La capote, tu choisis entre les deux. La capote, on s'en sert plus.
3: Oui, bon, ok, bon, admettons. T'as Sandy d'un côté, le ski de l'autre. Tu choisis le ski, toi.
1: Ah non, je choisis Sandy. Ah, désolé. C'est normal.
3: C'est pas ce que t'as dit il y a 5 secondes.
1: Ouais, mais peut-être. Ah. Mais ça, c'est pour savoir ce qu'elle va me dire tout à l'heure, parce que je sens que je vais m'en prendre plein la poire. Enfin, bref. Jeanne. C'est bon, Nagano, là.
7: Gérard, c'est Gabriela.
1: Ouais.
7: Ça veut dire qu'en fait, tu ressens plus rien avec Sandy, quoi, quand tu fais l'amour.
1: Ah si, au contraire.
7: Tu dis que t'en as marre, c'est chiant de faire l'amour.
10: T'as à peine à jouir, Gérard.
1: Ça te regarde pas.
7: Est-ce que tu mets des préservatifs?
1: Non.
7: Oh, tu mets pas de préservatifs? Enfin, mais t'es fou? Mais t'es malade?
1: Non, mais attendez, on a... Hey.
7: T'es con. Est-ce que t'as fait le test d'abord?
1: Bien sûr.
10: T'es confiant, Gérard, là.
1: Non, je peux vous dire une chose, qu'on appelle test, et je suis tout à fait confiant de mes actes.
10: Ouais,
7: mais qui dit que Sandy va pas
1: venir? Nagano. Oh, ça y est, Nagano, là, tu m'énerves.
7: Écartez du sujet. Non, deuxième question, s'il te plaît.
1: Non, mais on continue, Gabriela. Vas-y, oui, continue.
7: Qui dit que Sandy ne va pas voir ailleurs? C'est dangereux de pas mettre préservatif.
1: Ah non, mais alors là, je peux te dire une chose, qu'elle est tellement attachée à moi qu'elle ira pas voir ailleurs, et même si on veut, on peut le...
4: Lui... Non, on peut pas. Mais ce que je veux dire, c'est que vous inquiétez pas, parce que Gérard, quand il fera du ski, il mettra des capotes. Hein. Ça, c'est clair.
7: GG,
1: oui,
10: ça vaut mieux. Hein.
7: Je voulais te parler justement à propos du ski. Il y a un nouveau truc, c'est le ski sur la pelouse.
1: Du ski sur neige. Non, mais ça, c'est pas du tout le thème du débat, d'accord?
7: Non, mais c'est du ski sur neige, sur pelouse.
1: Eh ben, c'est du ski sur herbe.
7: Oui,
1: avec des roulettes.
7: Voilà,
1: merci.
7: Avec des skis aussi.
1: Oui, mais je connais, hein. C'est des skis qui sont adaptés sur des roulettes, d'accord?
7: Voilà, exactement.
12: Tu connais le ski.
7: Gérard, tu connais le ski sur goudron?
1: Non, c'est avec des patins à roulettes. Merci.
7: Voilà.
1: Steve?
13: Ouais, bah écoute, donc je t'en remercie. Ouais, donc je pense que ça dépend donc des pistes et ça dépend du style d'amour, mais je pense que faire l'amour, c'est beaucoup plus plaisant que faire du ski.
1: Mm-hmm.
13: Mais faire du ski, c'est plus fatigant que faire l'amour, à moins que ce soit le contraire.
1: Alors Steve,
13: oui.
1: Tu viens de dire que faire du ski, c'était plus fatigant que faire l'amour, c'est ça?
13: À moins que ce soit le contraire ou vice-versa, en dernier lieu.
1: Ah oui, mais alors maintenant, moi je te retourne la question.
13: Ouais.
1: Pourquoi que faire du ski, c'est plus fatigant que faire l'amour? Parce que t'es obligé de pousser sur les bâtons. Oh, ça y est, toi! Il passe sur qui, lui?
3: Gérard. On va accélérer un peu.
1: Il reste deux questions et c'est fini après.
3: Très vite, Gérard.
1: Donc, pensez-vous qu'un Nagano, il roule des patins? Ça, c'est la question à fil d'art.
4: On peut demander à Darwin, puisqu'il a Nagano.
1: Ouais, non, mais attends,
4: c'est rapidement, lui. Rapidement.
1: Darwin. Bon, Darwin, s'il te plaît, tu te réveilles.
7: Come on, honey.
10: Oh,
1: yeah.
10: Darwin.
1: Oh, Darwin. Ouais, c'est bon, Darwin, il est plus là, gars. Ouais, hop. Ouais, c'est bon, ouais, c'est bien. C'est bien,
4: merci, Darwin. Merci,
1: Darwin. Darwin, bonne nuit. Steve.
13: Oui.
1: Donc, pour toi.
13: la question c'était quoi?
1: Oh, Darwin, tu connais. Steve!
13: J'ai entendu Nagano.
1: Non, mais Steve, tu commences à me gonfler, tu me fais répéter toutes tes questions sans arrêt. Pensez-vous qu'un Nagano, il roule des patins? Ok? Alors, Steve, ça, je
8: t'en prie.
1: Ah, non, mais
10: alors, phénoménal.
1: Hein.
13: Ouais, Gérard,
3: reprends ta question un par un parce qu'on n'est pas.
1: Alors, Steve,
13: oui.
1: Pensez-vous qu'un Nagano, il roule des patins?
13: Il roule des patins, tu veux dire quoi? Rouler une pelle ou.
1: Bah oui.
13: Oui, je pense qu'un Nagano, il roule des patins. Quelle question.
7: Gérard, elle est nulle ta question.
1: Bon, si ça vous plaît.
7: Je réponds.
1: De Gabriella.
7: Je pense qu'à l'avion, on peut pas rouler des patins étant donné qu'il neige, donc on peut pas mettre des patins à roulettes sur de la neige. Hein.
1: D'accord.
7: On peut pas rouler des patins forcément.
1: Ok. Delphine.
7: Oui.
1: Donc pour toi.
7: Oui.
1: Bah oui, quoi?
7: Bah oui, oui, je pense. Bah oui, les souffles de langue, c'est possible. Voilà.
1: Mais non, Jeanne, Delphine, je vais te dire une chose, je sais pas, mais t'as pas l'air de.
7: Je pense que les gens échangent aussi leur fluide corporel,
12: et leur slip jaune.
7: Voilà.
1: Oh là, d'accord. Jeanne?
12: Écoute, ouais, tout à fait, ils roulent des luges, des skis, des patins, enfin, tout ce que tu veux, quoi, tout ce qui a rapport, tout ce qui glisse, quoi, sur la neige, hein. Y a pas de problème.
1: D'accord. Benjamin?
10: Bah oui, à mon avis, why not, ça doit se rouler des patins dans tous les sens, hein, Nagano, ça doit bien rigoler, hein. D'ailleurs, notre ami Darwin, s'il n'était pas aussi fou, pourrait nous le confirmer, mais malheureusement...
1: Bah oui, c'est pas de sa faute, mais de manière, je... Fildar, s'il te plaît.
10: Je crois qu'il est un peu con, Darwin, hein, il faut bien le dire.
1: J'ai l'impression...
14: Ah, Nagano.
10: C'est avec le satellite?
14: Ah, Nagano.
4: Voilà, il l'a signé à fait, bah voilà, et tu voilà, vois, si tu le laisses parler, il n'y aurait pas de problème.
1: Bon, enfin, bref. Donc, moi, je peux vous dire une chose que je ne pense pas pour l'instant qu'on puisse rouler des patins à Nagano.
4: Hein. Bah, pour toi.
10: Est-ce que tu es déjà allé à Nagano en Afrique?
1: Nagano, c'est pas en Afrique, d'accord?
7: C'est en Afrique.
1: Attendez, apprenez votre géographie, Nagano, c'est au Japon. Nagano, c'est au Japon, t'es quoi, toi, tu t'es? Oh, Darwin, s'il te plaît, tu la fermes, merci.
7: Gérard, si t'es si fort, où c'est alors, Nagano?
1: C'est au Japon. Oh, tu t'écrases, Nagano.
10: Le Japon, c'est en Afrique, Gérard.
7: Non,
1: ah ouais, le Japon est en Afrique. Ah bah, c'est bien.
10: À côté de Madagascar.
7: Mais Gérard, t'es
10: Steve, j'ai voyagé. Entre Lille et Grenoble.
1: Ouais, c'est ça, entre Lille et Grenoble. Pourquoi pas entre Marseille et Paris?
10: Bah oui, pourquoi pas.
1: Entre Lyon et Nîmes.
10: Il doit rouler des patins aussi là-bas.
1: Bon, non, allez, dernière question. Et après, on fait la conclusion parce que dans 4 minutes, on.
7: Ok, bon, à boule.
3: Très vite, la dernière question.
1: Alors, êtes-vous pour les Jeux Olympiques d'hiver à Tahiti? Et voilà, ce sera la dernière. Benjamin, ça vous demandez à Fildar, c'est Fildar qui s'amuse à trouver des questions bidons.
10: Mais Fildar, c'est pour donner des questions à la con, ce n'était pas la peine, non?
1: Ah ben. Tant pis, c'est Fildar qui a choisi ce. Attendez, s'il vous plaît. Je peux vous dire une chose, que les deux dernières questions, c'est Fildar qui me les a posées.
10: Bien joué, Fildar, l'imagination, hein.
12: Non, je trouve que la dernière question, c'est la meilleure du débat.
1: Ouais.
4: Non,
1: mais à toute manière, je pense que vous avez. On va demander à Benjamin.
10: Bah déjà, à Tahiti, il n'y a pas de montagne, donc déjà, ça risque de se compliquer pour tout ce qui est slalom et tout ça. Par contre, pour ce qui est de rouler des patins à Tahiti sur le sable, je ne pense pas que ça pose beaucoup de problèmes.
1: Ah ouais.
10: Je ne sais pas ce que tu en penses, toi, Gérard.
1: Ah, mais
10: est-ce que tu es allé à Tahiti?
1: Non, jamais, mais je peux te dire une chose que...
10: C'est à 2 km de Marseille, pourtant, c'est pas loin. C'est à 2 km de Marseille,
1: c'est
10: pas
1: ça.
10: Loin.
1: Non, d'accord. Jeanne?
7: Bah écoute...
4: Darwin, il est en direct de Tahiti.
1: Non, mais il commence à m'énerver celui-là.
3: Il a un jet privé.
12: Donc je réponds.
1: Oui.
12: Moi je suis tout à fait d'accord, hein, parce que à Tahiti le climat est tout à fait favorable.
1: Mmh.
12: La neige tombe tout le temps.
10: Ah ouais,
12: elle atteint des sommets. C'est une région très montagneuse, donc c'est bon pour l'équilibre, c'est bon pour la glisse.
1: Attends, Jeanne.
12: Oui.
1: T'as déjà vu des montagnes à Tahiti?
15: Bien sûr.
3: Oui, Gérard, volcans. Je suis originaire de là-bas et je peux dire qu'il y a des montagnes à Tahiti.
15: Mais oui. Les volcans à Tahiti.
1: Ok, ben.
10: Ouais, t'es allé toi à Tahiti, Gérard?
1: Non, mais quand on verra une carte postale de là-bas, je verrai s'il y a des montagnes. Parce que, à mon avis, il y a avec la mer.
3: Non, je t'assure, il y a des montagnes.
1: Delphine, s'il te plaît.
15: Oui.
1: Donc tu réponds?
15: Moi je trouve que c'est une super idée en fait, parce qu'à Tahiti au moins les gens ils savent faire la teuf. Il y aurait des vaïnés, il y aurait de la musique, il y aurait des terpés qui rouleraient. Enfin bon, ça serait super quoi. Enfin des Jeux Olympiques intéressants.
1: D'accord. Gabriella?
16: Oui, alors moi je t'emmènerais bien à Tahiti faire du sport de glisse dans la neige.
1: D'accord. Steve?
17: Beaucoup voyagé, je continue à beaucoup voyager. C'est vrai que c'était un projet en fait de faire des Jeux Olympiques d'hiver à Tahiti, mais ça a été abandonné, hein, c'est sûr.
1: Ok. Donc
4: on va demander à Darwin quand même, parce que je pense qu'il a une réponse. Darwin.
18: Ici Nagano. Il y a aussi la mer.
1: Bon, ça y est, voilà, c'est bon, Darwin. On a compris. Merci. Bah tiens, tu le fais conclure lui, parce que
4: bon, Darwin conclut. Bah attends, on passe déjà les autres.
1: Non, on fait Darwin en premier. Ça y apprendra parce que ça il commence à me gonfler lui.
4: Bon, Darwin. Il est en train de réviser.
18: Bon, allez,
4: attends.
15: Hi Darwin.
18: Pour Tahiti. La neige.
4: Voilà, merci.
1: Ok, eh ben. Mais de toute manière, ça c'est mon point de vue.
17: Droit, hein,
1: c'est mon point de vue, donc chacun a son point de vue là-dessus. Ok. De toute manière, tu pourras demander le jour qu'il y aura un sportif qui viendra. D'accord. Dans les locaux de fun, tu pourras lui demander.
10: Je suis sûr que Gérard a raison. Hein.
17: Très bon débat, Gérard. Très bon débat.
1: Okay. Gabriella, pour toi, la conclusion du premier débat.
15: Oui. Alors pour moi, la conclusion, c'est que, ton débat s'est très très bien déroulé. Je suis très contente de toi, très très fière de toi. Et j'aimerais bien un jour pouvoir te sucer la queue, voilà.
1: C'est bien. Ça, tu demanderas l'autorisation à...
15: Non, tu seras toutes les deux.
4: À Fildar, j'autorise, tu pourras lui sucer la queue.
1: Moi aussi,
3: je permets, je suis solidaire avec Fildar.
1: Delphine, pour toi?
15: Oui.
1: Conclusion?
15: Moi, pareil, je trouvais que c'était un super débat, qui a bien avancé, intelligent. Petit bémol également, je suis pas contente parce que tu mets pas de capote. Et puis, vive
1: Fildar,
15: quoi.
1: Oh, mais attends, mais moi, je vais dire une chose, je mets pas de capote parce qu'on a fait les tests, et maintenant, je suis libre de mon corps, c'est tout.
15: Déjà, c'est pas intelligent de le dire, c'est pas un bon exemple.
1: Mais alors, mais de quoi? Mais attends, mais je suis libre de dire ce que je veux.
15: Non, mais.
1: Vous m'avez posé la question, est-ce que je mets des capotes? Je vous ai répondu.
15: Donc, oui, mais.
1: Jeanne, s'il te plaît.
15: Il y a des gamins qui t'écoutent.
1: Mais alors? Mais moi, je suis libre de dire ce que je veux. On m'a posé la question, est-ce que je faisais l'amour? Attendez, s'il vous plaît.
4: Non, mais de toute façon, Gérard, il met plus de capote, il a fait le test, donc il n'y a pas de problème, les gamins, ils font pas le test, ils mettent des capotes, et voilà.
1: C'est tout, chacun voit midi à sa porte.
10: C'est Gérard le plus malin.
1: Chacun voit ce qu'il fait de son corps. Voilà. Donc, Delphine, pour toi.
4: Non, c'était Delphine.
1: Ouais, Delphine. Jeanne.
15: Écoute, moi, le débat a été fort enneigé, hein. Donc, on a un peu glissé sur les pistes, endiablé de Nagano. Bon débat, peu intéressant.
1: Bon, d'accord. Toi, le jour où tu vas me dire que les débats sont intéressants, tu me feras signe, hein.
15: Ok.
1: Hein. Les poules, elles ont des dents, hein.
15: Ouais.
1: J'en parlerai à mon cheval demain.
10: D'accord.
1: Ok. Benjamin, pour finir.
10: Moi, Gérard, j'aimerais bien te sucer la queue aussi, mais bon, ça, on va pas le dire tout de suite.
1: Je vais dire une chose pas par toi, d'accord. Et puis, si c'est pour me dire des conneries comme ça, c'est pas la peine.
10: Un débat admirablement conduit. Ouais. Il n'y a pas eu beaucoup de dérapages. On a bien glissé sur les questions, ça s'est bien enchaîné. Et Gérard, nous t'en remercions pour cette politesse dont tu as fait preuve dans ce débat qui est d'une rareté phénoménale.
1: Oui, mais ça j'avais prévenu l'équipe mardi que si ça se passait mal, que ça allait se terminer au vinaigre.
10: Et tu as bien fait, tu as mis les points sur les i et les barres au t, et tu as bien fait, Gérard.
1: Donc, pour moi, je peux vous dire ma conclusion, je suis content pour une fois. J'espère que le deuxième va se passer comme celui-là, parce que s'il se passe mal... Je préviens d'entrer qu'à la quatrième question, je vais dormir chez moi. Donc,
4: on écoute quoi, Gérard ?
1: Là, on va s'écouter. J'aime mieux péter avec une capote.
10: Ouais.
1: Ça fait moins de bruit. Donc voilà, et on vous retrouve après pour le deuxième débat sur l'aspirateur. Bonsoir Christophe.
19: Bonsoir Gérard, bonsoir toute l'équipe.
4: Bonsoir.
1: Alors toi, t'as eu des coups de soleil et cela te gêne pour ton travail, pour ton boulot, hein ?
19: Ouais, bah, je t'explique. J'ai passé des vacances à Ibiza.
20: Ouais.
19: Dans un camp de nudistes et je me suis endormi sur la plage.
20: Mmh.
19: Et bah, je suis tout brûlé partout, quoi.
20: D'accord. Mais est-ce que tu t'es protégé par les coups de soleil? Est-ce que t'as mis de la crème?
19: Non, mais j'avais un parasol.
20: Ouais, mais là, d'accord. Tu fais quoi comme boulot déjà?
19: Je suis gogol danseur.
20: Hein?
19: Je suis gogol danseur.
20: Gogol danseur, c'est quoi ça? C'est pom-pom girl? Ouais, c'est un peu pareil, sauf que ouais, t'as pas de slip. Voilà. T'es tout nu dans une cage, tu dois connaître.
21: Non, je connais pas, merci. Manu, ta réflexion, je m'en dispenserai. Qu'est-ce que je pourrais te dire? Bon, déjà, c'était arrivé quand?
19: Lundi après-midi.
21: De quoi, les coups de soleil?
19: Ouais.
21: Non, mais attends, tu te fous de moi, là?
19: Bah, non.
21: Tu te fous de moi ou tu prends le train?
19: Bah, ni l'un ni l'autre.
21: Ouais, je préfère parce que c'est bizarre. On est aujourd'hui mercredi et en deux jours t'as déjà plein un coup de soleil et que les vacances sont déjà terminées.
20: Ça peut se prendre en deux heures un coup de soleil, Gérard. Ça se prend pas en dix jours.
21: Je veux dire une chose, en deux heures ça dépend de la température et.
20: Mais tu veux moi confiance. Soleil, il était à Ibiza, Gérard. Ibiza, ouais. Ça cogne le soleil.
21: Ouais, non mais attends, en deux heures, t'es resté combien de temps là-bas?
19: Eh ben, je t'ai dit, je me suis endormi sur la plage. Je suis resté.
21: Ouais, avec un parasol.
19: Bah oui, avec un parasol, si tu veux, je me suis endormi sous le parasol, j'ai fait des roulades en dormant, et puis je me suis retrouvé en dehors du parasol.
21: Ouais.
20: Tu prends un coup en moins de deux heures, de toute façon.
21: Je pense je pense que là, déjà, si tu t'es pas mis de crème, déjà, c'est toi qui as tort. D'accord.
20: Gérard, il veut un conseil, il veut pas que tu l'enfonces dans sa
21: crotte. Non, mais ça, maintenant, est-ce que tu pèles ou pas?
20: Qu'est-ce qu'il doit faire concrètement, maintenant?
21: Est-ce que tu pèles ou pas?
19: Bah ouais, je pèle et puis j'ai des grosses cloques un peu partout, quoi. Alors,
21: est-ce que t'as été voir un médecin?
19: Bah un médecin, j'ai pas eu le temps. Hein. Je suis rentré ce matin, je suis sorti d'Orly, là, et je suis rentré à la maison directement, quoi.
21: Mmh. Donc, le mieux, demain matin à la première heure, c'est que t'ailles voir ton médecin généraliste.
19: Ouais,
21: t'as bien un médecin dans...
20: Pour ce soir, il fait quoi, là?
21: Ouais. Bah là, même à l'arrière, pour ce soir, il va directement aux urgences.
19: Ouais, mais attends, Gérard, c'est que je supporte rien, là. Je suis à poil chez moi, là. Je peux pas mettre un vêtement. Dans l'avion, ça a été l'horreur, hein. Je vais rester enfermé dans les WC parce que je n'avais rien, quoi. J'étais à poil dans les
21: chiottes. D'accord, ok. Bon, de toute manière, tu peux faire... t'as un téléphone?
19: Bah oui, j'ai un téléphone, oui, la preuve, puisque je t'appelle.
21: Tu m'appelles d'une cabine? D'après ce que j'ai compris.
20: Oui.
21: Donc t'as un poil dans la cabine.
19: Bah là j'ai juste un grand t-shirt quoi sur moi, c'est tout ce que j'ai.
21: Ouais, au lieu de nous tu peux pas appeler le 18 après pour essayer d'avoir un médecin.
19: Bah, attends, on dérange pas les pompiers juste pour des coups de soleil.
21: Oui mais attends, si ça te gêne la nuit, tu as le droit.
19: Ah bah attends, pas pour un coup de soleil.
21: Non mais attends, déjà une.
19: Attends, Gérard, s'il y a un camionneur qui glisse sous le verglas, faut bien que les pompiers ils aillent le récupérer.
21: Non mais attends, là je vais te dire une chose, que si tu fais allusion à mes trucs, ça sert à rien.
20: Non mais Gérard, toi, tu dois savoir, parce que les cloques sur le kiki, toi tu les perces, tu fais comment?
21: Ben attends,
20: tu peux l'aider.
21: Non, déjà des cloques, c'est pas des cloques qui pèlent, donc c'est de la peau qui se retire.
20: Mais si, il a des cloques,
19: il vient de te dire. J'ai des cloques aussi.
20: Ouais.
19: Ben puis attends Gérard, si tu veux que je t'explique mieux, c'est que samedi soir, j'ai un contrat là dans une boîte parce que je dois faire une représentation. Et il n'est pas question que j'arrive en train de peler avec des grosses cloques et rouge comme une écrevisse, quoi.
21: Bon,
19: que je sois beau gosse quand j'arrive là-bas, quoi.
21: Ouais, ben là, dans ce cas-là, tu fais une chose. Comme je viens de te dire, demain matin ou même ce soir à la rigueur, tu vas dans un hôpital, tu vois un médecin, lui il va te dire ce qu'il faut faire.
20: Mais moi j'avais entendu dire que bon, pour le moment, s'il veut pas aller chez le médecin ou aller voir les pompiers, il y avait le citron. Le citron, ça marchait quand tu mettais...
21: Non,
19: avec
21: ça...
19: Mélangé avec de l'huile.
21: Non, mais ça...
19: Le citron mélangé avec de l'huile.
21: Non, ça, c'est des recettes. Ça, c'est des trucs qu'il faut se mettre avant d'aller se faire bronzer à la plage.
19: C'est de l'huile et du laurier.
21: Si tu t'es pas mis de l'huile pour éviter des crèmes anti... des crèmes sur toi...
19: J'avais pas besoin, j'avais mon parasol.
21: Mais oui, mais attends. Mais avec un parasol, de toute manière, t'es obligé de te mettre de la crème sur ton corps pour éviter d'attraper les coups de soleil. C'est pas un parasol qui va te protéger des coups de soleil.
19: Ah bon? Si, j'ai un grand parasol, moi.
21: Il faisait combien là-bas, à Ibiza?
19: Bah là, écoute, jusque moi je suis parti ce matin, il y avait encore 32 degrés. Hein.
21: Ouais, et ben, Avec un parasol, mais avec un grand parasol, tu peux pas te protéger du soleil, c'est pas vrai.
5: Bah ça sert à quoi un parasol alors?
21: Un parasol, c'est pour te protéger, mais de manière, tu peux pas te protéger du soleil, c'est pas possible.
6: Mais alors,
21: bah, c'est
6: mais
21: impossible.
6: Bah alors faut que je porte plainte au gars qui m'a vendu le parasol.
21: Mais non, pourquoi porter plainte? Parce que c'est toi qui a pas pris tes précautions, t'aurais dû te protéger. Et deux, tu peux pas porter plainte parce que le mec qui t'a vendu un parasol qui était pas conforme.
6: Ah bah si il est pas conforme, je porte plainte. Maintenant moi je suis tout brûlé, je vais pas pouvoir aller travailler. Moi j'ai un super contrat dans une boîte ce week-end. Il y a un grand DJ qui vient. Et,
21: ouais.
6: On doit faire l'ambiance quoi. Il y a un super truc qui est prévu.
21: Mmh. Et c'est où cet endroit-là?
6: Attends, c'est dans le 51, je crois que c'est à Chaumont, ils m'ont dit.
21: Ouais, t'as raison. Prends-moi bien pour un con. Prends-moi bien pour un con, pour Christophe.
6: Bah, je prends pas pour
21: ouais,
6: un
21: non,
6: con,
21: non, non, non, mais tu m'y laisses. Tu m'y laisses
6: non,
21: parce que... Tu m'y prends pas, tu m'y laisses. Parce que déjà, je vais te dire une chose, à Chaumont, j'y vais avec Max, d'accord?
5: Donc, c'est pour ça qu'il y aura un mec dans une cage.
6: Bien, alors.
21: Hein?
6: Eh ben on m'a dit que c'était un grand DJ parisien. Ben c'est ça, c'est Max. Alors
21: bah oui. Et
5: avec qui le DJ?
6: Eh ben je te ferai voir ce week-end si je suis pas brûlé ou pas.
21: Ah mais je verrai. Mais moi je te dis déjà pour commencer tu vas.
6: Toi, t'as pas de la crème chez toi?
21: Non.
5: Si mais pas pour la même chose.
21: Ouais.
5: Donc Gérard concrètement, on va lui dire ce qu'il faut faire ce soir vite.
21: Non, de toute manière le mieux que ce qu'il faut faire ce soir, qu'il aille voir aux urgences à l'hôpital et que si voit que ça va pas, eh ben demain matin à la première heure à 9h. T'appelles ton médecin traitant et tu lui expliques la situation.
6: Voilà. Ah ouais, mais enfin, j'y vais comment? Moi, je suis à poil dans la cabine, j'y vais comment?
21: Mais non, mais attends, tu vas pas me dire que tu peux pas enfiler un short ou un pantalon?
6: Bah, tu sais ce que c'est que toi d'être à poil dans une cabine, là, juste avec une paire de tongs, c'est pas facile, hein?
21: Non, mais attends, arrête de dire des conneries parce que là, je te crois plus, là.
6: Bah, alors, attends,
21: non, mais arrête de dire des conneries, Christophe, s'il te plaît, d'accord? D'accord?
6: Ben ouais d'accord mais moi
21: moi le conseil que je te donne c'est tu vas voir les urgences ce soir et demain t'appelles ton médecin traitant. Si les urgences peuvent rien faire, tu vas voir ton médecin traitant, d'accord?
6: Et toi tu peux pas m'amener de la crème samedi?
21: Non, je peux rien t'amener.
6: OK. Samedi, elle a pas ça?
21: Non, samedi elle a pas ça non plus. Bon sur ce on va te laisser. De toute manière tu fais comme ça et on se voit samedi, d'accord?
6: D'accord.
21: Allez, à samedi.
6: Ça met une cage à texte, hein.
21: OK. Allez, bonsoir à toi, Christophe.
5: Voilà, bonsoir.
21: Et voilà. Voilà.
5: Bon, bah, c'était confiant, ça.
21: C'était bien, Renan.
5: C'était bien. Qu'est-ce qui s'est passé?
21: Bon.
5: Qu'est-ce qu'il y a eu, Gérard?
21: Non, mais...
5: plus beau conseil que t'as fait depuis, deux jours.
21: Ouais.
5: Non, moi, je te dis honnêtement, ça ressemblait un peu à ce que tu faisais le jeudi, ça, c'était bien, ça avait la pêche, quoi.
21: Parce que lui, là, faut pas qu'il me prenne pour un...
5: D'accord. Mais, avoue quand même que là, t'as donné des bons conseils pour une fois. C'est la première fois que j'écoute la radio, enfin, les conseils, où je t'entends écouter les gens et leur trouver des solutions.
21: Ouais, mais c'était pas évident, déjà, pour...
5: C'est pas évident, c'est jamais simple, les problèmes des gens. T'as pas eu tout à l'heure la petite qui avait des problèmes avec ses parents.
21: J'ai écouté...
5: Non, mais je veux dire, c'est jamais simple. Mais t'as trouvé les mots qu'il fallait.
21: J'ai écouté, justement, comme j'étais là, j'ai écouté à peu près, et c'est vrai que ça a été dur pour elle. Hein.
5: Mais t'as trouvé les mots qu'il fallait pour ces deux gens, parce que être nudiste, et on n'a pas demandé s'il a repris, quand il est revenu en avion, il est revenu à poil dans l'avion ou...
21: Je sais pas, Manu, tu lui
5: dis. Ah, mais ça y est, il est parti, mais il était dans les toilettes à poil, en fait.
21: Ah, putain.
5: Il pouvait plus tenir, il s'est dessapé dans les toilettes.
21: Ah ouais, carrément.
5: Ouais.
21: Ok.
5: Ok, bon, dans ces cas-là, je comprends mieux.
21: Ok. Voilà, maintenant, c'est Max qui continue sa libre antenne, et moi, je vais rester un peu avec lui jusqu'à la fin.
5: Non, tu te casses. C'est fini tes conseils, c'est plus toi le chef, tu sors maintenant.
21: Oh, et vous faites votre boulot et vous fermez vos clapets.
5: Voilà, exactement.
21: Vous fermez vos clapets, vous faites votre boulot au lieu de regarder ça se discute.
5: Mm-hmm. Ouais, bravo, c'est du bon travail, ça, les mecs.
21: Merci, Pildard, de m'avoir enregistré le reportage comme je t'avais demandé dimanche. Et Max, il te l'a dit, vous enregistrez le reportage que je puisse le revoir après les conseils.
5: Tu vas mettre où, dans ton grille-pain, la vidéo?
21: J'aurais pu le regarder après tranquillement dans un bureau. Mais merci Pildard d'avoir écouté ce que le chef il t'avait dit.
5: Bon bah de rien là.
21: Ouais. Non mais c'est sympa d'écouter ce que le chef il vous dit.
5: Voilà.
21: Vous en faites qu'à votre tête, ça continue. Donc à toi la suite, Max. je te laisse le soin de finir ton émission comme tu l'as commencé. Voilà.
5: Il n'y a plus rien à dire. Normalement, on devrait envoyer la pub et dire au revoir. Mais malheureusement, il va falloir que je reprenne derrière ça. Ça va être difficile. Tel le niveau est élevé. Dans un instant, donc, ça sera Christophe, qui va, bien sûr, intervenir. 21 ans de Nantes, qui est stripteaseur. Et Jean-Pierre, 47 ans, qui va nous chanter une petite chanson. Un petit, hop là, boum. Voilà.
22: Didier, l'arrêt des fesses.
0: Non, parce que il y a certaines boys qui acceptent que tu fasses une totale.
2: Ouais.
0: Et d'autres moins.
2: Pourquoi tu fais ça, Christophe, si jeune?
0: Mais j'ai commencé déjà à 17 ans.
2: Hein. Ah oui, en plus, alors pourquoi tu fais ça? C'est quoi
0: Parce que j'ai pas honte de mon corps, déjà d'une.
2: D'accord.
0: Et puis parce que j'adore ça, j'adore. Franchement, le truc qui me fait plus rire, c'est d'entendre les filles crier.
2: Voilà, c'est l'excitation, c'est ça, ouais.
0: Ah ouais, non, ça, ouais. C'est clair. Non, de toute façon, j'ai même fait ça en drag queen. Hein.
2: Ah oui, d'accord, ouais.
0: Mais de ce côté-là, c'est vraiment d'entendre les filles qui crient, hein, ça, c'est un truc qui me botte, quoi.
2: Ah ouais.
0: Qu'est-ce que je te dis? Alors,
2: ah bah, je sais pas, c'est quand même toi qui viens avec ton sujet, c'est quand même pas moi qui vais faire ça à ta place, hein.
0: Non, mais les vêtements, en fait, c'est des vêtements qui sont préparés.
2: Mm-hmm.
0: Donc, c'est des vêtements, le bas, enfin, le haut est à scratch.
2: Ouais.
0: Donc, soit t'as un string en dessous, soit t'as rien. Ça dépend de ce qu'ils veulent les directeurs des boîtes.
2: Ouais, et vous êtes donc, à combien? Tu fais partie d'une troupe?
0: Non, moi je faisais ça tout seul au départ.
2: D'accord, mais alors tu fais ça dans quel... C'est-à-dire que quand tu fais ça, par exemple, dans une discothèque, c'est...
0: Tout est préparé, hein, d'avance.
2: D'accord, donc...
0: Je suis appelé, on m'appelle, on vient me voir, souvent on m'appelle.
2: Donc là, tu viens sur scène, et puis ça dure combien? Une vingtaine de minutes?
0: Ouais, c'est le temps de chauffer un peu la salle.
2: Ouais.
0: Ouais, à tout casser, ouais, il faut quand même faire...
2: Il y a que des nanas, non? Parce que tu fais ça dans une boîte où il y a aussi des mecs. Hein. D'accord, ok, ouais.
0: J'hésite maintenant. D'accord. Quand j'ai fait ça en particulier, ça m'a fini un jour et j'arrête.
2: Alors comment ça se passe justement chez des particuliers? Donc ils t'appellent chez toi?
0: Généralement quand je le faisais, c'était chez des personnes que je connaissais.
2: Ouais.
0: Donc c'était sur des
2: côtés. C'est-à-dire que attends, mais je comprends pas parce que là t'as un numéro de téléphone, il y a quelque chose, il y a un endroit où on peut te joindre quelque part?
0: Bah mon portable.
2: D'accord. Donc
0: mon portable où on peut me joindre.
2: Combien ça coûte?
0: Ah, ça dépend des prix.
2: Ça dépend des prix, j'entends bien. Oui.
0: Ça dépend des personnes, ça dépend du monde.
2: Ouais.
0: C'est pas déclaré.
2: Oui, d'accord, mais bon, approximativement, sans rentrer dans les détails, ça va de. Alors, on va poser des questions pour Christophe.
0: Ça va de 1005 à 4000 balles la soirée.
2: Quelle est la différence entre 1005 et 4000 francs?
0: Ça dépend de ce que toi tu veux.
2: Oui, mais j'ai bien compris. Oh là là, tu réponds pas aux questions, pitié. 1500 francs, je vais te poser des questions très connes, j'espère que tu seras capable d'y répondre. Pour 1500 francs, t'as le droit? Bah non, mais je sais pas, tu réponds pas aux questions.
0: Bah 1005, ça veut dire, 1005, c'est pas un... 1005, ça serait pas une totale, quoi, voilà.
2: Bah alors, par exemple, alors, c'est quoi pas une totale?
0: Une totale, c'est à poil, quoi.
2: Une totale, c'est à poil.
0: C'est pas moi qui le fais, c'est la personne
2: qui te déshabille.
0: Voilà.
2: Elle te déshabille et toi tu vas un peu dessus, tu te poses dessus, etc. Voilà, etc. Et pour 1500 balles, enfin, compte.
0: Pour 1500 balles, c'est la même chose.
2: Torse poil, sauf que tu gardes ton slip.
0: Voilà, exactement.
2: Ah, bah voilà, je vais répondre à ta place.
0: Voilà,
2: Mais c'est des questions simples, je te demande pas non plus de rentrer dans les briques. Bon, la prestation dure combien de temps en privé?
0: La prestation?
2: Ouais.
0: Ça dure à peu près 5-10 minutes.
2: 5-10 minutes? Ah oui, d'accord, ouais.
0: Bah c'est pour ça que je dis, il y a beaucoup d'hommes, ils préfèrent beaucoup les chip and dale ou bien.
2: Et en règle générale, c'est quoi? Qui demande? C'est pour des copines ou c'est pour des mecs? Tu fais ça exclusivement pour des nanas?
0: Non, je fais ça exclusivement pour des nanas.
2: D'accord, ok, ouais.
0: Non, c'est largement mieux.
2: Ouais.
0: Puis, t'as moins de problèmes.
2: Tu me dis si Christophe, tu me dis si je te dérange, hein.
0: Non, c'est pas que tu me déranges, c'est que ma batterie commence à se défaire, c'est pas
2: possible. Ah ouais, d'accord, ok, très bien. Bah, je sais pas, il paraît que t'as une annonce à passer, d'après ce qu'on me dit, alors.
0: Ouais, alors l'annonce, c'est que je recherche, franchement, parce que tout à l'heure, ton collègue, c'est Olivier, c'est ça?
2: Non, mais vas-y, c'est quoi l'annonce que tu veux passer, vas-y.
0: Alors, l'annonce que je veux passer, c'est que si jamais il y a des boîtes qui recherchent des stripteaseurs seuls.
2: Ouais.
0: Alors, quand je dis seul, c'est bien seul.
2: Mm-hmm.
0: Ou bien des filles, hein, qui veulent s'amuser juste un soir avec des copines. Qu'elles appellent.
2: D'accord. Ok, très bien. Bah, le message est passé, il n'y a pas de problème, Christophe. On lance l'appel au 0803-08-5000. S'il y a des discothèques qui sont intéressées pour un mec qui fait des striptease mais tout seul. Pourquoi t'as pas essayé de tourner dans une troupe? Pourquoi tu le fais pas, ça, d'ailleurs, avec des mecs? Parce que c'est quand même plus intéressant, non?
0: Mais tu sais, j'étais dernièrement à La Baule. Je sais pas si tu connais La Baule.
2: Hein. Ouais, j'ai passé toutes mes vacances là-bas.
0: C'est toi?
2: À La Baule.
0: Il y a les Bébènes.
2: Tout le monde connaît, bien sûr. Ouais, bien sûr, la boîte du karaoké, ouais, la liste d'Eden à La Baule, ouais, j'ai passé mes vacances là-bas.
0: Et donc, j'ai fait ça avec deux mecs que je connaissais pas, qui ont commencé à faire pareil que moi, et on s'est mis ensemble, quoi.
2: D'accord.
0: Mais je le fais parce que, comme je disais, j'ai pas honte de mon corps. Par la suite, Bon, bah, par la suite, j'arrête à un moment donné parce que je fais un boulot qui est
2: assez dégage. Ah, t'as raison, le dégage, il est chiant. Jean-Pierre, 47 ans, est avec nous. Bonsoir, Jean-Pierre.
9: Allô, bonjour, mon petit. Ça va?
2: J'ai fait une erreur monstrueuse de t'avoir fait passer après Christophe. J'aurais dû commencer par toi et après Christophe.
9: Mais non.
2: Comment tu vas?
9: L'humilité, surtout qu'aujourd'hui, c'est la fête de la nativité de la Sainte Vierge. Alors, soyons humbles.
2: Ah, bah oui. Comment tu vas, Jean-Pierre?
9: Eh ben, moi, ça va.
2: Comment s'est passé cet été?
9: Cet été, moi, je travaille.
2: Alors, tu travailles, d'accord.
9: Je travaille, et puis bon, si, ça s'est bien passé. Moi, j'habite la Haute-Savoie, je vais souvent en Italie, je m'éclate là-bas.
2: Bon.
9: Le tunnel du Mont-Blanc est fermé, mais on peut passer par le Grand Saint-Bernard ou le Petit Saint-Bernard, ça pose pas de problème.
2: Bien.
9: Et je vais dans le Piémont, la Lombardie, il y a des belles boîtes là-bas. Il y a de la danse, il y a de la techno, il y a de tout.
2: Très bien. Ça me fait toujours autant plaisir de savoir que tu es là et que tu appelles de temps en temps.
9: Bien
2: franchement,
9: entendu, bien entendu.
2: Ça me fait plaisir. Très bien. Donc, tu as suivi un petit peu les événements.
9: Oui, oui, oui. Alors, les débats de Gérard, je ne les manque pas tous les jeudis.
2: Bah oui.
9: Et vraiment beaucoup.
2: Il est où, Gérard, d'ailleurs, au passage? Il est où, l'Astico? Il est en train de préparer les débats.
9: Beaucoup d'amitié pour Manu et Fildar, qui sont ces têtes de Turc, mais qui sont formidables.
2: Les têtes de Turc, attends, c'est pas si méchant que ça. C'est quand même pas deux Apollines.
9: La pauvre Apolline.
2: Ça n'a rien à voir.
9: Apolline, c'était vraiment, comment dire, Jeanne d'Arc, sur duché.
2: C'est un peu ça, mais elle brûlait grave.
9: Oh, mais t'es gentil quand même.
2: Bah oui. Jean-Pierre, je suis sûr que tu veux chanter un petit truc.
9: Oui, un petit truc quand même.
2: J'imagine bien.
9: Ça fait une heure que j'attends. Moi, le gorille.
2: Alors, vas-y.
9: Mais disons, t'as pas l'arrangement basique de Brassens.
2: Malheureusement, non. Tu vas le faire à capella, généralement. Tu fais tout, toi, tu fais les instruments.
9: Les autres ont un soutien musical et moi qui appelle la discrimination.
2: Mais malheureusement, tu choisis des belles chansons. On n'a pas les karaokés encore de Brassens, mais ça viendra de toute façon. On va être obligé de s'équiper.
9: Tu es tellement éclectique et t'aimes tellement, tu fouilles tellement. T'as 28, 29 ans ou 30 ans, j'en sais rien. Mais plus tu avances dans la vie, plus tu remontes dans le passé.
2: C'est vrai, t'as raison. Je l'ai remarqué moi aussi. D'ailleurs, dans l'émission éclectique du dimanche, on sera très vite amené à écouter du Brassens, du Brel, du Edith Piaf et peut-être même encore bien avant. Petit à petit. C'est de la belle musique quand même, c'est de la belle chanson. Alors Jean-Pierre, qu'est-ce que tu vas nous interpréter?
9: Le morceau, un des plus connus de Brassens, que toute la France connaît.
2: Le gorille.
9: Garo gorille. Tu pourras prendre les connaissances.
2: La connais, celle-là. Bien sûr.
9: Bon, allons, on y va.
2: Ouais.
9: Bon, un, deux, trois. C'est à travers de larges grilles que les femelles du canton contemplaient un puissant gorille, sans souci du camp, dira-t-on. Avec impudeur, ses commères lorgnaient même en endroit précis que rigoureusement ma mère m'a défendu de nommer ici. Car gorille, tout à coup la prison bien close où vivait le bel animal s'ouvre, on ne sait pourquoi, je suppose qu'on avait dû la fermer mal. Le Saint-Jean, sortant de sa cage, dit « C'est aujourd'hui que je le perds. » Il parlait de son pucelage. Vous aviez deviné, j'espère. Gargorille, celle-là même qui naguère le couvrait d'un œil décidé, fuyait prouvant qu'elle n'avait guère de la suite dans les idées. D'autant plus vaine était leur crainte que le gorille est un luron supérieur à l'homme dans l'étreinte. Bien des femmes vous le diront. Le patron de la ménagerie qui était perdu, nom de nom, c'est assommant, car le gorille n'a jamais commis une guenon. Dès que la féminine engeance sut que le singe était puceau, au lieu de profiter de la chance, elle aussi fera des diffusons.
2: Gorille.
9: Tout le monde se précipite hors d'atteinte du Saint-Jean, sauf une vieille décrépite et un jeune juge en bois brut. Bien. Voyant que tous deux se dérobent, le quadrumane accéléra son dandinement vers les robes de la vieille et du magistrat. Brassoupirait la centenaire qu'on put encore me désirer, Ce serait extraordinaire et pour tout dire inespéré. Le juge pense c'est impassible qu'on me prenne pour une guenon. C'est complètement impossible. La suite lui prouva que non.
8: Garogory.
9: Supposez qu'un de vous puisse être comme le singe obligé de violer un juge ou une ancêtre.
8: Ah, oui.
9: Lequel choisir est-il des deux? Qu'une lactelle native pareille, un de ces quatre jours mes choix. C'est j'en suis convaincu la vieille qui sera l'objet de mon
8: allez,
9: choix.
8: Le dernier. Garogory.
9: Mais par malheur, si le gorille au jeu de l'amour vaut son prix, on sait qu'en revanche, il ne brille ni par le goût ni par l'esprit. Lors, au lieu d'opter pour la vieille, comme aurait fait n'importe qui, il saisit le juge à l'oreille et l'entraîna dans un maquis. Garogory.
8: C'est fini là ou pas là?
9: La suite serait délectable. Malheureusement, je ne peux pas la dire. Et c'est regrettable. Ça vous aurait fait rire un peu. Car le juge, au moment suprême, criait maman, pleurait beaucoup. Comme l'homme auquel le jour même, il avait fait trancher le cou. Garogory.
8: C'est fini?
9: Oui.
8: Bien. Toujours autant de talent. Quoi?
9: C'est fini.
8: Non mais c'est bien.
9: Sûrement que c'est bien.
8: Non mais bien sûr c'est bien. Bravo, quel talent.
9: Bravo,
8: alors quand même, merde Max, alors quand même tu pourrais faire un effort, hein, quand même. Bon, mais petit Jean-Pierre,
9: oui.
8: Reste avec nous deux secondes.
9: Oui.
8: Il y a encore Jean-Pierre Sauzère que j'ai encore j'ai appelé dans la journée. Là il m'a autorisé à ce qu'on écoute la chanson. Hein. Il a une nouvelle chanson. On va l'écouter tout à l'heure. Et Jean-Pierre, ensemble nous allons aller du côté du courrier parce que Fildar a encore reçu quelques petites
11: la
8: photos
11: fraîche.
8: Sur l'internet de la fraîche, hein, Jean-Pierre.
11: Alors de la photo.
8: Ah, en ce moment, on peut dire que je suis chaud comme la braise.
11: Ouais. Chaud comme la braise.
8: Ah non,
11: tu nous dévoiles jamais tes dulcinés à l'antenne. C'est toujours très fumeux. Non, je suis pas d'accord.
8: Ouais, c'est vrai.
11: Ah oui, j'en ai une. Oui, alors là, oui, ça s'est passé. Oui. Non, allez. Hein.
8: Non, mais
11: pas
8: la
11: de
8: raison.
11: Pas de bois, pas de langue de bois.
8: Non, mais la
11: tu
8: raison.
11: Tu demandes. Tu es furieux contre les auditeurs quand tu les sens pas sincères, quand ils font de la langue de bois, et toi. Je dis pas que tu fais de la langue de bois, parce que tu es plein d'humanité, sincère. Mais quand même, un peu de langue de bois sur ta vie privée, il faut te découvrir, mon
8: petit. Attends, j'arrête pas de le dire. Vous êtes plus au courant que mes parents, attends.
11: Oui.
8: Non, mais c'est vrai, en plus.
11: Heureusement.
8: Parce que quand même, je vous vois plus souvent que je les vois, donc c'est normal, hein. Mais, bah, ouais, Jean-Pierre, mais bon. Tu sais, je suis amoureux, là, je crois, là.
11: Je peux pas. Non? Mais toi, tu es un homme, t'es un peu. Moi, ce qui me plaît chez toi, c'est que t'aimes Sacha Guitry.
8: Oui.
11: Entre autres.
8: Oui.
11: Alors ça m'a beauté. Hein. Alors vraiment, ça, celui.
8: Il ne peut pas sortir avec lui.
11: Sacha Guitry, il a un bon cœur. Il y a quelque chose.
8: Moi, je vais me taper Guitry. Voilà, c'est tout. Bon, Jean-Pierre,
11: oui.
8: on va revenir donc sur le courrier et donc quelques photos qui nous sont tombées. Je rappelle que vous pouvez laisser des messages et des photos à tout moment. max@funradio.fr.
11: Oui.
8: Mon petit filou.
22: Oui, des vraies photos, je précise, hein, c'est rien de me mettre Pamela Anderson ou
8: ça va
22: direct à la poubelle. Allez, vas-y, balance. Donc la première, c'est Ingrid, 22 ans de Lille.
8: Ouais.
22: Donc c'est une petite photo qu'elle a prise d'elle, enfin que quelqu'un a pris
8: monte un peu
22: dans le train. Donc elle genre le doigt dans la bouche, un peu à la cochonne.
8: Ouais, pas mal, ouais.
22: Un peu coquine, mais bon, celle qu'on attend tous, c'est celle-là.
8: Ouais.
22: C'est Lisa.
8: Oh putain.
22: Donc Lisa, 25 ans, je t'écoute tous les soirs, je profite de l'adresse internet de mon père.
11: Tu sais que les gros nibards sont rentrés dans le Robert aujourd'hui.
8: Comme par hasard.
22: Oui, mais elle est pas.
8: Alors attention.
22: Donc elle utilise l'adresse internet de son père pour écrire et t'envoyer une de ses photos.
8: Un petit bisou très tendre.
22: Comme voilà, comme je sais tes goûts sont quoi, bien spéciaux. Et que tu es, je n'en doute pas, difficile au point de vue.
8: Monte.
22: Voilà.
8: Ah ouais, pas mal, ouais.
22: Donc elle est très bien, j'ai répondu à son message.
8: Elle est pas mal, très bien même.
11: Ouais, mais on n'a pas les photos.
8: Ah, rien. Jean-Pierre, ouais. Tu connais mes goûts quand même.
11: Mais oui.
8: Ah bon, alors tu peux me faire confiance. Je peux te dire qu'elle est très jolie, elle est assise.
11: Elle a dit t'es ton vierge, toi.
8: Elle est assise sur la table du salon.
11: Oui.
8: Elle est, bon, quasiment à poil, hein. Elle a juste un petit truc en haut, très décolleté. Et puis elle a un regard, elle est superbe.
11: Un petit regard de commandant.
8: Bon, j'ai dit que j'étais attiré par les brunes aux cheveux courts.
11: Ah bon?
8: Attention, hein. J'ai pas dit que j'étais pas attiré par des brunes aux cheveux longs ou châtains.
11: Écoute, hein. L'autre jour, à 65 balais, écoute, elle en fait 45. Hein. Les jambes de Sophia Loren.
8: Ouais, moi je tape pas encore dans le 45.
11: Monsieur, t'aimes les vieilles.
8: J'irais même jusqu'à dire que j'ai ma... Non,
22: J'irais même jusqu'à dire que 25 ans, là, c'est un petit peu vieux pour moi.
7: Oh là là.
22: Non, mais je plaisante en disant ça, vu que en ce moment, je suis plutôt amoureux de filles qui ont 20, 22 ans. Je sais, c'est de pire en pire, mais... Elle est mignonne. Elle est magnifique.
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22: Eh ben, ramène-moi ton derrière ici, tu vas voir. On s'en fout de ça. Ramène-moi la photo, putain, mais je m'en fous de la tête des hommes politiques. J'en ai rien branlé, moi, de ces gens-là. Putain.
14: C'est encore une fausse, ça, les mecs.
22: Non, elle est bien,
14: Je vais pas vous décevoir, mais c'est sûr. Hein.
22: Tu crois que c'est mytho, ça?
14: Ben, bien sûr. Ça se trouve sur des sites amateurs de cul.
22: Tu crois, ça, c'est des photos de charme, ça?
14: Il y en a par centaines, mais c'est clair.
22: Putain, celui qui a fait ça, c'est vraiment une pute, hein, si c'est pas vraiment. Elle est bien, hein.
14: Certes, elle est bien.
22: Et fais voir la photo de l'autre, là, celle qui aurait été prise en photo, là, qui nous écouterait, là.
14: Ça, une
22: photo
14: de pute,
22: ça. Non, celle-là, ça.
14: C'est un train de pute. Vraie, ça. C'est dans un train de pute, ça, regarde. T'en as plein des trains de pute, hein.
22: Balance-moi ça, j'ai rien de branler, passe-moi. Fais voir les autres photos, celle de la dernière fois. Excuse-moi, Jean-Pierre, hein, je suis en train de faire mon marché, hein.
13: Et vas-y, fais.
22: Voilà, celle-là.
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0: Tu vas nous régler un peu ce putain de son dans le casque.
1: C'est quoi le petit
0: Jean-Pierre?
2: Oui.
0: On a Laisse-moi là. Jean-Pierre,
2: oui.
0: J'ai passé un agréable moment avec toi. En tout cas, je suis content de savoir que t'es encore là et que t'es vivant.
2: Ah bah tu es bon,
0: non, non, mais vivant.
2: Je suis pas un prévu de la guerre 14.
0: Non, mais je dis, non, mais attends, je dis vivant, non pas mort, au sens propre, dans le sens où t'es toujours à l'écoute de Fun Radio. Que t'as... Oh, la bête, là.
2: Oui.
0: Ah, quand même. Ah, Jean-Pierre, le chanteur, quand même, qui est là. Gérard, tu pourrais faire un effort, moi.
2: Rien, Gérard. Gérard, il pense qu'il y a 70, hein.
0: Oui, alors là, c'est pas un sujet qu'il faut aborder en ce moment.
2: Oui, en ce moment. Bon. Mais surtout pas avec Christine, en plus. Bon.
3: Jean-Pierre?
2: Oui.
3: J'ai cru mal entendre.
2: C'est pour rire, c'est pour te provoquer, je t'entendais pas. Alors que moi, je t'aime beaucoup. Tous les jeudis, je ne pense qu'à toi.
0: C'est vrai. Hein.
2: Alors, bon sang.
0: On n'a pas parlé des deux débats de jeudi, ça portera sur quoi? Sur le...
3: La chanson française.
0: Ah, oui.
2: Il faut que je participe à la chanson française.
0: Ouais, ça peut être marrant.
2: Bah,
0: ouais.
2: Sûrement que ça peut être marrant.
0: Je sais pas, c'est Gérard qui commande.
2: Ah oui, c'est le patron, c'est Gérard.
3: Ah, le jeudi, c'est moi qui commande.
2: Ah oui, c'est toi qui commande.
3: On va faire une exception.
2: Une exception, parce qu'avec moi, tu sais... C'est pas...
0: Bon, Gérard, est-ce que tu acceptes?
3: Oui.
2: Ah, oh, bah, c'est gentil, Gérard.
3: Mais je te préviens, la première...
0: Non, on peut pas. On peut pas.
3: Quoi, on peut pas? Si, on peut, c'est moi qui commande
2: le jeudi.
3: C'est toi
2: qui commande, oui.
0: Non, mais on a prévu les auditeurs, déjà.
3: Non,
0: mais il va y avoir des chanteurs, il va y avoir Phil Barnet, tout ça, donc...
3: Non, c'est moi qui commande.
0: Oh,
2: je suis très éclectique, hein. Je sais tout Béart, je sais tout Brassin, je sais tout Brel.
3: Il n'y a pas de chanteur.
0: Attendez.
2: Maurice Chevalier.
0: Manu.
3: Oui, il y a Jean-Pierre qui parlait d'une certaine personne et justement il y a une surprise.
0: Allô?
3: Christine? Allô? Christine?
2: Allô?
0: Ouais.
2: Je cherche à Prétitine. Allô?
0: Cherche
2: à Prétitine.
0: Ça va? Christine?
2: Non, ma Christine.
0: Attends, Jean-Pierre, Christine?
4: Oui.
0: C'est l'ex à Gérard. Comment tu vas?
4: Ah, moi ça va, moi.
0: Est-ce que tu deviens ma grande?
4: Pas toujours.
0: Ma grande ou ma grosse? Ouais, je sais pas.
4: Non, la mec, j'ai maigri.
0: Tu vois, t'as perdu combien?
4: 30 kilos.
0: 30 kilos, bah t'en restes encore des fois.
4: Non, je déconne pas.
0: Hein. Ah, on doit mieux se sentir quand on fait 110 kilos. Hein.
4: Bah oui, j'ai un problème, j'ai un souffre-cœur.
0: Ah, oh merde, je suis désolé. Bon, hey, y a ton mari qui est là, hein?
4: Quel mari?
0: Gérard.
4: Oh, c'est passé ça, j'ai un copain maintenant. Il s'appelle Emmanuel.
0: Bon, bah écoute, on va en parler dans un instant avec Gérard pour terminer.
4: Ouais.
0: Hein, la cerise sur le gâteau pour terminer la soirée, ça va être chaud, hein Gérard? Non. Hein, on va revenir dans un instant avec la suite et fin de cette radio libre 0803-08-5000 Minitel 3615 Code Fun Radio Rubrique Direct. On va saluer Zenelala, Tarkan également, hein, vous voyez, comme quoi il chante et puis il écoute la radio, il vient sur le Minitel. Et puis également l'internet, les filles, laissez-moi des photos comme vous le voulez, hein, max@funradio.fr. Et puis pour la musique, surprise.
5: Bien faire couler. Remets un tout petit peu de vanille encore, tiens.
6: Voilà.
5: Léger, voilà, comme ça, pas plus. Top.
6: Oh, c'est bon.
5: Parfait, impeccable. Très bien. Bon, tu t'allonges un peu, là?
6: Attends.
5: Allez, vas-y, détends-toi. T'es avec un téléphone portable?
6: Ouais.
5: Le fais pas tomber dans l'eau pour t'électrocuter, hein.
6: Non, quoi qu'avec
5: un portable, ça irait pas bien loin.
6: Non, bah alors. T'as un inédit dans l'émission, quand même, non?
5: Alors, vas-y, détends-toi, allonge-toi un petit peu. Tu mesures combien?
6: 1m60.
5: Ah d'accord, t'es pas très grande toi. Hein.
6: Non, même petite on pourrait
5: même
6: dire.
5: Même peu dire, non, alors vas-y, allonge-toi.
6: Voilà.
5: Complètement.
6: Ça y est.
5: Détends-toi. Fais-nous écouter le son de l'eau. Joli, bien. T'entends la musique derrière ou pas derrière en fond de moi?
6: Ouais.
5: Bon alors d'accord, maintenant ce que je vais faire, je vais t'offrir quelque chose. Évidemment, les gens vont pouvoir également participer et pouvoir écouter, mais ce que je suis en train de diffuser est spécialement fait pour toi. Je vais te laisser pendant 15 secondes et tu vas essayer de garder ton téléphone près de ton oreille. Tu vas fermer les yeux.
6: D'accord, ça y est.
5: Voilà, t'es détendu. Vraiment, fais-le, tu le fais vraiment.
6: Ouais,
5: voilà, t'es bien, parfait. Je te vois, c'est très bien parce que j'étais pas du tout dans le bon angle. Maintenant que je te vois, très bien, joli. Joli petit morceau quand même, hein?
6: Ouais, j'aime beaucoup.
5: Non, je parlais de toi.
6: Ah.
5: Non, je dis ça pour les garçons qui nous écoutent et qui seraient du côté de Rambouillet et qui auraient à peu près dans la 18-20 ans.
6: Ouais, plus de 20 d'ailleurs, parce que je suis 18.
5: Hein. Ouais, c'est un peu jeune, ouais.
6: Je croyais que tu parlais de morceaux de musique.
5: T'es célibataire, Marie?
6: Non.
5: Mais non. Mais ce soir, on peut dire que tu l'es. Allez, maintenant, là, dans la minute, là.
6: Là, dans la minute, alors.
5: Allez, disons que t'es disponible éventuellement pour un garçon qui nous écouterait. Alors attention, 20 secondes de musique pour toi, Marie. Ferme les yeux.
6: Ça y est.
5: Je suis juste là à côté de toi.
6: Ouais, je te sens.
5: On fait rien de mal.
6: Non.
5: Et je te parle un peu de musique. Tiens, écoute.

0: Ça l'a fait rire. C'est déconcentrant ?
1: Non, du tout.
0: Bon, allez, maintenant, on va passer un petit peu de savon sur ton corps. Alors, tu nous dis les endroits sur lesquels le savon est en train de glisser.
1: Alors,
0: moi, je ferme les yeux, j'espère que vous faites de même, et on y va, c'est parti, vas-y.
1: Le cou. Entre la poitrine.
0: Raconte-moi vraiment, dis-moi véritablement de la manière dont tu te laves habituellement. De quelle partie du corps tu commences pour aller vers où ?
1: Je commence par les épaules. Le cou.
0: Ouais.
1: La poitrine.
0: Ouais.
1: Le ventre. Les cuisses. Les genoux.
0: Ah, tu vas vite, toi, dis donc.
1: Non, je peux pas te le faire à la même allure, sinon j'ai encore demain. Hein.
0: Bah vas-y.
1: Pas 20 minutes.
0: Mais on a tout le temps, on n'est pas pressé. Oh là là,
1: Même si
0: les minuit passé, on s'en fout, vas-y.
1: Alors disons que j'en suis au niveau du ventre.
0: Hein. D'accord.
1: Voilà. Moi j'aime bien passer du temps sur mon ventre. Voilà, ensuite je descends doucement vers les cuisses. Je passe d'abord l'extérieur des cuisses, ensuite l'intérieur. Je fais des ronds avec mes mains. Ça, ça masse un petit peu aussi. Voilà, ensuite les genoux, les mollets, les pieds.
0: Ah, important les pieds.
1: Hein?
0: Entre les pieds aussi, entre les doigts de pied.
1: Hein. Oui, énormément, oui.
0: Je sais.
1: Je commence par devant, justement, par les orteils, et puis je passe vers le talon ensuite.
0: D'accord.
1: Ensuite, je remonte par l'intérieur des jambes.
0: Est-ce qu'il t'est déjà arrivé de faire un truc comme ça? Est-ce qu'un de tes copains, c'est déjà arrivé d'avoir l'idée de l'appeler et de lui dire tiens, je suis dans mon bain et tu lui fais ce qu'on est en train de faire en ce moment en direct?
1: C'est lui qui m'a appelé en me disant Marie, est-ce que t'es dans son bain? J'ai dit oui.
0: Ah oui. Mais tu l'avais jamais appelé en lui disant voilà, je me suis mis spécialement dans le bain pour toi. Ça pourrait être une bonne idée,
1: non,
0: ça.
1: Non, mais moi, je suis du genre, je peux faire, dans ce genre-là, oui, pour lui rendre son imagination fertile. L'idée du bain, non, j'avais jamais eu l'idée.
0: T'es quelqu'un d'assez pudique ou
1: non.
0: Du tout?
1: Non, je suis très coquine et très joueuse. J'aime bien innover,
0: T'aimes bien quoi?
1: J'aime bien innover.
0: Ouais.
1: Dans ce domaine-là et faire sans forcément aller jusqu'au bout, quoi, mais faire des jouets, quoi.
0: Comme par exemple.
1: Il y a
0: quelque chose que tu aurais fait dernièrement que tu n'as pas l'habitude de faire et une chose que tu aimerais faire plus tard?
1: Ce que j'aimerais faire.
0: Qu'est-ce que tu aurais fait de coquin la dernière fois, dernièrement, là? Quelque chose de spécial?
1: Dernièrement, ce que j'ai fait de coquin, j'ai fait chez mon copain. On a joué avec de la chantilly.
0: Ouais.
1: Voilà.
0: Bien, tu l'as léché et compagnie, tout ça.
1: Ouais, voilà, exactement.
0: Et alors, quel âge il a ce garçon?
1: 20 ans.
0: Ouais, alors ça lui a plu?
1: Oui.
0: Vraiment?
1: Bah oui, parce qu'il en a redemandé après.
0: Et toi, tu lui as redonné?
1: Bah bien sûr.
0: Oh, comme tu es gentil. Et qu'est-ce que tu aimerais faire? C'est quoi la prochaine chose que tu aimerais faire un petit peu coquine?
1: Je sais pas, la glace à la vanille, ça me semble bien.
0: De quoi?
1: La glace à la vanille.
0: Ah oui, d'accord, donc tu restes dans l'histoire, dans le délire de la nourriture.
1: Ouais, je suis très gourmande. Mais bon, sinon, je sais pas, le fait aussi de faire... d'être dans un lieu public. Enfin, on peut être surpris, quoi.
0: Ouais.
1: Ça peut être aussi...
0: Pourquoi tu ne ferais pas un jour avec ton copain dans la salle de bain avec tes parents qui dorment à côté?
1: Peut-être pas.
0: Ah non, on n'irait pas jusque-là, non?
1: Non, peut-être
0: pas. T'es toujours dans ton bain, là, hein?
1: Oui, oui.
0: T'as toujours une lumière allumée dans ta...
1: Oui, oui.
0: Ah, c'est dommage, on aurait dû installer une petite bougie parce que moi, quand généralement je prends un bain passé une certaine heure, quand je rentrais la nuit de l'émission et que je prenais des bains, je m'allumais toujours une bougie, petite musique comme ça, et je me laissais. Tu peux rester combien de temps? Tu peux rester longtemps dans ton bain?
1: Ouais.
0: Combien de temps?
1: Une heure, trois quarts d'heure.
0: Ah, c'est vrai quand même à ce point-là?
1: Ah, ouais, franchement, ouais.
0: Ah, moi aussi, j'aime bien, ouais, de temps en temps.
1: Bah, tu sais, quand tu passes une semaine au lycée, que t'arrives le dimanche matin, que tu lèves tous les matins 6h, que le dimanche matin t'arrives, que t'as pas franchement envie de te bouger, bah, tu fais quoi? Tu prends ton petit déj, après tu vas dans ton bain, et puis voilà.
0: Voilà, mais c'est vrai que les femmes aiment particulièrement cet endroit, celle de la salle de bain, prendre des bains pendant des heures. Pour les mecs, c'est plus compliqué quand même, ça fait un petit peu moins viril, hein. ça fait un peu cheap. Et pourtant, c'est agréable, hein.
1: Quand le garçon est tout seul dans sa baignoire, je suppose
0: que
1: oui.
0: Avec un bon whisky et un bon cigare. Ah, quand j'entrais la nuit, je me prenais un petit cigare avec un petit whisky.
1: C'est la coupe de champagne.
0: Ouais, je me faisais la totale, tout seul, solo, bien sûr. Puis je m'écoutais des musiques comme celles qu'on a de temps en temps, puis je me faisais à chialer. Non, c'était bien, c'était des grands moments, ça, c'était des grands moments pour moi. Ah, c'est bien de prendre un bain, tiens, je vais prendre un bain. J'ai pu oser depuis le jour où j'ai pris un bain une nuit, et ma voisine m'avait dit gentiment une fois que je faisais beaucoup de bruit en prenant des bains, donc du coup, je n'osais plus, mais bon, après tout,
1: Bah attends, t'es chez toi, hein.
0: On ne vit qu'une fois. Ouais, mais je suis en appartement et...
1: Bah t'es chez toi quand même.
0: Faut que je prenne un bain. Faut que j'aille me laver. Faut que j'aille me laver l'esprit. Non, ça fait du bien, hein, sans déconner. Alors ouais, on a fait quelque chose de soft et de bien, mais... Je sens qu'on va revenir dans des délires qu'on faisait il y a 4-5 ans qui risquent d'être assez violents. J'ai souvenir, Marie, d'une demoiselle que j'ai dû avoir 2-3 fois sur l'antenne avec qui je prenais des bains pendant des heures et des heures la nuit. C'était très sympathique. C'est bien que t'aies voulu comme ça accepter de venir sur l'antenne et de vouloir prendre un bain à 7 heures. Tu t'étais lavé dans la soirée?
1: Comment?
0: Tu t'étais déjà lavé dans la soirée?
1: Ouais, parce que j'étais à la piscine, donc je me suis lavé en rentrant, mais je me suis marié.
0: T'as bien raison.
1: J'ai pas pris de bain avec Mike ce soir. Mais...
0: Ah, c'est gentil comme tout, quoi.
1: Hein?
0: Ah, j'aime bien. Ah, vas-y, fais écouter le bruit de l'eau. On a l'impression que t'es dans tes chiottes. J'ai l'impression que t'es en train de crotter, là. Excuse-moi, hein, ça perd un petit peu, mais là, j'ai l'impression que t'es en train de crotter, là, non?
1: Bah, je sais pas, écoute.
0: Bah, écoute. Vas-y. J'aime bien ce bruit. Oh, c'est sympa. Bon, bah, Marie, c'est très sympa. Tu vas rester encore un petit peu dans l'eau?
1: Ouais, mais dans le ventre, c'était pas très chaud quand même. Hein.
0: C'est vrai, hein, faut faire attention.
1: C'est vite refroidi.
0: Bah oui, le problème il est là, c'est que tu l'avais pas suffisamment mis chaude. C'est pour ça, sur le coup, faut faire attention ça aussi souvent, parce qu'on met de l'eau, on pense quelque chose que le corps ne s'est pas habitué encore à la température de l'eau, et puis très rapidement, une fois qu'on est dedans, au bout d'une minute ou deux, elle est froide.
1: Ouais.
0: Donc il vaut mieux qu'elle soit beaucoup, beaucoup, beaucoup chaude, ou alors il faut très vite, alors, ce qu'il faut, sinon, mais ça c'est une galère, il faut enlever l'eau une fois qu'on est bien dedans, il faut la revider, et puis il faut la remplir.
1: Hein.
0: Ah bah oui, bah, moi aussi, ça m'est déjà arrivé.
1: J'en mets la moitié, j'en mets d'autres bien chaudes.
0: On fait tous pareil.
1: Ouais.
0: Bon bah Marie, je te remercie en tous les cas, on a fait quelque chose de simple et de soft.
1: Hein? Oui,
0: mais oh bah la prochaine fois, attends. Laisse-moi le temps de revenir. C'est encore l'été, on est le 1er septembre. Vous n'êtes pas encore organisé de votre côté, votre cartable n'a pas encore été fait, vous ne savez même pas quels sont les cours que vous allez avoir, vous ne connaissez pas les noms de vos professeurs. Moi c'est un peu la même chose pour moi. Donc on se réhabitue, c'est une rééducation.
1: Bah écoute, tu gardes mon numéro, puis sinon j'ai pas envie de prendre un bain, bah t'appelles.
0: C'est tellement joliment dit. Bien sûr que je vais le faire. Est-ce que tu as la compile Balade Nocturne, Marie?
1: Non, pas encore.
0: Eh ben, je vais te l'offrir.
1: Oh ben, c'est gentil.
0: Eh ben, il n'y a pas de problème.
1: J'adore.
0: Est-ce qu'il faudra, à l'avenir, est-ce que tu écoutes de la musique de temps en temps dans ta salle de bain?
1: Ouais, tout le temps.
0: T'as un lecteur CD et tout ça?
1: Ouais.
0: Eh ben, tu penseras, dès que tu recevras la compile, à prendre un bain et à écouter cette compilation en te détendre. Mais seul, allez, seul, sans personne.
1: D'accord.
0: Comme ça, tu peux fantasmer sur ton mec éventuellement qui sera à côté de toi ou sur un autre garçon.
1: Oui, sur toi, par exemple.
0: Non, pas obligatoirement, non, sur un autre garçon, pas forcément moi, il n'y a pas que moi.
1: Oui,
0: même si je trouve ça toujours très excitant de savoir qu'il y a des filles dans des endroits comme dans lesquels tu te trouves en ce moment qui peuvent penser à moi.
1: D'ailleurs, j'ai une question à poser. Quand est-ce que tu vas à la loco? Parce que moi, c'était vendredi dernier. D'ailleurs, c'était qui mixait?
0: Je sais pas.
1: Je sais pas.
0: Les soirs reprennent officiellement vendredi là.
1: Ouais.
0: Et avec Jean-Marie K et tout ça. Mais moi, c'est vendredi 10. Okay. Voilà. Tu veux qu'on t'invite?
1: Bah ouais.
0: Allez, je t'invite vendredi 10, 10 septembre. Ou tu vas aller à ce vendredi-là, là?
1: Non, vendredi d'après.
0: Ouais. Allez, vendredi 10 septembre, je t'invite. Fildar va prendre ton nom et ton prénom et tu viendras avec la personne de ton choix.
1: Oh, super, merci.
0: Bah, il n'y a pas de problème, Marie, parce que t'as été sympa, t'as bien voulu jouer le jeu. C'était soft, c'était bien, c'était propre, c'était... En plus, tu sens bon. C'est quoi le parfum que tu utilises?
1: Bah là j'avais la vanille, mais sinon sur moi je mets fleur d'interdit.
0: Tu mets quoi?
1: Fleur d'interdit.
0: Fleur d'interdit, comme c'est mimi tout plein. Marie, tu quittes pas, reste dans l'eau tranquillement encore quelques instants. Manu ou Fildav vont te reprendre en antenne, on prend ton nom et on te met sur la liste pour le 10 septembre. Et puis bah bon courage pour la suite des événements.
1: Ok.
0: Petit bain soft, tranquille ce soir, on n'a pas voulu aller trop loin, mais je pense que dans les jours et semaines à venir, ça devrait, à mon avis, reprendre du galon, là. Ça va recommencer, là, à mon avis, passer des heures et des heures tout seul au téléphone. J'étais bien pourtant, là, j'étais bien en toi avec Manu au standard, Fildar sur Internet et un petit Gérard comme ça. Pour qu'un de ces quatre, on pourra s'en prendre un bain à quatre. Gérard. Ça t'est déjà arrivé de prendre des bains avec ta femme
2: tout court?
3: Ouais.
0: Et alors?
2: Non, c'est bien.
0: Tous les deux?
2: Ouais, à New York, on l'a fait.
3: Bah, il fallait ça au moins.
2: Et toi.
0: Et alors?
2: Non, mais c'était bien.
0: C'est bien.
2: Dommage que c'était trop petit là-bas. La baignoire, elle était petite pour deux. Hein.
3: Non, standard, mais...
2: Le standard, tu m'en fais un beau standard, toi.
0: Bon, très bien, on aura compris, nous, il n'y a pas de problème. Bon, allez, rendez-vous demain, parce qu'on s'est un petit peu posé, et on se retrouve demain, bien sûr, en pleine forme, avec Fildar, Manu, au 0803 08 5000, de l'Internet, du machin, on n'a encore pas fait François Valéry.
4: C'est pas grave, il attendra.
0: Non, il attendra.
4: Ça fait 20 ans qu'il attend.
0: Ouais, c'est dommage, parce que regarde, il était calé. Hein, il y avait
5: 4 heures du matin. Je n'arrive pas à m'endormir. Je n'arrive pas à oublier. J'allume cigarette sur cigarette. Je pense à toi.
4: Oh là là.
5: En ce moment, tu dors peut-être avec un autre. Il y a quelques semaines encore, nous étions ensemble. Je m'assis au piano.
0: Oh, c'est bon.
5: 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J'ai envie de t'écrire en musique.
0: Allez, choisissez une plage. Entre 1 et 31.
6: La 9.
0: 12. La 9. Bioman. La 12.
4: Ouais.
0: K2000.
4: 13.
0: La 13. Amicalement vôtre. Faut choisir. Enfin, Bioman, K2000 ou amicalement vôtre. On fait un tour.
4: Bioman.
0: Oh non.
4: K2000.
0: Non, il n'y a pas de parole.
4: Ouais, c'est chiant.
0: Ah ouais, mais...
4: Bon, bah, 27.
0: Non, mais là, on va tous... L'homme qui valait 3 milliards.
4: Ouais.
0: C'est chaud, hein.
4: 18. Ben...
0: Hein.
4: 18. La une.
0: La une. Ah, mais là, vous avez... Non, normalement, c'était une fois. Il fallait pas... Non, on ne peut pas. Si on va tous les faire jusqu'à ce qu'on tombe sur celui qu'on veut. Donc
4: ça, ouais, bah alors, Bioman, K2000 ou...
0: Bah non, trop tard.
4: C'est bidonné,
0: c'est bidon, ouais, c'est, ils sont
4: quoi,
0: bidons.
4: C'est de la daube, là. Là, là, là.
0: C'est bidon ton émission, c'est bidon.
4: C'est de la daube, là.
0: Qu'est-ce qu'on met là? Non, je vais pas aller piocher dans cette compile. J'ai envie de mettre un petit morceau avant de se quitter, là, quand même. Merde. On va pas rendre l'antenne comme ça, bêtement.
4: Tain, j'aimerais bien écouter un.
0: À toi. Qu'est-ce qu'on pourrait mettre là?
4: Je sais pas.
0: Qu'est-ce qui vous fait plaisir, auditeur, auditrice, là?
4: Qu'est-ce qui me fait kiffer, hein? Un petit Britney Spears ou un.
0: Oh non.
4: Un truc de la prog.
0: Un Will Smith, merde.
4: Ah ouais, Will Smith.
0: C'est bon ça.
4: Non, mais qu'est-ce qu'on pourrait mettre?
0: Oh, c'est bon.
4: Zebda a tombé la chemise, allez banco.
0: Oh non, non, non.
4: Chelsea.
0: Non, qu'est-ce qu'on met alors?
4: Bon. Madonna.
0: Madonna. Non mais attends, ça va toi?
4: Oh, un petit Michael. Petit Michael
0: pourquoi
4: Jackson.
0: Pourquoi pas Edith Piaf aussi, ton petit gay. Oh là là, qu'est-ce qu'on va se mettre?
4: Benny Binon.
0: Des porte-manteaux quand même.
4: Elsa Fräulein.
0: Non. Bon là, il n'y a que de la crotte. Là c'est clair, clair et net. Les tubes, les années tubes. Serge Gainsbourg, Patrick Juvé, Il était une fois, Dave.
4: Non, il était une fois, c'est pas mal, ouais.
0: Ouais, mais c'est viens faire un tour sous la pluie, donc
4: non.
0: Tu vas peut-être la mettre de côté. Oh, y a rien, hein. J'ai rien avec moi là. Merde. Qu'est-ce qu'on pourrait mettre Alors sinon, il y a un truc années 80 là, non?
4: Ouais, bah vas-y, Kajagougou.
0: C'est pas besoin de choisir, c'est
4: non,
0: bon.
4: Non.
0: Alors je vais vous proposer la 1. La 1, la 8, la 11. Alors, 1, 8, 11.
4: Vas-y, il m'en manque 4.
0: 1, 8, 11, 9.
4: Choisissez. Ça va être grave.
0: 8,
4: 8, ouais.
0: 8, 8,
4: 9.
0: Alors 9 ou 8? Alors je vais vous dire tout de suite, parmi 9 ou 8. Vous avez dit 8, oui?
4: Mmh. Ouais.
0: Allez, 8, c'est du sympa. Allez, à demain.
4: Et vous le voulez bien.
0: 21h, 0803 08 5000. Si vous le voulez bien, Minitel, Internet et tout ce qui suit. Bonne nuit, soyez sages. Et donc, choisi par Fildar et Manu. Hein. C'est pas moi qui ai choisi pour vous. Bonne nuit et bonne bourse sur Fun Radio.
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0: Comment ça va?
1: Ça va.
0: Bon, en pleine forme, on dirait, hein?
1: Ouais, faut bien.
0: Enfin, petite sieste cet après-midi?
1: Non.
2: Non, grosse depuis ce matin.
1: Ta gueule, toi, comment...
0: Oh, commencez pas, vous insultez, les gars.
1: Commence pas ta soirée, toi.
2: Non, mais ça va être super.
1: Bon, là, je viens d'avoir Max, donc on lui souhaite un bon petit rétablissement. Je l'ai eu là tout à l'heure.
0: Oui, il vient de se réveiller, apparemment.
1: Oui, il vient de se réveiller, donc on lui souhaite un bon rétablissement, puis que ça aille bien pour dimanche soir.
0: Prends soin de toi, mon Maxou, prends soin de toi.
1: Et tu nous manques, hein, parce que c'est le bordel, les deux câbles, là, ils font des conneries. Alors, reviens-nous vite. Hein.
0: Ouais, j'ai fait ce que j'ai pu, les enfants, là.
2: Ça s'est bien passé, moi, je trouve.
1: Ouais.
0: Alors, justement, un petit bilan. Gérard, un petit bilan de cette soirée.
3: C'est le bilan.
1: Qu'est-ce qu'il raconte, lui, avant? Le bilan, moi, j'ai pas trop entendu.
2: Vas-y, Gérard.
1: J'ai pas trop entendu parce que comme j'étais...
0: Non, mais tu sais, quand on avait fait le best-of de Max quand il était parti à Miami, le soir, t'appelais, tu faisais un petit bilan, un petit truc comme ça, une petite synthèse. On souhaitait peut-être faire la même chose, tu vois?
1: Non, mais sinon, ça s'est pas trop mal passé dans l'ensemble. J'ai écouté un peu, donc ça s'est bien passé. À part vers la fin, là, avec Carole, là, l'histoire des jouissances, ça n'a pas...
0: Ah, c'était chiant. C'est Manu, il n'a pas bossé.
1: Ça n'a pas trop passé.
2: On n'a pas eu de chance, on est tombé que sur des numéros qui ne répondaient pas. Par contre, je voudrais quand même te signaler un truc. Ouais. On a encore reçu des photocopies qui tournent, et ça, on commence à en avoir
1: ras-le-bol. Non, mais ça,
2: tu sais. Tu sais.
0: C'est quoi ces photocopies?
1: Non, mais je ne veux plus en entendre parler.
2: Ce qu'il faudrait, c'est que tu lises un peu pour que Max entende.
0: Mais je ne suis pas au courant, moi, c'est quoi?
2: Attends, vas-y. Lis un peu pour voir jusqu'où les gens y vont, comment ils sont très con, quoi.
1: Non, mais c'est encore c'est pareil que l'autre fois, c'est pas la peine.
2: C'est quoi, c'est le nouveau entre vulves?
1: Non, mais moi je le lis pas, c'est tout. Tu laisses ça pour Max, il se débrouillera avec ce.
2: Non, parce qu'il m'a dit.
1: Il va s'en débrouiller lundi, c'est tout.
2: Non, mais je l'ai au téléphone, il m'a dit qu'il fallait absolument que tu en parles ce soir. Parce que demain, il y avait les avocats qui étaient sur le coup.
1: Non, moi il m'en a pas parlé au téléphone. Donc
2: il a oublié parce qu'il est malade.
0: Il n'est pas bien, c'est normal.
2: Attends, je vais voir ce que ça donne.
0: Qu'est-ce qui s'est passé? Attends, file-le-moi, c'est parce que moi j'ai découvert, je connais même pas l'histoire. Attends, vas-y.
2: Alors c'est le nouveau entre vulves. Mm-hmm. Alors c'est un magazine distribué par Pluto et Caca Boudin à 700 exemplaires dans les facs et cités de Suresnes, Créteil et Nanterre, carrément.
0: Ouais, c'est dans le coin.
2: Donc entre vulves, toutes les saloperies sont bonnes à dire. Donc guerre des mairies. Donc le petit point, depuis le début du mois, une guerre médiatique s'est engagée entre le maire de Suresnes, monsieur Bip, et celui de Nanterre, madame. Ah oui, carrément, il a même tous les noms. Hein. Donc je les dis pas, Gérard.
1: Non, mais de toute manière, t'as pas à le dire.
0: Non, mais c'est bien.
1: Tu donnes ça à Max, puis c'est tout maintenant.
2: En effet, celle-ci tente depuis maintenant plusieurs semaines d'extrader Gérard Bip de sa ville d'origine, Suresnes. Elle a déclaré: ce monsieur est en train de détruire ma ville, l'indice de pollution de l'air est passé de 3 à 10. La semaine dernière, en plein soleil, l'odeur en ville était insoutenable. Les enfants, surtout un certain Nicolas, ont peur de son gros, son gros chien. Son gros chien.
0: Son gros chien.
2: Voilà. À cela, monsieur Bip de Suresnes a répondu: Gérard a causé trop de problèmes à Suresnes. Nous avons mis plus de 10 jours à nettoyer tous les tracts et coton-tiges que son ami cul de macaque avait semé partout dans la ville. Voilà. Autant dire que l'affaire est loin d'être réglée, d'autant que Gérard Bip a balancé le nom de Monsieur Bip sur l'antenne de Fun Radio lors des conseils jeudi dernier. Donc tu vois, ça va loin.
0: Ça chauffe. Hein.
2: Un autre petit article, très rapidement. Convoyeurs des Hauts-de-Seine, toujours en grève. L'unijambiste et l'éléphanto ont encore frappé. Les convoyeurs de coton-tige des Hauts-de-Seine poursuivent toujours leur mouvement de grève après une nouvelle attaque d'un fourgon blindé lundi à Nanterre, à la grande colère de Madame le maire. En effet, un gang composé d'un homme d'une quarantaine d'années, dit l'unijambiste, armé d'une jambe amovible... Hypno à bec 1 et d'une gitane dite l'éléphanto attaquerait régulièrement des fourgons de Kleenex et Litter Price et s'emparerait de la totalité de leur cargaison de coton-tige.
4: Je peux faire la description?
2: Ouais, vas-y.
4: Alors, il y a la description des suspects. Donc, lui, c'est un homme petit, portant souvent des bouchons d'anus, forte odeur de fromage sous les bras, cheveux gras, cache le butin dans son rectum, dedans en moins, le cul en étoile. Et elle a envie de câlin, a aperçu quoi? A été aperçu dans un break R21 Nevada dans le 15e à Paris. Environ 135 kilos, se balade toujours avec une bouteille d'eau à la main.
2: Donc ça, c'est la description, voilà, en fait, des deux suspects de coton-tige.
1: Et ça vous fait rire, bande de...
2: Non,
1: t'es en train de dire, tu le lisais, t'es en train de rigoler.
2: C'est une honte. Mais non, mais ça m'horripile.
1: C'est bon, j'ai compris. Vous en profitez que Max n'est pas là. Vous allez voir, vous allez vous démerder lundi avec lui.
0: Bon, Gérard,
1: comment qu'on va faire?
0: Les débats qui vont attaquer en quelques minutes, on va parler de quoi ce soir, mon Gérard?
1: Autoroute et péage.
0: Alors, autoroute et péage, et tous les domaines, que les autoroutes et que le péage.
1: Bah, on va parler de...
2: La vie d'autoroute.
0: Oui, la vie d'autoroute.
1: Que ça se passe et puis tout.
0: D'accord. Et toi, t'en penses quoi en gros?
1: Bah, en gros, on verra bien comment que ça va se dérouler, en espérant que ça soit pas le bordel vu que Max n'est pas là.
0: Non, ils ont fait une promesse et tout, il n'y a pas de souci. Hein.
1: Ouais, mais avec eux, c'est ce qu'ils disent, mais on sait jamais ce qu'ils vont faire derrière. Bon. Ça, c'est pas pareil.
0: Allez, les débats de Gérard qui arrivent dans un instant, je vous fais un gros bisou, je vous retrouve très bientôt.
5: Il y a Noël Montpellet qui demande si Gérard t'as plus de dents depuis que tu t'es pris un râteau dans la gueule.
3: s'appelle Montpellier. Montpellier. Noël Montpellier.

Ce soir, ça va être grave. J'espère que ce soir, je pense que ce soir, vous allez m'entendre gueuler.

0: Donc on accueille Gertrude.
1: Ouais, Gertrude, camionneuse.
0: Bonsoir.
1: Bonsoir.
0: Tonton Bel-Oeil.
2: Tonton Bel-Oeil, t'es là?
0: Tonton, tu travailles, s'il te plaît, merci. Une fois, deux fois, trois fois, bonne nuit.
2: Bonne nuit. Ah non, tu peux pas le virer, c'était le seul routier que j'avais trouvé.
0: Non, ben, on a une routière, c'est pareil.
2: Ouais, mais il faut un mec.
0: Ouais, ben, on a Spoon.
1: Ouais, j'ai un collègue.
3: Ouais, bonsoir, c'est Spoon.
0: Didier.
4: Salut à toi, poids lourd.
0: Didier.
4: C'est moi, salut à toi, poids lourd.
0: Jean-Pierre.
5: Ouais, salut, je suis pompiste, moi.
2: J'ai retrouvé Tonton Bel-Oeil.
0: Et Tonton Bel-Oeil, t'es là?
5: Excuse-moi, GG, bonsoir. Bon, réveille-toi, Tonton Bel-Oeil.
6: Non, non, c'est rien, en fait, j'étais dans la cuisine avec ma femme.
0: Non, mais pour l'instant, t'es avec nous au débat ou ouais. T'es en train de faire à bouffer?
6: Ok. Non, en fait, je voulais te dire que le premier débat, déjà, il était super. Avec les petits jeunes et tout, c'était bien sympa. Sur la gourmandise, en plus, on a appris des trucs.
5: Donc, voilà.
0: Ok. Donc, on va attaquer le deuxième, en espérant qu'il se passe aussi bien.
6: Le troisième.
0: Non, le deuxième.
6: Ah, pardon, excuse.
0: Pensez-vous que le métier de routier est-il dangereux? Donc, on va demander à... Bah Jean-Pierre, comme c'est un pompiste, je pense qu'il a dû en voir... Jean-Pierre.
6: Ouais.
0: Donc toi?
6: Si c'est dangereux, bah moi je suis pas routier, je peux pas trop te dire, mais bon, des fois je les vois...
0: Attends, Jean-Pierre... Oh, s'il vous plaît. Vous laissez répondre Jean-Pierre, merci.
6: Ouais, bah si c'est dangereux, ça dépend, quoi. Si tu conduis... Le mec qui conduit bourré, c'est clair. Moi j'en vois souvent arriver à la station un peu bourré, quoi, mais... Mais bon, s'ils roulent normaux, ouais, ça peut aller, quoi. Mais des fois, je les vois arriver dans un état, je sais même pas comment ils sont arrivés à la station sans rentrer dedans, quoi.
2: À pied, non?
0: Non, mais là, tu dis... Attendez. Là, tu dis que t'en vois qu'ils sont bourrés, mais dans quel sens? Comment que tu peux le voir? Comment que tu peux voir que le mec, il est bourré?
6: Bah, le mec, quand il me parle, il sent la vinasse, quoi.
0: Non, mais même, il n'y a pas besoin de sentir la vinasse pour... Alors, dans ces cas-là, tu vois pas avec le camion, alors?
6: Hein?
0: Tu le vois quand il descend pour te parler?
6: Ouais, bah des fois par exemple il descend, il manque de se vautrer, après il cherche le trou pour mettre la pompe, enfin tu vois, ça dure 10 minutes quoi.
0: Ok, donc Didier.
4: Ouais, bah moi je trouve ouais, c'est vraiment dangereux parce que moi je m'occupe des péages, travaille dans les péages, et souvent je les vois qui se font braquer quoi, les pauvres.
0: Attends. Non, là, je vois pas, là. Je te demande.
4: Moi, je les vois, ils se font braquer.
0: Celui qui s'amuse avec ça, il va se calmer tout de suite. Hein. Je préviens d'entrer.
6: Ben, j'y arrive.
0: D'accord. Donc, pour toi, Didier, donc...
4: C'est dangereux.
0: Bon, qui c'est qui s'amuse avec le combiné?
2: On s'en fout, vas-y.
0: Donc, pour toi, Didier, c'est dangereux.
4: Ah ouais, c'est dangereux.
0: D'accord. Spoon.
5: Oui, ben, moi, si tu veux, je fais un métier qui est très en rapport avec les routiers. Puis je suis caissier dans une caisse d'autoroute.
0: Donc là, non mais attends, c'est bien, n'importe quoi.
5: Non mais attends,
0: tu vas pas me dire que... Attends, Spoon, tu vas pas me dire que tu fais comme le même métier que Didier, alors que sous les yeux, chez ta piste, c'est marqué anti-routier.
5: Mais attends, mais je peux très bien exercer le métier de gars qui fait payer des gars qui arrivent à l'autoroute.
4: Ah, ça c'est un péageur.
5: Tout en n'aimant pas les routiers. Mais bon, si tu veux, les routiers, moi je les aime bien, sauf que quand ils arrivent à ma cabine, quoi... Souvent, quand ils ouvrent la vitre pour me donner des sous, quoi, bah, ça pue, quoi.
0: Non, mais je veux dire, déjà, pour commencer, normalement, les trois quarts des routiers payent avec une carte. On va avoir le...
5: Oui, bah, des sous, une carte, c'est pareil, tu sais, c'est pour payer, quoi.
0: Stop, 5 minutes.
2: Oui, excusez-moi tout le monde, on accueille un gendarme, c'est le capitaine Daubet.
7: Bonjour, capitaine.
8: Oui, bonsoir, capitaine Daubet à l'appareil du 23e bataillon.
0: Non, mais on s'en fout.
8: Oui, bonsoir. Alors, j'appelais pour au sujet des routiers.
5: Chevalier de la Légion d'honneur.
8: Pour dire que, quand même, statistiquement, il faut savoir que les routiers ont quand même beaucoup plus d'accidents de la route que n'importe quel autre type de conducteur.
0: Bon, pour l'instant, c'est pas la question. Donc, tu as laissé terminer Spoon.
8: Bah,
0: et puis, quand on est poli, on dit bonsoir.
8: Je suis gendarme, quand on est poli, on dit bonsoir. Oui, bonsoir.
4: Bonsoir.
0: Ça vaudra mieux.
8: Bonsoir.
0: Et on attend que Spoon ait terminé de répondre. Donc moi, Spoon, je vais répondre à ta question.
8: Oui.
0: Tu dis que ça pue par un moment donné.
8: Ça sent quoi, l'alcool?
5: Ça pue. Des fois aussi, ils dorment dedans, ils oublient d'aérer la cabine.
0: Ça, je peux te dire une chose, que là, tu mens.
5: mais ça arrive des fois.
0: Non, non, bon. Moi je te dis que tu mens tout de suite là.
5: Gérard, tu sais que t'es quelqu'un de très propre, mais il y a certains routiers qui sont pas aussi propres que
0: non,
5: toi.
0: Non, non, mais attends, parce que moi j'ai déjà, je sais ce que c'est, je fais de la route, hein, et fais-moi confiance que les camions sont aérés.
8: Non, ça fouette le chacal.
0: Non, non, c'est pas vrai, t'es un menteur.
8: Si, excuse-moi, Gérard. Ça sent la hyène, monsieur, la hyène.
0: Oh, clair, s'il vous plaît, là, on se calme.
3: Il y a une question minitel. Excusez-moi, il y a une question minitel de Fabio, 22 ans, qui nous demande, enfin, il demande à Gérard, étant ancien routier, quel était ton QRZ?
0: QRZ, Sibi, ça c'est pas. On n'en parle pas tout de suite.
3: Ah d'accord, il y a une question. Excuse-moi.
5: Quoi, t'as taillé.
3: Bon, bah tu la sauras plus tard, Fabio, la réponse.
0: Voilà. Donc, on va demander à Bel-Oeil. Bon, lui, il est où?
3: Il voit rien ou quoi, lui?
0: Bah non,
3: non, bah allez, hop. C'est bon, il est là.
5: Non, ouais, j'étais en train de.
0: Bon, vous n'avez pas commencé les premières questions comme ça parce que sinon vous allez gerber.
5: Tu me copies?
0: Qui c'est qui s'est mis à dire ça?
5: Roger.
3: Bel-Oeil.
0: Oui. Bel-Oeil, tu réponds s'il te plaît.
5: Ouais. Bah c'est assez dangereux quand même.
0: Et dans quel sens?
5: Bah dans le sens où c'est risqué de faire de la route en étant routier et.
8: Appelle-moi Pilda.
5: Et qu'est-ce qui se passe?
0: Si t'as du monde derrière, Bel-Oeil, tu dégages.
5: D'accord.
0: Ok, bonne nuit.
5: Salut.
0: Salut.
4: Gérard?
0: Ouais, c'est Gertrude.
7: Ouais.
5: Gertrude.
7: Bah moi je suis routière. Salut. Je suis une femme, je suis routière. Et bah ouais, le métier c'est dangereux, hein.
0: Mmh.
7: Surtout quand tu prends l'autoroute, hein.
4: Salut.
7: Avec tous les vieux.
0: Bon, attends Gertrude.
7: Celui qui
0: non, non, excuse-moi Gertrude. Celui qui s'amuse à perdre du bruit comme ça, se calme ou dégage.
7: D'accord.
5: C'est Bel-Oeil.
0: Bon, alors, Manu, s'il te plaît. Manu, s'il te plaît, une fois.
5: Manu.
0: Tu me vires Bel-Oeil.
7: Bon, je peux finir de.
9: C'est un routier.
0: Non, non, mais tu le vires. Attends, il a un voiture.
3: C'est con, un routier, on le sait, hein,
0: viens.
3: Ah
0: ouais, bon, bah, je le vire, alors, c'est con, les routiers. Ouais,
7: bah. Fais gaffe à qu'est-ce que tu dis, toi.
0: Bon, vas-y, Gertrude, je t'écoute.
7: Ouais. Je disais quoi, là? Je dis, ouais, c'est dangereux, là, sur l'autoroute, à cause des vieux.
0: Mmh.
7: Parce que, franchement, les vieux, ils savent pas conduire, hein.
5: C'est clair.
7: Mmh. On arrive en bahut derrière, on peut pas franchement toujours s'arrêter, hein.
5: Vieux voulant, me retournant.
7: Et puis les jeunes, les petits cons, là.
0: Mmh.
7: Ah bah, les petits cons, faut voir comment ils roulent, hein.
0: Mais
7: l'autoroute, non, c'est petits cons, ça.
0: Mais ça, je peux te dire une chose, je suis d'accord avec toi, parce que j'ai fait de la route, donc...
7: Ah, t'es d'accord avec moi, c'est des petits cons.
5: T'as fait de la route, Gérard?
0: Oui, j'ai fait de la route.
5: Comment ça?
0: Bon, tu me laisses répondre, s'il te plaît, t'arrêtes de me couper la parole, ou sinon tu vas dégager sec, toi.
3: Bah, il était dans un camion, et puis il mettait du goudron, et puis après ça séchait, et ça faisait de la route, quoi.
0: N'importe quoi. Donc, pour répondre à Gertrude, donc, moi, je peux te dire une chose, que c'est plutôt chiant, c'est quand tu les vois qui sont à se traîner sur la file de droite, à 60. Non, ça, moi, je peux te dire une chose, que ça, c'est des emmerdeurs pas possibles.
3: Mais pourquoi ils se mettent pas sur la file de gauche, alors?
0: Non, mais attends, déjà, sur la file de gauche, quand tu commences à doubler, t'en as toujours un qui est là pour te faire chier, mm-hmm. qui avance pas. Celui qui est sur la file de droite, c'est encore pire. Et alors, quand tu prends les vieux, on dirait que c'est la première fois qu'ils vont sur une autoroute, alors là, c'est encore la catastrophe pire.
3: Tu parles des routiers, là?
0: Non.
4: Tu prends, les vieux, ils vont pas sur une autoroute.
0: Ah non. Ils vont pas sur une autoroute.
4: Non, ils y vont jamais.
0: Ah ouais, bah alors là, tu peux me dire où t'as déjà vu ça?
4: Moi, je les connais, je travaille dans un péage, je suis péageur et jamais, il y en a jamais. Comme Spoon.
0: Non.
4: Non,
0: je suis pas d'accord.
4: Ils ont le droit de rouler qu'en ville, je suis désolé.
0: Ouais, bah c'est ça, bah alors là, tu rêves. Hein. Stop, s'il vous plaît, merci.
3: On accueille donc Robert et on accueille Monsieur Claude aussi.
0: À la place.
3: À la place de rien du tout.
10: Oui, bonsoir, c'est Monsieur Claude. Donc j'aimerais apporter mon témoignage.
11: Bonjour, c'est Robert de Toulouse,
10: incognito. Donc moi je tenais un bar à pute sur l'autoroute, en plein milieu d'autoroute, et j'accueillais là des routiers.
11: Elles sont bonnes,
10: qui étaient en transport, si vous voulez, qui effectuaient un trajet de Paris à Valladolid, en
0: Espagne. D'accord, c'est
10: donc,
0: qui
10: ces routiers venaient chez moi, parce que j'avais une pub, une annonce locale dans l'émission de
0: Macron.
10: Les routiers sont sympas.
0: D'accord.
10: Donc j'aimerais qu'on parle aussi un petit peu de cette émission, qui était une émission qui passait sur RTL.
0: Bon, alors, monsieur Claude, vous allez vous... Vous allez vous calmer, s'il vous plaît, merci. Voilà, RTL, vous dégagez. Hop, terminé pour lui. Et qui c'est qu'on avait d'autre?
3: Robert aussi.
0: Et Robert.
12: Salut, GG.
0: Salut.
12: Ça va bien?
3: Robert Hussein, il est les 20 ours.
0: Bon, alors, donc, t'as compris la première question ou pas?
12: Non, j'étais au standard, j'ai entendu.
0: Pensez-vous que le métier de routier est-il dangereux? Celui qui s'amuse à perdre du bruit, arrête!
12: Je peux répondre?
0: Bon, Manu, s'il te plaît, tu me calmes celui qui s'amuse avec ça.
2: Je peux pas savoir humainement d'où ça vient.
3: Je crois qu'il y a un routier, donc il est peut-être dans son camion.
9: Alors, est-ce que le métier de...
0: Bon, moi, je...
9: routier...
0: Moi, je continue pas avec un son comme ça pour que...
9: Je peux répondre, GG.
0: Vas-y.
9: Ouais, même avec le son qui est dégueulasse, on s'en fout.
0: Non, non, mais moi, je m'en fous pas parce que je voudrais...
9: Écoute, GG, le son, il est dégueulasse pour toi, comme pour moi, comme pour les autres.
13: Oui, c'est vrai.
9: Donc, lâche l'affaire avec le son et écoute ma réponse.
0: Ouais, voilà. Si t'es pas content, déjà, c'est moi qui mène mes débats.
2: Oui, mais il a raison.
9: J'ai quand même raison quelque part.
0: C'est moi qui mène mes débats. Si t'es pas content, c'est le même prix.
2: Laisse-le répondre, Gérard.
9: C'est dangereux, pourquoi? Parce que quand tu roules, t'es sur la route, il est la journée ou le soir, et que là, tu rencontres deux filles du sexe féminin sur le bord de l'autoroute, qu'est-ce que tu fais en tant que routier? T'es tout seul, t'as fait ta journée, hein, soit t'es marié, soit tu ne l'es pas, mais qu'est-ce que tu fais?
0: Alors, déjà pour commencer, sur le bord de l'autoroute, déjà pour commencer, je vais te répondre, et ça, Gertrude elle va être d'accord avec moi. Déjà pour commencer...
9: Écoute, il y a le côté vicieux.
0: Écoute-moi, Robert, s'il te plaît, parce que tout à l'heure, tu as m'écouté ou sinon tu as gerbé. Hein?
2: Ok.
0: Ok? Robert, donc, déjà pour commencer, sur l'autoroute, les gens n'ont pas le droit de s'y arrêter, sauf si t'es en panne. Déjà, une...
9: Les nationales.
0: Non. Bon, oh! S'il vous plaît, vous me laissez répondre. D'accord, merci. Donc, Gertrude, elle est d'accord avec moi. Déjà, il y a que ceux qui sont en panne qui peuvent s'arrêter sur la bande d'arrêt d'urgence. Les autres, normalement, il y a des aires de repos pour ça. Donc, non. Je vois pas du tout le rapport avec deux nanas qui sont sur l'autoroute.
9: Je te donne un autre exemple.
2: Les autostoppeuses.
9: Tu es depuis toute ta journée dans ton... Dans ton cabine, si je me trompe, dans ton tracteur. Je crois que l'avant du camion, ça s'appelle le tracteur.
0: Ouais.
9: C'est ça. Non, c'est le cockpit. Ouais, c'est ça, ou la locomotive.
0: Non, c'est pas le cockpit.
9: Si je me trompe, tu es tout seul dans ta journée, tu as eu la radio, quoi que ce soit, une petite télé. Tu vois au bord d'une nationale ou d'une autoroute, comme tu veux, tu vois deux lingots d'or. Qu'est-ce que tu fais? C'est pas vicieux?
0: Non, mais ça, je vois pas le rapport avec ce que tu disais au début. Stop, 5 minutes, oui?
2: Oui, on accueille donc Juan Lucas à la place de Didier. Il est cibiste. Mais t'inquiète pas, il n'est pas sur la cible, il est sur le téléphone.
0: Qui?
2: Juan Lucas.
14: Oui, bonsoir, Juan Lucas.
0: Il y a un vrai problème,
2: Juan
0: là.
2: Juan Lucas.
9: Donc, GG, tu vois deux lingots, qu'est-ce que tu fais?
14: Je suis cibiste, enfin, c'est pas mon métier, hein, parce que cibiste n'est pas un métier.
9: Attends, il voulait répondre.
0: Non, mais, Juan.
14: Oui.
0: Tu laisses finir Robert.
2: Un peu de discipline.
9: Est-ce que tu trouves pas que le métier de routier est vicieux par lui-même?
0: Mais dans quel sens?
9: Dans le sens où je t'en donne un autre exemple.
3: Mais moi j'ai un exemple, Gérard. Regarde, imagine. Est-ce que toi, en tant que routier, quand t'étais routier, est-ce que t'avais le droit, par exemple, de t'arrêter quand tu travaillais, quand tu faisais de la route, pour prendre des autostoppeurs ou des putes ou je sais pas?
0: Voilà. Je vais te répondre tout de suite à ta question. Déjà, les autostoppeurs ou autostoppeuses, normalement, c'est interdit de les prendre dans les camions.
9: Oui, mais correct.
0: Attendez. Merci, Robert.
9: Oui.
0: Donc, Fildar, oui. Là, la question, tu la poses trop vite parce que c'est une question qu'on va poser.
3: Ah, d'accord. Alors, deux secondes, j'ai un truc sur Minitel aussi de Fabio qui nous dit que selon une étude américaine, être longtemps assis au volant peut rendre stérile. Donc, il parle bien sûr des chauffeurs routiers, tout ça. Donc, il voudrait savoir si Gérard, en tant qu'ancien routier, t'as eu des séquelles.
0: Non.
3: Explique.
0: Non, parce que déjà, même que tu restes trop longtemps assis, t'en as marre. Donc, tu es obligé de t'arrêter pour faire des pauses.
2: Il paraît que les couilles, elles peuvent rentrer dans le cul à force.
0: Non, mais ça, Manu, si c'est pour me poser des questions cons comme ça, tu fermes ta gueule.
2: Ok, pardon.
0: Voilà.
13: Tu pisses de la merde.
0: Donc, on va passer à la deuxième. Peut-on avoir une vie de famille pendant qu'on conduit?
2: Bah non.
0: Bah attends, mais tu permets, toi, c'est pas à toi que je m'adresse, d'accord? On va demander à...
2: Ouais, mais non, quand même.
0: Bah, à Robert.
13: Claude, j'aimerais répondre.
15: Moi.
0: Robert.
9: Oui, moi, oui. Une vie de famille pendant qu'on conduit, c'est ça? Ouais. Je crois que ça fait partie des métiers où, justement, t'es loin de la famille et tu te retrouves seul, ce qui fait que tu t'éloignes de plus en plus.
0: Non, mais Robert, est-ce que t'as bien compris la question? Peut-on avoir une vie de famille pendant qu'on conduit?
9: Non, je vais être honnête, je crois que j'ai pas bien compris la question.
0: Ah ouais, alors donc, si t'as pas très bien compris la question, t'aurais dû le dire.
9: Bah, explique alors.
0: Bon, on va demander à...
9: Non, mais explique peut-être qu'il
0: mais,
9: a...
0: Mais 5 minutes, laisse parler les autres, et après je donnerai mon point de vue.
9: Ouais, Gérard, moi j'ai plutôt une vie de chien.
0: Qui?
9: Paul.
0: Quoi? Où qu'on a un Paul?
15: Y'a pas de Paul, Manu. Y'a pas de Paul.
13: Ah, il fait que passer.
9: Non, je fais que passer, je suis déjà parti.
0: Ouais, bah alors, bonne nuit.
9: Bonne nuit.
0: T'as Jean-Pierre.
16: Oui.
0: En tant que pompiste.
16: Oui.
0: Bah toi,
16: ça doit être... je conduis, c'est
0: ouais.
16: Ça bah ouais, mais moi je suis pompiste, je conduis pas.
0: Bah oui, c'est pour ça, je vois pas...
16: Le terme du débat, non?
0: Bon, non, mais je vois pas, je veux bien... On va te garder, mais si t'as vraiment rien...
16: À dire.
0: Rien à dire, ça sert à rien qu'on te garde, hein, non, oui. Bah,
9: écoute, moi je propose qu'on fasse un vote pour le garder.
0: Ouais, non, mais attendez, c'est pas... c'est pas vous qui commandez, c'est moi, d'accord? C'est moi qui fais les débats, ok? Donc on va demander à Juan.
17: Juan Lucas, s'il te plaît.
0: Ouais, ben, je donnerai des noms comme ça me fait plaisir. Ok.
17: Non, moi, c'est quoi déjà la question? C'est est-ce que vie de famille, là, un truc.
0: Peut-on avoir une vie de famille pendant qu'on conduit?
15: Bah non.
17: Ah, bah non, c'est clair.
0: Mais attends, Manu, s'il te plaît, tu as.
15: Excuse-moi, c'est mon cœur qui a parlé.
0: Ouais, non, mais tu laisses répondre.
17: Je suis d'accord avec Manu.
15: Pardon. Spoon.
17: Je suis d'accord avec Manu. Ouais, Spoon.
0: Non, mais attends, Spoon, pour l'instant, tu t'écrases, on demande à Juan.
17: Ok, ok. Voilà, Juan Lucas. Et donc non, parce qu'en fait, la femme ou le mec, quand il est sur la route, et bien l'autre côté, la femme ou le mec fait ce qu'elle veut, quoi.
9: Et le chien.
17: Et le chien aussi, le chien.
9: Ouais, le chien.
17: Qui c'est qui sort le chien si c'est pas le mec?
9: C'est Jérôme.
15: Gérard, comment tu vas avoir une vie de famille
0: conduis? Attends, on va laisser tout le monde parler, moi je vais répondre après.
15: Mais si, ouais. Ça oui, serait bien que tu leur expliques avant.
0: Oui, non mais ouais. Là, donc... s'il vous plaît, merci.
15: Écoutez Gérard, un peu de discipline, il va expliquer.
0: Déjà, quand tu conduis, tu peux pas avoir de vie de famille, ça c'est sûr.
15: Explique.
0: Donc, une vie de famille, bon, tu la
15: permets. Explique. Après.
0: Après les questions, okay. Là, il reste Spoon et Gertrude à...
9: Et Robert.
0: Non, Robert, t'as déjà parlé.
15: Vas-y, Gérard.
0: Donc, une vie de famille, de toute manière, tu peux pas en avoir, parce que déjà, tu peux pas t'occuper du volant.
15: Du levier, de ta femme, tout ça.
0: Non, tu peux pas être avec ta femme, si elle est avec toi, parce que je sais qu'il y a des chauffeurs routiers qui emmènent leur femme avec eux.
15: Et même en famille, alors? On peut conduire en famille.
0: Ben, je vois des couples qui conduisent en famille.
9: C'est
0: ça,
9: débile.
0: Oui.
9: C'est débile.
0: Non, mais c'est peut-être débile pour toi, mais pour moi, non. Moi, j'ai déjà vu des couples qui conduisaient. Il y avait le mari et la femme. Et il n'y a pas si longtemps que ça. Je crois qu'il y a à peu près.
15: Il y a deux semaines.
0: Ouais. Non, un peu plus.
15: Ah bon?
0: C'était en début d'année, je crois.
15: Ouais.
0: Il y a eu un couple. Il y a eu un couple qui était là. Et ils étaient mari et femme. Et ils conduisaient tous les deux.
9: Et elle fait quoi la femme pendant qu'il conduit?
0: Ben, elle se repose et c'est quand lui il est crevé, ben, c'est elle qui reprend le volant. Voilà.
9: Juste, ouais.
0: Donc, Spoon.
9: Oui. En fait, ben, je pensais justement à ce que tu disais là.
0: Mmh.
9: Que la femme pouvait accompagner son mari. Et en fait, ben, je me disais que en fait, c'était très bien parce qu'en fait, la femme pouvait relayer son mari. Et en fait, il n'avait pas besoin de s'arrêter toutes les 3 heures et il pouvait mener une vie de famille agréable. Et,
0: attends, Spoon.
9: Oui.
0: Tu dis conduire toutes les 3 heures?
9: Enfin, non, mais je sais que les routiers, en général, ils changent de... Enfin, ils doivent s'arrêter toutes les 3 heures.
0: Non, c'est toutes les 2 heures.
9: Toutes les 2 heures.
0: On va demander... On va demander à...
9: Jean-Pierre, j'ai un truc à dire. Là.
0: Tonton Bel-Oeil, il est plus là, lui?
15: Ah non, c'est Robert à la place.
0: Ben, il a déjà répondu.
17: Non, mais Gérard, il a un truc à dire.
9: Jean-Pierre, j'ai un truc à dire.
0: Bon, on n'a pas de gens. Ah oui.
9: Si.
0: Jean-Pierre.
16: Ouais, moi je suis à la pompe, et à la pompe, il y a un bar à côté.
0: Mmh.
16: Enfin, ça fonctionne les deux. Et à propos de vie de famille, moi je les vois, les petits routiers, là, quand ils sortent, ils prennent leur pause.
0: Mmh.
16: Dans le bar, ils sont pas très sérieux, quoi.
9: Exact,
16: ils ont de la famille.
9: D'ailleurs, j'aimerais apporter un témoignage.
0: Ah, tu t'écrases, toi, pour l'instant, t'as pas appelé pas de chambre.
9: Je suis mieux placé que vous pour parler.
0: Bon, Anthony, tu t'écrases.
15: Et encore là, Anthony.
0: Alors, non.
15: Manu,
0: s'il te plaît, tu me dégages ça, je veux plus de ça. J'avais dit de parler même.
15: Il a une ligne directe.
0: Non, il a une ligne directe, il est dans le bureau. Alors, c'est pas la peine.
15: C'est la ligne directe.
0: Non, moi, je suis pas d'accord.
15: Ok.
0: Donc,
15: moi non plus.
0: Gertrude.
16: Mais attends, j'ai pas
7: fini.
15: Bah, t'attends, ok?
7: Moi, je vais te répondre.
0: Gertrude.
7: Ouais, je vais te répondre. Bah, moi, j'ai 39 ans. Hein.
0: Mmh.
7: Bon, j'ai pas de mari. Hein.
0: Mmh.
7: Le mari, c'est la route.
0: Ouais, ça, c'est
15: une
0: c'est
15: belle phrase.
0: Moi, ouais, mais ça.
7: Je suis mariée à la route, hein. Donc,
0: ah, oui, c'est...
7: Bah, la route, c'est ma vie. Hein.
0: Mmh.
7: Donc, non, hein, moi, je dis non, c'est pas possible. La vie de famille, c'est pas possible. Moi, j'y pense pas. Hein. Mari, c'est la route. Alors.
18: Et la biroute.
7: Avec la route, hein.
18: Et la biroute, Gérard.
0: Bon, celui qui s'amuse à dire des conneries comme ça va se calmer ou il se dégage?
18: C'est Eric.
0: Alors, il n'y a pas d'Eric.
18: Bon, bah, c'est bien,
0: bon, Manu, s'il te plaît, tu t'essayes de voir, là, parce qu'il y en a qui passent par-dessus tout le monde, ouais, quand quelqu'un
15: parle. Over débordé.
7: Ils sont pas qu'un.
18: GG.
0: C'est qui?
18: C'est Spoon.
0: Hmm?
18: Je peux remercier un routier?
0: Non.
18: Pas de bonjour.
0: Il n'y a pas de remerciement. Bah, et ni de bonjour.
18: Il n'y a pas de Lucas, là. Ok.
15: Bon, allez, on y va, Gérard. J'ai répondu, qui n'a pas répondu?
0: Qui n'a pas répondu? Tout le monde a répondu?
18: Moi, Lucas, j'ai un truc à dire.
0: Dépêche.
18: Robert, est-ce que c'est le métier de routier qui a gâché ton mariage, Gérard?
0: Quel est le rapport?
18: La plaque de verglas. Le fait que quand t'es marié avec quelqu'un et que tu es routier, tu peux, ça peut gâcher un mariage, quoi.
0: Non.
18: Non, ça dépend du verglas.
0: Bon, alors toi, tu dégages pas. Et je veux plus t'entendre. Salut, bonne nuit à toi.
18: C'était Fred.
0: Voilà, il n'y avait pas de Fred. C'est bien ça. Il y en a qui passent sur tout le monde, on ne sait pas d'où qui te sortent. Hein.
18: Oui,
15: c'est
18: oui,
15: bizarre, allô, Manu. Hein.
18: Allô Gérard, c'est Jean.
0: Bon, il n'y a pas de Jean, alors bonne nuit.
18: Je suis là.
0: Alors, bonne nuit. Gertrude, c'est bon, t'as répondu à peu près comme il faut?
7: Bah, je t'ai répondu à ta question. Hein.
0: Mmh, d'accord. Bon, bah, moi, je pense que je vous ai répondu aussi à la question. Je pense que ça a été clair. Donc,
18: Je pense.
15: Donc répète-la ta réponse quand même.
0: Non, mais moi, j'ai dit, on peut... Comme tu m'as posé la question...
15: On peut avoir une vie de famille en conduisant si on emmène sa femme et sa famille.
0: Ben, si t'as des gamins, c'est compliqué, parce que dans les camions, normalement, c'est interdit.
15: Tu les mets dans la remorque?
0: Ouais, non, mais non. Normalement, c'est interdit d'emmener quelqu'un.
15: Dans la remorque?
0: Pas dans la remorque, abruti. C'est toi qu'on mettrait dans une remorque et on t'y laisserait, on te mettrait à crever dans une remorque, oui.
15: Merci, super.
0: Et en même temps, on te mettrait dans un conteneur et qu'on t'ouvre pas.
15: D'accord, merci.
7: Tu donnes une mauvaise image des routiers, là.
0: Non, non, mais c'est pour répondre à la question à Pildar, parce que c'est lui qui pose une question...
7: Avec plus d'intelligence, hein.
0: Donc, alors, la troisième question, quel permis faut-il avoir pour conduire un char?
18: Un char?
0: Ou pour transporter un char?
18: Spoon?
0: Ouais.
18: Je pense qu'il faut déjà avoir fait l'armée.
0: Spoon, quel permis faut-il avoir pour conduire un char ou le transporter?
18: Bah, d'accord. Il faut le permis sans vie, hein. Pas du tout.
0: Bon, alors toi, qui c'est qui vient de dire ça?
18: Le permis sans vie.
0: Bon, alors tu dégages, hop. Manu, s'il te plaît.
18: C'est Georges.
0: Manu.
18: C'est Paul.
0: Manu, non, te dis, tu te réveilles ou quoi?
18: Manu,
0: tu commences à me lâcher, là.
15: J'ai endormi.
18: Eh, GG, qu'est-ce qui est plus gros, Christine ou un McDo?
0: Allez, tu dégages, toi. Christine, on t'emmerde et le McDo, il t'emmerde avec. Comme ça, tu dégages.
18: Ouais, bien joué.
15: Ah, okay. J'ai Gros Léon qui a peut-être la solution à la question, c'est pour conduire un char, il faut le permis Bénur.
0: N'importe quoi. Gertrude.
7: Ouais.
0: Bon,
7: moi j'ai pas fait l'armée, hein, donc moi je sais pas conduire les chars. Hein.
0: Non mais, quel permis faut-il pour conduire un char ou le transporter?
18: Arrête ton char.
0: Moi, bon, toi,
18: GG.
0: Bon, vous laissez répondre, Gertrude, s'il vous plaît, ou vous dégagez? C'est clair.
7: Moi j'ai jamais conduit de char, hein. J'ai jamais transporté de char, hein. Mais alors je sais pas, moi j'ai, pour un char, faut au moins 30 tonnes. Hein. Moi j'ai pas un permis 30 tonnes.
0: Non, c'est plus 30, c'est 40 tonnes maintenant.
7: Bon, bah je l'ai pas.
0: Donc, c'est le 19.
7: Ouais, c'est ça.
0: Ouais. Et je peux te dire tout de suite que la question, de toute manière, je pense que il y a pas d'autres routiers qui pourront nous le dire. Je pense que tu es d'accord avec moi normalement.
7: Je suis d'accord avec toi. Hein.
0: C'est le transport convoi d'exceptionnel.
7: Exact.
15: Mais est-ce qu'il y a est-ce qu'on peut conduire plus de tonnes?
0: Non, si tu t'as un tonnage à respecter, si tu le dépasses, eh ben
15: tu dois les ramener chez toi.
0: Non, t'es arrêté, t'as un contrôle qui se fait régulièrement. Et si tu dépasses, il te vide une partie du camion. Celui qui s'amuse à faire ça, arrête! Je voudrais bien répondre tranquillement, merci. Enfin, donc je réponds à ta question. Donc si tu as un tonnage en plus, tu vas avec t'es suivi, t'as les gendarmes qui t'emmènent, et tu décharges une partie de la cargaison.
15: Où ça?
0: Dans un coin spécial.
15: Ah bon?
7: L'entrepôt de la police.
0: Ouais, voilà. Et ils appellent ton patron et fais-moi confiance que t'en as pour facilement...
15: 2 ans, 3 ans de prison?
0: Non, tu peux...
15: 600 millions d'amende.
0: Non, t'en as pour...
15: Le prix du char.
0: Non, mais attends, on parle du tonnage abruti.
15: On parle en euros? Des Charles Leclerc, hein, on
0: en
15: parle
0: euros?
15: Des Charles Carrefour.
0: Pas de marque.
15: Ah, merde.
0: Ni mammouth. Et Manu, il faudrait peut-être te réveiller un peu. Donc, pour répondre à la question à Fildar, tu peux t'en tirer avec une amende entre, qui peut tourner entre 3000 et 5000 francs.
15: Carrément.
0: Par tonnage.
15: Ah ouais, donc si t'as 20 tonnes en trop, t'es mal.
0: Bah, dans un 40 tonnes, tu peux pas avoir plus. Déjà, sur un 19, c'est limite parce que...
15: Mais est-ce qu'il y a des gens qui mettent 50 tonnes dans 40 tonnes?
0: Attends, tu peux pas déplacer...
15: Il est planque.
0: Mais non, ils vont les planquer où?
7: Ils mettent en dessous.
0: Ça dépend des camions, mais normalement, tu peux pas dépasser le tonnage ni en 40 ni en 19.
15: D'accord.
0: Déjà, en 19, ils font plus la chasse sur les 19 tonnes que sur les 40. Alors,
15: ils font la chasse avec un fusil ou à la fronde?
0: Bon, toi... Je répondrai même pas à ta question parce que les bidons. Donc, Spoon. Spoon.
19: Oui. J'ai jamais eu à faire un char. Mais moi, je pense pour conduire un char, c'est un permis de char.
0: Quel permis qu'il faut pour conduire un char ou le transporter? On vient d'en parler il y a 5 minutes avec Gertrude.
15: Et pourquoi?
0: Bon, Manu, tu commences à me percer avec tes pourquoi.
19: Un permis, mais j'ai pas dit pourquoi. J'ai un permis de char, moi, je pense.
20: Permis de chasse, ouais.
19: Permis de char.
0: Non mais vous avez compris ce qu'on a discuté avec Gertrude et Manu avec Fildar à l'instant.
20: Je viens permis comprendre. Exceptionnel.
0: C'est remercié. Voilà qu'on voit exceptionnel pour permis exceptionnel.
20: J'ai gagné.
0: Donc Juan.
20: Oui mais c'est moi qui ai répondu là. J'ai gagné.
0: Non bah on a demandé à Spoon, on t'avait pas demandé à toi.
20: Mais là j'ai pas répondu par les autres, j'ai dit un permis de convoi exceptionnel.
0: Bah oui mais ça si t'as. Si on t'appelle, si tu réponds avant les autres, c'est pas bon non plus pour toi.
20: Et j'avais appuyé sur le champignon pourtant.
0: Ouais, ben c'est ça. Jean-Pierre?
21: Ah bah, à tout hasard, je vais dire un permis de convoi exceptionnel.
0: Bah oui, mais... ça, non, mais si c'est pour reprendre les mêmes questions...
21: Non, mais je pense, je vais pas te dire un permis vélo, quoi. Je pense que c'est
0: ouais,
21: ça.
0: Ah ouais, t'as déjà vu un permis vélo, toi? Pour conduire un vélo, faut avoir un permis. T'as pas un permis qui s'est débloqué dans ta tête, toi?
21: Les vélos à trois roues, faut un permis.
0: Non, mais je crois qu'il faudrait un permis pour te serrer les vis. Hein. Robert,
15: un festival de la blague.
0: Robert.
22: Oui, donc quel permis faut-il avoir pour conduire un char ou le transporter? Alors pour conduire un char, il faut un permis de convoi exceptionnel. Ou pour le transporter.
0: Fildar, s'il te plaît, t'arrêtes avec ça.
22: Oui.
0: Merci.
22: Donc
20: attention à votre droite.
0: Non mais ça c'est Fildar, tu vas arrêter, merci.
20: La priorité, GG.
0: Donc Robert.
22: Oui. Donc pour conduire un char, il faut un permis de convoi exceptionnel. Pour conduire ou le transporter, il faut un permis de conduit exceptionnel.
20: Mais c'est quoi le
0: non mais attends, Robert.
20: Conduit,
0: je pense que t'as pas tellement compris la question.
22: Si, il faut un convoi exceptionnel pour le char.
0: Ouais, et c'est quel permis? C'est quel permis?
22: Tu m'as posé la question, tu m'as dit quel permis faut-il? Quel permis faut-il pour avoir pour conduire?
0: Bon, allez, Robert, tu dégages, tu me fais chier. Allez, hop, bonne nuit.
22: Non, écoute, tu m'as dit, est-ce que...
0: Non, c'est bon, terminé pour toi.
22: C'est quoi cette histoire de sexe optionnel, là?
0: Bah attends, il faut un permis de convoi exceptionnel, c'est le permis 40 tonnes.
22: Non mais c'est quoi le sexe?
15: Justement, j'ai une rectification, justement, il y a Caquette sur le Minitel qui dit: Gérard, tu devrais t'informer, ce n'est plus 19 tonnes mais 26, et ce n'est plus 39 tonnes mais 44.
20: Ouais, Sandy, elle a grossi.
0: Alors moi je t'emmerde avec Sandy, d'accord? Alors tu dégages. Toi je veux plus t'entendre. Manu, tu me le sacs celui-là.
15: Ça y est.
22: Oh, Robert, ouais, c'est Gérard. Donc voilà.
15: Sac à pain ou...
22: Le truc, il est là. Tu m'as dit, quel permis faut-il avoir pour conduire un char ou le transporter? Pour conduire un char, il faut un permis de convoi exceptionnel. Pour conduire ou le transporter, il faut un permis de convoi exceptionnel aussi. C'est comme le char. Mais tout dépend du tonnage. Un exemple, si tu te fais gauler par les flics avec...
0: Bon, allez, c'est bon, pour l'instant, t'es en train de me prendre pour un con. Y en a marre! Pour l'instant, tu sais, mais je vais te dire une chose, que déjà, je vais répondre. Voilà. Je vais répondre à la question. Déjà, le permis 19 tonnes existe toujours et c'est pas 44, c'est 40 tonnes.
22: Écoutez-le.
0: Elle pourra se renseigner auprès des auto-écoles.
15: Tu sors de ton slip et tu vas te renseigner.
0: Donc.
22: C'est Robert, je voulais juste te poser la question.
0: Robert, je veux plus t'entendre, tu dégages, au revoir, bonne nuit. Donc, on va poser la quatrième question et on va s'écouter. Donc, je vais déjà poser la question.
3: C'est mieux.
0: C'est à quoi sert la CIBI pour les routiers? Et on s'écoute Otawen avec T'es OK, T'es basse. Et voilà. Donc, on vient de s'écouter Otawen avec T'es OK, T'es basse. Et T'es OK, T'es bas. Donc, on récupère Gertrude.
3: T'es bas et t'es collant, bien sûr.
0: On récupère Gertrude.
3: Ouais, attends, voilà.
0: Gertrude, rebonsoir.
1: Oui, rebonsoir, Gérard, je suis là.
0: Donc, Kako... Kako, Kako, là, je sais pourquoi.
6: Kako-Cola.
0: Ouais, Coca-Cola, bien sûr. Pourquoi encore un drôle de nom, ça.
3: Kako-Lako.
0: Donc, Twan.
6: Oui, bonsoir.
0: Jean-Pierre.
8: Alors, bonsoir.
0: Et Juan Lucas.
23: Oui, bonsoir Paris, bonsoir Fildar, bonsoir Manu, bonsoir Gérard, bonsoir Grand Maître Star System et bonsoir tout le monde, tous ceux qui m'écoutent.
0: Voilà,
23: bonsoir,
0: c'est bien, on a très bien compris.
3: Ah, au moins il est poli. Hein.
0: Donc, à quoi sert la CIBI pour les routiers? Donc, Juan.
23: Ben, voilà, merci de me donner la parole, car moi-même je suis cibiste, mais je ne suis pas routier. Et en fait, je aborde tout à fait des

0: la bouffe, je vais la chercher dans mon champ, et parce que j'ai des animaux, parce que j'habite dans une ferme, et moi j'en ai rien à foutre des routiers d'abord.
1: Alors si t'es pas content, tu dégages, comme ça tu vas être. Comme ça, c'est un public pour toi.
0: Je n'étais pas content, je veux continuer à participer au débat, mais
1: non.
0: Je dis que j'ai pas besoin des routiers.
1: Eh ben si t'as pas besoin des routiers, je vois pas pourquoi tu fais partie du débat.
0: Ben, pas ça, il faut bien pour et en contre.
2: D'accord, j'ai Bad Trip sur le Minitel qui dit voilà, Sibi, c'est pour les homos, donc c'est bien pour les routiers.
3: Ça veut, ça veut dire quoi ça?
1: Ça veut dire quoi sa question?
3: Ça veut dire quoi ça?
1: Ça veut dire quoi? Ça veut dire que les routiers, c'est des PD. Ben c'est ça, peut-être.
3: C'est pas des PD, les routiers, moi je peux te le dire. Je m'en suis fait, c'est pas des PD.
1: Mmh. Moi j'ai été routier, fais-moi confiance qu'on est encore plus malin que les petits branleurs qui s'amusent sur Minitel à nous traiter de PD.
2: Tu t'es fait des routiers, Gérard?
1: T'inquiète pas que. Une fois, on en a chopé un.
2: Un routier?
1: On a chopé un mec. On était du côté de.
0: Nogent.
1: Non, c'est pas Nogent, c'est.
2: Avignon.
1: Non, c'est.
2: Berlin. L'Alma.
1: Non.
2: Oh, je rigole.
1: Le plus tard, tu vas arrêter parce que tout à l'heure, tu vas te casser.
0: Ouais. Saint-Denis.
1: Non, c'est une heure de repos, c'est après Auxerre.
0: Toulouse.
1: Oh, s'il vous plaît, vous tenez.
2: Ouais, donc après Auxerre et donc.
1: Et fais-moi confiance que le mec, il a voulu jouer au con avec sa cible, il a voulu nous insulter. Mmh. On l'a chopé à 6 routiers, et fais-moi confiance que le mec, dans sa bagnole, il était pas clair.
2: Quand il a vu
1: les 640 tonnes.
2: Les 6 cunus, ouais.
1: Les 640 tonnes, plus des 19 tonnes, qui l'ont encerclé, fais-moi confiance que le mec, il a fermé sa gueule.
2: Vous avez fait quoi après?
1: Ben, fais-moi confiance que sa bagnole, elle était pas belle à voir après.
2: C'est vrai? Vous l'avez rentré dedans?
1: Ben. Moi, j'ai assisté quand même à l'échauffement du carnage. Mmh. Parce que j'ai quand même assisté un peu pour pousser la bagnole.
2: Mmh.
1: Et fais-moi confiance que celui qui était derrière, on s'amusait à se le pousser. Et la bagnole,
2: carrément.
1: Il n'y avait plus de phare.
2: Ah ouais?
1: Mmh. Ah, putain. Donc,
2: il n'y avait plus de phare, la bagnole. Hein.
1: Jean-Pierre?
2: Putain, mais niquez les phares.
0: Ouais.
1: Jean-Pierre?
0: T'es content de ta connerie? Excusez-moi, inspecteur en foireuse, là.
1: Toi, tu sors d'où, toi?
0: Depuis 2 ans.
1: Tu sors d'où?
0: T'es pas Jean-Pierre, toi? Non, pas du tout. Donc maintenant, je l'ai trouvé. Ah, mais vous allez avoir de sacrés problèmes, monsieur.
1: Bon, alors, dégagez, bonne nuit. C'est bien, tu me le dégages, je vois pas.
2: Non, mais il a raison.
1: Mais qu'est-ce que tu viens faire là?
0: Agressé un routier sur l'autoroute
2: A14. C'est la police. Je peux rien faire.
1: Mais alors,
0: Est-ce vrai? Est-ce pas vrai?
1: Bon, allez, dégagez, on en a rien à foutre de vous.
0: Est-ce vrai ou est-ce pas vrai?
1: Merde, c'est pas à vous que je m'appelais. C'est pas à vous que je m'adressais.
0: Vous allez avoir des problèmes, mon gaillard.
1: Ouais, ben, si vous êtes pas content, vous raccrochez. Jean-Pierre?
4: Ouais, avant de répondre à ta question, là, tu racontes une histoire, là, que vous avez pris un mec à 6, là.
1: Mmh.
4: Moi, j'ai toujours entendu que les routiers étaient sympas, là. Ça, c'est pas très sympa de faire ça, là.
1: Pourquoi vous avez fait ça? Non, mais attends, hey, Jean-Pierre.
4: Ouais.
1: Moi, je vais te dire une chose, quand tu te fais insulter de tous les noms à la CB, fais-moi confiance qu'avec avec l'aiguille, tu sais très bien où tu es. Et tu peux le choper.
2: C'est peut-être pas une raison pour taper les gens, Gérard.
1: Ouais, mais quand même, il a pas à nous insulter. Ouais,
2: c'est pas une raison.
1: Le Canal 19.
2: Imagine-moi, regarde, je te regarde et je te dis enculé, tu vas pas me taper.
1: Parce que t'es un con, c'est tout. Et je te répondrai pas pour cette tâche.
3: Gérard, tu donnes une mauvaise image des professionnels de la route.
0: Ouais, mais.
2: C'est une professionnelle qui dit ça en plus.
1: Donc, Toine.
5: Oui, ben, moi, pour amener quelque chose au débat, je pense que la CB, en fait, c'est un élément essentiel des routiers. Et dans un sens aussi, c'est pour supporter les moments difficiles, quoi. Ils peuvent discuter, communiquer avec les gens, et parce que c'est pas toujours évident.
4: Mmh. Enfin, c'est un peu sa compagne.
5: C'est vraiment pas un métier facile, quoi. Et donc, c'est quand même un élément essentiel.
1: D'accord. Ouais, mais la CB, c'est bien, d'accord, je vois ce que tu voulais dire. Gertrude pourra en témoigner aussi.
3: Je suis d'accord avec toi, ouais.
1: Donc, fais-moi confiance que la CB, si on n'est pas emmerdé sur le canal 19, comme on est emmerdé il y a un moment donné, hein, avant que les CB soient homologués. Maintenant, tout le monde achète des CB, que ça soit en fixe, en portable et même en voiture. Fais-moi confiance que tu
2: as. En kit, il y en a des CB en kit? En kit?
1: Non.
2: Alors, tu peux nous donner peut-être ton QRZ maintenant, puisque
1: on va laisser continuer de répondre KO et puis Gertrude.
2: D'accord, bah, je pense que, Manu, il y a un truc très important.
6: On a retrouvé le gars que t'avais agressé, il est pas content du tout, quoi. Gustave.
1: Voilà, c'est ça.
6: Gustave.
0: Ben oui, bonsoir, messieurs.
1: Ouais, c'est ça.
2: On va le laisser parler, je crois.
0: J'ai tout de suite réagi au standard, hein, 0870 5000.
2: T'as bien fait.
0: Et donc, je vous raconte l'histoire.
2: Mm-hmm.
0: Le dénommé GG, c'est présentement dans vos studios,
2: mm-hmm.
0: M'a encerclé avec sa bande de copains.
1: Mm-hmm. C'est ça.
0: Il m'a poussé, il m'a

0: il m'a molesté.
1: C'est très dur.
2: N'importe quoi. Allez, allez. Va pleurer dans les jupons de ta mère.
1: Gustave ?
0: Moi, j'avais, oui.
1: Maintenant, qu'est-ce que tu penses des routiers, Gustave ?
0: Je trouve que c'est des cons, excusez-moi. Je trouve que
2: si on est des cons avec des cons comme nous, on s'amuse avec un con comme toi, on se fait chier.
0: Je voulais être routier, c'était mon rêve.
2: Ouais, bah,
0: j'avais acheté une CB pas trop chère au puce.
2: Mais c'est ça.
0: J'ai voulu faire le malin sur la CB et puis ils m'ont rentré dans plusieurs.
2: Comme c'est ça. Peu, une CB, tu la trouves au puce.
0: Et au lieu de rentrer dans les gens, il ferait mieux de s'occuper de leurs femmes qui se font torcher par les facteurs et plombiers.
2: Non, bah ça, nos femmes t'emmerdent.
1: Non, Gérard, est-ce que tu penses que les femmes de routier, alors, se font mettre par les plombiers ou
2: non,
1: les...
2: c'est faux. Ça, c'est des conneries. Tu coupes pas la parole, s'il te plaît, je réponds à Fildar, merci. Bon, alors toi, tu dégages, c'est
1: réponds,
2: terminé.
1: Gérard, réponds.
2: Donc, moi, je peux te dire une chose, que c'est faux ce que tu viens de me dire.
1: Non, mais je te demande.
2: Non, moi, je te dis que c'est faux, c'est tout.
1: Et voilà.
2: C'est tout, je te dis que c'est faux. Donc, KO.
1: Peut-être les mecs de l'EDF ou je sais pas.
2: KO.
3: Ouais. La CB par rapport aux routiers, qu'est-ce que c'est? Alors, tous les routiers qui m'écoutent, c'est le seul moyen qu'ils ont pour communiquer.
1: C'est vrai.
3: Ouais. Pourquoi? Parce qu'ils auront beau essayer de parler à leur petite télé qui est dans leur cabine, personne qui leur répondra. Ils auront beau essayer de parler à leur radio, il n'y aura personne qui leur répondra. La seule façon qu'ils ont de parler à quelqu'un, c'est la CB. On est d'accord ? Ou une sorte de portable, ou une sorte de gadget installé dans la cabine ou que ce soit. D'accord, Gérard, là-dessus ?
2: Mmh.
3: D'accord.
2: Donc, Gertrude ?
4: Ouais. Moi, j'ai une CB. Il n'y a pas longtemps que je l'ai, alors je comprends pas tout ce qu'il raconte. Hein.
2: Mmh.
4: Avant, j'avais un tatou.
2: Mmh.
4: Donc les mecs, les routiers, collègues, tout ça, ils voulaient tirer un coup, rendez-vous tel endroit, telle heure. Bon, maintenant avec la CB c'est plus pratique quoi, parce qu'avant le tatou fait que je m'arrête de téléphoner. Maintenant CB, c'est mon QRZ, hein.
2: Mmh.
4: Tel endroit, telle heure, on va tirer son coup et puis on repart.
2: Non mais je pense que la CB, je peux quand même en parler parce que j'en ai quand même fait quand même pendant plus de trois ans.
1: T'en avais combien?
2: Et même en étant routier, j'en avais toujours une dans mon camion. Ce qui est bien, c'est pratique, une CB, ça Gertrude, elle pourra pas me contredire.
4: Je suis d'accord avec toi.
2: C'est pratique, c'est pour savoir, par exemple, si t'es perdu dans un coin
1: dans la forêt.
2: Non. T'es perdu, tu connais pas. Bon, c'est bon là, derrière, merci. Parce que celui qui reparle de chiottes, il va y aller aux chiottes et il va se fermer. Il va fermer sa gueule maintenant.
4: Pourquoi ?
2: Donc, Gertrude, elle ne pourra pas me contredire.
4: Non, je suis d'accord avec toi.
2: La CB, c'est bien, c'est quand tu demandes un radio-guidage. C'est sûr que...
1: C'est quoi un radio-guidage ?
2: Un radio-guidage, c'est pour ça que tu cherches une ville que tu ne peux pas trouver.
4: C'est
2: donc, tu demandes. Déjà, un radio-guidage, merci de me laisser
1: C'est le 12.
2: Finir.
1: C'est le 12.
3: Oui, mais GG, si tu ne peux pas la trouver, à quoi ça sert que tu la cherches ?
2: Eh ben, tu demandes un radio guidage. Ça sert à ça, le canal 19.
3: Ouais.
2: Et en plus, sur le canal 19, dès que tu demandes un radio guidage, tu es obligé de t'en aller du canal pour laisser parler les autres.
3: D'accord. Et c'est Robert. Moi, j'ai entendu dire, sur des journaux spécialisés CB.
2: Comment que ça se fait qu'on l'a toujours, lui?
1: Manu, alors? Mais, je l'ai calmé.
5: En revenant.
1: Oh, bon,
3: ouais.
1: Ça va.
3: Non, mais ouais,
1: cool, hein.
3: Non, mais c'est pas ça, c'est Yves Robert, mon prénom. Et donc, ouais, sur les journaux, ils disaient que peut-être que le canal 19, tu vois quoi, ils allaient peut-être le changer, pour les lois qui vont changer en l'an 2000 à cause de l'Europe et de l'euro. Et ça va peut-être changer en canal, ils savent pas trop encore, ils vont peut-être changer.
2: Et ta connerie, tu n'as pas été la voir dans Spirou Magazine?
1: Wow.
2: Ça, je peux te dire une chose, que l'information que tu viens de dire, et ça Gertrude peut me le confirmer.
4: Je suis d'accord avec toi.
2: Le canal 19 restera toujours le même.
5: Un canal de cul.
3: Oui, mais alors attention, parce qu'il y a Pierre Chevènement quand même, ministre.
2: Bon, t'as dit, là, t'es Pierre Chevènement, Robert, d'accord ?
1: Donc Gérard, j'ai un truc Minitel, justement, au niveau
3: c'est
1: de la CB.
3: C'est pas Robert, c'est Yves Robert.
2: Moi, je t'emmerde.
1: Ouais, donc j'ai une question sur le Minitel, et ils veulent tous savoir quel était ton QRZ.
2: Mon QRZ, c'était taillé. Et ça reste toujours tataillé.
1: Et donc il y a The Dutch qui dit sur le Minitel, j'adore la CB, c'est le seul moyen de communiquer avec le code international Q, CCQ, exemple, QRZ, QTH ou QCR, QCR,
2: hein,
1: ou QCR, voilà.
2: Non, non.
1: QTH ou QCR, je crois.
2: Non, non. Déjà, QTH, c'est pour savoir où tu habites.
1: Et QCR
2: Ça n'existe pas en termes CB, hein. Alors là, l'autre, il ferait mieux d'aller dans un magasin CB et de demander si ça existe, ce QRZ-là.
1: Le QCR ?
2: Oui. Donc, quatrième.
3: Gérard, c'est Paul. Est-ce qu'on peut t'appeler ta taffetée?
2: Comment?
3: Je sais pas, ça te dérange ou pas quand t'appelles par
2: Paul, pour l'instant, c'est pas, tu fais pas partie de la liste.
3: Non, mais je te demande, est-ce qu'on peut t'appeler ta taffetée ou pas?
5: Tata yé.
2: Ouais, combien de temps
3: passe-t-on sur...
2: Bon, tu vas la fermer ta gueule ou quoi?
3: Si j'avais une gueule, j'aurais quatre pattes et une queue.
2: Bon, alors tu vas fermer ta gueule pour de bon maintenant que je pose ma question.
3: Ou pour de bon.
2: Bon, Manu, s'il te plaît, t'essayes de me le calmer, celui-là, ou...
1: J'essaye.
2: Ouais, bah t'essayes, faudra peut-être te réveiller un peu, hein.
1: Gérard, j'ai une question de Fabio sur Minitel qui te demande si t'as taillé des pipes.
2: N'importe quoi. Donc, combien...
3: Eh Gérard, tu vois pas me tatailler une pipe?
2: Bon, Manu, s'il te plaît, t'essayes de les calmer ou je vais faire comme une fois, je vais virer tout le monde.
6: Ok, bon, bah, les auditeurs, s'il vous plaît.
2: Non, tu vas me les prendre les uns.
6: Ok, d'accord.
2: Derrière les autres, tu vas me les calmer vite fait.
6: Les uns derrière les autres. Allô?
3: Allô, les autres.
6: Ouais, tu te calmes, s'il te plaît, Gertrude, ok?
2: Non, mais attends, Gertrude, elle a rien dit, alors.
4: Ouais, d'abord.
6: Ouais, tu te calmes, s'il te plaît, tu te calmes, ok?
4: Ok, ça marche.
6: Allô, tu te calmes.
1: On va pas te le dire deux fois.
6: Tu te calmes. Okay. Tu te calmes.
1: Gérard.
6: Tu te calmes.
1: Non, Gérard, on y va.
6: Voilà, ça y est,
2: donc,
6: c'est fait.
2: Combien de temps passe-t-on sur les routes?
6: Combien de temps?
3: Bah, ça dépend.
2: Tu l'as calmé, ou tu te fous de ma gueule, ou tu prends le métro, là?
6: Non, je prends pas le métro, il y en a plus à
2: 13h24. Non, mais tu te foudrais un petit peu de ma gueule, là, le jeudi. Ça fait déjà deux jeudis que tu me parles le deuxième débat.
3: Ça
2: fait déjà
1: deux jeudis.
2: Ouais, ben le troisième jeudi, tu le feras chez toi.
6: Ouais.
2: Comme ça, tu feras ta merde chez toi.
3: Ouais, bah,
6: d'habitude,
3: je
6: fais caca.
2: Donc, combien de temps passe-t-on sur la route?
3: Oui, allô? Oui, je peux répondre?
1: Taisez-vous, laissez-le répondre.
2: Donc, on va demander à Gertrude.
4: Ouais. Bah, moi, je fais du transport international, hein. Donc, ça fait 10-12 heures par jour. Je dors dans le camion, je fais tout dans le camion.
2: Ouais, non, mais je pense que... moi, je sais que tu passes plus de temps. Normalement, si c'est dommage qu'on n'aille pas d'autres témoignages de routiers, qu'on aille Gertrude, parce que les autres, c'est même pas des routiers, c'est des petits connards.
3: S'il te plaît,
4: tu te calmes.
6: Hein? Gérard, excuse-moi, mais tous les routiers, ils étaient sur portable, alors je les ai pas pris, quoi.
2: Donc, c'est dommage qu'on n'aille pas d'autres témoignages.
1: Lance une annonce.
2: Donc, s'il y a des routiers qui nous écoutent, vous pouvez nous appeler, ça nous ferait plaisir avec...
1: D'une cabine.
2: D'une cabine, et ça ferait plaisir à Gertrude, parce que comme ça, on pourrait discuter entre routiers. Ça va avoir des espèces de clowns. Merci, Pildard, de t'amuser à ça. Donc,
3: Gérard, ouais. C'est Jean-Pierre, là.
2: Attends, je vais quand même répondre à la question.
3: Salut, c'est Juan, tu me prends?
4: J'ai pas fini.
2: Gertrude?
4: Ouais, j'ai pas fini. Hein.
2: Ouais, vas-y, je t'écoute.
4: Ouais, bah ouais, moi, je te disais, je fais tout dans le camion. Hein. Je monte des mecs, je fais tout, quoi. Tout.
3: Oh, putain.
4: Donc, deux emplois aussi, hein, tu vois. Mmh. C'est payé, quoi.
2: Ouais, mais... Il y a le temps qu'on passe sur les routes, tu le passes plus en conduisant qu'en étant à quai à décharger.
4: Non, je suis
3: bon, tu m'entends, là, Sylvain, ou pas? Je suis à l'antenne.
4: Ouais.
3: Vas-y,
1: Vigère.
3: Allô? Oui, allô?
2: On va demander à K.O.
3: Ouais. Écoute, je crois qu'on passe plus de temps sur la route à conduire qu'à conduire en dehors de la route.
2: Bon, alors, K.O., tu sais ce que tu vas faire?
4: Il a raison.
6: Tu vas te dégager.
2: Non, mais attends.
3: Non, mais parce que tu m'as pas laissé répondre à la deuxième question. Je voulais dire par là que quand tu passes plus de temps à conduire sur la route, tu passes moins de temps, excuse-moi le jeu de mots, mais par exemple, à conduire ta famille. C'est ça que je voulais dire. En dehors de la route. C'est-à-dire autre chose, quoi. T'as pas tes passions, je sais pas, tu vois, ou pas?
1: Ok, vas-y, réponds, Gérard.
3: Réponds là-dessus.
2: Non, attends.
6: Non, réponds.
2: Non, mais...
6: Bon, bah, on accueille Manu, alors.
3: Salut, Manu.
1: Vas-y, réponds, Manu. Gérard, maintenant.
3: Salut, Manu. Ça va bien?
2: Moi, je peux te dire une chose, que là, ce que tu dis, c'est complètement faux.
3: Attends, excuse-moi, c'est pas complètement, c'est à peu près faux.
2: Ouais, bah, c'est complètement faux, oui, je te dirais.
6: Ouais, explique, Gérard, alors, pourquoi.
2: Parce que déjà, tu passes plus de temps sur la route qu'en famille. Robert, tu t'écrases, s'il te plaît, merci.
1: Vas-y.
2: Déjà, tu passes plus de temps en étant sur la route qu'avec ta famille, d'accord?
3: Non, c'est pas vrai, je te dis que quand tu es hors de la route...
2: Hey.
3: Écoute, tous les routiers qui nous écoutent, ils ne diront pas le contraire de moi.
2: Non, ils vont te dire le contraire, parce que Gertrude, elle va te dire le contraire, parce que tu passes plus de temps sur les routes qu'autre chose.
3: Vas-y, Gertrude.
4: Le contraire.
3: Ok, bah tu vois, elles disent juste le contraire et pas plus.
2: Non, mais...
5: Tu dégages.
3: Elle en dit pas plus.
2: Celui qui s'amuse à dire tu dégages, tout à l'heure c'est toi qui vas dégager pour de bon et tu vas pas me faire chier.
7: Ouais, c'est Manu là, Gérard il a raison, faut arrêter les auditeurs, c'est nul.
2: Manu, tu vas t'écraser s'il te plaît. Et tu vas perdre ton standard comme il faut.
7: Bah je le fais là, je suis en train de calmer les gens, je veux participer au débat aussi avec vous là.
3: T'as raison Manu.
4: Ouais, Manu avec nous.
8: Bon Manu, on va te prendre au standard là.
3: Bon, par exemple, Gérard, c'est Robert, je voulais dire juste à ta question que par exemple, quand tu es sur le périph' et que tu conduis, bah tu peux passer du temps à lire.
2: Ah bon?
3: Ou au portable. Par exemple, je sais que t'as pas le droit, c'est...
8: Ouais, mais y a pas de routier sur le périph'.
2: Non, presque pas, broutier.
3: Presque pas. Et tous les
2: gros...
3: Pas les gros cons, les routiers qui roulent sur le périph', ils sont pas sur le périph', quand je les vois, hein?
2: Je vais dire une chose, je vois pas du tout pourquoi tu dis que les routiers n'ont pas le droit de prendre le périph' alors qu'ils les prennent.
8: Aux heures de pointe, j'en vois pas.
2: Non, mais aux heures de pointe, tu les vois pas.
8: Non, moi,
2: bah dis donc, t'as de la merde dans les yeux pour pas voir un camion, toi.
7: Ah ouais, c'est à cause d'eux qu'il y a des bouchons.
3: Un camion, ça a plus de 4 roues.
2: Bon, toi, tu...
7: Non, je veux participer.
2: Tu me raccroches ça et tu fais ton standard comme il faut. Bravo, Gérard.
6: Je vais participer au débat, c'est nul.
3: Et je vais répondre. Voilà. En fait, je crois qu'on passe plus de temps... à conduire après avoir passé le périph et avoir passé tous les embouteillages.
2: Bon,
3: on passe plus de temps à conduire parce que sur le périph il y a plus de bouchons.
2: Bon, Toine.
3: T'es Toine. Pas d'accord?
9: Oui, je suis d'accord.
3: Bah, et toi, Gérard, t'es pas d'accord?
2: Non, mais attends, tu permets, on va pas s'éterniser sur la même question.
1: Surtout que j'ai un truc Minitel, on va arrêter la question là parce qu'elle est relou.
2: Elle est relou, si t'es pas contente, avec qu'elle est perdre les questions abruties.
3: Ouais. GG, on peut pas l'effacer cette question?
2: Non, on va la continuer parce que tout le monde n'a pas répondu.
3: Et toi, je peux répondre?
2: Attends.
1: J'ai une question sur Minitel de Fourchette qui demande. Non, c'est pas Fourchette, je sais plus, enfin bref. Qui demande si tu préférais, toi, conduire un camion ou faire l'amour avec ta femme?
2: Tu
1: préférais quoi? Conduire le camion ou rester chez toi et faire l'amour?
2: Si t'as besoin de fric, tu conduis un camion, c'est tout.
1: Voilà, tu peux faire l'amour et si t'as besoin
3: là,
1: de fric.
3: Toi, t'as eu exactement une bonne part.
2: Je vois pas du tout sa question, elle est complètement con.
7: Et quand t'as du fric, tu peux te payer des putes.
2: Jean-Pierre.
3: Ouais. Bah, je vais te répondre en deux mots.
8: Non, c'est pas Jean-Pierre. Hein.
2: J'ai dit Jean-Pierre.
3: Arrête de parler sur moi, s'il te plaît.
8: Non, là, c'est pas toi, Jean-Pierre, c'est moi.
3: Mais attends,
2: je... Oh, vous la fermez ou quoi?
7: Je sais bien qui c'est, Jean-Pierre.
3: Est-ce qu'on pourrait rappeler Belle Plante?
2: Non. Jean-Pierre, tu réponds, s'il te plaît.
8: Ouais, bah, à mon avis, ouais, on passe beaucoup plus de temps sur la route, parce que quand je les vois arriver à la station-service, ils sont complètement crevés, ils s'affalent sur le bar, ils sont dans un état pas possible, quoi. Donc, à mon avis, ils doivent pas faire leur pause toutes les deux heures, quoi.
2: Je sais plus si c'est deux heures ou une heure qu'ils doivent s'arrêter. Gertrude.
1: C'est vrai, est-ce que les routiers doivent faire des pauses souvent pour quand ils font de la route? Pourquoi pas?
4: Tu dois t'arrêter une demi-heure toutes les deux heures, mais bon, tu fais ce que tu veux pendant la demi-heure.
2: Attends, excuse-moi, Gertrude.
1: Excuse-moi, je me suis trompé, je crois que j'ai appuyé sur mon micro.
2: Ah oui. Non mais tu vas pas t'amuser à faire du bruit comme ça. Oui, Gertrude, donc,
1: on parlait des pauses.
4: Il faut que tu t'arrêtes une demi-heure toutes les deux heures, mais tu fais ce que tu veux pendant la demi-heure. Moi, en général, je pense au cul, moi.
1: Mais quand tu fais une pause, est-ce que tu conduis encore en dormant ou pas?
2: Non.
4: Ça dépend, tu rêves, hein, tu rêves. T'as des rêves que tu conduis le camion, t'as des rêves que la route, toi c'est une grosse bite qui rentre dans un tunnel, t'as des rêves, t'as plein de rêves. Hein.
2: Gérard? Non mais, bon, moi je pense que normalement la pause c'est, tu t'arrêtes sur une aire de repos ou même...
1: Mais tu conduis plus alors?
2: Bah, normalement t'es obligé de t'arrêter et de faire ta pause régulièrement.
4: Sans conduire.
2: Sans conduire normalement.
1: Mais tu peux dormir en conduisant si tu fais ta pause.
2: Non, tu peux pas dormir en conduisant. Faut quand même pas être starbé comme toi pour dormir en conduisant.
7: Genre, c'est Renaud Casse là.
2: Oui.
7: Quand tu es routier, que tu fais que conduire, tu fais que ça, tu fais que conduire. Après, quand tu rentres chez toi, t'as même plus envie de baiser avec ta femme, quoi.
2: Mais ça, la question, on va en venir là tout de suite après.
1: Justement, vas-y Gérard, pose la question.
2: La sixième, c'est...
6: Avant que tu poses ta question, excusez-moi, on accueille Maurice, juste avant à la place de...
10: Okay, voilà, je te prie. Oui, donc je tenais à répondre quand même au débat, parce que depuis tout à l'heure, je crois qu'il n'y a pas un seul vrai routier, à part bien sûr mon pote GG, que j'écoute quand même depuis maintenant un an, je crois que tu fais tes débats.
4: Deux
10: ans. Et moi je suis ex-routier parce que j'ai eu un problème, j'ai eu un accident il y a maintenant 7 ans. Et bon, de là j'ai eu des problèmes familiaux,
3: j'ai perdu connaissance pendant plus de 6 mois parce que je n'avais pas ma ceinture de sécurité et en fait, vulgairement, je dirais, je me suis mangé le pare-brise comme un con. Mmh.
2: Maurice, je vais te couper.
3: Oui.
2: Déjà,
3: il est coupé.
2: Oui. Je peux te dire une chose que déjà dans les camions, il n'y a pas de ceinture de sécurité.
8: Bah, je t'ai fait niquer.
2: Donc, en live, t'es fait bien. Là, tu t'es fait avoir, mais en beauté, mon pote. Justement, je m'y attendais à ta question.
3: Écoute-moi.
2: Il n'y a pas de ceinture de sécurité dans les camions.
6: Non, mais il conduisait un camion Play School.
3: Non, l'accident n'a rien à voir avec mon métier. Je conduisais ma voiture, j'étais particulier.
8: Non, c'est pas ça que t'as dit tout à l'heure.
2: Non, t'as dit que tu conduisais un camion Nuance.
3: Ça y est.
4: Et après, il dit que je suis pas routier, moi. Bah attends, il est pas routier, lui. Moi, je suis routière, hein, pas lui.
2: C'est un petit malin qui veut se faire croire ancien routier.
4: C'est con qui roule à 80 sur l'autoroute, ça.
2: Ouais, voilà, c'est des emmerdeurs.
3: Non, Gérard, en fait, j'appelle. Est-ce qu'il serait possible de rappeler Belle Plante?
2: Non, alors tu dégages, Maurice, bonne nuit.
1: Gérard, la question, merci.
2: Donc, est-ce que les routiers rentrent-ils tous les soirs chez eux?
3: Ouais, Twan.
2: Ouais.
3: Moi, je pense que vraiment, les routiers, ils font un métier vraiment très dur et très dur. Et c'est pour ça, d'ailleurs, qu'ils ont mis des couchettes dans leur bahut, quoi. C'est parce qu'ils peuvent pas rentrer chez eux tous les soirs.
2: Mmh.
3: C'est pour pouvoir dormir dedans et puis faire autre chose, quoi. Tromper leur femme, je sais pas, par exemple, baiser, enfin...
2: Non, mais attends, Twan.
3: Ouais.
2: Quand je te demande si les routiers rentrent-ils tous les soirs chez eux, c'est pas pour me dire qu'ils...
3: Ben non, c'est pour baiser qu'ils rentrent pas chez eux.
2: Bah, mais attends, mais dans ces cas-là, le mec, s'il fait de l'international, tu crois qu'il va rentrer tous les jours chez lui?
8: Bah, il prend l'avion.
3: Non, il peut pas.
2: Il prend l'avion
3: avec son bahut, quoi.
8: Bah, il rentre en camion.
2: Ah oui, il rentre en camion. T'as déjà vu le mec qui se trouve, par exemple, en Allemagne? Tu crois qu'il va déposer sa remorque en Allemagne et il va rentrer avec son camion?
3: Mais pourquoi
2: avec son tracteur? Non, mais attends, tu le sauras pas, toi?
4: Non, moi, je suis d'accord avec Gérard.
8: Ah, mais t'es toujours d'accord. Hein.
2: Non, mais, on sait ce qu'on dit parce qu'on a été des routiers. J'ai fait de la distance.
8: Ok, moi, Gérard, tu l'as chopé?
3: Bouchard.
4: Non, il l'a chopé.
2: Donc, Jean-Pierre.
8: Oui. Tu veux que je réponde à la question?
2: Oui.
8: Ouais, bah, il y en a peut-être qui rentrent, quoi, mais moi, je les voyais, moi, j'avais une petite
3: clientèle. Bouchard.
8: J'avais une petite clientèle d'habitude. J'avais une clientèle d'habitués, moi, quand même, quoi. Mm-hmm. J'en voyais souvent qui revenaient tous les 2-3 jours, quoi, et apparemment, ils préféraient venir au bar de la station plutôt que rentrer chez eux, quoi.
2: Ouais, mais ça, de toute manière, quand ils s'arrêtent à la station, c'est pour se détendre un peu, ça, c'est obligatoire. Mais donc,
1: est-ce que c'est vrai? Parce qu'on dit généralement que les routiers sont alcoolos. Est-ce que c'est vrai? Parce que j'ai l'impression qu'ils s'arrêtent toujours au bar, quoi.
2: Attends, s'il te plaît, Jean-Pierre.
1: Laisse Gérard répondre, Jean-Pierre.
2: Je peux te dire une chose, que là, la question que tu poses.
8: Un petit coup, là.
2: Oh, tu me le calmes ou quoi, là, s'il te plaît, Manu, là? J'essaye de savoir qui c'est qui parle sur les autres ou pas, là? Tu fais ton boulot comme il faut ou pas?
1: Non.
2: Non, bah alors tu vas dégager vite fait, toi. Je le sens. Donc, pour répondre à la question Pildard, donc je suis pas d'accord avec toi, c'est pas parce que les routiers s'arrêtent tout le temps dans les bars qui boivent. Donc, ils peuvent très bien... normalement, c'est en conduisant, t'as pas le droit de boire.
8: Bah moi, ils buvaient pas du lait, moi, à la station, en tout cas. Hein.
2: Ouais, ben, s'ils reprenaient pas la route tout de suite, ça va. Le temps qu'ils passent leur plein, ils peuvent boire une bière, ça, d'accord.
8: Mais de toute façon, ils avaient pas besoin de boire, parce qu'ils arrivaient déjà bourrés, en général. Donc.
2: Bon, Jean-Pierre, c'est bon. Allez, toi, pour toi, c'est terminé.
6: Bah, il est pompiste, il a le droit d'exprimer ce qu'il a vu, quand même.
8: Hey, je te dis ce qu'il y a, quoi. Ma femme tient la station, enfin, on la tient tous les deux, et elle s'occupe du bar, et bon, je vois ce qui s'y passe, quoi, quand même.
3: Mmh. T'as 5 grammes de sang dans l'alcool.
8: J'en ai même des fois, j'en ai un une fois, avant de remonter dans son camion, il a vomi sur le côté, il est remonté, quoi. Donc bon, tu vois...
3: Je veux dire, j'en ai même vu qu'il se baladait avec une perfusion d'alcool dans le bahut, quoi. Dès que ça se débranchait, bah, il tombait par terre.
2: Ça y est, t'as fini de dire ta connerie? Merci.
1: Est-ce que toi, Gérard, t'as déjà bicolé quand tu faisais de la route?
2: Non.
3: Menteur.
2: Non.
8: Ça, j'y crois pas, moi.
2: Bon, t'es pas forcé de le croire, moi je te dis que non, c'est tout.
1: Un petit peu.
2: Non. T'as pas le droit. Catholique. Bon, je t'emmerde, d'accord.
1: On s'en fout des lois, on s'en fout, on picole au volant.
2: Tu n'as pas le droit. Je t'ai pas parlé de toi, espèce de con.
3: Non, bah, je prends le gauche et puis tu t'emmerdes pas.
2: Juan.
6: Il est parti, excuse-moi.
2: Ah bon? C'est bien,
1: Manu.
6: Bah, il vient le bordel, préciser, c'est lui, hein.
1: Tu refais la liste quand, tous les 36 du mois?
2: Gustave est parti.
1: Voilà.
8: Il y a Paul.
1: Voilà, Manu.
8: Et Antoine aussi.
2: Robert.
8: Et il y a Paul.
2: Il est parti.
1: Bah voilà.
8: Antoine.
6: Il reste Antoine, Jean-Pierre et Gertrude pour l'instant.
2: Ah bon, alors K.O. il est parti. Bah, ouais, c'est pas parti. Mal. C'est bien de me bien dire les gens qui sont partis. Hein.
1: Bien,
6: bah,
1: Manu.
6: Je te le dis, là, ils sont partis.
1: Bravo. Ouais.
6: Merci.
2: Bravo, chapeau, Manu. Hein.
1: Applaudissements, s'il te plaît.
2: Je crois que la semaine prochaine, tu vas...
10: Yeah.
2: Il est vraiment... Je crois que la semaine prochaine, tu vas rester chez toi. Hein.
1: Ah, c'est clair.
2: J'ai l'impression.
4: Elle est
2: donc,
4: belle.
2: Toine.
8: Oui.
2: Donc, t'as répondu?
8: Oui, j'ai répondu, oui.
2: Donc, Gertrude.
4: Ouais.
2: Pour finir.
4: La vie de famille.
2: Non, non, est-ce que les routiers rentrent-ils tous les soirs chez eux?
4: Ah ouais, bah ouais, c'est pareil, avec famille. Bah non, moi je rentre pas chez moi, je fais de l'international.
2: Mmh.
4: Mais je m'arrête tous les soirs par contre. Et bon, bah je peux. J'ai pas une vie de famille, j'ai une vie sexuelle, quoi.
2: Mmh. Tout. D'accord.
4: Mais intense, hein.
2: Mmh. Ok. Donc, on va poser la septième. Ou à moins qu'on...
1: On pose la septième et puis on va mettre un disque, je te donne le titre tout de suite.
2: Donc, que transportent les routiers en matière dangereuse? Donc on va attendre et on va s'écouter.
8: Des cotons-tiges.
2: Les Q6 dans l'arrêt, ça a rafraîchi avec des poils. Donc c'était un petit Suisse dans l'arrêt, ça a rafraîchi avec du Saint-Loup et on récupère Manuel.
5: Oui, bonsoir à tous.
2: Bonsoir, Gertrude.
4: Bonsoir.
1: Excusez-moi d'avoir coupé le disque, hein, mais il est un peu long, on n'a plus le temps.
2: Dédé, bonsoir.
9: Qu'est-ce qui s'est passé
2: Dédé, bonsoir.
9: On m'a quand même mis...
2: La radio. La radio.
9: Je crois que je vous entends pas bien, là, parce que j'appelle d'une cabine. J'étais en train d'écouter, j'étais en train de m'endormir en même temps.
2: Ça te dérangerait pas de dire bonsoir quand on me dit bonsoir?
9: J'ai dû dire bonsoir, mais t'as pas dû m'entendre.
2: Ah bon? Ouais. Toine?
11: Ouais, je suis là, bonsoir.
2: Rebonsoir, Jean-Pierre.
11: Rebonsoir.
2: Et Alain?
12: Oui, bonsoir Paris, bonsoir Fidar, bonsoir Gérard, bonsoir Manu, bonsoir tous les autres, bonsoir le grand maître du
1: bonsoir.
12: Système.
1: Bonsoir.
11: Et Tataillé, t'as pas dit bonsoir à Tataillé?
2: Bon, ça y est, on a dit bonsoir à tout le monde, donc...
1: Salut Gérard, en fait.
2: Que transporte le routier en matière dangereuse? On va demander, tiens,
11: Manuel.
2: Non, on va pas demander à Manuel, on va demander à Alain. Baissez la radio, s'il vous plaît.
11: Transporte des cotons-tiges.
2: Bon, alors Alain, tu dégages, bonne nuit.
11: Et je vais pas parler encore.
2: Non, mais je veux pas savoir pour celui qui a dit des cotons-tiges, je germe maintenant parce que bon. Ça va aller vite.
11: Bon, alors là, c'est Alain.
2: Mmh.
11: Donc moi, ma femme est routière.
2: Mmh.
11: Et des fois, je la vois quand elle rentre à la maison, je vois ce qu'elle transporte. Et une fois, je l'ai vue à transporter des gros bidons. Mmh. Avec de la fumée qui dépassait. Et je lui ai dit, qu'est-ce que c'est? Elle m'a dit, je peux pas te dire. Alors moi, j'aimerais savoir si les camionneurs privés peuvent transporter des matières dangereuses et ils ne savent pas ce que c'est qu'il y a dedans.
4: Négatif.
2: Alors ça, déjà, avec Gertrude, on va te répondre, même Dédé, s'il est là, s'il s'endort pas.
11: Ouais, Manuel aussi, hein, il voudra répondre.
2: Ouais, vous baissez la radio et vous nous laissez répondre, s'il vous plaît. Merci.
11: Moi, du café, c'est super dangereux quand il y a le feu.
2: Donc,
1: t'as vu qui c'était? Putain.
2: Manu, si c'est pour faire
1: oui,
2: le con, tu arrêtes, s'il te plaît.
1: C'est ce que j'ai fait.
6: C'est lui, Manuel, Gérard.
11: Ah. J'aime bien Manu, il cartonne au standard. Et Jean-Luc,
1: merci
11: il
1: beaucoup.
11: Est pas là?
2: Non.
11: De rien.
1: Ouais. Je t'en prie.
6: Hey, Gérard, tu gères un peu le Manu là, il fait que des conneries au standard.
2: Bon, Manu, tu me prends un routier.
6: Ok. Un vrai routier.
11: Salut, c'est Pedro, je suis routier là, je suis sur la 15.
2: Donc, on va répondre à Alain. Oh, le son, là!
6: C'est lui! Qu'est-ce que j'ai fait?
2: Ben, tu mets ton portable et tu reprends quelqu'un d'autre, s'il te plaît. Tu vas pas me faire chier.
11: Bon, bah, salut, alors.
4: Salut.
2: Donc, on va répondre à la question.
11: Un petit peu d'ordre, là, non?
2: Manu! Merci pour celui qui vient de mettre de la musique. Donc, on va répondre à la question, Alain. Donc, les matières dangereuses, normalement, tu as des panneaux qui sont mis derrière ton camion et tu peux pas... Personne ne peut dire le contraire là-dessus.
11: Ouais, mais est-ce que tu peux transporter n'importe quoi dedans?
2: De quoi? Attends, Alain.
1: Je peux dire le contraire.
2: Pourquoi?
1: Bah, il n'y a pas de panneau derrière.
2: Ah non, il n'y a pas de panneau quand tu... Dans ce cas-là, t'as jamais vu les... T'as jamais vu un chauffeur routier qui transporte de l'essence avec des panneaux sur son camion, non?
11: Non,
2: bah alors tes yeux, tu vois, tu prends mieux de les ouvrir grands. Et pas de t'endormir quand tu conduis, ça vaudra mieux.
11: Bon, ben.
2: Gertrude, t'es pas d'accord avec moi?
4: Je suis d'accord avec toi, ouais.
2: Donc, c'est bon, Alain, on a répondu à peu
11: près.
2: Non,
11: c'est parce qu'en fait, tu vois, je suis vraiment très amoureux de ma femme et en fait, quand je regarde son camion, quand je ne vois que elle.
7: C'est pour ça que j'ai pas fait attention qu'il y avait peut-être des trucs écrits derrière ou des...
2: Normalement, c'est, ça, c'est des...
6: On va peut-être, excusez-moi, on va peut-être demander à Denis, qui est un vrai routier.
1: Quand même.
2: Quand même.
1: Bravo, madame.
2: Tu t'es réveillé?
1: Ouais.
2: Bah, pour une fois.
8: Bon, Denis, bonsoir. Une question piège.
2: Denis, allô. Bonsoir.
13: Ouais.
2: Denis.
13: Salut, Gérard.
2: Bonsoir.
1: Salut.
13: Bon, à force d'entendre des conneries, j'ai pété les plombs, le camion, là.
2: Ouais.
13: D'abord, les heures de pause. C'est 4h30 de route, 45 minutes de repos. Au bout de 9h, on doit s'arrêter.
2: Ah, au bout de 9h?
8: C'est des conneries.
2: Ça, c'est des, pour moi, c'est pas 9h, c'est 2h.
1: N'importe quoi, ce qu'il dit.
8: C'est pas un vrai routier.
4: C'est pas un vrai routier, toi. Hein.
1: C'est un travelo, c'est pas un routier, ça.
13: Oui, oh, il fait du vélo. Bande de petits connards, là, je vais vous donner un travelo.
2: Oh, tu restes poli, s'il te plaît, Denis. Travelo.
13: Je supporte pas qu'on laisse passer et qu'on fasse passer les routiers pour des clowns comme vous faites depuis tout à l'heure.
2: Non mais attends.
13: Comme pour conduire un char, il n'y a pas de permis parce qu'il faut être militaire pour conduire un char déjà. Et d'une.
2: Ouais. Et de deux, il peut un permis de transport, un permis de convoi exceptionnel pour conduire un char, espèce d'andouille.
13: Un permis exceptionnel, Gérard.
2: Oh, il peut un permis.
13: Pauvre con.
2: Pauvre con toi-même.
13: Ah non, je suis pas un pauvre con, je te dis que je suis routier, moi.
2: Bon, bah attends, et oh.
13: Attends, je sais de quoi je parle, moi.
2: Ouais, bah moi aussi.
1: Hey, Gérard, tu sais ce qu'on peut faire. Pour savoir si c'est un vrai routier, pose-lui une question de routier, pour savoir s'il peut répondre.
2: Donc, question con, quoi. Combien de temps que tu passes sur la route?
13: Non. Tu dois conduire 9 heures en tout.
2: Ah, 9 heures. C'est nouveau, c'est une nouvelle loi?
13: Non, tu conduis 4h30, tu t'arrêtes 45 minutes.
2: Non, c'est faux. C'est faux.
13: Attends, regarde tes livres de code, alors.
2: Ouais, bah...
13: Les lois.
2: Ouais.
13: Regarde les lois, vas-y, regarde-les.
2: Quel est ton QRZ en CB?
13: Mon QRZ, Taco 8-3.
2: Ouais, n'importe quoi. Taco 8-3, c'est ça.
1: Que des conneries.
13: Taco 8-3, oui.
2: Non, c'est bon, donc tu peux...
13: Et avec moi, j'ai Kiki 30.
2: Kiki 30, et moi j'ai Kiki 42.
13: Arrête de dire des conneries, Gérard.
2: Attends, j'étais routier, c'est ce que je parle.
1: Non, t'as jamais été routier.
13: Je suis à
1: c'est de l'intox.
13: Je me suis arrêté à l'air de Roussillon, appelle péage Vienne.
2: Ah ouais?
13: Ouais, je descends sur Marseille en plus.
2: Ah,
13: alors,
2: ouais.
13: Faut arrêter de dire des conneries. Tu fais un débat avec des cons, avec des gens sérieux, hein, ou alors tu t'en fais pas.
2: Mais attends, je
13: ne te permettrai jamais de dire des conneries sur les routiers.
2: Attends, tu vas aller, oh, Denis, déjà une, c'est pas moi qui dis des conneries sur les routiers, c'est les autres, ok?
13: Ouais, ben justement, je
2: peux. J'ai toujours défendu cette profession. Alors, tu vas pas commencer à me prendre la tête, ok?
13: Non, mais je
1: crois que Denis, c'est Tony, en fait.
2: Non? Tu vas pas me prendre la tête, ok? Alors, quelle est la matière dangereuse que transportent les routiers en matière dangereuse?
13: Moi, je ne transporte pas en matière dangereuse. Je monte en primeur, je redescends en industriel.
2: Mmh. Donc, alors, est-ce que tu es d'accord avec moi? Parce qu'on va répondre à la question à Alain. Est-ce que normalement, et ça, Fiddler, il m'a contrôlé, est-ce que normalement, derrière les camions...
14: Il y a des routiers devant qui disent que depuis le début du débat, tu dis que des collègues, ça, c'est des vieux chiffres avant ton accident. Depuis, ça a changé. Il y en a deux, trois routiers devant, ils veulent parler.
1: Ils veulent te choper. Ils veulent te chauffer comme t'as fait à 6 avec l'autre.
2: Bon, ta gueule, toi. Toi, tu te du standard et ferme ta gueule.
1: Je te trouve des vrais routiers, moi.
2: S'il vous plaît. S'il vous plaît.
13: Alors, avant d'ouvrir ta gueule.
2: Un peu de calme.
8: Je vais être détaillé.
2: Le proche. Bon, Manu, s'il te plaît, tu vas me gérer ça. On va reposer la question à Denis. Donc, est-ce que derrière les camions, normalement, est-ce qu'il y a bien des panneaux pour marquer la matière dangereuse que tu
13: exact.
2: Portes
13: Exact.
8: Denis, abruti.
2: Oh, ta gueule, toi.
8: Tout le monde le sait, ça, Denis.
2: Donc, voilà. Donc, alors,
1: Gérard, ce que tu vas faire, tu vas poser la prochaine question à Denis pour savoir si c'est vraiment un routier, parce que moi, j'ai des doutes.
2: Avez-vous déjà fait des grèves?
13: Pardon?
2: Avez-vous déjà fait des grèves?
13: Oui. La dernière au mois de novembre.
4: Bah, ça saurait hein, s'il y a eu des grèves l'année dernière au mois de novembre.
13: Mais tu arrêtes de dire des conneries, toi.
2: Ah bon, il n'y a
13: t'es
2: pas.
13: T'es plus routier que moi, Gertrude. T'es pas plus routier que moi, hein.
4: T'as raison.
13: Arrête, hein.
1: Tu vois, il dit qu'il n'est pas routier, tu vois.
4: T'es pas routier.
8: Ouais, t'es pas routier, Denis.
13: Non, moi je suis routier. Bruno,
1: c'est un faux Bruno,
13: t'as vu, venez ici. Venez. Attends, ils disent que je suis pas routier.
8: T'es routier dans une ville
13: d'Égo. Attends, avec moi qui est routier. Il y a David avec moi qui est routier.
4: T'amènes ta famille, là.
13: Attends.
8: Allô.
4: Qui c'est ce rigolo, là?
8: Allô, faux routier?
2: Non, on t'écoute.
15: Ouais, ben, je peux certifier que le nommé Denis, hein, qui était à l'appareil tout à l'heure, est bien routier, comme je le suis moi-même. Hein, et quand on écoute les débats, hein, comme ce soir, avec Gérard et toute la bande de petits cons qui est autour... Oui, bah, tu peux gueuler tout ce que tu veux, il y en a pas un qui connaît exactement le métier.
16: Mais t'es complice, toi, t'es complice pour dire des conneries.
2: Ah, bon, allez, c'est bon, on va pas s'éterniser là-dessus. On va demander à Gertrude.
17: Ouais.
2: Donc, avez-vous déjà fait des grèves ou pas?
17: Non, moi, j'ai jamais fait de grève, moi.
2: Ouais, mais il y en a bien eu.
17: Il y en a eu, peut-être, mais moi, j'étais pas là. Moi, je fais de l'international.
2: Hein. Mmh. Ouais, mais de toute manière, t'étais obligé de... T'étais automatiquement bloqué.
17: Ben non, tu passes pas
2: par... Bon, celui qui parle derrière, s'il vous plaît, vous calmez, merci.
18: C'est le routier.
17: Le routier, là, il se calme.
2: Donc...
17: Tu t'évites les barrages.
16: Ouais, c'est Denise,
17: là. Où ils sont, hein?
16: C'est Denise,
15: c'est pas moi, hein, t'as appelé.
16: Denise, c'est super. Il est parti, Denise?
15: Non, je suis là.
16: Mais t'es routier dans une ville Lego, toi, non?
15: Hein?
16: T'es routier dans une ville de Lego ou de Playmobil, toi, non?
15: Légolas. Pauvre taré que tu es.
16: Jouer dans le...
15: Pour moi, t'es un taré.
16: Gérard, ça a l'air...
2: Vas-y, Gérard.
15: Je suis pas un petit rigolo comme toi qui fait tous les jeudis de tes...
2: Denis,
15: pour le faire chier.
2: Denis, on se calme.
1: Denis, laisse répondre Gérard, il va te poser une question, puis on verra. Calme-toi un peu. Si
2: donc, avez-vous déjà fait des grèves?
1: Non, mais ça, tu l'as déjà posé.
15: La dernière en date, elle est du mois de novembre.
2: Voilà, c'est ce que je voulais...
16: Eric et Ramzy, ouais, je voudrais répondre.
2: Non, toi, tu vas te faire sauter. Manu, s'il te plaît, tu me calmes un peu ça, parce que là, ça commence à bien faire pour finir.
16: Gérard, c'est Alain.
2: Vas-y.
16: Pour voir si c'est un vrai routier, il pourrait pas nous faire un petit coup de klaxon?
2: Si il peut.
15: Quand tu veux, attends, je fais le tour de la station, je retourne à mon camion.
16: Ouais, bien sûr, tu vas aller chercher ton magnétophone. Là. Ouais.
15: Non,
1: comme par hasard, il n'est pas
16: à cassette.
1: Il n'est pas à côté de son camion, tu sais. C'est pas un routier, ça. Il a pas de camion.
16: Sa chambre, il a pris
17: le routier quitte jamais son camion, le vrai routier.
2: Ouais.
15: Pauvre tâche que tu es, pauvre tâche.
16: Bon, le routier fait tout dans son camion.
17: Et m'insulte pas, Denis.
1: Attends, on va voir s'il klaxonne.
16: Ouais, on va voir s'il est mobile.
1: Pendant ce temps-là, demande la prochaine question.
2: Jean-Pierre, une fois.
16: Oui, mais je t'entends là, je t'écoute.
2: Donc, toi, t'es pompiste, donc t'as pas pu faire de grève.
16: Non, mais je peux te dire que par contre, j'ai pas eu un client quand il y a eu les grèves parce qu'ils ont bouché l'autoroute pas loin de chez moi, quoi.
2: D'accord. Toine ?
19: Moi, je peux dire que les grèves, c'est bien, quoi. Je suis content que les routiers en fassent, mais bon, si tu veux, ça emmerde un peu tout le monde, quoi, par moment, quoi.
2: Non, mais c'est leur gagne-pain aussi qui dépend.
19: Oui, je sais, je suis d'accord.
2: C'est leur gagne-pain. Ça, on peut pas en démordre. Hein. S'ils sont pas assez payés, moi je trouve que c'est normal qu'ils fassent des grèves.
19: Dis-moi, Gégé, c'est toi de là toujours.
2: Ouais.
19: Dis-moi, Denis, je suis pas sûr que ce soit un vrai routier.
2: Non, pour moi non plus. On va s'arrêter là.
1: Attends, il va klaxonner, je crois.
2: Vas-y, je t'écoute.
15: Écoute.
1: Ah voilà, ouais.
19: C'est un menteur.
16: C'est bidon.
2: On a rien entendu.
15: C'est
1: un as.
15: Ouais, vous avez rien entendu, vous faites semblant de pas entendre.
2: Non, on a rien entendu, je suis désolé.
1: Il y avait rien.
2: Dédé, pour finir.
19: Alors, pour finir, je dirais que les grèves, déjà, je crois que tout le monde a le droit de faire des grèves, même les routiers. Je voudrais dire aussi que le Dédé et pilote, déjà, ils sont deux, donc c'est louche.
2: Non, mais attends,
19: en plus...
1: arrête de mettre des sons.
19: Ça n'a pas été si bête de la poser juste avant le disque, parce qu'on a eu le temps d'y réfléchir. Et je rajoute encore une dernière fois que les deux sont louches.
2: D'accord. Et ben là, pour finir, il reste encore 4 minutes. Et là, pour terminer. Qu'est-ce qui se passe là-haut?
1: Ouais, il y a des routiers qui t'attendent pour discuter du bon temps. Vas-y.
2: Donc, alors, les routiers, pénicules. Les routiers, pour terminer, pour conclure le débat, on va faire la dernière.
19: Ils t'attendent dans les chiottes de la loco.
2: Bon, toi, tu dégages. Bonne nuit, au revoir.
16: Il est encore là, Denis, ou pas, là?
1: Oui, vas-y, c'est Gérard, pause.
2: Pour terminer, pour conclure le débat, parce que ça commence à me prendre la tête, là, c'est toujours vers la pointe que c'est la merde. Donc, pour terminer, les routiers prennent-ils des jambes en stop? On va demander à
1: Denis, on va essayer de...
2: On va demander à Denis.
1: Le faux routier.
16: Travelo.
17: Allez.
2: Non, Denis.
15: Ouais, je suis là.
2: Alors?
15: Il est interdit.
2: D'accord. Ok, c'est bien. Alain?
16: Ouais, je suis là.
2: Bah alors, tu réponds?
16: C'est interdit.
2: Bon, ok, si tu réponds comme tout le monde, c'est bien, Jean-Pierre?
16: Il dit que c'est interdit, mais tu... Écoute-moi, tu l'as dit tout à l'heure, donc ça prouve rien. Il l'a entendu, ça, tout à l'heure, quand tu l'as dit.
2: Donc, Jean-Pierre?
16: Ouais. Vu que c'est interdit, de toute façon...
15: Attends, il y a tous les...
16: Mais je voudrais demander à Denis de poser une question piège pour savoir si c'est un vrai routier.
2: Ouais, vas-y.
16: Denis, tu m'entends?
13: Ouais.
16: Ouais, dans ton camion, est-ce que t'as des cotons-tiges?
13: Pourquoi faire des cotons-tiges pour vos tâches?
16: Bon, t'es un faux routier alors. Ah, t'es pas un vrai routier.
13: Ouais, ouais, bah, bien sûr, je suis pas un faux routier. Mais viens me retrouver là où je suis au lieu d'ouvrir ta gueule, pauvre con.
2: Oh, oh, oh, oh, Denis, baisse un ton. Denis, tu baisses un ton, s'il te plaît.
16: Les routiers, ils disent pas des
13: abris comme ça.
16: Écoute, Denis, tu seras routier, t'aurais des cotons. Tu seras routier, t'auras des cotons.
13: Je me pointe devant là, devant Fred avec mon camion.
2: Ouais, tu me fais des grands signes. Bon, allez, terminé. Conclusion, Gertrude, qu'est-ce que t'as pensé du débat sur les routiers?
17: Ah bah moi, je suis accablé hein, quand j'entends des cons pareils hein, qui disent qu'ils sont routiers et que c'est pas vrai.
2: Mmh.
17: Moi, je défends ma profession, hein, je suis une professionnelle de la route, nymphomane, en plus. Mais non, là, quand j'entends des rigolos pareils, moi, ça me dégoûte, tiens.
2: D'accord.
17: C'est Dédé. Que m'entendre, vous me dégoûtez.
2: Dédé.
17: C'est pas normal de dire des choses comme ça à la radio.
2: Dédé, pour toi?
19: Tu m'écoutes?
2: Ben, conclusion, là.
19: D'accord. Alors, la conclusion, c'est que les routiers, apparemment, s'ils sont représentés par Denis, ils ont tout faux. S'il y a des routiers devant Fun, qu'ils y restent. Et la dernière question, quand on n'a pas eu le temps d'y répondre, si on pouvait y répondre... Non,
2: il reste plus que 2 minutes, là, je peux pas.
19: Tu peux pas quoi?
2: On peut pas répondre à la dernière question, que la conclusion, mais, là.
19: Attends,
2: désolé.
19: Est-ce qu'on peut rappeler Belle Plante?
2: Non, on
19: parce
2: rappelle plus personne.
19: Super conclusion.
2: On rappelle plus personne, c'est terminé, Dédé. Terminé. Toine?
18: Ben moi, je dirais que les routiers, ben, c'est des gens sympas, hein, comme il est écrit des fois sur les pare-brises des camions.
2: Mmh.
18: Et je dis qu'ils continuent leur boulot, la tête haute, et tout le monde, et les vaches sont bien gardées. Voilà.
2: Jean-Pierre?
16: Ouais, bah moi, ouais, le débat était bien. Bon, les routiers sont alcooliques, mais moi, je les trouve quand même sympas. Et la seule chose que je trouve dommage, c'est qu'à chaque fois que je vais à la loco, je vois beaucoup trop de routiers dans les chiottes de la loco. Ça, c'est chiant, quoi.
2: N'importe quoi.
16: Mais sinon, les routiers sont sympas, c'est clair.
2: Alain?
20: Ouais. Est-ce que tous les routiers doivent avoir la moustache?
2: Quoi?
20: Tous les routiers doivent avoir la moustache, non?
21: C'est vrai, parce que pour être routier, il faut avoir la moustache, c'est une belle question.
2: Pas obligatoirement.
20: Parce que toi, depuis que t'es plus routier, tu t'es fait raser la moustache?
2: Non, je l'ai maintenant.
20: Ah, t'es routier?
2: Je l'ai toujours.
21: Il a toujours un poids lourd.
2: Le poids lourd, il t'emmerde, d'accord. Bah, comme ça, t'es servi. Donc, moi, je vais faire conclusion. Donc, je pense que c'est, à part au standard, ça a merdé.
21: Comme d'habitude. Hein.
2: Sinon, ça s'est pas trop mal passé dans l'ensemble. Donc, j'espère que la semaine prochaine, ça sera mieux que ça. Voilà. Pardon? Donc, sur ce, vous allez retrouver Rousseau pour la nuit sans pub.
21: Ouais, ça va être Rousseau, ouais.
2: Ça va être Rousseau, toi, quand t'auras fini de faire ton bordel, tu me feras signe.
21: D'accord, et on va se quitter quand même avec...
2: Avec le remix.
21: La nouvelle merde.
2: La nouvelle merde, attends, merde, t'as ma merde, connard.
22: C'est quand tu veux, Gérard. Hein.
2: Rebonsoir à tous. Vous venez donc d'entendre Aqua dans Oh ma Barbigole. C'est un titre, je pense qu'il va faire des ravages et apparemment il a l'air d'être bien.
22: Ouais.
2: Je l'ai vu donc. J'espère que ça va faire plaisir à tous.
22: On peut le trouver où, Gérard, ce disque?
2: Je sais pas.
22: La Fnac, Virgin?
2: Ouais, je pense, à mon avis.
22: D'accord. Merci.
2: Merci, y a pas de quoi. Donc, on va accueillir Julia, bonsoir.
23: Gérard.
2: Allô?
23: Allô?
2: On se réveille?
23: Oui, bah, je suis là.
2: Ok. Johanna? La radio!
23: Allô?
2: Allô, Johanna?
23: Oui, bonsoir, Gérard.
2: C'est avec un N ou deux N?
23: Johanna, avec un seul N.
2: Ok, bonsoir. Carole?
23: Bonsoir, mon amour, Carole, avec deux L.
2: Ouais, deux
23: avec
2: L.
23: Un seul R ou deux R?
2: Non,
23: deux,
2: bah c'est
23: deux
2: bon.
23: Deux R et deux L. Ah, ok.
2: C'est bon, bah.
23: Et Gérard,
2: R.
23: Avec un R ou deux R?
24: Deux
23: R. Wow. Combien de D à la fin de
2: wow.
23: Oui, oui.
2: On se calme, c'est
23: on
2: moi qui commande. C'est moi qui commande, les chéris.
23: C'est toi le chef, c'est
2: ouais, comment?
24: Qui c'est
2: qui a dit pas pour longtemps? Qui c'est qui a dit pas pour longtemps?
23: Qui
2: c'est qui a dit pas pour longtemps?
23: Il y a un mec qui vient d'arriver.
2: On va accueillir Steph.
23: Salut Steph.
24: Salut Steph.
25: Salut.
0: Salut.
3: Bonjour Gérard.
5: Salut Travelot.
22: Mais pourquoi tout de suite Travelot?
0: Toujours agressif.
5: Hein. Ouais, c'est, j'aime bien un peu. J'aime bien ce soir, j'ai un peu la patate.
3: Gérard. Gérard.
5: Quoi?
3: Est-ce que Steph a un prénom de Travelot peut-être?
5: Moi, va te faire foutre.
3: Oh.
5: Stéphanie, bonsoir.
0: Bonsoir Gérard.
5: Comment vas-tu?
0: Ça va et toi?
5: Je sais pas, j'ai pas regardé ce matin.
0: Super Gérard. Elle est bonne celle-là Gérard. Comment tu vas depuis tout à l'heure?
5: Depuis tout à l'heure, à quelle heure?
0: Depuis...
5: Oui, Gérard,
0: Quelle est la chanson ce soir? Ah Gérard, elle est marrant. Gérard. Non, depuis 22h30, comment tu vas?
5: Ah, depuis 22h30, attends,
0: j'ai je pas
5: me suis... Attends, je me suis cassé deux fois la figure dans les escaliers, on m'a ramassé la petite cuillère.
0: Et le pied
5: vient mal, hein. Le pied, il est carrément mort. Donc, on va y aller.
22: C'est pas le pied, ça. Ouais.
0: Et la quéquette, ça va bien, la quéquette?
5: Mais attends, tu y as pas encore goûté, toi, la quéquette?
0: Ah bah, j'ai goûté,
22: Gérard.
0: J'attends que ça. C'est une proposition,
5: attends, toi, Carole. C'est Carole qui vient de dire ça?
0: Oui.
22: Vas-y, Carole,
5: oh, Manu le malin.
22: Je suis là, Gérard.
5: Manu, Carole, ça s'écrit avec un E à la fin, s'il te plaît.
22: Mais j'avais mis un E.
5: Ah non, t'avais pas mis de E, abruti.
0: Mais non, il n'y a pas de
5: abruti,
0: Gérard.
5: Abruti, quoi.
0: Gérard, comment est-ce que tu écris abruti?
5: Comme ça, c'est prénom.
22: Oui, et ben nous, abruti.
5: Bon,
0: Non, mais sérieusement, oui, très sérieusement, Gérard.
3: G-E-R-A-R-D, voilà.
5: Moi, bon, sinon, j'ai...
0: Gérard écrit bisous sans geste.
22: Il y a Sinus sur Minitel qui dit Gérard est une petite bite dans un petit monde.
5: Qui?
22: Sinus.
0: Ah, j'aurais pas
5: Finus.
0: Aimé.
5: Hein. Ah, bah, c'est bon. C'est bien, Finus, t'as raison. Alors, êtes-vous influencé par la mode? Alors, on va commencer par Julia.
0: Ouais, alors, moi, je veux dire que je suis pas du tout influencé par la mode.
5: Pourquoi?
0: J'aime bien la mode, mais j'aime bien avoir ma propre mode. Mmh. C'est-à-dire que je suis pas du tout ce qui se passe en ce moment.
5: Ouais.
0: Je m'habille à ma façon.
5: Mmh.
0: Et moi, j'ai une époque préférée. Mon époque préférée, ben, c'est les années 30.
5: Non, attends.
0: Quoi?
5: Julia.
0: Oui.
5: Donc, je t'ai posé une question.
0: Oui.
5: Pourquoi n'es-tu pas influencée par la mode? Maintenant, tu vas me répondre, s'il te plaît, à la question.
0: Bah, elle a répondu, non? Bah, j'ai répondu, hein.
9: Mais elle est en train de répondre, hein.
0: Attends, Gérard.
9: Si tu veux, Gérard, tu fermes ta gueule, là.
0: Pourquoi?
5: Le premier qui. Attendez!
9: Gérard, entre nous,
22: non, mais attendez, parce que ça va charter, là, sinon.
5: Eh, entre nous, gars, et Steph, vous allez commencer par être poli. Sinon, vous allez gerber, je vais prendre que des nanas sur le premier débat.
0: Non.
5: Le premier débat, j'ai pas envie de m'énerver.
0: Ah, donc, c'est tout.
5: Non, c'est pas mon tatou qui sonne. En devant ton entendeur, salut.
9: Bien sûr, c'est pas ton tatou, c'est lequel alors?
0: Bon,
5: c'est celui de mes soeurs qui bat les mains, qui bat les cuisses d'un catcheur. Ok, en devant mon entendeur, salut pour toi. Alors,
0: voilà. Julia, j'ai pas fini.
5: Julia.
0: Oui.
5: Donc, moi, je te posais la question, pourquoi n'es-tu pas influencée par la mode?
0: Pourquoi? Parce que j'ai envie d'être originale et j'ai envie de m'habiller comme les autres, donc je m'habille à ma façon.
5: D'accord.
9: C'était quoi ta façon?
0: Ah,
5: non, mais attendez! Attendez, laissez finir.
9: Ouais, non, mais moi j'aimerais bien savoir c'est quoi ta façon de s'habiller.
5: Oui, mais de toute manière, c'est qui pose cette question?
9: Là, c'est Nougat de Montélimar.
5: Oui, ben Nougat, tu vas le savoir tout de suite, tu me laisses finir avec.
9: Ok, excuse-moi.
5: Alors, Johanna.
9: Je t'aime.
0: Oui, ben moi, écoute.
5: Non, il n'y a pas de je t'aime, d'accord.
0: Gérard, si tu m'écoutes pas, c'est pas la peine.
5: Je t'écoute, Johanna.
0: Bon, alors, moi, je suis influencée par la mode, si tu veux. Mais j'ai du mal à trouver des vêtements à la taille, parce que je mesure 1m20 et 1m20 de large. Donc, oh, et ça va, hein, j'ai le droit de faire de l'humour, moi aussi.
5: On se calme, là, les deux navets. Bon, mais Manu, tu me calmes les deux navets, là. Tu me calmes Nougat et Steph, hein.
22: Allez, allez, tu reviens sur le débat, Gérard.
5: Allez, donc, Johanna.
22: Donc, Johanna.
0: J'ai du mal à trouver des vêtements à ma taille.
5: Pourquoi?
0: Bah, je te l'ai dit, je suis pas très grande et je suis un peu ronde pour être gentille, voilà.
22: Comme Gérard.
0: Voilà, bah, je te ressemble un peu, en fait.
5: Ouais,
0: mais il y a une marque de vêtements qui me plaît beaucoup en ce moment et qui est très à la mode, c'est la marque Gérard. Donc voilà, ils font casquettes, t-shirts, sans faire de pub, hein. Casquettes, t-shirts, jeans, tongs, ils font aussi du parfum. Donc voilà, je suis très fanatique de cette marque.
5: Okay.
0: Je sais pas si tu connais, hein.
10: Ok.
5: Non, pour l'instant, je connais pas. Carole.
24: Alors moi, je suis là. Je suivais la mode de très près.
5: Ah, broutille, au lieu de regarder une minitelle.
24: Tu me laisses répondre ou non?
6: Oui, qu'est-ce qu'il y a?
5: C'est quoi ce bordel là? Dès que je demande à Carole, ça y est, j'ai déjà deux sons.
6: J'ai deux sons.
5: C'est Carole. C'est le premier débat, j'ai déjà deux sons. C'est pas bon.
6: Carole,
24: donc,
6: Christine.
24: Oui,
5: c'est Carole pour l'instant, c'est pas Christine.
24: Ah, oui.
5: Ok.
6: C'est marqué, sur Minitel, c'est marqué.
5: Non, mais sur Minitel, s'il parle de Christine, enculé. Hop. Au lieu de bouffer tes clémentines, là, tu gagnes les deux lascars.
6: Mais c'est bon, continue ton débat, Gérard. Ça parlait de chiottes au Canada.
24: Donc, avant, je suivais la mode de très près, mais depuis que je te connais, Gérard, comme tu es assez original, j'essaie de m'habiller comme toi. Voilà.
7: Comme moi, alors.
10: Avec les t-shirts Politic Lover.
24: Avec les t-shirts Politic Lover, Tubitri, etc.
6: C'est pareil.
24: Mais j'ai du mal à trouver.
5: D'accord. Stéphanie.
6: D'accord.
24: Oui. Alors, moi.
5: Stéphanie.
24: Bon. Oui, j'écoute. Je suis là.
5: Oh!
24: Oui! Tu réponds? Bon, alors moi, je suis.
5: Non, attends, Stéphanie, c'est pas toi que je m'adresse.
6: Si, c'était à Stéphanie.
5: Attends, tu calmes les deux sons, d'accord?
6: Les deux sons.
5: Okay. Bon, Stéphanie, je t'écoute.
24: Oui, donc moi, je ne suis pas très la mode, mais par contre, j'ai deux piercings que j'ai fait pour mon petit plaisir personnel.
5: Attends, Stéphanie.
24: Oui?
5: Stéphanie.
24: Où ça?
5: Mais Stéphanie.
24: Oui?
5: Le truc des piercings, c'est pas pour tout de suite, d'accord?
24: Ah bon, moi, je suis pas la mode alors.
5: Quoi?
24: Non, je suis pas la mode.
5: Attends, Stéphanie, commence pas à monter sur tes grands chevaux. On va y arriver.
24: Mais non, je m'habille normalement, je suis pas
5: la mode.
24: T'es énervée là, Stéphanie.
5: Non. Merci, elle est énervée.
24: Parce que t'arrêtes pas de crier, Gérard. Non, je suis très calme.
5: Attends, de toute manière, on va y arriver. Alors, la question qui est bête et méchante, et ça, si tu pouvais le faire voir, tu te fais voir en gros.
6: Oui, mais voilà. Tu fais de la radio, Gérard, je te rappelle aussi.
24: T'as pas besoin de me l'arracher?
5: Les t-shirts Tricky Martin sont-ils à la mode?
10: Non, pas du tout.
6: Parce que Gérard a un t-shirt Tricky Martin sur lui, il faut quand même le dire.
5: Voilà, c'est pour ceux qui sont dehors et qui le regardent et ceux qui sont dans les studios aussi.
10: Et ils sont quoi? C'est pas du tout à la mode, les t-shirts Tricky Martin.
5: Alors, qui c'est qui parle comme ça?
10: Là, c'est Nougat.
5: Ouais, alors Nougat, pourquoi?
10: Je veux dire que c'est ridicule, quoi. Déjà,
5: c'est ridicule.
10: Martin est moche, il chante mal.
5: Ouais.
10: Donc, c'est pas la mode, quoi.
5: D'accord.
24: Mais qu'est-ce qu'il est beau, Ricky Martin?
5: Attendez.
24: Attends,
5: Nougat.
10: Ouais.
5: Nougat, je vais te dire une chose, tu vois.
10: Ouais.
5: Du Ricky Martin, tu vas entendre... Je vais essayer de m'arranger, mais avant la fin du débat, tu vas entendre Nundo Stress, ça t'apprendra.
10: Ou sinon, tu vas entendre
5: son nouveau CD. Ouais.
24: C'est Johanna, oui. C'est pas la peine d'essayer de mettre un t-shirt de Ricky Martin, tu seras jamais aussi beau que lui, de toute façon.
5: Il n'y a pas besoin d'être aussi beau que lui.
24: Il n'y a aucun problème avec toi.
5: Alors Stéphanie,
24: oui.
5: Stéphanie, toi qui m'as vu déjà à la loco.
24: Oui, je t'écoute.
5: Il y a une autre Stéphanie dans les locaux. De manière, je pense qu'on va pouvoir lui donner un petit peu la parole aussi.
24: Oui.
5: Pour savoir ce qu'elle pense.
6: Sur Minitel, il y a une question sur la mode.
5: Oui.
6: Il y a quand même une question sur la mode, donc c'est important. GG, que penses-tu de la mode des godes à la loco?
5: Alors, je vais te dire une chose, tu vois.
6: Jean-Luc.
24: C'est pas vrai.
5: Cette question-là, je ne répondrai pas.
24: Ça va, Jean-Luc?
5: Au du bon entendeur, salut.
24: Ça va, écoute, j'essaye de te joindre depuis quelques jours.
5: Stéphanie, tu peux répondre à la question que je viens de te poser?
24: Mais t'es naturel. T'es comme tout le monde, t'es comme toi, comme tous les
10: autres. Arrêtez avec les tatous, là.
24: Faut arrêter de faire un truc sur la loco, là. C'est des conneries, hein.
5: Ok.
24: Moi, je suis tout le temps à la loco et faut arrêter, quoi.
10: J'y étais à la loco.
5: Donc, on va demander à la Stéphanie qui est là, qui a répondu, de savoir comment qu'elle m'a trouvé... Quand amené à la loco, allez.
6: Gérard.
5: Si, elle répond.
6: Non, tu continues ton débat, après, plus tard.
5: Donc tu réponds après.
6: Voilà.
5: Ok, de toute manière, tu vas répondre sur les
22: personnes. Tu continues ton débat.
4: Gérard, Max, à l'appareil. Si tu continues avec les gens, on les vire des studios. On est là pour faire de la radio, pas pour les trois gugus qui sont dans le studio.
5: Alors, doit-on
7: tête. Je peux pas répondre, moi.
24: Non, mais moi, je peux pas répondre.
7: Et moi non plus, je peux pas répondre.
5: Attendez. Qui c'est qui a pas répondu, là?
24: Carole.
5: Carole, vas-y.
7: Hein?
24: C'est quoi la question?
5: Non, attends, c'est quoi la question? Non, mais pour vous déboucher les oreilles.
22: Il faut dépêcher les oreilles.
7: Moi, Steph, je veux bien répondre.
24: Gérard, c'est quoi la question, s'il te plaît? C'est pour Carole, ton amour.
5: Les t-shirts Ricky et Martin sont-ils à la mode? Et tu veux dire que pour mon amour, d'accord?
4: D'accord.
5: Tu sors avec Samir et tu restes avec Samir. En demande d'entendeur, salut.
24: Attends, Gérard, rectification. Je ne sors pas avec Samir. Il me plaît pas.
5: Ah bah alors dans ce cas-là, tu te débrouilles, tu trouves quelqu'un d'autre. Ah bah
24: mais c'est toi,
5: moi, je suis dans la dernière roue du carrosse.
24: C'est qui, Samir? C'est pas. On va tout savoir. Hein. Gérard, je me suis idée si tu veux pas m'épouser.
5: Non, mais attends.
24: Ouais,
22: la deuxième voix, tu te calmes. Je l'ai calmée, la deuxième voix. Tu m'as demandé de la calmer.
5: Donc, les suicides.
22: Non, la deuxième voix, tu te calmes.
24: Gérard.
5: Manu, tu fais la nouvelle. Mais oui, quoi?
22: Qu'est-ce qu'il y a, Gérard? Continue ton débat, Gérard.
5: Non, non, c'est pas fini. Tout va bien, tout le monde est calme. Tout le monde t'écoute, alors vas-y, continue. Oui. Ou alors Carole.
24: Alors écoute, déjà, je sors pas avec Samir, c'est toi que je veux, d'une. Et de deux, les t-shirts Ricky et Martin sentent de plus en plus Adidas. Donc tu sais, ils vendent les t-shirts avec le parfum Adidas.
5: Hein. Mm-hmm.
24: Et je trouve que c'est la mode en ce moment, surtout à la loco. Il y a... j'ai vu plein de gens avec les t-shirts Ricky Martin.
7: Je peux rajouter quelque chose?
24: Oui.
7: Ça sent aussi la crème à raser.
24: Oui.
7: Puisque j'ai rarement mes aisselles.
5: Ça sent pas non plus...
7: Un petit peu quand même.
5: Ça sent pas non plus la crème...
24: Le sperme.
5: Oui.
24: Le sperme, Gérard.
5: Bon, alors...
7: Gérard, c'est Steph, je peux répondre.
5: Oui.
7: Alors moi, je veux dire à propos des t-shirts. Donc, les t-shirts Ricky Martin, sur toi, ça fait formidable. Hein,
5: ouais.
7: Non,
5: mais laissez-le parler.
7: Il n'y a pas de paillot,
5: de toute manière...
7: Hypocrite seulement.
5: De toute manière, les hypocrites, je les aime pas.
24: Si c'est pour m'insulter
5: derrière sur mon tatou, c'est pas la peine. En entendeur, salut Steph.
24: Non, attends, il a pas répondu.
5: Allez, on accouche.
7: Et les t-shirts Ricky Martin, c'est un peu démodé, je dirais, mais...
5: Celui qui s'amuse avec ça, là, ça commence à bien faire. Steph, tu te réveilles, s'il te plaît, parce que tout à l'heure, tu vas dégager.
7: Voilà, des t-shirts Ricky Martin, ça peut, je dirais, comme les t-shirts des Too Big Free.
5: D'accord. Ah ben alors, Steph, bonne nuit. Pour l'instant, tu comprends pas le thème du débat. Stéphanie.
7: Allez, casse-toi, Steph.
5: Non, mais attendez, j'ai pas mes règles. Pour l'instant, j'ai pas encore viré ma QT.
22: Il y a Rosebud.
5: Attendez.
7: Il gueule ce soir, Gérard.
5: Ouais, il gueule. Pour l'instant, vous allez m'écouter quand on me pose une question minutelle, d'accord?
7: Ok.
5: Bon.
7: Vas-y, pose ta question.
5: Question minutelle.
22: Il y a Rosebud sur Minitel qui te demande si c'est vraiment à la mode de se faire prendre à la loco par Ricky Martin dans les shots.
5: Alors lui...
7: Bah moi, je veux bien.
5: Bonne nuit, on devrait m'entendre, salut.
7: Il dégage déjà.
5: Voilà.
22: Il dégage, oui.
5: Donc, vous voulez peut-être que je vous donne ma réponse?
24: Oui.
5: Ah, mais c'est vrai.
24: On attend que ça depuis longtemps.
5: Ah, mais c'est vrai, je vous ai pas répondu sur la première question. Mais moi, je vais vous dire une chose, que j'adore les nanas qui sont bien habillées.
24: Ah, bon?
5: Donc, je suis influencé par la mode quand c'est bien porté.
24: Attends, Gérard. La dernière fois, t'as dit...
5: Stop! Pour l'instant, vous allez finir. Ok.
24: La dernière fois, t'as dit que t'aimais pas voir les ventres.
5: Gérard,
24: tu es un menteur.
7: Je peux dire,
5: Nougat? Attends, Nougat, pour l'instant, tu t'es... Attends, Nougat, tu t'es...
7: Ok.
5: Qui c'est qui vient de dire que je voulais pas voir les ventres?
24: Carole.
5: Carole?
24: Bah, c'est vrai, sur les
5: attends, toi, et... Carole, toi, ça suffit, toi...
7: Comment ça? Quoi? Vu comment tu lui
5: parles? C'est quoi, là, ce bordel là, Manu? Tu te réveilles en ce temps-là, ou merde?
22: Mais Gérard, que veux-tu que je fasse?
5: Tu me prends celui qui ronfle, là.
22: C'est pas vrai, hein.
5: Voilà, regarde ça.
4: Mais, je crois que c'est une nana. Je crois que c'est.
5: Non, c'est une nana. Gérard, c'est une nana qui va ronfler.
4: Ouais, bah attends, bah oui.
5: Je prendrai pas les gens pour des canards sauvages.
4: Je suis devant le standard, je crois que c'est Stéphanie.
5: Non, c'est pas Stéphanie.
22: Il y a Zahorab, son militaire, qui dit que pour Gérard, la mode, c'est jouer à pousse caca dans les chiottes de la loco.
5: Alors, je vais m'entendre. Salut pour lui.
24: Stéphanie, là, je ronfle pas. Il a pas tort.
5: Qui c'est qui dit ça?
24: C'est Steph, là, je ronfle pas, moi.
5: Non, attendez, là, c'est une nana qui m'a dit dans les chiottes de la loco, ouais.
24: C'était un mec qui se faisait passer pour une négation. Ouais, c'était moi. Il y a un mec qui fait du yoga derrière.

0: l'antenne.
1: Ouais, tu vas pas me faire chier ce premier débat, toi.
0: Il y a que les filles à l'antenne, alors reprends ton débat.
1: Karine, tu viens à mon secours.
2: Mais non,
1: Karine, tu vas venir à mon secours. Donc, je répétais, je suis pour le truc du débat. Le premier, la première question, est-ce que je suis un peu en c'est pas la mode. Oh, c'est quoi là ce bordel, Manu?
2: C'est pas Manu.
1: Voilà, écoute, écoute.
2: C'est pas Manu, j'ai compris, c'est parce que c'est Halloween. C'est Halloween. Il y a des fantômes.
1: Manu,
2: Gérard, ce n'est pas Manu.
0: Stéphanie, elle a quelque chose à te dire.
2: Gérard, c'est Stéphanie.
1: Oh,
2: c'est le fantôme de la loupe.
1: Oh, mais Gérard,
3: oh, c'est nul ton débat.
2: Gérard, c'est Stéphanie.
1: Attends, mais qu'est-ce que c'est pas lui, on s'en a.
2: Gérard, tu reviens. Gérard, c'est Stéphanie, ce n'est pas Manu qui fait ça.
4: Gérard, vas-y.
2: Gérard.
1: Karine, tu viens au standard, s'il te plaît.
4: Non, mais Manu, là, tu reprends le débat, Gérard. Vas-y, c'est quoi la question?
1: Donc, moi, je disais que sur la mode,
2: ouais.
1: Je suis influencé, ça dépend comment tu t'es porté.
2: Ok, d'accord.
4: D'accord.
2: Bien, super.
4: Et quelle est ta position vis-à-vis de l'Adidas?
1: Non, ça n'a rien à voir.
4: Non, mais c'est une question militaire, c'est pour ça.
1: Non, mais je répondrai pas là-dessus.
4: D'accord.
2: Ok, je peux répondre, moi, sur l'Adidas?
1: Non, tu répondras pas.
2: Parce que l'Adidas, ça sent vachement bon.
1: D'accord.
2: Surtout quand on met toute la bouteille.
4: Bon, tu vas, Gérard? Tu reprends un peu?
1: Donc,
2: Gérard.
1: Donc sur les t-shirts Ricky Martins, moi j'aime bien les porter.
2: Ouais.
1: Et ça, personne me l'empêchera. Et j'adore Ricky Martins. Maintenant, s'il y en a que ça leur plaise pas, c'est le même prix.
4: D'accord.
1: Donc,
2: Gérard, est-ce que tu crois que c'est une façon d'attirer les filles?
1: Qui c'est qui pose cette question? Julia.
2: Oui.
1: Non, mais de toute manière, il n'y a pas besoin d'avoir un t-shirt pour attirer les filles. Hein.
2: GG,
1: tu as
2: d'autres atouts pour attirer les filles, à part ton t-shirt.
1: Eh oh!
2: GG, c'est
1: Johanna.
3: Cyril.
2: GG. Oh là là.
1: Gérard. Non, mais là, je vais arrêter.
2: Gérard.
3: Débat.
1: Mais il arrête, lui.
2: Oh là là. Gérard. Tu reviens?
1: Celui qui fait la mouche, il arrête.
4: Reprends ton débat, Gérard.
2: Gérard.
1: Alors, on va poser la question numéro 5. De toute manière, on va mettre un disque. Si, si.
2: Non, je pose
1: la question et on revient.
2: Laisse-nous parler un peu.
1: Comment?
2: Non, mais c'est bon, laisse tomber. Ok.
1: Donc, doit-on être à la mode? Et on va écouter. C'était Glace 2, Boule. Avec attention, la chasse. Voilà.
5: Dans lesquels elles sont.
1: Donc c'était. C'était glace de boule et attention, la chiasse.
4: Non,
1: voilà.
4: Non, c'est pas ça.
1: Attention,
4: ouais. J'ai
1: la chiasse.
4: Voilà.
1: Donc on reprend le thème du deuxième. Le thème du débat. Donc on va reprendre Julia.
2: Oui, bonsoir Gérard.
1: Rebonsoir. Johanna.
2: Bonsoir Gérard.
1: Carole.
2: Bonjour, es-tu Gérard?
1: Nougat.
6: Bonjour Gérard.
1: Steph.
7: Oui, bonjour.
1: Stéphanie.
8: Bonsoir Gérard.
1: Rebonsoir.
8: Rebonsoir.
1: Donc alors, la question. Bon, allez.
2: Mais non, mais
1: non,
2: arrête. Gérard.
1: Bon, Manu. Tu commences déjà par gérer. Tu leur dis dès qu'on l'a en automne, on joue pas avec de la guitare.
2: Bon, GG, tu es vraiment un peu plus gentil.
3: Non, Luc.
2: Gérard, c'est Julia. Écoute-moi.
1: Oui.
2: Concentre-toi sur le débat et n'écoute pas ce qui se passe à côté.
1: Sinon, il n'y arrivera
2: jamais.
1: Alors maintenant.
2: Hein?
1: Maintenant, je vous pose la question.
2: Vas-y.
1: Pourquoi les filles se font plus de plus en plus de piercings? Alors, Julia, tu vas répondre, s'il te plaît.
2: Gérard, est-ce que ça a un rapport avec la mode?
1: Oui.
2: Ah, d'accord. Lequel?
1: Ben, de toute manière, je te dirai.
2: Ben, vas-y.
6: Je vais te dire ouais.
1: Bon, alors, Julia, s'il te plaît, tu réponds.
2: Oui, ben, à mon avis, c'est parce que, je sais pas, moi, c'est bête, mais parce que c'est la mode, c'est tout, c'est un phénomène de mode.
1: Mm-hmm.
2: Mais qu'est-ce que tu veux répondre à cette question? Et y'a pas rien, tu sais. Hein?
1: Ouais, de toute manière, apparemment, t'en as rien à foutre.
2: Mais non, j'en ai rien à foutre. C'est gentil, hein. Mais attends, mais, je sais pas, moi, à ton avis, la réponse à ça, c'est quoi?
1: Bah tu verras, je te la donnerai.
2: Bon bah, vas-y, attends la suite, on attend.
1: Non, mais...

0: pouvez continuer. Johanna ?
1: Oui. Bah écoute, je pense que c'est parce qu'il y a des chanteurs qui sont percés et du coup tout le monde veut ressembler, je sais pas moi, à Prodigy ou... Voilà, mm-hmm. Tu vois. Puis de toute façon, la mode, c'est ce qui se démode, donc dans quelques temps, les piercings, ça sera ringard.
0: Ouais, d'accord.
1: Comme Ricky Martin.
0: Ouais, ok. Ricky Martin, pour l'instant, il a pas de piercing, hein, d'accord.
1: Oui, mais on a fait comme, ça
2: peut rien aller.
1: C'est qui vient de dire ça. Il a un piercing. Mais c'est vrai qu'il en a un piercing.
0: Oh, vous arrêtez avec ce guitare.
1: Gérard, tu es pas malade ou...
3: Oh ta gueule toi la toute.
0: Toi tu retournes au sol, ça t'apprendra des folies avec les nanas. Hop, tu prends celui qui vient d'insulter.
4: Il est parti. Ah, sur Minitel, au sujet de la mode, il y a Zuck qui dit moi j'ai le même look que Gérard, je m'habille comme les déchiens, je me lave deux fois par an. Et il y a une question, qu'est-ce qui fait la queue de poisson sous le pont de l'Alma à Lady Di?
0: C'est
4: Schumacher.
0: Non mais là je répondrai pas là-dessus. Donc c'est clair et net, je réponds même pas, de toute manière il a répondu de lui-même à la question.
4: D'accord.
0: De toute manière c'est une question qui tient pas debout. Donc
1: comme toi.
0: Merci pour celle qui vient de dire ça. Donc Carole.
1: Alors moi je trouve que les piercings ça dépend de la personne.
0: Mm-hmm.
1: Il y en a ça va, il y en a ça va pas.
0: Mm-hmm.
1: Et sinon ça dépend où ça se met. Sur le nez c'est mignon.
0: Mm-hmm.
1: Sur le nombril c'est mignon, mais par contre sur les sourcils c'est pas beau.
0: D'accord.
1: Ou sur la lèvre aussi c'est pas très
2: bien. Gérard. Mm-hmm. On a Julien à la place de Nougat et Nicolas à la place de Steph.
1: Salut Julien.
0: C'est bon.
1: Ah
0: bah
1: d'accord.
0: Hop. Qu'est-ce que tu fais maintenant? Voilà, bah c'est bon.
3: Bonjour.
0: On a Nicolas. Salut Nicolas.
1: Salut Nicolas. Bonsoir Nicolas.
0: Salut Nicolas. Non, Julien, pour l'instant, il n'est pas là.
1: Ah, pardon.
0: Donc Nicolas, si tu as entendu la question.
5: Ouais, j'ai entendu.
0: Donc si tu peux répondre.
5: Alors moi, déjà, le piercing, je trouve que c'est pas que pour les filles, parce qu'il y a aussi beaucoup de mecs en ont.
0: Mm-hmm.
5: Et le piercing, c'est vrai que c'est de plus en plus répandu, mais bon, je trouve ça bizarre, quoi, personnellement.
0: D'accord.
1: Tu feras un piercing ou pas?
5: Ça dépend où.
1: Le téton. Non, il y a des mecs qui sont percés le téton.
5: Non.
1: Sur le gland?
5: Ouais, mais non.
0: Stéphanie?
6: Oui. Ben moi non, moi je trouve que le piercing c'est assez sympa. Moi personnellement j'en ai fait deux pour mon plaisir personnel.
1: Où ça?
6: Ben j'en ai un sur le nez qui est tout petit, donc assez discret, et un sur la langue.
1: Et sur la langue ça te gêne pas?
6: Non, ça me gêne pas du tout et honnêtement c'est génial.
1: Il en reste pour emballer. Comment?
0: Bon, je commence à en avoir un bol.
6: J'entends rien.
1: Nous sommes dans une caverne, Gérard. Gérard, fais pas attention au bruit, tu t'en fous, tu fais ton débat, ok? Je
0: suis
1: dans un château.
0: Non, mais de toute manière, je ferai pas un débat sur 200. Oh, les biens, merde.
1: Gérard,
0: oh, tu travailles ou quoi, là?
4: Manu, c'est le bruit du fantôme.
0: Non.
1: C'est pas Manu, t'as arrêté.
4: Quoi, c'est moi?
0: C'est toi, tu déconnes avec les machines, d'accord?
1: Mais non, c'est pas lui, Gérard.
6: C'est pas Manu.
0: Attends, s'il te plaît.
1: C'est les connexions, supervision des téléphones.
0: Bon.
1: Bah, Gérard,
2: ça y est, on a Julien.
1: Ah.
2: Il est là.
3: Non, ça va.
0: Julien, bonsoir.
5: Salut, ma couille.
1: Bonjour,
0: Julien. Tu restes poli, s'il te plaît, pour commencer.
1: D'accord. Mignon, c'est un petit nom affectif, Gérard.
5: Bah oui.
1: Bonsoir, c'est Julien. Mignon, c'est tout mignon.
0: Déjà, Julien, tu me le prends, il a quelqu'un d'autre derrière lui. Hop.
1: T'es gonflé, Julien.
0: Voilà, comme ça, ça va plus
1: bon,
0: que ça avec moi.
1: On avance, hein.
0: Ouais. Bon, alors moi, je vais vous parler d'une chose. Donc, je vais dire les piercings.
6: J'avais pas fini, mais bon, ça va.
0: C'est qui?
6: C'est Stéphanie.
0: Oui, Stéphanie, je t'écoute.
6: Oui, bah non, je sais pas, j'en étais sur mon piercing à la langue. Je sais que quelqu'un m'a posé une question.
1: Ouais, pour emballer.
6: Ouais, non, mais c'est très bien.
0: C'est vrai. Attends, Stéphanie.
6: Pardon? J'enlève ou pas? Non, j'enlève pas, non, pas du tout, non.
1: Ouais, mais ça gêne l'autre personne.
6: Non, ça gêne pas du tout, moi. Enfin, moi, je suis tombée sur des mecs à qui ça a plu, et apparemment, ça plaît à pas mal de personnes, mais il faut essayer, quoi.
1: Mais si tu sors avec un mec qui a la langue percée aussi.
5: C'est déjà le débat sur les cleps, là, ou...
6: Non.
0: C'est pas le débat sur les cleps, pour l'instant.
1: Gérard, il est gentil, il nous écoute, pour
6: l'instant. Ouais.
5: Si c'est un piercing à mon chien, si ça intéresse quelqu'un.
1: Moi, je vais essayer.
6: T'as un
1: piercing
6: aussi?
1: Non, mais je vais essayer avec toi,
0: si tu veux. Non, moi, je vais vous dire une chose.
1: Oui,
0: désolé,
1: mais non.
0: Oh, vous m'écoutez, s'il vous plaît?
1: Oui, vas-y, Gérard.
0: Donc, moi, j'aime bien les piercings.
1: Ouais.
0: Personnellement, c'est pas la peine de me dire sur le nombril. De toute manière, sur le nombril, d'accord, c'est bien.
5: Est-ce que c'est vrai que t'as un piercing sur le coccyx?
0: Pourquoi t'as un piercing sur... tu crois pas que t'as oublié une vis dans ta tête?
1: C'est vrai qu'il y a un piercing sur le cerveau et un piercing sur le cerveau.
0: Alors, Nicolas ou Julien, vous dégagez au standard, vous allez voir...
5: Gérard.
0: Ouais.
1: C'est Carole.
5: Nicolas, petite question.
0: Carole, je t'écoute.
1: On m'a dit que t'avais un piercing sur le cerveau, c'est vrai ou pas?
0: On t'a pas dit que t'avais un piercing sur le coin de...
5: Attention, humour.
1: Non,
5: hein.
1: J'en ai un sur le clitoris, par contre.
0: Ah ouais,
5: oula, ça va te faire mal, non?
1: Non, ça va.
0: Non, mais je vais te dire une chose, c'est pas moi qui
1: Ok, d'accord, passons à la question suivante.
0: C'est pas moi qui...
1: Ok. Bon, c'est bon, pose ta question suivante,
5: Gérard. C'est Nicolas.
0: Non, mais moi, je voudrais bien répondre.
1: Mais ça y est, t'as répondu, Gérard. Merci,
0: non. J'ai pas encore répondu à la question.
1: Okay.
0: Donc moi, je préfère les nanas qu'on ait piercing, qu'on les voit moins.
1: Ouais.
0: Parce qu'à l'heure actuelle, maintenant, tout le monde se met des piercings, que ce soit les nanas ou les mecs.
1: Ouais.
0: De manière, on en voit de plus en plus.
1: Uh-huh.
0: Y en a qui s'en font mettre sur le nez.
1: Uh-huh.
0: Y en a qui s'en font mettre sur les cils.
1: Sur les tétons aussi, Gérard.
0: Y en a qui s'en font mettre sur les tétons. Ça, c'est pour les nanas. Il y en a qui s'en font mettre sur la bite, ça, c'est vrai.
5: Alors, qu'est-ce que tu veux? Tu veux la peine de mort? Tu veux quoi?
0: Non, mais moi, je vais vous dire une chose. Que là... Alors, moi, je préfère une nana qui a un piercing à la rigueur sur le nombril.
1: Mm-hmm.
0: Ça vaudra mieux.
5: Et toi, Gérard?
0: Oui.
5: Et toi, est-ce que tu te ferais un piercing?
0: Non.
5: Jamais?
0: Non, parce que je vais vous dire une chose, parce que ça fait trop... Ça fait trop mal.
1: Mais pas vrai. Oh là là, ça fait pas mal. C'est pas vrai.
2: On a Marguerite à la place de Julien.
1: Quel poule mouillé, hein, ce GG.
0: Marguerite, bonsoir.
1: Ah, j'aurais pas aimé, Gérard. Ah, mais il s'en fout, bonsoir. De toute façon, il a l'habitude maintenant. Ouais, c'est vrai.
0: Marguerite, bonsoir.
1: Oui, bonsoir. Bonsoir, Marguerite. Alors, moi, je voulais dire que j'avais un piercing à l'oreille.
0: Oui.
1: Marguerite, c'est un nom de vache.
7: Oui, je suis pas à l'oreille.
0: Ouais. Non,
1: c'est pas grave, Gérard, pas grave.
4: C'est quoi ce bordel?
0: Bon, alors donc, Marguerite, tu voulais rajouter quelque chose à la question?
1: J'ai un piercing à l'oreille.
7: Donc, ouais, comme tu n'es pas beau, hein. À l'oreille.
1: C'est beau un piercing.
7: Non, à l'oreille.
0: Ah non, mais attendez, il n'y a pas besoin...
4: À l'oreille, c'est hard, quand même.
0: Non. À l'oreille, maintenant.
4: Bah, ça fait mal.
5: Gérard, est-ce que c'est vrai que t'as eu un piercing au cou et que ça s'est enflammé et que maintenant t'as un kyste?
0: Bon, Nicolas, tu me le vire.
4: Alors lui, il dégage.
0: Nicolas, non,
5: c'est Julien.
4: En plus, tu dis n'importe quoi, c'est même pas vrai.
0: Dégage.
1: C'est pas grave, allez, continuons.
0: Donc, moi, je vais vous dire une chose. Un piercing à l'oreille, pour une nana, je pense pas que ça se passe mal.
1: Mais si, c'est très joli sur le lobe.
0: Non, mais... une nana qui a un piercing sur l'oreille, je suis désolé, ça fait moins mal que d'en avoir un sur le nombril ou sur la langue ou sur la lèvre.
1: Mais quand même, avoir les deux oreilles percées, c'est hard. Hein.
0: C'est qui?
7: Personnellement, j'ai pas mal, moi, sur la langue.
0: C'est qui vient de dire ça?
1: De quoi?
0: Stéphanie.
1: Oui.
0: Donc toi, t'en as un sur la langue.
7: Ouais, personnellement, j'ai pas mal. Hein. Ça
2: Oui, on a Jérôme à la place de Julien.
1: Salut Jérôme.
7: Bonsoir Jérôme.
5: Bonsoir les filles, bonsoir ma testicule.
0: fais gaffe, c'est les mêmes qui changent de nom. Hein.
5: Non,
0: c'est pas les mêmes, j'ai pas appris.
5: Rien à voir.
0: Je te le dis tout de suite. Hein.
5: Rien à voir, j'ai pas la même voix.
1: Parano, le pauvre.
0: Comme par hasard.
5: J'ai pas dit la même voix.
1: Non, ouais. Pas du tout.
0: Donc, je vais finir avec Stéphanie.
1: Oui.
0: Stéphanie.
1: Oui.
0: Ou même Johanna, Julia,
1: oui,
0: Carole et Marguerite.
1: Oui,
0: si des fois vous avez regardé, il y a eu un clip il y a pas longtemps sur...
5: j'ai vu aussi sur la poupée Barbie, là.
0: Prends ta gueule, toi. Oh, tu me viens, là, hein. Tu me viens, ça. Je voudrais répondre quand même quelque chose. Oh, c'est quoi là?
1: Gérard, calme-toi.
2: Voilà, Gérard.
1: Détente.
0: Donc,
2: Bon, allez, moi. Gérard, il n'y a plus que Stéphanie là.
0: Non, c'est quoi là?
2: C'est quoi ce bordel?
1: Mais je suis là, moi.
2: Il n'y a plus que Stéphanie.
1: Oui.
4: Ça va peut-être de là.
1: Ouais, non, mais c'est Stéphanie là.
0: Non, c'est pas Stéphanie qui s'amuse à
1: mais
0: ça.
1: Mais non, c'est pas moi.
0: Donc, moi, je vais Stéphanie, Marguerite. Carole,
1: oui.
0: Johanna et Julia.
1: Oui.
0: Est-ce que vous avez vu le
1: oui,
0: un reportage? avec le mec, je crois que c'est un groupe. Je crois que c'est un chanteur de je sais pas quel groupe. Je répète la question. Est-ce que vous avez vu le mec avec le piercing?
6: Manu, c'est quelque chose, merde.
4: Non, reprends le débat, Gérard. Reprends le débat.
0: Donc, je voulais répondre sur la question des piercings. Donc, je voudrais que Julia, Johanna, Carole et Stéphanie, Marguerite me répondent sérieusement. Donc, est-ce que vous avez vu le clip avec le fameux mec qui a un piercing juste sur le bout de la lèvre?
6: Ouais, on a vu,
0: Est-ce que vous croyez que c'est...
8: Question.
0: Et la question, c'est... Pourquoi les pantalons pattes d'éléphant ne sont-ils plus à la mode aujourd'hui?
4: Ok, voilà. Merci.
0: Et toi, tu dégages avec ta caméra de derrière moi, s'il te plaît.
4: Gérard, c'est quand tu veux.
0: Donc, je pense que vous venez d'entendre deux disques,
4: Les Beatles.
0: Les Beatles, si on veut, moi j'ai pas eu ce que j'avais sous les yeux, donc... maintenant, au standard, qu'est-ce qu'on a?
2: Oui.
0: Qu'est-ce qu'on a?
2: On a Marguerite, Johanna, Carole, Jérôme, Guillaume et Stéphanie.
5: Gérard, attends un petit peu avant de commencer le débat, change la cassette là.
0: Non, mais dans ce cas-là, tu dégages.
5: Attends.
0: Bonne nuit, tu dégages,
6: Gérard,
0: tu changes la cassette.
6: Stéphanie,
0: calme-toi. Gérard, on va venir salut.
6: Cool.
0: Jérôme, il change pas de cassette. Oh, c'est quoi là?
4: À moi.
9: Bon, GG, concentre-toi et pose une question.
4: Qui est dans une fête là? Il y a quelqu'un qui est dans une fête?
0: Bon, allez.
9: Mais non, c'est pas grave, putain. Mais foutez la paix à Max, là, putain, quand c'est pas Max, c'est Manu.
0: Tu viens voir un peu au standard ou j'appelle Karine en urgence?
9: Gérard, calme-toi, s'il te plaît.
4: Manu, il y a Max qui parle.
2: Manu.
4: Je crois qu'il est pas content.
0: Manu,
4: il y a Max.
9: Mais laissez Manu tranquille.
2: Manu, oui, tu m'entends?
10: Ouais.
2: C'est bien, continue.
4: Ok.
0: C'est bien, continue.
5: Vas-y Manu.
0: D'accord. Et si continue comme ça, moi j'arrête. C'est un peu le deuxième débat.
4: Allez Gérard, reprends ton débat. C'est quoi la question? La différence d'âge, non?
0: Non, c'est pourquoi les pantalons pattes d'éléphant ne sont-ils plus à la mode aujourd'hui? Alors maintenant...
9: Julia.
4: Manu.
9: Elle est plus là, c'est pas grave.
0: Ouais, c'est quoi là?
9: Elle est partie.
2: C'est Marguerite, Gérard.
4: C'est Marguerite.
0: Oui, la pisse de cul.
4: Julia s'appelle Marguerite maintenant.
0: Ah bon, c'est bizarre, on avait Julia tout à l'heure.
4: Oui, mais elle a été remplacée par Marguerite. Je te l'ai dit, Gérard, tout à l'heure.
0: Oh là là là là, c'est quoi?
4: Bon, allez, Marguerite, ouais, on y va.
9: Oui.
0: Bon, Marguerite.
9: Oui.
0: Alors
9: moi, je voulais dire que c'était fini la mode des pantalons à patès, parce que les braconniers en Afrique, ils ont tué tous les éléphants pour avoir l'ivoire, et puis maintenant, il n'y a plus de pattes d'éléphant pour faire des pantalons, c'est tout.
0: Ouais, d'accord. Ok. Johanna, pardon.
9: Oui, merci, Gérard. C'est pas gentil pour Carole. Bah, écoute, laisse-la passer avant moi.
0: Johanna.
9: Écoute, ça te fait plus, c'est tout. Je trouve que c'est pas très joli, voilà.
0: Mm-hmm.
9: Les gens se sont rendus compte un jour que les pattes d'Ève, c'était ridicule, et ils se sont dit, c'est horrible, et ils les ont jetés à la poubelle. Voilà.
0: Ok. Carole.
9: Je peux répondre.
0: Carole?
9: Alors, c'est plus à la mode, parce que tout simplement, c'est plus à la mode, et que maintenant, la mode, c'est les piercings, c'est les
6: t-shirts de Ricky Martin.
9: Etc., etc. Et plus les tongs et les couleurs, voilà.
0: Okay. Stéphanie?
6: Non, moi, je pense que c'est encore à la mode, parce que dernièrement, j'ai été en rêve samedi soir, et j'ai vu pas mal de nanas habillées avec un pantalon pas de lèvres, quoi.
9: Oui, mais c'était une soirée de pour les gothiques.
6: Non, pas du tout, non. C'était la soirée des énervés. Je pense qu'il y en a pas mal qui doivent connaître.
9: Okay,
6: et
9: d'accord.
6: Beaucoup de nanas étaient habillées avec ce style-là, quoi. Donc, je pense que c'est pas... Je pense que c'est encore à la mode, hein.
0: Ok. Jérôme?
8: Basim saoule pas. Moi, j'ai appelé la radio parce que ma radio, elle marche pas, quoi. Donc, c'est pour ça que j'appelle. Donc, vas-y, continue.
0: Bon, allez, hop. Jean, tu me le dégages quand il se réveille rien, celui-là. Allez, hop. Oh, c'est quoi, là?
10: Pas grave, Gérard. Passons là. Et toi, Gérard, pourquoi c'est plus la mode?
0: Ah non, mais moi depuis une fois...
10: Tes pantalons pas de gel,
0: non, mais attendez, moi maintenant je vais vous répondre. Je vais répondre à Johanna, Carole et Stéphanie et Marguerite.
10: Oui.
0: Donc une...
10: Vas-y. Donc est-ce que les pantalons à pas de dev, ça te sert pas un peu les couilles?
0: Une fois... Oh, qu'est-ce que je t'ai dit, Jérôme, tu me le dégages.
10: Mais
0: personne passe dessus les autres.
2: Il est parti.
11: Jérôme, c'est Guillaume.
2: Il est parti, Jérôme.
0: Eh ben, Guillaume, tu le vires.
2: Ben, écoute-le, 30 secondes.
0: Non, mais tu le vires, c'est quoi, là, ce cirque?
10: Mais il a le droit d'être là, Gérard.
0: Voilà. Donc, mais c'est quoi ce bruit?
10: Allez, Gérard,
0: arrête de
10: merde.
0: Oh, tu as travaillé au standard où je me carine à ta place.
10: Gérard, cool.
0: Pas
10: concentré.
0: Bon, donc, je vous disais qu'au début... Oh, Olivier, là, c'est pas...
12: Je sais pas ce qui s'est passé. Remets ton casque. C'est parti. Je sais pas ce qui s'est passé.
0: Non, mais tu as arrêté tes conneries, toi, d'accord?
12: Je suis désolé.
0: Donc, je disais...
10: Oui.
12: Alors, qui c'est qui fait psst?
0: Je disais donc, je répondais à Johanna, Carole. Oh, c'est fini, le bruit derrière!
10: Gérard, réponds, on va jamais finir.
8: C'est autre chose.
0: Hein.
10: Passe à la question suivante, si tu peux pas répondre à celle-là.
0: Faut-il se faire...
10: Gérard, allez.
0: Et ça commence à bien faire, Olivier.
10: Mais concentre-toi, Gégé. Gérard,
0: ça commence à bien faire, Olivier.
11: Allez, pose tes questions, Gégé.
0: Bon, toi, tu dégages, je sais pas appeler.
10: Gérard.
0: Oh, c'est quoi la merde?
10: Allez, Gérard,
0: ça
10: connu, tu viens, s'il te plaît. Enfin, on t'applaudit, Gérard.
0: Karine.
12: Bon, allez, reprends le débat. Gérard, vas-y. Oh,
0: donc, ouais. Je vais répondre quand même sur la sixième.
12: On se calme un peu, là. Gérard répond sur la sixième.
0: Donc au début je portais des pantalons à pas de défense, ça c'est vrai.
12: Donc en sixième, c'est
0: une fois.
12: C'était quand tu étais en sixième, ça.
0: Une fois. Une fois.
11: Ringard.
0: Bon le ringard, tu dégages que tu me fais pas chier. Allez, Gérard.
12: Non, soyez cool, Gérard.
0: Donc une fois. Une fois je suis venu en jean à la radio.
12: Ouais.
0: Et Max a dit, t'es mieux en jean.
12: T'es beau. Il avait dit t'es beau, je crois.
10: Bah, donc,
0: maintenant, je ne porte plus que des jeans. Et quand je vais à la loco, je suis en jean et en t-shirt.
12: Donc c'est pour
10: et avant, tu portais quoi, Gérard?
12: C'est pour
10: avant,
12: Max.
2: Gérard?
0: Avant, je portais des pantalons à pattes d'éléphant.
10: Parce que tu veux dire qu'il y a un an, tu mettais encore des pattes d'éléphant.
0: Oui.
10: Et on t'avait pas dit que c'était terminé.
0: De toute manière, j'ai toujours un pantalon de velours en pattes d'éléphant et je ne le mets plus. Maintenant, quand je vais aller à la loco,
10: c'est ça?
0: Quand je vais aller à la loco, je suis en jean et Stéphanie peut pas me démentir.
10: Oui, c'est moi aussi, Carole. J'ai une
0: et Carole non plus peut pas démentir.
10: Ouais. Mais le t-shirt, il ne garde pas longtemps.
0: Comment?
10: Le t-shirt, tu ne le gardes pas longtemps à chaque
0: Gérard
10: fois.
0: Gérard? Oui.
10: Là,
2: on accueille Patrick à la place de Jérôme.
10: Salut Patrick.
8: Salut Patrick. Bonsoir, c'est de la folie pour vous avoir en standard. Ouf, c'est la galère.
10: Ah bah oui, j'ai un jean, on est 2 heures.
8: Ah ouais, voilà. C'est bien. Hein.
10: Gérard, c'est quoi la marque de tes jeans?
0: Pour l'instant, je peux pas te dire.
8: Emmaüs, non?
0: Je sais pas si derrière tu peux le voir là.
10: C'est pas Gouliomal, hein?
0: Non, mais
10: non,
0: si, tu peux le faire.
12: On fait de la radio, Gérard, je te rappelle aussi.
0: Non, mais attends.
12: Non, mais oui, j'attends, mais là, c'est j'attends justement, je sais, j'attends.
0: Non, je sais pas. Un Levi's? Voilà, c'est un Levi's.
10: Ah, la marque, Gérard. Bravo.
12: C'est pour plaire à toute manière. C'est pour plaire à Max, en fait, que tu mets des jeans.
0: Non. De toute manière, c'est pas pour plaire à Max spécialement. Depuis qu'il m'a dit que j'étais mieux en jean, ben maintenant, j'essaye d'avoir que des jeans. Donc, c'est pour ça, si on pouvait m'envoyer.
11: Tu mets des jeans parce que tu les enlèves plus vite, non? C'est pas vrai.
0: Mais qu'est-ce que ça peut te foutre à toi?
10: Gérard, si t'avais dit de te mettre en jupe, parce que tu mettrais que des jupes.
0: Non.
12: Sur le Minitel, il y a Zuck qui dit, mais à la loco, c'est des jeans spécial Trouduc.
11: Non, bah, lui, j'y réponds pas.
10: Gérard, tu veux un jean?
0: Comment?
10: Tu veux un jean?
0: C'est qui me pose?
10: Carole.
0: Ouais, ben si tu peux m'envoyer des jeans 40, ça fait comme ouais, taille 40, si ça fait comme ta lettre qui arrive dans 3 semaines.
10: Bah, je suis désolée, je l'ai envoyé, hein. C'est un problème de la poste. Alors tu vas à la poste, hein, tu verras bien. Et ta pointure de chaussures, c'est quoi si on veut te faire des cadeaux?
0: 43.
10: Non, moi
0: je sais qui vient de poser cette question. Qui c'est qui vient de poser la question sur
10: la pointure, c'est Johanna.
0: Joanna, d'accord.
1: Et ton anniversaire, c'est le 17 juin, donc je me prépare.
11: Achète-lui des tongs.
1: Oh, bah écoute, justement, c'est ce que je voulais faire, mais il n'y a plus de surprise maintenant.
11: Merci d'avoir vu. Je peux le faire aussi, la charentaise.
0: Stéphanie, toi, tant qu'on y est pour l'anniversaire, qu'est-ce que tu vas m'offrir?
1: Une paire de sabots.
0: Comment?
1: Grosse surprise.
0: Non, ça va être une
1: grosse
0: surprise.
1: Non, je te réserve une grosse surprise. Est-ce que tu veux de la lingerie féminine, Gérard?
0: Non, merci.
1: Gérard?
0: Oui.
1: Ça tombe quand ton anniversaire? Quel jour?
0: L'année prochaine?
1: Oui, mais quel jour?
0: Je vais te le dire tout de suite.
1: Et après, on revient. C'est un mardi.
0: C'est un mercredi.
1: Non, mercredi.
0: Un mercredi.
1: Attends, tu rigoles.
0: C'est un mercredi l'année prochaine. On revient au débat, s'il vous plaît.
1: Okay.
0: Faut-il se teindre les cheveux pour être plus à la mode?
1: Pardon?
0: Faut-il se teindre les cheveux pour être à la mode?
1: Ouais.
0: Oui, qui?
1: Carole.
0: Oui, Carole.
1: D'ailleurs, demain, je viendrai avec les cheveux dorés. Tu verras.
0: Bon, de toute manière, moi, je m'en fous. Hein. Je sors pas avec toi.
1: D'accord. Je sors pas avec toi.
0: Comment?
1: Je t'offrirai pas un jean, alors si t'es méchant avec moi, je suis méchante avec toi.
0: Non, mais attends, de toute manière, je sors pas avec toi, hein, pour un sens.
1: Non, pour un sens,
0: je ne sors avec personne, d'accord? J'ai pas encore trouvé la chaussure à mon pied.
1: Les lapins
0: que j'ai eus, merci, en demandant d'entendre salut, c'est pas le thème du débat.
1: Moi, je savais pas de comparer les nanas et les chaussures à chaque fois.
2: Gérard, on accueille Thierry. Ouais.

0: arrière. Hey, Stéphanie, là, du 78, garde-moi du champagne, s'il te plaît.
1: Ok, ça va 44.
0: Pas de problème, Attends, Ed, c'est quoi son code?
2: Je te copie.
0: 444, nos problèmes, je te copie.
1: 1378 à 2000.
0: Donc, faut-il se faire teindre les cheveux pour être à la mode? Alors, Carole, tu m'as dit que tu allais te faire teindre en doré.
3: Allô, Charles.
0: Moi, tais-toi, t'as pas raison, je t'appellerai pas de chambre, tu sortiras dessous.
3: Ouais, non, mais quand même.
0: Je t'appellerai pas de chambre, tu sortiras dessous le lit, toi, le lascar.
3: Ouais, mais lascar, tu vois.
2: Super voilà, marrant, quoi. Gérard.
3: Tu es poli, tu me dis bonsoir.
0: Là, bah, de toute manière, t'as qu'à te réveiller, ok?
3: Je me suis réveillé, la preuve, je te parle. Alors, bonsoir, Gérard.
0: Bon, bah, salut, donc.
4: Salut, Thierry.
3: Salut, Thierry.
0: Merci. Donc, Carole.
2: Oui, je pourrais te peindre les cheveux en doré aussi un petit peu.
0: Quoi?
2: Des petites mèches dorées.
0: C'est-à-dire?
2: Pour toi.
0: Oh non, mais moi.
2: Un petit peu, pour rigoler.
0: Allez. Non, mais moi je reste avec mes cheveux comme ils sont.
2: Et demain, c'est Halloween.
0: Non, mais moi, de toute manière, Halloween, c'est pas dit que j'y aille demain, la soirée Halloween. Hein.
2: Ah, bah, c'est dommage alors. On aurait passé une belle soirée.
0: Ouais,
2: t'aurais pas besoin de te déguiser, c'est ça qui est bien.
0: Non, mais de toute manière, pour l'instant, je sais pas si j'y vais.
2: Okay.
0: Vous verrez ça tout. Je vous dirai ça tout à l'heure.
2: C'est dommage, il y a un
0: peu. À la fin du deuxième débat. Donc, Johanna.
2: Oui. Bah oui, se teindre les cheveux, ça peut être à la mode, mais il faut se teindre aussi en bas, parce que sinon, ça fait un peu dépareillé, quoi.
0: Ouais. Non, attends, Johanna.
4: Ah oui.
0: Johanna.
2: Oui.
0: Il n'y a pas besoin de se faire teindre des cheveux plus la foufoune pour plaire à un mec.
2: Oui, mais enfin, pour être totalement à la mode.
5: Happy birthday to you, bâtard.
0: Donc, je répondrai à Johanna. Donc, Johanna, je vois pas pourquoi que tu es tout teint des cheveux, plus le bas.
2: Oui, mais enfin, quand t'es toute nue, ça c'est ridicule d'avoir les cheveux bleus et ce que je pense, pas bleu, quoi.
0: Non, mais attends, Johanna.
2: Tu vas pas le faire.
0: Les mecs, vous la fermez, s'il vous plaît, derrière, parce que tout à l'heure, vous allez dégager vite fait, bien fait.
4: Ça va être vite fait. N'est-ce pas?
0: Bon.
2: Continue, Gérard.
0: Dégagez. Les mecs, vous dégagez, je réponds au nana. Donc, Johanna, donc, il n'y a pas besoin de se faire teindre la foufoune en bleu. Ça sert à rien du tout. Pour plaire à un mec, t'as pas besoin de te faire teindre la foufoune.
2: Oui, mais enfin, si ça me plaît à moi.
0: Ouais, peut-être. Mais si ton copain n'est pas d'accord.
2: Oh, bah, il a intérêt à être d'accord, parce que sinon, il gicle, hein.
0: Mais non, mais attends. De toute manière, ton copain, il gicle, d'accord. Mais alors, dans ce cas-là, tu vas en prendre combien comme ça?
2: Oh, bah, il y en a à qui ça plaît beaucoup. Il faut sortir le dimanche.
1: Tu prends combien de giclées?
0: T'en prends. Non, mais attends.
2: Je l'attendais.
0: Mais Johanna, oui. Sans indiscrétion.
2: Oui.
0: Parce que à l'heure actuelle.
2: Tu prends des giclées.
0: Est-ce que t'as déjà eu des giclées et des lapins?
2: Des giclées, mais des lapins, s'il te plaît.
0: Oh, ça raccroche. Elle a raccroché. Bon.
2: C'est qui a raccroché?
0: C'est pas Johanna, je suis toujours... C'est pas ton truc, là.
2: C'est pas Stéphanie.
0: Ouais, oh.
2: C'est pas Marguerite. Non.
3: Bon, allez, Gérard, gère ton débat, s'il te plaît.
2: Et on continue.
0: Bon,
2: Gérard,
0: allez.
2: Sixième question.
6: Gérard.
0: Oui.
2: C'est qui, là?
0: Stéphanie, continue. Bah, Stéphanie, tu m'as pas répondu, toi.
6: Bah, tu m'as pas posé la question.
0: Bah, je te la pose.
6: Bah non, moi, je pense pas utile de se teindre les cheveux. Moi, je pense autant rester naturel et, par contre, suivre la mode au niveau des vêtements, oui, peut-être.
1: Et le parfum?
6: Voilà.
0: Non, mais le parfum, de toute manière, là-dedans, il a rien à voir. Le parfum, je vois pas ce qu'il a à faire dans la mode.
6: Non, pas le rapport non plus, mais bon.
1: Il y a Rosebud qui dit ça Mentel, Gérard, quand je t'appellerai Ricky Martin, tu sortiras du cul de Gérard.
0: Quand je l'appellerai trou du cul, il sortira du cul de sa mère.
6: Oh là là, ça c'est vulgaire.
3: Gérard, mal poli ce soir.
2: Oui.
0: Alors, la prochaine question, Pensez-vous...
3: Gérard, c'est Thierry, j'ai pas répondu.
0: Non, ben, pour l'instant, tu vas la fermer, toi, un peu comme ça.
3: Gérard, j'ai été très poli jusqu'à maintenant. Je n'oblige pas à devenir désobligeant.
0: Non, je t'écoute, dépêche-toi.
6: Moi, j'ai pas
3: je voudrais dire que c'est bien de se teindre les cheveux en gris, comme ça, ça reflète avec les néons en boîte et c'est marron.
0: D'accord.
6: Ouais,
0: tout à
6: fait.
0: Qui c'est qui voulait réagir aussi encore il y a une fille.
6: Marguerite.
0: Oui, Marguerite.
6: Moi, je voulais dire que le cheveu, le vêtement, c'est la même chose. Et quand on change de vêtement, on change de couleur. C'est normal.
0: Normal. Là, je vois pas du tout le rapport. Parce que moi, je change de t-shirt tous les jours. Je change pas de cheveux.
6: Non, tu n'es pas
1: t'as une perruque, toi, Gérard. C'est une perruque que t'as.
0: Non.
1: Oh, c'est une perruque.
3: Je le vois d'ici.
0: Tu la fermes toi, d'accord.
6: Elle est de travers.
3: C'est une grève de
0: Tu sais qu'on a Johanna, est-ce qu'elle est toujours là?
6: Oui, je suis toujours
1: elle est là, Gérard.
0: Ah ben, Johanna, c'est toi qui me posais une question sur les trucs bleus, là.
6: Ouais, enfin, bon, je crois qu'on a fait tout la question.
0: Hein.
6: Oui, oui, tout à fait.
0: Bon, alors maintenant,
6: oui.
0: Bon, ça commence à bien faire, celui qui fait des conneries.
3: Ouais, c'est vrai, ça commence à bien faire.
0: Bon, toi, tu dégages. Bonne nuit.
3: Bonne nuit, Thierry.
0: Allez hop. Tourne vers lui.
1: Le vire, l'autre.
6: Cinquième question.
0: Alors, non, alors, dixième.
1: Deuxième.
0: Dixième.
6: Attends, on a la six.
0: Mais Olivier, ça commence à bien faire, s'il te plaît.
1: Bon, la deuxième voix, tu te calmes. Tu sais, j'ai calmé la deuxième voix.
0: Non, non, on en est à la sept.
6: La deuxième voix au standard.
0: Maintenant.
6: Bon, la question.
0: Pensez-vous que les musées joutes sont un mot dans le nom? Oh, tu travailles au quoi, toi?
1: Quoi?
0: Attends, t'as connu le cul, la bidule là!
1: Je sais pas ce qui se passe.
0: Oh, tu sais rien, toi!
1: Ah, Olivier, qu'est-ce qui se passe là?
4: Mais je sais pas.
0: Non, mais il est en train de faire le tour!
6: Mais non, c'est ta voix qui mute.
1: Ça marche, hein?
4: Olivier!
6: Oh là là, bon Gérard!
0: Alors pensez-vous que les mini-jupes sont à la mode?
6: Pardon?

0: auditeurs, Gérard.
1: Hey, il se passe. Revient sur Terre.
2: Pensez-vous que les mini-jupes sont à la mode et on va mettre un Ricky Martins?
0: D'accord.
3: Ouais.
0: Non, non, je suis désolé.
2: Non, c'était mon caca sans bon avec canard WC. Donc vous venez d'écouter ça, donc on récupère Marguerite. Marguerite, bonsoir.
3: Bonsoir Gérard. Bonsoir, bonsoir Marguerite.
2: Johanna.
3: Bonsoir Gérard.
2: Bonsoir, bonsoir. Carole.
4: Bonsoir mon trésor.
2: Bonsoir ma chérie.
3: Waouh.
2: Maxime. Oh,
3: non, Gérard, moi aussi je veux.
2: Maxime.
5: Salut Gérard.
2: Oh là là, c'est encore les mêmes ça. Hein.
3: Salut Maxime.
5: Bonsoir,
2: Guillaume.
3: Bonsoir Maxime Joly.
2: Guillaume.
3: Salut Guillaume.
2: Salut, comment qu'elle s'appelle celle-là, 744.
3: Oh, Gérard,
2: bonsoir mon 744. Bonsoir mon 744.
3: Bonsoir Gérard.
0: Gérard, faudrait peut-être expliquer aux auditeurs c'est quoi 744.
3: C'est moi, c'est Stéphanie.
2: Ouais, mais ça c'est des comment? Alors déjà, Guillaume et...
5: Guillaume, c'est moi qui ai dit ça, c'est Guillaume.
2: Vous retournez au standard, ça vous apprendra de...
5: Non, c'est pas Maxime, c'est moi, c'est Guillaume.
2: Hop. Au standard, on vous apprendra.
6: Et moi, tu dis pas bonsoir.
2: Bonsoir, okay. Non, c'est bonsoir, pas Macaille. Hein. C'est ni Macaille, ni Macrapette. J'y ai pas encore donné de surnom.
3: Casserole.
2: Comment?
3: Casserole.
2: Non, c'est pas une casserole.
5: C'est pas une casserole.
2: C'est pas une casserole qui est qu'au standard, justement.
3: Poussin
2: elle s'appelle
3: bleu.
2: Karine.
3: Qu'est-ce que tu penses de Poussin bleu?
2: Ah.
3: Ma fleur.
2: Essayez de me donner un surnom avant qu'on...
3: Ma choupette.
5: Bâtard.
0: Bon, hey. Non, ça c'est pas gentil. On dit pas Gérard Bâtard.
2: Arrête. Tu me diras Guillaume et...
5: Gérard, je t'ai trouvé un surnom.
2: Guillaume et Maxime, Guillaume et Maxime, tu me les vires là, il y a trop de bruit.
5: Gérard,
3: j'ai trouvé un surnom moi aussi.
2: Il y a trop de monde.
3: Comment ça, il y a trop de monde?
2: C'est quoi là, ce bruit?
7: Ils sont partis, Gérard.
2: Bon, alors Marguerite, qu'est-ce que tu donnes comme surnom à...
3: À qui? À toi.
2: À Karine. À Karine qui est au standard, qui soutient Manu l'abruti.
6: C'est pas un abruti.
0: C'est
3: gentil, Manu.
0: Parce que quand on traite d'abruti, t'es pas content, donc
7: merci à tous.
3: Il est très aimable, Manu.
8: Non, il est très très très gentil. Et efficace en plus.
2: Bon alors, trouvez un surnom pour Karine...
3: Karine Lamaline. Moi, j'en ai un pour toi.
2: Attendez. Marguerite, t'as dit
3: Karine Lamaline.
2: Alors, attends, je vais marquer.
3: Vas-y, marque, prends ton temps.
2: Maline.
3: On est vachement dans le débat, là.
2: Ouais. Et Johanna?
3: Soleil couchant sur la prairie.
2: Soleil.
3: Non, ouais. Soleil couchant sur la prairie.
2: Ouais, soleil couchant, je vais pas mettre...
3: C'est dans la prairie, c'est pas mal.
2: Carole.
3: Ma choupette, Divine.
2: Choupette. Oh, tu me calmes ce bruit, c'est... Vous me calmez ce bruit, s'il vous plaît.
5: Merci. Que c'est Guillaume.
6: Ça vient pas du standard.
2: Non, mais Maxime et Guillaume, pour l'instant, c'est pas à vous que je m'adresse, donc...
0: GG, excuse-moi, c'est Fildar, on a un problème avec la ventile. C'est le bruit que t'entends. Donc on va essayer de réparer, merci.
2: Ouais, non, mais...
5: Gérard, comme surnom, j'ai trouvé...
2: Stéphanie.
3: Oui. Je sais pas du tout, je sais pas.
5: Je sais pas, c'est très joli.
2: Je sais pas.
3: j'ai trouvé un surnom pour toi, mais pas pour Karine.
8: Ou alors, c'est quoi pour lui?
3: GG, le roi du strip.
8: Le roi du strip, waouh.
5: C'est tard. GG.
3: Non, mais Max, attends. Si t'écoutes, tu vas comprendre.
2: Stéphanie.
3: Oui. Non, mais j'imagine, moi.
2: Oh, tu me dis... Oh!
3: Oui.
2: Oh, abruti, là!
5: Tu te calmes.
2: Eh, Gérard, je vais mettre Max à ta place, hein.
3: Gérard... Est-ce qu'on peut parler, putain, merde?
2: Oh, tu travailles?
0: Qu'est-ce qui se passe?
3: Oh là là, il y a un blanc.
2: C'est quoi ce bordel là?
5: Manu le gamin, c'est un vrai voyou, hein.
3: Mais arrêtez de l'insulter, le pauvre, il est tout mignon, il est grand.
8: Il est gentil, Manu.
3: Il est tout.
6: On va peut-être essayer de retourner au débat maintenant.
2: Oui, mais attends.
6: On prend le débat et puis on réfléchit à un surnom au fur et à mesure.
2: Stéphanie, tu m'as donné quoi comme surnom, toi? Tu viens de dire vite fait avant.
3: Non, ça vexe pas. GG, le roi du strip.
2: Bon, bref.
7: T'as compris pourquoi?
2: Bon, tu me diras ça tout à l'heure.
7: Non, mais Max,
9: fait un Max il est là, il va comprendre.
2: Non, non, mais tu me diras ça tout à l'heure.
7: Mais me demande à Max, il va comprendre.
2: Non, non, parce que c'est pas grave,
7: revenons déjà.
5: Tu me diras ça tout à l'heure.
7: Oui.
2: Non, parce que je retire mon t-shirt tous les vendredis, c'est ça?
7: Non, non, non, c'est pas pour ça. Je te dis, il va comprendre, Max. Donc, les mini-jupes, bon. C'est à la mode.
2: Alors, pensez-vous que les mini-jupes sont...
5: Gérard,
2: bon, tu te tais, toi, s'il te plaît, derrière, merci.
5: C'est désagréable, hein.
2: Donc, pensez-vous que les mini-jupes sont à la mode?
7: Non.
2: Et alors, qui, non?
7: Carole.
2: Alors, Carole?
7: Parce que déjà, à la loco, il n'y a plus de nanas qui mettent des mini-jupes à ras du cul, hein.
2: Mm-hmm.
7: Parce qu'on va les traiter de salopes, alors elles en mettent plus, quoi.
2: Exactement. D'accord. Alors attends, moi je vais dire, avant que je pose la question à Johanna et à Marguerite et à Stéphanie.
5: Et à Maxime.
7: Et à Guillaume.
2: Donc moi je vais te dire une chose, Carole.
7: Mm-hmm.
2: C'est vendredi.
7: Mm-hmm.
2: Je vais te dire une chose, que les nanas,
7: ouais.
2: les mini-jupes, elles étaient à ras des genoux et on leur voyait leurs culottes.
5: Ah, j'ai un petit peu sur la place, Gérard, ça t'en est pas?
7: Ouais, d'accord. Mais t'as bien aimé regarder, Gérard.
2: Ah ben ça...
7: Bah oui, comme tous les hommes, hein, Gérard.
2: Ouais, non, mais comme tout le monde, hein.
7: En mini-jupe. Bah ouais, hein.
2: Oh. Non, donc...
7: Et toi, Gérard, en mini-jupe?
2: Non. Johanna, pour toi?
7: Oui, bah je crois que c'est revenu à la mode cette année.
2: Mm-hmm.
7: Mais bon, pas pour sortir le soir, je pense que juste la journée, avec des petits collants et tout, c'est mignon, quoi.
2: D'accord.
7: Tu aimes les filles en mini-jupe, Gérard?
2: Qui c'est qui pose cette question?
7: Bah Johanna, tant qu'on y est.
2: Bah, pourquoi pas?
7: Ouais, mais après, si elle se promène avec toi, tu voudras pas qu'elle se promène en mini-jupe.
2: Ah ben ça...
7: Alors, t'aimes pas, voilà.
2: Non, pour l'instant, j'ai pas dit que j'aimais pas.
7: Si, j'ai pas dit avec des collants ou avec des bas?
2: Non, j'ai pas dit que j'aimais pas. Pour l'instant, j'ai pas trouvé encore la personne avec qui j'allais sortir.
7: Si.
2: Qui?
7: Moi.
2: Qui, toi?
7: Moi, Carole.
2: Non, mais attends, pour l'instant, Carole...
5: Attends, regardez, Carole.
7: C'est un ordre, Gérard.
2: Comment?
5: Encore avec toi.
2: Ouais, ok. Donc...
5: Gégé, mon pote, Gégé.
2: Stéphanie?
7: Oui, bah moi non, je pense que ça revient à la mode tout doucement, mais bon, effectivement, pas pour aller en boîte, quoi.
2: Mm-hmm.
7: Parce que bon, c'est pas évident de bouger quand t'es en mini-jupe, et puis bon, c'est clair qu'après tu passes facilement pour une salope ou une allumeuse. Et puis quand t'es assise pour écarter les jambes, c'est pas...
9: Voilà, c'est pas évident.
2: Ouais,
5: t'écartes pas les jambes
2: Ok. Bon,
5: Gégé.
2: Non, mais attendez, moi je vais vous répondre.
7: Et moi je peux répondre.
2: Marguerite, pardon.
7: Marguerite,
2: j'étais obligé, Marguerite.
0: Vas-y, Marguerite,
7: alors
0: réponds.
7: Moi, j'allais le dire.
5: Allez, Marguerite.
2: Marguerite, j'étais obligé, vas-y.
7: Oui, bah oui, tu pourrais, t'es pas gentil. Moi j'aime les jupes en cuir noir, avec des grandes bottes noires, des cuissards.
2: Non, mais je te parle des mini-jupes.
7: SM, un peu sado, quoi. SM.
2: Marguerite.
7: Oui, c'est vrai.
2: Marguerite.
7: Oui.
2: Je te parle des mini-jupes.
7: Mais moi aussi, Gérard, je te parle des mini-jupes en cuir noir avec des grandes cuissardes.
2: Ouais, d'accord.
5: Les mecs, ils peuvent parler.
2: Je crois que tu vas plutôt du côté sadomaso.
7: Sadomaso aussi,
5: c'est
2: ouais, vas-y, Maxime. Maxime, ouais. Tu travailles, s'il te plaît.
5: Je pense que les filles, elles sont quand même d'accord avec moi. Je suis sûr que ça tirait vachement bien les mini-jupes à toi,
7: ouais,
5: Gérard.
7: Bien sûr. Moi, je suis pas d'accord du tout, en pantou.
5: Faut que tu t'épiles quand tu mets des mini-jupes.
2: Ouais, c'est vrai, Gérard.
5: Je t'ai vu au fucking
2: Blue
5: Boy, épile-toi, mon gars.
2: Oh, tu t'écrases.
5: Non, mais je suis sûr que ça tirait bien.
2: Tu t'écrases.
7: Ouais, Gérard, oh.
2: Voilà, il y a une question mini-jupes maintenant.
0: Il y en a deux, en fait. Il y a Ricky Martin qui demande d'abord pourquoi tu as déclaré sur Europe 1 que tu faisais cocu, Françoise.
7: C'est vrai qu'on s'est tous posé la question, on n'a pas osé te le demander. C'est dégueulasse, Gérard.
0: Alors, Gérard, ta réponse?
2: Alors là, je vais dire une chose, que celui qui s'amuse à poser des questions comme ça, et j'en ai ras-le-bol... Monte-toi,
5: t'en as pas marre de dire qu'une seule chose?
2: Mais t'as pas...
7: Bonjour.
2: C'est toi qui joues, ok?
7: T'en as pas marre de dire qu'une seule chose, ça y est, j'ai compris.
5: Ouais, c'est vrai, quoi.
0: Ça y est, je crois.
5: J'ai tout le temps, là, comme un gogol, je vais te dire une chose.
2: Non, mais je te mets, tu dégages. Maxime Dehors
0: pour Europe 1, c'est vrai?
7: On n'est pas là pour critiquer, hein.
0: C'est faux. Et il y a aussi Gérard, es-tu toujours en mini-jupe le vendredi soir à la loco?
5: C'est clair, il s'épile pas, gros coup.
7: Mais est-ce que c'est vrai que t'as pris des culottes de Françoise le mardi de l'anniversaire de Max?
2: Qui c'est qui pose cette question bidon?
5: Et que t'as fait des infusions avec?
2: Non, mais la nana qui vient de dire ça.
5: C'est vrai que t'as fait des infusions avec...
2: La nana qui vient de dire ça, tu répètes, s'il te plaît.
7: Oui. Alors, tu répètes...
10: C'est vrai que tu te les mets sur la tête la nuit.
11: Qui c'est qui vient de dire ça?
12: Christine.
10: Carole. Non, non.
11: Carole de bon entendeur, salut.
10: Salut, Opel. Salut. Et ton parfum, c'est pas du jus de culotte de Françoise? Ouais. Non, mais genre, il sent le poisson, c'est pour ça qu'il attire les chats.
12: Ah, d'accord. Tu sens le poulpe.
10: Tu sens le thon. Tu sens le boudin, là. Le boudin noir.
11: Manu!
10: Manu Eva.
11: Manu! Bon, la conclusion. Conclusion, parce que les 2h31, c'est bête. Parce qu'il y avait une autre question.
0: Alors vite fait, on répond à la dernière question après la conclusion, parce que là.
11: Et croyez-vous que les portes jartées sont devenues à la mode aujourd'hui?
10: Ouais,
11: oui.
12: Grâce à toi, oui.
11: Merci pour le bip-bip.
10: Gérard,
11: oui.
10: Ce que tu ne sais pas, c'est que toutes les filles ont des portes jartées en dessous des jeans. Hein.
13: Ça, c'est
11: un
13: secret de femme.
11: C'est un
10: secret de femme.
11: Non, mais qui c'est
10: Carole,
11: ouais.
10: Carole,
11: tu sais
10: pas le dire.
11: Carole, alors, vas-y.
10: Bah, je t'ai répondu, genre.
11: D'accord, ouais. T'as répondu.
10: C'est vrai que
11: Marguerite.
10: Marguerite, elle porte des bandes d'appel et viens les voir quand tu veux. Voilà. Et elle aime ça, quoi. Voilà.
11: D'accord.
10: J'ai fouet.
11: Carole?
10: Ouais, moi aussi, pareil, j'aime ça et j'aime bien fouetter aussi.
11: D'accord.
10: Tu me
11: Stéphanie
10: Carole? Ouais, moi j'adore les porte-jartelles aussi. D'accord. C'est très, très sexe, très joli et très, très sensuel. On fêtera les godes aussi ou pas? Oui, tant que tu veux. Tant que tu veux. D'accord.
11: Maxime voilà.
10: Hé, hey, Johanna, oh
11: Maxime. Ouais, Johanna.
12: Bonjour, là.
10: Attends, bah, moi, sous mon pyjama, j'ai donc des porte-jartelles. Je trouve ça très joli aussi.
11: Ok.
10: Bon, et toi, donc...
12: Gérard, t'es quand même un petit peu méchant.
10: T'en mets les portes-jartelles?
11: Non, mais on joue en ordre nana avec les portes-jartelles. En de bon entendeur, salut, voilà.
12: Ouais, Gérard, il préfère les mecs avec les portes-jartelles. C'est clair, pas épilé.
11: Non, mais de toute manière, le deuxième débat, vous allez voir comment ça va se terminer.
10: Ok, conclusion.
11: Donc, comment tu parles? Maxime et Jérôme, Maxime et Guillaume, de toute manière, je vous veux plus, je vous ai reconnu. En de bon entendeur, salut.
10: Il
11: n'y
10: a pas autre chose qu'en de bon entendeur, salut, Gérard.
11: Alors, la conclusion. Donc, Marguerite, qu'est-ce que tu as pensé du débat?
10: Je pense que si de grands créateurs comme Jean-Paul Gaultier ou Karl Marx, etc., nous ont entendus, je pense que la mode de l'année prochaine va changer.
0: Il y a Freud aussi.
10: D'accord. Freud, oui. Excuse-moi.
11: Johanna?
10: Bah, moi, je trouve que la mode, c'est important parce que je suis mannequin chez Cachalot.
11: Mmh.
10: Et donc, je suis vraiment la mode et ça m'a beaucoup intéressée comme débat. C'est pour ça que j'ai voulu appeler et j'ai appris beaucoup de choses. Et
11: d'accord.
10: J'espère que tu suis la mode aussi parce qu'on est toujours beau quand on est à la mode.
11: Je suis pas du tout la mode, j'en ai rien à foutre.
12: Bah, t'es
11: pas beau.
10: Toujours la poésie, Gérard, avec toi.
11: Carole?
10: Alors, je trouve que le débat s'est bien passé. Et que c'était bien, donc moi je vais essayer de m'habiller comme toi, et demain je vais essayer de m'habiller comme toi.
0: Tu vas faire un carton.
11: Non mais attends, ouais. Pour l'instant je t'ai pas dit...
10: Tu prêteras un t-shirt Ricky Martin?
11: Non mais Carole,
10: ouais.
11: Je t'ai pas dit que j'allais aller à la loco demain encore. Hein.
10: Oh, bah j'espère hein, alors.
11: Oh non mais ça vous pas rêvez. Tout. Non mais vous rêvez là.
10: Alors mais te fais pas prier, en fait rêvez. Tu veux y aller.
11: Pourquoi? Maxime?
12: Ouais Gérard?
11: Conclusion?
12: C'était de la merde.
11: D'accord, ben, si t'es pas content, tu dégages.
12: Ok.
11: Bonne nuit.
10: Au moins, il est honnête, lui.
11: Au moins, Guillaume.
12: Ouais, alors la mode de l'an 2000, c'est comme GG, c'est le tong, le futal ringard, le t-shirt de Ricky Martin crado, les cheveux gras, le piercing dans l'anus, la
10: pédicule.
11: Et ta connerie, dans ta poche, tu la dégages si tu... ok. On a bon entendeur, salut.
10: Salut,
11: Stéphanie.
10: Oui.
11: Stéphanie.
10: Moi, j'ai trouvé le débat assez intéressant.
11: Mm-hmm.
10: Mais alors, honnêtement, très bordélique.
12: Mm-hmm. Je laisse pas parler les mecs.
10: Mais autrement, c'est assez sympa. Et puis les A de bon entendeur, salut, il y en a vraiment...
12: Il y en a
10: marre.
11: Ok, alors moi, je vais vous dire une chose. C'est moi qui commande. Lui, tu me le vires, je ne veux pas comme ça à l'aria.
0: Qu'est-ce que j'ai fait?
12: Gérard,
0: j'ai rien fait sur là. Au standard, là, il y a des poules, là, c'est quoi?
11: C'est bizarre. Avec Arnold, tu fais pas le bordel et avec moi, tu fais le bordel.
0: Mais non. Je sais pas pourquoi.
10: Mais attends, c'est pas ta faute si t'arrives pas à gérer les débats.
11: Bon, tu c'est pas Karine qui fait les poules, hein.
0: Gérard, tu fais ta conclusion?
11: Donc la conclusion, bon ben, c'est bête parce que j'ai reconnu certaines personnes qui ont l'habitude de passer régulièrement. Sinon, ça s'était pas mal trop mal passé. Les nanas, vous avez réagi comme je voulais. C'est ce que j'attendais. Donc, je suis contente de vous.
0: France 3.
10: Merci, Gérard. I love you, Gérard.
11: Je suis assez content. Oui, malgré...
10: I love you too,
11: Michou. Malgré que Max avait dit que j'allais avoir un maximum de mecs, eh ben, malheureusement, il s'est trompé. Il s'est mis le doigt dans le nez. Donc, j'ai eu plus de nanas sur le premier débat. Donc, comme vous avez bien réagi, les Marguerite, Johanna, Carole et Stéphanie, bah, vous allez rester sur le deuxième débat.
10: Ouais.
11: Donc, alors, le deuxième débat. Le deuxième débat, c'est sur les animaux domestiques.
10: Yes.
11: Alors, la première question, doit-on avoir un animal domestique avec soi?
10: Oui, oui.
11: Et donc,
10: non.
11: On va mettre
0: Ricky.
10: Non.
11: Ricky Martins.
10: Ouais.
11: Cool. Donc, on a écouté Ricky Martins en premier, et après, c'était... Sinkatres ouvert, je sais pas ce qu'il m'a mis, Fildar, mais c'est pas grave. Fildar?
0: Non, c'était pas marqué ça. Lise qui a marqué là.
11: C'était les sadomaso, ça me fait mal avec le Cisquen.
0: Le sphincter.
11: Sphincter ouvert, c'est ça?
0: Ouais.
11: Ok. Donc tu me prépares, tu me marques mieux pour les prochains disques,
0: okay, pas de problème, GG.
13: Déjà le son, tu as.
14: Le son, le quoi?
13: Non, mais tu as déjà commencé à me mettre un double son parce que là, j'ai un peu trop de bruit.
14: Ah, il y a un message de Gina sur Minitel. Gérard, je te trouve super. Continue tes débats car je les écoute tous les jeudis. Et tu devrais appeler Françoise pour que tu mettes les points sur les i et les barres sur les t. Gros bisous.
13: Ouais, ben, c'est bien. Il y a une dénommée Sarah normalement qui devait venir.
14: Sur Minitel, ouais. Elle a dit qu'elle pourrait pas venir.
13: Ouais, comme par hasard, elle peut jamais venir. Mm-hmm. Je sais quoi, c'est des lapins. Bon, enfin, bref, passons. Donc, on va attaquer le thème des débats, en espérant qu'il y ait un peu moins de bruit. Parce que là, il y a quand même des doubles sons et j'aime pas trop. On va accueillir Lisa, bonsoir.
15: Bonsoir Gérard, mon petit lapin sucre.
13: Salut Lisa.
15: Ça va Gérard?
13: Je sais pas, j'ai pas regardé ce matin.
15: Ah.
13: On va accueillir une guenon en voie de disparition du côté de Chartres.
16: Bonsoir Gérard.
13: Bonsoir la guenon.
14: C'est quoi une guenon, Gérard?
13: C'est un singe qui mange des cacahuètes et des bananes.
14: D'accord, c'est sympa alors.
13: Donc on va accueillir la petite guenon, si elle est là.
16: Je t'ai déjà dit bonsoir Gérard, j'aimerais que tu m'appelles autrement, je te dérange pas.
14: Salut le singe.
16: Salut Manu.
13: Non, c'est pas Manu, tu vois, c'est...
16: Ah, bonsoir. Oublié, pardon, désolé.
14: C'est pas grave, vas-y Gérard.
13: Et après on va accueillir Fanny.
17: Bonsoir.
13: Salut. Chris.
18: Bonsoir tout le monde.
13: Salut. Stéphane. Oh!
19: Ouais!
13: Tu travailles?
19: Ouais, ok, je me réveille. Salut GG!
13: Ok. Et Pierre?
20: Bonsoir Gérard, bonsoir tout le monde.
13: Ouais, comme par hasard, celui-là, c'est pas un habituel. Il serait.
14: Non, Gérard.
13: Non, presque pas.
14: Non, il m'a appelé ce soir pendant l'émission de Max, Gérard.
13: Ouais, c'est ça. Tu crois que je reconnais pas les voix?
14: Bah,
13: non,
14: oui.
13: Faudrait.
14: Non, c'est pas des habitués, Gérard. On a mis vraiment que des nouveaux. J'ai demandé vraiment que ça se calme. C'est que des nouveaux.
13: Pierre, demande la voix à Pierre.
14: Pierre?
21: Oui, c'est Pierre.
13: Ah, là, il voit, il change sa voix. Tu vois, ça serait pas un Arnett ou un Luigi ou autre?
14: Ou une Françoise?
13: Hein? D'accord.
21: Je pense que tu es un peu trop parano.
13: Ouais, bon, bah,
14: je le retire.
13: Allez, bonne nuit.
14: Bonne nuit, allez,
13: bonne nuit Pierre. Le débat n'est même pas commencé que ça saute déjà. Donc c'est même pas la peine. C'est même pas la peine d'essayer de le faire repasser pour un autre nom. Hein.
14: Je vais en rappeler un autre GG tout de suite.
22: Je précise que Gérard est très remonté soi et qu'à mon avis, la première erreur, ça va valser. Le GG, il va pas faire de cadeau. Hein, le GG?
13: Non, non, mais attends. Ouais.
22: Attends.
13: Ça, toi, tu dégages avec ça.
14: Allez, on commence le débat.
13: Hop. Voilà. Non, mais c'est pas la peine.
14: Gérard, tu t'assois pas. Hein.
22: Je viens de rappeler Antoine.
14: Non, Gérard, arrête.
22: Antoine. Allez,
14: Gérard.
22: Bonjour, on y va, Gérard. Antoine? Antoine, t'es là?
20: Bonsoir.
22: Bonsoir.
14: Salut.
22: Donc, t'as Antoine à la place de Pierre, hein, Gérard.
13: Ouais. Enfin, bon, bref. On va bien voir comment vont se passer les deux débats.
22: On paraît que ça va bien se passer, j'en suis sûr.
13: Il y a 12 questions sur un et 10 sur l'autre. Alors
1: oh,
13: on va...
1: mais le... Hey, oh. Ah
13: ouais, on va commencer. Non, mais toi...
14: Moi, je trouve que t'as pas la pêche, hein, Gérard.
13: Hop.
15: Ouais, tu dis même avis que Manu, hein. Ouais.
13: Qui c'est qui dit ça? Oh, la nana qui vient de dire ça, là, elle peut donner son nom.
14: Bon, réveillez-vous, Standard.
13: Oh!
4: Mais ils sont tous en air, hein, Gérard.
13: Ouais, je te demande pas les. Pour l'instant, il y en a une qui vient de dire quelque chose, on l'entend même pas.
14: Bon, c'est pas grave, Gérard. Il y a Ictarus sur Minitel qui dit bonsoir à GG et bon courage pour le débat, surtout, t'as pas l'air en forme.
13: Non, on verra.
14: Ouais.
15: C'est vrai qu'il y a une petite mine.
14: Ouais.
15: Allez, Gérard, pète le feu ce soir, Gérard.
13: Oh, nous, Gérard, on est prêts. Ouais, allez,
15: okay. Pète le feu, Gérard. Nous, on est tous prêts. Ouais, on attend tes questions.
13: Gérard,
15: allez.
13: On veut vous perdre des araignées ou des capards.
14: C'est quoi le débat?
20: Ouais, tu commences par quoi?
14: Mais c'est quoi le débat, Gérard?
13: Sur les araignées.
14: Parle devant ton micro et fais de la radio.
20: Tu commences par quoi?
1: Je m'en vais, Gérard.
14: Gérard,
13: sur les araignées. Oh, réveillez-vous un peu, merde!
15: Oui,
14: mais c'est toi qui dors!
1: Oh, allez,
13: ouais, bon, c'est merde, merde, J, oh!
1: Oh! Oh, Ringo!
13: Oh, putain, mais c'est quoi là, ce bordel au Standard? Eh, vous avez pas commencé comme ça le premier débat!
4: Hein, mais arrête, Gérard, là, c'est pas nous, là!
13: Je vais faire comme la semaine dernière!
4: Tu vas tous les zapper, c'est ça?
13: Moi, je vais faire comme la semaine dernière!
14: Gérard,
13: c'est
14: le Standard!
20: Gérard,
14: vas-y!
1: C'est bon, ça! Gérard!
13: Ouais, oh!
20: Gérard.
1: Il y a Ringo aussi, hein.
13: Oh, ben, ils vont se réveiller parce que tout à l'heure, c'est moi qui vais faire le Standard.
1: Ouais.
13: Moi, je vais pas prendre les fiches, moi. Je vais prendre là sur toutes les lignes qui sonnent.
20: C'est toi qui as endormi.
13: Ouais, si t'es pas content, tu dégages.
14: Non, Gérard, le débat, c'est sur quoi?
13: Sur les araignées. Avez-vous peur des araignées ou des capards?
15: Les araignées à gros corps ou les araignées à petit corps et à grandes pattes?
13: Qui c'est qui pose cette question?
15: Fanny.
13: Ah, enfin, donnez vos noms quand vous parlez, d'accord? Alors, merci. Donc, avez-vous peur des araignées, donc, ou des capards? Donc, les araignées, vous savez ce que c'est?
15: Ouais.
13: Non, les capards, c'est pareil.
20: Ouais.
15: Mais c'est les araignées avec un petit corps et des grandes pattes, ou grosses araignées avec un gros corps et des petites pattes?
13: Ben, ça dépend du style d'araignée, c'est tout.
15: Donc, quelle est la Sarah?
13: Oui.
15: C'est Elisa, mon petit chéri.
13: Oui, calme-toi un peu, toi.
15: Ah bon? Non, mais Gérard, moi j'ai la forme ce soir.
13: C'est pas à peine de t'amuser à me dire, ouais, mon petit chéri, tout ça, on se connaît pas. Ouais, toi, tu es la ferme.
20: Il est pas habitué avec les mots d'amour.
15: Je suis pas d'accord, là.
13: Gérard,
15: je suis pas d'accord, là.
13: Bon, il y en a un déjà qui va commencer par se taire. Je préviens tout de suite des histoires de dire ouais mon petit chéri tout ça patati patata, je commence à en avoir ras-le-bol.
15: Mais comment tu veux
20: ça, Gérard?
15: Moi je fais pas partie de ceux qui posent des lapins, hein, Gérard.
13: Non.
15: Gérard.
13: Parce que pas.
15: Mais
13: bah
15: non,
17: pas nous qui donnons ton téléphone, hein.
13: Comment?
17: On te donne pas ton téléphone, nous, hein.
15: Gérard.
20: Quoi? Allez, enchaîne, mon cacao.
15: Comment?
13: Attends. Qui c'est? Ouais, oh. Olivier, s'il te plaît, déjà tu as commencé par faire une chose.
14: Non mais Gérard.
13: Tu vas pas me prendre la tête avec un double son parce que là j'ai trop de.
14: Il n'y a pas de double son, par contre on me demande s'il y a besoin d'un contentif pour que tu aies l'air un peu moins stressé.
13: Ouais, bah alors là tu vois, des questions comme ça, Minitel, je répondrai pas.
14: D'accord. Non.
13: Claire et net.
15: Gérard,
17: Gérard, pose ta première question.
15: Gérard.
13: Ça y est, elle est posée, maintenant c'est à vous de répondre.
15: Christelle.
13: Oui.
15: Moi j'ai un petit problème pour répondre à la question parce que je sais pas de quoi tu parles.
13: Avez-vous peur des araignées ou des cafards?
15: Non mais ça
13: cafards?
15: j'ai bien entendu araignée, cafard. Araignée à la rigueur, je sais ce que c'est, cafard, je sais pas.
13: Un cafard, tu sais pas ce que c'est ce qui court dans la cuisine.
15: Ouais, mais comme ça ressemble à quoi?
13: Hum?
15: Ça ressemble à quoi?
13: Ça ressemble à... Attends, je vois mon café en même temps. Cafard, ça ressemble à peu près comme un...
4: Gérard?
13: Un scarabée.
15: Un scarabée? Et c'est gros comment?
13: Non, bah, c'est aussi gros qu'un scarabée.
17: Non, c'est plus petit.
13: Ouais, ou plus petit. Ouais, doucement, là, il y en a qui ont des portables? Non. Non. Non.
20: Ah, il n'y a pas de portable, là.
4: Je suis certain.
1: Gérard, ça fait...
14: C'est quand tu veux, hein, pour commencer vraiment, Gérard.
15: Tu peux répondre, Gérard?
13: Bah, alors, Lisa? Non, c'est...
15: Oui, Gérard, donc moi, je n'aime pas les araignées et les cafards.
13: Et pourquoi?
15: Parce que je trouve que c'est dégoûtant, c'est des petites bestioles qui arrêtent pas de courir très vite. C'est dégoûtant, c'est ça. Ah, c'est dégoûtant. Même d'y penser, ça me donne des frissons, Gérard.
13: Mm-hmm. Fanny,
17: moi, à la rigueur, ça me dérange pas trop parce que c'est pas des bestioles qui sautent, c'est pas ça te grimpe pas aux cheveux, c'est pas traître. Donc mm-hmm. à la rigueur, ça me dérange pas.
13: D'accord. Chris.
3: Oui. Eh ben écoute, Gérard, moi j'ai très très peur des araignées, je les supporte pas. D'ailleurs, il y en a une dans ma chambre et je voulais savoir si tu pouvais venir l'écraser cette nuit et me défendre contre elle parce que t'es tellement beau et tellement fort.
13: Non, mais ça, voilà. tu te débrouilles toute seule.
3: Ouais,
13: tu te débrouilles toute seule. Tu te débrouilles toute seule.
6: Le playboy.
3: Une invitation à venir écraser une araignée, ça se refuse pas.
13: Non, mais tu te débrouilles toute seule, d'accord. Je vais chez personne, d'accord.
3: Mais vas-y, voilà. Gérard, t'as peur des araignées?
13: Non, mais d'accord. Maman. Moi, ça m'intéresse pas d'aller chez des gens pour écraser n'importe quoi.
3: Tu sais, donc, une invitation à venir écraser une araignée.
13: Non, mais tu te débrouilles toute seule. T'es assez grande. Tu sais comment qu'on fait. Ouais, tu prends un chiffon et tu la tues toi-même. Voilà.
17: Mais ça fait des traces sur le mur après.
13: Ouais.
20: Moi, je veux bien venir lui tuer son araignée.
13: Bon, Stéphane.
3: Bah écoute, ouais. Pas de problème.
20: Ouais, bah moi, j'ai carrément horreur des araignées.
13: Mm-hmm.
20: Ah ouais, c'est la folie, quoi.
13: Carrément. Merci pour l'arsène.
20: Ouais. Ouais, donc, c'est carrément des araignées, comme je te disais. Ouais, c'est carrément les cafards, ça va encore, mais moi, chez moi, c'est propre, donc j'en ai pas.

0: lunettes ou autre.
1: Pas du tout, pas du tout. Je pense que t'es un petit peu trop parano.
0: Ouais, parano, problème, en fait. Mais t'es un habituel, d'accord?
1: Rien du tout.
0: Non, c'est presque pas.
2: Habituel, Gérard.
0: Si.
2: Mais non, hein? Gérard, attention.
0: Rien qu'à Savoie, je le reconnais.
1: J'appelle de Limoges,
2: c'est sûr.
1: J'appelle de Limoges, j'ai 25 ans.
0: Oui, c'est ça. T'appelles de Limoges parce que on t'a dit, tu dis que t'appelles de Limoges, mais t'habites sur Paris, d'accord?
3: Tiens, non, sur l'Italie, Actarus qui dit qu'il a ton numéro de portable et c'est sur le site internet déjà.
0: C'est bien.
3: Ça commence par 06.
0: Ouais, mais t'inquiète pas, il y en a une, je vais m'occuper de son cas dans moins de 2 heures.
3: D'accord, donc pour Limoges...
0: Dans moins de 2 heures, je vais m'occuper de son cas.
3: Il y a beaucoup de cafards à Limoges?
1: Oui, beaucoup, oui. Ça court les rues.
0: Ouais, c'est ça. T'as raison. Et pour finir, la colombe en voie de disparition?
4: Moi, pour ce qui est des araignées, j'ai pas peur. Maintenant, pour ce qui est des cafards, j'ai toujours pas pigé ce que c'était, donc je peux pas te répondre.
0: Un cafard, tu vois ce que c'est? Un scarabée?
4: Les scarabées, t'en as toutes les tailles, Gérard.
5: Mais c'est un tout petit scarabée.
6: Un cafard.
2: Bah, explique-nous, on comprend pas là, Gérard.
0: Bon, cafard, scarabée, tu sais ce que c'est?
4: Ouais.
0: T'en as déjà vu?
4: Ouais.
0: Bon, tu prends
2: au McDo
0: cafard.
2: À Neuilly?
0: Non, merci. Au McDo, pourquoi? Qui c'est qui pose au McDo Neuilly là? Qui c'est que, qui dit ça?
3: C'est moi.
0: Pourquoi? Parce que t'es au courant?
3: Ça fait le tour.
0: Ouais.
4: Donc, Gérard, ça fait quoi un cafard? Ça marche, ça vole, ça fait quoi?
5: Ça rampe.
6: Ça rampe, un cafard.
5: Ça pète, ça rote.
0: Celui qui s'amuse à dire des conneries tout à l'heure, il va dégager et ça va aller vite fait. Parce qu'il y a deux mecs, et les deux mecs, si vous continuez à me prendre trop la tête sur le débat.
3: Il y a une question sur Minitel intéressante, c'est comment c'est Chris
0: Ça va chauffer. Antoine, déjà, tu vas me le prendre.
7: Ça avait
0: été mou. Gérard. Non, mais Antoine, c'est un habituel. C'est un habituel.
7: T'as picolé ou quoi?
0: Antoine, c'est un habituel.
3: Moi, je pense.
0: Moi aussi. Ouais.
3: Ou alors il attend un appel sur son portable.
6: Vas-y, Gérard, c'est le chef,
0: Ouais. Mais t'inquiète pas qu'Antoine, tu vas pas rester longtemps. Je te le dis tout de suite.
1: Je sais pas, j'essaie de répondre sérieusement aux questions.
0: Non, mais dans ce cas-là, tu dégages, j'ai reconnu ta voix.
4: Mais allez, hop, Gérard, bonne nuit.
0: Gérard. Hop, bonne nuit pour Antoine, allez, hop.
1: Depuis quand tu
0: Dehors. J'avais dit pas les habituels. Bon, alors, apparemment, c'est des habituels.
2: Gérard, alors.
0: C'est des habituels.
2: Dans ce cas-là, si on vire Antoine l'habituel, on vire Estelle l'habituel
7: ouais,
2: aussi. Allez, ça y est.
7: Elle est virée aussi.
0: Alors dans ce cas-là, je fais pas de débat.
7: Ah bah alors dans ces cas-là.
3: Bon Gérard, sur Minitel, il y a une question intéressante, c'est comment s'écrit scarabée?
7: Estelle?
4: Oui.
7: T'es une habituelle?
4: Ouais.
7: Ah bah ouais,
0: Et voilà. Elle répond aux questions.
2: Et ben Antoine aussi répondait.
0: Non.
3: Gérard, le problème c'est que elle c'est une fille, Antoine c'est un garçon.
7: Voilà, exactement.
3: Et que systématiquement, dès qu'il y a un truc qui va pas, c'est le garçon.
1: Du coup, je suis un beau gosse.
6: Ouais, ça je suis d'accord.
0: De toute manière, si ça te plaît pas, Antoine, c'est le même prix.
3: Tu veux pas faire de débat, tu veux juste qu'il y ait des filles qui te parlent. C'est tout.
4: Gérard, okay. C'est un essai. Il a pas dit de conneries encore pour l'instant.
3: Alors maintenant, sur Métal, il y a une question. Comment s'écrit scarabée?
0: Comme ça se prononce.
3: Mais non.
0: Voilà, terminé. Comme ça se prononce. Ils vont pas me casser les biantes sur Minitel.
4: Gérard.
0: Quoi?
4: C'est Elisa.
0: Ouais.
4: J'avais une question à te poser, s'il te plaît.
0: Vas-y.
4: Je voulais savoir si t'es chez toi le soir, t'es en train de dormir et soudain tu vois une araignée et un cafard. Quelle est ta réaction?
0: Non, mais attends, quand je dors, je vois pas d'araignée ni de cafard.
4: Non, mais disons que t'en vois une.
0: Non, mais quand je dors, je ne vois rien, j'ai les yeux fermés, donc je peux pas voir s'il y a des araignées ou des cafards.
4: Même ok, cafard,
0: on est bien d'accord.
6: Gégé, c'est Stéphane.
0: Quoi?
6: Hey, je vais te poser une question, est-ce que t'as souvent le cafard?
3: Est-ce que t'es un habituel, Gérard?
0: Ouais, attends, pour un son, Olivier...
5: J'ai quoi entendu la semaine dernière,
6: est-ce que,
5: Gérard,
6: est-ce que t'as
5: un
6: souvent
5: habituel.
6: Le cafard?
0: Pourquoi tu me poses cette question?
6: Je sais pas, on parle d'araignée de cafard, alors je te pose
0: non,
6: la question.
0: Non, mais attends, cafard, c'est ce qui court dans les cuisines, d'accord?
3: Non, mais c'est intéressant, parce que c'est intéressant.
0: C'est pas sur la vie privée des gens.
6: Non, c'était comme ça,
0: d'accord,
6: hein.
3: Gérard, c'est intéressant ce qu'il demande, parce qu'il y a peut-être une relation entre avoir le cafard et les cafards. Peut-être que avoir le cafard, ça attire les cafards. Ou peut-être l'inverse.
0: Non, pas du tout.
4: Ouais,
3: non, tu penses pas?
0: Pensez-vous que dans le métro, il y a des rats?
3: Mais t'as pas répondu à la question, toi.
0: Non, mais je répondrai pas.
3: Non, mais réponds.
6: Je peux pas répondre, Gérard.
3: Réponds à la première question. Est-ce que toi, t'as peur des araignées, des cafards?
0: Je viens d'y répondre quand je dors, je vois ni les araignées, ni les cafards.
3: Oui, d'accord, mais ça dit pas si t'en as peur ou pas. Il n'y a pas que quand tu dors. Est-ce que si t'en vois un, t'as peur ou pas?
0: De toute manière, je l'écrase.
3: Tu l'écrases.
5: Aucune pitié, alors.
0: D'accord, ça y est, t'es contente de ta question, Elisa?
4: Mais Gérard, mais qu'est-ce que tu prends ce soir?
2: Si Gérard pouvait se réveiller, être un tout petit peu...

0: moins écrit, ça serait bien, parce que sinon, ouais, à 2 heures,
1: ouais,
0: on est parti. Je suis
1: tout à fait d'accord avec Max. Hein. Moi, Max, il a la pêche. Hein.
2: Ben, si t'es pas contente, ben dans ce cas-là,
1: je suis très contente, Gérard. Mais
2: si
1: bon,
2: t'es pas contente, ça m'a pris tout à l'heure, tu as gerbé.
1: Ah, bah, okay. Gérard, c'est sympa.
3: Il y a une deuxième question, Gérard.
1: Ah, bah, c'est sympa, Gérard, pour les nanas, c'est sympa.
4: Ouais, franchement.
2: Non, mais tu as gerbé, Lisa, si tu continues.
0: Bon, Gérard, deuxième question.
2: D'accord. Je fais ce que je veux.
5: D'accord.
3: T'es pas trop agréable.
6: C'est toi le chef, GG.
2: Pensez-vous que dans le métro, y a-t-il des rats?
1: Chris.
7: Non, c'est comme assez bien nettoyé.
2: Ouais, Chris.
1: Ça dépend, est-ce que tu prends le métro?
2: Oui.
3: Ben, ah oui, ben oui, alors.
2: Comment?
3: Non, rien.
2: Non, non, mais toi, je vais te dire une chose, tu vas déjà te calmer parce que tout à l'heure, tu vas gerber, mais vite fait.
1: Quelle poésie.
2: Hein?
7: Un petit poème, Gérard.
2: Qui c'est qui demande ça?
7: Fanny.
2: Comment?
7: Fanny.
2: Ouais, ben, pour l'instant, tu réponds aux questions.
7: Ben, après, moi, j'ai pas le métro chez moi.
2: Comment?
7: J'ai pas le métro chez moi.
2: Ben, y a quoi de ton côté?
7: Ben, y a juste des bus et des cars.
2: Ouais.
6: Ouais, c'est pareil pour moi.
2: Quoi?
6: C'est pareil pour moi.
2: Qui?
6: Stéphane.
2: Ouais.
6: Ouais, par contre, pour ce qui est des rats, ça dépend les endroits, quoi.
2: Non, mais dans le métro, hein.
7: Ben, j'ai jamais pris le métro, moi.
6: Bah, elle ira dans le métro, ça dépend les endroits. Quoi,
2: j'en connais, un qui a un portable ou qui a une musique derrière, c'est une atroce le bruit que j'ai dans les oreilles.
0: Inadmissible. C'est inadmissible.
2: J'ai du bruit dans les oreilles, je suis désolé.
0: Non, Gérard, tu fais de la radio là.
2: Mais
0: sans déconner, Gérard.
8: Mais tout le monde, Gérard, a le même bruit, Gérard.
0: Gérard s'en fout là.
8: Allez,
2: j'ai trop de bruit dans les oreilles. Y a quelqu'un.
0: Eh ben,
2: y a un bruit dans. Y a quelqu'un qui a un portable.
0: Ben, retire ton casque, t'auras plus de bruit.
2: Bon, alors, Chris.
1: Oui. Ben, je te demandais si tu prenais le métro.
2: Ben oui, je t'ai déjà répondu quand j'ai allé à l'auto, je prends le métro.
1: Il y a des rats dans le métro.
2: Hmm?
1: Il y en a sûrement.
6: Pourquoi tu réponds à ces questions et pas aux miennes?
2: Ben attends, toi, t'habites où?
1: Parce que je suis une fille.
2: Non, mais attends, Chris.
1: Oui.
2: Anthony, c'est toi qui viens de parler?
6: Non, c'est Stéphane.
2: Ouais, Stéphane, t'habites où?
6: Moi, j'habite Compiègne.
2: Compiègne, y a pas de métro?
6: Ah non, négatif.
0: Non.
6: Y a que des bus.
2: Ah ouais.
0: Négatif.
2: T'es jamais venu sur Paris pour prendre le métro?
6: Ah si, tout à fait, je suis venu. C'est pour ça que je t'ai dit tout à l'heure, ça dépend les endroits au niveau du métro.
2: Ah. Et ouais. Dans toutes les rames de métro, je suis désolé, y a quand même des rats.
6: T'en as vu?
2: Eh, ça commence à bien faire le bruit, là.
0: Quel bruit?
8: Tout le monde a le même bruit, Gérard, il n'y a pas de bruit.
0: Faut que t'arrêtes ce soir, là, Gérard.
6: T'as vu beaucoup des rats, Gérard, toi ?
0: Tu te poses une question, tu dis même pas si toi tu prends le métro, si t'as déjà vu des rats dans le métro.
6: Il y a le cafard.
0: Tu dis rien.
1: T'as peut-être un cafard dans le
0: métro. Est-ce que tu prends le métro, Gérard ?
7: Tu fais coton-tige ?
2: Il y a
1: un métro.
2: Là, il y a Max. Là, Max, il l'entend et on entend très bien un bruit.
9: Un téléphone sans fil.
2: Ouais, il y a quelqu'un qui a un portable.
9: Attends.
3: Pêche-toi, chochotte.
9: Voilà, c'est plus là. On l'entend encore?
0: Ah si. Non, on l'entend plus.
2: Non, mais attends.
0: Non, on l'entend plus. On l'entend plus.
2: Mais dans ces cas-là, tu t'amuses pas derrière.
0: Je m'amuse.
2: Ok.
0: Mais
9: il fait rien.
0: Je fais rien, Gérard.
1: Attends,
9: passe de l'autre côté.
0: Gérard, tu veux venir ici?
2: Donc, Chris.
0: Gérard, tu veux venir là?
1: J'ai déjà répondu, Gérard.
0: La gueule.
2: Comment?
1: J'ai déjà répondu, je te dis que j'en ai jamais vu des.
2: D'accord.
1: Mais j'ai pas de métro non plus là où j'habite. Hein.
2: Ouais, mais t'habites du quel côté toi?
1: Aix-en-Provence.
2: Aix-en-Provence, y a pas de métro.
1: Ouais, il y en a un à Marseille, mais bon, j'ai jamais vu de rat dans le métro à Marseille.
2: Mmh. Voilà. D'accord.
9: J'ai mis ton
2: Fanny.
7: Non, moi je t'ai dit, y a pas de métro chez moi. Moi c'est des bus et des cars.
2: Mmh.
3: C'est quelle ligne, la ligne Aix-en-Provence-Paris?
1: Ben, j'en sais rien.
2: Mais Aix-en-Provence-Paris, je vois pas le rapport avec les lignes de métro.
3: Les lignes de métro, c'est la nouvelle, là, je crois.
2: Ouais, c'est ça.
1: Ah, oui, la nouvelle qu'ils ont construite récemment. Je sais pas, c'est nord-sud, plus vite, plus loin, plus beau, c'est ça?
3: Ouais, c'est la voilà, c'est un tramway qui roule dans un tunnel.
1: Mmh, mais il y a beaucoup de rats sur cette ligne-là.
3: Ouais, c'est vrai, ouais.
1: Mmh. On a entendu parler de rats.
3: Voilà.
0: Et toi?
2: Estelle?
10: Oui. Bah moi c'est pareil, j'ai pas de métro ici, Gérard. Je l'ai pris qu'une fois et bah j'ai rien vu.
2: Ouais, ok. Lisa?
1: Ouais, Gérard, moi je pense qu'il doit sûrement y en avoir certains, quoi. Ça dépend les endroits.
2: Mais est-ce qu'il y a un métro de ton côté?
1: Ouais, moi j'habite Paris.
2: Mmh.
1: donc ça dépend des lignes. Hein.
2: Qui c'est qui a un portable derrière d'allumé ?
0: Gérard, il y a beaucoup de questions au standard. On me demande pourquoi les rats ? Quel est le rapport entre les rats et les araignées ?
4: Et
0: on
4: les
0: me
4: cafards.
0: Demande au standard.
4: Et le métro. Et le métro. Cuisine.
5: Est-ce qu'il y a un rapport de coton-tige bon, sur Minitel ? On me demande.
2: Question Minitel, je répondrai pas. Je vais répondre, vous permettez, je vais répondre quand même à la question standard qui a été annoncée.
6: On permet.
2: Bon, si t'es pas content, Tony, c'est pareil. Donc, je réponds. Donc, dans le métro, à l'heure actuelle, il y a des rats. Ça, vous le savez très bien. Ceux qui habitent la région parisienne, et je sais qu'il y en a. Ça, tout le monde me dit que... Il y en a certains qui me disent qu'ils sont de banlieue alors que c'est faux.
1: Qui ? Mais Gérard, quelles sont les lignes où tu trouves des rats ? Tu peux nous le dire ?
6: Ouais, dis-nous-le parce que t'as l'air de connaître.
2: Mmh. Eh ben, sur la ligne. Sur la ligne.
3: Est-ce que tu t'es déjà fait.
11: Excuse-nous, Gérard. Parce que Rigaud et moi,
0: t'as pas répondu à la question du standard qui est quel est le rapport entre les rats, les araignées et les cafards et le métro ?
11: Et les baignoires.
1: Ouais, Gérard, est-ce que ça entrave tout ça ou pas ?
2: De quoi ?
1: Est-ce que ça anthracite, ça, les rats, le métro, les araignées, et tout ça ?
2: Non.
1: Tu penses pas que ça anthracite ?
2: Non. Donc, je sais.
3: Déjà fait courser dans le métro par des rats mâles en chaleur.
2: C'est comment ton nom, toi ?
3: Moi, c'est Ant.
2: C'est c'est bon.
11: C'est Jean-Yves.
2: Jean-Yves.
3: Avec ma voix de René.
2: Oui, avec la voix de René. pour un habituel. Ok, alors bonne nuit à lui. Allez, hop ! Ça m'aurait étonné parce que hier il avait annoncé qu'il voulait faire partie et c'est un dénommé Arnett. C'est bon.
11: Ah non.
2: Terminé.
11: Ah t'as perdu, c'était Tony GG.
2: Eh ben dans ce cas-là, c'est pas la peine. C'est pas la peine. J'avais bien prévenu. Qu'est-ce que je t'ai dit Manu hier ? J'aime pas trop qu'on se foute de ma gueule.
11: Exactement, bon on zappe Estelle alors.
5: Qu'est-ce qu'on t'a dit il y a 10 minutes ? Fais un peu attention à ton débat.
2: Croyez-vous que qu'une chauve-souris ça fait mal à quelqu'un ?
1: J'ai quoi le rapport avec les
5: sexuellement ?
6: Ouais.
2: Celui qui s'amuse à prendre des voix des mecs, des habituels, c'est pas la peine, il va gerber vite fait.
6: Oui.
2: Je sens que je vais pas faire les 10 questions, les 12 questions sur celui-là.
5: Moi je sens que tu vas t'arrêter dans 15 minutes et puis c'est tout, parce que c'est tellement nul là.
2: Bah si ça te plaît pas.
6: GG.
5: Non mais t'as pas la pêche
2: si,
5: là.
2: Non mais si
5: pêche.
2: Ça te plaît pas, tu le fais, d'accord ?
5: Non, t'as pas la pêche.
2: Ok.
7: Ça dépend des races des chauves-souris.
2: Mmh.
7: Il y en a qui attaquent les chevaux.
2: De quoi ?
7: Il y a des chauves-souris qui attaquent les chevaux et qui leur sucent le sang.
2: Mmh.
7: Ouais,
6: mais ça, c'est pas des chauves-souris. Hein.
7: Comment ?
6: Ça, c'est pas des chauves-souris.
2: C'est quoi ?
7: Bah, ça, c'est, peut-être que les chauves-souris, c'est une race. Les vampires, c'est une race de chauves-souris.
6: Ah ouais ?
7: Ouais.
1: Bon, donc, Chris, je voudrais recerner la question parce que moi, je comprends pas. Ça fait mal quand quoi ?
2: Croyez-vous qu'une chauve-souris, ça fait mal ?
1: Oui, mais quand quoi ?
2: Bah, si elle vous attrape les cheveux.
1: Ah, c'est la nuit. Ah, mais il fallait le dire.
10: On comprend rien.
7: Ça s'attaque rarement à l'homme quand même, les chauves-souris.
2: En principe, si la personne a des longs cheveux, si elle s'attaque sur elle, hein. Je suis désolé.
6: C'est pas qu'elle s'attaque, oui, c'est qu'elles ont eu peur et puis elle se file dans tes cheveux, quoi.
7: Elle se prend
11: dans les moustaches aussi, pareil.
6: Ouais,
2: c'est ça. Dans les moustaches, je sais plus quoi encore. C'est ça.
10: Non, mais elle se fout dans les cheveux seulement si la personne elle vient de se laver les cheveux. C'est l'odeur du shampoing qui les attire.
2: Mmh. Ouais. Ok.
1: Et elle sève tout particulièrement, sans citer de marque.
6: Il y en a qui n'ont pas de problème.
2: Mmh.
6: Allô ?
5: Je suis en train de regarder qu'il y a le téléphone qui est pourri, parce que t'as raison, il y a un téléphone qui est pourri, on est en train de regarder. Continue ton débat.
9: Gérard, là, pour l'instant, c'est nul. Ça fait un quart d'heure, c'est nul, c'est mou. Hein.
1: Ah, j'adore Max, quand tu parles.
2: Donc, avez-vous déjà croisé des hiboux dans la campagne ?
1: Des quoi ?
2: Des hiboux !
5: Mais t'as même pas dit si t'avais peur des chauves-souris, toi.
1: Bah, genre, on n'a pas répondu à la question, hein, d'avant.
6: Tu nous as même pas.
7: Des hiboux ? Bon, je vais faire une blague.
2: Ouais. Mmh.
7: Chouette comme question.
2: Allez, on va s'amuser.
5: Allez, on arrête maintenant. Ah, Gérard nous a fait une blague en fait. Il faisait genre j'ai pas la pêche.
2: Comme ça, on va s'amuser sur les. Allez, il y a 10 questions.
5: Non, c'est facile.
2: Comment
5: chauve-souris, ça devenait drôle là.
2: Non, je continue pas comme ça, on me prendra pas pour un.
11: Mais si, continue-le, Gérard.
5: C'est pas toi qui a fait la question, c'est pour ça.
11: Vas-y, Gérard.
2: C'est moi qui ai zappé. Si ça plaît pas, ça me prie. Si ça plaît pas, ça me prie. Je fais ce que je veux comme débat.
1: Gérard.
2: Quoi ?
1: C'est Lisa. Je voulais te dire, tes questions, elles sont intelligentes, donc ça va, c'est bon, donc on répond.
2: Bon, ben, faudra peut-être vous réveiller un peu parce que là, sinon, vous commencez à vous
6: gonfler.
8: Sinon, tu fais ton deuxième débat, t'arrêtes à 2h30, moi j'en fais un derrière.
4: Ouais.
8: Parce que c'est vraiment, tu veux rien faire, t'es aigri. Je sais pas ce que t'as ce soir, t'es aigri, donc je pense que déjà.
6: Je trouve qu'il est normal.
8: Je pense que tu vas prendre des vacances, Noël, tu vas prendre tes 15 jours, là, comme prévu.
5: Il y aura Françoise qui viendra.
8: Non, il n'y aura pas de débat le jeudi, on prendra des vacances et moi je ferai des débats à sa place pendant 15 jours, ça lui fera du bien.
2: Ouais. Eh ben, dans ce cas-là.
8: Mais il se passe rien là, t'es mou, t'es tout.
2: Dans ce cas-là, on va faire le silicone et c'est tout.
4: Allez, mais non, Gérard, j'arrête derrière.
2: Gérard, je fais les silicones et c'est tout.
8: Tu parles comme ça. Tu sais qu'on fera même pas le silicone si t'es mou comme ça, je préfère arrêter, je préfère mettre de la musique, c'est mieux.
2: Eh ben, dans ce cas-là, tu fais ce que tu veux, c'est tout, c'est toi qui commandes.
5: Mais s'en fout.
4: Mais pourquoi tu te laisses faire comme ça? C'est bien tes débats, Gérard. Merde, réveille-toi, réagis.
2: Non, mais quand je demande quelque chose au standard, j'aime bien qu'on m'écoute.
4: C'est pas le problème. Attends, le standard, c'est un faux prétexte pour toi.
6: Alors, je suis sûr que tu es capable de dominer ton sujet, Gérard.
5: On va faire un débat. Quel est le problème, Gérard?
4: Voilà.
5: On va résoudre ça en 5 minutes parce que
2: là.
5: Quel est le problème, Gérard?
2: Non, mais déjà une.
5: Oui, une.
2: Tu as déjà essayé de mettre moins de bordel dans les oreilles parce que là, ça commence à bien faire.
5: Alors, le bordel dans les oreilles, j'y suis pour rien. Il y a des gens au téléphone, tu entends des gens au téléphone, oui, tu parles, c'est tout. C'est tout. Il n'y a rien. J'ai rien fait depuis le début.
2: Déjà deux.
8: C'est 1h15, ça commence.
2: Deux. Au sondard. Vous allez vous réveiller un petit peu.
8: Arrête, mais on est réveillé, c'est toi qui dois.
2: C'est
8: l'animateur qui va se réveiller.
5: Gérard.
8: C'est l'animateur de se réveiller.
4: Ouais,
2: c'est ça.
8: Les gens, ils sont réveillés, c'est toi qui es mou, tu dis rien, c'est mou. Eh, mais moi, on va pas à 4h, on arrête à 3h.
2: En fait. Ah bah, moi, j'arrête à 2h30, c'est tout. Comme ça, tu te débrouilleras la semaine prochaine.
5: Qui dit mieux?
4: Des promesses, toujours des promesses. Ouais. Bon, Gérard, c'est Estelle. Franchement, t'exagères sur ce coup-là.
12: Ouais,
4: tu nous invites, tu nous demandes de venir participer à tes débats et tout. T'arrives, t'es mou comme jamais t'as été de ta vie. Tu fous rien. Tu nous dis à nous qu'on est mou alors que c'est toi qui fous rien.
6: Et ne pose même pas les questions.
4: Ouais, bien sûr, c'est malade.
6: On ne peut pas répondre aux questions.
2: Non, mais attendez, au standard, c'est pas la peine d'essayer de jouer avec le mec de la pro.
8: Mais on fait rien, Gérard. Okay. Mais arrête, reprends ton débat. On n'a rien fait, Gérard. Arrête.
2: Je vous vois, on parle en même temps que tu nous poses des questions.
8: Vas-y,
6: Gérard, on va être au hibou.
2: C'est ton débat.
6: Attention.
8: Maintenant, on va être clair. Si dans 30 secondes, tu démarres pas ton débat, tu te mets à la place d'Olivier, comme ça, il n'y aura pas de problème de production. Et comme ça se passera bien. Et si le débat n'est pas bien, moi, je l'arrête et je fais la suite tout seul.
2: Dans ce cas-là, eux, ils n'ont pas à s'amuser sur un tous blanche pour parler à Olivier dans le casque.
8: On n'a pas pris
6: sur
5: Arrête un peu de boire, je pense.
8: Toi, on dirait un dictateur.
12: Fais ton coton-tige, Gérard.
8: Si t'es parano, tu fais toi-même, mais fais ta réa comme ça.
5: Mais viens.
6: Je sais pas si vous entendez, Gérard, ce soir.
2: Y a-t-il des souris dans toutes les gaves, dans toutes les caves ou dans les égouts?
4: Gérard, tu sautes les questions, on n'a même pas
6: répondu aux
4: questions
6: précédentes.
4: Et tu nous as pas dit de répondre.
8: Gérard, reprends tes débats, concentre-toi un peu, on n'a rien fait.
4: Allez, bouge.
2: Pas la peine de lui dire.
8: Arrête, Gérard.
2: Vous êtes très bien
8: entendu. Ouais, ok, tu nous as entendu, tu nous as vu, vas-y.
2: Faut quand même pas me prendre
4: pour un. Pour un?
6: Gérard, reviens.
4: Pas jouer au con avec moi, là.
8: Ah, bah, c'est vrai, oui.
4: Mais Gérard, quand même. On peut répondre aux questions, Gérard.
2: On répondait à la quatrième.
4: Tu t'accuses tout le temps Manu, Olivier, toute la bande.
6: On était au hibou, là.
4: Nous, on aimerait bien comprendre, hein.
12: Bon, alors, les hiboux, donc.
6: On était au hibou, ouais.
4: On était à la question au hibou dans la forêt.
5: Tu peux répéter la question, Gérard?
2: Avez-vous croisé des hiboux dans la campagne?
4: Oui.
5: Alors, qui répond?
6: Fanny. C'est Stéphane.
5: Bon, Fanny répond.
2: Fanny répond.
12: Alors, moi, j'ai des hiboux qui sont à la fenêtre de chez moi. Et à deux couples de ces, enfin, je sais pas si c'est des hiboux ou des chouettes, en fait, je sais pas trop les différencier. Mais donc, ça fait un bruit assez strident et j'en ai déjà rencontré.
2: D'accord. Chris? À 2h30, j'arrête, et ben c'est bien.
4: Merci de me couper la parole, cher ami.
5: Vas-y, Chris.
4: J'en ai déjà vu dans la forêt, d'ailleurs, on a chanté tous ensemble. Coucou, hibou, coucou, hibou, coucou, coucou, coucou. Voilà, je mets dans l'ambiance.
6: Ah, c'est super fort, chouette.
2: Lisa?
13: Moi j'en ai déjà rencontré. Et puis, je leur ai donné un coup de carabine.
2: Hein. Ah. D'accord, ouais,
5: ce qu'il faut faire.
13: Parce qu'ils font chier, ils font trop de bruit, ils sautent dessus. Moi je suis pas d'accord.
2: Hein. Et Stéphane?
13: Mais y a pas le droit de faire ça. Hein.
2: Comment?
13: Y a pas le droit de faire ça.
2: Ouais, qui c'est qui répond là?
13: Stéphanie. Y a pas le droit de tuer les hiboux. Hein. C'est protégé.
2: Ok.
13: Ouais, mais quand ils font des bruits tout stridents, il faut bien se protéger. Hein.
12: Mais elles font pas mal.
13: Ouais, bon.
2: Gérard.
13: Ouais.
6: Bah, c'est mignon, Hibou.
12: Ouais. Gérard.
2: Stéphane.
6: Okay. Ouais, bah moi.
11: Donc, Gérard fait la gueule, mais bon, on accueille quand même Yves à la place d'Antoine.
12: Ah, ouais. Bonjour Yves.
6: Salut Yves.
12: Salut.
6: Moi, c'est Steph, GG. Ouais, j'ai déjà croisé des hiboux dans la forêt, je trouve ça super impressionnant, et, au niveau des yeux.
12: Et le cou qui tourne.
2: Bon, ouais. Yves, t'as du monde derrière toi, tu demandes aux gens qu'ils se calment ou sinon tu ressors.
14: Alors, y'a personne, je suis tout seul.
2: Non, comme par hasard, y'avait du bruit.
14: Je sais que t'es parano, mais y'a personne.
2: Si ça te plaît pas, c'est le même prix, d'accord?
14: Ouais, mais ça me plaît pas, mais c'était parano, il y a personne derrière moi. Je suis tout seul dans mon appartement de 15 mètres carrés.
13: Combien de mètres carrés?
14: 15 mètres.
12: Ah, alors.
13: C'est petit tout ça, non?
14: Pardon?
2: Stéphane!
6: Oui, c'est vrai, mais il y a 25 mètres carrés dans mon slip.
2: Stéphane!
6: Aussi.
2: Ah,
6: je réponds, il se parle tout, j'arrive pas à parler là.
2: Ah, tu la fermes pour l'instant, d'accord?
6: Bon alors.
2: Tu la fermes, c'est pas toi que je m'adresse.
5: N'oublie jamais que t'es
6: un
5: mec.
6: C'est moi, c'est Stéphane.
2: Ouais, ben, l'autre, il la ferme.
14: Est-ce que Yves pourrait intervenir quand même?
2: Pour l'instant, Yves, tu la fermes.
5: Laetitia Sommitel qui dit Gérard.
14: Eh ben, je vois que l'accueil est sympathique, hein.
6: Bon, GG, c'est Stéphane.
2: Question Minutel avant.
5: Laetitia, Gérard, j'ai envie de toi. Tiens, ça, tu l'entends par contre.
2: Non, ben, elle va se faire. Stéphane.
6: Ouais, oui. Donc, comme je te disais, j'en ai croisé dans la forêt et je trouve ça super au niveau des yeux. C'est impressionnant dans la nuit.
2: Non, mais attends. Eh, hey, un hibou, tu sais ce que c'est?
5: C'est quoi, Gérard? C'est quoi?
2: C'est un oiseau qui est sur un arbre et qui arrête pas d'hurler toute la nuit. D'accord.
5: Ça fait quoi comme bruit?
6: D'accord, mais ça a des yeux. Bah oui, ça a des yeux.
5: Ça fait quoi comme bruit, Gérard, un hibou?
2: J'en sais rien,
6: Gérard, ça a des yeux, un hibou? Bah bien sûr.
2: En principe.
6: Bah oui, la nuit c'est très joli d'ailleurs.
2: Voilà la grande gueule là qui vient d'arriver, qui veut parler au-dessus de tout le monde. Alors vas-y.
14: Ah, c'est pas que je veux parler au-dessus de tout le monde, c'est que simplement je veux intervenir. Je voulais juste te dire que le hibou est un chouette animal, comme le disait tout à l'heure une demoiselle, et que c'est effectivement un oiseau qui est très joli à regarder la nuit.
12: Et qu'il faut protéger.
14: Moi je l'étudie, moi je l'ai beaucoup étudié parce que je fais une école d'animaux. Et
2: non mais on en a rien à foutre de ce que tu fais comme étude, d'accord.
14: Non mais Gérard est très aigri ce soir, je sais qu'il est très aigri et qu'il a l'air d'être dans le pâté. Mais
2: tout à l'heure je vais être dans le pâté que tu vas retourner au standard, tu vas même pas avoir le temps.
5: Il y a même des gens sur Minitel qui disent qu'en fait il faut trouver peut-être une femme à Gérard pour qu'il soit moins aigri.
14: Oui, bah il a qu'à prendre son habituel.
5: Allez hop.
2: Bonne nuit, hop.
5: Et voilà.
2: Wow.
5: Ouais, bien joué. Ouais.
2: Wow. Tu me récupères au lieu de téléphoner là.
11: Mais c'est mon boulot de téléphoner, Gérard.
2: Mais merde, je te dis de récupérer, tu le calmes. J'ai pas la peine d'essayer de jeter avec quelqu'un d'autre quand je te parle. À chaque fois, c'est pareil.
5: Il y a quand même un comité extrême, Gérard, faut que je t'en parle parce que ça a l'air assez grave. J'ai deux messages depuis tout à l'heure qui ont posé un ultimatum, qui ont dit que si dans 5 minutes ton débat était pas bien, ils allaient diffuser ton numéro de portable sur internet et sur toutes les télés du monde.
2: Eh ben, c'est bien parce que de manière.
5: Signé extrême Gérard.
2: Ouais, et ben, qui s'essaye? Parce que Gérard, j'ai pas la carte.
11: Gérard, je l'ai calmé, hein, j'ai calmé Yves, mais c'était pas lui, hein.
2: Non, c'était pas lui, presque.
14: Mais je n'ai rien dit!
5: Il a rien dit.
2: Y a-t-il des souris dans.
14: Mais j'ai même pas fini de répondre à la question. J'étais en train de parler de mes études.
2: Mais on en a rien à foutre de tes études, d'accord?
14: C'était pour dire que par rapport à mes études, j'étudiais donc la chouette et le hibou et que je trouvais que c'était une belle bête.
5: C'est chouette ça quand même.
2: On en a rien à foutre de tes études, y'a du monde derrière toi!
14: Mais laisse-le parler,
2: tu dégages! Eh ben te faire foutre!
14: Non, toi, tu vas faire foutre! Y'a personne, je suis tout seul dans mon appartement!
2: T'es parano! Il a pas à me dire je suis un abruti, il va se faire foutre.
11: Pas lui gueuler dessus, il a rien dit, tu lui gueules dessus.
2: Il a du monde derrière, je suis désolé.
14: Je suis tout seul.
2: Tu te fous de ma gueule ou quoi?
14: Je suis tout seul.
2: Ouais, mais attends,
13: Gérard.
2: T'as plus personne.
13: Gérard,
2: ne prends pas pour un compte, d'accord?
14: C'est dingue ce mec.
13: Gérard, c'est Lisa, je peux parler? Gérard.
14: Oui, parle, vas-y.
13: Oui,
2: attends, c'est pas toi qui commande.
14: Non, c'est pas toi non plus.
13: Bon,
2: alors tu dégages.
5: Bah, allez, vas-y Lisa, parle.
13: Gérard, je voulais te dire comment je trouvais c'était très intéressant. Nous,
14: bah
13: on
14: oui,
13: avait
14: mais,
13: bien
14: mais,
13: savoir.
14: Mais le problème, c'est qu'il faut répondre à ces questions et dès qu'on en sort un tout petit peu, monsieur s'énerve, il faut répondre. On se croirait un dictateur, genre on dirait.
13: Non, vous pouvez écouter ce que Yves a à dire.
14: C'est plus Gérard qu'il faut appeler, c'est Bocassa, il faut l'appeler Bocassa.
2: Lisa, Yves, tu me l'avais tous les deux.
5: Problème en plus.
2: Ils vont se réveiller leur raison en antenne.
14: Non, c'est à toi qu'on va régler ton compte. C'est pas la nana, donc c'est toi que je vais avoir en antenne.
2: Ah. Non, mais attends, mais moi je t'emmerde, d'accord?
14: Ouais,
2: Gérard!
14: Allez
2: hop! Dégage,
5: enfoiré! Sois poli, Gérard!
2: Bonne nuit. Attends, tu permets?
15: Non, c'est toi qui n'as pas été poli.
2: Attends, et oh, allez hop, tu dégages.
15: T'as pas été
2: raison,
15: poli.
2: Gérard. Tu dégages.
11: C'est toi qui n'as pas été poli, Gérard.
2: Tu dégages.
15: T'as pas été poli.
2: Tu dégages.
15: T'as pas été poli avec moi.
2: Tu dégages.
15: Sinon, je suis poli, moi.
2: Tu dégages.
15: Mais je reste là.
6: Où au niveau des questions?
2: Alors tu dégages, moi, Yves.
11: On dégage pas Yves, vas-y. Il est resté poli.
2: C'est toi qui est...
11: Vas-y, Yves.
2: Bon, alors,
11: Yves.
2: Tu mets un disque. Yves, moi, je ne continuerai pas le débat.
15: Allô,
2: avec toi.
5: Yves, on t'écoute.
15: C'est toi qui n'es pas poli.
16: Bon, Yves, tu peux nous donner un petit... Tu peux nous faire un petit...
5: C'est bon,
6: on est tranquille, parce que Gérard...
5: On est tranquille, Gérard a éteint son micro. Vas-y, Yves.
15: La chouette naquit en 1757 dans une forêt qui est la forêt de Fontainebleau, que tout le monde connaît.
16: Ouais, bien sûr.
15: Donc, tout est venu de là, et...
5: Il y a Gérard qui va chercher Max, là. Il y a Gérard qui va chercher Max. Gérard, reviens. Gérard.
16: Il pourrait pas être un peu plus aimable,
6: Gérard. C'est de pire en pire avec Gérard.
5: Ah, il est très difficile, hein. Je crois que là, il est malheureux.
2: Oh. Non, non, tu dégages, ça te fait jamais.
5: Je crois que c'est parce qu'il trouve pas de femme.
16: Ça va être le massacre.
5: Je crois que Christine lui manque.
6: Ouais, je sais pas ce qu'il fait là,
5: Je pense que Christine lui manque.
16: Va pas qu'il faut appeler l'hôpital, hein.
6: Il est où là?
5: Écoute-toi, qui j'entends que. Donc, Gérard est dans le couloir. Il appelle Max.
2: Il est où lui?
5: Il est où là?
6: Et qu'est-ce qu'il fait là?
16: Mais qu'est-ce qu'il va faire, Max?
5: Qu'est-ce qu'il fait là? Il se balade, il est.
11: Bah, il va de droite à gauche,
5: voilà.
16: Ce serait bien qu'il s'intéresse un peu à nous quand même.
6: Ouais, ça serait super sympa.
5: Je crois que ce qui l'intéresse, c'est surtout lui. Hein.
11: De toute façon, déjà, si t'es un mec, c'est clair, t'as aucune chance.
2: Les filles, appelez-le.
5: Donc, il y a une adresse sur internet pour avoir le numéro de portable de Gérard.
6: Et en fait, il y a que les filles qui peuvent résoudre le problème là.
11: Ah bah c'est.
16: Gérard, tu peux revenir s'il te plaît, parce que là.
5: Gérard, reviens.
16: Gérard,
2: ce sera pas là pour gerber, faire un peu le bordel là.
5: Gérard.
2: Parce que toi, tu fous rien. Au standard, ils en ont rien à foutre.
5: Il est parti.
2: Yves, Max, s'il te plaît, tu demandes à Yves qu'il se calme, qu'il reste poli avec toi.
11: Il est parti depuis un quart d'heure,
2: Regarde.
11: Il est parti depuis un quart d'heure, t'avais pas quitté ton casque et t'as ton micro.
2: Non, mais attends,
11: parti à l'autre bout de la FM.
2: Arrête, Gérard.
11: Non mais moi j'ai entendu que Yves il voulait parler de ses études.
5: Non, il voulait parler d'un truc intéressant.
2: Quand je demande quelque chose, tu lances. Toi, tu dégages. Là, tu viens.
6: Gérard, calme-toi.
11: Non mais là, ça part en couille, là, dans le studio, ça finit en bagarre.
2: Là, tu viens.
11: C'est bon,
5: allez. Gérard vient taper l'alligator.
2: Tu mets un disque.
5: Gérard vient taper l'alligator.
11: Tu te calmes, sinon c'est toi qui vire. C'est toi qui es énervé. Je veux pas de joystick avec la main.
2: Lui, dans ce cas-là, au standard, ils font leur boulot.
11: C'est toi qui
2: as fait notre boulot.
11: C'est toi qui as gueulé au début sur lui.
2: Ils sont deux.
11: C'est toi qui as gueulé sur lui.
2: Ils sont deux, ils sont même pas capables de faire leur boulot.
16: Gérard,
2: ils sont même pas capables. Ils sont deux, ils sont même pas capables de faire leur boulot.
11: Allez, on met un disque.
5: On met un disque ? Bon, allez.
11: On met un disque.
5: Vas-y, Gérard.
2: Ouais, bonsoir à tous. Donc,
16: Bonsoir.
2: Donc, on va essayer de reprendre la suite des débats jusqu'à 2h30. Après, on verra.
6: Ouais, je suis sûr que ça va bien se passer, GG.
16: Ouais,
11: moi aussi, je crois.
16: Faut garder l'espoir.
6: Ouais, je le sens bien.
16: On va y mettre une autre.
2: Donc, y a-t-il des souris dans toutes les cabines ou dans les égouts ?
15: Ouais, tout le monde est dans la plage, Gérard.
6: Ah, les souris dans les égouts, non.
16: Non, les souris, les souris à la limite, si, mais les chauves-souris, non.
6: Ouais, mais les souris dans les égouts, pas trop, quoi.
16: Non, plus dans les caves, comme
15: ouais,
16: les caves.
5: Mmh.
6: Dans les égouts, c'est plutôt les rats, quoi.
16: Ouais. Mmh.
2: Ok.
16: Ouais, moi je suis
6: passionnant comme débat.
2: Si ça te plaît pas, bah dans ce cas-là, t'envoies des questions. D'accord.
16: Bah, moi j'ai une question. Mmh. Pour ou contre le silicone chez les araignées?
15: Mais non, oh là là, quelle abruti celle-là.
16: Oh
2: bah. Ouais, tu restes poli s'il te plaît avec elle.
6: Avec les filles, hein.
2: Tu restes poli avec elle s'il te plaît, merci.
15: D'accord.
2: On demande en entendeur, je veux pas entendre un truc comme ça.
15: D'accord.
2: Donc, oui.
16: Ouais, c'est bizarre.
2: Ouais.
16: Ouais, donc, moi, je pense qu'il y a des rats quand même dans les égouts.
15: Hein. Tu m'étonnes.
2: Dans les grandes surfaces en stock.
15: Oh là là, on a même pas répondu. Et vas-y, je te pose des questions. J'ai une
16: dernière. Gérard, pourquoi tu sautes les questions là?
5: Et pourquoi tu réponds pas à toi, Gérard? Pourquoi tu réponds pas?
15: Non, putain, il se passe rien dans ces débats.
2: Tu non mais c'était pas content.
15: C'est très bien, moi j'écoute depuis.
2: Non. Tu dis putain, il se passe rien dans les débats. C'était pas content. Dans ce cas-là, c'était pas content. Tu donnes des, tu donnes tes thèmes de débat, tu les envoies.
15: Mais j'ai pas dit que c'était pas bien, mais je trouve que là, tant qu'il est question, il se passe rien. Tu poses même pas, il y a pas de rythme, t'es aigri, je sais pas ce que t'as.
2: Mais alors, j'ai le droit.
15: Bah ouais, non,
16: il a
15: pas
16: fait raison.
15: Impossible de faire un débat avec Gérard. Ça, c'est une question.
2: Comment?
0: Est-il possible de faire
15: un débat avec Gérard? Ah bah aujourd'hui c'est non.
2: Eh ben dans ces cas-là vous faites une chose. Si ça vous plaît pas, ben dans ces cas-là la semaine prochaine vous allez avoir Françoise à ma place.
15: Ouais. Ouais.
2: On verra. Mais comme ça.
15: Moi j'aime bien Gérard.
2: Comment?
15: Moi j'aime bien Gérard.
2: Ouais ben dans ces cas-là vous comptez un peu sur moi.
0: Ah il y a Laetitia. Il y a Laetitia.
15: J'aime bien Gérard.
0: Sur Minitel. Sur Minitel il y a Laetitia qui demande à Gérard de surtout pas partir.
2: Non, ben, je ferai ce que je voudrais, Laetitia.
15: Quels sont pas tes admirateurs, Gérard?
2: Mais alors,
15: des millions de téléspectateurs et de
17: encore 4% des gens qui t'aiment.
2: Mais oui, mais c'est ça,
18: ouais,
2: c'est
18: mais
2: ça.
18: Gérard, on t'aime, mais tu nous rends pas, mais tu nous rends pas notre amour. Hein.
15: Voilà, ouais. C'est vrai, il était aigri. Hein. Tu crois que tout est gagné, puis quand t'as là, il y avait le mec qui te voulait parler et tout, tu l'as zappé, c'est dommage.
2: Ouais. Mais alors, je fais ce que je veux.
0: C'est lui qui commande.
19: On se demande si les questions, si les, la réponse qu'il a donnée n'était pas trop intelligente pour toi. Il a parlé de ses études et là, je
15: on pourrait pas rappeler c'est... Yves là pour lui parler de ses études. Là.
0: Rappelle Yves.
20: Ouais, on va le rappeler
18: ouais,
20: alors.
18: Gérard, ce serait super cool.
0: Gérard est d'accord.
18: Ah,
19: Gérard pourrait bien ça.
0: T'es pas d'accord?
20: Ouais, Gérard, tu pourrais t'excuser auprès d'Yves.
0: Tu pourrais t'excuser.
2: Non, moi, je
0: l'ai insulté, t'avais rien dit.
2: Non, mais j'ai pas d'excuses à faire.
0: Tu t'excuses jamais,
20: Je vais le rappeler, puis il va s'excuser. Hein.
2: Non, mais.
0: Même tout à l'heure, t'as même pas voulu reconnaître que c'était toi qu'on avait appelé.
2: Ouais, c'est ça.
0: Tu t'excuses jamais.
20: Ça y est, Yves est là. Je viens de le rappeler.
2: Salut, comme par hasard. C'est bizarre. Non, mais attends, il y a un truc qui est quand même bizarre.
18: Oui.
2: C'est que, au standard, ils font vite. Pour appeler la personne, on n'a même pas la tonalité.
0: Mais là,
2: faut quand même le faire.
0: Non, mais pas. Il n'y a plus de tonalité. Il n'y a jamais de tonalité, Gérard. Faut arrêter.
20: Mais arrête,
0: c'est parano. Il n'y a jamais de tonalité.
15: C'est parce que t'as
18: Gérard,
15: l'écran, Gérard, il y a le bouton bis. Gérard, c'est Yves. Quand tu commences ton débat, est-ce qu'on entend la tonalité des gens qui sont déjà à l'antenne au début du débat?
2: Non, parce que je peux pas vous avoir avant.
15: Bah, évidemment, là, il m'a rappelé, puis ça a décroché, il m'a passé à l'antenne.
2: Bien sûr, parce que. Ben, c'est ça.
0: C'est pas joli à l'antenne, tonalité.
15: Non mais Gérard est un peu gogol ce soir.
19: On disperse là hein.
15: Donc c'est Yves à l'appareil.
0: Ah, oui Yves. Donc raconte-nous les études sur les hiboux.
15: Ouais bah moi je disais que donc le hibou est né en 1752 dans la forêt de Fontainebleau de Blois.
0: Ouais.
15: Bon le hibou.
20: Gérard va t'asseoir.
19: Pas trop vite, tu prends des notes.
20: Il est tard. Tu ne regardes pas comme ça, c'est pas la peine.
18: Tu peux nous donner son état naturel?
15: Oui, bah, écoutez, il est à la fois poilu et... Alors, ce qui est marrant par rapport au hibou, c'est que le hibou a une paire de couilles par rapport à la chouette qui n'en a pas.
21: Et ça se reproduit comment?
15: Pardon?
21: Ça se reproduit comment?
15: Bah, c'est plutôt en fin d'après-midi, tout dépend de la saison, mais on va prendre l'automne comme exemple, ça vous convient? Le quoi?
0: Oui.
15: Je prends l'automne, ça vous convient comme saison?
21: Ouais,
19: ouais, bien sûr.
15: Non, mais si vous avez une préférence, dites-moi.
21: En hiver.
19: Non, c'est coloré, c'est frais.
2: Dégage.
15: Alors, en automne, le hibou, bon, ça a plutôt l'intention à copuler entre, on va dire, entre 18h et 20h30.
19: Est-ce qu'il prend des glaces de demi-par coton-tige?
15: Alors là, c'est une question que tu répondrais pas.
2: Là, tu vois, au standard. Là, vous entendez pas.
0: Et sur Minitel.
20: Ça y est, on l'a zappé, alors arrête de t'énerver. Ouais,
0: sur Minitel, il y a Manu Malin. Sur Minitel, il y a Manu Malin.
15: Si tu peux éviter de me couper quand je parle, merci.
0: Qui demande s'il y a des rats sous le pont d'Alma.
18: Ah.
2: Là, je répondrai pas.
15: Bah, moi, je vais répondre, il y en a un.
0: Il y en a
2: un. Ouais. Alors, tu vas répondre ce que tu vas vouloir, mais moi, j'ai précisé que je veux pas entendre cette connerie-là. Tu dégages.
15: Ça va pas?
2: Tu dégages.
0: Gérard vient de frapper l'alligator.
2: Non, c'est pas à toi que je m'adresse. Ah bon. Tu dégages avec ta caméra.
20: Non, mais Gérard, tu n'as pas à le frapper, attends.
2: Non, non, mais il n'a pas...
20: Mais non, Gérard.
2: Ok.
15: Allô, les filles.
18: Oui, vas-y, continue.
15: On était où sur les hiboux?
0: Dans les hiboux,
15: il y a trois couleurs. Il y a le noir, le gris et le blanc.
0: C'est joli, ça.
15: La hiboulette blanche est plus dure d'accès. On peut la trouver dans des périodes de saison plutôt hivernales. Sous ton blond manteau, hirondelle, prends mon envol. Bon, vous connaissez tout ce texte.
18: Ah,
15: désolé.
18: Okay.
15: Hirondelle, tu es toujours plus belle. Quand tu es assis sur ta branche, vas-y, montre-moi ton manche.
18: Ouais.
15: Je voudrais te sauter, mais je n'ai plus de blé.
18: Ah.
15: C'est une phrase, en fin de compte, qu'a fait Louis XVI
0: okay, c'est bon, hein.
15: en 1854. Je veux savoir ce que Gérard en pensait.
2: J'en ai rien à foutre.
0: Ouais,
15: comme d'habitude. Ouais, voilà, Gérard, comme d'habitude. Si t'en as rien à foutre, tu raccroches.
2: Comment?
15: Si t'en as rien à foutre, tu raccroches.
2: Non, mais tout à l'heure, Yves, tu as vite fait gerber.
15: Ouais. Non, c'est gerber, c'est vomir. On dit jarté. Gerber, c'est vomir.
18: Mais Gérard, là, c'est bien parce que t'as été quand même compréhensif et tu l'as laissé pareil, donc c'est bien, on est content.
15: Il a compris que j'étais un peu intelligent.
19: Tu t'es excusé?
0: Non, il s'est pas excusé.
21: Ah mais c'est ce que jamais le Gérard. Le Gérard est une bestiole qui ne s'excuse pas. Hein.
0: C'est le jeu.
3: On la trouve où?
21: Ah ça, ça se trouve nulle part. Hein. Ça se trouve dans les catacombes. Mais ça se reproduit comment? Ah ça se reproduit pas, c'est une erreur de la nature. C'est-à-dire c'est un peu comme les mauvaises herbes ou les racines. Il faut laisser... Non, je plaisante, j'adore. Le Gérard est une... Nous, on fait un élevage.
10: Ouais, c'est une créature unique, le Gérard.
21: Ouais. Bon, allez, sérieux, Gérard, c'est quoi la question?
3: Gérard, tu peux poser la question suivante, s'il te plaît?
2: Le sucre attire-t-il les fourmis dans... Le sucre attire-t-il les fourmis vous ouvrez un peu les oreilles.
21: Bon, alors, d'après ce que j'ai compris, les filles, c'est le sucre.
0: J'ai rien compris. Hein.
3: Bah, je voudrais répondre.
2: T'as rien compris, c'est que...
0: T'as la question, Gérard.
21: Alors, est-ce que le sucre attire les fourmis?
3: Oui.
2: Alors, les fourmis, espèce d'abruti.
21: Ah, les fourmis.
3: Alors, Chris...
10: Alors, moi, j'ai déjà vu des bouts de sucre à couvrir dans les fourmis. Hein.
3: La réponse, moi, c'est
2: bon.
3: Le sucre en poudre ou le sucre en morceaux?
0: Qui a parlé de fourmis qui a couru vers les bouts de sucre?
21: Non, c'est alors, est-ce que c'est quoi comme sucre? C'est du sucre candi? C'est quoi? C'est du sucre comment?
0: C'est
3: en poudre ou en morceaux?
2: En poudre et en morceaux, les deux. Merci pour la scène.
0: Les sucres roux ou blancs?
3: Ouais, c'est plutôt le sucre qui va vers les fourmis. Hein.
10: Ah, affirmatif. Et d'ailleurs, ce qui va pas trop vite.
0: Moi, ça m'est arrivé chez moi comme ça.
10: Et d'ailleurs, quand le sucre est pas rapide, c'est sucre lent.
3: Ouais. C'est pour ça qu'il faut mettre le sucre en boîte.
0: Moi j'ai un paquet de sucre comme ça qui s'est déplacé vers la fourmi.
10: Ouais, c'est impressionnant.
3: Tu l'avais pas mis en boîte, tu l'avais
2: Lisa.
3: Pas
2: mis
21: en boîte. Lisa, je pose ta question, Lisa, je sens les débats à la pose de Gérard. Vas-y, Lisa.
2: Attends, Yves, tu la fermes s'il te plaît, merci. Je m'en fous, c'est pas le mien qui sonne. Donc c'est pas moi. Donc au standard, réveillez-moi un petit peu.
3: Ah, on est là. Donc Gérard, réponds, c'est Lisa. Donc, oui, tout à fait, les fourmis sont toujours attirées vers le sucre.
21: Ah non, moi, je
2: Yves, tu la fermes.
3: Donc, elles sont attirées vers le sucre glacé, le sucre roux, le sucre blanc, les sucres lents. Particulièrement le sucre roux. Et le sucre glacé aussi, Gérard.
2: C'est-à-dire?
21: Non, mais je suis pas d'accord, là.
2: Mais écrase.
21: Bah, si je l'écrase, une fourmi, ça va mourir, hein.
3: Donc...
2: Hey, comment ça va être lourd, lui, quand il demande de se l'écraser.
21: Bah attends, je suis quand même le seul qui a fait des études, donc je peux parler.
3: Non, mais parce que le sucre glacé, le sucre roux, ça a des propriétés très douces, voilà, exactement. Et donc voilà, quoi, c'est pour ça que c'est très apprécié chez les fourmis.
21: Voilà, bon, je peux donner la vraie réponse, maintenant?
3: Oui.
21: Parce que j'ai fait des études.
3: Ah, c'est bien.
22: Vas-y, informe-moi.
21: Je peux y aller, Gérard?
2: Pour l'instant, personne n'a répondu, donc si tu veux répondre à la place de tout le monde, ben vas-y, réponds. Comme ça, toi, tu veux faire le chef, et ben fais ton chef.
20: C'est un débat, Gérard, tout le monde a le droit de parler.
2: Non, mais attends, mais oui, Gérard. J'ai le droit quand même de demander aux gens ce qu'ils en pensent.
21: Bon, alors demande-leur.
20: Ils te le disent, là, ils sont en train de te le dire.
21: Non, mais qui donne des mauvaises réponses et je donnerai la vraie réponse.
0: Et ben il y a Julien sur Minitel qui dit que la fourmi peut porter 250 fois son poids. Ça fait 3 GG.
21: Oh là là. Bon, moi, je vais participer au tournage de Microcosmos, quand même. Ouais. Je vais. C'est pas pour me la ramener.
0: Non, pour te la raconter, c'est pas
21: pour
0: ton
21: me la raconter. Bon, j'ai vu le film, parce qu'en fin de compte, Olivier et Philippe me connaissent. J'ai déjà ramené des films. Je sais pas si vous vous souvenez de moi. Je suis venu il y a 15 jours à la radio.
20: Ah, t'es le blaireau à lunettes,
0: ça. Ah, le blaireau, là, le.
21: Non, justement, je suis le copain.
20: Le beau gosse.
21: Le blaireau, ça mange les fourmis. Hein. Voilà. Alors, la fourmi n'est pas attirée par le sucre, mais attirée par l'eau.
0: Ah. Et le coca? Le coca aussi?
21: Apparemment Gérard est d'accord avec moi parce qu'il dit que c'est ça. Donc apparemment il le savait aussi.
0: Ah oui, il dit oui de la tête.
22: C'est une lésion hydrophobe.
21: Alors il y a différentes.
2: Tu dégages.
21: Il y a la fourmi marron, il y a la fourmi verte et la fourmi bleue.
3: Ah.
21: Et la fourmi micro-ondes aussi. Alors je pense que vous connaissez tous cette chanson qui dit une fourmi verte
0: qui courait dans l'herbe. Je l'attrape par la queue.
21: Ah, mais t'as pas vu, ces messieurs
0: me disent trempez-la dans l'eau, trempez-la dans l'eau, t'en feras un légèrement
21: chaud. Bon, ça, c'est le truc de.
2: Bon, eh bien, c'est bien, de manière, le débat sur. Le débat est terminé, maintenant on va faire les silicones. À 2h30, j'arrête, c'est tout, comme ça.
3: Non, c'est bon.
0: À 2h, on va avoir fini, là.
22: Je suis pas d'accord.
0: Avec la vitesse à laquelle tu vas, on va avoir fini à 2h, Gérard.
2: 2h30, j'arrête, c'est tout.
0: C'est bien, je vais me coucher tôt.
3: Cool. Gérard, je peux te dire quelque chose?
2: C'est qui?
3: C'est Lisa.
2: Vas-y.
3: Oui, je vais te dire, genre, on est comme dans un débat politique quand on regarde la télévision, tu vois.
21: Ouais.
3: Donc, tout le monde a droit de s'exprimer. Donc, il y en a qui parlent plus longtemps que d'autres. Donc, toi, gère ton débat, Gérard.
21: Parce que j'ai plus de choses à dire que les autres.
2: Mais pour l'instant, c'est pas toi qui fais les débats, c'est moi, d'accord?
21: Voilà.
18: Bah vas-y Gérard, pose ta question.
21: Pour moi Gérard, c'est toi le chef, je suis tout à fait d'accord. Moi,
2: alors tu t'écrases quand je demande aux gens qui réagissent, ok?
21: D'accord, ok, ok.
2: Oui.
21: Vas-y Gérard.
2: Vas-y Estelle.
18: Tu m'écoutes?
2: Oui.
18: Juste pour te dire que là je vais raccrocher parce que j'en ai franchement marre de t'écouter. Et tu m'as demandé de rester réveillée alors que demain matin je me lève à 6h pour aller en cours. Tout ce que tu fais depuis le début, c'est vraiment merdique, c'est nul à chier. Donc là, je vais aller me coucher et puis bah tu me rappelleras quand tu seras de meilleure humeur et quand tu auras des trucs intéressants à me dire, ok?
2: Voilà, ça va. Bravo Estelle, on est tous avec toi.
18: Alors donc, je
2: bande de connards au standard.
18: Respecte un peu les gens avec qui tu bosses, hein.
21: Estelle.
7: Merci Elisa.
21: En plus, ils sont super au standard.
2: Merci, merci.
21: Ouais,
2: enfin bon, c'est bien, tout m'énerve ce que tiens, Max.
9: Il y avait la tonalité là.
2: Non, mais Max, il
18: est trop. Mais c'est rare que toutes les filles vont suivre son exemple.
2: Eh bah, ben, dans ces cas-là, vous faites ce que vous voulez, moi j'ai arrêté ça.
21: Ah non, on t'adore, nous.
2: Hop,
9: nous on est. En plus, il y a toujours Laetitia sur Mittel qui dit qu'elle t'adore et que vraiment elle est déçue.
2: J'en ai rien à foutre.
9: Elle aimerait bien que tu souris.
21: Voilà, t'en as rien à foutre, mais tu respectes personne.
22: T'en as rien à foutre de tout.
23: Tu respectes ta mère au moins?
2: Gérard, reviens.
9: Gérard, éteins son micro.
21: Il m'a fait au moins 50 fois par débat alors.
18: Gérard.
9: Donc Gérard a retiré son casque,
18: Gérard,
9: il a éteint son micro.
21: Ah mais ça il le fait tout le temps ça.
18: Hein.
21: Non mais Gérard ne respecte personne.
9: Et il appuie sur le bouton du micro pour pas que je puisse le rallumer.
21: Bon, Gérard. Tous les cas. Bon moi je continue le débat.
9: Oui.
21: Donc,
9: vas-y continue.
21: On parlait des fourmis et des chouettes.
9: Ouais.
21: Quelle est la bête qui vous fait le plus peur vous?
18: Moi
9: c'est les araignées.
18: Les fourmis bleues.
21: Le Gérard. Les fourmis bleues c'est quoi ça?
18: Bah je sais pas, c'est pas qui nous a parlé de cette espèce donc.
21: Non les fourmis vertes.
18: Ah. Non mais moi c'est les fourmis bleues qui me font peur.
21: D'accord. Et toi garçon?
23: Garçon.
21: Oui.
22: Ouais c'est Stéphane.
21: Oui Steph.
22: Ouais moi c'est les fourmis micro-ondes.
21: Ah ok c'est passionnant tout ça.
9: Moi c'est les araignées.
21: C'est les araignées.
22: Non, en fait c'est vrai c'est les araignées.
21: Moi j'ai entendu dire qu'il y avait des araignées à fun.
9: Ah. Non. Moi ça me fait super flipper les araignées.
21: C'est vrai.
9: Ah,
21: ouais,
9: ah mais vraiment, pareil. En plus c'est vrai quoi.
21: Et là, Fildar, il est parti lui aussi, Philippe, ils sont tous partis les mecs.
9: Non, je suis Fildar. Fildar, c'est quoi ton animal toi?
22: Le pire en façon, c'est les grosses velues.
9: Qu'est-ce qui te fait peur, Fildar?
23: Ah, les juteuses.
7: Ah, c'est les Laurence.
22: Ah, t'aimes bien les juteuses?
23: Ah,
22: les quoi? Les juteuses.
7: Les Laurence.
21: C'est quoi les Laurence?
7: Les Laurence à poil aussi, elles sont toutes poilues, les Laurence.
21: Ah, là, c'est horrible.
22: J'ai entendu qu'il y en avait une qui aimait bien les grosses velues et juteuses.
23: Bah, c'est moi, c'est Chris.
21: Ah bon?
7: Donc, attendez 30 secondes, s'il vous plaît. Estelle et Fanny ont raccroché. Et donc, on accueille Nadia à la place. Hein.
21: Salut Nadia.
9: Gérard a raccroché aussi. Hein.
21: Il est là, Gérard, ou pas?
9: Non, il a raccroché, je crois.
7: Hein. Il veut plus, là.
21: Il
9: boude.
21: Il part plus,
22: devant son micro,
9: il boude.
22: Je voudrais
18: faire une petite déclaration, s'il vous plaît.
9: Oui, vas-y.
22: Ouais,
9: vas-y.
18: C'est Lisa, donc je m'adresse à Gérard. Salut, hein,
9: laissez Lisa faire sa déclaration.
18: Allô je m'adresse à Gérard. Alors, Gérard, c'est beau. Ça, tout le monde le sait.
21: Moi,
18: Gérard, s'il te plaît, reviens, on veut répondre aux questions.
9: Là, sur le Thébo, il a mis une oreillette du casque. Donc, si tu lui dis qu'il est très joli, je pense qu'il va remettre le casque en entier.
18: Gérard, t'es joli avec ta grosse moustache.
21: Allez, Gérard!
2: Allez, Gérard! Allez, Gérard! Allez, Gérard! Allez, Gérard! Allez, Gérard!
18: Allez, Gérard! Donc, Gérard, c'est beau. Reviens dans ton débat.
21: Allez, Gérard, pour ton
2: dernier débat, là.
9: Pour le dernier, Gérard.
18: Gérard!
2: Je me casse. À deux heures et demie.
18: Ça fait du bien d'entendre ta voix, Gérard.
21: C'est François.
2: Venir, c'est sur le silicone, je vous préviens.
18: Mais non, Gérard,
9: alors est-ce que les araignées ont du silicone ou pas? C'est ça?
21: Silicone aux pattes?
9: Du silicone aux pattes. Ou est-ce que les araignées peuvent même se faire mettre du silicone?
2: Quand je t'appellerai pas de chambre, tu répondras, d'accord?
18: Ouais,
7: GG, vas-y.
18: Gérard, c'est quoi ta question suivante, s'il te plaît?
21: Bon, allez, vas-y, Gérard, on t'attend.
18: Bon, allez, la question.
2: Maintenant, on fait les silicones, on va mettre un disque.
18: Ah, Gérard,
21: non, mais c'est bon,
9: mets ton casque, ça fait des larcènes. Ça fait du larcène.
2: Est-ce que je veux, d'accord?
9: Ça fait du larcène, Gérard, ton casque. Voilà.
2: Donc, on met un disque et on vient
9: mais
2: pour le
9: j'ai plus de disque, on en a mis un.
21: Vas-y, continue, Gérard. Mais continue, bordel. Putain, mec, il a raison, c'est nul.
2: Silicone est terminé.
21: Non, bah termine.
2: Silicone
21: ça sert à rien.
9: Termine le premier débat, Gérard.
7: Parle là-bas pendant que tu es, Gérard.
5: parle là-bas pour ton micro. Hein,
21: c'est parce que ça peut parler de débat qu'on est obligé d'entendre les deux. Si t'en as marre, tu te barres avant. Hein. Il y a le respect de l'auditeur quand même. Les gens qui écoutent la radio.
5: Il y a Sonic qui dit va chier Gérard, tu nous emmerdes avec ta façon de jouer la star. Et c'est vrai que tu joues la star ce soir.
2: Eh ben, s'il n'est pas content, c'est le même prix.
21: Non, c'est pas le même prix. C'est nous qui payons. On est auditeur. Si c'est pas bien, tu t'en vas.
2: Mais attends, c'est pas vous qui payez, d'accord. C'est pas vous qui.
18: Gérard, tu respires un grand.
21: Ah, mais Gérard, Max, il voudra jamais.
18: Pose ta question, Gérard. Pose la question.
21: On t'écoute.
2: Non, mais attends. Il...
18: Allez.
2: Où qu'ils ont été chercher.
5: C'est le nouveau, c'est le nouveau son de la semaine.
2: Ouais.
5: C'est le nouveau son de la semaine.
2: Donc, on va s'écouter les Demoiselles de Suresnes avec des portes d'Irtel. Comme par hasard, merci Philippe.
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2: Celui qui renifle comme un bouc, arrête.
4: Non, mais attends. Celui qui s'amuse à dire, j'insulte ton cul, je t'emmerde.
8: J'amène ma terre dans la culotte d'un job.
12: Le problème qu'il a, c'est qu'il est éjaculateur précoce. C'est-à-dire qu'il met une fois son zizi dans la foufoune, il ressort, il remet, et hop, ça éjacule déjà.
18: Ah, d'accord. C'est le contraire, en fin de compte. Ah oui, je croyais que c'était autre chose.
12: Ah ouais, je savais pas ce que ça voulait dire, d'accord, ok.
18: Non, mais là, je suis en train de me mélanger.
12: D'accord, ok.
24: Depuis le début.
12: Alors, donc, qu'est-ce que tu peux lui conseiller? Qu'est-ce que tu feras à sa place?
18: Ben, moi, ce que je lui conseillerais, c'est d'y aller doucement et de prendre son temps, de pas... tout de suite faire l'aller-retour et puis ça y est, ça sort. Hein.
25: Mais il est pas rien.
12: Ah oui, d'accord. Bah ouais, il se met dedans, il attend un petit quart d'heure, il ressort et on a un petit... Non, il fait que des allées. Ouais.
18: Non, mais tu fais d'abord des caresses. Il y a plein de choses à faire avant de d'éjaculer.
24: Mais ça, je le fais.
25: Ouais, mais c'est dès qu'il s'y meurt.
24: Mais c'est dès que je rentre, en fait. C'est ça, le problème. Est-ce que t'as déjà essayé une fois de la prendre de force? Pas la violer non plus, mais il y a
12: attends. Sandy, qu'est-ce que tu dis?
18: Bah moi, en tout cas, c'est le conseil que je peux te donner, c'est vas-y doucement, vas-y pas vite fait, ça y est, j'ai tiré ma crampe et tout. Hein.
24: Ah non, mais de toute façon, j'ai jamais dit ça de ma copine, déjà d'une, et j'y vais toujours doucement.
12: Tu les lèches les seins et tout ça?
24: Justement. Ouais, je lui fais le tour des tétons et tout, mais dès que j'arrive au lendemain...
18: Et est-ce que t'as essayé de mettre, tu vois, la crème chantilly, tout ça, peut-être que
12: ça marche. Des yaourts.
24: Ouais, du cassoulet aussi, la choucroute.
12: Il paraît qu'il y a des mecs qui mettent du yaourt.
24: Ouais.
25: Ah mais c'est acide. Ça fait mal.
18: Personnellement, je connais pas, mais peut-être que ça se fait. Hein.
12: Ouais, des mecs.
24: Ça doit être de la moutarde. Bah oui, du vinaigre, allez, des cornichons. Des cornichons.
25: La moutarde.
12: Et alors, donc...
24: Bon,
12: non, mais sérieusement...
18: Avant que vous passiez à l'acte tous les deux, est-ce que vous mettez... Enfin, est-ce que ta copine, elle met des genres de string ou, tu vois, des trucs assez sexy sur elle?
24: Non.
25: Ça ira encore plus vite. Hein.
18: C'est peut-être pour ça aussi, t'es trop excité, et comme t'es excité, bah, ça vient plus
12: ouais,
18: vite.
12: Ouais, demande-lui de lui acheter des trucs, des petits bateaux, des trucs tout cons, là.
24: Ouais, bah oui, mais... Non, c'est des tenues soft, quoi, en fait. Hein. C'est pas violent, c'est pas de la dentelle rouge. Enfin bon, c'est soft, hein, quoi.
12: Ouais,
24: c'est,
12: ouais.
25: Des culottes de grand-mère en coton blanc, quoi.
24: Non, c'est pas ça non plus. Non,
18: éventuellement, ce que tu pourrais faire, c'est essayer de lui demander de faire un striptease devant toi.
25: Ah, mais là, il va mettre.
24: Là, c'est pas la peine. Là, c'est pas la peine. Là, j'explose le calbut et puis je repeins toute la chambre. Hein.
18: Bah, je sais pas, moi, c'est les conseils que je peux te conseiller, parce que, tu sais, moi, quelqu'un qui est éjaculateur précoce, j'en connais pas trop, donc, je peux pas trop dire qui c'est, comment ça se passe et tout, hein.
25: Mmh. Ça dure combien de temps chez toi, à peu près, en moyenne?
12: Avec Gérard, ça se passe comment?
18: Bah, avec Gérard, ça se passe très très bien, lui, ça va trop vite, donc,
25: c'est pareil, alors c'est ça, en fait.
18: Moi, c'est pareil, je prends mon pied, j'ai du plaisir tout de suite, Il n'y a pas de problème de ce côté-là. Hein.
12: D'accord. Mais d'accord. Mais il aime bien, quoi. Il t'envoie.
18: Ouais. Bah, ça, il n'y a pas de problème. Hein.
25: C'est un chronométré.
18: Avec des yeux, c'est le pied, quoi. Hein.
12: C'est vrai?
18: Ouais.
12: Tu t'éclates?
18: Bah oui, je m'éclate.
12: Sérieusement. Et il balance pas mal, non?
18: Non, on pourrait pas dire ça, mais bon, c'est déjà bien quand même.
12: Ah ouais, mais t'as en avoir encore un peu plus.
18: Bah oui.
12: Ouais. Il fait ça plusieurs fois dans la soirée ou pas?
18: Bah là en ce moment c'est calme plat, donc voilà, comme on puisse son travail et tout, on n'a pas trop le temps de. Aussi on se fait des bisous, quoi, des petits câlins et tout, mais.
12: Attends, pendant l'émission là, vous avez même pas le temps de faire l'amour?
18: Bah non, parce que demain il se lève à 7h.
12: Et alors tous les couples ils se lèvent le matin à 7h, ils font l'amour.
25: Ouais, mais moi après je suis fatigué.
12: Eh ben ça casse, ça fait du bien.
25: Après, bon, j'ai qu'une envie, c'est de dormir tout de suite. Alors.
12: Ah ouais, après l'amour?
25: Ouais.
12: Ah ouais.
25: Donc moi c'est mon dodo et tout, je me rhabille et tout.
12: Ça fait combien de temps? Ça fait combien de temps que t'as pas qui t'a paniqué?
25: Oh, une bonne petite semaine quand même.
12: Hein. Ah ouais, ça te manque?
25: Ouais, ça me manque, ouais.
12: C'est vrai. Regarde-le dans les yeux là, Gérard, dis-lui ce soir.
25: Ouais, j'ai fait un petit câlin ce soir.
12: Non, pas un petit câlin, c'est prout-prout, c'est un truc plus violent, un truc plus sexe.
25: Non, bah, il monte le doigt, donc il a pas envie, alors.
12: Qu'est-ce qu'il dit?
25: Il montre son doigt, c'est qu'il a pas envie.
12: Est-ce que tu lui as déjà mis un doigt dans le cul pour l'exciter?
25: Ah, ça, c'est des choses...
12: Ouais, je sais, mais bon, non. Entre nous, attends, moi, je l'ai déjà fait, allez. Toi aussi?
25: Non, il veut pas que je le dise, j'y vais.
12: Ah, putain, et tu lui as déjà mis un doigt dans le cul?
25: Hein?
12: Tu lui as déjà mis un doigt dans le cul?
25: Bah, c'est pas, il veut pas que je le dise.
12: Ah, bah, c'est évident, si tu veux pas le dire, ça veut dire qu'il l'a fait, quoi, c'est sûr. Et lui, il te caresse un petit peu, t'as déjà mis...
25: Ouais.
12: Non, ne me dis pas qu'il t'a léché un petit peu les fesses et tout ça.
25: Tu veux répondre, tu sais, non? Non, il veut pas.
12: Non, mais il est incapable de répondre, il est pas assez intelligent pour pouvoir répondre à des questions. Alors...
6: D'ailleurs, c'est simple, le canard, si il compte pas sur moi, je
25: dors. Ah.
12: Ouais, mais de toute façon, tu passes ton temps à dormir.
6: Ouais, bah c'est ça,
12: feignant.
6: Pardon, à 6h du matin, je suis debout, moi, le 14, connard.
12: Feignant. Regarde-moi ce feignasse, ça a rien branlé pendant 5 ans, c'est un chômeur professionnel.
6: Ouais, c'est ça.
12: Ça vend 2-3 yaourts et ça se permet de se la péter.
25: Ah, mais en ce moment, il est pas au yaourt, donc il peut pas trop s'occuper des yaourts.
12: Eh ben, tous les auditeurs, vous savez où il est, allez le voir demain.
6: Ouais, bah, j'y viens.
12: Eh ben, ils vont venir. Allez-y, venez.
6: Moi, je mets de la pub pour toi. On va voir si t'auras des auditeurs.
12: Mais il y en aura des auditeurs.
6: Ouais, c'est ça.
25: Il est très très énervé.
12: Mais pourquoi t'es énervé, Gérard?
25: Pourquoi t'es énervé, Gégé? Toi, tout le monde discute avec toi et tout. Moi, je discute calmement.
12: Mais évidemment, il a même pas compris ce que j'ai voulu dire tout à l'heure. Il s'est énervé pour une chose que j'avais même pas dit parce qu'il a mal compris ce que j'ai dit.
25: Bah ouais, c'est sûr.
12: Bah c'est ça le problème de Gérard. Moi, tu as mis un dos dans le cul ou pas? Alors ça, Gérard, pour venir demander un petit billet de 100 francs et des tickets restaurant, ça, il est là. Mais pour venir de temps en temps nous voir, ça, pour m'appeler, me demander de venir et Max, bon, on est dans la merde, on n'a pas de quoi bouffer, est-ce que tu pourrais avoir des tickets restaurants et de l'argent, ça t'es là, hein.
25: Moi, t'as remarqué, Max, ça fait quand même un petit moment que je suis pas venu, hein.
12: Non, mais toi, oui, mais lui, il vient tout le temps, lui,
11: il appelle même pas pour avoir des nouvelles, comme ça, genre, ça va, vous allez bien aujourd'hui?
12: Il appelle quand il a besoin d'argent, ouais. Quand il a des problèmes et qu'il faut l'aider. Mais par contre, juste pour nous passer un petit coucou, il se retrouve que tout va bien, cet enfoiré, rien du tout. Hein?
25: Ouais,
12: ça, pour se faire... hein?
25: Il est très énervé, en plus.
12: Bah ouais, mais bon, et quand même, il est bien gentil, mais il donne jamais de nouvelles.
25: Bah oui, c'est sûr, hein.
12: Bon, sinon, alors, l'amour, comment ça se passe avec lui?
25: Bah, l'amour, ça va, hein. Ça va, il n'y a pas de problème. Bon, on roucoule comme deux amoureux, comme toi et ta copine Max, et puis, puis comme tout le monde, quoi.
12: Donc,
25: ça fait déjà presque trois ans que ça dure.
12: Ouais, génial. Et alors, moi, il y a un truc que je voulais savoir par rapport à Gérard. Du fait qu'il se lave pas le matin, qu'il transpire toute la journée, que le soir, il est crevé, qu'il a pas envie de prendre une douche, quand vous faites l'amour après, donc il doit vraiment se sentir très très bon, mais t'es pas déchiré après, non? T'as pas la tête qui tourne?
25: Non, j'ai pas la tête qui tourne, non.
6: Il a pas fini avec cette histoire de transpiration, là, ça commence à me passer les couilles.
25: Non, mais dans un sens, il a raison, Max.
12: Ah ouais.
25: Mais à toi, Gérard, quand tu travailles...
6: Moi, j'entends ça du matin au soir.
12: Ah ouais, mais tu transpires, c'est pas
25: quand
12: de...
25: Quand tu travailles, t'as de la transpire.
6: À chaque fois, dès qu'il y en a un qui passe sur l'antenne, ça y est, c'est Gérard. En même temps, Gérard, la transpiration, Gérard, ok? C'est arrêté, c'est passé.
25: Non, mais moi, je veux dire, moi aussi, je transpire quand je travaille beaucoup, et puis, bon... Et moi, je me change, bon, je vais prendre une douche et puis tout, quoi. Mais je mens pas, je dis vraiment que c'est...
12: Mais
25: là
12: évidemment,
25: que
12: mais moi aussi, je transpire pendant moi, l'émission, transpire, bien sûr. Je comprends pas pourquoi il s'énerve, Gérard.
25: De ce côté-là, bon, il n'y a pas de problème.
12: Ça m'énerve comment on peut s'engueuler tous les deux alors qu'on était deux super potes et qu'on a toujours été derrière. Ben ouais.
6: Il y a certains trucs qu'il faut pas dire à l'antenne.
12: Bon, alors, Gérard, je m'excuse, tu vois, publiquement, prends le téléphone et qu'on discute tous les deux.
6: Non.
12: Allez, merde, c'est Max, quoi, putain, avec tous les...
6: Non.
12: Avec tous les services que je t'ai rendus, merde, putain, mais on va pas... Attends, c'est pas possible.
6: Thomas, si tu veux...
12: Non, mais deux minutes, là, qu'on s'excuse.
6: Non.
12: Allez, fais pas... Non, mais là, t'es dégueulasse. Allez, prends le téléphone deux minutes.
6: Non,
11: Bah pourquoi?
13: Non.
11: Allez, sois cool.
13: Non.
11: Là, t'es dégueulasse quand même. Putain, c'est celui qui t'a sauvé de la merde et qui te filait du fric. Là, t'étais bien content de me trouver.
13: Non, mais t'as pas besoin de dire ça, non.
11: Bah, je suis désolé, mais tant, tu...
13: Non, mais même, bah, tu l'as balancé depuis lundi, donc maintenant, je m'excuserai pas ce soir.
11: Non, mais moi...
13: Si tu veux t'excuser, maintenant, il est trop tard. Parce que maintenant, tout le monde nous a reconnus.
11: Mais non.
25: Oui. Mais comment ça, tout le monde nous a reconnus? Tout le monde sait qu'on est déjà à samedi et puis Max, je comprends pas.
13: Bah, de manière à Paris.
25: Ah, mais pas...
13: Tout le monde le sait. Tout le monde le sait.
25: Bah vas-y, bah tu balances tout à l'antenne.
11: Bah ouais, bravo.
13: Qui sait qui a été le balancé? C'est pas moi.
11: C'est Fesse de Babouin.
13: Quel connard de...
11: C'est Fesse... C'est Fesse de Babouin qui a tout dit.
13: Ouais. Hein? Qui sait...
25: Ah bah tiens, à propos de Fesse de Babouin, il a arrêté ses conneries, tiens, c'est...
11: Ah bah voilà, tu vois comme quoi j'ai un rond tête.
25: Comme quoi ça porte ses fruits.
11: Bah évidemment, mais évidemment, mais on fait tout pour que vous puissiez avoir une vie heureuse.
14: C'était pas prévu ce soir et pourtant il est là, c'est la surprise du chef, mais enfin bon, une surprise qu'on n'est pas vraiment une parce que bon, c'est pour quelque chose qui a pas fait plaisir, c'est Gérard de Furène que j'accueille ce soir et non pas avec plaisir, enfin pas avec plaisir, avec plaisir de t'avoir, mais à cause d'un problème.
15: Tout à fait. Bonsoir Max, bonsoir Karine, bonsoir aux auditeurs et bonsoir à la poulette, elle se reconnaîtra.
14: Voilà.
15: Le petit problème qu'il y a à résoudre ce soir en fin de compte, il va être résolu en deux temps et trois mouvements. C'est que les petits cons du net,
14: ouais.
15: Un petit conseil que je vous donne, arrêtez d'aller balancer n'importe quoi,
14: ouais,
15: aux gens que vous connaissez pas. Parce que si je vous mets la main dessus, de manière, vous allez passer un quart d'heure, un sale quart d'heure américain.
14: Mémorable.
15: Donc, alors, pour ceux qui ont été dire, et ça, d'après Karine, il y a des gens qui ont été le dire au standard, et ça, vous allez fermer vos gueules. Donc, durant le week-end, je ne suis pas passé sur RTL, comme ça a été signalé. Et donc, ouais, ceux qui s'amusent à dire ça, ben, tenez-en sur vos gardes, parce que sinon, vous allez voir comment que je vais faire. Je vais refaire comme il y a 2-3 ans. Je vais vous dire au revoir, et ce coup-là, ça sera terminé. Et là, ça, c'est pas des conneries. Alors, je vous tiens averti, faites gaffe à ce que vous faites maintenant.
14: Ouais, enfin bon, tu vas peut-être pas t'arrêter pour ça, parce qu'il faut
15: ouais,
14: pas,
15: non,
14: te,
15: mais,
14: faut pas te laisser déstabiliser à cause de 2-3 illuberlus, mais il est clair que ceux qui s'amusent sur le net à faire courir des faux bruits de paparazzi comme on a vu à la télé aujourd'hui, il y a des gens qui s'amusent de nouveau. Il est vrai que moi j'ai entendu pendant le week-end, enfin les gens m'ont appelé pour me dire tiens Gérard de Suresnes, ton pote qui fait les débats, paraît-il que sur le net, il paraît que t'as fêté les 25 ans des grosses têtes de Philippe Bouvard.
15: Alors que c'est faux. Déjà pour commencer.
14: Sûr et certain, t'as pas eu...
15: De toute manière, j'en ai même parlé au gars de la sécu en bas, donc c'est faux.
14: D'accord. Donc ça, tu peux nous certifier.
15: Ah bah oui, ça c'est faux. C'est sûr et certain que c'est faux. Donc ceux qui s'amusent à dire ça dans ces cas-là.
14: D'accord. Il y a des gens. T'étais pas au concert, t'étais pas à Bobino.
15: Non.
14: Pour avec tous les.
15: Non, c'est faux.
14: Avec Jean-Yann.
15: C'est faux tout ça.
14: D'accord.
15: Tout ça, c'est des conneries qu'ont été dites.
14: Donc il y a pas encore un ultimatum.
15: L'ultimatum, il est lancé maintenant. C'est tout. Donc il est clair et net qu'il faudra que ça cesse et très rapidement.
14: Parce que les mecs, si on vous chope.
15: Ça sera mauvais signe pour vous. Et je chercherai pas qui c'est maintenant.
14: Ah, ça,
15: parce
14: c'est...
15: que je vais me démerder. Quand je viendrai un peu plus tôt maintenant faire pour mes débats.
14: Ouais.
15: Et je me brancherai sur un site internet. Et si je vois des conneries, bah, faites-moi confiance que...
14: On va les kicker.
15: Ça va aller mal pour votre matricule. Alors, je vous conseille...
14: On peut kicker le site ou pas? Tu veux, hein? On peut.
15: Ah bah, de toute manière, il y a possibilité.
14: Il y a possibilité de le kicker. Sachez qu'en tout cas, on connaît l'adresse de ce site. Et on peut le kicker à tout moment.
15: Donc, alors, je vous préviens, donc, faites gaffe à ce que vous dites, parce que de toute manière, je serai informé de tout ce qui se passera sur le net maintenant. Alors, donc, quelqu'un me tiendra informé régulièrement. Donc, quelqu'un que j'ai eu au téléphone là tout à l'heure, qui m'en a même parlé encore, pourtant. Et donc, il y a deux personnes qui pourront se mettre en rapport, s'il le faut, 24 heures sur 24, pour me dire comment que ça se passe.
14: Donc, tu es en train de nous dire que 24 heures sur 24, il y a des gens qui peuvent t'appeler et te tenir au courant.
15: Voilà.
14: C'est-à-dire que même pendant la nuit, si des gens décident de mettre des fausses informations sur le site...
15: Ah ben, de toute manière, je serai au courant.
14: Tu dors plus du tout, c'est-à-dire que 24 heures sur 24...
15: Ah non, mais ils laisseront un texto et je pourrai le savoir le lendemain.
14: Ah, ouais, mais enfin, le mal sera fait aussi, trop
15: ouais,
14: tard.
15: Ouais, mais même, le mal sera fait, mais je saurai de quand ça date. Parce qu'il faut pas oublier que les textos, on peut
14: ça
15: savoir...
14: Ça date, tu sais,
15: sur la boîte... sur la messagerie du portable.
14: D'accord. Donc franchement là, si j'étais vous, moi je l'ai pas vu hein, personnellement. J'ai entendu dire qu'effectivement t'étais sur RTL tout le week-end.
15: Non mais de toute manière ça m'a été confirmé là cet après-midi. Ça m'a encore été confirmé là il y a à peu près.
14: D'accord.
15: Un quart d'heure à peine.
14: Et par contre, je dis à la demoiselle qui est venue, effectivement, qui pensait que j'étais avec toi, on n'était pas tous les deux dimanche au Grand Jury RTL Le Monde. Hein.
15: Non, et puis le Grand Jury RTL Le Monde, c'était pas dimanche soir, c'était hier soir.
14: Hier soir.
15: Voilà, parce que dimanche, il y avait du foot.
14: Exactement.
15: Il y avait Lorient Nîmes.
14: D'accord, donc voilà, donc Gérard a tenu à venir ce soir pour le dire. Parce
15: bah, disons, c'est toi qui m'as appelé pour...
14: Oui, mais enfin bon, il était bien de crever l'abcès, parce que sinon, ça allait commencer à devenir n'importe quoi.
15: De toute manière, ça aurait continué, je n'aurais j'en aurais appris d'autres, c'était sûr que le débat là qui était prévu n'aurait pas eu lieu. Hein.
14: Pourquoi ?
15: Ah bah ça, c'est simple. Hein.
14: Tu ne dois pas te laisser déstabiliser à cause de deux personnes qui vont comme ça mettre des fausses infos sur toi sur le site.
15: Mais ça va pas recommencer comme on va repartir.
14: Ça va pas là.
15: Ça recommence parce que je viens de voir la pochette du courrier, ça a l'air de recommencer encore.
14: Qu'est-ce qu'il y a eu ?

0: de le confirmer que c'est pas doux lors de mes débats.
1: Ouais, ça c'est clair. Mais
0: n'est-ce
1: même,
0: pas, Karine?
1: Hein, t'aimes pas te laisser faire, ça c'est sûr.
2: Non, il est pas tout doux, hein.
1: C'est vrai. Et ça, ce qu'il aime pas, c'est quand on commence à faire colporter des fausses rumeurs de paparazzi, tout ça. Donc, comment aujourd'hui sur le net, d'ailleurs, on va en parler dans un instant avec Jean-Pedro, qui est avec nous et qui justement, c'est par lui que j'ai eu l'information comme quoi t'étais peut-être passé pour les 25 ans des grosses têtes. Bonsoir Jean-Pedro, merci.
3: Bonsoir, Max.
1: Juste avant, t'es pas en ce moment, t'es pas maqué, t'es pas retourné avec Sandy.
0: C'est faux.
1: Bah voilà, donc j'ai reçu un courrier comme quoi, une lettre anonyme, comme quoi t'étais ressorti avec Sandy. Donc ça, c'est des conneries.
0: C'est faux encore tout ça.
1: C'est faux.
0: Alors
1: faux.
0: Que ça arrête. Ça commence à bien faire maintenant. Alors c'est simple, l'ultimatum il est lancé. Donc on peut dire la date.
1: Ouais, on peut dire aujourd'hui au 1er avril.
0: Le premier, et c'est pas un poisson, on n'est plus le premier, donc c'est dommage parce
1: ouais.
0: que
1: Ouais.
0: sinon ça aurait bien passé. Donc je vous préviens, il est quand même minuit 17. Donc je vous laisse jusqu'à mercredi soir. Donc c'est-à-dire vous avez 48 heures pour vous calmer. Si dans 48 heures, Karine me tiendra au courant de ce qui se passe. Et si dans 48 heures ça continue, bah vous pouvez être sûr que le débat sur les agents de sécurité, vous allez vous le
1: Et
0: mettre
1: maître
0: dans le
1: chien.
0: cul.
1: Agent de sécurité, maître chien. Hein.
0: Donc vous risquez de
1: Non,
0: mettre ce
1: mais...
0: débat-là, ou que je pense bien profond. Alors
1: Moi, non, non. Si le débat, on ne sait pas quand est-ce qu'il aura lieu. Hein. Après, Jean-Pedro, je te donnerai la parole. C'est juste pour dire que si il y a des gens qui continuent pendant les 48 ou 72 heures à venir à colporter des conneries comme quoi ils seraient sur RTL, qui présenteraient les 25 ans des grosses têtes à Bobino.
0: alors que je sais même pas où que c'est. Déjà pour commencer, non, c'est pas mal. En plus, je connais Paris, mais alors, savoir où c'est Bobino, c'est quand même bien.
1: Non, Bolino.
0: Non, c'est Bobino. Pas Bolino, c'est un Bobino.
1: Bolino,
0: Ouais,
1: Bolino. Donc, sachez que moi, j'ai les codes, et ça, je ferai tout avec la direction de Fun Radio qui est au courant, pour kicker tout site.
0: donc, maintenant, c'est à vous de vous en tenir sur les gardes, les auditeurs.
1: Vous en tenez sur les gardes, sinon on va tout kicker. Jean-Pedro, merci d'être avec nous, t'as 30 ans.
3: Oui, bonsoir. Bonsoir,
0: Bonsoir.
3: Gérard.
1: Tu nous appelles
0: Bonsoir.
1: d'où?
3: J'appelle de la Queue-en-Brioche.
1: Ah, 118.8.
3: 118.8 FM,
1: D'accord,
3: bonsoir.
1: ouais. Ouais, on t'écoute.
3: Bah, écoute, moi, je tenais à amener ma petite pierre à tout ce remue-ménage autour de Gérard, hein, quand même. Moi, en fait, ce qui se passe, c'est que je suis très au fait de tout ce qui concerne Gérard. Je me tiens au courant de l'actualité, des débats, tout ça. Et effectivement, j'avais pêché l'info sur Internet, comme quoi Gérard devait faire des interventions ce week-end sur RTL. Et en fait, ce qui s'est passé, c'est que j'ai écouté. Donc j'ai essayé un petit peu de pister pour voir si je pouvais entendre des trucs. Et apparemment, en fait, il y a eu un mec qui ressemblait à Gérard, mais c'était pas Gérard. D'où la confusion, tu vois, en fait.
1: Ah ouais, c'est pour
3: À mon
1: ça.
3: avis, le mec, il aurait éventuellement voulu se faire passer pour Gérard. Et
1: Tu
3: donc il est
1: crois?
3: passé, il a fait des flashs sur RTL. Samedi soir, j'ai entendu le premier aux alentours de, je sais pas, minuit et quart ou un truc comme ça.
1: Ah, j'en ai pas entendu parler, moi.
3: Et donc il y avait un mec, bon c'est vrai qu'au niveau de la voix ça pouvait être troublant,
1: Ah ouais, quand
3: il y
1: même.
3: avait un certain fumet dans les enceintes, tout ça, et en fait c'est vrai que Gérard, on aurait pu, enfin je comprends qu'il y ait des gens qui se soient fait avoir quoi. Donc en fait il y a un espèce d'imposteur qui s'est passé pour toi et qui a fait un flash à RTL. Moi au début j'ai cru que c'était toi, hein. Comme RTL et Fun c'est un peu la même maison tu vois, donc
1: Mais
3: du
1: c'est
3: coup
1: ça qui
3: c'est...
1: prête à confusion et t'as raison de le dire, c'est pour ça que ça a une certaine crédibilité, c'est que les gens se sont dit, comme c'est la même maison et que des fois les artistes se croisent dans les couloirs, c'est
3: Tout à
1: vrai, bah, c'est ce qu'on m'a dit. On m'a dit que toi Max t'es déjà passé une fois chez Zegut à l'époque où il était à RTL, je dis c'est vrai.
3: fait. Ouais.
1: Et les gens pensaient Gérard que comme tu fréquentes Fun Radio, que les locaux t'as eu RTL, c'est juste en bas,
0: Bah oui.
1: et que c'est la même entrée, les gens se sont dit peut-être que t'as croisé Bouvard ou que t'as discuté avec des gens et que voilà, et du coup on t'a dit bah viens pour les 25 ans des grosses têtes.
3: Voilà,
0: Non,
3: ouais.
0: non, mais ça c'est des conneries. Et donc le mec qui s'amuse à faire ça, donc à mon avis, ça doit être encore un qu'on a eu une fois, donc il y a quand on était encore ici ou sur Neuilly.
1: Un dénommé
0: Je sais plus comment qui s'appelle, mais
1: Patate de
0: qui...
1: Babouin?
0: Non, non, mais un qui imitait ma voix.
1: Ah, qu'une macaque.
0: Voilà.
3: Un imposteur.
1: Qu'une macaque, je m'en souviens très bien, ouais.
0: Donc, à mon avis, ça doit être encore lui qui s'amuse à faire des conneries.
3: Mais regarde, le truc qui est chaud, là, quand même, c'est qu'il a réussi à blouser les gens d'RTL,
1: Ah ouais,
3: quand
1: bah
3: même.
1: là, ouais, non, mais là, c'est grave.
3: Parce qu'à mon avis, eux, ils étaient honnêtes, tu vois, ils ont marché dans le truc en pensant que c'était toi, quoi.
0: Bah, je peux te dire que c'est faux, parce que déjà, j'ai demandé le gars de la sécurité qui me connaissent, et qui me connaissent en bas.
1: Ouais, mais enfin, ils étaient peut-être pas là, toute la... C'était férié aujourd'hui, hein,
0: Non,
1: donc...
0: non, mais hier, quand j'y ai demandé, il m'a dit que de toute manière qu'il était là et donc.
1: Ah, t'as appelé la radio quand même pour te renseigner?
0: Non, non, quand je suis arrivé tout à l'heure.
3: Tu as demandé s'il avait eu
1: T'es arrivé
3: l'info?
1: quand?
0: Ben, tout à l'heure, sur écoute de 11h05.
1: Ah, t'es déjà venu à la radio là, à 11h tout à l'heure?
0: Ce soir, là, pas ce matin.
1: Non, mais hier, tu veux dire?
0: Ouais, mais je lui ai demandé, hier, il m'a pas vu.
1: Ah, hier?
0: Ouais, il paraît.
3: Attends, attends,

0: GG, il y a un truc que je comprends.
1: Non, mais
0: là.
1: il paraît que ça s'est fait ce week-end,
0: Ouais,
1: alors,
0: donc
1: faut bien.
0: t'as demandé à l'agent de sécu, en fait, s'il t'avait vu,
1: Bah,
0: c'est
1: lui, il
0: ça?
1: travaillait de nuit, donc il n'a pas pu me voir.
0: Ok, d'accord.
1: Parce qu'il n'avait pas eu mes
2: Non.
1: lumières. Non, mais même. Donc, sachant très
0: Mais
1: bien que
0: attends,
1: je.
0: tu lui demandes s'il t'a vu, mais si ça avait été toi, t'aurais été au courant, en fait.
1: Bah, de toute manière, je sais très bien que si je viens pas dans les locaux d'RTL, je viens sur Fun Radio.
2: Ouais, mais comme tu viens par là. Non, mais attends, Gérard.
1: Ouais, mais on vient par l'entrée d'RTL, ça,
2: Donc,
1: c'est
2: ça
1: vrai.
2: peut prêter à confusion, Jean-Pedro.
0: Éventuellement,
2: Un
0: à moins que
2: audit.
0: le mec, justement, soit passé par l'entrée de Fun.
2: Non, mais un auditeur, quand même, ça peut être toi, n'importe qui, moi, je veux dire Karine, un auditeur lambda.
0: Ouais.
2: Il peut très bien être un fan d'RTL et de Fun Radio, enfin du groupe. Il y a des gens qui sont fans du groupe, hein. Il y en a qui sont fans de groupe de police, téléphone, il y en a qui sont fans du groupe RTL, c'est-à-dire RTL, RTL2, Fun Radio. Il y a des fans de ce groupe-là en
0: Oui, tout à
2: particulier,
0: fait,
2: qui
0: ouais.
2: toute la journée, Gérard peut le dire, hein, qui sont toute la journée devant,
0: RTL 9, par exemple, ils regardent, RTL
2: tout,
0: 9.
2: c'est des fans du groupe.
0: Ouais,
2: Et
0: ok.
2: ils achètent donc tout ce qui est possible sur le groupe, et possible qu'il y ait un auditeur lambda fan du groupe qui était devant la radio, qui a vu Gérard peut-être, ou le sosie, ou quelqu'un qui ressemble à Gérard rentrer dans les locaux de Fun Radio, mais c'est en réalité l'entrée d'RTL. Ils ont donc dû faire la déduction que Gérard allait à l'enregistrement des grosses têtes.
0: C'est possible
1: Ouais, ben,
0: ça.
1: surtout la nuit, faire les grosses têtes la nuit, ça me paraît quand même bizarre.
2: Non, non, mais que tu sois venu dans la... Moi, les gens m'ont dit que tu es venu samedi dans la journée.
1: Ah, c'est fou, moi.
0: Alors GG, en fait, ce qu'il faut que tu fasses, il faut que tu rentres par l'entrée de Fun. Il faut plus que tu rentres par l'entrée
1: Ben,
0: d'RTL.
1: le soir, on est bien obligé.
2: C'est ça qui est
0: Ah
2: emmerdant, là.
0: ouais, merde.
2: Comment faire?
1: On est
0: Bah,
1: bien obligé.
0: tu demandes aux agents de sécu qui
1: Mais même, de toute
0: descendent.
1: manière, si je serais venu à RTL,
0: Ouais.
1: déjà pour commencer, il aurait fallu que je fasse voir mon passe.
2: Ouais.
1: Donc, étant donné que mon passe, c'est marqué Fun Radio, c'est pas marqué RTL, donc je pouvais pas rentrer chez
2: Mais
1: RTL
2: c'est pas
1: comme
2: un
1: ça.
2: passe, c'est un passe-partout?
1: Non, c'est le passe comme t'as pour...
2: Ah oui, d'accord, il n'a rien à voir avec les passe-partout avec les clés.
1: Non, ça n'a
2: Non,
1: rien à
2: d'accord.
1: voir.
2: Bon, d'ailleurs, je vais demander, parce que là, il y a pas mal de messages sur le net qui disent, effectivement, on a entendu quelqu'un, mais il y a un auditeur qui dit, j'ai cru entendre effectivement la voix de Gérard, et maintenant que vous dites que c'est pas vrai, qu'il y a un démenti, qu'il y a un ultimatum, effectivement, il dit, apparemment, il aura une cassette enregistrée, il dit qu'effectivement, il viendrait écouter la bande et que ça ressemble énormément à ta voix, mais c'est pas ta voix.
1: Bah dans ce cas-là,
2: Mais tout le monde s'est fait avoir, hein.
1: donc l'auditeur, je m'excuse Pedro,
0: Oui, vas-y, je t'en
1: donc
0: prie.
1: l'auditeur qui est sur le
2: Jean-Pedro.
1: net, Jean-Pedro, excuse-moi, donc l'auditeur qui est sur l'internet,
2: Ouais.
1: qui a enregistré la cassette, si tu pouvais nous faire parvenir une copie de la cassette, ça serait bien,
0: Bien
1: merci.
0: sûr. Ouais,
1: Donc
0: j'ai.
1: tu l'envoies au 22 rue Bayard.
0: Ok, j'ai. Non, 22 rue Bayard, c'est RTL, font voyer
2: Ah
0: ouvert, c'est
2: ouais, tu vois,
0: RTL.
2: c'est
1: Ouais,
2: ça,
1: 20 rue Bayard.
2: mais ça, ouais, mais
1: Ouais,
2: ça
1: mais toi, tu dis
2: ouais.
1: 20, 20, 22, donc c'est pareil.
0: Max, il peut, toi, c'est vraiment fun, quoi, tu vois, s'il faut. Faut pas que ça prête à compromission, quand même, tu vois. Donc,
2: Tiens,
0: non,
2: regarde,
0: moi,
2: j'ai un coup de fil. Attends, je vais sur mon portable, écoute. Je vais le prendre, ça se trouve. Allô?
0: Ah.
2: Allô? Oui? Ouais. Ah. Ah. Je suis en direct à la radio. Tu me rappelles après? Ciao. Tiens, vous savez quoi? Bah tiens. Non, mais c'est un truc, un copain à moi qui m'appelle et qui me dit qu'effectivement, il y avait un sosie.
0: Ah bah tu vois.
2: Et il me dit, ouais, je te rappelle plus tard, mais voilà. Bah voilà,
0: Ah,
2: donc...
0: regarde, le discours, franchement, en fait, le mec, quand il parlait, il avait un peu ta voix, mais surtout, il avait un discours qui ressemblait au tien. Il disait qu'il était ancien routier, qu'il avait fait de la sécu, qu'il avait taquiné un peu dans le yaourt. Enfin, ça ressemblait un peu à ton parcours, tu vois. Il
2: C'est
0: rappelait
2: quelqu'un
0: juste
2: qui s'est fait passer pour lui. Excuse-moi encore Pedro, parce que tu vas rester avec nous, parce que c'est très intéressant tout ce que tu nous dis. Moi, je vais demander aux auditeurs de nous appeler tout de suite au 0825 08 5000. S'il y a des gens qui... Et puis il y a de la Belgique, parce que RTL, ça émet en Belgique, parce qu'à la base, c'est Luxembourg, donc c'est la Belgique. Donc 0033 825 08 5000. Karine, s'il y a des gens qui éventuellement nous écoutent et qui auraient effectivement entendu sur RTL pendant les 25 ans des grosses têtes le sosie verbal de Gérard, qu'ils nous appellent et qu'ils nous disent clairement ce qui a été dit. Parce que toi, t'as pas écouté tout le week-end, si?
0: Bah non, moi j'ai juste entendu en fait deux trois flashs où il retraçait sa carrière, il expliquait d'où il venait, ce qu'il avait fait,
2: Ah
0: son
2: ouais.
0: bagage médiatique, un petit peu tout ça,
2: Ah
0: quoi.
2: ouais.
0: Il paraît qu'il aurait dit des poèmes, par exemple. Moi ça j'ai pas entendu, il a dit des poèmes, il paraît.
1: Ah. Ah ben, c'est bizarre parce que j'en fais plus pour l'instant.
0: Bah je sais pas, il a fait des poèmes, ma biquette, ma pupus,
2: Ouais, mais
0: mon
2: ça c'est un
0: cocard, tout
2: mec, ouais,
0: ça
2: d'accord. Ouais, mais
0: ressemblait, hein.
2: ça c'est un truc, ça c'est facile maintenant, parce que comme Gérard lit des poèmes sur l'antenne, suffit que quelqu'un l'enregistre, ce poème qui a été lu sur l'antenne. Ensuite, il réécoute la cassette, il le tape à la machine, il
1: Et
2: l'envoie sur le net.
1: voilà,
0: Ouais.
1: donc ça va vite, hein.
2: Tu vois, gère toi comme moi, Jean, Pedro, on peut récupérer le...
0: On n'a pas le phrase, enfin tu vois, on n'a pas
2: Oui.
0: quand même, hein, c'est pas la
2: Non, mais
0: même
2: il suffit de
0: chose.
2: savoir imiter la voix de Gérard et d'avoir les textes, et après, rien ne t'empêche de passer sur Europe 1, sur RTL, sur RMC, et de te faire passer par un certain Gérard, tu vois, de Suresnes, et puis voilà.
0: GG, faudrait que tu surveilles en fait, hein, je sais pas, faudrait peut-être légiférer, je sais pas.
1: Non mais attends, tu crois que je vais rester éveillé toute la nuit pour écouter ça?
0: Bah, tu pourrais faire un petit peu une patrouille, une espèce de surveillance de la bande FM où tu ferais des rondes.
1: Ouais, non, mais
0: je surveillerai un petit peu pour voir ce qui
2: se passe. Non mais tu pourrais écouter effectivement sur des radios où on parle beaucoup, RTL, Europe 1.
1: Non mais la nuit sur RTL c'est bizarre parce que l'autre quand il dit tu m'as dit quand Jean-Pedro?
0: Minuit 17, c'était vers minuit et quart.
1: C'est bizarre parce qu'ils font pas de plage à minuit 17 sauf si c'est les actualités.
2: Oui non mais c'était une libre antenne je crois.
1: C'était
0: des spéciales grosses têtes.
1: Non. Pas à minuit 17 hier soir.
0: Il
1: n'y avait pas de grosses têtes à minuit, c'est faux. Les grosses têtes se déroulent de 16h30 à 18h.
2: Ah ouais.
1: Et ça, je peux te le dire parce que je les écoute tous les jours. Non, il n'y avait pas de spécial. C'est faux, il n'y avait pas de flash.
2: Mais attends, est-ce qu'on ne confond pas avec un certain Gérard Balutin, non?
0: Ah non.
2: Non, ça n'a rien à voir.
0: Ah non, c'est pas la même dentition.
2: Ah, ça n'a rien à voir.
0: C'est pas les mêmes.
2: Bon, moi, j'encourage tous les auditeurs, franchement, les filles comme les garçons, ceux qui ont écouté RTL pendant le week-end et qui pensent effectivement qui ont entendu parler de cette histoire parce qu'on peut pas y échapper. Ça, c'est quelque chose. Si on aime la radio, on a entendu parler de cette histoire. Il faut absolument tout de suite mettre un ultimatum et à ce que ça cesse. Gérard s'est déplacé expressément et croyez-moi que c'est pas facile pour lui de se déplacer jusqu'ici, hein, Gérard. Mmh. Hein, c'est pas simple parce que t'as toujours des petits problèmes avec ta jambe.
1: Voilà.
0: Ouais,
1: c'est ça, fous-toi bien de ma gueule, t'as.
0: Je compatis,
1: mais moi je te dis, de manière, c'est sympa. Hein. Puis les gens qui s'amusent pas à dire ah ouais, mais si, parce qu'on vient de l'entendre ça dire ça, c'est pas la peine d'essayer de nous faire avaler du pipeau, parce que le pipeau, on sait en jouer. Hein.
2: On va pas avaler du pipeau, c'est bon, on sait le jouer, y a pas besoin de nous en faire avaler, Jean-Pedro.
0: Non, mais moi je te fais pas jouer de la flûte, je confirme.
2: Attends, Jean-Pedro, on parle pas de flûte, on parle de pipeau là.
1: Parce que moi je vais te dire une chose que déjà. Pour l'instant, ton rapport par rapport à ce que je viens de dire me semble un peu louche, parce que je vais te dire une chose.
2: C'est d'accord.
1: Que j'ai écouté RTL jusqu'à minuit dimanche.
2: Ah ouais, mais dimanche, je parle de
1: minuit. À minuit un quart, j'ai changé de fréquence.
2: Non, mais il parle de
1: il parle de la nuit de dimanche à lundi.
2: Samedi à dimanche, il disait.
1: Ah oui. Dans la nuit de samedi à dimanche, j'ai écouté Paris, il n'y avait pas de place à minuit 17, c'est faux déjà.
2: Ah, t'écoutais RTL, toi, je dis, t'écoutais même pas la retransmission des mix.
1: Non.
0: Ah bah bravo.
1: J'avais pas écouté ça, non, malheureusement.
0: J'ai quand même, à ta décharge, si je peux dire une chose, j'appelais quand même à la base pour signaler que c'était pas toi qu'on avait attendu.
1: Moi je peux te confirmer. À minuit 17, il n'y avait pas de flash en disant comme quoi qu'ils faisaient les grosses têtes. Ça, c'est faux parce que la nuit, il n'y a pas de flash chaud pour des informations importantes.
2: Il y a des flash chauds, mais il n'y a pas de flash chaud, Jean-Pedro.
0: Il n'y a pas de flash chaud. Bon, j'ai peut-être confondu, mais en tout cas, ça parlait de toi. Hein. C'était peut-être pas un flash chaud.
1: Peut-être
0: une intervention, une anecdote, mais c'était pas...
1: Non, mais surtout que l'actualité en ce moment, elle est bien chargée, donc les flashs...
0: Toi aussi, t'es bien chargé quand même.
1: Ouais, non, mais là, je suis pas bourré, d'accord. Alors, confonds pas. Tata, tu l'as enculé ta soeur, ok?
2: Il est en forme.
1: Alors, je vais te dire une chose, maintenant, tu vas te calmer.
0: Tu te méprends, là.
1: Mais tu vas te calmer, d'accord? Parce que tes conneries, il y en a ras-le-bol. Et pour moi, c'est du pipeau que tu es en train de nous dire.
0: Voilà.
1: Ok, alors, bonne nuit.
2: Hop là. Je crois que finalement, on s'est fait encore avoir. Karine, fais attention, parce que là c'est n'importe quoi.
1: Karine, c'était des conneries.
2: Oh, c'était des conneries, Karine. Putain, mais tu fais comment ton boulot?
3: Pour Jean-Pedro.
1: Jean-Pedro, c'était des conneries.
2: Ça sert à rien, là.
1: Celui-là, c'est même plus la peine.
2: Non, mais là,
1: il est
2: mort, il est radié, il est terminé. Et ça tombe bien puisqu'on parlait des agents de sécu et quand même que le débat, on peut donner le thème.
1: Bah, de toute manière, on
2: sait pas
1: quand.
2: Il y aura, on peut donner les prochains thèmes normalement, à moins que ça change d'ici là s'il y a de l'actualité, mais les agents de sécu et les maîtres chiens, ça sera le prochain débat.
1: Là après, donc, on sait pas quand, donc ça sera la chirurgie esthétique.
2: Ouais.
1: Et après le SM comme tu l'avais fait une fois, mais on le refera.
2: Les sadomaso également, ça risque d'être très très chaud. Écoutez, ce soir on devait faire des numéros de téléphone rose, mais j'ai peur que pour Samy, Paul et Stéphane, ça risque d'être compromis. Vous savez comment est cette émission, on change tout le temps d'avis, on change de smige, on change de veste, on est un peu des opportunistes.
1: On change d'avis comme de smige, comme
2: voilà,
1: dirait l'autre.
2: On est des opportunistes, hein, on va au gré du vent, comme ça, en fonction de l'odeur et tout ça. Donc si vous êtes... donc Gérard a fait l'ultimatum, ça c'est clair, net et précis. Moi je ferai tout ce qui est en mon pouvoir pour kicker tous les sites où on parle de cette intervention sur RTL qui est une sombre merde et une escroquerie.
1: Ben ça c'est simple, c'est une escroquerie et ça faut que ça cesse parce qu'il y en a marre.
2: Voilà, donc là on ira jusqu'au bout.
1: Cela maintenant, si ça recommence, ben c'est simple. Hein.
2: Non mais on...
1: ça risque de poser son pesant de cacahuète, c'est qu'on va refaire comme on a fait une fois, ben on va encore se remettre en guerre et puis ça sera terminé.
2: On est d'accord. Gérard restera sur l'antenne parce que je ne crois pas que tu vas. Parce que ce qu'ils attendent, c'est que tu craques et que tu viennes plus à l'antenne.
1: Ah non mais
2: ça
1: ils iront. Ils se mettent bien le doigt dans le cul.
2: Exactement. Mais par contre, on peut vous le dire, la guerre sera ouverte.
1: Déclenché même.
2: Déclenché.
1: Et ça ira très loin.
2: Et ça ira très très loin parce que croyez-moi que si on remonte la filiale
1: de toutes les conneries qu'on a, qu'il y a pu y avoir sur mon dos, ça risque de faire mal.
2: Et si on remonte jusqu'à la source de la personne qui s'amuse à faire ça, ça risque d'être très très chaud pour ton matricule, gamin.
1: Comme dirait Max tout à l'heure, un train peut en cacher un autre, mais un homme averti en vaut deux. Faites bien attention à ce que vous dites maintenant.
2: Voilà, donc tenez-vous-en sur vos gardes.
1: Voilà.
2: Et soyez disciplinés surtout, hein, c'est ce qu'on demande en deux. Hein.
1: Déjà une, qu'ils arrêtent de nous faire avaler des conneries. Et de deux, qu'ils soient moins cons pour écouter ce que les gens disent. Et en trois, qu'ils soient moins cons dans leur vie qu'ils le sont. Ça sert à rien d'aller inventer des trucs. Vous savez très bien que vous voulez me faire gueuler, vous voulez que j'arrête la radio, mais manque de peau, vous allez vous faire avoir, mais grave. Vous allez vous faire avoir. Ça va pas être pareil.
2: T'applaudis pas, Karine. T'es pas d'accord avec ce que vient de dire. Non, mais d'accord, ok, t'es gentil. Oh là là, franchement. Ah, je vous jure. Alors, on a un auditeur, là, à mon avis. Bon, on va vérifier tout ça, parce que ça reste quand même à vérifier. Alors, on a un certain Pierre. Pierre Ponce. Ah bah disons.
3: Bonsoir, c'est Pierre Ponce.
2: Salut Pierre Ponce.
3: Bonsoir, ça flotte tout le monde. Bonsoir Gérard.
1: Bonsoir.
3: Alors moi j'appelais pour, contrairement à ce que disait l'auditeur.
2: T'as quel âge?
3: J'ai 28 ans, j'appelle de l'Âche-la-Purée sur Yvette, en point 9.
2: Ah bah pour les Parisiennes, bien sûr, oui.
3: Bonsoir.
2: Ok, on t'écoute Pierre Ponce.
3: Voilà, moi je suis un grand fan d'RTL. J'écoute en ce moment c'est les révisions parce que je suis encore étudiant malgré mon âge, je prépare un doctorat.
2: Moi j'ai écouté aujourd'hui, bah félicitations, bravo.
3: Voilà, et quand je révise, j'écoute souvent RTL et je peux dire que j'ai écouté toute la nuit, j'ai pas entendu de Gérard, hein. Moi je te confirme que j'ai à minuit 17, je pense que j'étais à l'écoute et j'ai rien entendu. Hein.
1: Donc voilà, donc l'autre c'est bien des conneries qui nous avaient sorti.
3: Donc ça me paraît louche, donc en fait ton ultimatum n'a pas lieu d'être. Hein,
1: ah bah si.
2: Ah bah non, ah, attends Pierre Ponce, attends mais...
1: Hey, j'ai deux personnes qui me l'ont dit.
2: Bah oui.
3: Ah donc pour Internet, tu fais un ultimatum juste pour Internet.
1: Ah non. Pour tout, c'est simple, c'est clair.
3: Pour tout...
2: Non bah attends, Pierre Ponce, je t'explique.
3: Ouais.
2: C'est pas parce qu'on est tombé sur un petit escroc qu'on a réussi, bien entendu, à déstabiliser au bout de 5 minutes. Il s'est senti très mal à l'aise tout à l'heure, hein, le mec.
3: Ouais,
2: d'ailleurs, on essaie de le rappeler, Karine, elle me dit que ça s'en occupait pour le moment. Impossible de pouvoir le rejoindre, l'auditeur d'avant.
4: Impossible.
1: C'est un hasard, parce qu'il pisse dans sa culotte.
2: Ce qui veut pas dire. Bon, évidemment, le mec nous a fait croire qu'à minuit et quart, samedi ou dimanche, je savais plus trop où c'était. Genre, alors que Gérard écoutait manque de bol.
3: Ouais.
2: Mais ce qui s'est passé, c'est que Gérard a eu, soi-disant, des interventions faites sur l'antenne d'RTL pendant la journée du week-end.
1: Et
2: donc, ça n'a pas été démenti, comme quoi c'était faux.
3: Et ça tu l'as vu sur le net, GG.
1: Eh ben, c'est deux personnes qui me l'ont dit.
2: Ah, mais...
3: Ah, l'ont dit,
1: oui.
3: Ah, ouais.
1: Non, mais de toute manière, c'est deux personnes qui l'ont dit et qui ont été sur le net. Et ça a bien circulé sur le net, comme quoi que je suis passé sur RTL.
2: Et ça, c'est pas de la mytho, Pierre.
1: Et ça, c'est pas des conneries, je peux te le dire.
3: C'est pas de la mytho. Et sans vouloir semer le trouble et jeter le doute, est-ce que tu es sûr que c'est des personnes de confiance?
1: Ouais. Et si tu veux, je peux appeler la personne. J'ai son numéro de téléphone.
2: On pourrait, éventuellement.
1: Je peux te dire que cette personne-là, je lui ai dit un coucou tout à l'heure, on va l'appeler, elle va te le confirmer aussi. Dites pas, je te donne son numéro.
2: Et moi, ce que je voulais savoir, Pierre Ponce, pendant ce temps-là, tu travailles, tu connais RTL, t'as déjà bossé là-bas?
3: Oui, un petit peu. Moi, j'ai fait un petit peu de standard quand j'étais jeune, quoi, quand je payais le début de mes études.
2: D'accord, ouais.
3: Donc je sais un petit peu comment ça fonctionne, donc c'est pour ça que ça me paraissait pas très très...
2: Et toi, un jour, ça te ferait kiffer, par exemple, de faire les grosses têtes?
3: Moi, écoute, s'il y a de la place, hein, tu sais, depuis le temps, il n'y a pas de problème.
2: Pierre Ponce.
3: Il y a un fauteuil, pas de problème. Hein,
2: d'accord, ok.
3: Hein, tu vois,
2: il n'y a pas de lézard. Gérard, c'est bon, tu viens de donner le numéro de téléphone? On l'a? Eh ben, écoute, ce que je vais vous proposer, non. On va tenir en suspense un petit peu cette histoire, qui me semble un sacré beau bordel. Pierre Ponce, en tout cas, merci de ton témoignage.
3: Pas de problème.
2: Ça fait plaisir au moins d'avoir des gens honnêtes et des gens qui sont prêts à démentir tout ce qui se dit.
1: Donc je préfère la première tout de suite. Poulette, tu laisses ton bras merde. Tu laisses ton bras merde.
3: Voilà.
1: Crudy, tu laisses ton portable.
2: Mais t'as pas bu. Branché. Parce que les gens disent t'as bu, non machin.
1: Non. Je crois que c'est plutôt eux qui savent pas taper sur un clavier. Donc d'accord, Poulette, tu laisses ton portable, on t'appelle dans moins de 2 minutes, ok?
2: Voilà, donc écoute Pierre-Pont, si tu veux peut-être te joindre à nous, si tu veux discuter avec Poulette.
3: Avec grand plaisir.
2: Avec Poulette?
3: Pas de problème.
2: Gérard, Poulette, tu vois aucun inconvénient?
1: Pas de problème, moi.
2: Hein, Pierre-Pont, ça te dérange pas?
3: On est entre gens de bonne famille.
2: Exactement, alors ne bougez surtout pas, je crois que Fun Radio ce soir va encore faire le clair sur une histoire qui me semble un petit peu vaseuse. Hein, Gérard?
1: Plus que vaseuse, moi, je dirais.
2: Gérard de Suresnes est venu ce soir nous rendre une visite, non pas pour un débat, comme on a l'habitude de l'entendre, mais tout simplement pour mettre les choses bien au clair, afin de faire un ultimatum qu'il aura l'occasion de refaire d'ici quelques minutes. Pour ceux qui verraient nous rejoindre, soyez les bienvenus. Un ultimatum vient d'être lancé sur l'antenne de Fun Radio. Tout ça, ça se passe en direct, hein, à minuit 37, c'est comme ça, c'est sur l'actualité, et des fois, on doit rebondir dessus. Gérard de Suresnes aura été entendu durant tout le week-end sur RTL, afin de fêter avec Philippe Bouvard les 25 ans d'RTL. On croit rêver. Et d'ailleurs, donc un imposteur qui doit se faire passer pour Gérard est passé sur RTL et a donc dialogué longuement avec Philippe Bouvard. Je tenais à dire que tout ceci n'est que tissu de mensonge et que Gérard a souhaité venir ici pour parler, puis pour pouvoir s'exprimer, se défendre.
1: Voilà. Comme j'ai l'habitude de dire, c'est de régler les choses et de mettre les points sur les i et les barres sur les t.
2: Voilà. Et dans un instant, on va donc avoir la personne qui, elle, a entendu.
1: Voilà. Bah, elle peut le confirmer aussi, parce que je l'ai eu au téléphone tout à l'heure et elle me l'a confirmé aussi. Alors. Voilà.
2: Poulette, dans un instant.
1: Poulette
2: sera dans un instant direct avec nous, avec Pierre Ponce. Vous écoutez RTL habituellement, vous êtes des fans des grosses têtes de Philippe Bouvard. Vous avez cru, vous aussi, entendre Gérard de Suresnes, votre Gérard national, qui, bien entendu, sévit depuis plus de 5 ans sur Fun Radio pour faire des débats. Si vous avez des doutes, si vous avez besoin, si vous avez... On sait jamais d'ailleurs, parce que ça peut arriver. Si vous avez entendu parler de choses et d'autres, parce que pendant les week-ends, moi aussi maintenant je refais des soirées, j'entends dire que Gérard animera telle ou telle soirée à tel endroit avec Max, etc. Ça repart comme à la belle franquette. J'ai cru entendre des choses également. Si vous êtes dans des régions où vous avez entendu des soi-disant soirées à venir avec Max et Gérard qui viendraient faire des poèmes, tout ça. Si vous avez des affiches, des choses à nous donner, ne vous inquiétez pas, on est là et on va aller
1: très loin.
2: Voilà, on va aller casser. Alors j'attends vos témoignages au 0825 08 5000, à tout de suite.
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2: Oh non, ne s'interdit rien à minuit, 42 minutes, quasiment 43, on est toujours en direct sur Fun Radio. Ici, on fait tout ce qu'on veut, vous pouvez appeler au 0825 08 5000 si vous voulez parler avec Gérard. Gérard qui est venu nous apporter une bien mauvaise nouvelle en ce 1er avril 2002. Gérard a, pendant le week-end, été soi-disant entendu sur l'antenne d'RTL, et il l'aurait fêté en collaboration avec Philippe Bouvard les 25 ans d'RTL. C'est bien ça, Gégé?
1: Les 25 ans des grosses têtes.
2: Les 25 ans des grosses têtes d'RTL. Alors, on a pour ça Pierre Ponce qui a bien voulu rester encore un petit peu avec tout, déjà pour démentir, hein, parce que... Gérard, est-ce que avant qu'on accueille... c'est ton ami, comment elle s'appelle?
1: Poulette.
2: Poulette?
3: Poulette.
2: T'es là, Poulette?
5: Ouais, je suis là.
2: Bon, ok, ça, merci Poulette d'être là. Est-ce que tu peux juste ton petit ultimatum répéter aux auditeurs, s'il te plaît, Gérard? Attention, écoutez bien ultimatum.
1: Donc c'est clair, net et précis. Donc c'est pas parce que vous avez entendu dire que j'étais passé dans l'émission des grosses têtes, c'est-à-dire durant le week-end de 16h30 à 18h30, alors ce qui est faux. Donc je peux vous dire que là, maintenant, ça commence à me casser les couilles sérieusement. Et donc, faudra bien vous dire une chose, que le prochain... ou la prochaine fois que j'entends une connerie comme ça, eh ben, les auditeurs de Fun, ben vous direz, ce coup-là, vous pourrez dire adieu à votre Gérard habituel. Parce que Gérard, il est bien gentil, mais quand vous lui faites déborder, vous allez lui faire déborder le vase, un de ces quatre matins, il va en avoir marre, il va craquer, et vous allez tous vous faire asseoir dessus. C'est clair, net, précis, et je leur dirai pas, et je leur dirai lors du prochain débat, je donne 72 heures, si ça se calme pas dans les 72 heures qui suivent, c'est simple, clair et net, le prochain débat sera terminé et il n'aura pas lieu.
2: Ah bah non, mais
1: il n'aura pas lieu.
2: Tu changes d'avis là.
1: Il n'aura pas lieu, j'ai bien dit.
2: Mais tu vas craquer.
1: Eh ben, on craquera.
2: Mais non, on craquera pas.
1: Voilà.
2: Bah, Gérard, putain, merci, il faut que je t'offre un cadeau.
1: Donc, c'est simple, clair, net et précis, ça va aller très vite. Maintenant. Vous avez bien entendu l'ultimatum, maintenant tenez-en sur vos gardes. En de bon entendeur, salut. Donc on accueille Pedro. Non, pas Pedro.
2: Pedro,
1: Non, plus Pedro, lui.
2: Pierre Ponce.
1: Pierre Ponce et Poulette.
2: Ouais, Pierre Ponce, vous êtes là?
3: Oui, tout à fait.
5: Oui, oui.
2: Alors, Poulette, on t'écoute.
5: Oui. Oui, ben moi, comme je vais assez souvent sur Internet, aujourd'hui, par hasard, il y avait des rumeurs comme qui disaient que Gérard avait été entendu sur RTL.
2: Mm-hmm.
5: Donc, je confirme qu'il y avait bien des rumeurs. Donc, de là à voir si c'est vrai. Hein.
2: Ah oui, donc c'est peut-être toi qui les aurais inventées, parce que moi, si j'étais toi, Gérard, je ferais confiance à personne aujourd'hui.
1: Non, mais tu vois, donc tu vois que les rumeurs.
2: Non, mais c'est des rumeurs.
1: Quand même. Ouais, mais c'est
2: non,
1: des
2: mais
1: rumeurs.
2: Elle n'a aucune preuve, Pépette.
1: Ouais, d'accord, elle a peut-être aucune preuve, mais ça a bien été circulé sur le net.
2: Oui,
1: non, ça a bien été dit.
2: Mais moi, je peux te dire le nombre de choses qu'on m'a dites sur toi qui étaient soi-disant sur le net où je suis allé vérifier, il n'y avait jamais rien d'inscrit.
1: Ah si, il y a mon pseudo parce que j'y vais.
2: Non mais d'accord, mais enfin il y a beaucoup de choses qui ont été dites comme quoi tu ressortirais aujourd'hui avec Sandy.
1: Non, ça c'est faux, ça on en parle plus.
2: Non mais d'accord, ça a été soi-disant mis sur le net alors que ça n'a jamais été prouvé.
1: Ouais mais ça...
2: Comme quoi tu continues à fréquenter Christine et tout ça.
1: Ah bon, bah voilà.
2: Ouais, mais c'est ce qui a été dit.
1: Ouais, c'est bien.
2: Mais sur le net, il n'y a jamais eu une d'inscrit.
1: Tandis que là, ça a quand même été inscrit. Il y a même une autre personne qui me l'a dit. Et pourquoi qu'il y a deux personnes qui me le disent quand même, ça fait quand même beaucoup. Hein.
2: Moi, j'ai les ordinateurs ici. On va aller dans le bureau tout à l'heure. On va essayer de vérifier, voir si éventuellement on tombe dessus. Hein.
1: De toute manière, le site internet, je sais même plus lequel que c'est.
2: Moi, je crois savoir lequel que c'est. Et je vais vérifier tout ça, mes infos, parce que t'inquiète pas, va. Je suis bien affûté, moi aussi, au niveau net. Alors, on a... Yvon, c'est ça, je ne sais pas si je prononce bien, ça doit être ça, hein. Yvon ou Yvonne, peut-être, non, c'est Yvon. Yvon ?
6: Oui, allô ?
2: Salut, t'as 17 ans et tu es du Havre.
6: Non, j'ai pas 17 ans, j'ai 58 ans, j'habite au Havre.
2: Non, c'est qui ça ? Yvon, 15 ans. C'est quoi ça ?
7: Non, pardon, j'ai oublié de rayer l'âge.
2: Ah ouais, d'accord, ok, très bien.
1: Parce que là, ça me paraissait bizarre pour une personne avec une voix de 15 ans. Hein.
2: Ah non, ça sera Jean-René après, d'accord, ok. Donc, alors attendez, on va accueillir aussi Jean-René parce qu'on ne sera pas trop. Et là, je crois que... Alors, Yvon, toi, tu as quel âge, tu m'as dit ?
6: J'ai 58 ans.
2: D'accord, ok. Eh bien, on t'écoute avec Gérard.
6: Ok, salut Gérard. Donc,
2: bonsoir.
6: Je confirme donc ce que je viens d'entendre. À vers 0h15, samedi soir...
2: Ah.
6: J'ai entendu Gérard au sujet d'une émission de Philippe Bouvert. Ah. Dans son émission, il parlait qu'il habitait à Suresnes, qui s'appelait Gérard Cousin.
1: Ah non, mais c'est bon, t'as évite de donner mon...
2: Ah là, évite là, mais non, mais là, c'est des preuves, là.
6: Il parlait de Sandy, hein, ou Cindy, qu'il était parti, lui, avec quelqu'un aux USA, qu'il habitait dans un foyer Sonacotra. Et ce samedi soir, vers 0h15, il parlait de la Sibie, des poésies, des routiers.
1: Et à quelle heure ?
6: Vers 0h15.
1: Ah. C'est bizarre parce que j'étais sur RTL à 0h15, et donc c'est faux.
2: Donc alors, comment t'as toutes les infos là, Yvon ? Parce que tout ce qu'il vient de dire est vrai.
1: Donc, de toute manière, c'est faux.
6: C'est parce que je l'ai écouté.
1: Ouais, mais entre écouter et puis...
2: Mais comment il pourrait savoir ces infos-là, sinon c'est
1: ça. Ça commence
6: à... Ouais, mais attends, moi ces infos-là, je les ai écoutées, comment tu veux que je sache?
1: Non, mais moi j'ai écouté jusqu'à minuit et demi et j'ai pas entendu de flash.
6: Attends,
1: ça me paraît bizarre.
2: Donc comment tu veux qu'il le sache, pas comment, quel flash?
1: Ouais, non, mais moi j'ai pas entendu de flash à 15h, à 0h15 comme il prétend.
6: Alors explique-moi que moi qui écoute RTL...
1: Non, moi aussi.
6: Radio,
1: moi aussi.
6: Station de radio aussi. Explique-moi comment je sais ça.
1: Bah alors, moi ce que je te demande là, je te renvoie à la balle.
2: Attends, est-ce que tu étais sur RTL Le Havre ou RTL National ?
6: RTL National.
2: Ah, alors que...
1: Bah donc,
2: oui,
1: bah
2: non,
1: moi
2: mais,
1: je suis RTL Paris, donc c'est 104.3.
2: Ah oui, non mais là, le week-end c'est RTL Paris.
6: Ah.
1: Ouais, c'est 104.3.
2: Oui, mais c'est la fréquence, toi t'écoutais uniquement ce qui passait sur Paris. Ça passe pas en National.
1: Ah ouais, mais de toute manière, on aurait pu très bien le savoir à minuit, où il y aurait eu des flashs en journée. Et donc, il n'y a pas eu de flash le lendemain en journée.
6: Attends,
1: j'ai
6: un flash à
1: 0h15,
6: samedi soir.
1: Ouais, ça m'étonnerait. Non, mais on va pas s'éterniser sur des flashs, alors qu'ils sont faux.
6: Sauf si on
3: passe sur Paris, ils passent en National, en fait.
2: Pardon, Pierre Ponce ?
3: Sauf s'ils les ont passés que en national, et ils ont fait exprès de pas les passer sur Paris pour pas...
1: Non, mais en principe, s'ils font des places, ils vont pas faire des places que pour la province, hein. Faut pas comprendre.
2: Là,
1: y a, c'est du pipeau. Attends, tout
3: et,
1: ça.
3: Et toi, Gégé, en interne, là, parce que toi, t'es quand même un peu dans le milieu, là.
2: Bah oui.
3: T'es un peu dans la maison, là.
6: Tu parlais de poésie, tu parlais de routier, tu parlais que t'avais fait de la Sibie.
2: Ouais, c'est exact.
6: Il est aux environs de 0h10, 0h15.
2: Ah, il y a quand même des similitudes.
6: Que t'habitais sur Rennes.
2: Ouais.
6: Je sais pas si t'habites sur Rennes, mais enfin, peu importe. Bah, ton nom de famille, je viens de le donner, donc je
2: te le rappelle.
1: Ouais, mais il aurait mieux fallu éviter.
2: Ah ouais, bah, c'était pour vérifier l'info, mais enfin bon, allez.
1: Il aurait mieux fallu éviter de donner mon nom de famille, ça, bon. Comme ça, ça m'éviterait moins.
2: Non, mais
1: ça
2: comment
1: le problème.
2: Ouais, mais Gérard, reconnais que là, ça pose un peu le doute parce que. Parce qu'ils vont, ils vont quand même pour avoir ces infos, forcément, il faut que bien qu'ils les aient entendues quelque part, et ça, ça peut s'entendre qu'à la radio.
1: Bah oui, mais, ouais, mais ça me paraît bizarre quand même cette histoire.
2: On va accueillir, si vous le voulez bien, également Jean-René, qui a 22 ans et qui est de Paris. Salut Jean-René.
8: Salut Max.
2: Salut, merci d'être là. Alors toi, par contre, tu voulais rajouter quelque chose, un dernier petit détail.
8: Déjà, je voulais confirmer ce que disait Yvon.
2: Ah.
8: À savoir que j'avais entendu sur RTL, pardon, non pas à minuit et quart, mais le matin entre 5h et 8h.
2: Ah ouais, donc.
8: C'est lui qui fait les petits matins, donc je confirme. Et puis, deuxième information, c'est que je me suis intéressé un peu au CD qui est sorti il n'y a pas longtemps. Et effectivement, il y a des sons où on entend Gérard.
2: Lequel CD? Ah oui, les 25 ans des grosses têtes.
8: Les 25 ans des grosses têtes qui est sorti il n'y a pas longtemps.
2: Mm.
8: Et je suis allé l'écouter déjà parce que je suis un fan des grosses têtes.
2: Je l'ai acheté, ouais.
8: Et on entend effectivement Gérard intervenir, enfin, le routier, tout ça. C'est chaud. Et dans les remerciements à la fin de la pochette du CD, on voit apparaître Gérard. Bon, je ne te donnerai pas son nom de famille, mais on voit apparaître son nom de famille. Et donc on sait que c'est lui.
1: Alors attends, tu sais ce que je vais faire?
8: Non.
1: Je vais quand même avoir le culot. Mmh. Je vais venir demain, en journée, et je vais demander d'avoir le CD.
2: C'est clair.
1: Et c'est simple, je vais l'écouter, je viendrai ici l'écouter, hein. Et si c'est des conneries, mon pote, eh ben fais-moi confiance que demain soir on va te rappeler, et là, tu vas passer un quart d'heure américain, toi. Un conseil que je te donne, j'espère que pour toi, c'est vrai, parce que si c'est du pipeau, fais-moi confiance que tu vas jongler la Marseillaise
2: toute
1: la nuit.
2: Parce qu'on a ton numéro de portable, Jean-René. Ouais.
1: Alors attention à ton matricule.
6: Tu vas jongler la Marseillaise. Voilà, Gérard, pour l'instant, c'est toi qui es en train de morfler. Hein.
1: Ouais, non, mais de toute manière, on va demander à Max, même Max, il peut s'en occuper. Il va avoir le CD des grosses têtes.
2: Je vais l'écouter, moi, je te dirai.
1: Et faites-moi confiance que si c'est du pipeau que vous nous avez raconté,
2: on ira jusqu'au bout.
1: Ouais. Alors toi, Jean-René, fais-moi confiance que toi, on va s'amuser avec toi tous les soirs. Hein.
8: Non,
1: c'est moi qui... Ouais, mais c'est moi qui te préviens.
8: Non, mais il y a même des photos dédicacées sirène. Hein.
1: Oui, bien sûr. Prends-moi bien pour un con.
8: Mais c'est pas mon genre.
1: Hey, t'as quel âge?
8: 22 ans.
1: T'en as 22, j'en ai 40, j'ai vécu avant toi, mon pote, d'accord?
8: Ouais,
1: alors
8: bon.
1: Pour essayer de me faire avaler ça, faudrait peut-être vous lever de bonheur, les enfants, d'accord?
8: Il n'y a pas de problème.
1: Hein. Alors toi, Jean-René, je serais que toi.
2: C'est pas une guenon qu'on apprend à faire la grimace.
1: Voilà. Alors, serais-toi, je ferai quand même gaffe à ce que je viens de dire. D'accord?
8: Non, mais je soutiens ce que je dis. Hein.
1: Oui,
8: non,
1: mais maintiens, donc, ok.
8: Pas de problème.
1: Donc, la parole contre le CD, d'accord? Et si c'est faux, demain soir, tu peux être sûr tu vas avoir de nos nouvelles.
8: Ok, mais tu verras, vous avez raison.
1: Ouais, bah, tu vas voir. Ok, tu dis que tu l'as acheté où, le CD?
8: Bah, partout, n'importe où tu peux l'acheter.
1: Ouais, non, mais où?
8: Mag, Virgin, tu veux que je fasse des pubs?
2: Non, t'es gentil, tu donnes pas tout, mais tu donnes l'adresse du magasin. Tu donnes le nom du magasin sans faire de la pub.
8: C'est sur les champs.
1: Ouais, c'est au Virgin des champs.
8: Ouais, voilà, par exemple.
1: Ouais.
2: Ouais.
1: Donc, ok, pardon,
8: pas trop de pub. Il y a un peu de partout, je t'explique quand même. Voilà.
1: Non, mais de toute manière, c'est simple, je veux même pas aller là-bas. Comme
2: ils veulent au Virgin de Suresnes.
1: Non, mais on va demander demain. Demain, Max, tu vas demander. Ils en ont en bas. Tu leur en demandes un. On va leur en demander un.
2: Non, mais parce qu'ils voient à l'entrée, mais il y a juste les boîtiers, il n'y a pas les CD dedans.
1: Ouais, mais on peut leur demander s'ils peuvent nous en avoir un pour nous le confirmer. Hein.
8: Ouais, faire la manche.
2: Ils vont.
1: Ouais, c'est ça.
2: Qu'est-ce que tu voulais dire, ils vont?
6: Oui, oui.
2: Qu'est-ce que tu voulais rajouter?
6: Oui, je disais qu'il avait aussi également parlé qu'il était routier dans une usine de yaourt.
1: Alors là, je sais pas si c'est d'où vous sortez.
2: Non, mais c'est possible qu'il y a un mec qui se fasse passer pour toi sur le week-end, ça c'est sûr, parce qu'on entend trop de gens qui appellent pour en parler. Donc de toute façon, il y a un imposteur, Gérard.
1: Qui c'est qui vient de dire alcoolique là? C'est Jean-René?
8: Non.
2: Non, rien qu'un peu.
1: Rien qu'un peu.
2: Allez, Jean-René, allez, hop là, dégage.
1: Allez, avant de le dégager, tu lui dis.
2: C'est fait, t'inquiète, ouais, vas-y.
1: Tu lui dis hors antenne. Qu'on garde son numéro, on va s'amuser avec lui si c'est des conneries ce qu'il nous dit.
2: Ouais. Tiens Gérard, pendant que... Bon, alors ça on va fermer la parenthèse là-dessus, puis je pense qu'on aura l'occasion d'en rediscuter. Hein. Peut-être qu'il y a des gens qui peuvent nous appeler, peut-être qu'on pourrait profiter que t'es là pour parler un petit peu d'actualité, de parler de pas mal de choses.
1: Bah à la rigueur, oui. Hein, oui. Pas une petite libre antenne.
2: Voilà, une petite libre antenne, donc éventuellement s'il y a des gens qui ont envie de parler avec Gérard, vous avez des soucis dans la vie, vous voulez en parler, bon bah... C'est vrai que j'aurais pu le faire, mais tant qu'à faire, j'arrêterai là.
1: Tu m'épauleras.
2: Non, mais comme t'as quand même un certain âge, t'as de la bouteille au niveau, je parle au niveau de la vie. Non, mais tu connais bien les problèmes.
1: Non, mais tu m'aideras alors dans ces cas-là.
2: Donc, les problèmes, les nanas, les problèmes de sentiments, les problèmes de couple, les problèmes
1: amoureux,
2: les problèmes de travail, de n'importe quoi, de vous voulez vous réinsérer dans la vie active. Gérard, quand même, a eu l'occasion de.
6: Problèmes de sentiments, Gérard, il doit en avoir pas mal.
1: T'as pas en ce moment, oui.
2: Et justement, donc, il peut en parler encore d'une manière tellement plus simple. Donc allez-y, problème de boulot, Gérard est passé par là aussi, il a eu des galères avec les jeunes, les enfants, les machins, je crois que tu es prêt à répondre à tout, des problèmes d'accident de travail.
1: Mais attention, faut bien préciser sur les points, pas trop de conneries sur les personnes avec qui j'étais avant, ça regarde personne, hein, maintenant c'est
2: Non, on parle de problèmes de vie tous les jours. On parle de problèmes vraiment, problèmes qui touchent l'être humain, quoi.
1: Voilà. Donc s'il y a même des nanas qui veulent... au 0825 08 5000 et pour les belles
2: 0825 08 5000. Je dis à Karine, donc problème de cœur, problème de travail, chômeur, des gens qui ont plus la garde de leurs enfants.
1: Non, ça faut éviter. Ouh là là là là là. Garde d'enfants, pour l'instant, faut mieux pas trop en parler. Je suis encore en plein dedans. Donc,
2: D'accord, ok. Très bien. Enfin, problème de chômage, des gens qui cherchent du boulot, des accidents de travail, tout ça. S'il y a des gens qui veulent parler, qui ont besoin de se confier, qui ont besoin de réponses à toutes ces questions, 0-825-08-5000. Vous avez carte blanche. C'est Gérard de Suresnes qui est là pour vous épauler ce soir. T'es prêt à avoir l'oreille attentive et à donner un petit peu de ton temps?
1: Ouais. De toute manière, maintenant, vu l'heure qu'il est, je sais pas comment que je rentrerai, hein.
2: Non, t'inquiète pas.
1: J'ai mon chauffeur attitré.
2: Voilà, exactement, je vais te ramener. Avec mon pote Zo Gérard qui est venu poser un ultimatum. En tout cas, il est venu mettre les points sur les i et les barres sur les t.
1: Voilà.
2: On ne cessera de répéter, mais c'est vrai, c'est important de le rappeler. Gérard a bien voulu faire encore quelques minutes de radio libre avec vous, auditeurs, auditrices. Moi, je suis là peut-être pour encore très longtemps cette nuit. Hein, vous n'êtes pas au bout de vos surprises. Et pour le moment, on va accueillir Alain Proviste, justement, qui est avec nous de Saint-Jean-de-Buz. 117.7, c'est ça? T'as 34 ans? Excuse-moi. Salut Alain Proviste.
9: Bonsoir.
2: Merci d'être avec nous.
9: Oui, allô, bonsoir.
2: Alors, on t'écoute. Enfin, Gérard t'écoute. Et s'il y a des filles qui veulent appeler, hein, n'oubliez pas, chômage, tout ça, tout est bon. Hein.
9: Bonsoir Gégé.
1: Bonsoir.
9: Alors moi, je t'appelle parce que, écoute, je vis au quotidien le même problème que toi, c'est-à-dire que je suis un petit peu tombé dans le célibat il y a quelques mois.
2: Mmh. Et, ça fait combien de temps d'ailleurs, excuse-moi Alain, ça fait combien de temps que t'es célibataire?
9: De mon côté, moi, ça va faire un an et demi presque.
2: Ah ouais, d'accord, c'est pas mal. Et toi, Gérard, ça fait?
1: Oh, ça fait 2 ans maintenant.
2: Non, mais
1: si, ça va faire presque deux.
2: Non, que t'es plus avec Sandy.
1: Ouais, ça va faire un an et demi.
9: Un an et demi, pareil.
1: Ouais.
9: Alors, on est potes de célibat.
2: Ça fait un an et demi que t'es plus avec Sandy.
1: Ouais. Ben ouais, déjà. Hein.
9: Ouais.
1: Ben ça passe. Hein.
2: Ah ouais, putain. Ah ouais.
1: Ça passe, hein, faut pas croire. Hein.
2: Ah ouais, d'accord, ok, excuse-moi, Gérard, t'écoute.
9: Donc, moi en fait, je le vis mal, en fait, hein, pour rien vous cacher, je le vis relativement mal. Et j'aurais voulu savoir, toi, Gégé, un petit peu comment tu vivais le truc, comment tu compensais, est-ce que tu t'es trouvé des centres d'activité pour essayer un petit peu de canaliser toute cette affection que tu dois avoir, parce que t'es quelqu'un quand même d'assez affectif, d'assez sensible quand même.
1: Pour l'instant, si tu veux, je peux pas dire que j'ai trouvé encore ce que je cherchais, mais pour l'instant, il y a rien de nouveau, donc c'est toujours au point mort.
9: Hein. Mmh, et tu compenses comment le célibat, en fait? Tu fais quoi de tes journées, vu que t'as pas de bibiche à t'occuper
1: Disons, je m'occupe en faisant des poèmes, c'est tout, hein, ou en préparant mes débats.
9: Ouais, et en fait, toi, ce que t'es en train de me dire, c'est que tu te concentres sur tout ce qui est radio, poèmes, débats et tout ça, pour pas tomber dans la misère et pour pas trop te prendre la tête, pour pas trop déprimer, c'est ça?
1: Non mais toi de ton côté, comment que tu le vis? Parce que c'est bien beau.
9: Je vis mal justement, tu vois, j'arrive pas à trouver quelque chose qui pourrait me faire...
1: Ouais mais attends, de ton côté pourtant c'est tu devrais trouver plus facilement que moi.
9: Bah écoutez, nous...
1: Parce que toi là-bas, t'es à Saint-Jean-de-Luz, faut pas quand même me dire...
2: Il y a à côté, il y a Saint-Jean-de-Buz. Hein.
9: Saint-Jean-de-Buz.
1: Ouais, Saint-Jean-de-Luz, quand même.
2: Buz.
9: C'est la cambrousse, attends, c'est la montagne. Hein,
1: ouais, mais attends, tu peux pas me dire que tu peux pas sortir comme ça?
9: Ouais, les filles de la montagne, tu sais, elles sont spéciales. Hein,
1: non, mais t'as quand même d'autres endroits. Hein.
9: Elles sont un peu costauds, il fait froid l'hiver, elles sont un peu velues, tout
1: ça. Mais attends, faut pas te dire, tu vas pas me dire que là, on est encore en hiver et on est en printemps et pour voir les journées qu'on a. Hein.
9: Non, mais je te parle des femmes des montagnes. En fait.
2: Mais c'est vrai qu'on a des belles journées quand même en ce moment.
1: Non mais là je vais te dire question, tu me parles de montagne,
9: Non mais tu vois justement tu parles de la météo, hein. Aujourd'hui, c'était une belle journée, tu vois, c'est une journée à aller se promener en amoureux, par exemple. Bah, moi, tu vois, ça me fout le bourdon, il fait beau, je suis tout seul, et je me dis...
1: Ah ouais, mais attends, mais moi, c'est pareil, hein, qu'est-ce que tu crois? Tu crois que je me suis... Moi, je serais bien sorti, mais bon, j'avais pas la tête à sortir, et c'est tout.
9: Bah, justement, je veux savoir comment tu fais pour tenir le coup. Je veux dire, qu'est-ce qui t'aide à tenir le coup, à pas déprimer?
1: Bah, le café. Le café, puis les cigarettes.
9: Le café, les cigarettes.
1: Mais bon, les cigarettes, maintenant, ça devient plus dur, et le café, ben, ça devient dur aussi, hein.
9: Ouais,
1: mais sinon, j'essaye de m'occuper mes journées en faisant des poèmes, préparer mes débats, puis c'est tout, hein.
9: Ouais. Et au niveau...
1: Et de temps en temps, je reçois des coups de fil pour savoir comment que je vais, mais c'est tout. Mais toi, de ton côté,
2: attends, excuse-moi. Tu reçois des coups de fil pour savoir comment tu vas, c'est-à-dire que, comme ça, ces gens-là te tiennent au courant de ta, comment tu vas.
1: Je tiens à informer certaines personnes qui veulent savoir comment que je vais, c'est tout.
2: Ah, d'accord, ok. C'est pas pour qu'ils te disent comment toi tu vas.
1: Non, pour savoir.
2: Tu te tiens pas au courant de ta santé.
1: Bah, disons, on prend soin quand même de ma petite santé quand même.
2: Et toi, Alain, ça fait combien de temps? Qu'est-ce qui s'est passé? Parce que, comme Gérard te pose pas trop de questions, mais c'est vrai, qu'est-ce qui t'est arrivé depuis? T'as vécu une belle histoire d'amour.
1: Mais comment que ça s'est... Ouais, c'est là que je voulais en venir. Comment que ça s'est fait, ça s'est terminé pour toi?
9: Bah, en fait, ça s'est mal terminé. On avait passé plusieurs années ensemble. Mmh. Et en fait, un jour, on s'est bêtement brouillé sur une addition de restaurant.
1: Mmh.
9: Et voilà, tu payes, je paye, tout ça.
1: Non, mais attends, dans ces cas-là, le restaurant, vous le payez à deux.
9: Ah, mais ouais, mais tu sais comment c'est, hein, quand ça commence à partir, tout ça, ça part en vrille, et donc on s'est engueulé, tout ça, on a commencé à se prendre la gueule, et puis voilà, ça s'est mal terminé.
2: Et alors, c'est parce que t'es tout seul que t'es célibataire?
9: Entre autres choses, ouais, y a pas que ça, mais c'est notamment parce que je suis tout seul aussi. C'est vrai,
1: ouais,
9: que
1: mais pas. Comment t'occupes tes journées?
9: Difficilement, justement. Bon, d'ailleurs, il y a un truc que moi j'ai trouvé, c'est le travail.
1: Mmh.
9: Donc en fait, tu prends un emploi, ça t'occupe 8 heures par jour, donc en plus ça fait un salaire à la fin du mois, tu devrais essayer, Gérard, c'est pas mal.
1: Ouais, mais tu vois du monde. Déjà pour commencer.
9: Ouais, tu vois du monde, t'as une vie sociale, t'as une existence, enfin tu vois, ça aide à pas trop tomber dans la misère.
1: Mmh.
9: Et puis, sinon, j'ai des hobbies, mais tu vois, ça compense pas, je veux dire, c'est pas parce que tu...
1: Ouais, mais les hobbies, t'as quoi comme hobby?
9: Qu'est-ce que je peux faire comme hobby? Je fais de la fléchette sur glace. Inscrit dans un club.
1: La fléchette sur glace pendant
2: en hiver, c'est au sport aussi.
9: Oui, bah c'est un peu comme le curling, tu vois, ça vient de toute cette mouvance.
1: Sinon.
9: Mais ça remplace pas une femme, quoi, je veux dire.
1: Ouais, non, mais d'accord, mais sinon, à part ça.
9: À part ça, bah écoute, je sais pas, plein de choses. Je lis des livres. Je sais que c'est pas une activité qui est forcément à la portée de tout le monde. Je sais pas, est-ce que toi tu lis un petit peu de temps en temps? Non.
2: C'est vrai, tu lis jamais, Gérard.
9: Bah, tu devrais.
2: Comment ça se fait?
1: Non, j'aime pas trop la lecture.
9: Ouais.
1: Je m'informe plus en lisant les journaux.
2: Tu lis pas un bon bouquin, un bon roman?
1: Non, j'aime pas trop la lecture. Je suis pas passionné de lecture.
9: C'est dommage parce que ça pourrait être culturé un peu quand même.
1: Non, mais moi je suis plus passionné sur mes trucs pour la radio, et c'est tout.
9: Ouais, tu te concentres sur les poèmes. Alors, remarque, les poèmes, c'est un peu de la littérature.
1: Bah oui. Ouais, mais ça c'est pour la radio, c'est pas pour...
2: Non, mais d'accord, mais il a raison, c'est comme si tu...
1: Ouais, ouais, voilà, donc...
2: T'aimes les mots, quoi, t'aimes la langue française, t'aimes les mots.
9: Ah, t'es un littéraire, toi, en fait, GG.
1: Pas spécialement, non.
9: On peut dire ça quand même un petit peu, t'es un littéraire, t'es pas un scientifique, t'es plutôt un littéraire.
1: Bah, si tu veux. Bah, au début j'aimais bien, mais maintenant, non, ça me dit plus rien. Le sport, bon, à part la Formule 1, mais je la regarde presque plus.
9: Est-ce que t'es un peu cruciverbiste?
1: Quoi ça? C'est quoi ça?
9: Est-ce que tu fais des mots croisés?
1: Non.
9: Non? Du Scrabble, des trucs comme ça, des...
1: Non.
9: Non.
1: Rien du tout, de tout ça. Pourtant, je voudrais bien, mais bon...
2: Qu'est-ce que tu fais de tes journées, alors?
1: Ben, je te dis, je fais les...
2: Tu bois du café?
1: Voilà. Café, poème, et puis tout ça, voilà.
2: Eh, remarque, ceci dit, Alain, c'est des journées bien chargées, parce que, mine de rien, tu bois combien? 4-5 litres de café?
1: Oh, plus maintenant.
2: Il faut quand même... Non, mais t'es marrant, Alain. Il faut savoir les gérer, ces 5-6 litres de café dans la journée. Il faut savoir où...
9: Il faut les faire.
2: Faut les faire, puis il faut savoir où les placer.
9: Ouais.
2: Ça prend une bonne journée, hein.
9: Tu fais comment, Gégé? Tu marches au thermos ou tu fais un café à chaque fois? Comment ça se passe?
1: Non, mais j'ai la cafetière. J'ai la cafetière. Bon, maintenant, on fait chauffer de l'eau parce qu'on on nous a pété le verre.
9: Ah.
1: Donc maintenant, on se retrouve sans cafetière pour en faire normalement.
2: Tu réalises un planning? Comment tu fais pour boire ce... Bon, une fois que tu as tes 6 litres de café et que tu veux les boire, enfin dans la journée, tu as un planning d'organiser, tu t'organises? Tu dis, tiens, par exemple, là, entre 6 et 10, faut que je bois un litre?
1: Non, j'en bois régulièrement comme ça.
9: Ouais.
1: Je peux arriver dans une journée à en boire une vingtaine.
2: Ouais. Ah putain, bravo. On applaudit quand même.
9: C'est beau quand même. Ouais.
1: J'en bois à peu près une vingtaine dans une journée.
9: Si je peux me permettre, est-ce que tu n'as pas peur de tomber un peu dans le caféisme quand même?
2: Ah oui.
1: Pas spécialement, bon, c'est vrai que ça m'empêche.
2: C'est, drogue.
1: C'est vrai, c'est comme le coca, c'est comme tout, hein, mais ça m'empêche un peu de dormir, mais ça, c'est pas grave.
2: T'as d'ailleurs, Karine, c'était la gentillesse, peut-être parce qu'après on va arrêter là bientôt, hein, mais pour Gérard, un petit café, peut-être pour Gérard, non?
7: Ouais, bien sûr, il n'y a aucun problème.
1: Ah. Ben voilà, ça me prend jamais que le 12e de la journée.
2: Oh, ben là, je suis désolé, mais là, on applaudit quand même.
9: Ah, quand même.
2: T'es prêt de ton record quand même.
1: Le 12e.
2: À 8 cafés près, t'es prêt de ton record. Moi, j'applaudis.
1: Ça me prend jamais que le 12e.
2: Ah ouais.
9: Mais
2: et...
9: t'es plutôt Robusta, toi, ou Arabica, je veux dire est-ce que
1: non, c'est plus la Ricorée.
9: De quoi la Ricorée, t'aimes pas ça?
1: Ben si, c'est ça.
9: Ah, t'aimes ça? Ah.
1: C'est plus ça.
9: Ben c'est pas vraiment du café, alors.
1: Ben si, c'est mélangé dans de l'eau, donc c'est du café.
9: Ouais,
1: hein.
9: C'est
1: non sucré, Gérard.
9: Oui,
1: non sucré, s'il te plaît, Karine, merci.
9: Ok.
1: Non, mais
2: c'est de la Ricorée, ouais.
1: Donc,
2: Il arrache, celui-là.
1: Bah, de toute manière, je mets deux bonnes cuillères et puis c'est bon, hein.
2: Oh, putain.
9: Oh, chaud.
1: Ah ouais. Je te dis, la boîte, je l'ai entamée quand samedi.
2: Ouais.
1: Elle est presque vide déjà.
2: Ah ouais. Parce qu'une boîte comme ça reste combien de temps en date avant que ça expire?
1: Oh non, mais tu peux la garder assez longtemps parce que je fais gaffe quand même aux dates dessus.
2: Ouais. Ça, faut faire gaffe, hein, là, parce que si Alain, demain, comme tu t'ennuies horriblement en tant que célibataire et que tu veux remplir tes journées, donc tu vas être amené dès demain à acheter de la Ricorée, puis boire beaucoup de café. Mm-hmm. Fais juste attention à la date.
9: Ouais, sinon, je demande à l'ami Ricorée,
1: tu rappelleras pour me demander ça, alors.
2: Mais pour un bon célibataire, Gérard, un célibataire qui nous écoute, qui est un peu déprimé, qui pourrait être à ta place, donc toi, t'as réussi grâce au café à t'en sortir, tu lui conseilles de boire combien de café par jour?
1: Disons, conseille pas de boire trop de café parce que ça sera pas bon pour c'est pas bon pour les nerfs et ça l'empêchera de dormir. Hein.
9: Attends, et si on veut pas le boire, par exemple, imagine on n'aime pas boire le café, est-ce qu'on peut par exemple carrément le prendre à la petite cuillère?
1: Bah c'est tu le bois comme tu veux, hein.
9: Non mais tu le prends à la petite cuillère, je veux dire, tu prends directement les grains, quoi, les granules.
1: Bah non, mais faut mieux le mettre dans l'eau.
9: En intraveineuse, direct.
1: Non, attends, là tu commences à partir en couille, c'est pas bon.
9: Une bonne dose, bon, attends.
1: Ouais, non, c'est bon.
9: Pour être sérieux, pour revenir sur un truc.
1: Non, mais y a d'autres personnes qui... Alain, il y a quand même, il y a du monde qui pousse.
2: Il y a du monde dans la place.
9: Une dernière qui va intéresser tout le monde.
2: Vas-y.
9: Parce que là, on a parlé du sentimental, mais au niveau du physique, comment tu fais pour vivre sans femme, en fait?
2: Ah ouais, ça c'est...
9: Est-ce que tu tires un peu l'asticot, comme on dit?
1: Non, je ne sais pas, là, si je suis à la veuve poignée, bah, je peux te dire que non.
9: Ah, tu ne touches pas, en fait.
1: Non, voilà. Ça y est, j'ai répondu à ta question.
9: Bon, est-ce que tu as peur que tes mains n'y survivent pas, en fait?
1: Mais non, mais c'est bon, tu vas pas aller, tu vas pas aller au-dessus de ce qui ne
2: te regarde
1: pas.
9: Oui.
2: Reste avec nous. On va accueillir Rémi, qui est de Bordeaux, qui a 20 ans. Le café de Gérard arrive, donc là, à mon avis, ça va le pulser.
9: Ah.
2: Merci d'être avec nous, Rémi.
10: Ouais, bonsoir. Mais je suis très content d'avoir Gérard ce soir. Bon. Ça va, Gérard?
1: Ça va.
10: Ouais, ben moi j'appelle parce que en fait j'ai des gros problèmes. J'ai eu des problèmes dans mon boulot il y a quelques années. J'ai eu j'étais chauffeur routier.
1: Mmh.
10: Et j'ai eu un accident.
1: Ouais.
10: Et depuis je suis en galère pour trouver du boulot parce que j'ai des problèmes physiques. Et, ouais. Et j'ai
2: quel problème physique? Quel problème, Rémi?
10: Ben j'ai été blessé dans l'accident.
2: Ouais, mais à quel endroit? Au visage?
10: Au bras,
2: ouais.
10: Ouais, et depuis, ben, je manque de soutien.
1: T'as eu quoi exactement au bras?
10: J'ai eu plusieurs fractures sur divers os.
1: Mmh. C'est-à-dire à quelle hauteur?
10: En fait, j'ai pas trop envie d'en parler parce que c'est...
2: Bah, attends, à quelle hauteur? On parle de l'accident, je veux dire, à quelle hauteur? Je veux dire, à l'hauteur de Paris, de Bordeaux?
10: Ah, à quelle hauteur, ouais. Vers Paris, quoi. Vers Paris, je remontais sur Paris.
2: D'accord. Et donc voilà. Là, depuis, donc t'as 20 ans, ça faisait quoi, à peine un an que t'étais 21
10: ouais,
2: ans
10: ouais. ouais. Donc, c'était l'année dernière, je venais de débuter dans le métier.
1: Mmh.
10: Et donc,
1: voilà. Et c'était quoi comme camion?
10: Un 30 tonnes.
1: Non, c'est plus 30 tonnes, ça n'existe pas chez moi, c'est 40 tonnes.
10: Ouais, enfin bon, on va pas...
1: Non, mais déjà, tu vas pas m'apprendre...
10: Excuse-moi, ouais.
1: Et puis, en plus, t'as commencé quand?
10: À 19 ans.
1: Ouais,
10: sur mes 21 là.
1: Ouais, non mais quand le patron est allâché comme ça dans la nature sans te...
10: Ben en fait le patron c'était mon père donc...
1: Ah ouais, et il t'a pas expliqué.
10: Et depuis, comment?
1: Il t'a pas mis quelqu'un avec toi pour t'expliquer comment...
10: Forcément au départ, mais après il m'a lâché dans la nature quoi.
1: Ouais, mais au bout de combien de temps?
10: Mais au bout de 6 mois.
1: Attends, alors en 6 mois, Bon, il faut quand même beaucoup. Tu dois avoir des petits neurones, hein.
10: Pourquoi?
1: Attends, parce que déjà, 6 mois pour faire. Tu faisais de l'international ou du national?
10: Du national.
1: Alors, s'il faut 6 mois pour connaître vraiment tout,
2: Pipo.
1: Là, je vais te dire une chose, c'est du pipeau chez moi.
2: Allez, hop,
1: bonne nuit.
2: Allez, bonne nuit. À l'improviste, tu restes avec nous. On a Torgal avec nous de Caen, 96.8,5 FM. Salut Torgal. Ah pardon, je crois que j'avais mis. Autant pour moi. Salut Torgal, ça va bien?
11: Oui, allô.
2: Alors, on t'écoute Torgal.
11: Alors moi, j'ai un petit souci, si tu veux, avec ça
1: t'écorcherait de dire bonsoir.
11: Pardon, bonsoir Gérard, ça va?
2: Allez, fais vite.
11: Bon, alors, je vais faire vite. Ça fait un an et demi, un peu plus d'un an et demi que je sors avec ma copine. Et quand je suis sorti avec elle, en fait, si tu veux, elle avait déjà un enfant, elle venait de l'avoir.
1: Ouais. Elle a quel âge?
11: Pardon?
1: Elle avait quel âge?
11: Ma copine.
1: Et elle a quel âge? Quoi?
11: Ma copine a 18 ans.
1: Et toi?
11: Bah, j'en ai 22, moi.
1: Attends,
11: elle avait 18 ans quand elle a eu son enfant, si tu veux. Là, elle a 20 ans. Moi, j'ai 22, on a 2 ans d'écart. Et elle a eu son enfant à 18 ans. Et quand je suis sorti avec elle, elle avait donc déjà son enfant.
1: Mmh.
11: Et le problème, c'est que depuis un an et demi qu'on est ensemble, tu vois, on a fait tout comme... On a tout fait comme si c'était moi le père, alors que c'est pas moi le père. Et donc en ce moment, j'ai des petits soucis avec tout ça. Ça marche plus, ça va plus du tout.
1: Mmh.
11: Et j'ai envie, si tu veux, de la lourder, mais je me sens coupable. Je me sens coupable alors que c'est pas du tout moi le père et je...
1: Ouais, mais attends, faut bien te dire une chose avant de dire que tu veux la larguer. Faut bien te dire une chose, si le gamin il a quel âge là maintenant?
11: Là, il a 2 ans.
1: Bon, si tu l'as connu, si tu l'as prise, de manière elle te l'a pas caché qu'elle avait un gamin.
11: Non, je le savais, si tu veux, parce que c'était une copine avant.
1: Mmh.
11: Donc je le savais, je la connaissais bien avant qu'elle soit enceinte, quoi.
1: Mmh. Ouais, mais attends, parce que là, il y a quand même un truc qui me chagrine.
11: Oui.
1: Tu la connaissais avant?
11: Ouais.
1: Mais ça faisait combien de temps que tu la connaissais avant?
11: Ça faisait un an et demi qu'on se côtoyait, si tu veux.
1: Mmh. Et tu voyais pas qu'il y avait quelque chose qui allait pas à un moment donné? C'est jamais confié à toi?
11: Non, jamais, parce qu'on se voyait, parce qu'on, si tu veux, entre, j'avais une bonne de potes, elle venait de temps en temps avec nous,
1: mmh.
11: C'était assez rare. Donc après, elle est tombée enceinte, et une fois qu'elle a eu accouché...
1: Attends, parce que là, il y a un truc, t'es en train de me dire quelque chose là, il y a quelque chose qui va pas. Je comprends pas, t'as pas pu savoir avant, t'en as pas parlé de sa grossesse?
11: Si, Gérard, je savais, quand je suis sorti avec elle, je savais tout à fait qu'elle avait un enfant. Et je suis sorti avec elle, consciemment, je savais, j'étais d'accord.
1: Mais c'est pas ça que je veux te dire, sois pas con quand même. T'es quand même pas con dans la vie.
11: Non, mais je suis pas con.
1: Ce que je veux te dire.
11: Oui.
1: Est-ce que tu étais courant? Est-ce que tu pouvais pas faire quelque chose? Est-ce qu'elle voulait le garder? Est-ce que c'est ça que je veux savoir?
11: Voilà. Bah, en fait, si tu veux, elle a pas eu le choix, Gérard. Parce que.
1: Elle a pas eu le choix. Pourquoi?
11: Parce que elle a eu quelque chose qui est assez rare, mais qui arrive. Tu pourras demander à n'importe quel médecin. Elle a continué à avoir ses règles pendant sa grossesse.
1: Non mais
11: attends. Donc elle l'a su trop tard. Elle pouvait plus avorter. C'était trop tard.
1: Ouais, mais attends. Ouais. Ouais, on fait. Elle aurait pu quand même le savoir bien avant qu'elle était enceinte. Déjà, elle a commencé à être enceinte à l'âge de 17 ans. Ouais, donc, est-ce que les parents étaient au courant?
11: Ses parents l'ont su en même temps qu'elle. Parce que si tu veux, elle est tombée malade. Donc, c'est le garçon est né au mois de mars. Elle s'en est rendue compte au mois de décembre parce qu'elle a fait une visite chez son médecin et elle était malade.
1: Elle a accouché au mois de mars quand?
11: Au mois de mars 98.
1: Oh, tu as... Attends, tu me dis que le gamin...
11: Non, excuse-moi, je suis en train de confondre. Au mois de mars 2000. Non, c'est moi qui me trompe, c'est de ma faute. Parce que je comptais 18 ans, c'est moi qui ai 18 ans en 90. Non, elle est accouchée au mois de mars 2000.
1: Donc elle a eu 18 ans en 2000.
11: Elle a eu 18 ans au mois de mars 2000 aussi.
1: Oui, il y a quelque chose qui va pas là. Et en 99, il y a quoi là-dedans?
11: 99?
1: Bah ouais, il y a...
11: 99, je la connaissais, c'était juste une copine. Elle sortait avec un mec en 99, elle sortait avec un petit jeune machin,
1: ouais.
11: Il l'a foutu enceinte. Elle lui a jamais dit à lui, il n'en sait rien, il n'est pas au courant, c'était un gamin, il devait avoir 16 ans. Donc elle lui a jamais rien dit.
1: Oh là là!
11: Non, c'est pas typo, Gérard, je te promets.
1: Non, mais attends, ton histoire, l'histoire, elle est quand même compliquée, là.
11: Elle est vachement compliquée, c'est pour ça
1: mais
11: que...
1: L'autre a 16 ans, il fout maintenant ta copine, il la fout en cloque. Ouais. Il se borre.
11: Non, il se barre pas, parce qu'il en sait rien du tout.
1: Bah pour moi, il se borre. Je suis désolé, c'est lui le père, il se borre.
11: Oui, oui.
1: Bon, je suis désolé. Ça, tu le prendras comme tu veux. Mais il se barre. Donc maintenant, c'est toi qui est pour toi.
2: Il se barre pas, il se barre.
1: Donc pour toi. Donc automatiquement, maintenant, ce qui t'arrive. Ben, ouais. c'est pas le moment de te borrer, parce que c'est toi, comme il a pas été reconnu, ben, automatiquement, maintenant, c'est toi qui es le dindon, mon grand, hein.
11: Ben ouais, c'est bien, mais c'est justement ça, le problème, c'est ce que t'as mis. Je voudrais bien l'alourdir, mais j'ai vachement de remords, en fait.
1: Mais qu'est-ce que tu as à l'alourder, maintenant? Tu as pas l'alourder en la laissant avec un gamin sur le dos? Mais t'es vraiment débile, là.
11: Excuse-moi de l'expression, mais c'est pas moi qui l'ai foutu enceinte.
1: Mais alors, mais de toute manière, si maintenant, le gamin, il t'a apprécié, donc automatiquement, maintenant, t'es le père, c'est tout?
2: Ah, il a raison, ouais. Gérard.
1: C'est tout. Sois pas con.
2: Bah, t'es con, tu prends le métro, là.
11: Bah non, mais sérieusement.
1: Non, mais attends, hey. C'est sûr que c'est pas encore des conneries que t'es en train de me dire, parce que t'es en train de te marrer.
11: Gérard, c'est pas du pipeau. Ça peut
1: C'est dommage qu'il est trop tard.
2: Ah, parce qu'on aurait appelé, ouais.
1: Ouais, j'aurais bien appelé ta copine pour savoir l'histoire, moi. Ah, parce que toi, ouais, non, mais toi, tu dis une version, mais moi, j'aime bien, comme Max, il dit, j'aime bien voir les deux versions pour savoir qui dit la vérité des deux.
2: Ouais, la version originale, la version en anglais.
11: Et Gérard, si t'es dans le studio de ma soeur, vous me rappelez, ouais. Et de ma soeur, on appelle ma copine.
1: Ok,
11: sans problème.
1: Okay, ça roule. Ça roule.
11: Oh, mais sans problème.
1: Ok, ça roule, pas de problème.
11: Tu verras, c'est la même.
2: Alors, on se dit à demain, Torgal.
1: Okay,
11: ça marche.
1: Ciao. À demain, ciao.
2: Bon, Gérard, tu bouges pas, hein, on va se retrouver dans un instant pour la suite.
1: Pour la suite et fin de la libre antenne.
2: Ah, ça peut durer.
12: Fildar, tu vois, t'es ton sondage comme ça, tu vas te parer dans le cul et te torcher les ailes avec. Mais putain, mais tu vas laisser ton micro au standard ou tu serais tout de casse là. Regarde les connards là qui font le bordel. Bah, je sais pas, j'avais pas de lutte avant, hein. Ça me perd un boulot comme il faut.

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1: Tout de suite, nous rejoignons Gérard.
2: Et voilà, bonsoir à tous. Bonsoir, Fildard. Disons rebonsoir parce qu'on
3: a vu que
2: depuis 8h, 19h45 qu'on est là, donc. Donc bonsoir Rigaud.
4: Bonsoir. Je voulais juste dire à Nico sur internet que c'est bien moi, ce n'est pas de la couille.
2: Manu, ouais, qui est présent au standard, qui sera là pour épauler. Donc à la place d'Anka, on va avoir, elle va se présenter toute seule.
5: Oui, bonsoir. Je m'appelle Aurélie.
2: Voilà, donc bonsoir à toi. Donc c'est les débats, donc c'est un débat sur les babysitting. Donc on va aborder
3: babysitting nourrice.
2: Voilà, pareil, c'est à peu près le même mot. Donc pour ça on accueille Couche Poppers.
6: Oui, tout à fait, bonsoir GG.
2: Bonsoir à toi, donc 28 ans Paris 101.9.
6: Tout à fait, 101.9, bonsoir l'équipe, les anciens et les nouveaux.
2: C'est Jérôme.
3: Bonsoir. Je vais passer un coucou à Anka quand même.
7: Bonsoir.
2: Jérôme, 30 ans, Limoges, 90 FM.
8: Tout à fait, bonsoir, bonsoir à tous, bonsoir Gérard, bonsoir toute l'équipe.
2: Bonsoir.
8: Bonsoir. Bonsoir.
2: Fran Fine.
9: Fran Farine.
2: Ouais, donc bonsoir à toi.
9: Bonsoir tout le monde, bonsoir Gérard, bonsoir les nouveaux, les anciens.
2: Donc tour, on écoute Fun Radio sur 102.8.
9: 102.8, exact.
2: Et Nounou, Mashtok Mystère, bonsoir à toi.
10: Bonsoir Gérard.
9: Oh non, pas elle, putain.
2: Toi, tu commences pas à dire putain parce que.
9: Non, y a pas moyen.
2: Eh ben, tu vas voir, tu fais gaffe parce que tu vas peut-être même pas commencer le débat si tu commences
6: comme
2: ça.
6: C'est possible.
4: C'est marrant, sur RC, on me demandait comment allait ta vache folle, Gérard.
2: La vache folle, c'est plus de la vache folle, c'est du poulet folle.
6: Pour la grillade.

0: alcoolique. Uh-huh. Et j'en suis pas revenu encore à l'heure actuelle, Gérard.
1: Un conseil que je te donne, Jérôme.
0: Oui.
1: T'as intérêt de te calmer tout de suite, parce que sinon je vais te dire au revoir. Hein.
0: Non, mais moi j'ai entendu un débat sur
1: oui,
0: les
1: bah moi je vais te dire, moi je vais te dire une chose, que là ce soir tu vas pas me casser les cacahuètes.
0: Ah non, mais c'est pas mon intention.
2: T'as pas
0: c'est
2: précisé clair. Babysitter non alcoolique, hein, t'as pas précisé.
0: Non, mais j'ai des anecdotes.
1: Ça, il n'a pas besoin de le dire, d'accord, parce que sinon, si on s'amuse déjà à commencer comme ça, le débat, ça va, il va vite être bâclé, d'accord. Et j'ai pas envie de bâcler le débat avant la fin de l'année. Et je veux pas qu'il soit bâclé.
0: Non, mais c'est ton droit.
1: Parce que je veux qu'on atteigne le plus de personnes possible sur l'IRC. Donc vous pouvez toujours laisser des messages sur l'IRC. Rigo va vous le rappeler.
3: Voilà, je vous le rappelle. Donc vous pouvez me laisser des messages. Et justement, il y a un message de Judge Pampers de Lyon. Il demande si c'est parce que tu as la couche pleine que tu n'arrêtes pas de gueuler.
1: Non, pas du tout. Donc
0: non. Commission dans le filet.
1: Et couche pour personne.
2: Ouais, bah écoute, effectivement, comme l'a dit ma camarade tout à l'heure, c'est des termes anglo-saxons.
1: Mmh.
2: Donc sitting, c'est vrai que ça veut dire assis. En fait, c'est une technique d'éducation qui vient des States.
1: Mmh.
2: Et qui consiste en fait à empêcher l'enfant d'apprendre à marcher.
1: Non, je pense pas.
2: Pour qu'il reste assis, d'où le mot sitting.
1: Mmh. Non, mais moi, je pense pas. Nounounis,
4: c'était plus barbare, hein, parce qu'on lui cassait les chevilles il y a un an, alors.
1: Nounou Mystère.
5: Alors, moi aussi.
4: Alors, le babysitting, c'est une profession qui consiste à s'occuper des gamins, et donc, comme tout le monde disait, c'est-à-dire qu'on peut s'occuper des enfants, mais ça peut être aussi la journée, aussi bien que la nuit.
1: Et voilà, c'est-à-dire
4: que tu peux garder les enfants quand les parents, ils sortent, et puis qu'ils ont envie d'aller en boîte de nuit, et tout ça, quoi. Mmh. Donc, tu peux les garder la nuit, quoi.
1: Mmh. Justement, je pensais que sur les trois personnes que j'avais interrogées en premier, je pensais qu'il y en avait qui allaient répondre quand même ça aussi.
2: Mmh. Heureusement que Mashtock est là.
1: Mmh. Ouais, ben, Mashtock répond comme elle doit répondre, et c'est tout.
0: Est-ce que c'est possible de poser des questions à Mashtock?
1: Tu peux, si vous voulez poser des questions, ouais, n'hésitez pas. Hein.
4: À qui?
0: Mashtock. Bah, est-ce que, par exemple, toi tu travailles, t'es dans le domaine infantile, est-ce que tu penses que ton enfant est turbulent? Et est-ce que tu crois que les babysitters, c'est obligatoire, quoi?
4: Tu
0: penses que c'est pas aux parents de s'occuper de leur gamin?
1: Non, mais attends, c'est qui pose la question, là?
0: C'est moi, hein.
1: Ouais, mais tu peux donner ton nom si ça te dérange pas?
0: Tout à fait, c'est Toufik.
1: Un conseil que je te donne, quand je te demande qui c'est, tu donnes ton nom correctement, sinon tu retournes au standard direct.
4: D'accord,
0: c'est Jérôme, mais la question était bien, hein, quand
2: même. Ouais, elle était bien.
1: Non, mais ça, c'est des questions...
0: Non, mais j'ai posé la question à Mashtock.
1: Ouais, mais ça, c'est des questions qu'on risque d'aborder durant le thème du débat.
4: Mashtock, c'est Nounou Mystère. Hein.
0: Nounou Mystère, c'est mignon.
1: D'accord. Donc, qu'est-ce que je peux dire? Bon, bah, apparemment, on a fait le tour de la question. C'est vrai que c'est un mot anglais.
0: Mmh.
1: Hein, donc, on peut travailler très bien de jour comme de nuit, comme Fran Fier disait.
4: Fine,
1: ouais, puis toi, Nounou Mystère aussi. Donc, ça peut être très bien de jour comme de nuit. Hein.
6: Mmh. C'est légal, ça, GG?
1: Normalement, la nuit, c'est... La nuit, c'est... qui c'est qui a coupé, là?
0: On a perdu Mashtock mignon.
4: Ah, zut.
1: Nounou Mystère.
3: Bizarre.
4: Ah, c'est con. Ah,
6: non, c'est bon, c'est bon, Gérard, c'est réglé.
1: Ah, d'accord, c'est réglé.
6: C'est la petite nouvelle qui commence ses conneries déjà.
1: Qu'est-ce que je disais? Je m'en souviens même plus. Ouais, tu me demandais
6: si c'était légal de bosser deux jours et deux nuits.
1: Disons, normalement c'est deux jours, mais si par exemple les parents...
6: D'affilée, c'est deux jours d'affilée?
1: Non, c'est la journée, c'est de 4h30 jusqu'à 7h, 6h30, 7h, ça dépend des horaires des parents. Mais
6: les parents, quand t'appelles un babysitter, c'est que tu sors le soir ou c'est que tu...
1: Non, c'est mais ça c'est légal, parce que si tu veux, par exemple, la personne qui s'occupe de l'enfant,
0: ouais,
1: les parents demandent à la personne si ça les dérange pas de le garder la nuit, le temps qu'ils sortent, ou d'aller au restaurant.
6: Ouais, c'est payé.
1: Mais c'est payé
6: double.
1: Ouais, c'est payé plus.
0: Double.
1: Étant donné que la nuit, c'est pas comme le jour. Les tarifs sont pas les mêmes, hein.
2: Comment ça se fait qu'il y a des mineurs qui font babysitter de nuit? Ça, c'est pas légal, ça.
4: Ah non.
6: Ah ouais, mais ils sont mineurs le jour.
1: Non, ça, par contre, là, parce que ça,
2: ça
1: c'est
2: existe, hein, ça existe.
1: Oui, non, mais ça, je sais que ça existe, qu'il y a des jeunes qui font ça, c'est pour se payer leurs études aussi.
0: Moi, j'ai vu des gamins, c'est véridique, hein. Être chaperonné par des babysitters franchement laides, qui sont devenus homosexuels, hein.
1: Ouais, non, mais attends, toi, tu confonds tout, là, on parle.

0: On parle d'un truc sérieux là.
1: Non, c'est vrai, le gamin il a ses premiers émois en regardant la femme qu'il a en face de lui.
2: Donc si c'est un bout d'un machin, laisse tomber quoi.
1: Tu vois, voilà.
0: Jérôme, un conseil que je te donne, ou Prosper, ou
3: Pompère, là, le duple à boum.
0: Une couche pour Perse, là. Un conseil que je vous donne, vous vous calmez tous les deux, sinon je vais vous dire au revoir vite fait, vous deux.
1: On soulève des problèmes de société.
0: Oui, oui, mais moi je préfère vous prévenir tout de suite, d'accord? Bon, alors en de bon entendeur, salut. Donc la question est réglée.
3: C'était
0: alors...
3: laquelle, celle-là? Parce que je viens d'arriver, moi, excuse-moi.
0: Oh, toi. Reste couché sous la console, ça vaudra mieux.
4: Gérard.
0: Oui.
4: Sur l'IRC, où on est déjà 4743.
3: C'est tout.
4: Bon, c'est nul. Bien, hein.
0: C'est normal. Il y a à peine 5 minutes qu'on a commencé le débat.
3: C'est vrai.
4: On dirait pas pourtant. Il y a Rocco Nourisson qui te demande est-ce que les babysitters ont le droit de faire venir des invités mystères dans leur maison?
0: Non.
4: Enfin, dans la maison où ils font leur babysitting.
0: Non, parce que l'appartement, c'est la personne qui garde l'enfant, qui est responsable de tout ce qui se passe dedans. C'est-à-dire que si une personne...
4: s'il se passe rien, je veux dire.
0: Non, mais si par exemple il y a une personne qui vient et que les parents ne sont pas au courant, ça retombe sur le dos de la personne qui garde l'enfant.
3: Uh-huh. Mais attends, Gégé, tu prêterais ta maison, toi? Pff, ouais, non, désolé, je suis con.
0: Bah ouais. Ouais,
3: excusez-moi, on passe.
0: Ouais, ok, je vois ce que tu voulais dire. Bon, enfin, donc, oui.
1: Oh, la gaffe.
5: Par contre, quand tu travailles, tu sais, quand tu gardes des enfants, t'as même pas le droit de te servir du téléphone, sauf en cas d'urgence.
6: N'importe quoi.
0: On va en parler là justement tout à l'heure sur la prochaine question, donc on va pas tout de suite y aller.
1: Ouais.
0: Alors, est-il plus facile de nos jours? Uh-huh. Oh, qui sait qui s'amuse avec son téléphone?
3: Aïe, aïe, aïe, ça commence.
0: Jérôme,
3: j'ai un petit souci. Jérôme, antenne, hein, il a un petit souci.
0: Alors, est-il plus facile de nos jours de trouver une bonne nourrice, surtout en agglomération? Alors, on va demander à Couche pour Perse.
1: Écoute, tu soulèves le problème du milieu urbain et de son contraste avec le milieu rural.
0: C'est-à-dire?
1: Je pense que c'est une bonne question. Moi, je pense qu'en agglomération, il y a en effet un souci au niveau de la nourrice parce qu'on est en sous-effectif. Hein.
3: Putain, ça passe pas.
1: Qu'est-ce qui se passe?
0: Non, non, mais c'est rien, c'est plus l'arc.
3: Non, laissez, c'est une affaire de famille.
0: Bon, alors. Ouais.
3: Jérôme a eu un petit souci, hein, donc il en a pour une ou deux minutes. Et en attendant, on accueille Tétine, bonsoir.
0: À la place de Jérôme?
3: Qui va revenir, mais.
7: Salut, Tétine.
8: Salut à tout le monde. Bonsoir, Gérard.
0: Voilà. Bonsoir, t'appelles d'où?
3: T'as l'air fatigué.
8: J'appelle de Paris.
3: Elle a donné.
0: Donc Paris 101.9.
8: Voilà, exactement. Est-ce que je pourrais juste revenir sur la première question, deux minutes?
0: Parce
8: que moi, je suis pas trop d'accord. On copie trop les Américains. Pourquoi on dirait pas garde d'enfants, on dit tout le temps babysitter?
0: Mais justement, c'est là qu'est le problème. Et normalement.
8: Les Américains, je les aime pas et il faut pas copier sur
0: eux. Non, mais ça, de toute manière, c'est.
4: T'en penses, Gérard, que babysitter, si tu traduis, c'est assis sur les enfants, c'est pas
8: trop.
0: Mais ça, bon, justement, c'est pour ça qu'on se demande pourquoi qu'ils ont dit babysitter au lieu de nourrice. Normalement, c'est plutôt une nourrice.
4: Alors justement, il y a Destroy sur l'IRC, il me demande c'est quoi la différence entre une nourrice et une babysitter?
0: Bah, une nourrice, c'est une personne qui s'occupe de l'enfant et une babysitter, c'est pareil, hein.
8: Non, une nourrice, c'est quelqu'un qui s'occupe toute la journée et un babysitter, c'est quelques heures ou le soir ou le matin.
0: Ouais.
8: Une nourrice, c'est comme à
0: la DAS,
8: les babysitters,
0: il
8: n'y en a pas à la
0: DAS. Attention, Titine.
8: Ouais.
0: Titine,
8: c'est pas
0: Titine.
8: Moi qui l'a dit. Hein.
0: Je sais pas qui c'est qui vient de dire ça, là, mais on va pas s'amuser à parler de DAS.
8: Non, c'est pas moi. Hein,
0: sur ce débat-là, parce que c'est pas du tout le thème. Hein.
1: Ouais, GG, pour calmer le truc, là.
0: Ouais.
1: Une nourrice, à la base, quand même, si tu prends l'étymologique du terme, une nourrice, c'est quand même une femme qui nourrit l'enfant. À la base, la nourrice, elle donne le sein aussi. La vraie nourrice française, elle donne le sein.
0: Attendez.
8: Si c'est une mère porteuse, elle donne le sein.
0: On s'éternise sur le débat, là, on revient sur ce que disait Tétine. On va parler sur l'histoire de la DAS ou sur l'histoire des adoptions.
1: Ça, c'est. Nourrir au sein,
0: c'est pareil.
1: On va pas
0: commencer à parler de. S'éloigner du débat parce que c'est pas du tout le.
1: On parle pas d'allaitement, c'est pas bien.
0: Voilà. Alors donc, pour Tétine qui vient d'arriver, donc y a-t-il plus facile de nos jours de trouver une bonne nourrice, surtout en agglomération? Donc, couche propers.
1: Donc, je te disais qu'effectivement, il y a un problème de sous-effectif. Hein. Je sais pas si t'as déjà essayé de placer bon, un enfant, un chien, ou quoi que ce soit.
0: Non, non, on parle d'enfant, on parle pas de chien.
1: T'as pas d'enfant sous la main, donc.
0: On parle pas des animaux, d'accord?
1: C'est vrai qu'on a du mal à leur trouver une place quand même, hein, de nos jours.
0: Oula. Non, mais je pense pas.
6: Il vient de nous sortir un médaillon là.
4: Tu le mets dans ta poche.
7: Gérard, s'il te plaît, si tu es enrhumé, moi, va falloir que je sorte du studio parce que je suis très allergique. Donc
6: non, mais attends, elle commence sur ta.
5: Qui, elle, hein.
6: À 12 minutes qu'elle est là, elle a déjà des exigences, Gérard.
0: Non, mais c'est le début.
5: Gérard, te laisse pas faire comme ça.
0: Non, non, mais c'est le début, mais elle va se calmer tout de suite. C'est moi qui veux dire.
6: Je comprends pas, pourtant, t'as de gros poumons, hein, excuse-moi, mais.
0: Elle va s'occuper du standard et c'est tout.
5: Non, mais Gérard, moi, je pourrais venir m'occuper du standard.
1: Ouais, moi aussi.
0: Non.
7: Je suis très qualifié, attendez.
0: J'avais demandé à ce que aussi, j'avais demandé à une autre personne de remplacer Anka pour le jeudi soir, c'est tout.
6: Devant ton micro, moustache.
0: Franfir. Allô. Une fois, que... deux fois. Trois fois, du j'ai vendu.
6: Attends, je suis pas prêt.
0: Pas du j'ai vendu.
6: Je suis pas prêt, merde.
0: Allez,
6: je suis pas prêt, on attend un peu.
0: Allez, terminé.
5: Bon Gérard, revenons au débat.
0: Nounou Mystère.
5: Oui.
0: Oh là, c'est quoi le son?
6: Elle est là, c'est bon. Nounou. Allô. Tétine.
5: Oui.
0: Nounou.
5: Oui, je suis là.
6: Tétine.
0: Non, à toi. Et Tétine, ouais. T'es toujours
5: pardon,
0: là?
5: Non, parce que je pensais que c'était Master.
0: Non, c'est Nounou Mystère là que je demande de répondre.
5: Pardon,
6: Tétine.
5: Tout ce que t'entends parler comme agglomération exactement.
0: Okay. Paris et région parisienne.
5: Ah d'accord.
6: Donc, l'aggloméré aussi, ça, on peut en parler un peu du bois, non?
1: L'agglo.
5: Si on peut trouver une nounou dans une agglomération.
6: Tu peux parler devant ton téléphone, nounou machine?
5: Ouais.
6: Merci.
0: Ouais, ça.
6: Et Jérôme est de retour, hein.
9: Oui, excusez-moi, j'ai eu un petit contretemps, bonsoir.
6: D'accord.
9: Ouais, ça va mieux.
6: T'as pas changé?
1: Tu me raconteras.
9: J'ai pas changé?
6: Oui, c'est bientôt. Jérôme, c'est toi.
9: Ah non, je suis toujours.
0: Nounou Mystère!
5: Oui,
0: Jérôme. Bah, ça y est, Jérôme!
6: S'il vous plaît, Elik Minute reste quand même.
1: Ah, quand même.
0: Jérôme, tu commences à te calmer, s'il te plaît, sinon tu redégages.
9: Excuse-moi, autant.
0: Merci.
5: Je peux répondre?
0: Ouais.
9: Tout à fait.
6: Tétine?
0: Fildar, c'est pas toi qui commande, d'accord?
6: Pardon.
9: C'est lui.
5: Une nounou, tu peux la trouver dans des associations. Hein. Tu téléphones, tu as une nounou tout de suite. Hein. Mmh. Et des agents ensuite t'appellent et puis tu l'as tout de suite. Mmh. Et, tout dépend de quel genre de nounou. Parce que c'est vrai, il faut faire attention, faut avoir confiance en la personne. Tu vas pas confier ton enfant à n'importe qui non plus. Hein.
9: Et toi, t'es quel genre de nounou? Plutôt douce, plutôt agréable?
5: Moi, je suis une nounou très câlin.
9: Oui.
5: J'apporte beaucoup d'affection aux enfants vu que je les aime. Donc,
1: Est-ce que t'es cuir comme nounou?
5: Mmh. Hein?
0: Couche propre, au revoir.
1: Bah pourquoi?
0: Au revoir.
9: C'est une question intéressante.
0: Non, c'est des questions qui n'ont rien à voir dans le débat. Au revoir. Jérôme, fais gaffe parce que toi tu risques de faire pareil.
6: Il a dit, il n'y a rien de sexuel.
4: Ouais. Gérard, sur l'IRC, où ça n'arrête pas de grimper, on est 6623. Lui en tout cas sûrement. Il y a Seigneur, il voulait juste faire une petite annonce. Personnellement, il recherche une bonne babysitter pour venir le coucher du lundi au dimanche. Saucisson Mystère s'abstenir.
0: Non bah lui ces trucs comme ça, il se les garde pour lui seul. Tétine.
7: J'entends très mal moi.
9: D'accord. C'est pas grave.
7: Bah, pas un problème là.
0: Bah c'est à toi. Hein.
6: La mêle combinée autre part.
7: Il est gentil.
0: C'est à toi.
7: Donc okay. À moi. Donc j'ai dit tu peux répéter la question parce que tout le monde parle en même temps.
0: Bon, on va prendre.
6: Attends, on fait une pause standard, Gérard.
0: Non. Bon, Fildar, s'il te plaît.
6: On fait une pause. C'est quoi?
0: Bon, Fildar.
6: Bonsoir.
0: Tu m'éteins ta merde, s'il te plaît. Ou
6: devant
0: sinon tu sors.
4: Ça va mieux, t'as tout, Fildar.
0: Bon, merci.
3: À la place de
0: couche
3: voilà exactement, on accueille Jean Norrison. Bonsoir.
10: Bonsoir Gérard, j'appelle du Père Lachaise.
0: Bonsoir. T'appelles d'où?
10: Du Père Lachaise, Paris.
0: 101.9. Donc la question, je la répète pour toi comme t'étais au standard.
10: J'espère bien, Lascar.
0: Tu commences à te calmer parce que sinon tu vas repartir d'où que tu viens, tu vas rester au Père Lachaise. D'accord. Alors, est-il plus facile de nos jours de trouver une bonne nourrice, surtout en agglomération? Voilà.
7: Alors non, c'est pas du tout facile parce que tout le monde se concentre sur les villes comme Paris, Lyon, Marseille, Montpellier. Et c'est pas du tout facile à trouver, surtout des bonnes, parce que souvent il y a beaucoup de pédophilie hein, qui rentre en compte.
0: Ouais, non mais oh là non là mais ça on va pas en parler, c'est
7: non,
0: pas.
7: Non mais il y a beaucoup de
0: non ouais mais bon Tétine.
7: Qu'est-ce que tu dis Tétine?
0: Eh un conseil, eh, je veux dire une chose, ça fait déjà deux conneries que t'es en train de me sortir.
3: En espace, parce que c'est la dernière.
0: En espace de 16 minutes, je vais te dire au revoir.
7: Gérard,
0: au revoir. Voilà. Alors, Jim Morrison.
10: Nourrisson, s'il te plaît.
0: Ouais, Nourrisson.
10: Ouais, je préfère. Bon, bah écoute, moi, des nourrices, j'en ai niqué plus d'une. Maintenant, si on a des bonnes, je sais pas.
0: Allez, je me demande. Je me demande si vous êtes pas con dans votre tête, là.
11: Non, on essaie de suivre, bon. C'est tout. Hein.
0: Parce que ouais, je vous, les questions que je vous pose, je vous demande pas si vous avez envie de niquer quelqu'un. Je vous demande...
10: Si on a envie de niquer des nourrices, ça j'ai bien compris.
0: Non mais je vous demande si le style de nourrice que vous pouvez trouver pour garder vos enfants, espèce de bande d'andouille.
11: Ah d'accord.
0: Et je parle très bien français comme ouais. Vous et je vous merde.
11: Et voilà.
0: Ah, ok.
10: Tu parles bien la France.
0: Bon.
10: Bah écoute, je vais te répondre que, en général, les nourrices, elles ont 18-19 ans. Ils font ça pour payer leurs études. Et que je pense qu'on peut leur faire confiance.
0: Non mais attends, et ça c'est ce que je viens de dire tout à l'heure.
10: Bon bah je dis la même chose.
0: Non mais c'est ce qu'on vient de dire à la première question, on en est. Est-il plus facile de nos jours de trouver une bonne nourrice, surtout en agglomération? Alors je te demande pas de répondre à la première question qu'on a déjà terminée.
10: Bah écoute Gérard, je pense que tu vas pas bouger en campagne si t'habites sur la capitale.
3: Mais Gérard, bon, j'ai une question.
0: Mais attends, 5 minutes Jimmy voilà. Nourrisson.
3: Excuse-moi Jimmy.
10: Très bien.
3: Il y a quoi comme différence? Quelle est la différence entre une nourrice babysitteuse de Paris et d'agglomération? Il doit y avoir une différence puisqu'on.
0: Non, mais c'est Paris. Paris, c'est sur la région, c'est sur Paris.
3: 101.9.
10: Voilà. Les parisiennes, elles ont des gorges profondes.
3: 101.9.
0: Bon, Jim Morrison.
3: Attends, je les mets en attente. Vas-y.
0: Donc, sur Paris, c'est peut-être plus facile qu'en province, ça c'est sûr.
3: Mais tu crois qu'elles.
4: Il y a plus de bébés, excuse-moi.
3: Non, mais elles sont plus adeptes à s'occuper des bébés sur Paris ou en aglo?
0: Bah disons, c'est que la question, on aurait pu la formuler avec l'histoire du moyen de transport, parce que c'est ce qu'il faut.
3: Non mais non, ça n'a rien à voir.
0: Bah si, parce qu'il faut quand même, pour aller en province, il faut quand même un véhicule.
3: Dire, les nourrices, elles sont en agglomération ou en province, elles vont pas venir à Paris. Elles ont pas besoin de véhicules. Je te demande s'il y a une différence de façon de faire entre Paris et la province.
0: Non, c'est pareil.
3: C'est pareil.
0: Je pense que c'est pareil.
3: Mais c'est quoi alors?
4: Ils sont nourris au pied.
3: Non, que tu vois à Paris, ça se trouve le lait, c'est pas du vrai, c'est de la poudre.
0: Non mais ça c'est pas du ça a rien à voir avec la question.
3: Non mais justement, donc en fait, il y a une différence entre une nourrice de Paris et une nourrice de.
0: Ouais, mais si tu veux, mais c'est pas du tout pareil.
3: Personnellement, t'en penses quoi?
0: Personnellement, je préfère rester.
3: Mais perso, hein, ton avis
0: non,
3: à toi.
0: Mais
3: hein,
0: sur, personnellement, bon, ça dépend des associations, comme on disait, hein, parce qu'il y a des associations un peu partout, en Provence, aussi bien qu'en province qu'en.
3: En Provence.
0: En province.
3: Ah. Des associations.
0: Des associations en province qu'à Paris. Mmh. Voilà. Donc, une question.
4: Juste, Starsky l'orphelin, il voulait savoir si c'est parce que t'as pas eu de lait maternel que t'as une décalcification de la rotule.
0: Alors, lui, il va se faire foutre parce qu'il commence à me gonfler sérieusement, celui-là.
4: Enfin, et du coup, le lait maternel, alors
0: Je vois pas du tout le rapport avec ma jambe, d'accord?
3: Ça fait tomber les dents.
0: C'est vrai. Donc, il ferait mieux de fermer sa gueule. Voilà.
3: Ouais.
0: Je suis pas ton biquet, d'accord? On couche pas encore ensemble.
3: D'accord, pas encore.
0: Donc, heureusement.
3: On accueille Tonton du Blédina, bonsoir.
12: Bonsoir, c'est Mousse. 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
0: Fidler, tu arrêtes non, avec
3: c'est pas moi.
0: Si, je viens de te voir faire.
4: Il y a des
0: tonton quoi? Bonsoir. Blédina?
13: C'est tonton du Blédina, GG. Bonsoir, j'ai 30 ans, j'appelle de Montmagnon-sur-Faisan, 119.9. Bonsoir l'équipe, bonsoir tout le monde.
0: Bonsoir. Tonton Blédina alors.
13: Tonton du Blédina, tu peux me reposer la question, GG, s'il te plaît?
0: Non mais Manu.
13: Non mais on n'a pas eu le temps.
0: Non,
13: très speed.
0: Ouais, non mais quand. Manu, s'il te plaît.
3: Manu.
0: Oui, donc quand tu prends les auditeurs, tu précises bien les questions parce que c'est une perte de temps pas possible.
13: Allez,
0: donc alors est-il plus facile de nos jours de trouver une bonne nourrice, surtout en agglomération?
13: Tonton
0: Manu, Fildar, s'il te plaît, tu arrêtes.
14: Oui, j'ai rien fait.
0: Tu arrêtes.
13: Tonton.
0: Bon, tonton. Fildar, tu arrêtes, s'il te plaît. Merci.
15: Et au cabinet.
13: Effectivement, je pense que la croissance urbaine fait qu'il n'y a pas assez de nourrices.
0: Non, mais tu peux préciser le fond de ta pensée?
13: Le fond de ma pensée et le fond de ma couche, c'est qu'en fait, au prix où elles sont payées,
0: Non, je te parle de fond de ta pensée, pas de le fond de ta couche, parce que tout à l'heure, tu vas l'aider. Tu vas retourner au standard, voir si j'y suis.
1: En fait, vu le prix qu'elles sont payées, si tu veux, il y a une demande plus importante que ce que peuvent fournir les agences de nounou, quoi.
0: Ouais, mais ça.
1: Forcément, il y a des perditions, il y a fuite quelque part, donc sous-effectif.
0: Non, mais le tarif, on va pas parler de tarif, parce que c'est vrai que.
1: Pour
14: combien la tienne?
1: Elle serait mieux payée.
0: Attends, 5 minutes. Jérôme.
14: Oui. C'est une question au tarifaire.
0: Non, non, mais Jérôme, au revoir.
14: Bah, pourquoi?
0: Au revoir.
14: Mais je demandais combien
0: au revoir.
14: C'est pas bien, ça.
0: Jérôme.
15: Ça y est.
0: Comme ça, ses envies pressantes, il ira ailleurs voir si j'y suis. Ouais, donc, tu disais.
1: Je te disais, si on parlait de caillasse, là, si elles étaient mieux payées, les nounous, il y en aurait plus. Forcément, il y aurait plus de gens qui seraient intéressés. Donc, on n'aurait pas de problème à trouver des nounous.
0: Ouais, mais.
1: D'accord avec moi.
0: Non, mais je suis d'accord.
1: Donc, ça a une histoire d'argent, comme d'habitude. Tu dis, faut pas parler de l'argent, mais si, ça a à voir.
0: Ouais, mais ça dépend de la personne, si elle est qualifiée ou pas.
1: Bah, attends, si tu mets le truc de la nounou à 1000 balles de l'heure, je vais te dire, va y avoir du monde.
0: Hein. Non, c'est pas 1000 balles de l'heure. C'est pas 1000 balles, c'est 50 balles de l'heure à peu près. Mais
4: ça dépend.
0: Attendez, pour une nourrice agréée, c'est 70-80 francs de l'heure.
10: Ouais, mais ça, c'est la nounou de gamme.
5: Moi, je suis payé 42 francs de l'heure, c'est pour ça que je suis agréée. Hein.
0: Ouais, mais ça, c'est
15: non, pas. Mais ça, c'est magouille, ça.
0: C'est pas une magouille.
1: GG, ou nounou mystère, qu'est-ce qu'il faut faire pour avoir l'agrégation de nounou, en fait?
0: Il y a un examen. Non, il n'y a pas besoin d'examen, c'est simplement un concours. Non, oui, mais justement.
5: C'est le nombre d'années que tu gardes des enfants.
0: Non, mais attends, nounou mystère, 5 minutes.
15: On en parlera après, ça, non?
0: On en parlera juste après.
1: Ah, pardon.
15: Voilà.
1: Ah, pardon.
15: Attention, tout est prévu.
1: Je ne voulais pas anticiper.
0: Bon, donc voilà. Donc, à part, qui c'est que.
15: On accueille Baby Sister Act. Bonsoir.
5: Bonsoir.
10: Bonsoir.
0: Baby Sister Act.
15: Baby Sister Act.
10: Sister Act.
16: Gérard, je voudrais pas déranger, mais si j'ai envie de fumer une cigarette, ça se passe comment?
0: Non, pas ici, c'est dehors, pendant la pause.
16: Et si je veux prendre une pause maintenant?
0: Ah bah non, faut rester au standard ou sinon...
10: Sinon tu prends une longue pause.
0: Sinon c'est dehors et voilà. Ça sera pas la peine de revenir juste après. T'appelles où, Babi Stirac?
5: J'appelle de Toulouse.
0: Fréquence
5: 117.1.
1: Bon, Babi.
15: T'es un des vaisseaux de Goldorak,
10: ouais, ou c'est
0: non,
10: c'est le
0: Corac,
10: non?
0: 117.
1: T'es un
0: Golgot,
1: toi. Hein.
0: Bon, alors, pour terminer avec la question, là, 2, donc, est-ce que t'as compris à peu près ce qu'on disait?
5: Pas du tout.
0: Oh, d'accord. Alors, ce qui veut dire que je recommence encore à te répéter la question pour la cinquième fois.
5: Ça serait volontiers, oui.
1: Ouais, la glo.
0: Voilà. T'as entendu, donc, je répète plus.
5: Ah oui, l'agglomération.
0: Voilà.
5: Moi, je trouve que c'est plus facile en ville. Parce que t'as plus de jeunes, t'as plus de chômeurs, des pauvres gens qui cherchent du travail, et puis voilà, quoi. Tu peux en plus les exploiter, donc c'est tout bénef pour toi, quoi.
0: Ouais, moi je vais te dire une chose, que si t'exploites une personne qui garde ton gamin, ça m'étonnerait qu'il reste longtemps avec,
5: Tu l'exploites, t'en trouves une autre.
0: Ouais, mais ça c'est pas évident, c'est pas toujours facile à trouver, d'accord?
5: Si.
0: Alors, on va faire une petite pause, et on va... Ah bah oui,
15: On en a combien, là?
0: À la troisième. On arrive à la troisième, là.
15: Tu la poses, quand même.
0: Donc, comment...
15: Tu poses pas la tienne sur la table, s'il te plaît.
0: Attends, je vais pas poser ce que tu penses sur la table. Comment se passe un entretien d'embauche pour être babysitter? Et on se retrouve juste après, donc, et on va s'écouter Sean Choc, nourrice avec Décrasse-moi le pourtout à coup de ronde...
15: Refait.
0: Quoi?
15: Refait.
0: Alors, Chouk nourrice avec Décrasse-moi le pourtour à coup de Rangers. Et on se retrouve tout de suite au 0863 08 5000, c'est les débats de Gérard.

0: de Rangers. Et donc c'est la suite
1: tout de suite, nous rejoignons Gérard.
0: C'est la suite des débats donc sur les babysitters et nourrices. Et pour ça, on va récupérer Nounou Mystère.
2: Rebonsoir.
0: Jim Nourrisson.
3: Come on, baby, like
0: bon, Jim Nourrisson.
3: Oui.
0: T'as hâte de te foutre de ma gueule ou sinon je te dis au revoir.
3: Très bien.
0: Tonton du Blédina.
4: Là.
5: Mais tonton.
0: Wesh. Baby Styrac.
6: Oh Baby Sister Act.
0: Baby Sister Act.
2: Elle m'a dit bien mon nom.
0: Ouais, bah, je dirai ton nom comme j'en ai envie, d'accord?
3: Comme il peut.
2: Ok, bonsoir.
0: Alors, la question, donc, je la repose, et c'est la dernière fois. Donc, comment se passe un entretien d'embauche pour être Baby Sister? On va demander à Baby Sister Act.
2: Eh ben, déjà, tu vois une annonce soit dans le journal, soit chez le boulanger, ou tu vois, il y a des petites affiches, quoi. Bah, t'appelles la personne, tu la convoques. Ça dépend, c'est toi qui te présentes ou c'est toi qui convoque?
0: Non, c'est
2: important.
0: La personne qui passe une annonce, c'est la personne qui appelle et qui demande un entretien.
2: Ah bah non, c'est le contraire.
0: Non, parce que la personne qui téléphone pour avoir ce poste, c'est elle qui demande un entretien. Donc c'est pas du tout pareil.
4: C'est qui convoque?
0: Bah, c'est les gens que t'appelles pour garder ses enfants.
2: Ouais. Je les connais pas au début.
0: Bah non, mais tu les appelles, tu dis voilà, je suis intéressé par l'annonce et c'est tout. Et c'est de là que la personne, tu dis si t'as d'expérience ou pas.
2: D'accord.
4: C'est ça la convocation en fait.
0: Voilà.
4: D'accord.
2: Bah voilà, tu t'habilles bien, tu présentes bien et puis voilà.
0: Ok. Tonton du Blédina.
5: Tonton.
4: Ouais, voilà, je l'attendais. Bah écoute, moi je sais pas en fait parce que j'ai jamais passé d'entretien de babysitter.
0: Justement, Baby Sisterac.
2: Yes.
0: Je m'excuse, hein, tonton, de te couper là 5 minutes aussi. Je précise aussi comment ça passe un entretien d'embauche pour être Baby Sitter, que ce soit homme ou femme, parce que j'ai entendu dire qu'il y avait des hommes aussi qui gardaient les enfants. Hein.
2: Ah ouais, mais alors les hommes, tu les juges sur un autre critère. Hein.
0: Voilà, d'accord.
4: Ouais.
2: C'est trop tôt là pour en parler.
0: Justement, c'est pour l'entretien d'embauche qu'on en parle aussi. Hein. Donc, tonton du Blédina.
4: Ouais, bah écoute, moi j'ai entendu dire, donc j'en ai jamais passé, mais on m'a raconté qu'en fait, il y avait des petits tests quand même à passer, quoi. Donc, des tests de biberon, des tests de couche.
0: Ouais, non, mais ça, on va en parler sur la sixième question.
4: Voilà, hein. Des tests de racontage d'histoire.
0: Non, parce qu'il y a un certain diplôme à passer, et ça, on en discutera sur la.
4: Bon, je pense que ça fait partie des épreuves.
0: D'accord. Voilà.
7: Gérard, excuse-moi de t'interrompre dans ta lancée. Il y a une très bonne réaction de seigneur sur l'IRC où nous sommes 8033.
5: Oh là là,
4: bravo.
7: La c'est classe nul. 33, ça te rappelle l'export? Non. Bon, c'est grave. Il y a un seigneur, il aimerait soulever un grave problème car en passant de 39h à 35h, il y a 4 heures où l'enfant n'est plus sans surveillance pardon, et il peut se mettre à se laisser pousser la moustache, jouer avec des mini R14 et se bouffer des saucissons moustères, bref, partir en couille. Qu'est-ce que t'en penses?
0: Ça, c'est des conneries, c'est pas du tout.
6: Non, mais par contre, Gérard, bon, peut-être que ce qu'il a dit, c'est des conneries, mais par contre, le truc avec des 35 heures, les 39 heures, c'est vrai qu'il y a 4 heures qui partent dans le vent.
0: Ah oui, mais ça dépend des conventions collectives avec la personne que tu passes au moment de l'entretien d'embauche.
6: D'accord, mais t'es bien d'accord qu'un bébé en 4 heures, il a le temps de faire des conneries quand même.
0: Bah ouais, mais ça dépend s'il est bien. Si la nourrice s'en occupe bien.
6: Non, mais elle n'est pas là vu qu'elle fait plus que 35
0: ouais,
6: heures.
0: Ouais, d'accord.
8: Bah voilà, les 4 heures, qu'est-ce qu'il fait le bébé?
0: Soit les parents essayent de finir plus tôt et qu'ils viennent, ou soit qu'ils demandent à la nourrice de rester plus tard. Mais il faut qu'ils payent les heures supplémentaires.
4: Ouais, GG.
0: Oui.
4: Attends, je t'ai entendu parler d'un truc intéressant, c'était la convention collective. Est-ce que tu peux m'expliquer, parce que je ne situe pas très très bien ce que ça représente, est-ce que tu peux m'expliquer assez succinctement ce que c'est que la convention collective?
6: Pas de saloperie. Hein.
0: La convention collective, c'est un truc que vous voyez avec lors de l'entretien d'embauche. Tout ça dépend de la personne, si elle est bien qualifiée pour pouvoir faire plus que 35 heures, et si la personne est d'accord de continuer en dehors de ses heures de travail, sont payés en plus.
4: Tu peux réexpliquer en français?
0: Ouais, non, mais ça y est, j'ai bien expliqué ce que ça voulait dire.
2: Ouais, j'ai rien compris.
4: Alors, ça doit être moi.
0: Jim Nourrisson.
3: Bah écoute, moi pareil, j'ai jamais passé d'entretien d'embauche. Mais je sais que maintenant, il est désormais possible de faire ça sur Internet. Par exemple, si toi, t'as un enfant à faire garder, je suis pas un loulou. Bah tu peux aller sur un site, t'es sûr de tomber sur des personnes de confiance qui ont été déjà présélectionnées, et choisir ta nounou.
0: Ouais, mais ça, on en a discuté il y a à peu près trois semaines lors des débats. Hein.
3: Désolé, j'ai
0: lors
3: pas
0: le,
3: pas
0: lors du débat sur le chômage. Hein.
3: Ah oui, il y a vraiment de rapport.
0: Si.
4: Ah ouais. Je crois pas. Hein.
0: Si.
4: Non.
0: Ah si, moi j'en suis sûr.
4: Okay.
0: Nounou mystère pour terminer.
1: Alors, moi je parle pour mon cas personnel, parce que comme j'ai de l'expérience auprès des babysitters.
4: Genre, comment est-ce la tête?
1: Genre,
0: non,
1: mais je ne la mette pas.
0: Je
1: vous
0: préviens.
1: Moi, je fais une chose. Moi, je sais que tu te rapproches, vous allez tous me foutre la paix.
4: Ça marche pas.
1: Ok, alors, dans ces cas-là, salut.
9: Mais non.
10: Oh là là.
4: Banco.
0: Alors, Babi Styrac, Tonton Blédina, et Jim Morrison. Bonne nuit. Voilà, comme ça va aller plus vite.
9: Bah, elles sont emballées, hein, Nounou Mystère, quand même, un peu, là.
0: Ouais, non, mais de toute manière, ils ont...
9: En attendant, on va faire un petit sondage.
0: Alors, avez-vous déjà fait du babysitting? Alors, 59% des gens disent qu'ils l'ont déjà fait, qui ont déjà fait du papy-sitting. 34% disent qu'ils ont déjà fait, mais en haut noir. Ça, on en a discuté sur la première question. C'est vrai que ça, c'est pas déclaré. Mais ça, c'est le problème de la personne.
9: Et justement, quand ils font ça au noir, ils peuvent faire autant d'heures qu'ils veulent, alors.
0: Ouais, mais ça, c'est...
10: Aujourd'hui, ils peuvent enchaîner super longtemps, quoi.
0: Ouais, mais ça, c'est le problème avec...
9: S'ils se font pas choper, alors ils peuvent se faire un blé fou.
0: Bah oui, mais à une condition qu'ils se fassent pas choper, ça c'est là qu'est le problème.
9: Parce que c'est des inspecteurs de
0: ah bah nourrice. Oui, parce que par exemple une nourrice agréée, bon c'est ce qu'on disait tout à l'heure là sur avec une auditrice, je pense que c'était Tétine qui voulait aborder ce problème là. Mmh. Ils font venir des assistances sociales.
8: Mmh. Je te jure, donc Gérard, je le regarde depuis tout à l'heure. Pardon.
0: Ils font venir des assistances sociales pour voir comment que ça se passe. Mmh. Et ils fouillent de fond en comble l'appartement pour savoir si c'est bien entretenu.
9: C'est une nourrice de cachet, tout ça?
0: Non, si l'appartement est bien entretenu, si la nourrice fait bien son boulot et tout. Ça, c'est un truc qui est très dur.
9: Ah ouais, carrément.
0: Qui est assez dur, hein, pour ça.
9: Ah putain, tu me trouves le cul, là.
0: Donc 20% des gens disent qu'ils préfèrent aller jouer au baby-foot. Je vois pas du tout le rapport avec les baby-sitters, mais bon. Et 11% pensent que je n'ai jamais eu de baby-sitter. Bah ça,
9: t'en as déjà une ou pas?
0: Non. Parce que étant donné les problèmes que j'ai eu bien avant, donc c'est pour ça que je n'ai pas eu l'occasion d'en avoir.
9: T'aurais aimé en avoir une ou pas?
0: Ben oui.
10: Gérard,
0: oui.
10: Une petite anecdote d'Isa la touriste sur l'IRC où nous sommes 8523.
9: Oh bien, ça monte. Hein.
10: Ça n'arrête pas. Elle voulait savoir si tu étais au courant qu'aux États-Unis, les parents, ils espionnent les babysitters en mettant des caméras dans les jouets des enfants. Qu'est-ce que t'en penses?
9: On a vu ça dans un reportage.
0: Ouais. Ouais, il me semble aussi, j'ai dû le voir aussi.
9: Pour voir si c'était vraiment une bonne babysitter team, ils planquaient des caméras et envoyaient des babysitters qui s'occupaient pas du bébé.
0: J'ai déjà vu ça, mais bon, je pense que c'est quand même un peu dégueulasse de la part de la personne qui fait ça. Hein.
9: Bah ouais, mais si elle est bidon, la nourrice.
0: Ouais, mais d'accord, mais
9: c'est pas ton bébé qui va te le dire.
0: Non, mais d'accord, mais c'est pas une solution pour planquer des caméras comme ça dans les trucs. Hein.
8: Non, mais ça peut être sympa à la limite si la babysitter elle invite son copain, ça peut faire une scène de cul gratuite.
0: Ouais, non, mais là, de toute manière, dans ces cas-là, la personne... de toute manière, lors de l'entretien d'embauche, justement, c'est ce que je disais, ce qu'on allait parler. Lors de l'entretien d'embauche, c'est bien précis, c'est bien dit que personne ne doit rentrer dans l'appartement sauf la personne qui garde l'enfant. Ça, c'est un truc qu'il faut bien se dire, parce que si c'est d'autres personnes qui viennent, ça, c'est sûr que peut y avoir des vols derrière aussi.
9: Des vols manifestes.
0: Ça dépend des personnes qu'engage une nourrice. Hein.
10: C'est vrai.
0: Voilà. Une autre question,
10: oui, de Vanouche, une question très simple. Elle voulait savoir quel était l'âge limite pour être babysitter.
9: Pas d'âge.
0: Personnellement, si c'est des jeunes, bon, ça peut commencer 17 ans, je pense. Ouais, par.
9: Oh, il y a plus jeune, hein.
0: Ouais, mais pas. Je vois pas au-dessus de 16 ans, parce que après 15.
9: Moi, j'ai une babysitter, elle avait 12 ans. Hein.
0: Ouais, mais non, mais ça, c'est trop jeune.
9: Bah ouais,
0: Ça, tu voulais faire du touche pipi avec ça.
9: Mais j'avais 7 ans.
0: Ouais. D'accord. On va accueillir. Ah ouais, mais j'ai plus les.
10: Ah bah ouais, mais.
9: Ah mais t'as viré tout le monde et en plus t'as même pu avoir Nounou Mystère alors.
0: Mais si on va la récupérer. Baby Boom, t'appelles d'où s'il te plaît?
10: Attends. Allô? Vas-y.
11: Allô.
0: Baby Boom.
11: Oui, bonsoir.
0: Je m'appelle
11: de Paris et j'ai 28 ans.
0: 101.9.
10: Oh non.
9: Mais c'est pas toi Baby Boom, toi t'es
11: non,
9: Big Baby,
11: moi.
9: Toi t'es Big Baby Mystère, toi t'es gros.
0: Baby Boom, je viens de demander.
11: Oui, bonsoir.
0: T'appelles d'où?
12: J'appelle de Paris.
0: Donc 101.9, c'est bien oui. Ce que je disais. Playmobil.
4: Non, Playmobil, bonsoir.
0: Tu as pas commencé à me faire chier avec ton Mobit, d'accord?
4: Ah bah bonsoir.
0: Parce que sinon Playmobil, tu te la cardes dans le cul.
4: C'est Playmobil.
9: Bonsoir, ouais, Gérard. Ça fait Gérard, quand même.
4: J'appelle de Montroufion, c'est 118.5. Bonsoir.
0: Commence pas à te foutre de ma gueule. Ah,
4: commence pas à m'agresser non plus. Hein.
0: Bonsoir, bonjour, bonne nuit, bonsoir.
4: Ok, au revoir, je vais rentrer chez toi là.
0: Oh le carnage. Bon, bonsoir, bonsoir.
13: Bonsoir.
0: T'appelles d'où?
14: Bonsoir.
13: Moi j'appelle de Salope sur Grille.
4: Bonsoir.
13: Dans le Vercors.
0: Bonsoir.
13: Bonsoir.
0: La fréquence.
15: Bonsoir. Allô?
0: La fréquence, bonsoir, non. S'il te plaît.
13: 106.12.
15: Bonsoir, donc c'est 101.9, Paris.
0: Oh là là,
4: ta gueule, toi.
0: Putain, mais hey, bonsoir, tu me redonnes ta fréquence et tu as hâte de te pincer le nez.
13: 106.12, je me pince pas le nez.
0: 116. 106.12.
4: Ouais. Bonsoir les salopiens.
0: 106.1.
4: Bonsoir les salopiennes.
0: Eh, Babi.
16: Oui. Allô.
4: Fuck.
0: Tildar, ça suffit.
17: Hey, Sister.
0: Big Baby Mystère.
15: Oui,
0: Tildar, tu arrêtes, s'il te plaît.
17: Y'a rien, y'a rien.
0: Hey, bonsoir, tu arrêtes. Ou sinon, tu as dégagé vite fait, toi.
14: Bonsoir.
0: Baby, Big Baby. 101.9. Alors, voilà. Question.
17: À propos de babysitter, vite fait, il y a Coco Bunny qui a trouvé une annonce, apparemment, d'une recherche. C'est Roseline69 qui cherche un babysitter homme. Voilà.
0: Et lui, il va se faire enculer.
17: Ah.
0: Comme ça, ça ira plus vite et il laisse ma fille tranquille avant que je vais.
17: Oh là.
0: Avant que j'y nique sa mère.
17: Oh là.
4: Nique sa mère.
16: Attends, j'ai juste un petit message à passer. Hein,
0: non, y a pas de message avec moi.
16: Si, c'est Jonathan de Cannes qui demande Marie-Laure en mariage.
4: Y a pas.
0: On s'en fout. Alors, question, comment se passe un entretien d'embauche pour être babysitter? On va demander à Baby Boom.
16: Oui, alors je pense que les parents convoquent donc la babysitter. Et donc, je dis des questions ou pas? Il leur pose des questions. Avez-vous de l'expérience? Combien d'années vous avez fait babysitter? Bien évidemment, vous avez quel âge? Est-ce que vous savez vous occuper d'un enfant, changer les couches, les biberons, etc. Quoi.
0: En principe, c'est marqué sur un CV.
16: Sur un CV, oui, mais souvent, dans un CV, on va pas mettre tout le temps babysitter chaque année. Hein.
0: Ah ben normalement sur un CV c'est marqué tout ce que tu fais hein.
16: Ouais mais il y aura très peu de choses si la fille elle a que fait babysitter.
0: Mmh. Ouais mais ça on sait pas. Manu,
17: je voulais accueillir un auditeur mais on peut le faire après.
0: Mais si mais on peut.
17: Oui donc Ilario, bonsoir.
0: Ilario.
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0: Terminé pour Ilario. C'est même pas la peine de le passer celui.
17: Okay, c'est un italien. Non
0: donc Playmobit. Baby Boom. Donc c'était ce que tu disais.
16: Oui bah exactement. Donc on fait un entretien et après les parents rappellent. Enfin ils envoient plusieurs quand même. Hein, mm-hmm. 2 ou 3. Et ensuite ils rappellent pour choisir celle qui convient au poste affecté.
0: D'accord. Playmobit.
4: Ouais bah écoute moi je pense que il convient d'effectuer une petite stimulation quand même de la situation donc pour évaluer les capacités de la nounou qu'on a en face quoi.
0: Alors tu veux dire quoi dans ça?
4: Bah c'est-à-dire que tu fais une stimulation, c'est-à-dire comme s'il y avait le bébé qui était là et puis tu la mets en situation quoi pour voir comment elle réagit vis-à-vis.
0: Oui. Mais en principe l'enfant est là quand la personne vient pour l'entretien. Hein.
4: Bah tout à fait, donc tu fais un petit test quoi.
0: Voilà, c'est ce que je te disais. Voilà,
17: c'est quoi le genre de test?
19: Est-ce que c'est pas
0: Ouais.
19: Est-ce que c'est pas l'enfant qui devrait choisir sa babysitter?
0: Non, c'est les parents.
17: La question était mieux.
0: Ouais, non, c'est les parents qui décident parce que si c'est l'enfant, ça va.
19: Ouais, mais il faut que ça soit quelqu'un de. Que ouais, l'enfant il aime bien, s'il se met à chialer à chaque fois qu'il la voit. Non,
4: celui qui saute la babysitter, c'est le père quand même, c'est pas le gamin.
19: C'est vrai, c'est vrai.
0: En principe, s'il faut coucher pour être babysitter, je crois que ça sert à rien.
19: Hein. Non, c'est prouvé. Comme test, qu'est-ce qu'il y aurait test à faire?
0: Non, mais ça, on en discutera tout à l'heure.
19: À quel moment?
0: Sur la 6e question. Pour l'instant, on en est qu'à la 3e. On va demander.
16: Cette blonde à forte poitrine. Hein,
0: pas spécialement.
19: Il y a des petits grosses blagues. Hein.
4: On sort du standard à feu.
13: Allô.
0: Je viens de te dire de retirer tes doigts de devant le nez, sinon je te dis au revoir.
14: Bonsoir.
0: Bon, allez hop, bonne nuit.
13: Allez,
0: hop. Allez, hop. Parce que je veux pas coucher avec un mec qui me fait chier comme ça.
17: C'est sûr.
19: Avec un mec qui te fait pas chier, par contre, tu donnes.
0: Baby, Big Baby Mister là.
12: Ouais, bah donc tu peux trouver une annonce. Dans
0: parle un peu plus fort, s'il te plaît, merci.
19: Devant le combiné, merde.
14: Parce que t'as une sale voix en plus, donc.
0: Toi, Playmobil, toi, tu pour l'instant, c'est pas toi que je
14: te mets l'adresse. Pas, on pas.
0: Et quand je t'appellerai pas de chambre, Playmobil, tu sortiras de sous le lit.
14: Quand tu dis mon nom, répète mon nom encore.
0: D'accord, alors pour l'instant, tu laisses parler la personne que je demande et elle va parler un petit peu plus fort devant son combiné.
14: Vas-y, la gueule.
0: Bon, Playmobil. Playmobil.
14: Et quoi?
0: Au revoir.
14: Ah ben non.
0: Au revoir.
14: Ah ben non.
0: Comme ça va plus vite. Alors
17: une petite question
0: bon alors
17: ça vaut mieux quand même.
0: Vite peu avant qu'elle réponde. Ouais, mais faudrait peut-être qu'elle réponde parce que les questions.
17: Non
0: mais les questions IRC si c'est pour dire des conneries.
17: Non, pas du tout,
19: du bon boulot ce soir, Rigo.
17: Non, contrairement à ce que vous croyez, à Destroy Lia Rules, je sais pas pourquoi il s'appelle comme ça, il voulait savoir si on peut appeler plusieurs babysitters pour des enfants turbulents, pour un seul enfant.
0: Non.
17: Qu'est-ce qui t'en empêche?
0: Pour l'instant, on parle de l'entretien d'embauche. Ça dépend de la personne. Si la personne a des compétences, elle est qualifiée pour faire ce boulot, ça sera elle qui sera choisie. Si elle n'est pas qualifiée, elle reste chez elle. Voilà.
17: Mais l'enfant est turbulent.
0: Eh ben, s'il est turbulent, ça
17: on
0: sera.
17: On peut peut-être prendre deux babysitters pour mieux garder.
0: Non. Ça sera aux parents d'éduquer son enfant, non à la babysitter, parce qu'elle, elle est là pour s'occuper, pour garder l'enfant.
8: S'il est trop turbulent, elle peut l'attacher aussi.
0: Non, ça n'a rien à voir. C'est pas du tout du babysitting. Pour moi, c'est de l'esclavage pur et simple.
19: Bravo.
0: Big Baby Mister. Ouais, mais après.
12: Donc, pour avoir une bonne babysitter, c'est comment se passe un entretien d'embauche. Donc, t'es convoqué, comme disait tout le monde, t'es convoqué, et surtout, il faut que t'amènes tes certificats de travail et ton CV. Ça, surtout, faut pas oublier.
0: Ouais, c'est ce que Baby Boom disait.
12: Oui. Voilà, parce que si tu viens sans tes papiers et tout, tu peux très bien dire que t'as de l'expérience auprès des enfants, et en fin de compte, si t'as pas les papiers, ça sera quand même.
0: Ouais, mais ça, de toute manière, en principe, lors de l'entretien d'embauche, tu viens pas les mains dans les poches. Hein.
12: Exactement.
19: Big Babou, je sais pas quoi.
0: Big Baby.
19: Oui, tu nous entends? Tu m'entends? Allô?
12: Ouais, je t'entends,
19: ouais. Ouais, je voulais savoir, tu es babysitter, toi?
12: Ouais.
19: Qu'est-ce que tu as fait dans l'entretien d'embauche, toi?
12: Alors, moi, l'entretien d'embauche, je me suis présentée, j'ai dit ce que j'avais fait comme boulot avant, si j'avais déjà gardé des enfants et tout. Donc, j'ai donné un CV, mes certificats de travail, mais ils ont juste regardé mes certificats de travail, ils n'ont pas fait de photocopie.
0: Mais ils n'ont pas gardé le CV?
12: Non, ils n'ont pas gardé. Ah, si, ils ont gardé le CV,
19: bien sûr,
12: par contre.
19: Oui.
12: J'en avais tout à
0: fond. Ça, c'est.
12: Voilà. Et après, ils m'ont fait visiter l'appartement et tout.
19: Ils t'ont pas parlé, ils t'ont pas posé des questions, rien?
17: Ah, il y a Rocco Norisson, il me demande si.
0: Non, mais attends, 5 minutes, l'IRC là.
17: Ah.
12: Ils m'ont posé des questions pour savoir si j'avais déjà gardé des enfants et tout, et si j'aimais les enfants et tout.
17: Ah, mais c'est normal, c'est.
0: Bah, en principe, pour être babysitter, faut aimer les enfants, sinon ça sert à rien, je pense.
12: Faut avoir l'autorité aussi, parce que quand t'es derrière et puis que le gamin il fait des conneries, faut que tu sois derrière et que tu le surveilles bien surtout. Faut jamais laisser un enfant tout seul dans un appartement.
19: Ouais, jamais, surtout quand tu as mis sur le feu.
0: Ouais, Manu, alors? Manu, c'est quand tu veux, hein.
19: Bah, je veux pas, là.
0: Bon, alors, hop, je passe à une autre question.
19: Non, sérieux, on va accueillir Mademoiselle Eugénie, bonsoir.
20: Bonsoir, Jurin, bonsoir, tout le monde.
19: Et on va accueillir Baby Crotte, bonsoir.
21: Oui, bonsoir.
0: Baby Crotte.
21: Baby Crotte.
19: Baby Crotte.
0: Alors, Eugénie, t'appelles d'où?
20: De Coco Liquide sur Seine, 97.2.
0: Et Baby Crotte?
21: 114.1.
0: Ok. Donc la question, vous l'avez entendu, vous avez entendu?
21: Non.
19: Oui, bien sûr.
0: Oh bah non,
19: si, entretien d'embauche.
0: Ouais, je vais pas le répéter sans arrêt. Hein.
21: D'accord. Ouais, c'est parce que Manu me paralyse pour ça.
0: Alors, Baby Crotte.
21: L'entretien d'embauche, je pense qu'il faut d'abord que tu passes par des papiers administratifs, genre curriculum vitae, tout ce qui concerne ton identité, ton parcours, peut-être même ton casier judiciaire, on sait jamais.
0: Non, il n'y a pas besoin de casier de... Je pense que Baby Boom et puis Baby Big...
21: Non, il n'y en a pas besoin. Non.
0: Big Baby.
12: Moi, ils me l'ont demandé, par contre.
0: Ah bon, mais ça dépend.
21: Ah oui, quand tu as envie de ta gueule.
0: Alors, là, Baby Crotte. Baby Crotte.
19: Qu'est-ce qu'il a dit?
0: Baby Crotte,
21: il a dit.
0: Baby Crotte, je vais te dire une chose. Sa gueule, elle t'emmerde et moi je t'emmerde. Alors au revoir.
19: Lequel?
0: Baby Crotte. Terminé, comme ça, elle ira plus bien. Eugénie, tu réponds correctement, sinon toi je te dis au revoir aussi tout de suite.
20: Très bien.
0: Alors
20: ça.
0: À toi.
20: Alors écoute, moi je pense qu'on a besoin de présenter un CV avec l'invité. Et puis bah aussi de se présenter en personne, ce qui est très important.
0: Bah voilà, en principe pour garder un enfant, faut mieux que ça soit la personne seule qu'elle vienne pas avec son copain pour l'entretien d'embauche, parce que ça fera pas, hein.
20: Ah bah ça c'est clair, ça
0: je pense que ça le fera pas du tout même, hein.
20: Ouais, ça va pas le faire, ouais.
0: Donc c'était moi j'ai répondu à peu près aux questions, à la question aussi, en même temps que tout le monde. Donc il y avait une question IRC maintenant, non?
17: Tout à fait.
0: Si c'est des conneries, c'est pas la peine.
9: Question IRC.
17: Non mais non, ça parlait de son enfance au chenil, donc on.
0: Bon alors, c'est pas la peine. Ah, bonne nuit. Donc sur l'IRC, si vous avez des conneries à dire sur moi, vous pouvez faire tout ce que vous voulez. Ça ne sera pas la peine qu'on m'interrompt lors du débat, parce que vos conneries ne seront pas liées à l'antenne.
21: Ils sont prêts. On va poser la prochaine question.
9: Ils sont quand même près de 9000 à te détester sur IRC. Tu cartonnes, hein.
20: Combien?
17: Ouais, ils sont presque 9000 là, ils sont 8842.
9: Putain. Tous ces gens qui peuvent pas te blairer, c'est la classe.
0: Ah bah je les emmerde, c'est bien comme ça.
17: T'en fais quoi des numéros que tu notes à chaque fois?
0: Comme ça, pour voir à peu près,
9: pour apprendre des chiffres.
0: Non, pour voir.
20: Pour le quartier du lendemain.
21: Pour voir. Gérard.
0: Oui.
21: Je crois que c'est pour faire ton loto du samedi.
0: Voilà, c'est ça. Pensez-vous que l'on peut gagner sa vie en étant nourrice? On va demander à Babyboom. Non, Eugénie, tiens. Bon, ça va changer.
20: Bon, allez, je t'enchaîne. Alors, écoute, moi, je pense que non. C'est bien, tu vois, quand t'es étudiant ou étudiante. Et puis, tu veux te payer des petits trucs à côté, mais sinon, tu peux pas faire ta vie avec du babysitting, tu vois. C'est comme vendre des yaourts, des trucs comme ça, quoi.
0: Non, mais ça a rien à voir, les yaourts et puis le babysitting, d'accord? Faut pas mélanger tentacules et encule ta sœur, d'accord? Baby Boom!
21: Oui, alors moi je dis qu'effectivement on peut faire sa vie, puisque plusieurs femmes dans le monde font nourrice ou babysitter. Hein. Mmh. Bon, il y a une petite différence, mais bon, nourrice, il en existe beaucoup, et elles sont à temps complet, et effectivement elles ont leur petit salaire qui convient pour nourrir après elles-mêmes leur enfant et faire leur vie. Hein.
0: Donc ça veut dire donc
21: c'est possible, oui.
0: Ça veut dire donc des nourrices agréées, c'est bien ce qu'on disait tout à l'heure.
21: Voilà.
9: C'est au gré,
21: en fait.
0: Non, agréé.
9: Bah mais c'est où depuis le temps qu'on en parle?
0: Agréé, ça veut dire. Putain, mais je te l'expliquais tout à l'heure, tu vas pas.
9: Mais j'ai oublié depuis. Non, mais c'est où? C'est en France.
0: Bon, alors,
21: mais agréées, déjà, elles ont quand même une ancienneté très importante, ou alors elles ont un BAFA ou elles sont dans une agence.
0: Hein. Ouais, mais justement.
9: Justement, il y a.
0: Le BAFA, justement, ben, ouais, tu permets, Fildar, c'est pas toi qui commande le jeudi, c'est moi.
17: C'est
0: donc le BAFA. L'histoire du BAFA, comme disait Baby Boom, on va en parler tout à l'heure. D'accord. Sur la sixième question. Bah, de toute manière, si vous voulez qu'on en parle lors de l'entretien d'embauche, de toute manière, on aurait pu le mettre très bien dans l'entretien d'embauche.
21: Exactement, dans
0: parce que le BAFA, ça veut dire brevet d'aptitude formation animateur.
21: Oui.
0: Exactement. Et donc le BAFA, c'est un truc qui est quand même pas donné pour les étudiants, c'est pas donné parce que ça coûte assez
17: arrête
0: cher.
17: Arrête de regarder mon écran, bosse un peu.
21: Gérard,
17: elle faut rien. Ouais. Gérard, elle faut rien.
21: Gérard,
9: mais c'est
21: et donc il est possible, oui, de vivre en étant nourrice.
0: Mmh. Ouais mais je pense que c'est quand même assez compliqué pour un étudiant de passer un BAFA vu que ça coûte à l'heure actuelle 2000 pas loin de 2500 balles, hein.
21: Ah, oui, c'est pour ça que je disais tout à l'heure, il y avait quand même une différence entre babysitter et nourrice. Hein.
0: Mm-hmm.
21: Babysitter, c'est plutôt les étudiants qui veulent faire un petit peu d'argent de poche. Mm-hmm.
20: Voilà, exactement.
0: Mm. Donc ouais, Baby, pardon.
5: Ouais, moi ce que je voulais dire, c'est que quand tu fais du babysitting ou même quand tu fais garde d'enfants, t'as un certain nombre de niveaux, c'est-à-dire que t'as des niveaux débutants, t'as niveau 1, niveau 2, niveau 3, 4, 5 et 6.
0: Ouais, non mais d'accord, mais attends, niveau...
21: Ça n'a rien à voir.
0: Non mais là, niveau débutant, de toute manière, je pense pas que la personne va prendre quelqu'un qui débute.
5: Moi, pour mon cas personnel, je suis niveau 4.
0: Ouais, non mais d'accord.
21: Ouais, mais ils font pas attention au niveau.
0: Non, ça, ils s'en foutent là-dessus. Hein,
5: c'est... Plus t'as l'expérience, plus tu montes de grade, quoi.
0: Ouais, d'accord,
21: hein.
0: Ouais, non mais de toute manière, pour un débutant, je pense pas que la personne sera sélectionnée. Hein.
21: À mon avis. Hein.
0: Parce,
5: il y a toujours un début à tout. Hein.
0: Ouais, non, mais pour être débutant, pour garder quand même un gamin, c'est quand même une responsabilité.
21: Non, mais Gérard.
0: Attendez, on va récupérer.
9: Un auditeur, oui, tout à fait. On accueille Baby Jones. Bonsoir.
6: Mr. Cousin. Hello.
7: Hello.
0: Bon, c'est encore l'autre de l'autre fois, donc tu peux lui. Tu peux,
6: Mr. Cousin.
0: Hop, tu peux lui dire au revoir.
6: Vous allez bien?
19: C'est une nounou.
0: Alors.
6: Je téléphone pour le.
0: Ouais, non, tu vas téléphoner dans ton lit, tu vas.
6: Oui,
0: tu restes chez toi.
6: I'm in my bed, actually.
0: Au revoir.
6: Monsieur Cousin.
0: Ta gueule.
6: Je téléphone pour
0: Manu,
6: le.
0: Manu, tu me coupes cet abruti.
6: Vous savez, Monsieur Cousin.
19: Attends, on va voir ce qu'il dit. Excusez-moi.
0: Non, allez hop, bonne nuit.
6: Le Prince William.
0: Bonne nuit.
6: Mr. Cousin,
0: tu le retires du standard.
6: C'est vraiment la question que tout l'Angleterre pose à lui. Est-ce que le prince William est
0: je préviens les auditeurs
6: pour aller que le couper débat du va, bois être,
0: va être très
6: de
0: court ce soir. Merci. En disant que le débat va être très court ce soir, comme ça au moins on va vite le zapper celui-là.
22: Mais non.
0: Mais si, parce que de l'avoir constamment, ça me fait chier. Question IRC.
17: Oui, donc 9024 personnes. Oh, jingle.
19: C'est trop la classe.
17: Question de Perforas Das.
23: Oh,
17: il voulait savoir jusqu'à quel âge peut-on se faire garder par une babysitting.
0: Alors, on va demander à Baby Boom et
22: alors,
0: Big.
22: Jusqu'à quel âge? Jusqu'à l'âge d'être un petit peu responsable, c'est-à-dire 10-12 ans.
0: C'est ce que je pensais aussi. Eugénie,
19: Big Babou.
24: Moi je dirais plutôt vers les 8-9 ans.
0: Hein. Eugénie,
24: ça
0: te dérange de participer au débat là? On travaille pas?
23: Bah écoute, moi je sais pas, je confonds mon nom avec Big Daddy.
0: Si ça te dérange de participer au débat, tu le dis. Hein, on va te laisser dormir tranquillement. Hein.
23: Bah vas-y, laisse ma fiancée.
0: Ah bah alors au revoir.
23: Bah non, je reste.
0: Ah bah non, au revoir.
22: Gérard.
0: Oui.
22: Moi je suis pas d'accord parce que 8 ans, il arrive des cas où il y a deux enfants, dont l'un a 8 ans et garde son petit frère de 5 ans. Et c'est arrivé souvent qu'ils jouent avec les allumettes, ils ont mis le feu. Donc, moi, je dirais babysitter jusqu'à 10-12 ans.
0: Hein. Ouais, moi, je pense aussi, parce que je pense que 8 ans, c'est encore un peu jeune, parce qu'il se permet quand même de. Bon, maintenant, je pense que 8 ans, si vraiment il est bien éduqué quand même par les parents et puis par la babysitter, je pense aussi que.
22: Oui, mais ça veut rien dire, il peut être très bien éduqué et jouer avec des allumettes. Hein.
0: Oui, mais d'accord, mais à une condition.
24: À nous de le surveiller aussi.
0: Oui, mais c'est aux parents de mettre les produits dangereux en hauteur.
22: Ah oui,
0: ne pas laisser traîner l'eau de Javel.
22: Mais celui de 8 ans, il prend une chaise, hein.
0: Ouais, mais ouais, bah ça, je pense que Big Baby a peut le savoir, parce que vu qu'un en gardien de 4 ans.
19: Big Baby,
24: moi, par exemple, il monte sur une chaise pour aller chercher une boîte de gâteau, je suis derrière lui pour pas qu'il tombe. Hein.
19: Mmh. Ah ouais, carrément.
24: Bah oui.
19: Ah, y a aucun risque.
22: Mais non, mais la question, c'est jusqu'à quel âge on ne garde plus, hein.
0: C'était ça la question, Rigo. Merci de me répondre.
17: Oui, tout à fait, je suis passionné, c'est pour ça.
0: Ouais, non, mais je te dis quand même merci.
19: C'est ta cam, le net.
0: Donc, alors.
22: Et toi, Gérard?
0: De quoi?
22: Qu'est-ce que toi, tu dirais?
0: Bah, moi, je dis à peu près comme ce que vous venez de dire. Hein.
22: D'accord.
0: Parce que, de toute manière, je pense que 12 ans, c'est largement là où qui va.
22: 10-12 ans,
0: c'est là qui va quand même en CM1, CM2, donc il peut déjà traverser seul. Hein.
22: Ouais.
6: Mais, Mr. Cousin, vous n'avez pas répondu à ma question.
0: Quelle est la journée type d'une
6: Louise et le prince William?
22: On n'entend pas, Gérard.
6: Tu me remets
0: mon micro parce que les auditeurs ne m'entendent pas.
19: Mais si, vous l'entendez?
22: Oui, on t'entend.
0: Non. Alors, la question c'est quelle est la journée type d'une nourrice, et on va s'écouter Jean Groove avec Groove, Baby Groove, et on se retrouve tout de suite après pour la suite du débat. À tout de suite.

0: suite, nous rejoignons Gérard.
1: Et voilà, on venait de s'écouter que Jean Groove avec Groove Baby Groove. Et on se retrouve pour la suite du débat. Donc vous pouvez toujours nous appeler au 0803-08-5000. Par contre, un conseil que je dis tout de suite, ouais. les petits connards de l'internet, ce n'est pas la peine d'essayer de laisser des messages pourris parce qu'on ne lira pas à l'antenne. Alors ouais. Laissez plutôt les gens qui ont envie de répondre au débat parce que c'est plus intéressant que d'écouter vos conneries. Voilà, en de bon entendeur, salut pour ceux qui ils sont sur l'IRC.
2: Voilà.
1: Alors pour ça on va accueillir Barba Caca.
3: Oh, yeah, yeah.
4: Salut Jeanne.
5: Bonsoir Jeanne.
3: Jeanne.
4: Bonsoir, c'est Barba Caca, j'ai 27 ans, j'appelle de Gros Étron sur Saône 115.5. Bonsoir.
1: Heureusement que j'avais demandé des nanas qui savaient.
2: Bah ouais,
4: on peut le faire aussi. Hein.
1: Big Baby Mister 101.9, Paris toujours.
3: Salut.
1: Là.
3: C'est Jeanne.
4: Toujours pas de nana à l'antenne.
3: Allez, emmène-moi.
4: Ah oui.
3: C'est fort. J'entends rien.
1: Madame Dobry.
2: Non, Monsieur Dobfire.
4: Monsieur Dobfire.
1: T'appelles d'où?
4: Je l'appelle de Sodo sur Facochère.
1: Tout à l'heure, tu appelais de Sodo, en fait, que tu allais te faire sauter ailleurs. Toi, tu es un conseil que je te donne, ok?
4: 107.3.
1: Tu pourrais parler un peu plus fort, ça m'éviterait de gueuler, d'accord?
4: D'accord. Par contre, j'ai un problème d'insert.
1: Je
4: suis pas dans le retour téléphone.
1: J'entends pas, là. Si t'as un problème, tu retournes au standard. Manu, tu peux le reprendre.
6: Reprends-le un peu, là.
4: Ouais.
1: Dompierre, là, il a un problème. Marie Poppers.
7: Oui, bonsoir.
1: T'appelles d'où?
7: Je viens de Jouer-sur-Jean-Louis, dans Lyon, c'est le 115.1.
1: Ok. Donc,
4: bonsoir, Marie.
7: Bonsoir.
1: La question, vous l'avez tous entendue?
7: Non.
1: Quelle est la journée type d'une nourrice? Et on va demander à Barba Caca.
4: Bah écoute, la journée type...
1: Fildar, voilà. S'il te plaît.
4: Merci.
2: Budget.
4: Éteins
2: la machine infernale, voilà.
4: Écoute, la journée type d'une nourrice, ça consiste quand même à garder des niards, quoi. Pour résumer, parce que on va pas s'étendre, je vais pas te décrire les goûters, les tartines de Nutella, les changements de couches et tout ça, quoi. Mais grosso modo, la journée type d'une nourrice, elle s'occupe des gamins.
1: Ouais, ça, en principe, voilà, elle se tourne pas les pouces.
4: Ça prouve bien l'obsolescence de ta question.
2: Ça dépend lesquels, hein.
1: Monsieur Dom Machin, il est revenu.
4: Ouais, je suis revenu, mais j'ai pas entendu la question. Hein. Franchement, les conditions de travail sont.
2: Ouais, non, mais c'est de notre faute, hein, Gérard.
4: Pour acheter un standard.
2: C'est de notre faute.
1: La question, quelle est la journée type d'une nourrice?
4: La journée type d'une nourrice, je pense que c'est. Ça commence par l'allaitement. Allô?
1: Qui c'est que. Big Bami?
2: Non, c'est. T'inquiète, elle est là, elle peut plus partir. C'est Mary Poppers qui est parti.
1: Ah bah d'accord, bah ça va déjà vite alors. Dobfire là.
4: Dobfire, c'est écossais.
1: Ouais, vas-y, accouche.
4: Ouais. Donc ça commence par l'allaitement, il me semble, hein. Si le jeune nourrisson est en bas âge. Si le jeune nourrisson est en plus haut âge. Je pense que ça se passe autrement.
1: Mm-hmm.
4: Mm-hmm. Et si le nourrisson est comment dirais-je gardé par un boudin, alors à ce moment-là c'est le carnage.
1: Bon alors le boudin
4: d'obfire. Je témoigne en fait cause parce que moi j'ai un fils. Bon bah je le fais garder par une nourrice. Hein, il s'appelle Roalito.
1: Ouais bah au revoir.
4: Donc, pourquoi tu fais ça?
1: Hop, terminé.
4: Mot hispanique, qu'est-ce qu'il
1: au revoir.
4: Un truc ou quoi là, y a une règle.
1: Au revoir. Oui, il y a une règle chez moi.
4: C'est quoi la règle?
2: Je peux pas y couper plus vite que les balles.
1: Question IRC avant de que Big Baby.
4: Explique la règle aussi.
8: Oui, tout à fait. C'est une question de seigneur, il voulait savoir si un garde du corps, est-ce que c'est une version adulte d'un babysitter?
1: Non, ça n'a rien à voir du tout avec le babysitting, ça. Mmh. Le garde du corps, c'est...
8: Pourtant, c'est un peu pareil.
1: Non, c'est pas du tout pareil, ça n'a rien à voir avec le débat de ce soir. Hein.
6: Mmh. Donc, parce qu'il n'y a pas de blouson.
1: Non, mais ça n'a rien à voir avec le débat. Hein.
6: C'est quand même un moyen pour...
8: Le garde du corps, c'est quelqu'un qui s'occupe d'un adulte pour pas qu'il lui arrive de danger, et une babysitter, c'est quelqu'un qui s'occupe d'un enfant pour pas qu'il lui arrive de danger.
1: Voilà, donc ça n'a rien, rien à voir. Big Baby.
2: GG. Comme on n'a plus que deux personnes à l'antenne, je me permets de t'interrompre, hein, avec tous les honneurs que je te dois, pour accueillir deux autres personnes, t'es d'accord?
4: Pas trop quand même.
2: Il a l'air d'être d'accord. Donc on accueille Tony Micheli, bonsoir.
4: Bonsoir.
2: Voilà. Il est là.
0: bonsoir Gérard, j'appelle de la banlieue du Connecticut.
2: Voilà, et on accueille Monsieur Mazur, bonsoir.
0: Monsieur Mazur, à l'appareil.
1: Manu, oui, j'avais bien dit que je ne voulais pas de Monsieur Mazur dans ce débat-là.
2: Oh mince, j'avais
0: Monsieur
2: oublié.
0: Gérard, pourquoi donc
1: c'est trop tard. Tony, je sais pas quoi, t'appelles d'où?
0: Charlie.
1: Oh
0: Tony Mitchell, de la banlieue du Connecticut.
5: Je l'ai dit, pavillon.
1: Fréquence. La fréquence. Allez,
0: 142.7.
1: Ouais, bah, Manu,
2: il écoute sur Internet, Gérard, il a pas de fréquence.
1: Non, 142.7, ça existe pas.
8: Sur Internet, ça existe.
2: C'est des mégahertz de l'Internet.
4: Rigo, explique-lui un peu, là.
8: Ouais, tout à fait, je t'explique.
4: Voilà, merci Rigo.
8: De rien.
4: Merci.
1: Monsieur Mazur, j'avais dit que je voulais pas de vous sur le
4: bonsoir,
1: débat.
4: Monsieur Mazur.
9: Mais pourquoi ça? Bonsoir. Mais je ne comprends pas, Monsieur Gérard, comment c'est?
1: Parce que c'est moi qui commande et
9: bah, oui,
1: c'est moi qui commande le jeudi et lors de. C'est moi qui commande le jeudi. Et vous me coupez pas la parole quand je parle. C'est moi qui commande. Donc si le jeudi je sur un débat comme ça, je ne veux pas que vous passiez, c'est mon problème.
9: En de bon entendeur, salut.
1: C'est tout ce que j'ai à vous dire.
9: Gérard.
1: C'est tout ce que j'ai à vous dire, c'est tout.
9: Ne faites pas votre mauvaise tête.
1: Monsieur Mazur, je pose les questions. Monsieur Mazur, je vous demande de vous arrêter ou sinon je vous dis au revoir.
9: Écoutez, je m'arrête complètement.
1: Bon, alors maintenant vous me laissez gérer mon débat ou sinon vous allez dégager tout de suite.
4: Je vous demande de vous arrêter, t'es vraiment une fiotte.
1: Tony Mitchell là.
10: Je te prendrai nu.
1: Tony Mitchell.
0: Ouais, je suis là.
1: Donc tu réponds à la question.
0: Bah écoute, une journée type de babysitter, bah, en général.
1: D'une nourrice.
0: D'une nourrice, bah écoute, moi c'est un peu mon taf.

0: Ah, bien entendu,
1: la journée type de la babysitter, n'est-ce pas?
0: Ouais.
1: Eh bien, écoutez, j'imagine que c'est une personne qui, au vu de son travail, qui peut se finir assez tard dans la nuit, vers 2 ou 3 heures du matin. C'est une personne qui doit récupérer ses 10-12 heures de sommeil. Donc, après un lever aux alentours de 14 heures, 14h30, j'imagine qu'elle prend son petit déjeuner, une douche vers 16 heures, et ensuite qu'elle va à ses occupations, si toutefois elle en a, ou bien qu'elle se dirige déjà dans l'école la plus proche afin d'aller chercher les enfants qu'elle doit babysitter. Je ne sais pas si c'est un verbe que l'on peut utiliser, mais en tout cas, je pense que c'est ainsi que se déroule la journée type d'une garde d'enfants, n'est-ce pas?
2: Je pense que là, vous êtes complètement à la masse. Mais est-ce qu'il s'appelle vraiment à la masse?
0: C'est trop sérieux, monsieur Mazur.
2: Parce que là, je peux vous dire une chose, que j'ai jamais vu quelqu'un qui terminait... S'il vous plaît, dernière, merci. J'ai jamais vu quelqu'un qui commençait son service à 16h et le termine à 2-3 heures du matin. Ouais. Ça, j'ai jamais vu une babysitter
1: Je puis vous assurer que cela existe, hein.
2: Ouais, d'accord.
3: Donc ses parents, ils vont au cinéma ou chez des amis.
2: Ouais, non, mais ça.
1: Écoutez, par exemple, bon, je ne sais pas, mais.
2: Il est lourd, monsieur Gérard.
1: Calmez-vous, allons.
2: Il est lourd, ce monsieur Mazur, quand je lui demande pas de réagir maintenant.
1: Mais pas du tout, monsieur Gérard, attendez.
0: T'es fiché, Mazur.
1: Monsieur Gérard, vous sortez de vos gonds et je ne comprends pas.
2: Bon, allez hop, monsieur Mazur, pour l'instant, vous la fermez. Je vais demander à Babi, à Big.
1: Non, monsieur Gérard, ne me le dites pas.
2: Oh punaise, mais c'est moi qui commande encore. Jusqu'à maintenant, c'est pas vous.
4: Ah, mais je veux bien répondre, Gérard. Avec
2: alors, Big Babi.
5: Oh,
2: bah,
0: ça va être passionnant encore.
5: Oh là là.
4: Alors, moi, je dirais que pour mon cas personnel, une journée type, je me lève entre 7h et 7h30. Je prends mon petit déjeuner tranquillement.
5: Ah, trop marrant.
0: La tête.
4: Et donc après, je prends le bus, le métro et tout ça. Et donc après, je.
3: Putain, mais merde.
5: Oh non.
3: Qu'est-ce qui s'est passé, Manu?
6: Je sais pas, ça a coupé, ça a raccroché.
2: Ça m'étonnerait.
3: C'est peut-être un problème de batterie, on va essayer de la rappeler.
2: Non, mais ça m'étonnerait. C'est,
5: Gérard, le temps de la rappeler.
3: Je vais rappeler.
5: Starsky, l'orphelin, il te demande si tu trouves pas que c'est mieux de confier des enfants à des gens riches plutôt qu'à des gens pauvres. Il dit, regarde Arnold et Willy, monsieur Drummond, il leur payait tout ce qu'il voulait.
0: Ah, je cherche son nom depuis tout à l'heure.
5: Monsieur Drummond.
0: Comment ça s'appelait, la femme?
2: Non, mais on en a rien à foutre.
3: Elle a changé plusieurs fois.
5: Qu'est-ce que t'en penses?
0: Je vais donner l'info, là.
3: Madame.
7: C'est chaud à trouver, hein.
3: Miss Marple?
0: Non.
2: Non, mais on en a rien à foutre de cette histoire-là.
5: Bref, qu'est-ce que t'en penses, Gérard?
2: Non, personnellement, pour moi, c'est une question con, donc je préfère même pas répondre sur des trucs comme ça, parce que c'est pas...
5: C'est une question simple. Non,
3: excuse-moi, qu'est-ce qui vient...
7: On va pas avancer, Gérard.
3: C'est toi qui viens de parler, Rigo?
5: Un, deux.
3: T'as fait une question internet?
5: Ouais.
3: Faut me prévenir.
5: Alors, une question de Starsky l'orphelin. Il voulait savoir si tu trouves pas que c'est mieux de confier des enfants à des gens riches plutôt qu'à des gens pauvres.
2: Je viens de dire que c'est...
5: Non, mais j'avais pas eu mon jingle.
2: Ouais, mais on s'en fout du jingle pour moi.
3: Donc la réponse c'est...
2: Pour moi, ça a rien à voir que ça soit une si c'est une personne riche, le mec
5: il peut lui faire plus de cadeaux du coup.
2: Ouais, non, mais il peut faire autre chose que d'aller garder des mômes, il ferait mieux de laisser sa place à une autre personne. Voilà. C'est tout. Alors, pensez-vous que le babysitting est un métier faible? Donc c'est une
3: un sondage.
2: 73% des gens répondent que c'est un métier réservé aux femmes, ça c'est vrai.
3: T'es d'accord?
2: Souvent on voit il y a des hommes aussi qui gardent qui en gardent.
3: Par exemple, ce soir moi j'ai un ami qui a un babysitter, hein.
2: Ouais, mais pour garder qui?
3: Ses enfants.
2: Ah bon, je pensais que c'était pour te garder toi après le débat,
3: c'est toi qui me garde.
2: Ouais, là tu rêves. 31% des gens pensent que le babysitting n'est pas un vrai métier mais une perte de temps. Une perte de temps pour ceux que ça intéresse peut-être, mais sinon
3: c'est pas un vrai métier quand même.
2: Bah si, parce que ça y permet d'avoir quelque chose en poche par la suite, si retrouver du boulot là-dedans.
3: Oui.
2: 29% des gens pensent qu'il faut avoir le bac pour faire du bon babysitting. Donc en fin de compte, on revient sur la question sur le BAFA. Donc à mon avis, le bac ça a rien à voir. Faut mieux avoir le BAFA. Donc c'est brevet.
3: Si t'as le BAFA et que t'as le bac en plus, t'es encore meilleur babysitting.
2: Non, mais c'est le BAFA le plus important. Le bac ça a rien à voir. T'as pas besoin d'avoir un bac pour garder un enfant. Faut mieux avoir le BAFA, c'est le brevet d'aptitude formation animateur. Voilà.
5: Ça dépend quel bac, genre.
2: Ouais, mais il y en a pas 50 des bacs.

0: 17% des gens pensent, 17% des gens répondent qu'il faut coucher pour y avoir, pour y arriver dans ce métier. Je pense pas qu'à mon avis, il faut coucher avec le père du gamin pour avoir ce boulot.
1: Coucher souvent le bébé. Mmh.
0: Non, mais. Bon. Ouais, Manu.
2: Donc, on accueille. J'ai pas réussi à avoir Big Babble, hein, là.
3: Pas grave.
2: Donc, on accueille Titus.
4: Oui, bonsoir.
2: Et Petit Hochet. Et non, on peut pas. On peut pas. Donc, juste Titus.
0: Titus, t'appelles où?
4: J'appelle du Paname.
0: Donc 101.9.
4: Voilà.
0: Donc, qu'est-ce que
1: on était peut-être à la 6 là, au niveau du BAFA. On a quelle question là? Parce que je suis un
0: là,
1: peu
0: on est à la 5, donc on va passer.
1: C'est tout?
0: Bah ouais,
1: vas-y, accélérer, hein. Passe la 2. Hein.
0: Alors, faut-il avoir des diplômes pour être nourrice et être agréé? Si oui, lesquels? Donc, on a parlé du BAFA, donc je pense qu'on va pas s'éterniser.
1: Ouais, non, en fait, on en a parlé. On vire la 6.
2: On passe direct à la 6.
0: Ouais.
3: Petite précision quand même, tu dis agréé, donc il faut l'agrégation quand même.
0: Ouais, mais ça, on en a discuté tout à l'heure.
3: Ouais, donc, c'était assez chiant comme ça. Il y a le BAFA, il y a l'agrégation aussi.
0: Oui, mais ça, ça dépend de la personne si elle veut être agréée ou pas.
4: C'est logique, il dit agréé, agrégation. Hein.
0: Voilà, mais
1: la grecque comme Sophie Marceau.
0: Non mais
3: ça fait voilà.
0: Mais la personne qui est agréée là-dedans a plus de problèmes derrière aussi.
3: Oh, pas forcément. Hein.
0: Ah si parce qu'il y a plus de responsabilités.
2: Excuse-moi, Gérard.
0: Elle est souvent surveillée.
2: Ça veut dire quoi a plus de problèmes derrière?
0: Parce que
2: j'aimerais comprendre.
0: Ils ont une assistance sociale qui sont constamment derrière leur cul pour savoir comment que ça se passe.
3: Et tu parles des furoncles.
0: Toi, tu fermes ta gueule ou sinon je te dis au revoir.
4: Sixième question, Gérard.
1: Assistante sociale, j'ai peut-être Joël Zarma.
0: Bah, la sixième, c'est ça.
3: Joël Zarma, c'est bon ça.
0: Tony Mitchell, au revoir.
5: Pourquoi?
0: Au revoir.
4: Moi, j'ai déjà répondu à celle-là.
3: Bah, rien dit, le pauvre.
0: Non, mais je t'ai dit au revoir. Voilà, c'est.
2: Bah, okay, ouais, mais. Donc maintenant, excusez-moi, on peut donc accueillir Petit Hochet. Bonsoir.
4: Oui, bonsoir.
1: Petit Hochet.
6: Oui, bonsoir, monsieur Hochet.
4: Mademoiselle.
6: Oh, pardon.
0: T'appelles d'où?
4: Je viens de Toulouse encore.
0: Fréquence. Ah, oh, punaise, vous allez me donner les fréquences ou pas?
4: 117.1.
0: Merci, bonsoir, putain. Hochet.
4: Non, Petit Hochet.
3: Bonsoir, Petit Hochet.
0: Est-ce que le babysitting est reconnu à la sécurité sociale? Bon, en principe, oui, hein, parce que si t'es déclaré, c'est reconnu automatiquement.
4: Bah, si t'es déclaré, oui, mais si c'est au noir, non, Gérard.
0: Mmh. Mmh. Bah...
4: C'est tout à fait normal, on peut pas dire oui à cette question, c'est oui et non.
0: Ouais, non, mais
2: oui, bah oui.
0: Pour l'instant, j'avais pas demandé encore à quelqu'un de répondre.
4: Ah, pardon.
0: Okay. Bah, on va demander à Petit Hochet. Ça ira plus vite.
4: Bah, je vais dire comme toi, oui.
3: Hochet Michel, tu casses des lits là, Hochet Michel.
4: Truc au noir, en fait, on trouve pas beaucoup.
0: Mmh. D'accord. Ouais, bah, je pense que. Titus, alors.
4: Oui,
0: maintenant.
4: Alors, si, il y a beaucoup de babysitters au noir, étant donné que déclaré, il faut payer des charges patronales. Donc forcément, il y a beaucoup de parents qui embauchent au noir. Hein.
7: Ouais, mais bon, si t'as des enfants, t'as les moyens de payer une babysitter.
4: Ah bah pas tout le monde, parce que si tu travailles, tu gagnes que le SMIC. S'il faudrait que tu payes ta babysitter à ton complet, la déclarée, ton salaire, tu ne vois plus. Hein.
3: Tout de suite, tu fais pas l'enfant dans ces conditions-là, c'est tout.
0: Non, mais là...
4: C'est pas la question. Hein.
0: Non, mais je peux... Oh, attendez.
1: Oh, c'est lui le chef.
0: Eh, je pense que là on parle de sur ça, donc Titus, toi tu disais.
4: Oui, donc je disais ça, et puis je disais aussi, je suis pas d'accord. Il y en a qui sont pas à la sécu parce qu'elles sont noires, et d'autres elles y sont parce qu'elles sont déclarées. Donc je suis plutôt ni oui et ni non, quoi.
0: Ouais, mais ce qu'il y a, c'est que la bon, je vais répondre après moi.
4: D'accord.
0: Barba caca là.
3: Ouais, Barba caca là. Bah écoute, moi je pense que je suis pas du tout d'accord avec la jeune fille d'avant.
0: Avec Titus, ouais.
3: Parce que comme je te disais, quand on n'a pas les moyens, on fait pas d'enfants, c'est tout.
4: Ouais, mais... Oui, mais si c'est un accident,
3: c'est tout, regarde, quand t'as pas les moyens d'acheter des croquettes pour ton clébard, t'achètes pas de clébard, et ben un enfant c'est pareil. Si t'as pas les moyens de lui torcher les fesses, et ben t'en achètes pas. Pareil.
4: Tu vas le laisser mourir.
0: Non, t'en fais pas dans ces cas-là, t'en achètes pas.
3: T'en fais pas ou t'en achètes pas. Ouais.
0: Ouais, non, mais je pense qu'à mon avis, faut mieux pas. Si t'as pas les moyens pour pouvoir assumer.
3: Vaut mieux s'abstenir. Hein,
0: si t'as pas les moyens de pouvoir avoir ni un chien ni un môme, déjà un môme, il y a des moyens de protection pour éviter les.
2: Éviter les chiens, GG.
3: Ouais.
0: Pour éviter les cas pour en avoir.
3: Tu vas porter un jour, hein, c'est inévitable. Hein.
0: Ah oui, mais ça, c'est la personne avec qui on est qui décide si elle en veut un ou pas. Hein, c'est tout. Monsieur Mazur, pour conclure.
6: Bien, écoutez, moi personnellement, je dirais, n'est-ce pas, tout dépend de l'argent que vous gagnez en tant que salaire, n'est-ce pas? Car plus l'argent est élevé, et bien entendu, plus vous allez employer cette personne noire, c'est connu.
0: Non, mais on parle de la sécurité sociale, on parle pas du noir.
6: Oui, absolument, monsieur Gérard. une personne qui travaille au noir n'est pas déclarée, vous êtes d'accord avec moi, donc...
0: Je parle de
6: la sécurité sociale.
0: Oh putain, mais il est bouché ou quoi ce soir, celui-là?
6: Pardon?
0: Ouais, bon, ben, ça, t'as compris. Je reviens... Non, merde. Je reviens sur la question...
6: Pardon?
0: Bon, monsieur Mazur, au revoir. Hop, terminé, ce coup-là, ça ira plus vite parce que ça m'énerve. Donc, je reviens sur la question que Titus disait, donc oui et non, bon. Personnellement, c'est vrai qu'il y a beaucoup de charges à payer pour une personne qui est déclarée.
4: Il y a des charges patronales, après il y a l'URSSAF.
0: Ah ouais, mais ça, l'URSSAF, il y a l'URSSAF, il y a tout, il y a
3: la CNAM, il y a le SGEG, il y en a...
0: caca, là, tu...
3: Bah, regarde, toi, Gégé, dans l'hypothèse où t'arriveras encore à faire un enfant, là, à l'heure actuelle, si c'était pas stérile. Est-ce que tu...
0: Mais qui te dit que je suis stérile, espèce d'andouille?
3: Est-ce que tu paierais une nounou, toi, ou pas?
0: Non, parce que déjà, payer une nounou...
3: Tu utiliserais l'imitation de nounou que t'as à la maison.
0: Bon, alors, au revoir, Barbacaca.
5: Aïe, aïe, aïe, je suis pas prêt.
0: Bah, c'est quoi, Barbacaca? Au revoir, Barbacaca.
3: Petite information.
0: Barbacaca. Donc, alors, pour répondre à la question, pour finir, comme ça, on n'a plus que Titus et Petit Hochet, ça tombe bien, c'est deux filles.
4: Deux femmes.
0: Donc, personnellement, c'est vrai qu'il y a beaucoup de trucs à payer quand la personne est déclarée. Bon, c'est vrai que quand la personne ne veut pas être déclarée, de toute manière, ça ne sert à rien.
4: Est-ce que toi, tu es déclaré, Gérard?
0: Ben, bien sûr. Ah, je paye des charges comme tout le monde. Hein.
4: Tu cotises, toi?
0: Ben, bien sûr.
4: D'accord. Donc, ben, tu es déclaré.
0: Ben oui, mais...
4: Tu es dans les yaourts?
0: Je suis pas spécialement dans les yaourts, je suis déclaré, c'est tout.
4: Non, parce que je sais pas exactement ce que tu fais en dehors de la radio.
0: Ben,
4: tu travailles?
0: Ben, je l'ai assez dit plusieurs fois sur l'antenne, hein, ce que je faisais comme travail.
4: Ouais, mais j'écoute pas énormément.
0: Bah ben, oui, mais
4: j'écoute
0: si...
4: que tes débats, donc.
0: Ah ouais, mais dans ces cas-là, faut écouter plus la radio que d'écouter que les débats. Hein.
4: Et donc, qu'est-ce que tu fais?
0: Je leur dirai pas, puis c'est tout, parce que je veux pas être emmerdé sur mon lieu de travail. Voilà. Merci.
4: Non, je te demande ta qualification, pas où tu travailles.
0: Ben, j'ai pas de qualification spéciale.
4: Bah ben, si, t'es assistante et...
0: Ah non, mais ben, là, à la radio, Non, là, à la radio, c'est différent.
4: T'es pas manager de yaourt?
0: Non. Ouais, Rigo, question hier.
8: Joseph de Lyon, il voulait savoir si une babysitter peut être engagée et avoir un supplément pour s'occuper en plus de l'enfant d'un, par exemple, bébé chiot ou un chaton. Supplément, tu vois, d'avoir un peu plus d'argent et elle s'occupe du chien ou du chat.
0: Ça s'appelle donc une personne qui s'occupe des animaux.
4: C'est un petit appel baby dog ou baby cat.
8: Ou baby facochère aussi.
0: Ouais, mais je pense que il y a plusieurs. Bon, de toute manière, c'est vrai qu'avoir deux boulots et puis être déclaré deux fois, c'est quand même assez compliqué parce que.
4: Ben, ça dépend.
0: Ça dépend si la personne veut être déclarée, c'est sûr, ça c'est vrai.
4: Ça dépend
0: mais...
4: si elle fait pas 8 heures, si elle fait moitié, c'est bon.
0: Bah oui, mais...
4: Elle peut être déclarée deux fois.
0: Ouais, mais la babysitter, elle fait passer 8 heures automatiquement.
8: Ah, excusez-moi,
4: la nourrice, oui, hein.
8: Excusez-moi de vous interrompre, il y a Coco Benny qui me signale, je te remercie, que la nounou d'Arnold et Willis s'appelait Mrs. Garrett.
0: Bah ouais, Mrs. Garrett.
2: Mrs. Garrett.
0: Je vais faire du Garrett.
9: Bonsoir, j'ai un petit problème technique, Nounou, mais Mystère est de retour.
0: Quoi?
9: Oui, bonsoir, c'est ta chérie, tu m'as enculé hier soir, c'est moi.
0: Ta gueule, toi, je te connais pas. Big Mami Mystère.
9: Ouais, c'est quoi la question?
0: Ta gueule,
9: il faut pas m'insulter quand même.
0: Ouais, tu dégages, toi. Dégage.
9: Sérieusement. Ah.
0: Dégage, c'est pas du tout.
9: C'est pas grave, posez la question.
0: Non. Pff, allez, va te faire foutre.
2: Non, excuse-moi, GG, le vire pas, c'est moi, je me suis gouré. Voilà, elle est là. Big Mammouth Mystère, bonsoir.
10: Rebonsoir.
2: Voilà. Ah, excusez-moi. Ah,
1: c'est moi, c'est moi. La 20 000.
2: La faute est sur moi.
0: Donc, est-ce que le babysitting est reconnu à la Sécu? Donc, c'était pour Big Mammy Mystère que je répète la question.
10: Bah oui, c'est reconnu à la sécurité sociale, puis au moins tu cotises pour ta retraite.
0: Donc
10: là, de ce côté-là, tout dépend de toi si tu veux travailler au noir et puis si tu veux être déclaré. Hein.
3: Non, mon pote.
10: Moi, personnellement, je préfère être déclaré. Hein.
3: sérieux.
4: Voilà.
0: Qui c'est qui est encore là?
3: Non, on fait une petite bidouille en standard, là, on fait des trucs.
8: C'est
3: là.
8: Vrai.
0: Manu.
2: Non mais c'est bizarre parce que mon auditeur, donc j'explique, hein, mon auditeur voilà. est sur la ligne 5.
3: Bonsoir tout le monde.
2: Là il est en attente.
3: Voilà.
2: Hein, il est en attente d'être passé à l'antenne. Et pourtant tu l'entends à l'antenne.
3: Voilà.
2: Donc c'est qu'il y a un problème, hein, bien sûr.
3: C'est une miracle de la technique. Hop là.
2: Oh bah il est toujours là, Donc je vais te raccrocher à la gueule
3: tu
2: et essayer de te rappeler sur une autre ligne. Je suis désolé, Gérard.
0: Tu lui dis au revoir.
8: Bon, une petite question très sérieuse. Par contre, maintenant, t'aurais pu mettre un autre jingle. Yankee voulait savoir très sérieusement hein, que faire quand on embauche une babysitter pédophile.
0: Déjà, pour commencer, une babysitter pédophile, de toute manière, elle est sûre de rester chez elle parce qu'ils prendront pas des gens comme ça pour travailler.
8: On est d'accord.
0: Donc voilà. Bravo, Sarah. Pensez-vous que l'État aide les parents pour les nourrisser? En quelles circonstances? On va demander à Petit Hochet. Petit Hochet.
11: Oui, je crois qu'il y a une aide qui est attribuée aux parents qui demandent une nourrice de l'ordre de 1000 balles par mois, un truc comme ça.
0: Mmh.
11: Voilà.
0: C'est tout?
11: Bah oui.
0: Mais en quelles circonstances?
11: Bah ça dépend si la personne n'est pas déclarée. Si elle est déclarée, c'est dans les 1000 balles, quoi.
0: Non, mais on parle pas de la personne qui travaille au noir, attention, hein.
11: Oui, tout à fait. Tout à fait. Non, je suis d'accord avec toi. Celle qui est déclarée, qui bosse 8 heures et voilà.
0: D'accord.
8: Voilà.
0: Pardon.
8: Oh. Elle va pas calmer.
0: Titus!
12: Oui, donc, excuse-moi, j'ai pas écouté la question.
0: Oh là là!
12: Je suis désolée.
0: Oh là là!
12: Foute ta gueule, là, je crois.
11: Non, pas du tout.
0: Pensez-vous que l'État aide les parents pour des nourrices?
12: En quelles circonstances?
0: Alors, te fous pas de ma gueule, t'as très bien compris la question.
12: Non, ça y est, je me souviens. Donc, en fait, effectivement, l'État peut aider les parents.
0: Et en quelles circonstances?
12: Alors, disons qu'ils ils attribuent un petit peu d'argent par rapport aux impôts. C'est-à-dire que quand on déclare une babysitter, on peut bénéficier d'une réduction des impôts. Et ça, c'est véridique.
0: Ouais.
12: Pas sûr, hein, franchement. Ah si, tu peux vérifier.
0: Mais attendez, laissez parler Big Me et Baby.
10: Si, c'est vrai ce qu'elle dit, parce que tu peux avoir des réductions d'impôts. Les parents peuvent avoir des réductions d'impôts. Ouais.
1: Devant ton téléphone, Bibi.
10: Ça, c'est vrai, hein. Et comme elle a dit, c'est l'URSSAF qui paye les cotisations et tout ça. Les parents payent quand même une partie aussi. Hein.
0: Ouais, mais je parle de l'État.
12: Oui, c'est l'État qui va aider.
0: Ah, ok.
12: Donc en quelque sorte, c'est un roulement, ils aident les citoyens français.
10: Mmh. Voilà.
0: On va faire un petit sondage, puis après.
2: On peut accueillir une personne vite fait, juste avant?
0: Ouais,
2: on accueille Gréziman, bonsoir.
13: Bonsoir tout le monde.
12: Salut Gréziman, salut.
13: Bonsoir GG, bonsoir l'équipe.
12: Tu grésilles bien.
13: Je sais, ça grésille un peu, ouais.
0: T'appelles d'où?
13: J'appelle de Dijon, 115.3, bonsoir toute l'équipe.
1: Parle pas trop fort quand même, parle pas trop fort.
13: Bonsoir Gérard, bonsoir tout le monde, bonsoir l'équipe.
0: Hey, je viens de te dire, tu pars, on te revient. Bon, allez, Manu, tu me le reprends.
13: Bonsoir.
2: Non, mais je peux pas y.
0: Non, tu me le reprends.
13: C'est la ligne qui est comme ça, je suis désolé.
0: Non, moi je.
13: J'espère que t'es supportable, quand même.
0: Non, allez, hop, Manu.
13: Attends, j'ai galéré quand même pour aller au standard.
0: Non, j'en ai rien à foutre, tu repasses voir Manu au standard.
13: C'est pas bon.
0: Allez, hop. Sondage, et puis après on va s'écouter un disque avant de passer à la prochaine question. Alors, peut-on gagner beaucoup d'argent avec le babysitting? Alors, 70% des gens disent non, car avec les 35 heures, le métier est foutu, ça c'est vrai. 33% des gens répondent que ça va dépendre de la future valeur de l'euro à la bourse.
2: Ah oui, c'est vrai.
0: Ouais, mais ça, pour l'instant, c'est pas encore pour maintenant, c'est pour 2002 exactement l'euro qu'on l'aura.
1: Non, c'est 2001. C'est le mois prochain.
0: Non. Et ça commence à être mis en circulation en 2001,
2: ben oui.
0: Mais on pourra l'utiliser qu'à partir de 2002 exactement. Ça a bien été précisé, ça aussi. Et 23% des gens disent que non, car c'est une affaire de famille. Bon, ben ça, c'est vrai que
2: ça peut être une
0: affaire de famille aussi. 18% me répondent que c'est un métier où l'on prend du poids facilement. Non, c'est faux. Moi, je trouve que tu prends pas de poids en gardant un enfant. Hein.
1: De quoi?
0: Il a 70.
1: Attends, quand tu gardes un bébé, tu fais rien. Donc tu manges en même temps que lui, tu dors en même temps que lui.
0: Ah non, non, tu peux demander.
14: Tu mets des bonbons aussi.
0: Tu peux demander à, Baby, à Big Baby.
1: Ah bah, elle n'a pas pris de poids, c'est sûr.
0: Non, non, mais elle, elle, vu qu'elle travaille le mercredi toute la journée, je vais te dire une chose, que les parents, et ça, je pense que Titus et Petit Hocher seront là, pourront réagir là-dessus.
12: Ça dépend.
0: Je vois que pour Baby, Big Baby Mystère, la chose là, elle, elle travaille toute la journée le mercredi et c'est pas elle qui paye son, sa nourriture, c'est elle qui paye sa nourriture, ce n'est pas les parents.
12: Ah bon,
1: mais elles volent, elles volent, ouais, elles volent chez les parents.
0: Ah non, non, non, non, non.
2: Elle est un peu lourde, hein, pour voler.
0: Non, non, non, non.
12: Ça,
0: non.
12: C'est pas normal, elle doit être nourrie. Et logée.
1: Et blanchie.
0: Non, non, non,
1: aussi,
0: non, non.
12: Blanchie de la caverne.
10: Mais par contre, les parents, ils m'ont dit que je pouvais manger le reste de, du
1: gamin. Du chien, oui.
12: Le reste, mais c'est dégueulasse.
10: Oui, c'est-à-dire, tu vois, quand il en veut plus et tout ça, qu'il finit par se.
12: Mais c'est pas normal, hein, Mister, hein.
0: Donc, on va refaire un sondage, là, comme ça, il nous en restera juste un avant de finir le débat. Alors, quels sont les atouts? Non, il reste encore des questions, mais je veux faire le
1: Dasson.
0: La question 4 du sondage et on gardera la 5 pour terminer.
1: Ouais.
0: Quels sont les atouts pour être un bon babysitter? Alors 66% des gens répondent qu'il faut être patient, gentil et puer des aisselles. Alors ça, pas du tout. 45% des gens disent qu'il il ne faut surtout pas se taper des moustachus, ouais, bon, bref. 55% des gens pensent que c'est du bon babysitter.
1: Non, pense qu'un bon babysitter.
0: Pense qu'un bon babysitter doit être une femme belle et fidèle, ça c'est vrai. Oui. Et 98% des gens disent que les atouts sont le 21, et le petit et l'excuse. Mais par contre, il y a un truc qui me chagrine.
1: Ça t'a fait bien rire, ça.
0: Il y a quand même un truc qui me chagrine, là, depuis qu'on est sur qu'on fait le débat. C'est que personne a été capable de me dire lors de l'entretien d'embauche si les parents demandaient à la baby, à la personne qu'ils allaient embaucher, si elle fumait ou pas.
1: Et ça, bah ouais.
12: Ah bah oui, c'est très important.
0: Et ça, en principe, les parents n'aiment pas trop que la babysitter fume.
12: Mais ça, c'est la drogue. Hein. On n'a pas posé la question. Hein.
0: Ah bah ouais, mais ça, normalement, c'est les parents qui demandent lors de l'entretien d'embauche.
12: Gérard, par contre, je suis pas d'accord parce que
0: pourquoi
12: quand tu dis que quand il faut être belle, l'atout faut être belle. Je suis désolée, tout le monde n'est pas beau. Hein. Il y a des babysitters, des babysitting. Hein.
0: De quoi tu veux dire sur
12: dans le sondage là
0: 55% pensent qu'un bon babysitter doit être une femme belle et fidèle.
12: Je suis pas d'accord parce qu'il y a des filles qui sont pas belles, elles font babysitter aussi. Hein.
0: Ouais, mais
12: moi,
0: ça,
12: je suis pas très belle et je fais des babysitters. Hein.
0: Ouais, mais de manière, c'est pas le physique qui compte.
12: Bah oui, mais c'est faux ce sondage.
0: Ouais, mais d'accord, je suis bien d'accord.
12: Bidon.
0: Ouais, mais je suis d'accord avec toi, mais de manière, c'est pas le physique qui compte, c'est de savoir les capacités que.
12: Les compétences requises pour ce poste.
0: Savoir ce que t'avais déjà fait bien avant.
12: Oui, les compétences, quoi.
10: Heureusement, sinon, il y en a qui trouveraient jamais de boulot.
12: Bah oui. Hein.
0: Ah, donc, la question, quelle tranche de la population est la plus touchée par les nourrices? Et on va s'écouter.
1: Bah, je t'ai donné la feuille.
0: Non, je l'ai pas.
1: Ah merde. Mais si, je te l'ai envoyé il y a 2 minutes.
0: Non, je l'ai pas.
1: Ah merde, excuse-moi mon pote.
0: Je l'ai pas, celui-là, c'est celui de tout à l'heure.
1: Excuse-moi, tiens, je vais le nouveau.
0: Et donc, on va s'écouter Pierre Dance avec... Baby Dance. Et on se retrouve tout de suite après pour la suite et fin du débat. Et en plus, c'est pas le bon, c'est...
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0: Donc, c'était pas Pierre Dance avec Baby Dance. C'était donc la fièvre du samedi soir. Je sais même plus comment ça s'appelle, mais bref. Je sais plus le titre. Si quelqu'un a le titre parmi les auditeurs.
1: Ah oui, mais je veux l'avoir, moi.
0: Ça doit être
1: la fièvre. C'est Summer Night.
0: Summer
1: Night.
0: Alors,
1: j'espère que vous avez tous vos smokings hein, ce soir.
0: On récupère Titus.
17: Oui. Il est plus de batterie dans nos poches. Enfin, ouais, j'ai plus de batterie dans mon téléphone.
2: Attends. Celui qui sonne coupé, hop, c'est bon. Donc, c'était Big Mammouth. Hein.
1: Oh merde.
0: Encore
2: super.
1: Oh,
2: super.
0: Voilà, c'est le deuxième.
2: Et voilà. Là, c'était Madame Garrett. Mais je vais la rappeler, il n'y a pas de souci.
0: Bon, on récupère Petit Hocher alors.
17: Oui.
2: Donc, et Titus.
0: Titus, je viens de lui dire bonsoir.
17: Là, hein, j'ai dit si, j'ai dit oui.
0: Bon, on va commencer là. Donc, quelle tranche de la population est la plus touchée par les nourrices, Titus, alors?
17: Je pense que c'est quand même la population qui est assez aisée.
0: Mmh.
17: Parce qu'ils ont quand même du pognon, hein.
12: Donc eux ils prennent des babysitters parce que tout le monde n'a pas les moyens de prendre des babysitters, par exemple certaines personnes.
0: Oh là là,
12: excusez-moi, je suis malade. N'ont pas les moyens de payer 6 000 francs à temps complet une babysitter. Hein.
0: Ouais, mais 6 000 balles...
1: C'est bien déjà.
12: Hein. Déclaré, c'est ça, hein, je vais voir.
0: Ouais, mais donc, pour une nourrice agréée, c'est ce que je veux dire.
12: Oui, bah exactement.
0: Ah oui,
12: je
0: mais, pour une personne, ouais, mais pour une personne qui est à mi-temps, c'est pas...
12: C'est difficile, hein.
0: C'est, je vois, malheureusement, on peut pas le dire parce qu'on ne peut pas la voir.
12: Ouais, c'est ça, mais ça, je dis... gagne beaucoup moins.
10: Hein. Bah, c'est elle, la moitié, non.
0: Elle a fait 2 000... Oui, Manu,
12: mais il faut pas dire.
2: Je peux, donc j'ai retrouvé Madame Garrett, hein,
0: ouais.
2: Voilà, qui est là. Bonsoir.
14: C'est Mousse.
12: Oui,
14: je passerai te voir à l'occasion.
2: D'accord. On passe. Et on a aussi Plescouille. Bonsoir.
18: Bonsoir. C'est Plescouille.
12: Bonsoir Plescouille.
18: Bonsoir. J'ai 30 ans. J'appelle de Toucon-sur-Loire et on écoute Fun sur 113.4.
0: Ouais, ben bah,
12: très bien.
0: Voilà, et bonsoir, Madame Garrett.
19: Bonjour Gérard, j'appelle Lévin en ville et j'écoute sur 102.3.
18: Bonsoir Madame Garrett.
0: C'est pas un débat sur les travelots.
19: Je règle mon chemin.
2: Non, mais c'est une vieille dame, Gigi, un peu de respect.
0: C'est pas un débat sur les travelots.
12: Gérard, c'est une
0: mamie.
12: Je vous entends très mal, monsieur Gérard.
0: Ouais, bah, si vous m'entendez très mal, ça va aller vite. On va vous dire au revoir. Rigaud, question IRC avec un petit sondage.
20: Je comprends pas. Non, il y a Fesse de Babouin. Il dit qu'il voulait te souhaiter un joyeux Noël. Et pour l'occasion, il t'a emballé ton cadeau Avenue Montaigne.
0: J'en ai rien à foutre de lui.
20: Ouais. Bah, on verra le cadeau tout à l'heure.
18: On verra le cadeau tout à l'heure dans la rue. Ouais.
0: Combien qu'on est sur l'IRC?
20: Ah, on a baissé un petit peu.
0: Non.
20: On est 8777.
0: Ah non, faut pousser là, pousser madame, pousser.
18: Pas trop.
20: Mais pousse
18: c'est
20: pas trop, Gérard, s'il te plaît.
18: C'est normal.
0: Madame Garrett.
19: J'avais pas réglé mon sonotone, j'ai pas entendu la question.
1: Vous avez froid, Madame Garrett?
12: Quelle est la tranche de la population qui est atteinte par ce babysitter, ce syndrome?
19: Comment vous pouvez répéter, s'il vous plaît?
0: Quelle est la tranche de population est la plus touchée par les nourrices?
19: Voilà. C'est un petit peu ressenti.
0: Ouais, bah, au revoir!
18: Oui,
2: C'est qui? J'ai pas suivi, excusez-moi.
1: C'est Madame Garrett.
0: Elle est rapide. Comme ça, ça va plus vite. Plescouille.
18: Bah écoute, quelle tranche, je sais pas, de 7 à 77 ans, c'est comme le Monopoly.
0: D'accord, je vois pas du tout le rapport pour...
18: Bah, c'est une tranche, je te donne une fourchette large.
12: N'importe quoi.
0: Qui parle là?
12: Elle va se calmer.
21: C'est Jeanne, fais-nous vibrer. Encore, encore et encore.
18: Qu'elle a dit la pouf?
12: Non, c'est pas moi. Elle s'est foutue de toi.
0: Je crois que j'ai dit madame.
18: La piche, ça va chier.
12: Ouais.
0: Je crois que j'avais dit à Madame Garrett bonne nuit. Hein.
1: Madame Garrett, elle est partie hein, depuis longtemps.
0: Bon, donc... Alors, dixième question.
12: Moi, j'ai pas répondu.
0: Qui?
12: Petit Hocher.
0: Ah ouais, excuse-moi, ouais, vas-y.
12: Moi, je pensais que c'était plus la tranche 30-40.
0: Mmh.
12: Parce que bon, c'est les gens qui ont des enfants en bas âge et qui sortent.
0: Mmh.
12: Donc voilà, après 50 ans, ils sortent plus. Avant, ils ont pas de gamins, donc voilà, quoi.
0: Ouais, d'accord. Ouais, mais je pense pas, à mon avis.
12: Moi, je pense.
0: Ouais, peut-être, mais bon. Est-ce que les nourrices françaises sont les meilleures du monde?
12: Non.
0: Qui? Ouais, alors vas-y.
12: C'est les Portugaises les meilleures du monde.
0: Ouais, pas
1: bon. Ouais, bah, c'est pas sûr.
12: Ouais, si, elles ont l'habitude des enfants dans la campagne. Hein.
0: Ouais, mais ça, c'est... Okay. C'est chacun.
12: Ils font que ça hein, de leur vie. Hein.
0: Mmh. Ouais, mais c'est ça.
12: Que ça.
0: Ouais, mais c'est chacun à voit midi à sa porte. Hein. Non, voit midi à sa porte. Hein. Petit Hocher.
12: Bah écoute, je sais pas quoi. Je pense qu'en fait toutes les nourrices sont bonnes. Elles ont des techniques différentes, mais si elles sont nourries, c'est qu'elles sont bonnes.
0: Bah de toute manière, en principe, pour être nourrice, faut
12: être bonne. Il y en a des bonnes en Suède. Il y en a surtout des bonnes dans les pays de l'Est. Hein, tu vois, dans Suède, Hongrie, Turkménistan, tout ça quoi.
0: Plescouille.
18: Ouais, c'est vrai que moi j'ai une préférence aussi pour les jeunes filles au pair qui viennent de pays exotiques dans ce genre-là quand même. Hein.
12: Bah, oui.
0: Attends, 5 minutes, Plescouille. Manu.
2: Oui, on accueille Sergio, bonsoir.
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2: Sergio,
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0: Sergio.
2: J'en ai un autre.
0: Ouais.
2: Vas-y, bon, Rigo.
20: Quant aux nationalités, il y a Starsky l'orphelin. Lui, il dit que les meilleurs babysitters sont celles de Jolo. Parce que quand elle s'occupe des enfants, elle les rentre pas.
0: Non, mais alors ça, je vois pas du tout. Ça n'a rien à voir. Comme ça, ça va plus vite.
2: Ouais, j'ai un quatrième auditeur, vite fait. On accueille Mister Cocktail, bonsoir.
0: Hey, tu le reprends en antenne quand il aura fini de déconner comme ça, il reviendra sur au débat.
7: Ça va mon pote.
0: Ouais, bah au revoir, alors tu restes chez toi. Bonne nuit. Allez hop, tu peux lui dire au revoir. Allez hop, c'est même pas la peine qu'il passe sur au débat. Qu'est-ce qu'il y a ? Plescouille, t'as répondu ?
7: Ouais, on finissait sur les nationalités, donc... je voulais dire aussi, il paraît qu'il y a de très bonnes babysitters chez les Manouches.
2: Ah oui.
7: Tout ce qui est Romanichel, Bohémienne, Zigane et tout ça, il paraît qu'elles sont de très bonnes babysitters.
12: Ouais. C'est pour ça que les enfants sont très sales.
2: Bah, ils sont très familles.
0: Bah ouais, mais ça.
2: Ouais. Ils sont très très familles.
0: Et justement,
7: Initiation au couteau papillon à 4 ans, tout.
0: Ça va, Fidlar, je t'emmerde pas.
2: Bon, un peu, des fois, mais bon.
0: C'est pas ton débat, donc.
2: Non, ce soir, t'es sympa, t'es plutôt sympa, ce soir.
0: Ça se passe bien, en plus. Non, mais je pense qu'on n'avait pas, quand j'ai jamais demandé l'aide de l'État. Tout à l'heure,
7: tu l'as demandé. L'aide de l'État, mais tu l'as eu, t'as vu.
0: Bah ouais, mais pensez-vous que l'État.
2: C'est toi la dette de l'État.
0: Pensez-vous que l'État aide les parents pour des nourrissons et en quelles circonstances? Donc, on avait oublié aussi de préciser quand même qu'ils ont une bourse aussi pour habiller les.
12: Ça, c'est clair qu'ils ont des bourses.
0: Ouais. Pour habiller les enfants et pour les études, hein.
12: Ah non. C'est le père qui a des bourses.
0: Ouais, Prescouille. 5 minutes.
2: Oui, 5 minutes. On accueille Pousserello, bonsoir.
7: Bonsoir.
12: Salut Pousserello.
22: Bonsoir à vous,
7: Eric Estrada.
12: Bonsoir.
22: Bonsoir Gérard.
12: Salut Beaubrun.
22: Je suis en cabale là, c'est chaud.
7: Salut Chip.
0: Quand t'auras fini tes conneries, tu me feras signe.
7: Tu m'enlèves tes lunettes tout de suite.
0: Bah alors, tu dégages,
22: avec mon regard de tueur.
12: Avec ton moule bite et tes bottes.
22: J'en éponge.
0: Ça y est, terminé pour lui. Pensez-vous que le babysitting se développe par l'internet? On va demander à Plescouille.
7: Bah ouais, on parlait des.
0: Bah justement, on en parlait tout à l'heure.
7: Non, mais des pays étrangers, je pense que internet c'est un bon moyen d'atteindre les babysitters qui sont à l'autre bout du monde. Aux antipodes quand même.
2: Oui, Gérard, excuse-moi, Hugo. C'est vrai que si on a du mal à trouver une babysitter en France ou à Paris, parce que toi c'est très recherché, c'est peut-être bien d'en rapatrier d'étrangers, de l'étranger.
0: Non, mais par l'internet, c'est vrai, on en a discuté.
2: Genre, tu passes une annonce, ouais.
0: Ouais, mais on en a discuté tout à l'heure aussi.
7: Ouais, mais regarde, tu parles tout le temps des nourrices, des babysitters, mais est-ce que tu considères que les jeunes filles au pair, ça en fait partie? Parce que là, en fait, ça concerne les jeunes filles au pair. Quand elles viennent de l'étranger, c'est des jeunes filles au pair.
0: Ouais, mais ça dépend ce qu'elles veulent faire. Comment
7: ça se fait que tu parles pas des jeunes filles au pair?
0: Ça a rien à voir dans le débat des babysitting.
7: Ah bon, ça n'a rien à voir. Hein.
0: Ça n'a rien à voir dans le débat des babysitting. Ah, okay, c'est pas du tout pareil. Petit hocher.
12: Moi, je trouve qu'Internet, c'est l'avenir de tout. Donc, évidemment, c'est l'avenir des nourrices. Mais je crois que tu as oublié de parler de la welcome.
0: Bah, l'internet ou la non l'internet
7: ah, si, on ouais, peut la, faire ouais, du babysitting par welcome
20: voilà, hein, justement il y a Rocco Nourisson, il me dit qu'il fait du babysitting à Sydney. En fait, il garde un bébé à Sydney de chez lui par sa webcam.
7: Voilà. Attends, t'avais même des preneurs d'otages qui gardaient leurs otages à Jolo par la welcome.
0: C'est vrai. Plescouille.
7: Pour surveiller un petit peu comme ça, tu vois ce qui se passe.
0: Plescouille. Plescouille.
7: Ouais.
0: Le thème du débat, c'est les babysitting.
7: Bah ouais. Non, mais on élargit,
0: mais ça n'a rien à voir avec.
2: Il est assez élargi, lui.
7: C'est ça. J'ai bien vu la tête.
0: Titus.
12: Oui, donc Titus. Donc moi, je disais que, c'est pas possible de faire du babysitter.
0: Qui sait qu'on récupère alors tout de suite comme
2: oui.
0: ça va être.
2: Ah, d'accord, ok. On accueille Cole Seaver, bonsoir.
12: Bonsoir.
23: Bonsoir à tous.
12: Salut Cole.
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0: Bon, Titus, tu réponds quand il aura fini ses conneries, lui, on s'occupera de lui.
12: D'accord, donc je disais que effectivement.
3: On pourra faire du babysitting par webcam, internet, en France, hein, parce qu'à l'étranger, ça me paraît quand même assez loin. Mmh. Mais disons qu'on pourrait être devant son ordinateur et l'enfant devant son ordinateur de l'autre côté de chez lui. Mmh. Et ils pourront se surveiller mutuellement, c'est-à-dire que la babysitter, elle jouera avec des jeux vidéo, puis elle pourra surveiller de loin, oui.
0: Mmh. Ok, donc... est-ce que le babysitting peut vous insister?
20: Mais attends, t'enchaînes les questions.
3: T'as
20: comme
3: pas,
20: ça, là,
3: t'as pas répondu, toi? Ouais,
0: non, mais moi, personnellement, par l'internet, c'est faisable parce que maintenant, on a.
3: Ça existe.
0: Même par la Welcome. Hein.
4: Ouais, c'est clair. Parce qu'en fait, avant, je sais pas si tu te souviens, t'avais le système avec deux pauvres talkie-walkie, là. Mmh. Tu mettais un dans la chambre du bébé et puis un dans le salon.
0: Ouais, non, mais ça, c'est.
5: Ça existe toujours, hein.
0: Mais c'est quand ils viennent de naître.
20: Un talkie, ouais.
4: Ouais, c'est l'ancêtre du babysitting par internet, en fait, un petit peu.
5: Ce qui est bien, en plus, avec la Welcome, c'est que tu pourras bientôt choisir physiquement aussi ta babysitter. Comme ça, tu pourras savoir si tu peux te la taper ou pas par la suite.
0: Ouais, mais ça, ouais.
20: Tu vois, par exemple, il y a Judge de Lyon, il me dit qu'il est en train de surveiller une petite de Lyon par webcam et elle se sert d'une rotule comme hochet.
0: Ouais, bah c'est ça, bah lui il va se faire foutre. Il va se faire foutre comme ça sera plus vite. Est-ce que le babysitting peut vous insister à ne pas chercher du travail? Si oui, comment? Et on va demander à Plescouille.
4: C'est vrai que ça peut m'insister à pas forcément chercher du travail parce qu'on tombe tout de suite dans la facilité. On tombe dans la facilité parce qu'il y a insistation quand même. C'est du travail facile avec un petit peu d'argent à la clé, c'est plutôt sympathique. On travaille avec des enfants. Moi je pense qu'il y a grave insistation, ça pose un problème quand même.
0: Ouais. Petit Hocher.
9: Moi je crois que le babysitting c'est juste un truc que tu fais quand t'es étudiant et que t'as besoin d'un peu de sous, soit quand t'es paumé, que t'as aucune formation, que t'es un peu teubé et que tu trouves pas d'autre boulot, quoi.
4: Et que t'as des tresses.
0: Ouais. Non, mais ça, je pense qu'on en a assez discuté. On en a assez discuté longuement tout à l'heure, hein, de ça.
9: Donc en fait, pour moi, c'est vraiment la voie de garage, soit des étudiants, soit des teubés, quoi.
4: C'est l'incitation au clochardisme.
0: C'est ça, t'as raison, toi. Plescouille, au revoir.
4: Bah attends, c'est pas méchant.
0: Non, mais au revoir.
4: C'est pas méchant, j'ai
0: Non, mais au revoir. Au revoir.
4: Tu te vexes tout le temps.
0: Au revoir.
4: Les potes, quand même, merde.
0: Au revoir.
9: Allez.
4: On est bien tous les deux.
0: Au revoir, je viens de te dire.
4: Ah, kiki, mon cochon, hein.
0: Manu.
4: Hein? Allez, fais pas ta salope.
0: Ah. Bon, ben, le débat va être clos, comme Manu s'endort au standard.
5: Oh, Manu, excusez-moi.
24: Non, c'est vrai, il faut virer qui, là?
4: C'est pas ta bille.
0: Plescouille.
4: Personne.
0: Ah. Voilà. Alors, Rigo. Avant
20: oui, juste pour revenir sur les nationalités, il y a Yankee qui me dit que les meilleurs babysitters sont celles de France, car en faisant décoller le bébé de Roissy, il arrive direct à l'hôtel. À
0: Godet. Non, mais n'importe quoi.
20: Chaud.
0: N'importe quoi. Donc, Titus, pour finir.
3: Oui, donc, effectivement, ça peut inciter à la fainéantise. Par exemple, t'es devant ta webcam et que t'as un babysitter masculin et que tu le regardes, bon bah toute la nuit où tu fais des jeux, certains jeux assez donc ça peut inciter à la fainéantise, oui. Et toi, Gérard?
0: Personnellement, moi je garde pas de môme, donc je vois pas du tout pour moi ce que ça peut.
3: T'es pas fainéant?
9: Bah, Gérard, non. Si t'avais des enfants, tu les ferais garder par une babysitter ou par une nourrice?
0: Par personne, et puis je m'en occuperai moi-même parce que.
9: Oula, c'est chaud.
3: Oui, mais si tu travailles, comment tu.
0: Non, mais ça, je me démerderai, c'est tout, parce que. Parce qu'il faut se dire une chose, que l'enfant, s'il est éduqué par quelqu'un d'autre, après, avec ses parents, c'est différent.
9: Mais dans quelques cas, il a des chiens. Il a des chances de s'en sortir dans la vie aussi.
0: Ouais, d'accord, ça, je veux bien le.
3: Surtout
0: qu'il
3: n'est pas éduqué par toi.
0: Donc, 13e.
24: Juste avant, donc, comme ça, tu vois, il t'aura pas à la répéter. On accueille Rotule en Clipo. Bonsoir.
4: Bonsoir. Bonsoir, c'est Rotule en Clipo. J'appelle de Barbizon. 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
9: Salut, Rotule en Clipo.
3: Salut.
4: Bonsoir, toute l'équipe. Bonsoir, GG.
0: Bonsoir.
5: Bonsoir.
0: Ça va bien?
5: Bonsoir.
0: Donc, avant-dernière question. Bonsoir, ça y est.
4: Rotule,
0: ça suffit.
4: Rotule en Clipo.
0: Avant dernière question, avant de faire le dernier sondage du débat. Faut-il avoir une voiture pour aller chercher la...
9: Je ne sais pas, ça c'est quoi?
3: Vous cherchez quoi?
0: Non mais quand on file d'or,
5: c'est pas moi.
0: Si, c'est toi.
3: Vas-y, laisse.
0: Faut-il avoir une voiture pour aller chercher la nourrice à domicile ou l'inverse?
5: Non. Qui fait tout ça?
0: Merci Fildor de ton bordel.
5: C'est pas moi.
0: Rotule.
22: Tu peux répéter la
0: question. Non.
8: Est-ce qu'il faut que tu ailles la chercher en caisse
0: ou c'est elle qui sera boule.
22: Non.
8: En moi, même temps, toi, t'as l'habitude.
22: Et puis, ça dépend de la caisse. Hein.
24: Ouais, non, voilà. Ouais, on m'en parlait justement.
22: Tout à fait. Non, moi, je pense que. Attends, quand t'es baby-sitteuse, t'as quand même les moyens de te payer un petit scooter, un petit quelque chose pour.
11: Peter 14.
22: Voilà, pour aller à ton taf.
0: Qui c'est qui est derrière que j'y ai pas demandé de parler?
24: C'est Siver.
22: C'est Colt Siver.
0: Eh ben, au revoir. Voilà, alors, Rotul.
22: Donc oui, je te disais un petit scooter là, se paye un petit scooter ou un vélo ou des chaussures selon ses moyens. Et non, je pense qu'elle s'assume. Attends, il n'y a pas de remboursement des frais de déplacement, ni rien, il n'y a pas de chauffeur, que dalle, c'est elle qui...
0: Je pense que...
22: Attends, si je lui demande d'aller chercher les gamins à la sortie de l'école, c'est pas pour moi l'amener, elle, à la sortie de l'école pour qu'elle aille chercher mes gamins, sinon je le fais tout seul, tu vois.
0: Non mais d'accord, mais je pense que...
22: C'est le... logique quand même.
0: Non mais je pense que la carte orange est remboursée, on en a... On aurait pu en parler.
24: Ouais, mais bon, s'il y a plus de deux gamins, déjà, tu vas pas aller chercher en métro ou en bus.
0: Ouais, d'accord, mais ouais, ça. Ouais, mais
22: ça dépend.
0: Non, mais ça dépend déjà de, si les parents, s'ils habitent pas loin de l'école, c'est faisable. Hein.
24: Ouais. Ah bah oui.
8: C'est faisable,
0: oui, Manu.
8: Ouais.
24: Oui, on va accueillir un nouvel auditeur qui s'appelle Frère Duke. Bonsoir.
13: Bonsoir à tous, c'est
0: Ferdiouk. Tu es ta musique, s'il te plaît.
13: Ouais, j'ai pas ma musique, mais je peux pas, c'est pas possible. C'est
0: bon,
13: pas
0: alors, au revoir.
13: Allez, hop, c'est bon, j'ai éteint. Hop, j'ai réussi.
0: Ouais, bah moi je te dis au revoir, comme ça c'est...
13: Ah non, j'ai le blues en moi, Gérard.
0: Non,
13: c'est
0: pas possible. Au revoir. Au revoir.
13: Ok, super.
0: Bonne nuit.
13: Non, Gérard, j'ai... C'est contre un GG quand même.
24: Ouais, c'est vrai. Et ça remonte sur l'IRC, on est 9423.
0: Ah, bien.
8: Bravo.
24: Et d'ailleurs, il y a une dépêche AFP que m'envoie Dame. Il dit que 50% des babysitters aimeraient se bouffer des tartes à la crème, 30% des babysitters mangent des yaourts, 20% des nourrices kiffent l'IA et 5% des nourrices gardent les bébés dans des foyers.
0: Eh ben ça, c'est un sondage de merde et j'en ai rien à foutre de ce qu'il vient de dire. Et petit hochet pour répondre à la question.
8: Je pense que en fait elles peuvent se démerder pour aller jusqu'au domicile de la personne. Il y a des bus, il y a des taxis, enfin il y a quand même pas mal de choses.
22: C'est clair. C'est
0: non sûr. Mais par contre le taxi n'est pas remboursé quand même par les parents.
8: Ah bah non, rêver, hein.
0: La carte orange à la rigueur, oui, mais
8: non plus.
0: Si.
22: Non. Ah non, tu rêves là. Hein.
8: Si.
0: La carte orange est remboursée par la
8: CRS. À 50%.
0: Voilà.
22: Ouais, c'est une demi-zone.
0: Non, ils sont. C'est obligatoire.
8: Et quand t'habites pas à Paris, elle est pas remboursée, hein.
0: Si.
22: Non.
8: D'accord.
22: Pas d'accord.
0: Titus.
15: Oui, bah moi je suis d'accord avec toi. Les rembourser à 50%. Bien évidemment, faut pas prendre les boss pour des cons. Ils vont pas se déplacer chercher la babysitter. Et puis quoi encore? Et puis moi je voulais revenir juste à une petite question. C'est quand il y avait Master qui disait qu'elle mangeait les restes. C'est inadmissible, hein, moi je dis.
0: Ouais, mais on peut pas la ravoir. File-là, s'il te plaît, tu arrêtes.
15: Non, mais je continue, je disais, c'est inadmissible. Je veux dire, on prend pas les gens pour des chiens, quoi.
22: Des
15: on
22: poubelles, donne
15: pas
22: ouais.
15: Les restes, hein. Les restes,
22: même si ça y ressemble. Hein.
0: Non, mais même, moi, je trouve ça assez dégueulasse.
15: C'est aberrant, hein.
22: Ouais, c'est vrai qu'après, tu l'embrasses en plus.
0: Manu, on peut essayer de la voir, là, pour terminer le débat ou pas?
24: J'essaye, je suis en train d'essayer.
22: Tu rappelles le jus d'ordure, là.
24: J'essaye.
15: Parce que, en plus, disons que s'il leur dit, tu peux manger les restes, c'est un peu de l'exploitation. Moi, je dirais, il faudrait qu'elle aille voir l'inspection du travail.
22: C'est pas une décharge, merde.
8: Et ouais, après, mais... qu'est-ce qu'elle va faire? Elle va perdre son boulot.
15: Mais non, parce que elle va être indemnisée au tribunal. Hein, parce qu'ils n'ont pas le droit d'exploiter des gens comme certaines.
22: Le prud'homme des babysitters.
8: Mais non.
0: Bon, allez.
15: Tu connais rien, toi.
0: Rotul, tu laisses parler ceux qui ont plus d'expérience que toi, d'accord?
22: Ok. Donc, continue à parler si ça te dérange pas.
0: Cinquième et dernier sondage là du débat. D'après vous, est-on babysitter de père en fille? Alors, 87% des gens disent que ça s'attrape comme une chaude pisse, ça m'étonnerait. 51%.
24: Elle est chaude, ta pisse.
0: 51% pensent que c'est pas gagné si on n'a pas d'enfant. Bah, ça, c'est sûr, non? Si t'as pas d'enfant, tu peux pas avoir une babysitter.
24: Ah oui.
0: 37% des gens disent qu'entre jackpot, on donne ça à l'ancienne comme au bon vieux temps. Pour nos potes et ceux qui traîne avec nous, si tu te rappelles du tube de
1: Jackpot.
0: Jackpot gros et c'est
1: Jackpot grosse.
0: Et 21% des gens estiment que c'est toujours mieux que de se servir des yaourts. Et ça, c'est, je vois pas
1: que
0: du tout.
1: Que de servir.
24: GG, tu vas être content. Excuse-moi, vite fait, j'ai retrouvé Big Babble.
1: Ah, oh, ça voilà. C'est une bonne chose.
10: Un beau dessert.
0: Bonsoir.
1: Oh là là, c'est quoi cette ligne?
24: C'est la seule que j'ai pour Big Babble.
0: Non mais c'est pas grave,
10: c'est
0: bizarre, il y a de la friture. Allô.
10: Allô. Fond de les filles. Oui. Allô. Fond de les filles, à force de manger les restes.
0: Rotule, au revoir. Rotule, au revoir. Comme ça, celui-là, il finira pas le débat comme ça.
10: Il a pas bouffé des restes.
0: Au revoir, Rotule.
11: Gérard.
24: Il est parti.
11: J'ai quelque chose à te dire. Le chat, il arrête pas de tousser. Hein.
24: Qu'est-ce qu'on
11: a?
0: Non mais c'est pas grave.
1: Faut la couper, c'est impossible.
0: Non,
1: franchement,
0: non, mais
1: regarde le bruit.
0: Ça vient du standard, ça vient pas d'elle.
24: Bah mais c'est pourri quand même.
14: Si on dit que si ton chat il tousse, t'as le câliné.
11: C'est ce que je vais faire alors.
0: Est-ce que la nourrice peut garder ses propres enfants avec les autres?
1: Ce sera la dernière.
0: Et ça sera la dernière question.
11: Avec donc... les autres.
0: Alors Titus.
11: Avec les autres, c'est ça la fin?
0: Oui.
11: Est-ce que le babysitter peut garder des enfants avec les autres?
0: Mais ses propres enfants avec les autres.
11: Ah bah non.
1: C'est qui a coupé? Excuse-moi.
24: Bah devine.
1: Oh là là là là.
11: Oh, qu'est-ce qui a coupé?
0: T'essayes de la rappeler sur une.
24: Bah oui, j'en ai pas. On accueille Denver, bonsoir.
0: Non, tu prends pas de mec, je termine avec Denver. Non, allez, au revoir.
10: C'est moi, le dernier Denver.
0: C'est ça, au revoir.
10: 1, 4. Bonsoir tout le monde.
1: Salut Denver.
0: Tu peux rester chez toi, j'ai pas besoin de toi.
10: Ouais mais je suis chez moi, c'est la fête.
0: Ouais bah bonne nuit.
1: Il est résistant.
10: Attends, je suis encore là parce que je suis le dernier dino.
1: Voilà, c'est bon.
0: Bon
1: alors Titus était en train de répondre à
0: des questions. Est-ce que la nourrice peut garder ses propres enfants avec les autres?
11: Alors, normalement, oui, mais je conseille pas du tout, parce que souvent, la babysitter aura tendance à s'occuper plus de ses propres enfants que les enfants qu'elle garde. Donc, on peut, oui, mais c'est malsain, moi, je dis. Hein.
0: Mmh. Et petit hochet, pour finir?
11: Moi, je pense pas, vraiment. Mais comment ça se passe, par exemple, si une nourrice a des enfants, est-ce qu'il faut qu'elle prenne une nourrice pour ses enfants?
0: Là le problème c'est vrai que le problème il se pose c'est si la nourrice peut garder ses propres enfants avec les enfants des autres donc il y a déjà un problème. S'ils sont tous en bas âge, c'est pas évident hein.
14: Justement sur l'IRC il y a Starsky l'orphelin, il me demandait si une babysitter va garder les enfants de la voisine, qui va s'occuper des gosses de la babysitter?
0: Bah justement c'est là qu'est le problème.
11: Ou son père.
0: Ouais ou peut-être les parents, on sait pas.
11: Ouais mais s'il y a pas de parents.
0: Bah ouais mais ça.
14: C'est vrai ça.
0: Non, je pense pas. Et on terminera.
14: On n'a pas terminé encore. C'est une conclusion pour l'instant.
24: La conclusion, j'ai deux auditeurs pour la conclusion.
0: Non.
24: On accueille Poupée Barbite. Bonsoir.
16: Bonsoir.
24: Et on accueille aussi Santini. Bonsoir.
16: Bonsoir. Santini, c'est moi. Voilà. Bonsoir à Springfellow, qui est le tableau, qui joue du violoncelle.
0: Quand Santini aura terminé de faire son bordel,
16: C'est bien qu'il a un hélicoptère quand même.
0: Conclusion du débat.
16: Bah écoute, moi j'ai trouvé que c'était un très bon débat. Malgré ma participation très rapide. Je pense qu'il faudrait quand même que tu fasses un débat sur le football, ça pourrait être très intéressant.
11: Je suis pas d'accord.
17: Ouais, ça peut être sympa.
0: Ça sera pas le thème du prochain débat. Justement. Santini, pour finir, continuer pour la fin.
16: Écoute, je viens de te faire ma conclusion. T'en fais une.
0: Petit hochet.
11: Moi j'étais très déçu, j'ai trouvé que c'était un débat nul.
0: On te sélectionnera.
11: Non, mais laisse-moi t'expliquer pourquoi, parce que la présence de Sandy, ça m'a foutu des refoulures, dans l'évier, ça pue chez moi. Et en plus, le standard pourri ce soir, donc plus jamais ça.
0: Ah bah, si ça te plaît pas, et puis que Sandy...
16: C'est clair que moi aussi, j'ai des odeurs qui sont passées par...
0: Tu restes chez toi, puis comme ça, tu sentiras l'odeur de tes chiottes en même temps.
6: Voilà. Voilà. Et au fait, je t'emmerde.
0: Eh bah, ben moi, je te chie dans le bec, pétasse.
6: Oui, donc moi, je dirais que le débat a été quand même assez raisonnable. Ce qui est dommage, effectivement, c'est que Sandy n'ait pas pu participer à cause des problèmes de standards, ce qui est un peu embêtant.
1: Oui, ouais, c'est vrai.
6: Et par contre, je te lancerai une petite idée, Gérard, ce qui serait sympathique de temps en temps, c'est peut-être inviter une ou deux auditrices ou auditeurs vraiment au studio pour faire vraiment le débat. Mais pas tout le temps, c'est le bordel. Hein.
0: Non, mais ça, on en
6: juste
0: avait...
6: un ou deux, quoi. Ça serait assez sympa de voir face à face et de pouvoir...
0: Non, mais j'avais demandé à Max...
1: Peut-être pour le dernier débat de l'année. Ouais.
0: J'avais demandé...
6: Non,
0: mais j'avais demandé à Max toi tu t'écrases, je te dis au revoir, donc c'est pas la peine d'insister.
1: C'est
0: le 28 décembre.
1: Et le 28 décembre, on sera.
0: Bah, on sera la veille de. La
6: veille de...
1: Non, mais il y en a qui travailleront pas, donc ils seront.
6: Moi, je serai en vacances.
1: On sera en vacances.
16: Au chômage.

0: Yeah,
1: yeah, yeah. Une dédicace à Mr Cocktail. Alors que vous dites...
2: Bon, Titus, tu disais ?
3: Oui, donc je disais, effectivement, ce serait sympa. Et puis, surtout que tes débats sont quand même assez très intéressants. Hein,
2: c'est quand
3: parce que...
2: Je crois que c'est le 28, c'est ça le
3: oui,
2: prochain.
3: Oui, c'est ça, c'est le 28, ouais. CD.
2: Bon, c'est les vacances.
3: Et oui, les vacances.
0: Ouais, lui sans pub. Vous allez retrouver Ricky.
4: Non, c'est bon, non, allez.
5: Conclusion.
1: C'est pas fini, moi.
0: Non, ça y est, toi, t'as terminé. Ah, j'ai dit au revoir, allez, hop. Terminé.
1: J'ai rien dit, c'est moi qui suis barbu.
0: C'est terminé pour vous, c'est fini.
4: Putain, poupée barbu. Elle était là, poupée barbu.
1: Conclusion, quand même.
4: Poupée barbu.
1: Oui.
0: Conclusion. Non, c'est terminé.
4: Devant ton micro, hein.
1: Je tenais à féliciter toute l'équipe, quand même.
3: Merci, Jolo.
4: Merci.
1: Pour le
4: merci.
1: Bon travail qu'elle avait fait. Aurélie et sa quasi inexistence au standard, quand même. Bravo, elle nous a pas gênés, pas de problème.
6: Ah oui, non, mais ça sent
1: pas. Non, je te remercie pour ta discrétion.
6: Ah oui, non, mais.
1: Impeccable, bon travail, bon travail. GG, toi, nul à chier, comme d'habitude.
0: Bah, tu vas te faire foutre, tu restes chez toi. Hey,
4: nous,
0: bonne nuit,
4: hey, nous, barbu.
1: Si je pouvais embaucher la nounou Thénardier, là, si tu pouvais me filer le number de téléphone, là, ça m'intéresse.
0: Bah, t'auras son number dans ton cul,
4: devant ton micro, j'ai
0: voilà, bonne nuit. Hop, au revoir, terminé. Donc, conclusion de l'IRC.
5: Alors, conclusion de l'IRC où on a fini à 9742. Quand même,
0: oh, bravo.
5: Ce qui est une belle remontée. Tu peux noter sur le titre du disque qui ira à la poubelle dans quelques instants.
0: Non, ça va pas à la poubelle, je les garde.
5: Formidable. Donc il y a une conclusion de LB69. Il dit que pour faire une bonne babysitteuse, il faut faire un duck babysitting à la fac Paris 10. Qu'est-ce que t'en penses?
0: Je vois pas du tout le rapport avec Paris 10, d'accord.
5: Il y a Yankee, il dit que c'était un débat de merde parce que quand on parle de nourrice, alors qu'on n'arrive pas à assumer ses propres enfants, c'est abusé.
0: Bon, bah lui il ferme sa gueule aussi, et donc c'est terminé.
5: Et donc, non, il y a Fesse de Bab, apparemment, il y a une annonce, il dit qu'une R14 immatriculée, je vais pas le dire quand même, a été recouverte d'immondices qui gênent la circulation avenue Montaigne et son propriétaire est prié de la nettoyer. Voilà, c'était un petit message perso à l'antenne.
0: Fesse de Bab, de toute manière, t'es un petit con et t'es un jeune branleur de mes deux. Donc, toi, si je te chope.
5: Ah, il branle tes deux.
0: Si je te chope à Paris 10, t'as intérêt de te planquer parce que tu vas mal te finir l'année, toi. Ouais. Et donc, on va s'écouter.
4: Bah, attends, Max, il fait pas de soirée ce week-end, rien?
0: Non, il y a rien de prévu. Donc, demain, 21h minuit, donc Max, le Star System avec toute l'équipe.
4: Et donc le prochain débat, ce sera
0: Le prochain débat sera le 28 décembre et ça portera sur les relations amoureuses qu'on avait abordées mercredi soir légèrement. Oui. Donc pour ça, vous allez retrouver Jean-Pierre Fun avec Groove Dance, Baby Groove Dance dans ta foune, Bibi. Et vous retrouvez donc Ricky pour la nuit.
4: Salut Gérard.
0: Bonne nuit à toi, Ricky. Bonne bourre.
4: Salut Gérard.
0: Ciao, bonne bourre, PD.
7: Tu les vas.
4: Oh, soft, les gars.
7: Et puis du cul.
0: Et pas d'insultes
8: de Gérard.
0: Et voilà, vous venez d'écouter Jean-Michel Jarre, donc Oxygène. Oxygène 8. Et donc, pour l'instant, on va attendre qu'au standard, on me donne. Les auditeurs, donc le débat, ça porte sur les harcèlements sexuels. Alors donc, on va déjà poser, je vais attendre encore un petit peu. Donc la première, c'est que veut dire...
4: Non, on peut déjà accueillir les premiers, là. Allô, qui est là?
0: Ouais, bien sûr. Alors, on a Marmite.
9: Salut.
0: On a Frisbee.
10: Et bonsoir à tous.
0: Salut.
4: Cassoulet.
11: Bonsoir.
0: Voilà, Cassoulet, tu parles un peu plus fort.
4: On a Bidon d'huile.
12: Ouais, salut.
0: Salut.
4: On a Point Noir, attends, Mirko est en train de gérer parce que c'est pas son taf. Hein. Donc t'as voulu que ce soit.
0: C'est bon, ça y est.
4: Ça a l'air, c'est les casques. Et Point Noir.
0: Ah. Oh.
13: Sinon, moi je peux peut-être dire un petit truc sur les RC, on est 858.
0: Ah ben c'est bien.
13: Voilà.
0: Ok. Alors donc, Marmite. Bah d'accord, ça commence déjà bien.
10: C'est pas très professionnel ça quand même.
0: Donc Marmite, bonsoir, donc on écoute Fun Radio à Rouen sur 104.8.
11: Ouais, c'est ça, ouais.
4: Et toi là, comme d'habitude?
0: Ah ouais, c'est vrai, avec... Toi, dégage.
4: Dégage.
0: Ah, mais ça va pas.
4: Dégage, dégage.
0: Mais ça va pas, t'es fou. Dégage un maximum.
4: Oh, mais oui, je dégage.
0: Dégage. Un maximum, dégage. Ça vaudra mieux pour toi. Donc Marmite, on peut écouter Rouen. À Rouen, Fun Radio sur 104.8.
11: Ouais, c'est ça.
0: Donc, Frisbees, 22 ans de Bordeaux sur 100.7, Fun Radio.
10: C'est exact, j'écoute sur Internet, c'est exactement ça.
0: C'est pas sur Internet, c'est sur la FM, hein, d'accord?
10: Pardon.
0: C'est pas du tout pareil. Oui. Cassoulet, 19 ans de Seine-et-Marne.
4: Je gère Cassoulet, pour l'instant, elle est pas là.
0: Ah, d'accord. Donc, bidon d'huile, on peut écouter Fun Radio.
4: Non, c'est bidon d'huile qui a raccroché.
0: Non, mais, oh! Tu vas pas commencer à foutre ta merde avant que je te gaufre, toi.
2: Voilà, c'est vrai. Quand je suis pas là, c'est la merde.
5: C'est de ma faute, hein. C'est la première fois que je fais le standard, excuse-moi.
0: Alors, c'est qui est parti?
4: Donc, bidon d'huile est parti, et je suis en train de gérer Cassoulet. Et je rappelle des gens.
0: Oh! Ah, bah là, ça commence bien, hein.
4: On a Poupon aussi. Bonsoir, Poupon.
0: Poupon, bonsoir.
6: Oui, salut, bonsoir.
0: Donc, t'es d'où?
6: Je suis de Paris.
0: Donc, t'as quel âge?
6: J'ai 23 ans.
0: 23, et on écoute...
6: 101.9.
0: Et, yes. on accueille aussi Point Noir.
12: Bonsoir Gérard, bonsoir Manu, bonsoir tout le monde.
4: Bonsoir.
0: Alors, donc, première question, donc, que veut dire le mot harcèlement sexuel? On va demander à Marmite.
12: Ouais, ça veut dire quand t'es harcelé sexuellement.
0: Ouais, mais que veut dire exactement ce mot?
12: Ouais, bah ça veut dire que t'as un canon, puis tu te prends plein de mains au cul.
0: Ouais, non, mais attends, t'as un canon, tu veux dire un top modèle?
12: Ah non, t'as un canon.
0: Non, mais attends, un canon, tu veux dire quoi dans
12: Bah, t'es un canon, t'es super belle.
0: Eh ben, donc, je viens de te dire, un top modèle, tu me dis non.
12: Ah non, mais t'es pas forcément
0: top modèle. Bah, mais attends, mais un canon, pour moi, c'est un top modèle, je suis désolé.
12: Ah, bah, ouais, d'accord, on n'avait pas le même mot, alors.
0: Bah oui, mais un canon, ça veut dire ça pour moi, hein.
12: Ah, d'accord.
4: Oui, qui c'est? J'ai récupéré bidon d'huile.
14: Ouais, salut, Jean.
0: Salut, bidon d'huile. Ouais. Donc, Cassoulet,
4: J'ai trouvé quelqu'un d'autre.
0: Ok, donc on n'a pas de cassoulet, c'est bon.
4: C'est pas grave, j'ai trouvé une choucroute.
0: Bah tiens, on a une choucroute là, si elle veut, comme elle veut faire partie du deuxième débat.
15: Ah non, non, non.
0: Quoi, non, si.
16: L'invité mystère.
0: Frisbee.
16: Le bulldog.
0: Bulldog, il t'emmerde. tu vois, comme ça, t'es tout de suite servi là, toi.
14: Okay.
0: Alors attends, celui qui vient de dire le bulldog, maintenant tu vas répondre à la question. Ça va t'apprendre à ouvrir ta gueule. Allô?
14: Bah qui réponde?
0: Ouais, bah, qui répondent alors, c'est qui? Entre Poupou, point noir, bidon d'huile.
6: Ah, c'est pas Poupou.
14: Ouais, non, c'est pas bidon d'huile, Jean, hein.
0: Non, et c'est pas point noir.
12: Ah non, j'ai rien dit, moi.
6: Ouais, c'est Pierrot.
0: Hein?
6: Ouais, c'est Pierrot qui a dit ça.
0: Non, mais attends, ouais, il sort d'où celui-là, là?
6: Bah, excuse, je suis arrivé, on m'a pas annoncé.
0: Il sort d'où, lui?
4: Non, c'est bidon d'huile.
14: Non, c'est pas moi, Jean. Hein.
4: Excusez-moi, pour répondre à la question, c'est. Eh, hey, moi, je suis. Eh, hey, Gérard. C'est le bordel, hein, quand c'est Rigo.
0: Mais c'est quoi, là? Allez, toi, Rigo, tu retournes là. Quand tu retournes là-bas. Non, mais cela, c'est le bordel.
2: Par contre, si j'ai gagné, si je peux me permettre quelque chose, excusez-moi. On nous dit un canon. On nous dit un canon, c'est fun, et on nous dit que le boulet, c'est Gérard. Merci,
0: Jean. Non, toi, t'es fatigué, tu rentres chez toi.
12: Ah ouais, j'ai compris, là.
0: Hein, t'es fatigué, tu rentres chez toi.
14: C'est chaud, là.
0: Hein? Cela, c'est le vrai bordel. Là, je peux pas commencer le deuxième débat dans des conditions de merde. Hein.
6: Ouais.
0: Alors, Fildar.
6: Bon, les mecs.
0: Fildar.
6: Calme-toi.
0: Dégage chez toi, t'es fatigué. Allez, hop.
14: Manu, au standard.
0: Allez, c'est bon, ça y est, on se calme. Fildar, tu rentres chez toi, t'es fatigué.
6: Allez, hop.
0: Ça vaudra mieux. Alors, donc, pour toi, Marmite, le mot harcèlement sexuel, pour toi, c'est un canon.
12: Bah ouais,
0: donc, canon, donc c'est comme j'ai dit tout à l'heure, ouais. c'est un top modèle. Tu m'as démenti.
12: Ouais, d'accord.
0: Hein? D'accord, on est bien d'accord.
12: Oui, d'accord.
0: C'est ta réponse.
12: Ouais.
0: Frisbee.
14: Oui, je crois que l'harcèlement sexuel, ça doit avoir un rapport avec Binghamton, non?
0: Ah. Non, mais attends.
14: Non.
0: Hey, Frisbee.
14: Oui.
6: C'est à la bourre.
14: Oui, je suis là.
0: C'est que veut dire le mot harcèlement sexuel? C'est pas de savoir si Bill Gingon, il a été harcelé, ça, on en a rien à foutre.
14: Ouais, mais
0: on est bien d'accord.
14: Quand même, il a été harcelé, quand même.
0: Non, mais attends, ça, c'est son problème, c'est sa vie privée, c'est pas la mienne.
14: D'accord.
4: Gérard, on va accueillir le dernier auditeur, il s'appelle Sifflet.
0: Mm-hmm.
12: Allô?
0: Voilà.
6: Salut.
12: Bonsoir.
0: Salut, Sifflet. T'appelles d'où?
12: De nulle part.
0: De nulle part. Alors, donc, la fréquence, c'est nulle part, d'accord.
6: Dis-moi, Sifflet, je peux siffler dedans?
0: Bidon d'huile.
14: Ouais, donc moi, pour moi, le mot harcèlement sexuel en lui-même, moi, pour moi, c'est les gens qui ont des problèmes à faire l'amour, voilà.
0: Non, mais attends.
14: Je pense que c'est ça.
0: On te demande que je te pose la question parce que je commence à en avoir marre. Que veut dire le mot harcèlement sexuel?
14: Ouais, je vais te le dire, c'est les gens qui n'arrivent pas à baiser.
0: Non mais attends, toi t'es con. Non mais toi
2: il a rien compris hein.
0: Non il comprend pas lui.
14: Non
0: mais non mais attends. Prends le hors antenne et explique lui.
2: Je vais lui expliquer parce qu'ils sont pas capables.
0: Non ouais ouais. Toi t'es même plus capable de faire des débats correctement à part faire l'AREA, c'est tout ce que t'es capable de faire.
10: Ouais.
0: Hein. Bidon d'huile.
2: C'était lui.
10: Je viens de virer Gérard.
0: Non c'était Frisbee qui comprenait pas.
10: Je suis toujours là.
0: Mais alors toi pour toi.

0: fille, elle est là. Mmh. Ok, après, t'as un mec, il est là. La fille, elle se met comme ça. Mmh. Et puis le mec, il arrive comme ça.
1: Ouais.
0: Il lui met là. Et puis la fille, elle dit ça.
1: Oh non, mais attends, voilà.
2: C'est aussi dans l'autre sens quand même. Hein.
1: Ouais, non, mais.
0: Ah, mais non, mais pour avoir des variantes.
1: Bon, puis... Attendez, il y a une question, IRC.
3: Oui, sur IRC, on me demande pourquoi le harcèlement sexuel est-il sexuel?
1: Ça, tu vois, c'est une question qu'on m'avait demandé de poser et que je poserai pas parce que je vois pas du tout le rapport. Parce que si on parle de l'harcèlement sexuel, de toute manière, automatiquement, harcèlement sexuel est sexuel. Donc, je vois pas du tout la question de poser aux gens parce que si je demande à une personne de me répondre sur cette question-là, qu'est-ce qu'elle va me répondre? Ben, parce que c'est sexuel. C'est sexuel, c'est tout. C'est tout.
2: Déjà, c'est frisbee, là.
4: J'ai compris.
2: Je crois qu'on peut faire un harcèlement sexuel avec les pieds par exemple.
1: Mais non, mais non, mais est-ce que t'as compris la non mais est-ce que t'as compris la question IRC qu'on a eue?
2: Bah je crois, répète-la moi si je me suis perdu.
1: Alors la question c'était est-ce que l'harcèlement sexuel est sexuel?
3: Non, c'est ça. Pourquoi est-il sexuel?
1: Voilà, pourquoi est-il sexuel?
4: Bah moi je peux répondre.
5: Qui?
4: C'est point noir.
1: Oui.
4: Parce que il y a pas que l'harcèlement sexuel, il y a
0: tout
4: le harcèlement aussi.
1: Mais ouais, mais attends, mais dans ces cas-là, pourquoi qu'il est excel, si c'est sexuel? Automatiquement, ouais. Si on parle de l'harcèlement sexuel, ouais. De toute manière, on va parler de sexe. Donc, l'autre, avec sa question, je voyais pas le rapport.
3: Gérard, regarde-moi, moi sur l'IRC, c'est du harcèlement textuel.
1: Voilà. Ouais, mais c'est pas pareil, toi. On va, s'il plaît.
0: Gégé.
1: Attendez. Quand même pas tout le temps les mêmes.
4: Bah, moi, je considère que l'harcèlement sexuel peut être vécu comme un viol.
1: Ouais, mais ça,
4: parce que c'est si la personne ou si la nana n'est pas consentante, mm-hmm. Donc c'est considéré comme un viol, ouais, comme un crime.
1: Ouais, alors dans ces cas-là, moi la question que je vais poser, parce que là je pense que je vais pas faire toutes les questions, on n'aura pas le temps. Donc moi je vais déjà attaquer sur la 3, hein, c'est pas grave sur la 2.
6: C'était quoi la 2, c'était quoi?
1: Non, c'est que risque-t-on en pratiquant le harcèlement sexuel, mais ça...
6: C'est un des grands,
1: bon,
6: peut-être pas mal.
1: Ouais, alors qui veut répondre? Tiens, bah, Poupon.
0: Ouais, oui.
1: Non, sifflet, pardon, Poupon. Sifflet.
4: Bah, moi, je pense que les personnes qui font ça, qui violent des personnes ou qui font du harcèlement sexuel, peuvent faire au moins de la prison et peuvent avoir aussi des amendes.
1: Mmh. Donc, okay, je suis d'accord avec toi, sifflet. Là, on m'a donné un sondage. Donc, alors, sur la question, le harcèlement sexuel, donc, que pensez-vous du harcèlement sexuel? Donc, il y a 20%. Des gens n'ont jamais fait l'amour. 30% des gens sont puceaux et 50% des gens sont vierges.
7: Oh Gérard,
1: ouais.
7: Ouais, c'est bien entendu. Moi j'avais entendu dire, tu vois, que 70% des gens étaient balance, ascendant cancer.
1: Alors attends, là je vais te dire une chose. C'est qui vient dire ça?
7: C'est bidon d'huile.
1: Alors bidon d'huile.
0: Et bidon.
2: Et de l'huile.
0: Et bidon.
1: Ouais. Bidon d'huile.
7: Ouais.
1: Tu vois, ton nom, il porte bien. Bah, voilà. T'es vraiment bidon. Parce que là, tu viens de jouer sur le signe astrologique du CEP. Il
7: non,
1: a pas entendu.
7: J'ai entendu vierge, donc moi, je pensais que c'était les signes astrologiques.
1: Bah ouais, attends. Et la main de ma sœur dans la culotte d'un zouave, c'est astrologique, ça?
7: Bah, ça, c'est ton problème, hein.
1: Bravo. Bon. Bravo. Alors, bidon d'huile, adieu pour toi.
0: Bon, salut.
3: Gérard, il y a Davy 1 sur l'IRC qui te demande, alors, est-ce qu'il y a des endroits spécifiques pour se faire harceler et est-ce que tu peux donner les adresses?
1: Non,
0: je
1: donne.
0: Adresses,
1: non, mais ça,
0: je. Pas de la vie privée.
7: Loco?
1: Frisbees, tu vas te calmer.
0: C'est pas moi qui ai dit, j'ai dit qu'on parlait pas de la loco, moi.
1: Marmite ou Point Noir, vous allez vous calmer toutes les deux parce que.
4: Non, j'ai rien dit, tu plaisantes.
0: Oui, si, c'est une fille, elle a été sifflée alors.
1: Bon, donc, que risque-t-on? En pratiquement, le harcèlement sexuel, on va demander à Poupon.
0: Ouais, bah déjà, je voulais dire à Sifflet qu'il y a une différence entre se faire violer et se faire ploter les fesses, par exemple, tu vois, une main aux fesses ou un viol, c'est pas la même chose.
1: Mmh.
0: Et deuxièmement, bon, bah, tu risques une bonne paire de claques, hein, quand même.
1: Ouais, mais attends. Alors, moi, je vais te renvoyer la balle.
0: Vas-y, renvoie.
1: Par exemple, si la personne n'est pas consentante, et qu'elle est même pas capable de te mettre une claque dans la figure, comme tu viens de dire, et qu'elle porte plainte.
0: Pourquoi t'as parlé de mettre la main aux fesses à des manchots? Pourquoi elle peut pas me mettre de claque?
1: Non mais attends, sifflet, elle t'a bien dit, c'est entre ces deux trucs-là. Par exemple, si la personne ne peut pas, comment que tu vas faire?
0: Ah, tu peux me la refaire décoder, j'ai pas...
1: Bon, attends, toi, bidon d'huile, tu la fermes.
7: Ouais.
1: Vrai, je t'ai dit de dégager, alors lui il dégage pour de bon.
0: Ouais, je parlais avec mon
6: pote. Ok, je l'avais calmé, mais bon, je vois que c'est pas calmé,
1: non.
6: Donc hop, il dégage. Hop
1: là, terminé pour lui, c'est même pas la peine qu'il revienne sous un autre nom.
0: Ouais.
1: Donc, point noir.

0: Ben, au pire, ce qui peut arriver au gars, c'est de se faire du bien, quoi. S'il arrive assez fin.
1: C'est-à-dire, ouais, mais tu crois que en harcelant une nana dans la rue, tu crois qu'il va pouvoir coucher avec?
0: Bah attends, Gérard, il y en a qui aiment ça. Hein.
1: Ouais, mais attends, peut-être des nanas qui aiment ça.
2: Bah, des mecs aussi. Hein.
0: Bah ouais.
1: Hein. Non. Qui
0: ça peut être du jeu, Gérard.
3: Ouais. Non, mais attendez, attendez, pas tous à la fois. Qui est pas d'accord avec moi?
2: Moi. Bon, ben moi je dis, s'il y a des, tu dis qu'il y a des filles, il y a forcément des garçons avec, elles sont pas toutes seules. Elles ne se produisent pas toutes seules.
1: D'accord. S'il te plaît, tu voulais peut-être répondre sur ce qu'elle vient de dire, là, Point Noir?
0: Non, pas du tout, non.
1: Non. Oui. Couscous.
4: Oui, bonsoir Gérard. Bonsoir à tous, et bonsoir, Gérard, couscous. J'aime bien te débat.
5: Bonsoir Couscous.
1: Salut Couscous.
4: Salut Gérard, ça va?
1: Ça va, Couscous.
4: Il n'y a pas de problème.
1: J'ai pas regardé ce matin quand même, mais ça va.
4: Ok.
1: Alors, Gérard, on y va là. Allez, un peu. Hein, alors, donc, Frisbee.
4: Oui.
1: Donc, toi.
4: Vas-y, pose-moi.
1: Tu l'as entendu, je vais pas m'amuser là.
4: La
1: hein.
4: Deuxième ou la troisième
1: Non, c'est la deux. Que risque-t-on en pratiquant le harcèlement sexuel? Hop. En même temps, Couscous, tu réfléchis à la question. Ouais, hein.
4: D'accord, Gérard. Je pense que c'est vrai, on peut passer devant les tribunaux et puis se faire emprisonner, quoi. C'est risqué, hein. Faut faire attention. Hein. Faut vraiment bien prévoir son harcèlement. Hein.
1: Mm-hmm.
4: Sinon, bon, on risque, comme je t'ai dit, voire même de se faire après harceler en prison aussi. Et ça c'est plus...
1: De toute manière, c'est ce qui est arrivé à... Je sais plus qui. Je veux pas citer de nom parce que de toute manière, ça me regarde pas.
5: Ouais, non.
0: Tapis.
1: Non. Sur celui qui a voulu jouer le con avec avec ses enfants. C'est ce qui lui il s'est fait prendre, il s'est fait tabasser dessus. Marmite.
0: Oui.
1: Donc pour toi.
0: Tu risques gros et dans certains pays tu peux même te faire couper les couilles.
1: Ouais non mais ça je pense. Ouais non mais ça je pense qu'en France c'est ce qu'on devrait faire sur ceux qui pratiquent ça sur. Les mineurs. Hein.
0: Ça va pas. Ah ouais, sur les mineurs, mais c'est pas du harcèlement sexuel. Hein.
1: Non, mais alors c'est quoi? Attends. Non, mais attends. Marmite. Attendez. Marmite.
0: Oui.
1: Moi, je vais dire une chose. Alors, si c'est pas de harcèlement sexuel quand tu t'attaques sur un mineur, oui. Sur une mineure de 15-16 ans, alors oui. C'est quoi pour toi?
0: Moi, je pensais qu'on parlait de harcèlement sexuel au travail.
1: Ouais, non, mais attends. Non, mais que risque-t-on en pratiquant le harcèlement sexuel? C'est-à-dire, si tu t'en prends sur une jeune de 16 ans dans la rue...
2: Il faut pas qu'il arrête de parler de ça. Hein.
1: Bon, bah alors.
2: GG, on parle pas des mineurs.
1: Couscous. Attends, Couscous. Minitel. Pas Minitel.
6: Oui, sur Internet. Donc voilà, sur l'IRC.funradio.fr, je le rappelle quand même. Il y a Nesquik qui te demande si le harcèlement sexuel est une discipline olympique.
1: Je vois pas du tout le rapport. Hein.
2: Ceinture noire de karaté.
1: Ouais, demande-lui s'il n'y a pas ceinture noire de karaté, lui, pour dire des conneries comme ça.
6: Tu peux lui demander toi-même. Hein. T'as juste à le dire dans le micro.
1: Bah, tu réponds à la question, est-ce que t'es ceinture noire de karaté pour me sortir des conneries? Donc, Couscous pour toi.
4: Ouais, bah, moi, Gérard, je pense qu'avec le harcèlement sexuel, on peut prendre un grand coup de merguez dans la boîte à semoule.
1: ça m'aurait étonné que tu ne sors pas l'histoire de ta merguez avec ton Couscous.
4: Ah, oui, il y avait longtemps que j'étais pas passé sur l'antenne.
1: Eh, ouais, mais t'es passé il y a quand même 15 jours. Hein.
4: Ouais.
1: Ouais. Qui c'est qui voulait réagir là vite fait?
7: Moi, je voulais dire que dans ton débat, là, quand même, c'était un peu. On se fait un peu chier, puis bon, je raccroche. Hein. C'est de la merde.
0: Au revoir.
4: Ouais, casse-toi.
1: Au revoir. Ah bon, au
4: revoir,
1: comme ça.
4: Bonne nuit.
5: Frisbee.
1: Ah bah, on se bien.
5: Frisbee, il est
2: libre.
5: Parti.
2: Une place de libre.
1: Ah bah, c'est bien, ça fait une place de libre pour les autres.
2: Ouais.
1: Comme ça, si tout le monde pouvait me dire que mes débats, c'était de la merde, et ben dans ces cas-là, on fera plus de débats.
4: Non, Gérard, ils sont inhérents, tes débats. Moi,
2: très bien, Gérard.
1: Moi, je m'en fous, hein.
4: Non, j'adore tes débats, Gérard.
1: Mais si tout le monde se plaint que les débats, c'est de la merde, dans ces cas-là, moi, je fais encore une question. À 2 heures, je laisse la place à Rousseau. Je rentre chez moi.
5: Il était aigri, je sais pas ce qu'il avait.
1: Non, mais
5: c'est Gérard. Reprends.
1: C'est tout. Votre patron vous a-t-il déjà harcelé? Donc, voilà, on va revenir avec la question que Marmite m'avait posée en premier.
0: D'accord.
1: Donc voilà. Donc je te pose la même question aussi, toi.
0: D'accord. Moi, ouais, ça m'arrive encore, ouais. Mais j'aime ça, donc je dis rien, quoi. Au contraire.
1: Ah ouais, non, mais attends. Attends, dans ces cas-là.
0: Oui.
2: C'est une cochonne.
1: Non, attends. Attendez. Poupou.
4: Ouais,
1: non,
4: allez, je te la braise.
1: Ouais, Poupon.
2: Ouais, bah, c'est qu'elle aime ça. Si elle dit rien, c'est que ça lui plaît, en fait. Donc,
1: mais dans ce cas-là, pourquoi dans ce cas-là, faut pas qu'il vienne se plaindre après qu'il
0: qu'ils sont.
1: Dans ce cas-là, si t'aimes ça, c'est que t'as envie de, d'avoir plus que les autres qui travaillent avec toi, c'est ça?
0: Non, c'est pas ça. Ça permet de coucher sans t'engager, quoi. T'as pas de mec, tu couches avec tes collègues, comme ça.
1: Ouais, non, mais attends, dans ce cas-là, si tu couches avec ton patron, c'est parce que tu veux avoir un peu plus que les autres, mais c'est
0: non,
1: tout. Je suis désolé. Je suis désolé. Stop, parmi.
6: Non, juste, vite fait, il y a Titus sur l'IRC, il demande ton patron ou ta patronne.
0: Ah ouais.
1: Ouais, mais ça,
6: il a pas tort.
1: Ouais, j'aurais pu préciser. Oui, Manu.
8: Donc, à la place de Frisbee qui a raccroché, on accueille Focu, il appelle d'Angoulême sur 92.4.
9: Bonsoir, Gérard.
1: Salut.
0: Focu.
1: 93.4, voilà. Ok, donc, qu'est-ce qu'il nous reste? Bidon d'huile est parti.
9: Ouais, c'est couscous.
8: Ouais, il y a couscous à sa place.
1: Donc, point noir.
10: Ah ouais, moi, c'est pas mon patron qui me harcèle, c'est moi qui le harcèle.
1: Ben non, alors
2: encore
1: attends.
2: Cochonne,
1: ah non,
2: cochonne.
1: attendez.
2: Il y a que des cochonnes.
1: Il
2: y a que des cochonnes, je suis désolé, regarde.
1: Mais
2: il y en a
1: Poupon.
2: Une qui laisse faire et c'est l'autre qui harcèle son patron.
1: Poupon.
2: Ouais.
1: C'est toi qui viens de réagir comme
2: ouais,
1: ça, là.
2: C'est moi, ouais.
1: Non, mais attends. Si.
2: Il y a que Sifflet qui est pas cochonne. Il y a que Sifflet qui est normal.
1: Ouais, mais Sifflet, ça, c'est son problème, c'est pas le vôtre. Ouais. Elle va répondre, elle.
2: Ah, le boss, il va être content.
1: Qui?
2: Ben, rien.
1: Bah si, finis ta pensée.
2: Bah rien, je sais pas, Sifflet, elle a peut-être pas de boss, c'est peut-être pour ça. Moi, c'est mon cas, en fait, je suis chômeur, donc j'ai pas de patron.
1: Ouais.
2: Donc, je peux pas me faire harceler, quoi. En fait, c'est un problème.
1: Ok. Attends, point noir, à 17 ans, c'est toi qui te fais harceler par un patron?
10: Bah oui.
1: C'est toi qui harcèles les patrons à 17 ans?
10: Bah,
1: non,
10: oui.
1: Mais tu me prends pour qui, là?
10: Bah pourquoi? Je fais un contrat d'apprentissage dans une boulangerie, je travaille.
1: Ouais.
10: Et mon patron, il me plaît, donc je fais du harcèlement sexuel.
1: C'est ah ouais, bah dans ces cas-là, à 80... Attendez. Dans ces cas-là, à 4 heures du matin, tu te réveilles et tu vas y ploter les coucouillettes alors qu'il fait sa baguette.
9: Elle va lui ploter les pois chiches.
10: Je le touche pas, je le provoque. Je le travaille au corps, c'est pas pareil.
1: Ah ouais, mais alors c'est pareil.
10: Non, c'est pas pareil.
1: Parce que tu en travaillant sur le corps, tu peux descendre...
9: Mais pourquoi que tu lui ploter les pois chiches?
1: Oh, couscous, il a réponse à tout, hein. Sifflet.
10: Non, je pense que.
1: Attends. Poupon.
2: Bah, je t'ai déjà répondu, GG. Moi, je t'ai dit, j'ai pas de boss. Donc, au pire, je peux me faire harceler par la nana de la NPE, quoi.
1: Mmh.
2: Mais non, je peux pas me faire harceler par mon boss. Y a pas rien.
0: T'aimerais ça si t'avais une patronne?
2: Si j'avais une patronne ou un patron, pas des masses.
0: Ouais.
2: Parce que je suis pas fan de l'usine à Suchar, quoi. Mais une patronne, je sais pas. Pourquoi pas.
1: Sifflet.
11: Non, je me suis jamais fait harceler par un patron, ni rien du tout.
9: Non, bah c'est clair.
1: Non, mais pourquoi, dans quel sens?
2: Elle a pas de patron.
11: Et chez moi? Bah parce que j'ai jamais eu l'occasion.
0: Elle travaille pas.
9: Ouais, d'après moi, elle doit pas être bien vert.
11: Toi, tu ferais mieux de regarder ta montre, hein.
9: Joli.
1: Je sais pas qui c'est qui a voulu lui poser ce...
9: Ouais, je trouve qu'elle a une voix bien mignonne. Je l'invite bien à ma couscous
2: Elle a l'air sexy, hein.
1: Couscous pour toi.
9: Oui, j'ai pas entendu la question, excuse-moi.
1: Ah, d'accord. Votre patron vous a-t-il déjà harcelé?
9: Moi, je travaillais à l'usine. Alors, mon patron, c'est un mec et moi, j'aime que les grosses Fatma. Alors, je peux pas me faire harceler.
1: D'accord. Focus, pour terminer sur cette question.
2: Moi, Gérard, j'étais au standard avec Manu, j'ai pas entendu la question.
1: Non, mais attends, ouais.
8: Non, mais c'était vrai, tu aurais pu lui
1: expliquer la question.
8: Je le calmais, j'ai pas eu le temps, tu viens de l'appeler, donc...
1: Alors, Focus, pour la dernière fois, je répète la question. Votre patron vous a-t-il déjà harcelé?
2: Non, j'ai pas de patron.
1: D'accord. Et donc, tu t'es jamais fait harceler?
2: Non, parce que je suis mon propre patron, donc quand je me tape des branlettes, à la rigueur, je harcèle tout seul.
1: D'accord. Et tu te tapes les branlettes avec...
9: Là, il est chaud comme la braise.
1: Focus, à mon avis, tu te tapes des branlettes avec tes secrétaires.
2: Si,
1: t'as quand même des secrétaires si t'es patron.
2: Non, des secrétaires, mais mal.
1: Ouais, de mauvaise, d'accord. IRC, oui.
6: Sur IRC, il y a Cab qui te demande s'il y a harcèlement sexuel quand on branche son synthé.
1: Rien à voir. C'est pas du tout le.
9: Harcèlement d'amour.
1: Ouais. Alors, la question. Peut-on.
8: On va réfléchir, hein. Vous allez réfléchir à la question.
1: Peut-on dire que c'est un produit vendu en magasin et on va s'écouter les gens débiles? je respire la sardine et on se retrouve tout de suite après. Vous pouvez nous appeler au 0803 08 5000, toujours le
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1: 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À tout de suite.

0: pas d'insultes.
1: De Gérard.
2: Et voilà, vous venez d'écouter les gens débiles. Je respire la sardine. Je sais pas si c'est vraiment ça comme titre. On nous a laissé ça donc il est parti, donc il nous a laissé ça. Donc maintenant, vous pouvez nous appeler au 0803 08 5000 et toujours l'IRC qui marche super bien, je crois. Combien de connectés
3: On a dépassé les 800. J'espère atteindre les 1000 d'ici 3 heures du matin. Combien on me dit 989. On y est presque.
0: Joli.
2: Attends, déjà la semaine dernière, on était à 856.
4: Bon, pas les records ce soir encore.
2: C'est dommage que le Minitel ne fonctionne pas parce que je crois qu'à partir de 200 connectés, il n'y a plus personne.
4: Ça a sauté.
2: Ah ben alors, c'est dommage. Donc, on va récupérer Marmite. Marmite.
4: Moi, j'ai allumé, hein.
2: Oh!
5: Ouais, pardon, c'est bon.
2: Marmite?
6: Bonsoir.
2: Rebonsoir. Point noir?
7: Salut.
2: Rebonsoir. Poupon?
8: Oui, bonsoir à tous.
2: Rebonsoir.
8: Oui.
2: Sifflet?
9: Bonsoir.
2: Rebonsoir. Qu'est-ce qu'on s'est avec les merguez?
10: Allô, everybody.
2: Everybody. Ok. Faux-cul. Faux-cul.
4: Oh, oui, moi.
5: Je répétais la question pour qu'il la comprenne bien.
4: Oh ouais,
2: non, mais quand je dis on reprend, on n'attend plus. Focu, t'es là?
8: Ouais, tranquille.
2: Ok, c'est bon. Donc, la question, je vous la repose pas.
8: Ouais.
2: Donc, maintenant, on va demander, j'ai un Focu, comme t'étais au standard, on va savoir ce que t'en penses, toi.
8: Moi, je suis pas trop d'accord, en fait.
2: Alors, explique.
8: Ça peut pas être une marque.
2: Non mais attends, je te demande d'expliquer. Si tu me dis ça peut pas être une marque et que tu me fais un blanc, c'est pas la peine.
8: C'est tout, non mais je pense que ça peut pas être une marque parce que je vais pas acheter de l'harcèlement sexuel.
2: Mais est-ce que c'est un produit vendu en magasin, c'est tout? Je te demande pas si c'est une marque.
8: Si c'est un produit vendu.
2: Parce que dans ces cas-là, moi je peux te dire.
8: De l'harcèlement, toi?
2: Je peux dire, moi, je vais acheter du chewing-gum, je sais pas quoi, et dedans, on va me mettre du sperme, et je vais manger ça.
8: Oh.
2: Bon, alors? C'est un produit qui est vendu, quand même.
8: Je suis d'accord avec toi, mais tu vas pas aller dans un magasin et dire, bonjour, je voudrais acheter un petit peu d'harcèlement et un petit peu de sexuel.
2: Ok. Couscous?
10: Ouais, moi, j'achète du harcèlement sexuel à l'épicerie de chez Bébé, hein.
2: Ouais, ok. T'achètes les couscous, les pois chiches et les merguez.
10: Ouais, il n'y a pas de problème, genre.
2: Le mouton et le poulet.
10: Il n'y a pas de problème. Mais okay. C'est quand tu veux pour qu'on fasse une couscous partie et je te mettrai la merguez.
2: D'accord. Sifflet.
9: Oui, je pense que ça peut être un produit vendu en magasin parce qu'il existe bien le Viagra. Hein.
2: Ouais, non, mais attends, et toi, si tu commences à me bouffer les questions, toi, je pense que tu as passé.
9: Non, mais c'est vrai, Gérard, il existe bien le Viagra, donc pourquoi pas.
2: Ouais, mais ça, le Viagra. Le Viagra, c'est pour ceux quand.
9: Oui, ceux qui sont impuissants.
2: Ouais, justement, tu fais bien d'en parler du Viagra, tiens. Voilà les deux thèmes de la semaine prochaine, on les a trouvés.
8: Le Via et le Gras.
2: Ouais, le Viagra.
9: Donc pourquoi pas, hein.
2: Ouais, pourquoi pas. Poupon.
8: Ouais, le vieux gras, moi j'aime pas trop, mais.
2: Non, mais attends, ça c'est pour la semaine prochaine, la question, le débat c'est pas pour cette semaine.
8: Pour le vieux gras, c'est ça?
2: Non, pour l'instant c'est sur l'enseignement sexuel, c'est pas sur le vieux gras.
8: Alors en supermarché, moi je dis que vous avez rien compris, si tu veux trouver du harcèlement sexuel en supermarché, tu vas au rayon, je sais pas, poissonnerie ou légumes, n'importe quoi.
2: Ouais.
8: Et tu verras, le chef de rayon, s'il met la main aux fesses, aux vendeuses ou aux caissières, et là il y a harcèlement, c'est tout.
2: Non, mais attends, comment
8: c'est
2: tu
8: tout,
2: peux.
8: C'est tout. Écoute. Harcèlement, c'est que tu veux le trouver sinon.
2: Mm-hmm.
8: Forcément, il y a des mains qui plottent des fesses dans les supermarchés, donc il y a du harcèlement. Forcément.
2: Ouais, non, mais moi, de toute manière, une fois, je pense que Sifflet peut le dire, une fois, j'étais dans un supermarché.
8: Et tu t'es fait plotter les fesses.
2: Non, c'est pas ça, c'est que on est en train de boire de l'eau parce qu'il y a. Il y avait de l'eau à dispo.
8: Attends. Tu bois de l'eau, toi? Tu es allergique?
2: Non, je bois de l'eau, tu vois. Me prends pas les.
8: Arrête.
2: Donc, Sifflet, elle peut te le dire sans le faire exprès. C'est elle qui. Je sais pas comment j'y ai fait. J'avais pas envie de finir mon verre et elle était juste derrière moi. Je me suis retourné, j'ai balancé le verre dans la tête.
8: Tu connais Sifflet?
9: Je me rappelle pas du tout.
2: Ah, tu t'en souviens pas, c'est pas grave. Donc, à la question, comment faites-vous? Comment vous vous faites harceler sexuellement? Donc il y a 10% de gens qui se font harceler sexuellement par téléphone. Ça c'est vrai que par téléphone c'est.
8: Ouais.
2: Ça c'est. Je pense qu'ils auraient été un peu plus nombreux, ça aurait été mieux.
8: C'est horrible.
2: 60% des gens se font harceler par courrier. Ça j'en connais un qui est bien placé.
8: C'est clair.
2: Merci, chef, de mettre la super musique de boîte de nuit. 30% des gens se font harceler par des rapports.
8: Ouais.
2: 1% des gens ont dit « Ils me mettent sa bite dans ma chatte ». Oh là, je crois que...
8: moi, j'aimerais bien avoir le numéro de téléphone du 1%, là.
2: Ouais, ben...
8: Ça m'intéresse.
2: Ben, Manu, il va se faire un plaisir de te trouver ça.
5: Moi, je vais te trouver ça, il n'y a pas de souci.
8: Ok.
2: Parce que là, je sais qu'il y en a une, pour l'instant, elle attend encore mon chef là-haut. Grave, hein. Elle est grave, elle est encore là-haut, hein.
3: Gérard, sur IRC, il y a Cigare qui te demande si le harcèlement est héréditaire.
2: Comment ça?
8: Ah, possible. Ah, c'est des histoires de famille, ça.
2: Olivier, tu m'éteins ça avant que je me déplace et que je t'éclate tes petites lunettes. Vite. Ok. Bon.
3: Bon, Gérard, t'as pas répondu à la question, est-ce que le harcèlement est héréditaire?
2: Ça, je peux pas savoir parce que j'ai pas goûté à tout ça. Donc, point noir.
9: Ouais, bah écoute, moi en magasin, franchement, j'en ai jamais vu. Mmh. Par contre,
2: Toi, tu travailles en boulangerie, donc en grande surface, ça m'étonnerait que tu puisses voir ça.
9: Ouais, non, mais attends, je t'explique. Non, enfin, je fais des courses quand même, quoi, je veux dire. Mais par contre, par correspondance, oui. En fait, on te vend des cours. Donc c'est des cours qui sont payants et tu payes après les résultats. Donc si leur technique marche, tu payes, et si ça marche pas,
2: dans ces cas-là, on revient sur les 60% qui sont harcelés par courrier.
9: Ah non, absolument pas. En fait, moi j'ai fait appel donc à une société et qui te vend donc des cours d'harcèlement sexuel.
2: Mmh.
9: Donc ils t'envoient une technique de savoir-faire, tout ça. Donc ils t'envoient ça par courrier. Donc tu suis à la lettre toutes les instructions. Ensuite, quand t'as envie d'harceler quelqu'un, comme moi j'ai harcelé mon patron, ça a marché, j'ai payé. Et quand la technique ne marche pas, tu payes pas. Et si
2: attends,
9: je peux te donner une adresse.
2: Ouais, non, on s'en fout. Mais attends, point noir. Oui. Tu vas pas me dire que t'as payé ton patron pour te faire harceler.
5: Non, c'est pas.
9: Non, mais attends, tu captes vraiment rien.
8: Non, c'est dalle. Hein.
2: Attends, si je suis grave dans ce cas-là, t'as qu'à pas dire de conneries parce que j'ai bien entendu dire que t'avais payé.
5: Non, Gérard, elle a payé un organisme pour lui apprendre à harceler.
2: Non, elle a payé aussi le patron. Bon, Marmite.
0: Oui. Moi, une fois, j'ai piqué un truc dans un magasin, donc c'est pas bien, mais bon. Je me suis fait choper, donc j'ai tourné au directeur, donc j'ai proposé de me harceler. Puis comme ça, on a annulé
8: la... Elle a sucé le vigile. Elle a sucé le vigile et ça se fait pas.
2: Ouais, je pense, à mon avis.
8: Attends, spéciale dédicace à Thierry.
2: Non, mais ça, je peux vous dire une chose que je sais pas, parce que moi, j'ai jamais eu l'occasion de me faire harceler dans un magasin.
0: Bah, t'as pas de chance.
2: Bah, je préfère.
0: Ah ouais.
2: Moi, je préfère être tranquille que de me faire harceler par des emmerdeuses.
8: T'as peut-être pas les moyens aussi.
2: Voilà. C'est pas moi qui irai payer pour me faire harceler.
8: Ouais, ça s'appelle une putain quand même. Hein,
6: j'ai le droit de te demander un truc.
2: Oui.
6: C'est qui? C'est Focu.
2: Oui.
6: Il y a Manuel sur Minitel qui demande si tu suces pour une binouze.
2: Bon, alors, Focu, tu sais ce que tu vas faire là? Tu vas aller voir Manu au standard parce que tu commences à me gonfler avec tes conneries.
3: Il a raison, c'est un message Minitel.
2: Non, mais attends, les messages Minitel, pour l'instant le Minitel, on est à plus de 100 connectés, donc il fonctionne pas. Je vois pas pourquoi qu'il s'amuse à me dire des conneries comme ça. Donc faut que tu vas voir Manu au standard. Si ça va pas, tu vas dégager.
3: Je le calme.
2: Si ça va pas, tu vas dégager. Donc le harcèlement sexuel, peut-il être consentant? Donc je répète, le harcèlement sexuel peut-il être consentant?
8: Ouais, Foucault.
2: Oui.
8: Foucault, ben écoute, moi j'ai un exemple. Je me souviens, il y a quelques années, je me suis fait harceler par une fille, donc une femme qui était ma patronne à l'époque, et elle sentait du con, donc elle avait le consentant, ouais.
2: Ouais, non mais t'étais consentant?
3: J'allais la faire, merde.
8: Ah, je suis désolé, Rigo.
2: Ben, t'étais consentant?
8: Non, moi j'étais juste d'accord.
2: Ah, t'étais d'accord, donc tu te sentais consentant, tu te sentais bien dans ta peau quand t'as proposé.
8: Ah, je me sentais carrément con, hein, ça c'est clair.
2: Ah, bah ouais, d'accord.
8: Ouais.
2: Focus, si c'est calmé.
6: Ouais. Oui, je me suis bien calmé.
2: Donc alors, vas-y.
6: Mais je me suis calmé, je peux plus entendre.
2: Je
8: vais lui répéter, il voulait savoir si t'étais consentant pour te faire harceler dans le sexuel. Voilà.
6: Ah oui, mais vu que moi je suis mon propre patron, je peux pas être consentant ou pas, puisque j'ai pas de problème là.
8: Ta main droite, elle est d'accord avec ta main gauche quand il te pignole, donc t'es consentant.